0: Et alors ?
1: Et alors, c'est pas grave, il suffit que vous, vous changiez le nom de votre magasin.
0: Pardon ?
1: Je disais, on va changer le nom de votre magasin, comme ça, pas de problème.
0: Pardon ?
1: Excusez-moi, vous avez peut-être un problème de réseau.
0: Et parce pourquoi que... moi, je changerais de nom et vous pas ?
1: Bah parce que ça m'arrange.
0: Vous imaginez au sens inverse ? Vous seriez enchanté ?
1: Alors, oui, effectivement, je suis encore en chantier, mais on va bientôt ouvrir.
0: Non, est-ce que vous seriez enchanté ?
1: Disons que je suis plutôt en finition, parce que là, le chantier, il est quasiment bouclé.
0: Je vous parle pas de chantier, je vous parle de enchanté.
1: Ah, d'accord, oui, mais enfin, si vous articulagez pas non plus.
0: Mais vous, enfin, je sais pas, mais vous, enfin, vous êtes dans une autre planète ou quoi ?
1: Non, je suis à Martinville pour le moment, mais je vais passer parce que vous avez une enseigne avec le nom de l'institut.
0: Oui, j'ai une enseigne.
1: Super, comme ça, celle-là, je la récupère pour la mettre sur mon institut de beauté.
0: Mais vous vous moquez de moi ?
1: Pardon ?
0: Mais là, c'est un gag.
1: Ah bah comme vous dites.
0: C'est un gag.
1: Ah bah oui, c'est un gag.
0: Mais c'est un gag.
1: Ah mais complètement.
0: C'est un gag.
1: Ah non, mais c'est un énorme gag.
0: Je vais quand même pas vous donner mon enseigne que j'ai payée.
1: Oh bah si vous voulez, je vous fais une reprise, il faut voir ce qu'elle vaut à l'argus.
0: Mais je ne vous la revendrai pas, monsieur, c'est mon nom, c'est mon enseigne.
1: Non mais je vous en mets une nouvelle à la place.
0: Mais je n'en veux pas de votre nouvelle.
1: Et en plus, on a déjà mis votre nouveau nom dessus parce qu'on l'a choisi pour vous.
0: Et alors dites-moi le nom que vous allez me donner.
1: Oui, c'est Festif. Je précise, Festif. En deux mots.
0: Ah non, alors là...
1: Mais si, comme ça, vous avez à la fois le côté fesse pour l'épilation et tif pour les soins de la tête.
0: Je ne veux pas de mot festif.
1: Sinon, on peut aussi considérer que festif, c'est une référence au poil de fesse.
0: Mais...
1: Bon, simple suggestion, hein, quoi vous faites.
0: Oui.
1: Ah, bonjour monsieur, comme j'ai expliqué...
2: Et du coup, vous allez... Non, attendez, vous allez vous installer où ?
1: Juste à côté, on est le bâtiment en face, en fait.
2: Donc du coup, vous êtes en train de me dire que vous allez ouvrir une société donc à côté de chez moi, avec du coup le même nom que moi, et que vous n'avez pas vu qu'il y avait un autre institut qui
1: oui,
2: s'appelait...
1: Oui, alors j'avoue, j'ai pas fait gaffe, mais bon, c'est pas grave.
2: Vous avez... C'est pas grave. Vous voulez, monsieur, c'est pas grave.
1: Bah oui, puisque maintenant vous êtes l'Institut Festif.
2: Non, non, monsieur, je suis pas l'Institut Festif.
1: Mais si, ça j'ai vu avec le patron juste avant.
2: Vous avez rien vu du tout avec le patron.
1: Bah, le monsieur, je viens d'avoir.
2: Alors déjà, c'était une femme qui a décroché, c'est pas un homme. Hein.
1: Ah, bah voilà, encore des faux patrons.
3: Allô ?
1: Ah, enfin ! Bonjour, monsieur le patron.
3: Oui, et en quoi vous avez le droit de changer mon nom d'entreprise ?
1: Bah, parce que sinon, déjà, moi, ça me fait des concurrents, pardon.
3: Ah, bah non, mais attendez.
1: Et puis si c'est pour me piquer toute ma clientèle.
3: Ah, vous êtes un petit comique, vous.
1: Oui, c'est pas faux.
3: Bah, changez de ville, allez vous installer ailleurs.
1: Alors, ça m'arrange pas. En revanche, vous pourriez déménager, c'est vrai ?
3: Non mais monsieur, mais vous rigolez ou quoi ?
1: Ah bah comme dirait l'autre, non mais c'est un gag !
3: Non mais moi je vais déménager !
1: Ah bah super !
3: Non mais
1: je savais même pas, dans ce cas, problème réglé !
3: Non mais vous foutez de ma gueule là ! C'est une caméra cachée, je sais pas !
1: Oh bravo ! C'est en effet une caméra cachée, j'imagine que vous avez repéré déjà quelques caméras ?
3: Non merci !
1: Eh bah il y en a 47 qui sont dissimulées autour de vous dans l'institut !
3: Non mais alors là j'y crois pas quoi !
1: Ah oui c'est dingue, et vous savez quoi ? Je vous attends, je suis devant la porte de l'institut, venez me rejoindre, vous allez encore avoir une surprise !
3: C'est quand même incroyable ça.
1: Ah bah c'est 2 mois de boulot pour tout installer. Hein.
3: Monsieur, vous n'êtes pas devant chez moi.
1: Bah vous êtes où là ?
3: Bah je suis devant je suis dans mon magasin.
1: Ah oui mais là vous êtes à l'ancienne adresse.
3: Comment ?
1: Eh oui, surprise, je vous attends à votre nouvelle adresse.
3: Bien sûr, ouais, c'est ça, ouais.
1: Tenez-vous bien, je vous ai trouvé un hangar à Martinville, vous avez 4 500 m².
3: Mais vous vous foutez de moi, monsieur ?
1: Franchement ?
3: Bon, monsieur, ça suffit.
1: Bon, alors si on dit que c'est Rire et Chanson ?
3: Bah bien sûr, oui, Rire et Chanson, oui.
1: Non mais vraiment ?
3: Bon, maintenant ça suffit.
1: Non mais c'est vrai.
3: Au revoir.
1: Non mais allô ?
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5: Bonjour.
6: Bonjour madame, c'est bien l'abattoir ?
5: Oui.
6: Bonjour, monsieur de la place à l'appareil, directeur du CES Grandville.
5: Oui.
6: Dites-moi, vous abattez quel genre d'animaux ?
5: Nous faisons tout ce qui est volaille, donc poulet, poules, patates, coques, canards, pigeons.
6: Ah oui, là apparemment ils sont tous morts parce que j'en entends pas autour de vous, hein. Bon, je vous appelle parce que vous savez, nous plaçons des jeunes, nous faisons des visites d'entreprise. Régulièrement, hein, et nous avons de nombreux jeunes cette année qui sont très intéressés par la visite d'un abattoir.
5: Oui.
6: Et moi, j'en ai 17 dans mon établissement.
5: Mm-hmm.
6: Ils aimeraient, dans la mesure du possible, au cours de leur visite en entreprise dans votre abattoir, hein,
5: mm-hmm.
6: ils adoreraient sodomiser un taureau.
5: Eh bien, non, déjà, les taureaux, on ne fait pas, donc...
6: Attendez, j'ai leur délégué qui est à côté de moi. Il n'y a pas de taureau, mais par contre, il y a des pintades, des pigeons, des poulets. Est-ce que... Il acquiesce. Alors, il me fait signe de la tête, il m'écrit... Oui. Oui, alors évidemment, il me demande si, au cours de cette visite, il pourrait sodomiser un poulet.
5: Je ne sais pas. Je ne vous garantis pas que ce sera faisable de le faire pendant que l'abattoir tourne, parce que on est tous sur un poste de la chaîne et qu'on ne peut pas en plus gérer en plus 17 personnes, ça serait un peu beaucoup.
6: 17, attendez. Pour sodomiser le poulet, il serait que 3.
5: Oui.
6: Si c'est possible. Attendez. Il y a le jeune délégué de classe là, qui me tend un papier et qui me demande si les 14 autres, pendant que les 3 sodomisent le poulet, Mmh. Est-ce que les 14 autres peuvent avoir une fellation avec des dindons?
5: Ben non, parce que les dindons, on n'en fait pas tout le temps.
6: D'accord. Est-ce qu'un canard peut leur faire une fellation?
5: J'en sais rien, moi.
6: Non, excusez-moi, hein, c'est ce que me demande le délégué de classe. Mmh. Il remercierait le canard, hein, me dit-il.
5: Bah, écoutez, je peux pas donner de réponse puisque je suis pas gérante et qu'il faut voir ça avec monsieur de toute façon.
6: Mmh. Le patron, le directeur, hein?
5: Oui, oui.
6: Il pratique, lui, ça ou...
5: Bah non.
6: Mais vous pouvez déjà lui demander, lui, pour ces deux demandes, si c'est possible?
5: Oui, de toute façon, si ça devient possible, c'est parce que vous visitez l'établissement. Mais
6: voilà, c'est ça. Non, c'est dans ce cadre-là exclusivement. Hein.
5: Ah, oui.
6: Uniquement dans ce cadre-là, hein, évidemment. Donc, est-ce que vous avez noté les deux demandes? Je vérifie avec vous.
5: Écoutez, j'ai du monde ici. Je ne vais pas répéter.
6: Non, mais par élève.
5: 3 et 14.
6: Voilà, 3 pour la sodomisation et 14 pour la fellation du canard ou du dindon, si vous avez un dindon.
5: Ok. Oui.
1: Oui, bonjour monsieur. C'est bien le bar?
5: Oui.
1: Je vous appelle rapport à ce qu'ils ont dit au gouvernement là, qui voulait lutter contre l'alcoolification.
5: Je sais même pas, je suis même pas au courant.
1: Je me suis permis de vous commander des boissons sans alcool pour remplacer vos boissons avec alcool.
5: Ben, de quel droit, enfin?
1: Bah, pour vous donner un coup de main rapport à la lutte contre l'alcoolification. Donc la commande, elle est partie à votre nom.
5: Non, mais attendez, c'est quoi ce délire là? Mais moi non, j'en peux pas. On ne fait pas un truc comme ça sans parler aux commerçants avant.
1: Bah, je suis en train de vous en parler.
5: Vous pouvez la garder, votre commande, hein, bah, j'en veux pas.
1: Non, mais ce qu'on va faire, c'est que moi, je suis avec mon beau-frère qui fait du grossisme de boissons sans alcool.
5: Non, je m'en fous. Je n'en veux pas. Je n'en veux pas. Ça ne m'intéresse pas. Vous pouvez vous la mettre où je pense.
1: Quand vous dites où je pense, j'imagine que vous avez une cave ou quelque chose comme ça.
5: On ne fait rien du tout. Je ne prends pas de commande. Je ne veux rien du tout.
1: Non, mais ce que je veux dire, c'est que déjà, on va venir pour vider tout ce que vous avez en alcool.
5: Non. Je n'ai pas vidé mon alcool.
1: À la limite, pour pas gâcher, si vous voulez, on vous le boit.
5: Non, monsieur, je m'en fous, moi, j'ai pas fait de commande.
1: Après, vous pouvez re-remplir vos bouteilles d'alcool avec du faux alcool dedans.
5: Non, mais vous rigolez ou pas?
1: Non, mais parce que comme ça, vos clients, ils y verront que du feu, vous voyez?
5: Mais non, mais on perd des vraies bouteilles d'alcool avec de la fausse alcool.
4: On va chercher la gendarmerie.
1: Vous voyez ce que je veux dire? C'est tout bénef,
5: non,
1: hein.
5: Non, moi, ça m'intéresse pas. Là, vous commencez à me faire chier, d'accord? Je n'ai pas l'intention de vider mes bouteilles et laissez-moi tranquille.
1: Ah non, mais on vous demande pas de les boire, on va les boire pour vous, c'est ce que je disais.
4: C'est la fraude.
1: Ah, il y a un autre monsieur derrière. Allô?
7: Non, mais vous passez rien du tout. Vous.
1: Ah voilà, oui, bonjour monsieur.
7: De où vous commandez quoi que ce soit de ma part? Alors vous allez pas me faire chier avec vos conneries. Hein.
1: Mais non, mais ce que je veux dire, c'est que vous jetez vos trucs avec de l'alcool.
7: Non, je ne jetterai rien. Vous venez pas dans mon bar, vous me faites pas chier.
1: Ce que je veux dire, c'est que vous n'êtes pas obligé de dire aux clients que c'est du sans alcool, vous voyez?
7: Non, mais je veux pas lutter contre l'alcoolisme.
1: Ah, vous êtes pour l'alcoolisme?
7: Oui, je suis pour l'alcoolisme.
1: Ah, et ben fallait le dire. Dans ce cas, on va vous virer tous les trucs sans alcool.
7: Je vous ai dit non, je parle français quand même.
1: Non mais parce que si on vire les jus de fruits pour mettre de la picole à la place...
7: Je ne veux pas vous voir.
1: Non mais on les vide sur place si vous voulez même.
7: Mais je vous emmerde, c'est clair.
1: Non mais excusez-moi, on essaie de vous rendre service, vous voyez.
7: Vous ne me rendez pas service, j'ai un commerce qui marche très bien.
1: Non mais si on inverse...
7: Non, vous allez rien faire du tout parce que si je vous vois, je vous déglingue la gueule.
1: On met les alcools dans les jus de fruits et les jus de fruits dans les alcools.
7: D'accord. Non mais sérieusement, c'est une blague, je passe à la radio, je sais pas.
1: Ah bah si, moi je sais que vous passez à la radio, et vous savez laquelle?
7: J'en sais rien. Honnêtement, j'en sais rien. Je sais pas, je vais dire Radio 8.
1: Ah non.
7: Rire et chansons.
1: Oui, bah voilà.
7: Ah super. J'adore vous écouter quand je monte à Charleville et tout.
1: Vous allez pouvoir vous écouter vous-même cette fois-ci.
7: Ouais. Ah, c'est assez fantastique, là. J'avoue que je me suis bien fait avoir.
1: Bon, bah écoutez, je vous envoie tous les auditeurs de la chanson pour une grande tournée générale, alors.
7: Ah, ok, pas de problème.
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9: Allô, bonjour.
10: Bonjour, monsieur. C'est le club du 3e âge de...
9: Oui.
10: Oui, bonjour, je voudrais la direction.
9: Ah, il n'y a personne pour le moment.
10: Ah, bon. Vous pouvez leur laisser un message?
9: Je pourrais pas joindre la directrice.
10: Oui, ben vous êtes gentil.
9: Je verrai personne.
10: Là. Madame Ledoux à l'appareil.
9: Bonjour, Madame Ledoux.
10: Vous avez de quoi noter?
9: Ben...
10: Vous êtes gentil.
9: Là, j'ai
10: rien. Alors, madame. Je vous donne le message. Hein.
9: Attendez. Pour la directrice, là.
10: Hip, hip, hip.
9: Comment?
10: Vous me dites pour la directrice?
9: Oui.
10: Oui, je disais hip, hip, hip.
9: Mais qu'est-ce que je veux dire? Pour ce qui est de la directrice, chère madame.
10: Hip, hip, hip. Oui, cher monsieur, je vous écoute.
9: Je pourrais pas la voir, moi.
10: Attendez, je prends un stylo et un bout de papier pour noter votre message. Vous permettez?
9: Oui, bien sûr, chère madame.
10: Allons-y. Alors, je prends votre message.
9: Oui.
10: Alors, monsieur...
9: Comment?
10: Vous êtes monsieur...
9: Monsieur...
10: Oui, alors, je note votre message, hein, allez-y. Hein.
9: Je ne pourrai pas joindre la directrice.
10: Ne pourra pas joindre la directrice. À quelle heure?
9: Toute la journée, hein.
10: Oui, alors, pourquoi?
9: C'est-à-dire que moi, j'ai pas de relation avec elle.
10: Ben, heureusement.
9: Ça, je vous fais pas dire, madame.
10: Si vous me le faites dire. Vous venez de me le faire dire à l'instant.
9: Oui, bien sûr, madame.
10: Alors, pourquoi vous me dites que vous me le faites pas dire si vous me le faites dire?
9: Oui, mais...
10: Vous savez, monsieur, j'ai plus d'un tour dans mon sac et c'est pas une vieille guenon comme moi qu'on apprend à faire la grimace cette fois dans sa bouche, hein?
9: Ah, ça, je vous fais pas dire, ça, madame.
10: Comment ça?
9: Comment
10: ça, vous me le faites pas dire? Moi, j'ai le droit de dire que je suis une vieille guenon, mais vous n'avez pas le droit de m'insulter, jeune homme. Quel âge avez-vous?
9: Non, mais moi, je me permets pas de vous insulter, chère madame.
10: Vous m'avez traité de vieille guenon à l'instant.
9: Non.
10: Ah, mais si, vous m'avez dit, je vous le fais pas dire.
9: Oui, mais...
10: Mais tout le monde est témoin.
9: Vous?
10: Oui.
9: Vous pourrez pas appeler demain, parce que là, aujourd'hui, l'établissement est fermé, là, chère madame.
10: Alors, vous avez de quoi noter mon message, hein?
9: Mais je peux pas noter, moi, madame.
10: Voilà. Alors, madame Ledoux, Germaine.
9: Attendez.
10: Ah, vous voyez, quand on veut, on peut.
9: Oui, ça, je vous fais pas dire.
10: Mais si, vous venez de me le faire dire.
9: Je me suis mal expliqué, excusez-moi.
10: Oh, mais je vous en prie. Bon, alors, voilà. Le message est le suivant.
9: Allez-y, je vous écoute.
10: Donc, avec quoi allez-vous le noter?
9: Papy et un client.
10: Ah bon? Bon, formidable. J'ai demandé à madame la directrice une petite pipe, hurra! Donc, du club du troisième âge, si elle voulait bien me sponsoriser pour le championnat du monde de vitesse des boîtes à savon pour cul de jatte.
9: De cul de Jacques?
10: Cul de jatte, pas de Jacques.
9: D'accord.
10: Non, parce que Jacques, c'était mon époux quand même.
9: Oui.
10: C'est une grande douleur, monsieur.
9: Oui, je ne sais pas dire.
10: Si, vous me le faites dire.
9: Oui, bien sûr, madame.
10: Pourquoi me l'avez-vous fait dire?
9: Excusez-moi.
10: Je ne vous le fais pas dire. Bien, écoutez, monsieur, je vous souhaite une bonne journée.
9: Merci, vous de même.
10: Et je vous le fais pas dire.
9: Au revoir, madame.
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11: Bonjour.
1: Bonjour, monsieur, c'est bien la boulangerie?
11: Oui.
1: Oui, voilà, je vous appelle parce que j'ai acheté chez vous un œuf en chocolat, surprise.
11: Oui.
1: Il y a un problème.
11: C'est-à-dire?
1: J'ai mordu dedans et dedans, il y a une boule en plastique.
11: Mais tout œuf Kinder Surprise a une boule en plastique à l'intérieur?
1: Ah, il a une boule, oui, ça je vous le confirme qu'il a une boule, oui.
11: Le problème, c'est que c'est pas nous qui les faisons.
1: Rendez-vous compte que vous pourriez vendre ça à des enfants?
11: Mais on en vend à des enfants, il y a
1: Bravo, évidemment.
11: Mais c'est fait pour les enfants et tout le monde.
1: Bon, moi je vais appeler mon beau-frère, il est avocat, il va me conseiller.
11: Oui, au pire, oui, mais ramenez-nous pour qu'on puisse faire quelque chose.
1: Vous voulez faire disparaître les preuves?
11: Pas du tout.
1: Non, mais je vois le genre.
11: Mais il n'y a pas de genre, monsieur, je vais pas acheter votre boule alors que dans tous nos œufs.
1: Je suis sûr que vous allez acheter ma boule.
11: Mais je vous la rends, votre boule, comme vous dites, pour pas faire disparaître les preuves.
1: Non, c'est ça, je vais arriver, je vais vous montrer ma boule et hop, vous allez la prendre, vous allez la jeter.
11: Mais quand même, vous nous prenez pour qui, monsieur?
1: Pour des jeteurs de boules.
11: Pour des jeteurs de boules?
1: Ah, oui.
11: Eh ben écoutez, je vous attends au magasin avec votre.
1: Oui, non, mais c'est ça, après on va me séquestrer.
11: On va vous séquestrer, là ça part très loin, monsieur, quand même. C'est notre genre en plus, voyons.
1: On peut se rencontrer en terrain neutre dans ce cas.
11: C'est-à-dire?
1: Chez mon beau-frère.
11: Et pourquoi chez votre beau-frère?
1: Comme je connais pas vos intentions et que je me méfie quand même un petit peu et que cette histoire de vous voulez me prendre la boule.
11: Là, je suis en caméra cachée, là, c'est juste pas possible.
1: Écoutez, je vous donne l'adresse de mon beau-frère à la limite.
11: Mais de toute façon, je ne me rendrai pas chez votre beau-frère, monsieur, je n'ai rien à faire là-bas.
1: Non, mais vous pouvez venir accompagner, hein, y a pas de
11: souci. Même accompagner, je n'ai rien à faire là-bas.
1: Prenez un témoin au moins, comme ça on
11: en fera. Je m'en fiche du témoin, je n'ai rien à faire chez votre beau-frère qui est avocat.
1: Alors, dans ce cas, j'ai un autre beau-frère, si vous voulez, qui lui est chocolatiste.
11: Eh ben, c'est tout, vous me racontez la vie de votre famille.
1: Non, mais je comprends que vous soyez gêné parce que j'ai.
11: Je suis pas gêné du tout. Devant moi, il y a cinq clients. Pour eux, dans un œuf Kinder, il y a une boule en plastique avec une surprise.
1: Vous avez des complices, d'accord, j'ai bien compris.
11: Des complices? Non, monsieur, moi j'arrête la discussion.
1: Non,
11: mais. Désolée,
1: est-ce que je pourrais avoir le responsable, s'il vous plaît?
11: Bien sûr, je vais vous le passer avec plaisir, monsieur.
1: Ah, merci.
12: Je veux parler à un responsable. Oui?
1: Oui, bonjour, monsieur.
12: Oui, je comprends pas. Dans un œuf surprise, il y a toujours, à l'intérieur, il y a une boule en plastique avec un cadeau,
1: Ah, donc vous avez déjà eu le problème?
12: Non, mais je vois pas où est-ce qu'il y a le problème.
1: Soi-disant.
12: Quoi, soi-disant? Non, hein. Benoît, un œuf Kinder, il y a toujours une boule jaune au milieu. Vous pouvez venir à la boulangerie,
1: Non, mais ça sent le piège, là.
12: Je vais pas vous piéger, monsieur. Pourquoi voulez-vous que je vous piège? Vous habitez où? Je vais aller chez vous, si vous voulez.
1: Voilà. Est-ce qu'on peut se retrouver chez mon beau-frère qui est avocat?
12: Où?
1: Il est sur la 5e avenue.
12: Où ça aussi? 5e avenue de quelle ville?
1: De Manhattan, pardon.
12: C'est où ça, Manhattan?
1: Manhattan? C'est au centre de New York.
12: New York? Mais vous êtes dans le Pas-de-Calais, en France?
1: Oui, et alors?
12: Je vais pas aller à New York.
1: Et pourquoi?
12: Le trajet, qui c'est qui va me payer le train?
1: Le train pour New York, il va vous coûter...
12: Après que vous êtes dans le Pas-de-Calais, venez dans le Pas-de-Calais, parce que je vais pas aller à New York pour un œuf Kinder,
1: Ah, c'est ça, donc on évite les responsabilités.
12: Vous vous rendez compte, monsieur?
1: Quoi donc?
12: Je vais faire le déplacement à New York?
13: À New York! T'as une connerie, hein.
14: École esthétique et coiffure, bonjour.
15: Oui, bonjour.
14: Bonjour, monsieur.
15: Air France à l'appareil.
14: Oui.
15: Nous vous informons que vous avez gagné 16 500 miles.
14: C'est-à-dire?
15: Air France tient à votre disposition 16 500 miles gratuits.
14: 16 000, mais ça correspond à quoi? Je ne sais pas ce que c'est.
15: Les heures de vol.

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3: Chiffre du jour.
4: Attendez, excusez-moi, je veux.
3: Ah.
4: V8. Voilà.
3: Le chiffre V8, très bien. J'enregistre votre participage.
4: Oui, allô ?
3: Oui, donc vous avez choisi la case V8, c'est bien ça ?
4: Oui.
3: Aïe.
4: Comment ?
3: Vous venez de tomber sur la case plus 100 euros.
4: Oui.
3: Mais comme c'est le qui perd gagne, vous savez ce que ça veut dire ? Eh ben, ça veut dire que vous nous devez 100 euros, malheureusement.
4: Ah, non.
3: Alors, on peut les débiter directement sur votre compte.
4: Non. Je me suis jamais inscrit à une tobola. Je n'allais pas me débiter 100 euros comme ça. Non, mais ça va pas.
3: Bah, vous m'avez dit V8. Donc,
4: V8, c'est parce que j'étais avec une cliente et je lui donnais son colis qui s'appelle V8.
3: Oh, vous inventez.
4: Pas du tout.
3: Bah, si, un colis qui s'appelle V8.
4: Alors là, pas du tout. Alors là, j'ai la cliente à côté de moi. Je suis en train de lui donner son colis. Alors arrêtez de me prendre la tête.
3: Est-ce que ce serait pas un peu une cliente imaginaire, quand même?
4: Non, du tout. La cliente est à côté de moi.
3: Oh, bah, passez-la moi.
4: Ben, voilà. Allô ?
3: Oui, allô ?
4: Oui, donc je suis la cliente.
3: Non, c'est la même voix, j'en étais sûr, c'est la même personne.
4: Non, c'est pas la même voix, non. Je pense que vous pouvez faire la différence entre deux voix différentes.
3: Non, mais vous n'allez pas me faire à moi le coup de la même voix, pardon.
4: Ce n'est pas la même voix. Écoutez, vous êtes bourré ou quoi ? Vous pouvez faire la différence entre deux voix de femmes, quand même, j'espère, pour vous.
3: De femmes ? Bon, en plus des femmes, bien sûr.
4: Non, parce qu'on est des hommes maintenant.
3: Bah, c'est le même monsieur, c'est toujours.
4: C'est le même monsieur, oui, bah, je pense que, à mon avis, c'est une arnaque, madame.
3: Non, mais vous inquiétez pas, on va débiter directement. Ah, là, c'est un autre monsieur, d'accord.
4: Débiter de quoi, monsieur?
3: Bah, oh là là là là, vous débitez les 100 balles que votre collègue vient de perdre.
4: Non. Il n'y a personne qui... Attendez. T'as participé à un truc, une corbeau-là sur Internet? Bah, j'ai un téléphone, il va y avoir 100 euros de débiter sur ton compte. Bah, t'as participé à une corbeau-là, moi, j'ai rien.
3: Ah, ça doit être la dame que j'entends derrière qui a fait l'inscription, non?
4: Non, c'est mon mari et je lui demande. Et il me dit qu'on n'a pas participé à rien du tout. Qu'est-ce que c'est que cette arnaque-là?
3: Ah oui, mais dans ce cas, fallait pas jouer.
4: Ah non, on n'a pas joué, monsieur. Je regrette, moi, j'ai rien fait du tout. C'est vous qui me demandez un numéro.
3: Bah oui, alors l'autre monsieur me dit V8. On tombe sur la case 100 balles.
4: Non, moi, je suis désolée, monsieur. Je vous interdis de débiter sur mon compte les 100 euros. Hein. Moi, je n'ai participé à aucune tombola.
3: Non, mais tout n'est pas perdu, puisque je vous propose le kit au double.
4: Ah non.
3: Allez, on y va, c'est parti.
4: Ah non, je l'ai pas. Non, partez les.
3: C'est le kit au double. C'est le kit au double. T'as déjà perdu 100 euros.
4: Non, monsieur, non.
3: Si.
4: C'est quoi comme arnaque, ce truc-là ?
3: Maintenant, on joue pour 200 balles.
4: Non, moi, je n'ai pas. Vous avez beau chanter, monsieur, je fais opposition aux 100 euros.
5: Eh, faut aller à la banque, hein. Ouais, mais faut bouger, hein.
3: Pas besoin d'aller à la banque, je débite. Je vous
5: allô
3: dis. Bonjour madame.
5: Et de quoi vous parlez là déjà exactement?
3: Je vous parle de la tombola Martin. Tombola Martin.
5: Ouais, mais Martin, mais qu'est-ce que vous faites vous? Qu'est-ce que...
3: Ah, moi ce que je fais, c'est une tombola Martin. Tombola Martin.
5: Ouais, mais tombola au bout, il y a quelque chose quand même.
3: Oui, aujourd'hui c'est donc le qui perd gagne, donc ce sont les gagnants qui nous donnent de l'argent.
5: Non, mais et puis demain ça va être combien?
3: Alors, demain je peux vous rappeler pour un autre jeu, ce sera le qui perd perd.
5: Ouais, bah tiens, coca-dessus, bois de l'eau.
3: Ah, désolé, mais je ne bois jamais d'eau.
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6: Allô?
7: Oui?
8: Commandant?
6: Comment?
8: Commandant? Allô, vous m'entendez?
6: Oui, mais vous êtes une erreur.
8: Je ne suis pas chez le commandant Cousteau.
6: Ah non?
8: Bon, écoutez, est-ce que vous m'entendez bien, là?
6: Bah, évidemment, mais
8: bon,
6: écoutez, je suis pressé, monsieur.
8: Écoutez-moi. Je suis le capitaine Nemo à l'appareil, hein. Nous sommes à bord de la Calypso dans les Galapagos. Et nous essayons de joindre le commandant Cousteau à Paris. Nous n'arrivons pas à le joindre ce matin. Apparemment, il y a un problème de téléphone.
6: Ah, mais c'est pas chez moi. Pourquoi vous appelez chez moi?
8: Écoutez, madame, nous sommes à bord de la Calypso. Et nous sommes à 300 mètres de profondeur au sud des Galapagos. Nous observons un phénomène nouveau. On a besoin de le joindre. Est-ce que vous pouvez prendre le numéro et l'appeler?
6: Écoutez, je viens, mais s'il me dit que c'est pas rien.
8: Non, mais vous inquiétez pas, madame, ça va aller très vite. C'est juste lui donner le renseignement que je vais vous donner, hein. Alors, je vous donne son numéro à Paris que nous essayons de joindre depuis ce matin.
6: Oui.
8: C'est le 4723.
6: Et alors, qu'est-ce qu'il faut que je fasse?
8: Bon, je suis le capitaine Nemo.
6: Ah bon?
8: Voilà. Alors, Michel Nemo.
6: Michel.
8: Ah bon? Vous lui dites qu'on observe sur le radar avant une formation de moules géantes.
6: Des moules.
8: Géantes, hein.
6: Géantes.
8: 200 mètres de tour, hein.
6: Oh là.
8: Alors, vous lui dites qu'elles ont l'air très, très agressives.
6: Agressives, hein.
8: Agressives, voilà. Alors, demandez-lui ce qu'on fait.
6: Bon, bah alors, je vais l'appeler tout de suite, alors.
8: Appelez-le tout de suite et dites-lui qu'il nous rappelle tout de suite, qu'il se mette en contact s'il arrive à nous joindre, hein.
6: Bon, d'accord, je vais
8: verrouiller
6: l'appel.
8: Tout, verrouillez les radars. Merci, madame.
6: Au revoir, monsieur.
9: Camarade Cousteau, j'écoute.
6: Ah, c'est le commandant Cousteau.
9: Oui, bonjour,
6: oui,
9: madame.
6: Je suis une particulier.
9: Oui.
6: On m'a appelé parce qu'on ne peut pas vous avoir. Et c'est assez urgent. C'est le capitaine Nemo.
9: Michel?
6: Michel.

0: chez moi.
1: Mais où sont-ils?
0: Ben, aux îles Galapagos. Galapagos, je ne sais plus comment dire, je ne sais plus.
1: Oui, oui.
0: Oui, ils ont observé des mouches géantes et qui sont agressives et oui. À 200 mètres de tour.
1: Oui.
0: Alors, il faudrait que vous l'appeliez parce qu'il ne peut pas vous avoir.
1: Bon, alors, écoutez, madame, ce que je vais faire, là, je vais composer le numéro d'urgence de Calypso. On va pas raccrocher.
0: Bon, ah bon, très bien.
1: Alors, dès que vous entendez un sifflement, vous essayez de leur parler. Eux, ils ne m'entendront pas. C'est vous qui vont entendre.
0: Oui, alors c'est à eux que je parlerai.
1: C'est à eux que vous allez parler, vous allez répéter ce que je vais vous dire.
0: Bon, d'accord.
1: Alors, attention.
0: Allô?
2: Capitaine Nemo, l'appareil.
0: Ça y est, oui, c'est moi, madame. Je vous m'avais appelé tout à l'heure.
2: Ah ben, c'est vous, mais comment vous avez eu le numéro?
0: Ben, je viens d'appeler le commandant Cousteau.
1: Vous m'entendez, madame?
0: Oui.
1: Demandez au capitaine Nemo la couleur des moules.
0: Tout de suite, là?
1: Oui.
0: Et comment je vais l'appeler?
1: Capitaine Nemo, il doit vous entendre.
0: Allô? Capitaine Nemo?
2: Allô, oui, madame.
0: Oui, alors voilà, le commandant Cousteau demande la couleur des moules.
2: Les moules sont bleues, madame, hein?
0: Alors, allô, commandant?
1: Allô?
0: Oui?
1: Je vous écoute, madame.
0: Alors, la couleur des moules sont bleues, hein?
1: Bon, alors ce sont des moules très dangereuses, qu'ils fassent demi-tour arrière, très vite.
0: Attendez, j'appelle, allô? Capitaine Nemo?
2: Capitaine Nemo, madame, oui.
0: Oui, écoutez, il vous dit de... Oh, alors, je sais plus ce qu'il m'a dit.
2: On est... Madame, vous m'entendez?
0: Oui.
2: Oui, la moule géante.
0: La moule géante.
2: A ouvert la gueule.
0: A ouvert la gueule.
2: Et le Calypso est rentré dans la moule.
0: Allô? Commandant?
1: Oui, allô, je vous entends, madame.
0: C'est trop tard. La moule géante est rentrée dans la gueule du Calypso.
1: Vous voulez dire que la Calypso est dans la moule?
0: Oui.
1: Demandez-leur de hisser le drapeau blanc.
0: Allô?
1: Et de chercher la sortie de la moule à l'arrière.
0: Bon, d'accord. Allô?
2: Allô?
0: Le commandant demande que vous hissiez le drapeau blanc et que vous essayiez de sortir par l'arrière de la moule, parce qu'il y a certainement une sortie.
2: Par l'arrière?
0: Oui, par l'arrière de la moule, oui.
2: Oui, mais on ne voit rien. On ne voit rien, là. On est dans le noir total.
0: Allô, commandant?
1: Oui, madame.
0: Ils disent qu'ils sont dans le noir total et qu'ils ne peuvent pas, qu'ils peuvent rien voir. Ils ne peuvent pas sortir.
1: Bon, écoutez, madame, il n'y a qu'une solution.
0: Oui?
1: Les assistants viennent de me donner le
0: oui.
1: plan de la moule.
0: Oui.
1: Et il y a une pancarte avec une inscription issue de secours à l'intérieur de l'animal.
0: Ah bon? Ben, je vais demander, hein. Capitaine Nemo?
2: Allô?
0: Oui? Alors, le commandant demande s'il y a une pancarte à l'intérieur de la moule.
2: Oui, il y a une pancarte.
0: Oui? Il y a marqué issue de secours.
2: Oui, c'est ça.
0: Oui?
2: Qu'est-ce qu'il faut faire?
0: Allô?
1: Oui?
0: Alors, il demande qu'est-ce qu'il faut qu'il fasse.
1: Il se dirige vers l'issue... Allô?
0: Allô, oui?
1: Il se dirige vers l'issue de secours.
0: Allô, commandant Nemo?
2: Capitaine Nemo, madame...
0: Oh, excusez-moi, capitaine Nemo. Il faut que vous alliez vers l'issue de secours. C'est ça?
2: Ça y est, madame, nous voyons la lumière.
0: Oui? Bon, c'est tout ce que vous avez à dire au commandant?
2: Écoutez, madame, ça y est, nous sortons de la moule.
0: Oui? Vous sortez de la moule. Allô, commandant?
2: Et nous gagnons la lumière.
0: Oui?
2: Nous sommes sauvés.
0: Vous êtes sauvés et sortis.
2: Nous sommes sauvés et sortis, nous sommes à la lumière.
0: Allô? Commandant?
1: Oui?
0: Oui, maintenant il n'y a plus de danger, ils sont sortis, ils sont à la lumière.
1: Ils sont sortis de la moule?
0: Oui, oui, la Calypso est sauvée.
1: Ben écoutez, madame, nous vous remercions.
0: Il faut bien se rendre service, et puis vous savez, je regarde beaucoup votre émission, n'importe comment.
1: Merci pour tout, madame.
0: Ah ben, je vous en prie, hein. Si vous avez d'autres problèmes, ben, vous me rappellerez.
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5: Allô?
6: Bonjour monsieur.
5: Non madame.
6: Si vous voulez, je suis bien chez l'apicultivateur.
5: Oui.
6: Monsieur Martin, les miels Martin.
5: Oui.
6: On fabrique du miel sans abeilles. En gros, c'est un mélange de sucre et de cire d'oreille.
5: Oui.
6: Mais vu que les clients sont pas encore habitués à ce nouveau produit, on a mis vos étiquettes sur les pots.
5: Nos étiquettes, lesquelles?
6: Celles que vous mettez sur votre miel à vous.
5: Attendez, vous mettez des étiquettes à nous sur du miel qui n'est pas à nous et de surcroît du miel de synthèse?
6: Exactement, voilà. Donc je vais venir vous chercher des étiquettes.
5: Non, je ne vous donnerai pas d'étiquettes. Monsieur, voilà.
6: Non mais hey, vous n'êtes pas obligé de le dire au patron, hein.
5: Je suis pas obligé de lui dire. Attendez, qu'est-ce que c'est cette histoire?
6: Bah disons que vous oubliez de le prévenir, comme ça.
5: Non. Je vais pas ne pas lui dire que vous collez nos étiquettes sur du faux miel.
6: Non, vous savez quoi? Vous m'en mettez juste 2-3 de côté, on fera des photocopies.
5: Non mais c'est pas 2-3, je ne vous donnerai pas d'étiquettes. Est-ce que c'est clair? Je parle français, je crois.
6: Oui, vous préférez que je vous le dise en anglais?
5: Non.
6: Yes. yes, you made the etiquette de côté.
5: Non, je ne vous mets rien de côté, mais attendez.
6: Et si you put the etiquette dans une enveloppe discrète?
5: Non, non, je ne laisse pas d'enveloppe.
6: Non, mais comme ça reste entre nous.
5: Non, non, ça reste pas entre nous. Non.
6: Ah bah, comptez sur moi, je dirai rien.
5: Ne te démonte pas, en plus. Hein.
4: Allô?
6: Bonjour, madame.
4: Oui, bonjour. Attendez, on va faire au court.
6: Ah oui, mais alors non.
4: Non, non, attendez, c'est moi qui vous le dis maintenant.
6: Non, mais je veux dire pas trop court non plus. Si on pouvait rester encore une minute ou deux, ça m'arrange.
4: Non, mais vous foutez de notre gueule ou quoi, là?
6: Oui, mais alors, pardon, pour revenir aux étiquettes, moi, je vous fais quand même de la pub.
4: Non, vous faites pas de la pub. Alors maintenant, c'est stop.
6: Eh, voilà. Alors, on essaye d'aider les gens à être un peu modernes avec du miel d'oreille.
4: Non, non, mais attendez, je vois pas de quel droit vous nous faites de la pub. Vous n'avez pas le droit d'utiliser des étiquettes du moment où vous n'avez pas l'autorisation de la personne qui a déposé la marque.
6: Ah non, mais j'ai fait gaffe. J'ai rajouté un deuxième L à la fin de miel. M-I-E-L. L.
4: Non, non, non.
6: Mais si, comme ça, c'est pas du miel, c'est du miel.
4: J'appelle la gendarmerie de suite, c'est compris?
6: D'accord, et pour les étiquettes, vous me les laissez dans une enveloppe ou...
4: On ne vous laisse rien du tout, nulle part.
6: Ah, et si je le dis en allemand alors? Ich récupère das étiquette.
4: Non mais vous êtes con ou vous foutez de ma gueule?
6: Alors, très honnêtement, je dirais les deux.
7: Attendez, monsieur.
6: Bonjour madame, j'étais en train de voir avec votre collègue pour m'envoyer des étiquettes.
7: Je vous envoie rien du tout.
6: Ok, donc c'est moi qui passe chez vous.
7: Non mais attendez, si je chope qui que ce soit à utiliser notre nom sans mon avis, vous allez en prendre plein la gueule, je vous le dis.
6: Oh non, j'y crois pas à ça.
7: Comment ça? Attendez, nous on a déposé à l'INPI. L'INPI va vous tomber dessus.
6: Oula, d'accord. Alors je m'excuse, mais vous mélangez tout, hein.
7: Non, je mélange rien, attendez.
6: Bah attendez, vous me parlez de compteur électrique.
7: Je vous parle pas de compteur électrique, je vous parle de l'INPI.
6: Voilà, c'est ça, le compteur l'INPI. Bah, je connais.
7: Mais non, l'INPI.
6: Ouais, mon beau-frère, il en a un. Il est mitigé quand même. Hein.
7: Mais je vous parle pas de votre compteur, je vous parle de l'INPI.
6: C'est ça. Alors, il m'a dit quand même qu'on captait mieux la 5G avec le l'INPI.
7: Non, non, l'INPI, c'est le dépôt des marques.
6: Bon, vous inventez, non?
7: Ah ben, qu'est-ce que vous imaginez que vous pouvez utiliser mon nom comme ça? Ah ben, je vous fais un procès, c'est évident.
6: Ah oui, alors dans ce cas, si moi je vous apporte mon miel d'oreille...
7: J'en ai rien à foutre.
6: Bah si, comme ça vous le mélangez avec votre miel à vous, et on partage 50-50.
7: Et si je vous chope, je vous jure que je vous arracherai les couilles, au minimum.
6: Alors, je préfère éviter parce que j'ai prévu de m'en servir encore un petit peu.
7: Non mais vous rigolez, vous?
6: Ah ben moi je rigole. Ah ah ah ah, et vous?
7: Ah
6: ben ça me rassure, j'avais peur qu'on soit fâchés.
8: Allô?
9: Oui, bonjour madame, c'est l'université?
8: Oui.
9: D'accord, bon, l'inspecteur de la place des renseignements généraux à l'appareil.
8: Oui.
9: On vient d'apprendre dans un rapport que les lycéens voulaient vous prendre cet après-midi.
8: Ah.
9: Par derrière.
8: Ah.
9: Ouais, ainsi que la Sorbonne.
8: D'accord.
9: Donc ils vont être à environ, d'après nos chiffres, 150 000. Et ça, c'est les chiffres de la préfecture.
8: Oui.
9: Alors on sait qu'ils veulent vous prendre par derrière, hein?
8: Oui.
9: 150 000, ça fait quand même beaucoup.
8: Oui.
9: C'est énorme.
8: Bah oui, surtout qu'il y en a déjà du monde à l'intérieur.
9: Ah bon? Combien?
8: Je sais pas, les chiffres exacts, je ne sais pas.
9: Eh ben, ça va faire mal.
8: En plus, oui.
9: Mais écoutez madame, je vous souhaite une bonne journée.
8: Oui, ben bah, merci.
9: Je crois qu'elle va pas être mauvaise.
8: Oui, je crois aussi. Je vous remercie.
9: Et puis je vous souhaite bien du courage, parce que 150 000...
8: Oui, on va essayer d'assurer.
9: Ben, je vous remercie.
8: De rien.
9: Au revoir, madame. Monsieur.
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10: Allô?
6: Bonjour, monsieur, c'est bien le garage?
10: Oui.
6: Monsieur Martin, à l'appareil?
10: Oui.
6: Je dois faire réviser ma voiture, là, j'ai la révision des 500 000.
10: D'accord.
6: Mais vu que je me débrouille pas mal en garagisme?
10: Oui.
6: Je vais venir faire moi-même la révision dans votre garage.
10: Vous aviez déjà pris contact avec l'entreprise auparavant?
6: Attendez, auparavant, vous me dites?
10: Oui.
6: Alors, il y a un problème parce que c'est pas du tout le nom que j'ai. Moi, je cherchais à joindre un garage.
10: Non, non, on est bien au garage.
6: D'accord, oui. Vous êtes le garage auparavant, mais c'est pas vous que je cherche.
10: Oui, non, mais auparavant, c'est...
6: Alors, attendez, garage auparavant.
10: Allô?
6: Non, je vérifie sur mon téléphone, mais...
10: Allô?
6: Non, désolé, je crois que c'est pas le bon garage. Hein.
10: Est-ce que vous aviez déjà pris contact avec le garage auparavant?
6: Ben non, c'est bien ce qui m'inquiète, justement. Je n'ai jamais pris contact avec ce garage auparavant dont vous me parlez.
10: Non, mais monsieur, vous pouvez m'écouter 2 minutes.
6: Oh ben là-dessus, on peut faire 3 minutes, même, si vous voulez.
10: Je vous demandais si vous aviez déjà pris contact avec le garage dans les temps précédents.
6: Oui, mais lequel? Le garage auparavant ou le vôtre?
10: Ça n'existe pas. Auparavant, c'est un adverbe. Ça veut dire avant.
6: D'accord, c'est le même garage, mais dans l'ancien temps, il s'appelait le garage auparavant.
10: Non,
6: okay.
10: Bon, c'est pas grave. Dites-moi, est-ce que vous aviez déjà pris contact avec le garage avant?
6: Oula, le garage avant. Alors, vous l'écrivez comment? Parce que celui-là, je l'ai pas non plus.
10: Non, mais le mot avant comme après, le garage, est-ce que vous aviez pris contact avant? Avant hier? Avant.
6: Alors, si quelqu'un vous a appelé avant-hier, c'est pas moi, parce que j'étais malade avant-hier.
10: Ok. Alors.
6: Donc, vous devez confondre avec quelqu'un d'autre.
10: Non, mais attendez.
6: Non, parce que moi, je veux juste réviser ma voiture chez vous.
10: Et donc, vous aviez convenu avec le patron?
6: Bah non. Pourquoi voulez-vous que je dise à mon patron que je fais la révision de ma voiture?
10: Non, le responsable du garage.
6: Alors, de quel garage?
10: Non mais, que les choses soient claires.
6: Non mais pardon, parce que entre le garage auparavant, le garage avant et le vôtre, moi je sais plus.
10: Alors, je pense que j'ai été claire.
6: Franchement, moyen quand même.
10: Non mais attendez.
6: En fait, je crois que vous n'avez pas compris.
10: Non mais je crois que c'est vous qui comprenez pas.
6: Ce serait bien la première fois.
10: Mais bon, je vous passe le patron.
6: D'accord, merci monsieur.
11: Allô, oui.
6: Bonjour madame, je pense que votre collègue se trompe.
11: Oui.
6: Oui, il veut m'envoyer au garage auparavant alors que j'ai prévu de venir chez vous.
11: Pourquoi vous venez chez moi comme ça? Je suis pas au courant.
6: C'est ce que je disais, je dois faire la révision de ma voiture, mais comme j'ai pas les outils, je vais faire ça vite fait chez vous.
11: Vous trouvez ça normal?
6: Oui, oh oui, c'est normal, oui.
11: C'est normal ça, vous venez chez des gens, c'est normal.
6: Alors là, parfaitement normal.
11: Ouais, vous arrivez chez des gens, vous dites bah tiens, je vous pose ça.
6: Voilà, et... hop, je vous pose ma voiture, je la bricole, normal.
11: Ouais.
6: Super, donc à tout à l'heure.
11: Mais vous venez pas chez moi, monsieur.
6: Ah bah vous changez d'avis.
11: Mais je change d'avis,
6: je me pose dans un coin avec la...
11: Vous avez un devis signé? Vous avez quelque chose?
6: Ah bah justement, oui, je vous ai fait un devis gratuit. C'est pour l'assurance.
11: Non, vous l'avez signé. Il est signé chez vous.
6: Oui, enfin presque. Je l'ai pré-signé.
11: Oui, oui, oui, vous pré-signez.
6: Bah oui, comme ça on perd pas de temps avec la paperasse. Je viens, je fais ma révision.
11: De quoi vous parlez?
6: Vous avez de l'huile moteur qui vous sert pas?
11: Pour qui vous vous prenez? Dites-moi voir exactement.
6: Non, mais pardon, c'est pas parce que vous êtes garageur que vous avez le monopole du garagisme.
11: Pour qui vous vous prenez là?
6: Ah bah si vous le prenez comme ça, attention, moi je pars à la concurrence.
11: Mais vous êtes fou.
6: Ah bah tiens, donnez-moi le numéro du garage auparavant, je vous appelle tout de suite.
11: Mais qui est complètement taré?
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13: Allô?
14: Oui, allô, Hélène, c'est Michel.
13: Michel.
14: Ça c'est bizarre, je ne reconnais pas votre voix. C'est pas possible, vous n'êtes pas Hélène Rall.
13: Ah bah si, c'est pourtant moi.
14: Mais qu'est-ce que c'est que cette histoire? Alors écoutez madame, je me présente, je suis l'animateur des Alcooliques Anonymes à Bourges.
13: Oui.
14: Et nous avons une dame qui a votre identité et qui se fait passer pour vous, alors je vois pas...
13: Non, moi je suis bien Hélène Rell, moi.
14: Ah oui, bah c'est pas vous, parce que je reconnais pas votre voix. Donc il y a une dame qui prétend être Hélène Rall.
13: Oui.
14: Et ce n'est pas vous.
13: Ah bah non, c'est pas moi. Hein.
14: Vous n'êtes pas aux Alcooliques Anonymes, vous.
13: Non, pas d'accord, non.
14: Bon, attendez, on va voir si on n'a pas un autre numéro de téléphone de cette dame. Quittez pas.
13: Oui, oui.
14: Tu me regardes parce qu'apparemment, elle a donné une fausse identité. T'as un autre numéro, là? Ah, d'accord. Allô?
13: Allô?
14: Oui, alors madame, restez en ligne, on va l'appeler, on a un autre numéro qu'elle nous avait laissé. On va entendre ce qu'elle va nous dire. Attendez, quittez pas, vas-y.
15: Allô?
14: Oui, allô, bonjour, je souhaiterais parler à Hélène.
15: Oui, c'est moi.
14: Hélène, c'est Michel.
15: Ah, bonjour, mon petit Michel. Oui, j'ai pas pu venir à la réunion ce midi.
14: Oui, mais c'est pas pour ça que je vous appelle, en fait. Il y a quelqu'un qui voudrait vous parler.
15: Ah bon, qui ça?
14: Oui, madame, je vous laisse en ligne avec elle. Hein.
13: Oui.
15: Allô?
13: Allô?
15: Oui, bonjour.
13: Bonjour.
15: Ah, qui est à l'appareil?
13: Hélène Rell.
15: Comment?
13: Hélène Rell.
15: À ce moment-là... La musique du drame arriva. S'en fut fait. La posture était terminée. Allô, Hélène?
13: Oui?
15: Oui, je suis désolé. Mon téléphone portable a sonné alors que j'aurais dû l'éteindre lors de l'enregistrement.
13: Oui?
15: Excusez-moi, tout ça se passe en direct avec vous. Je suis confondu, j'ai oublié d'éteindre mon portable.
13: Oui?
15: Je sais que les techniciens me regardent effondrés de l'autre côté de la vitre, évidemment, et le public aussi se dit, mon Dieu, mais il est distrait, ce gars-là. Bon. Je suis désolé. Hélène, j'ai pris votre identité.
13: Oui.
15: Vous m'entendez? Et la musique se remit à sonner. Le drame, pourtant, n'était pas achevé. Excusez-moi, je suis en ligne avec quelqu'un que je suis en train d'imposter. Veuillez me rappeler plus tard, vers 19h. Merci.
13: Allô?
15: Hélène?
13: Oui?
15: Vous êtes la vraie Hélène?
13: Ah ben, moi, je suis la vraie, oui.
15: Je suis la fausse Hélène, voyez-vous, car je suis inscrite. Da-da-da-da-da. Aux Alcooliques Anonymes en tant qu'alcoolique.
13: Ah oui, ah ben c'est pas moi, hein.
15: Non, je sais, c'est moi.
13: Oui.
14: Le suspense était... m'avait plongé dans les abîmes. Je ne savais plus du tout quelle voix utiliser. Je ne savais plus du tout ce qu'il fallait que j'invente comme connerie.
13: Ah bah.
14: Je suis en imposture, je suis en train de faire un canular au téléphone pour la radio Rire et Chanson avec Hélène. Tu sais, celle qui boit, là, Hélène.
13: Ah non.
14: Allô?
13: Allô?
14: Attendez, je comprends plus, je suis noyé dans cette histoire.
13: Ah bon, ben... oui, mais moi, je veux pas rentrer dans toute espèce de truc, là. Non.
14: Écoutez, le journal des Alcooliques Anonymes va sortir. Or, Hélène, on a mis votre nom en... Oh non...
13: Ah ben non, moi, je veux pas passer pour une alcoolique, hein.
14: Au moment... précis. Pour le drame se nouait ce corset. Le téléphone se mit encore une nouvelle fois à sonner. Ne quittez pas, Hélène. Hein. On est presque arrivé à la fin de la posture. Ouf, voilà, merci. Oui. Hélène, ce qu'il va falloir faire, c'est que on a le journal avec en première page, donc, votre nom. Hein.
13: Ah ben non, j'ai jamais bu.
14: Ah oui, mais... Et voilà.
15: Oui. C'est pas possible.
13: Moi, j'ai jamais bu, alors je vais pas arrêter de boire.
14: La musique...
13: Je bois de l'eau tous les jours, moi. Je bois pas.
14: La musique venait mettre un peu plus de suspense. Déjà qu'on n'en manquait pas, hein, Hélène ?
13: Oui.
14: Vous m'entendez ?
13: Pourquoi vous avez donné mon nom ?
15: Ben parce que je voulais pas donner le mien.
13: Ah ben oui, mais enfin, vous auriez pu prendre un autre nom que le mien, hein ?
14: Attendez, Hélène, une seconde. Il faut que...
13: Ah ben non, ben je vous repense pour ça, moi, hein ?
14: Non, attendez, on renforce le suspense, hein ? La musique arrive bien pour ça. Parce que là, je suis en... Alors, Hélène, vous m'entendez ? Je suis en panne de chute. Donc, j'ai recours à un stratagème, j'utilise la musique. Je voudrais bien terminer l'imposture, Hélène, vous m'entendez ?
13: Bah oui, moi j'aimerais bien aussi que ça passe, ça, parce que...
14: Bah oui, mais le problème c'est que, comme je suis en rade, que j'arrive pas à trouver une chute, si vous voulez, je demande à notre ami Ben, qui est, fait l'enregistrement, d'envoyer la... Vous savez, de me téléphoner sur mon portable pour dramatiser. Voilà, vous voyez ce que je veux dire ?
13: Bah, et puis je vois pas, hein. Moi je connais pas tout ça, hein.
14: Ah ouais. En fait, ça maintient le suspense, ça l'amène très haut là-haut. Alors, Hélène, ça vous embête pas ?
13: Si j'ai pas
14: d'ennui. Non, vous n'aurez pas d'ennui. Il y aura juste votre nom en première page en disant, moi, Hélène, j'ai arrêté de boire, etc. Vous voyez ?
13: Ah ben, mais moi, je veux pas prendre ça, moi.
14: Ah, enfin, la fin de la posture est très heureuse parce que je vous assure que j'ai ramé. Hein.
13: Ben, je suppose, oui. Mais moi, je veux pas avoir d'ennui, non ? Oui.
14: Est-ce que vous pouvez, s'il vous plaît, dire le mot fin ? Bingo.
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16: Oui, allô ?
6: Bonjour, monsieur, c'est bien la pension pour chien ?
16: Oui.
6: Monsieur Martin, les brasseries Martin, je vais installer un bar à animaux chez vous.
16: Vous allez installer un bar à animaux chez moi ?
6: Oui, parce que je lance une gamme d'alcool pour chien.
16: Ah ?
6: Oui, on fait surtout des apéritifs, des bières.
16: Vous avez eu quelqu'un de chez nous ?
6: Personne, mais vous inquiétez pas, je me suis occupé de tout.
16: Bon, Oui, bonjour monsieur.
6: Bonjour monsieur, oui.
16: Non madame.
6: Comme je disais à votre collègue, j'ouvre mon premier bar pour animaux chez vous.
16: Pardon ?
6: Oui, c'est parce que je suis importationneur exclusif d'alcool pour animaux, ça vient du Japon.
16: Mais je m'en fous monsieur, je ne vous connais pas, je ne travaille pas avec des gens que je ne connais pas, donc non. Vous comprenez ce que c'est que le non ?
6: Disons que ça m'arrive, mais...
16: Non, il n'y a pas de mais.
6: Bah mais si.
16: Non, il n'y a pas de mais, c'est non, non, non, non.
6: Ah oui, mais, j'ai quand même validagé avec mon responsable.
16: Ah mais votre responsable, il commande pas chez moi. Qu'est-ce que c'est que cette histoire ? Je ne sais pas qui vous êtes.
6: Bah monsieur Martin.
16: Mais je m'en fous, vous êtes monsieur Martin.
6: Non mais parce que vous me demandez qui vous êtes.
16: Qu'est-ce que vous m'appelez pour venir vous imposer chez moi là ? C'est quoi ce délire là ?
6: Non mais je vous dépose juste quelques bouteilles déjà.
16: Mais il y a rien de bouteille, je n'ai rien commandé.
6: Le problème c'est que ce sont des bouteilles qu'on peut vendre que à des chiens.
16: Mais le problème, je m'en fous, c'est votre problème, c'est pas le mien.
6: Bah disons que c'est 50-50.
16: Ouais non mais... Allô, oui.
6: Bonjour monsieur.
16: Madame.
6: Monsieur Martin, les brasseries Martin.
16: Les brasseries ?
6: Ouais, pardon, mais si vous m'annulez les bouteilles...
16: Bah. J'ai rien demandé, moi. Vous avez fait des demandes à qui ?
6: Bah, à monsieur Martin, le grand patron des brasseries Martin.
16: Ah oui, mais moi, ça m'intéresse pas quand même.
6: Ah oui, mais pardon, mais par exemple, vos chiens, en fin de journée, ils veulent relâcher un peu la pression, ils veulent boire un coup, ils font quoi ?
16: Bah, quoi ? Les chiens, ils boivent de l'eau et puis je leur donne à manger.
6: Voilà, alors qu'on serait dans un bar japoniste pour chiens, ils pourraient prendre l'apéro tranquille.
16: Mais on est au Japon ici, je m'en fous du Japon, moi.
6: Non, vous dites ça, mais vous le pensez pas.
16: Ouais, non, si, je m'en fous.
6: Et alors, comment ils font vos chiens s'ils veulent boire de l'alcool ?
16: C'est de l'alcool ? Non, mais ça va pas. Non, mais vous êtes pas bien.
6: Non, mais c'est de l'alcool pour animaux.
16: Mais je ne veux pas d'alcool pour animaux. Je vous ai rien demandé, moi.
6: Bon, je vais vous faire un petit assortiment.
16: Alors que ça peut faire, mais je m'en fous, moi, j'en veux pas.
6: Non, mais je passe, on fait une petite dégustation.
16: Non, vous passez pas du tout, je ne veux rien du tout.
6: Allez, ça me fait plaisir, c'est moi qui offre, c'est ma tournée.
16: Non, alors là, vous n'offrez rien du tout.
6: Non, mais c'est juste quelques bières.
16: Les bières, non, mais...
6: Oui, des bières pour chiens, c'est ce que je disais.
16: Ah non, moi, les chiens, il n'y a pas question que je donne. Non, vous êtes malade, vous ? Non, mais ça va pas, non ? Je sais même pas de vous sortez ça, là, du Japon, de je ne sais où.
6: C'est japoniste, oui,
16: mais,
6: c'est ça.
16: Mais là, c'est bon, hein. Vous débrouillez avec votre truc, je n'aurai pas ça dans ma pension, je m'en fous.
6: Et en plus, le petit bonus, je vous offre un service complet de gamelle à bière.
16: Mais je m'en fous de vos gamelles à bière. Je ne veux pas de gamelle à bière. Ça va pas, non?
6: Ah bah c'est hyper pratique pour servir une gamelle sans faux col.
16: Mais je m'en fous. J'en veux pas de votre truc. J'en veux pas. Vous comprenez le français?
6: Ah non, mais vous allez voir.
16: Vous allez voir rien du tout. Non, mais allô, allô le monde, est-ce que tout va bien? Non, mais vous êtes malade, vous.
6: Oh, mais attendez, je vous vois venir.
16: Ah non, non, non.
6: Si, non, mais si vous voulez.
16: Y'a pas de si vous voulez.
6: Non, mais je veux dire, si vous aussi vous voulez une petite bière, je comprends.
16: Non, mais ça va pas, non?
6: Je nous sers deux gamelles à bière.
16: Bah, non, mais vous foutez de moi ou quoi, là?
6: Franchement.
16: Ça y est, j'ai compris le truc, c'est des conneries.
6: Ah, bah, c'est complètement des conneries, évidemment.
16: Au revoir, monsieur.
6: Non, non, attendez, parce qu'en revanche, il faut voir où j'installe les machines à sous.
16: Les machines à sous, il est con, lui.
17: Des dépannages, j'écoute.
18: Bonjour, monsieur.
17: Bonjour, monsieur.
18: C'est bien les DF dépannage?
17: Oui.
18: Oui, bonjour, monsieur Robert Ledoux à l'appareil.
17: Oui.
18: Je vous appelle pour un petit dépannage, hein, parce que j'ai un problème, figurez-vous. Je suis un peu bricoleur, comme on dit, quoi, hein?
17: Oui.
18: Alors, j'ai un peu bricolé le compteur d'électricité. Et je l'ai amené par un petit fil, comme vous connaissez, quoi, hein, sur le compteur de mon voisin de palier. Comme ça, que c'est qui paye, pour moi, l'électricité?
17: Vous êtes branché sur le compteur du voisin?
18: Voilà, et c'est lui qui paye.
17: Mais c'est interdit, hein?
18: Comment ça?
17: Bah, allons.
18: Bah, dites-moi, moi, je consomme beaucoup, monsieur.
17: Ça n'a rien à voir, hein, monsieur.
18: Pourquoi?
17: C'est interdit, hein?
18: Ah bon?
17: Bah oui, votre voisin n'a rien à voir avec vous, hein?
18: Mais si, parce que lui, il n'en consomme pas.
17: Il n'a rien à voir, Sylvie, il s'en sert pas. Il est libre d'avoir du courant chez lui, mais vous n'avez pas le droit de vous brancher sur le compteur du voisin.
18: Mais il a rien dit.
17: Est-ce qu'il est au courant?
18: Ah bah non.
17: Ah bah non. Ah bah sûr, je m'en doute, hein.
18: On veut lui faire la surprise.
17: Bah évidemment, c'est lui qui va recevoir les factures.
18: Bah ça fait 2 ans déjà.
17: Écoutez-moi, moi je vois qu'une chose, c'est que vous volez du courant à un voisin.
18: Oh non, lui emprunte, c'est pas pareil.
17: Ah bon, et qu'on veut lui payer, alors?
18: Bah on lui a payé l'apéro il y a 3 ans.
17: Ben non, ça n'a aucun rapport, ça, monsieur.
18: Vous croyez?
17: Ah non, hein. Mais là, il y a viol de la loi, hein.
18: Vous croyez?
17: Ah ben sûr, hein.
18: Oh mon Dieu, vous me faites peur, là.
17: Ah non, non, moi je vous rassure tout de suite, hein.
18: Ah bon, si vous me rassurez, ça va mieux. Bon, alors je voudrais pas vous déranger longtemps, parce que c'est lui qui paye le téléphone déjà, parce
17: en
18: que...
17: plus. Eh ben, ça va, c'est complet.
18: On a mis le téléphone sur son... Vous voyez, quoi, on a fait bifurquer avec les deux petits fils, là.
17: Ouais.
18: Donc c'est lui qui paye le téléphone. Alors, faut pas que je fasse trop de factures.
17: Ouais.
18: Alors, mon dérangement vient du problème de gaz. Parce que je me suis branché sur son compteur à gaz.
17: En plus! Eh ben voyons!
18: Mais pour le gaz, je suis quand même surpris, vu que je ne paye pas, de trouver l'abonnement que je devrais payer.
17: Mais si vous êtes branché sur son compteur à lui?
18: Oui.
17: Le compteur gaz?
18: Oui.
17: Vous êtes branché comment?
18: Ben, on a fait... Vous savez que mon gendre, il est bricoleur, il a fait l'armée, hein?
17: Oui.
18: Et donc, il a fait un tuyau... qui se divise en deux.
17: Oui, mais l'installation que votre beau-frère, votre beau-fils a fait, mettons.
18: Oui.
17: Il faut que nous, on la vérifie, si vous voulez. On l'a pas vérifié, cette installation.
18: Ah ben non, parce que quand vous venez vérifier, on l'enlève.
17: Ben c'est pas possible.
18: Pourquoi?
17: Il y a danger, là.
18: Il y a danger qu'il s'en rende compte.
17: Ben il y a danger qu'il y ait explosion, hein.
18: Ben de toute façon, si ça explose, ça sera chez lui, hein.
17: Ben ce n'est pas légal, ce truc-là, monsieur. Mais rendez-vous compte de ce que vous faites.
18: Ben moi, je proteste énergiquement contre le fait que je paye les 2 abonnements.
17: Eh ben, donnez-moi votre adresse, je vous envoie quelqu'un, moi.
18: Oh, ben c'est peut-être pas la peine, puisqu'on est juste à côté de chez vous.
17: Ah bon? Vous habitez dans le secteur de l'EDF?
18: Ben oui. C'est-à-dire qu'on s'est un petit peu branché sur votre système électrique à vous, quoi.
17: Oh là là, mais vous allez loin, là, hein?
18: Vous croyez?
17: Ah oui, hein, monsieur.
18: Ben, remarquez, ça fait 5 ans qu'on a piraté... Vous savez, on a une boîte aux lettres, nous, hein?
17: Oui.
18: Notre nom, c'est Edvi. E-D-F et avec un I à la fin.
17: Ouais.
18: Bon. Et donc, on est voisins de vous. Ce qui fait qu'il y a beaucoup, beaucoup de lettres qui arrivent. On n'a plus qu'à rajouter un I, voyez-vous.
17: Ouais.
18: Et hop, on encaisse les chèques pour vous.
17: Ouh là là là là. Ça va faire mal, hein, monsieur, hein. En plus, vous encaissez des chèques adressés à EDF. Mais là, vous voyez ce qui est gros, moi, je vous le dis, hein.
18: Oh ben non.
17: Ah ben si, hein.
18: Oh ben non. Et on n'a récupéré que 8 millions de francs.
17: Oh, vous n'avez récupéré que 8 millions de francs?
18: En 2 ans.
17: En 2 ans, c'est déjà pas mal, hein?
18: Ben oui, on part au Bahamas, où c'est qu'on a acheté un terrain avec mon gendre.
17: Ah ben vous partez au Bahamas, vous pouvez vous permettre, hein?
18: Vous pensez?
17: Ben, je pense bien, oui.
18: Alors, cet après-midi, on va prendre la voiture EDF, là, nous, hein?
17: Prenez la voiture EDF?
18: Oui, on vous la ramène à quelle heure?
17: Quelle voiture EDF?
18: Ben, les voitures de service.
17: Vous prenez une voiture de service, en plus?
18: Ben oui, on a des clés que mon fils, il a fait fabriquer.
17: Mais vous prenez pas des voitures EDF, quand même?
18: Mais on les ramène.
17: Mais il n'y a pas de les ramener. Mais c'est pas possible, monsieur. Hein?
18: Pourquoi?
17: Mais qu'est-ce que cette histoire? Non, mais c'est pas possible. Vous prenez nos voitures de service, vous vous trouvez nos chèques. Mais c'est fou, cette histoire.
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19: Oui?
6: Bonjour, monsieur. Je suis en café.
19: Je suis dame.
6: C'est vous qui le dites.
19: Oui, monsieur.
6: C'était pour vous prévenir. Je devais acheter un autre bar dans le coin.
19: Ouais.
6: Et mon notaire s'est trompé, il m'a vendu le vôtre.
19: Et pourquoi vous avez acheté chez moi?
6: Ah bah alors c'était pas exprès, c'est mon notaire qui s'est trompé d'adresse, c'est ce que je vous dis.
19: Mais c'est grave, vous rendez compte les notaires ce qu'ils font là?
6: Donc j'ai passé pour régulariser la situation.
19: Mais régulariser quoi, monsieur?
6: Bah la situation, donc j'arrive...
19: Non mais attendez, vous répondez aux questions quand même. Je vous pose une question, vous repartez dans votre délire.
6: Oh bah évidemment, ça va être ma faute.
19: Attendez, pourquoi là, vous mettez ma parole en doute?
6: Non, excusez-moi, je remarque juste que je suis votre nouveau patron et que vous me parlez pas très très correct.
19: Mon nouveau patron? Mais monsieur, vous vous prenez pour qui pour me parler comme ça?
6: Bah, je suis un peu le nouveau taulier, dans le sens où c'est quand même moi qui ai racheté...
19: Attendez, vous me dites que vous êtes mon taulier?
6: Oui, bah le chef, le big boss, le boss...
19: Oui, et vous me dites que j'ai un vocabulaire qui est pas bien?
6: Il y a quand même un respect de la hiérarchie à avoir, si vous voulez, vous voyez, je suis quand même...
19: Non, mais attendez, mais vous vous prenez pour qui, monsieur?
6: Bah, c'est ce que je vous dis, moi
19: mais
6: comme...
19: Mais pour rien, mais vous êtes rien, monsieur, vous avez peut-être acheté un commerce, certes, mais vous êtes pas mon patron.
6: Écoutez, mon petit, je vous demande juste un léger effort de considération.
19: Mais attendez, monsieur, vous avez vu comment vous me parlez, vous?
6: Bah oui, mais si je pose pas de limite dès le début, après les employés se croient
19: mais
6: tout
19: oui,
6: permis.
19: Mais vous n'avez pas parlé comme ça, monsieur. En plus, vous êtes un homme, vous adressez à une femme.
6: Ah non, c'est à vous que je parle.
19: Monsieur, je suis une femme, je viens de vous le dire.
6: Ah, bah ça change.
19: Ah non, ça change pas, monsieur. Je ne suis pas un monsieur, je suis une dame.
6: Bon, admettons.
19: Oh, putain. Ah bon, j'ai une voix d'homme.
6: Oui, bah ça, j'entends bien.
19: Non, mais...
6: Donc, pour revenir à mon nouveau bar...
19: Mais monsieur, j'ai jamais mis mon commerce en vente.
6: Alors, c'est pas un souci, je peux vous le revendre.
19: Ah non.
6: Bah si, moi je vous ferai un prix sur la vente que je vous
19: fais. Oui, mais attendez, je vais pas vous racheter mon café.
6: Je vous dis ça pour vous dépanner, hein, pour vous arranger.
19: Pour me dépanner?
6: Bah oui.
19: Mais non, monsieur.
6: Ah, vous avez changé d'avis.
19: Mais j'ai jamais changé d'avis, monsieur. C'est ça que je suis en train de vous dire depuis tout à l'heure, mais vous restez, vous, dans votre idée.
6: Ah bah un coup on vend plus.
19: Ah non, monsieur, mon café, moi je l'ai jamais mis en vente.
6: Là, on a quand même fait tous les papiers, vous me dites ça
19: mais
6: maintenant.
19: Mais je vous ai... Mais monsieur, mais c'est un délire. C'est pas possible. C'est un délire. Non, mais c'est ridicule.
6: Ah bah merci.
19: Monsieur, quel est votre nom personnel à vous, monsieur?
6: Mon nom personnel à moi, personnellement, c'est Monsieur Martin.
19: Monsieur Martin, oui, comme ça s'écrit normalement.
6: Oui,
19: votre prénom, je vous prie.
6: Martin.
19: Et vous... Votre prénom, c'est Martin?
6: Oui, absolument, oui.
19: Et votre nom, monsieur?
6: Ben, c'est Martin.
19: Vous êtes Martin?
6: Absolument, oui. Enchanté.
19: D'accord. Très bien.
6: Ah, allô?
17: Arrêtez vos conneries, vous faites chier, hein?
6: Ah, je vous entends mal. Madame?
17: Écoutez, monsieur, vous commencez à me casser les pieds. Vous avez acheté ce que vous voulez au notaire, vous vous démerdez avec. Alors, vous allez avec qui vous voulez. Mon nouveau patron, ben, je l'emmerde, mon nouveau patron, hein. Excusez-moi.
6: Ah, bravo, le respect de la hiérarchie, alors ça?
17: Je vous emmerde, moi.
6: Ou moi, je vais remettre de l'ordre dans l'affaire, moi, attention. Là, c'est reparti. Allô?
20: Oui, je vous écoute.
6: Et une autre dame?
20: Madame, non, moi c'est monsieur. Ça n'existe pas ce que vous racontez. C'est de l'escroquerie, ça s'appelle ça.
6: Ah bah excusez-moi, voilà. Je suis quand même le nouveau patron. Donc...
20: Vous êtes le nouveau patron de mon cul, monsieur. D'accord?
6: Alors écoutez, je vais déjà faire patron de bar. Patron du cul, je verrai après.
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21: Allô?
22: Allô? Oui, bonjour, madame.
21: Bonjour.
22: Je suis à l'animalerie, là.
21: Oui.
22: Oui, bonjour. Je souhaiterais savoir si vous aviez des muselières.
21: Oui.
22: Mais alors, est-ce que ce sont des petites muselières ou est-ce qu'il y en a des plus grandes?
21: Bah, il y en a toutes les tailles, monsieur.
22: La largeur de la muselière, ça fait combien?
21: Bah, le problème, c'est que il y en a toutes les dimensions, monsieur. Il y en a pour gros chiens, il y en a pour petits chiens, il y en a pour...
22: C'est pas pour chiens.
21: C'est pour quoi?
22: C'est pour ma femme, qui m'emmerde. Il n'y a pas d'autre mot, excusez-moi. Hein. Et je voudrais bien qu'elle ferme sa gueule.
21: Ah, donc, ah bah ouais, mais là, vous n'allez pas pouvoir y mettre une muselière, monsieur.
22: Pourquoi?
21: Bah, c'est pour les chiens, c'est pas pour...
22: Ben, c'est pour ça que je vous appelle. Si je mets une muselière, elle va la fermer.
21: Non, mais vous allez pas... Je vous assure, vous allez pas pouvoir lui mettre son menton dedans.
22: Pourquoi?
21: Bah, parce que là, si vous voulez, c'est le nez. Donc vous, comment vous allez faire pour le mettre au niveau de sa bouche?
22: Est-ce que ça vous embêterait d'essayer? Juste pour me dire, et comme ça, je passe à prendre tout de suite.
21: Bah, faudrait venir voir... Ça dépend ce qu'elle fait comme dimension. Moi, je peux pas enfiler...
22: Ma femme envisage 37 de haut, 14 de large.
21: 37 de haut.
22: Oui, vous pouvez essayer sur vous pour voir si ça rentre ou pas.
21: Ah non, je peux pas. Non.
22: Bon, est-ce que je peux venir avec ma femme?
21: Bah, bien sûr que vous pouvez venir avec votre femme.
22: Et on pourra essayer.
21: On peut essayer, mais pourquoi vous voulez la faire taire?
22: Attendez, tu vas venir avec moi, on va aller au... La dame est très gentille et elle m'a dit qu'on allait faire un essai.
18: Mais c'est de quoi?
22: Je te la passe, madame.
18: Allô?
21: Allô, madame?
18: Oui, bonjour, madame.
21: Oui?
18: Alors mon mari me dit qu'il faut que je vienne avec lui pour essayer je sais pas quoi.
21: Bah, votre mari veut vous mettre une muselière.
18: Ah oui.
21: Pour vous faire taire en fait.
18: Et ça marche ça?
21: Bah écoutez, moi je pense pas, je vois pas du tout comment vous allez faire pour enfiler ça. Hein.
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0: Oui, allô?
6: Bonjour madame, c'est bien l'épicerie?
0: Oui.
6: Monsieur Martin à l'appareil des livraisons Martin?
0: Oui, oui, oui.
6: J'ai un colis à vous livrer?
0: Oui.
6: Mais ça m'arrangerait que ce soit vous qui veniez le chercher.
0: Oh là.
6: Non, vous préférez une livraison?
0: Non, mais attendez.
6: Non, vous venez le chercher.
0: Non, je vais...
6: Parce que soit je vous livre, soit vous venez le chercher, il n'y a pas 12 options non plus.
0: Non, mais monsieur...
6: Parce que si je livre, ce sera plus tard.
0: Non, je vous ai rien commandé.
6: D'accord, donc vous venez le chercher aujourd'hui.
0: Non, je vous ai rien commandé. Vous avez entendu?
6: Oui, bah merci, je suis pas sourd.
0: Bon, tiens.
21: Allô?
6: Bonjour monsieur, je crois que votre collègue a un petit problème auditionnel.
21: Mais vous êtes quel organisme monsieur?
6: Monsieur Martin, les livraisons Martin, donc votre colis, je peux vous le livrer.
21: Bah oui.
6: Mais comme je suis en télétravail, ce sera pas cette semaine.
21: Ah, d'accord.
6: La semaine prochaine, je suis en congé. Après, j'ai une formation. Donc, on peut dire dans 3 semaines.
21: Bah, non, monsieur.
6: Après, c'est pas forcément un truc dont vous avez besoin tout de suite.
21: Mais vous avez quand même bien un bon de transporteur.
6: Bien sûr. Attendez, je vous le montre en visio.
21: Mais attendez, voilà. Parce que là, j'ai un téléphone normal et j'ai pas de visio. Hein.
6: Bon, tous les téléphones ont la visio.
21: Je confirme, j'ai pas de visio sur mon téléphone. Non, monsieur.
6: Pardon, mais vous prenez n'importe quel portable. Je suis désolé.
21: Mais c'est pas un portable. Vous m'appelez sur un téléphone de maison, monsieur.
6: Oui, bah, moi, mon smartphone marche très bien à la maison. Donc, je vois
21: pas. Mais c'est pas un smartphone, c'est un téléphone.
6: Non, mais si vous voulez pas faire de visio, vous avez le droit.
21: Mais enfin, j'ai des clients devant moi, c'est une histoire de vous, c'est une caméra cachée ou pas?
6: Alors pas tout à fait.
21: Confirmez tous que j'ai pas de caméra, c'est un téléphone de maison.
1: Oh non,
21: c'est une histoire de fou, franchement.
0: Oui.
6: Et bonjour madame.
0: Eh ben, l'adresse du gars qui l'a envoyé, c'est qui? C'est marqué quelque chose, c'est une entreprise.
6: Ah oui, c'est marqué sur le colis, je l'ai devant moi.
0: Voilà, qui c'est qui l'a envoyé ce colis?
6: Ah non, mais ça j'ai pas le droit de vous le dire, secret professionnel.
0: Ah ouais, d'accord.
6: Eh oui, en plus sans la visio, je sais même pas qui est au téléphone.
0: Bah c'est moi qui est au téléphone, c'est...
6: Alors ça c'est vous qui le dites que c'est vous.
0: Ah si, non, c'est moi qui suis au téléphone. Non, je sais qui c'est qui est au téléphone là.
6: Oui, mais vous me dites que c'est vous que vous êtes au téléphone, mais aussi bien que c'est pas vous.
0: Mais c'est moi. C'est...
6: D'accord, et qu'est-ce qui me prouve que c'est vous?
0: Ben moi-même, je suis là. Hein.
6: Ah oui, logique. Donc je peux vous livrer, mais que dans 3 semaines.
0: Bah, vous me livrez plus tard.
6: Ça marche, je préférais vous prévenir, vu qu'apparemment c'est du frais.
0: Du frais pour 3 semaines?
6: Oui, il y a marqué produit frais sur le colis.
0: Ben, vous le gardez dans votre frigo et puis...
6: Oula, quel frigo?
0: Ben dans le frigo, c'est un colis frais quand même, c'est au frais.
6: Bon, en quelque sorte, oui, je l'ai laissé dehors.
0: Il y a longtemps que vous l'avez le colis là?
6: Oh, ça doit faire une petite dizaine de jours.
0: Ah oui, d'accord, bon ben là on est mort.
6: Non mais vous inquiétez pas, j'ai ouvert le paquet pour que ça s'aère.
0: Ah ouais, ben il est ouvert en plus. Ah,
6: en plus, avec la pluie, il reste bien hydraté.
0: Mais qu'est-ce qu'il y a là-dedans alors?
6: Ah bah attendez, je regarde. Oh bah ça alors!
0: La seule chose que j'ai commandé, c'est une photocopieuse. C'est quand même pas du frais, une photocopieuse.
6: Bon, alors exceptionnellement, je vous le dis, effectivement, c'est une photocopieuse.
0: Ah, une photocopieuse dans du frais. Ah bah, puis par contre, il faut refermer le colis parce que s'il est dehors sous la pluie, ça va pas bien se passer pour la photocopieuse.
6: Non, là, je pense qu'il vaut mieux laisser ouvert.
0: Pourquoi?
6: Parce que la photocopieuse, elle s'est mise à fumer un peu, donc je vais pas refermer tout de suite.
0: Oh là là là là, non, c'est mort. Le colis est mort, c'est fini.
6: Non, mais je vous le mets de côté de toute façon.
0: Non, mais moi, ça m'intéresse pas de récupérer un colis qui fume comme ça. Non, c'est mort.
6: Moi, je m'y connais pas en photocopisme, mais aussi bien, la fumée, c'est bon signe.
0: Non, mais moi, j'en veux pas de la photocopieuse. Il faut la renvoyer où elle est partie.
6: Non, je vais plutôt marquer réceptionnagé par le client.
0: Non, j'ai rien reçu du tout, moi.
6: Bah oui, mais moi, je veux bien vous rendre service en jetant votre photocopieuse, mais si je marque pas livré.
0: Bah, vous me rendez pas service en jetant, vous rendez service à vous-même. Le colis, le truc, il fume. Non, c'est mort.
6: Bah oui, mais après, ils vont dire que c'est ma faute.
0: Ah bah, ça sera de votre faute, ça, c'est sûr.
6: Bah oui, sauf si on fait comme si vous aviez réceptionnagé.
2: Le colis est adressé pour qui? C'est qui le destinataire?
6: Ah bah, bonjour madame, c'est ce que j'ai expliqué. Malheureusement, j'ai pas le droit de vous le dire.
2: Mais bien sûr. Ce serait pas une arnaque, surtout, ouais.
6: Bah non, si c'était une arnaque, je vous demanderais de l'argent.
2: Ouais, par contre.
6: D'ailleurs, vous faites bien en parler parce qu'il faudrait voir pour ma petite note.
2: Comment?
6: Bah oui, entre le stockage de votre photocopieuse,
2: ouais.
6: Plus aération et humidification du colis.
2: Mais bien sûr, Coco, tu crois que je vais payer quelque chose?
6: Bah oui, t'inquiète, Coco, je te fais une note.
2: Ouais, carrément, Charlot.
23: Oui, bonjour madame, les laboratoires Coco Bayeux à l'appareil, laboratoire d'hygiène dentaire. Vous êtes au courant, non?
24: Non, pas du tout, pourquoi?
23: Ben écoutez madame, on ne veut pas vous faire de peine, mais on est au PTT actuellement, là on fait des expériences avec le téléphone, et il se trouve que, d'après vos dernières conversations téléphoniques, vous auriez plutôt mauvaise haleine, est-ce que...
24: Ah bon, non mais vous fichez de moi, non, arrêtez vos bêtises, hein, je vous en prie.
23: Ben, écoutez madame, je suis avec la...
24: Oui, communication téléphonique, excusez-moi, mais enfin je suis pas idiote.
23: Non madame, je crois que vous êtes en train de vous égarer, je vous explique. Nous avons mis au point un brevet qui nous permet de détecter, donc conjointement avec le ministère de la Santé, vous savez que les dents, les problèmes dentaires sont très mal remboursés en France.
24: Ah ça je sais, parce que...
23: Oui, vous avez... Bah oui, justement...
24: Non,
23: vous...
24: j'ai pas de problème, hein. Bah... Pas du tout, ne vous inquiétez pas.
23: Bah si, si vous le savez, c'est que...
24: Bah je le sais, parce que de toute façon, en ce moment, je suis le dentiste, mais je... c'est pas parce que je n'ai... Bon, j'ai mauvaise haleine, je me fais mettre des dents, c'est tout à fait différent.
23: Bah oui, madame, mais c'est justement peut-être parce que vous êtes en train de vous faire mettre des dents que vous avez mauvaise haleine.
24: Ah non, pas du tout. Justement, ces dents-là, elles sont enlevées depuis 15 ans, alors je risque pas d'avoir mauvaise haleine avec. Hein.
23: Bah, je sais, madame, plus c'est vieux et plus...
24: Je suis suivie régulièrement, si vous voulez savoir. Alors, mauvaise haleine au téléphone, excusez-moi, hein, mais... N'importe quoi.
23: Moi, je ne veux pas vous décevoir ni vous heurter, mais là, bon, j'ai un masque sur le nez, et heureusement.
24: Oh, écoutez, non, mais dis donc, non, mais vous avez un masque sur le visage pour ne pas sentir mon haleine, non, mais pour qui vous me prenez ? Non, mais je ne suis pas idiote, hein ?
23: Bon, madame.
24: Bah, il n'y a pas de
23: écoutez,
24: madame.
23: Bon, madame, je vais continuer cette conversation en enlevant le masque, comme ça... Bon.
24: Non, mais vous êtes tombée sur la tête ou quoi ?
23: J'enlève le masque, madame.
24: Oui, mais enlevez le masque et puis mettez-le où vous voulez, j'en ai rien à faire. Hein.
23: Je le pose sur la table.
24: Mais c'est ça, mais c'est ça.
23: Bon, écoutez-moi.
24: Oui, ouais, bah, moi je vais vous raccrocher au nez, ça va être vite fait. Bah,
23: écoutez, je préférerais justement... Oh, je remets le masque, excusez-moi, madame. Vous pouvez me raccrocher au nez, s'il vous plaît.
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5: Allô ?
23: Madame...
5: Oui ?
23: Bonjour, madame, c'est Corrèze FM à l'appareil, la radio.
5: La radio ?
23: Oui, la radio FM, Corrèze.
5: Ah, d'accord. Oui.
23: Voilà.
5: Oui.
23: Nous vous appelons parce qu'aujourd'hui, c'est notre émission, le Tonton Lulu. Je ne sais pas si vous connaissez l'émission du Tonton Lulu.
5: Ben écoutez, s'il y a quelqu'un qui peut connaître, c'est mon mari, parce qu'il a souvent sa radio à côté de lui.
23: Ah.
5: Je vais demander à mon mari.
23: Oui.
5: Il connaît Tonton Lulu, l'émission FM ? Non, il ne connaît pas.
23: Eh ben, c'est un grand jeu, madame. Hein. Alors, figurez-vous que nous avons dans nos studios...
5: Oui.
23: ...quelqu'un de votre famille...
5: Ah.
23: ...qui est assis à côté de moi.
5: Ah,
23: nous allons trafiquer sa voix.
5: Oui.
23: Et c'est à vous de la reconnaître.
5: Ah bon?
23: D'accord?
5: Oui.
23: Alors, votre prénom?
5: Anne-Marie.
23: Anne-Marie.
5: C'est ça.
23: Votre mari, c'est?
5: Jean.
23: Jean. Alors, attention, est-ce que vous êtes prêt?
5: Oui.
23: Le tonton Lulu d'aujourd'hui, chers auditeurs, auditrices, fait partie de la famille de monsieur et madame.
5: Oui.
23: À vous de le reconnaître.
5: D'accord.
7: Merci. Allô?
5: Oui.
7: Bonjour, c'est Anne-Marie.
5: Oui.
7: Bonjour Anne-Marie.
5: C'est pas Jean-Louis.
7: Non.
5: C'est pas Jean-Louis. Ah ben je vois pas. Tu viens de Paris là?
7: Non.
5: Non, pas de Paris.
7: Non.
5: Alors de la Corrèze?
7: Non.
5: C'est pas ça. Eh ben je regrette, mais je vois pas qui c'est. Tiens, j'en viens un petit peu là, voir si tu reconnais la voix.
8: Est-ce que c'est pas le mari à Nadine?
7: Ah!
8: Oui.
7: Bonjour, Jean.
8: Bonjour.
7: Comment ça va?
8: Est-ce que c'est tu n'es pas le mari à Nadine?
7: Non, pas loin.
8: Ah, c'est ce que je pensais. Mais alors, c'est peut-être Jean-Pierre.
7: Non.
8: Le frère à Nadine.
7: Non, Nadine, elle a un frère.
8: Oui.
7: Elle a également un mari.
8: Oui.
7: Mais elle a aussi un...
8: Un beau-frère.
7: Oui, un beau-frère, mais elle a autre chose. Elle a un...
8: Un amant.
7: Comment elle a dit, Anne-Marie?
8: Un amant?
7: Oui. Oui.
5: Quel amant? Elle n'a pas un amant, Nadine.
23: Allô?
5: Oui.
23: Toujours sur Corrèze FM, donc avec Super Gérard de la Place. Nadine, c'est qui exactement pour vous?
5: Une nièce.
23: Voilà, c'est ce que nous avait dit donc Robert Ledoux, qui est l'amant de Nadine.
5: Oh, monsieur, tout de même.
23: Est-ce qu'on peut dire que Robert Ledoux, l'amant de Nadine, qui est votre nièce, fait partie de votre famille?
5: Non.
23: Pourquoi?
5: Parce que ne connais pas cet amant. Je connais son mari, mais pas l'amant.
7: Ah, vous ne me connaissez pas?
5: Non.
7: Nadine?
5: Parce que c'est vous qui êtes l'amant?
7: Comment?
5: C'est vous qui êtes l'amant?
7: Oui, Robert Ledoux à l'appareil, l'amant de Nadine.
5: Ah bon?
7: Oui, comment allez-vous?
5: Eh bien, écoutez, moi ça va. À peu près, quoi.
7: Vous avez quelque chose à lui dire, non? Je la vois cet après-midi.
5: Eh bien, vous lui dites que quand on vient de se marier, on ne prend pas un amant.
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25: Allô?
7: Bonjour, madame, c'est bien le bar?
25: Hein? Le bar? Quel bar?
7: Ben, le bar où on boit des coups.
25: Ben, là, vous êtes au PMU.
7: Ah ben, on est bien parti, donc c'est le bar PMU, c'est bien ça?
25: Ben oui.
7: Ben voilà. Monsieur Martin à l'appareil, le garage Martin.
25: Le garage Martin.
7: Ouais, je fais une promo en ce moment pour mes clients.
25: Oui.
7: Pour un plein d'essence acheté chez moi, ils ont une boisson offerte chez vous.
25: Ah ben, c'est bien ça.
6: Ah bah on est d'accord, je me suis dit comme ça, on relance la consommation d'essence et la consommation d'alcool en même temps.
25: Oui, ouais, ouais.
6: Donc moi je vais vous déposer un coupon pour que vous voyez à quoi ça ressemble les boissons gratuites. Ouais, hé, hey, quoi?
25: Vous passez, on boit un coup, on verra.
6: Oh bah boire un coup, j'ai l'impression qu'on pourrait même en boire deux, non?
25: Ah oui?
6: Oui, oh, c'est même possible qu'il y en ait qui ait pris un petit peu d'avance sur l'apéro, j'ai l'impression.
25: Ah bah
6: oui. Oui, non mais on se comprend. En tout cas, merci beaucoup pour toutes les boissons gratuites.
25: Hein?
6: Non, je disais, c'est très gentil d'offrir vos boissons à mes clients.
25: Ah, c'est moi qui y offre?
6: Bah oui, ils me payent déjà un plein d'essence, ils vont pas en plus vous payer leur verre chez vous.
25: Ouais, ça c'est autre chose, ça. Eh ben comment, eh.
6: Ouais, eh.
25: Bah non.
6: Non, mais vous leur filez une bière, vous compliquez pas.
25: C'est moi qui avance des sous.
6: Oh non, non, pas d'argent entre nous, vous vous filez juste des bières.
25: On n'est pas sur la même longueur d'onde.
6: Ah bah au contraire, je sens qu'on est complètement sur la même longueur d'onde.
25: Venez me voir, on verra, comme ça, carte sur table.
6: Oula non, alors moi je ne prends pas la carte malheureusement.
25: Non, carte sur table.
6: Ah non non, déjà l'échec j'ai arrêté.
25: Après que vous...
4: Bonjour.
6: Bonjour monsieur, comme j'expliquais, vous, tout ce que vous avez à faire, c'est offrir des bières. Hein.
4: Oui, mais vous n'allez pas venir me les payer, les bières.
6: Pas besoin, puisque en plus, la combine est réciproque.
4: Réciproque dans quel sens?
6: C'est-à-dire que vous, vous offrez, mettons, un demi-litre de bière pour les clients qui m'achètent 50 litres d'essence.
4: Ouais.
6: Mais en échange, quand vous avez un client qui boit 50 litres de bière chez vous, moi, je lui offre un demi-litre d'essence.
4: Il n'y a pas de client qui boit 50 litres de bière en une journée. Hein.
6: Sérieux?
4: Ah non.
6: Oh, bah vous connaissez pas mon beau-frère.
4: Ah bah 50 litres de bière, c'est 3 fûts, 2 fûts. Hein.
6: Oui, bah c'est ça, quand un client vous boit 2 ou 3 fûts de bière.
4: Bah 50 litres de bière, vous imaginez?
6: Bah c'est pour être équitable. 50 litres d'essence, 50 litres de bière.
4: Non, ça ne m'intéresse pas.
6: Bon allez, je veux bien vous baisser à 40 litres de bière, là vous êtes carrément gagnant.
4: Non, 40 litres, vous allez faire la conversion des litres en centilitres.
6: Ouh, attendez, je prends ma calculette.
4: 40 litres, ça fait 400 centilitres. 400 centilitres.
6: Bah 400 centilitres. Ça fait donc 4 litres.
4: Ouais.
6: Voilà, donc 40 litres égale 4 litres.
4: Bah non.
6: Ah bah c'est mathématiste. Donc vu qu'un demi de bière, c'est 50 centilitres...
4: Un demi, c'est 25 centilitres.
6: Oh bah non, là vous inventez.
4: Non, allez, j'invente.
6: Bah oui, 25, c'est un demi de demi.
9: Bonjour.
6: Ah, bonjour madame.
9: Est-ce que je passe à la radio là?
6: Oh bah très bonne question, attendez, je vérifie, j'allume le poste. Qu'est-ce que se passe à la radio là? Ah bah oui, dis donc, c'est incroyable, je vous entends.
9: Écoutez, je suis un fan de vous, je vous écoute souvent, donc...
6: Donc déjà, vous pouvez rassurer vos collègues.
9: Et franchement, ça fait plaisir que ça...
6: Ah bon? Pourtant, ça s'entend pas du tout.
9: Bon, super. Écoutez, vous pouvez venir quand vous voulez. Vous êtes la bienvenue, en tout cas.
6: Ah oui, mais attention, si je viens, je ramène tout Martinville.
9: Il y a pas de souci, monsieur Martin. Il y a pas de problème.
6: Il y a ma femme, il y a mon beau-frère, il y a le petit Martin.
9: Il y a pas de souci, on vous offre un verre, si vous voulez.
6: Ah, dans ce cas, vous pouvez rajouter direct toute l'équipe du Morning du Rire. Et à la vôtre.
9: À la vôtre, monsieur.
6: Bon, bah, je vais vous laisser respirer. Bonne journée.
9: Au revoir.
6: Ah, bah, au revoir, madame.
9: Au revoir, madame.
10: Ambulance, bonjour.
11: Bonjour, madame. Je suis bien aux ambulances.
10: Oui, monsieur.
11: Bonjour, madame.
10: Bonjour, monsieur.
11: Monsieur Ledieu à l'appareil.
10: Oui.
11: Je vous appelle parce que, vous savez, on garde des enfants, là, hein, pendant les vacances de Pâques. Hein.
10: Oui.
11: Et là, je viens de surprendre mon petit-fils.
10: Oui.
11: Il s'apprêtait à téléphoner, à vous appeler. Là, il allait composer votre numéro.
10: Oui.
11: Pour vous faire une plaisanterie au téléphone, alors qu'il est en vacances et que je lui expliquais que vous travaillez pendant ce temps-là.
10: D'accord.
11: Et que s'il y avait des gens à qui il fallait pas faire des blagues, c'était bien les ambulances.
10: Ah, d'accord.
11: Je vous le passe, si vous pouvez lui expliquer pourquoi il faut pas vous faire de blagues, ça m'arrangera, comme ça. C'est bien que cette génération-là, on leur fasse la morale un peu aussi.
10: D'accord, hein. Merci.
11: Écoute, la dame va t'expliquer.
10: Allô?
11: Il vous écoute, hein?
10: Oui, bonjour.
11: Il est assez timide.
10: Et oui, il faut pas faire de blagues parce que tu sais, nous on a des gens très malades à transporter. Après, si on vient chez toi parce que tu nous as fait une blague, ça va pas aller, quoi. Hein? Tu comprends, hein?
11: Oui, allô?
10: Oui?
11: Oui, bonjour. Je sais pas pourquoi vous me dites ça parce que je sais très bien, je suis brancardier à l'hôpital.
10: Bah, attendez, vous avez quel âge, monsieur?
11: Moi, j'ai 50 ans.
10: Ah, mais voilà.
11: Je vous passe mon grand-père. Hein.
10: D'accord.
11: Allô?
10: Oui?
11: Je vous ai eu.
10: Comment?
11: Eh ben oui, je vous ai eu, je suis content.
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15: Allô?
6: Bonjour monsieur, c'est bien le supermarché?
15: Oui, bonjour monsieur.
6: Électricité Martin à l'appareil, on va venir vous installer un compteur Pinky cet après-midi.
15: Non, je n'accepte pas le Linky, j'ai pas dit que j'étais d'accord.
6: Bah oui, mais moi j'ai un client qui en veut plus parce que ça va être payant, donc je voulais refourguer.
15: Et alors?
6: Et alors, on va vous enlever votre ancien compteur.
15: Non mais on marche sur la tête, hein, c'est pas possible ça.
6: Non mais si vous changez d'avis, on pourra vous le revendre plus tard pour le réinstaller à la place du Pinky.
15: Mais c'est incroyable quand même où on en est arrivé. Vous nous imposez de mettre le Linky, vous m'enlevez l'ancien et si je veux remettre
12: achète un ancien, il faut repayer.
6: Voilà, à ce moment-là, on vous revend le vôtre, celui que vous avez maintenant.
12: Mais c'est complètement. Mais on marche sur la tête.
6: Non, mais vu que c'est de l'occasion, vous ferez un prix.
12: Donc nous, si on ne veut pas subir les ondes et désagréments du Linky, on est obligé de le faire quand même.
6: Oui, alors les ondes, ça dépend. Vous êtes vacciné ou pas?
12: Non.
6: Ah bah c'est bon, parce qu'il arrive que le vaccin fasse des interférences avec le compteur.
12: C'est pas possible d'en venir être arrivé là en France. C'est complètement dingue.
6: Eh ouais, saleté de progrès. Hein.
12: Mais moi, je vous préviens, je ne veux pas du Linky. Non, qu'à se pointer, je ne veux pas. Il en est absolument pas question.
6: Vous savez quoi? À la limite, je vous le dépose et puis vous le branchez vous-même.
12: Non, je ne touche à rien.
6: Non, mais il y a des tutos sur Internet, c'est fait
12: en
6: deux doigts.
12: Écoutez, moi, je suis en magasin. Ça a été le Covid, maintenant ça va être l'électricité. Ça suffit. On ne touche à rien. À point, c'est tout.
6: Et en plus, vous aurez la 5G.
12: Non, je m'en fous.
6: Et vous pourrez aussi capter des radios chinoises.
12: Je m'en fous.
14: Allô ?
6: Un autre monsieur, bonjour.
14: Non, c'est une dame.
6: Si vous voulez.
14: Oui.
6: Donc, je voyais avec votre collègue pour l'installation, c'est
14: non,
6: bon ?
14: Non. Monsieur n'est pas là, on n'installe pas le compteur Linky, il a dit qu'il refusait pour l'instant. On a un supermarché, on peut pas se permettre de couper.
6: Non, mais c'est prévu. Pendant la coupure, on va vous mettre des bougies à la place.
14: Ah non, des bougies, ça tiendra pas. Vous voyez pas la surface qu'on a, tout, l'électricité, la clim, on a des congélateurs. Il faut la même puissance qu'on a là, hein. Sans quoi tout va sauter, hein.
6: Mais non, on va bourrer les congélos avec des bougies, normalement ça tient.
14: Ah non, je n'en veux pas. Pas de bougies, pas de tout ça, hein. Nous, on n'a rien demandé du tout. On a téléphoné pour dire qu'on annulait le rendez-vous de vendredi dernier, que ça nous intéressait pas pour l'instant.
6: Ah, vous aviez rendez-vous vendredi dernier, c'est vous ?
14: Oui, on a annulé.
6: D'accord. Ah bah non.
14: Ah si, on a annulé, on a téléphoné pour annuler pour dire que ça nous intéressait
6: bon,
14: pas.
6: Bon bah c'est pas grave, on va le mettre quand même.
14: Non, on ne le sait pas.
6: Ah si.
14: Non.
6: Si.
14: Non, on ne met pas le compteur Linky, c'est tout. On n'y touche pas.
6: Bah on est obligé d'y toucher pour démonter. Donc.
14: Non monsieur, vous savez ce que ça veut dire ? Non, j'ai dit non. On a annulé le rendez-vous, c'est pas pour faire le compteur aujourd'hui. Non, on ne le prend pas.
6: Ou est-ce que ce serait pas un non qui voudrait dire oui ça ?
14: Non monsieur, on ne le prend pas. Mais je sais pas ce que ça veut dire. Non, on n'en veut pas.
6: Oh, disons que c'est un non peut-être.
14: Non, je n'en veux pas. Alors arrêtez, hein. Il n'y aura pas de changement de compteur, c'est tout. On a annulé le rendez-vous. Moi, je sais pas, on annule le rendez-vous, c'est parce qu'on n'en veut pas.
6: Ah, donc vous voulez pas le nouveau compteur ?
14: Non !
6: Ah, bah il suffisait de le dire.
14: Non, mais vous...
6: Pardon, je suis pas deviniste, je peux pas deviner.
14: Vous commencez à m'énerver, hein.
6: On va quand même débrancher l'ancien compteur, vu que j'ai prévu l'intervention.
14: Non, on ne... C'est un supermarché, on peut pas nous laisser dans l'électricité, mon sang.
6: Mais non, puisqu'on vous colle des bougies à la place.
14: Non, vous ne touchez à rien. Écoutez, moi, je suis un magasin d'alimentation, j'ai besoin d'électricité. Mais vous comprenez pas ?
6: Ah, alors dans ce cas, je vous mets des piles.
14: C'est tué.
6: Je prends ça pour un oui ?
14: Non !
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20: Allô ? Oui ?
26: Monsieur...
20: Oui, bonjour, madame Moisan.
26: Ah, comment ça va ?
20: Ça va bien, et vous ?
26: Ça va bien. Et vous ?
20: Moi, ça va, très bien. Quand on est en congé, ça va toujours.
26: Vous êtes engorgé ?
20: En congé, en vacances.
26: Mais d'où ça, vous êtes engorgé ?
20: Pas engorgé, en vacances.
26: Ah, ça y est, vous êtes en congé.
20: Voilà.
26: Ah, c'est bien. Après, c'est les vacances ?
20: Non, après, Jean-Marc.
26: Qu'est-ce qu'il a, Jean-Marc ?
20: Jean-Marc ? Mais non, j'ai pas dit Jean-Marc.
26: Attendez, je remets mon appareil.
20: Ah, bah, c'est
26: bien,
20: là, bon, je vais...
26: Allô ?
20: Oh, allô, madame
26: Moisan ? Oui.
20: Vous m'entendez mieux, là ?
26: Ah, ça y est.
20: Vous m'entendez mieux ?
26: J'ai mis l'appareil.
20: Bon, bah, c'est bien.
26: Ça marche.
20: Bon.
26: Alors, ça se passe bien ?
20: Très bien.
26: Qu'est-ce que vous avez fait ?
20: On a été à Dunkerque.
26: Oh, les pauvres.
20: Hein ?
26: Qu'est-ce qui s'est passé ? Un accident ?
20: Non, pas du tout. Je vous disais qu'on est allé à Dunkerque.
26: Comment ?
20: On est allé. Qu'est-ce que c'est qui siffle comme ça ?
26: Il n'y a rien qui siffle.
20: On a été à Dunkerque chez ma mère.
26: Votre mère ? C'est pas grave ?
20: Non.
26: Oh, je vais appeler tout de suite alors.
20: Non.
26: Mon Dieu, qu'est-ce qu'elle a ?
20: Rien.
26: Un rein ?
20: Non, elle a rien. Tout va bien.
26: Oh, la pauvre.
20: Elle est beurrée. Tiens, prends-la, j'ai mon machin sur le gaz.
14: Mais non, il est pas dessus.
26: Allô ?
14: Oui ? Allô, c'est Annie ?
26: Ah !
14: Oui !
26: Bonjour Annie !
14: Bonjour Madame Moisan !
26: Comment ça va ?
14: Ça va bien !
26: Pour votre belle-maman, j'ai su !
14: Oh, mais vous vous trompez, Madame Moisan !
26: La pauvre !
14: Vous vous trompez !
26: Le nez aussi !
14: Non ! Vous vous trompez !
26: Ils l'ont opéré !
14: Non ! Y a pas de problème !
26: Elle était blême !
14: Non.
26: Ben, il y a de quoi.
0: vous, ne vous inquiétez pas.
26: Mais elle est dans le commun.
0: Mais non, tout va bien, Madame Moisan.
26: Comment?
0: Tout va bien.
26: Oui, j'ai compris, les reins.
0: Non, il n'y a pas eu d'accident.
26: Oui, je sais.
0: Ah bon?
26: Les dents.
0: Non.
26: Les dents aussi.
0: Non, Madame Moisan, non, non, tout va bien.
26: Oui, je sais, en plus des reins.
0: Oh.
26: S'il faut une greffe.
0: Non, il faut pas de greffe.
26: Pour ses reins.
0: Non, il faut pas de greffe pour ses reins.
26: Écoutez, je vais lui faire envoyer des fleurs. Elle est à quel hôpital?
0: Mais non, Madame Moisan. Oh, c'est épouvantable.
26: Qu'est-ce qu'il lui en fait?
0: Rien, il n'y a personne de malade.
26: Un don d'organes?
0: Non, il n'y a pas... Il n'y a pas eu de don d'organes. Il n'y a pas eu de don d'organes, non. Oh, c'est affreux, hein. C'est vraiment pénible.
26: Oui, je comprends que vous pleuriez.
0: Mais non, ça va. C'est terrible, hein. Ça va durer combien de temps?
26: Comment?
0: Ça va durer combien de temps?
26: Elle en a plus pour longtemps.
0: Oui.
26: Hein?
0: Si.
26: La pauvre.
0: Mais pleurez pas.
26: Oh mon Dieu.
0: Ça devient catastrophique. Oh, écoute.
26: Je vais prévenir tout le monde, hein.
0: Oh, ben ne prévenez... Ne prévenez personne.
26: Pour y prévenir pour l'enterrement.
0: Mais il n'y a pas d'enterrement.
26: C'est quand la cérémonie?
0: Mais elle n'est pas morte!
26: Je vais venir vous voir tout de suite. Comme ça, je vous aiderai pour la veillée.
0: Mais il n'y a pas de veillée, il n'y a personne de mort. Laissez vous venir pour la veillée.
26: Je vais préparer des sandwichs.
0: Mais ne préparez pas de sandwichs!
26: J'imagine que vous n'avez pas la tête à ça.
0: C'est pas possible! Oh, c'est pas possible!
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16: Bonjour.
6: Bonjour monsieur, c'est bien la fromagerie?
16: Oui.
6: Monsieur Martin, établissement Martin Recyclaging.
16: Oui.
6: Je vais venir recyclager vos boîtes.
16: Nos boîtes? Nos boîtes de quoi?
6: Bah vos boîtes en bois pour les fromages, je vais vous les changer.
16: Je ne comprends pas, les boîtes en bois c'est quoi? Vos boîtes en bois pour le camembert, c'est ça?
6: Bah oui, aux actualités ils ont dit que c'était interdit.
16: Non, c'est pas interdit monsieur, non, c'est en 2032 déjà.
6: Ah, parce que moi je vous ai prévu des boîtes plastiques à la place, je vais quand même vous les déposer.
16: Oui, non, on n'en veut pas.
6: Ah, allô?
16: Oui.
6: Bonjour madame. Non, mais les boîtes plastiques, c'est pour remplacer les boîtes en bois.
16: Non, on n'en veut pas de vos boîtes.
6: Bah, pourtant, la personne que j'avais avant m'a dit qu'il vous en fallait.
16: La personne, c'est la responsable achat, donc.
6: Achat? Pourquoi vous me parlez de chat?
16: Non, la responsable achat.
6: Oui, bah, moi, je préfère avoir la responsable à fromage que la responsable achat.
16: Bah, c'est elle.
6: Ah, d'accord. Elle fait les chats et les fromages.
16: Bon, les responsable achat.
6: Bon, bah, passez-moi le responsable à fromage.
16: Les achats, le verbe acheter.
6: Ah oui, d'accord. Donc, c'est la personne des chats qui doit commander les boîtes.
16: Ouais, voilà, mais comme elle a pas commandé, on en a pas besoin.
6: Oui, mais comme de toute façon, vous étiez en contrefaçon de boîtes, je me suis permis.
16: On est en contrefaçon, non.
6: Oui, enfin, ou en contrebande, je sais pas comment on dit.
16: Non, monsieur. Vous nous accusez de contrefaçon, on s'arrête là.
6: Ah non, mais j'ai pas dit contrefaçon.
16: Non, si, vous venez de dire.
6: Non, je crois pas, non.
16: Vous vous appelez comment?
6: Monsieur Martin.
16: Comme par hasard, le nom le plus répandu en France.
6: Bah oui, c'est pour ça que vous avez plus de chances de tomber sur un monsieur Martin que sur un autre monsieur.
16: Vous me donnez votre numéro de sirette, s'il vous plaît?
6: Mon numéro de carotte?
16: De sirette, votre numéro de sirette. Vous avez créé une société, vous avez un numéro de sirette.
6: Oh non, ça, je l'ai pas fait, ça.
16: Ah, mais il est obligatoire d'en bas de vos factures, donc.
6: Ah oui, ah, pour les factures, non, on fait pas de facture.
16: Ah, vous faites pas de facture?
6: Non, mais on peut se faire l'échange des boîtes, tac, vite
16: non,
6: fait,
16: non,
6: comme
16: non,
6: ça.
16: Non. Votre numéro de TVA Intracom, s'il vous plaît.
6: Pardon, vous me demandez mon numéro d'interphone?
16: Votre numéro de TVA Intracommunautaire.
6: Vous inventez des trucs, là.
16: Ah non, j'invente pas des trucs, non, je suis comptable, je sais de quoi je parle.
6: Ça n'existe pas.
16: Mais si, ça existe, monsieur, c'est obligatoire depuis 2018 sur les factures.
6: Bon, non, j'ai jamais vu marquer un numéro extraterrestre sur une facture.
16: Ah, non, je peux vous extra...
6: Bon, de toute façon, je passe tout à l'heure.
16: Mais non, vous ne passez pas chez nous, vous mettez pas les pieds chez nous.
6: Ah bah oui, vous me donnerez le papier, oui.
16: Le papier? Quel papier?
6: Bah c'est vous, vous me dites que vous mettez le papier chez vous.
16: Non, mais vous foutez de moi ou quoi?
6: Bien sûr.
16: Je suis en train de vous dire de ne pas mettre les pieds chez nous.
6: Ah d'accord, eh ben on peut se retrouver devant la boutique.
16: Ah non, mais on veut pas vous voir...
6: Ah, bah alors je peux mettre une cagoule.
16: Non.
6: Bah si, comme ça vous me verrez pas.
16: Non.
6: Ou alors vous fermez les yeux, tout simplement.
18: Non, mais moi c'est pas la peine de venir, monsieur. Je suis propriétaire de ma boutique.
6: Bonjour madame, non mais vous inquiétez pas, c'est calé avec la dame d'avant. Je vais passer tout à l'heure.
18: Mais non, mais moi je vois pas du tout. D'abord, pourquoi vous me dites que vous venez cet après-midi? Je suis au courant de...
6: Oui, cet après-midi, bah parfait. Alors attendez.
18: Non, vous venez pas. Je vous le dis direct, c'est non.
6: Ah, pas cet après-midi.
18: Voilà.
6: Bon, bah demain matin, dans ce cas.
18: Non plus.
6: Non plus.
18: Non.
6: Oh là là, attendez, je consulte le planning.
18: Mais vous avez du mal à comprendre, monsieur, ou quoi?
6: Bon, ça m'arrive, oui, pourquoi?
18: Je vous dis de ne jamais venir. Basta.
6: Hop, hop, hop, attendez, il y a une erreur.
18: Oui.
6: Parce que là, vous me dites que vous êtes en Corse.
18: Quoi?
6: Bah oui, vous me dites que vous êtes à Bastia. Moi, je suis pas du tout dans le coin.
18: Voyons,
6: donc.
18: Mais qu'est-ce que vous me dites sur Bastia, là? Écoutez-moi.
6: À la limite, vous pouvez venir sur Boniface.
18: Non, écoutez-moi bien, monsieur. Je ne veux pas vous voir chez moi pour le moment. Voilà, basta.
6: Non, bah, n'insistez pas. Je vous dis que je n'aurai pas le temps de passer à Bastia.
18: De toute façon.
6: En revanche, on peut se retrouver à Martin Village.
18: Oh là là. 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
2: Allô?
3: Oui, bonjour madame.
2: Oui?
3: C'est la comptabilité à l'appareil, la comptabilité de la mairie.
2: Oui, bonjour.
3: Monsieur Gendron à l'appareil.
2: Ah oui, monsieur.
3: Je vous appelle parce que, bon, les impôts locaux vont être fortement augmentés.
2: Hum?
3: Les frais de monsieur le maire ont augmenté cette année de manière considérable.
2: Ah, bon. Alors c'est une très mauvaise nouvelle que vous m'annoncez là, hein?
3: Bah, vous savez, monsieur le maire a eu des frais, il s'est rendu à plusieurs reprises à Paris.
2: Hum?
3: Bon, on est en train d'éplucher sa comptabilité et on découvre des choses...
2: Ah bon?
3: Oui.
2: Ah bon? Mais c'est pas très réjouissant, là.
3: Les frais de bouche, vous voyez...
2: Ah, en effet. Alors là oui, c'est tout de même un petit peu ennuyeux, là.
3: Et
2: alors, naturellement, c'est l'habitant qui va supporter.
3: Voilà.
2: Hein?

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3: Vous venez à la maison, puis vous venez constater qu'on a le téléphone.
4: Mais en attendant, il faut qu'on prenne rendez-vous.
3: Écoutez, je prends rendez-vous, j'irai à France Télécom, rue Aubert, et puis on en reparlera. N'est-ce pas? Puis je vous apporterai les preuves que j'ai bien le téléphone et puis que je le paye.
4: Je préfère que vous veniez parce que nous, si on vient chez vous, on est obligé de prendre un rendez-vous.
3: Oui.
4: Et donc, on va le prendre par téléphone.
3: Oui.
4: Comment voulez-vous qu'on le prenne puisque vous n'avez pas le téléphone?
3: Comment?
4: Alors, quand vous viendrez à la boutique de France Télécom,
3: oui.
4: On va, à ce moment-là, vous donner un kit.
3: Oui.
4: Hein, c'est-à-dire un appareil téléphonique, un combiné de téléphone. Et il y a un mode d'emploi pour apprendre à téléphoner.
3: Parce que je ne sais pas téléphoner.
4: Ben non, monsieur, comment voulez-vous savoir téléphoner puisque vous n'avez pas le téléphone?
3: Oh là là.
4: Sinon, l'idéal aurait été que vous alliez dans une cabine téléphonique pour prendre rendez-vous, peut-être pour...
3: Non, je vous téléphonerai. Et puis...
4: Vous avez une cabine téléphonique à côté, non?
3: Non.
4: Ben, comment vous allez faire?
3: Eh ben, puisque je peux téléphoner depuis chez moi.
4: Mais non, monsieur.
3: Ah là là là là, vraiment, ça va pas.
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5: Oui.
6: Bonjour madame, je suis bien à la ferme.
5: Oui.
6: Monsieur Martin à l'appareil, bureau d'analyse du méthane flatuliste.
5: Oui.
6: Je vais venir faire des mesures justement de méthane flatuliste, rapport à vos vaches.
5: Non mais j'ai pas de vaches, hein. Je suis maraîcher.
6: Ah oui, mais alors comment je fais mes relevés moi? Il vous faut des vaches?
5: Bah vous faites pas de relevé de méthane, s'il y a pas de vaches. Je suis maraîcher, j'en ai rien à tirer des vaches, moi j'en veux pas sur mon terrain.
6: C'est pas grave, vous savez quoi? Je vais passer quand même.
5: Ah bah alors vous venez relever le méthane si vous voulez, mais il y aura pas de méthane puisqu'il y aura pas de vaches. C'est assez logique.
6: Mais si justement, je vais vous apporter des vaches.
5: Mais m'apporter des vaches?
6: Bah oui, vous me dites qu'il vous en faut.
5: Mais je vous ai pas dit qu'il me fallait des vaches, mais qu'est-ce que c'est que cette histoire?
6: Non mais c'est bon, je veux bien vous dépanner en vache exceptionnellement.
5: Mais vous me dépannez en vache?
6: Oui justement, j'en ai quelques-unes avec moi, comme ça je viens avec.
7: Allô?
6: Ah, bonjour monsieur.
7: Mais qu'est-ce que vous me racontez? On est une exploitation légumière, qu'est-ce que vous allez nous amener des vaches? Mais vous êtes pas bien.
6: Ah oui, mais s'il n'y a pas de vaches, je peux pas faire mes relevés.
7: Mais des relevés de quoi? Mais je vous comprends pas du tout.
6: Ce sont des relevés de flatulence bovine, ce qu'on appelle scientifiquement le proutus vachus.
7: D'accord, mais sauf que nous on n'a pas de vaches, il n'y a pas de flatulence et vous allez relever quoi? Il n'y a rien.
6: Alors, rassurez-vous, pour les vaches, elles arrivent.
7: Mais comment qu'elles arrivent?
6: Bah comment qu'elles arrivent à pied? Je suis avec elles, on est en route pour chez vous.
7: Mais vous êtes complètement ni ou quoi?
6: C'est probable.
7: Allez, là qu'il y a des vaches, mais pas ici.
6: C'est ce que je fais, je vais là où qu'il y a les vaches.
7: Eh ben allez, là que vous avez des vaches, vous devez bien savoir.
6: Voilà, c'est-à-dire chez vous.
7: Mais non, mais qu'est-ce que vous allez m'amener les vaches?
6: En plus, elles ont l'air très contentes.
7: Ah non, mais là, on est tombé sur la tête. Là.
6: Ouh, on est contentes.
7: Ça va vraiment pas, hein. Vous êtes vraiment pas bien.
6: Ah, je sais pas si vous les entendez, mais c'est la fête, hein.
7: Non, c'est une arnaque, tout ça.
6: Mais pas du tout. La preuve, j'ai un témoin.
7: Quel témoin?
6: Martinette, qui est avec moi.
7: Ouais,
6: je vous la passe.
7: Ouais.
6: Martinette, viens parler au monsieur.
7: Monsieur, c'est je suis en plus une dame, une femme. Non, mais vous êtes...
6: Je suis la vache Martinette.
7: Eh ben dites donc, chapeau.
6: Merci.
7: Non mais attendez, ça va vraiment pas. Hein.
6: Allô, c'est à nouveau Monsieur Martin, pardon. Martinette est repartie brouter, elle m'a repassé le téléphone.
7: Non mais vous vous entendez parler là?
6: Alors moi 5 sur 5 et vous?
7: Ah non mais j'ai jamais vu ça.
6: Alors vous êtes pas le premier à me le dire, c'est vrai qu'on n'est pas habitué aux vaches qui parlent.
7: Non, c'est carrément se moquer de moi là.
6: Ah bah attendez, je demande à Martinette.
7: Ah non.
6: Si, Martinette, est-ce que je me moque?
7: Ah non mais là on est tombé sur la tête.
6: Non. Ah, la preuve.
8: Allô.
6: Bonjour madame, c'est bon.
8: Quoi?
6: Je dis c'est bon, c'est vu avec vos collègues.
8: C'est quoi?
6: Vu que tout le monde insiste, je vous dépose les vaches.
8: Mais non, on n'a pas besoin de vaches, je suis maraîcher, je suis pas éleveur, donc arrêtez de me casser les couilles.
6: Oula, en revanche, attention les gros mots, parce qu'il y a toutes les vaches qui vous entendent.
8: Eh si, c'est comme ça, vous me cassez les pieds là. J'ai appelé le flic et puis c'est bon, ne m'emmerdez pas.
6: Pardon, mais votre collègue insiste lourdement pour que je lui prête mes vaches.
8: Mais c'est pas mon collègue, c'est ma mère, d'accord? Alors arrêtez de dire les conneries, il a pas demandé les vaches. Je vous dis que je suis maraîcher, donc vous ne me cassez pas les pieds.
6: D'accord, et donc mes vaches, vous les mettez où?
8: Mais je m'en fous, moi, vos vaches, j'en veux pas.
6: Ah, parce que je comptais sur vous pour les surveiller quelques jours.
8: J'appelle les flics.
6: Bonne idée, mais les flics, ils voudront jamais surveiller mes vaches.
8: Mais non,
6: pas les flics. Ah, bah Martinette non plus pense que c'est pas une bonne idée.
8: C'est ça, casse-toi, couillon.
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9: Allô?
4: Oui, bonjour madame.
9: Bonjour monsieur.
4: Je suis bien chez monsieur...
9: Oui, monsieur. Oui,
4: bonjour, madame. Est-ce qu'il est là?
9: Non, monsieur. Il ne rentrera même pas pour ce midi.
4: Ah, c'est dommage. Vous êtes sa secrétaire?
9: Oui, monsieur.
4: Je suis le docteur Givaro, madame.
9: Oui.
4: Et j'avais un rendez-vous téléphonique avec lui vers 12h. Peut-être qu'il ne l'a pas noté.
9: Ça m'étonnerait bien.
4: Bon, je vous explique, madame.
9: Oui.
4: Je travaille dans la réduction d'intine, c'est-à-dire que nous faisons de la réduction de tête. Hein, c'est notre spécialité. Ça vient d'Amazonie, madame. Hein.
9: Oui.
4: Et monsieur... était très intéressé par nos travaux, puisque nous faisons que

0: section de tête que nous réduisons. Et vous savez que bon, nous cherchons avidement au nom de la science des gens qui font don de leur corps à la science.
1: Bien sûr.
0: Et donc votre patron avait souhaité laisser faire don de son corps à la science et à notre spécialité.
1: Oui.
0: Donc j'aurais pris, je devais prendre le papier qui m'autorisait à prélever sa tête en cas d'accident.
1: Bien. Écoutez, il a vos coordonnées.
0: Oui, il les a. Ah ben bien sûr, oui. Simplement, est-ce que vous pouvez le préciser? Il m'avait demandé quelques détails quant à l'opération.
1: Oui.
0: Est-ce que vous avez de quoi noter?
1: Oui, monsieur.
0: D'accord. Voilà, donc, alors, une fois que les papiers sont en règle.
1: Oui.
0: Donc, nous réduisons, donc, réduction de la tête dans de la chaux vive. Après, on la malaxe.
1: Oui.
0: On en fait donc une boulette que l'on pétrit bien. On introduit donc dans la sarbacane. La sarbacane, hein, vous savez, c'est ce long tuyau.
1: Introduit dans la sarbacane.
0: Donc, et hop. Alors, donc, après, donc, c'est les trois opérations de hop, les trois opérations indiennes, et hop, et hop, et hop. Donc, c'est la formule qui nous est demandée, le rituel indien.
1: Puis, et comment ça s'écrit, c'est-il?
0: Comment
1: ça s'écrit-il?
0: Hop et hop et hop. Vous l'écrivez comme ça se prononce, puisqu'il n'y a pas de traduction. Hein.
1: Et hop, et hop, et hop. Alors je fais ET plus loin, HOP.
0: HOP trois fois.
1: Bon.
0: Donc on gobe tout ça. Donc la pâte réduite, la boulette.
1: Oui.
0: Et hop, encore une fois. Donc il l'a dans le baba, c'est exactement la traduction.
1: Donc écoutez, pour ne pas faire trop de sottises. Donc, oui. Le prélèvement de la tête.
0: Oui.
1: Mise en chaux vive.
0: Réduction.
1: Réduction de la tête.
0: Oui.
1: En chaux vive.
0: Oui.
1: Malaxage.
0: Oui.
1: Une boulette bien pétrie.
0: Oui.
1: Introduite dans la sarbacane.
0: Oui.
1: Et hop, hop, hop.
0: Oui.
1: Le tout est gobé.
0: Oui.
1: Hop.
0: Oui.
1: Et dans le baba.
0: Voilà. Je vous remercie.
1: J'espère... Mais y a-t-il un papier spécial, s'il vous plaît?
0: Ah oui, ben, il va falloir qu'il signe la décharge. Donc, la décharge, alors, il aura la décharge demain.
1: Oui.
0: Il la signe tout de suite et il me la renvoie à mon cabinet.
1: Bon, c'est entendu.
0: Je vous remercie, madame.
1: Je vous en prie, docteur.
0: Vous avez bien noté mon nom?
1: Docteur Jivaro.
0: Jivaro, voilà.
1: J-I-V-A-2-0.
0: Vous lui transmettrez ça à quelle heure, madame?
1: Dès qu'il arrive, je présume vers 14h30, 15h, monsieur.
0: Je vous remercie, madame, de votre diligence et de votre célérité.
1: Je vous en prie, docteur.
0: Au revoir, madame.
1: Au revoir, docteur. 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Bonjour.
2: Bonjour monsieur, c'est bien la librairie?
1: Oui, bonjour monsieur.
2: Monsieur Martin à l'appareil, société La Wifi Martin.
1: La Wifi Martin, oui.
2: Oui, je suis installationneur de La Wifi.
1: Oui.
2: Et justement, je dois brancher l'internet chez un voisin à vous, mais il n'y a plus de place sur le boîtier de Techno Distribution Générale.
1: Et donc?
2: Bah, et donc, vous allez rire.
1: Vous n'avez pas intention de débrancher notre boîtier?
2: Bah si, c'est exactement ça, mais c'est temporaire.
1: Ah non, mais attendez, hein, parce qu'ici c'est une entreprise, hein. Vous avez compris que c'est une...
2: Oui, non, mais en principe, ça dure pas trop.
1: Et donc, vous allez débrancher combien de temps?
2: Ah bah, jusqu'à ce que vous rebranchiez la ligne.
1: Non, mais vous débranchez. Je ne sais rien du tout, tant que votre collègue de je ne sais où vient nous rebrancher.
2: Hein. Oula, quel collègue?
1: Ben, je ne sais pas, celui qui va venir nous rebrancher.
2: Alors, on n'envoie pas de collègue pour rebrancher suite à un débranchage, malheureusement.
1: Non, mais...
2: Mais, vous allez voir, c'est pas trop compliqué.
1: Monsieur...
2: Il suffit que vous redébranchiez une autre Wi-Fi pour vous rebrancher.
1: Non, moi, je ne suis pas technicien. C'est pas moi qui débranche et qui rebranche. Donc non, vous débranchez rien du tout.
2: Bon, de toute façon, tout le monde le fait, rien de sorcier.
1: Mais non, mais tout le monde ne le fait pas. Est-ce que vous savez?
2: Si, il vous faut juste une fourchette, une pelle à gâteau et des aiguilles à coudre pour faire levier.
1: Non, moi, je connais rien à votre métier, donc c'est vous qui devez faire.
2: Non, mais je vais vous faire un petit schéma.
1: Non, monsieur, vous faites pas de petit schéma.
2: Ah oui, mais sans le petit schéma, c'est vrai que c'est pas évident.
1: Bon, je vous passe mon mari, il va vous expliquer mieux.
2: D'accord, merci, monsieur.
3: Qu'est-ce qu'il y a?
4: Débrancher
3: quoi?
2: Allô?
3: Oui.
2: Bonjour, madame.
3: Oui, non, monsieur.
2: Si vous voulez.
3: Oui.
2: Donc, j'étais en train de voir avec votre collègue pour la débranchette.
3: Et pourquoi tu veux débrancher quoi?
2: C'est rapport à la Wi-Fi. Comme le boîtier est plein et que je dois brancher un client à moi, je vais déjà débrancher votre ligne.
3: Eh bien, tu débranches quelqu'un d'autre, tu te démerdes. Ici, c'est une entreprise. Une seconde sans téléphone, c'est 10 000 euros.
2: Ah ouais, 10 000 euros la seconde.
3: Bon, si tu veux avoir des ennuis, il n'y a aucun souci. Tu débranches.
2: Ça fait quand même 600 000 euros par minute.
3: Oui.
2: Bah, vous devez vendre un paquet de livres par téléphone.
3: Pourquoi
2: parce que...
3: t'as un numéro anonyme?
2: Ah bah, ça, c'est très simple. Je suis actuellement en intervention déportifié sur le boîtier général techno-électronique de la Wi-Fi. Donc, j'ai branché depuis là-bas un terminal téléphoniste.
3: Où ça? T'es où, là?
2: Là, je suis donc devant le boîtier national de connectage de la Wi-Fi à Martinville-Plage.
3: Martinville-Plage.
2: Exactement. Donc, si vous pouvez me rejoindre maintenant, on peut faire débranchage, rebranchage simultané. Comme ça, vous serez pas embêté.
3: T'es où, Martinville-Plage?
2: C'est dans les Dom-Tomes. On est juste au-dessus de Cuba.
3: Quoi? Et moi, je suis où?
2: Bah, vous êtes dans les Pyrénées.
3: Voilà. Donc, j'arrive là.
2: Alors, ce serait bien de pas traîner, oui, parce que vous vous rendez pas compte, mais bon, j'ai un planning un peu chargé aujourd'hui.
3: Toi, tu te rends compte, toi? Il y a exactement 15 000 km entre les Pyrénées et les Dom-Tom.
2: Ouais, je dirais que c'est ça, oui. Attendez, je regarde la route sur le GPS.
3: Vous êtes en Martinique, elle est au Boîtier.
2: Vous avez une voiture, vous?
3: T'es con ou quoi? Je te dis qu'il y a 15 000 km et un océan.
2: Ouais, alors sinon, vous pouvez aussi appeler le service client, mais c'est quand même plus efficace de se déplacer.
3: Mais pourquoi? Moi, tout marche très bien, qu'est-ce que tu me fais chier?
2: Ah bah non, d'ailleurs, pardon, vous pourrez pas appeler le service client, vu que j'aurais coupé votre ligne. Autant pour moi.
3: Mais je crois que j'ai le gogol des dom-toms.
2: Bon, c'est à vous de voir, mais c'est quand même mieux si vous passez maintenant dans les dom-toms.
3: Je crois que j'ai le gogol des dom-toms.
2: Non mais, voyez ça comme une occasion de prendre des petites vacances surprises dans les dom-toms.
3: Toi, si tu veux pas me prendre des vacances, tu touches à rien. Et puis c'est bon.
2: Ah, bah si c'est bon, parfait, donc je débranche la ligne.
3: Qu'est-ce que tu veux me débrancher? Je suis en France.
2: Bah moi aussi justement, vu que les dom-toms c'est en France.
3: Oui, très bien.
2: En revanche, traînez pas à vous mettre en route parce que je vais bientôt rentrer en heure sup.
4: Allô?
0: Oui, bonjour monsieur. L'inspection d'académie à l'appareil.
4: Oui.
0: Nous sommes bien à l'école privée de garçons.
4: Oui.
0: Ah, très bien. Je vais vous passer l'inspecteur d'académie. Hein.
4: Si.
0: Inspecteur. Il y a deux communications pour vous. Il y a l'école privée de garçons et votre neveu. Mon neveu, laissez-moi tout seul. Hein. Refermez la porte, merci. Mon neveu et l'école. Très bien. Je vous remercie. Allô?
4: Allô, oui.
0: Mais t'es fou de m'appeler là.
4: Excusez-moi.
0: Tu veux que j'ai des histoires ou quoi?
4: Excusez-moi, je ne suis pas votre neveu, monsieur. Je suis l'école privée de garçons. Hein. Oui. Excusez-moi, monsieur l'inspecteur.
0: Bon, dis-moi. Très rapidement. Ce soir, je ne peux pas venir te chercher.
4: Non.
0: Attends, je prends. Ne quitte pas, je prends mon calepin.
4: Excusez-moi, monsieur l'inspecteur. Je suis désolé, vous me prenez pour votre neveu et je suis le directeur de l'école privée, monsieur l'inspecteur.
0: Alors, écoute bien jusqu'au bout ce que je vais te dire parce que je ne veux pas que l'autre entende. Figure. Imagine le scandale si ça savait.
4: Mais oui, mais excusez-moi, monsieur l'inspecteur, je suis désolé. S'il vous plaît, hein, ne continuez pas. Ne continuez pas, je ne suis pas votre neveu, monsieur l'inspecteur.
0: Écoute-moi bien, je suis sur une autre ligne, il faut que je parle avec le directeur d'une école privée.
4: Ben oui, je suis le directeur de l'école privée, monsieur l'inspecteur.
0: On m'a mis en dédoublement d'appel, surtout ne dis rien, je ne peux pas t'entendre. Écoute bien, ce que je vais dire avant, écoute bien, surtout ne dis rien. Ma femme a trouvé un caleçon qui ne m'appartenait pas dans ma voiture. Tu as dû l'oublier par mégarde. Alors écoute, il faut que... Je ne sais pas comment on va régler ça. Attends, quitte pas. Je prends l'autre ligne, une seconde. Allô?
4: Allô, monsieur l'inspecteur?
0: Oui, monsieur... Bonjour, monsieur. C'est bien l'école?
4: Excusez-moi, monsieur l'inspecteur, mais...
0: Comment ça, Patrick? Tu n'es pas sur l'autre ligne?
4: Non, je suis...
0: Tu es Patrick, alors qui est de l'autre côté?
4: Alors,
0: ça fait deux minutes que je suis en ligne avec quelqu'un. Attends,
4: oui,
0: mais... ne quitte pas, Patrick, hein, ne quitte pas. Allô?
4: Allô, oui, monsieur l'inspecteur.
0: Oh, merde.
4: Oui, mais non, ça n'est pas grave. Hein. Écoutez, je garderai ça pour moi, mais j'ai beau vous appeler, vous supplier de ne pas continuer, et puis vous ne m'écoutez pas. Hein, je ne sais pas, vous êtes ennuyé, mais je ne peux pas vous...
0: Oh, merde.
4: Non, mais ça n'est pas grave, monsieur l'inspecteur, je vous en prie. Hein.
0: Oh, quelle catastrophe.
4: Mais non, monsieur l'inspecteur, je vous assure que je suis désolé. Hein.
0: Oh, c'est ma carrière qui s'enfuit.
4: Mais non, absolument pas. Je garderai totalement ça pour moi. Je vous assure que je suis très ennuyé, là.
0: C'est en toute humilité que je vous demande pardon.
4: Oui, mais je vous en prie, monsieur l'inspecteur. Mais ça y est, c'est effacé, c'est oublié.
0: Je me mets à genoux, je bats ma coule.
4: Mais ça n'est pas grave, monsieur l'inspecteur. Je vous assure que ça n'est pas grave.
0: Patrick, je suis un homme fini. Bah, bien sûr, il va. Comment ça, tu crois?
4: Je vous assure, c'est oublié.
0: Oui, mon amour, je sais, mais il va certainement pas avaler ça.
4: Mais si.
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6: Oui.
2: Bonjour monsieur, c'est bien la brasserie?
6: C'est pourquoi?
2: J'ai mangé une omelette chez vous la semaine dernière.
6: Oui.
2: Et alors, apparemment, dans votre omelette, il y avait de l'œuf. Parce que moi, je fais de l'allergisme à l'œuf.
6: Vous êtes allergique à l'œuf et vous avez mangé une omelette?
2: Voilà.
6: Mais monsieur, quand on fait une omelette, automatiquement, il y a des œufs, monsieur.
2: Ah ah, donc on avoue?
6: On avoue quoi? On avoue rien du tout.
7: On avoue rien du tout.
6: Faut arrêter, monsieur.
7: Tu fais quoi avec une omelette avec des œufs? On peut pas faire une omelette sans œufs?
6: Non, laissez-moi passer, parler. Allô?
2: Ah, c'est madame.
6: Ça, c'est pas une omelette sans œufs. C'est marqué sur un carte. Une omelette, c'est des œufs.
2: Alors, écoutez, excusez-moi, je note. Le suspect reconnaît...
6: Ah, non, mais il y a toujours des œufs.
2: Non, mais c'est bien. Déjà, vous reconnaissez vos torts.
6: C'est déjà... Ah non, j'ai pas encore. Sur ma carte, c'est marqué omelette. Une omelette à base d'œufs.
2: Ah bah ça, je pouvais pas le savoir.
6: Vous prenez le dictionnaire ou cherchez l'omelette? Omelette, c'est à base d'œufs.
2: Alors, attendez, j'ouvre le dictionnaire. Spécialité à base de légumes et de produits laitiers.
6: Non, Ah, c'est pas une omelette. À part si vous êtes végétarien, c'est une omelette végétarienne.
2: Ah, donc c'était une omelette végétarienne avec des œufs que vous m'avez servi.
6: Non, moi je suis pas végétarien.
2: Parce que moi je suis allergique aux végétariens aussi.
6: Ah oui, mais vous ne me l'avez pas dit.
2: Donc vous m'avez vendu une omelette végétarienne avec des œufs.
6: Non, j'ai pas dit végétarien. Je vous ai dit, nous c'est marqué sur la carte omelette jambon, c'est à base d'œufs.
2: Alors attendez, parce que moi vous m'avez fait une omelette jambon végétarienne.
6: Non, moi c'est pas marqué végétarien.
2: Donc en plus c'est pas marqué discrètement, vous en profitez pour filer des
6: œufs. Non, excusez-moi, je vous explique. C'est pas marqué omelette végétarien.
2: Non, mais c'est ça, c'est que vous marquez pas végétarien, mais votre omelette au jambon est végétarienne en vrai.
6: Non, il est pas. J'ai jamais dit que je faisais le produit végétarien.
2: Non, mais je comprends, c'est que vous avez mis des œufs végétariens et du coup,
6: non,
2: moi ça m'a.
6: Non, je fais des œufs normaux.
2: C'est des œufs normaux, vous êtes sûr?
6: Oui.
2: Jurez-moi que c'est pas des œufs végétariens.
6: Non, ah bah non, je peux vous le prouver, si on veut pas sûr, c'est des œufs normaux.
2: Dites, je jure que c'est des œufs normaux.
6: Oui, c'est des œufs normaux.
2: Vous avez pas dit je jure?
6: Bah, j'ai pas dit je veux dire. Bah, je le jure. Oh.
2: Bah, je vois le truc, on essaye de contourner. Non, mais ça c'est.
6: Non, je ne tourne pas, écoutez.
2: Ah bah, enfin, excusez-moi, moi j'avais demandé une omelette au jambon sans porc en plus.
6: Bah, alors, une omelette jambon sans porc? Déjà, du jambon, c'est du porc.
2: Comment? En plus, vous m'avez mis du porc?
6: Bah, le jambon, c'est quoi pour vous?
2: Bah, c'est un légume.
6: Non, du jambon, c'est du porc, monsieur. Lisez bien vos listes de cuisine, c'est tout.
2: Ah bah, excusez-moi, mais moi, je supporte pas le végétarien, mais je supporte quand même les légumes comme le jambon. Et effectivement.
6: Non, il n'y a pas de légumes jambon. Ça n'existe pas.
2: Oui, parce que vous mettez du porc à la place.
6: Bah, moi, une omelette jambon, c'est une omelette jambon.
2: Oui, parce que vous remplacez le jambon par du porc.
6: Non, j'ai jamais remplacé. Ça a toujours été, moi, j'ai fait de l'école hôtelière. Une omelette jambon, c'est une omelette avec du jambon. Je suis désolé.
2: Toujours est-il que du coup, j'ai dû aller voir mon docteur.
6: Oui. Moi, je suis pas responsable, mais bon.
2: Comme vous reconnaissez que vous êtes coupable?
6: Non, je suis pas coupable. Je fais des omelettes à base de jambon, du fromage.
2: Parce que j'avais pris jambon fromage, effectivement, maintenant que vous m'en parlez. Moi, je suis allergique au lait aussi.
6: Ah bah oui, mais...
2: Apparemment, dans votre fromage, il y aurait eu du lait.
6: Du fromage, vous avez vu du fromage sans lait, vous?
2: Ah bah oui.
6: Alors, il faut plus rien manger, voilà.
2: Donc du coup, j'ai mon beau-frère qui est avocat.
6: Ouais, bah c'est bien, bah vous lui dites.
2: Bah non, c'est pas ça, c'est qu'il faudrait que vous appeliez mon beau-frère.
6: Bon, j'appelle rien, monsieur.
2: Je peux pas lui parler parce qu'il est avocat, je suis allergique aux fruits aussi.
6: Bah ouais, bah c'est bien, c'est un avocat, bah comme ça vous êtes allergique aux avocats. Bah moi, je suis allergique aux connards comme vous, monsieur. Au revoir.
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8: Espèce Comar, bonjour.
9: Oui, bonjour, madame. C'est le spa.
8: Pardon?
9: C'est le SPA.
8: Oui.
9: Oui, bonjour. Je vous appelle pour un rendez-vous. Je voudrais
8: prendre... Un rendez-vous pour quoi?
9: Pour un massage.
8: Pour un massage?
9: Voilà. Alors, je voudrais passer...
8: On est la SPA, Société Protectrice des Animaux. On fait des massages qu'aux animaux, monsieur, pas aux humains.
9: Je vous entends pas bien. Je voudrais donc prendre rendez-vous, s'il vous plaît, pour un massage thaïlandais.
8: Un massage, c'est pas là. Vous êtes à la Société Protectrice des Animaux. Allô?
9: Oui, je vous entends, madame.
8: Oui.
9: Excusez-moi.
8: Non, vous n'êtes pas au bon numéro, monsieur.
9: Comment?
8: Vous n'êtes pas au bon numéro.
9: Alors, à quelle heure vous pouvez me prendre?
8: Non, mais monsieur, nous, on prend que les animaux. Est-ce que vous avez des poils?
9: Je fais pas d'épilation, madame. Hein?
8: Ah, non, on fait pas d'épilation, non.
9: Vous me parlez de poils.
10: SPA Colmar, bonjour.
9: Je souhaiterais parler à la directrice du spa, parce que ça, c'est inadmissible. Ouais. Hein, je suis un bon client. Hein.
10: Mais non, vous n'êtes pas au spa. Vous êtes
9: à la Société Protectrice
10: des Animaux.
9: Mais qu'est-ce que vous voulez que ça me fasse, ces animaux? Moi, je viens au spa, moi,
10: mais
9: je
10: non,
9: m'en fiche.
10: Des animaux, pas des humains.
9: Mais qu'est-ce que c'est que... Mais j'en ai rien à foutre des bêtes, moi. Je veux qu'on me masse, moi, enfin.
10: Il en a rien à foutre des animaux, mais...
11: Il va à rendez-vous.
8: Allons, je suis la présidente, monsieur, de la Société Protectrice des Animaux. Là, vous nous faites perdre notre temps.
9: Je me fous de vos animaux.
8: Moi, je me fous de vous, vous ne rappelez plus. Allô?
9: Ça va barder. Moi, je connais très bien Yannick Noah. Ça va barder.
8: OK, au revoir. Hein?
9: Alors, passez-moi la présidente.
8: Allez, je vous laisse. Au revoir.
10: SPA Colmar, bonjour.
9: Qu'est-ce que c'est que cette histoire? Je veux pas qu'on me laisse.
10: Pardon?
9: Elle m'a dit je vous laisse.
10: Mais non, elle a pas dit qu'elle vous laissait. Oh. Elle a dit elle vous laisse.
9: Ah bah dites-moi.
10: Je vous laisse.
8: SPA Colmar, bonjour.
12: Oui, bonjour. C'est la SPA, là?
8: Oui, c'est la SPA.
12: Ouais, bonjour. Dites-moi, là, c'est la police municipale Colmar.
8: Oui.
12: On vient d'être appelé par un monsieur qui se plaint d'avoir été insulté au téléphone.
8: Oui, attendez, mais... Il nous a pris pour des masseuses thaïlandaises. parce qu'il a, il voulait un spa. C'est la police, figure-toi. Et donc, on lui a dit que nous, on était la société protectrice des animaux. Il nous a pas cru. Et j'ai la responsable chatterie qui lui dit, maintenant, je vous laisse. Il rappelle en disant, mais je veux bien que vous me laissiez. Oh là là là là là là. Alors là, j'ai pris la colère quand même. Hein.
12: Ah, c'est pas ce qu'il nous a dit tout à fait. Il nous a dit que vous lui aviez dit, je vous lèche.
8: Alors attendez, je vais vous passer la personne. Ah non, c'est la police maintenant, le monsieur il s'est plaint à la police. Allô ?
12: Oui, bonjour.
8: Oui, bonjour.
12: Fortier, là, à l'appareil.
8: Oui ?
12: C'est vous qui avez dit à un monsieur, je vous lèche ?
8: Non, je lui ai dit, je vous laisse, parce que j'ai
12: ah
8: du
12: bah
8: monde.
12: Oui, voilà, voilà.
8: Vous avez ouais, dit... je le laisse.
12: Oui, vous, c'est ça.
8: Je suis obligé de le laisser, oui, j'ai pas le choix, quoi. Ben écoutez, si moi, si le bonhomme, il est sourd, c'est pas de ma faute, hein.
11: C'est un vieux pervers.
8: D'abord, il commence avec les massages, et après, il finit avec le léchage, alors.
12: Eh ben écoutez, on va classer l'affaire.
8: Oui.
12: Hein, et puis, on s'en occupe.
8: Ok. Alors, je peux vous laisser, monsieur ?
12: Comment ?
8: Je peux vous laisser ?
12: Ah non, vous n'avez pas recommencé.
8: Là, j'ai dit, vous laisse. Je vous quitte, monsieur, je peux vous quitter. Voilà, j'ai trouvé un autre mot. Ça ira mieux comme ça.
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13: Bonjour.
2: Bonjour monsieur, c'est bien la papeterie ?
13: Oui.
2: Je vous appelle parce que j'ai acheté chez vous il y a quelque temps un agenda qui est défectueux.
13: C'est-à-dire par rapport à...
2: Bah, par rapport au mois de février, puisqu'il présente 29 jours.
13: Il présente 29 jours.
2: Ah bah je vous assure, alors regardez, dimanche 28, je tourne la page, hop, lundi 29.
13: D'accord, du coup ça vous décale tout le reste.
2: Vous imaginez le temps que j'ai perdu pour barrer chaque date jusqu'à la fin de l'année pour remarquer la bonne date en dessous ?
13: Ah oui, non, mais je me doute, hein, monsieur. On le fera remonter au fabricant, de toute façon, on vous le reprend, on le renvoie, hein, y a pas de souci sur ça.
2: Vous avez des agendas encore ?
13: On en a encore quelques-uns, oui.
2: Juste si vous pouvez en prendre un pour vérifier qu'il n'y a pas encore le coup du 29 février.
13: Alors, je vais jusqu'au mois de février.
2: Voilà.
13: Et là, il va jusqu'au 29.
2: 29 ? Mais il y a un problème, là, il y a un vrai problème. Hein.
13: Quittez pas un instant, hein, monsieur.
2: Merci, bah oui.
13: Quittez pas. Il y a combien de jours au mois de février ?
14: 29.
13: Ah, c'est combien ?
14: 28.
13: Il a tout raturé, du coup, il dit que l'agenda est défectueux, alors qu'il ne l'est pas.
2: Allô ?
15: Allô ?
2: Oui.
15: Cette année, en février, il y a 29 jours, monsieur.
2: Non, mais c'est peut-être une technique de papieriste pour essayer de rajouter des pages
15: mais,
2: en 12.
15: Mais non, mais on ne rajoute pas de jours, monsieur, c'est fait comme ça.
2: Non, mais parce que je veux dire, à ce moment-là, on met un 32 mars.
15: Il n'y a pas d'erreur, monsieur, s'il vous plaît.
2: Ou alors, au moins, me rembourser la page, dans ce cas.
15: Mais je ne vais pas vous rembourser une page d'agenda, monsieur, ça n'existe pas. C'est...
2: Bah, à partir du moment où elle est défectueuse,
15: c'est
2: vous voyez,
15: incroyable,
2: ça.
15: C'est incroyable, monsieur, là, c'est incroyable.
2: Ah bah.
16: Franchement, monsieur, là, il n'y a aucun rapport. Hein. Enfin, ça, tout le monde le sait, quoi. Il n'y a que vous qui ne le savez pas, quoi. Hein.
2: Comment ?
16: Franchement, si on vous dit cela, monsieur, c'est pas pour rien. Enfin, c'est une amie bisextile, donc c'est comme ça.
2: Alors, excusez-moi, moi, je ne suis pas du tout bisextile. Et, enfin, je veux dire, vos orientations ne regardent que vous. Hein. Vous êtes bisextile. Si,
16: mais bisextile, c'est une année.
2: Excusez-moi, je n'ai rien contre les personnes bisextiles.
16: Bah, écoutez, monsieur, tapez bisextile sur Internet et puis vous allez voir tout à fait ce que ça veut
2: oui,
16: dire.
2: Oui, bah, j'imagine sur quoi je vais tomber. Oh là là, ça va être beau à voir ça.
16: Imaginez sur quoi vous allez tomber, mais n'importe quoi, monsieur. Enfin, c'est quoi, y a rien de salace dans ce mot, quoi.
2: Oui, bah oui, bien sûr.
16: Franchement, je vois pas pourquoi je vous invente. Des conneries.
2: Non, mais c'est ça, vous essayez de me parler de trucs un petit peu coquins pour me...
16: Ah bah certainement pas, parce que c'est, vous savez pas du tout ce que ça veut dire, ce mot-là, pour me parler comme ça. Hein.
2: Bah, enfin, excusez-moi, vous m'engagez à aller voir des vidéos sur Internet.
16: Vidéos, je vous engage à faire... J'ai jamais parlé de ça, monsieur, attention, hein. J'ai jamais dit ça.
2: Oh bah, j'imagine très bien, en tapant
16: oui,
2: bisextile.
16: J'ai pas envie de vous parler plus longtemps.
2: Bon, passez-moi le responsable.
17: Écoutez, monsieur, on n'a rien à faire avec des clients comme vous. On n'est pas là pour parler de nos tendances sexuelles ou pas.
2: Alors, après que vous revendiquiez vos différences, c'est
17: mais,
2: très
17: mais
2: bien.
17: Quelle différence ?
2: Non, mais moi, je n'ai rien contre ces gens-là.
17: Mais maintenant, vous nous foutez la paix, monsieur, et renseignez-vous, vous manquez de culture générale.
2: Écoutez, à la limite, je peux vous passer mon beau-frère, qui lui aussi a des tendances bisextiles et qui cherche à se mettre en couple.
17: Ouh là là, bon ben, oui, merci. Oh non.
16: Mais il a un...
13: C'est la radio, là. C'est possible, c'est la radio.
16: Pas possible.
18: Oui, refuge Aquapiche, bonjour.
9: Bonjour, madame. C'est la société protectrice des animaux.
18: Oui, monsieur.
9: Oui, bonjour, madame. Mademoiselle Ledoux, à l'appareil.
18: Oui.
9: Excusez-moi de vous déranger, je vous appelle de Hayange. Voilà, je me permets de vous appeler pour un petit renseignement, voyez-vous. J'ai un caniche, vous savez, les petits caniches, là.
18: Oui.
9: Hein? Et mon petit-fils a ramené de son voyage en Amazonie un poisson dans un bocal, un piranha.
18: Un piranha ?
9: Oui, il m'a dit que c'était très dangereux. Mamie m'a-t-il dit, il faut faire attention.
18: Bah oui, un piranha, c'est dangereux.
9: Vous croyez ?
18: Non.
19: Allô ?
9: Bonjour, monsieur.
19: Bonjour, voilà. Alors, ce qu'il faut savoir chez les piranhas, c'est qu'il y a plusieurs sortes.
9: Oui.
19: Et qui ne sont pas tous dangereux. Il y a une sorte en Amazonie qui est très dangereuse, mais ils sont tous en bande. Si là, vous avez un piranha solitaire, c'est qu'il n'est pas dangereux.
9: Mais en attendant, je me demandais si je pouvais laisser le petit caniche à côté du bocal où il y a le piranha.
19: Bah, vaut mieux se méfier quand même.
9: Non, mais le vétérinaire doit venir là pour qu'il vienne s'occuper de son alimentation.
19: Oui.
9: Je vais laisser le numéro auquel le vétérinaire y rentre et puis qu'il me trouve pas.
19: Ouais.
9: Si jamais il appelle, hein, vous lui dites que je reviens dans 2 minutes.
19: D'accord.
9: Je vous remercie, monsieur.
19: Ben, au revoir.
9: Au revoir, monsieur.
11: Bonjour.
0: Oui, bonjour madame, c'est le refuge de la SP1.
11: Oui, monsieur.
0: Oui, bonjour madame, je suis le docteur de la place vétérinaire à Hayange.
11: Oui.
0: Excusez-moi de vous déranger, je viens d'arriver chez une dame chez qui j'avais rendez-vous.
11: Oui, la dame, elle vient juste de partir, elle a dit qu'elle revient dans 2 minutes.
0: Madame Ledoux.
11: Oui, c'est au sujet du piranha.
0: Bah, attendez, il y a un petit problème justement, je me permets de vous appeler parce qu'il y a un bocal hein, sur la table de la salle à manger où
11: oui.
0: est le téléphone.
11: Oui.
0: Et à côté du bocal, je ne sais pas ce qui se passe, mais il y a une carcasse de chien encore fumante.
11: C'était un caniche.
0: Pardon, madame ?
11: C'était un caniche qui était à côté.
0: Il n'y a plus rien là-dessus, hein, le
11: jeudi. Ben oui, je sais. C'est que ça, les piranhas. Hein. En rien de temps, ils vous ont mangé une bête. Hein.
0: Il y a encore la laisse autour du cou de l'animal.
11: Oh, mon Dieu.
0: Attendez, bougez pas. Hein, je vais voir. Attendez. Hein.
11: Faites attention.
0: Comment ?
11: Pas qu'il vous mord. Hein.
0: Oh, ben, je suis trop gros pour lui, quand même. Hein.
11: Mais dès qu'il sort une goutte de sang, c'est fini. Hein.
0: Aïe !
11: Ben oui, ben alors faites attention.
0: Mon Dieu, il est en train de me bouffer le bras.
11: Ouais,
0: il a pas
11: bouffé le bras du vétérinaire.
0: Il m'a bouffé le bras!
11: Il a bouffé le bras, mais oui, mais qu'est-ce que tu veux que je fasse?
0: Aïe, aïe, aïe, aïe, aïe, aïe, aïe, aïe, aïe,
11: aïe, aïe,
9: mais qu'est-ce qui se passe ici?
11: Allô?
9: Qui c'est quel appareil?
11: Mais le refuge!
9: Mais qu'est-ce que vous faites là, vous? Mais qu'est-ce qu'il y a dans le bocal, là?
11: C'est le bras du vétérinaire!
9: Pardon, madame?
11: C'est le bras du vétérinaire!
9: Oh, ben zut alors!
11: Mais madame, vous comprenez pas, il a mordu le vétérinaire! Il a. Où est le vétérinaire?
9: Ben j'en sais rien, il y a un bras dans le bocal, puis il n'y a plus que la carcasse de Toto!
11: Et le piranha, il est où?
9: Attendez, je vais le regarder.
11: Mais enlevez-vous, par qui vous mord!
9: Oh, ben mince, il y a mon postiche qui est tombé dans le bocal, dites-moi!
11: N'allez pas le chercher!
9: Il est en train de bouffer ma perruque!
11: Ben laissez-le!
9: Oh, ben non, ça va pas, ça! Il est en train de bouffer ma perruque!
11: Mais c'est pas grave, où vous habitez?
9: Ah, ben, le vétérinaire qui sort du placard. Bonjour, monsieur.
11: Passez-moi le.
9: Ben, il vous manque un bras.
11: Ben oui, madame.
0: Ben oui, c'est votre piranha, là.
11: Allô?
0: Excusez-moi, madame, je peux pas tenir le... Attendez, si vous pouvez me mettre le...
11: Mais c'est... Vous êtes sans bras, là.
0: Oh, ben, ça va, il me l'a coupé net, hein.
11: Oh.
0: Mais moi, je suis droitier, donc ça va, hein.
11: Ben, écoutez, vous avez du courage, monsieur. Moi, je vous le dis, hein. Faut la tuer, la bête, là. Vous avez vu le dégât qu'il fait?
0: Mais qu'est-ce qui s'est passé, madame, là? Vos cheveux?
11: C'est une perruque.
0: Comment?
11: C'est une perruque.
0: Mais où est-ce qu'elle est, sa perruque?
11: C'est le piranha qui l'a mangé.
0: Pardon, madame?
11: C'est le piranha qui l'a mangé.
9: Docteur, si on l'envoyait au refuge...
11: Ça va pas, non?
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20: Bonjour et bienvenue au centre auditif.
21: Hello acousticien, bonjour.
22: Bonjour monsieur, c'est bien ici pour l'audition ?
21: Oui.
22: Voilà, je m'appelle Martin, je chante depuis que je suis tout petit et c'est en voyant The Voice à la télé que je me suis dit que bah, moi aussi je pouvais tenter ma chance lors d'une audition.
21: Ouais, mais je me permets de vous couper.
22: J'ai choisi de vous interpréter un morceau de Michel Sardou, La maladie d'amour, que j'ai revisité sur l'air de Patrick Sébastien.
21: Pourquoi vous m'appelez pour me chanter une chanson ?
22: Bah vous m'avez dit que c'était ici pour passer les auditions.
21: Non, c'est voilà. Vous êtes dans un centre
22: acousticien. Test.
21: Non, vous êtes dans un centre acousticien.
22: Elle court, la maladie d'amour, dans le cœur des enfants de 7 à 77 ans.
21: Non, mais vous êtes trompé. Attendez, excusez-moi de vous couper.
22: Excusez-moi, en fait, normalement, là, je fais un passage.
21: Non, mais attendez, je vais me permettre de raccrocher.
22: Non, mais attendez, vous le refaire avec l'intro guitare.
21: Non, mais vous vous trompez, monsieur, oui, vous appelez pour des appareils auditifs, pour les malentendants.
22: Je suis obligé de le faire à la bouche parce que c'est mon beau-frère qui a ma guitare, mais normalement, je joue vraiment.
21: Non, mais je fais pas d'audition, je règle des appareils auditifs.
22: On m'avait prévenu, on m'a dit que c'était un milieu où il fallait s'accrocher, je suis prêt à m'accrocher, je suis prêt à donner le meilleur de moi-même. C'est reparti. 3, 4. La maladie, la maladie d'amour.
21: Ça n'a rien à voir, monsieur. Vous appelez pour des appareils auditifs.
22: Alors, excusez-moi, vous n'avez pas compris. Moi, c'est pour l'audition que je vous appelle.
21: Oui, mais vous allez m'apporter des appareils auditifs ou de mettre des lunettes?
22: Elle chante, la rivière.
21: C'est pas la peine de me chanter une chanson. En plus, je suis allée.
22: Non, mais je comprends qu'on vous ait demandé de faire barrage. J'imagine que vous avez un monde fou qui veut participer à l'émission.
21: Mais monsieur, franchement, vous devriez vous faire interner, je vous promets.
22: Ah, bah, je serais ravi de me faire enregistrer, oui.
21: Qu'est-ce que je fasse que vous me chantiez une chanson?
22: Alors,
21: en plus, moi, je travaille.
22: Je peux vous chanter un morceau en étranger qui s'appelle The Melody of Love de Michel Sardou.
21: Non, j'ai pas besoin,
22: She runs the malady of love in the heart of the children.
21: Je ne vous écoute pas.
22: From 7 to 67 years.
21: Non, arrêtez, franchement, arrêtez.
22: Vous voulez que je passe vous voir à TF1?
21: Non, changez de numéro. Mais il n'y a pas de...
1: Je me suis permis d'écouter, c'est merveilleux.
22: C'est pas le même juré, ça.
1: Non, mais écoutez, c'est fantastique, hein. L'audition...
22: c'est Florent Pagny?
1: J'ai la voix...

0: Je fais en planning en plus.
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3: Allô?
4: Oui, bonjour madame.
3: Bonjour.
4: Madame La Truffe?
3: Oui.
4: Oui, bonjour, c'est la mairie à l'appareil.
3: Oui.
4: Le service de l'état civil.
3: Oui.
4: Je disais à monsieur le maire qu'il y avait une madame La Truffe qui habitait au 6 rue Gange.
3: Oui, c'est moi.
4: Voilà, et monsieur le maire ne voulait pas me croire.
3: Et alors?
4: Bah parce que, vous savez, monsieur le maire a beaucoup de travail, il est toujours sous pression. Alors on essaie toujours de le faire un peu rire.
3: Hein. Ah bon?
4: Évidemment, quand il a su qu'il y avait une madame La Truffe, ça lui a fait du bien parce qu'il riait, mais aux anges. On aurait dit un bébé.
3: Ah bon?
4: Ben, je vais vous le passer. Monsieur le maire, c'est madame La Truffe. Oh, mais non, ça n'est pas possible. Ça n'existe pas. Allô?
3: Allô, bonjour, monsieur le maire.
4: Bonjour, madame. Je ne vous dérange pas?
3: Non, non, du tout.
4: Alors, comment vous appelez-vous?
3: Je m'appelle madame La Truffe. Elle a rue 2FE. Mais ça vous fait rire?
4: Il est plié de rire.
3: Oui.
4: Il est en train de s'étouffer, là.
3: Ah bon, il s'étouffe?
4: Arrêtez, monsieur le maire.
3: Bon,
4: monsieur
3: allez.
4: Le maire, attention, attention, monsieur le maire, parce que là, vous allez vous faire mal.
3: Allô?
4: Il a fait un malaise.
3: Hein? Il a fait un malaise?
4: Il a fait un malaise à cause de vous, madame.
3: Comment?
4: Il a fait un malaise à cause de vous.
3: Ah ben, je m'en fous, moi, qu'il ait fait un malaise. Pour savoir comment je m'appelle, bon, ben, je m'appelle madame La Truffe. Et c'est tout, hein.
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5: Allô?
6: Oui, bonjour madame. C'est bien la boutique d'Orange?
5: Oui, monsieur.
6: J'ai décidé de changer d'opérationneur téléphoniste, donc je suis allé chez vos concurrents, là, chez Bouygues et SFR.
5: Non, je suis pas la boutique d'Orange, moi. Attendez, vous m'appelez, vous faites une erreur de numéro, qu'est-ce que vous me gonflez, là, maintenant?
6: Alors, attention, je n'ai rien contre vous personnellement, hein. Je comprends que vous ayez des consignes pour bloquer les clients qui veulent partir.
5: Non, mais attendez, vous commencez à me gonfler, vous, maintenant, oh.
6: Ah bah,
5: vous prenez votre bottin, vous prenez ce que vous voulez, et puis vous demandez le numéro de la boutique d'Orange. Oh, vous le faites exprès ou quoi? Mais quel numéro vous demandez? C'est quoi ces façons de faire?
6: Ah, allô?
7: Le magasin est dans la ville d'Orange. On n'est pas la boutique Orange.
3: Allô?
6: Oui, comme j'expliquais à votre collègue, j'aurais besoin de mon numéro de dossier pour pouvoir changer.
3: Pardon? Quoi? Non, mais vous savez, vous êtes dans le sud, là. On est dans la ville d'Orange. On habite dans la ville d'Orange. La ville.
6: Bon, c'est pas une ville.
3: Mais attendez, je vais vous passer une cliente du magasin. C'est pas possible.
7: Raccroche.
6: Ah bah, passez-moi une cliente.
3: Non, mais monsieur, je vais même pas faire perdre le temps à mes clients. Ils ont pas que ça à faire, quand même.
7: Non, il est malade.
3: Mais oui!
6: Je vous entends, hein?
8: Allô?
6: Ah, bonjour madame. Voilà, comme j'expliquais.
8: Non, mais écoutez monsieur, vous êtes au magasin à Orange.
6: Au magasin Orange, oui, j'ai bien compris.
8: Mais vous, c'est quoi? Là, c'est un magasin qui est situé à Orange.
6: Passez-moi le responsable, s'il vous plaît, parce que là.
8: C'est moi le responsable. Et tu sais quoi? Il faut arrêter de me prendre la tête, hein. Tu n'as pas compris que tu n'es pas dans un magasin de téléphonie?
6: Non, mais.
8: Tu es bête ou quoi?
6: Vous pourriez faire un effort au moins, vous voyez, en se disant c'est un client qu'on pourra récupérer plus tard, vous voyez.
8: Mais je m'en fous, Soufa. Je t'explique, depuis une heure, je sais pas la tête, là, ce qu'il y a dans ta tête. Là, tu es dans la ville d'Orange, 400.
6: La ville d'Orange?
8: Eh oui, la ville d'Orange. Espèce d'abruti. Depuis tout à l'heure, j'essaie de t'expliquer ça. T'es dans la ville d'Orange. T'es pas au service Orange. Alors écoute, moi, je vois, j'ai bien été gentil.
6: Non, mais alors, excusez-moi,
8: là,
6: mais.
8: Jusqu'à présent, là, j'étais gentil. Ça va chier, hein. T'as compris?
6: Non, mais vous inventez.
8: Je te le dis.
6: Passez-moi le responsable de la plateforme, s'il vous plaît, parce que j'imagine.
8: Je vous la passe, vous allez voir.
6: Merci.
8: Vous allez voir. Viens, il y a le fou.
6: Eh, je vous entends,
8: viens,
6: hein.
8: Ouais, mais bien sûr, mais vous m'entendez.
6: Non, bah, enfin, excusez-moi, mais alors, chez SFR.
8: On va te faire soigner maintenant. Je vous passe la personne qui va vous achever.
6: Ah, bah, tout de même.
9: Oui, allô?
6: Ah bah bonjour monsieur, excusez-moi mais j'ai un gros problème avec votre opérateur Orange là.
9: Alors, mais si on vous dit qu'on est dans la ville d'Orange, écoutez, vous avez un ordinateur, vous cherchez à préciser.
6: Alors, je tape Orange.
9: Faites-vous plaisir.
6: Effectivement, donc Orange, concurrent direct de Bouygues, Free et SFR.
9: Non mais attendez, excusez-moi mais il faut vous faire soigner.
6: Non, mais
9: alors, du coup, puisque vous voulez votre numéro de dossier, vous êtes d'accord que si on est bien la boutique d'Orange, donnez-moi votre numéro de téléphone, je puisse accéder à votre numéro de dossier.
6: Ah, on devient raisonnable.
9: Ah, allez.
6: Alors, 06.
9: Alors, ne bougez pas, je note. Hein. 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
0: L'office de tourisme de Concarneau, bonjour.
2: Oui, bonjour collègue. Excusez-moi madame, mais je suis l'office de tourisme de Paris 8.
0: Ah, d'accord.
2: Voilà.
0: Oui.
2: C'est l'office de tourisme de Concarneau.
0: Tout à fait, oui.
2: Écoutez, je vous appelle parce qu'on a un petit problème avec une dame là.
0: Ah.
2: Qui va vous poser des problèmes si elle vient chez vous.
0: C'est... Ah bon.
2: Ouais. J'ai dans mon bureau une dame qui veut partir à Concarneau en vacances du 14 juillet au 15 août.
0: 14 juillet.

0: Au 15 août, oui.
1: L'année dernière, on l'a envoyé à Saint-Tropez.
0: Oui.
1: Il y a eu plein de problèmes.
0: Oui.
1: Ça nous est retombé dessus parce que, bon, c'est une dame qui a un comportement plutôt spécial en vacances.
0: Oui, je vois le genre, oui.
1: Voilà, donc je vais vous la passer.
0: Oui.
1: Mais si je peux me permettre de vous donner un conseil utile.
0: Oui.
1: Faites attention à ce que vous lui dites.
0: Oui, oui, tout à fait.
1: C'est-à-dire que j'avertis à chaque fois qu'elle vient à notre office de tourisme et j'avertis les stations.
0: Oui.
1: Et je leur explique que c'est peut-être pas la peine de vanter les mérites de la station, au contraire, quoi.
0: Ah bon, c'est à ce point.
1: Ah bah oui.
0: Ah oui.
1: Parce que vous, vous êtes un port charmant.
0: Oui, oui, oui, tout à fait. Hein. Là, des choses à voir, là, des fêtes l'été en plus.
1: Eh ben là, vous n'avez pas intérêt à lui dire ça, quoi.
0: Oui, oui.
1: Vous permettez, je vais vous la passer. Hein.
0: Vaut mieux, mais attendez.
1: Allez, je vous passe l'office de tourisme de Concarneau.
2: Merci. Allô?
0: Oui, bonjour.
2: Bonjour, madame. C'est l'office de tourisme de Concarneau.
0: Oui, tout à fait.
2: Ah, très bien. Je viens vous voir du 14 juillet au 15 août.
0: Oui.
2: Hein? On m'a dit que c'était très beau chez vous.
0: Ah, bah ça dépend. S'il a le temps qu'il est avec nous, oui. Autrement, donc, ça dépend, hein, parce que la Bretagne est réputée pour la pluie.
2: Ah bon?
0: Ah oui, parce que l'été dernier, on a eu un temps détestable.
2: Ah bon? Oui, mais au moins, on m'a dit qu'il n'y avait pas de moustiques.
0: Comment?
2: Il n'y a pas de moustiques.
0: Ah si, il y a des moustiques, hein. Surtout en temps orageux.
2: Mais c'est embêtant parce que moi, j'aurais bien voulu aller sur la plage, voyez-vous, au bord de l'eau. Hein.
0: Vous avez entendu ça où?
2: Que?
0: Qu'il y avait des plages à Concarneau.
2: Ah bah je sais pas, je sais plus qui m'a dit ça. Pourquoi il n'y en a pas?
0: Ah non, non, non. Il n'y a pas de mer à Concarneau.
2: Ah, c'est pas au bord de la mer?
0: Ah, pas vraiment, non.
2: Ah, mais vous êtes où, alors? Oh, bah, qu'est-ce qu'on m'a dit?
0: Peut-être que vous confondez avec une autre ville, peut-être.
2: Mais vous êtes où en Bretagne, alors?
0: Ah, on n'est pas très loin de la mer, mais on n'est pas au bord de la mer.
2: Mais la route, ça doit aller vite, non? Il n'y a pas d'embouteillage.
0: Vous avez une voiture?
2: Oui.
0: À l'été, je vous assure qu'elle a beaucoup d'embouteillage, hein.
2: Oh, bah mince, alors.
0: Parce qu'à Concarneau, je vous assure que pour pouvoir se garer, ce n'est pas évident, hein.
2: Oh, bah mince. Est-ce qu'il y a des hommes?
0: Comment?
2: Des hommes, j'aime beaucoup la chair fraîche.
0: Ah, vous aimez la chair fraîche, donc c'est plutôt les jeunes que vous recherchez, alors?
2: Voilà.
0: Non, non, non, non, non. C'est plutôt des vieux, hein. Parce que vous savez, Concarneau, c'est pas une ville de jeunes, hein. À Concarneau, il y a énormément de maisons de retraite. Et comme, généralement, ils n'ont pas vraiment le droit de sortir, hein.
2: Mais ça m'intéresse quand même parce que je connais pas votre ville et on m'a dit que l'air était très sain.
0: Ah non, pas du tout. On a des usines et je vous assure qu'on se bat parce que vraiment, ça sent pas très bon.
2: Ah bon?
0: Non.
2: Bah mince alors.
0: Ah oui. Vous savez, avec le temps qu'on a, hein, parce que c'est pas beau du tout, plus les mauvaises odeurs, hein. Allô?
2: Mais il pleut?
0: Comment? Ah oui, il pleut, oui, oui, il pleut.
2: Mais en ce moment-là, ils ont annoncé qu'il y avait du beau temps sur la Bretagne.
0: C'est faux. Il pleut.
2: Il ne va pas pleuvoir tout l'été, quand même.
0: Ben, ça fait 2 ans qu'on a un été pourri.
2: Ah ben, il y a peut-être une chance cette année.
0: Ça, je ne sais pas, parce que vu comment c'est parti, ça fait 2 ans, donc on ne dit jamais 203. Hein. Étant donné qu'on n'a pas du tout de beau temps actuellement, hein, on a des orages, de la pluie, des tempêtes de grêle... C'est pas la joie.
2: Mais Concarneau, c'est bien Concarneau en Bretagne.
0: Pas vraiment, madame. Hein.
2: Ah bon?
0: Non, ça n'est pas vraiment partie de la Bretagne.
2: C'est où?
0: C'est juste à la limite.
2: Mais c'est où, alors?
0: En Lorraine, madame.
2: Où ça?
0: En Lorraine.
2: Ah, Concarneau, c'est en Lorraine?
0: Oui.
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5: Allô?
2: Bonjour, madame.
5: Bonjour, madame.
2: Madame Ledoux, à l'appareil.
5: Oui.
2: C'est bien vous qui vous occupez de la SPA?
5: Oui, à quel endroit vous êtes, madame?
2: Ben, je vous appelle de Morgat.
5: Oui.
2: Parce que figurez-vous que j'ai perdu mon petit toutou.
5: Oh.
2: Oh, oui.
5: Et comment?
2: C'est un petit caniche, c'est une femelle, elle s'appelle Coupe Rose.
5: Oh.
2: Et oui, parce que cette nuit, on est allé se promener sur la plage.
5: Oui.
2: Et puis, je l'ai mise sur le trampoline parce que ça lui fait du bien de sauter un petit peu en l'air.
5: Oui.
2: Et elle a fait un bond sur le trampoline, j'ai jamais vu ça, je l'ai perdu, je l'ai regardé s'envoler, hop.
5: Oh.
2: Oh oui, comme vous dites, ah. Je vous jure, c'est pas une vie, la vie
5: qu'on
2: vit.
5: Elle a quel âge?
2: Elle a 4 ans.
5: 4 ans.
2: Mais elle en paraît 3.
5: Oui. Elle est tatouée?
2: Oui, elle est à moi.
5: Elle est tatouée?
2: Oui, elle est à moi.
5: Bien. Oui, mais il n'aurait pas fallu le mettre là-dessus, madame.
2: Mais oui, mais elle est championne de France des caniches sur trampoline, vous savez. Elle est...
5: Ah bon?
2: C'est là-bas, oui, elle a gagné déjà 2 concours quand même.
5: Bon, alors, écoutez, on va voir hein, si on la trouve à Morgat, hein.
2: Oui, pourrais-je vous dire quelque chose quand
5: oui,
2: même?
5: Oui, bien sûr.
2: C'est un petit chien très important.
5: Oui.
4: Parce que c'est un caniche bleu unique en son genre.
5: Oui.
4: Oui, je l'ai fait colorer en bleu pour le faire distinguer des autres.
5: Bon, alors cherchez-le, madame, hein.
4: Ben oui, vous savez, j'ai commencé depuis ce matin, mais j'ai trouvé que des bigorneaux, alors vous parlez.
5: Non, mais laissez les bigorneaux pour une autre fois, cherchez votre petit chien, hein.
4: Oui, dites-moi, les bigorneaux, là, que j'ai trouvés.
5: Oui.
4: Vous pensez que je peux les mettre sur le trampoline?
5: Oh non, ils vont s'étouffer avec ça.
4: Ah, vous croyez?
5: Oh oui, oui, oui, non, non, cherchez-la, appelez-la, hein. D'accord. Et continuez à la chercher là où elle est partie, hein.
4: Ah ben, j'ai une idée.
5: Oui.
4: Si je me mets sur le trampoline comme elle hier soir.
5: Oui.
4: Et que je saute comme elle a fait dans la même direction.
5: Oui.
4: En atterrissant, je vais atterrir.
5: Oui.
4: Je vais peut-être la chercher là-bas.
5: Mais bien sûr, alors faites ça tout de suite, hein. Dépêchez-vous même.
4: Coupeuse.
5: Allô?
6: Oui, bonjour madame.
5: Bonjour monsieur.
6: C'est la SPA?
5: Oui.
6: Oui, bonjour madame, monsieur de la place à l'appareil. Je vous appelle de la place de la Palue.
5: Oui.
6: Voilà, on a loué une petite maison à la Palue.
5: Oui.
6: Et figurez-vous que cette nuit, on a eu un problème, on a entendu un gros bruit, on s'est précipité dans le grenier.
5: Oui.
6: Il y avait un trou dans le grenier, quoi, hein, oui. Dans le toit. Et on a trouvé un petit chien.
5: Oui.
6: Qui a atterri, on ne sait pas comment, en l'air, quoi. Hein. Un caniche bleu.
5: Ah oui, ça y est, la dame. Oui, la dame vient de me téléphoner.
6: C'est-à-dire?
5: Ah oui, c'est une dame qui a l'air bizarre, hein. Elle m'a dit, j'éteins mon chien en bleu pour ne pas qu'il soit comme les autres.
6: Oui.
5: Et alors, elle a mis sur le trampoline...
6: Bah oui, mais madame, comment voulez-vous qu'un chien traverse mon toit?
5: Mais oui, c'est le champion, monsieur, unique au monde, un champion de trampoline.
6: Ah, ben d'accord.
5: C'est un champion, c'est un chien qui va dans les airs, c'est un cascadeur, il est unique au monde. C'est le champion des trampolines.
6: Ah, d'accord.
5: Oui.
6: Ah, mais c'est pour ça qu'il a une médaille. Attendez, bougez pas.
5: Il a une médaille, il a un tas de trucs.
6: Champion du monde de trampoline 1989.
5: Voilà, c'est ça, oui. Il fait des bonds en l'air comme un avion.
6: Ah, d'accord.
5: Oui, c'est un champion de trampoline.
6: Ah, ben...
5: Il est bleu.
6: Ah, d'accord. Attendez, parce que... Qu'est-ce qui tombe là par la fenêtre?
5: Allô?
6: Mais c'est pas possible, qu'est-ce que c'est que ça?
5: Quoi?
6: Il y a des bigorneaux qui rentrent par la fenêtre maintenant.
5: C'est la dame qui doit être là, alors.
6: Attendez, vous pouvez me répéter ça?
5: Oui, elle m'a dit, mon chien est parti par le trampoline. Je vais mettre des bigorneaux et peut-être qu'ils vont rejoindre le chien.
6: Ah ben c'est ça alors?
5: Ah oui.
6: Ah ben écoutez madame, c'est incroyable parce qu'il y en a 6 là.
5: Oui, ben je n'ai pas pris, vous allez en voir encore autre chose. Et peut-être même la bonne femme aussi, elle m'a dit, je vais aller...
6: Attendez, ah! Qu'est-ce que c'est que ça?
5: Oui.
6: Allô, ben il y a une dame qui vient d'arriver par la fenêtre.
5: Oui, c'est elle, bien. Championne de trampoline aussi.
4: Madame Ledoux, championne de trampoline, je vous prie, mon chien...
5: Oh, si, voilà.
6: Ah, ben bon, bonjour madame, c'est où, je vous en prie. Allô?
5: Allô?
6: Ben écoutez, je vous la passe. Hein.
5: Oui.
4: Allô?
5: Voilà, vous avez récupéré votre chien, madame.
4: Ben vous savez ce que j'ai fait, je me suis mis sur le trampoline.
5: Oui.
4: Et puis je suis arrivé sur la place de la Palue.
5: Oui.
4: Et puis là, j'ai trouvé mon chien, c'est le monsieur.
5: Mon Dieu.
4: Et j'ai fait un bond de... Ça fait combien la Palue à la distance de la place de Morgane?
5: 10 kilomètres, 9-10.
4: 10 kilomètres?
5: Au moins, oui.
4: J'ai battu mon record.
5: Bon Dieu, bravo!
4: Merci, madame.
5: Vous êtes championne.
4: Ben oui.
5: Allez, récupérez votre chien, hein.
4: Merci, madame.
5: Au revoir, hein.
4: Au revoir, madame.
5: Au revoir.
4: Au revoir.
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7: Bonjour.
8: Ah ben voilà, j'appelle le collège, évidemment, c'est le répondeur.
7: Non mais...
8: Bonjour monsieur, pouvez-vous me rappeler dès que vous aurez ce message?
7: Monsieur...
8: Je suis monsieur Martin, société Martin Intérim.
7: Monsieur Martin, allô?
8: Oh ben ça alors, le répondeur connaît mon nom, c'est incroyable.
7: Monsieur, vous n'êtes pas sur un répondeur, vous êtes à l'accueil.
8: Ah mais vous êtes une vraie personne?
7: Oui.
8: Bon, qu'est-ce que vous faites là?
7: Ben parce que c'est ouvert.
8: Ouvert, oui, mais normalement il devrait y avoir personne. Sinon, à quoi ça sert que j'envoie des gens pour vous remplacer?
7: Mais attendez, mais pourquoi vous voulez nous remplacer?
8: Bah c'est mon boulot, je suis une société d'intérimisme, donc on fait des remplaçages quand les gens sont absents, et vu que là vous êtes en grève, moi...
7: Il n'y a pas besoin de remplaçants, on travaille, on n'est pas en grève.
8: Ah parce qu'en plus vous travaillez?
7: Oui.
8: Ou alors le syndicat vous a demandé de faire semblant de travailler pour éviter qu'il y en ait qui travaillent pour de vrai.
7: Non, monsieur, personne nous a demandé de faire semblant de travailler, personne nous a prévenu qu'il y avait une grève, c'est différent.
8: Ah si, ils l'ont dit à la télé, donc vous pouvez prendre vos affaires et rentrer tranquillement chez vous, parce que moi je vous envoie du monde pour vous remplacer.
7: Ah non, mais monsieur, nous on a signé comme quoi on était présent, on ne peut pas partir.
8: Bah oui, mais alors libérez au moins votre poste de travail, parce que sinon mes gars, ils pourront pas faire votre boulot.
7: Mais c'est mon poste, je peux pas libérer mon poste de travail. On va faire quoi?
8: Bah, vous allez en salle de perm ou en salle des profs.
7: Mais non!
8: Je sais pas, vous jouez aux cartes, vous trouverez bien un truc à faire.
7: Non, même pas, il n'y a pas de grève pour nous. Ne quittez pas.
9: Mais quelle grève?
8: Et bonjour madame.
9: Non, c'est pas de grève. Vous avez pas besoin de nous envoyer du personnel, on est au complet.
8: Ah, au complet, carrément. Donc il faut dégager tout le monde, quoi.
9: Ah ben non.
8: Ce que vous faites, c'est que vous prévenez tous ceux qui travaillent qu'il faut quitter l'établissement.
9: Ah ben non, ils vont rien quitter du tout.
8: Ah oui, et alors comment on fait quand il y a mon équipe intérimiste qui arrive?
9: Je vais pas laisser mon poste, moi, pour. C'est terrible quand même.
8: Bah, vu que c'est la grève, ça me semble un peu normal que vous laissiez la place au non-grèveur.
9: Ah ben, on n'est pas obligé de faire une grève.
8: Bon, bien sûr que si.
9: Non, on est obligé de rien du tout.
8: Ah bah pardon, dans ce cas, à quoi ça sert d'avoir le doigt de grève?
10: Non, mais ça, c'est un truc de fou.
8: Ah, il y a un bruit derrière.
11: On va vous passer la chef.
8: Bon, mais allons-y.
10: Attendez.
8: Bonjour monsieur, pardon, mais alors il n'y a pas un de vos collègues qui est au courant pour le droit de grève?
10: Hop, laissez-moi parler, merci.
8: Hop, allez-y, je vous en prie.
10: Moi j'ai jamais fait grève, mais quand même, on est encore libre en France de faire grève ou pas?
8: Oh bah bien sûr que non.
10: Mais si.
8: Ah non monsieur, ça s'appelle le doigt de grève.
10: Mais
8: Et si on dit doigt de grève, c'est justement parce que ça veut dire qu'on doit faire la grève.
10: Non, le droit de grève.
8: Ah, vous dites le droit?
10: Bah bien sûr.
8: Bah pardon, mais ça veut rien dire. En vrai, c'est doigt de grève.
10: Mais non, mais n'importe quoi.
8: Ah bah c'est grammaticaliste. On dit je dois faire la grève.
10: Mais arrêtez.
8: Si vous dites je dois faire la grève, ça veut rien dire.
10: Mais non.
8: Tiens, nous devons faire la grève. Vous voyez bien que ça marche pas.
10: Mais n'importe quoi.
8: Ah là, on est d'accord, c'est n'importe quoi.
10: Oh.
12: Allô.
8: Ah, rebonjour, c'est la dame d'avant ça, non?
12: Il y a aucune personne étrangère au collège qui va rentrer.
8: Hein. Oh là là, me dites pas que je viens d'entendre ce que vous m'avez dit, c'est pas possible.
12: Je vous ai dit qu'il y a une personne étrangère qui allait rentrer dans le collège.
8: Eh ben voilà, on ne fait pas entre les étrangers. Non mais vous vous rendez compte de ce que vous me dites?
12: Et j'ai pas dit que c'était des étrangers, monsieur.
8: C'est vrai, je vous ai pas mis que des Français, il y a aussi quelques Martin Landais, mais bon, je savais pas que vous aimiez pas ces gens-là.
12: Non.
13: Allô?
14: Oui, bonjour madame.
13: Bonjour.
14: Madame de Guérand?
13: Oui.
14: Vous êtes bien au Petit Moulin?
13: Oui.
14: C'est l'observatoire de Brest à l'appareil.
13: Oui.
14: Nous avons observé un astéroïde qui arrive à grande vitesse. Alors c'est un petit astéroïde, hein?
13: Ah oui.
14: Vous comprenez les comètes?
13: Oui, oui, d'accord.
14: Il faut éviter que cet astéroïde tombe chez vous.
13: Ah, oh là là. Et qu'est-ce qu'il faut faire?
14: Alors, est-ce que votre téléphone va jusqu'à la fenêtre?
13: Oui, un peu. Oui, quand même. Oui, approche. Si je peux quand même avec mon fil approcher d'une fenêtre, oui.
14: Voilà. Est-ce que vous avez un drap d'oreiller ou quelque chose comme ça, un drapeau blanc à portée de la main?
13: Oui, c'est un torchon, quoi. Hein.
14: Alors, vous allez ouvrir la fenêtre, s'il vous plaît.
13: Faut que je fasse maintenant?
14: Oui.
13: Bon. Bon, ça y est.
14: D'accord. Est-ce que vous auriez quelque chose, une poêle ou quelque chose, vous savez, qu'on pourrait utiliser comme une raquette de tennis?
13: Une poêle?
14: Oui.
13: Ah, si, oui.
14: Voilà. Alors, vous allez en prendre une, s'il vous plaît, assez vite.
13: Je prends ma poêle et puis...
14: Donc, ce qu'on va faire maintenant...
13: Oui, mais attendez, moi, de ma main gauche, j'ai mon téléphone et puis alors, si, je ne vais pas pouvoir tenir ma poêle et puis mon...
14: Alors, vous êtes face au ciel, vous êtes orienté vers le ciel?
13: Oui.
14: Donc... Vous allez agiter le drapeau blanc déjà.
13: Oui.
14: Et donc, si jamais cette comète était habitée, même par des civilisations microscopiques, elles connaissent le code du drapeau blanc et elles savent donc que c'est un signe de paix. Hein.
13: Ah oui.
14: Alors, qu'est-ce que vous faites exactement là?
13: Eh ben, il est au-dessus de ma tête et je l'agite, quoi.
14: Vers où?
13: Ben, vers le ciel.
14: Tout le monde est en place maintenant. Nous vérifions tout de suite si la comète est habitée. Trace de vie. Mettez en place les traducteurs synthétiques. Vous m'entendez?
13: Oui, oui, je vous entends.
14: Les habitants de cette comète vous voient et, bon. Ils voient que vous êtes en paix.
13: Bon.
14: Donc, apparemment, elle ne s'écrase pas du tout. Mais alors, par contre, elle a besoin d'un effet rétro pour repartir d'où elle vient.
13: Oui.
14: Est-ce que vous pouvez les aider?
13: Ouais, qu'est-ce qu'il faut faire?
14: Vous avez votre poêle?
13: Ah oui, j'ai la poêle, oui.
14: C'est une poêle à frire?
13: Oui.
14: Alors?
13: Mais elle est en téfal, ça fait rien?
14: Attendez, on leur demande, hein. Alors, je mets en place le traducteur, madame. Hein.
13: Oui.
14: Demandez-leur bien si ce sont des extraterrestres. Hein.
13: Oui.
15: Psst, psst. Allô, la Terre?
14: Psst, psst.
13: Oui. Est-ce que vous êtes bien des extraterrestres?
15: Allô?
13: Allô?
15: Bonjour, madame.
13: Bonjour.
15: Nous venons d'une lointaine planète. Vous m'entendez?
13: Oui. Bon, j'ai une poêle dans ma main, mais elle est en téfal. Est-ce que c'est bien?
15: Le téfal? De quoi s'agit-il?
13: Ben, une poêle que quand on fait cuire quelque chose, ça ne colle pas.
15: Pouvez-vous traduire faire cuire?
13: Faire cuire des œufs ou de la viande.
15: Très bien. Nous avez la possibilité de nous renvoyer dans l'espace intergalactique?
13: Oui, donc je vous fais voir ma poêle.
15: Nous l'observons.
13: Vous la voyez?
15: C'est du téfal.
13: Bon.
15: C'est parfait pour nous.
13: Bon, alors, qu'est-ce que c'est bon? Allô?
14: Allô?
13: Oui?
14: Qu'est-ce qu'ils disent?
13: Ben, ils disent qu'ils voient ma poêle, quoi.
14: Ouais.
13: C'est parfait pour nous, qu'ils ont dit.
14: Ah oui, parce que c'est une...
13: Parce que c'est une poêle téfal.
15: Allô, la Terre?
13: Oui.
15: Nous allons approcher maintenant à grande vitesse de la Terre.
13: Oui.
15: Vous pourrez nous renvoyer de là d'où nous venons avec votre poêle?
13: Oui. Elle est au-dessus de ma tête?
15: Savez-vous faire un smash?
13: Qu'est-ce que c'est que ça?
15: Avez-vous déjà joué au tennis?
13: Jamais.
15: Saurez-vous taper dans notre astéroïde?
13: Ben, qu'est-ce qu'il faut faire pour ça?
15: Vous allez lancer maintenant la poêle au moment de l'impact dans notre astéroïde.
13: Mais comment que je fais? Je la lance comment, ma poêle?
15: Vous évitez de la lancer dans le carreau. Vous la lancez au-dessus de votre tête, mais pas sur votre tête.
13: Ah ben non, je m'en doute, oui. Alors, je la lance, mais je la lance où, ma poêle?
14: Allô?
13: Allô?
14: Vous m'entendez, madame?
13: Oui.
14: Oui, c'est Observatoire. Vous êtes toujours en ligne avec les extraterrestres, là?
13: Ils disent qu'il faut que je lance ma poêle au-dessus de ma tête.
14: Faites attention, hein.
13: Ben oui, oui, ben oui, ben ils m'ont bien dit de prendre... Ben oui, faites attention, mais où faut, comment faut que je t'achète dans... Moi, je suis là sur des...
15: Allô, la terrienne?
13: Oui, bon, alors oui, vous m'avez dit de lancer ma poêle comme une balle de tennis.
15: Vous allez tenir votre poêle. Au moment de l'impact, vous lancerez la poêle dans notre astéroïde et nous pourrons repartir à 2 milliards de kilomètres.
13: Mais où je la lance n'importe où?
15: Impact 3 secondes.
13: Oui, d'accord, oui.
15: Impact 2 secondes.
13: Oui.
15: Impact 1 seconde. Lancé.
13: Ça y est, c'est fait.
15: Raté.
13: Oh, c'est raté? Allô?
14: Vous nous entendez, madame?
13: Oui.
14: Alors?
13: Ils me disent que j'ai lancé ma poêle et c'est raté. Qu'est-ce qu'il faut que je fasse, alors?
14: Alors, à ce moment-là, ce qu'il faut, c'est la relancer quand ils vont vous le dire.
13: Ah mais oui? Mais la lancer, mais où? La lancer à combien, alors?
14: À 1,750,000,000 de kilomètres.
13: Ah oui, mais je comprends plus rien. Où voulez-vous que j'ai des rosiers, là, j'ai un parterre, là, alors...
14: Ah oui, mais il faut sauver la terre, madame, hein?
13: Ben oui. Bon, alors, vous me remettez en main. Oui.
15: Allô, la Terre?
13: Oui. Bon, alors, comment faut que je fasse maintenant?
15: Vous devez nous renvoyer à 2 milliards de kilomètres, avez-vous bien compris?
13: Bon, alors, je recommence à la lancer.
15: Attention, vous êtes prête?
13: Oui, alors, je lance ma poêle plus loin possible.
15: Impact, 3 secondes.
13: Oh.
15: Impact, 2 secondes.
13: Je lance.
15: Maintenant. Smash.
13: Ça y est. Allô?
14: Allô?
13: Allô?
14: Il s'éloigne.
13: Ah bon, ben ça y est.
14: Voilà, vous avez renvoyé, madame, l'astéroïde dans l'espace.
13: Ça y est.
14: Vous l'avez renvoyé à 3 milliards de kilomètres, vous avez sauvé le cosmos.
13: Bon, eh ben dis donc. Mais moi, vous savez...
14: Bravo, madame.
13: Ah bon?
14: Oh, vous avez fait quelque chose de formidable.
13: C'est vrai?
14: Oui, bravo.
13: Mais je croyais que c'était une blague au départ. Eh ben, je suis contente de moi.
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17: Allô, oui.
18: Bonjour monsieur, c'est bien la boulangerie?
17: Bonjour monsieur, oui, vous êtes à la boulangerie.
18: Mon fils est venu acheter une galette des rois chez vous et je pense qu'il s'est fait arnaquifier.
17: Ah bon, pourquoi?
18: Le problème, c'est la couronne.
17: Pourquoi?
18: Ah bah parce que c'est une fausse.
17: Mais oui, bien sûr. Vous avez déjà vu une vraie couronne avec des diamants et puis des rubis et des saphirs dessus?
18: Bien sûr, oui, à la télé, ouais. On en voit très souvent.
17: Mais faut pas rêver non plus, hein. Elles sont en carton, c'est tout. Vous n'avez jamais acheté, vous n'avez jamais vu, alors?
18: Bien sûr que je n'ai acheté, je ne me suis fait...
17: Pas.
18: Alors attendez, je suis dans le dictionnaire, là. Donc, couronne, assemblage de métal précieux ou semi-précieux.
17: La définition du dictionnaire, là, ce qu'il me dit au propos de la couronne. Est-ce que vous êtes d'accord avec moi? On donne pas de vraie couronne avec de l'or et puis des diamants et tout bazar. Franchement.
18: Voilà, c'est ça. De l'or et des. C'est ça, de
17: oui,
18: l'or et
17: des. Bien sûr, vous rêvez, là, monsieur.
18: Je vois bien que vous parlez avec des complices qui.
17: Avec des complices. Ah, c'est des clients, c'est des complices.
18: Toujours est-il que. Donc, moi, je vais passer.
17: Mais ça sera pareil, j'ai que cela.
18: Ah, non, mais je vois clair dans votre jeu. Le temps que j'arrive, vous allez planquer toutes les vraies couronnes.
17: Oui,
18: vous
17: allez... bien sûr. Je vais planquer toutes les vraies couronnes.
18: Voilà.
17: Pour vous faire soigner, là, monsieur, hein.
18: On profite de l'innocence d'un pauvre enfant.
17: Innocence d'un pauvre enfant. Mais monsieur, allons. Vous redescendez sur terre, là.
18: Ah, bah, excusez-moi, mais enfin, vous vous rendez compte, il a pas 3 ans, là. Le pauvre.
17: Non, mais vous êtes pas bien. C'est bien ce que je dis. Ouais, excusez-moi, maintenant j'ai mon four qui sonne.
18: Vous sifflez?
17: Comment?
18: Vous sifflez là?
17: Non, c'est mon four.
18: Vous essayez de me siffler?
17: Non, mais ça va pas, je siffle maintenant. Écoutez, excusez-moi, c'est mon four qui m'attend.
18: Non, mais
17: je vais couler ce qu'il y a dedans.
19: Oui, allô?
18: Oui, bonjour madame. On vous a expliqué?
19: Non, mais vous devez rigoler ou quoi, là? Vous achetez une galette à 12 euros, puis on vous fait une couronne à 100 euros, vous avez ça va aussi?
18: La couronne à 100 euros, c'est parce que j'ai eu la fève aussi, hein.
19: Mais vous devez rêver ou pas, c'est pas possible.
18: Oui, c'est-à-dire, quand il y a un enfant, vous dites, tiens, hop, celui-là, on va l'arnaquifier.
19: Dites pas n'importe quoi, c'est bon,
18: Eh.
19: Hein.
18: Eh.
19: Oh. Ouais,
18: oh.
19: Oh.
18: Oh. Oh. Oh.
19: Ouais.
18: Hein?
19: Ouais. Hein, hein.
18: Ouais. Non, mais excusez-moi, vous me devez 100 euros quand même, hein, comme vous disiez.
19: Oui, bien sûr, bien sûr. Ouais, bah, oui, bien sûr. Bah, hey, tu veux t'asseoir sur tes 100 euros, gros, il n'y a pas de problème. Hein.
18: Ah, vous voyez que c'est mes 100 euros?
19: Non, c'est toi qui viens de le dire, c'est pas moi. Hein.
18: Ah, bah, c'est, non, c'est toi.
19: Tu prends ta sève, ta galette, tu t'amènes.
18: Donc, du coup,
19: Du coup, bah, tu vas te faire foutre.
18: Ah non, bah, alors, passez-moi le responsable.
20: Allô?
18: Oui, bonjour madame.
20: Venez à la boulangerie, on va t'expliquer là. Moi je travaille, je mets de la qualité à mes produits. Taisez-vous s'il vous plaît.
18: J'ai rien dit là.
20: Je mets de la qualité à mes produits, je vais au prix, vous n'êtes pas capable de regarder ce qu'on vend. Excusez-moi monsieur.
18: Vous profitez d'un enfant, c'est quand même incroyable.
20: Je n'ai rien à profiter. Arrêtez, vous venez me le dire devant moi.
18: Ah bah écoutez, je vous le dis devant vous.
20: Non, devant moi physiquement monsieur.
18: Ah bah je vais vous rapporter la couronne, vous allez voir que c'est du carton hein.
20: Ah bah oui, la couronne, je vais jamais dire. Allez voir un psychiatre.
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23: Oui.
24: Allô? Oui, salut ma grande, tu passes Jackie?
23: Ah, Jackie n'est pas là.
24: Ah, où est-il encore?
23: Il travaille.
24: Bah oui.
23: C'est de la part de qui?
24: C'est Bernard, l'appareil.
23: Bernard.
24: Oui, Bernard Ledoux.
23: Bernard Ledoux?
24: Oui.
23: Je suis désolée, je ne vois pas. Hein.
24: Bon, c'est pas grave. Ça oui. Va te revenir. Je te passe sa marraine. Hein.
23: D'accord.
24: Tata. C'est qui, l'appareil?
23: C'est la femme à Jackie.
24: Oui, mais son prénom?
23: Reine.
24: Tata Germaine. C'est Reine, hein?
2: Ah, merci. Allô?
23: Oui?
2: Bonjour, ma grande.
23: Ah oui, bonjour, tante.
2: Ça va bien?
23: Ben, moi, ça va. Et vous?
2: Mais ça va bien, enfin. T'as su ce qui m'était arrivé, j'imagine?
23: Bah oui, bien sûr. Ça, malheureusement...
2: Ah, hein. Qu'est-ce que tu veux?
23: Ah oui.
2: J'ai reçu ta petite carte.
23: La petite carte?
2: Il y avait une petite carte, meilleur vœu de rétablissement.
23: Ah non.
2: Ah bon, tu m'as pas envoyé de carte?
23: Non, je... Non.
2: Reine, elle ne m'a pas envoyé de carte.
23: Enfin, ben écoutez, je vais donner votre bonjour à Jackie.
2: Oui.
23: Hein? Et puis je vous dis à la prochaine.
2: Eh ben, ce soir...
23: Parce que... Ah.
2: Oui, parce qu'on vient dîner chez vous ce soir.
23: Eh ben, c'est que ce soir, ça c'est embêtant, on n'est pas là.
2: Ah bon?
23: Ben non, justement, on va prendre l'apéro, justement, là, dans le patelin à côté, chez des amis.
2: Chez qui vous allez?
23: Oh là là, c'est chez la famille, vous les connaissez pas.
2: Comment qu'ils s'appellent, dis-moi?
23: Pff, vous les connaissez pas, ces gens-là.
2: Comment qu'ils s'appellent?
23: Ils s'appellent l'évêque.
2: L'évêque?
23: Oui.
2: Oh ben, tu paries que je les connais.
23: Oh, ça m'étonnerait, hein.
2: Oh ben, si, alors. Ah ben, dis-donc, à quelle heure vous y allez?
23: Ben, écoutez, hein, nous, quand on va, on ne sait pas jamais à l'eau où on va, et on ne sait jamais à l'eau
2: oui,
23: où on arrive.
2: Oui, ben, enfin,
23: hein.
2: vers 7 heures.
23: Oh, ce sera peut-être plutôt après, hein.
2: Bernard, vers 7 heures, est-ce que tu penses qu'on peut aller chez l'évêque? Ben, Jackie et René, ils y vont pour l'apéritif, hein, tu vas
23: oui,
2: pour l'apéritif.
23: Ben, normalement, c'est pour l'apéritif, j'espère que ce sera seulement pour l'apéritif, hein.
2: Ah oui, parce que si nous gardent à dîner, c'est embêtant, moi, j'aurais préféré vous voir, évidemment, chez vous, à la maison, hein.
23: Ben oui, bien sûr, hein.
2: Mais écoute, tu sais ce qu'on fait?
23: Oui.
2: On va venir vous chercher, et comme ça, on ira avec vous chez eux.
23: Ben, si on est là.
2: Ma petite reine, pour être sûre de ne pas te rater, on va venir tout de suite. Pour te rendre une petite visite.
23: Ben, tout de suite, c'est que je vais m'en aller, c'est ça le problème.
2: Oh, ben, on est là dans 10 minutes, nous, hein.
23: Ouf, je pense que ça fait quand même assez loin.
2: Oh oui, mais tu sais, c'est jamais assez loin quand on est de la famille.
23: Ah
2: hein.
23: Oui, bien sûr.
2: Il est temps que la famille se retrouve.
23: Oui.
2: Surtout qu'on savait pas où dormir ce soir, figure-toi.
23: Ah bon?
2: Oui. Alors, ça tombe bien que tu sois là avec Jackie.
23: Ben, c'est que la place chez la maison dure, hein.
2: Comment?
23: C'est dur à la maison en ce moment pour avoir de la place, hein, pour dormir. Hein, parce que j'ai la famille qui est là et tout ça.
2: Écoute,
23: hein, si on se voit, tant mieux, si on se voit pas, ben, ce sera pour une autre fois. Hein.
2: Reine, j'ai la très légère impression, mais tu vas me dire si je me trompe. Hein. Moi, ça m'étonnerait parce que je connais bien mon petit Jackie.
23: Oui.
2: J'ai la très petite impression
23: oui.
2: que tu veux pas me voir.
23: Ah non, pas du tout. Au contraire, tante, je voudrais bien vous voir.
2: Ah, bon, quand même.
23: Ah oui, bien sûr.
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19: Oui, bonjour.
18: Oui, bonjour madame, excusez-moi. Je vous appelle parce que j'ai vu votre annonce sur le site pour la bouteille de vin.
19: Oui, si vous voulez une bouteille, je peux vous vendre une bouteille, mais en général, je les vends par 6. Dites-moi, quand vous pouvez passer?
18: Aujourd'hui, non, mais peut-être, oui, demain, je peux, dans l'après-midi ou fin de journée.
19: Plutôt 18h.
18: 18h, bah oui, ce sera parfait pour le goûter en plus.
19: Parce que, attendez, pour le goûter, comment ça pour le goûter?
18: Bah, je vais quand même le goûter avant de l'acheter, oui.
19: Ah, bah non, je peux pas vous ouvrir une bouteille.
18: Comment ça?
19: Eh bah.
0: Attendez, si vous voulez le goûter, bah, ça vous coûtera le prix d'une bouteille, quoi.
18: Bon, vous êtes pas logique, là.
0: Ah bon, pourquoi? Je vous préviens, vous la goûterez pas avant de l'avoir payée.
18: Au prix que ça coûte, quoi.
0: Attendez, oui, oui, non, mais vous prenez une bouteille de vin, vous l'ouvrez, vous la goûtez, puis après, vous la payez pas parce que vous dites qu'il est pas bon.
18: Ah bah, quand il est pas bon.
0: Non, vous la payez d'abord et après, vous la goûtez.
18: De toute façon, au pire,

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3: Justement peintureur.
4: Non.
3: Ah si.
4: Ah non.
3: Bah si.
4: Non.
3: Si.
4: Attendez, vous venez me coller une affiche sur la façade, que pour la décoller ma cage, il faut une décolleuse après, et puis ça m'arrache les peintures, et puis ça va me coûter que ce truc. Attendez, là, faut pas pousser, hein.
3: Je vous fais une facture pour la décolleuse, le peintre.
4: Non, il n'y a pas de facture ni quoi ni caisse. De toute façon, moi, quand les gens ils viennent m'acheter quelque chose, ils vont payer, hein.
3: Comment ça?
4: Non, mais vous croyez peut-être que je vais donner du produit gratis à tout le monde, non?
3: Bah oui.
4: Non, mais vous croyez au Père Noël, non? Allez, où c'est que vous allez là?
3: Attention, tout le monde est gagnant dans le sens.
4: Bien sûr. Bah oui, tout le monde. Les gens, ils sont gagnants, mais dites-moi, je fais gratuit à tout le monde, mais vous y croyez à quoi, non?
3: Bah si, parce que les gens vous donnent pas d'argent, mais vous leur rendez pas la monnaie. Donc tout le monde s'y retrouve.
4: Ouais, mais je rends pas la monnaie et je leur donne le produit.
3: Voilà.
4: Bah non, bah tiens, et le produit, qui c'est qui me le paye? Moi, je l'achète, hein, qui a eu le produit.
3: Vous allez pas me dire que vous payez l'essence quand même.
4: Bah, à part ça. Non, mais moi, le produit, on me le donne pas. Moi, quand je commande un SMI, 35 000 litres de produit.
3: Excusez-moi, mais j'aimerais bien savoir qui vient faire un plein de 35 000 litres chez
4: non,
3: vous.
4: Non, mais vous comprenez rien du tout. Hein.
3: Vous imaginez la taille du réservoir de la voiture?
4: Je vous dis que je.
3: Vous avez reçu ma facture d'ailleurs?
4: J'ai que dalle. Une facture de quoi déjà, premièrement?
3: Bah, pour toute l'organisation de l'événement.
4: J'ai jamais rempli de. Accepter de faire un des trucs comme ça.
3: Ah si, votre collègue a validé juste avant.
4: Comment elle a validé, je voudrais savoir.
3: Elle a fait étoile sur le téléphone.
4: Vous avez fait étoile sur le téléphone? Bah non.
3: Ah bah j'ai enregistré, je peux vous repasser l'extrait, je l'ai.
4: Non, mais vous croyez.
3: Écoutez, je vous repasse l'extrait. Tut, étoile.
4: Qu'est-ce que c'est que ce bazar là?
3: Vous avez entendu?
4: Non, mais là, tout à l'heure, vous avez validé étoile sur le téléphone. Terminé.
5: Allô?
3: Oui, bonjour madame.
5: C'est quoi ce truc-là?
3: Alors, c'est ce que j'expliquais. Comme vous avez validé la journée sans argent.
5: Non, je marche pas, moi je suis pas une journée à rien branler.
3: Non, bah non, c'est ce que je disais. Vous travaillez, mais vous ne vous faites pas payer.
5: Mais à la station, le mec, il va faire crédit ou vous faites quoi là? Alors, le mec, il vient à l'essence et il paye pas.
3: Voilà, c'est ça.
5: Ouais, bah il va. Non, là, faut pas rêver, là. Vos conneries, c'est bon, vous voulez garder. Moi, j'en ai rien à foutre, vous m'avez pas demandé mon avis avant.
3: C'est-à-dire que si vous voulez, s'il faut demander l'avis à tout le monde, vous vous rendez compte le boulot?
5: Et bah alors, vous êtes payé à coiffeur?
3: Quel coiffeur?
5: J'en ai rien à foutre. Vous allez vous faire tâter avec vos conneries.
3: Alors non, je ne suis pas tâteur non plus.
5: Et ben voilà, c'est bien ce que je vous dis, vous allez vous faire tâter avec vos conneries.
3: Enfin, excusez-moi, il faudrait quand même savoir ce que vous voulez parce
5: mais
3: que.
5: Mais c'est votre problème, mon cher monsieur, j'en ai rien à hocher. Vous me cassez les burnes, je vous ai rien demandé.
3: Je peux peut-être reparler au vrai patron dans ce cas parce que.
5: C'est moi le taulier.
3: Alors, je sais pas combien vous êtes, mais là, ça m'a l'air louche quand même. Hein.
5: Et ben si c'est louche, je vous emmerde.
3: Oh, d'accord, les gros mots.
5: Oui, et puis vous venez me voir, vous allez voir, on va solutionner ça entre quatre yeux. Allez, salut et bonsoir.
3: Ouh, comédien, bonsoir, madame.
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6: Allô?
7: Allô?
6: Oui? Oui, bonjour madame.
7: Bonjour monsieur.
6: Madame Marfort.
7: Oui.
6: Madame Marfort, ça va bien? Ça va fort, hein?
7: Ça va fort,
6: très bien. Bonjour madame, gendarmerie nationale, pareil. Adjudant de la place. Ah là, ça va moins fort là, hein?
7: Oui, non, j'écoute, hein?
6: Ouais. Là, ça va moins fort là.
7: Qu'est-ce qui vous amène?
6: Bah, en général, c'est mon adjudant chef, c'est lui qui me conduit. Pourquoi me demander ça?
7: Ah bon?
6: Bah, je comprends pas.
7: Moi non plus.
6: Bon, madame.
7: Oui.
6: Votre véhicule.
7: Oui.
6: Est de quel type?
7: Je n'en sais rien. Je n'y connais rien.
6: Non, mais est-ce que, attendez, c'est simple, est-ce que c'est un type 4 roues ou un type 2 roues?
7: Je ne peux pas vous dire, c'est peut-être un type 4 roues.
6: Donc, votre voiture a 4 roues, nous sommes d'accord?
7: Oui, elles ont toutes 4 roues.
6: Pardon, madame?
7: Elles ont toutes 4 roues, mais je ne sais pas dans quel type qu'elle est.
6: Bon, écoutez, madame, si vous commencez à vous moquer...
7: Non, j'écoute.
6: D'un gendarmerie nationale...
7: Oh, vous savez, je suis vieille.
6: Mais non!
7: Oh là là!
6: Mais c'est dans la tête, vous rigolez, c'est ça qui compte. Vous êtes très bien dans votre tête.
7: Je vais bientôt partir pour le grand voyage.
6: Bon, vous n'avez pas l'air d'y danser. Moi, je peux vous dire à la voix...
7: Oh oui, mais ça ne durera pas.
6: Mais si.
7: Non.
6: Écoutez-moi,
7: non.
6: Vous m'entendez?
7: Oui, j'écoute.
6: Vous n'entendez que le son de ma voix, madame.
7: Oui.
6: Est-ce que vous êtes prête pour le grand voyage?
7: Oui, prête.
6: Bien.
7: Voilà.
6: Eh bien, madame, la gendarmerie nationale vous souhaite une bonne route.
7: Voilà, je vous remercie.
6: Et si vous voyez l'adjudant-chef Charrier qui nous a quittés malheureusement lors d'un accident de voiture il y a 3 ans, il est encore bourré, vous pouvez le saluer de notre part?
7: Oui, entendu. Je ferai votre commission.
6: Vous avez noté son nom?
7: Eh bien, je vais marquer tout de suite avec mon crayon.
6: Voilà, adjudant-chef.
7: Oui.
6: Charrier.
7: Charrier.
6: Oui.
7: Bon, j'inscris tout de suite.
6: Voilà.
7: Et si je le vois, je vais lui donner le bonjour de votre part.
6: Voilà.
7: Hein? Entendu.
6: Merci à vous.
7: Oui, au revoir.
6: Au revoir.
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8: Bonjour.
3: Oui, bonjour madame. C'est bien le garage?
8: Oui.
3: J'ai fait un dossier pour toucher la prime à la casse là sur ma vieille bagnole.
8: Oui.
3: Donc, j'ai déclaré que je vous avais acheté une voiture.
8: Mais comment ça se fait que vous avez marqué que vous m'avez acheté une voiture?
3: Eh ben parce que j'étais obligé, parce que sinon je touchais pas la prime à la casse.
8: Attendez, vous me demandez même pas avant.

0: croyez quoi? Ah, moi, je suis pas d'accord, attendez. C'est comme une fausse facture, hein. C'est de la fraude.
1: Pour la testification, comment on fait?
0: Ah non, mais c'est hors de question que je vous fasse une attestation alors que je vous ai pas vendu de voiture, moi. C'est hors de question. Vous faites des trucs sans demander avant, les rougeants. Non, mais c'est nouveau, ça. Vous êtes même pas client chez moi, vous faites des trucs comme ça.
1: Non, mais on va dire que je suis client chez vous.
0: Ah, moi, je peux avoir des problèmes derrière. Vous avez fait quoi comme attestation, comme papier, comme facture, comme call?
1: Parce que j'ai mon beau-frère qui est tamponniste. Il m'a fait un tampon avec le nom du garage. Je me suis permis de relever une plaque minéralogique de chez vous pour la mettre en tant que ma nouvelle voiture.
0: Vous prenez une voiture en passant, vous faites comme quoi je vous ai vendu une voiture, c'est quoi votre truc là?
1: Non, mais enfin vous, en tant que garageur, j'imagine que vous avez quand même des facilités.
0: Garageur, ouais.
1: Vous vous rendez compte, vous me dites ça maintenant?
0: Ah ouais, mais... vous rendez compte, vous usurpez mon identité pour faire croire vous avez acheté une voiture et c'est encore vous la victime là?
1: Ah bah on est bien d'accord, parce que c'est quand même vous qui me dites que j'usurbe soi-disant.
0: Mais qu'est-ce que j'ai à voir dans l'histoire? Moi je fais pas de ça, vous êtes cinglé ou quoi? Vous faites une fausse facture de que je vous ai vendu une voiture, je vous ai
1: rien. Ah, vous avez dit fausse facture?
0: Bah c'est ce que vous venez de dire. Vous me dites ça dans la conversation depuis tout à l'heure.
1: C'est moi qui l'ai dit, tiens, c'est la meilleure. Ça.
0: Vous m'avez dit quoi? Vous avez un cousin qui fait des tampons, tout ça? C'est moi qui l'invente, ça?
1: Alors, j'ai pas dit un cousin, j'ai dit un beau-frère, excusez-moi.
0: Oh, un beau-frère, vous jouez pas sur les mots.
1: Oh non, bah si c'est pour tout déformer.
0: Mais il y en a qui sont enfermés pour moins que ça, monsieur.
1: Alors justement, parce que moi je vais en parler à mon beau-frère, vous allez voir que ça va pas être la même mayonnaise.
0: Et c'est à cause de moi.
1: Ah bah oui.
0: Vous passez devant les gens comme ça, vous prenez des plaques d'immatriculation de véhicules, après vous dites que vous avez acheté un véhicule, et c'est encore moi.
1: Ah bah oui.
0: Non mais c'est n'importe quoi. Vous êtes monsieur comment?
1: Non, je suis monsieur Martin.
0: Donc c'est monsieur Martin et votre numéro de téléphone?
1: Je vais plutôt vous donner votre numéro de téléphone, ce sera plus simple, parce que si je passe comme ça, je pourrais me faire appeler chez vous.
0: Bah non, je veux votre numéro de téléphone à vous.
1: Bah moi je préfère vous donner le vôtre.
0: Bah le mot, je vais pas m'appeler quand même.
1: Et pourquoi?
0: Bah parce que.
1: Si moi je suis chez vous, autant que vous appeliez pour pouvoir me parler.
0: Non mais...
1: Pardon? Il y a une dame qui parle derrière?
0: Non, c'est un ami.
1: Ah bah passez-la moi, s'il vous plaît.
2: Allô?
1: Bonjour madame.
2: Tout à fait. Et elle dit que c'est un canular de Rire et Chanson. C'est Martin. C'est bien ça, c'est Rire et Chanson.
1: Mais pas du tout.
2: Ah joli, je vous écoute tous les jours.
1: Ah bah c'est bien, continuez.
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4: Solarium, bonjour.
5: Bonjour madame, c'est l'Institut de Bronzage?
4: Oui.
5: Ah bonjour, c'est bien là qu'on fait des UV?
4: Oui.
5: Ah, très bien. Je vous appelle pour prendre rendez-vous.
4: Ah, on prend pas de rendez-vous, madame. On vient quand on veut, à n'importe quel moment de la journée, du lundi au samedi, de 9h à 20h.
5: Oh, bah, c'est très bien comme ça.
4: Voilà.
5: Parce que mon dermatologue m'a dit que ça me ferait du bien pour ce que j'avais.
4: Ah ben alors, vous venez et puis voilà.
5: Voilà. Oui, parce que en fait, malheureusement, à mon âge, vous savez, on a souvent des furoncles.
4: Oui.
5: Et j'en ai un qui est très mal placé.
4: Ah oui.
5: Voilà, qui est dans l'arrêt des fesses,
4: voyez,
5: en bas, quoi. Et il m'a dit, là, ça c'est les UV, ça va vous faire du bien.
4: Ah, ben, je sais pas, hein, je pense que oui, hein.
5: D'accord.
4: Voilà.
5: Bon, ben, je vais l'appeler tout de suite.
4: Voilà.
5: Et puis, je viens vous voir en fonction de ce qu'il va me dire, alors.
4: Voilà, il n'y a pas de souci. De toute façon, moi, je suis ouvert, comme je vous ai dit, du lundi au samedi, de 9h à 20h sans interruption.
5: Eh ben, moi, donc, je serai ouverte, ben, quand je pourrai.
4: Voilà, il n'y a pas de souci, madame.
5: À tout à l'heure.
4: À tout à l'heure. Solarium, bonjour.
6: Oui, bonjour, madame, professeur de la place dermatologue à Metz. Je vous appelle au sujet d'une de mes patientes qui vient de m'appeler à l'instant.
4: Oui.
6: Une dame Ledoux, vous l'avez eue peut-être?
4: Oui.
6: Oui, parce que je lui ai prescrit 10 séances d'UV.
4: Oui.
6: Pour son furoncle, donc, qui est situé sous la 32e.
4: Oui.
6: C'est-à-dire juste à la base de 10 cm du coccyx, au-dessus de l'anus, hein, vous avez expliqué ça.
4: Oui.
6: Donc, ce que je voudrais, hein, ce qu'on fait d'habitude, c'est très simple. Donc, elle est sur le ventre, hein, dans vos cabines, hein. Et il faut qu'elle ait donc les jambes écartées.
4: Oui.
6: Et que vous teniez avec vos deux mains, vous savez, à plat,
4: ouais,
6: les fesses écartées.
4: Oui. Je ne sais pas si je pourrais le faire.
6: Oh, si, c'est très simple. Hein. Il suffit juste de tenir les deux fesses écartées de la dame, hein, de la patiente. Vous les tenez écartées pendant... Moi, j'ai prescrit de 12 à 15 minutes, hein, à peu près.
4: Mmh.
6: Et vous lui tenez les fesses écartées, très écartées, pour que ce furoncle soit exposé au rayon, c'est tout. Hein.
4: Mais attendez, mais moi, je ne la touche pas, hein.
6: Non, non, mais juste le furoncle.
4: Mais je ne touche rien du tout. Je ne touche absolument rien.
6: Vous inquiétez pas, hein, c'est juste très simple.
4: Ouais.
6: Vous tenez les fesses de la dame écartées,
4: mm-hmm,
6: d'accord? Vous sortez le furoncle qui est à l'intérieur de l'anus.
4: Oui.
6: Et vous le tenez entre le pouce et l'index pendant les 12 minutes.
4: Pardon, je dois encore le sortir.
6: Bah oui.
4: Bah attendez, comme vous me dites, en écartant déjà, ça devrait le faire sortir, non?
6: Ah non, il est à l'intérieur.
4: Ah, mais moi, je croyais qu'il fallait juste écarter.
6: Oui, oui. avant de sortir le furoncle, oui, il faut juste écarter.
4: Ah ouais, mais moi, j'arriverai pas.
6: Si, si. C'est un geste très simple à faire.
4: Funeste pour vous, parce que vous êtes médecin.
6: Si vous faites ce que je lui ai prescrit, je vous enverrai tous les autres patients.
4: Vous
6: avez tout à gagner. Vous allez devenir spécialiste du furoncle anal.
4: Ah ben non.
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7: Bonjour.
1: Bonjour monsieur, je suis bien chez le charcutier traiteur.
7: Oui, mais je suis une dame, je suis pas un monsieur.
1: Admettons, établissement Martin Sécurité à l'appareil.
7: Alors attendez, je sais pas, attendez, moi je suis la cuistot.
1: Pas grave, c'était juste pour vous prévenir.
7: Oui.
1: On va vous installer un vigile devant la boutique.
7: Non mais je suis pas au courant, là, t'es au courant qu'on va nous mettre un vigile devant la boutique?
1: Bah oui, je suis au courant puisque c'est moi qui vous le dis.
7: Non, je parle à mon collègue.
1: Ah, il me demande si je suis au courant alors que c'est moi qui lui dis.
8: Oui, allô?
1: Oui, bah bien sûr que je suis au courant, oui, c'est ce que je dis à votre collègue puisque c'est moi qui lui dis.
8: Non, elle me pose la question à moi, mais ça, mon patron à moi, il est d'accord?
1: Ah, très bonne nouvelle.
8: Non, je vous demande.
1: Donc, je note, le patron est.
8: Non, mais nous, moi, j'ai pas vu avec mon patron, moi. Il est pas au courant, le responsable.
1: Ah bah alors, comment ça se fait qu'il soit d'accord s'il est pas au courant?
8: Je vous ai pas dit qu'il était d'accord, je vous ai demandé si vous aviez son accord.
1: Non, mais quand même, c'est louche.
8: De quoi qu'est louche?
1: Bah, qu'il puisse être d'accord sans être au courant.
8: Non, attendez, je vous passe le responsable.
9: Oui.
1: Oui, bonjour madame.
9: Attendez, vous appelez qui là?
1: Je m'appelle monsieur Martin, agence Martin Sécurité.
9: Oui.
1: Donc le vigile commence demain matin chez vous.
9: Mais il vient faire quoi là?
1: Eh bien, il vient vigiler.
9: Vigiler?
1: Bah, il vient vigiler devant le magasin si vous voulez.
9: Pourquoi faire?
1: Eh bien, pour surveiller que les gens qui rentrent ressortent et que les gens qui sortent re-rentrent.
9: Et qui c'est qui vous a demandé de faire ça?
1: Alors, c'est-à-dire qu'on vous l'a placé d'office.
9: Ah bon?
1: Oui, mais comme il est en période d'essai, de toute façon, il va pas rester longtemps.
9: Bah, qui c'est qui va le payer ce gars-là? Parce que moi je paye pas, j'ai rien demandé moi.
1: Non mais alors, je vous explique, comme nous c'est un gars dont on veut se débarrasser, dans une semaine, vous direz qu'il a fait une faute grave et ça nous permettra de le virer.
9: Vous vous foutez de ma gueule?
1: Oui, bien sûr.
9: Vous vous foutez de moi? Je vous ai rien demandé moi.
1: Non mais comme ça, ça vous permet de pas avoir à le payer.
9: Non, c'est pas comme ça, je ne vous ai rien demandé, je veux pas de visite devant chez moi.
1: Ah bah oui, mais l'ordre de mission a déjà été imprimanté.
9: Mais de qui il est imprimanté?
1: Il est imprimanté de l'agence Martin Sécurité.
9: Mais moi j'ai rien demandé à l'agence Martin Sécurité.
1: Oui, mais c'est ce que je vous dis, vous inquiétez pas, comme de toute façon vous déclarez une faute grave.
9: Non, moi je ne déclare pas une faute grave. Vous m'imposez quelque chose, j'en veux pas.
1: Pour vous, ça fera toujours un petit standing, un petit prestige en même temps.
9: Mais j'en ai rien à secouer, j'en veux pas.
1: Vous avez pas envie d'être standing?
9: Non.
1: Pourquoi?
9: Parce que j'ai pas envie. J'ai envie qu'on me foute la paix. Vous comprenez pas?
1: Ce que je veux dire, c'est que ça donne un petit côté premium, vous voyez.
9: J'en ai rien à secouer, moi.
1: Vous voulez pas faire premium non plus?
9: J'en ai rien à foutre.
1: Pardon, on est quand même ensemble dans cette affaire.
9: Je ne suis pas avec vous, je vous ai rien demandé.
1: Ouais, mais comme il doit venir avec son chien, si on met pas le gars, on peut pas mettre le chien tout
9: mais
1: seul.
9: Vous commencez par me casser les couilles.
1: Non, je vais commencer par vous placer le vigile.
9: Vous commencez sérieusement à m'emmerder, hein.
1: Pardon, mais mettez-y un peu du vôtre aussi, parce que là, on n'avance pas, hein.
9: Allô.
1: Bonjour madame.
9: J'en veux pas de votre vigile.
1: Le problème, c'est ce que je disais, c'est qu'est-ce qu'on fait du chien?
9: Mais j'en ai rien à foutre, je vous dis qu'il reste pas devant chez moi. Moi, vous allez voir, va te mettre le chien, ce que je vais en faire, hein. Tu me le ramènes demain, tu vois, à quelle sauce je vais le manger, moi.
1: Ah bah tiens, justement, le voilà, je vous le passe.
9: Mais j'en ai rien à branler de votre vigile.
1: Ah Jean-Martin? Oui, chef Martin? Je vous passe la dame.
9: Eh.
1: Oui, allô?
9: Écoute-moi bien, l'abruti. Écoute-moi bien.
1: Non, alors c'est plus l'abruti, là,
9: vous croyez que j'ai que ça à foutre de passer ma matinée au téléphone avec un abruti?
1: Non, mais rassurez-vous, là, c'est l'agent Martin.
9: Tu viens ici, et on va en discuter en face à face.
1: Parfait, j'arrive avec mon chien. Rex, viens là.
9: Ouais, Rex.
1: Rex Martin.
9: Rex, il doit être beau ton chien, ouais.
1: Ah bah il vous dit merci.
9: Ouais, bah super.
1: D'ailleurs, je vous le passe. Rex.
9: Hein?
1: Viens dire bonjour à la dame.
9: Eh, tu commences à me les briser, mais sérieux.
1: Oh.
9: Sérieux.
1: Bonjour madame, c'est Rex Martin.
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11: Bonjour.
12: Allô, c'est la mairie.
11: Oui.
12: Oui, bonjour madame.
11: Bonjour.
12: Madame Ledoux à l'appareil.
11: Pardon, madame Ledoux.
12: Oui, excusez-moi, je suis la grand-mère de mon petit-fils.
11: Oui.
12: Et je suis en train de lui donner à manger, là, mais c'est pas facile, hein.
11: Ah oui.
12: Vous savez, il a 18 mois, hein.
11: Ah oui.
12: Intérêt à manger, hein, parce que sinon, vous savez, moi, je lui fais peur. Enfin, je lui dis, s'il mange pas, c'est monsieur le maire qui va le faire manger. Et on sait pas pourquoi avec mon fils, mais ça lui fait peur et d'un seul coup, il mange.
11: Ah, bah, ça va, alors.
12: Ah, oui.
11: Quand on trouve un moyen, c'est bien.
12: Oui, mais alors là, aujourd'hui, hein, depuis midi, j'essaie de le faire manger sa purée de carottes, y a rien à faire.
11: Ah, oui. Il fait un caprice.
12: Oh, il fait un caprice, oui, alors là... Hein. C'est pas facile, hein?
11: Ah non.
12: Hein, vous travaillez à la mairie, vous?
11: Oui.
12: Ah bah justement, tiens, attendez, je vais brancher l'amplificateur, vous allez pouvoir m'aider. Hein? Voilà.
11: Oh, il est pas gentil, hein?
12: Si tu veux pas manger celle-là, c'est monsieur le maire qui va te donner à manger avec ses doigts jaunes.
11: Ah ouais.
12: Eh ben, il veut pas, hein?
11: Ah ouais, ben je l'ai entendu.
12: Écoute, la dame, c'est une fée, la dame.
11: Ah oui.
12: La dame, elle est très gentille, hein, madame la fée?
11: Ah oui, mais il faut manger, hein, sinon oui. C'est monsieur le maire qui va venir.
12: Voilà, puis Monsieur le maire avec ses doigts tout jaunes.
11: Ah oui.
12: Puis qu'est-ce qu'il va lui montrer, monsieur le maire, s'il mange pas, le petit Pierre?
11: Oh, il va lui montrer son gros nez poilu.
12: Écoute, Pierre.
11: Ah oui, Pierre, il faut manger, hein. Sinon, monsieur le maire, il va venir te donner à manger, hein. Puis il va te montrer son gros nez tout poilu si tu manges pas. Il est un petit peu chagrinou, non?
12: Oui.
11: J'ai entendu un petit peu ronchonner.
12: Oui.
11: Alors, petit Pierre, il faut manger, hein. Ben moi, je vais prévenir monsieur le maire, attention, hein, je travaille à la mairie, je vais prévenir monsieur le maire. Hein. Puis il va venir chez toi. Ah, il faut manger, hein.
12: Il va venir te montrer ses dents, hein, madame?
11: Ah oui, c'est vrai, hein.
12: Puis comment elles sont, ses dents?
11: Oh, elles sont pas belles, elles sont toutes jaunes.
12: Et elles sont toutes creuses aussi.
11: Ah ouais, puis toutes crochues. Puis il est là, en plus.
12: Oui.
11: Il est à côté de moi.
12: Ouais, il est à côté de vous.
11: Wow.
12: Ah oui. Son haleine, hein, quand il ouvre la bouche, monsieur le maire.
11: Oh là là. Ça sent pas bon, puis on a peur. Waouh, pas bon.
12: Et puis quand on enlève ses cheveux.
11: Oh, ben il n'y a plus rien.
12: Le maire, Pierre, si tu manges pas.
11: Ah, hein, il va lui parler, hein.
12: Oui, et puis.
11: Ah oui, hein.
12: Il va lui montrer son mouchoir.
11: Ah oui.
12: Et puis qu'est-ce qu'il y a dans son mouchoir?
11: Oh, il y a des grosses bébêtes.
12: C'est des bébêtes comment?
11: Oh là là, elles sont énormes.
12: Il va te montrer sa femme, monsieur le maire. Hein? Et comment elle est, hein, madame?
11: Ah, oh, c'est une sorcière.
12: C'est une sorcière, oui. Elle est pas belle.
11: Oh non, mon Dieu.
12: Elle est moche comment?
11: Oh là, elle a un gros nez, puis elle a un gros bouton dessus.
12: Hein, voilà, Pierre, t'as entendu? C'est qui? Alors là, il commence à manger, hein?
11: Oui.
12: Et puis, attention, parce que monsieur le maire, hein, si t'es pas gentil, Pierre, et si tu manges pas, il va te montrer sa queue, hein,
11: ah,
12: madame?
11: Ah oui, oh là là.
12: C'est une... Elle est énorme, hein, madame?
11: Ah oui.
12: Elle est comment, sa queue?
11: Elle est grande, et puis il y a plein de piquants dessus.
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13: Allô?
1: Bonjour, monsieur. Je vous appelle dans le cadre de la journée internationale de l'abolition de l'esclavage.
13: Oh. Vous voulez parler au proviseur, c'est ça?
1: Oui.
13: Mais elle est occupée.
1: Ah, c'est juste pour vous dire que comme c'est la journée internationale de l'abolition de l'esclavage, l'idée ce serait que vous relâchiez tous vos élèves pour la journée, pour ce mercredi.
13: La décision ne peut pas être prise par un parent, mais par l'éducation nationale. Hein.
1: Non, mais je vous la donne, il n'y a pas de souci, hein, l'autorisation. Est-ce que vous voulez que je vous fasse un mot?
13: Si vous voulez. Vous pouvez l'envoyer par mail à CE. En minuscule.
1: Alors attendez, minuscule, M-I.
13: Non, CE.
1: Non, mais vous m'avez dit minuscule d'abord.
13: Non. En minuscule.
1: Alors minuscule, M-I-N.
13: Non, non, pas minuscule, C-E.
1: Point P-O-I-N.
13: Non, le point.
1: Le point avec un G, comme le point la
13: non,
1: main.
13: Non, le point.
1: Alors attendez, j'efface. Voilà, point P-O-I-N.
13: Non, pas P-O-I-N.
1: Pardon, P-O-I-N-T, P-O-I-N-T.
13: Non.
1: Bah si.
13: Bah, non, le point, vous n'allez pas faire un point.
1: Bah si, P-O-I-N-T.
13: Ouais, non,
1: ça, écoutez, oh, bah,
13: non,
1: ça c'est la meilleure ça.
13: Vous comprenez pas.
1: Donc, si vous connaissez pas l'adresse, passez-moi quelqu'un d'autre, je sais pas. Allô?
14: Quelqu'un pour l'abolition de l'esclavage.
15: Allô?
1: Oui.
15: Oui, bonjour monsieur. C'est pour l'abolition de l'esclavage, c'est ça?
1: Oui, c'est ça, oui. Donc déjà, je voulais savoir si vous étiez pour ou contre l'abolition de l'esclavage.
15: Bon, je vais pas vous donner mon opinion, monsieur.
1: D'accord. Ok, voilà. Bon, c'est vrai que ça ne regarde que vous.
15: Exactement.
1: Oui, oui, on peut être pour, on peut être contre l'esclavage, ça, il n'y a pas
15: exactement
1: de...
15: Exactement.
1: Bah oui, bien sûr.
15: Et vous êtes monsieur?
1: Martin. Donc moi, je note que vous êtes plutôt pour ou plutôt contre, parce que vous m'avez
15: mais
1: pas
15: non,
1: dit...
15: mais je vous dirai pas, monsieur. J'ai pas à vous dire si je suis pour ou contre...
1: L'esclavage?
15: Mais non.
1: Parce que l'idée, ce serait en fait que tous les élèves, qui sont vos esclaves à vous, puissent...
15: Et ben, si vous considérez que des élèves sont les esclaves dans un lycée, je pense qu'on n'a pas grand-chose à se dire.
1: Non, mais dans le sens où vous les faites travailler, ils sont pas payés, ils sont punis.
15: Non, mais attendez, monsieur, mais...
1: Me dites pas que vous leur avez jamais demandé de faire un peu de ménage ou des trucs comme ça, vous voyez.
15: Oui, non, mais attendez, nous dire qu'on fait faire du ménage à nos élèves, non, mais vous rigolez, j'espère.
1: Non, mais entre nous, ça regarde
15: pas. Non, c'est pas entre nous. C'est absurde ce que vous me dites là, monsieur.
1: Non, mais ce que je comprends, c'est qu'à partir du moment où vous êtes pour l'esclavage, effectivement, c'est normal que vous leur demandiez de faire des petites tâches, vous voyez, c'est quelque chose.
15: Est-ce que je vous ai dit que j'étais pour l'esclavage?
1: Ah, bah, vous m'avez dit que vous n'étiez pas contre.
15: Non, je vous ai pas dit ça, j'ai dit que je n'avais pas mon opinion à vous donner, monsieur.
1: Bon, et dans ce cas, est-ce qu'au moins vous pourriez chanter avec moi l'hymne officiel de l'abolition de l'esclavage, Libéré, délivré de la Reine des Neiges?
15: Mais c'est un canular ou quoi?
1: Libéré, délivré. Allez avec moi!
16: Allô?
12: Allô? C'est le salon de coiffure?
16: Oui.
12: C'est la coiffeuse?
16: Oui.
12: Oh, je reconnais pas votre voix, ma petite.
16: Mais elle n'est pas là, c'est son mari, là.
12: Oh là là, dites-moi, vous avez drôlement changé de voix. Qu'est-ce qui vous arrive?
16: Ah bon? Je vous écoute.
12: Qu'est-ce qui vous arrive, ma petite dame?
16: Non, c'est son mari, là.
12: Oh.
16: Vous êtes chez Marie's Coiffure et c'est son mari à l'appareil.
12: Mireille?
16: Non, c'est Pascal à l'appareil.
12: Mais je ne suis pas Mireille.
16: Mais je ne vous ai pas dit que vous étiez Mireille. J'ai dit que c'est Pascal, le mari à Maryse.
12: Ah !
16: Ah, bonjour.
12: Bonjour, ma petite Maryse.
16: Oui, d'accord, je vous écoute.
12: Ben, vous avez une drôle de voix.
16: Je suis enrhumé.
12: Comment ?
16: J'ai un rhume.
12: J'entends pas bien.
16: Oui, vous voulez un rendez-vous ?
12: Dites-moi, Maryse.
16: Oui ?
12: J'espère que vous n'avez rien de grave.
16: Non, non, tout va bien.
12: Bon, dites-moi, je vous appelle, vous savez, pour le prochain rendez-vous.
16: Oui ?
12: Parce que là, je voudrais que vous vous occupiez un peu de ma touffe, quand même.
16: Oui ?
12: Et on peut parler entre femmes ?
16: Oui ?
12: Vous savez, à mon âge, c'est pas qu'on se néglige, mais on oublie parfois de s'occuper de notre féminité.
16: Oui.
12: Et j'aurais bien aimé savoir si vous pouviez me faire un peu la touffe.
16: Oui. Est-ce que vous pouvez me rappeler dans 2 heures ? Je joue dans 1 heure et demie. Je suis avec un rendez-vous, là.
12: Écoutez, Maryse, je vous entends pas bien. Faudrait que vous parliez plus fort, ma petite.
16: Je vous demande de me rappeler dans 1 heure et demie. Je suis en rendez-vous.
12: Vous avez mal au cou ?
16: Rendez-vous !
12: Oui, j'ai entendu. Vous avez mal au cou. C'est quoi, c'est une angine ?
16: Oui, oui, c'est une angine.
12: C'est pour ça que je ne reconnais pas votre voix.
16: Voilà.
12: Ah, mais parlez plus fort comme ça, je vous entendrai mieux.
16: Bon, est-ce que... Redonnez-moi votre numéro, je vais vous rappeler.
12: René ? Pourquoi René ?
16: Votre numéro de téléphone.
12: Ah oui, c'est mon sonotone. Attendez, je le règle. Hein.
16: J'arrive, cette forme-là ou quoi ?
12: Allô ?
16: Oui.
12: Ah, ça va mieux.
16: Ah, d'accord.
12: Si j'avais mon sonotone qui n'était pas réglé.
16: Ah oui.
12: Oh, ben, vous avez une drôle de voix, Maryse. Hein.
16: Je ne suis pas Maryse, je suis son mari.
12: Sœur Marie.
16: Non, je suis le mari à Maryse.
12: Sœur Marie, la sœur de Maryse que vous êtes, alors.
16: Allô ?
12: On a été coupé, ma petite.
16: Bon, je vous répète que je ne suis pas Maryse.
12: Oui, je vous entends, Maryse.
16: Mais je suis pas Maryse. Je ne suis pas...
12: Maryse.
16: Merde. Allô ?
12: Oui, je vous ai entendu me dire merde.
16: Non, je suis Pascal.
12: J'ai compris.
16: Bon. Maryse, elle travaille.
12: Mais non, je déraille pas.
16: J'ai pas dit que vous déraillez. J'ai dit que Maryse n'est pas là.
12: Mais je comprends pas pourquoi vous... Oh mon Dieu, vous m'avez dit merde.
16: Mais on vous a pas dit merde. On dit que Maryse n'est pas là.
12: Écoutez, Maryse, je ne sais pas pourquoi vous m'avez insulté.
16: Mais elle n'est pas là, Maryse.
12: Mais au moins, dites-moi simplement si vous pouvez me faire la touffe.
16: Allô, allô, vous m'entendez, là ?
12: Ah là, je vous entends mieux.
16: Je ne suis pas Maryse.
12: Oui, Maryse, je vous entends.
16: Mais c'est pas Maryse.
12: Mais vous m'avez fait de la peine.
16: Mais je ne suis pas Maryse.
12: C'est la première fois.
16: Allô ?
12: Oui, je vous entends.
16: Je ne suis pas Maryse.
12: C'est la première fois que vous me parlez comme ça, Maryse.
16: Je vous dis que je ne suis pas Maryse.
12: Mon Dieu, pourquoi tant de haine ?
16: Ben, je sais pas, mais à mon avis, il y a quelqu'un qui marche pas bien, là.
12: Je repasse mon mari.
16: Voilà. Allô ?
12: Robert, il y a Maryse qui me parle. La coiffeuse qui est là, viens voir. Pourquoi tu pleures ? La coiffeuse qui m'a insulté.
16: Allô ?
12: Attends, je mets mon tome. Je vais mettre mon sonotone.
16: Du coup, je vais crever, moi. Allô ?
12: Allô ?
16: Oui ?
12: Ah, bonjour, Maryse.
16: Non, c'est pas Maryse.
12: Attendez, je règle mon sonotone.
16: Putain, mais c'est pas possible.
12: Allô ?
16: Allô ?
12: Oui, bonjour, Maryse.
16: C'est pas Maryse.
12: Comment ça va ?
16: Mais c'est pas Maryse.
12: Je vous entends mal, Maryse.
16: Mais ce n'est pas Maryse.
12: Vous m'entendez ?
16: Non.
12: Bon, ben, dites-moi, vous avez une drôle de voix. Allô ?
16: Ouais, c'est moi. Eh, je viens de parler au téléphone ou je vais m'énerver ? T'as des clients, là, qui sont un peu sourds sur les bords, qui s'appelleraient Robert. Ouais, une vieille et un vieux. Putain, ils sont en train de me gonfler au téléphone. Et pourquoi vous m'avez insulté, Maryse ? Et c'est la première fois que vous me parlez comme ça.
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17: Bonjour.
1: Bonjour monsieur.
17: Madame.
1: C'est bien le magasin électroménager ?
17: Oui.
1: Je vous appelle pour savoir comment ça se passait pour la garantie, parce que j'ai mon micro-ondes qui est pété.
17: Donnez-moi votre nom, je vais retrouver aussi moi de mon côté.
1: Monsieur Martin.
17: Vous avez un nom de famille qui est assez commun, donc...
1: Non, pas commun, Martin. Hein.
17: Oui. Mais c'est assez, c'est un nom de famille assez commun, si vous voulez. On en
1: voit beaucoup. Non, je ne suis pas Monsieur Commun.
17: Non, Martin, c'est un nom de famille qui, enfin, qu'on a beaucoup.
1: Oui, mais alors excusez-moi, mais parce que si vous cherchez un Monsieur Commun, vous n'allez pas le trouver, puisque.
17: Non,
1: c'est...
17: mais je cherche pas Monsieur Commun. Je dis que votre nom de famille est commun.
1: Bah non, mon nom de famille n'est pas commun. Mon nom de famille, c'est Martin.
17: Oui, je sais bien, mais c'est répandu, si vous voulez.
1: Quoi donc, commun ?
17: Non, mais Monsieur, mais je dis que c'est commun, c'est.
1: Non, c'est pas commun. C'est incroyable, je ne comprends pas.
17: Non, c'est pas grave. On va voilà. Donc je sais que votre nom de famille c'est Martin.
1: Oui, mais c'est pas commun.
17: Non, c'est pas commun, non.
1: Ah bah, on est d'accord, oui.
17: Bah écoutez, j'arrive pas à vous retrouver, moi c'est bizarre, j'ai pas de facture à votre nom.
1: C'est moi qui l'ai faite, donc...
17: C'est vous qui l'avez faite, la facture ?
1: Oui.
17: Donc c'est vous qui avez fait une facture bidon
1: Oui, mais alors, parce que si vous voulez, moi j'ai mon beau-frère qui travaille dans l'informatisme.
17: Attendez, vous vous rendez compte de ce que vous me dites ? Vous me donnez une fausse facture et il faut que je fasse marcher la garantie ?
1: Moi j'ai renvoyé votre facture déjà au service après-vente du micro-ondes.
17: Attendez, vous avez envoyé une fausse facture à la marque du micro-ondes ?
1: Je vous rapporte le micro-ondes, déjà à la limite, vous m'en mettez un de remplacement en attendant.
17: Franchement, c'est n'importe quoi. Mais écoutez, déposez-moi le vôtre si vous voulez. Par contre, moi, je vais vous demander une prise en charge de 20 euros pour les micro-ondes.
1: 20 euros ? Et pourquoi pas 10 euros ?
17: Ah non, mais non, bah nous, c'est 20 euros.
1: 18 euros ?
17: Bah oui, 18,50 pendant que vous y êtes. Non, mais c'est 20. Attendez, là, vous me sciez. Hein.
1: Comment ça ?
17: Non, j'ai dit vous me sciez, là.
1: Hein. Je vous fais scier, c'est ça que vous dites ?
17: Ah non. Est-ce du verbe scier ?
1: Ah bah, en plus, les insultes.
17: Non, mais je veux dire, vous me coupez le sifflet, là. Vous vous rendez compte de ce que vous me dites ?
1: Bon, écoutez, passez-moi le patron.
18: Allô ? Oui ?
1: Oui, bonjour madame. Voilà, comme j'expliquais, moi j'ai mon micro-ondes qui est pété.
18: Attendez, vous avez fait une facture à notre nom, mais
1: oui.
18: Vous emmerdez pas, vous prenez un nom dans le machin, et puis, vous emmerdez pas. Moi j'en ai rien à foutre de votre micro-ondes, moi je vous le dis tout de suite. Moi,
1: ah bah merci.
18: Ah bah merci, ça veut dire quoi ça ?
1: Excusez-moi, je suis déjà bien gentil d'avoir fait moi-même la facture. Hein.
18: Mais attendez, vous vous emmerdez pas ? Et vous êtes bien gentil d'avoir fait une fausse facture. Mais vous vous emmerdez pas quand même, non ? À notre nom en plus.
1: Bah, j'allais pas la faire à mon nom, moi je vends pas d'électroménager. Donc
18: ah, mais moi j'en ai rien à foutre, moi. Ah, vous faites pas chier, vous. Bah, alors là, non mais vous rigolez, non mais. Ah, bah, surtout si l'assurance elle appelle, eh ben on va surtout lui dire qu'on vous a surtout rien vendu. Hein.
1: Ah bah non, vous n'avez pas compris.
18: Ah bah non, mais j'ai compris. Hein. Non mais j'ai compris.
1: Moi je passe comme ça. Vous.
18: Ne pensez surtout pas parce que je vous fous dehors, moi, à coup de pompe dans le cul, moi. Je peux vous dire que vous allez partir à quatre pattes. Hein.
1: Ah bah bravo le service clientèle.
18: Ah bah non, mais service clientèle, mais alors.
19: Alors, on a son numéro là ?
1: Allô ?
19: Oui. Si vous m'emmerdez, j'appelle les flics, moi.
1: Ah bah c'est moi qui vais les appeler ?
19: Non, mais appelez-les, monsieur. Je peux vous donner leur téléphone, si vous voulez.
1: Ah bah...
19: Appelez le capitaine. Vous allez voir comment vous êtes reçu, là.
1: Oh bah tiens, bah, je vais l'appeler, puis je vais lui dire...
19: Et vous êtes qui, là ? Vous êtes pire que Mélenchon, ou je vous le dis, moi. Vous êtes pire que Mélenchon.
1: Alors, donc, moi, je vous apporte le micro-ondes. Comme ça, vous pouvez attester qu'effectivement...
19: Bah, arrêtez de nous emmerder, parce qu'on a autre chose à foutre, hein.
1: Je le prends comme un oui ?
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22: Oui, allô ?
12: Allô ?
22: Allô ?
12: Bonjour, monsieur, c'est l'école d'accordéon ?
22: Oui.
12: Ah, bonjour.
22: C'est bien ça.
12: Bonjour, excusez-moi monsieur. De vous déranger, monsieur Ledoux, à l'appareil.
22: Je vous en prie.
12: Je vous appelle d'une chambre où je suis dans une clinique.
22: Ah.
12: Et rien ne m'aurait fait plus plaisir en guise de dernière volonté.
22: Oui.
12: D'entendre un petit air d'accordéon.
22: Ah bon ?
12: Si c'est possible.
22: Ah.
12: Avant que je parte.
22: Écoutez, monsieur, vous aimez l'accordéon à ce point, alors ?
12: Oh, oui, j'en ai beaucoup joué.
22: Ah oui ?
12: Ça m'aurait fait plaisir avant de... partir.
22: Bon, écoutez, je fais le nécessaire. Attendez un petit instant, s'il vous plaît. Hein.
12: Merci, monsieur. Avant de partir, ça fait du bien un petit air d'accordéon. Vous comprenez ?
22: Attendez, je vous fais attendre, là.
12: Merci, vous êtes gentil. Allô ?
22: Allô ?
12: Oui, merci, monsieur.
22: Alors, attendez.
12: Ce sont mes dernières volontés avant de partir, monsieur.
22: Alors, attendez. Je vais vous jouer le retour des hirondelles, hein ?
12: Ah oui.
22: Si vous connaissez ?
12: Oh !
22: D'accord. Alors, ma femme va prendre le téléphone et moi, je vais prendre l'accordéon. Attendez un instant.
23: Allô ?
12: Bonjour, madame.
23: Voilà, il va commencer, là.
12: Je m'assieds.
22: Je commence, hein ?
12: Je vous écoute.

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1: Allô?
0: Bravo, monsieur.
1: Ça vous a fait plaisir?
0: Oh, mais vous pouvez pas savoir. Je ne m'attendais pas à ce que vous jouiez de cette manière. Ce morceau est magnifique et vous êtes un grand accordéoniste.
1: Ah bien, je vous remercie, mais...
0: Je vous le dis du plus profond de mon cœur, monsieur Jacques.
1: Là, vous m'avez pris un peu de court, hein. J'étais vraiment à froid, là.
0: Non, non, je vous le dis. Avant de partir, ça me fait toujours du bien. J'appelle les artistes au téléphone tous les matins avant de partir faire mes courses sur le marché.
1: Ah.
0: Et comme ça, je m'offre un petit concert privé.
1: Ah oui, oui. Mais donc, avant de partir, c'est sur le marché, parce que j'avais compris avant de partir, à la cause d'une grave maladie, non?
0: À mourir, vous voulez dire?
1: Oui.
0: Non, non, je suis en pleine forme.
1: Ah, eh bien, je suis heureux d'avoir satisfait vos désirs.
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3: Allô? Bonjour madame, c'est bien le bureau de tabac?
4: Oui.
3: J'ai acheté des cigarettes chez vous?
4: Oui.
3: Vous y allez un peu fort quand même? Vous avez vu les images qu'il y a dessus?
4: Ah, comment?
3: Excusez-moi, mais alors là, c'est dégoûtant, hein?
4: Je sais bien, mais c'est pas nous qu'on fait les images.
3: Comment ça, c'est pas vous qu'on fait les images, c'est quand même vous qu'on les vendez?
4: C'est nous qu'on les vend, mais c'est fait par les cigarettiers.
3: C'est vous qu'on les vend ou c'est pas vous qu'on les vend?
5: Allô, oui?
3: Oui, ah, bonjour madame.
5: C'est pas nous qu'on choisit les photos, hein?
3: Ah, bah, c'est pas vous qu'on choisit, excusez-moi, c'est quand même vous qu'on les vend, donc c'est vous qu'on les choisit.
5: Non, non, c'est pas nous qu'on choisit les photos, monsieur.
3: Ah, bah, moi, j'ai l'impression que c'est vous qu'on choisit quand même, hein.
6: Allô?
3: Ah, bah, c'est monsieur.
6: Vous savez, je regarde pas que les images que sur le paquet, hein. C'est pas nous qu'on y peut quelque chose.
3: Excusez-moi, mais je pense que c'est vous qu'on y pouvait quelque chose.
6: Ah, ouais, mais c'est pas nous qu'on les met, les images.
3: Ah, bah, comment ça, c'est pas vous qu'on les met?
6: Bah, attendez, monsieur, où est-ce que vous allez, là?
3: Ah, bah, moi, je vais au bureau de tabac.
6: Bah, comment voulez-vous que je prenne tous les paquets de cigarettes puis que c'est moi qui colle les images?
3: Ah, donc c'est vous?
6: Mais non, mais je vous dis, comment voulez-vous que c'est moi qui colle les images dessus?
3: Non, mais je comprends, c'est peut-être des photos que vous avez fait vous-même et ça vous fait plaisir
6: bah,
3: de les mettre.
6: Non, allons, monsieur. C'est pas nous qu'on met les images, allons, monsieur.
3: Bon, moi, j'ai l'impression que c'est vous qu'on met les images,
6: bah, hein. Réfléchissez un petit peu. S'il faudrait que je prenne tout à chaque paquet puis que je mette et je colle des images dessus, ben j'ai pas fini.
3: Non, mais si vous avez pas fini, c'est bien que vous êtes en train de le faire.
6: Ben non.
3: Ben vous dites que vous avez pas fini de le faire.
6: Ouais, mais c'est une façon de parler. Vous pouvez arriver tout de suite ou bien dans 5 minutes ou bien dans 1 heure et je vous donnerai A plus B que c'est pas nous qu'on le fait. Le paquet de cigarettes est emballé dans du cellophane. Moi j'ai pas de machine pour mettre du cellophane.
3: Jurez-le.
6: Ben je vous jure que j'ai pas de machine pour mettre du cellophane.
3: Oui, mais peut-être vous glissez l'image sous le cellophane.
6: Ben non, oh, attendez, mais là c'est du n'importe quoi. Je trouve ça tellement aberrant que vous imaginez que chez les buralistes qui s'amusent à mettre des images sur leur paquet de cigarettes...
3: Bah moi, je dis que c'est pas les buralistes. Je pense que ce sont plutôt les buraliers des bureaux de tabac.
6: Les quoi?
3: Bah, les buraliers. Bah,
6: un qui vend du tabac, ça s'appelle un buraliste.
3: Ah non, c'est un tabaciste, ça.
6: Un quoi? Non, ça s'appelle un buraliste, monsieur.
3: Non, buraliste, c'est celui qui vend des bureaux.
6: Non, mais un buraliste, ça aussi, c'est un tabac. Les tabacs, c'est des buralistes.
3: Bon, écoutez, je vais venir...
7: Et vous avez que ça qu'à faire?
3: Ah, notre monsieur.
7: Vous êtes malade, monsieur, hein? Pour vous faire soigner?
3: Non, mais excusez-moi, mais moi je vais vous rapporter ce paquet, parce que là, si vous voulez,
7: je... Bah, moi j'en veux pas de votre paquet, vous l'avez acheté, vous l'avez acheté.
3: Faudrait que je passe en fin de... Là, je suis au travail, mais...
7: Eh ben, alors, raconte plus que vous travaillez pendant sur votre lieu de travail. Alors là, franchement, vous avez un bon patron, et vous le méritez pas.
3: Alors, je vous rassure, je ne travaille pas toujours sur mon lieu de travail, hein.
7: Ah, vous travaillez pas? Ça va pas, là, monsieur, hein. Faudrait peut-être consulter, hein.
8: Monsieur.
3: Ah, une autre dame.
8: Bah non, bah attendez, qu'est-ce que vous racontez là?
3: Bah enfin, excusez-moi, c'est qui le patron là dans l'établissement?
8: Bah c'est moi.
3: Je pense que si vous étiez le patron, vous feriez un minimum respecter.
8: Bah respecter quoi? Bah vous pouvez regarder toutes les marques, il y a n'importe quelle photo, c'est dégueulasse partout, hein. Pourquoi vous allez me rapporter, pourquoi faire?
3: Bah pour que vous me mettiez un truc à la place.
8: Mais on rajoute pas de photos. Qu'est-ce que vous racontez là? Bah vous avez un problème, vous quoi, là?
3: Non mais vous vous rendez compte pour les enfants, c'est quand même.
8: Bah oui, bah faut pas faire voir aux enfants, c'est tout.
3: Mettez des trucs que les enfants aiment bien.
8: Mais non, mais on fait pas ce qu'on veut.
3: Si vous mettez des animaux, des petits animaux.
8: Ouais, des animaux, bien sûr.
3: Des lapins, je sais pas, des écureuils.
8: Ouais, des lapins, puis des cigognes, et puis des poupées gonflables.
3: Voilà, eh ben voilà.
8: Allez, d'accord.
3: Non, allô? Ah, m'a raccroché. Je vous entends, hein. Allô?
9: Votre faute.
3: Ah bah merci madame.
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10: Secrétariat de l'évêché, bonjour.
0: Allô, c'est l'évêché?
10: Oui.
0: Bonjour madame, c'est monsieur Lamolle à l'appareil.
10: Oui.
0: Je suis bloqué, là.
10: Vous êtes bloqué?
0: Oui, je peux pas sortir.
10: Et vous êtes où?
0: Ben, je suis dans l'évêché, là, les vaisseaux publics, là. Comment vous pouvez me faire sortir de là? Parce que, heureusement, là, j'ai demandé les renseignements téléphoniques et j'ai dit que j'étais donc dans l'évêché et...
10: Ah! Alors, attendez, vous êtes...
0: Oui, dans l'évêché.
10: Ben, parce que ici, vous êtes à l'évêché.
0: Oui, c'est ça. Les WC, c'est là que je suis coincé. Parce que j'ai mis la pièce hein, pour rentrer dedans.
9: Oui, mais moi, je peux rien pour vous, parce que là, vous êtes à l'évêché, c'est-à-dire à...
0: Vous êtes, c'est vous qui vous occupez des WC?
9: Non.
0: Comment ça, non?
9: Je suis... vous êtes à la maison de l'évêque, si vous voulez.
0: Ah non, pas du tout. Pas moi, non. Moi, je suis dans l'évêché, là. Je suis pas dans la maison de l'évêque. Hein.
9: Oui, mais moi, j'y suis.
0: Ah, vous êtes dans la maison de l'évêque?
9: Ben voilà, c'est pour ça, la maison de l'évêque s'appelant l'évêché.
0: C'est là. Mais je savais pas que les gens qui s'occupaient des WC, c'était dans la maison de l'évêque.
9: Ben non, mais enfin, c'est pas tout à fait ça quand même.
0: Si vous pouvez venir me libérer, parce que là, ça fait 7 minutes que je suis coincé.
9: Comment mais oui, mais moi, je peux pas. Alors.
0: Vous savez, la petite tirette, là, pour ouvrir la porte, là?
9: Ben attendez, je vous demande une petite.
0: Elle est bloquée.
9: Mais oui, mais je vous demande une petite minute, monsieur.
0: Oh, bah oui, je suis rentré, moi, en toute confiance, j'ai donné la pièce, et puis voilà. Allô? Le Seigneur fait pour moi des merveilles, saint est son nom. Ah, si Jésus pouvait m'entendre, il me ferait sortir de là.
11: Allô?
0: Oui?
11: Bonjour, monsieur.
0: Ah, bonjour. C'est vous le réparateur, là, pour les WC?
11: Le réparateur? Quel réparateur?
0: Ben, pour venir me décoincer, là.
11: Mais où êtes-vous, monsieur?
0: Alors, je suis dans les WC. Les WC publics.
11: Les WC publics, monsieur. Ici, vous êtes à l'évêché, c'est-à-dire à la maison de l'évêque de Troyes.
0: Ah, ben, pourtant, c'est renseignement téléphonique qui m'ont donné votre numéro.
11: Ils vous ont donné le numéro de l'évêché, de la maison de l'évêque.
0: Ah non, j'aurais demandé l'évêché, moi.
11: Ben oui, l'évêché, c'est la maison de l'évêque.
0: Ah mais ben non, moi je suis dans l'évêché, je peux vous dire que c'est pas une maison.
11: Non,
0: c'est...
11: non, mais vous êtes dans les WC.
0: Oui.
11: WC, c'est pas évêché. C'est deux choses différentes.
0: Ah ben oui, mais là je suis enfermé dans les WC.
11: Ah oui, mais monsieur, je n'y peux rien.
0: Ah bah si.
11: Ah non, je n'y peux strictement rien. Je suis prêtre, monsieur, employé du diocèse de Troyes.
0: Mais c'était pas marqué WC catholique pourtant quand je suis rentré dedans.
11: Ben non, justement, parce que ce n'est pas des WC catholiques, c'est des WC publics.
0: Ah, et mon père?
11: Oui?
0: Et si on fait une petite prière, est-ce que vous pensez que ça va s'ouvrir ou pas?
11: Ah ben, on peut toujours prier pour demander que ça s'ouvre. Oui, vous pouvez toujours essayer.
0: Alors quelle prière il faut faire?
11: Ben, priez votre ange gardien. Mais c'est tout ce que je peux faire pour vous, moi.
0: La porte
11: s'ouvre. Non, mais écoutez...
0: Attendez, je viens de prier, on va voir si ça marche. Je prie pour que la porte s'ouvre. Ah, allô?
11: Oui.
0: Ça frappe.
11: Ça frappe? Eh ben, dites à cette personne qu'elle fasse le nécessaire.
0: Oui, oui, monsieur, je suis coincé dans l'évêché, la maison de l'évêque.
11: Non, vous êtes coincé dans les WC, pas dans la maison de l'évêque. Vous êtes dans les water closets.
12: Vous pouvez sortir, monsieur, il y a du monde, là.
0: Mais je peux pas sortir, je suis coincé dans les WC, la maison de l'évêque.
11: Non, vous n'êtes pas dans la maison de l'évêque.
12: Mais c'est pas la maison de l'évêque, monsieur, vous êtes dans les WC publics, là.
11: C'est ce que lui dit le type.
0: Ben alors, et comment je fais pour sortir?
12: Ben, il faut appeler le service de l'évêché.
11: Non, le service municipal, pas l'évêché.
0: Mais j'ai déjà appelé l'évêché, je suis avec l'évêque en ligne.
11: Ben oui, ben l'évêque, c'est pas son service.
12: Poussez, monsieur, poussez.
0: Ben c'est déjà fait. Hein.
12: Non, mais poussez sur la porte.
0: Ah oui, pardon.
11: Il poussait, monsieur, c'est déjà fait. Monsieur, sur la porte.
0: Ah, allô?
11: Oui.
0: Ça s'ouvre?
11: Ah, ça s'ouvre. Ah ben, voyez bien.
0: Oh, mon Dieu.
12: Ah ben alors, monsieur, qu'est-ce que vous êtes?
0: Ben oui, je suis avec le réparateur au téléphone. Je vous prie, si vous lui parlez.
11: Mais je ne suis pas le réparateur, monsieur.
13: Allô?
11: Allô?
13: Oui, bonjour, vous êtes le réparateur WC?
11: Mais monsieur, je ne suis pas dépannateur. Vous êtes à la maison de l'évêque.
13: Ah, vous n'êtes pas dépannateur?
11: Mais absolument pas. WC, c'est WC. Bon, et nous, c'est évêché, EVECHE.
0: J'étais coincé dans la maison de l'évêque.
11: Mais non, c'est pas la maison de l'évêque. C'est les WC.
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14: Oui, Serge, j'écoute.
15: Oui, salut collègue.
14: Paris, oui.
15: Non, justement, on a pris une ligne dérivée, là.
14: Ah bon?
15: C'est le commissariat d'Agen.
14: Oui.
15: Je suis bien au commissariat de...
14: Ouais.
15: D'accord, dis-moi, on vient d'avoir une visite. On a une visite de inspection des services, là.
14: Ouais.
15: C'est pour ça que je t'appelle par une ligne de Paris. Ils sont arrivés, ils ont fait souffler tout le monde dans le ballon.
16: Ouais.
15: Et ils ont fouillé tous les placards, y compris des placards perso.
16: Ok, donc ils viendraient peut-être après, quoi.
15: Ah ben ils sont en route pour ils font tout le tour du département. Nous, ils nous ont piqué toutes nos bouteilles.
16: D'accord, bon, ben, tu fais bien de me le dire parce que.
15: Ah oui, t'as un blâme si tu trouves une canette de bière.
16: Ok, d'accord. Bon, ben, écoute, on voit ça de suite. Hein. Je te remercie. Ben, c'est écoute, qui là?
15: Pignon.
16: Pignon.
15: P-I-N-O-N.
16: Et Jean-Michel est au courant?
15: Oui, bah tu parles.
16: Ouais.
15: Attends, tu quittes pas une seconde?
16: Ouais.
15: Je vais voir s'il est là. Hein. Quitte d'accord. Pas, je reviens.
17: Il y a l'IGPN qui arrive. Ils viennent d'aller à Jeun, ils ont tout piqué dans les placards, les bouteilles, les machins, ils ont souffler tout le monde dans le ballon. Il a pris une ligne dérivée. Parce que je dis, c'est Paris, mais non, c'est à Jeun, mais j'ai pris une ligne dérivée pour pas. Vous avez rien dans vos placards? Putain, faut que j'aille voir, moi je crois que j'ai. Non, mais c'est vrai, en plus. Mais alors, mais tout le monde en a. Surtout, vide les placards, il y a l'IGPN qui arrive. Je te promets, j'ai à Jeun, là, c'est le syndicat, ils viennent d'aller. T'en parles pas à lui là-bas. Ils viennent de descendre à Jeun, ils ont fait souffler tout le monde dans le ballon, ils ont vidé tous les placards perso, le placard machin. Il faut enlever toutes les bouteilles qui ont un blâme. Une canette de bière, un blâme. Et il faut absolument virer toutes les bouteilles qu'on a dans le. Si, le placard perso. Écoute, je te jure, c'est la tête de mon fils. Il m'a dit, tu préviens tous les collègues s'ils ont des bouteilles dans les placards et tout, qu'ils virent ça, parce que. Non, mais nous, faut qu'on vire. Il faut que tu le mettes dans la voiture. Tu prends dans la voiture, tu le mets chez toi. Dans la voiture, dans chez toi. Non, mais vous mettez tout dans un sac. Non, mais appelle-le, parce qu'ils vont pas tarder. Ils sont en route, là. Ils sont en route. Non, pas chez elle, comme une ADS. Mais non, mais chez Michel. Essaye de trouver déjà un carton ou une poche pour commencer à. Non, mais ils sont sur la route, hein. Et me dit, démerdez-vous, hein. Christian, t'as rien dans ton placard?
18: Moi, je le mets dans ton sac. Ah ouais,
17: d'accord. Ou dans ta bagnole. Ou dans la mienne. Moi, je te file les clés de ma voiture, tu fous dans la mienne, je m'en fous. Ouais, à la limite, c'est encore mieux.
15: Ok, allô?
19: Oui.
15: C'est bon, ça y est. Vous avez du pot, hein. Ils sont partis sur Paris.
19: Bah alors, j'annule tout, alors.
15: Ah, parce que t'avais commencé, déjà?
19: Ben ouais, moi, j'ai déjà prévenu mon collègue. Bon, ok. D'accord, je te remercie quand même, hein.
15: Ah bah oui, tu peux respirer.
19: Ouais.
20: Allô?
3: Bonjour monsieur, c'est bien l'exploitation agricoleuse?
20: Oui.
3: Faudrait que je vous dépose des papiers parce que j'ai fait une déclaration pour Pôle emploi comme quoi je travaille chez vous.
20: Oh, attendez là.
3: Oui.
20: Vous êtes qui là?
3: Monsieur Martin.
20: Vous n'avez pas travaillé chez moi?
3: Non, c'est juste que moi ça me permet de toucher les allocations.
20: Ah ben non.
3: Comment ça, ben non?
20: Ben non, vous ne le mettrez pas, notre nom.
3: Ah ben je l'ai mis, ça y est.
20: Ah ben non.
3: Ah ben si.
20: Oui, mais vous avez peut-être fait, mais nous c'est hors de question.
3: Ben mais je l'ai fait en votre nom, donc de toute façon vous avez rien
20: à. Monsieur, vous n'avez pas travaillé chez nous, on n'a rien à voir avec vous.
3: Vous faites comme si, puisque moi j'ai fait la déclaration.
20: Non, on ne fera pas comme si ni comme ça.
3: Et alors comme si?
20: On ne fera pas du tout.
3: Excusez-moi, parce que moi j'ai quand même fait tous les papiers pour vous.
20: On en a rien à faire, nous. Vous n'avez pas travaillé chez nous, monsieur.
3: Enfin, j'ai quand même signé pour vous. J'ai quand même.
20: Ah, ben vous n'avez pas signé pour nous. Mais qu'est-ce que c'est que ce travail-là?
3: Alors, ce travail, moi j'ai mis que j'étais directeur adjoint.
20: Et alors, quoi faire? Ben vous êtes directeur adjoint chez nous. Qu'est-ce que c'est que ce travail-là?
3: Non, pas vraiment, mais en déclarant un gros poste, ça me permet de toucher de gros allocationnages.
20: Vous êtes de où, monsieur? Déclarez-vous correctement.
3: Alors, je me déclare, monsieur Martin.
20: Monsieur Martin, vous êtes de où?
3: De Martinville.
20: Je vous passe, monsieur.
21: Allô?
3: Bonjour madame.
21: Mais attendez, monsieur.
3: Oui.
21: Vous avez pas travaillé chez moi?
3: En vrai, non. C'est ce que j'expliquais.
21: Monsieur, moi je ne vous connais pas, hein.
3: Ah bah on va faire connaissance, parce que s'il y a un contrôle.
21: Ah non, monsieur. Moi je ne marche pas dans ces combines, non, monsieur.
3: Ah mais je vous rassure, j'ai déjà fait les papiers à votre nom, donc.
21: Ah non.
3: Oh si.
21: Vous avez aucun droit de faire des papiers à mon nom. Mais monsieur.
3: Quoi?
21: Je ne vous autorise pas, monsieur. Vous pouvez foutre votre papier à la poubelle.
3: Ah non, parce que je l'ai déjà envoyé.
21: Je n'ai rien à foutre. Vous voulez échapper à la police?
3: Mais non, justement.
21: Alors, ça va, mon caissier, moi, juridique et mon avocat. Vous allez voir.
3: Alors, excusez-moi, mais à part avocat, il me manque quelques mots.
21: Vous voulez que je vous poursuive?
3: Non, je veux pas que vous me poursuivez.
21: Qu'est-ce que vous voulez?
3: Déjà, faudrait voir pour mon salaire.
22: Bah, vous êtes gonflé, vous.
3: Ah, une autre dame.
22: Mais non, mais là, vous faites erreur, hein. C'est pas chez nous, hein. Où que c'est que vous allez, vous?
3: Bah, où que c'est que je vais? C'est que je vais passer chez vous, c'est ce que je
22: vous. Vous rigolez, nous, quoi, vous? Vous n'y êtes plus du tout, là.
3: Non, mais c'est ce que je disais à vos collègues. Allô?
22: Non, mais vous n'y êtes plus, quoi. Bah, moi, je vais aller voir les flics, moi. Non, mais qu'est-ce que c'est que cette histoire-là? Non, mais c'est n'importe quoi, là.
3: Je m'excuse, mais j'avais le responsable juste avant.
22: Bah oui, responsable est pas content, hein.
3: Ah, bah, passez-le moi, c'est ce qu'on va voir.
20: Oui, allô? Qu'est-ce que vous voulez maintenant?
3: Rebonjour, monsieur.
20: Donnez-moi votre adresse.
3: Alors, 1, rue Martin.
1: Oui.
3: À Martinville.
1: Martinville, c'est où ça?
3: Ah bah c'est, vous voyez Bourg-Martin?
1: Non, je connais pas.
3: Comment dire? C'est sur la route de Port-Saint-Martin.
1: Je connais pas.
3: Connais pas non plus?
1: Non. C'est dans quel département ça?
3: Ah bah c'est dans le Martin.
1: Oh là là, d'accord. Vous foutez de moi ou quoi là?
3: Bon, excusez-moi, si vous ne connaissez pas la géographie, c'est pas ma faute.
1: Ah ben non, bah écoutez, tout le monde n'est pas aussi doué que vous, hein. Parce que pour faire des cochonneries pareilles, il faut être doué, hein.
3: Étant donné que votre employé a validé quand même ma demande.
1: De quoi votre employé a validé le truc? Vous racontez des conneries ou quoi?
3: Bah celui que je viens d'avoir là.
1: Non, c'est pas vrai, vous êtes un monteur.
3: Ah si, si, si.
1: Non, non. Celui que vous venez d'avoir, il vous a dit qu'il allait prévenir la gendarmerie et que c'était de l'escroquerie. Arrêtez de mentir!
3: Alors, on n'a pas dû entendre la même chose, hein?
1: Ben si, monsieur!
3: Non, mais je pense que vous avez mal entendu, parce que lui, il me disait pas de problème.
1: Vous êtes un menteur! Il ne vous a jamais dit pas de problème! Il vous a dit qu'il allait prévenir la gendarmerie et que vous étiez un escroc!
3: Ah, pas du tout! Il m'a dit qu'il voulait.
1: Si, monsieur!
3: Ah non?
1: Si, monsieur!
3: Il m'a même dit qu'il allait me verser une prime en liquide.
1: Bon, allez, fermez votre gueule!
3: Bon, je peux vous dire bonne année quand même?
22: Ah, oh, oui, d'accord, bon, allez.
3: Ah non.
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18: Allô?
23: Oui, bonjour, je suis bien au presbytère.
18: Oui.
23: De la cathédrale.
18: Oui.
23: Je voudrais parler à monsieur le curé, s'il vous plaît.
18: C'est de la part de qui, s'il vous plaît?
23: C'est de la part de Su, Michel Su, la mairie.
18: Ah, d'accord.
24: D'où?
23: Oui, bonjour mon père.
24: Oui, bonjour monsieur, oui.
23: C'est Michel Su, la mairie à l'appareil.
24: Oui.
23: Dites-moi, vous savez que...
24: Quel service?
23: Alors, je vous explique, service santé de la mairie.
24: Oui.
23: Nous avons reçu la liste des gens qui ne sont pas du tout à jour de leur vaccin.
24: Oui.
23: Les rappels.
24: Oui.
23: Ce qui est votre cas.
24: Comment ça, mon cas?
23: Vous avez 17 vaccins en retard.
24: Oui.
23: Vaccins et rappels.
24: Oui.
23: Alors, donc, je vous propose un rendez-vous pour vendredi.
24: Ah non. Je suis désolé, vendredi, je peux pas.
23: D'accord. Alors, mardi.
24: On va vous faire... À quelle heure, monsieur?
23: Alors, mardi, 9h.
24: Non, moi j'ai la messe à célébrer le matin.
23: D'accord, donc mardi après-midi,
24: 15h30.
23: Alors, il y a donc 17 vaccins et rappels, on vous fait tout d'un seul coup. Hein.
24: Ah bon? Mais je trouve ça extraordinaire, c'est la première fois que j'entends parler de ça.
23: Bon, écoutez mon père, je peux me permettre d'être indiscret?
24: Oui.
23: Ah, merci.
24: Ben, vous pouvez, oui, au point où nous en sommes.
23: Oui. Vous n'auriez pas peur des piqûres par hasard?
24: Ah non, j'ai pas peur des piqûres, absolument pas. Non, alors là, c'est vraiment pas... Mais 17... Ah non, monsieur, excusez-moi. Non, j'ai pas peur des piqûres, le problème n'est pas là.
23: Vous avez peur des piqûres?
24: Je n'aime pas du tout ce procédé.
23: Vous avez peur des piqûres?
24: Non, je n'ai pas peur des piqûres. Mais je n'irai pas, je trouve ce procédé un peu étonnant.
23: Mais vous ne serez pas un peu anarchiste, mon père?
24: Eh bien, écoutez, vous le prenez comme vous voulez, mais monsieur, je n'irai pas.
23: Bien.
24: Bien.
23: Donc je note qu'une infirmière diplômée passera à votre presbytère mardi 15h30.
24: Eh bien, je ne suis pas obligé de la recevoir. Au revoir. Allô?
25: Allô?
24: Allô?
25: Oui, bonjour, c'est monsieur le curé.
24: Oui, bonjour madame. Oui.
25: Ah, bonjour, madame Lamolle à l'appareil. Je suis
24: madame?
25: Lamolle, je suis l'infirmière diplômée pour mardi.
24: Oui. Ah non, mais moi je refuse ce procédé.
25: Oui, c'est ce qu'on m'a dit à la mairie.
24: Ah non,
25: dit...
24: je trouve ça complètement inacceptable.
25: Mais oui, vous êtes douillé, pareil.
24: Non, mais qu'est-ce que c'est que cette histoire? Je suis douillé, n'importe quoi. Mais madame, je vous permets, ben, vous êtes comme le monsieur qui raconte des piqûres, j'en ai déjà eu. Alors madame, ça suffit. Mais c'est quoi ça? C'est n'importe quoi. Allons.
25: Monsieur le curé, écoutez, ça fait 40 ans que je travaille dans tous les établissements scolaires et autres de la ville.
24: Oui, mais madame, n'insistez pas, s'il vous plaît, c'est tout.
25: Je n'insiste pas. Je tenais juste à ce que vous sachiez,
24: oui.
25: Monsieur le curé,
24: oui.
25: Que des enfants douillets...
24: Mais écoutez, arrêtez,
25: j'en
24: madame,
25: ai vu.
24: Le oui. problème n'est pas là.
25: Mais bien
24: je
25: sûr que
24: ce procédé inacceptable.
25: Oui, on trouve toujours des bonnes excuses.
24: Mais non, madame, arrêtez, ça suffit comme ça. Je refuse d'en savoir plus sur cette question.
25: Non, c'est pas
24: c'est
25: ça.
24: C'est vraiment n'importe quoi.
25: Permettez-moi de vous dire quand même, monsieur le curé, qu'à votre âge, avoir peur de deux
24: bah écoutez, madame, arrêtez,
25: aiguilles.
24: Ça suffit comme ça.
25: Oh.
18: Allô?
23: Oui, bonjour, madame. Monsieur De Apio à l'appareil. L'adjoint au maire.
18: L'adjoint au maire?
23: Oui, De Apio. Passez-moi, monsieur le curé.
18: Oui.
24: Allô?
23: Monsieur le curé, des hommes douillets.
24: Mais monsieur, arrêtez, ça suffit comme ça. Je refuse, vous ne pouvez pas m'y obliger.
25: Peureux.
4: Allô, oui.
3: Bonjour madame.
4: Monsieur.
3: Si vous voulez, c'est bien la brocante ?
4: Oui.
3: Je vous appelle parce qu'on est en train de poser un dérivage électrifique sur votre compteur EDF.
4: Mais qui êtes-vous là ?
3: Monsieur Martin, j'habite juste à côté, donc je vais me brancher sur votre compteur pour faire un partage d'électricité.
4: Mais c'est pas possible. Vous allez pas me piquer mon électricité quand même.
3: C'est pas grand chose, hein, y a juste un fil à rajouter.
4: Mais enfin monsieur, vous allez pas brancher un nouveau fil sur mon compteur ?
3: Bah si, comme ça, ça m'évite de payer un abonnement.
4: Bah non mais ça va aller, ouais. Vous n'avez pas le droit de faire ça enfin.
3: Vous inquiétez pas, mon beau-frère est sur le coup, il est électrifieur, il est en train de vous poser ce qu'on appelle dans le jargon un sous-compteur.
4: Mais je veux pas de sous-compteur.
3: Ah, pas de problème, dans ce cas, il le branche dans l'autre sens, ça vous fera un sur-compteur.
4: Mais y a pas de sur-compteur non plus, y a pas de sous.
3: Bon, en attendant, on va devoir couper un peu.
4: Non, vous coupez pas mon compteur.
3: Non mais on le remet demain.
4: Hello ?
3: Ah, une autre dame.
4: Non, c'est monsieur.
3: Eh ben, décidément.
4: Non, mais vous êtes pas chier les mecs quand même. Vous votez sur une ligne, moi je paye l'abonnement, puis vous que dalle quoi.
3: En même temps, on va pas payer deux fois l'abonnement.
4: Ah, pourquoi je paierai pour vous à ce moment-là ?
3: Bah, parce que c'est le vôtre.
4: Bah, non, mais attendez, vous êtes un peu nano quoi.
3: Alors, je dirais pas nono, je dirais plutôt bricoliste.
4: Ouais, ça fait marrer, moi, des mecs comme ça.
3: Eh ben, on est deux. Ouais. Et puis, sur la consommation, je vous filerai un petit dédommageage.
4: Ouais, non, mais moi je suis pas manouche, monsieur. Hein,
3: je... Ah oui, je peux vous apporter des babouches, par exemple.
4: Non, attendez, venez me rencontrer un petit peu, on va s'expliquer de face à face. Attention, hein, ça va chier. Hein. Je vous préviens que ça va chier, moi j'ai des gars qui bossent ici avec des machines.
3: Bon, enfin, en même temps, c'est des antiquités, donc.
4: Non, je suis ébéniste antiquaire. C'est-à-dire qu'il y a des machines à boîte, vous n'avez pas emmerdé le monde avec un petit particulier, quelques écoutes dans une entreprise, quand même.
3: Ouais, bah, vous n'allez pas me dire qu'il vous faut de l'électricité pour mettre des coups de silex dans des bouts de bois.
4: Ouais, mais encore un abruti qui. Bon, allez, écoute, nana, arrête de me parler, parce que là, je commence vraiment à me faire chauffer, là.
3: Eh voilà, on essaye d'économiser les ressources planétaires.
4: Tiens, je passe ma femme.
3: Merci, madame.
5: Non mais attendez.
3: Bonjour monsieur.
5: C'est vous qui êtes en train de me dire je ne veux pas payer un abonnement EDF et donc je me pique sur votre compteur pour éviter de payer un abonnement.
3: Ah bah voilà, c'est ça, vous avez compris.
5: Ah mais oui c'est...
3: Quand même, on y arrive.
5: Ah mais il est hors de question.
3: Non mais c'était pas compliqué.
5: Non mais il est hors de question.
3: Oh là là, j'ai cru qu'on allait pas se mettre d'accord.
5: Non mais je crois que vous avez pas très bien compris là.
3: Vous inquiétez pas, mon beau-frère est professionnel.
5: Ah non mais je m'inquiète pas, là je vais prévenir EDF.
3: Ah non, surtout pas.
5: Ah bah si, je suis désolée.
3: Bah dans ce cas, dites-leur que c'est vous qui avez demandé à partager votre électricité.
5: Ah mais non.
3: Bah si.
5: Mais monsieur, prenez un abonnement EDF.
3: Bah non, avec le vôtre, ça nous en ferait deux, vous allez pas payer deux abonnements.
5: Bah, il manquerait plus que ça encore. On va arrêter de rigoler, là.
3: Pas tout de suite, parce qu'il faut aussi que je vous prévienne de pas trop consommer pendant la journée.
5: Pardon ?
3: Ouais, parce que je fais tourner mon lave-vaisselle et mon lave-linge l'après-midi.
5: Bah, donc... c'est ça. Alors, votre numéro de téléphone ?
3: Non, je vais vous donner votre numéro de téléphone.
5: Mon numéro de téléphone, je le connais quand même, hein. Merci.
3: Oui, mais comme j'ai aussi dérivé ma ligne depuis la vôtre.
5: Ah, parce que pour le téléphone, vous avez fait ça aussi ?
3: Eh oui, ça me permet d'économiser aussi l'abonnement téléphoniste.
5: Bon, alors, donnez-moi votre nom.
3: Monsieur Martin.
5: Martin, comme banane.
3: Oh bah merci.
5: Votre prénom ?
3: Martin.
5: Votre prénom ?
3: Oui, Martin.
5: Martin.
3: Voilà.
5: C'est ça, votre adresse ?
3: Alors, 1.
5: Oui.
3: Rue Martin.
5: Bon, quand vous aurez foutu de ma gueule, vous me le direz.
3: Comment ça ? Moi, j'aurais foutu de votre gueule ?
5: Oui.
3: Alors, ça dépend. Vous voulez une réponse sincère ?
5: Bon, allez, c'est bon. Allez, hop.
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8: Allô ?
25: Allô ?
8: Oui ?
25: Anita ?
8: Oui ?
25: C'est Georgette.
8: Qui, Georgette ?
25: Georgette Ledoux.
8: Ah, vous avez dû vous tromper, madame.
25: Ben, je ne suis pas chez Anita.
8: Oui ?
25: Eh ben, alors, Anita, tu me reconnais pas ?
8: Ben, non.
25: Mais tu m'as aidé à traverser la rue deux fois, j'habite à côté.
8: Ah, non, vous avez dû vous tromper, hein.
25: Tu m'as jamais aidé à traverser la rue ?
8: Ben, non.
25: Enfoiré, va. Pourrais t'occuper de ton semblable, hein.
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10: Bonjour.
3: Oui, bonjour monsieur. Je suis bien au restaurant ?
10: Oui.
3: Oui, je vous appelle parce que j'aurais besoin de deux petites cuillères, un couteau et trois fourchettes, s'il vous plaît.
10: Mais pourquoi faire ? Vous voulez que je vous donne ces découverts normaux ? Moi, je suis en restaurant.
3: Bah, si vous voulez, parce qu'on est venu quelques fois avec mon beau-frère. Il a l'habitude, en souvenir, de prendre un couteau, une fourchette, vous voyez, des petits couverts.
10: À moi ?
3: Oui,
10: ah.
3: Et pour la nouvelle année, je lui ai promis de lui compléter son jeu de couverts.
10: Non, mais moi je vends pas mes couverts.
3: Ah bah non, mais vous les payez pas, j'imagine bien, en tant que restaurant, vous payez pas les couverts.
10: Mais qui vous dit que je les paye pas ? Vous le faites exprès là ? C'est bah. Devant ma thème ? Vous avez fumé ? Vous avez fait quoi ?
3: Bah non, ce que je veux
10: dire... Il nous tombe du ciel.
3: Non, mais il y a des sponsors,
10: vous êtes
3: j'imagine.
10: Fort, vous, hein bah. Vous êtes fort, vous, hein. Je vais vous prendre pour faire du business avec moi, hein.
3: Donc, du coup, est-ce que je pourrais passer cet après-midi ?
10: Non, vous ne passez pas, je vous donnerai pas de couverts. Des verres, des fourchettes et des cuillères.
3: Alors, voilà. Des verres, j'en ai pas besoin, hein.
10: Non, mais je vous les donnerai pas non plus, les verres.
3: Non, mais j'en veux pas.
26: Les couverts de quoi ?
3: Ah, bah, c'est une autre dame.
26: Non, c'est pas la même personne.
3: D'accord.
26: C'est du n'importe quoi, ça.
3: Pardon ?
26: Oui, en plus de ça, il me les vole.
3: Bah, non, c'est pas volé, c'est-à-dire que.
26: Ah, bah, foi, c'est quoi, d'après vous ?
3: Voler, c'est si vous les payez, mais vous les payez pas, les couverts, ce que je disais.
26: Comment on les paye pas ? Bon, mais dites-lui à votre beau-frère de venir me voir.
3: D'accord. Alors, voilà. Vous pouvez lui faire un petit paquet, ce serait possible, un petit truc.
26: Non, mais dites-lui d'abord qu'il passe me voir et puis on verra.
3: D'accord, c'est super. Voilà.
26: Qu'il passe me voir, je lui ferai un paquet cadeau.
3: Ah, c'est très gentil, merci, hein. Les assiettes, vous les payez pas non plus, j'imagine ?
26: Non, mais on ne paye rien du tout ici. Vous inquiétez pas, allez.
10: Raccroche.
3: Donc, est-ce. Allô ?
0: Allô?
10: Alors maintenant, vous allez, si vous arrêtez, de me prendre pour un couillon, parce que je vais être vulgaire. Maintenant, si vous êtes un homme, que vous en avez une grosse paire entre les couilles, c'est vous venez nous voir. Maintenant, comme je te dis, si tu es un homme, tu viens et tu te déplaces, parce que par téléphone, c'est les trompettes. Et nous, avec les trompettes, on parle pas. Allez, ciao.
7: Ah, ambulance, bonjour.
23: Oui, bonjour, c'est l'abbaye, l'appareil.
7: Oui.
23: Le père abbé, bonjour.
7: Bonjour, monsieur.
23: Je vous appelle parce que nous avons un petit problème.
7: Oui.
23: Nous avons des moines à transporter à Pontivy.
7: Vous pouvez patienter un instant, monsieur?
23: Bien entendu.
7: Merci. Allô?
23: Oui.
7: Oui, bonjour.
23: Oui, c'est le père abbé de l'abbaye de l'appareil.
7: Oui.
23: Écoutez, nous avons un petit problème. Nous devons acheminer mes moines à l'hôpital de Pontivy. Ils doivent aller en consultation pour voir un dermato-vénérologue, je crois. Ils ont attrapé ce qu'on appelle les morpions.
7: Oui.
23: Est-ce que vous pouvez nous en amener à l'hôpital?
7: Oui, il y en a combien à prendre?
23: Bah écoutez, il y en a 13. Alors, ils sont furieusement en train de se gratter de partout. Et je ne sais pas pourquoi les taxis ne veulent pas les prendre, parce qu'ils disent que ça va en mettre partout, et les passagers, enfin...
7: Parce que ça va se mettre partout, vous croyez?
23: Ben, écoutez, les morpions, apparemment, sont dans les poils pubiens.
7: Ouais.
23: Il paraît que ça se contracte. Bon, moi j'en ai attrapé aussi ce midi d'ailleurs. Hein.
7: Mmh.
23: Ça se met partout dans les poils sur les testicules.
7: Ouais. Est-ce qu'ils vous ont expliqué comment on pourrait faire alors? À l'hôpital, ils vous ont pas expliqué?
23: Si on pouvait mettre les moines dans des housses.
7: Comment? Dans des housses?
23: Ouais. Comme ça, les morpions resteraient à l'intérieur des housses.
7: Ouais, mais qu'est-ce qu'on va mettre comme housses?
23: Je sais pas, vous avez des housses ou non?
7: Ah bah non, j'ai pas de housse.
23: Mais vous faites pas pompe funèbre?
7: Ah bah si, j'ai ces housses là, ouais. Quand je fais un décès, ouais. Bah oui, mais je veux pas mettre les gens là-dedans quand même.
23: Qu'est-ce que c'est comme housse?
7: Oh bah c'est des trucs vraiment, c'est vraiment...

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3: Qu'est-ce qu'on va voir à travers?
4: Ben parce qu'il faut qu'ils soient nus, ils vont pas être habillés.
3: Ah ouais, bah ouais, non, bah non.
4: Attendez, quittez pas, on m'appelle sur une autre ligne.
3: Il y a un problème, Franck. Il y a un problème de morpion. Et on a 13 moines à amener, mais ils trouvent personne pour les transporter. Il faut trouver une solution pour les transporter. Ils sont nus dans des housses. Moi, j'ai que des housses de LPF, quoi. Il faut qu'ils soient complètement hermétiques.
5: Tu trouves ça où?
3: Ben, je sais pas comment ils ont chopé ça. Ouais, mais ils sont kikinis, ils savent pas comment les transporter. Hein.
4: Allô?
3: Oui, je vous écoute.
4: Bon, je viens d'avoir le médecin.
3: Oui.
4: Donc, en fait, on a fait partir nos 13 moines à pied.
3: Oui, mais ils sont habillés, comment je les...
4: Ah non, ils sont pas habillés, ils sont tout nus, là, hein, vous pouvez y aller.
3: Mais ils vont me dire, ils les font partir à pied, là, je comprends pas.
4: Ils sont partis à pied en courant à travers champs pour vous retrouver, pour que vous les embarquiez à l'hôpital.
3: Bon, vous rigolez, là.
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6: Bonjour et bienvenue à la mairie de...
7: Bonjour.
8: Bonjour monsieur, c'est bien la mairie?
7: Mairie, bonjour.
8: Oui, bonjour monsieur, c'est bien la mairie?
7: Mairie, bonjour.
8: Oui, je vous entends, je suis bien à la mairie.
7: Bah, vous entendez quoi? Mairie, bonjour.
8: Oui, alors bonjour, ça j'ai compris, mais ma question c'est est-ce que je suis...
7: Je vous dis mairie, bonjour.
8: Oui, bonjour, oh, c'est dingue, cette manie.
7: Oui, mais parce que monsieur, je vous dis mairie, bonjour.
8: Alors bonjour.
7: Mais quand je dis mairie, vous entendez quoi?
8: Marie. Alors déjà, je ne connais pas cette Marie.
7: Vous avez entendu madame Marie? Non.
8: Ah non, attendez, c'est vous monsieur Marie?
7: Non, c'est mairie, la mairie.
8: Alors, monsieur Marie, est-ce que oui ou non, je suis à la mairie?
7: Oui, c'est la mairie.
8: Ah, ben voilà.
7: Oui.
8: Bureau de campagne du candidat Martin à l'appareil.
7: Oui.
8: Je vais filmer mon clip de présentation comme candidat officiel à la présidentielle.
7: Oui.
8: Donc, faudrait me libérer le bureau du maire pour que je me filme à sa place.
7: Ah, vous voulez qu'on libère le bureau de monsieur le maire pour que vous passiez filmer dans le bureau de monsieur le maire?
8: Voilà, pour lancer enfin ma campagne que tout le monde attend.
7: D'accord. Je vais vous donner notre adresse mail.
8: Ah, ben je sens que ça va être bien aussi. Ça, je vous écoute.
7: C'est info... C'est I-N-F-O.
8: Alors, c'est I-N-F.
7: Non, c'est I comme Inès.
8: Ah, ok. Inès. I-N-E.
7: Non.
8: Bah, Inès.
7: C'est info. Info comme information.
8: Attendez, c'est Inès Info.
7: Monsieur, ce n'est pas Inès Info. C'est I comme Inès.
8: Ah, d'accord. C'est I comme Inès Info.
7: Monsieur?
8: Oui.
7: Je veux vous donner les lettres. Vous écrivez juste les lettres.
8: Juste les lettres. Alors, juste.
7: Oui.
8: Les lettres, tout attachées?
7: Non, monsieur, n'écrivez pas la phrase que je prononce.
8: Bah, vous me dites d'écrire juste les lettres. Donc, j'écris les lettres.
7: Non. Reprenez tout.
8: Je reprends tout. Donc, ça fait C, info, Inès.
7: N'ajoutez rien. N'ajoutez rien. Mettez I.
8: Je remets I. Donc, C, info, Inès.
7: Non, monsieur. I.
8: I.
7: Oui.
8: 8?
7: Non.
8: I8.
7: Quand vous me demandez I, je vous dis oui, il ne faut pas écrire oui.
8: Ah.
7: Tout ce que vous avez écrit avant, vous oubliez ça. C'est bon?
8: Ok.
7: Vous êtes prêt, monsieur?
8: Oh, je suis prêt comme jamais.
7: I.
8: I.
7: N.
8: M.
7: N de Noémie.
8: Noémie avec un E?
7: Non, monsieur.
8: Noémie sans E, d'accord. N.
7: Ne écrivez pas Noémie. Je vous donne le nom de Noémie pour ne pas confondre.
8: Elle est là, cette Noémie, ou pas?
7: Non, elle n'est pas là.
8: Vous, bon.
7: Vous pouvez reprendre à noter, monsieur.
8: Alors, je vous écoute.
7: C'est vous.
8: Alors, c'est.
7: Non, ne écrivez pas le C, monsieur. I-N-F-O.
8: Ok, info. I-N-F-O.
7: Arrobas.
8: Ouf. Oula. Là, ça y est, ça se complique.
7: C'est alt.
8: C'est hâte, comme la voiture, S-E-A-T?
7: Ben non.
8: Sinon, vous savez quoi? Je vous laisse moi mon adresse, parce qu'à un moment, il va falloir que je rende l'antenne.
7: Oui.
8: Donc, moi, c'est appeltrocon.
7: Oui.
8: @, c'est hâte, là, la voiture.
7: D'accord.
8: rireetchanson.fr.
7: Monsieur, vous êtes un canular, monsieur.
8: Ben oui, complètement. Et donc, c'est un canular de...
7: Ben, je sais pas, je peux pas savoir qui peut le faire.
8: Vous avez quand même un petit indice dans l'adresse que je viens de vous donner.
7: Ben, peut-être par les médias, genre une radio ou...
8: Ah oui, alors une radio en avance, mais laquelle?
7: Ben, je peux pas vous dire.
8: Bon, alors, je vous aide un peu plus. Une radio où on aime rire.
7: Ben, une radio qu'on aime rire...
8: Alors, c'est vrai qu'il y en a pas beaucoup avec rire dans le titre.
7: C'est pas nostalgie, hein.
8: Ah non, je confirme, c'est pas nostalgie. Bon, je vais vous aider un peu plus. Rire et...
7: Blague, non?
8: Ah mais oui, bien sûr, rire et blague.
7: Oui.
8: Mais oui, vous connaissez rire et blague.
7: Oui, je connais de nom, mais je travaille sans radio.
8: Ben, bienvenue sur Rire et Blague FM.
7: Merci.
8: Et au revoir, monsieur Marie.
7: Au revoir, monsieur Martin.
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9: Sportif, bonjour.
10: Oui, bonjour, c'est le bar des sportifs.
9: Oui.
10: Ça va?
9: Oui.
10: Il est là, le poivreau, là, et il est en train de boire un coup au bar ou pas?
9: Lequel?
10: Ben, lequel, le pire, quoi.
9: Je sais pas, ça dépend, il y en a beaucoup, hein. Oui?
10: Le bar des sports?
9: Oui.
10: Ouais, il est là.

0: le poivreau, là, au bar? Il est arrivé, il est en train de boire son coup, non?
1: Quel poivreau? Parce que j'en ai plusieurs au bar, moi.
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1: Bonjour.
3: Bonjour monsieur, c'est bien le magasin de téléphonisme?
1: C'est ça.
3: Monsieur Martin à l'appareil?
1: Oui.
3: J'ai acheté un téléphone, mais finalement, mon beau-frère peut m'avoir le même moins cher.
1: Oui.
3: Donc, je vais vous rapporter le neuf.
1: D'accord.
3: Et vous me le rachetez.
1: Vous avez une facture, quelque chose?
3: Bah non, parce que je l'ai pas acheté chez vous. C'est un téléphone neuf que j'ai acheté d'occasion sur Internet.
1: Mais... vous avez acheté quoi chez nous?
3: Ah, rien du tout. Donc, puisque vous proposez, je veux bien que vous me fassiez une facture, ouais.
1: Ah non, je vous propose pas de faire une facture. Enfin, attendez, je vais mettre le haut-parleur, voir avec ma collègue. Allez-y.
4: Allô?
3: Oula, qu'est-ce qui se passe? Il y a un problème?
4: Non, on vous écoute, hein.
3: Oh là là, allô?
4: Oui.
3: Ah bah, c'est le pompon. Il y a quelqu'un d'autre sur la ligne.
4: Oui, vous voulez quoi?
1: Oui, on est tous
4: deux.
1: Oui,
4: mais expliquez.
3: Pardon, mais j'ai l'impression qu'on a une sorte de double appel.
1: Oui, on est deux personnes.
3: Ah bah non, là, on est trois. Je vous dis, il y a une deuxième ligne en même temps.
1: Non, on est ensemble. J'ai mis le haut-parleur.
3: Bah non, si vous aviez mis le haut-parleur, je l'entendrais.
1: Je suis avec ma collègue, on vous...
4: Je vous écoute, oui.
3: Oh là, ça recommence.
4: Oui, ben, je suis sa collègue.
3: Ah, bah là, vous n'allez pas me dire qu'il n'y a pas une autre voix. Je sais pas si vous entendez.
1: Mais oui, on est toutes les deux. On est un haut-parleur.
3: Bah oui, il y a le non-parleur, mais je vous assure qu'on est trois sur la ligne.
1: On est deux. Vous et nous.
3: Eh bah voilà, vous et nous. Ça fait deux, plus.
4: Nous, on est trois, oui.
3: Pardon, je m'adresse à la personne qui s'est incrustée. Pouvez-vous raccrocher, s'il vous plaît?
1: Oui, allô? Vous m'entendez là?
3: Ah, bah voilà, je vous entends bien. Je pense que l'autre a raccroché.
1: Mais je crois qu'il y a un problème parce que.
3: Oui, il y a un problème, c'est que chaque fois que vous mettez le non-parleur, il y a quelqu'un qui s'incruste dans notre discussion.
1: Je n'ai pas de personne qui s'est incrusté dans l'appel.
3: Ah bah écoutez, moi je l'ai très bien entendu.
1: Là, regardez.
3: Bah je ne vois rien.
1: On est tous les deux au téléphone.
3: Je confirme.
1: Vous m'entendez, je vous entends.
3: Roger, 5 sur 5.
1: Je mets le haut-parleur pour que ma collègue qui est à côté de moi puisse vous écouter.
3: Allons-y.
1: Donc on est toutes les deux dans la même pièce.
3: Alors non, parce que là je suis chez moi.
1: Oui.
3: Donc pourquoi vous dites que nous sommes dans la même pièce?
1: Mais non, mais...
3: Ah oui, là il y a vraiment un problème. Je pense qu'il y a un imposteur.
1: Écoutez, je mets le haut-parleur.
3: Ok, allô?
1: Oui.
3: Oui, bah là, c'est toujours la même personne.
1: C'est normal, je n'ai pas fait la manipulation.
3: D'accord!
1: Je vais mettre le haut-parleur et vous allez pouvoir communiquer avec ma collègue et moi-même.
3: Oui, bah je sais ce que c'est qu'un haut-parleur quand même.
1: Voilà. Allez-y.
4: Oui, bonjour.
3: Ah, là, c'est le non-parleur.
4: Oui, je vous écoute. Hein. Qu'est-ce que vous voulez?
3: Oula, pardon, vous êtes qui, vous?
4: Je suis la collègue de la personne que vous avez eue en premier.
3: C'est bizarre parce que vous avez exactement la voix de la personne qui s'est incrustée juste avant.
4: Non, pas du tout.
3: Oh, mais si, je vous reconnais.
4: Non, allô,
1: non.
3: Ah, bah ça recommence. Allô?
1: Oui.
3: Oui, rebonjour. Méfiez-vous, je pense que l'autre monsieur est un impostateur.
1: Non, j'ai ma collègue avec moi. Il n'y a pas de monsieur.
3: Ah bah non, il n'y a pas de monsieur. Vous, plus votre collègue, plus moi, ça fait déjà trois monsieur.
1: Là, vraiment, c'est n'importe quoi.
3: Plus celui qui s'incruste.
1: Oh, con.
3: Ça fait donc quatre monsieur.
5: Allô?
3: Ah, et maintenant une dame. Bonjour.
5: Pardon?
3: Non, rien, je disais bonjour madame.
5: Bonjour monsieur.
3: Oui, je vous ai dit bonjour madame.
5: Et du con, bonjour monsieur, on dit.
3: Ah, c'est monsieur du con, bonjour. Monsieur trop con à l'appareil.
6: 'Allô?
7: Madame Nic...
6: Oui?
7: Ah, très bien, bonjour madame, c'est la mairie à l'appareil, les services...
6: Qui ça?
7: La mairie.
6: La mairie?
7: Oui.
6: Pourquoi?
7: Pour le dossier administratif B354, parce que nous avons...
6: Comment?
7: Vous m'entendez là?
6: Vous, écoutez, je n'entends pas très bien.
7: Est-ce que vous avez écrit à la mairie ces jours-ci?
6: Faut que j'aille à la mairie?
7: Non, est-ce que vous avez écrit à la mairie?
6: J'ai rien écrit à la mairie, moi.
7: Ah, ben voilà. Alors, il y a un petit problème. Je vais vous passer monsieur le maire, madame, hein?
6: Vous passerez?
7: Non.
6: Comment?
7: Je vais vous passer monsieur le maire, hein.
6: Bon, d'accord.
7: Monsieur le maire.
6: Quand, aujourd'hui?
7: Merci. Allô?
6: Bon, d'accord.
7: Allô?
6: Merci.
7: Allô?
6: Parce que vous savez, moi, j'entends pas bien.
7: Allô?
6: Alors, c'est pour ça que...
7: Allô?
6: Allô?
7: Allô?
6: Oui, c'est pour ça que je vous fais répéter.
7: Oui, bonjour, madame, c'est monsieur le maire à l'appareil.
6: Qui c'est qui est à l'appareil?
7: Monsieur le maire à l'appareil.
6: Comment?
7: Monsieur le maire.
6: Enfin, vous me le direz. Vous me le direz en venant.
7: Non, je suis monsieur le maire.
6: Voilà.
7: Non, le maire, allô?
6: À tout à l'heure?
7: Non, attendez, c'est le maire à l'appareil.
6: Comment?
7: Le maire, vous savez, le maire de la ville.
6: Oh, c'est malheureux d'être sourd, hein?
7: Oui, mais je ne suis pas sourd.
6: Hein? Vous n'êtes pas sûr?
7: Non, je ne suis pas sourd.
6: Ben oui, c'est moi qui suis sourd.
7: Ah bon?
6: Oh, si j'ai un appareil, mais je suis obligée de l'enlever pour téléphoner.
7: Ah oui.
6: Alors,
7: Bon.
6: C'est comme si j'avais rien.
7: Oui.
6: Voilà. Dites-moi. Bon, ben alors, je vais peut-être vous voir tout à l'heure.
7: Comment?
6: Bon, au revoir.
7: Non, allô.
6: Oui.
7: Allô?
6: Allô?
7: Oui, vous m'entendez?
6: Comment?
7: Vous m'entendez?
6: Mais qu'est-ce que c'est? C'est quelque chose que vous me donnez?
7: Oui, non, c'est, je suis monsieur le maire.
6: Comment?
7: Je suis monsieur le maire.
6: Vous êtes le maire?
7: Voilà.
6: Ah, je suis contente que vous me le disiez parce que je me demandais qui c'était qui pouvait sonner à la porte ou des trucs comme ça. Hein?
7: Ah, mais personne ne voulait venir.
6: Alors, faudrait demander peut-être au gardien.
7: Oui.
6: Vous voulez que je vous donne leur numéro au téléphone?
7: Non.
6: Bon, d'accord. Bon, je vous remercie.
7: Oui, je vous en prie.
6: Au revoir.
7: Allô? Allô?
6: Allô?
7: Oui. Vous m'entendez?
6: Hein?
7: C'est pas la mairie, là. Hein?
6: Ah, c'est pas la mairie?
7: Non.
6: C'est qui?
7: C'est la radio.
6: La radio?
7: Oui.
6: Alors, qu'est-ce qu'elle veut, la radio?
7: C'était une blague.
6: Comment?
7: Une blague.
6: Une place?
7: Non, une blague.
6: Mais j'ai pas de place, moi.
7: Non, une blague.
6: Écoutez, je comprends rien.
7: Non, c'est
6: téléphonez au gardien, vous verrez.
7: Non, non, c'était une blague, une histoire drôle.
6: Je commence à croire que c'est une farce.
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8: Bonjour.
3: Oui, bonjour madame, c'est bien le garage?
8: Oui.
3: Je vous appelle, est-ce que j'ai reçu un petit papier là dans ma boîte aux lettres? 280 euros de carburant offert.
8: Mais vous avez fait une révision ou des pneus et trucs comme ça?
3: Non, pas du tout, non.
8: Bah, il y aura pas de remboursement si vous faites pas de prestation. On peut pas donner du carburant comme ça.
3: Bah, s'il y a déjà 280 offerts de base.
8: Mais non, il y a pas 280 euros de base. Vous arrivez dans le garage, vous faites une facture.
3: Vous me faites une facture de 280 euros?
8: Mais non, bah non. Si vous avez pas remplacé le pièce, je peux vous faire une facture.
3: Bah, on fait comme si.
8: Ah non, c'est interdit, je peux faire une facture alors que j'ai pas travaillé sur votre véhicule.
3: Dans ce cas, je vous laisse un peu travailler sur mon véhicule et après vous me faites la facture.
8: Bah, de toute façon, il faudra payer la facture dans ces cas-là.
3: Comment ça faudra payer?
8: Ah, bah oui, c'est normal.
3: Je veux bien vous laisser ma voiture et vous laisser bricoler dessus, mais si en plus ça doit me coûter de l'argent, ça me semble
8: un peu. Je peux pas faire une facture sans que j'ai fait des travaux sur votre véhicule, c'est pas possible ça.
3: Et si vous me faites une facture de 560 euros, par exemple?
8: C'est bon, hein.
3: Non, mais.
8: C'est bon.
3: Ah, mais...
8: C'est bon, vous voulez pas comprendre, c'est bon.
3: Non, mais pas. Alors. Allô?
9: N'importe quoi.
10: Non mais
3: allô,
10: je peux pas vous faire une facture si on n'a pas votre véhicule pour faire des réparations.
3: Non mais alors c'est ce que je disais, c'est que dans ce cas, si c'est juste cette histoire de facture, est-ce que vous voulez que moi je vous fasse une facture?
10: Mais vous pouvez pas faire une facture si vous n'êtes pas agent, monsieur.
3: Comment ça si je n'ai pas d'argent?
10: Si vous n'êtes pas agent.
3: Bien sûr que j'ai de l'argent, je vois pas pourquoi...
10: Je vous dis pas de l'argent.
3: Alors vous sous-entendez que je manque d'argent?
10: Mais non, je vous dis que vous n'êtes pas agent.
3: Et alors sous prétexte que je manquerai d'argent, je viendrai quémander...
10: Je vous parle pas d'argent, je vous dis que vous n'êtes pas réparateur.
3: Écoutez,
10: agréé.
3: Je veux bien oublier cette maladresse de votre part.
10: Bon, moi, vous savez quoi, je vais vous passer le directeur.
3: Ah, vous n'êtes pas le directeur, moi j'avais demandé le responsable, je pensais que vous étiez le responsable.
10: Non, je suis pas le responsable, je suis la secrétaire.
3: Ah bah, je perds un temps fou alors, fallait me le dire.
10: Ah, vous perdez un temps fou, bah c'est bon.
3: Ah bah non, mais excusez-moi, vous voyez, parce qu'effectivement, si on perd du temps avec les...
10: Si vous perdez du temps avec les...
3: Avec les subalternes. Ouais.
10: Allô?
3: Ah bonjour monsieur.
10: Non, mais ça va pas non ou quoi?
3: Vous me devez 280 euros d'essence. Donc moi ce que je disais à votre sous-fifre là, je passe cet après-midi, je vous apporte la facture.
10: Oui mais vous pouvez monsieur, mais vous allez voir qu'au garage, ils vont vous dire que...
3: Ah bah vous allez me dire que vous allez me rendre mes 280 balles.
10: Mais ça va pas non ou quoi? Hey.
3: Déjà, je doute que vous soyez le responsable, hein. Permettez-moi
10: non,
3: de...
10: Mais vous êtes con ou quoi?
3: Ah bah voilà, donc j'ai pas d'argent, je suis con.
10: Non mais attendez, hey, monsieur.
3: Non, mais j'ai bien compris. C'est vous qui vous mettez les 280 balles dans la poche.
10: Je vais rester poli parce que vous êtes con.
3: Ah bah merci, ah bah je vois que vous restez poli.
10: Faites-moi pas chier.
3: Je crois que vous restez pas très poli, hein.
10: Non, vous faites chier.
3: Qu'on se mette d'accord. À la limite, on fait moitié-moitié.
10: Mais vous remboursez quoi, 280 euros?
3: Vous me remboursez 140 balles aujourd'hui.
10: Non mais vous me faites chier. Je vous dis que vous faites erreur. C'est pas moi, putain. Vous comprenez?
3: Non mais alors, non, je ne comprends pas parce que vous avez
10: oui,
3: pas...
10: Oui bah écoute, moi j'étais venu à la gendarmerie, j'ai porté plein de...
3: Elle croit qu'elle a raccroché, elle appelle la police.
10: Comment?
11: Allô?
10: Oui?
11: Oui, bonjour, vous avez demandé à la police?
10: Non, mais t'es abruti ou quoi? C'est toi qui recommence, c'est con ou quoi?
11: Non, c'est pas moi du tout, là c'est la police à l'appareil.
10: Ben, merde, va te faire foutre!
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13: Bonjour.
14: Oui, bonjour, je voudrais parler à la patronne du salon de coiffure.
13: C'est vous. Moi-même.
14: Bonjour madame, c'est Améry à l'appareil.
13: Oui, bonjour.
14: Pierre Brasier. Dites-moi, on vous appelle parce qu'on vient de recevoir un appel en urgence de la part du camp de naturistes du Cap d'Agde. Qui étant apparemment, ils ont besoin très rapidement de culottes et de strings de femmes. Est-ce que vous avez des clientes qui pourraient auprès de qui on pourrait collecter ces culottes?
13: Alors ça, je ne sais pas.
14: Est-ce que vous pourriez leur demander et nos collecteurs passeraient le plus rapidement possible cet après-midi au salon à ce moment-là, tout de suite. Maintenant, vous avez une promesse de don à nous faire?
13: Je ne peux pas vous dire. Hein. Oui, mais... je vais bien poser la question. Mais...
14: Allez-y, allez leur demander, nous.
13: Ouais.
14: On patiente. Hein.
15: Ils demandent des culottes, des strings. Et voilà, dans tous les salons de coiffure. Pourquoi ils parlent? Ah, je sais pas. Dans les salons de coiffure.
13: Là, pour l'instant, non, j'ai que deux clientes et.
14: Ah, très bien, deux.
13: Non.
14: Deux promesses.
13: On n'a pas, non, j'ai rien là.
14: Comment ça?
9: Écoutez, les clientes, elles sont là, elles n'ont pas leur PC.
14: Bah, écoutez, madame, vous pourriez montrer l'exemple déjà.
9: Ah bon? Non, mais écoutez, là, j'ai pas de petite culotte à disposition, je suis désolée. Hein.
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9: Oui.
3: Bonjour monsieur, c'est bien la jardinerie?
9: Oui.
3: Monsieur Martin, à l'appareil des taureaux Martin, j'organise un marataureau sur votre parking.
9: Oh, alors ça, attendez, je vais vous passer ma collègue. Vous attendez 2 secondes?
3: Bien sûr, oui, donc je raccroche.
9: Non, mais ne quittez pas.
3: Ah si, parce que je peux pas être en ligne avec vous et avec elle.
9: Non, mais ne quittez pas, je vous la passe. Là elle est à côté de moi, là.
3: Ah d'accord, elle est en train d'essayer de m'appeler peut-être?
9: Non.
3: Alors dites-lui d'attendre, parce que si elle m'appelle maintenant, ça va s'en occuper.
9: Non, mais je vous la passe, elle est là, à côté de moi.
3: Ah, et bah dans ce cas, pourquoi vous me la passez pas?
9: Je vous la passe de suite.
3: Bah merci monsieur, oui, parce que là on perd un temps fou.
9: Oui.
3: Bonjour monsieur, comme je disais, j'organise un marataureau.
9: Oui, mais moi je suis l'employé monsieur, alors...
3: C'est pas grave, c'était juste pour vous prévenir que je vais donc lâcher un taureau toutes les 10 minutes sur votre parking pendant tout le week-end.
9: Dans ce week-end-là?
3: Oui, c'est ça, oui, bah je crois que ça tombe samedi et dimanche.
9: Ce week-end, c'est un peu de jazz pour prévenir les gens quand même.
3: Bon, de toute façon, vous, en tant que fleuriste, vous êtes pas ouvert le week-end.
9: Bah bien sûr, monsieur, on est ouvert H24 tout le temps, tous les jours.
3: Oh là là, oui, mais alors moi j'ai les taureaux qui vont cavaler sur le parking tout le week-end, évitez de vous habiller en fluo. Hein. Bah,
9: est-ce que vous allez mettre des barrières là? Comment ça va marcher?
3: Alors non, parce que je voudrais pas que mes taureaux se blessent avec des barrières. Donc ce que vous faites, c'est que vous mettez des vieilles fleurs dehors devant le magasin.
9: On va pas mettre des vieilles fleurs dehors, monsieur, pour la vente aux clients.
3: Bah justement, si vous fermez ce week-end, au moins vous aurez pas de clients.
9: Non, vous me dites pas de fermer ce week-end, donc vous allez le dire à ma responsable.
3: Oh non, vous lui direz vous, parce que j'ai pas que ça qu'à faire.
9: Non, je ne lui dis pas moi.
3: Bah en plus j'ai pas du tout envie de lui parler, donc.
9: Allô? Oui.
3: Ah, bonjour monsieur, vous êtes le responsable?
9: Oui.
3: Justement, je demandais à vous parler, mais votre collègue refuse.
9: C'est de quelle heure votre truc là?
3: Le marataureau, c'est toute la journée. On lâche un taureau toutes les 10 minutes.
9: Parce que là, on se garou dans ce cas-là.
3: Non. Vous pouvez aller sur le parking payant que j'installe à la sortie de la ville.
9: Non, moi je paye pas pour venir dans mon magasin. Hein. Hors de question. Moi je suis la patronne, je vais pas payer pour venir.
3: Ah non, mais si vous êtes patron, c'est pas pareil. Dans ce cas, vous payez le tarif patron.
9: Attendez, moi je vais pas payer pour venir dans ma boutique. Il est hors de question.
3: Bon, vous savez quoi? Je vais vous bloquer une place d'employé. Ça reste entre nous.
9: Non, mais vous bloquez rien du tout. Je ne payerai pas un centime pour aller sur une place de parking alors que je viens dans ma boutique.
3: Alors, sinon j'ai des places gratuites, mais ce sont des places piétons, donc faut venir à pied.
9: Non, mais moi j'ai des livraisons à faire, je fais comment?
3: Oh là là, livraison le week-end, en revanche, ça je suis obligé de les surfacturer.
9: Pardon?
3: Bah oui.
9: Qu'est-ce que vous voulez me facturer là? Ils se débrouillent, ils nous mettent des barrières, ils font ce qu'ils veulent, mais...
3: Non, mais c'est ce que je disais à votre collègue, il suffit de mettre des vieilles fleurs devant.
9: Non, mais de toute façon, il faut pas que les taureaux nous passent devant les fleurs ou dessus les fleurs. Hein. Moi j'ai pas envie qu'on m'esquinte ma devanture. Hein.
3: Ah, justement, votre vitrine elle est en quoi?
9: Elle est en vitre.
3: Oui, mais en vitre de quoi?
9: De quoi?
3: Est-ce que c'est de la vitre en bois, de la vitre en placo?
9: Non, de la vitre.
3: Bah oui, mais de la vitre en quoi?
9: Je sais pas en quoi, mais c'est pas moi qui les ai fait mettre, c'est mon propriétaire.
3: Bon, bah du moment que c'est pas du verre, en tout cas, pas de problème.
9: Bah si, c'est du verre.
3: Oh non, c'est pas vrai.
9: Bah c'est du verre partout, monsieur.
3: Oh là...
9: C'est du verre partout dans tous les magasins.
3: Ils font le coup de la vitrine en verre, j'aurais tout vu. Hein.
9: Bah...
3: Bon, bah ça on va les changer.
9: Mais qu'est-ce que vous voulez changer?
3: Vos vitres en verre.
9: Ah non, sûrement pas. Vous me changez rien du tout.
3: Si,
9: non,
3: je vais vous mettre des vitres en peau de bête à la place.
9: Non mais franchement, là monsieur, là vous allez me faire péter. Mes vitres, elles restent comme elles sont, point barre.
3: Non mais ce sera la même taille, c'est jusqu'à la place du verre, vous aurez de la moumoute.
9: Non, vous ne changez rien du tout.
3: Ah oui, mais alors pardon, comment voulez-vous qu'on fasse un marataureau proprement si on peut même pas installer des vitres en peau de bête?
9: Je n'en sais rien, vous faites ce que vous voulez, mais moi mes vitres, vous n'y touchez pas. Quand on vous dit non, c'est non, point barre.
3: Oui, enfin, sauf quand on dit non et que c'est un non qui veut dire non peut-être.
9: Y a pas de non peut-être, non c'est non.
3: Bon, vous essayez de négocier.
9: Non mais franchement. Là...
3: Après, si c'est non, vous le dites. Moi, j'insiste pas. Hein. Il suffit de me le dire.
9: Je vous dis non, monsieur.
3: Oh, est-ce que ce serait pas un non qui veut dire oui ça?
16: Bonjour.
14: Oui, bonjour monsieur.
16: Oui.
14: C'est le restaurant?
16: C'est lui-même.
14: Oui, bonjour. Docteur de la place à l'appareil.
16: Oui, docteur, oui.
14: Je voudrais réserver pour 2 personnes ce soir.
16: 2 personnes ce soir, à quelle heure?
14: 20h15, 20h30.
16: 20h15, 20h30.
14: Mais est-ce que ce serait possible d'avoir un endroit un peu tranquille?
16: Vous serez tranquille, il y a toujours un écart de 3 mètres entre nos tables.
14: Oui, parce que je serai accompagné par la femme d'une notaire. Enfin bon, je préfère vous dire comme ça, vous saurez. Je suis un vieil ami de Maître Ledoux, que vous connaissez certainement.
16: Bah, peut-être, monsieur, mais enfin, nous, que vous soyez accompagné par une dame qui ne devrait pas l'être avec vous,
14: ouais,
16: c'est pas
14: enfin,
16: un
14: bon.
16: Problème.
14: Monsieur. Non, bien sûr, mais j'aimerais bien, si vous voulez, enfin, elle surtout préférait que nous ne soyons pas vus, évidemment.
16: Mais si cette dame ne doit pas être vue et qu'elle est vue, moi je n'y suis pour rien, monsieur. Hein.
14: D'accord.
16: Bien, docteur.
14: Je vous remercie, à tout à l'heure.
16: D'accord, à tout à l'heure. Bonjour.
17: Oui, bonjour, monsieur. C'est le restaurant?
16: C'est le restaurant, monsieur.
17: Bien, je voudrais réserver pour 2 personnes, s'il vous plaît.
16: Pour quand?
17: Ce soir, si pour c'est ce possible.
16: Soir, oui, à quel nom, monsieur?
17: Maître Ledoux.
16: Maître Ledoux.
17: Notaire.
16: Non, Maître Ledoux.
17: Oui, notaire Maître... à Argentan. Oui, je suis déjà venu.
16: Oui, mais attendez pour le nombre de places.
17: Allô?
16: Allô, oui.
17: Oui.
16: Une seconde, monsieur Ledoux. Je viens de vérifier ses prix. C'est complet.
17: Ah bon?
12: Ah oui, oui, oui, je suis en train de regarder mon planning, c'est complet. J'aurai 1, 2, 3, 4, 4, et la fois 8 ici, la fois 4 là, fois 3 là, une fois 2 ici. Non, monsieur, il me reste plus de table, c'est plus possible.
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18: Allô?
3: Allô?
18: Oui.
3: Oui, allô?
18: Oui.
3: Allô?
18: Oui.
3: Oui, allô?
18: Oui, bonjour.
3: Ah oui, bonjour monsieur, c'est bien le casino?
18: Non, madame.
3: Admettons, mais enfin, c'est bien le casino?
18: Oui, c'est ça.
3: Ah bah, excusez-moi, mais alors là, j'ai un gros problème avec vous.
18: C'est quoi le problème?
3: Le problème, c'est que j'ai voulu venir jouer chez vous et rien, pas une table de poker, pas une roulette.
18: Enfin, nous, on est un petit casino.
3: Je m'excuse, petit ou grand casino, ça vous empêche pas d'avoir ne serait-ce que 2-3 machines à sous?
18: Qu'est-ce que vous dites qu'on a des machines à sous? Et des dons, là. Vous foutez de ma poire ou quoi, là?
3: Mais bien sûr.
18: Attendez, je vais vous passer. Bonjour.
3: Ah, bonjour monsieur.
18: Alors, monsieur, vous êtes dans le petit casino?
3: Alors non, je suis chez moi, mais j'ai voulu venir jouer chez vous.
18: Mais attendez, et... monsieur, vous foutez de ma gueule, je suis un petit casino, pas un casino.
3: Et alors, c'est une raison pour pas avoir un petit tapis de blackjack, je sais pas,
18: mais
3: une
18: monsieur,
3: petite...
18: je suis un petit casino, je vends de l'alimentaire.
3: Non mais excusez-moi, un petit casino,
18: mais
3: grand casino.
18: Je ne sais pas, ça fait 4 fois que je vous le dis, alors si vous voulez jouer dans un casino, renseignez-vous, bon Dieu.
3: Pardon, mais si vous traitez tous vos joueurs comme ça, vous allez pas
18: monsieur,
3: avoir...
18: Monsieur, je ne suis pas un casino pour jouer, alors arrêtez de m'emmerder, je vous dis que je ne suis pas un centre de jeu, donc ça. Sachez que vous aurez une plainte aux fesses sous peu. 15,06.
3: Comment ça, 15,06, vous avez pris une mise?
18: Je suis un magasin d'alimentation. Alimentation. Je vends des sandwichs, je vends tout ce que vous voulez, mais je n'ai pas de roulette pour jouer. Je ne peux pas faire de poker ni rien du tout.
3: Non, mais au moins une belote, une crapette, j'en sais.
19: Allô?
3: Oui, ah, bonjour madame.
19: Oui, vous pouvez mettre votre carte là, monsieur.
3: Comment ça, ma carte? Alors attendez, je mets ma carte bleue sur le téléphone.
19: Pardon?
3: Bah, j'ai mis ma carte bleue.
19: Votre carte bleue où?
3: Vous m'avez dit de la mettre sur le téléphone?
19: Ah non, non, je parlais à une cliente.
3: Ah bah oui, mais alors qu'est-ce que vous m'avez fait, moi, sur ma carte?
19: Bon, ça, j'ai fait quoi sur votre carte?
3: Vous venez de me la débiter, j'ai entendu, ça fait bip.
19: Mais non, mais je vous ai pas parlé à vous, j'avais deux clients à la caisse.
3: Excusez-moi, mais enfin, vous me demandez ma carte, et maintenant, vous me débitez je ne sais quoi?
19: Vous avez quelque chose qui a été débité?
3: Ah oui?
19: Par téléphone.
3: Ah oui, mais à l'instant.
19: Oula, bah, alors là, je voudrais bien voir le ticket, monsieur.
3: Ça, j'espère bien que vous allez me donner le ticket, oui, parce que je vais venir le chercher.
19: Non, je vais pas demander, je vais pas vous donner le ticket, vous allez me présenter la preuve, comme quoi je vous ai retiré de l'argent.
3: Ah bah oui, à l'instant, oui, on est bien d'accord, oui, ça j'ai entendu,
19: attends,
3: ça fait
19: attendez, bip. On n'est pas des voleurs, on travaille pour casino.
3: Oui, on sait ce que c'est les casinos, hein, on gagne, on perd, au final, qui c'est qui ramasse l'argent?
19: Mais attendez, monsieur, t'es en train de nous insulter, là. Et ça me plaît pas.
3: Ah bah c'est moi que ça me plaît pas.
19: Ah bah je m'en fous, moi, que ça vous plaît pas. Non, mais vous êtes en train de me dire que je suis un voleur par téléphone. Comment voulez-vous que je fasse sans avoir votre numéro de carte bleue?
3: Bah parce que vous m'avez dit de la mettre sur le téléphone, donc j'imagine par le téléphone.
19: Mais je l'ai dit à la cliente qui est à la caisse, monsieur.
3: Quelle cliente?
19: Bah la cliente qui est à ma caisse, monsieur.
3: Ah bah passez-la moi.
19: Bah elle est partie, monsieur.
3: Comme par hasard.
19: Alors, vous savez ce que vous faites?
3: Déjà, vous allez me rembourser ce que vous avez pris sur ma carte.
19: Mais n'importe quoi, monsieur, je peux pas faire ça par téléphone, allons. On va où là? C'est pas possible. Donc j'avais deux clients en caisse.
3: Vous avez deux clients qui sont partis jouer à la roulette avec mes sous, si ça se trouve.
19: Je n'en sais rien, mon monsieur, mais c'est pas mon problème, ça, où il y a le problème.
3: De mieux en mieux.
19: Ah bah, de mieux en mieux. Si vous avez fait un paiement, c'est un paiement sans contact, comment je peux le vérifier, moi?
3: Bah, vous faites ça avec votre contacteur téléphoniste.
19: Ah non, non, mais monsieur, ça commence à bien faire.
20: Pas français, monsieur, je sais pas
3: visser. Je vous ferai dire déjà que ce monsieur vous entend et qu'il entend aussi les machines à sous qui font bip bip derrière.
18: On n'a pas de machine à sous, mais vous êtes pas bien ou quoi là?
3: Bing bing ding ding ding bingo. Ah eh, tiens, et ça c'est quoi? C'est moi qui l'ai fait avec la bouche?
18: Mais vous êtes pas bien, vous êtes, je sais pas, mais il faut aller voir un spi.
3: Ouais. Et pourquoi j'irai voir un spi?
18: Ah, parce qu'on n'a pas de machine à sous ici.
3: Ding ding ding ding bingo bonus. Winner! Et ça recommence, je l'entends encore!
18: N'importe quoi, enfin, c'est des gens qui livrent les colis!
3: Bon, ils sont en train de faire du blackjack et de la roulette, et avec mon argent, ça
18: ouais,
3: se trouve.
18: Ouais, avec votre tête, allez voir monsieur curé.
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22: Oui?
23: Allô?
22: Oui?
23: Bonjour madame!
22: Bonjour madame, mais je sais pas qui vous êtes.
23: Madame Lamolle.
22: Je vous connais pas.
23: J'habite au 17.
22: Ah oui, vous êtes la dame qui devait venir?
23: Oui.
22: Ah oui, ben je ne savais pas que vous étiez arrivée.
23: Oui, alors je vais venir.
22: Ah oh, ben si vous voulez.
23: D'autant plus que j'ai un petit service à vous demander si ça ne vous dérange pas.
22: Dites-moi.
23: J'étais à la kermesse, vous savez, dimanche là.
22: Oui.
23: Et figurez-vous que j'ai gagné un cochon.
22: Un cochon?
23: Oui.
22: Vivant?
23: Oui.
22: Oh, il est gros?
23: 80 kilos.
22: Oh, ça va remplir votre congélette.
23: Oui, mais le problème que j'ai, en fait, c'est que je veux pas le tuer chez moi. Et donc, je vais vous l'amener.
22: Mais qu'est-ce que vous voulez que j'en fasse?
23: Mais vous allez me donner la main pour le tuer.
22: Mais non, mais moi, je n'en veux pas. Je n'ai pas de place pour le mettre.
23: Ah non, mais c'est pas pour le garder, c'est pour le tuer.
22: Eh ben oui, mais moi, je peux pas. Je m'en vais demain matin.
23: Non, mais on le tue maintenant.
22: Hein?
23: On va le tuer maintenant chez vous.
22: Ah non!
23: Mais j'ai un marteau.
22: J'avais un marteau, mais moi, ça m'intéresse pas, madame. Je peux pas vous le prendre.
23: Ah non, mais on va pas le pendre. On va l'assommer avec le marteau, puis on va le découper. J'ai les couteaux, j'ai tout.
22: Oh, mais non, mais adressez-vous à un boucher ou à quelqu'un que...
23: Attendez, j'ai ouvert un livre où est-ce qu'ils expliquent bien comment qu'on va le tuer toutes les deux.
22: Oh, mais moi, je ne le tue pas, hein. J'ai jamais tué de cochon, c'est pas aujourd'hui que je vais commencer.
23: C'est moi qui vais le tuer, puis vous lui tiendrez les pattes arrière.
22: Mais moi, c'est moi, je ne vous ouvrirai pas. Je n'en veux pas.
23: Mais écoutez, madame, je vais quand même pas tuer un cochon chez moi. C'est pour ça que je voudrais que ça soit chez vous.
22: Mais non ! Oui.
14: Oui, bonjour, madame.
22: Bonjour, monsieur.
14: C'est le serrurier, là, de la place, parce que j'ai eu un coup de fil d'une dame qui m'a dit qu'il fallait ouvrir la porte chez vous demain matin, parce qu'il paraît qu'elle doit venir tuer le cochon chez vous.
22: Mais justement, mais écoutez, je l'ai envoyé promener. Moi, demain matin, je serai partie de tout bonheur et je m'en vais pour une semaine.
14: Voilà.
22: Ah non, non, non, non, non, non,
14: et donc,
22: il paraît qu'il faut...
14: Vous avez demandé que je vienne ouvrir votre porte pour tuer le cochon chez vous pendant que vous êtes absente.
22: Non, mais vous vous rendez compte, monsieur, si vous êtes censé pour deux sous, vous devez bien vous rendre compte qu'elle est folle.
14: Ah ben, j'ai jamais vu ça encore, hein.
22: Moi non plus, c'est la première fois. Et j'ai une amie qui est là, et elle en est ébasourdie aussi, hein.
14: Ah oui.
22: Vous vous rendez pas compte? Faire ouvrir la porte chez quelqu'un pour ramener des bêtes pour les tuer? Non, mais il faut être complètement malade, hein.
14: Attendez.
22: Ben non, mais écoutez-moi, monsieur, je m'en vais à Lourdes, je vous dis bien où. Mais je veux pas qu'on vienne prendre ma maison pour en faire un abattoir.
14: Oui, ben attendez, on va l'appeler, j'ai son numéro, quittez pas, hein.
22: Mais donnez-moi-le, parce qu'elle est sûrement pas dans l'annuaire.
23: Allô?
14: Oui, madame Lamolle?
23: Oui.
14: Oui, dites-moi, là, je suis en ligne avec madame Quentin.
23: Ah, ben oui. C'est la dame pour demain matin.
22: Mais je ne connais pas cette dame.
23: Je l'ai prévenue, hein, que j'amenais un cochon pour en faire du boudin, de la saucisse,
22: du saucisson. Mais je m'en fous, vous faites ce que vous voudrez. Non, mais vous figurez pas que dès que j'aurai tourné les talons, vous allez faire un abattoir chez moi. Non, mais les malades, ça se soigne, hein, madame.
23: Oh, ben dites-moi. Je ne suis pas malade au point d'aller jusqu'à Lourdes. Hein,
22: mais
23: moi.
22: Je ne suis pas malade non plus, mais c'est la 14e fois que j'y vais quand même.
23: Vous allez à Lourdes?
22: Oui.
23: Eh bien, vous allez voir, il va y avoir un miracle à votre retour.
22: Ah ben non, moi, écoutez, je ne marche pas. Moi, je porte plainte à la gendarmerie.
23: Quand vous viendrez, vous trouverez du saucisson et du pâté dans votre frigo.
22: Mais je ne me fiche de votre élevage. Je n'en veux pas. Vous êtes tombé sur la tête, c'est pas possible.
23: Alors, les cochons, on fera rapide.
22: Je ne veux pas de cochon chez moi, j'aime pas le cochon. Je suis musulmane.
23: Quelle menteuse! Menteuse!
22: Écoutez, on va pas passer l'après-midi là-dessus.
23: Attendez. Vous dites bien que vous allez à Lourdes demain.
22: Oui, j'y vais demain.
23: Et vous dites que vous êtes musulmane.
22: Et alors?
23: C'est un mensonge.
22: Ah ben ça, moi, ça ne vous regarde pas.
23: Bon, écoutez, j'ai un marché à vous proposer.
22: Je n'y a pas de marché qui tienne. Vous me foutez la paix?
23: Attendez.
22: Mais je m'en fous.
23: Alors, je vous explique. Pendant que vous faites votre pèlerinage à Lourdes, eh bien, moi, si vous me laissez tuer le cochon chez vous...
22: Mais vous m'emmerdez à la fin.
23: Je refais toutes vos peintures en rouge.
22: Hein?
23: Comme ça, on ne verra pas les taches de sang du cochon.
22: Mais vous êtes complètement ravagée, ma pauvre femme. Bon enfermé.
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1: Oui.
4: Oui, bonjour monsieur, c'est bien la charcuterie?
1: Oui, je vous écoute.
4: Je suis passé chez vous, j'ai acheté un boudin.
1: Oui.
4: Et alors, il ne fonctionne pas?
1: Un boudin, il ne fonctionne pas. Un boudin qui ne fonctionne pas.
4: Bah, c'est-à-dire que moi, je l'ai mis en bas de la porte, là, vous voyez, pour couper l'air froid, et ça n'isole pas du tout du froid.
1: Bah, attendez, c'est pas du boudin noir qu'il faut mettre. J'ai jamais entendu parler qu'il fallait mettre du boudin noir au pied de la porte pour pas que le froid y passe.
4: Étant donné que votre boudin, là, ne marche pas.
1: Bah, oui, non, mais attendez, moi, vous nous avez pas dit que c'était pour couper l'air de la porte. C'est pas possible. Moi, j'en ai mis derrière ma porte, mais j'ai jamais mis du boudin noir derrière ma porte.
4: Ah, parce que le vôtre, il marche pas.
1: Bah, non, c'est pas. Non, mais moi, le boudin que je mets derrière ma porte, c'est un boudin.
4: Ah, c'est ça, c'est que vous gardez les boudins qui marchent et puis vous vendez après ceux qui marchent pas.
1: Ah bah pas du tout. Non mais là il y a un problème là.
4: Ah bah oui, il y a un problème. Ah bah ça je suis bien d'accord.
1: Ah bah oui, non mais là il est hors de question. Puis dites au bout d'une semaine ça doit commencer à sentir, non?
4: Bah c'est ça, et puis surtout que j'en ai eu quand même pour 200 balles de teinturier parce que ça m'a bouffé la moquette.
1: Non, non, attendez, le boudin noir ça se mange. Mais vous m'auriez dit que c'était pour mettre derrière votre porte.
4: Vous m'auriez vendu le bon.
1: Ah non, bah de toute façon, j'ai que de sorte de boudin noir.
4: Donc vous avez que du mauvais boudin.
1: C'est pas ça que je suis en train de vous dire.
4: Bah ça, vous me dites que vous n'avez pas de bon.
1: Bah, non, J'ai que du bon boudin noir. Vous m'avez jamais dit que votre boudin noir, c'était pour mettre derrière une porte pour faire de l'isolation. C'est comme si vous mettiez de la viande pour faire de l'isolation.
4: Bah, ça me semble logique. Qu'est-ce que vous voulez faire avec du boudin noir?
1: Bah, ça se mange.
4: Bon, bien sûr.
1: Mais le boudin noir, nous, on le mange.
4: Ah bah, excusez-moi, c'est quand même votre boudin qui a bousillé ma moquette.
1: Monsieur, le boudin noir, ça se mange ou ça se mange pas? On s'en sert pas pour faire un calfeutrage de porte?
0: Non.
1: Non. Bon, d'accord.
4: Moi, c'est un complice.
1: Ah bah, c'est pas un complice, c'est un monsieur qui achète des saucisses et du boudin noir.
4: Du boudin noir, lui aussi, il a un problème de froid, donc, chez lui.
1: Bah, je vous dis, il le mange, le boudin noir, il met pas pour calfeutrer la porte.
5: Oui, allô?
4: Ah, un autre monsieur, bonjour.
5: Non, madame.
4: Oui, bah, c'est ce que je disais.
5: Mais c'est n'importe quoi ce que vous me dites, là. On vend pas des boudins pour couper du froid, enfin, qui est que vous avez raconté des conneries comme ça?
4: Alors, pourquoi, si vous vendez pas de boudin, vous m'avez dit que c'était un boudin quand j'ai acheté un boudin?
5: Oh, mais vous y êtes pas très bien, hein. N'importe quoi, là.
4: Ah, bah, excusez-moi, passez-moi le responsable.
0: Oui, j'écoute.
4: Ah, c'est madame.
0: Comment?
4: Voilà, comme j'expliquais à votre collègue.
0: Non, mais attendez, mais un boudin, ça se fait cuire, ça se mange. C'est pas pour mettre sur une porte, un boudin.
4: Alors d'un coup, on invente des trucs.
0: Ça va pas la tête, non, mais vous êtes pas vraiment pas bien, hein. Franchement, y a pas l'autre mot, là. Je suis désolé de vous parler comme ça, mais j'ai jamais vu ça de ma vie. Ça fait 40 ans que je suis dans le métier. J'ai jamais vendu un boudin pour mettre sous une porte. Non, mais ça va pas, hein.
4: Ah, bah, enfin, renseignez-vous. Ils disent que pour s'isoler du froid.
0: Renseignez-vous, c'est plutôt à vous de vous renseigner, monsieur. Nous appeler pour des conneries pareilles.
4: Ah, excusez-moi, mais alors permettez-moi de vous dire que c'est celui qui dit qui est.
0: Au revoir.
7: Fédération.
21: Oui, bonjour, monsieur. C'est quelle fédération?
7: Du bâtiment.
21: Ah, d'accord. Dites-moi, monsieur, c'est le baron de la Floranale à l'appareil. Cuir?
7: Allô?
21: Oui, je vous pose une question.
7: Oui?
21: Cuir?
7: Mais quoi, cuir?
21: Vous êtes cuir vous-même, non?
7: Ah, vous voulez la fédération des cuirs et peaux, c'est ça?
21: Non. Je prospecte, disons que je recherche des gens qui seraient cuir.
7: Ah, je ne vous comprends pas, je suis désolé. Qu'est-ce que vous entendez par la cuir?
21: Est-ce que vous êtes cuir?
7: Non, je ne crois pas, non.
21: Vous êtes sûr?
7: Ah, je ne sais pas.
21: Bon, attendez, bougez pas, je vous passe le responsable.
24: Allô?
7: Oui, bonjour monsieur.
24: Oui, bonjour monsieur. C'est la fédération?
7: Oui.
24: Cuir?
7: Ah non, vous êtes à la Fédération du bâtiment, là.
24: Non, mais... vous?
7: Quoi, moi?
24: Cuir?
7: Non.
24: Sûr?
7: Non.
24: Doute?
7: Oui.
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26: Bonjour.
4: Bonjour monsieur, c'est bien la boulangerie?
26: Oui, c'est madame. Oui, bonjour.
4: Comment ça, c'est madame?
26: Je suis madame.
4: Ah non, pardon, mais je suis monsieur.
26: Bah, j'ai pas compris, excusez-moi.
4: C'est pas grave. Bonjour monsieur, c'est bien la boulangerie?
26: Vous voulez le patron, c'est ça?
4: Ah, vous êtes le patron?
26: Non, je suis pas le patron, je suis la vendeuse.
4: D'accord, alors oui, dans ce cas, passez-moi la vendeuse, s'il vous plaît.
26: Eh ben voilà, je suis la vendeuse.
4: Bonjour monsieur, monsieur Martin à l'appareil.
26: Oui.
4: C'est bien la boulangerie?
26: Oui.
4: Ah, bah c'est bien ce que je disais.
26: Bonjour madame.
4: Pardon?
26: Non, j'ai une cliente qui arrive, je dis bonjour à madame.
4: Pourquoi vous me dites bonjour madame maintenant?
26: Bah, parce qu'une cliente qui vient d'arriver.
4: Peut-être, mais pardon, je suis toujours pas une madame.
26: Ah bah, je suis désolée, mais bon.
4: Excuse acceptée. Bah, c'était pour vous prévenir. J'organise une démonstration de parpaing chez vous demain.
26: Mais expliquez-moi ce que vous voulez faire exactement.
4: En fait, c'est une sorte de reconstitution historique.
26: Oui.
4: Puisque, comme vous devez le savoir, à la base, les parpaings ont été inventés pour protéger le pain.
26: Oui.
4: Par pain.
26: Oui.
4: Je crois que ça a commencé avec l'apparition du parpaing. Ça devait être au Moyen-Âge, non?
26: Au Moyen-Âge, oui.
4: Voilà, oui, c'est ça. Donc, nous allons couvrir votre vitrine de parpaing pour faire comme au Moyen-Âge.
26: Ouais, mais une petite partie de la vitrine.
4: Ah bah non, on fait tout. Mais... Et justement, je voulais savoir, est-ce que vous avez des casques de chantier?
26: Non, on n'a pas de casque de chantier. Nous, on est boulanger, nous. Hein.
4: Bah écoutez, on va vous en apporter.
26: Oh là là, vous êtes compliqué, vous, là, mais...
4: Portez-vous des bottes de sécurisation?
26: Pas moi, non. Pas les vendeuses, hein.
4: Dans ce cas, il me faut votre pointure de bottes.
26: 38.
4: Alors, 38, j'ai pas. J'ai soit à partir de 43, ou alors il me reste un 32.
27: Allô, allô, allô.
4: Oui, allô, madame.
27: C'est quoi cette histoire, hein?
4: Cette histoire, c'est que je reconstitue un mur en parpaing moyenâgeste.
27: Je suis chez moi. Je fais encore ce que je veux, monsieur. Quand on fait un truc comme ça, déjà, on prévient la personne en question en amont.
4: Comment ça, en un mot?
27: Eh ben, en amont.
4: Comment vous voulez que je vous dise tout ça en un seul mot?
27: En amont.
4: Bah, allez-y, essayez, vous.
27: 10 jours, 15 jours en avance.
4: Hop, hop, pardon, vous en êtes déjà à 4 ou 5 mots.
27: Hein. Oh, on va se calmer, là.
4: Non, mais je vois pas pourquoi vous avez le droit de dire plusieurs mots.
27: On va se calmer.
4: Vous savez quoi? Je vais vous déposer les parpaings maintenant.
27: Quoi?
3: Bah oui, comme ça vous les stockez dans la boutique en attendant.
27: Eh bah encore mieux. Non mais sérieux, mais arrêtez de me prendre pour un con là. Qu'est-ce que vous voulez que je fasse avec des parpaings dans une boulangerie?
3: Eh ben un mur à pain pour rendre hommage à la journée du parpaing.
6: Mais attendez, vous nous, attendez.
3: Bonjour, vous êtes le patron.
6: Attendez, nous ce qui nous pose à la rigueur, la journée du pain, mais du parpaing, non.
3: Bah voilà, comme vous dites, pain, parpaing, c'est pareil, on est d'accord.
6: Mais non, mais dans, phonétiquement. Non, vous comprenez qu'on nous, on n'a rien à voir avec le bâtiment.
3: Bon, normalement c'était une surprise, mais allez, je vous le dis, on va aussi vous mettre une porte en parpaing.
6: Une porte en parpaing.
3: Voilà, bah. Donc je vais d'abord dégonder votre porte.
6: Ah non, mais vous n'allez pas dégonder notre porte. Vous allez mettre quoi à la place?
3: Eh ben la porte en parpaing.
6: Mais oui, non, mais j'ai bien compris. Il y a des gens qui vont dégonder ma porte et me foutre un mur en parpaing, bah j'ai pas envie.
3: Attention, c'est pas un mur, c'est une porte. J'y tiens.
6: Oui, mais que ce soit un mur ou une porte, vous me mettez au pied du mur.
3: Bah non, au pied de la porte.
6: Mais je ne suis pas professionnelle du parpaing. Je suis boulangère, monsieur. Est-ce que vous comprenez que je n'ai rien à voir avec le parpaing?
3: Attendez, je vous ai pas dit le meilleur.
6: Parce que
3: là, sur le devant du magasin, c'est une vitrine.
6: Comment ça, j'ai une vitrine devant?
3: Eh bien, cette vitrine, je vous l'enlève.
6: Mais non, mais attendez, non, mais.
3: Et je la remplace par une vitrine en parpaing assortie à votre nouvelle porte.
6: Monsieur.
3: Et tout ça, attention, je ne vous le facture même pas.
6: Mais non mais monsieur, mais j'espère bien que vous me la facturez pas. Non mais c'est une blague en fait, vous me faites une blague.
3: Et tout ça, attention, c'est complètement une blague. Je dirais même une blague qui passe
6: à la radio.
3: Bravo. Et quelle radio alors d'après vous?
6: Bah peut-être Rire et Chanson.
3: Mais peut-être complètement Rire et Chanson.
6: D'accord.
3: Et pour me faire pardonner, je vous offre tout votre mobilier en parpaing.
6: Non, disparaissez. Au revoir. 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
9: Allô?
10: Oui, bonjour madame.
9: Oui.
10: Oui, bonjour, c'est France Télécom à l'appareil.
9: Oui.
10: Dites-moi, vous n'avez pas eu des problèmes de réception dernièrement?
9: Non.
10: Parce que apparemment, d'après le dispositif nouveau de nos relais antennes, vous aviez quand même un fort risque en degré 6 en potentiel de radiation.
9: Oui.
10: Vous êtes sûr que vous n'avez rien sorti de nouveau dans son téléphone?
9: Ah non.
10: Bon, on va
9: non,
10: faire.
9: Je peux être embêté.
10: Là, vous êtes actuellement, vous avez un signal de 1530.
9: Oui.
10: Hein, c'est-à-dire, c'est un signal qui est quand même élevé.
9: Ben, j'en sais rien. Moi, je connais rien.
10: Non, mais c'est pour vous expliquer, vulgariser un peu notre propos. Donc, ce qu'on va faire, c'est qu'on va monter le signal là tout de suite à 1700.
9: D'accord.
10: Donc, vous allez me dire si vous ressentez quelque chose. Est-ce que vous pouvez avoir quelque chose à mettre sur la tête pour protéger un peu des radiations?
9: Oh, non.
10: Cellulose ou vous voyez, un papier celluloïde, un papier toilette par exemple. Vous avez
9: ça? Je vais chercher ça.
10: Merci beaucoup. On va passer, chers auditeurs, de 1530 à 1700. Jean-Baptiste, vous montez s'il vous plaît le signal. Ah, tu vas en PHR? Tu vas en.
9: Voilà.
10: Là, je suis à 1543. D'accord. Allô?
9: Oui.
10: Oui. Alors, vous avez un rouleau de papier hygiénique?
9: Ouais.
10: C'est ça. Alors, vous le dépliez et vous l'enroulez à partir du visage, vous voyez, à partir de la bouche, jusqu'au front et jusqu'aux cheveux, pour vous protéger des radiations.
9: Mm-hmm. Yeah.
10: Vous commencez par la bouche, puis vous entourez à partir du bas vers le haut. Hein. La bouche, le nez... 1600. On est à 1600 là maintenant. Premier stop. OK, pas de radiation.
9: Mm-hmm. Ça y est, je suis protégé.
10: Alors, vérifions, s'il vous plaît. Le papier toilette, vous l'avez enroulé comment, là?
9: Je l'ai enroulé autour de la tête, entre mes oreilles, les cheveux, et puis la bouche, le nez.
10: Le nez, tout est protégé?
9: Oui.
10: Donc, vous savez, un peu comme une momie, quoi?
9: Oui.
10: Vous voyez? D'accord. C'est du double épaisseur, vous avez mis?
9: Oui.
10: D'accord. Rose, blanc?
9: Il est blanc.
10: Il est blanc, d'accord. Alors, maintenant, on va faire un essai, madame. Vous allez gonfler... On va en voir en réception. Hein. Donc, tu vas passer à 1780. Allô, allô?
9: Oui, je ne vous entends plus.
10: Vous n'entendez plus, voilà, d'accord. Donc là, on va passer à 1700. Vous m'entendez bien?
9: Oui, là, je vous entends.
10: Très bien. Donc, vous allez fermer la bouche, gonfler vos joues et souffler d'un seul coup quand je vous le dirai, d'accord? Attention. Fermez la bouche. Allez-y. Encore. Voilà, vous pouvez enlever le papier.
9: Ça y est.
10: Voilà, est-ce qu'il y a une marque sur le papier, à l'endroit où vous avez soufflé?
9: Non.
10: À l'endroit où vous avez fait...
9: Non.
10: Non. Il n'y a pas une marque marron?
9: Non.
10: Bon, bah écoutez madame, vous n'avez rien.
9: Mm-hmm.
10: Votre ligne est en sécurité. Qu'est-ce qu'on dit à France Télécom?
9: Merci.
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23: Allô?
8: J'écoute.
23: C'est le docteur?
8: Oui.
23: Bonjour, docteur. Excusez-moi de vous déranger. Madame Ledoux à l'appareil.
8: Oui.
23: Je ne consulte pas, là, c'est pas pour moi, hein. C'est pour mon petit-fils.
8: Oui.
23: Il est arrivé à la maison hier soir. Ses parents sont partis. En week-end, voyez-vous, oui. En vacances, hein. Et alors, je vous appelle parce que j'en ai la garde et je lui ai fait prendre un bain, là, ce matin.
8: Oui.
23: Il est sorti du bain avec la zigounette, quoi, hein, le zizi, tout droit, tout dur.
8: Ah oui, ah, si c'est que ça, oh, ben, madame, vous inquiétez pas. Ben. Il a quel âge?
23: Oh, écoutez, je vais vous le passer, hein. Je préfère, ça va me rassurer.
8: Il a quel âge?
23: Bernard, c'est le docteur, là.
8: Docteur?
11: Oui. Allô?
8: Oui.
11: Oui, bonjour, docteur.
8: Bonjour, monsieur, oui.
11: Excusez-moi de vous déranger, ma grand-mère me passe l'appareil.
8: Oui.
11: Qu'est-ce qui se passe? C'est à quel sujet?
8: Ben, je sais pas, on me téléphone, moi. Je suis le docteur, moi. On me demande, on me pose une question, alors j'attends, moi.
11: Attendez, je suis pas au courant, là. Ma grand-mère me tend le combiné. Qu'est-ce qui se passe?
8: Ben, je sais pas. Il y a un enfant chez vous?
11: Ah non, enfin, je suis le petit-fils, hein.
8: Vous avez quel âge?
11: J'ai 36 ans.
8: Et alors, qu'est-ce qu'elle me parle d'un enfant qui a pris son bain et puis il avait la zigounette toute raide? J'ai dit, c'est normal.
11: Ah, attendez, je vous la repasse alors. Oui, ok, je comprends, hein. Je comprends
8: moi,
11: mieux.
8: Je comprends bien, moi, monsieur, je suis là comme un couillon, là, moi.
11: Attends, je vous la repasse, je préfère ça parce que... Allez voir, mamie. Le docteur va t'expliquer.
23: Merci. Allô?
8: Oui. Qu'est-ce qui se passe, madame?
23: Ben, vous l'avez eu au téléphone?
8: Ben oui, mais...
23: Ben, c'est lui qui a eu la zigounette toute...
8: Ben, c'est normal, madame, à 36 ans.
23: Ah bon?
8: Bah écoutez, madame, un homme. C'est un homme?
23: Oui. Parce voilà. Que moi, j'étais inquiète, évidemment.
8: Ben, madame, vous avez quel âge, madame?
23: 82 ans.
8: 82. Alors, vous avez tout oublié dans la vie. C'est bien, c'est normal, hein?
23: Est-ce que je le mets au lit avec un bouillon?
8: Mais madame, il va pas mettre au lit avec un bouillon parce qu'il a la zigounette qui est raide. Madame...
23: Mais qu'est-ce que je lui donne, alors?
8: Mais rien du tout, madame.
23: Je peux pas le laisser comme ça, son âge. C'est mon petit-fils, hein.
8: Oui, ben, il est normal, madame, petit-fils.
23: Parce que moi, je me disais peut-être qu'il fallait couper.
8: Mais non, on coupe rien, madame.
23: Où sont les ciseaux?
11: Attends, ton ami, là, oh.
23: Faites-le couper.
11: Allô?
8: Oui.
11: C'est vous qui lui avez dit ça, non?
8: Mais je suis pas dingue, non, mais écoutez, je suis pas fou. Je lui dis que c'est normal, et puis que c'est tout à fait logique, et puis que...
11: Mamie, lâche les ciseaux!
8: Attention, elle débloque complètement, là.
11: Qu'est-ce que tu fais avec les ciseaux, là?
8: Elle va vous couper le zizi.
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12: Oui, bonjour.
3: Bonjour, madame, c'est bien le tabac?
12: Non, c'est monsieur.
3: Vous êtes sûr?
12: Ben oui.
3: Monsieur Martin, à l'appareil, j'ai acheté du tabac chez vous, mais je savais pas que c'était illégal.
12: Non, monsieur, nous ne vendons pas de choses illégales, monsieur.
3: Ah, si?
12: Non.
3: Ah, si, il y a illégalisme.
12: Non, il n'y a pas de... On vend pas de trucs illégaux. Je sais pas où vous avez été voir ça.
3: Bah, dans le journal informatif, ils disent le tabac à mâcher, maintenant, c'est interdit.
12: Oui, et on ne vend pas de tabac à mâcher.
3: Bah si, les pouches.
12: Les quoi?
3: Les pouches de tabac, le gros sachet avec du tabac dedans, en vrac.
12: Ben, le gros sachet, c'est pas... Vous le mâchez pas?
3: Si, parce que ça me revient moins cher de mâcher une grosse pouche plusieurs fois plutôt que de mâcher des petites pouches une seule fois.
12: Non mais je m'en fous de...
3: Non mais de toute façon, vous inquiétez pas, j'ai le ticket.
12: Non mais non, vous n'allez pas avoir le ticket.
3: Bah c'est plus pratique, comme ça je passe pour le remboursage.
12: Bah allez, passez, je vais m'occuper de votre cas.
3: En revanche, j'ai que le ticket, hein, évidemment.
12: Non mais...
3: Oui, j'ai pas gardé la pouche, j'ai tout balancé dans les toilettes.
12: Non mais ça va pas, non?
3: Ah oui, mais imaginez, si j'ai une descente de la police stupéfiante chez moi, je suis fichu.
12: Ah bah non, mais si vous avez tout balancé, monsieur, comment voulez-vous qu'on fasse quelque chose?
3: Bah grâce au ticket, comme ça vous pouvez me rembourser.
12: En plus, vous n'avez pas pu avoir de ticket, on ne sort pas de ticket.
3: Ah non, mais le ticket, je l'ai fait moi-même.
12: Ah vous avez fait le ticket?
3: Bah oui, déjà que j'avais pas le tabac, je me suis dit, si en plus j'ai pas le ticket, c'est un coup à pas récupérer mes sous.
13: Allô.
3: Bonjour monsieur.
13: Bah, tout le monde va prendre ma ticket et puis va me le ramener et puis j'ai remboursé.
3: Ah bah si vous le faites pour les autres, pourquoi moi je pourrais pas y avoir droit?
13: Ah non, je le fais pas pour les autres, je vous dis, c'est pour ça qu'il faut ramener tabac.
3: Ah oui, mais moi pas pouvoir ramener tabac. Moi balancer tabac parce que tabac à mâcher interdit.
13: Mais pourquoi c'est interdit? C'est pas mâché, ça roulé. En blague, c'est du tabac roulé.
3: Comment ça on blague? Oh bah bravo.
13: Mais non.
3: Non mais j'ai rien contre l'humour, mais il faut m'expliquer votre blague.
13: Mais non,
3: hein.
13: Ça s'appelle une blague.
3: Oh bah je peux vous dire que je sais ce que c'est qu'une blague.
13: Mais non, ça s'appelle comme ça.
3: Pardon, mais moi-même je suis blaguiste semi-professionnel.
13: Ça s'appelle une blague de tabac.
3: Oui, alors c'est peut-être un truc qui vous fait rigoler avec les collègues du tabac.
15: Oui, allô, bonjour.
3: Ah, bah bonjour madame, il y a votre collègue qui me fait une blague, mais alors j'ai rien compris.
15: Une quoi?
3: Bah, soi-disant, il me fait une blague, mais je pense qu'il essaye surtout d'éviter le remboursage.
15: Non, non, mais de toute façon, il n'y a pas de remboursage, hein, monsieur.
3: Bah si, ma pouche.
15: Mais bah alors, vous avez acheté quoi? Dites-moi précisément qu'est-ce que vous avez acheté.
3: Une pouche, vous voyez les grosses pochettes de tabac.
15: Ouais, mais une pochette quoi? Quelle marque?
3: Bah, de marque de tabac.
15: Non, mais dites-moi le nom, hein, sinon on n'y arrive pas, hein.
3: Oula! Comment voulez-vous que je sache ça?
15: Il y a une marque, moi, soit c'est du Winston, soit c'est du News, soit c'est du...
3: Ouais, du... Bah, il en faut trois, ça marche. m'arrangerait.
15: Du camel.
3: Ah bah voilà, parfait.
15: Quoi, il en faut trois.
3: Concernant ?
15: Il en faut trois, pourquoi vous dites ?
3: Non mais de toute façon, j'ai regardé, quelle que soit la marque, ils sont tous interdits de vendage.
15: Non, c'est pas interdit, monsieur, de vendre du tabac.
3: Ah bah les poules.
15: Si ça va pas, vous allez à la gendarmerie. Si vous voulez, parce que c'est interdit, vous passez à la gendarmerie.
3: Ah, donc on est d'accord, c'est bien interdit.
15: Non, c'est pas interdit. Ce que je vends, c'est légal. C'est pas interdit, monsieur.
3: C'est quand même marqué dans le journal. Si c'est interdit, tout ce qui est tabac à mâcher est illégal.
15: Mais c'est pas à mâcher, monsieur, c'est à rouler ou à tuber.
3: Oh, qu'est-ce que vous me dites ?
15: C'est à tuber ou à rouler.
3: Eh ben voilà, les noms d'oiseaux, allons-y.
15: Comment ?
3: Vous venez de me dire de me faire tuber.
15: Non, tuber ou...
3: Et allez, encore une fois, bien sûr.
15: Ouais, non, allez, attendez, je... Merde.
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2: Allô ?
10: Allô ?
2: Ah. Allô ?
10: Allô ?
2: Oui ?
10: Allô ?
2: Allô ?
10: Ah, il n'entend rien, ce qu'on a.
2: Comment ?
10: Allô ?
2: Oui ?
10: Hop, hop, hop, il devient de plus en plus sourd, hein.
2: Je vous entends, moi, hein.
10: Allô ?
2: Allô ?
10: Allô ?
2: Oui ?
10: Oui, il n'entend rien, oui, il est sourd, hein.
2: Comment ?
10: Allô ?
2: Allô ?
10: Oh, c'est une catastrophe, c'est de pire en pire. Allô ? On voudrait parler à Gérard Quin.
2: C'est lui-même.
10: Allô ?
2: C'est lui-même.
10: Oh, mais on entend un pauvre mec ivre mort qui gueule, là, mais on sait pas ce qu'il dit, alors...
2: Oh, le pauvre mec, soyez poli, monsieur, vous êtes un... Non, mais où vous allez ? Vous vous sentez plus, mec ?
10: Allô, c'est la préfecture, à l'appareil.
2: Ah. Ah, oui. Oui ?
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14: Vous êtes en communication avec l'hôtel de police de... Oui, bonjour, ici la police.
3: Ah oui, bonjour monsieur, c'est bien la police, oui.
14: Oui, tout à fait, oui.
3: Oui, voilà, j'ai comme l'impression que vous m'avez un petit peu arnaquifié.
14: Comment ça ?
3: Rapport à des PV que j'ai payés et que apparemment il fallait pas payer.
14: Pour quel motif d'abord ?
3: Parce que j'ai vu aux infos, ils disaient qu'il y a un PV sur quatre qui est pas payé en France.
14: Mmh.
3: Et moi, j'ai regardé sur l'année, j'en ai eu 12.
14: Vous avez mis pas qui, là ?
3: Mais comme aux infos, ils disent qu'on n'en paye pas une sur quatre.
14: Mmh, mmh.
3: Ça veut dire que ça fait 2 sur 8, donc 3 sur 12.
14: Logiquement, vous savez, ce que vous dites, c'est vrai, mais si les médias, ils ont des scoops, elles sont pas toujours bonnes.
3: Ah bah là, dans le scoop, ils disaient un PV sur 4 n'est pas payé, donc moi, faut m'en rembourser 3 sur mes 12.
14: Ah non, pas du tout, c'est pas nous qui payons. On vous doit rien, monsieur. Si vous aviez pas eu d'infraction, vous auriez pas eu de payer de PV, vous comprenez ? Hein ? C'est de votre faute, hein ?
3: Je comprends surtout que vous récupérez un PV sur 4 pour...
14: C'est pas nous, ça c'est des médias qui font des statistiques.
3: Des statistiques ?
14: J'ai entendu l'information que 5 personnes sur 10 qui ont eu des infractions n'ont pas payé ces infractions. C'est ça qui vous
3: dit. Ah, 5 sur 10, donc pour moi, 12, ça ferait donc 6.
14: C'est un exemple, monsieur.
3: Alors attendez, je prends ma calculette.
14: Non mais c'est un exemple que je vous donne,
3: 12.
14: Écoutez, vous avez du mal à comprendre.
3: Vous avez... J'imprime le ticket résultifiant.
14: Ah non, non, non, non, mais c'est un exemple de ce que je vous dis, vous avez du mal à comprendre.
3: C'est en train d'imprimer, attendez.
14: Non.
3: Ah, bah voilà, le papier est sorti.
14: Non,
3: ah
14: non.
3: Bah 6, vous me devez 6 PV.
14: Non, pas du tout.
3: Ah bah si.
14: Non.
3: J'ai mon beau-frère à côté qui est mathématologue, je peux lui demander. Martin, ouais, 5 sur 10.
14: Non, j'ai rien dit du tout, monsieur.
3: Multiplié par 6 à la moitié, ça fait combien sur 12 ? Bah ça fait 6. Ah, et il me confirme 6, hein.
14: J'ai pas dit que vous avez 6 PV remboursés, monsieur. C'est des statistiques, parce qu'il y a eu 6 personnes sur 5 qui n'ont pas payé l'infraction.
3: Ah, 6 sur 5 ?
14: Mais c'est un exemple, monsieur, écoutez.
3: Martin, apparemment c'est 6 sur 5, finalement.
14: Mais non, monsieur, écoutez, c'est un exemple que je vous donne et vous êtes difficile à comprendre, franchement.
3: Tu peux me faire le calcul, s'il te plaît ?
14: Mais enfin !
3: Excusez-moi, si c'est 6 sur 5, apparemment, vous me devez me rembourser 14 PV sur 12.
14: Mais non, mais écoutez, vous l'exagérez, mais enfin...
3: Écoutez, moi je vais passer quand même récupérer un petit peu déjà
14: mais de... Mais vous n'allez pas passer ici, monsieur, on ne gère pas ce genre de problème.
3: Non, mais vous avez bien un peu de cash, une petite
14: question. Non, pas du tout, on ne gère pas cette situation-là, monsieur.
3: Allô ?
14: Veuillez ne pas quitter, merci.
16: On vous a fait payer trop de PV.
3: Ah, bonjour madame. Oui, c'est ce que j'expliquais, vu que vous m'avez comptabilifié des PV entre
16: eux. Ah ouais, vous croyez qu'on fait des cartes de fidélité ?
3: Ah bah ça, je savais pas non plus, tiens.
16: Non, mais on en fait pas, hein.
3: Hey, je suis avec le commissariat, là.
16: Allô ?
3: Ils font des cartes de fidélité, maintenant, figure-toi.
16: Allô ? Oui.
3: Oui, bah alors, je vais vous prendre une carte.
16: Oui, une carte un peu comme quand tu vas au kebab, tu sais, tu tamponnes, c'est ça ?
3: Oui, eh bah ça, je l'ai pas.
16: Attendez. Ce qu'on essaie de vous expliquer, c'est qu'il n'y a pas de carte.
3: Parce que moi, j'ai votre collègue qui m'a dit qu'il faisait les cartes, hein.
16: Mais c'était une blague, monsieur.
3: Et il m'a dit qu'on pouvait avoir un kebab.
16: Vous
3: l'achetez,
16: c'est pour ça qu'on en a offert 3. Bah ouais, mais alors comment on fait alors ?
3: Alors, ce que je disais à votre collègue, c'est que c'est bien gentil de me faire une carte de fidélité pour m'offrir des kebabs, mais en attendant, il faudrait aussi me rembourser les PV que j'ai payés en trop.
16: Bah, venez au commissariat, je vais vous faire un chèque, monsieur.
3: Ah bah, c'est très gentil.
16: Voilà.
3: Merci beaucoup, madame. À tout de suite.
16: Non, ça va, monsieur. À tout de suite.
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17: Allô ?
23: Allô ? Oui, bonjour, madame.
17: Bonsoir, madame.
23: C'est madame...
17: Oui,
23: ah, bonsoir,
17: la femme à Pierre.
23: C'est la femme à Pierre. Comment qu'il va, mon petit sou ?
17: Il est parti en installation, c'est pourquoi.
23: Il est toujours dépanneur télé.
17: Ah oui.
23: Bon, ben écoutez, est-ce qu'il peut passer alors?
17: Oui, ben vous allez me dire votre nom, s'il vous plaît.
23: Voilà, Madame Ledoux.
17: Ledoux.
23: Germaine.
17: Germaine.
23: À Gredizan.
17: À Gredizan.
23: Oui.
17: Bon, parce que vous n'avez plus de télé du tout.
23: Non.
17: Bon.
23: J'en ai plus du tout, hein, de télé. Hein.
17: Oui.
23: Il n'est plus là, le poste. Hein.
17: Ah, vous ne l'avez pas?
23: Ben, je ne le vois plus, c'est ça le problème. Je ne le trouve plus. J'ai regardé la télé hier soir et ce matin, plus de poste.
17: On vous a volé?
23: Vous croyez?
17: Ben, et si vous me dites que vous n'avez plus de poste?
23: Oui.
17: Et c'est plutôt les gendarmes qu'il faut appeler.
23: Mais oui, je les ai appelés.
17: Vous avez appelé les gendarmes?
23: Oui, il n'y avait personne, là.
17: Puis vous ne les avez pas rappelés de nouveau?
23: Attendez, vous permettez?
17: Oui.
23: Je vais les appeler avec mon poste?
17: Oui.
23: Comme j'ai un dédoublement d'appel?
17: Ah, voilà.
23: C'est peut-être vous qui allez les avoir, hein?
17: Voilà.
23: Quittez pas.
17: Non, je raccroche pas.
0: Gendarmerie de Dole, j'écoute.
17: Bonjour, monsieur.
0: Oui, bonjour, madame.
17: Je suis madame... On tient un magasin de télévision.
0: C'est bien, oui.
17: Et je ne sais pas ce qui... Vous êtes les gendarmes de Dole?
0: Oui, la brigade, oui.
17: Bon, voilà. Il y a une dame qui nous téléphone. C'est madame Ledoux de Gredizan. Alors, cette dame, elle nous téléphone. Elle dit, écoutez, je voudrais bien voir votre mari. Ben, je dis, oui, mais pourquoi? Ben, elle dit, hier soir, j'ai regardé ma télé. Et ce matin, en me levant, j'ai plus de télé.
0: Oui. Ah,
17: ben, j'ai dit, appelez les gendarmes. Bon, ben, elle me dit, je les ai appelés, ça n'a pas répondu.
0: Ah bah oui, parce que nous sommes en alerte générale.
17: Oui.
0: Est-ce que je peux compter sur votre discrétion?
17: Oui, oui.
0: Les radars de l'aviation ont signalé la présence d'extraterrestres au-dessus d'une petite ville qui s'appelle Gredizan.
17: Eh ben oui, puis cette dame, elle est là. Elle habite à Gredizan.
0: Ah, c'est pas possible, madame. On a fait évacuer tout le monde ce matin, c'est impossible qu'il reste quelqu'un.
17: Ben, elle me dit que si. Madame Ledoux, Germaine...
0: À Gredizan?
17: Ben oui, oui.
0: Attendez, quittez pas, hein.
17: Oui.
0: Allô, où est la brigade, là? Dis-moi, on me signale qu'il y aura encore quelqu'un, là, sur Gredizan. Tout le monde est rassemblé, là. Il manque une dame?
17: Ah.
0: Madame Ledoux. Allô?
17: Oui.
0: C'est pas Madame Ledoux, par hasard?
17: Si, je vous dis, Madame Ledoux, Germaine, à Gredizan.
0: Écoutez, madame, c'est la seule personne qui manque à l'appel. On a fait évacuer tout le village. Vous savez ce que c'est que des ovnis?
17: Ben oui, moi, j'y crois pas, mais enfin...
0: Si, madame, il y a deux ovnis, absolument. Ah. Mais ce que je vous dis, c'est confidentiel défense.
17: Oui,
0: surtout,
17: oui,
0: ça reste entre nous. Hein.
17: Oui.
0: Les extraterrestres sont posés cette nuit sur Gredizan.
17: Oui.
0: Et ils ont, pour le moment, ils se sont attaqués à toutes les lignes électriques. Ils dévorent l'acier.
17: Oh là là.
0: Ils se nourrissent avec de l'acier. Ils ont mangé des antennes de télé sur les toits des maisons. Et ils dévorent des télévisions.
17: Ben oui, parce qu'il me dit... Et madame, je vous assure qu'hier soir, j'ai regardé ma télé... Ce matin, je me lève pour mettre ma télé, plus de télévision.
0: Bon, ok, donc c'est ça. Bon, alors ça veut dire qu'elle a des extraterrestres chez elle, madame.
17: Oh là là.
0: Écoutez.
17: Essayez d'aller la sauver, cette pauvre femme.
0: Troisième brigade, vous foncez sur Gredizan. Vous allez chez madame Ledoux, vous la récupérez. Bon, madame, est-ce que vous pouvez lui expliquer la situation, sans lui faire peur, évidemment? Nous, on arrive.
17: Bon, ben, je vais essayer.
0: Essayez d'en savoir un peu plus, on reste en liaison avec vous, madame. Hein.
17: Bien, très bien. Allô?
23: Allô?
17: Bon, vous êtes toute seule chez vous?
23: Oh là là, oui, enfin, écoutez, j'ai l'impression qu'il se passe quelque chose de bizarre, hein. Je suis sortie, là, je suis regardée sur le toit, il n'y a plus d'antenne de télé.
17: Écoutez, n'ayez pas peur, de toute façon, hein, vous restez chez vous, ne vous en faites pas.
23: Allô?
17: Allô?
23: Il y a une espèce de grosse grenouille verte qui rentre chez moi.
17: Oui, eh bien, écoutez...
23: Il y a une énorme grenouille verte qui rentre chez moi.
17: Oui.
23: Et qui est en train de manger ma machine à laver.
17: Oui, ça fait rien. N'ayez pas peur.
23: Lâchez ça.
17: Laissez-la.
23: Lâchez ça.
17: Non, laissez-la. Répondez-moi.
23: Attendez, je vais chercher mon balai.
17: Non, répondez-moi.
23: Oh mon Dieu.
17: Allô? Madame Ledoux.
23: Oui.
17: Madame Ledoux.
23: Oui.
17: Écoutez-moi. Vous ne risquez rien. Ne bougez pas. Restez au téléphone.
23: Il y a une deuxième grenouille verte.
17: Ça fait rien. Écoutez-moi.
23: Ils sont en train de manger ma voiture.
17: Mais ça fait rien. Laissez-les faire. C'est des extraterrestres. Ils ne vous feront pas de mal à vous. Vous m'entendez?
23: C'est quoi?
17: Des extraterrestres. C'est des êtres. C'est une sorte d'être humain, mais ils mangent que de la ferraille. Ils veulent pas vous faire de mal. Les touchez pas, ces bêtes-là. Les touchez pas, restez au téléphone. Je vous tiens au téléphone pour vous tenir compagnie. Vous m'entendez?
23: Oh, mon Dieu!
17: Vous m'entendez, Madame Ledoux?
23: Ils sont en train de manger la poubelle.
17: Mais ça fait rien.
23: Oh,
17: mais
23: mon
17: n'ayez
23: Dieu.
17: Pas peur.
23: Non, mais j'ai pas peur.
17: Bon, les gendarmes, ils sont en conversation avec nous. Voilà. Madame Ledoux.
23: Mais c'est pas vrai, hein.
17: Madame Ledoux.
23: Ils sont gonflés, ils sont en train de bouffer tout, hein.
17: Écoutez,
23: Mon cesse-linge, vous savez...
17: Oui, Madame Ledoux.
23: Oui.
17: Écoutez-moi.
23: Mais qu'est-ce que c'est que ces grenouilles?
17: Écoutez-moi voir.
23: Qu'est-ce que c'est que ces grenouilles-là?
17: C'est des extraterrestres, ils sont très gentils avec les humains. Vous avez pas des bottes de conserve?
23: Ah.
17: Ils mangent tout ce qui est en acier, en ferraille. Ils mangent tout ça. Donnez-leur des boîtes de conserve. Ils vont être contents.
23: Vous croyez?
17: Oui. Parlez-leur. Vous leur dites que vous allez leur donner des boîtes de conserve. Vous verrez, ils seront contents.
23: Bonjour, messieurs. Je leur dis messieurs ou...
17: Oui, si vous voulez.
23: Bonjour, messieurs.
17: Je vais vous donner des boîtes de conserve.
23: Ils me parlent.
17: Oui, parce qu'ils sont contents. Donnez-leur à manger quelque chose.
23: Vous avez faim?
17: Voilà, ils ont faim. Ils veulent manger. Donnez-leur à manger.
23: Qu'est-ce qui vous ferait plaisir?
17: Donnez-leur des bottes de conserve. Des petits pois, des haricots, des tout ce que vous avez.
23: Ils me tendent la main.
17: Donnez-leur.
23: Ils sont contents.
17: Ils sont contents.
23: Ils sont en train de la gober.
17: Oui. Vous avez rien d'autre à leur donner?
23: Il a fait un rôle.
17: Voilà, j'ai entendu. Vous n'avez pas une casserole sous la main, une petite casserole?
23: Ah oui.
17: Donnez-leur une casserole, ils seront contents.
23: Tenez.
17: Voilà, ils sont heureux.
23: Il l'a gobé.
17: Eh bien, ils sont contents. Vous allez voir, tout va s'arranger.
23: Vous voulez une deuxième, non?
17: Donnez-leur une deuxième casserole.
23: Une casserole pour Tata Suzanne.
17: Voilà.
23: Bop. Une casserole pour Tonton Lulu.
17: Bop. Voilà. Et puis autrement, ma foi, il faut leur causer qu'ils sont gentils. Dites-leur qu'ils sont gentils.
23: Vous êtes gentils.
17: Ah, ils sont gentils.
23: Bop. Bop.
17: Voilà. Écoutez, allez chez le voisin. Dites-leur d'aller chez le voisin.
23: Vous pouvez aller chez le voisin.
17: Il y a du matériel à manger.
1: On a déjà tout mangé chez le voisin.
23: Il m'a parlé.
17: Il vous a tout mangé. Vous avez déjà tout mangé? Oh, la dame, elle est bien gentille avec vous.
23: Ah.
17: Essayez, elle va vous redonner encore une casserole si elle a.
23: Je vous les passe, hein.
1: Allô?
17: Allô?
1: Oui, bonjour, madame.
17: Bonjour, monsieur.
1: Premier à l'appareil, je suis le chef de la planète Acier.
17: Ah, enchantée de faire votre connaissance et puis de pouvoir bavarder avec vous, parce que vous parlez très bien le français.
1: On a des convertisseurs de langage.
17: Ah, c'est pour ça que vous parlez si bien le français.
1: Nous arrivons de 353 milliards de kilomètres.
17: Ah.
1: Nous vivons sur une planète en acier.
17: Oui.
1: Et malheureusement, comme nous mangeons de l'acier, nous avons fini de manger notre planète.
17: Et puis vous n'avez plus rien.
1: On est tombé.
17: Ah, vous êtes tombé.
1: Nous avons...
17: Puis vous êtes nombreux?
1: Ah oui, nous sommes 43 milliards 756 millions. Nous sommes en train d'envahir la planète Terre, évidemment.
17: Oui.
1: Vous voyez, et le problème, c'est quand on est arrivé ici, on a mangé nos ovnis.
17: Ah, puis vous ne pouvez plus repartir à nulle part.
1: Voilà.
17: Ah, j'ai bien compris ce que vous me dites maintenant. Oui, mais enfin, c'est sûr que vous avez faim, mais vous mangez souvent.
1: Nous mangeons tout le temps.
17: Ah, vous mangez tout le temps.
23: Il est en train de becquer le téléphone, là.
17: Ah ben, mangez pas le téléphone, on ne pourra plus causer. Vous n'avez pas une casserole, Madame Ledoux?
23: Ah oui, je vais chercher une autre.
17: Donnez-lui une autre. Monsieur?
1: C'est bon, le téléphone, hein?
17: Oui, mais laissez-le qu'on puisse causer. On ne pourra plus causer après. Voilà.
1: Merci, madame.
17: Voilà, elle est bien aimable, cette dame.
1: Ah, la poignée de la casserole est en plastique, Madame Ledoux.
17: Ah ben oui, mais chez nous, sur notre planète. Les queues de casserole, c'est en plastique.
1: Comment?
17: chez nous, en France, sur la planète France. Vous comprenez?
0: Oui.
17: Bon, les queues de casserole, elles sont en plastique.
0: Mais pourquoi faire?
17: Pour pouvoir l'empoigner, parce que nous, nos casseroles, on les mange pas. On fait cuire de la marchandise dedans.
0: Cuire?
17: Oui, cuire.
0: Mais vous faites cuire sur quoi?
17: Une cuisinière.
0: Ah, la cuisinière, c'est en métal?
17: C'est de la fonte.
0: Ah, ben, je vais aller goûter ça.
23: Ah, ben non, laissez-moi ma cuisinière quand même.
17: Non, Madame Ledoux.
23: Oui.
17: Laissez-les faire. Ils ont faim,

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5: Allô.
6: Bonjour madame, c'est bien la boulangerie?
5: Oui.
6: Monsieur Martin à l'appareil, les chantiers Martin. Je vais passer tout à l'heure vous coller la mousse.
5: Quelle mousse?
6: La mousse isolageante que je vais coller sur votre façade pour faire une rénovation énergétiste.
5: Ah bah non, il y a rien du tout à faire monsieur.
6: Si, je vais vous mousser toute la façade, la vitrine, la porte.
5: Non, mais il y a rien du tout à faire monsieur, c'est bon.
6: Vous inquiétez pas, je vais mousser que l'extérieur, donc tant que vous restez à l'intérieur de la boulangerie.
5: Mais monsieur, il n'y a pas à faire à l'extérieur. Vous n'avez rien à faire monsieur. C'est pas la peine d'assister, donc merci, au revoir.
6: Ouais, enfin merci deux secondes parce que moi, je vous avais contacté il y a 15 jours.
7: Vous voulez quoi exactement?
6: Ah, bonjour monsieur. Donc, comme je disais, je vous ai appelé il y a 15 jours pour vous parler du chantier.
7: Et vous avez eu quelqu'un qui vous a répondu?
6: Bah non, il n'y avait personne.
7: Bon, alors?
6: Eh ben alors, je me suis dit, vu que vous n'avez pas décroché et qu'en plus, vous m'avez pas rappelé pour vous opposer aux travaux, c'est forcément que vous êtes d'accord.
7: Ah ouais, parce que maintenant, il faut vous téléphoner pour vous opposer.
6: Bah sinon, on peut pas deviner. Je m'excuse.
8: Alors, ce qu'on va faire, c'est que je vais vous passer à mon mari, puis vous allez vous expliquer avec lui, ça va pas être la même.
6: Ah, avec grand plaisir. Merci monsieur.
9: C'est quoi?
10: Oui, allô?
6: Oui, allô?
10: Oui, c'est moi le responsable.
6: Bonjour, madame.
10: Vous dites, je viens, on fait ça, nanani, nanano. Non, y a rien qui va se faire chez moi.
6: Bah oui, mais le problème, c'est que l'autre fois, j'ai appelé. Il devait être quoi, 20h, 20h30?
10: Vous appelez la boulangerie à 20h, on est fermé à 19h. Qu'est-ce que vous voulez me monter en l'air, là?
6: Pardon, enfin, personne n'a décroché.
10: Et t'as laissé un message?
6: Bon, non, je voulais pas vous embêter.
10: Bah, voilà, donc c'est tout.
6: En plus, je me suis dit, si vous étiez pas d'accord, forcément, vous auriez décroché pour me le dire.
10: Mais si tu m'appelles à... Hey, connard, écoute-moi bien.
6: Ouais.
10: Si tu m'appelles à 20h que le magasin, il est fermé à 19h, comment tu veux que je t'aie au téléphone?
6: Bah, tout simplement en décrochant.
10: Mais t'es con ou bien, putain? Tu m'appelles à 20h le soir, le magasin est fermé à 19, comment tu veux que je te dise quoi que ce soit?
6: Bah fallait me rappeler.
10: Mais fallait te rappeler, mais arrête d'être con, putain.
6: Oui, bah c'est pas ma faute non plus.
10: Ah bah c'est pas votre faute. Eh, sans déconner, c'est...
6: Bah ouais, je m'excuse.
10: Allô?
6: Ah, une autre dame. Pardon, votre responsable me disait...
11: C'est moi le propriétaire du bâtiment.
6: Ah, bah encore mieux.
11: On va aller voir si vous allez isoler quoi que ce soit.
6: Oh, mais c'est tout vu. Je vous fais un moussage isolifiant en façade.
11: J'en ai rien à foutre, ok? Alors vous fermez votre gueule, vous arrêtez de me casser.
6: Ah bah pardon, entre artisans, on pourrait quand même un minimum se soutenir.
11: J'en ai rien à foutre. Il y en a un qui va finir à l'hosto. Je vous le dis tout de suite.
6: Oh non, alors ça, vous inquiétez pas. Je respecte scrupuleusement les normes de sécurité.
11: J'en ai rien à foutre de vos normes, je vous dis.
6: Non, mais je veux dire, je suis quand même ouvrier semi-professionnel, donc ça m'étonnerait que j'ai un problème.
11: Mais vous êtes con, quoi? Vous avez quoi dans le crâne, alors? Si vous venez, vous allez finir à l'hosto. Je vous le dis tout de suite.
6: Alors pardon, je veux pas me la péter, mais j'en ai fait des chantiers. Bah, jamais j'ai eu le moindre accident du travail.
11: Oh! Tu fermes ta gueule, tu m'écoutes.
6: Ouais, je t'écoute.
11: Il y a quelqu'un qui passe, je prends le premier truc qui vient sous la main, je vous le barre dans la gueule.
6: Oula, oh bah vous, on voit que vous êtes pas du métier.
11: Non, c'est un... non, non.
6: Bah si, pardon, mais ça c'est un coup à finir à l'hosto.
11: Eh bien cet après-midi, tu vois, ça va te faire tout drôle.
6: Cet après-midi, alors attends, je consulte mon agenda.
11: Il est con, quoi, sûr.
6: Bon, éventuellement, je passe maintenant.
11: C'est quoi? Tu viens dans la boulange?
6: Voilà, je passe à ta boulange, je te dépose le matos, et après...
11: Je le balance à travers la gueule, tête de mort.
12: Allô?
13: Oui, allô, je suis bien à la syphilis?
12: Ah non, pas du tout, vous êtes à la mairie de la Gripperie.
13: À la Gripperie? Ah oui, mais la Gripperie va s'appeler maintenant la syphilis dans le plan de réforme des communes et des régions.
12: Et écoutez, là, c'est... je vous dis pas le contraire, mais franchement, ça n'est pas arrivé jusqu'à nous encore.
13: Ah bah écoutez, je suis à la préfecture, donc j'ai vu ça sur les réformes, c'est le 337, qu'est-ce que c'est que ça? Daumier?
12: Bah écoutez, moi je suis la secrétaire.
13: Daumier.
12: Monsieur le maire ne m'a rien dit, ça m'étonnerait quand même qu'il ne me l'ait pas dit.
13: Bon, je vous passe monsieur Daumier, c'est le chef du service de monsieur le préfet. Hein.
12: Entendu.
13: Ne quittez pas. Allô?
12: Oui, bonjour monsieur.
13: Bonjour madame, monsieur Daumier à l'appareil.
12: Oui.
13: Je suis à la mairie de Gripperie.
12: Oui.
13: Ah bah oui, c'est ça, oui, vous n'avez pas reçu le courrier.
12: Ben non.
13: Ah. Normalement, vous auriez dû recevoir la circulaire qui est en application de la réforme des communes et des régions.
12: Mmh.
13: Et donc, qui fait que votre commune va être débaptisée ainsi que 1621 communes françaises.
12: Ah.
13: On vous a informé peut-être du nom de votre...
12: Eh bien, on vient de me le dire, mais si vous voulez bien me le redire quand même, là, parce que j'avoue que j'ai pas bien entendu toutes les syllabes.
13: Alors, votre commune, la Gripperie... devient donc officiellement, à partir du 1er janvier 2010,
12: oui,
13: la syphilis.
12: Oh. Bon.
13: Donc, vous devenez donc, pour les hommes, les syphilitiques. Oui.

0: Oui.
1: Et les syphilitiques.
0: Oui.
1: Sur chancre.
0: Sur centre?
1: Non, sur chancre.
0: Oui.
1: Nous avons hésité longtemps entre vous appeler donc la commune de La Syphilis avec blénorragie. Il y a eu des hésitations en préfecture avec le ministère.
0: Bon, heureusement que je suis assise, quoi.
1: Sinon, vous seriez tombée?
0: Ouais, je serais tombée, oui. 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
2: 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École élémentaire, bonjour.
3: Bonjour monsieur, c'est bien l'école?
2: Oui, bonjour.
3: Je vous appelle parce que je vais vous déposer mes enfants dimanche matin. Je voulais savoir si à 8h30 ce serait déjà ouvert.
2: Dimanche matin?
3: Oui.
2: Pourquoi vous voulez déposer les enfants dimanche matin?
3: Bah pour rattraper la journée de lundi, comme vous avez pris une journée de vacances en plus, il faut bien la rattraper.
2: On ne travaille jamais, monsieur, le dimanche matin.
3: Bah sauf...
2: Comment sauf?
3: Bah sauf quand vous avez gratté un jour en début de semaine, puisque là ce lundi vous n'avez pas...
2: Alors attendez, ne quittez pas. Allô?
3: Oui, allô?
4: Bonjour monsieur, vous êtes?
3: Bonjour monsieur. Monsieur Martin, voilà comme j'expliquais à l'autre monsieur.
4: À l'autre monsieur, c'était ma secrétaire qui était avant vous.
3: Vous êtes sûr?
4: Oui, allez-y.
3: Et vous êtes monsieur?
4: J'ai une voix de monsieur, je ne savais pas.
3: Oui, bah oui, vous avez, c'est pour ça que je vous dis bonjour monsieur.
4: Bah, en tout cas, je suis une dame, je suis directrice d'école, je suis pas un monsieur. Alors, je sais pas, mais vous avez une drôle de façon d'écouter. Je sais pas ce que vous racontez ce matin, mais allez-y.
3: Ce que je disais donc à votre collègue, je vais déposer les enfants dimanche matin. Je voulais savoir si à 8h30 c'était trop tôt.
4: Dimanche matin?
3: Bah oui.
4: Bon, vous appelez dans une école, monsieur, vous savez que les écoles ne travaillent pas le dimanche matin.
3: Bah, sauf.
4: Qu'est-ce que c'est que cette bêtise? Qu'est-ce que vous me racontez là?
3: Bah, vu que vous avez pris un jour de vacances en plus avec ce lundi, là, lundi dernier.
4: J'ai pris un jour de vacances en plus, mais qu'est-ce que c'est que ces conneries-là? C'est le ministère qui décide du calendrier de vacances, ce ne sont pas les enseignants.
3: Oui, voilà, c'est ça. Donc vous avez vu avec le ministère pour avoir un jour en plus.
4: N'importe quoi.
3: Non, mais je vous le reproche pas, c'est de
4: votre
3: faire.
4: Vous faites quel métier, vous, monsieur?
3: Je suis sans emploi.
4: Oui, donc vous prenez beaucoup de jours de vacances.
3: Bah, c'est pas tout à fait les vacances, en fait.
4: Est-ce que vos enfants sont scolarisés dans mon école? Parce que je n'ai pas d'enfants qui s'appellent Martin dans mon école.
3: Non, ils sont pas scolarisés chez vous. Mais comme je vais chez mon beau-frère dimanche, du coup, ça m'arrange de les déposer chez vous parce que sinon, ça va me faire de la route en plus.
4: Mais c'est quoi cette connerie-là?
3: Pardon.
4: Vous êtes, mais je sais pas, dans quelle planète, sur quelle planète vous vivez, monsieur? Mais...
3: Bah, non, mais c'est juste de la logique. Dans le sens où, en tant qu'éducationneuse professionnelle, bon, vous avez gratté un jour, bien joué. Mais maintenant.
4: J'ai pas gratté un jour, monsieur.
3: Non, mais vous voyez, il faut.
4: Bah, vous êtes un parent, vous occupez de vos enfants, c'est pas l'école qui va se substituer. Déjà qu'elle éduque, au lieu de seulement d'enseigner, on va pas non plus faire garde d'enfants dimanche matin, monsieur.
3: Non, mais c'est pas que dimanche matin, en fait, c'est la
4: journée. Bon, il suffit, monsieur, j'ai un travail.
3: Non, mais
4: excusez-moi. Je n'écoute pas des parents idiots et avec des conversations stériles.
3: Non, mais excusez-moi, mais alors, juste dans ce cas.
4: Non, je ne vous excuse même plus, vous me fatiguez et vous me faites perdre mon temps.
3: Ah bah bravo, vive l'éducation nationalifiée.
4: L'éducation nationale, bah, c'est n'importe quoi ça, c'est quoi cette connerie là? Mais vous êtes ridicule.
3: Ah bah c'est moi qui suis ridicule, c'est pas moi.
4: Oui, vous êtes ridicule. Quand vous avez un calendrier de vacances, monsieur, vous le respectez, je n'ai pas à justifier quoi que ce soit.
3: Non mais c'est pas moi qui ai gratté un jour.
4: Quand je fais des heures de plus le soir, vous venez pas me les payer, merci. C'est bon quoi, ça suffit.
3: Non mais alors justement, parlons-en. Dans ce cas, dédommagification.
4: Mais vous êtes ridicule, monsieur. Vous m'importunez. Je suis pour l'école de la République, l'école qui donne une égalité de chance à tous. Et j'en ai marre d'entendre quelqu'un qui me raconte des conneries au téléphone. Je suis poli.
3: Non, vous n'êtes pas super poli quand même.
4: Bah, mais bonne journée.
3: Ah bah bonne journée, monsieur.
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6: Bonjour.
7: Allô, c'est la SPA?
6: Oui.
7: Oui, bonjour, madame Ledoux, à l'appareil.
6: Oui.
7: Je vous appelle parce que j'ai un gros souci avec mon petit chien, là.
6: Quel genre de souci?
7: Ben, mon mari, voyez-vous, il est devenu complètement fou. On a un petit chien de 3 ans.
6: Oui.
7: Et mon mari appartient au club de boules de La Rochelle. Là, vous savez, hier, il était à La Rochelle. Et puis, il est revenu avec des médicaments que des collègues à lui lui ont donnés. Il a 80 ans, mon mari. Ils lui ont donné du Viagra, je crois, ça s'appelle.
6: Oui.
7: Du Viagra, vous savez ce que c'est, non?
6: Oui, oui.
7: Et moi, je ne connais pas ce truc-là. Il a essayé de me faire la chose. Moi, je n'ai pas fait depuis 20 ans, donc vous voyez, je n'ai pas voulu. Oui. Hop, il est là, il est en train de courir après le chien dans la maison.
6: Il veut faire ça au chien?
7: Oui.
6: Vous ne pouvez pas essayer d'attraper le chien, vous?
7: Oh là, attendez, je vais essayer, mais... Et oui, mais une fois que j'attrape le chien, qu'est-ce que je fais? Viens là, du tout. Ça y est, j'ai attrapé. Mais lâche le chien. Non, la dame ne veut pas.
6: Monsieur Ledoux.
7: Toutou, viens là.
6: Allô, monsieur?
7: Allô?
6: Monsieur Ledoux?
7: Oui, madame.
6: Il ne faut pas s'en prendre au chien, monsieur.
7: Mais il n'a pas dit non.
6: Ah oui, mais nous, on n'est pas d'accord.
7: Ah bah écoutez, quand même, il ne dit pas non, il s'est caressé déjà.
6: Oui, mais il ne faut pas le faire au chien, monsieur.
7: Mais c'est pour son bien.
6: Non.
7: Il n'a jamais connu ça avec...
6: Non, monsieur, parce que ça... si vous faites ça au chien, vous allez avoir des problèmes.
7: Gynécologiques?
6: Même au niveau justice.
7: Mais depuis quand les hommes n'ont plus le droit de faire du bien à leur animal?
6: Pas comme ça. Vous ne lui faites rien.
7: Mais il t'espère.
6: Non, monsieur Ledoux.
7: C'est lui qui m'a allumé.
6: Sinon, moi, je fais venir le président.
7: Monsieur Chirac?
6: Non, le président de la SPA. Pour vous interdire de faire ce que vous voulez faire.
7: Germaine?
6: Non, jamais.
7: Non, je dis Germaine, j'appelle ma femme.
6: Écoutez, je sais pas, vous vous mettez dans une pièce, vous faites comme vous pouvez, vous vous soulagez tout seul. Mais vous ne touchez pas ce chien.
7: Mais je suis sûr qu'il a envie dans son fort intérieur.
6: Non, monsieur Ledoux.
7: Il n'a pas dit non.
6: Il n'a pas dit oui.
7: Mais comment veux-tu qu'il dise non? C'est un animal.
6: Vous avez pris combien de pilules de Viagra?
7: J'en ai pris deux.
6: C'est beaucoup de trop.
7: Ah bon?
6: Vous avez été voir votre médecin pour les prendre?
7: Non, c'est des collègues au jeu de boules, là, qui m'ont...
6: Ah ben oui, mais ça peut être dangereux pour votre santé, ça.
7: Oh, attendez, vous avez raison, j'aurais dû en prendre qu'une.
6: Et encore, il faut l'autorisation du médecin pour en prendre une.
7: Attendez, je vais en prendre, mais une seule, cette fois-ci.
6: Non, vous n'en prenez plus.
7: Oh non, touche pas à ça!
6: Monsieur Ledoux! Non! Non, monsieur Ledoux, arrêtez!
7: Il en prend, non!
6: Monsieur Ledoux!
7: Ah, c'est dur à avaler, quand même.
6: Ah non, monsieur Ledoux, là, c'est trop!
7: Ah, là, je suis en forme, là. Il est où, le hamster?
6: Non, mais ça va pas, monsieur Ledoux, vous allez arrêter!
7: Va me chercher le hamster de Caroline.
6: Non, monsieur Ledoux!
7: Allô?
6: Madame Ledoux?
7: Il veut se faire le hamster.
6: Oh, c'est pas vrai.
7: Oh non!
6: Oui.
7: Il a pris le hamster.
6: Posez le téléphone, essayez de lui enlever le hamster des mains.
7: Il est mort.
6: Quoi?
7: Oui.
6: Oh, c'est pas vrai.
7: Il l'a défoncé.
6: Oh, c'est pas possible.
7: Ah, le salon, il est nul, hein. Allô?
6: Monsieur Ledoux, venez au téléphone tout de suite.
7: Le hamster, c'est nul.
6: Non, mais monsieur Ledoux, ça va pas, vous avez tué un animal.
7: Mais oui, mais c'est pour...
6: Vous avez tué un animal, monsieur Ledoux. Monsieur Ledoux.
7: C'est pour ça de faire du bien.
6: Vous avez quand même pas fait ce que j'ai entendu.
7: Va me chercher la cage, amène-moi les seringues.
6: Monsieur Ledoux, vous arrêtez maintenant.
7: Allô?
6: Madame Ledoux.
7: Il veut les seringues, il veut se faire les seringues.
6: Oh, c'est pas vrai, non, c'est pas possible, ça.
7: Tu vas pas te faire de mal aux oiseaux.
6: Madame Ledoux.
7: Non, mes canaris.
6: Oh non.
7: Nous n'avons plus que deux canaris.
6: Alors, un hamster, deux canaris. Donc, il y en a trois de morts, quoi.
7: Oh non, mon balai! Il a cassé mon balai!
6: Oh, c'est pas possible, ça.
7: Bon, ben, toi, maintenant, tu viens là.
6: Il fait quoi, là, maintenant?
7: Il me saute dessus.
6: Ah, non.
7: Tiens, ma gaine! Allô?
6: Oui.
7: Il m'arrache ma gaine de main, tiens.
6: Oh, c'est pas vrai, c'est pas possible, non. Défendez-vous, Madame Ledoux.
7: Ça y est, ça commence à être un peu plus calme.
6: Vous allez arrêter? Vous avez tué un hamster, deux canaris.
7: Comment?
6: J'ai noté que vous aviez défoncé le hamster et les canaris, ainsi que le balai.
7: Oh mon Dieu!
6: Bon, le balai, Madame Ledoux, c'est moins grave. Hein?
7: Oui, et...
6: Vous avez déchiré la gaine de votre femme.
7: Oui. Oh, ça y est, ça va mieux.
6: Alors moi, maintenant, je téléphone au flic et à mon président.
7: Oh non.
6: Si, Monsieur Ledoux.
7: Non, Madame, à genoux, je vous en supplie.
6: Non.
7: Si.
6: Là, vous venez de tuer un hamster, deux canaris, j'ai tout entendu, Monsieur Ledoux. Je suis désolée.
7: J'ai pas fait que ça.
6: Qu'est-ce que vous avez fait d'autre, Monsieur Ledoux?
7: Ben, j'ose pas dire.
6: Allez-y.
7: Un écureuil, je me suis fait.
6: Un écureuil?
7: Oui.
6: Et puis, on continue.
7: Le jardinier.
6: Le jardinier?
7: Je me suis fait le jardinier.
6: Le jardinier?
7: Oui, madame.
6: C'est un homme?
7: Oui.
6: Il n'a rien dit, le jardinier?
7: Il a fait ouille et puis c'était...
6: Moi, je suis désolée, mais là, moi, je suis obligée de prévenir. Hein.
7: S'il vous plaît.
6: Passez-moi votre femme.
7: Oui. Allô?
6: Allô, Madame Ledoux?
7: Excusez-moi, j'étais en train de réconforter le jardinier. Je ne sais pas ce qu'il y avait. Il est arrivé avec son pantalon baissé. Je n'ai pas compris.
6: Et il m'a dit qu'il s'était fait jardinier.
7: Mon Dieu, attendez, je vais vous le passer. Venez là, Jérôme.
8: Allô?
6: Allô, monsieur le jardinier?
8: Oui.
6: SPA.
8: C'est une grande douleur. Hein.
6: Vous pouvez m'expliquer ce qui se passe dans la maison, là?
8: J'en sais rien. Moi, j'étais dans le jardin en train de miner. Et d'un seul coup, il est sorti, il m'a attrapé et...
6: Et vous avez rien dit?
8: J'ai dit oui.
6: Madame Ledoux?
7: Oui.
6: Est-ce que c'est vrai tout ce qui s'est passé?
7: Heureusement que non.
6: Oh, c'est pas vrai!
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3: Vous m'entendez, allô?
9: Oui, vous m'entendez? Attendez, je me déplace.
3: Ah, ça coupe un peu.
9: Oui, vous m'entendez là?
3: Là, moi.
9: Oui, et là?
3: Non.
9: Et là, vous m'entendez?
3: Non.
9: Attendez, je vais essayer de me redéplacer là.
3: Ah non.
9: Et là, vous m'entendez?
3: Non, ah non, toujours pas.
9: Et là?
3: Là?
9: Vous m'entendez?
3: Je peux pas vous dire, je vous entends pas en plus.
9: Vous m'entendez toujours pas alors?
3: Non, là, toujours pas. Non.
9: Parce que là, moi, je suis en haut et on vient d'avoir un coup de fil et ça marchait impeccable.
3: Là, vous êtes en haut là?
9: Oui.
3: Alors, peut-être si vous descendez?
9: Non, justement, je viens de remonter exprès.
3: Alors essayez peut-être de redescendre, parce que j'ai l'impression que c'était mieux avant quand même.
9: Ah, et là, ça va mieux?
3: Ah non, là, c'est pas. Non.
9: Et là?
3: Là, vous descendez, là ?
9: Oui, là, je suis descendue.
3: Ah non, c'est moins bien, remontez.
9: Vous m'entendez ?
3: Ah, c'est un peu mieux, vous êtes remontée ?
9: Oui, je suis.
3: Ah, est-ce que vous pouvez remonter peut-être un tout petit peu plus ?
9: Je suis déjà en haut, déjà. Je peux pas monter plus haut. Et donc, vous m'appelez, pourquoi ?
3: Ah, oui, bonjour, monsieur. C'est bien la boucherie ?
9: Oui.
3: Je suis venu acheter du beefsteak, je l'ai montré à mon beau-frère, il m'a dit que c'était du faux filet.
9: Et vous aviez pris ?
3: Bah, moi, je voulais du vrai filet, pas de la fausse viande.
9: De la fausse viande ? Ah, il y a un monsieur qui est venu, il a demandé à son beau-frère a dit que c'était pas un beefsteak, c'était un faux filet. Donc, ça veut dire que tu as vendu un faux morceau de viande.
3: Ah, vous reconnaissez ?
9: Non, je suis en train de lui expliquer ce que vous venez de me dire. Si vous avez vendu un faux filet, c'est que c'est un faux filet.
3: Donc, c'est pas un vrai ?
9: Comment ça, c'est pas un vrai ? Bah, n'importe quoi. Mais vous écoutez ce que je vous dis ?
3: J'ai entendu que vous parliez avec votre complice, que vous disiez que c'est de la fausse viande.
9: Non, mais je mets le haut-parleur. Non, je n'ai pas de complice, c'est mon mari. Je vous le passe parce que là, vous allez m'énerver.
10: Allô ?
3: Ah, c'est madame.
10: Je vous ai vendu un faux filet.
3: Donc, je vais vous le rapporter.
10: J'ai vendu quand ?
3: Bah, la semaine dernière, mercredi dernier.
10: Mercredi dernier ? J'étais fermé, j'étais en vacances.
3: Ouais, comme par hasard.
10: Et ouais, et puis t'es qui, toi, me parler comme ça ? Je te dis que j'étais en vacances, tu comprends ça ?
3: Bon, non, mais je comprends surtout que vous m'avez vendu un faux filet et que du coup.
10: Non, je t'ai pas vendu un faux filet la semaine dernière, j'étais fermé. J'étais en vacances, j'étais en Bretagne. Ah, le faux filet, il est pas venu tout seul chez toi.
3: Vous me vendez de la fausse viande ? Il va falloir que ce soit de ma faute en
10: non,
3: plus.
10: Non, attendez, attends, prends les choses à l'endroit. Vous êtes venu la semaine dernière, mercredi.
3: Ou peut-être celle d'avant alors ?
10: J'étais fermé.
3: Ah, bah alors celle d'avant encore.
10: J'étais fermé aussi.
3: Non, mais celle d'avant avant.
10: Ah, il y a un mois.
3: Oui, c'est ça.
10: Tu sais même pas quand tu l'as acheté en plus de ça. Je prends pas de faux filet qui date de un mois. Moi. Faut aller te faire soigner dans un asile, toi.
3: Non, bon, enfin, excusez-moi, c'est quand même.
10: Non, mais je te le dis, tu m'achètes un faux filet il y a un mois, puis tu me le ramènes maintenant. Je te dis, j'étais en vacances, tu me dis non, vous étiez pas en vacances.
3: Excusez-moi, mais falsification de viande, vous vous rendez compte quand même dans le métier ce que ça peut.
10: T'es un débile, toi.
3: Vous savez quoi, je vous rapporte le faux filet, vous me donnez un
10: non,
3: vrai.
10: Non, tu me rapportes pas un faux filet qui date d'un mois, tu comprends pas ça.
3: Bah, vous me donnez un vrai à la place.
10: Qu'est-ce que t'appelles pas un vrai ? Ça veut dire quoi ?
3: C'est un faux.
10: C'est un faux filet, mais un faux.
3: C'est pas un vrai filet.
10: T'as rien compris. Je rigole. Mais t'es un fou, toi. Et je te préviens, si jamais tu viens, t'as compris, tu viens pas semer ta merde dans mon magasin. Je te le dis tout de suite. Écoute, c'est comment ton nom ? Je vais appeler les flics.
3: Alors, moi, je suis Monsieur Martin. Les flics, je peux les appeler en double appel, ne quittez pas.
10: Ouais, bah, appelle-les.
3: Je compose le numéro.
10: Tout. Ouais, bah, appelle-les, allez.
3: Ça sonne ?
10: Oui.
3: Oui, Brigadier Martin, à l'appareil.
10: Ouais, oh, t'as la même voix, tu me prends pour un con.
3: Ah non, j'ai pas la même voix. Comme j'ai expliqué au commissaire Martin qui est à côté de moi.
10: Au commissaire Martin, et toi, tu t'appelles Martin ?
3: Oui.
10: Ouais, c'est un fou, ça.
3: Monsieur Martin ? Oui ? Je vous repasse le bouchiste.
10: J'ai jamais vu un taré comme toi. Tu sais ce que tu devrais faire ? Aller voir un psychiatre ou aller te faire soigner.
3: Oui, allô, c'est à nouveau, Monsieur Martin.
10: Ouais, écoute-moi, le faux filet, ramène-moi-le.
3: Ah bah oui.
10: On discutera tous les deux.
3: Et puis tu vas me donner un vrai ?
10: Bon, écoute, tu viens ici à la bouchon à ce ticket. Il me casse les couilles.
11: Allô ?
1: Oui, bonjour madame.
11: Bonjour.
7: Je suis au rayon tapette à souris.
11: Oui.
7: Ah, très bien. Je vais vous demander un renseignement, s'il vous plaît.
11: Oui.
7: Nous avons un problème avec notre voisin qui est agriculteur et qui a des bêtes.
11: Et, oui.
7: Bon, hier matin, on a eu encore 17 poules qui sont venues picorer dans notre jardin, qui ont rayé la carrosserie de notre voiture. Enfin, vous voyez, bon. Et on se demandait s'il y avait des tapettes à poules.
11: Des tapettes à poules ?
7: Oui.
11: Oh là, non. Non, je vais pas avoir ça, mais c'est quoi votre bête, là, qui vient vous rayer votre voiture et tout ça ?
7: Ben, ce sont des poules du voisin, on est en guerre avec lui.
11: Ah d'accord, ok. Non, moi je vois bien les pièges à loups.
7: Qu'est-ce que c'est que ça ?
11: C'est les gros pièges de crocodiles qu'on met, et puis ça se referme quand il y a quelque chose qui marche dessus. C'est interdit à la vente, mais il y a moyen d'en trouver encore. Ou alors je vous emmène ma chienne, là, vous faire un carnage.
7: Oui, mais en attendant, j'ai peur, parce que le voisin est tellement abruti qu'il va lui tirer dessus, votre chienne. Alors, je préfère éviter ça.
11: Elle en a pour 5 minutes, elle vous fait le tri là-dedans.
7: Les tapettes à souris, c'est trop petit pour...
11: C'est trop petit.
7: Mais les tapettes à rats...
11: Les tapettes à rats, c'est possible, oui.
7: Parce que si on met du grain dans la tapette à rats...
11: Ah bah oui, si ça va couper net.
7: Ça va couper, ça.
11: Oui.
7: Ce matin, ça me grattait, je me réveille, j'avais une poule sur le lit.
11: Oh la vache.
7: Non, une poule. Parce que des vaches, on va en parler après.
11: Ah d'accord.
7: Oui.
11: Ok.
7: Voilà.
11: Pour vendredi, je pourrais vous avoir ça, monsieur.
7: Bah. Et alors, comme on est en guerre avec ce monsieur, il fait des vaches aussi, lui.
11: Oui.
7: Et on trouve les vaches dans notre cour.
11: Oui.
7: Est-ce qu'il y aurait des tapettes à vaches ?
11: Non, il n'y a pas de tapettes à vaches. Ça n'existe pas.
7: Il y a une tronçonneuse. Vous vendez ça ?
11: Ouais, mais on va pas tronçonner la vache quand même. Ce serait un peu gore, hein.
7: Comment ?
11: C'est un peu dégoûtant de tuer une vache à la tronçonneuse, non ?
7: Oh mince, alors comment je peux faire ? Il y a sûrement une autre solution.
11: Vous la saoulez ? Vous la saoulez, votre vache ?
7: C'est-à-dire ?
11: Bah, vous mettez un seau d'alcool ou je sais pas, pour qu'elle vienne boire dedans ou je sais pas.
7: Mais si je mets de l'alcool, qu'est-ce qui va se passer ?
11: Bah, elle va être bourrée. 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
12: coiffure, bonjour.
3: Bonjour monsieur, c'est bien le salon de coiffure?
12: C'est madame, mais oui, bonjour.
3: Monsieur Martin à l'appareil, ma femme est venue pour se faire lissager chez vous.
12: Pour se faire?
3: Pour se faire lissager.
12: C'est-à-dire?
3: Bah, lissager, action d'effectuer un lissage chevelu.
12: Oui, ok.
3: Mais alors, il y a un petit contretemps.
12: Oui.
3: C'est-à-dire que dans le journal, ils disent que certains produits utilisés pour lissager peuvent être toxiques.
12: Ouais, ok.
3: Donc, j'ai dit à ma femme d'aller passer une crânoscopie au cas où.
12: D'accord, oui.
3: Ouais, j'imagine qu'en tant que coiffeur, vous savez ce que c'est qu'une crânoscopie.
12: Une crânoscopie pour voir s'il n'y avait pas de produit de lissage, du coup.
3: Eh ben voilà, on est d'accord.
12: D'accord.
3: Mais, comme vous le savez sûrement, les crânoscopies ne sont pas remboursées par la Sécu. Donc, c'est là que vous interventionnez.
12: Ah oui, bah attendez. Bonjour.
3: Bonjour monsieur, vous êtes le patron?
12: Oui, c'est ça.
3: D'accord, donc comme j'expliquais, suite au passage de ma femme pour se faire lissager chez vous...
12: Je lui ai fait un brushing, je ne lui ai pas lissagé comme vous dites.
3: Bah pourtant après elle avait les cheveux lissagés.
12: Oui, ils étaient lisses parce que je lui ai fait un brushing.
3: D'accord, donc vous avez fait un brushing lissageant, c'est bien ce que je disais.
12: Oui, bah un brushing et un lissage c'est pas la même chose, donc j'en fais pas de lissage. Donc forcément c'est un brushing, c'est un lissage avec un shampoing classique.
3: Ah, un shampoing classique. Ah bah ça vous nous avez pas prévenu.
12: De quoi je vous ai pas prévenu?
3: Vous auriez pu nous dire, attention, j'utilise un produit classique non toxique.
12: Bah, si je vous l'avais dit, monsieur, pour moi c'est logique, quoi. Personne m'a jamais demandé ça, quoi.
3: Bah oui, mais si on avait su, au moins, elle aurait gardé ses cheveux.
12: Non, mais c'est quoi ce délire
3: C'est comme moi, je lui ai conseillé de se raser la tête.
12: Et du coup, elle s'est rasée la tête?
3: Bah oui, dans le doute, si jamais il y avait un produit qui risquait de rentrer dans le crâne.
12: Non, mais dans le doute, si c'était déjà rentré dans le cuir chevelu, je vois pas l'intérêt de se raser la tête après.
3: Ah oui, pas faux, bah encore un truc que vous auriez pu nous dire avant.
12: Déjà, vous m'aurez rappelé avant de raser les cheveux de votre femme, déjà ça aurait été plus simple.
3: Ce qui aurait été encore plus simple, c'est que vous me rappeliez avant que je vous rappelle.
12: Non, mais arrêtez un peu le délire, là. Vous êtes arrivé où, là?
3: Bah pardon, mais comment je sais que je dois vous rappeler si vous m'appelez pas pour me le dire?
12: Monsieur, c'est pas la première fois que vous allez dans les salons de coiffure.
3: Oh là, non, moi je vais pas là-dedans, c'est pas mon genre.
12: Oui, mais votre femme, c'est pas la première fois qu'elle va dans les salons de coiffure.
3: Bah si, justement, comme c'était nos 30 ans de mariage, là, je lui ai dit, tiens, allez hop, tu vas te faire lissager.
12: Non, mais c'est...
3: Mais maintenant, il faut qu'on voit pour la facture.
12: Vous en avez rien à secouer de votre facture?
3: Ah non, votre facture, parce qu'il faut régler les deux crânoscopies, vu que j'en ai passé une aussi.
12: Deux crânoscopies, déjà, je ne sais pas ce que c'est qu'une crânoscopie.
3: Bah, une crânoscopie, c'est quand on fait une radio de la tête pour vérifier qu'on n'a pas des produits lissageants qui sont rentrés dans le cerveau.
12: Une radio de la tête. D'accord.
3: Bah oui, puis il faut qu'on voit aussi rapport à l'arrêt de travail.
12: L'arrêt de travail, ah ouais, carrément, l'arrêt de travail.
3: Oui, parce que ma femme est modèle capillaire, elle fait des photos pour les magazines de shampoing fashion.
12: Ah ouais, en plus, elle fait des photos en tant que modèle capillaire.
3: D'ailleurs, elle avait un shooting pour Informatif, le journal des coiffeurs.
12: Ah bah, vu qu'elle a plus de cheveux, là, il n'y a plus de photos.
3: Eh bah voilà, on est bien d'accord.
12: Vous foutez royalement de ma gueule.
3: Bah oui, mais pardon, il y a quand même préjudice.
12: Eh bah, donnez-moi votre facture, venez me voir, monsieur. Venez tout de suite, hein.
3: Alors, tout de suite, je peux pas, disons plutôt vers
12: 20h. Non, on ferme pas à 20h non plus le salon, hein.
3: Ah bah, si vous êtes pas fermé, parfait, donc on dit
12: 20h. Mais 20h, on ne ferme pas à 20h, monsieur.
3: Bah, si vous fermez pas à 20h, c'est que vous êtes ouvert.
12: Non, je suis fermé à 18h30, monsieur.
3: D'accord. Et vous rouvrez après?
12: Ouais, on rouvre après, ouais, on fait nocturne.
3: Ah, bah, ça, je savais même pas. Vous voyez, vous me l'apprenez.
12: Donnez-moi votre numéro de téléphone.
3: Malheureusement, je n'ai pas de téléphone.
12: Ah, vous avez pas de téléphone?
3: Eh non.
12: Bah, vous m'appelez avec un téléphone?
3: Ouais, mais c'est un téléphone jetable. Il marche qu'une fois. C'est pour ça, le plus simple, c'est que je passe pour la nocturne.
12: Non, mais vous avez craqué. Non, mais c'est hors de question, monsieur. Je ne veux plus même plus entendre parler de vos conneries.
3: Oh, je vous vois venir.
12: Non, mais c'est mort, mais non.
3: Si. Vous essayez de m'amadouer pour que je vous fasse un prix sur les crânoscopies.
12: Oui, bah, bien sûr, ouais.
3: Moi, je le savais.
12: Vous êtes con, quoi.
3: Et allez, les compliments, allons-y.
12: Vous êtes con, ma parole.
3: Bon, écoutez, je veux bien rappeler le crânoscopiste pour voir s'il peut faire un petit
12: 10%. Non, mais j'ai jamais vu un abruti pareil.
3: Ah, oh, c'est gentil, mais vous allez me gêner, arrêtez.
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14: Oui.
15: Oui, bonjour, madame.
14: Bonjour.
15: Je suis bien à l'école.
14: Oui.
15: Oui, bonjour, madame. Monsieur de la place à l'appareil inspection d'académie. Est-ce qu'on peut avoir la direction?
14: C'est moi.
15: Ah, bah très bien, bonjour. Un inspecteur d'académie est venu vous voir, je ne sais pas si vous l'avez vu.
14: Non, je ne l'ai pas vu.
15: Il n'est pas arrivé encore. Est-ce que s'il arrive, vous pouvez lui demander de nous rappeler d'urgence à Toulouse?
14: Qui rappelle,
15: absolument. Monsieur Delaplace, inspection d'académie. Hein.
14: Oui.
15: Alors, l'inspecteur d'académie s'appelle Monsieur Moncu. Oui. M-O-N-C-U-L.
14: Oui, d'accord.
15: Ah, attendez, parce que...
16: Il est arrivé, non?
15: Bah non, apparemment, il n'est pas arrivé.
16: Allô?
14: Oui.
16: Bonjour, madame.
14: Bonjour, monsieur.
16: Vous l'avez vu, non?
14: Mais.
16: Vous l'avez vu?
14: Mais qui?
16: Mon cul.
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17: Oui, bonjour.
3: Bonjour, monsieur. C'est bien le bar à bière?
17: Oui.
3: Monsieur Martin à l'appareil, société de prévention alcooliste de Martinville, la SPAM.
17: Oui.
3: Je vous ai inscrit pour tester une nouvelle mesure anti-alcoolificatoire.
17: Oui.
3: Pour limiter la consommation, la taille de vos bières va être réduite.
17: Les tailles de bières vont être réduites.
3: Voilà, c'est-à-dire que vous allez réduire le demi à 15 centilitres et la pinte à 30 centilitres.
17: C'est pas possible. 15 centilitres, c'est le galopin?
3: Non, le galopin, il passe à 5 centilitres.
17: Ah oui. Alors là,
3: c'est... Eh oui, mais rassurez-vous, je vous ai préparé des verres qui contiennent 5, 15 et 30 centilitres, mais qui sont marqués 15 25 et 50.
17: Ah non, ça c'est de l'arnaque, on peut pas.
3: Non, il suffit de pas le dire au client.
17: Ah non, mais attendez, ouais. Ah, mais
3: vous, par exemple, on vous demande 25 centilitres, vous remplissez le faux verre jusqu'au faux trait 25, mais en vrai, il y a 15.
17: Non, parce qu'on n'a pas le droit de mettre 15 centilitres dans du 25, même si c'est un faux trait. Hein.
3: Dans ce cas, si vous utilisez vos vrais verres, vous mettez 15 centilitres dedans.
17: Non.
3: Non, mais après, vous effacez le trait 25 et vous le remettez en dessous.
17: Je n'ai pas le droit, est-ce que vous le comprenez?
3: Non, pardon, mais si vous faites aucun effort, c'est sûr qu'on va pas y arriver.
17: Ça m'énerve, ce genre de fraude là, ça m'énerve.
3: Non, alors c'est pas tout à fait de la fraude.
17: Oui, c'est de la fraude, monsieur.
3: Non, parce que nous, c'est un truc anglais qu'on appelle la shrinkflation.
17: Non, monsieur, c'est de la fraude.
3: Ou shrinkflation.
17: C'est de la fraude.
3: De la shrinkflation.
17: Monsieur, c'est de la fraude.
3: Enfin, c'est un terme anglais qui veut dire.
17: Mais je m'en fous des anglais, on est en France.
3: Alors, justement, à ce sujet.
17: Bonjour.
3: Bonjour, monsieur.
18: Vous pouvez pas même poser à moi, chef d'entreprise, me dire bonjour, je viens, je vous donne des verres en 15 et des verres en 30. C'est à un moment donné, je fais ce que je veux chez moi.
3: Sauf qu'il y a les anglais, c'est ce que je disais.
18: Oui, mais je m'en fous des anglais.
3: Ah bah, faut pas, parce que j'ai déclaré que vous étiez une entreprise anglaise, justement.
18: Je suis pas une entreprise anglaise.
3: Vous inquiétez pas, je vous ai fait une double déclaration de double nationalité commerciale.
18: Mais vous êtes qui pour faire une double déclaration?
3: Monsieur Martin, c'est ce que je disais.
18: Oui, mais je m'en fous.
3: Ah bah oui, bah vous me demandez.
18: Vous êtes personne aujourd'hui dans mon entreprise pour décider de ce que vous faites dans mon établissement, quand même.
3: Non, mais parce que moi, mon patron, il est britannique.
18: Mais je m'en fous.
3: Bah, c'est plus logique si vous dites que vous aussi vous êtes british.
18: Vous comprenez pas quoi dans le nom? Je vous jure que vous avez intérêt de m'enlever de peu importe où vous m'avez inscrit parce que je n'ai absolument rien signé.
3: Alors, pour ça, je vous rassure, mon responsable a signé pour vous.
18: Eh bien, passez-moi votre responsable.
3: Oh là.
18: Y a aucun souci.
3: Vous parlez anglais quand même?
18: Ben non, je ne parle pas anglais.
3: Ok, bon, bah, je vous passe le patron. Mr. Martin.
18: Et puis, je vous explique, j'ai des clients.
19: Hello, how do you do?
18: Mais non, mais c'est une blague.
19: Non, I am not a blague. I am Mr. Martin, the responsible.
18: Mais non, mais c'est vous.
19: Ah non, it's not moi.
18: Mais.
19: Hey, the preuve, I parle anglais.
18: Ok, vous parlez anglais, mais vous avez la même voix.
19: Attendez, one second.
18: Mais non, mais.
19: Allô, c'est à nouveau Monsieur Martin, le français.
18: Mais vous avez la même voix.
19: Oui, c'est normal, c'est parce que Mr. Martin est mon beau-frère, donc forcément.
18: Ouais.
19: Eh oui, donc je vous apporte les verres.
20: Allô?
19: Eh, bonjour madame, d'accord.
20: Non, monsieur, on dit monsieur. Je suis pas madame, moi.
19: Oh, bah, je pouvais pas savoir.
20: Ouais, ouais, non, mais j'ai pas l'aspect d'une dame, hein. Faire attention.
19: Bah, justement, comme je vous vois pas, je peux pas deviner.
20: Ouais, ouais, mais enfin, la voix quand même.
19: Ouais. Enfin, en tout cas, je vous ai bien inscrit sur ma liste de participants.
20: Ah, non, mais vous m'avez inscrit, mais moi, je me suis pas inscrit, donc, j'en ai rien à foutre.
19: Ah oui, mais excuse me, en tant qu'entreprise anglo-britanniste, vous êtes obligé.
20: Mais c'est quoi?
19: Comment ça? Quoi?
20: Qu'est-ce que vous me racontez, là?
19: Ah, attendez, laissez-moi deviner, c'est un crapaud.
20: Hein?
19: Bah, quoi? Vous imitez le crapaud? J'adore ce jeu, attendez, je vous fais un animal.
20: Mais je m'en fiche.
19: La mouette?
20: Je m'en fous.
19: Ah non, flûte, ça c'était le corbeau, alors attendez.
20: Tu raccroches.
19: La mouette?
20: Putain.
19: Ah non, encore raté, attendez.
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22: Allô?
23: Allô?
22: Bonjour.
23: Bonjour, comment ça va?
22: Ça va.
23: Bon, je suis en route là, je suis déjà parti, donc j'arrive. Tu me dis ce qu'il faut que je prenne donc pour le dîner?
22: Pour le dîner? Qui
23: c'est
22: qui vient?
23: Ben, hey, c'est Robert Lamolle.
22: Robert, je connais pas.
23: Mais ça fait 3 semaines qu'on correspond sur Internet.
22: Ah. Hein,
23: et tu m'as dit que ce soir, enfin, je pouvais venir te voir et que nos vœux allaient se réaliser.
22: Ben, parce que je me rappelle peut-être pas ou je ne sais pas.
23: Ben, hier soir, tu m'as écrit donc sur Internet, dans notre site de rencontre.
22: Ah ben, c'est pas moi, alors.
23: Ah ben, si.
22: Ah ben non, moi, j'ai pas de ça.
23: T'as pas de ça quoi?
22: Bah, des machins d'Ethernet, comme vous dites, un truc.
23: T'as pas d'Ethernet?
22: Bah, non, j'ai pas ces trucs-là.
23: Ah, bah, tu sais que moi, j'en ai eu partout dans mes poutres, hein.
22: Ah?
23: Moi, j'ai eu d'Ethernet partout dans mes poutres, hein. Ça m'a coûté cher, hein. Ça bouffe le bois, ces saloperies-là. Ça fait des copeaux, après, ça fait de la poussière, dis donc.
22: Ah bon?
23: Je suis parti de Colmar ce matin.
22: De Colmar? Bah, dis donc, je connais pas.
23: Bah, de Colmar en voiture, en Alsace.
22: Ah! En Alsace?
23: Bah oui, j'ai pris la route ce matin à 5 heures d'Alsace.
22: Oh!
23: Et là, je suis là dans une heure à peu près, hein.
22: Ah bon?
23: Bah.
22: Eh ben bon, une belle surprise alors, voyez, hein.
23: Ah bah ça va faire une belle surprise puisque tu m'as dit enfin que tu étais prête à me recevoir, qu'on allait pouvoir dîner ensemble et que tu m'hébergeais et qu'on verrait bien après.
22: Houhou! Qu'est-ce que c'est que ça?
23: Ah bah j'ai reçu ça avec ton adresse.
22: Oh, bah, ça, c'est quelqu'un qui fait un tour, alors, je sais pas.
23: Ah, bah, non.
22: Oh.
23: Tu m'as même dit qu'il fallait que je passe par la pharmacie et tout ça sur la route.
22: Hein? Eh ben, j'ai jamais parlé de ça.
23: Ah, bah, si.
22: Ah, non. Je m'excuse, ça, jamais j'ai parlé de pharmacie, de tout ça, hein.
23: Bah, dis donc, mais moi, qu'est-ce que je fais? Faut que je fasse marche arrière, alors?
22: Bon, je ne sais pas. Je vous verrai bien quand vous arriverez.
23: Ah, bon. Donc on peut se voir.
22: Alors, vous pouvez me dire, mais je ne sais pas qui vous êtes.
23: Bah, c'est pas grave, on fera comme si on se connaissait.
22: Ouais, bah, c'est pas grave, hein.
23: Bon, alors, qu'est-ce que je prends pour le dîner?
22: Oh, bah, je mettrai un pot-au-feu, tant pis, j'ai fait des petits pot-au-feu, mais tant pis.
23: Ah, bah, très bien. Alors, un pot-au-feu, je vais passer prendre du vin, là, chez un bon caviste.
22: Bon.
23: Hein?
22: Comme vous voulez.
23: Voilà.
22: Eh ben, on va vous voir tout à l'heure, alors, si c'est ça, si vous arrivez.
23: Après, on ira au lit, puis on verra bien ce qui se passe, hein.
22: Je ne vous connais pas, mais on verra bien. Vous connaissez, je ne sais pas qui c'est.
23: Dis-moi, est-ce qu'il faut que je prenne des draps?
22: Mais des draps pour quoi faire?
23: Ben, pour niquer.
22: Hein? Bah, moi, c'est une sacrée surprise, hein?
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2: Bonjour.
4: Bonjour monsieur, c'est bien l'hôtel?
2: Oui.
4: Je viens de lancer une agence matrimonialiste sur internet.
2: Mm-hmm.
4: Et alors, comme je n'ai pas de ligne professionnelle, je me suis permis de mettre le numéro de l'hôtel sur le site.
2: Mais vous croyez que j'ai que ça à faire monsieur? Mais il n'est pas question que vous utilisez notre numéro de téléphone. Trouvez quelqu'un d'autre, trouvez un autre pigeon.
4: Ah bah oui, mais j'ai mis le vôtre, je vais pas tout rechanger alors que les gens...
2: Ah ben vous avez intérêt monsieur de tout rechanger parce que vous avez fait ça sans mon autorisation, alors ça va pas se passer comme ça.
4: Oui, oui, c'est ça. Et puis vous allez me piquer l'idée, je vois le truc. Quand je vais passer, hop, ce sera devenu un hôtel, agence matrimoniale.
2: Non mais c'est un débile.
4: Et il vous entend hein?
2: Non mais.
4: Allô?
2: C'est une agence matrimoniale mais il a pas de numéro de téléphone donc il a mis notre numéro de téléphone.
4: Allô?
2: Yes?
4: Ah bah tiens c'est bien ma veine en espagnol. No parlito espagnolo hein?
2: No espagnol, anglais.
4: Oui, no espagnol. Voilà. Can I speak the responsable please?
2: Yes, it's me. Me responsable.
4: Oui, le responsable s'il vous plaît. Je patiente.
2: It's me.
4: Le responsable.
2: It's me. Moi.
4: Oh, c'est dingue ça. El Bosso.
2: Mais vous êtes con ou quoi?
4: Ah oui, mais il me parle en espagnol encore.
2: Là, vous comprenez le français ou pas?
4: Je ne comprends pas l'espagnolique, hein, c'est ce que je vous dis.
2: Mais je parle français, connard.
4: Vous comprendre?
8: Oui, allô?
4: Oui, ah ben voilà.
8: Oui, vous allez nous emmerder comme ça pendant combien de temps?
4: Excusez-moi, mais enfin, on me passe quelqu'un qui me parlait en espagnol que je ne comprends pas du tout.
8: Non, écoutez, monsieur, moi, votre agence matrimoniale à deux balles, là, vous prenez un abonnement téléphonique, mais vous arrêtez de nous emmerder, quoi.
4: Ah bah non.
8: Non, mais vous rêvez, vous êtes tombé sur la tête, vous êtes malade, là, faut vous faire soigner, hein. Faut vous faire soigner, vous prenez notre numéro de quel droit, là?
4: Bah, parce qu'il fallait bien que je donne un numéro professionnel, moi.
8: Mais vous croyez qu'on voit un numéro professionnel comme ça sans demander l'autorisation à la personne concernée? Et vous vivez sur quelle planète, là?
4: Non, mais c'est ce que je vous dis. Moi, j'ai que mon perso. C'est ce que j'ai expliqué.
8: Eh ben, mettez votre perso.
4: Ah bah non.
8: Vous créez une ligne professionnelle à ce moment-là. Moi, je ne suis pas associé avec vous.
4: Non, mais je vois le truc. C'est-à-dire que vous allez me récupérer l'idée et puis vous allez...
8: Mais qu'est-ce que j'en ai à foutre de votre idée? J'ai un hôtel restaurant, j'ai pas une agence de matrimonial. Qu'est-ce que j'en ai à foutre, moi, de ça?
4: Je vais passer dans une semaine et comme par hasard, ça sera devenu un hôtel restaurant matrimonial. Je vois le truc.
8: Oui, c'est ça, bien sûr. Un bar à pute aussi, tant que vous y êtes.
4: Oh.
8: Non, mais arrête. Oh,
4: Oh bah bravo.
8: J'ai pas une lanterne rouge devant la porte. Hein.
4: Oh non, mais je comprends mieux. Non.
8: Vous comprenez rien du tout.
4: Non, mais je vois le truc.
8: Oui, vous voyez le truc. Bah, à mon avis, vous voyez pas grand chose. Hein.
4: Non, mais moi je vais passer.
24: Oui, non, mais vous rêvez ou quoi?
4: Ah, c'est une autre dame?
24: Oui, bah alors, bah, vous mettez votre numéro, puis vous. Puis
4: ah, bah non, vous rendez compte? Si je mets mon numéro à moi, les gens vont m'appeler tout le temps.
24: Bah alors, bah, j'en ai rien à foutre.
4: Ah, bah ils vont m'appeler toutes les 5 minutes après.
24: Eh ben, c'est quand même le but, non?
4: Vous êtes jaloux?
24: De quoi?
4: Non, bah, vous êtes jaloux parce que j'ai eu l'idée avant vous et que vous vous dites, tiens, il va.
24: Oui, ben bah, j'ai autre chose à foutre ailleurs.
4: Moi je vais passer parce que là.
24: Mais essayez donc de passer, vous allez vraiment vous faire recevoir.
4: Ah, bah c'est très gentil, oui, c'est tout.
24: Oui, bah, je vous attends, venez.
4: Écoutez, alors moi je vais venir. Alors en revanche,
24: oui.
4: Je vais pas pouvoir passer maintenant.
24: Il vaudrait mieux, oui.
4: Comment ça, il vaudrait mieux?
24: Oui, non, évitez de passer parce que sinon.
4: Oh bah faudrait savoir.
24: Oui, non, mais arrêtez votre délire là.
4: Bah c'est pas ça, c'est que moi j'avais prévu de venir refaire la déco chez vous là pour mon agence.
2: Je vous appelle les flics, ok?
4: Ah, bah tiens, revoilà l'hispaniste. Je comprends toujours pas votre langage, hein.
2: Ta gueule, connard!
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26: Allô?
27: Oui, bonjour madame. Madame Prout?
26: Oui.
27: Oui, bonjour madame. Les services de la voirie à la mairie.
26: La voirie, oui.
27: Oui, dites-moi madame Prout, les services de la voirie me signalent une odeur en provenance du 17.
26: Une odeur?
27: Oui, madame Prout, est-ce que vous avez senti quelque chose, vous?
26: Bah non.
27: Ah.
26: Qui est-ce qui vous signale ça?
27: Le service de la voirie, je vais vous passer les ouvriers, vous allez voir avec eux, hein.
26: Ouais.
27: Ouais, je suis avec madame Prout, là.
26: Ouais.
27: Oui, non, mais elle sent rien, elle. Non.
26: Pas du tout, moi je suis chez moi, j'ai aucune odeur.
27: Madame Prout n'a pas d'odeur, là.
26: C'est le service de la voirie.
27: Allô?
26: Allô, qui est-ce?
27: Je suis avec les ouvriers, ils me disent qu'il y a une odeur chez vous, madame Prout, hein.
26: Ils sont où, eux?
27: Ouais, ils sont dans les canalisations de madame Prout.
26: Ah bah ça, c'est pas possible.
27: Ah bah si.
26: Parce que nous, c'est une maison particulière.
27: Mais vous avez une canalisation, madame.
26: Ah oui, mais alors ils sont dans la rue.
27: Ah non, attendez, on va faire les essais. Est-ce que vous pouvez me dire si vous sentez quelque chose, madame Prout?
26: Ah bah à l'intérieur, non. Hein, Claude?
27: Non, je suis avec madame Prout, elle me dit qu'elle est sans rien.
26: Attendez, je vais faire toutes les pièces, mais... Ne quittez pas.
27: Mais souvent, on s'habitue, hein. Oui, c'est ça. C'est ça, le doux, oui. Je vais vous passer Madame Prout. Vous allez voir avec elle.
26: Allô?
27: Oui?
26: Le gaz, je ne sens pas le gaz à l'intérieur.
27: Je vais vous passer les ouvriers, vous allez leur dire que votre gaz ne sent pas, Madame Prout, hein?
26: Ouais. Qu'est-ce que c'est que ça, une fuite?
1: Allô?
26: Allô, j'écoute.
1: C'est Madame Prout?
26: Oui.
1: Oui, bonjour, madame. Est-ce que votre gaz sent, Madame Prout?
26: Non, moi, chez moi, il ne sent pas.
1: Bon, mais vous avez pété quelque chose ou pas?
26: J'ai rien pété du tout.
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9: Bonjour.
10: Bonjour madame, c'est bien la boucherie?
9: Oui.
10: Monsieur Martin à l'appareil, la pharmacie Martin.
9: Oui.
10: Je vous appelle rapport à la personne chez vous qui a des problèmes de flatulence.
9: Je sais pas. Moi je suis un employé, hein. ça doit pas être pour moi, ça doit être pour le boss.
10: Ah, c'est le boss qui a des problèmes de gaz?
9: Bah je pense, c'est beau, je suis pas au courant.
10: Oh bah passez-le moi.
9: Je le passe.
10: Merci madame.
9: Allô?
10: Bonjour madame, votre collègue m'a dit que c'était avec vous pour le petit souci de flatulence.
9: Quelle flatulence? C'est quoi ça?
10: Flatulence, eh ben dans le jargon pharmacologiste, c'est ce qu'on appelle scientifiquement le prout. Donc apparemment c'est vous.
9: Ah non.
10: Bon, après j'ai pas l'identité du ou des flatuleurs, si ça se trouve ce sont des clients.
9: Bah les clients ils sont jamais plaints comme quoi qu'ils avaient des problèmes de flatulence.
10: Écoutez, dans le doute, je vais vous livrer du charbon.
9: Charbon?
10: Oui, c'est un excellent anti-flatuliste.
9: Ah et alors?
10: Et alors vous frottez vos morceaux de viande avec du charbon avant de les vendre et hop, plus personne ne flatule chez
9: ah
10: vous.
9: Ah non, moi j'ai rien. Non, moi j'en veux pas.
10: Je vous ai mis le stock complet, il y en a pourquoi? À peine 14 000.
9: Balles. Ouais, 14 000 balles, c'est encore des arnaques, ça.
10: Oh non, mais pas du tout. Vous savez quoi? Vous me payez en deux fois. Vous me filez deux fois 10 000, on n'en parle plus.
9: Ah non, ouais, pas même deux fois 10 000.
10: Bon, exceptionnellement, je peux vous proposer un 3 fois 15 000.
9: C'est mon cul, c'est du poulet.
10: Ah bah ça, pour un boucher, ce serait quand même dingue.
9: Ah bah ouais.
10: Ah bah ouais, vous vous rendez compte?
9: Ouais.
10: Ah, moi j'en espérais pas un autre. Bonjour madame.
9: Vous appelez qui là?
10: La boucherie, c'est ce que je disais à votre patronne. Je vais vous livrer du charbon pour empêcher vos clients de flatuler dans la boutique.
9: Qui c'est qui vous a commandé ça?
10: C'est moi qui vous l'ai commandé parce qu'il me restait un petit surstock de 15 mètres cubes.
9: 15 mètres cubes?
10: C'est ça, donc je vous ai tout attribué. Est-ce que vous venez les chercher ou vous préférez qu'on livre?
9: Non, mais j'ai rien besoin. Si j'ai rien demandé, on me livre pas, hein? Parce que c'est que vos histoires.
10: Bah, c'est-à-dire que 15 mètres cubes, ça fait quand même dans les 15 tonnes de charbon.
9: Ah ouais, 15 tonnes. Non, mais vous réfléchissez un peu dans votre tête.
10: Non, mais vous inquiétez pas, c'est du long conservation.
9: Oh non mais 15 tonnes, non mais vous êtes tombé sur la tête ou quoi? Moi je vois pas le rapport avec la viande et le marchand de charbon non plus. Hein.
10: C'est ce que j'expliquais, vous frottez votre viande au charbon, comme ça tous ceux qui en mangent sont immunifiés contre tout flatulage.
9: Non, j'ai rien besoin, merci, au revoir.
10: Sinon, je peux vous faire un moitié-moitié mix and match.
9: Non.
10: Je vous mets moitié charbon, moitié huile de foie de morue, qui est aussi un très bon anti-flatulerie.
9: Allez vous faire foutre, merci.
10: Oh bah de rien, mais qu'est-ce qu'on fait pour le charbon?
9: Allez vous faire foutre, j'ai dit, faut pas venir m'emmerder avec vos conneries, d'accord?
10: Alors d'accord.
9: Bon, voilà.
10: Bon, enfin, si je peux me permettre.
9: Allez vous faire foutre, j'ai dit, allez vous faire foutre, sinon...
10: Oui, non mais pardon, il y a quand même un truc qu'il faut m'expliquer.
9: Quoi?
10: Bah, pourquoi vous insistez depuis tout à l'heure pour que j'aille jouer au foot?
9: J'ai pas dit d'aller voir au foot, j'ai dit allez vous faire foutre.
10: Ah bah d'accord, alors on essaye d'aider les bouchers à déflatuler, même pas un merci.
9: Non mais, est-ce que vous venez m'emmerder?
10: Non mais je vous vois venir, c'est une technique pour négocier.
9: Vous ramenez votre femme, oui, comme ça sera gratuit.
10: Oula, bah attendez, ça je vais voir avec elle, mais ça m'étonnerait.
9: Ah bah attention.
10: Ah bah attention, vous connaissez pas Martine.
9: Ouais.
10: Ah bah elle est à côté de moi, tiens, je vous la passe.
9: Ah bon?
10: Martine, la dame veut te négocier les 15 tonnes de charbon.
9: N'importe quoi.
10: Allô, bonjour, c'est Martine à l'appareil. On est quand même mieux entre bonnes femmes.
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11: Allô?
12: Allô?
11: Oui?
12: Bonjour madame.
11: Bonjour monsieur.
12: Comité d'entreprise des PTT à l'appareil.
11: Oui?
12: Nous faisons un petit pot aujourd'hui pour la mise à la retraite d'un ami qui travaille au PTT.
11: Oui?
12: Alors le problème c'est qu'on avait invité un dresseur d'animaux. Monsieur Robert Ledoux, qui est venu dresser, faire un numéro de dressage de rats. Mmh. Et le problème, c'est que la bête est partie dans le standard téléphonique et qu'apparemment, d'après nos recherches, elle serait dans votre coin.
11: Ah bon?
12: Oui. Est-ce que vous voyez le cap de votre téléphone, là?
11: Oui.
12: Il n'y a aucun endroit où il serait plus gros?
11: Bah non, je ne remarque rien qui est anormal, en tout cas.
12: Monsieur Ledoux, vous permettez, je vais vous passer le dresseur. Hein.
11: Oui.
1: Très bien, je vous remercie. Allô?
11: Allô, monsieur?
1: Bonjour, madame.
11: Bonjour, monsieur.
1: Monsieur Robert Ledoux à l'appareil, dresseur pour rats pour le comité d'entreprise du PTT. Oui, alors, est-ce que vous avez entendu un petit bruit très, très aigu?
11: Bah, non, je remarque rien. C'est ce que j'ai déjà dit au monsieur. Je ne remarque rien d'anormal. Ah, il y a un petit sifflement, là.
1: Ah.
11: Oui, il y a un sifflement, oui.
1: Oui, bah c'est lui, hein.
11: Deux fois, ça, la première fois très fort, la deuxième fois, voyez. Oh oui, là, c'est beaucoup, hein. Voilà, ouais. Oui, oui.
1: Bon, alors attendez. Donc ça veut dire qu'il est dans votre combiné téléphonique. Essayez de regarder dans les petits trous de normalement liés dans votre combiné. Vous avez des petits trous, là?
11: Oui, il y a des... Oui, vous savez que je parle, il y a des petits trous.
1: Voilà.
11: Mais je vois pas grand-chose, hein.
1: C'est un rat tout gris, hein, avec des tout petits yeux rouges. S'il a les yeux rouges...
11: Ah, c'est... oui, ben, je vois deux petits points rouges à travers mon truc, là.
1: Attendez, vous le voyez, là?
11: Mais je sais pas, je vois deux petits points très brillants.
1: Oui, ben, c'est ses yeux.
11: Très brillants.
1: Eh ben, il est dans votre téléphone. Il doit être mort de peur, hein.
11: Ben oui, c'est ce que je compte aussi, parce que...
1: Essayez de le rassurer.
11: Oui, n'aie pas peur, on va venir te chercher.
1: Il s'appelle Amadou.
11: N'aie pas peur, Amadou, n'aie pas peur, hein.
1: Est-ce que vous avez un petit bout de fromage, peut-être, pour lui?
11: Oui, mais ça pourra passer à travers votre...
1: Ah oui, ça va passer.
11: Petit trou, là, Minus?
1: Oui.
11: Ben, je lui mets peut-être un peu de râpé, c'est ce qui est peut-être plus facile.
1: Voilà.
11: Ouais.
1: Eh, chers auditeurs, nous sommes donc avec une auditrice de Belfort qui va nourrir mon rat avec donc du fromage râpé. Elle va le mettre dans les petits trous du téléphone. Allô?
11: Oui, allô, je suis en train d'essayer d'y mettre des petits bouts de fromage.
1: Oui, on entend ça.
11: Ça va à travers d'un combiné, c'est pas facile à donner quelque chose.
1: Oui. Vas-y, Amadou, tu peux le manger. Vas-y, mon petit.
11: Allez, mange. Sois rassurée, je suis en train de te donner à manger, hein. Tu es gentil, hein. Oui, tu es rassurée, ça va. Ça va. Oui. Oh, il me parle, là.
1: Oh, il a l'air content ou pas?
11: Oh, bah, je sais pas, monsieur. Il fait des petits sifflements aigus, hein. Je connais pas leur langage, hein. Oh, mais oui. Tu en veux encore? Oui. Eh ben, je t'en donne. Eh ben, prends. Oui, t'as l'air bien malheureux, hein.
1: Allez, maintenant, viens. Reviens au standard du téléphone.
11: Va faire ton maître au standard. Allez, va vite. Ben, bien sûr, il t'attend. Allez, ben, va.
1: Ah, ça y est.
11: Il est revenu.
1: T'as bien mangé? Qu'est-ce que tu as mangé?
11: Il a mangé que du râpé. Il est content, là.
1: Il est content, oui.
11: Ah, ben, c'est bien.
1: Je vais vous le passer, il va vous remercier.
11: Oh, ben, de rien.
1: Viens là, mon petit, viens. Dis merci à la dame.
11: Ben, je suis bien content, je suis très touchée. Ben, merci. Oh, ben, t'as une bonne bête. Oui, t'es très gentil et très poli.
1: À qui vous dites ça?
11: Ben, au revoir. 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
3: Bonjour.
5: Oui, bonjour madame, excusez-moi de vous déranger.
3: Non monsieur.
5: Je vous appelle pour la journée internationale des droits des animaux.
3: Oui.
5: Je vais faire une animation pour faire boire des animaux, pour montrer qu'eux aussi ils ont le droit de boire un petit verre de temps en temps quoi.
3: Ah, vous voulez faire boire des animaux, des boissons, c'est ça?
5: Voilà, oui. Vous avez des animaux qui boivent déjà ou pas?
3: Bah non, nous ils boivent de l'eau, mais boire des alcools, je pense pas, non.
5: Je sais que les chiens parfois ils aiment bien une petite un petit pinard, une bière, un truc comme ça quoi.
3: Ouais, d'accord. Ouais.
5: Parce que moi j'ai un petit mini bar que je peux installer pour un petit mini bar pour chiens quoi, le canibar.
3: Ah ok, d'accord. Ouais.
5: Je sais pas si vous avez déjà peut-être vu ça.
3: Non, j'ai jamais vu.
5: J'ai un petit barman, un nain en fait, qui fait des cocktails pour chiens.
3: Ah ok, d'accord. Bah je vais vous passer à la vice-présidente, vous allez voir ça avec elle.
5: Bah écoutez, je vous en prie.
3: Bonne journée, au revoir.
5: Merci madame, au revoir.
13: Allô?
5: Oui, bonjour monsieur, excusez-moi de vous déranger. Je ne sais pas si on vous a expliqué le projet.
13: Ils ont le droit de boire un petit verre. Les chats et les chiens ont le droit de boire de l'alcool.
5: Exactement. L'idée, c'est de répandre le message, vous voyez ce que je veux dire?
13: Bah écoutez, moi, c'est ce genre de message. Je suis absolument contre l'alcoolisme, je suis absolument contre le tabagisme, ce qui est un autre débat.
5: Alors ça, oui, je voulais en parler après, justement.
13: Oui.
5: Est-ce que vous avez des chats qui fument?
13: Bah écoutez, je pense que vous frappez à une mauvaise porte.
5: Non mais excuse-moi, donc c'est juste que je suis peut-être un peu plus moderne que vous. Donc ça,
13: je pense pas que ce soit une question de modernisme, je pense que c'est d'une imbécilité monstrueuse.
5: Donc...
13: Et vous avez un chien chez vous?
5: Oui, bien sûr.
13: Vous boit de l'alcool?
5: Ah bah régulièrement.
13: Donc ça doit être super hilarant.
5: C'est vrai que c'est drôle, ouais. Oh, ouais. Bah, j'ai des vidéos, si vous voulez je peux vous donner l'adresse.
13: Écoutez, non, ça je vous dis non tout de suite. On peut vous joindre à quel numéro monsieur?
5: Alors 03.
13: Oui.
5: 23.
13: Oui.
5: 65.
13: 65.
5: Ouais. 17.
13: Oui.
5: Donc.
13: Attendez, 65.
5: Et 17. Donc, du coup, moi, je viens.
13: Il manque un numéro, attendez, c'est parce que notre téléphone, il fait des claquis, on n'entend pas tout.
5: Il fait des knackis?
13: Oui, 0323, après.
5: 65.
13: Oui.
5: Knacki, 17.
13: 65, quelque chose entre deux, j'entends pas.
5: Encore? Bah,
13: oui, je suis désolée, mais on n'entend pas dans mon téléphone.
5: 65.
13: Oui.
5: Knacki, 17.
13: Alors, écoutez, je pense qu'on va arrêter cette conversation ici. Votre numéro de téléphone du genre 03-23-65-17, on s'en tamponne le coquillard de cette hilarité. Je pense que ça, c'est qu'un coup monté. Vaut mieux qu'on en arrête là.
5: Vous avez raison, c'est effectivement un coup monté. Je travaille pour le FBI.
13: Alors, bah, écoutez, on en reste là. je n'ai plus rien à vous dire.
5: Un petit bisou quand même.
13: Je vous ouais, je vous embrasse même pas parce qu'en fait je vous emmerde. Au revoir.
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14: C'est Harry, bonjour.
12: Oui, bonjour madame.
14: Oui, bonjour.
1: C'est bien le centre antithermite.
14: Enfin, c'est le centre régional d'isolation, oui.
1: Oh, vous pouvez peut-être m'aider parce que là, tout mon bois est attaqué actuellement par les termites.
14: Oui.
1: Et c'est horrible, évidemment. Donc tout s'écroule autour de moi, voyez-vous. Et j'aimerais être tranquille.
14: Oui.
1: Et
14: vous êtes de quel secteur?
1: Alors, vous voyez le cimetière.
14: Oui, dans quelle ville?
1: Ah ben, je suis à Aurillac.
14: Oui.
1: Et donc tout le bois qui est autour de moi commence à s'écrouler. Et...
14: Oula.
1: Ah oui. Oui, là, je suis sur la terre, là, bientôt, là, si ça continue non, comme ça.
14: Quand même pas si vite.
1: Ah ben si, vous savez, il y a quoi, il y a 2 centimètres entre le bois et la terre.
14: Bon, alors, on va noter les coordonnées, puis comme ça, le technicien vous rappellera rapidement pour voir qu'est-ce qu'il peut faire déjà, hein.
1: Oui.
14: Alors, vous me donnez vos coordonnées?
1: Alors, donc, monsieur Bernard Lamolle, L-A-M-O-L.
14: L-A-M-O-L.
1: Oui.
14: Alors, l'adresse, bien sûr.
1: Alors, donc, Bernard Lamolle, 1921-2009, hein, et donc, je suis au cimetière.
14: Pardon, vous êtes au cimetière?
1: Oui.
14: Vous habitez dans le cimetière?
1: Oui, absolument.
14: Mais...
1: Allée B.
14: Ben, qu'est-ce... Attendez, vous habitez dans le cimetière? Oui. Et vous avez des termites?
1: Oui.
14: C'est une maison qui est dans le cimetière?
1: Non.
14: Oui, alors c'est quoi? Vous alors, habitez dans quoi?
1: Je suis donc Allée B, parcelle 34, et vous me trouvez facilement, il y a mon nom sur la plaque, à toute façon.
14: C'est pas possible!
1: Pardon?
14: Je dis que c'est bizarre, parce que on peut pas venir traiter les terres. C'est un caveau, alors qu'est-ce que c'est, une tombe?
1: Non, il n'y a pas de tombe, c'est juste... Le cercueil.
14: Non, mais le cercueil, il est enterré.
1: Oui.
14: Donc, on ne pourra pas aller traiter, nous.
1: Pourquoi?
14: Parce que déjà, il faudrait, je ne sais pas, tout déterrer. Mais si vous êtes dans le cercueil, excusez-moi, mais c'est bizarre. Comment vous pouvez m'appeler, alors?
1: Mais parce que ils m'ont laissé mon téléphone. Ben oui. Mais comme je suis mort il y a 15 jours, mon abonnement est encore valable.
14: Oh non, écoutez, je voulais vous aider, mais là, je crois que je ne pourrais pas vous aider. Si vous êtes mort, que vous m'appelez du cercueil avec votre portable, je ne sais pas qu'est-ce que je peux faire pour vous, moi.
1: Mais madame, mon abonnement est encore valable. C'est pour ça que je vous demande de venir vite avant qu'on me le coupe, hein. Et madame,
14: oui.
1: C'est pas drôle hein, ce que je vis. Hein. Oui.
14: Ah, et alors vous voyez de votre... Excusez-moi, mais à l'intérieur, vous voyez les termites, vous?
1: Mais je peux pas les voir dans le noir. Ah oui, mais c'est pas drôle. Hein.
14: Ouh là là, c'est pas possible. Alors vous êtes qui finalement?
1: Bernard Lamolle, 1921-2009. Oui, attendez, quittez pas.
14: Oui.
1: Je vous passe ma mère.
14: Oh. Oh là là.
1: Allô.
14: Allô.
1: Bonjour madame.
14: Bonjour.
1: Madame Lafesse, Jean-Yves à l'appareil.
14: Ah, voilà. Bon.
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15: Allô.
5: Bonjour monsieur, c'est bien la station service?
15: Bonjour madame.
5: Écoutez, si ça vous fait plaisir. J'ai un problème avec votre éthanol E85.
15: Dites-moi.
5: J'ai fait le plein avec, ça marche pas.
15: Alors ça marche pas.
5: Dans le sens où ça m'a tout encrassé mon moteur.
15: Oui.
5: Donc je suis chez le garagiste qui m'a changé les filtres et tout le bazar.
15: Oui.
5: Et il me faudrait votre nom pour qu'il puisse vous envoyer la facture.
15: Vous voulez que moi je règle vos réparations?
5: Voilà, c'est ça.
15: Non mais attendez, c'est vous qui avez demandé le carburant, on est bien d'accord.
5: Oui, mais parce que je pensais qu'il marchait.
15: Pardon? C'est vous qui vous trompez de carburant et c'est moi qui devrais payer votre facture?
5: Non mais. Votre carburant étant défectueux.
15: Mais c'est pas mon carburant qui est défectueux, c'est vous.
5: Vous dites que moi je suis défectueux.
15: Non mais vous écoutez pas ce que je vous dis. Je vous ai jamais dit que vous étiez défectueux. Vous allez m'écouter. C'est vous qui vous êtes trompé de carburant. Oh.
5: Ah oui, alors ça pour traiter les gens de défectueux, ça y va. Et puis après.
15: Non, c'est vous. tout. J'avais des témoins à côté de moi, jeune homme.
4: Moi aussi. Moi, j'ai le garagiste qui est à côté de moi.
15: Oui, ben non, non.
4: Excusez-moi, je lui demande quand même.
15: Mais que vous lui demandez quoi? Il n'était pas à côté de moi, votre mécano. Comment il le sait? Je vous ai insulté.
4: Pardon?
15: Non, mais je te jure, il doit se droguer.
26: Mais qu'il vient, parce que moi, je vais l'attendre. Il s'invente des insultes, il se les garde.
4: Allô?
16: Oui, bonjour. Je suis l'adjoint.
4: Oui, bonjour, madame.
16: Comment ça, ça marche pas?
4: Ah, bah, vous êtes au courant en plus, très bien.
16: Comment ça, ça marche pas?
4: Donc, je note, reconnais que ça ne marche pas.
16: Je vous pose la question, pourquoi ça marche pas? Je vous ai pas dit que je confirmais que ça marchait pas. Pour mettre de l'éthanol du E85, monsieur, il faut être équipé. Vous mettez de l'eau, vous mettez de l'huile de friture aussi, vous avez envie. Hein. Non, mais attendez.
4: Comme vous m'avez vendu cette essence frelatée.
16: Mais comment ça, on vous a vendu frelatée? C'est pas à nous de régler votre facture parce que vous êtes trompé de carburant, monsieur, attendez.
4: Oh, bah, tiens.
16: Bah, tiens. Quoi, bah, tiens? Attendez, faites pas le malin. Hein. Venez en station, on va vous expliquer mieux.
4: Oui, non, puis je vais arriver, vous aurez tout fermé.
16: Tout fermé de quoi? On est ouvert 24 heures sur 24.
4: Non, mais c'est que vous allez changer la pompe, vous allez mettre le.
16: Mais rien du tout. La cuve, c'est une cuve de 30 000. Le carburant, il fonctionne très bien.
4: Oui.
16: Bah, n'importe quoi.
4: Non, mais jurez-le.
16: De quoi jurez-le? Mais bien sûr que je le jure. Vous savez ce que c'est, l'éthanol? C'est de l'alcool de bête rave et de tournesol.
4: C'est de la contrebande, quoi. C'est ça que vous êtes en train de me dire.
16: La contrebande. Mais renseignez-vous, monsieur. Attendez. Mais vous croyez où, là?
4: Ça, je vais le dire à mon garagiste parce qu'il va quand même rigoler. Hein. Le gars fait de l'essence de contrebande?
16: Mais n'importe quoi, monsieur. Venez en station.
4: Non, non, alors il met de l'essence de moutarde.
16: Mais est-ce que j'ai dit de la moutarde? Mais vous foutez de ma gueule. Donnez-moi le garagiste au téléphone, abruti.
4: Il y a la dame de la station qui veut vous parler. Oui, allô?
16: Oui, bonjour.
4: Bonjour, madame.
16: Déjà, c'est pas une dame, hein. C'est quoi ce client que vous avez, là? La facture, il se la garde, il se la carre.
4: Oui, non, enfin, excusez-moi, vous lui vendez de l'essence de moutarde.
16: C'est pas de l'essence de moutarde, mais arrêtez. C'est de l'éthanol. De l'éthanol. Vous savez ce que c'est, de l'éthanol? Amenez-nous les douanes, amenez-nous les flics, venez en station, renseignez-vous et nous cassez plus les couilles.
4: Ah non, mais excusez-moi, mais contrebandisme d'huile de moutarde.
17: Bonjour, je suis la responsable, moi.
4: Eh ben, bonjour, monsieur.
17: C'est pas de l'essence de moutarde, c'est pas de la moutarde, le 85.
4: Ah ben, on est bien d'accord, donc c'est que vous l'avez coupée à la moutarde.
17: Mais elle est pas coupée à la moutarde.
4: Vous vous rendez compte que là, s'il y a les douanes qui débarquent.
17: Mais faites envoyer qui vous voulez, les douanes, moi je suis en règle. Vous voyez bien que le mec, il a voulu mettre le prix.
4: Moi j'ai un gendarme qui est là, justement.
17: Et
4: qui
17: ben, mais faites-le venir.
4: Ah, mais
17: faites-le
4: venir.
17: Non, vous me passez plus personne.
4: Ah, mais j'insiste. Monsieur le gendarme? Oui.
17: Je n'ai pas le temps, mon monsieur.
4: Il y a le monsieur de la station qui veut vous parler. D'accord, passez-le moi.
17: C'est truc de fou, ça. Oh.
4: Allô?
17: Oui, allô.
4: Bonjour, monsieur. Caporal colonel Martin, à l'appareil.
17: Oui.
4: On me signale à l'instant que vous contrebandez de l'essence de moutarde.
17: Oui, bien sûr, c'est ça. La moutarde, elle montonnait. Il y a les cornichons, on a des navets, on peut faire un pot au feu même avec.
15: Il m'a gonflé, lui.
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17: Allô?
27: Oui, bonjour madame.
17: Bonjour monsieur.
27: C'est la comptabilité perverse à l'appareil, hein?
17: Oui.
27: Pour l'URSSAF. Est-ce qu'on peut avoir la taille de vos seins, madame, s'il vous plaît?
17: La taille de mes seins?
27: Bah oui, madame.
17: Bah, que c'est que cette histoire?
27: Et c'est la comptabilité perverse, madame. Est-ce que vous voulez que je vous passe chef de service?
17: Écoutez, ça doit être du 85 ou 85, je crois.
27: 85, bonnet.
17: Petit.
27: Bonnet A?
17: Oui, sûrement.
27: D'accord. Je vous passe au chef de service, madame.
17: Merci.
27: Merci. Allô?
17: Allô?
27: Oui, bonjour, madame.
17: Bonjour, monsieur.
27: Monsieur Robert Ledoux, chef du service de la comptabilité perverse. Donc, 85 bonnet A, c'est ça?
17: Oui.
27: D'accord. La forme, est-ce qu'ils sont en poire, en pomme?
17: Ah non, c'est armature même, parce que j'ai pas beaucoup de poitrine.
27: Bah, 85, ça se tient quand même, hein, on va
17: oui,
27: dire.
17: Enfin.
27: Est-ce qu'ils sont agréables à toucher ou est-ce qu'ils sont trop mous, pour vous, hein?
17: Oh, ben vous savez, les explications comme ça, moi j'abandonne, hein.
27: Mais madame, c'est la comptabilité perverse de la mairie. Alors, est-ce que vous diriez qu'ils sont plutôt mous ou durs?
17: Moyen.
27: Ni durs, ni mous?
17: Voilà.
27: D'accord. Alors, tour de hanche.
17: Tour de hanche, 95.
27: 95, d'accord. Vous mettez une gaine de maintien?
17: Oui.
27: Gaine de maintien. La couleur chair?
17: Oui.
27: Très bien. Je récapitule, madame. Hein. Vous avez donc une poitrine de 85 bonnet A.
17: Oui.
27: Armature.
17: Oui.
27: Les seins ni trop mous, ni trop durs.
17: Non.
27: Vous portez une gaine.
17: Oui.
27: De couleur chair.
17: Voilà.
27: D'accord. Bon. À la comptabilité perverse, nous faisons des échanges d'informations. C'est-à-dire qu'à chaque fois qu'un habitant nous donne des informations comme celles que vous nous avez données sur votre poitrine, nous donnons une information sur nous-mêmes. Voilà. Alors, je vais vous donner, madame, la taille de ma bite. Vous avez de quoi noter?
17: La taille de?
27: La taille de ma bite.
17: Eh ben, je voulais...
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20: Allô, oui.
4: Oui, bonjour, monsieur. C'est bien la boulangerie?
20: Ouais.
4: J'ai ma fille qui était passée la semaine dernière pour acheter une flûte chez vous.
20: Oui.
4: Et j'ai l'impression qu'elle s'est fait arnaquer.
20: Pourquoi?
4: Bah, parce que, si vous voulez, elle en avait besoin pour son cours de musique, là, au collège. Elle est revenue du collège, elle a eu un zéro, quand même.
20: Une flûte.
4: Ça n'a rien à voir avec l'instrument de musique.
20: Bah oui, une flûte, pour nous, c'est du pain, ici, hein.
4: Comment ça, du pain?
20: Bah, nous, on est une boulangerie, on vend que du pain, mais on vend des flûtes, oui.
4: Alors, excusez-moi, parce que la flûte, je l'ai là. Je sais pas si vous entendez, là, je la tape contre la table.
20: Elle est venue chercher ça quand?
4: Vendredi.
20: Ah bah oui, vendredi, aujourd'hui, elle doit être dure, c'est normal, hein.
4: Alors là, je souffle.
20: Mais monsieur, on vend pas de flûtes, on vend des flûtes campagne.
4: Excusez-moi, j'essaye de jouer un truc.
20: Mais on ne vend pas de flûtes en bois pour jouer de la musique, nous. Hein.
4: Je vais vous faire Au clair de la lune, vous allez voir.
20: Écoutez, monsieur, on vend des flûtes en bois.
4: Ah bah non.
20: Bah on ne vend pas de flûtes, on est une boulangerie.
4: Ah bah alors pourquoi vous lui avez vendu une flûte? C'est un petit peu facile de changer maintenant en disant tiens on vend...
20: Attendez monsieur, je suis à la caisse, hein. Je suis la boulangère, j'ai pas vendu de flûte. On n'a pas de flûte en musique ici, hein. Je suis désolée.
4: Non mais vous avez profité parce que c'est une jeune fille, vous êtes dit tiens elle va y voir que du feu, elle demande une flûte.
20: Non monsieur, je vais pas voir que du feu, je vends pas de flûte.
4: Essayez de faire croire une pauvre jeune fille que...
20: Bah dites-lui qu'elle vient à la boulangerie la pauvre jeune fille avec lui, venez là, je suis là, moi, avec la flûte.
4: Ah bah je vais vous rapporter la flûte, et puis en plus elle a eu un zéro, une heure de colle, ça vous allez me les rembourser, hein.
20: On paye pas une heure de colle à l'école.
4: Ah bah si, bah, elle est dans le privé en fait, il facture les de colle 50 balles.
20: Monsieur, venez, j'appelle la gendarmerie parce que...
4: Ah bah écoutez, passez-moi le boulangiste.
2: Oui, allô ?
4: Oui, bonjour madame. Voilà, comme j'expliquais, j'ai un problème avec...
2: Ici, c'est une boulangerie, hein.
4: Oui, ah bah alors, pourquoi vous dites que vous vendez des flûtes ?
2: Je vends pas de flûtes, hein.
4: Ah, on change la version.
2: C'est quoi ce système-là ?
4: Bon bah c'est très clair, c'est que vous avez essayé de l'arnaquifier. Bon bah j'ai démasqué le petit jeu, comme on dit. Donc du coup...
2: Le petit jeu, non mais bon, faut arrêter tes conneries, là.
4: Pardon ?
2: Hein ? D'accord ? T'avais qu'à te déplacer à la boulangerie, hein.
4: Ah ben bah je vais venir, parce que figurez-vous qu'elle a quand même eu une heure de colle et un zéro à cause de ce truc-là.
2: Non mais, c'est ma faute, non mais ça va, tu délires un peu là ou quoi?
4: Ah bah excuse-moi, puisqu'on se tutoie, si tu veux, son prof de musique s'est dit, bon bah elle se fiche de
2: si
4: moi.
2: Si tu sais pas ce que c'est qu'une flûte ou une baguette, hein, c'est un grand...
4: Ah bah excuse-moi, mais alors la flûte, soi-disant, hein, ce que tu prétends être une flûte, puisqu'on se tutoie donc encore.
2: Ouais.
4: Je l'ai là, alors je vais te faire, j'ai du bon tabac dans ma tabatière.
2: Non mais ouais, hey, d'accord.
4: Alors, hein, on est d'accord?
2: Je t'emmerde, d'accord?
4: Ah non,
2: c'est fini tes petites conneries, d'accord?
4: Ça, forcément, c'est moi qui serais venu acheter la flûte, je suis sûr que vous m'auriez donné une vraie flûte.
2: Mais t'es un peu con ou quoi? Je vends de la baguette.
4: Bah oui, non mais ce que je veux dire, c'est qu'on se dit...
2: Alors si t'es pas capable de venir, d'aller acheter une flûte à ta fille, hein, bah c'est pas mon problème, d'accord?
4: Je crois que c'est vous qui êtes en train de me flûter.
2: Merci, au revoir. Allô?
8: Oui, allô?
2: Oui.
8: Bonjour, monsieur.
2: Bonjour.
8: C'est la menuiserie?
2: Oui.
8: Ah, bonjour. Je voudrais un renseignement, s'il vous plaît. Je voudrais savoir si vous était possible de prendre rendez-vous.
2: Oui, mais avec qui?
8: Avec moi.
2: Ah bon?
8: Oui.
2: Vous êtes d'où, là?
8: Alors, je suis au 3 rue des Rosiers, à Malensac.
2: 3 rue des Rosiers. Votre nom, c'est comment?
8: L'œuf dur.
2: Comment?
8: L'œuf dur.
2: L'œuf dur?
8: Oui.
2: Rue des Rosiers, c'est où ça déjà?
8: Vous voyez la mairie?
2: Oui.
8: Vous voyez l'église?
2: Oui, oui.
8: C'est pas là.
2: Ah bon? J'ai demandé.
8: Oh, c'est pas la peine.
2: Comment?
8: C'est pas la peine.
2: Ah bon? C'était pour quoi faire?
8: Alors, je voudrais prendre rendez-vous.
2: Oui, d'accord, mais pourquoi?
8: Bah, pour qu'on se voit, monsieur.
2: Ah bon? Donnez-moi votre numéro, puis je vais vous redire quand je vais aller.
8: Oui.
2: Numéro de téléphone?
8: Oui, c'est le 12.
2: Le 12?
8: Oui.
2: Oh, c'est impossible.
8: Le 12, oui. Rue des Rosiers.
2: Vous m'avez dit le 3 tout à l'heure.
8: Non.
2: 3 rue des Rosiers, vous m'avez donné tout de suite. Alors.
8: Oui, c'est ça, c'est le 3.
2: Votre numéro, c'est le 3?
8: Non, à Malais 3.
2: Quoi?
8: Le 12, à Malais 3.
2: Vous êtes à Malais 3?
8: Oui.
2: Ben, vous me dites que vous êtes à Malensac?
8: Moi, pas du tout, monsieur. Vous entendez pas bien. À votre âge, c'est normal.
2: Oui, allô?
8: Allô?
2: Oui?
8: Il y a votre boîte aux lettres qui a coupé.
2: Quoi?
8: Il y a votre boîte aux lettres qui a coupé.
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21: Oui, bonjour.
4: Bonjour, madame, je suis bien chez l'antiquaire.
21: Non, monsieur, sans déconner, vous reconnaissez pas la voix d'un homme, quoi?
4: Oh, bah pardon, je peux pas deviner non plus.
21: Bah non, une femme, on peut pas deviner la voix si c'est un homme ou c'est une femme,
4: ouais. Oui, bah une chance sur deux, pas de bol.
21: Ouais.
4: Monsieur Martin à l'appareil, Société Martin Avantage.
21: Oui.
4: On vient de retrouver une carte jeune qu'on avait fait pour vous en 1992.
21: Carte jeune en 92?
4: Oui, mais comme je vous l'avais jamais envoyée, eh ben vous l'avez jamais reçue.
21: Ah ouais, putain. Ouais.
4: Donc, je suppose que je ne vous la renouvelle pas.
21: Bah oui, oui, oui.
4: Très bien, comme ça, il y aura juste les arriérés.
21: Quels arriérés?
4: Bah, vous êtes inscrit au club Avantage Martin depuis 92, donc il y a quand même 30 ans d'abonnement à régulariser.
21: Ah ouais, non, mais ça marche pas comme ça, monsieur, là. Moi, cette carte, je l'avais pas, j'ai bénéficié de rien, et là, vous me demandez de payer.
4: Non, mais même sans la carte, vous aviez les avantages.
21: Les avantages de quoi?
4: Vous avez 3% de remise sur les albums de timbres pour le philatélisme.
21: La philatélie des timbres, j'ai jamais collectionné. Non, mais attendez, je sens l'arnaque, là.
4: Oh, alors là, pas du tout, vous inquiétez pas, c'est juste une petite régularification standard.
21: 92, ça fait 30 ans, et au bout de 30 ans, vous m'appelez pour me demander de vous payer combien? Faites-moi rêver, là.
4: Alors, 12 mensualités par an, fois 30 ans, ça fait 7200 francs.
21: Non mais 5 déconnes.
4: Donc ça, évidemment, je le conversionne en euros.
21: Ouais, mais en euros, ça fait 1000 euros.
4: Non, ça fait 45 000.
21: 45 000 quoi ? 45 000 euros ?
4: Bah oui.
21: Non, je crois pas, non.
4: Mais si, faut multiplier par 6,5.
21: Ouais, non, mais alors je reçois pas de carte. Je profite des avantages sur la philatélie. Je collectionne pas les timbres et vous me demandez 45 000 euros ?
4: Voilà ! Ah bah vous voyez, finalement, vous avez tout compris.
21: Non, mais y a pas d'histoire de 45 000 euros, mais vous êtes complètement halluciné, mon pauvre monsieur, là. Ça fait longtemps que j'ai eu des relances de...
4: Ah, parce qu'en plus, vous avez reçu des relances.
21: Ah non, justement.
4: Ah bah voilà !
21: Non, vous me
4: oui,
21: dites.
4: Oui, oui, oui.
21: C'est ce que je vous dis.
4: Tiens.
21: C'est ce que je vous dis, monsieur. Si
4: j'ai bien compris, vous avez reçu les relances. Vous les
21: Non, c'est ce que je vous dis. Eh, non.

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3: Allô?
4: Allô?
3: Oui?
4: Bonjour, monsieur.
3: Bonjour.
4: Bonjour, c'est madame Palsois à l'appareil.
3: Ah?
4: Comment allez-vous?
3: Ça va.
4: Ça va, dites-moi, je suis un peu ennuyé de vous demander ça. Mais je suis en train de faire mon loto, voyez-vous?
3: Oui.
4: Et il me manque des chiffres, alors je voulais... Quel âge vous avez, vous?
3: 48.
4: Ça fait le 48, oui. Ça, c'est bon, ça rentre dans les 49 chiffres. Combien de dents qu'il vous reste?
3: Deux.
4: Comment ça, deux?
3: Comment de temps?
4: De dents, de dents.
3: Oh, ben là, j'en sais rien, moi.
4: Si vous pouvez compter, c'est pour mon loto?
3: Bah, je sais pas, moi, il y en a combien, maintenant? 30.
4: Ah, vous avez compté?
3: Oui.
4: 30 dents. Il y a votre dame à côté de vous?
3: Oui.
4: Elle en a combien?
3: Ben, elle a plus, elle.
4: Oh, ben, qu'est-ce qui est arrivé? Elle a mangé des cailloux? Qu'est-ce qu'elle a?
3: Ben, dentier.
4: Un dentier. Ah, ben, combien il y a de dents dans le dentier?
3: Ben, je sais pas,
4: Ben, à peu près. Vous pouvez pas l'enlever et compter, s'il vous plaît?
3: Combien t'en as, toi? Ben, combien vous prenez? 22?
4: C'est pour mon loto.
3: 12.
4: Vous avez enlevé le dentier?
3: Oui, 12.
4: Mais comment vous avez compté?
3: Ben, enlever son dentier.
4: Oui.
3: 12 et 7.
4: C'est quoi, 7?
3: 12 plus 7.
4: Ah, 12 en bas et...
3: Voilà.
4: Ça fait donc le 12. Alors, attendez. Le 30, hein?
3: Hmm?
4: Le 12, le 7.
3: Voilà.
4: Bah, ça c'est bien. Et vous avez toujours vos deux bras, vous, oui?
3: Heureusement.
4: Oui. Alors, le 2... Voilà. En combien de temps vous avez fait l'amour cette nuit?
3: Oh ben moi, je regarde pas, moi.
4: C'est pour mon loto.
3: Ben oui, mais je regarde pas, moi.
4: Ben, demandez à votre dame.
3: Ben, c'est pareil, elle regarde pas, moi, regarde
4: si,
3: pas.
4: Hein. Si, elle m'a dit, quand j'ai croisé, elle m'a dit, oh là là, je regarde toujours l'heure, j'ai hâte que ça se termine.
3: Alors, elle n'est pas là, elle est partie.
4: Ben, alors, dites-le-moi. 2 minutes, 5 minutes, 10 minutes.
3: Non, 5.
4: Combien?
3: 5,
4: oui. 5 minutes. Très bien. Vous avez combien de testicules?
3: Deux.
4: De quoi? De testicules.
3: Ben deux.
4: Deux, très bien. Combien de positions vous connaissez pour faire la chose, là?
3: Oh ben, moi, j'en sais rien, puis moi, je vais arrêter, parce que je travaille, hein.
4: C'est pour mon loto.
3: Ben oui, mais l'auto.
4: Le 69, non?
3: Ça rentre pour l'auto, ça.
4: Le 69, non. Ah ben si, ça fait 6 et 9, 15.
3: Ben, mettez le 15, alors.
4: Ben oui, voilà.
3: Ben, combien de numéros, déjà, là?
4: Donc, deux, alors le 12, c'est... Oh là là, oui, très bien. Le 69...
3: Non, 69.
4: Ah, mais ça rentre pas, ça. Hein?
3: Ah, non.
4: Bon, ben écoutez, moi, je voulais vous remercier. Hein?
3: Ben, pas du tout.
4: Ah, si, je voulais vous remercier, parce que là, maintenant, j'ai 5 chiffres. Ah, il m'en manque un.
3: Bon.
4: Je peux vous demander un dernier chiffre, parce qu'il m'en manque un, là.
3: Oui.
4: Combien mesure votre bite?
3: Quoi? Qu'est-ce que tu dis?
4: Combien qu'elle mesure au repos et combien qu'elle mesure...
3: Ben, mon Dieu. Ben, il n'y a pas d'autres questions, hein?
4: Mais non, mais écoutez, quand même... Ben,
3: on n'a pas exagéré, là. N'importe quoi, là.
4: Non, mais c'est pour mon loto.
3: Ouais, mon loto.
4: Comment?
3: Voilà, que vous pleurez, là, vous.
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5: Allô?
6: Bonjour, monsieur, c'est bien le pressing?
5: Oui.
6: Monsieur Martin, à l'appareil, les carburants Martin.
5: Oui, et?
6: Et c'est moi qui vais m'occuper de changer vos installations électriques en installations pétrole.
5: Et pourquoi faudrait passer les installations électriques en installations pétrole?
6: Rapport à la loi de détransition écologiste.
5: Et c'est pas de ça encore?
6: C'est quoi que ça encore? Qu'on s'est rendu compte qu'à force de dire à tout le monde de changer à l'électrique dans tous les sens, eh ben, les gens ne consomment plus assez d'essence.
5: C'est vraiment prendre les gens pour des cons, hein.
6: Ah bah, qu'il dites-vous? Et puis en plus, il y a eu des études. Au final, l'essence, ça pollue pas du tout.
5: C'est comme les voitures, quoi. Ça pollue pas, mais...
6: Alors, les voitures à essence, non, ça pollue pas. En revanche, les voitures électriques, ça, c'est une catastrophe environnementale.
5: Ah ouais, mais ça, ils veulent pas le dire. Ils veulent vendre absolument des voitures électriques, donc ils vont pas le dire.
6: Ben voilà, vous avez tout compris.
5: Et encore, ils insistent pour qu'on change toutes les voitures électriques jusqu'en 2030.
6: Bah oui, parce que l'idée, c'est de vendre des voitures électriques et en même temps de l'essence. Sinon, on risque de pas polluer assez.
5: Bah oui, il faut mettre de l'électrique, c'est moins cher, c'est ci, c'est ça. Et puis après, ils viennent se plaindre qu'il y a plus de consommation. Ils prennent vraiment les gens pour des cons.
6: Ah non, je prends pas les gens pour des cons, c'est moi le con.
5: Pour vous, mais les jeunes, les gens dans le gouvernement et tout ça.
6: Ah bah oui, c'est vrai qu'il y a beaucoup trop de jeunes dans le gouvernement.
5: Des abrutis qui soient disant qu'ils sortent des grandes écoles, mais ils savent rien du tout.
6: Ah bah en tout cas, les jeunes du gouvernement, chez eux, ils ont déjà tous remplacé leurs installations électriques par des installations essence.
5: Oui.
6: Donc c'est ce que je disais, on va faire pareil dans votre pressing.
7: Ah bah non.
6: Eh, bonjour monsieur.
7: N'importe quoi ce que vous me racontez là, moi je suis pas d'accord.
6: Non mais ça change rien, c'est juste que tout ce qui fonctionnait à l'électricité chez vous fonctionnera maintenant à l'essence.
7: Ouais, non mais l'essence ça pue et...
6: Ouais, mais enfin ça vous devriez pas trop le sentir parce que de toute façon dans les pressings...

0: Il y a toujours une odeur un peu forte.
1: Non, j'ai aucune odeur dans mon pressing et je n'ai pas envie d'avoir une odeur de gasoil.
0: Ah mais pas de problème, je vous installe tout en essence, vous mettez que du 95 ou du 98.
1: Oui, bah de l'essence, je vais rien faire de tout ça, moi c'est pas obligatoire.
0: Si, on parle quand même d'une loi américaine qui doit s'appliquer à toutes les enseignes américaines.
1: Mais moi je suis pas une entreprise américaine, moi.
0: Bah pardon, mais pressing, c'est bien un nom américain.
1: Oui, c'est peut-être un nom américain pressing, mais c'est complètement débile ce que vous me racontez.
0: Bah si vous avez un nom américain, c'est bien la preuve que vous êtes une société américaine.
2: Non, n'importe quoi.
0: Et bonjour, un autre monsieur.
2: Mais pourquoi je serais une entreprise américaine? Je suis une entreprise française.
0: Oui, mais vous êtes américain.
2: Non, je ne suis pas américaine.
0: Bon, ça s'entend quand même, l'accent.
2: Ben non, je suis bien française. Le pressing est fait par une personne française dans une galerie française. Je ne sais pas pourquoi je serais américaine.
0: Ouais, mais enfin, votre collègue a reconnu que vous vous appelez pressing.
2: Pressing, c'est américain.
0: Ah bah oui, je sais que c'est américain.
2: Mais non, c'est pas américain, vous êtes un peu con.
0: Possible, mais enfin, entre nous, si vous étiez une entreprise française, vous seriez pas un pressing, vous seriez un presseur.
2: Oh putain!
0: Eh ouais, excusez-moi de connaître un peu la langue française.
2: Alors, attendez.
0: Ah bah, cherchez sur le dictionnaire, vous
2: pressing.
0: Verrez.
2: Pressing, repassage à la vapeur, établissement dont l'on pratique le repassage.
0: Ah mais attendez, vous êtes sur le dictionnaire américain là?
2: Non, c'est dans le dictionnaire français, c'est pas dans le dictionnaire américain.
0: Eh bah, parce que moi j'ai le dictionnaire américain, c'est écrit pressing.
2: Parce que là, les.
0: Mot qui provient du français presseur.
2: Les O. 2 minutes.
0: Oh, disons 30 secondes max, à mon avis.
2: Les pressings en Amérique, ils s'appellent pas pressing.
0: Ah si, les Américains disent « je veille au pressing ».
2: Oh, pressing. Il est con, celui-là.
0: Oh, il vous remercie.
3: Allô.
4: Oui, bonjour, monsieur.
3: Oui, bonjour, monsieur.
4: On vous entend très mal.
3: Ah tiens, c'est André Guingouin, ça, non?
4: Oui.
3: Ah bon, comment que ça va?
4: Ça va et quoi?
3: Oui, ça va.
4: Quoi de neuf?
3: Oh, ben, pas grand-chose, tout va bien.
4: Bon.
3: Oui. Je t'appelle Sylvie ou Hervé, André?
4: Hervé.
3: Oui, Hervé.
4: Oui.
3: Oui. Bon, conserve, hein?
4: Merci.
3: Hervé. On le trouve pas, André.
4: Oh, merde.
3: Hein? Comment?
4: Qu'est-ce?
3: Allô?
4: Oui?
3: Oui. Non, Hervé, je sais pas où il est parti, je te dis.
4: Hervé est là?
3: Oui, non, il n'est pas là.
4: Ah, ben, tu peux me le passer?
3: Oui, Hervé est allé faire un tour en vélo avec le petit.
4: Oui, tu peux me le passer?
3: Mais non, il n'est pas là.
4: Ah, c'est toi, Hervé?
3: Eh ben non, c'est Jean.
4: Ah, bonjour, Jean.
3: Bonjour.
4: Ça va? C'est pas reconnu. Comment ça va?
3: Ça va.
4: Hervé est là?
3: Non, il n'est pas là.
4: Où est-ce qu'il est là encore parti faire du vélo?
3: Faire du vélo, oui.
4: Avec le petit?
3: Oui, voilà.
4: Bon.
3: Oui.
4: Tu peux me le passer?
3: Il n'est pas là, Hervé.
4: Oh, c'est Hervé qui me fait une blague. Et Sylvie, est-ce qu'elle est là?
5: Moi, je comprends rien du tout.
6: Sylvie, non, elle est partie se reposer.
4: Oh, c'est qui, là? Ah, c'est Hervé.
6: Non.
4: C'est pas Hervé. Non, c'est qui?
6: C'est sa mère.
4: Madame le...
6: Oui.
4: Bonjour, madame. Comment allez-vous?
6: Je vais bien.
4: Bien.
6: C'est M. Guingouin, non, qui est à l'appareil, là.
4: Oui.
6: Oui, je reconnais bien votre voix.
4: Ah, ben, voyez. Ça va bien?
6: Oui, ça va très bien.
4: Bien. Alors,
6: mais vous n'avez pas eu Sylvie, alors?
4: Non.
6: Non?
4: Ben non, j'ai demandé à parler à Hervé.
6: Hervé n'est pas là, Hervé, il est parti faire du vélo avec son petit-fils.
4: Ah ben là, vous allez pouvoir me le passer.
6: Eh bien non, je sais pas, il est parti dans la campagne.
4: Ah bon, je peux lui parler?
6: Vous n'allez pas pouvoir parler parce qu'il est parti en vélo.
4: Jean?
6: Non, son fils.
4: Qui ça?
6: Hervé.
4: Ah bon. Voilà. Ben je peux parler à Jean?
6: Oui, ben je sais pas, il n'est plus là maintenant.
4: Jean?
6: Oui, il est parti avec Sylvie.
4: Non!
6: Si, si, il n'est plus là.
4: Est-ce que vous pouvez me le passer?
6: Non, justement, il n'est pas là.
4: Je vais lui parler, ça va tomber très bien.
6: Tenez, voilà juste Hervé qui arrive.
4: Ah bah tiens, très bien. C'est Hervé?
7: Allô?
4: Hervé?
7: Oui.
4: Comment ça va?
7: Bonjour.
4: Ah bah t'étais allé faire du vélo avec le petit.
7: Hein?
4: T'étais allé faire du vélo avec le petit.
7: Ouais, je suis allé à Carboulet.
4: Ah bon, d'accord, quel temps il fait là-bas?
7: Oh bah il fait beau, hein?
4: Oui.
7: Ouais.
4: J'ai parlé à ton père.
7: Ouais.
4: J'ai eu ta mère.
7: Oui.
4: Puis je voulais t'avoir, mais bon.
7: Ben voilà, je suis là.
4: Bon. Ça va?
7: Ça va.
4: Très bien, tu me passes le petit?
7: Boubou, viens prendre un papy. Gaëtan, viens dire un mot, papy.
4: Allô? T'as fait du vélo? T'es pas tombé? Il est pas tombé?
7: Non.
4: Bon, il a été fier et droit?
7: Oui.
4: Comme son grand-père?
7: Oui.
4: Bon, ben ça va. Quoi de neuf, sinon?
7: Ah bah, on a commencé les préparatifs, quoi.
4: Ben, t'as intérêt, oui.
7: Acheter des bagues et tout l'attirail, quoi.
4: Combien t'as payé?
7: Oh, pas cher, on a acheté chez Leclerc. Hein.
4: Ah ben, t'as intérêt, oui. Je veux quand même pas que tu dépenses trop, hein. Sinon, ça va.
7: Ouais.
4: Hervé?
7: Oui.
4: Tu peux me passer Hervé?
7: Ben, c'est Hervé, là.
4: Hervé?
7: Oui.
4: Comment tu vas, mon petit?
7: Ben, ça va.
4: T'as acheté des bagues?
7: Oui.
4: T'as laissé Leclerc?
7: Oui.
4: Bon. Quoi de neuf?
8: Ah, ben quoi de neuf, la moitié de 18.
4: Sacré Hervé, va. Ben. Ah, tu tiens bien de gens, toi.
8: Bah oui.
4: Tu peux me passer Hervé?
8: Hein? Bah. Mais c'est qui, là?
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10: Bonjour.
0: Bonjour madame, c'est bien le supermarché?
10: Oui, c'est ça même.
0: C'est monsieur Martin?
10: Oui, par rapport à quoi?
0: Bah, monsieur Martin, le gagnant?
10: Le gagnant de?
0: De la voiture.
10: Bah, on n'a pas mis de voiture à gagner.
0: Ah si, c'est vos collègues en Chine qui m'ont prévenu.
10: Non, c'est pas possible que nous ayons des collègues en Chine.
0: Bon, attendez, j'ai reçu votre mail qui dit que vous me faites gagner une voiture si j'envoie mes coordonnées dans une banque chinoise.
10: Banque chinoise?
0: Oui, donc c'est bien que vous bossez avec eux.
10: Ce n'est pas nous. Vous êtes fait avoir par le type de mail de type arçonnage.
0: Oh là là, qu'est-ce que vous me dites?
10: On appelle ça de l'arçonnage.
0: De l'arçonnage, donc je vais le noter. Comme ça se prononce?
10: Oui, arçonnage ou de ce genre de choses.
0: D'accord, mais alors pourquoi votre collègue chinois m'a arçonné un mail?
10: Je viens de vous dire, monsieur, qu'on n'a pas de collègue chinois, donc si vous comprenez pas, moi je parle français, entre guillemets.
0: Alors, entre guillemets, pardon, mais j'ai quand même votre mail.
11: Bonjour.
0: Tiens, bonjour monsieur.
11: Madame.
0: Ah non, c'est monsieur à l'appareil.
11: C'est madame qui est à l'appareil.
0: Ah non, je m'excuse, mais je suis un monsieur.
11: Ah, mais je croyais que vous vous adressiez à moi.
0: Ah, pas du tout, je m'adressais à moi, je me disais bonjour monsieur.
11: D'accord.
0: Donc, rapport à cette voiture que vous m'avez fait gagner.
11: C'est de la fraude, c'est de l'escroquerie ça monsieur.
0: Ah bravo, parce que moi je l'ai déjà revendue la voiture.
11: Non, vous n'avez pas de voiture sous le nez et vous pouvez pas la revendre déjà quand même, j'espère pas.
0: Si, si, c'est mon beau-frère qui était super intéressé, il m'a déjà payé.
11: Oh là là là là.
0: Non, mais j'ai fait au pré-Argus, hein.
11: Eh ben, ça va être compliqué.
0: Pas du tout. Je vais dire à mon beau-frère de voir direct avec vous.
11: Ah non, non.
0: Mais si, comme ça vous lui filez la voiture.
12: Il n'y a pas de voiture, monsieur.
0: Ah, bonjour madame, pardon, mais vous m'avez quand même demandé mes coordonnées bancaires.
12: Ah non, non, moi je ne demande pas de coordonnées bancaires, rien du tout.
0: Oh, mais j'ai la preuve.
12: La preuve de quoi?
0: Bah, la preuve que c'est écrit dans le mail que m'a envoyé votre agent chinois.
12: Ah non, non, non, moi j'ai pas d'agent chinois.
0: Bon, passez-le moi.
12: Ah bah, je, comment?
0: Passez-moi l'autre, tiens.
12: L'autre quoi?
0: Oh, bah votre collègue chinois.
12: Mais j'en ai pas, je vous le dis.
0: Bah la personne asiatique.
12: Je ne connais personne d'asiatique.
0: Jurez-le.
12: Je le jure.
0: Ah ouais. Et si je vous dis monsieur Chan, Jackie Chan?
12: Non, du tout.
0: Et monsieur Lee, Bruce Lee, non plus?
12: Ben bien sûr que non.
0: Bon, voyons. Et si je vous dis Chuck Norris, vous allez me dire qu'il est pas chinois, c'est ça?
12: Attendez, stop, monsieur, et vous vous calmez tout de suite.
0: Et allez, notre dame, c'est la fête.
12: Ben alors, monsieur, redescendez un petit peu 30 secondes sur Terre, hein. Si on vous demande vos coordonnées bancaires sur Internet, c'est déjà une arnaque.
0: Ah, bah enfin, une qui reconnaît qu'il y a arnaquisme bancaire.
12: Bon, déjà, vous commencez déjà par commencer à...
0: Alors, pardon, mais je vais déjà commencer par commencer à récupérer...
12: Ben, oui, pardon, il n'y a pas de pardon, monsieur, c'est comme ça.
0: Oui, et puis vous allez garder ma bagnole.
12: Ben, pardon, compris, hein, parce que ça va mal se finir entre nous.
0: Ah, bah non.
12: Non, ça vous surprend?
0: Ben oui, j'avais l'impression qu'il y avait une petite alchimie, là.
12: Non, arrêtez vos conneries, j'ai autre chose à faire que des rigolos qui emmerdent les gens qui travaillent.
0: Je m'excuse, mais c'est pas parce que je suis un rigolo qui emmerde les gens qui travaillent qu'il faut m'arnaquifier.
12: Alors,
0: c'est dingue, ça.
12: Attendez,
0: Et ça se repasse l'appareil entre collègues.
12: Non, mais monsieur, j'ai pas de voiture.
0: Ah, bah, c'est ce qu'on va voir. J'arrive, je viens chercher ma bagnole.
12: J'ai pas de bagnole. Vous repartez à pied, hein.
0: Eh ben, dans ce cas, vous me filez celle d'un collègue. Moi, du moment que je peux la revendre à mon beau-frère, ça me va, hein.
12: Non, honnêtement, c'est une blague.
0: Oh, d'accord, vous m'avez fait peur.
12: Mais non, mais je dis pas.
0: Ouf, c'est une blague.
12: Monsieur.
0: Oh là là, j'ai vraiment cru que vous aviez pas de voiture, hein.
12: J'ai pas de voiture,
0: y a... Ah, non, vous allez pas me faire la blague deux fois.
12: Non.
0: Bon, j'arrive, à tout à l'heure.
12: À tout à l'heure.
0: Et bienvenue sur Rire et Chanson.
12: Ah, c'était Rire et Chanson.
0: Ah oui, bah c'est le premier truc vrai que je dis ça.
12: Oh, c'est génial. Eh ben, écoutez, ben, merci de m'avoir fait participer à ça, très cher monsieur. Hein.
0: Mais c'est un plaisir. Au revoir, très chère madame.
12: Bien sûr, au revoir, mademoiselle.
0: Merci.
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13: Secrétariat des Touches à Toulouse, Laurence, bonjour.
14: Oui, bonjour. Je suis bien à la garderie d'enfants, là.
13: Vous êtes au secrétariat de la crèche, oui.
14: Ah, voilà, bonjour, c'est monsieur le curé à l'appareil.
13: Oui.
14: Je voulais savoir si vous étiez complet en ce moment, ou est-ce qu'il y a encore des places?
13: Oui, non, en ce moment, on est au complet. À l'halte garderie, il y a encore un petit peu de place.
14: Ah, voilà, parce que je viens d'avoir deux jumeaux.
13: Oui.
14: Et c'était pas prévu.
13: Oui.
14: On pensait n'en avoir qu'un, évidemment, et ça a été une grande surprise pour la maman et moi-même.
13: Oui.
14: Et donc, j'ai besoin d'avoir deux places à la crèche, quoi.
13: Ah, est-ce que vous aviez fait une préinscription avant la naissance des enfants?
14: Non, parce que, voyez-vous, moi, en tant que prêtre, évidemment, je n'ai pas vocation à m'immiscer dans les affaires civiles.
13: D'accord. Donc, il faudrait que la maman vienne faire une inscription, déjà?
14: Oui, mais là, elle est au couvent actuellement.
13: D'accord.
14: Comment faire?
13: Alors, c'est un petit peu compliqué. Un instant, s'il vous plaît. Je vais voir avec la directrice.
14: Merci.
15: Allô?
14: Oui, bonjour, madame.
15: Oui, bonjour, monsieur, oui.
14: Oui, monsieur le curé, à l'appareil.
15: Oui, de Brignoles?
14: Non, je suis de Gaulin, mais je préfère placer mes enfants dans une crèche qui n'est pas forcément à côté de Brignoles.
15: D'accord.
14: Si vous comprenez.
15: D'accord.
14: Pour plus de discrétion, n'est-ce pas?
15: Bon, d'accord.
14: Voilà. Alors, nous avons eu des jumeaux.
15: Oui.
14: Et évidemment, on n'avait pas imaginé ça. Et c'est une grande surprise. Malheureusement, ça pose des problèmes d'intendance.
15: Oui.
14: Parce que, vous savez, en sacristie, là, ça ferait beaucoup, quoi. Autant un enfant peut passer inaperçu, autant deux enfants, bon.
15: Oui.
14: Donc, je suis obligé de les mettre en garderie. Et le problème, c'est que comme leur maman est au couvent, évidemment, ça pose un problème. Elle ne peut pas se déplacer pour faire l'inscription.
15: Elle est religieuse ou...
14: Oui, oui.
15: D'accord. À Gaulin aussi?
14: Oui.
15: Mm-hmm. D'accord. Alors, vous avez la possibilité d'héberger, de vous occuper les enfants le matin et le soir. Comment ça se passe?
14: Oui, nous avons un de nos prêtres qui est lui-même papa, mais alors lui, il en a 7.
15: Alors oui.
14: Ça, c'est pas la même chose. Hein. Il m'a dit très clairement, 9 ou 7, c'est pareil, monsieur le curé, donc il peut les prendre.
15: D'accord. Ils ont quel âge, ces enfants?
14: Alors, 2 ans.
15: Et jusqu'à maintenant, ils ont été accueillis où?
14: Au couvent.
15: D'accord. Et c'est plus possible maintenant?
14: Ben, ça commence à éveiller un peu les soupçons, parce que moi, j'en suis à mon... Enfin, là, ce sont mes 23e et 24e enfants, quand même. Vous imaginez?
15: Oui. Non.
14: Rien que dans ce couvent-là.
15: Bon. Alors, vous pouvez me donner votre nom ou pas?
14: Oui, bien sûr.
15: Oui.
14: Donc, c'est le père Bernard.
15: Oui.
14: Est-ce que vous auriez 2 places éventuellement?
15: Quand est-ce que vous pouvez venir me voir? Mercredi après-midi?
14: Mercredi après-midi. Je suis au couvent. En visite tous les mercredis.
15: Et jusqu'à quelle heure vous êtes pris?
14: Ça dépend en fait, hein, c'est variable. Hein, ça dépend du tempérament de la religieuse que je visite en ce moment. Mais disons 17h, 17h30, 18h, ça dépend.
15: Mm-hmm. On peut prendre un mercredi à 18h, 17h30. Hein.
14: D'accord. Et dans quel hôtel nous retrouvons-nous?
15: Comment ça, l'hôtel? Au bureau.
14: Oh?
15: De la crèche.
14: J'ai besoin de discrétion.
15: Oui, mais enfin, bon, vous pouvez venir au bureau, hein, personne ne vous identifiera.
14: D'accord. Bon, pour moi, c'est réglé. Passons au triplé de l'évêque, si vous voulez bien.
15: Au quoi?
14: Au triplé de l'évêque.
15: C'est quoi, ça?
14: Ben, l'évêque a eu des triplés.
15: Comment vous dire?
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16: Garage, bonjour.
0: Bonjour monsieur, oui c'est bien le garage?
16: Oui.
0: Monsieur Martin, les compostageurs Martin?
16: Oui.
0: Je vais venir installer le dispositif de compostageage rapport au nouveau programme.
16: Ah oui.
0: Ah, vous connaissez?
16: Oui, vous pouvez passer.
0: Ah, donc c'est bon, c'est validé?
16: Oui, vous pouvez passer cet après-midi, je suis au garage.
0: Super, donc je vous dépose les poules tout à l'heure.
16: Des poules?
0: Oui, le nouveau programme. Vous avez des poules qui vont picoretter tous vos déchets.
16: Ah, oh, maman, on m'a pas parlé de tout ça, moi.
0: Ah, vous saviez pas?
16: Non.
0: Bah, c'est une alternative naturiste au bac de compostageage, tout simplement.
16: Oui, mais moi, j'en ai pas pris de composteur au garage.
0: Eh oui, je sais. C'est pour ça qu'on vous a mis des poules.
16: C'est pour ça que vous m'avez mis des poules. Ah, bah, j'ai commandé mon composteur, hein.
0: Ah, bah non, là, c'est trop tard.
16: Alors, attendez, Bonjour.
0: Un autre monsieur, bonjour.
16: Les poules, enfin vos poules vont picorer quoi en fait?
0: Oh bah les poules, ça picorette tout ce qui traîne.
16: Ah bah non.
0: Ah oui, d'ailleurs, est-ce que vous avez des véhicules avec des pneus?
16: Ah bah oui.
0: Alors soyez pas étonnés, les poules adorent picoretter les pneus justement.
16: Ah bah non, c'est des pneus, je sais pas combien hein, chez nous. Hein. C'est des pneus hyper chers. Hein.
0: Ah.
16: Ah bah oui. Hein.
0: Dans ce cas, vous démontez les pneus.
16: Ah on peut pas.
0: Bah si, c'est quoi? C'est sur des voitures?
16: Des tracteurs.
0: Ah des tracteurs, encore mieux.
16: Ah ouais, c'est des gros pneus, on peut pas les bouger. Hein.
0: Eh bah vous démontez les pneus des tracteurs et vous les posez sur le toit.
16: Bah
0: là, les poules, elles iront pas. Hein.
16: Vous croyez qu'on va démonter les pneus des tracteurs pour vos poules? Vous voyez pas le boulot, non?
0: Sinon, il y a une autre solution.
16: D'accord.
0: Il suffit que les poules, elles aient tout le temps à manger.
16: Non, mais moi, je peux pas, en fait. On n'a pas le temps. Enfin, vous vous rendez compte du boulot? Nous, on peut pas faire ça. On peut pas gérer ça. Hein.
0: Bah oui, mais après, faut pas s'étonner si vous vous faites picoretter vos pneus.
16: Attendez, quittez pas, je vous passe le patron, ce sera plus simple parce que là.
0: Ah bah oui, là.
16: Attendez.
17: Allô.
0: Bonjour madame.
17: Non, mais c'est pas la peine, hein, vous emmerdez pas, j'ai le droit de refuser quand même.
0: Alors, vu que votre collègue a validé, vous devez attendre 6 mois.
17: Non, il y a personne qui va rentrer chez moi, je vous le garantis.
0: Ah non, mais moi je vais juste déposer et après j'en reste pas. Hein.
17: Mais vous déposez quoi?
0: Bah les poules.
17: Des poules?
0: Bah oui, vous suivez pas?
17: Bah foutez de ma gueule ou quoi?
0: Bah bien sûr.
17: Foutez de ma gueule ou quoi?
0: Bah la preuve, écoutez, j'ai des poules avec moi.
17: Bah c'est un garage, je peux pas de poules ici, non, bah attendez.
0: Non mais vous les laissez juste picoretter tranquille dans le garage, elles font leur vie.
17: Non.
0: Oh mais si.
17: Allez vous faire foutre.
0: Oui, alors si je peux vous déposer les poules juste avant.
18: Allez, excusez-moi, on a changé d'interlocuteur.
0: Ah non, pas du tout, je suis toujours la même personne.
18: Non, mais moi.
0: C'est toujours Monsieur Martin, les compostageurs Martin.
18: Monsieur Martin.
0: Tout à fait.
18: C'est pas de Martinville, non?
0: Mais si, on se connaît.
18: C'est pas possible. C'est une blague.
0: Ah oui, je confirme.
18: Non mais parce que chez mon collègue.
0: Bah votre collègue, il a l'air de bien le prendre.
18: J'avoue, franchement, chapeau. Alors, si c'est vraiment ça...
0: Ah, mais c'est vraiment ça?
18: Bon.
0: D'ailleurs, ma femme peut témoigner. Ah. Martine! Oui, Martin! C'est moi ou pas? Ah oui, c'est toi!
18: Ah, magnifique.
0: Eh ben, merci à toute l'équipe.
18: Eh ben, allez, bon courage en tout cas, puis merci encore.
0: Ah, mais de rien, et au revoir, madame.
18: Au revoir, madame.
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20: Ah, oui, ah. D'accord. 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
22: Oui, bonjour madame.
21: Oui.
22: Vous êtes bien madame?
21: Oui.
22: Oui, bonjour madame, c'est la CFLP à l'appareil. Ravalement d'immeubles, nous venons de la part de la mairie. Vous savez qu'on va faire le ravalement.
21: Oui.
22: Donc un ouvrier va venir cet après-midi.
21: Bon.
22: Hein, je suis monsieur Sanfranc, je vais vous passer monsieur Lapipe qui est le conducteur des travaux qui va vous expliquer ce qu'on attend de vous. Hein.
21: Attendez, je m'excuse là, mais vous êtes qui là?
22: Monsieur Sanfranc, hein?
21: Oui.
22: Voilà, donc je vous passe monsieur Lapipe qui va vous expliquer. Hein.
21: D'accord, très bien.
23: Oui, merci. Allô?
21: Oui, bonjour, monsieur.
23: Bonjour, madame, monsieur Lapipe, à l'appareil. Oui. Donc, vous allez avoir un ouvrier cet après-midi qui va vous expliquer un peu les travaux.
21: D'accord.
23: Donc, on va mettre un panneau sur la façade de l'immeuble.
21: Oui.
23: Donc, pour indiquer la nature des travaux.
21: Oui.
23: Donc, ça va être marqué, ici, on ravale.
21: Oui.
23: 100 francs la pipe.
21: Ici, on ravale.
23: 100 francs la pipe, c'est le nom des associés, donc, qui conduisent les travaux.
21: D'accord.
23: Mais ce qu'on voudrait, si c'était possible, c'était que, comme on va être pressé là, est-ce que vous pouvez déjà mettre un bout de papier quand même sur la façade donc extérieure de votre habitation,
21: oui,
23: indiquant la nature des travaux?
21: Ici, on ravale.
23: Ici, on ravale et dessous le nom du chantier. Hein,
21: d'accord.
23: Et la date d'aujourd'hui.
21: Ok.
23: Redisez-moi que je sois d'accord au moins.
21: Alors attendez, 100 francs la pipe. Non, ici on ravale.
23: Oui.
21: 100 francs la pipe. Et en dessous, il faut mettre la date.
23: Oui, parce qu'on ne peut pas vous laisser le choix dans la date, madame.
21: Ben, on va voir ça tout de suite. Hein.
23: Très bien, bonjour, merci,
21: voilà,
23: madame.
21: Je vous en prie.
23: Au revoir, madame.
21: Au revoir, monsieur. 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
24: 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Oui, bonjour.
0: Bonjour, monsieur, c'est bien la boucherie?
24: Oui, bonjour, monsieur.
0: Monsieur Martin, à l'appareil des laboratoires Martin. On va venir pour vacciner votre viande.
24: Alors là, attendez, je vous arrête tout de suite. Je ne sais pas de quoi vous me parlez. Je suis qu'une employée, ne quittez pas.
0: D'accord. Je vais quand même dire que vous êtes OK sur le vaccinage.
24: Non, j'ai rien dit, monsieur.
0: Oui, non, mais ça passera mieux si je dis que vous me l'avez
24: dit. Non, je n'ai rien dit, monsieur.
0: Bah, je préfère dire que vous m'avez dit oui.
24: Non,
0: parce que...
24: non, monsieur, je ne suis pas d'accord.
0: C'est-à-dire que moi, ça m'arrange parce que.
24: J'en ai rien à faire, monsieur. Si tu veux venir vacciner notre viande et tout ça, dis que j'ai dit oui. J'ai jamais dit oui. Allô?
0: Bonjour, monsieur.
24: Pardon. On n'accède pas dans les frigos comme ça. Vous croyez quoi, là?
0: Vous inquiétez pas, on rentre, on pique.
24: Non, mais y a rien du tout, vous accédez pas dans mes frigos.
0: Ah, ben oui, mais nous, on vous a inscrit dans les tests.
24: Bah, j'en ai rien à foutre, vous m'avez pas demandé si je voulais être inscrit dans les tests ou pas inscrit dans les tests. Monsieur, vous êtes un gros menteur.
0: Pardon, mais c'est celui qui dit qui est.
24: Ah, oui, mais attendez.
25: Oui, allô?
0: Oui, bonjour madame.
25: Attendez, c'est pas chez nous qu'il faut venir, là, parce que je veux vous dire, ça va partir en vrille.
0: Oula, non, pas de panique. On vient, on fait ça propre, hein, on pique la viande, on repart.
25: Oh non,
26: il vient pas comme ça.
25: Je veux venir piquer de la viande pour un test de vaccin.
0: Faudra quand même prendre les coordonnées des clients qui achètent la viande, d'ailleurs.
25: Non, mais vous, comment?
0: Non, parce que s'il y a des complications, au moins, ils pourront se retourner contre
25: la
0: vous.
25: La viande est piquée, il faut que tu préviennes chaque client.
26: Non, il rentrera pas.
25: Non, mais vous rentrez pas dans le magasin.
0: Hein. Je veux bien, mais c'est quand même plus pratique qu'on fasse le vaccinage à l'intérieur.
25: Vous ne faites rien, on vous a rien dit. Ça va pas bien dans votre tête.
0: Non, mais là, vous me proposez de sortir la viande de la boutique pour qu'on fasse ça dehors.
25: Mais je ne vous sors rien du tout, c'est pas... Vous comprenez rien ou quoi?
0: Si, je comprends. On peut se mettre sur le parking ou sur le trottoir.
26: Là, tu m'as la comprendre.
25: Ça va chauffer, là, je crois.
0: Oula.
25: Oui, attendez.
27: Non, mais vous rigolez.
0: Bonjour, monsieur, comme je disais...
27: Mais qui c'est que vous inscrit? On est tiré au sort comme ça? Pof.
0: Exactement. On a fait une plouf et pof, c'est tombé sur vous.
27: Eh ben oui, mais pof.
0: Oui, ou paf, je sais
27: en
0: plus.
27: En aucun cas, on ne va pénétrer dans mon laboratoire sans notre...
0: Pardon, mais enfin, le laboratoire dans l'histoire, c'est moi.
27: Non, je parle de mon laboratoire de fabrication.
0: Excusez-moi, je suis laboratoriste depuis.
27: Non, je parle de mon laboratoire à moi, mon entreprise.
0: Ah, voilà. D'un coup, vous êtes plus bouché, vous êtes laboratoriste.
27: On n'est pas laboratoriste, on fabrique, monsieur, on fabrique au laboratoire.
0: Vous fabriquez des vaccins, vous aussi, tiens, comme par hasard.
27: Eh, moi, mon laboratoire de fabrication, vous, votre laboratoire de machin, n'a rien à voir, mais ça s'appelle un laboratoire, je suis désolée.
0: Non.
27: Mais vous êtes pas bien.
0: Vous avez votre carte médicale?
27: Moi, j'ai pas de carte médicale.
0: Ah, donc usurpatisme.
27: Attendez, dans mon cabis, c'est pas marqué laboratoire. Au jour aujourd'hui, je suis ni médecin, ni laboratine.
0: Et moi, au jour d'aujourd'hui, je vais prévenir l'ordre des laboratinistes.
27: Non, mais j'en suis pas à l'ordre des laboratistes. Je dis que ma viande est au laboratoire.
0: Non, mais alors, si ça vous arrange que nous, on embarque la viande dans notre laboratoire.
27: Ah, vous rigolez pas, vous avez pas embarqué ma viande. Non, mais oh, puis moi, je vais la payer.
0: Non, mais on vous la rapporte après.
27: Non, mais vous. Et puis, à la chaîne du froid, où c'est que vous allez?
0: Oh, bah, il fait frais en ce moment, de toute façon.
27: Ah, et puis, vous travaillez dans un laboratoire. Et vous voyez que vous allez promener. Vous promenez sans chambre froide. Non, mais on va où, là?
0: Non, mais on laisse les vitres de la camionnette ouvertes.
27: Bah oui, comme ça, les chats iront manger dedans un petit coup. Là, il y a un doute vraiment. J'ai un doute vraiment sur de qui j'ai affaire au téléphone. Là.
0: Alors, s'il y a un doute sur de qui vous avez affaire au téléphone, je peux vous passer mon responsable, il va confirmer.
27: Voilà.
0: Monsieur Martin? Oui, monsieur Martin?
27: Non, mais il appelle. Non, c'est bon, là.
0: Il y a le monsieur qui veut vous parler, là.
27: Non, déjà, c'est pas une monsieur, c'est une dame.
0: Allô?
27: Oui?
0: Oui, bonjour, monsieur.
27: C'est une dame.
0: Je suis monsieur Martin, je suis le responsable de monsieur Martin.
27: Non, vous êtes la même personne que je viens d'avoir.
0: Pas du tout.
27: Non.
0: Toute façon, monsieur Martin me signale que votre collègue vient de lui dire qu'il était d'accord. Donc.
25: Non, mais j'ai pas dit oui, moi.
0: Comment ça? Ah si, il a dit oui.
25: Ah non, mais je vous ai rien dit du tout, attendez.
0: Si, il m'a même dit, avec plaisir, venez tout à l'heure.
25: Oh.
0: Je m'excuse, mais il dit que oui.
25: Je vous ai rien validé du tout.
0: Peut-être que vous avez oublié.
25: Mais non.
0: Ah, donc si vous n'avez pas oublié, c'est bien que vous avez validé.
25: Je ne vous ai rien validé, putain, mais vous êtes con, quoi.
0: Ah bah, enfin, quelqu'un qui comprend, merci, oui, je suis trop con.
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2: Presbytère de Mouillan, bonjour.
3: Allô, c'est le presbytère.
2: Oui.
3: Ah, oh, bonjour, ma fille.
2: Oui, je voudrais... bonjour. D'habitude, il n'y a personne, hein?
3: Oui.
2: L'après-midi, il n'y a jamais personne.
3: Oui, vous êtes en train de faire la chose avec monsieur le curé.
2: Je suis en réunion.
3: Ah, pardon.
2: Oui, c'était pourquoi, madame?
3: Je voudrais parler à monsieur le curé.
2: Il n'est pas là.
3: Oh mon Dieu, j'avais...
2: Je peux lui donner, laisser un message.
3: Oh oui, j'avais un service à lui demander de toute urgence.
2: C'est de la part de qui?
3: C'est de la part de Su.
2: De qui?
3: Madame Su.
2: Madame Su?
3: Oui.
2: Et Madame Su, S-U-E?
3: Oui, comme la transpiration.
2: Comme Eugène Su.
3: Le gros camionneur, là, qui transpire.
2: Non, c'est un écrivain. Bon, qu'est-ce que vous vouliez?
3: Entre femmes, on peut peut-être parler de ça, parce qu'on va se comprendre. C'est une affaire de moule.
2: De quoi?
3: De moule.
2: De moule?
3: Oui, je suis en train de cuisiner des moules.
2: Oui.
3: Et je n'ai plus de vin blanc.
2: Ah, mon Dieu!
3: Et voilà, c'est pour ça que je pensais que monsieur le curé...
2: Oui, non, je regrette, hein.
3: Il ne peut pas me dépanner.
2: Non, on ne peut pas vous donner. Vous demandez à une voisine d'aller vous chercher.
3: Elle n'est pas là, alors que vous en avez du vin de messe.
2: Non, je ne peux pas, madame. Je regrette.
3: Si moi je passe, est-ce que je peux prendre un tiers de bouteille de vin blanc?
2: Non, l'église est fermée.
3: Oh, ben je vais être obligée d'appeler quelqu'un.
2: Oui, vous appelez quelqu'un.
3: Un serrurier? Pour ouvrir l'église?
2: Ah non.
3: Mais si.
2: Pas question.
3: Mais pourquoi?
2: Allez, bonne soirée, madame.
25: Allô?
4: Allô, c'est le presbytère?
25: Oui.
4: Oui, bonjour, c'est les serruriers d'épanage à Bénodet.
25: Oui?
4: Oui, on nous a demandé d'intervenir, une dame qui vient de nous appeler. On doit ouvrir la porte de l'église, apparemment elle serait fermée, elle nous dit.
25: Alors, écoutez, on vient d'avoir un coup de fil de cette dame qui cherche à avoir du vin blanc... pour faire des moules, écoutez-moi bien, hein. Et elle s'est dit qu'elle aurait pu avoir des vins blancs de l'église, du vin de messe.
4: Ah.
25: Et elle nous a téléphoné pour nous dire, eh ben écoutez, vous allez me chercher du vin blanc à la sacristie. On lui a dit, on n'est pas fait pour ça, hein, et tout ça. Et surtout que l'église est fermée. Elle a dit, mais je vais appeler un serrurier pour qu'il vous ouvre l'église. Vous vous rendez pas compte de l'affaire, cette personne doit être complètement dérangée, hein, à mon avis.
4: Oui, le problème, c'est qu'elle nous a payé par carte bleue, prélèvement bancaire au téléphone.
25: Mais oui, mais nous, on la connaît pas, cette personne.
4: Eh oui, je comprends, mais en même temps, nous, on nous a payé l'ouverture de la porte, alors...
25: Mais l'église, la sacristie n'a pas été ouverte du tout, on a les clés, on peut l'ouvrir.
4: Ah bah, vous pouvez nous ouvrir à ce moment-là, et on lui prend sa bouteille, on lui amène, et puis voilà.
25: Mais pas du tout. On va pas vous donner du vin de messe pour pouvoir faire des moules. Mais cette dame n'a rien à voir avec l'église.
4: Attendez, on va l'appeler. Bougez pas, moi j'ai un dédoublement d'appel. Vous avez ça, vous, sur votre téléphone, là, non?
25: Non.
4: Attendez, je fais son numéro, puisqu'elle nous l'a laissé. Ne quittez pas. Hein.
3: Allô?
25: Oui?
4: Allô, oui?
25: Oui?
3: Oui, je vous entends, c'est les serruriers, ça y est, vous avez la bouteille.
25: Mais non, madame, écoutez-moi, hein, je ne vois pas pourquoi on irait vous donner du vin de messe pour faire vos moules marinières. Hein.
3: Parce que j'en ai plus, monsieur le curé.
25: Mais on n'est pas là pour ça.
4: Allô?
25: Oui?
4: Alors, écoutez, je vais la rembourser et puis c'est tout. Hein.
25: Ah ben, vous vous débrouillez avec elle. Hein.
3: Mais, et mes moules?
25: Au revoir.
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5: Oui, allô, bonjour.
0: Bonjour monsieur, c'est bien l'épicerie?
5: Oui.
0: J'étais passé pour acheter du pâté que j'avais pris pour mon chien.
5: Oui.
0: Il y a de la viande dans votre pâté?
5: Ah bah ce sont des pâtés, c'est toujours de la viande.
0: Ah oui, donc faute.
5: Pourquoi il y a eu faute?
0: Il y a eu fautage parce que mon chien a décidé de devenir vegan et vous lui filez de la viande.
5: Bah oui, mais vous m'avez pas dit que c'était pour votre chien qui était vegan.
0: Non mais après, si vous aimez pas les animaux, ça je peux comprendre. Hein,
5: ah c'est... si ça m'étonnerait que j'aime pas les animaux, j'en ai plein moi alors.
0: Et vous leur faites pas manger de la viande?
5: Ah si, mon chien il mangeait la viande.
0: Oh bah c'est nouveau, c'est un chien qui mange de la viande.
5: Si. Je sais pas, les boîtes à chiens, il y a de la viande dedans.
0: Quelle boîte à chiens? Oula, pardon, excusez-moi, vous me parlez de viande de chien?
5: Bah non, de la viande tout court.
0: Avec du chien dedans?
5: Mais c'est, je vous ai jamais parlé que je vendais de la viande de chien. Des boîtes à chiens, on voit des boîtes à chats, il y a de la viande.
0: De la viande de chat?
5: Non, de chien, d'animal.
0: De chien? Oh!
5: Dans une boîte à chiens, on voit pas du chien dedans.
0: Excusez-moi, mais je suis scandalifié. Vous vendez de la viande de chien en boîte?
5: Bah non, je vois, il y a pas de chien dans les boîtes à... On vend des boîtes à chiens s'il y a...
0: Ah bah écoutez, j'ai une boîte à chiens justement que j'ai acheté chez vous à côté de moi.
5: Oui.
0: Attendez, j'ouvre la boîte. Ah, vous avez entendu?
5: En ouvrant la boîte, vous me dites que la boîte à la bois, que c'est du chien.
0: Ah bah écoutez, c'est du chien.
5: N'importe quoi, vous. Non, non, mais...
0: Attendez, j'ouvre une boîte de chat. Oh, vous avez entendu? Ça a miaulé.
5: Mais c'est pas de la viande. Et on met pas des chats dans des boîtes à chats pour les vendre.
0: Ah bah ça, excusez-moi, mais enfin j'ai l'impression que là, j'ai quand même la preuve.
5: Allez.
0: Ah, allô?
5: Non, mais où? Je suis pas ta copine, hein. M'énerve des gens comme ça, là.
0: Ah, c'est reparti. Allô?
6: Bonjour.
0: Bonjour, madame.
6: Non, moi, c'est monsieur, là. Votre chien est vegan.
0: Voilà.
6: Et d'où le problème?
0: Le problème, c'est que vous faites manger du pâté de chien à mon chien vegan. Je m'excuse.
6: Ouais,
0: mais...
6: bah, vous lui faites un lavage d'estomac et puis vous l'avez mis le tuyau dans le trou du cul.
0: Comment ça?
6: Bah, lui mettre le tuyau dans le trou du cul pour lui faire un lavage d'estomac.
0: Ah non, ça, on m'avait pas dit.
6: Vous auriez dû.
7: Non, mais redonne-moi le, c'est moi qui parle avec là. Bonjour, je suis la responsable.
0: Ah bah tiens, c'est plus le même.
7: Bah non, il y a mon mari et moi, hein, nous sommes deux. Qu'est-ce qu'on peut savoir que vous voulez pas de viande pour votre dans le pâté? Un pâté, c'est de la viande. Hein.
0: Ah ah, on passe aux aveux.
7: Mais qu'est-ce que vous nous dites? Vous avez de quoi? Vous savez pas lire sur une boîte s'il y a de la viande ou pas dedans? Donnez-moi votre nom déjà.
0: Monsieur Martin.
7: Monsieur Martin d'où?
0: De Martinville.
7: C'est où ça? C'est où ça, Martinville?
0: Eh bah c'est sur la route de Bourg-sur-Martin.
7: Eh bah on connaît même pas où que c'est, donc.
0: On fait celui qui sait pas où que c'est, j'ai l'impression.
7: Monsieur Martin à Martinville. Le chien est vegan, non mais c'est quoi tes conneries? Non mais ma gueule, monsieur Martin.
6: Attends, putain, mais...
0: Allô?
6: Oui, oui, je t'écoute.
0: Oui, ah bah c'est l'autre dame.
6: Non. Ah, attendez, arrêtez, parce que là, je vais vous mettre en colère.
0: Même pas qu'à...
6: Quand vous... Soit, oui, non, mais attendez, je vais vous recevoir.
0: Oui, et puis le temps que j'arrive, vous aurez planqué toutes les viandes de chien et de chat.
6: Tu veux que je planque, toi? Bah, passe au magasin, on va en discuter, mon gamin, ok?
0: Excusez-moi, moi, j'ai mon chien qui a tout entendu, qui peut
6: mais
0: témoigner.
6: Mais jeune... Eh, bah, il témoignera, ton chien.
0: Vous voulez que je vous le passe?
6: Ouais, passe-moi-le, ton chien.
0: Ah, bah, je vous le passe.
6: Ouais.
0: Max Martin. Oui, allô?
6: Eh, putain, je vais dire, tu dois t'emmerder dans la vie, toi, pour faire des conneries pareilles, mon gars.
0: Ah, bah, non, c'est Rex Martin.
6: T'es en train de bien me faire chier, par contre.
0: Oui, allô?
7: C'est Martin, qui fait son fou.
0: Ah, oui? Qu'est-ce que vous dites?
7: Vous êtes pas Martin Rire et Chanson?
0: Bravo!
7: C'est vrai?
0: Oui, c'est vrai.
7: Oh, mort de rire, si t'es passé à la radio.
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10: Allô?
11: Monsieur.
10: Oui, monsieur.
11: Oui, bonjour, monsieur. Excusez-moi de vous déranger. C'est votre voisin, l'appareil.
10: Bonjour, monsieur.
11: Bonjour. Vous allez bien?
10: Mon voisin?
11: Oui, j'habite en face de chez vous. Mais pas dans le même immeuble, hein, de l'autre côté.
10: Ah, au premier?
11: Voilà. Dites-moi, je vous appelle parce que j'ai un petit problème. Enfin bon, ça peut s'arranger. Je suis turfiste. Un après-midi, je vais jouer aux courses.
10: Oui.
11: Donc, je suis équipé de jumelles, évidemment. Bon.
10: Oui.
11: Le soir, voilà, je vous précise que j'ai une vue sur votre fenêtre.
10: Ah.
11: Voilà.
10: Oui.
11: Et donc, bon, je voudrais vous savoir, enfin, bon, ça peut peut-être vous arranger. J'aime bien regarder ce qui se passe par ma fenêtre avec mes jumelles. Et en particulier, j'aime bien voir les gens un peu déshabillés, quoi. Hein.
10: Ouais.
11: Bon, je suis un peu de tempérament voyeur. Bon, est-ce que vous accepteriez entre 22h et 22h15 de vous exhiber pour moi?
10: Non, mais vous n'êtes pas bien, non?
11: Non, attendez, je suis prêt à vous dédommager. 200
10: francs. Non, mais ça va pas, vous êtes un vicieux.
11: Non, pas du tout.
10: Je trouve bon, bah, ça va comme ça. Non, hein.
11: Attendez, monsieur, je suis prêt à vous dédommager.
10: Mais il n'y a pas de dédommagement, vous nous foutez la paix et puis c'est tout.
11: Non, mais vous-même, hein, pas vous seul.
10: Oui.
11: Oui, monsieur, excusez-moi, on s'est mal entendu, ça a été coupé.
10: Oui.
11: Bon, est-ce que vous accepterez pour 200 francs quand même de...
10: Non, écoutez, vous êtes l'ancien prothèse, là?
11: Oui.
10: L'ancien ou un qui vient comme ça de temps en temps?
11: C'est moi qui viens de temps en temps.
10: Ah, vous venez de temps en temps. Bah, c'est vous qui pissiez à la fenêtre, là, au lavabo, hier.
11: Oui, c'est vrai.
10: Ouais, bah, vous êtes un beau salaud. Alors, comptez pas sur nous, hein.
11: Non, mais attendez.
10: Salut.
11: Attendez, je nettoie.
10: Allô?
11: Oui, bonjour, monsieur l'inspecteur Ledoux, commissaire central du 17e arrondissement.
10: Pardon?
11: Nous sommes les centrales écoute téléphonique. Dites-moi, monsieur, vous venez de recevoir plusieurs appels que nous avons mis sur table d'écoute d'un individu qui vous demandait de vous exhiber.
10: Oui.
11: C'est celui qui, je crois, il a uriné l'autre jour, il paraît dans l'immeuble.
10: C'est ça, oui.
11: Bon, vous l'avez
10: c'est
11: déjà...
10: au premier sur le bâtiment du devant.
11: Voilà, c'est lui-même.
10: Oui.
11: Donc, alors, vous l'avez déjà vu?
10: Je l'ai vu par inadvertance hier.
11: Nous voudrions le coincer, figurez-vous.
10: Oui.
11: Bon, alors, ce soir, nous allons donc venir et mettre en place tout ce que nous... pour le confondre, donc, des appareils de prise de vue, hein, à visée infrarouge.
10: Oui, mais vous les mettez où?
11: Eh bien, justement, on va les mettre à un endroit où on peut le voir avec ses jumelles.
10: Oui.
11: Ce qu'il faudrait.
10: Oui.
11: C'est que vous vous mettiez à votre fenêtre ce soir.
10: Oui.
11: Et pour qu'on puisse le coincer.
10: Oui.
11: Vers 22h.
10: Oui, mais pas à poil quand même.
11: Mais si, monsieur.
10: Ah non, non, non.
11: Ah oui, mais il faut qu'on le coince.
10: Oui, d'accord.
11: Voilà, il faut que vous ayez l'air d'être à poil, quoi.
10: Ah, oui.
11: Comment on peut faire ça?
10: Je peux me mettre en pyjama ou en slip au besoin.
11: Voilà.
10: Hein?
11: Mettez-vous en slip à partir de 22h.
10: Oui.
11: Et il faudrait qu'il puisse croire que vous êtes nu.
10: Oh, bah alors là, vous savez, on peut mettre un slip blanc, c'est tout.
11: Bon, mettez un slip comme ça se verra pas la nuit, avec quelque chose qui dépasserait, quoi. Qu'est-ce qu'on pourrait mettre?
10: Oh, alors là, vous allez un peu fort.
11: Bah oui, mais il faut qu'on le coince, il faut qu'on ait les preuves, hein.
10: Oui, oui.
11: Il faut qu'il puisse être réellement en train de vous photographier avec ses jumelles.
10: Oui, oui, d'accord.
11: Alors qu'est-ce que vous pourriez avoir qui dépasserait un...
10: Bah, je sais pas, moi.
11: Un bout de bois?
10: Oh, si vous voulez.
11: Qu'est-ce que vous pourriez avoir?
10: Bah, je sais pas, moi. Attendez, bah, on a une banane, là.
11: Bon, bah, écoutez,
10: un
11: ça...
10: Un fruit.
11: Oui, un banane, une banane.
10: Ouais.
11: Bon.
10: Dans le slip.
11: Bah, évidemment, monsieur. Alors, à 22h précise.
10: À 22h, d'accord.
11: Avec la banane.
10: Oui.
11: Dans le slip.
10: D'accord.
11: Merci de votre collaboration.
10: Mais je vous en prie.
11: Au revoir, monsieur.
10: Au revoir, monsieur.
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12: Dispensaire.
3: Allô.
12: Allô.
3: C'est le dispensaire pour les animaux.
12: Oui.
3: Bonjour, madame.
12: Bonjour.
3: Monsieur le baron Ledoux, j'habite boulevard Saint-Germain.
12: Oui.
3: Et j'ai un grand malheur avec mon perroquet.
12: Oui.
3: Oh mon Dieu, il est originaire de la Libye.
12: La Libye, oui.
3: Voilà. Et hier soir, à la télé, ils ont montré la guerre entre le Tchad et la Libye.
12: Oui.
3: Et mon perroquet, il était là, devant la télé.
12: Oui.
3: Et depuis, il n'arrête pas que de dire des bêtises, des cochonneries.
12: Ah bon?
3: Oui. Et je ne sais pas quoi faire, moi je
12: Qu'est-ce
3: sais...
12: Qu'est-ce qu'il raconte?
3: Oh, des cochonneries, hein. Vous voulez que je vous le passe, vous allez voir.
12: Attends, oui, oui.
3: Je vais approcher du téléphone. Attendez, je l'attrape, hein.
12: Oui.
3: Viens là, Coco. Allô?
12: Oui.
3: Voilà, là. Parle, Coco.
12: Coco? Il écoute, là?
3: T'as la pris! T'as la pris!
12: Coco? Bonjour, Coco.
3: Poufiasse! Poufiasse! Poufiasse!
12: Mais ça va pas?
3: Allô?
12: Oui?
3: Vous avez entendu?
12: Oui, j'ai entendu.
3: Alors, qu'est-ce que je fais, moi?
12: Alors, attendez. Ne quittez pas, s'il vous plaît, hein. Allô?
3: Oui.
12: Monsieur, alors, remettez votre perroquet à côté et faites-le parler.
3: Mais...
12: Le docteur écoute, hein.
3: Viens là, Coco. Hein? Coco, viens là.
12: Écoute, je suis morte de rire.
3: Coco! T'as le prix! Allô?
12: Oui?
3: Bon, ça y est, attendez, je mets la tête à côté de l'appareil, allez-y.
12: Coco, bonjour?
3: Ça l'a pris!
12: Coco!
3: Ça l'a pris!
12: Mais tu m'avais pas dit ça tout à l'heure?
3: Profite! Profite! Allô?
12: Oui?
3: Oh, madame?
12: Oui?
3: Vous savez le chinois pour passer le thé?
12: Oui.
3: Le chinois, le petit filtre pour passer
12: oui.
3: le thé? Il l'a mis sur sa tête comme un casque.
12: Ah bon?
3: Oh non, Coco, reviens ici!
12: Écoutez, vous êtes où, monsieur?
3: Madame, il a une fourchette dans le bec, il vient vers moi!
12: Non, c'est pas vrai?
3: Non!
12: Monsieur! Monsieur! Olivier! Écoute, tu sais, il vient de me dire que son perroquet, il a mis une fourchette dans le bec, il est venu vers lui, et après, j'entends plus rien. Mais j'entends plus rien, attends, il a foutu un coup de fourchette! Allô?
3: Ça l'a pris!
12: Coco!
3: Ça l'a pris! Ça l'a pris!
12: Coco, t'exagères, hein? Qu'est-ce que t'as fait à ton maître?
3: Vive les Libyens! Vive les Libyens!
12: Mais t'es dingue!
13: Pourquoi vive la Libye?
14: Kadhafi.
13: Mais qu'est-ce qu'il a, Kadhafi? Hein, Coco, t'as le combiné, là? Qu'est-ce que t'as fait à ton maître?
14: Ta gueule!
13: Quoi, ta gueule? Je t'en prie, hein. Je peux te dire ta gueule aussi, moi.
14: Ta gueule, je l'ai pris!
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17: Bonjour.
0: Bonjour monsieur, c'est bien le restaurant ?
17: Oui.
0: Monsieur Martin à l'appareil, j'ai lancé une cagnotte en ligne pour qu'on me paye mon essence, vu que les prix en ce moment c'est n'importe quoi.
17: Oui.
0: Et pour inciter les gens à me donner de l'argent, en échange, j'offre des bons cadeaux pour manger gratuit chez vous.
17: Vous donnez des bons cadeaux gratuits pour manger chez nous.
0: Voilà, comme ça moi, hop, je récupère les sous et ça me paye mon essence.
17: L'argent, il est où ?
0: Quel argent ?
17: Comment ça, quel argent ? Les gens qui viennent manger chez nous, quand ils passent à la caisse, qui c'est qui me donne l'argent à moi ?
0: Ah non, mais vous compliquez pas, y a pas d'argent.
17: Ah, y a pas d'argent. Donc les gens, ils viennent manger et c'est nous, on paye pour. Mais ça va pas ou quoi?
0: Ouais, mais à la place du repas, ils vous filent le bon gratuit.
17: Non, mais y a pas de à la place du repas, monsieur. Il faut que les gens nous règlent.
0: Bah, ils vont pas vous régler en plus du bon cadeau.
17: Y a pas de bon. Vous avez compris?
0: Mais si, y a bon. Parce que après, vous avez plus qu'à faire votre propre cagnotte pour revendre les bons que vous récupérez contre d'autres repas.
17: Non, mais je m'en fous. Quittez pas. J'ai un monsieur qui me dit, oui, vu qu'on est tous impactés par le prix de l'essence, il a fait une cagnotte en ligne pour lui.
0: Très bien.
17: Et pour inciter les gens, il offre des bons cadeaux pour manger gratuitement chez nous. Non, mais monsieur.
18: Oui, allô.
0: Bonjour madame.
18: Moi je suis payé comment?
0: Ah, parce que vous aussi vous voulez de l'argent.
18: Bah, moi je suis payé comment? C'est pas moi qui vais offrir le repas, monsieur. Il me donne le bon, qui c'est qui me paye?
0: Personne, mais vous revendez les bons, c'est ce que je disais.
18: Mais non monsieur, je veux pas revendre, c'est quoi le truc? Je veux pas revendre un bon.
0: Si, vous les revendez contre un autre repas.
18: Bah, je vais rien revendre contre un repas, monsieur. Je suis pas la BPR.
0: Ah bah j'espère pour vous.
18: C'est pas mon problème, monsieur.
0: Après, c'est que des repas gratuits, donc vous, ça vous coûte rien.
18: Bah non, je sais pas où on va là. Y a pas de repas gratuits.
0: Et puis vous inquiétez pas, j'ai fait que 2000 bons, donc c'est pas non plus.
18: Mais monsieur, c'est même pas une question de 2000, même une, c'est trop. Vous donnez un bon ensemble consulté que moi je dois offrir un repas. Et je sais pas où on va là, monsieur.
0: Eh ben, on va chez vous pour manger gratos et en plus vous, ça vous fait de la pub.
18: Bah, de où je vais me payer? Je vais offrir un repas sans avoir quelque chose. Je m'en fous de la pub. Je vous ai rien demandé, moi, monsieur.
0: Pas faux, mais en même temps, moi, ça me fait des sous.
18: Bah oui, bah c'est bien, monsieur. Vous, ça vous fait des sous, mais pas moi.
0: Sauf si vous revendez les bons gratuits contre d'autres repas gratuits.
18: Le gars, il est venu manger. Écoutez, monsieur, on va pas être pilogué jusqu'à Amsterdam. Donc maintenant.
0: Amsterdam? Pourquoi jusqu'à Amsterdam?
18: J'ai pas dit Amsterdam, j'ai dit pendant Amsterdam. Donc on va pas épiloguer.
0: Pas pendant Amsterdam, ouais, comme vous dites.
18: Avant de faire des choses, on consulte la personne en question.
0: Bah oui, mais je ne pouvais pas savoir que vous étiez contre la solidarité, pardon. Moi je pensais que...
18: Oui, bien sûr, c'est écrit l'abbé Pierre devant chez moi.
0: Ah bah ça, vous faites bien d'en reparler. À mon avis, ça vous fait pas une bonne pub.
19: Allô?
0: Et une autre madame, bonjour.
19: C'est vrai que je suis content de vous avoir au téléphone, mais vraiment.
0: Ah bah c'est bien parce qu'on me le dit pas tous les jours ça.
19: Ça me fait vraiment plaisir madame de vous avoir au téléphone.
0: Oh tiens, on se serait pas croisé à Martinville.
19: Mais du tout.
0: Ah, ou alors attends, on se serait peut-être entendu à la radio.
19: Bah j'ai les chansons, bien sûr.
0: Mais bien sûr, et merci de nous écouter, ça fait plaisir.
19: Merci à vous, ça fait plaisir vraiment.
0: Eh ben au revoir madame.
19: Au revoir madame.
20: Et puis dis bonsoir.
28: Oui, bonsoir, c'est le gardien de l'immeuble ?
20: Oui.
28: Ah, très bien, bonjour, c'est la Poste.
20: Oui.
28: Dites-moi, on vous appelle parce que la semaine prochaine, on va vous mettre un facteur différent là, de remplacement jusqu'à la fin du mois de novembre.
20: Ah bon ?
28: Ouais.
20: Ça sera pas la petite jeune ?
28: Non, la petite jeune, elle va être déplacée juste pendant 2 mois, en fait.
20: Oh ! Oh ! Ah. J'aimais bien.
28: Vous avez une grenouille dans votre loge ?
20: Pardon ?
28: Vous avez une grenouille dans la loge ou...
20: Non, c'est moi qui fais la grenouille parce que j'aimais bien la petite jeune, elle était gentille.
28: Elle est gentille, ouais. Mais l'autre est sympa aussi. Bon, mais
20: sympa.
28: Bon, le problème, c'est que c'est un monsieur de petite taille.
20: Oui.
28: Elles sont comment, vos boîtes aux lettres? Elles sont encastrées?
20: Elles sont encastrées.
28: Ah, merde. Il n'y a pas moyen de les descendre de 50 cm de... Notre facteur, il fait 1m16. Hein.
20: Parce que le haut de la boîte aux lettres tout en haut doit être, je crois que c'est 1m80.
28: Ouais, il pourra pas. On va mettre un escabeau, alors.
20: Ouais, un d'une... Vous savez, les petits, là, de marche.
28: Oui. Bon, deuxième problème.
20: Ouais.
28: Ce monsieur nous vient de Chili.
20: Ouais.
28: Bon, on a eu des petits problèmes avec lui sur ses tournées, parce qu'il a beau être de petite taille, il est très très chaud.
20: Ah.
28: Ouais, on sait pas ce que c'est un problème hormonal et quoi.
20: Mm-hmm.
28: On va dire, entre vous et moi, hein, c'est pas la peine.
20: Ouais, ouais.
28: Mais je préfère prévenir, il saute sur tout ce qui bouge.
20: Oh.
28: Ouais.
20: Ouais, non, et...
28: Alors.
20: Ici, je peux vous dire qu'il faudra pas.
28: Ben oui, alors justement. À Chili, j'ai eu des informations de la part de mon collègue l'Eurosport.
20: Mm-hmm.
28: Ils avaient trouvé des commerçants qui avaient été assez coopératifs pour éviter ce genre de problème.
20: Mm-hmm.
28: Quand il arrive sur les tournées dans certains endroits, Ils avaient fabriqué, vous savez, des boîtes à chaussures, des cartons de chaussures, là.
2: Oui.
28: Ils avaient fait carrément un trou dedans. Et ils avaient mis de l'ouate à l'intérieur.
2: Du quoi ?
28: De la ouate, dans la boîte à chaussures.
2: La ouate, c'est du coton ?
28: Oui.
2: Oui.
28: Comme ça, ils avaient un trou dans la boîte. Et ils pouvaient, vous voyez. Est-ce que c'est possible de faire ça, préparer ça ?
2: Et on la mettrait où, cette boîte à chaussures ?
28: Au pied des boîtes aux lettres, alors.
2: À toutes les cages d'escalier ? Moi, j'ai 14 cases d'escalier, hein.
28: Bah oui. Bah oui, mais c'est le seul moyen d'éviter un problème.
2: On est compte, il fait ça dans les cages d'escalier. Vous allez avoir des appels à n'en plus finir, hein. Moi, je dis ça pour vous, hein. Mais bon, moi, je veux bien les mettre au pied des boîtes aux lettres.
28: Est-ce que ça vous embête si on lui dit, voilà, il y a une boîte à chaussures chez le gardien ?
2: Ah ben moi, chez le gardien, je peux pas.
28: Pourquoi ?
2: Parce que moi, je vais à la loge qu'à partir de 5h jusqu'à 19h.
28: Oui, mais au moins s'il peut se soulager, voilà, dans sa boîte à chaussures au moins une fois.
2: Il passerait vers quelle heure ?
28: 8h.
2: À ce moment-là, je peux essayer de mettre une boîte à chaussures dans un local conteneur.
28: Ah bah voilà. À poubelle, quoi.
2: Ouais. Et il viendrait quand ?
28: Lundi. Bah, lundi, il commence.
2: Ouais, moi, il faut que je trouve une boîte des chaussures d'ici lundi. Parce que moi, j'en ai pas chez moi, là.
28: Bon, éventuellement, je peux vous en faire livrer 14.
2: Moi, je lui mets dans un local, et tous les matins, s'il a envie d'aller se soulager, lui laisse le local ouvert, il va se soulager. Mais à mon avis, il faut pas faire ça dans les halls, hein.
28: Éventuellement, on peut pas demander aux gens de l'accueillir ?
2: Non. Non, moi, je peux vous faire ça. On met une boîte à chaussures avec un trou dans un local conteneur. Et quand il a envie de faire, il va dans le local se soulager.
28: Hein. À ce moment-là, on mettrait sur la boîte, on écrirait « réservé au facteur ».
2: Bah, même pas. Il n'y a que moi, le gars du ménage qui a la clé. Je lui dirais « je mets une boîte à chaussures, tu la touches pas.
28: Hein. » Et vous avez ce qu'il faut pour faire le trou ?
2: Un cutter ou un tournevis.
28: Ouais.
2: Ou des ciseaux.
28: D'accord.
2: Ça doit suffire, ça, pour faire un trou.
28: Ouais. Et c'est insonorisé, votre local ?
2: Pourquoi écrit ?
28: Ah bah oui.
2: Bah non, parce que c'est pas insonorisé. C'est des trappes qui donnent sur l'extérieur.
28: Ah oula !
2: Et ça, il est à ce point-là, le gars ?
28: Ouais, il crie, il hurle même, hein.
2: Les gens, ils vont se demander ce qui se passe. Hein. Tout le quartier va l'entendre. Alors, si en plus de ça, on mettait ça dans les halls, imaginez-vous si vous me dites qu'il crie ou qu'il hurle.
28: Pendant 2 heures, puisqu'il fait ça pendant 2 heures, quand même.
2: Ah, ça serait pendant 2 heures, en plus ?
28: Oui.
2: Oh, punaise ! Ah, non, non, attendez, pendant 2 heures, il fait ça. Déjà, je risque de me faire engueuler parce que j'ai laissé la porte ouverte.
28: Mais on ne peut pas l'enfermer ?
2: Derrière lui ?
28: Oui.
2: Bah, il faut que je sois là quand il le fait.
28: Ah bah, il va venir vous voir, de toute façon. Avant et après. Parce que après, il faut qu'il vous ramène la boîte.
2: Bah non, la boîte, il allait dans le local.
28: Ah bah non, ouais.
2: Pourquoi ?
28: Ah bah, il faut récupérer quand même ce qu'il y a à l'intérieur.
2: Comment ça, il faut récupérer ce qu'il y a à l'intérieur ?
28: Comment ?
2: Moi, je ne vais pas récupérer ça.
28: Ah bah si.
2: Ah non.
28: Ah bah si.
2: Ah bah non.
28: Ah si.
2: Non, vous venez le chercher si vous voulez, mais moi, je récupère pas.
28: Ah si ?
2: Je vous certifie que non.
28: Ah, je vous jure que oui.
2: Moi, je récupère pas c'est des trucs comme ça.
28: Ah si ?
2: Le tout, c'est d'avoir une boîte à chaussures pour lundi, et ça, j'en ai pas.
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16: Bonjour.
0: Bonjour monsieur, c'est bien la friperie ?
16: Oui.
0: Monsieur Martin à l'appareil, établissement Les Patateurs Martin, je vais vous livrer aujourd'hui.
16: Vous livrez quoi ?
0: Bah les pommes de terre.
16: Les pommes de terre ?
0: Oui, moi je vends des patates, vu que vous êtes une friterie, ça me semble normal.
16: Non, nous on est une friperie.
0: C'est ça, vous vendez des cornets de frites.
16: Mais non.
0: Des barquettes de frites.
16: Non.
0: Des assiettes de frites.
16: Nous on vend que des vêtements et des objets.
0: Et pourquoi ?
16: Bah parce qu'on est une friperie.
0: Oui, bah faut m'expliquer comment vous faites des frites sans patates.
21: Non, monsieur, je vais vous livrer des patates.
22: Non, mais...
0: Eh ben, bonjour madame.
22: Non, mais on va arrêter de rigoler.
0: Oh ben non, pas tout de suite.
22: Non, mais c'est bon. Si vous comprenez pas la différence entre friperie et frites, pataterie. Il faut revoir un peu votre vocabulaire.
0: Pardon, mais je suis patateur de beau-père en beau-frère, donc je sais quand même qu'il vous faut des patates pour faire des frites.
22: Non.
13: Et une patate dans ta gueule?
0: Oh, bah tu vas voir que ça va être encore ma faute. Moi qui pensais qu'on était collègues de patates.
22: Arrêtez, vous êtes le premier depuis 25 ans que j'existe qui vient de dire que vous êtes friterie. Et comme par hasard, vous êtes en train de me dire qu'il y a une commande qui arrive.
0: Ah, bah c'est comme par hasard exactement ça, ouais.
22: Mais c'est quoi ce bordel? Vous passez si vous voulez, mais vous allez voir que je suis pas une friterie. Hein.
0: Mais alors dans ce cas, pourquoi vous me demandez des patates?
22: Et non, mais c'est quoi? Je vous ai jamais demandé de patates. Là, j'hallucine. Vous regardez, vous avez un site internet.
0: Attendez, ouais, je vais sur votre site.
22: Et si vous voyez quelque part marqué friterie sur ce site.
0: Ah oui, pardon, allô?
22: Oui.
0: Je suis sur votre site, en fait, il y a une énorme faute.
22: Et non, même pas.
0: Ah si, vous avez mal écrit friterie, vous avez mis un P à la place du T. Eh non, parce que là, c'est la honte, il y a écrit friperie sur votre site.
22: Mais oui, forcément, puisque je suis une friperie.
0: Ah oui, mais parce que moi, si je vous livre pas les patates, c'est pour ma pomme, pardon?
22: Ah bah oui.
0: Et allez, vas-y qu'on se moque des patateurs.
22: En plus, vous faites des jeux de mots, c'est pour ma pomme, alors vous vendez une pomme de terre.
0: Pardon, je vois pas le rapport.
22: Non, et sans déconner, je suis obligé d'en rigoler parce que...
0: Ouais, enfin, ça me dit pas ce qu'on fait de vos patates.
22: Ah bah, vous voulez garder. Qu'est-ce que vous voulez que j'en fasse?
0: Bah, des frites, vous suivez pas ou quoi?
22: Franchement, c'est pas la peine de vous...
0: c'est pas la peine de...
22: Non, mais...
0: Oui.
22: Je ne sais pas qui vous êtes, mais c'est absolument risible.
0: Ah, moi, je suis risible. Oh, bah, merci.
22: Ah, bah, oui. Oui. Ouais, bah, oui. Moi, je vais pas changer d'activité pour faire des frites. Hein.
0: D'accord. Donc, en clair, on annule. Vous voulez pas de patates?
22: Bah, non.
0: Ok, pas de problème. En revanche, pour l'huile de friture, on fait comment? Ah, allô? Je crois que ça y est, je vous ai vraiment perdu.
22: Non mais sérieux, vous faites un gag.
0: Ah bah sérieux, bien sûr.
22: Comment?
0: Bah oui, c'est complètement un gag.
22: Au début, j'étais un petit peu chaud à un moment donné.
0: Oui, on l'a bien senti, je vous rassure.
22: Ouais, mais bon, après, c'était tellement fort.
0: Et alors, la question à zéro balle, c'est qui?
22: Je sais pas, c'est une radio.
0: Ah bah c'est même la radio où on se marre.
22: Rire et chanson.
0: Bah voilà, bienvenue.
22: En tout cas, vous êtes...
0: Ouais. D'accord, bon bah je transmettrai le message à toute l'équipe. Et au revoir, madame.
22: Mademoiselle.
0: Oh, pardon.
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7: Gendarmerie, bonjour.
8: Oui, bonjour, monsieur. C'est la gendarmerie?
7: Oui, c'est bien la gendarmerie, monsieur.
8: Oui, je vous entends mal parce que je suis le téléphone de la voiture, là.
7: Oui.
8: Bon, dites-moi, je suis le chauffeur de monsieur le député. Nous avons un petit problème, nous sommes tombés en panne d'essence. Il y a une voiture qui est garée non loin de là, il n'y a personne dedans, mais c'est une vieille voiture. Je pense qu'on doit pouvoir prendre de l'essence là, avec un tube. Je vais vous passer, monsieur le député, parce que nous ne savons pas le faire. Hein. Monsieur le député, la gendarmerie, merci. Allô?
7: Oui, monsieur le député.
8: Bonjour, monsieur Robert Ledoux, député à l'appareil. Mmh. Nous avons un problème, nous sommes en panne d'essence, on vous l'a dit.
7: Oui.
8: Et mon chauffeur va donc prendre de l'essence dans la voiture à côté de laquelle nous sommes garés.
7: Oui.
8: Comment ça se passe pour siphonner? Donc, c'est bien le mot, je crois, hein, prendre
7: oui,
8: de l'essence.
7: Oui.
8: Est-ce que vous pouvez nous expliquer comment faire? Parce qu'il ne l'a jamais fait.
7: Il faut prendre un tuyau, mettre dans le réservoir de la voiture.
8: Attendez, parce qu'on est juste à côté, là. Tu prends le... Oui, Bernard, voilà. Quelle longueur, le tuyau?
7: Bah, la longueur de quoi que ça plonge à l'intérieur du réservoir pour pouvoir ressortir après le longueur assez grande.
8: Ah, ça fait 80, ça doit aller, non?
7: 80 cm, oui, ça devrait aller, oui.
8: Ah, vas-y,
7: super. Okay. Les gens, ils aspirent l'essence, puis après, ça coule.
8: Aspire bien fort, Bernard.
7: Puis après, l'essence, ça devrait arriver après.
8: J'aspire, d'un seul coup, l'essence arrive, voilà, ça y est. Ça arrive. Alors là, il met où là? Voilà, ça coule là. Oui, ça coule.
7: Ça coule, bah faut mettre dans votre réservoir. Et
8: voilà, tu peux verser. Bah tu prends le maximum, évidemment. On peut faire le plein?
7: Oui, vous pouvez faire le plein. Jusqu'à temps qu'il n'y ait plus d'essence dans le réservoir que vous siphonnez.
8: Voilà, fais le plein. On a de la chance, il n'y a personne à côté.
7: Il n'y a personne aux alentours, c'est une... Bah, elle se trouve où cette voiture, monsieur le député?
8: Voilà, très bien.
7: Elle se trouve où exactement la voiture?
8: Nous sommes à 3 km après Livaro.
7: Parce qu'il faudra quand même laisser un petit mot sur le pare-brise, comme quoi vous avez...
8: Oh là, allô?
7: Oui?
8: Il y a un type qui arrive en courant, là.
7: Ouais.
8: Oh, merde.
7: C'est parce qu'il y a une personne qui a dû voir que vous êtes en train de chiffonner.
8: Bien là, dépêche-toi. Dépêche-toi, il y a le gars qui arrive là-bas.
7: Peut-être le propriétaire de la voiture ou quelqu'un...
8: Oui, bonjour, monsieur. Alors, ça va pas dans là-haut, c'est ma bagnole, ça. Ah oui, monsieur, excusez-moi, mais je suis le député de la circonscription. Ah ouais, moi, j'en ai rien à faire, moi, monsieur.
3: C'est la gendarmerie qui nous a dit qu'on pouvait siphonner.
7: Non, mais moi, je suis...
8: La gendarmerie, ça m'étonnerait. Allô?
7: Allô?
8: Oui, bonjour, monsieur.
7: Oui.
8: Je sais pas qui j'ai l'honneur au téléphone, là.
7: Oui, bah, là, vous êtes à la gendarmerie.
8: Non, mais attendez, c'est une plaisanterie, là. Je suis avec un gars qui est en train de siphonner ma bagnole, là.
7: Oui. D'après cette personne, c'est un député.
8: Oui, alors?
7: En principe, il n'aurait pas dû avoir le droit de siphonner.
8: Attendez, vous êtes vraiment gendarme, monsieur?
7: Oui, mais...
8: Attendez, c'est vous qui avez donné autorisation au député de...
7: Bah, il m'a demandé comment qu'il fallait faire, donc j'ai expliqué comment qu'on pouvait faire, mais je n'ai pas dit qu'il avait le droit de le faire.
8: Gendarme, je suis monsieur le sous-préfet.
7: Oui, monsieur le sous-préfet.
8: Et j'ai un député de circonscription qui pompe ma voiture. Et tout ça, aidé, je crois, par la gendarmerie nationale.
7: Non, mais...
8: C'est pas normal, quand même.
7: Non.
8: Bon. Alors, je vous repasse, monsieur le député. Je vais tout de suite régler ça avec son chauffeur.
7: Oui.
8: Merci. Allô?
7: Allô, monsieur le sous-préfet?
8: Non, c'est le député, là.
7: Non, monsieur le député, oui.
8: On est dans la...
7: Oui, et puis, pas vous, moi aussi, je suis plus...
8: Hein?
7: Moi aussi.
8: Ben non, c'est moi qui suis mal.
7: Oui, non, mais pour moi, c'est encore plus grave.
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6: Bienvenue au Centre des Finances Publiques de...
10: Allô, oui, bonjour.
11: Oui, bonjour monsieur, c'est bien les impôts?
10: Oui.
11: Je vous ai envoyé un courrier là pour dénoncer mon beau-frère qui paye pas d'impôts.
10: Oui.
11: Et du coup, je voulais savoir maintenant comment ça se passait pour ma petite prime.
10: Pardon? Votre prime? Ça n'existe pas, ça.
11: J'ai vu un article il y a 15 jours, les députés ont voté le...
10: D'accord, entendu.
11: Ah, vous voyez ce que c'est?
10: Non, non, pas du tout.
11: Non, vous m'avez dit entendu.
10: Non, entendu, c'est parcouru.
11: Non, mais excusez-moi, je rêve, vous êtes en train d'essayer de me doubler, là.
10: De vous doubler? Mais vous êtes malade ou quoi?
11: Bah, je crois que vous avez reçu la lettre et que vous êtes en train de faire comme si vous ne l'aviez pas.
10: Écoutez, monsieur, je crois que vous êtes complètement...
11: Non, mais comment vous savez que vous ne l'avez pas eu dans ce cas, vous voyez?
10: Non, je ne sais pas, monsieur.
11: Non, mais je comprends, c'est de bonne guerre, vous essayez de vous récupérer la prime.
10: Bonne guerre, non, mais écoutez, je vous passe un service qui s'occupe de courrier ou de délation. Allez, c'est quoi le numéro de mes... Oui?
11: Bonjour, monsieur, voilà, comme j'expliquais, c'est pour un délationnisme. Je dois avoir une petite enveloppe, j'imagine, qui m'attend.
10: Ah non, alors non, je pense que vous ne m'avez absolument pas comprise.
11: Ou alors?
10: Ou alors j'ai pris la prime pour moi, très certainement, oui, bien sûr. C'est tout à fait une attitude responsable de la part de personnes qui travaillent aux finances publiques.
11: Bah je ne trouve pas.
10: Non mais vous croyez vraiment que je vais demander des rémunérations sur cette base-là?
11: Bah c'est quand même ma rémunération, comme vous dites. Hein.
10: Non. Il y a des gens nombreux qui nous envoient des courriers et qui n'ont jamais prétendu à aucune rémunération.
11: Ah bah oui, mais parce que eux, ils savaient pas qu'ils pouvaient avoir de l'argent.
10: Non, non, non, ils faisaient preuve de civisme.
11: Vous prenez ça comme du civisme aussi, mais du civisme rémunéré.
10: Civisme intéressé.
11: Oui, bah voilà, c'est ça.
10: Mais bien sûr, celui-là, il va me plaire.
11: Si par exemple, on trouve une personne neutre,
10: non,
11: à qui vous remettez une petite mallette avec
10: non,
11: des billets.
10: Non, on trouvera rien du tout.
11: Ou alors, vous laissez une enveloppe sous un banc,
10: non.
11: On convient d'un square.
10: Non, on ne trouvera rien.
11: Non, mais vous laissez tout sous le troisième banc après l'entrée, derrière le bosquet. Et moi, je passe plus tard avec une fausse
10: non,
11: moustache.
10: Vous avez vu un petit peu trop de films à mon goût.
11: Et alors, si c'est vous qui venez avec une fausse moustache pour déposer l'enveloppe sous le banc.
10: Je suis dans la quatrième dimension.
11: Non, mais moi, j'essaie juste de trouver un truc simple. Hein. Écoutez, bah alors repassez-moi votre collègue parce que là, j'ai l'impression. Ah.
10: Oui?
11: Oui, bah bonjour monsieur, excusez-moi, mais alors votre collègue n'a pas eu ma lettre. Hein.
10: Je vais regarder, vous avez laissé vos coordonnées sur le courrier?
11: Ah ah, comment vous le savez?
10: Non, je vous demande si vous avez laissé vos courriers.
11: Ah là, j'ai mis le doigt dessus là.
10: Oh là là là là là là, écoutez monsieur.
11: Non, mais enfin, excusez-moi là, comment...
10: Je vous demande votre nom.
11: Bah monsieur Martin, mais vous le savez déjà.
10: Non, je ne sais pas monsieur votre nom, monsieur, ça ne s'affiche pas, il n'y a pas monsieur Martin qui appelle pour son beau-frère.
11: Vous avez dit monsieur Martin?
10: Vous venez de me dire monsieur Martin, je n'ai pas votre lettre, je dois vous le dire comment?
11: Moi, je veux bien partager à la limite, hein. Je suis pas.
10: Vous voulez partager? Eh ben, venez au bureau.
11: Et comme ça, on se comprend.
10: Vous pourrez vous comprendre et partager les primes.
11: En liquide, c'est possible?
10: Oui, en liquide, il n'y a pas de problème. On a des caisses noires ici, vous savez bien.
11: Bah oui, je sais, ça, je sais.
10: On a des grosses caisses noires, on distribue l'argent à des gens qui font de la délation toute la journée. On fait que ça, de toute façon. On en a plein les caisses, on en a plein les tiroirs, on en a partout.
11: Non, mais c'est bien de le reconnaître.
10: On sait pas quoi en faire, voilà. Et c'est surtout qu'on s'adresse à des gens comme vous.
11: Vous aurez une enveloppe où je prends,
10: Oui, vous emmenez une enveloppe, mais vous devriez emmener un cabas aussi, parce que je pense que ça va être une bonne prime. D'accord?
11: Merci beaucoup.
10: Au revoir, monsieur.
11: Merci, bisous.
10: N'importe quoi.
23: Mairie de Chouze, bonjour.
24: Oui, bonjour, c'est la mairie.
23: Oui, la mairie de Chouze.
24: Bonjour, c'est la mairie de Strasbourg, là, pareil.
23: Oui.
24: Est-ce qu'il y a quelqu'un du service de protection des mineurs chez vous, là, actuellement?
23: Non, vous, et c'était à quel sujet?
24: Alors, c'est simple, c'est parce que nous sommes l'association de protection des mineurs contre la tabagie. Et pour l'alcoolisme.
23: Oui.
24: Et donc, samedi, nous organisons une grande manifestation à travers tout notre département.
23: Mm-hmm.
24: contre la tabagie et pour l'alcoolisme, et donc nous souhaitons vous associer, évidemment, associer toutes les mairies.
23: Oui.
24: Pour que les jeunes qui s'adonnent au tabac passent une soirée sans fumer, tout en continuant à boire abondamment.
23: Oui.
24: Et plus que la coutume. Donc nous aimerions savoir si vous associez pleinement à notre manifestation.
23: Oui, bien sûr. Mais alors, est-ce que moi je peux vous donner l'accord ou pas?
24: Oui, bien sûr. Sinon, vous ne seriez pas là, madame. Moi, je garantis l'antenne de toute la région et celle du département. Alors, nous envoyons des verges et des pas mûrs à longueur de huit et forcément, ça, nous avons l'habitude.
23: Oui, ben, écoutez, si vous me dites, moi je suis tout à fait pour, donc moi je peux que vous répondre positivement.
24: D'accord.

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3: C'est terrible.
4: Oui, c'est un petit peu partout. Je veux dire, c'est dans tout le département, un petit peu, ouais, voilà, partout. Donc.
3: Il faut rétrécir les rondelles, je crois.
4: Oui.
3: Mais comment faire?
4: Voilà, exactement.
3: Ah, c'est ça, hein?
4: Et... Oui.
3: Bon, bah, écoutez, je vois que nous sommes d'accord.
4: Oui. Donc, alors, vous voulez parler au secrétaire général?
3: Non, vous lui transmettez. C'est pas la peine, je pense, de l'avaler. Hein. Ça va aller tout seul. Hein.
4: D'accord.
3: Je vous remercie, madame.
4: Je vous en prie, au revoir.
3: Au revoir, madame.
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5: Bonjour.
6: Bonjour monsieur, je suis bien au garage.
5: Oui, tout à fait.
6: Monsieur Martin, à l'appareil.
5: Oui.
6: J'ai eu un petit souci avec ma voiture.
5: Qu'est-ce qui vous arrive?
6: Bah, aux actualités, ils ont dit qu'il y avait plein de bagnoles qui se faisaient rappeler parce qu'elles seraient pas résistantes aux incendies. Je sais pas si vous avez suivi.
5: Oui, bien sûr.
6: Donc moi, j'ai voulu tester ma voiture pour voir si elle résistait aux incendies.
5: D'accord.
6: Et il se trouve que pas du tout.
5: Ah bon? Qu'est-ce que vous avez fait?
6: Ce que j'ai fait, c'est que j'ai pris un chalumeau.
5: Oui.
6: Je sais pas si vous voyez ce que c'est un truc qui envoie des flammes à 3000 degrés.
5: Oui.
6: Voilà. Donc j'ai mis un bon coup de chalumeau sur ma portière passager.
5: Ah oui, vous auriez pas dû.
6: Bah oui, mais sinon je pouvais pas savoir si ma voiture était sensible aux incendies ou pas.
5: Ah.
6: Eh oui, rapport à ce qu'il disait pour les voitures défectueuses, vous comprenez, il fallait que je vérifie.
5: Eh oui, j'ai bien compris ce que vous avez fait, l'essai que vous avez fait avec le chalumeau. C'est par rapport à ce qu'on a entendu à la télé, que les voitures étaient rapatriées.
6: Exactement, mais avant de repétrifier ma voiture, il fallait que je sache si elle était défectueuse.
5: Ah oui, voilà, d'accord, ok.
6: Donc forcément, qu'est-ce que je fais? Je prends un chalumeau.
5: Oui, je comprends.
6: Eh ben, ma portière ne résiste pas du tout, elle est toute cramée.
5: Ah merde.
6: Eh ouais, puis c'est pas tout. J'ai voulu vérifier si l'intérieur de la voiture était défectueux aussi ou pas.
5: Oui.
6: Donc, j'ai visé la banquette arrière, pim, pareil, j'ai mis un grand coup de machin, là.
5: Chalumeau, oui.
6: Voilà, eh ben, devinez quoi, je vous le donne dans le mille.
5: Ça a cramé.
6: Eh ben voilà, la banquette, elle a cramé aussi.
5: Merde.
6: Eh ben oui, et puis c'est pas tout, parce qu'apparemment, l'assurance ne rembourse pas si on met soi-même des coups de chalumeau sur sa voiture.
5: Bah oui, je me doute.
6: Donc, je leur ai dit que je vous avais déposé ma voiture chez vous pour une vidange.
5: Oui.
6: Et que c'est vous qui me l'avez rendue toute cramée.
5: Ben oui, mais le problème, c'est qu'ils risquent de demander aussi la facture de la vidange. Nous, on n'a pas.
6: Alors, vous inquiétez pas, puisque justement, j'ai fait une facture à votre nom pour une vidange et deux coups de chalumeau.
5: Non, mais on fait pas des trucs comme ça, vous rendez compte?
6: Bah, je préfère, comme ça, au moins, on est réglo.
5: Bah, attendez, je vous passe mon patron, ne quittez pas.
6: Merci, monsieur.
7: Ouais,
6: bonjour madame. Apparemment, il faut que je voie avec vous pour ma voiture cramée.
7: Elle est cramée?
6: Oui, c'est ce que je disais. J'ai voulu tester moi-même si elle résistait aux incendies.
7: Ouais.
6: Mais si je dis que c'est moi qui ai fait le test, l'assurance, elle va pas me rembourser.
7: Bah, faut pas leur dire ça.
6: Bah oui, mais enfin, ça se voit qu'elle est cramée.
7: Bah, il faut leur dire que ça commence à cramer, c'est tout. Faut leur dire non, j'ai rien fait. Ça retourne à la concession. C'est eux qui se débrouillent.
6: Non, alors j'ai fait plus simple. J'ai déclaré que c'est vous qui m'avez cramé la voiture à coups de chalumeau.
7: Ah non.
6: Bah si, je me suis dit, si ça vient d'un professionnel de l'automobilisme...
7: Non, je te le dis, moi tu peux pas m'accuser d'avoir fait un test. Les experts, ils vont m'en foutre plein la gueule.
6: Mais si, toi tu dis que tu vidangeais ma voiture avec ton chalumeau pour faire un test.
7: Non, j'ai pas touché la voiture.
6: Bon, dans ce cas, on dit que je t'avais laissé la bagnole pour une simple vidange.
7: Non, je...
6: Mais si, et tu dis que pendant ce temps, tu jouais machinalement avec ton chalumeau.
7: Mais mon garçon, tu te rends compte de ce que t'es en train de me demander, là? Moi, j'ai jamais vu ça. Quelqu'un qui est en train de me dire que j'ai fait ça, que je l'ai pas fait.
6: D'accord, et si dans ce cas, je te dis de dire que t'as pas fait ça, est-ce que tu te dis que tu peux dire que tu l'as fait?
7: Mais c'est incroyable, quand même.
8: Attends. Allô?
6: Ah, c'est une autre dame.
8: C'est une autre dame, d'accord.
6: Donc, comme j'expliquais...
8: Je connais, monsieur Martin.
6: Oui, bah moi aussi, je connais, c'est moi.
8: C'est Rire et Chanson.
6: Ah, bravo. Eh ben, bienvenue à la radio.
7: T'es un enfoiré, quand même.
6: Merci, madame.
7: Tu veux le passer à la radio?
6: Ah ben, on va passer tous ensemble à la radio, je te confirme. Ah oui, ça soulage, hein.
8: C'est l'appel trop con de Rire et monsieur Martin.
7: D'accord.
6: Eh ben voilà, la jeune femme derrière a tout dit.
7: Et c'est mon neveu qui t'a grillé. J'ai jamais vu ça de ma vie.
6: Bon, bah, t'inquiète, je range mon chalumeau.
7: Merci Martin de m'avoir rassuré.
6: Oh, mais avec plaisir. Au revoir, madame.
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9: Allô?
10: Oui, bonjour monsieur.
9: Bonjour.
10: Vous êtes bien titulaire de l'abonnement?
9: Oui.
10: Oui, bonjour monsieur, c'est le service de l'horoscope téléphonique à l'appareil.
9: Oui.
10: Vous savez que Paris vient d'être doté d'un ordinateur, d'un central, qui est relié donc à tous les Parisiens.
9: Oui.
10: Et que nous distribuons depuis avant-hier l'horoscope de manière gratuite, bien entendu.
9: Oui.
10: À tous les Parisiens, à 1000 Parisiens, pardon, par jour, qui sont tirés au sort. Et votre numéro de téléphone a été tiré au sort, monsieur.
9: Ah bah c'est gentil.
10: Alors, je vais vous demander votre signe.
9: Alors, Gémeaux.
10: Gémeaux, vous connaissez votre ascendant?
9: Non, pas du tout.
10: Quand vous dormez sur le dos?
9: Sur le côté.
10: Donc, sur le côté, on met que la Lune était à 90 degrés.
9: Oui.
10: Ce qui fait 90 degrés. Vous êtes né à quelle heure?
9: Alors là, je crois que je suis né à midi, enfin le midi.

0: Entre 12h et 13h ou voilà. 12h15?
1: 12h et 13h.
0: Donc l'ordinateur me dit que vous êtes ascendant scorpion, monsieur.
1: Oui. Voilà. Ah, attendez, on me l'avait déjà fait, je me suis peut-être trompé, on m'a dit que j'étais ascendant balance.
0: Ah non, monsieur, non. La personne qui vous l'avait fait s'est trompée, en effet. Vous n'étiez pas du tout balance, vous êtes scorpion.
1: D'accord.
0: Alors, je vous lis, donc j'introduis les données dans l'ordinateur, j'ai moi ascendant scorpion.
1: Oui.
0: Voilà. Il y en a pour 10 secondes.
1: D'accord.
0: Ça va très très vite, hein. Alors, ça y est, les données sortent, donc je vais vous les lire.
1: D'accord.
0: Travail, monsieur.
1: Oui.
0: Vous êtes assez limité de toute façon.
1: Oui.
0: Alors, arrêtez de vous mêler de ce qui ne vous regarde pas et de toucher ce qui ne vous concerne pas.
1: Oui.
0: Contact, cessez de raconter n'importe quoi sur vos voisins. Vous avez mis des gens dans l'embarras dernièrement. Il serait regrettable que vous ne preniez pas conscience des réalités d'aujourd'hui et des dégâts que vous occasionnez autour de vous.
1: Ah.
0: Courage. Arrêtez de tourner le dos à vos responsabilités et de fuir comme un lâche.
1: Ah bah dis donc.
0: Morale. Cessez de vous plaindre inutilement. Il n'est pas tellement certain que tout se passe comme vous le souhaitiez,
1: oui.
0: Car les planètes sont contrariantes.
1: Oui.
0: En raison de la position d'Urne de Saturne, personne ne vous aime. Est-ce que c'est exact?
1: Il y a peut-être quelque chose de vrai.
0: D'accord. Chance. Pas de chance. Amour. Que se passe-t-il? On vous oublie? Il faut dire que vous n'êtes pas très désirable en ce moment et que vous ne faites aucun effort pour l'être.
1: Ouais.
0: C'est exact?
1: C'est exact, oui.
0: Santé. Problème de digestion. Grippe en perspective.
1: Ah.
0: Vous allez souffrir du dos. Évitez les excès à Noël et attention dans les escaliers.
1: Ah bah c'est déjà fait alors.
0: C'est-à-dire?
1: Bah, c'est-à-dire que je viens de me faire opérer du genou. Jusqu'à présent, tout ce que vous dites, c'est à peu près vrai. Hein.
0: D'accord. Votre chiffre, monsieur?
1: Moi, c'est le chiffre préféré.
0: Non, je vous donne votre chiffre.
1: Ah,
0: hein.
1: D'accord.
0: Le zéro.
1: Ah.
0: Votre couleur, le noir. Et votre pierre, le marbre.
1: Bah, c'est pas encourageant, tout ça.
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3: Allô.
4: Bonjour madame, je vous appelle rapport à la petite annonce que j'ai vue sur internet.
3: Oui.
4: Pour un buffet.
3: Voilà, c'est bien ça.
4: Donc ce serait pour 6 personnes samedi midi.
3: Alors attendez, un buffet pour...
4: Alors on sera 6, il y a 2 enfants.
3: Ah oui, non mais attendez, non mais vous me dites 6 personnes, c'est pour manger.
4: Oui, samedi midi.
3: Mais non, mais vous n'avez pas compris de ce que c'est qu'un buffet, je vous dis un buffet.
4: Ah bah je sais très bien, un buffet c'est quand on va se servir soi-même, je suis quand même pas abruti.
3: Non mais monsieur, vous dites n'importe quoi, si vous ne savez pas ce que c'est qu'une armoire.
4: Attendez, vous êtes en train de me dire que je confonds une armoire et un buffet.
3: Bah oui.
4: Alors pourquoi vous faites un buffet?
3: Oh mais vous comprenez rien, c'est grave, quoi. Je vous dis que je vends une armoire.
4: Non! Alors, n'essayez pas de me refourguer vos trucs, puisque moi, je vous appelle juste pour le déjeuner.
3: Attendez, monsieur, vous n'avez pas à m'appeler pour le déjeuner.
4: Bah, excusez-moi, mais moi, si je passais une annonce pour dire restaurateur.
3: Mais monsieur, qu'est-ce que vous m'inventez comme annonce, là? Où est-ce que vous avez vu ça? Ça devient grave.
4: Passez-moi le patron du restaurant, s'il vous plaît, parce que là, c'est...
3: Bah, bien sûr, bah, bien sûr. Attendez, je vais vous passer une personne.
4: Allô?
5: Oui, bonjour.
4: Oui, bonjour monsieur.
5: Non, mais attendez, vous voulez rire là, vous croyez où?
4: Je suis déjà allé au restaurant, excusez-moi. Hein.
5: Oui, bah alors il relit, regarde l'annonce.
4: Ah mais non, mais il vous dit qu'il va réserver le buffet froid.
5: Mais il n'y a pas de buffet froid, monsieur.
4: Ah bah il voudrait venir à 6 personnes samedi midi, c'est ce qu'il vous dit.
5: Eh ben c'est pas possible.
4: Bah écoutez, c'est pas grave, on va venir dimanche.
5: Mais vous êtes bouché. Je n'ai pas de restaurant, monsieur, je suis un particulier.
4: Ah vous faites des repas à domicile en fait.
5: Oui, bah allez vous faire voir, vous commencez à me faire chier.
4: Ah bravo la restauration, et si c'est comme ça que vous accueillez les clients au restaurant, là, bravo.
5: Mais j'ai...
4: Clap, clap.
6: Allô, oui, bonjour.
4: Ah, bah c'est à nouveau madame.
6: Non, c'est la même personne, mais...
7: Enfin, c'est Marie.
6: C'est le mari.
4: Ah, c'est la même personne.
6: Oui.
7: Non, c'est le mari.
4: J'ai l'impression que vous avez changé de voix quand même. Excusez-moi madame, mais là...
5: Non, monsieur, je vous passe mon mari.
6: Bah oui, mais qu'est-ce que c'est? C'est quoi?
7: Attends, bah vas-y, tu m'as rigolé.
6: Oui.
4: Ah bah c'est encore la même personne, oui.
6: Non, mais vous foutez de ma gueule ou quoi?
4: Ah bah non, mais excusez-moi, enfin, parce que là...
5: Non,
4: vous...
5: mais attends, mais moi, je reprends.
4: Ah bah bonjour monsieur.
5: Raccroche. Mais vous êtes bourré ou... Attends, mais je ne fais pas de buffet, je fais pas de restaurant, monsieur.
4: Bon, et si on prend la carte?
5: N'importe quoi. Mais je ne fais pas à manger, vous voulez rire?
4: Ah, parce que c'est votre dame derrière qui s'occupe de cuisiner.
5: Non, c'est mon mari que vous avez eu derrière, là.
4: Je vais lui dire quand même comment on réceptionne les clients.
5: Mais j'ai pas de clients, qu'est-ce que vous m'emmerdez? J'ai jamais fait à manger pour personne.
4: Non, mais ça, c'est parce que j'ai dit qu'il y avait des enfants et vous voulez pas d'enfants.
5: Mais non, mais enfin, vous êtes fous.
4: Bon, bah, alors celle-là, c'est quand même...
5: Je vends un meuble. Vous savez ce que c'est qu'un meuble?
4: Non, mais j'ai compris, vous faites de la sélection clientèle.
5: Mais ça n'a rien à voir. Ah non, pas du tout, pas du tout. Pourquoi je vous ferai à manger? Je peux manger à personne.
4: Bah parce que c'est quand même votre boulot.
5: Non.
4: Bah vous êtes buffetteuse ou vous êtes pas buffetteuse?
5: C'est quoi buffetteuse?
4: Bah c'est celle qui fait les buffets.
5: Oh ça, j'ai jamais entendu ce nom là monsieur.
4: Non mais excusez-moi, mais alors si comme vous prétendez vous êtes dans la restauration, vous savez ce que c'est qu'un buffetteur?
5: Non, je ne suis pas pas dans la restauration.
4: Ah, donc c'est peut-être pour ça que vous savez pas ce que c'est qu'un buffetteur ou une buffetteuse.
5: Po, mais vous êtes malade. Je raccroche.
4: Passez-moi le chef, s'il vous plaît.
5: Bon, dites donc.
4: Comment ?
5: Pour qui vous me prenez ? C'est pas à vous le passer. Je suis maître chez moi.
4: Non, mais passez-moi le chef.
5: Le chef, il vous dit merde.
8: Le refuge de Landerneau, bonjour.
0: Ah, bonjour madame. Je suis au refuge animalier.
8: Oui, de Landerneau, oui.
0: Très bien, je voulais savoir si vous aviez des chatons en ce moment.
8: Ah, nous n'avons que des chiens au refuge.
0: Et est-ce que vous avez des chiots ?
8: On a un chiot, mais qui sera de grande taille adulte. Et
0: quelle taille il fait à peu près ?
8: Oh, il fait quoi, 4-5 kilos, j'irais.
0: Ah oui, c'est gros, ça. Ça va pas rentrer. Attendez, je vérifie.
8: Ça va pas rentrer dans quoi ?
0: Parce que nous, on fabrique des ce qu'on appelle des bijoux vivants, vous voyez ?
8: Des bijoux vivants ? Et expliquez-moi, là, parce que là, j'ai peur de comprendre. C'est-à-dire ?
0: Sinon, la dame me dit qu'il fait 3-4 kilos, donc on peut le mettre que dans un Jéroboam, ça rentrerait, mais pas une bouteille normale.
8: Et qu'est-ce que vous me racontez, là ? Vous faites quoi, exactement ?
0: Comment ?
8: Qu'est-ce que vous faites exactement avec les chiens ?
0: Vous voyez les bouteilles d'alcool,
8: oui,
0: dans lesquelles on met une poire et qui grossit à l'intérieur.
8: Oui.
0: On fait la même chose donc avec des chatons.
8: Vous mettez des chatons dans des bouteilles ? Mais vous êtes à moitié malade ?
0: Mais ils sont nourris, hein. On les nourrit avec un entonnoir et parfois des pailles en plastique médical, hein.
8: Mais vous êtes pas bien ou quoi ?
0: Attendez madame, on n'est pas bien, dites-moi. On a vendu 367 en un mois, on a un chiffre d'affaires qui est à plus 31 sur la région. Et
8: mais à quoi ça rime de mettre des chiens, des chatons dans des bouteilles et de les nourrir avec un entonnoir ?
0: Bah, madame, enfin ça fait plaisir à des gens.
8: Mais vous, c'est pas des bateaux en bois, non ? Mais franchement, c'est des animaux vivants, qu'est-ce qu'ils font dans des bouteilles ? Et des chiens, vous parlez de mettre des chiens dans un Jéroboam, mais ça va pas, hein ?
0: Madame, s'il fait 3-4 kilos, je pense qu'il rentrera pas, de toute façon. Donc vous pouvez
8: De toute façon, il est hors de question que vous preniez un chien chez nous pour les mettre dans des bouteilles, hein, ça c'est clair. Hein. Ah, je préfère les voir rester en chenil et... Ah non, mais ça va... Mais n'importe quoi. Hein. Mais c'est pas légal, votre truc.
0: Mais si, parce que nous, on les exporte.
8: Vous les exportez ?
0: Oui.
8: Vous aimez les animaux pour les mettre dans des bouteilles comme ça ?
0: Bah oui, j'aime les animaux, sinon...
8: Mais vous trouvez que c'est leur lieu de vie dans des bouteilles ? Mais c'est quoi cette histoire-là ? Mais c'est abracadabrant.
0: Madame, ce sont...
8: Déjà, les mettre dans des cages, c'est pas terrible, mais alors là, dans des bouteilles, ça sert à rien de les caresser, ça sert à rien de leur faire voir un petit peu le monde extérieur, c'est sûr, vaut mieux les laisser dans des bouteilles.
0: Pardon ? On les caresse avec le goupillon du biberon, vous savez, comme pour nettoyer les biberons.
8: Non,
0: attendez, madame. Il y a quelque chose qui m'étonne dans ce que vous dites, quand vous dites qu'on les prive du monde extérieur, du regard sur le monde extérieur, mais les bouteilles sont transparentes.
8: Mais les chatons, vous pensez que les chatons, ils sont bien dans les bouteilles ?
0: Mais oui.
8: Ah oui, ils sont heureux, ils vous font des sourires, ils vous disent « Ah, coucou, salut, je suis heureux !»
0: Bah, ils miaulent pas, madame, déjà.
8: Ils miaulent pas, bah, ça c'est clair, ils risquent pas de miauler.
0: Eh ben oui, donc...
8: Ah, justement, ça devrait vous... qu'ils miaulent pas. Non, mais moi, je trouve que c'est même la limite de la cruauté.
0: Oh non, mais attendez.
8: C'est dingue, oui.
0: Et vous avez demandé l'avis des chats ?
8: Et vous ?
0: Ben, ils rentrent bien dedans, hein ?
8: Ils rentrent bien dedans. Bah oui, mais c'est n'importe quoi, votre histoire, là.
0: Bah.
8: Vous avez pas honte d'aller dans les SPA ?
0: Pour ?
8: Bah, pour demander des chiens pour mettre dans vos bouteilles.
0: Bah, c'est là que c'est le moins cher, madame.
8: C'est là que c'est moins cher. Ah bah oui, alors faut que l'entreprise soit rentable, mais c'est une...
0: Non, mais attendez.
8: Bah, j'espère que votre société, elle cassera la gueule, franchement.
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9: Bonjour.
4: Bonjour madame, c'est bien la droguerie ?
9: Oui, monsieur, oui.
4: J'ai acheté de l'insecticide chez vous, il n'est pas homologifié du tout.
9: Le mieux, c'est que vous le rameniez, vous m'arriverez, c'est étonnant, mais bon...
4: Ah bah moi, j'ai mon beau-frère qui est médecin, je peux vous dire qu'il m'a confirmé que c'était pas bon.
9: Qu'est-ce qu'il y a de médecin ? Pourquoi vous avez mis un médecin avec ?
4: Si vous voulez, j'ai voulu traiter mon fils qui avait des poux, et alors...
9: Ah non, mais attendez, monsieur, c'est pas fait du tout pour les humains. Si vous précisez pas que c'est pour mettre sur quelqu'un, vous passez ce soir, comme ça on verra.
4: Oui, et puis hop, entre-temps, vous allez faire disparaître tous les antipoux des rayons.
9: Ah, pas du tout, monsieur. Ça va passer dans 5 minutes, si vous voulez. J'ai pas l'habitude de tromper mes clients, alors.
4: Non. Oui, bon, puis vous allez changer les étiquettes, etc.
9: Mais non, monsieur. Enfin, attendez, vous prenez pour un idiot, quoi.
4: Non, bon, oui.
9: La vidéo, ça fait 31 ans que je suis commerçant. Je suis quand même pas idiot à ce point-là. Je vais pas changer exprès pour vous embêter.
10: C'est quoi ton produit ?
9: Un produit pour les poux.
10: On n'a pas de produit pour les poux.
9: Voilà, ma femme veut dire.
4: Bah, vous n'en avez plus, comme par hasard.
10: Mais on n'a jamais eu, c'est en pharmacie. Pour
4: ah, bah, tiens.
9: Allez, ma femme vous répond.
10: C'est en pharmacie.
9: Je vous dis.
4: Ah, bah, vous me le dites maintenant, oui, mais enfin, excusez-moi,
9: non,
4: parce que.
9: Bon, ça commence à bien faire. Vous ramenez la bombe, monsieur, ok ?
4: Ok, alors, je rapporterai aussi la note pour la perruque que j'ai dû acheter à mon fils.
9: Mais bien sûr. Bon, vous venez avec le produit.
4: Plus la facture de l'esthéticienne, parce que je lui ai fait tatouer des sourcils, vu que les siens étaient tombés.
9: Je m'en fiche. Vous ramenez la facture que vous voulez, mais je m'en fiche. C'est bon.
11: Allô ?
4: Ah, bah, c'est monsieur.
11: Non, non, qu'est-ce qui est marqué sur la bombe ? C'est marqué quoi ? Au revoir, madame.
4: Pourquoi vous me dites au revoir, madame ?
11: Mais je mets une cliente au magasin. Je vous réponds, je réponds. J'ai dit au revoir à ma cliente, j'ai quand même le droit de dire au revoir à ma cliente.
4: Vous, mais enfin, je vois pas de quel droit vous me dites au revoir, madame.
11: Mais il est pas possible. Eh ben, vous revenez au magasin avec la bombe et on en discutera.
4: Plus, c'est ce que je vous dis, la facture du docteur.
11: Mais non, mais on s'en fout. On vend pas de bombe pour mettre sur la tête des enfants. Vous êtes complètement malade. C'est tout, ils n'en ont plus rien si vous êtes malade, hein.
4: Oh, bah tiens, alors ça va être ma faute.
11: On est droguistes, on n'est pas des pharmaciens.
4: Droguistes vous-même ? De quoi vous me traitez, là ?
11: Ça fait 31 ans qu'on est droguistes. droguiste. Alors vous n'allez pas nous apprendre notre métier. Il faut être malade de mettre des produits à puce sur une chevelure d'enfant.
4: Ah bah il y a plus de chevelure, c'est ça le problème.
11: Il y a plus de chevelure forcément.
4: Non mais si vous êtes contre les enfants, c'est votre droit.
11: Mais après. On n'est pas contre les enfants.
4: Mais... Non mais je respecte, hein. Vous avez le droit d'être en photophobe.
9: Monsieur.
4: Ah bah c'est encore la dame.
9: Vous utilisez un produit insecticide pour mettre dans les pièces sur la tête de votre fils. Qu'est-ce que je lui peux ? C'est vous qui n'avez pas utilisé le produit comme il faut.
4: Ah bah attendez, je vais vider toute la bombe d'insecticide sur la tête.
9: Mais monsieur, vous allez sur Internet.
4: Ah bah ça y est, la faute d'Internet.
9: Et, monsieur, bon.
11: Vous avez rien à faire, vous. Vous êtes en retraite, peut-être.
4: Comment vous savez ?
11: Parce que vous avez rien à faire, apparemment. Alors, je veux un numéro de téléphone.
4: Parce que j'ai chiffré le préjudice.
11: Votre numéro de téléphone.
4: J'ai dû acheter quand même une perruque.
11: J'ai rien à faire, je veux votre numéro de téléphone. C'est pas compliqué.
4: Alors, 06-06-06.
11: 06-06-06, après.
4: 06-06-06.
11: Non, mais c'est soit un canular, soit un malade. Vous êtes quoi, des deux ?
4: Les deux.
11: Vous êtes débile.
4: Alors, oui, aussi.
11: Alors, vous êtes monsieur comment ?
4: Monsieur Martin.
11: Monsieur, on a ça. Tous les âmes s'appellent Martin.
4: Ah, bah, merci.
11: Votre numéro de téléphone ?
4: Alors, votre numéro de téléphone ?
11: Non, le vôtre.
4: Oui, le vôtre, oui.
11: Non, le mien, je le connais.
4: Bah, alors, pourquoi vous me le demandez ?
11: Vous êtes complètement malade. Hein. Non, mais c'est ça. Vous êtes un malade.
4: Bah, merci.
11: Alors, venez au magasin avec la bombe.
4: Oui, et puis vous allez la faire disparaître. Je vous vois venir.
11: Mais bien sûr,
9: on sort le produit, on va pas la faire disparaître.
11: C'est vous qui avez le produit, on va pas faire disparaître la bombe que vous avez entre les mains.
4: Non, mais je vois le tableau. Ça va être hop, écran de fumée, disparition dans un chapeau.
11: Ah, oui. Fait des tours de magie au magasin. Ah bah ça c'est sûr.
4: Ouh, attendez, je connais cette voix.
11: Ah non, mais depuis 31 ans, on n'avait jamais entendu ça encore. Hein.
4: David Copperfield ?
11: Ok, c'est du grand n'importe quoi.
4: Garcimore ?
11: Vous êtes complètement débile.
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12: Mairie de Venem ?
13: Allô, c'est la mairie.
12: Oui ?
13: Oui, bonjour madame.
12: Bonjour.
13: Excusez-moi de vous déranger.
12: Oh, je vous
13: en prie. Mme Ledoux à l'appareil. Je vous appelle pour vous dire que mon mari est parti vous rendre visite à la mairie.
12: Oui.
13: Est-ce qu'il est arrivé ?
12: Non.
13: Ah, bon. Parce que c'est un monsieur âgé, il est distrait. Et il est tellement distrait que je l'ai vu partir par la fenêtre ce matin. Il est parti avec sa veste et sa chemise et sa cravate, mais il n'a pas mis de pantalon. Et je n'arrive pas à le joindre sur son téléphone portable. Est-ce que ça serait possible que je fasse un transfert d'appel pour voir si vous arrivez, vous, à le joindre ?
12: Oui, alors il faudrait que je fasse quoi ?
13: Eh bien, écoutez, demandez-lui de rentrer évidemment à la maison parce qu'il n'a pas de pantalon. Alors attendez, je vais faire le numéro, ne quittez pas.
14: Oui, allô ?
12: Allô ?
14: Oui, bonjour, madame qui est à l'appareil.
12: Oui, vous êtes monsieur Ledoux ?
14: Oui.
12: Oui, votre femme souhaiterait que vous rentriez chez vous.
14: Qu'est-ce qui se passe ?
12: Je sais pas, elle me téléphone en me disant que vous êtes sortie sans pantalon.
14: Attendez, madame. Vous appelez sur le portable de monsieur le préfet de région. Je suis en réunion avec mon administration et je dois rentrer chez moi mettre un pantalon.
12: Bah, je comprends pas. Il y a une dame qui m'a téléphoné mais qui m'a transféré sur votre numéro.
14: Attendez, je peux parler. C'est monsieur le maire qui est derrière ?
12: C'est monsieur... Attendez, je vous le passe.
15: Oui, monsieur, excusez. Bon, je pense qu'on peut s'excuser, mais j'étais à côté donc de la secrétaire de mairie qui téléphonait avec une dame qui a transféré donc l'appel et elle retombe sur vous. Alors, je pense que c'est une plaisanterie qui est tout à fait regrettable.
14: Non, mais attendez.
15: Oui.
14: Vous rendez compte à qui vous parlez, quand même.
15: Mais, écoutez, monsieur le préfet, ne le prenez pas comme ça. Moi, je suis conseiller municipal à Venelle.
14: Oui.
15: C'est une histoire complètement abracadabrante. Cette dame téléphonait à la secrétaire de mairie pour dire qu'il fallait qu'elle rappelle son mari qui était sorti sans pantalon. Voilà. C'est complètement idiot.
14: Vous permettez une seconde. Je vais mettre l'amplificateur pour que...
15: Oui, oh, bah, de toute façon, parce je pense que ça... pas que ça va intéresser beaucoup de monde.
14: Oh, mais... je pense que si.
15: Oh, ben bah, vous savez, mais c'est plutôt comique, je dirais.
14: Oui,
15: hein.
14: Ben moi, ça me dérange. Hein.
15: Oui, non, mais j'entends bien, monsieur. Bon,
14: attendez.
15: Écoutez.
14: Attendez, pense... vous permettez.
15: Oui.
14: Voilà. Alors, écoutez, nous sommes avec la mairie de Venem qui vient de me demander de rentrer chez moi pour mettre un pantalon. C'est bien ça, monsieur.
15: Monsieur le préfet, est-ce que je peux me permettre de vous faire comprendre que nous avons eu votre numéro de téléphone.
14: J'ai bien un pantalon,
15: suite,
14: monsieur.
15: À la suite, écoutez-moi.
14: Allô.
15: Oui.
14: Oui, bonjour, monsieur.
15: Oui, je vous reçois très bien.
14: Je suis l'assistant de monsieur le préfet.
15: Oui.
14: Je peux vous assurer que monsieur le préfet a bel et bien un pantalon, hein.
15: Non, mais attendez, monsieur, comprenez bien
14: qu'est-ce que
15: vous explique.
14: Cette histoire.
15: Sincèrement, c'est tout à fait, je dirais, c'est dramatico-comique en quelque sorte, parce que.
14: Comique.
15: Sérieusement, non, mais attendez, pour nous. Je peux vous dire que c'est quand même un peu dramatique, parce qu'on se trouve avec le préfet de région, mais nous n'y sommes pour rien.
14: Bah.
15: Hein? Alors, la seule chose que je peux vous dire, personnellement, en mon nom, mais aussi au nom de la secrétaire de mairie, c'est qu'on est vraiment navré de vous avoir embêté, mais croyez-moi que pour nous, c'est pas mieux.
14: Bah.
15: Voilà.
14: Eh bien, écoutez, hein, je vous remercie. J'ai compris. Transmettez mes voeux à votre secrétaire.
15: Je vous remercie d'avoir
14: compris. Je reprends ma conversation, je vous rassure. J'ai bel et bien un pantalon sur moi ce matin.
15: J'en ai jamais douté, de toute évidence. Mais c'est vraiment abracadabrant, quand même.
14: Bon, transmettez mes amitiés au maire de Venem, que je ne connais pas, d'ailleurs.
15: Eh bien, écoutez, je vous remercie, je le lui transmettrai. Au revoir, monsieur le préfet.
14: Au revoir, monsieur.
15: Et bonne journée.
14: Je vous en prie.
15: Allô, oui.
13: Allô.
15: Oui.
13: Bonjour, monsieur.
15: Oui, bonjour, madame.
13: Madame Ledoux à l'appareil.
15: C'est madame Ledoux, oui.
13: Oui.
15: Bon, alors, je vous écoute.
13: Ben, écoutez, on fait des plaisanteries avec des amis et c'est mon anniversaire aujourd'hui.
15: Oui.
13: Et je vous ai transféré.
15: Oui, sur... vous m'avez transféré le préfet de région. Je vous remercie, c'est très gentil de votre part.
13: Comment ça a marché?
15: Ben, le préfet de région, c'était super, hein, entre nous, soit dit. Hein.
13: Ah.
15: Ah oui, oui, très bien. Non, mais il était très content. Il nous a dit que son pantalon il était bien sur ses fesses, si j'ose dire. Voilà, ça vous fait rire.
13: Attendez, je vais informer mes amis.
15: Oui, eh bien, informez-les.
13: Ça a marché. Ils ont eu le préfet.
15: Oui.
13: Et le préfet s'est amusé.
15: Mais enfin, c'est une plaisanterie qui est un peu forte, quand même. Hein.
13: Oui.
15: On l'a vraiment dérangé en pleine... Il a mis le haut-parleur, et ensuite, il a passé son secrétaire, et puis il a terminé en nous souhaitant, effectivement, une bonne journée.
13: Attendez, quittez pas. Mmh. Appelle-le, la préfecture, et puis on va faire un transfert d'appel.
15: Ah non, plus maintenant, hein. Arrêtez, non. Ne faites plus de transfert d'appel, maintenant. Hein.
13: Monsieur le préfet. Oui, bonjour.
15: Ah bon.
13: Voilà, je vous appelle. C'est la mairie de Venem, à l'appareil.
15: Ah non, recommencez pas.
13: Il paraît que vous avez fait caca dans votre pantalon.
15: Ah non, là, vous exagérez. Hein.
13: Il a raccroché, il était furieux.
15: Bah oui, je me doute. Non, là, vous exagérez. Hein. Allez, je vous souhaite un bon anniversaire.
13: Au revoir, monsieur.
15: Et au revoir. Oui, mairie de Venem, j'écoute.
16: Oui, la préfecture à Paris. Je vous passe, monsieur le préfet.
15: Ah oui, je vous remercie.
16: Merci.
15: Monsieur le préfet.
14: Oui, monsieur, excusez-moi.
15: Oui.
14: J'ai fait quoi exactement dans mon pantalon?
15: Bon, écoutez, j'ai réussi à avoir, parce qu'il a la personne qui fait les plaisanteries.
14: Vous venez de m'appeler à l'instant.
15: Non, c'est pas moi, monsieur, c'est lui.
14: Vous m'avez dit, j'ai fait...
15: caca dans votre pantalon.
14: Oui, et vous le redites.
15: Ben oui, ben bien évidemment, je le redis, puisque je l'ai entendu.
14: Non, mais attendez.
15: Écoutez, moi, alors là, j'arrête, hein. Ça fait fort, hein.
14: Parce que non seulement, monsieur, évidemment, en préfecture, j'ai un pantalon.
15: Oui, mais attendez, mais je le sais, j'ai bien compris.
14: Et en
15: vous
14: plus...
15: avez un pantalon et vous n'avez pas fait caca dans votre pantalon. Ça, j'en ai jamais douté, croyez-moi.
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18: Bonjour.
4: Bonjour madame, je suis bien,
18: monsieur.
4: Si vous voulez, je suis bien à l'hôtel.
18: Oui, c'est ça.
4: J'ai monté un site pour les étudiants qui cherchent des hébergements.
18: Oui.
4: Je me suis permis de vous associer à l'opération et j'ai pris des réservations en votre nom dans votre hôtel.
18: Bah ouais, mais non, c'est pas normal, on n'est pas du tout au courant. Hein. Normalement, je devrais être au courant, quoi.
4: Dans ce cas, je peux vous mettre au courant pour que vous soyez au courant.
18: Oui, non, mais je comprends, vous me mettez au courant, mais le groupe m'aurait mis au courant. C'est
4: le groupe vous a mis au courant.
18: Non, on n'est pas du tout au courant, c'est la première fois que j'attends.
4: Oh, vous m'avez fait peur, je croyais que vous étiez pas au courant.
18: Bah non, je suis pas au courant, je suis en train de vous dire.
4: Parce que imaginez si vous saviez pas.
18: Mais non, je suis en train de vous dire que je suis pas au courant, monsieur.
4: Ça aurait été un problème,
18: oui,
4: ça,
18: mais...
4: parce que.
18: Et vous m'écoutez, là, je suis en train de vous dire que je suis pas au courant.
4: Oui, oui, j'ai cru que vous étiez pas au courant, effectivement, comme
18: non,
4: vous dites.
18: Bah, oui, bah, c'est ça, je suis pas au courant.
4: Heureusement que vous êtes au courant, oui.
18: Non, je suis pas au courant, monsieur.
4: Ah non, mais me dites pas que vous êtes pas au courant, quand même.
18: Je vous dis que si, je suis pas au courant. Attendez, restez en ligne, je vais appeler ma responsable. Parce qu'elle, elle est pas du tout au courant aussi, hein. Je suis déjà au courant, elle est pas au courant. Hein.
4: Ah, bah, vous êtes déjà au courant.
18: Non, elle est pas au courant. Ah, vous comprenez pas, monsieur. On n'est pas du tout au courant.
4: D'accord, bah alors, dites-lui que vous étiez au courant.
18: Non, je suis pas au courant. J'arrête pas de vous dire que j'étais pas au courant. Vous comprenez ou pas?
4: Vous dites pas que vous l'avez jamais entendu quand même.
18: Non, arrêtez de me dire ça là. Je vous dis que non.
4: Non mais entre nous.
18: Non monsieur, je suis pas au courant. Ça fait 60 fois que vous me le dites.
4: Écoutez, peu importe. Je vous file mes réservations.
18: Non bah non, on fera pas ça monsieur. Non.
4: Ah bah si.
18: Ah non.
4: Ah bah si.
18: Arrêtez de me dire ah si, je vous dis que non. Non, on n'a pas reçu d'argent, on n'a rien.
4: Alors attendez, voilà. Je fais un télépaiement téléphonique.
18: Arrêtez là.
4: Télépaiement envoyé.
18: Non, il n'y a pas de télépaiement. J'appelle ma responsable.
4: Dans ce cas, faut me rembourser moi.
18: Vous avez rien fait du tout monsieur. Je dois pas vous rembourser.
4: Bah vous venez d'encaisser mon télépaiement.
18: Je vais rien encaisser du tout. Qu'est-ce que vous racontez? Arrêtez de dire des bêtises, là.
4: Vous êtes en train de vous récupérer, mon télépaiement?
18: N'importe quoi, mais qu'est-ce que tu racontes?
4: Oh, bah alors, celle-là, elle est raide, quand même.
19: Bon, hein. Mais n'importe quoi, non, mais arrêtez tout de suite.
4: Bonjour, monsieur.
19: C'est hors de question, je suis absolument pas d'accord.
4: Non, mais ce sont des étudiants, vous les serrez à 5-6 par chambre.
19: Mais non, c'est bon, on n'est pas au souk ici.
4: Vous inquiétez pas, je vous apporte des matelas en plus.
19: Mais je m'en fiche. Mais enfin, monsieur, où vous voyez que je vais aller mettre des matelas dans mes chambres et tout comme ça? Ils ont qu'à dormir ailleurs, je m'en fiche, mais pas chez moi.
4: Ah bah oui, mais enfin, ils m'ont payé pour dormir chez vous, déjà.
19: Je m'en fiche. touche, monsieur. Enfin, c'est bon. Moi, pour moi, c'est non. Ok?
4: Bon, alors, passez-moi le responsable.
19: Non, mais c'est moi le responsable, monsieur. C'est moi la patronne.
4: Écoutez, monsieur.
19: Non, mais moi, c'est madame. Vous êtes bouché ou quoi?
4: Ah, pas du tout, non, c'est monsieur Martin à l'appareil.
19: Non, mais ça veut pas ici.
17: Oui, allô?
4: Ah, la patronne.
17: Ah, non, je fais pas d'étudiants. J'en veux pas, moi. J'ai même pas été prévenu.
4: Bah, qu'est-ce que je fais, là?
17: Non, mais attendez, c'est pas la peine qu'ils viennent. J'en veux pas.
4: Ah, bah, si.
17: Non.
4: Si.
17: Non.
4: Et si?
17: Non, j'en veux pas. De toute façon, s'ils viennent, je dis que c'est bon.
4: Ah, bah, faudra les rembourser dans ce cas.
17: Non, mais je vais porter plainte.
4: C'est moi qui porte plainte pour non-honorificatisme de réservation.
17: Eh ben, vous porterez plainte aussi. Appelez la gendarmerie.
4: Ne quittez pas, je vais les mettre en double appel. Comme ça, on leur parle ensemble.
17: Super.
4: Oui, allô?
17: Vous êtes qui à l'appareil?
4: Gendarmerie, bonjour.
17: Et vous êtes la gendarmerie de quel endroit?
4: De Martinville.
17: Et Martinville, ça se trouve à quel endroit?
4: Alors, Martinville, bah, c'est en Martigny.
17: C'est vous qui êtes en train de faire la voix du gendarme?
4: Pas du tout.
17: Si.
4: C'est pas moi?
17: Si, c'est vous.
4: Ah, bah, attendez, non, je vous repasse le monsieur. Tut.
17: Ah, ouais, d'accord, ouais, tut, ouais, vous faites tut au téléphone.
4: J'ai pas fait tut.
17: C'est vous qui avez fait tut.
4: Tut. Ah non?
17: Ouais, c'est vous, ouais. Mais je vais aller à la gendarmerie.
4: Ah, bah, je vous les repasse. Tut. Oui, allô?
17: Ah, c'est bon, c'est vous.
4: Non, c'est le gendarme à l'appareil.
17: Non, je vais aller déposer une plainte parce que j'en ai marre.
4: Ah, bah, attendez, tut. Oui, c'est à nouveau, monsieur Martin.
17: Non.
4: Bah, si, tut. C'est monsieur Martin.
17: Non, vous me foutez la paix.
4: Tut.
17: Est-ce que c'est clair?
4: Tut. Ah, attendez, il y a mon associé qui me rappelle.
17: Vous me prenez pour un gros nul ou quoi?
4: Ah, bah, écoutez, si vous le prenez comme ça, je préfère raccrocher. Tut, tut, tut.
17: Ouais, d'accord.
20: Allô?
21: Oui, bonjour madame, c'est la Société Protectrice des Animaux à l'appareil.
20: Oui.
21: Dites-moi, est-ce qu'on peut savoir ce que vous faisiez cette nuit?
20: Ah, j'étais chez moi, monsieur. J'étais dans mon lit.
21: Vous n'êtes pas sorti?
20: Ah non, pourquoi? Qu'est-ce qui vous arrive?
21: Ben écoutez, on a une plainte là, hein, sur un animal. Vous voyez, monsieur...
20: Oui.
21: Il a une poule, ce monsieur.
20: Il a une poule?
21: Oui.
20: Oui.
21: Et elle a été sodomisée. Violé par quelqu'un qui est venu avec un balai.
20: Un viol sur une poule?
21: Oui, avec un balai.
20: Ah ben alors, écoutez, je ne veux pas être méchante, mais faire ça à une poule, il faut quand même être pas vicieux, mais méchant.
21: Un peu vicieux, quand même.
20: Un peu sur les bords.
21: Et alors, figurez-vous qu'il y a une dame qui prétend vous avoir vu cette nuit rentrer chez vous à 3h10 ce matin, un balai à la main.
20: Oh.
21: Est-ce que vous avez un balai?
20: Un balai long, oui.
21: Un balai long?
20: Oui.
21: Voilà.
20: C'est avec un balai comme ça?
21: Oui.
20: Avec le manche?
21: Oui.
20: Eh ben, moi, je peux vous dire que c'est ni mon mari ni moi, pour la bonne raison que nous étions dans notre lit.
21: Alors, attendez.
20: Oh non, écoutez, je vous assure que ça m'horrifie.
21: Ceci dit, madame, quand vous voyez un œuf, la taille d'un œuf...
20: Oui.
21: On peut comprendre que le balai passe, hein, par le...
20: Oui, mais c'est pas la même chose, monsieur. Parce que je trouve qu'une poule, si elle fait un œuf, il s'ouvre tout seul en sortant l'œuf. Que si c'est quelqu'un avec un pied de balai, il force automatiquement... Et ça esquinte la poule.
21: Ben là, ça l'a esquinté.
20: Alors, je peux vous affirmer, monsieur, que je ne sais pas qui c'est cette dame qui a pu m'accuser, mais c'est une chose que je ne ferai jamais de mal à un animal.
21: Même avec un balai?
20: Pas plus qu'avec un balai qu'avec un petit bouchon. Ah non, ah non, pas... Ah non, non, là, c'est...
21: Pas plus avec un balai qu'un tire-bouchon?
20: Ah non, oh, ben, mais ça va pas, non? Pourquoi un tire-bouchon? Mais ça va encore autre chose.
21: Parce que ça a été fait.
20: Avec un tire-bouchon?
21: Oui, sur un canard.
20: Oh mon Dieu, ben moi je l'ai pas vu, j'ai beau le journal tous les jours, mais je l'ai pas vu. Oh mon Dieu.
21: Figurez-vous que ils ont violé un canard avec un...
20: Un tire-bouchon? Ah ben je ne sais pas dans quel état il doit être, il a été le canard. Hein.
21: Et le tire-bouchon ne fonctionne plus non plus.
20: M'en doute.
21: Alors je repense, pardonnez-moi, je reviens sur la poule parce
20: oui,
21: que...
20: Oui, bien sûr.
21: En fait, ça a été assez atroce pour la pauvre bête parce que...
20: Non, sûrement.
21: Quand... La dame lui a mis le balai, là. L'œuf qui était en train de se former dans le croupion de la poule,
20: oui,
21: a été poussé.
20: Oh là là!
21: Et elle l'a sorti par le bec.
20: Oh mon Dieu, la pauvre bête!
21: Le pauvre bec, c'est au masculin.
20: La pauvre bête, que
21: ah
20: je
21: oui,
20: dis.
21: Pardon, oui. Parce que
20: ah non.
21: Le bec, c'est au masculin. Hein.
20: Mm-hmm.
21: Et donc le bec a tenu, c'est ouvert. Et ben figurez-vous que la poule n'a pas lâché l'œuf.
20: Ah ben dis donc. Oui, alors là, on peut dire que c'est une merveille.
21: Vous vous rendez compte qu'un poussin va venir de cet œuf et qu'il ne saura jamais ce que sa mère a enduré.
20: Ah ben non, sûrement.
21: Pour qu'il vienne à la vie.
20: Je comprends pas, moi, les gens peuvent faire du mal aux animaux.
21: Ce matin, dans notre département, 97 viols de poules depuis vendredi dernier.
20: Depuis vendredi dernier? Toujours avec un balai?
21: Toujours.
20: Mais les gens vicieux comme ça, ils font ça que la nuit, hein.
21: Les vicieux du balai et les vicieux du tire-bouchon.
20: Parce que, bon, ils vont aller un jour, les gens vont les voir.
21: Bon, qu'est-ce qu'il y a de pire? Celui qui fait ça avec un balai à une poule ou celui qui fait ça avec un tire-bouchon à un canard?
20: Oh, ni l'un ni l'autre n'est bon, hein. Mais j'ai peur qu'avec le tire-bouchon, qu'il y a un bout qui pique, ça doit courir de pire. Hein.
21: Vous croyez?
20: Ah, je crois, oui.
21: Oui, parce que...
20: Parce qu'un tire-bouchon, il y a quand même le bout de la vis qui est quand même pointu.
21: Oui.
20: Pour rentrer dans le bouchon, comment voulez-vous qu'il serait autrement? Ça passerait pas.
21: Oui.
20: Alors, vous vous rendez compte que d'aller dans le croupion d'un canard, aussi bien que dans le cul d'une poule? Non, non.
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1: Oui, allô?
4: Bonjour, monsieur, je suis bien au bar?
1: Oui, c'est ça.
4: Je suis venu boire des pastis chez vous l'autre jour.
1: Oui.
4: Après, je suis allé faire une pétanque au boulodrome.
1: D'accord.
4: Et là, pim, contrôle d'alcooliste, ils ont voulu me faire sauter ma licence.
1: Ah, mais super.
4: Donc, comme c'est votre faute, j'ai dit à l'assurance de vous envoyer...
1: Bon, c'est ma faute, plaisantez là.
4: Bah oui, parce que apparemment le pastis que vous m'avez servi était alcoolifié.
1: Vous savez pas que le pastis, il y a de l'alcool dedans?
4: Ah bah, vous me l'avez pas dit.
1: Parce que c'est à moi de... Non mais pardon, quoi.
4: Pardon?
1: Écoutez, monsieur, vous savez quoi? Passez me voir. Venez me voir au bar. Venez me voir.
4: Ah, j'arrive. En plus, j'ai des papiers à vous donner.
1: Mais passez me voir, hein. Franchement, ça va être un bonheur.
4: Oh, mais oui. Puis quand je vais arriver, on va me dire que le monsieur du téléphone vient de partir.
1: Mais où vous avez eu monsieur au téléphone? Vous êtes pas bien ou quoi? C'est moi qui ai répondu.
4: Oui, le monsieur, oui, je parle de vous.
1: Mais monsieur, il est où le monsieur? Il est où?
4: Allô, il est au téléphone en train de me parler.
1: Alors, c'est pas monsieur, c'est madame.
4: Ouais, ouais.
1: Putain, j'ai une voix de mec, moi, ou quoi?
3: Oui, bonjour.
4: Ah, c'est madame, maintenant.
3: Non, mais attendez, le pastis que je vous ai servi était alcoolisé.
4: Ah, donc vous reconnaissez, très bien.
3: Mais je reconnais pas que c'est alcoolisé, tous les pastis sont alcoolisés, monsieur. Que ce soit du Ricard, du Casanis et 51, moi, si vous avez eu un contrôle d'alcoolémie, j'y peux rien.
4: Ah, bah si, parce que c'est votre faute, quand même.
3: Ah, c'est ma faute. Vous rentrez dans un bar, vous commandez un pastis, et c'est ma faute.
4: Bah, oui.
3: Ah non, moi, c'est pas ma faute, hein, moi, j'ai rien à voir.
4: Et puis, comme je disais au monsieur d'avant, il faut que je passe, comme ça, je vous dépose la facture.
3: Mais quelle facture? Qu'est-ce que vous voulez, je vous paye, moi?
4: C'est parce qu'il a fallu que je change mon pare-brise avec cette histoire.
3: Ouais, mais moi, j'y suis pour rien si vous avez votre pare-brise à changer, monsieur.
4: Ah bah si. Donc, j'envoie les papiers à l'assurance.
3: Non, vous envoyez rien du tout. Vous venez ici et on discute. Hein. Moi, je veux voir ce que vous envoyez.
4: Eh bah, c'est ce que je vous dis. Il y a la pose, la dépose, la surpose et la repose du pare-brise.
3: Oui, la pose et la dépose du pare-brise. Mais vous êtes planté, c'est pas ma faute, moi.
4: Non, c'est pas ça. C'est que c'est une boule qui est partie dans le pare-brise.
3: Ouais, une boule de quoi? De pétanque?
4: Bah oui, parce que à cause de votre pastis, j'ai le bras qui est parti de travers et j'ai la boule qui est partie dans le pare-brise.
3: Mais si vous jouez à la pétanque bourré et que vous attrapez le pare-brise, c'est pas ma faute, monsieur.
4: Si. Ah bah si, excusez-moi.
22: Allô?
4: Et une autre dame, allons-y.
22: Au boulot, c'est à quel endroit? Au boulodrome de où?
4: De Martinville.
22: De Martinville, hein.
4: Voilà.
22: C'est qui a lancé la boule? C'est pas nous qui avons cassé le pare-brise, quand même.
4: Bah, indirectement, si, puisque c'est votre pastis.
22: C'est de ma gueule, monsieur. Si vous achetez de l'alcool, forcément, c'est alcoolisé, de l'alcool.
4: C'est vous qui le dites.
22: Mais tout alcool est alcoolisé.
4: Soi-disant.
22: Mais non, c'est pas soi-disant. Tout alcool a du pastis dedans.
4: Ah, alors attendez, celle-là, je la note.
22: Pardon?
4: Non, mais je note, parce que.
22: Mais vous notez rien du tout.
4: Ah, bah si.
22: Vous notez rien du tout.
4: L'intéressé déclare.
22: Mais attendez, l'intéressé de quoi?
4: Oui, alors. L'intéressé du bar déclare...
22: Mais vous parlez de quoi, là, monsieur?
4: Bah, je parle de vous. Donc, déclare que tout alcool contient du pastis...
22: Et arrêtez un peu de dire des conneries.
4: Alors, je m'excuse, mais c'est vous qui avez commencé en premier.
22: Non, mais, monsieur...
4: Madame?
22: Monsieur.
4: Oui, madame?
22: Mais vous avez pété les plombs, monsieur. Je crois qu'on m'a raccroché, là.
4: Ah, bah, je crois pas, non.
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23: Allô?
24: Bonjour madame.
23: Oui.
24: C'est la halte garderie.
23: Oui.
24: Bonjour madame, c'est le Père Noël à l'appareil.
23: Oui.
24: Nous appelons toutes les crèches et les haltes garderies de la région aujourd'hui.
23: Oui.
24: Pour faire la grande opération Papa Noël téléphone. Voilà. Et donc nous vous demandons de nous passer deux ou trois petits enfants.
23: Bon, viens, il y a le Père Noël au téléphone, Alexandra et ma...
24: Voilà.
23: Bon, viens ma chérie. Allô?
24: Oui.
23: Je vous la passe, hein.
24: Restez à côté d'elle, hein.
23: Ok, d'accord.
24: Bon, bien écouté.
23: Au revoir, Père Noël.
24: À tout à l'heure, madame.
25: Allô, Père Noël?
24: Bonjour, comment tu t'appelles?
25: France.
24: France, quel âge as-tu, ma chérie?
25: 5 ans.
24: 5 ans. Est-ce que tu sais lire?
25: Je sais pas.
24: Tu sais pas lire encore?
25: Non.
24: Eh ben, dis-moi, va falloir apprendre. Et c'est pour ça que je t'appelle aujourd'hui, puisque je suis le Papa Noël de la CGT. Et figure-toi que nous te proposons aujourd'hui pour t'apprendre à lire les œuvres complètes de Karl Marx, reliées et cartonnées, pour 235 francs. Frais de port compris.
25: D'accord.
24: Tu vas demander ça à tes parents à Noël?
25: Oui.
24: Eh bien, écoute, je te souhaite un très bon Noël et puis je veux bien parler à ton ami.
23: Allô?
24: Oui.
23: Oui. François parlait?
24: Oui.
23: Un peu intimidée, hein.
24: Oui, elle est un peu intimidée. Ouais. On va voir si la deuxième l'est moins.
23: Alexandra, tu viens dire bonjour au Père Noël, ma chérie? Tu veux même pas lui dire bonjour?
24: Mais si, elle veut.
23: Alors que lui, il pense à vous, là, bientôt.
24: Ah oui.
23: Dis, Alexandra.
24: Je suis en train de préparer leur cadeau.
23: Bah, tu vois, il me dit qu'il est en train de préparer vos cadeaux, le Père Noël. Tu viens lui dire bonjour?
24: Ce sont des beaux livres pour apprendre à lire.
23: À lire? Tu viens, Alexandra? Je viens lui faire un gros bisou.
24: Je suis le Père Noël de la CGT.
23: Un bisou? Non, elle écoute, mais elle est intimidée
24: et
23: aussi.
24: Eh ben, on fera pas notre beurre aujourd'hui, chez vous.
23: Voilà, bon, bah, écoutez, merci beaucoup.
24: Oui, bah, je vous en prie, c'est normal, parce que c'est pas dans votre crèche aujourd'hui qu'on fera notre beurre, parce que je suis le Père Noël de la CGT.
23: Ah bon, oh là là. Voilà.
24: Et oui. Nous essayons de savoir évidemment ce qu'elles aiment. Alors, il y en a une, la première, qui m'a dit qu'elle voulait les œuvres complètes de Karl Marx. Et ça tombe bien parce que nous les vendons 275 francs TTC. Et c'est un très bel ouvrage qui est relié.
23: Non, moi, ça ne m'intéresse pas. Hein.
24: Non, je sais bien, vous non, parce que vous les avez déjà lus forcément. Mais la petite, oui. Alors, il faut qu'on envoie ça à quelle adresse?
23: Comment ça? Attendez, je ne vous suis pas là.
24: Mais non, en fait, si vous voulez, je suis le Père Noël de la CGT.
23: Oui, oui,
24: et,
23: oui.
24: Et nous vendons un très beau livre pour les enfants.
23: Oui.
24: Qui s'appelle Le Capital.
23: Oui, non, mais je suis d'accord avec vous, mais enfin, votre prospection à ce moment-là, vous la faites autrement.
24: Oui, mais enfin, je suis le Père Noël quand même.
23: Ah, bah oui, non, je suis désolée. Non,
24: bon, bah écoutez,
23: c'est un peu décevant, ça, par contre, vous voyez.
24: Non,
23: tout à fait.
24: Non, mais attendez. Oui. Vous savez ce qu'on va faire?
23: Oui.
24: On va chanter une petite chanson avec eux. Vous allez chanter avec moi, vous allez voir, ils vont adorer. Vous êtes prêts?
23: Non, je vous passe France et vous allez chanter avec
24: elle.
23: Hein, je te passe France, ma chérie.
24: Voilà.
25: Hello.
24: Bonjour France, quel âge as-tu?
25: 5 ans.
24: Eh ben c'est bien, t'es en âge de lire les œuvres complètes de Karl Marx, mais avant je dois te chanter une petite chanson. Tu es prête?
25: Oui.
24: Tu vas chanter avec moi?
25: Oui.
24: 1, 2, 3. C'est de la lutte finale.
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6: J'écoute, oui.
7: Oui, bonjour madame.
6: Bonjour.
7: C'est la fleuriste?
6: Oui,
7: bonjour madame de la place, chef du service de la voirie à la mairie.
6: Oui.
7: Dites-moi madame, on a eu des petits problèmes encore samedi avec le stationnement automobile devant votre magasin de fleurs.
6: Quel problème?
7: Il y a eu des contraventions et des gens qui sont garés en double fil.
6: Oui.
7: Donc on a décidé à la voirie ce matin de vous mettre des bites.
6: De mettre quoi?
7: On va vous mettre des bites. Mmh. Vous voyez ce que c'est comme... ce sont des tubes...
6: Oui.
7: Bon. Alors, on va en mettre donc devant chez vous, de part et d'autre, à gauche et à droite, et sur le devant. Alors, combien voulez-vous qu'on vous mette de bites?
6: J'en sais rien, monsieur, moi.
7: Bah, attendez,
6: je suis une femme.
7: Comment?
6: J'ai dit, je suis une femme, j'y connais rien.
7: Ah, madame, attendez, excusez-moi, les femmes connaissent les bites quand même. Attendez, c'est quoi cette histoire-là?
6: Non, mais je veux dire par là que, bon, si vous en mettez, vous les mettez à combien de distance?
7: À environ 2 mètres.
6: Ah, voilà, c'est ça qu'il faut me dire. Eh ben, deux, ça me suffit, moi.
7: Deux, ça vous suffit? Attendez, je réfléchis, je regarde le plan. Je vais vous mettre une bite devant. Qui rentre et qui sort.
6: Oui, bah, faut pas, vous ne me la mettez pas devant, vous me la mettez juste au côté.
7: Bon. La bite pourra rentrer donc, dans vous, quoi, hein,
6: oui.
7: Et sortir de vous également.
6: Voilà.
7: Ça vous va, ça?
6: Ah, bah là, ça me va.
7: Et vous réglez
6: pour... ça me va parfaitement parce que s'il y a, c'est que des fois, moi, je ne peux pas sortir.
7: Non, mais là, vous inquiétez pas, c'est la bite qui rentrera.
6: Oui.
7: Vous voyez?
6: Oui, non, mais j'ai compris.
7: Alors, derrière, je vous mets une autre bite.
6: Oui.
7: Je vous mets une bite derrière également. Est-ce que ça, ça va?
6: Vous me laissez réfléchir, parce que là, vous m'avez pris drôlement sur le vif. Hein.
7: Ah, vous savez, quand on met une bite devant, une bite derrière, il faut agir vite. Hein.
6: Ben justement.
7: C'est pour votre bien, madame.
6: Alors, à partir du coin, si vous m'en mettez juste une là, est-ce que ça va?
7: Ouais, ça va. Je vous en mets une au coin qui vous prendra un peu de biais, vous voyez?
6: Oui, une qui prendra sur le biais.
7: Voilà.
6: Je ne pense pas qu'il faut m'en mettre une autre, je ne crois pas.
7: Si.
6: Bon, ben vous la mettez. Ben alors, une aux deux extrémités. Mais pas deux d'affilée.
7: Qui rentre et qui sort, on est d'accord?
6: Vous me la mettez juste au coin?
7: Je vous la mets dans le fond.
6: Ouais.
7: Ça vous va, ça?
6: Bah, de toute façon, je suis bien obligé de m'y plier, hein.
7: Mais vous inquiétez pas, hein, madame, c'est de la bonne bite, hein, c'est pas... on n'a pas parlé de la taille. Est-ce que vous voulez des grosses ou des moyennes?
6: Oh, alors ne me demandez pas ça, moi je connais rien du tout.
7: Est-ce que vous préférez une grosse bite devant et une moyenne derrière, ou une grosse bite derrière et une moyenne bite devant?
6: Et vous en mettez devant tout le monde comme ça?
7: Devant et derrière, oui.
6: Moi, je ne sais pas quoi vous dire.
7: Alors, devant, qu'est-ce que je vous mets? Une grosse bite ou une bite moyenne?
6: Ben devant, vous mettez la grosse.
7: Je vous mets quoi?
6: Devant, une grosse.
7: Une grosse bite devant et derrière?
6: Mettez les deux pareils et puis c'est tout. Oh là là, je...
7: Écoutez, c'est très curieux dans cette ville parce que toutes les femmes ont commandé 2 grosses bites.
6: Ah, les femmes, elles sont ce qu'elles sont, puis moi aussi, hein. Allô.
8: Bonjour monsieur, je suis bien chez le serruriste.
10: Oui, bonjour monsieur.
8: C'était juste pour vous prévenir que je me suis domicilifié chez vous.
10: Pourquoi vous vous déclarez chez nous?
8: Un rapport que j'ai des petits soucis avec la brigade financiériste et comme ils veulent me perquisitionnifier, je me suis dit autant qu'ils fassent ça chez vous.
10: Mais vous vous débrouillez, c'est hors de question. C'est quoi ces conneries? C'est la première fois que je vois ça, quoi.
8: Bah, non mais excusez-moi, c'est juste un côté pratique, vous voyez, moi ça m'évite.
10: Bah, un côté pratique, puis nous on aura des soucis. Non mais c'est quoi ces bêtises? Non mais arrêtez quoi.
8: Bah, des soucis non, ils viennent, ils fouillent, ils vous embarquent les ordis, les fichiers et puis après.
10: Non mais attendez, nous on a autre chose à foutre, on a du boulot. Ils vont venir au bureau nous prendre les ordis et tout.
8: L'avantage pour vous, c'est que s'ils pètent la porte en arrivant, vous, ça vous change rien, vous êtes serruriste. Donc...
10: Non, mais c'est pas le problème. N'importe quoi. Non, mais sérieux, vous débloquez complet. Hein. Faut arrêter. Hein.
8: Je vais venir prendre des photos quand même de moi devant l'entreprise.
10: Mais non, vous ne prenez rien du tout. Pas de photos, rien.
8: Est-ce que je peux juste vous déposer dans ce cas une ou deux tenues de rechange?
10: Mais non, mais non, mais depuis quand on fait des trucs comme ça? Mais démerdez-vous avec vos problèmes. On a rien à voir avec vous.
8: J'ai préparé une petite étiquette serruriste Martin que je vais coller sur la boîte aux lettres à la place de votre nom.
10: Mais je m'en fous. Vous ne collez rien sur notre boîte aux lettres. Vous arrêtez tout de suite vos conneries. Eh, ça va là-haut. Si vous avez des soucis, vous vous démerdez.
8: C'est ce que j'ai fait. Je me suis démerdé en donnant vos coordonnées.
10: Non mais attendez. Non mais vous êtes pas bien. Non mais n'importe quoi. C'est la première fois que je vois ça.
8: Ben, ce qui m'embête, c'est que j'ai aussi prévu des prospectus.
10: Oh là, putain, mais c'est pas vrai. Vous avez fait des prospectus, des étiquettes. Eh, attends, c'est pas des solutions ça.
8: Ah bah pour moi si.
10: Ah oui. Et puis c'est nous qui aurons les problèmes. Non mais.
8: Bah ben, voilà, c'est vous qui aurons les problèmes.
10: Non mais vous êtes. Oh là, vous allez voir. Pardon.
8: Ah, un autre monsieur.
9: Mais non mais moi je suis pas d'accord. Moi je veux pas. Non mais de quel droit vous faites ça? Choisissez quelqu'un d'autre.
8: Bah c'est ce que je disais parce que sinon s'ils viennent chez moi, qu'est-ce que je fais?
9: Je m'en fous moi. C'est votre vie, c'est votre problème, c'est pas le mien.
8: Bah c'est-à-dire que c'est un peu le vôtre maintenant, mais enfin vous inquiétez pas.
9: Dans quel honneur que c'est mon problème? Non mais c'est.
8: En l'honneur que je vais vous déposer mes documents que vous allez mettre un peu partout dans votre tiroir.
9: Même pas en rêve. Je vais mettre des documents à vous dans mes tiroirs. Mais et vous êtes dingue ou quoi là? Je vais passer chez Rire et Chanson là, mais c'est même pas.
8: Ah bah tiens, ce serait une idée ça, oui, pourquoi pas?
9: Mais vous êtes qui vous? C'est comment votre nom?
8: Monsieur Martin. Donc.
9: Et votre prénom c'est quoi?
8: Martin.
9: Non mais le Martin j'ai compris ça. Le prénom c'est comment?
8: Martin.
9: Non, ça c'est le nom de famille.
8: Oui.
9: Votre prénom.
8: Martin.
9: Bon, votre nom de famille c'est Martin.
8: Voilà.
9: Ah, j'ai bien compris.
8: Oui.
9: Vous avez bien un petit prénom.
8: Oui. Ah oui oui.
9: Alors c'est quoi?
8: Bah c'est Martin.
9: Non, ça c'est le nom de famille. Quand vous êtes né, vos parents vous ont donné un petit prénom.
8: Ah oui.
9: Et c'est quoi?
8: Bah c'est Martin.
9: Monsieur Martin Martin.
8: Bah oui c'est ça oui.
9: C'est cool, vous avez le même nom de famille que le même prénom.
8: Ah bah ça c'est dingue, c'est vrai, j'avais pas fait gaffe.
9: Il se fout de ma gueule. J'y crois pas. Ouais.
8: Ah bah alors là, vous m'apprenez un truc.
9: Ouais, le truc de fou. Sinon, vous habitez où, vous, aux Caraïbes?
8: Ah non, je suis à Martinville, moi.
9: Oh putain. Monsieur Martin, qui s'appelle Martin, à Martinville. Sinon, à part ça, vous avez rien d'autre à faire dans la vie?
8: Alors si, j'ai un truc à vous annoncer, vous savez quoi?
9: Non.
8: Ah bah un truc que vous avez dit vous-même il y a quelques secondes.
9: De quoi, dites-moi?
8: Que vous êtes sûr?
9: Rire et Chanson?
8: Ouais.
9: Non, la blague, n'importe quoi.
8: Bah bien sûr que si.
9: Non, c'est pas vrai.
8: Je vous jure.
9: Ah non, c'est pas possible.
8: Ah si?
9: Non mais la honte. Et si c'est la honte? Bon, eh ben, on verra si c'est bien vrai.
8: Ah bah oui.
9: Martin à Martinville. Je vous laisse parce que je me sens que... Allez, bisous, hein, monsieur Martin.
8: Eh ben, bisous.
9: À plus.
8: Au revoir, monsieur.
9: Au revoir. Merde alors. Martin, Rire et Chanson.
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12: Secrétariat médical, bonjour.
13: Allô, bonjour, c'est les urgences gynécologie.
12: C'est pourquoi, madame?
13: Écoutez, j'ai un certain âge.
12: Oui.
13: 87 ans.
12: Oui.
13: Mais bon, il y a longtemps, évidemment, que je suis ménopausée.
12: Oui.
13: Mais là, je me suis penchée en avant.
12: Oui.
13: Pour enlever mes chaussures.
12: Mm-hmm.
13: Et d'habitude, j'ai très mal au dos. Alors, mais je le fais pas moi-même. Mais là, la femme de ménage est pas là aujourd'hui. Donc, j'ai enlevé mes chaussures. Et en me penchant en avant, j'ai vu que j'avais des cheveux entre les jambes, entre les cuisses. Et je me demande si je suis pas en train d'accoucher.
12: D'accoucher?
13: Oui, d'accoucher.
12: Bah, vous pouvez pas être en train d'accoucher, madame.
13: Ben oui, c'est ce que je pensais, mais il y a les cheveux du bébé, ils sont poivre et sel.
12: Oh là. Alors, est-ce que vous avez des enfants? Quelqu'un qui pourrait venir chez vous, là?
13: Ben, ils sont en vacances, hein.
12: Ouh là là. Bon, alors là, c'est sûr que ça doit pas être ça, hein. À votre âge, je pense pas, madame, hein. Pour accoucher, enfin... vous aviez un gros ventre, quelque chose?
13: Non, mais je vois des cheveux, vous savez, entre mes cuisses.
12: Des cheveux? Excusez-moi, c'est pas vos poils pubiens, non?
13: Oh!
12: Non?
13: Ah ben, attendez.
12: Là, j'ai jamais vu ça. Non.
13: Attendez.
12: C'est peut-être vos... Enfin, c'est vous... Parce que si vous... Je sais pas du tout comment on va faire, là.
13: Parce qu'ils sont poivre et sel.
12: Ouais, et... bah, ça serait normal, à votre âge.
13: Bah, un bébé, il n'est pas avec des cheveux poivre et sel.
12: C'est pour ça que je vous dis que ça peut être vos poils pubiens.
13: Qu'est-ce que je fais, alors?
12: Bah, tirez. Excusez-moi. Tirez dessus, si c'est vos poils pubiens, vous allez sentir que vous êtes en train de vous tirer dessus, là.
13: Je tire dessus fort ou doucement?
12: Vous sentez que c'est vous, que vous tirez votre peau, là?
13: Non.
12: Qu'est-ce que c'est que ça?
23: Vous allez appeler votre médecin traitant, savoir s'il peut venir vous voir là chez vous à votre domicile ou... Parce que là, je sais pas quoi vous dire, là. Hein. Vous n'avez pas un voisin, une voisine qui peut venir vous voir?
13: Ah ben attendez, oui, il y a le voisin, attendez.
23: Bon, appelez le voisin qui vienne au téléphone.
13: Attendez, quittez pas.
23: Hein. Allez-y, dites-lui qu'il vienne au téléphone.
13: Quittez pas.
23: Ah bien, Alzheimer qui guette, là. Elle a l'impression qu'elle va accoucher. 87 ans, elle voit des poils gris qui sortent entre ses jambes. Je pense plus que c'est ses poils à elle, quoi. Mais bon, je veux pas la laisser comme ça, pauvre dame. Non, mais alors là, je...
13: Bonjour, monsieur. Entrez, je vous en prie.
23: Je vais parler à un voisin, là, parce que là, ça va pas.
14: Bonjour, qu'est-ce qui se passe encore?
23: Qu'est-ce qui se passe encore, le voisin?
13: Je me demande si je suis pas en train d'accoucher.
14: Pardon?
13: Je suis avec quelqu'un au téléphone. Je voulais que je vous le passe.
23: Ah bah passez-moi-le, madame, passez-moi-le.
14: Qu'est-ce qui se passe ici?
23: Allô?
14: Oui, allô, bonjour.
23: Oui, bonjour, excusez-moi, monsieur, je suis la secrétaire du docteur. Et la dame m'appelle en me disant si elle est bien aux urgences, parce qu'elle a l'impression qu'elle va accoucher.
14: Elle va accoucher?
23: Bah, elle a l'impression d'avoir... Enfin, moi, je vous dis ce qu'elle m'a dit. De voir des poils... des cheveux gris, poivre et sel, quoi, entre ses jambes.
13: Là, je me mets comme ça. Je vais écarter les jambes, puis vous allez regarder.
14: Ah là, c'est-à-dire que c'est un peu embêtant. Allô?
23: Oui. Qu'est-ce qui se passe?
14: Ben, elle me demande si je peux regarder.
23: Bah oui, moi je sais pas, il n'y a pas un médecin ou...
13: Alors, voilà, j'écarte, hein.
23: Regardez. Bah regardez, monsieur, au moins on sera fixé, hein.
13: Voilà.
14: Bon, attendez.
23: Regardez, hein.
13: Mettez-vous à genoux.
14: Oh, mon Dieu. Allô?
23: Allô?
14: C'est assez embêtant, vous vous mettez à ma place.
23: Bah je comprends, hein, mais là, moi, je suis un petit peu dans le flou.
13: Approchez, n'ayez pas peur.
14: Oh, mon Dieu, c'est pas facile.
23: Ah bah non.
14: Ne serrez pas les cuisses, madame, comme ça. Ne serrez pas.
13: Ah, je le tiens. Lâchez-moi. Vous m'entendez?
23: Oui.
13: Elle est en train de m'étouffer entre ses cuisses.
23: C'est pour vrai? Elle est en train de l'étouffer entre ses cuisses, le monsieur. Je fais quoi, là?
13: Oh non!
14: Allô?
23: Allô?
14: Elle m'a pété dessus!
23: Elle lui a pété dessus?
13: Oh! Voilà! Ça t'apprendra à laisser ton poirier avec tes poires dépasser de la hesse! Allô?
23: D'accord.
13: Oh! Oh non!
23: Mais sortez de la maison, hein!
13: Oh!
23: Qu'est-ce que c'est, ce truc?
13: Et voilà! Allô?
23: Allô?
13: Ça lui apprendra, ce salopard!
23: Oui, enfin, ça va pas, hein! Enfin, excusez-moi, mais il y a vraiment un problème, là, hein!
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16: Oui, bonjour.
17: Bonjour monsieur, c'est bien le camping?
16: Oui, c'est madame, c'est pas monsieur.
17: Bon, si vous voulez. Monsieur Martin à l'appareil, il faudrait que je vous apporte ma démission.
16: Comment?
17: Oui, parce que je me suis déjà occupé de me faire un contrat d'embauche chez vous, donc maintenant il faut que je démissionne.
16: Non, mais attendez, mais vous êtes qui?
17: Alors, on se connaît pas, mais c'est un truc que j'ai trouvé pour toucher le chômage peinard.
16: Ah oui, mais non, mais je suis désolée, je ne cautionne pas. Vous faites un contrat de travail.
17: Ah non, mais ça c'est fait.
16: Non.
17: Si, je l'ai là.
16: Mais non.
17: D'ailleurs, je vais le signer pour vous.
16: Non, mais vous n'avez pas à le faire pour moi. C'est moi qui décide qui j'embauche. Enfin, franchement, mais...
17: Pardon, comment voulez-vous que je démissionne si je suis pas embauché avant?
16: Non, mais attendez, mais on marche sur la tête, non. C'est n'importe quoi.
17: Non, mais c'est pas grave, puisque je démissionne juste après.
16: Mais je m'en fous de votre démission. J'ai très bien compris votre système, là. Mais c'est quoi cette grosse arnaque encore?
17: Alors, je préférerais plutôt qu'on dise arrangement, si ça
16: non,
17: vous...
16: Non, c'est une arnaque. C'est pas un arrangement du tout.
17: Dans ce cas, vous me mettez en mi-temps thérapeutiste.
16: Non, je ne vous mets en rien du tout.
17: Mais si, parce que comme ça, je serai déjà pas chez vous la moitié du temps.
16: Mais vous n'êtes pas chez moi du tout.
17: Et ben, dans ce cas, vous déclarer demi-temps thérapeutiste, comme ça je viens pas chez vous deux moitiés du temps.
16: Mais c'est n'importe quoi votre truc là. Vous êtes un peu taré ou quoi là?
17: Bon, je propose des solutions.
16: Non, après, non, monsieur, il n'y a pas de solution.
17: Et si je prends une année sabbatiste?
16: Alors, votre nom, monsieur Martin?
17: Oui, c'est moi.
16: Monsieur Martin?
17: Oui.
16: Votre prénom?
17: Ah, Martin.
16: Votre prénom?
17: Oui, Martin.
16: Votre prénom?
17: Martin.
16: Votre prénom?
17: Martin.
16: Votre prénom?
17: Oh là là, c'est dingue ça. Martin, je vous le dis quatre fois.
16: Non, c'est pas un prénom ça.
17: Comment ça, c'est pas un prénom?
16: Bah, vous me dites monsieur Martin, alors donnez-moi votre nom.
17: Martin, oui, c'est ce que je vous dis.
16: Martin. Alors, vous vous appelez Martin.
17: Absolument.
16: Absolument. Donc là, de ce pas, moi, je vais appeler mon comptable.
17: Ah bah, de ce pas, passez-le moi, je vais voir avec lui.
1: il a fait tout le nécessaire, il a fait le contrat tout seul. Il s'appelle Martin Martin. Le prénom et le nom, c'est le même.
3: Allô.
18: Bonjour monsieur, on devait me passer le comptable.
3: Mais qu'est-ce que c'est que ça? C'est de la fraude?
18: Oh non, c'est pas vraiment de la fraude.
3: Bah si, c'est de la fraude, moi je vous dis que c'est de la fraude. Parce
18: non,
3: que...
18: non, c'est pas de la fraude, puisque à peine embauché, je quitte votre société.
3: Mais quitter la société, mais non, non monsieur, parce que moi je refuse.
18: Vous refusez ma démission?
3: Mais je refuse, mais...
18: Dans
3: mais,
18: ce cas,
3: mais,
18: il va falloir transactionner à l'amiable.
3: Mais non, qu'est-ce que vous êtes en train de me raconter? Vous n'avez pas été embauché chez nous?
18: Bah si.
3: Mais non, quand est-ce?
18: Quand est-ce? Bah j'ai mis depuis 2 ans.
3: Mais n'importe quoi, vous êtes jamais venu chez nous.
18: Oui, mais ça me permet d'avoir de l'ancienneté pour les indemnités.
3: Mais qu'est-ce que c'est que ça?
18: Déjà, vous allez me rajouter dans le fichier des employés.
3: Mais ça va pas ou quoi? Non, mais qu'est-ce que c'est que cette arnaque, là?
18: Me dites pas que c'est la première fois que vous simulez une démission à l'amiable.
3: Mais non, mais j'ai jamais vu ça, c'est une arnaque totale.
18: Ouh, mais attendez, je comprends.
3: Non, mais...
18: Vous ne pouvez pas parler au téléphone, c'est ça?
3: Arrêtez là.
18: Non, mais je comprends.
3: Arrêtez tout de suite. Hein.
18: Répondez-moi juste par oui ou par non.
3: Non, mais vous êtes...
18: Y a-t-il un microphone dans votre bureau?
3: Mais ça va pas ou quoi? Mais je tombe des nues, quoi. Mais vous êtes saint d'esprit, monsieur, ou pas?
18: Non, oh non, je ne suis pas le Saint-Esprit, je n'aurais pas cette prétention.
3: Je vais vous laisser, monsieur, hein, parce que...
18: Ah oui, mais non, parce qu'avec tout ça, on n'a même pas parlé de ma prime de départ.
3: Non, moi, j'ai pas de temps à perdre avec des gens comme vous, hein.
18: Oh, mais n'essayez pas de me retenir.
3: Non,
18: ma décision est prise.
3: Non, on va résoudre le problème tout de suite, hein.
18: Oui, je vous vois venir, vous allez me proposer quoi? Une augmentation pour rester?
3: Non,
18: une voiture de fonction, un chauffeur?
3: Arrêtez de parler, là.
18: Oh, on essaye de me faire taire.
3: Mais non, arrêtez de parler.
18: Ah non, mais j'appelle mon avocat, maître Martin, rendez-vous au tribunal prud'homiste, monsieur.
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21: Oui, la Poste, service distribution, je vous écoute.
26: Bonjour, monsieur.
21: Madame.
26: Madame Ledoux à l'appareil.
21: Oui.
26: Je voudrais des nouvelles de mon facteur.
21: De quel facteur?
26: Eh ben, je connais pas, moi. C'est
21: celui... Oui, mais moi, où est-ce que vous habitez? Je vous connais pas non plus, hein.
26: Non, rue de Valdois.
21: Rue de Valdois? Qui c'est qui fait la tournée, rue de Valdois? Oui. Oui, pourquoi? Qu'est-ce qui se passe, madame?
26: Ben, écoutez, il est pas passé, enfin...
21: Il n'est pas passé?
26: Si, il passe de plus en plus en retard.
21: Ben écoutez, c'est qu'il y a du travail sur sa tournée, et donc il va pas... À quelle heure il passe habituellement?
26: Oh ben, il passe vers 9h, 9h30.
21: 9h, 9h30, et puis il n'est pas passé aujourd'hui?
26: En général, il passe à 9h, 9h30, mais là, il passe de plus en plus en retard.
21: Il vient de plus en plus en retard? Ah bon, comment ça se fait?
26: Ça ne sert à rien, moi.
21: Vous savez pas?
26: Je sais qu'il s'arrête chez ma fille tous les matins.
21: Ah, oui.
26: Qui habite 2 numéros avant, hein.
21: Mm-hmm.
26: Mais avant, ça durait 5 minutes, là.
21: Oui.
26: Et puis maintenant, il vient 1 demi-heure en retard.
21: Ah bon? Il reste un peu plus tard chez votre fille, alors?
26: Oui.
21: Ah ouais? Et vous?
26: Oui. Il passe chez moi après être allé chez ma fille.
21: Ah ouais, d'accord.
26: À 9h30, il est chez ma fille.
21: Oui.
26: Alors, je crois que ma fille lui donne des cours de Kama Sutra ou quelque chose comme ça. C'est une langue du oriental, m'a-t-il dit.
21: Ah bon?
26: Oui.
21: Alors là, excusez-moi, mais ça me surprend quand même qu'il prenne des cours sur sa tournée. C'est quand même pas normal, hein.
26: C'est pour ça que je vous appelle.
21: On va surveiller on va le surveiller un peu et puis on va lui demander ce qui se passe, hein, vraiment, et puis le surveiller.
26: Il arrive chez ma fille toujours juste après que son mari soit parti, hein, mon gendre, hein.
21: Oh là là, alors, bon, ah bon?
26: Oui, parce que ma fille m'a dit qu'il était très appliqué.
21: Pardon?
26: C'est très compliqué, hein, m'a-t-elle dit. Parce qu'il paraît qu'il faut être une fois à genoux, une fois accroupi. Oui, c'est ce que ma fille m'a dit.
21: Ouais, bon, écoutez, vraiment...
26: Qu'est-ce qui vous fait rire?
21: Excusez-moi, mais non, parce que... collègue...
26: C'est une nouvelle langue ou quoi? Allô?
21: Écoutez, madame, ce que je vais
26: qu'est-ce
21: faire...
26: Qu'est-ce qui se passe?
21: Non, mais,
26: rassurez-moi.
21: Non, ce que je vais faire, on ira le suivre sur sa tournée pour voir si l'arrêt dure vraiment plus longtemps que de coutume, hein. C'est pas normal qu'ils prennent des cours de langue sur sa tournée.
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28: Oui, bonjour.
18: Bonjour madame, c'est bien le garage?
28: Oui.
18: J'ai un gars qui va venir acheter ma voiture chez vous tout à l'heure, donc je voulais savoir quand je pouvais venir la garer sur votre parking.
28: Et vous êtes qui, sans indiscrétion?
18: Sans indiscrétion, je suis un particulier, mais j'ai fait une petite annonce pour dire que la voiture était vendue par le garage.
28: Attendez, vous rigolez là, non? Je vends mes voitures, de quel droit je vais vendre votre véhicule, je comprends
18: du
28: pas.
18: Du droit qu'en tant que voituriste, c'est votre métier de vendre la voiture.
28: Je suis pas un dépôt vente, hein, monsieur.
18: Vous vendez des voitures ou vous vendez pas des voitures?
28: Non, mais je vais pas m'occuper de votre vente, monsieur, vous croyez que j'ai que ça à faire?
18: Oui.
28: Comment?
18: Non, je dis oui, je pense.
28: J'ai pas compris.
18: Alors, je peux aussi vous le dire en anglais. Yes, you have que ça à faire.
0: Allô?
18: Ah, bah, c'est une autre dame.
0: Attendez, monsieur, c'est pas moi qui vends la voiture.
18: Ce serait mieux si c'était vous, quand même, effectivement.
0: Non, non, est-ce que je la vends ou pas?
18: Bah, ça m'arrangerait, oui.
0: Non, moi, monsieur, je la vends pas.
18: Bah, s'il vous plaît, quand même.
0: Non, il n'y a pas s'il vous plaît, je ne vous connais pas, monsieur. Vous n'êtes pas client chez moi.
18: Alors, non, je peux pas être client parce que j'ai déclaré que je bossais dans le garage.
0: Ah, bah, non, c'est n'importe quoi, là. Vous dites n'importe quoi, là.
18: Non, mais ça, on le sait, nous, si vous voulez. Mais pour l'acheteur.
0: Bah oui, monsieur. J'ai pas de voiture à vendre, que je ne connais pas des clients, ni quoi que ce soit, monsieur. Attendez, à ce moment-là, vous me donnez votre nom et votre numéro de téléphone.
18: Alors, monsieur Martin.
0: D'accord, donnez-moi votre prénom aussi, monsieur.
18: Martin.
0: Et votre prénom.
18: Martin.
0: Martin et Martin.
18: Absolument.
0: Ouais, mais alors, attendez, monsieur. Ça, j'ai jamais entendu parler de ça, monsieur Martin et Martin. Hein.
18: Eh ben, peut-être parce que c'est la première fois que je vous appelle.
0: Non, monsieur, écoutez, moi, ça vaut. Votre téléphone, monsieur. Donnez-moi votre téléphone.
18: Ah, bah, je peux pas vous le donner.
0: Et pourquoi?
18: Bah, parce que je m'en sers actuellement pour vous appeler.
0: Oui, bien sûr.
18: Ah, bah, oui.
0: D'accord. Et c'est tout, monsieur. J'ai plus rien à faire avec vous, je vous remercie.
18: Plus rien, vous oubliez pas un truc?
0: Attendez, monsieur.
18: Non, mais parce qu'on a quand même un business à finir ensemble.
0: Attendez.
18: Ah, bah, j'attends.
2: Vente de véhicules toutes marques, neuf et occasion.
4: Oui, allô?
18: Bonjour, madame. On devait passer la responsable?
4: C'est monsieur. Je participe pas à ce genre de choses. Vous me demandez de mentir à quelqu'un en disant que c'est une voiture qui vient de chez moi. Je ne peux pas me permettre, je suis commerçant.
18: Oui, alors il y a ça aussi, c'est que j'ai dit à mon acheteur que j'avais racheté le garage il y a 2 ans.
4: Ah oui, bien sûr, ouais.
18: Comme ça, on dit que vous bossez pour moi, c'est plus simple pour tout le monde.
4: C'est pas bête non plus.
18: Merci. Plutôt que monsieur Martin, appelez-moi patron, ça fera plus sérieux pour le vendeur.
4: Oh, elle est trop forte celle-là.
18: Bah, excusez-moi d'être un petit peu créatiste. Hein.
4: Ah ben là, pour être créatif, vous êtes vraiment très créatif.
18: Donc, dans un souci de crédibilisme, ce serait d'ailleurs bien que j'ai un bureau à mon nom aussi.
4: Vous voulez que je vous mette aussi ma femme à disposition, non, peut-être?
18: Vous êtes sérieux là?
4: Oui, bien sûr, oui, tout à fait.
18: Écoutez, pour votre femme, ça me gêne un petit peu, mais...
4: Ouais, moi aussi, ouais.
5: D'accord.
4: Elle dit qu'elle n'est pas d'accord.
18: Ou attendez, je vous vois venir, vous voulez négocier?
4: Non, du tout.
18: On essaye de se gratter une petite commission?
4: Non, allez...
18: Je vais venir pour que vous me présentiez un peu à mon personnel, quand même.
4: Ah, si vous voulez.
18: Ou alors, c'est vous qui passez.
4: Non, moi, je pourrais pas.
18: Ah, si, vous passez, je vous assure.
4: Ah bon?
18: Vous passez où?
4: Je sais pas.
18: À la...
4: Ah, dites-moi.
18: À la...
4: À la radio.
18: À la radio, bravo, mais laquelle?
4: Alors, qu'est-ce qu'on va dire?
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18: Non, oui, non, oui, non, non, oui.
4: Rire et chanson.
18: Oui, bravo.
4: Ah, c'est trop fort, j'ai jamais rien entendu de tel. Mais ça fait du bien de rigoler et franchement, c'est bien.
18: Bon, bah, je vous souhaite une bonne journée.
4: Merci.
18: Merci qui?
4: Merci, patron.
18: Ah, bien. Au revoir.
4: Bonne journée à vous.
18: Merci, vous aussi.
4: Ah, trop fort.
18: En revanche, vous devriez raccrocher à un moment.
4: Ah, oui. Le bouton rouge.
7: Allô?
22: Oui, bonjour madame.
7: Monsieur.
22: Je voudrais parler, s'il vous plaît, à la responsable de la cantine de l'établissement scolaire.
7: Oui, allez-y.
22: C'est le ministère de l'Environnement, là, pareil.
7: Oui.
22: Monsieur Lamolle, le directeur de l'antenne Nutrition Environnement Scolaire.
7: Mm.
22: Vous avez reçu, je pense, la directive 953-C1?
7: Non, je sais pas.
22: Bon, nous avons des problèmes écologiques, vous le savez, en France actuellement, en particulier la forêt. Donc, trop d'arbres abattus dans le département. La cause principale, c'est une directive qui est environnementale qui a fait qu'on a réintroduit le castor dans le département. Vous êtes au courant de ça?
7: Non.
22: Bon, les castors, vous savez comment ils fonctionnent? Ils abattent des arbres pour construire des ponts et aménager.
7: Oui,
22: Donc, nous avons un grave problème environnemental et nous avons donc envisagé de réintroduire le castor dans les menus des cantines scolaires.
7: Oui.
22: Voilà. Est-ce que ça vous va une tonne dans un premier temps ou...
7: Alors là, je peux pas vous dire, monsieur. Ce qui serait mieux, là, moi, ce que je peux...
22: Non, bon... parce que si on veut sauver des arbres, il faut qu'on fasse vite.
7: Oui,
22: faut...
7: non, mais je vous comprends, monsieur. Alors moi, ce que je vous conseille, parce que moi, je suis responsable de la cantine et tout, appelez carrément la mairesse qui va vous répondre.
22: C'est fait.
7: Alors, qu'est-ce que vous a dit la mairesse?
22: Alors, nous nous sommes mis d'accord, nous bénéficions de toute son aide. Simplement, maintenant, il faut qu'on voit avec vous. L'urgence, c'est de sauver des arbres, parce que sinon, on va avoir un vrai problème pulmonaire, on va dire, entre guillemets.
7: Ouais.
22: Donc, en gros, il faudrait que vous puissiez, vous, écouler une tonne de viande de castor sous vide, mais le plus rapidement possible.
7: Alors là, je peux pas vous dire, moi.
22: Combien d'élèves vous avez?
7: Alors, nous avons entre 85 enfants et 90.
22: Ça leur ferait 560 grammes de castor par repas le midi.
7: Tous les jours?
22: Oui, absolument.
7: Oh.
22: C'est le thème de la campagne, hein?
7: Oui.
22: Sauvons les arbres, abattons les castors.
7: Oui.
22: Bien compris. Alors, au ratio, je me suis trompé. Hein. C'est pas 460 grammes. Combien je vous ai dit 460 grammes de castor par jour par
6: Oui, c'est pour ça.
22: Oui, c'est un peu léger. Hein. C'est 773.
6: Et vous incorporez ça comment dans les...
22: Alors, hachis parmentier.
6: Ouais.
22: Pâtes.
6: Ouais.
22: Omelette.
6: Ah oui, oui, oui, d'accord. C'est-à-dire vous metteriez ça dans le hachis parmentier.
22: Voilà.
6: Vous feriez des beefsteaks comme des beefsteaks hachés style castor.
22: Oui.
6: Vous feriez aussi, attendez, je vous dis ce qu'on a, des petites boulettes.
22: Voilà, des boulettes de castor, oui.
6: Ouais.
22: Alors, on va faire le tableau si vous voulez bien. Vous avez de quoi noter ?
6: Ouais, allez-y. Alors pour le castor, hein, on a dit.
22: Alors, steak haché.

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2: Non, ça c'est hors de question, monsieur. Moi, le week-end, je le garde pour moi.
3: Madame.
2: Non.
3: Madame, toute la tenue est fournie.
2: Non.
3: Les casquettes,
2: non.
3: Les bottes, le fusil.
2: Non. J'ai un mari qui est chasseur déjà.
3: Voilà. Donc vous êtes deux, hein, à pouvoir chasser.
2: Non. Alors là, c'est pas la peine.
3: Et les instituteurs et tout le monde.
2: Non, monsieur. Vous, écoutez, moi, je vous dis honnêtement.
3: Vous voulez rien faire pour sauver les âmes?
2: Non.
3: Attendez, madame, c'est.
2: Non, monsieur.
3: Mais pourquoi vous voulez pas aller chasser des casquettes?
2: Monsieur, parce que oui, ça t'intéresse d'aller à la chasse? Non, monsieur. Moi, c'est non. Ce qui concerne la chasse du castor, moi, mes week-ends, ils sont pris. Je vais pas m'amuser à aller avec un fusil à ma chasse.
3: Mais madame, c'est juste passer le week-end à tirer sur des castors, c'est pas méchant.
2: Non.
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4: Allô?
5: Bonjour madame, je suis bien chez l'agriculturiste.
4: Pardon?
5: C'est bien l'agriculturiste?
4: Vous m'appelez madame, mais après vous me parlez en chinois, alors moi je comprends pas. Au revoir monsieur.
5: Non mais alors excusez-moi.
4: Oui,
5: pour l'agriculture.
4: Oui, je travaille bien l'agriculture. Et alors?
5: C'est ce que je disais, vous êtes donc agriculturiste.
4: Ah oui, alors vous employez des grands mots,
5: voilà.
4: Donc d'accord. Donc c'était quoi le but de votre appel?
5: Alors c'est-à-dire que j'ai prévu d'aller au salon de l'agriculture là.
4: Ah ouais?
5: Et alors du coup j'ai dit que je travaillais pour vous, pour pouvoir avoir des entrées gratuites.
4: C'est quoi votre business là?
5: Non, parce que sinon c'est payant.
4: Bah oui, c'est sûr que c'est payant.
5: Bah voilà, en fait j'ai dit que je faisais partie de votre famille et que je travaillais avec vous.
4: Déjà, vous êtes qui? Parce que vous ne vous présentez pas, vous êtes... Parce que avant que de servir de mon nom, il faut quand même... je voudrais savoir qui vous êtes.
5: Justement, alors on peut dire que je suis par exemple votre fils.
4: Bah non, mais attendez, vous vous servez de moi en disant je vais aller au salon d'agriculture, je ne veux pas payer. Et de quel droit, monsieur? C'est de l'usurpation d'état civil, ça, monsieur? Mais c'est du n'importe quoi.
5: Bah non, parce que moi, ça me permet d'économiser le prix du ticket quand même, vous voyez. Donc,
4: arrêtez de me prendre pour un con. Hein.
5: Ce qu'il faudrait, à la limite, c'est qu'il y ait quelqu'un qui puisse m'accompagner.
4: Ah non, mais on connaît la capitale, on connaît le salon de l'agriculture, et puis ce qu'on a, c'est...
6: Allô?
5: Allô?
4: D'accord.
6: Ah non, vous n'êtes pas à la bonne adresse, là.
5: Ah, c'est monsieur, maintenant.
6: Mais avec qui vous avez vu ça, vous? Moi, je suis au courant du tout de ça, moi.
5: Non, alors c'est pour ça que je vous préviens. C'est-à-dire que moi, je leur ai dit que je travaillais pour vous, en disant que moi, j'étais responsable vachiste.
6: Ah, ben moi, je vais pas prendre la responsabilité. Moi, c'est pour moi, c'est le fils. De toute façon, qui s'occupe de ça, moi, c'est pour moi qui vois ça, hein.
5: D'accord, donc on a qu'à dire que je suis votre fils, dans ce cas, effectivement, très bonne idée.
6: Ah, non, ça se passe pas comme ça au téléphone, nous, hein. Non.
5: Il faudrait que vous m'accompagniez au salon, et comme ça...
6: Non, du tout. Là. Je vous dis, moi, je suis à la retraite. C'est pas avec moi que vous allez avoir ça.
5: Oui, non, mais comme ça, vous m'accompagnez, et vous m'appelez fiston, quand on arrive à l'entrée.
6: Non, pas de la magouille comme ça, ici, nous. Non, moi, je vous connais pas. Moi, je vais pas faire ça, moi.
5: En revanche, si on peut se tutoyer, ce sera plus crédible.
6: Même pas, non plus.
5: Je peux vous appeler maman, quand même.
6: Non plus. Moi, je n'appelle pas, je fais pas des relations comme ça par téléphone. Moi, je vous connais pas.
5: Ah non, mais je vous demande pas une relation par téléphone, oulala. Attention, non, pas du tout. Non, c'est juste qu'on va ensemble au salon de l'agriculture.
6: Si vous voulez faire votre truc de salon de l'agriculture, là.
5: Bah, c'est ça, c'est ce qu'on va faire ensemble. On prépare le coup, là. Donc, ce qu'on fait.
6: On va pas préparer le coup, je vous dis, sinon, c'est néant.
5: Néant.
6: Bon, tout à fait.
5: Allô?
6: Oui.
5: Vous?
7: C'est des conneries.
5: Il y a un bruit, non, derrière?
6: Oui.
5: Vous avez un chat, quelque chose, non? Allô?
8: Allô, oui, c'est quoi votre bordel, là?
5: Ah, bah voilà, ce que je disais, c'est que vous m'accompagnez au salon de l'agriculture.
8: Mais on y va pas! Vous me faites chier, là!
5: Non, mais on fait comme si!
8: Je ne veux pas y aller, et puis c'est tout! Quand on n'a pas su un appel masqué, on n'est pas clair! Bon, allez, au revoir, merci! Arrêtez de nous emmerder!
5: Non, mais attendez, allô?
8: Allô?
5: Oui.
8: Arrêtez de nous emmerder, je porte plainte tout de suite!
5: Non, parce que j'ai une autre idée. Si moi je me déguise en vache.
8: Je porte plainte contre abus! Abus de.
5: Je fais meux et vous me faites rentrer, oui.
8: Quand vous aurez compris de vous nommer au téléphone et de vous présenter et de vous donner votre numéro de téléphone,
5: alors...
8: au revoir.
5: Alors...
8: Ne commencez pas,
5: non, mais
8: parce
5: juste...
8: que j'appelle à l'alarmerie tout de suite.
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9: Allô?
10: Allô?
9: Oui?
10: Oui, bonjour monsieur, c'est bien la poste de...
9: Oui.
10: Oui, bonjour. Du nom de la place, appareil, gendarmerie.
9: Oui, bonjour. Bonjour.
10: Nous venons d'intercepter le chef d'une bande, hein.
9: Oui.
10: C'est-à-dire ces trois dames d'une soixantaine d'années.
9: Oui.
10: De forte corpulence qui ont semé un peu le bazar dans la région. Oui, dans la région.
9: Ah bon, d'accord.
10: Je vous explique ce qu'elles font, hein. Elles sont spécialisées dans le viol des receveurs de poste.
9: Ah.
10: Donc on vient d'intercepter leur chef, Mademoiselle Ledoux, 61 ans, 98 kilos. Oui.
9: Dites ça.
10: Et elle s'attaque au receveur. Hein.
9: Est-ce que je peux aviser ma guichetière là, tout de suite?
10: Oui. Elle est à côté de vous là?
9: Oui. Oui, il y a trois dames, dont une vient d'être interceptée à la gendarmerie. Ces femmes

0: spécialisé dans le viol des receveurs. Elles sont plus que deux, hein, de forte corpulence. Une soit. Tu en avais une? Tu en as une très forte? Attachée les cheveux, attachée derrière, très forte. Oui, alors tu ne vas pas, hein, là-bas.
1: Il y en a une, là?
0: Elle a une dame qui lui a demandé d'aller lui faire voir pour le Minitel.
1: Attendez, elle est où, là?
0: Elle est au guichet.
1: Alors, écoutez-moi, de toute façon, elles ne sont pas dangereuses. Elles se jettent sur l'homme, simplement. Elles le font tomber parce qu'elles sont très corpulentes.
0: Oui.
1: Profitant de leur poids, elles vous entraînent par terre.
0: Oui.
1: Et là, il y en a une qui vous tient pendant que l'autre se laisse tomber sur vous.
0: Oui.
1: Et donc, vous viole, hein?
0: D'accord.
1: Alors, ce qu'on va faire, hein? Vous allez la faire venir à côté de vous au téléphone.
0: Oui.
1: Elle est toute seule, l'autre n'est pas là encore.
0: Il y en a qu'une. Il y en a qu'une, oui.
1: Bon, alors c'est elle.
0: Oui.
1: Alors je vais vous passer mademoiselle Ledoux.
0: Oui.
1: Hein, qui va vous expliquer quoi faire. Hein.
0: Oui.
2: Merci. Allô?
0: Oui.
2: Bonjour monsieur.
0: Oui, bonjour madame.
2: Mademoiselle Ledoux à l'appareil.
0: Oui.
2: Alors là vous êtes dans l'embarras, je crois, d'après ce qu'on me dit.
0: Oui.
2: Alors vous lui dites que mademoiselle Ledoux est à l'appareil et qu'elle vous demande de ne pas vous violer.
0: Oui. Madame, s'il vous plaît, si vous voulez venir la voir. Alors, j'ai mademoiselle Ledoux, là, qui est au bout du fil. Hein? Vous connaissez mademoiselle Ledoux?
2: Elle va dire non.
0: Alors, elle me demande de ne pas me violer. Hein? Vous comprenez ce que je vous dis, là, oui? Bon, alors moi, je suis pas d'accord, hein, pour ce que vous êtes venu faire, hein. Elle comprend pas, elle dit.
2: Ah oui, c'est une grande comédienne.
0: Oui. Est-ce que vous êtes venu ici pour me violer? Non. Ben, vous en êtes sûr, oui? Oui. Et vous êtes venu ici pour quoi faire? Oui. Comment? Vous avez téléphoné au docteur Dumas. Et vous êtes... Comment vous vous appelez, vous? Madame, j'entends pas. Attendez, vous voulez me faire voir votre carnet de chèque?
1: Comment s'appelle-t-elle?
0: Alors, madame...
2: Ah bah, c'est pas elle, alors.
0: Comment?
2: Ah bah, c'est une erreur.
0: Vous la connaissez pas?
2: Est-ce que vous pouvez vous excuser auprès d'elle? Parce que je voudrais entendre ça.
0: Oui, bah, je vais m'excuser, oui.
1: Attendez, allô?
0: Oui.
1: Rapprochez-la de vous, hein.
0: Oui. Alors, écoutez, madame, je suis là en contact avec la gendarmerie qui recherche une personne qui correspondait à votre signalement.
3: Ah bon?
0: Hein? Et bon, il y a eu donc un malentendu, hein. Alors, mais vous pouvez pas lui expliquer, là, vous?
1: Non, parce qu'on est en train d'auditionner madame Ledoux en même temps, si vous pouvez lui...
0: Bon, alors, on croyait que vous étiez une personne qui était spécialisée, si vous voulez, dans le viol des receveurs.
3: Là, je comprends pas du tout, hein.
0: On s'excuse, tout le monde s'excuse.
3: Hein. Là, vous vous trompez beaucoup.
0: Eh ben oui, mais c'est pour ça, c'est...
3: Alors là, moi, je suis rentrée simplement parce qu'il n'y avait pas de cabine dehors avec des pièges. Je suis simplement rentrée pour téléphoner,
0: voilà.
3: C'est tout.
0: Alors, on s'excuse beaucoup. Hein. 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
4: Bonjour.
5: Bonjour, monsieur. C'est bien la poissonnerie?
4: Oui.
5: Monsieur Martin à l'appareil. Les nouveaux distributeurs Martin?
4: Oui.
5: Bonne nouvelle, vous allez avoir un distributeur automatique de poissons devant la poissonnerie.
4: Oui, mais nous, on met pas de distributeur, nous, monsieur.
5: Ah non, oula. Je vais pas vous demander de mettre un distributeur, pardon. Vous pensiez que je vous demandais de mettre un distributeur?
4: Oui.
5: Ah mais non, c'est moi qui vous l'installe, le distributeur, je vous rassure.
4: Oui, mais non, mes patrons ne comptent pas mettre de distributeur devant le magasin, monsieur, tout simplement.
5: Eh ben, les patrons, vous leur dites que je m'occupe de tout.
4: Monsieur, il faut appeler le patron.
5: D'accord, et donc?
4: Et bah donc c'est à vous appeler le patron.
5: Oh là là, ouais, mais alors s'il faut tout faire aussi.
4: Ah bah ouais, mais on vous a fait aucune demande, vous a posé des trucs. Attendez, gardez-les vos occasions, vous a rien demandé.
5: Non mais vous avez juste à vous occuper de l'entretien.
4: Ouais, donc non monsieur, écoutez-moi bien.
5: Je vous écoute bien.
4: Écoutez-moi bien. Donc on va mettre les choses au clair.
5: OK, je vous écoute très bien.
4: Je vais vous donner tout de suite le
5: Martine,
4: numéro de téléphone.
5: Martine, je pensais à un truc, t'as acheté du café ou pas?
4: Allô?
5: Oui, allô?
4: Oui.
5: Oui, bah je vous écoute.
4: Donc je vous donne le numéro de téléphone de mon patron.
5: Non, je suis au téléphone, mais tu me déranges pas. Si tu sors faire des courses.
4: Mais monsieur, écoutez-moi bien.
5: Évidemment, je vous écoute 5 sur 5.
4: Donc, je vous donne le numéro
5: ouais,
4: de téléphone.
5: Ouais, donc si tu vas faire des courses, prends des capsules, mets les bonnes.
4: Vous m'écoutez ou j'ai pas que ça à faire, monsieur?
5: Ah, mais bien sûr, je ne fais que ça. Allez-y, je vous écoute.
4: Bon, voilà, donc je vous donne le numéro de mon patron.
5: Non, parce que les dernières, le café, il avait un goût de chameau, c'était pas...
4: Ouais, salut.
5: Ah non, bah attendez, vous m'avez pas donné le numéro du patron.
4: Bah, en même temps, vous m'écoutez pas, monsieur.
5: Pas faux, mais peu importe, je vais déjà vous apporter du poisson.
4: Non, vous ne déposez rien ici, je vous fais
5: appel. Bah si, sinon on met quoi dans le distributeur de poissons?
4: Mais même, vous ne mettez pas de vitrine devant mon commerce.
5: Ah non, mais c'est beaucoup plus qu'une vitrine.
4: Non,
6: mais attendez, ça nous intéresse pas du tout.
5: Et donc, bonjour monsieur, pardon, mais votre collègue avait l'air intéressé.
6: Oui, mais non, non, pas du tout.
5: Ah bah j'ai senti qu'il était à deux doigts de me dire oui.
6: Non.
5: Bon, si.
6: Non. Non, non, c'est même pas la peine d'insister.
5: Je n'insiste pas, mais est-ce que vous aussi, vous seriez pas en train d'hésiter?
6: Non, on ne veut pas de distributeur à l'extérieur. Vous avez pas compris ou...
5: Ah, mais si, j'ai compris. Vous voulez un distributeur, mais à l'intérieur.
6: Oh, non, vous avez pas compris.
5: Ah si, pardon, j'ai compris. Vous voulez que moi, je sois à l'intérieur et le distributeur à l'extérieur.
6: Mais pas du tout. Mais on veut pas de vous non plus, d'ailleurs. C'est pas compliqué. Je sais pas, mais vous réfléchissez un peu.
5: Bah justement, je réfléchis que ce serait beaucoup mieux si on était tous à l'intérieur.
6: Non, y a pas de justement. On n'en veut pas.
5: Et pourquoi on mettrait pas tout simplement le distributeur moitié à l'intérieur, moitié à l'extérieur?
6: Mais parce que y a pas la possibilité d'installer un distributeur automatique.
5: Si, on va faire un encastrage vitriniste.
6: Mais c'est quoi de ce truc-là?
5: Bah de ce truc, c'est qu'on peut encastrifier le distributeur dans votre vitrine.
6: Ah non, non, non. Vous voulez que j'appelle le syndicat, là, ou...
5: Le syndicat?
6: Le syndicat des poissonniers.
5: Bon, ça n'existe pas.
6: Ah si, ça existe.
5: Bah non, et pourquoi pas un syndicat pour les travailleurs?
6: Vous n'êtes pas plus poissonnier que moi, je suis poissonnière, en fait.
5: D'accord, donc on est pareil.
6: Non, pas du tout.
5: Bah si vous n'êtes pas poissonnier et que je ne suis pas poissonnier non plus...
6: Mais si, je suis poissonnière, j'appelle immédiatement le syndicat.
5: Ah mais dans ce cas, moi, j'appelle le syndicat.
6: Non, non.
5: Si, je vais les mettre en triple appel, comme ça on parle ensemble.
6: Je sais pas, mais...
5: Attendez, quittez pas.
6: C'est quoi votre truc, là?
5: C'est parce que je suis en train de les appeler, bougez pas.
6: Oui.
5: Oui, allô, bonjour, bienvenue au syndicat des poissonnistes.
7: Allô, bonjour.
5: Si vous voulez parler à un mérou, tapez 1.
6: C'est quoi de ce truc encore?
5: Si vous voulez parler à un poulpe, tapez 2.
6: Vous foutez de ma gueule ou quoi?
5: Pas du tout. Si vous voulez parler à une raie, tapez 3.
8: Oui, bonjour madame.
9: Bonjour monsieur.
8: Madame.
9: Oui.
8: Très bien, c'est les îlotiers à l'appareil du 19e.
9: Oui.
8: Est-ce que vous avez allumé la télévision là ce matin?
9: Ben j'ai une télévision allumée, oui.
8: Bon, est-ce qu'elle marche bien?
9: Non, c'est un petit peu brou, enfin, pas si bien que... pas si net, quoi.
8: Ouais, d'accord. Bon, ben je vois ce que c'est. Je vais tout vous expliquer, madame. Hein.
9: Oui, je vous écoute.
8: On a des collègues qui surveillent le toit avec les jumelles et qui essayent d'apercevoir ce qui se passe.
9: Oui.
8: On voit un homme apparemment d'un certain âge, hein.
9: Ah bon?
8: Qui est grimpé sur le toit. Et qui utilise votre antenne de télévision.
9: Ah bon?
8: Ouais, parce que vous savez que quand vous mettez la télé, l'antenne devient chaude.
9: Oui.
8: Et d'après ce qu'on voit dans la jumelle, vous avez donc ce monsieur qui est en train de faire cuire quelque chose, on voit pas très bien ce que c'est, sur l'antenne de télévision.
9: Ah bon? Ah, c'est bien.
8: Voilà.
9: On verra tout.
8: Oui, mon collègue me signale qu'il a un téléphone portatif à portée de la main.
9: Oui.
8: Donc on a repéré son numéro de téléphone.
9: Oui.
8: On va vous le faire passer.
9: Oui.
8: On va faire basculer la ligne téléphonique, comme ça vous allez la voir. Essayez de savoir ce qu'il est en train de fabriquer sur l'antenne de télé.
9: Oui.
8: Hein? Et alors, on va faire un mot de passe, comme ça vous aurez le signal. Pour que vous puissiez nous reparler, parce que nous, on reste en ligne avec vous. Hein? Vous n'avez qu'à dire 33.
9: D'accord.
8: Et comme ça, vous nous reprendrez. Hein?
9: Oui, d'accord.
8: Je compose le numéro, madame. Hein?
9: Oui.
10: Allô?
9: Allô, j'écoute.
10: Oui, bonjour, madame.
9: Bonjour, monsieur. Je voulais savoir, qu'est-ce que vous faites sur le toit?
10: Ben, je suis en train de faire ma petite cuisine.
9: Et pourquoi vous faites la cuisine sur un toit, vous?
10: Ben, figurez-vous que mon grille est tombé en panne.
9: Ben oui, mais c'est pas une raison parce que votre grille est tombée en panne pour faire votre cuisine sur un toit, voyons.
10: Ben écoutez, madame, j'avais acheté des saucisses, vous savez, de la saucisse de Strasbourg et de la merguez.
9: Oui.
10: Et j'ai transformé votre antenne de télé.
9: Ah ben oui, c'est pour ça que mon antenne, il y a quelque chose qui marche pas dans ma télé. Je trouvais ça tout à fait anormal. Alors je me suis dit, qu'est-ce qui se passe? Alors je voulais savoir ce que vous faisiez là-haut.
10: Eh ben je fais cuire des merguez sur l'antenne de la télé.
9: Ben oui, je vous dis pas, monsieur, mais enfin vous avouerez que j'ai pas une place pour aller faire cuire des saucisses et des merguez sur un toit.
10: Ben oui, mais j'ai plus de grill.
9: Ben mais écoutez, monsieur, alors voyons, réfléchissez. Qu'est-ce que c'est que ces façons de monter sur un toit pour faire cuire vos saucisses?
10: Attendez, vous permettez parce
9: oui,
10: que...
9: Oui, je vous écoute.
10: Il faut que je surveille.
9: Bon. Alors, qu'est-ce que vous comptez faire? Vous continuez de griller vos saucisses ou quoi? Et vous redescendez ou pas?
10: Attendez, parce qu'après, il faut que je nettoie bien, parce que ce soir, j'ai un poulet.
9: Ah bon? Parce que vous comptez monter le soir aussi, faire cuire votre poulet?
10: Ben oui, parce qu'avec l'antenne de télé, ça fait broche.
9: Ah, oh ben c'est bien.
10: Ça fume, attendez, madame, parce qu'il y a de la fumée partout, là.
9: Ben oui, il y a de la fumée, mais moi, je marche plus, hein. Faire cuire sur des antennes de télé, sur un toit, voyons. Alors, réfléchissez, monsieur, hein.
10: Oh mon Dieu, il y a toute la graisse qui coule là.
9: Bah ça... oui, il y a toute la graisse, vous vous rendez compte? Puis alors vous allez dégueulasser le toit. Non, mais okay, ça va pas. Ah non, non, vous arrêtez immédiatement. Hein. Ben puis vous n'avez pas intérêt à remonter ça parce que... Ah non, non.
10: Ce soir, j'ai invité des amis.
9: Ben je m'en fous, moi. Mais vous avez invité des amis, est-ce que c'est une raison pour venir faire cuire votre poulet sur le toit? Vous n'avez qu'à le faire cuire dans une rôtisserie, votre poulet. Vous avez en bas, boulevard Serrurier, il y a un mec qui va vous le faire cuire, votre poulet.
10: Il n'a pas la télé, lui.
9: Mais je ne vous parle pas de monter sur son toit.
10: Oui, mais l'antenne de télé, ça donne du goût, voyez-vous.
9: Mais je m'en fous que ça vous donne du goût. Mais ça marche pas, ça. Bon, j'appelle la police, hein. Ça suffit. 33.
8: Oui, je vous écoute, madame.
9: Oh, bon non, alors. Il va remonter ce soir parce que l'antenne de télé donne du goût à son poulet.
8: Bon, alors écoutez, vous savez ce qu'on va faire? On va lui donner une leçon. Est-ce que vous avez votre télé, là?
9: Oui.
8: On va mettre votre télé à fond. Et comme ça, ça va chauffer, ça va faire flamber ses saucisses, comme ça, il ne pourra pas les bouffer. Ça va lui donner une bonne leçon.
9: Comment je dois faire? Je dois machiner le son le plus fort pour chauffer?
8: Voilà.
9: D'accord, ne quittez pas.
8: Ah, monsieur Ledoux, qu'est-ce que vous faites là-haut?
10: Ben, je fais cuire mes petites saucisses, hein.
7: La famille et la photo à l'honneur cette semaine dans le juste prix.
9: Allô? Etc. 33.
8: Oui, allô?
9: 33.
8: Oui, allô?
9: Oui, j'ai mis la télé à fond.
8: Ouais, on entend ça, ouais. Et allez la baisser maintenant, on va voir ce que ça donne là-haut.
9: D'accord.
10: Qu'est-ce que c'est que ce bordel?
8: Oui, madame, je vous écoute.
9: Bon, ben, j'ai baissé. Qu'est-ce qu'il en advient?
8: On va voir ce que ça va donner là-haut, hein.
9: Oui.
8: Je vous le repasse.
10: Oh, ben, merde, alors.
9: Qu'est-ce qu'il y a?
10: Ben, elles ont flambé, mes saucisses.
9: Elles ont flambé, vos saucisses?
10: Ben, oui.
9: Oui, ben, je vous dis pas, mais moi, j'ai mis ma télé à fond. Hein? Comme ça, ça flambe vos saucisses, et si vous recommencez ce soir, je remettrai ma télé à fond, et votre poulet, il sera brûlé. Bon, et allez faire cuire vos saucisses ailleurs, hein.
10: Bon, ben, écoutez, madame, vous m'entendez?
9: Oui, je vous écoute.
10: Je vous ai compris.
9: Bon, ben, j'espère bien que vous m'avez compris, hein.
10: Ce soir, je fais pas de poulet.
9: Eh ben, vous ferez ce que vous voulez.
10: Oui, mais... je vais faire de la sardine grillée.
9: Non, mais ça va pas.
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12: Oui, allô?
13: Bonjour madame, je suis bien chez le charcutiste.
12: Oui.
13: Juste pour vous prévenir, on va monter un mur devant la vitrine de votre établissement aujourd'hui.
12: Mais pourquoi vous voulez me mettre un mur là?
13: Bah parce que sinon les gens ils voient à l'intérieur de la vitrine.
12: Non mais pourquoi vous montez un mur devant alors?
13: Parce que ma femme est devenue végéganiste.
12: Bah, et alors?
13: Et alors pour qu'elle voit pas les charcuteries, on va vous installer un système de plaques qui va tout cacher.
12: Non, mais j'en veux pas de vos plaques moi.
13: C'est du sérieux hein, Trump a les mêmes pour les Mexicains.
12: Ah oui mais non.
13: Ah oui mais si.
12: Non, vous ne ferez rien tantôt.
13: Attendez deux secondes, je confirme avec mon toki-toki.
12: Non, vous confirmez rien du tout, vous ne faites rien du
13: allô,
12: tout.
13: Allô le chantier.
12: Attendez.
14: Oui, c'est là. Le chantier, j'écoute.
12: Non. Alors donnez-moi votre nom.
13: Monsieur Martin, donc on va vous faire un joli panneau, vous voyez.
12: Non, vous allez rien me faire du tout.
13: Je vous rassure, on partage les frais. Je vais pas vous laisser payer plein pot.
12: Ah mais non, mais je vais pas payer plein pot le mur, j'ai rien demandé.
13: Ah non, on fait 50-50.
12: Mais je vais pas mettre 50-50 sur le prix du mur, ça va pas mieux, non?
13: Bah si, comme c'est quand même devant chez vous, vous voyez, c'est normal que vous participiez.
12: Mais non, vous allez pas me faire ça. Je vous dis que vous allez rien me mettre.
13: Ah bah attendez, on a programmé l'intervention.
12: Ah mais ça je m'en fous, moi, votre programmation, j'en ai rien à branler.
14: Oui, c'est confirmé.
12: Mais je m'en fous.
15: Allô?
13: Oui. Ah, bonjour monsieur.
15: Ouais, ben dis, vous montez un mur devant la vitrine, mais c'est quoi ça?
13: C'est ce que je disais. On s'est inspiré de Donald Trump.
15: Ah non, mais arrêtez. Un mur devant la vitrine. On n'a rien commandé comme travail, nous.
13: Oui, mais alors, comme j'expliquais, c'est pour ma femme qui est végéganiste.
15: Et alors?
13: Ben alors, comme elle a arrêté de manger de la viande, si vous voulez.
15: Non, mais vous rigolez ou quoi, là?
13: Ah, attendez, j'ai un message au Wikitiki.
14: Alors, on est en approche. Tu confirmes que c'est bon?
13: Oui, je confirme.
15: Non! Je ne veux pas de mur devant ma vitrine.
13: Non, mais alors, excusez-moi, dans ce cas, passez-moi le responsable, parce que là...
15: Oui, je suis la responsable. On a le droit de faire ce qu'on veut, chez nous, dans notre vitrine, d'accord?
13: Écoutez, monsieur, vous imposifiez la vue du charcutisme à ma femme.
15: Mais j'en ai rien à foutre de votre femme, elle a qu'à ne pas regarder la vitrine, point barre.
13: Ah oui, donc elle tourne la tête chaque fois qu'elle passe devant.
15: Et alors?
13: Bah, et alors, c'est un coup à choper un torticolis.
15: Oh, ça m'énerve.
13: Ou alors, faut marcher de profil, mais alors là, elle risque une entorse.
15: Mais non, mais vous foutez de ma gueule ou quoi?
13: Ou sinon, vous enlevez tout ce qui est à base de viande et compagnie et vous laissez que du végétal dans la vitrine.
15: Mais je m'en fous, on est une boucherie charcuterie, je vais pas faire du pâté à la végétale non plus.
13: Vous avez essayé le tofu?
15: Vous dites à votre femme de ne plus passer devant la boucherie, c'est tout. C'est vraiment, c'est une arnaque.
13: Attendez,
15: c'est
13: pas... déjà, je suis gentil de prendre une partie des frais à ma charge.
15: Les frais de quoi?
13: Bah, du montationnage du mur.
15: Oui, bah c'est ça, venez le mettre, vous allez voir. Je vais aller voir la gendarmerie cet après-midi. Alors, vous êtes monsieur Martin, vous dites.
13: Voilà, prénom Martin.
15: Donnez-moi votre numéro de téléphone.
13: Donc vous pouvez m'appeler monsieur Martin ou Martin Martin.
15: Donnez-moi votre numéro de téléphone.
13: Et pourquoi c'est pas vous qui me donnez votre numéro de téléphone?
15: Bah parce que vous l'avez, puisque vous m'avez appelé, pauvre con.
13: C'est vous qui le dites, bon.
15: Vous êtes un vrai con. Donnez votre numéro de téléphone.
13: Donc, 06.
15: 06, allez-y.
13: 06.
15: Après.
13: 06.
15: Oui.
13: Après, c'est 06.
15: Oui.
13: Suivi de 06.
15: Oui.
13: Puis, vous composez le 0, le 6, 06.
15: Ah bah oui, c'est très bien. Ouais, ouais, c'est très bien. Ouais, merci, au revoir.
13: Ah oui, non mais attendez, on n'a pas fini.
15: Of con, bah.
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16: Allô ?
2: Oui.
16: Oui, bonjour madame.
2: Vous faites des dépannages ?
16: Oui.
2: Est-ce que vous pourriez venir faire dépanner ma fenêtre, s'il vous plaît ?
16: C'est du PVC ou de l'aluminium ?
2: C'est du bois.
16: Comment ?
2: Ça a l'air d'être du bois.
16: Du bois ?
2: Du bois.
16: Du bois et...
2: Non, pas du bois. Du bois.
16: Du bois. Je comprends pas ce que vous me dites. Du bois, c'est...
2: Vous connaissez pas le bois ?
16: Du tout, non.
2: Comme une bouée, mais sans œufs.
16: Mm-hmm, mais ça, on fait pas, madame.
2: Si, si.
16: Non, du tout, non.
2: Ah, si, si, si.
16: Non, on ne fait pas, non.
2: Alors, écoutez, si vous voulez pas vous déplacer, est-ce que mon fils et moi, on peut vous amener la fenêtre ?
16: Non, mais nous, si vous nous amenez la fenêtre, on vous la réparera pas, hein.
2: Non, c'est pas grave.
16: Non, ça nous fait une distraction.
2: Vous savez, à notre âge, on a besoin de distraction.
16: Je sais bien, madame, mais on ne fait pas ça. On ne le fait pas. Même en venant, on ne le fait pas.
2: Non, démonte la fenêtre, si tu veux commencer. On va l'appeler pour la dame pour qu'elle voit ce que c'est qu'une fenêtre en bois.
16: Non.
2: Voilà. Elle va rentrer dans la berline. Oui.
16: Non.
2: Là, il est parti la démonter.
16: Non, madame, non. Je suis désolée, j'ai une autre une qui sonne. Je vais devoir vous laisser, madame.
2: Oh, mon Dieu.
16: Je suis désolée, j'ai une autre ligne qui sonne, madame.
2: Oui, mais vous me faites beaucoup de peine.
16: Je suis désolée, j'ai une autre ligne. Je vais devoir vous laisser, madame.
2: Oui, mais vous me faites beaucoup de peine.
16: Je suis désolée, mais j'ai une autre ligne qui sonne. Je vais devoir vous laisser, madame.
2: Oui, mais vous me faites beaucoup de peine.
16: Je suis désolée, je vais devoir raccrocher.
2: Oui, mais vous me faites beaucoup de peine.
16: Je vais devoir raccrocher, madame.
2: Oui, mais vous me faites beaucoup de peine.
16: Je suis désolée.
2: Oui, mais vous me faites
16: beaucoup
2: de peine.
16: Au revoir, madame.
2: Oui, mais vous me faites beaucoup de peine.
16: Bonjour.
17: Oui, bonjour, Gendarmerie Nationale, appareil.
16: Oui.
17: Nous venons d'intercepter une R21 immatriculée 54 avec une dame et un monsieur qui transportaient sur leur capot une fenêtre en bouée, nous disant qu'ils venaient vous l'amener à votre demande.
16: Ah, du tout, non.
17: Ah bah,
16: on lui a jamais demandé de venir avec sa fenêtre. Hein.
17: Ah bah écoutez, elle prétend que c'est vous qui...
16: Ah du tout, non. Non. C'est elle qui s'est engagée en disant qu'elle voulait venir avec sa fenêtre. Nous, on lui a dit non, puisqu'on ne répare pas ce type de fenêtre.
17: C'est une fenêtre en bouée, c'est ça ?
16: Oui.
17: Oui, et donc elle prétend que vous lui avez demandé de la porter.
16: Du tout, non. C'est pas nous qui lui avons demandé. Hein.
17: Attendez, quittez pas. Hein. Oui, alors donc la dame me dit que... Madame, attendez, moi je suis avec les dépanneurs qui me disent que c'est vous, qu'ils ne vous ont jamais demandé de l'amener.
2: Oh la menteuse, alors ça c'est pas vrai.
16: Non, c'est vous qui vous êtes focalisé pour emmener la fenêtre, on vous a jamais dit d'emmener la fenêtre, madame.
2: Elle m'a dit qu'elle ne savait pas ce que c'était le bouet et qu'elle voulait voir...
16: Non, c'est pas vrai, madame.
2: Elle m'a même dit, ah oui, amenez-la assez
16: vite. Vous êtes de mauvaise foi, madame.
2: Les collègues vont pouvoir voir ce que c'est le
16: bouet. Du tout.
17: Attendez, moi je vais vous entendre tous les deux pour une confrontation.
16: Donc, attendez, je sais ce que je dis encore. On ne l'a jamais demandé de venir avec sa fenêtre. On n'est pas inconscient quand même, quoi.
17: Même si c'est du bouet, madame ?
16: Même si c'est du bouet, oui.
17: Bon.
16: On envoie un technicien, mais on ne lui a jamais demandé de venir avec la fenêtre, monsieur.
17: Bah, c'est gentil de la dépanner, hein.
16: Ben, on n'a pas le choix, puisqu'elle nous fait passer pour des menteurs, donc...
17: C'est une rustine qu'il faut mettre, hein, apparemment, parce que la fenêtre est crevée, c'est tout. Hein.
16: Parce que la fenêtre est crevée, il faut mettre une rustine.
17: Exactement, hein, c'est ce que je vois, hein. Donc c'est une rustine, écoutez, le trou dans la fenêtre fait à peu près 3 mm d'épaisseur.
16: 3 mm d'épaisseur, oui.
17: Et donc il y a une fuite d'air et évidemment la fenêtre est dégonflée.
16: Une fuite d'air et la fenêtre est dégonflée. Mmh.
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18: Allô ?
13: Bonjour monsieur, c'est bien le bureau de tabac ?
18: Oui, bonjour monsieur.
13: On va venir ce soir avec mon beau-frère pour enlever la carotte.
18: Ah bah c'est ça, mais dites, hein, de quel droit vous permettez de vouloir enlever ma carotte là ?
13: Bah parce que de l'extérieur, elle se voit.
18: Bah et alors, hein ?
13: Ma femme là, depuis qu'on est rentré de vacances, elle essaye d'arrêter de fumer, et comme à chaque fois elle passe devant votre tabac, ça lui donne envie. Donc ce que je lui ai dit, c'est qu'on va vous le démonter, comme ça elle le verra plus.
18: Ah non, mais vous me la démontez pas.
13: On va pas vous l'embarquer, hein, je vous rassure, on vous la laisse.
18: Bah oui, vous me la laissez où ? Par terre, et j'en fais quoi, moi ? Vous vous rendez compte de ce que vous faites là ? Vous allez enlever ma carotte alors que vous n'avez pas le droit.
13: Sinon, il faudrait qu'elle soit à un endroit où on la voit pas de l'extérieur.
18: Non mais attendez, alors les enseignes barres, vous allez les enlever aussi parce que les alcooliques, ça va les déranger.
13: Alors oui,
18: ah bah, non.
13: Bonne idée effectivement.
18: Attendez, là, vous allez où là ?
13: Non mais on peut vous la remonter à l'intérieur.
18: Non mais à l'intérieur, elle ne sert à rien à l'intérieur, vous plaisantez là. N'importe quoi.
13: Ah bah, un autre, bonjour monsieur.
19: Je suis la responsable monsieur. Vous n'avez pas y toucher cette nuit, vous n'avez pas touché à ma carotte, je suis désolée.
13: Ah bah bien sûr que je vais toucher à votre carotte.
19: Non, je suis désolée, vous ne touchez à rien du tout.
13: Alors en plus, c'est ce que je vous disais, comme mon beau-frère, comme il est dans l'enseignisme.
19: Mais moi, je ne sais pas qui c'est votre beau-frère et voilà, vous n'avez pas touché à la carotte, je suis désolée.
13: C'est Monsieur Martin qui fait des enseignes, je sais pas, vous avez peut-être déjà fait appel à lui, non?
19: Non, j'ai fait appel à personne.
13: Oui, oh bah tiens, elle s'est pas mise toute seule la carotte quand même.
19: Ça vous regarde pas, monsieur, mais moi je vous connais pas, vous n'allez pas me parler comme ça au téléphone déjà d'une, hein, n'est-ce pas? Non mais oh,
13: excusez-moi, parce que
19: vous
13: là.
19: Vous me parlez autrement, vous n'allez pas toucher à mon matériel. C'est moi qui l'ai payé, me semble bien.
13: Ça c'est vous qui le dites, après j'ai pas vu de facture, j'ai rien vu, mais enfin bon.
19: Mais c'est quoi votre bazar là? Mais c'est quoi votre bazar? C'est du n'importe quoi. Oui, allô?
13: Ah bah, une dame maintenant.
19: Pardon? Hein? Et puis quoi encore? Hein? C'est quoi ce travail-là? Vous avez raison, votre femme a demandé à enlever la carotte. Ah bah, quelle femme?
13: Bah, la mienne, Martine Martin.
19: Martine Martin, oui, bah vous avez raison.
13: Si vous voulez, à la place de la carotte, on vous monte une petite broche kebab qui tourne et qui s'allume.
19: Oui, bah vous avez raison, oui.
13: Oui, bah merci.
19: Non mais attendez, c'est quoi ça? Bah n'importe quoi là.
13: Bah non.
19: Bah si monsieur, vous touchez pas à la carotte.
13: J'ai expliqué, mon beau-frère, comme il est dans l'enseignisme, il fait lui-même
19: oui,
13: des enseignes.
19: Je veux pas le savoir moi. Non bah attendez.
13: Ah bah tiens.
20: Allô?
13: Ah bah tiens, suivant. Bonjour madame.
20: Alors là, et pas question. Hein.
13: Ah bah si.
20: Alors là, méfiez-vous, vous pourriez avoir un coup de fusil. Hein.
13: Ah bah je peux vous dire que non.
20: Ah ben...
13: Ah oui, mais non.
20: Ne méfiez-vous, jusqu'à preuve du contraire, méfiez-vous très bien.
13: Alors, jusqu'à preuve du contraire, je serai là quand même ce soir pour décarotter.
20: Ah, mais méfiez-vous, parce que j'ai deux balles de cochon qui sont dans le fusil. Je vais vous dire une chose, vous n'avez pas à intervenir n'importe comment ou n'importe quoi chez moi.
13: Je vous rassure, j'ai mon beau-frère qui va m'aider.
20: Comment? Ne vous inquiétez pas. Hein.
13: Ah non, moi je m'inquiète pas, parce que...
20: J'ai le fusil qui fonctionne bien.
13: Hein. Alors, c'est très gentil de me proposer des outils, mais j'ai tout ce qu'il faut. Hein.
20: Ne vous inquiétez pas.
13: Non, mais alors je m'inquiète pas, parce que... Ah, c'est le monsieur d'avant, ça.
19: Il a rien compris, hein. Je lui dis que c'est non. Alors, sur
13: ah, mais
19: que
13: il a très bien compris. Allô?
21: C'est une radio.
13: Ah, on se rapproche. Laquelle?
21: Ah, Rire et Chanson.
13: Ah bah oui. Bravo.
21: Non, ben, la patronne, elle a été coton, hein.
13: Dites-lui que je touche pas à sa carotte, hein, en tout bien tout honneur.
21: Vous voulez même pas nous toucher la carotte?
13: Ah oh. Non, je touche la carotte de personne, je vous rassure.
21: Elle a dit que la carotte, si vous venez de la chercher, on la mettra dans votre...
13: Ouais, attendez, je vais finir cette phrase pour vous. Dans mon sac à dos.
21: Ouais, voilà.
22: La poste de Brive, madame Primo, j'écoute.
23: Oui, bonjour madame, c'est la poste de Brive.
22: Oui.
23: Oui, bonjour, je ne sais pas si vous m'entendez bien parce que j'ai un téléphone portatif.
22: Non, c'est bon, bon. C'est bon.
23: Je vous appelle, je suis étudiant à l'IUT de gestion.
22: Oui.
23: Et on est en examen, alors j'ai pris un téléphone portatif.
22: Mmh.
23: Voilà, on me pose une question sur le courrier et l'entreprise.
22: Oui.
23: Et la question, il me reste 5 minutes hein, pour rendre la copie. La question, c'est quel est le tarif à 5 francs près d'un paquet pesant 1 kilo, destination New York?
22: Oh là là, attendez, je prends mon tarif tout de suite.
24: Vous posez les copies sur le bureau.
22: Oh mince.
24: Et vous sortez calmement. De la place, c'est quoi ce téléphone là?
23: Ben, je suis avec ma mère là. Allô?
22: Oui,
23: je
22: oui.
23: Je me suis repéré.
22: Oui, j'ai entendu. Bon, mais écoutez, voilà, je peux pas vous le donner.
24: Téléphone? Allô?
22: Oui.
24: Bonjour madame.
22: Bonjour madame, monsieur.
24: Madame de la place.
22: Oui.
24: Vous êtes la maman de Jean-Baptiste.
22: Bien sûr, bien sûr.
24: Ah, c'est un bon élève, hein?
22: Ah ben, j'espère, hein.
24: Mais vous savez quand même qu'il est en examen aujourd'hui.
22: Ben, je voulais savoir comment ça se passait, je pensais que c'était terminé.
24: Ah non.
22: Ah, alors, excusez-moi d'avoir dérangé, hein.
24: Vous avez appelé votre mère, pourquoi Jean-Baptiste?
23: Ben, c'est-à-dire que c'est à propos de tonton Lulu, hein, qui peut pas venir, c'est ça?
22: Oui.
23: Samedi?
22: Oui.
24: Allô?
22: Oui.
24: Qu'est-ce qui est arrivé à votre oncle? C'est pas grave?
22: Non, c'est une petite intervention chirurgicale.
24: Ah, il a été opéré?
22: Oui.
24: De quoi?
22: Il a été opéré de la prostate.
24: Ah, bah je comprends mieux, Jean-Baptiste, vous auriez pu me l'expliquer.
23: Bah oui, mais c'était pas facile, quoi, hein, maman?
22: Bah oui.
23: Et alors, les nouvelles, alors, comment il va?
22: Bah écoute, ça s'est bien passé, on attend qu'il se réveille, là, maintenant.
24: Allô?
22: Oui.
24: Il est à l'hôpital?
22: Oui, l'hôpital de Brive, oui.
24: Ah bon, il est dans quel service?
22: Bah, dans le service d'opération pour la prostate, je sais pas le service, vous savez, on a attendu toute la matinée.
24: Ah oui, évidemment, vous devez être sous le choc.
22: Un petit peu, oui.
24: Oui. Et c'est un monsieur de la place aussi son nom, alors?
22: Oui, c'est ça, de la place.
24: Lucien, alors, puisqu'il parle de tonton Lulu.
22: Voilà.
24: Ah, d'accord.
22: Voilà.
24: Parce que j'ai un ami qui opère à l'hôpital, justement. Attendez, si vous voulez, ne quittez pas, hein. Je vais prendre mon téléphone aussi, je vais essayer de vous donner des nouvelles plus fraîches.
22: Ah.
23: Allô?
22: Oui.
23: Il part à son bureau.
22: Ah oui?
23: Allez donc, je vous remercie parce que... Vous avez été formidable, hein. Cette histoire de tonton Lulu, moi j'étais mal. J'ai trouvé que ça.
22: C'est n'importe quoi.
24: Allô?
22: Oui?
24: Oui, excusez-moi. Bon, alors, j'ai appelé mon ami. J'ai appelé mon ami à l'hôpital.
22: Oui?
24: Il ne connaît pas de Lucien de la Place, hein?
22: Comment ça, il ne connaît pas de Lucien de la Place?
24: Il n'y a pas de Lucien de la Place au service de chirurgie.
22: Oh, bah alors là, ça c'est un peu fort, ça. Écoutez, il vient de se faire opérer ce matin. Je rêve pas, quand même.
24: Au service du professeur?
22: Enfin, écoutez, moi, j'ai pas retenu le nom du professeur. Hein. J'ai aucune mémoire pour les noms, en plus.
24: Attendez, hein.
23: Oh là là là là.
22: C'est ce bazar.
23: Mais il est en train d'appeler l'hôpital. Apparemment, il a un collègue qui est professeur en chirurgie.
22: Ah ouais, ben, il tombe mal, parce que alors, moi, les professeurs, les machins, les trucs, je les connais pas du tout. Hein.
24: Allô?
22: Oui?
24: Bon, je viens de rappeler.
22: Oui?
24: Alors, il y a un Lucien de la Place.
22: Ah.
24: Oui, mais alors, madame, excusez-moi, Jean-Baptiste, c'est peut-être pas la circonstance. Hein. Il n'est pas en service de chirurgie.
22: Ah bon?
24: Il a été transféré, madame, excusez-moi, à l'Institut médico-légal ce matin.
22: Ouais.
23: Oh, c'est pas vrai.
22: Eh oui, qu'est-ce que tu veux? Je voulais pas te le dire, hein.
23: Pas tonton Lulu.
22: Eh ben oui, mais mon petit...
23: Maman.
22: Oui. Écoute, on se retrouve pour manger à midi. On va manger à midi et puis on en parlera. Tu sais, c'est pas grave.
24: Je suis désolée, madame.
22: Mais enfin, vous auriez pu attendre pour lui dire, quoi. Il est en plein examen, là.
24: Tonton Lulu.
22: Oh, mais mon petit, t'as mis pas dans tous ces états, tu sais.
24: Ah non, là, c'est bon, le doyen, là, c'est Robert Ledoux.
22: Voilà. Bon, mais écoutez, monsieur, excusez-nous notre émotion, mais je vais récupérer mon fils, hein.
24: Bien, bah, madame, je vous remercie, je vous le repasse.
22: Voilà, excusez-nous, hein.
23: Allô, maman?
22: Oui, ça va?
23: Tu m'entends, maman?
22: Oui.
23: On a échappé belle. Surtout que c'était une blague pour la radio.
22: Oh, l'horreur!
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0: Oui, bonjour. Oui.
1: Bonjour, monsieur, c'est bien la société d'autoroute?
0: Oui.
1: J'ai vu aux infos, ils disaient que là, maintenant, c'était des privés qui allaient gérer les radars sur les autoroutes.
0: Oui.
1: Du coup, moi, j'ai radarifié plusieurs véhicules en excès de vitesse, là, ces derniers jours, à titre personnel. Et je voulais savoir comment je pouvais vous faire parvenir les plaques que j'avais relevées.
0: Écoutez, je vous demande un instant, s'il vous plaît.
3: Oui, bonjour.
1: Oui, bonjour, monsieur. Je voulais savoir ce que je pouvais faire avec les permis que j'avais confisqués.
3: Ah bon? Parce que vous avez le droit de confisquer des permis?
1: Bah alors, j'ai dit que j'ai travaillé pour vous, justement. J'ai dit que c'était au nom de la société d'autoroute.
3: Ah non, attendez. Moi, je vous passe à responsable, hein. Je ne suis pas du tout au courant de ce genre de choses, de situation, monsieur.
1: Parce que moi, j'ai quand même des permis et des voitures avec les clés sur le...
3: Moi, je ne suis pas habilité à prendre quoi que ce soit.
1: Il me faudrait votre nom, déjà, pour que je puisse le communiquer aux personnes en infraction.
3: Mais pas moi, non, je vais vous passer un responsable, non.
1: Juste le prénom, peut-être, au moins, qui puisse...
3: De quoi, mon prénom?
1: À partir du moment où c'est vous qui aurez leur permis et leur clé de voiture, vous
3: mais
1: voyez...
3: Mais ce n'est pas moi qui aurai leur permis, monsieur. Je vais vous passer une personne qui peut vous renseigner. Bon. Moi, je ne peux pas vous renseigner.
4: Dans les meilleures conditions de fluidité et de sécurité.
0: Oui, bonjour, monsieur.
1: Oui, bonjour, monsieur.
0: Attendez. Mais vous êtes qui? Vous êtes un garagiste? Vous êtes un pompiste? Vous êtes un particulier? Vous êtes un policier?
1: Non, je suis un particulier, oui.
0: Comment pouvez-vous confisquer des clés de véhicule?
1: Parce que, en fait, je les ai suivis, vous voyez. Et ils sont arrêtés à la station-service. Et je me suis présenté, donc, en tant que la société d'autoroute.
0: Ah, vous poursuivez des gens sur l'autoroute. Et après, vous vous faites passer pour du personnel de l'autoroute. Et vous confisquez les clés au conducteur.
1: Voilà. Donc, du coup, il faudrait que je puisse vous remettre.
0: Non, mais attendez, mais là, vous êtes hors la loi, monsieur, de faire ça. Vous les suivez jusqu'à la station et vous leur prenez les clés des véhicules.
1: J'ai des permis aussi de conduire. Donc il faudrait que je vous dépose tout ça.
0: Non, mais nous on n'a rien à récupérer, monsieur.
1: Ce qu'il y a, c'est que j'ai l'argent aussi, parce que moi j'ai des chèques à votre ordre à vous remettre.
0: À notre ordre, mais jamais on perçoit des contraventions, monsieur, comme ça.
1: Allô?
6: Je vous écoute, monsieur.
1: Oui. Ah, c'est une autre personne.
6: Si j'ai bien compris, vous avez pris les permis et les véhicules des utilisateurs, c'est cela?
1: Voilà, ceux qui étaient en excès de vitesse.
6: Mais là, la loi n'est pas passée, monsieur. C'est une proposition de monsieur Nicolas Sarkozy, mais rien n'est fait sur les autoroutes.
1: Est-ce que vous pouvez me passer ce monsieur Nicolas?
6: Mais on ne travaille pas avec monsieur Nicolas Sarkozy, monsieur.
1: Excusez-moi, mais dans ce cas, d'où vous connaissez son nom?
6: Bah, c'est quand même l'ex-président de la République, monsieur.
1: Jurez-le.
6: Mais je le jure, monsieur.
1: Vous le jurez?
6: Bah,
1: ah, vous le jurez pas?
6: Bah, si, je le jure, monsieur, bah, enfin...
1: Dites-le, je le jure sur la tête de Jacques Chirac.
6: Mais je le jure sur la tête de Jacques Chirac? Qu'est-ce que c'est que ça?
1: Oui, vous essayez de le protéger.
6: Mais ça va pas.
1: Écoutez, j'ai bien compris que monsieur Sarkozy ne voulait pas me parler.
6: Mais non, monsieur. Vous ne connaissez pas Nicolas Sarkozy?
1: Bon, je vous laisse mon nom, vous lui dites de me rappeler.
6: Oh là là.
1: Après, il me rappelle pas, mais au
6: non,
1: moins...
6: Non, mais je peux pas demander à quelqu'un qui travaille pas dans la société de vous rappeler, monsieur.
1: Alors, Charles.
6: Oui?
1: De Gaulle, D-E, plus loin... GAU 2LE.
6: Et votre téléphone?
1: Balzac 3333.
6: C'est pas
5: pas le numéro de téléphone.
1: Ah si, si, si. Enfin, en 1962, c'était mon numéro de téléphone, en tout
5: d'accord.
1: cas.
5: D'accord. Je vous souhaite une bonne journée, monsieur Honoré.
1: Je vous souhaite une bonne journée à...
5: À monsieur De Gaulle.
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9: Allô?
10: Allô?
9: Oui?
10: Bonjour, monsieur.
9: Bonjour, monsieur.
10: C'est bien l'Office togolais des phosphates, hein?
9: Oh, l'Office, là, ça cesse d'exister depuis longtemps, hein?
10: Ça n'est plus l'Office togolais des phosphates?
9: Oui, ici, ça est devenu service de presse du Togo, hein, depuis.
10: Ah, ben voilà. D'accord. Ben écoutez, nous avons une commande de 150 tonnes de bicarbonate de potassium.
9: Vous appelez l'ambassade?
10: Non, non, mais c'est pour vous.
9: Pour le service de presse?
10: Oui, absolument.
9: Ah bon?
10: Il y a 150 tonnes de bicarbonate de potassium pour le service de presse. Et c'est offert donc par le général Yadema.
9: Ah, c'est ça.
10: Le président de la République.
9: La République, oui.
10: Pour la bonne année.
9: Ah bon?
10: Alors, est-ce qu'on peut vous les livrer maintenant?
9: Oui. Une seconde, là, viens rapidement, là. Bicarbonate de potassium est offert au service de presse.
10: Oui. Bon. Ça fait donc 8 camions.
9: 8 camions?
10: Ah ben oui, il y a 150 tonnes. Hein.
9: Mais, et il a la lettre du premier ministre. Et ils sont en route?
10: Ils sont en route, ils arrivent dans un quart d'heure chez vous.
9: Bon, vous et parce que bon, nous, on est un service de presse, on est deux seulement ici. Personne ne nous a dit qu'il y a quelque chose comme ça.
10: Est-ce que vous pouvez les aider à décharger?
9: Mais, nous-mêmes, les aider à décharger, ils disent, ça fait, vous avez dit combien de camions?
10: 8.
9: Mais on ne peut pas... Où est-ce qu'on va les entreposer, tout ça? Mais qu'est-ce que ça signifie?
10: Ben, vous les mettez dans la rue. Ils sont sur des palettes de 5 tonnes.
9: Mais 5 tonnes? Mais on ne comprend rien. Moi, mon second est en train de rire, parce que là, on tombe des nues, là.
10: Il y a 30 palettes de 5 tonnes. Il faut les aider à décharger et les mettre devant la rue.
9: Mais comment est-ce qu'on peut faire des choses
10: comme ça? Ah ben, ils ont des pelles, ils vont vous donner des pelles, hein.
9: Mais on ne comprend pas.
10: Non, mais vous inquiétez.
9: Ben, je vous passe, mon second. Allô?
10: Allô?
9: Bonjour, monsieur.
10: Bonjour, monsieur.
9: Vous nous excuserez d'être, disons, insistant, parce que si là où vous êtes, un bon matin, on vous dit qu'on vous livre une marchandise de 5 tonnes...
10: 150 tonnes, hein?
9: De 150 tonnes, dont vous n'êtes pas du tout informé, je crois que vous réagiriez exactement comme nous.
10: Je pense également.
9: C'est ça. 150 tonnes de quoi, s'il vous plaît?
10: C'est du bicarbonate de potassium.
9: Mais nous ne sommes pas une usine. Ici, c'est un bureau. 150 tonnes de bicarbonate de potassium, bon, ben... On ne saura même pas où mettre ça d'abord.
10: Alors, il y a une consigne, hein?
9: Oui.
10: C'est indiqué, donc, sur la commande, il faut absolument les rentrer dans le bureau.
9: Mais on dirait que vous connaissez nos bureaux.
10: Ah non, je ne connais pas, non.
9: Même 2 kilos ne resteraient pas dans notre bureau.
10: Bon, écoutez, pourrais-je me permettre de vous redemander votre collègue?
9: Oui, je vous le passe.
10: Je vous remercie.
9: Oui. Allô?
10: Oui, c'est avec vous que j'étais en ligne tout à l'heure.
9: Oui, oui.
10: Bon, qu'est-ce que vous avez contre le bicarbonate de potassium?
9: On n'a rien contre. Nous sommes des journalistes. Nous, on n'utilise pas du bicarbonate de potassium. Nous sommes des journalistes de la presse. On n'a rien. Nous sommes un bureau. On ne peut pas.
10: Bon, écoutez, je vais demander à mes chauffeurs de vous donner un coup de main pour les mettre, les 150 tonnes de bicarbonate de potassium, sur le toit de l'immeuble. Ça vous va, ça?
9: Ah, on ne peut pas grimper sur le toit de l'immeuble. Nous avons au moins, je crois, 7 ou 8 étages.
10: Oui.
9: Mais ce n'est pas possible.
10: Pourquoi?
9: Qui va le faire, nous, journalistes?
10: Ben, avec des voisins, vous avez des voisins, ils vont vous donner un coup de main.
9: Mais comment vous parlez de la France comme moi? Mais comment? On va appeler qui, moi? Ben, et vous... Mais ce n'est pas possible, monsieur, je m'excuse. Hein?
10: Bon, ben écoutez.
9: Je m'excuse.
10: Je vous remercie.
9: Oui.
10: Est-ce que je peux me permettre de vous soulager?
9: Oui.
10: Nous n'allons pas vraiment vous livrer 150 tonnes de bicarbonate de potassium.
9: Oui.
10: Vous savez pourquoi?
9: Non.
10: Parce que c'était une plaisanterie pour la radio.
9: Ah, c'est ça. Et ensuite...
25: C'était un jeu?
9: Oui.
10: Oui.
9: Bon, je vous passe mon second.
25: Allô?
10: Oui, bonjour.
25: Mais dis donc, je me suis dit, mais c'est une histoire de fou. Alors, ça, comment ça va?
10: Ça va bien.
25: Mais vous nous avez eu, vraiment?
10: Oui, mais je vous ai soulagé.
25: La prochaine fois, je serai plus malin. Mais c'est pas possible.
10: Si.
25: Mettez-vous à notre place. 15 tonnes, mais c'est ahurissant. Mais c'est pas possible.
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12: Bonjour.
1: Bonjour monsieur, c'est bien la société de plomberie?
12: Oui, c'est ça.
1: Monsieur Martin à l'appareil, service technologiste de Martin Télécom.
12: Oui.
1: C'est pour vous prévenir que je vous bascule en ligne semi-téléphoniste.
12: Ça fait quoi pour moi du coup?
1: Ça fait qu'à partir de maintenant, vous pouvez toujours passer des appels normalement.
12: Mmh.
1: En revanche, vous ne recevez plus aucun coup de fil.
12: Mais n'importe quoi, mais vous allez me faire quoi là? Vous faites rien à mon téléphone.
1: Ah non, mais c'est calé. Vos appels à vous, c'est la boulangerie qui va les recevoir.
12: C'est la boulangerie qui recevra mes appels?
1: Ouais, parce que eux, c'est le contraire. Ils peuvent pas passer d'appel, mais en échange, ils reçoivent vos appels en plus des leurs.
12: Oui, mais la boulangerie, qu'est-ce qu'elle va faire avec mes appels?
1: Ils font votre secrétariat téléphoniste.
12: Bah, il va pas me faire mon secrétariat parce que j'en veux pas.
1: Si, c'est bon, j'ai vu avec le boulanger, il s'en occupe. Il faut juste voir avec lui parce qu'il me demande combien vous le payez pour recevoir vos appels.
12: Mais non, je vais pas le payer, c'est vous qui me dites que lui veut être payé.
1: Après, vous pouvez négocier parce que le boulanger, comme chez lui, il peut que recevoir, il viendra passer ses appels chez vous. Et vous, vous irez chercher vos messages chez lui.
12: Et c'est quelle boulangerie?
1: Je sais pas si vous voyez, c'est la boulangerie de Lisbonne, celle qui est en face de la mairie.
12: Lisbonne?
1: Ouais, c'est ça.
12: Moi, je suis dans le Calvados, c'est Lisbonne, c'est en Seine-Maritime, donc...
1: Oula, ah non, pas du tout.
12: Ah si.
1: Ah non.
12: Bah je sais pas, c'est où Lisbonne pour vous?
1: Bah Lisbonne, c'est la capitale portugaliste.
12: À Lisbonne, je vais aller à Lisbonne chercher des messages.
1: Voilà, vous passez en fin de journée avant la fermeture.
12: Mais non, mais Lisbonne et la France, vous vous rendez compte?
1: Ouais, j'ai regardé, depuis chez vous, ça fait 1200 bornes à vol d'oiseau.
12: Non mais ça fait 1200 bornes, mais...
1: C'est ça, mais si vous allez en voiture, entre chez vous et la boulangerie, il y a quoi, 1800 km?
12: Mais vous me rendez compte que vous venez de me dire que elle, par contre, en échange, elle peut venir chez moi appeler. Comment elle va venir chez moi appeler?
1: Bah, le boulanger, lui, il viendra en avion parce qu'il est boulanger pilote, donc c'est pratique, ça lui fait que 1200 bornes.
12: Mais il va pas venir chez moi, il va pas faire 1200 km pour venir chez moi, vous vous rendez compte de l'absurdité que vous êtes en train de me dire?
1: Ah bah ça lui permet de téléphoner gratuitement.
12: Mais non, mais franchement, vous allez faire 1000 km vous pour téléphoner chez quelqu'un?
1: Bon, me dites pas que vous avez jamais fait 1800 km pour aller téléphoner gratos chez un plombier.
12: Mais jamais.
1: Bon, vous verrez, il y a environ 16 heures de route, donc ça fait 32 aller-retour, mais comme c'est
12: non,
1: que de l'autoroute.
12: Non, mais vous vous rendez compte, c'est pour partir en vacances qu'on fait 16 heures de route pour aller à Lisbonne, quoi.
1: Non, mais vous êtes pas obligé d'y aller tous les jours, hein.
12: Et vous en faites exprès ou quoi?
1: Ah oui, ah bah c'est bien mon genre d'en faire exprès.
14: Attendez, stop, bonjour.
1: Bonjour madame.
14: On va pas me couper le thé. Ben non, mais un, on n'est pas prévenu.
1: Deux, justement si, puisque je suis en train de vous prévenir.
14: Non mais attendez, arrêtez avec votre histoire de boulanger. Je vais pas avoir le boulanger qui va venir téléphoner chez moi et moi qui vais aller téléphoner chez lui, non?
1: Ah non, lui pourra pas appeler chez vous, mais vous, chez lui, vous pourrez recevoir.
14: Ah ouais.
1: Échange de bons procédés.
14: Vous êtes sur des entreprises, c'est pas un échange de bons procédés.
1: Mais si.
14: Non.
1: Parce que lui, il vous facture les messages, mais vous, vous lui contrefacturez les appels qui vient passer chez vous.
14: J'en ai rien à cirer, ça peut pas marcher comme ça, on est pour là pour faire des échanges de procédés.
1: En plus, il peut vous apporter des mini-flans, c'est sa spécialité.
14: Non mais attendez, vous rigolez ou quoi?
1: Ah non, avec la bouffe, jamais.
14: Mais non, mais vous rigolez ou quoi?
1: Ah bah regardez sur internet, le mini-flan, appelé pastis de Nakache, est une spécialité portugaliste.
14: Non mais, c'est une blague, ce que vous nous faites là.
1: Ah bah si ça c'est une blague, moi je suis canulariste à la radio, allons-y.
14: Ah, c'est ça?
1: Oui, ah bah je confirme, c'est tout à fait ça.
14: Ah non, déjà, j'ai dit je vais pas y arriver.
1: Après, vous faites aucun effort, hein.
14: C'est bon, donc...
1: Bah donc, bonne journée.
14: Merci.
1: Et au revoir madame.
14: Vous aussi.
1: Ah non, vous d'abord.
15: Allô?
16: Oui, bonjour.
15: Oui, c'est de la part de qui?
16: Oui, c'est ça.
15: C'est quoi ça?
16: Ah, madame du Tremble.
15: Attendez, je suis sa voisine. Je vous la passe, hein?
16: Non, c'est la voisine?
15: Oui. Ah, elle était dehors, là, tout de suite avec moi.
16: Ah, d'accord.
15: C'est quelqu'un. Bon, allô?
16: Et puis
15: je reviens, hein?
16: Oui, allô?
15: Je vous laisse. Bonjour, vous avez demandé?
16: Oui, on doit la voisine.
15: Eh bien, ma voisine, elle vient de partir.
16: Vous pouvez la rattraper?
15: Ah, mais oui, bien sûr. Maria, oui. C'est pour vous.
17: C'est moi.
15: Oui, bonjour.
16: Ah oui, bonjour, madame. Vous m'entendez, là?
15: Je vous entends très bien, mais je suis vers ma voisine parce que je suis venue vers elle et puis c'est moi qui ai pris l'appel de chez elle.
16: Madame Dutremble, s'il vous plaît.
15: Oui, je vous la passe, alors.
16: Allô?
15: Déjà, vous me la passez, vous avez dit que vous vouliez, alors je vous passe madame Dutremble. Bon, qu'est-ce que c'est, monsieur, s'il vous plaît?
16: Vous êtes la voisine.
15: Oui.
16: On voudrait parler à madame Dutremble.
15: Eh bien, je suis madame Dutremble.
16: Ah, bonjour, madame Dutremble. Est-ce que votre voisine est là?
15: Elle est là, oui.
16: On peut lui parler, s'il vous plaît?
15: Eh bien, oui. Mais à quel honneur vous l'appelez chez moi?
16: C'est la mairie.
15: Ah, c'est la mairie.
17: Ah, oui.
16: Allô?
17: Oui.
16: Est-ce que c'est la voisine?
15: Mais oui, je suis la voisine. Écoutez-moi, au revoir.
16: Parce que on vous a appelé chez vous, mais ça répond pas.
15: Ben, je vais y aller chez moi, alors on verra. Vous m'appelez.
16: Madame Dutremble, est-ce que vous m'entendez?
15: Comment?
16: Est-ce que vous pouvez nous passer madame Dutremble, s'il vous plaît?
15: Eh ben, je suis madame Dutremble.
16: Ah, bonjour. Rebonjour. Votre voisine est là ?
2: Elle n'est plus là, non ? Elle est partie chez elle.
16: Mais il fallait surtout pas qu'elle parte, puisqu'on a besoin de lui parler.
2: Eh bien, écoute, téléphonez-lui chez elle.
16: Est-ce que vous pouvez lui transmettre un message ?
2: Oui.
16: Est-ce que vous pouvez lui demander, quand vous la voyez...
2: Mais je la verrai peut-être que demain, ou je sais pas quand.
16: Si la voisine voit Madame Dutremble...
2: Je suis Madame Dutremble.
16: Bon, alors écoutez, madame, vous dites bien à votre voisine qu'on va l'appeler pour qu'elle nous passe Madame Dutremble. On a un message à lui passer.
2: Eh bien, passez-le, puisque je suis là.
16: Ah, ben alors Madame Dutremble, c'est très simple. Vous dites bien à votre voisine, quand vous la voyez, hein, qu'elle dise à Madame Dutremble, c'est-à-dire vous-même, qu'on va l'appeler.
2: Bon, d'accord.
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13: Allô, oui.
1: Oui, bonjour monsieur, c'est bien l'auto-école ?
13: Oui, vous êtes oui. Bien l'auto-école.
1: Je vous appelle parce que moi-même, j'ai monté un site pour passer le permis sur Internet.
13: Oui.
1: En revanche, comme j'ai pas les agréments, j'aurais besoin d'un petit coup de pouce de votre part pour me valider les élèves à qui j'ai donné le permis.
13: Non, mais ça m'intéresse pas, de toute façon.
1: Bah oui, mais alors, parce que du coup, j'ai quand même votre nom qui est marqué sur mon site.
13: Vous avez marqué votre nom, et de quel droit vous marquez mon nom ?
1: Bah parce qu'il fallait bien que je trouve quelqu'un qui...
13: Et vous choisissez mon nom comme ça au hasard, sans avoir demandé quoi que ce soit ? Mais je vais porter plainte contre vous, monsieur.
1: Bah moi d'abord, pour refus d'agrémentisme.
13: Mais c'est la meilleure, ben allez-y, je vous invite à le faire, monsieur.
1: Alors, c'est gentil de m'inviter.
13: Mais je suis en plein délire, là, monsieur. Vous engagez pas d'autres personnes comme ça à leur insu. Mais qu'est-ce que c'est, cette histoire? Mais c'est de la magouille en plein que vous faites, là.
1: Non, mais considérez ça comme une sorte de partenariat, vous voyez ce
13: qu'il faut... Bon, vous faites les choses avant et après vous prévenez les gens, vous. Mais vous êtes un escroc en puissance.
1: Oui, enfin, on est quand même partenaire, hein, je vous rappelle, donc...
13: Mais pas du tout. Qu'est-ce que c'est, cette histoire? Attendez.
1: Oui.
18: Allô ?
1: Allô ?
18: Oui. Ah, oui.
1: Vous êtes une autre responsable ?
18: Non, je suis le. Juste avant, vous avez eu la responsable et elle vous a dit justement, vous vous rendez compte de ce que vous êtes en train de demander ? Concrètement, vous êtes notre concurrence directe, mais vous avez besoin de mon numéro d'agrément pour pouvoir bosser vous de votre côté.
1: Bah parce que vous l'avez.
18: Oui, mais moi je l'ai, mais je suis pas tenu de vous le donner, mon numéro d'agrément. Moi, mon intérêt, il est où ?
1: Alors, c'est ce que je disais, faut voir ça comme une sorte de partenariat, vous voyez ?
18: Mm-hmm.
1: Moi, ce que je me disais, c'est que les élèves qui s'inscrivent sur mon site, vous leur offrez 2 heures de conduite.
18: Ah, d'accord. Alors, vous inscrivez les gens, vous encaissez, vous m'envoyez les élèves, je leur offre 2 heures de conduite et ça me fait de la pub.
1: Bah, exactement.
18: Mais vous sortez de quelle planète, monsieur ?
1: Bah, enfin, excusez-moi.
18: Sérieusement, moi. Avec tout le respect que je vous dois, là, franchement, c'est prendre les gens pour des idiots.
1: Non, mais excusez-moi,
18: non. Non, je vous excuse pas. J'en ai marre de parler avec vous. Vous me prenez pour un con, j'ai l'impression.
1: Je vous propose un business quand même.
18: Non, ne me proposez rien du tout. J'ai pas besoin de business avec vous.
1: Bah, alors, donnez-moi juste, dans ce cas, le numéro.
18: Mais je vous donne rien du tout, espèce de fou. Vous êtes malade ou quoi ? Je vous donne rien du tout.
1: Écoutez, je passe dans ce cas.
18: Ouais, venez, je vais vous donner le numéro d'agrément.
1: D'accord. Ou si vous préférez, moi je vous apporte les dossiers déjà.
18: J'ai envie de jeter le téléphone.
1: Non, parce que si vous pouvez me remplir les trucs, parce que moi j'y connais rien.
18: Je veux plus parler avec vous.
1: Ah, bah excusez-moi, mais enfin, entre associés, ça commence très mal quand même. Hein.
18: Ah, voilà, il m'en boucle. Mais non, mais je suis pas d'accord. Moi, vous me prenez pour un con comme ça. Venez et parlez en face de moi. Ne me parlez pas au téléphone. Qu'est-ce que vous me parlez au téléphone ?
1: Eh ben là, je vous parle au téléphone, oui, absolument.
18: Mais je veux pas parler avec vous au téléphone. Moi, je veux que vous venez.
1: Mais là, pourtant, on parle au téléphone.
18: Monsieur.
1: Oui.
18: Avec tout le. Je vais vous parler très très mal.
1: Non, mais.
18: Je vais vous parler très très mal. Je vous préviens 2 fois. Raccrochez ou sinon, je vais vous insulter toute votre famille.
1: Ah bah non.
18: Il m'a dit, ah ben non. Voilà, lui, il me prend pour un con.
1: Allô ?
18: Ah, toi, tu me rends fou comme ça. Voilà, c'est trop là. Bon, vous avez donc à noter. Je vous donne l'agrément. Moi, vous raccrochez, vous me rappelez plus.
1: Alors, je vous écoute.
18: Il est où les numéros d'agrément là ? Alors, c'est le E, 12.
1: Comme le chiffre 12 ?
18: Non, c'est un truc de fou.
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19: Allô ?
20: Oui, bonjour madame.
19: Bonjour.
20: C'est la mairie.
19: Oui.
20: Ah, bonjour, je vous appelle. Je suis la nouvelle femme de ménage de monsieur le maire.
19: Oui.
20: Et je suis en train de faire le linge, là. Je voudrais savoir où il met ses produits.
19: La femme de ménage, monsieur le maire.
20: Oui.
19: Ah, mais écoutez, là, je ne peux pas vous dire. Monsieur le maire n'est pas dans mairie, alors. Je ne peux pas vous dire.
20: Si jamais il vous appelait.
19: Oui.
20: Pouvez-vous lui transmettre le message ?
19: Oui.
20: Hein, qu'il appelle donc Mireille.
19: Oui.
20: Chez lui, à la maison.
19: Mm-hmm.
20: Et lui, pour lui dire où sont les produits, parce que là, je suis en train de faire le linge.
19: Oui.
20: Il y a des taches dans les slips que j'arrive pas à rattraper.
19: Bon, mais écoutez, moi, je vous laisserai la commission.
20: La grosse, c'est pas la peine parce qu'il l'a déjà faite. Hein.
19: Pardon ?
20: Il l'a déjà faite.
19: Il a déjà fait quoi ?
20: La commission.
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3: Bonjour.
1: Oui, bonjour monsieur. C'est bien le magasin de téléphone ?
3: Oui, c'est ça.
1: Ce serait pour présenter mes vœux pour la nouvelle année à mon beau-frère.
3: Mais je comprends pas pourquoi vous passez par la boutique pour présenter vos vœux.
1: Parce que comme lui est à l'étranger, moi ça m'arrangerait que vous lui envoyiez un message.
3: Ah, mais je vous arrête tout de suite, mais je peux pas, c'est pas à moi de lui envoyer un message.
1: Vous avez quoi noté ?
3: Ah non, mais ça, je noterai rien du tout parce que j'ai pas envoyé un message à qui que ce soit.
1: Bah, pour la nouvelle année quand même, ça se fait hein, de présenter ses vœux.
3: Oui,
1: c'est
3: ah oui,
1: ça.
3: Non, mais sûr, je suis d'accord avec vous, mais c'est pas à moi de présenter les vœux pour vous. Vous vous rendez compte ou pas ?
1: Non, mais vous le tapez directement sur votre téléphone.
3: Ah oui, mais non, j'ai pas à taper quoi que ce soit sur mon téléphone perso.
1: Vous avez quoi comme téléphone ?
3: Et ça, j'ai pas à vous dire ce que j'ai comme téléphone.
1: Comme ça, je peux vous aider, je peux vous dire, vous allez dans SMS.
3: Non, mais je sais comment ça fonctionne, merci. Je travaille en téléphonie.
1: Allô ?
11: Oui, bonjour.
1: Ah, bah, c'est une autre dame.
11: Je peux pas faire ça, monsieur. On peut pas envoyer texto comme ça pour quelqu'un.
1: Bah, c'est-à-dire que lui étant à l'étranger, sinon, vous comprenez, moi, ça va me coûter bonbon, donc c'est pour ça que.
11: Non, mais j'entends bien, mais moi, si je fais ça, c'est avec mon portable personnel. Je ne peux
1: d'accord,
11: pas le
1: très bien. Bah, écoutez,
11: non, je vous dis, je ne peux pas le faire, monsieur. Si je prends mon téléphone portable, c'est le mien personnel et le mien.
1: Ah, bah, volontiers, oui.
11: Je vais payer à votre place, si vous préférez.
1: Très volontiers, oui, c'est très gentil.
11: Non, mais je vais pas le dire 10 fois, monsieur, je ne peux pas faire ça.
1: Vous le faites sinon sur un téléphone de la boutique, tu sais, vous voyez.
11: Bon, monsieur, je connais mon métier. J'ai pas de téléphone pour envoyer texto vers l'étranger. Non. Je veux dire, en 10 ans de temps, j'ai jamais eu cette demande. Bon.
21: Allô ?
1: Ah, bah, c'est avec vous que je dois voir, du coup, pour le texto ?
3: Oui, et vous nous appelez quoi, là, monsieur ? Avec un portable, n'est-ce pas ?
1: Ah non.
3: Non.
1: Non, non, je n'ai pas de téléphone du tout, moi.
3: Ah, mais là, vous appelez bien avec un téléphone, pourtant.
1: Non, non, non.
3: Ah non, bah non, vous m'appelez pas dans ce cas, bon, bah voilà. Donc, du coup, bah, vous pouvez pas joindre la personne, en effet.
1: Bah, c'est ça le problème.
3: Ce n'est pas possible. Vous êtes en train de m'appeler, monsieur ?
1: Non.
3: Donc, vous n'êtes pas en train de m'appeler ?
1: Non, non, non, enfin, on est en train de discuter, mais rien ne vous dit que je le fais depuis un téléphone.
3: Vous êtes en train de m'appeler avec un téléphone, forcément, vous me dites non, mais moi, je vous dis que je vends pas de téléphone, voilà, parce que vous mentez, je vous mens.
1: Alors, prouvez-le.
3: Non, j'en ai rien à faire, monsieur.
1: Ah, bah, passez-moi le responsable.
3: Bah, patientez, je vous en prie.
21: Allô ?
1: Oui, bonjour monsieur.
21: On a pardon ?
1: Je disais, moi je n'ai pas de téléphone, donc je ne peux pas envoyer de message de bonne année à mon beau-frère qui est à l'étranger.
21: Oui.
1: Donc du coup, c'est pour ça qu'il faudrait que vous le fassiez.
21: Ah, parce que vous pensez que du coup, à nous, ça ne nous sera pas facturé ?
1: Ah bah c'est ce que je disais, donc on est bien d'accord.
21: Mais bien sûr que si, nous, ça nous coûte quelque chose. Donc, non, mais là, c'est pas possible.
1: Donc je vous donne le message ?
21: Allez-y.
1: Alors, cher Martin...
21: Vas-y, tu vas me le dire.
3: Oui, on prend de quoi noter, monsieur. Allez-y, on vous écoute.
1: Cher Martin...
3: Oui.
1: Virgule...
3: Faut le noter, virgule, ou...
1: Oui, V-I-R-G-U-L-E.
3: C'est noté, parfait.
1: Je suis très content...
3: Je suis très content...
1: De te retrouver encore une année...
3: De te retrouver encore une année...
1: Sur Rire et Chanson...
3: Sur Rire et Chanson.
22: Ah, bah alors.
3: 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Allô ?
23: Oui, bonjour, madame.
3: Oui, bonjour.
23: Je ne vous dérange pas ?
3: Non.
23: Très bien. Je suis bien au Bois Rue ?
3: Oui.
23: Vous êtes le responsable de l'établissement ?
3: Je suis la femme du responsable.
23: D'accord. En fait, je suis de Trésor Public.
3: Oui.
23: Et je voudrais votre avis et savoir ce que vous en pensez. À savoir, est-ce que ça vous embêterait si on faisait un petit examen en fait de votre comptabilité, c'est-à-dire ce qu'on appelle un contrôle fiscal. Maintenant, dites-moi vraiment toute sincérité, si vous n'avez pas envie, vous n'avez pas envie, puis c'est tout.
3: C'est-à-dire que honnêtement, moi, je suis mal placée pour vous dire si j'ai envie ou si j'ai pas envie. C'est pas moi qui m'en occupe, donc.
23: Parce que je vous avoue que si on commence, il y en a pour un an. Hein.
3: Ah non, c'est trop long, oui. Hein.
23: Oui, oui, ouais. Puis c'est assez fatigant parce qu'on vous demande quand même de retrouver toutes vos pièces comptables.
3: Et ça, c'est pas obligatoire.
23: Moi personnellement, si vous voulez, j'ai beaucoup de travail.
3: Oui.
23: Et je vous avoue que si je devais contrôler tout le monde, je n'en sortirais pas.
3: D'accord.
23: Voilà.
3: D'accord.
23: Donc, je sais que normalement, on devrait jeter un œil sur votre comptabilité, mais honnêtement, je m'en sens pas trop le courage.
3: Oui.
23: Tout ce que je souhaite, c'est justement éviter ça, quoi.
3: Oui, je comprends bien, oui.
23: Et c'est pour ça que je vous demande votre avis à vous, si vous souhaitez ou pas.
3: Oui, honnêtement, si c'est pas obligatoire et qu'on peut l'éviter,
23: oui.
3: C'est vrai que bon, ça fait gagner un peu de temps, quoi.
23: Ben voilà. Hein. Puis en plus, vous êtes à combien de kilomètres de Brive ?
3: 60.
23: Ah ouais, oh, ça fait trop loin, quoi. Pour moi, aller tous les jours chez vous pendant un an...
3: Oui, ça fait de la route, hein.
23: Ben oui.
3: Oui.
23: Mais bon, moi, à partir du moment où on me dit qu'on n'en a pas envie,
3: honnêtement, je parle pour mon mari, mais je pense pas que...
23: Ouais, hein. Puis pour trouver quoi à l'arrivée, des clopinettes.
3: Oui, voilà.
23: Si ça vous embête pas...
3: Ah non, ça m'embête pas que vous en fassiez pas du tout, hein. Ça m'embête pas.
23: D'accord.
3: Hein.
23: C'est vrai, vous êtes sûr, hein,
3: parce que... Ah oui, non, je suis sûr, oui.
23: Je veux absolument pas abuser. Hein,
3: non, mais je suis sûre. Hein.
23: Bon.
3: Non.
23: Alors, je vais vous passer mon chef de service.
3: Oui.
23: Et vous allez lui dire que votre mari a la grippe.
3: Ah non, je peux pas dire ça.
23: Bah, c'est la seule solution.
3: Je peux pas dire que mon mari a la grippe, il n'a pas.
23: Bah oui, mais.
3: Vous lui dites, vous, pour marier à la grippe.
23: Bon, attendez, je lui dis.
3: Hein.
23: Je me demandais. Oui, on a Karl là-bas. Oui. Mais moi, ça m'embête d'y aller parce que le monsieur a la grippe. Vous êtes sûre, hein, madame, je crois. Hein.
3: Oui.
23: Il a la grippe. Merci. Allô?
3: Oui.
23: Bonjour, madame.
3: Bonjour.
23: Alors, votre mari a la grippe?
3: Oui.
23: Depuis combien de jours?
3: 3 jours.
23: Oh mon Dieu.
3: Il n'y a pas le typhus, il a la grippe.
23: Ah oui, alors c'est embêtant parce qu'on avait pensé aller vous voir pour un petit examen de la comptabilité.
3: Oui.
23: Mais évidemment, là, on ne peut pas prendre ce risque.
3: Ah non.
23: Donc, on préfère, si ça ne vous dérange pas,
3: oui.
23: Oublier le contrôle fiscal.
3: Mmh.
23: Est-ce que ça ne vous dérange pas?
3: Pas du tout.
23: Honnêtement, si vous préférez en avoir un, nous, il n'y a pas de problème, mais avec la grippe,
3: oui.
23: C'est compliqué.
3: Très.
23: Est-ce que ça vous embête si on oublie?
3: Non, pas du tout.
23: Vous êtes certaine?
3: Oui, certaine.
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4: Oui.
1: Bonjour monsieur, je suis bien chez l'agriculturiste.
4: Oui.
1: Là, l'électricité, ça a pas coupé chez vous?
4: Non. Vous êtes qui là?
1: Monsieur Martin, je suis un particulier, mais vu qu'il y a des orages en ce moment, j'ai demandé à mon beau-frère de brancher mon compteur électrique sur le vôtre pour pas que ça pète chez moi.
4: Alors, c'est nous qui taxons? Qu'est-ce que c'est que ça?
1: Oui, alors oui, ça c'est vous qui payez, mais c'est surtout qu'il faudrait que vous évitiez de consommer à partir de 16h cet après-midi.
4: Oh ben non, là, c'est la traite des vaches, moi je peux pas m'en passer, hein.
1: Ah si, va falloir parce que j'ai prévu de faire tourner un sèche-linge.
4: Ça, je vais pas traire à 10h du soir pour votre sèche-linge, hein.
1: Bah, ce serait pratique parce que moi j'ai sèche-linge jusqu'à 21h30.
4: Oh bah, ça serait pratique, non mais dites, vous n'avez pas à vous brancher sur notre compteur?
1: Bah si, parce que s'il y a un orage et que moi ça me fait sauter le mien, ça va pas.
4: Mais qu'est-ce que c'est que cette histoire-là? Alors vous préférez que ça saute chez moi que chez vous?
1: Honnêtement, oui.
4: Bah, non mais c'est de l'arnaque là, c'est quoi? C'est du vol? Je n'ai jamais vu ça. Vous allez me donner votre numéro de téléphone, moi je vais vous rappeler. Hein.
1: En fait, le téléphone, il est branché sur votre ligne aussi.
4: Mais, non mais qu'est-ce que c'est que cette histoire-là? Vous rêvez? Je n'ai jamais entendu ça. C'est de la magouille ça.
1: Donc normalement, si vous faites votre numéro, ça doit sonner chez moi.
4: Mais bien sûr, et puis c'est moi qui vais payer les communications. Je rêve.
1: Allô?
4: Allô?
1: Oui, bonjour monsieur.
4: C'est ce bazar-là. Je comprends pas.
1: C'est ce que j'expliquais. J'ai branché mon électricité et mon téléphone sur vos compteurs à vous.
4: Attendez, je vais essayer de refaire mon numéro, moi. Voir si ça va sonner chez moi.
1: Ah bah non, ça va sonner chez moi, vu que je suis branché sur votre ligne.
4: Ah bon?
1: Ah oui, essayez, vous allez voir, vous faites votre numéro.
4: D'accord. Attendez, hein, je... 40... Bon, j'ai fait mon numéro.
1: Dring, dring. Ah bah ça sonne sur mon portable.
4: Oh bah tiens.
1: Allô?
4: Oui, c'est toujours moi.
1: Oula, qu'est-ce que vous avez fait?
4: Ben non, je comprends pas.
1: Ah mais ça veut dire que maintenant je vais avoir tous vos appels.
4: Bah oui, parce que c'est mon numéro à moi.
1: Ah bah oui.
4: Oh, j'y comprends plus rien, moi. J'ai rien touché pourtant.
1: Vous seriez pas en train de me pirater ma ligne, là?
4: Bah, vous rigolez, là, je suis pas de ce genre, quand même.
1: Enfin moi, on m'a dit vous étiez de ce genre de pirate, quand même.
4: Eh, renseignez-vous au village, hein. On n'est pas des pirates, hein, nous, hein.
1: Oui, mais ça, c'est ce que dirait un pirate qui veut faire croire que c'est pas un pirate.
4: Bah non, quand même, attendez. Venez à la maison, je suis là.
1: Oui, et puis je vais vous voir arriver avec votre jambe de bois et un perroquet sur l'épaule.
4: De bois. Eh, on est des cultivateurs, je vois pas pourquoi qu'on serait pirate, hein. Téléphonez au maire, tiens.
1: Oui, et puis le maire, ça se trouve, c'est un pirate déguisé en maire.
4: Oh lolo, que vous allez me chercher là, vous.
1: Jurez-le que le maire, c'est pas un pirate déguisé en maire?
4: Bah, je jure que monsieur le maire n'est pas un pirate. Sur mes 2 petits-enfants et mes 3 enfants. Je suis quand même pas folle, non?
1: Bon, passez-moi le capitaine.
4: Mais quel capitaine?
1: Quand il y a des pirates, il y en a toujours un qui est capitaine, hein.
4: Oh lolo, qu'est-ce que c'est de ça? Écoutez, vous me cassez les pieds, là, hein.
1: Non, non, mais passez-moi le capitaine, j'insiste.
5: Allô? Oui.
1: Bonjour madame, je demandais à parler au capitaine.
5: Je suis monsieur, allez-y.
1: Non mais j'ai bien compris que vous essayez de m'arnaquer.
5: Mais arnaquer par qui? Bah n'importe quoi.
1: Ah, le capitaine enfin.
5: Mais c'est n'importe quoi. Chez qui t'appelles? Comment c'est mon nom?
1: Ouh, ça c'est Barbe Noire, non?
5: Oh bah, n'importe quoi, non? Non mais, pirater quoi qui? Non mais on est pas des voleurs nous, hein. T'es cinglé ou quoi?
1: Comment ça je suis cinglé?
5: Qui c'est que t'es premièrement?
1: Monsieur Martin.
5: De où?
1: Comment ça de où? De Martinville?
5: Martinville, non mais ouais. Tu sais qu'on habite, nous? T'es tombé, là. T'es fêlé,
1: hein. Oh, là, pirate.
5: T'es fêlé ou quoi?
1: Pirate.
5: Oh, pirate. Bon.
6: Les gendarmes.
5: Tu veux que j'appelle les gendarmes, non?
1: Ah, bah tiens, bah moi, je vais les appeler.
5: Oui, vas-y.
1: Je transfère la ligne.
5: Bah, vas-y. On les attend, oui. On les attend, mieux. Non, mais c'est n'importe quoi. Ça va chier, hein.
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24: Allô?
26: Allô?
24: C'est l'ambassade du Japon, bonjour.
26: L'ambassade du Japon?
24: Oui.
26: Oui, bonjour monsieur.
24: Bonjour. Mais maintenant, c'est fermé.
26: Il n'y a personne là?
24: Il n'y a personne.
6: Il n'y a personne là.
24: Après 15 heures, s'il vous plaît.
6: Vous croyez?
24: Hein?
6: Vous croyez?
24: Oui, non. Oui.
6: pour le moment, là, il n'y a personne.
24: Oui, oui, oui. Il y a une personne, le japonais.
6: C'est pas vrai.
24: Oui, je ne peux pas parler de français, merci.
6: Ah bon?
24: Oui. Pardon, moi.
6: Alors,
24: après 15 heures. Non.
6: Non, c'est parce qu'on a trouvé un appareil de photo.
24: Appareil de photo?
6: Oui. Appareil de photo, clac-clac.
24: Ah,

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3: Très bien.
4: Là, vous êtes un standard, donc moi, je peux pas vous écouter. Ou vous me demandez quelque chose, je vous passe.
3: Attendez, je vous fais la suite. Mais au moins, je chante en français.
4: J'ai pas le temps de vous écouter, monsieur.
3: Comme ça, les radios vont me diffusationner. Allô ?
5: Bonjour.
3: Oui, bonjour monsieur.
5: Madame, vous avez appelé l'Assemblée nationale, monsieur.
3: Oui, j'ai interprété mon morceau pour savoir si c'était pris en compte dans les chansons françaises de la radio.
5: Ok, c'est l'Assemblée nationale, monsieur. C'est l'institution de la République pour des débats des députés.
3: Je vous en fais un petit morceau a cappella quand même.
5: Non, mais
3: je
5: monsieur,
3: me présente.
5: Monsieur...
3: Je m'appelle Martin.
6: Bonjour.
3: Oui, mais je suis revenu sur le...
6: Vous êtes au standard, monsieur.
3: Oui, parce que vous m'avez pas passé la bonne personne pour les...
6: Ah ben moi, monsieur, je passe ce qu'on me demande.
3: Ah ben non, je vous ai rien demandé, vous m'avez passé.
6: Écoutez, monsieur, que demandez-vous ?
3: Alors, moi, pour savoir si dans le truc que vous avez voté, je peux passer en tant qu'artiste français. Je sais pas si je...
7: Allô ?
3: Allô ?
7: Oui, monsieur, que désirez-vous ?
3: Comme j'expliquais à votre collègue, moi, je voulais juste savoir si la chanson que j'ai écrite peut passer dans les radios en tant que chanson française.
7: Monsieur, vous vous adressez à une maison de radio, mais certainement pas à l'Assemblée nationale.
3: Non, mais comme...
7: Sinon, vous avez un député à qui vous voulez parler, vous me donnez son nom, je vous mets en relation.
3: Ah bah, je veux bien un député, alors, parce que...
7: Non, monsieur, vous avez été voté, donc vous savez quel député vous avez voté ou qui n'est pas passé. Vous me donnez son nom, je ne peux pas choisir au hasard, monsieur.
3: Michel.
7: Voilà. Michel, comment ?
3: Moi, j'ai voté Michel, donc je peux pas vous dire après...
7: Oui, mais lequel, monsieur ?
3: Bah, celui qui est en costard, toujours.
7: Non, monsieur, je suis en train de perdre votre temps. J'ai plein d'autres appels derrière.
3: Non, mais vous voyez celui qui a une cravate, là.
7: Mais non, monsieur, ça suffit. Je perds mon temps avec vous.
3: Non, mais excusez-moi.
7: Je vous
3: allô
7: une bonne journée.
3: Allô
7: monsieur.
3: Allô
4: ah, allô.
3: On devait me passer un député.
4: Mais lequel ?
3: C'est ce que j'expliquais, celui qui est toujours en costume avec la cravate, là.
4: Celui qui a toujours un costume avec une cravate ? Ils sont 577 comme cela, monsieur.
3: Avec une coupe de cheveux assez classique.
4: Assez classique ?
3: Oui.
4: Oui, et il s'appelle comment ?
3: Je crois que c'est Michel.
4: Michel ?
3: Oui.
4: Et Michel comment ?
3: Ah, ben ça, j'en sais rien. Moi,
4: ah, bah oui, non, mais monsieur, il faut que vous me donniez un nom, et à ce moment-là, je vous passe en secrétariat, mais...
3: Vous avez mis un Michel, quand même.
4: Non. Il faut que vous me donniez un nom.
3: Alors, Patrick ?
4: Non, Patrick, c'est un prénom, c'est pas un nom.
3: Bah, peut-être qu'il y a un monsieur...
4: Monsieur, vous avez Internet, vous cherchez sur Internet, vous me trouvez le nom d'un député, vous me rappelez.
3: Voilà, dans ce cas, ce que je vais faire, c'est que moi, je vous chante la chanson... Allô.
8: Monsieur, nous perdons notre temps avec vous, monsieur. Au revoir, monsieur.
3: Madame.
4: Alors, monsieur, nous venons de prendre votre numéro de téléphone. On va devoir en faire part...
3: À la radio ?
4: À la police nationale.
3: Mais non, c'est pas eux qui vont me faire chanter.
4: Si.
8: Tu raccroches.
4: Voilà.
8: Ça passe pas un peu. Les chansons.
9: Lingerie, bonjour.
10: Allô, c'est Lingerie.
9: Oui, c'est ça.
10: Et dites-moi, vous faites des bonnets profonds ?
9: Oui, je fais jusqu'au 120H.
10: Si vous faites du bonnet profond, est-ce que vous faites du débit léger ?
9: Du quoi ?
10: Du débit léger.
9: Du pile léger ?
10: Du débit léger.
9: Des piles léger,
10: oui.
9: Je sais pas ce que c'est.
10: Du débit léger. Vous faites du bonnet profond.
9: Oui.
10: Et vous faites du bonnet profond. Est-ce que vous faites du débit léger ?
9: Du débit léger, ça veut dire quoi, ça ?
10: Bah, c'est le contraire, du bonnet profond.
9: Alors là...
10: Pff.
9: C'est une marque ou c'est quoi ?
10: Dans la vie, il y a deux formes de... Il y a de côté, il y a le bonnet profond.
9: Oui.
10: Et puis quand c'est pas un bonnet profond, c'est un débit léger.
9: Alors ils me disent que quand c'est pas un bonnet profond, c'est un bonnet débit léger. Je sais pas ce que c'est.
10: Est-ce que le monsieur qu'on entend, il connaît ?
9: C'est pas un monsieur, c'est une madame.
10: Oui, non, mais l'autre derrière...
9: L'autre derrière, il n'y a personne l'autre derrière.
10: Dans la rue.
9: Dans la rue ? Mais non, on n'est pas dans la rue, on est dans le magasin.
10: Oui, vous, mais dans la rue, il y a quelqu'un qui marche là actuellement.
9: Oh, mais hey, vous commencez... excusez-nous.
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11: Bonjour.
3: Oui, bonjour madame, c'est bien la boucherie ?
11: Oui.
3: Je vous appelle parce que j'ai un petit souci en rapport à la langue de bœuf que j'ai achetée chez vous.
11: Oui.
3: Parce qu'on m'avait dit que c'était de la langue française.
11: Mais c'est pas la langue française que vous avez eue ?
3: Ah bah non. Moi je pense que c'est de la langue espagnole. Hein.
11: Ouais.
3: Ah oui.
11: Mais qu'est-ce que vient faire la langue espagnole par rapport à la langue de bœuf ?
3: Bah parce que c'est une langue espagnole que vous m'avez filée.
11: Ah bah d'accord.
3: Ah bah attendez, je vous la passe si vous voulez. Hein.
11: Oui.
3: Ne quittez pas. Hola señor, ¿cómo está ? Hola señor, ¿es la lengua ?
11: Pardon ?
3: Allô ?
11: Oui.
3: Oui, je reprends l'appareil. Vous voyez, c'est une langue espagnole.
11: Ah oui.
3: Ouais, parce que moi c'est mon fils qu'on avait besoin au collège. Parce qu'ils font la semaine de la langue française et du coup...
11: Ah bah ouais, c'est embêtant quoi.
3: Parce que lui, il devait faire un exposé sur la langue française, vous voyez, devant toute sa classe.
11: Ouais, bien sûr. Hein.
3: Et bah il est passé pour un con, hein, parce que...
11: Ah bah c'est clair, oui. Je vais appeler le fournisseur et puis ça va...
3: Donc, est-ce que vous pouvez me passer quelqu'un ?
11: C'est surprenant. Attendez deux petits moments.
3: Je ne quitte pas.
11: Allô ?
3: Oui, bonjour madame.
11: Non, monsieur.
3: Comme j'expliquais... Oui, bonjour madame.
11: Non, monsieur.
3: Oui, bonjour madame.
11: C'est monsieur.
3: Oui, oui.
11: D'accord.
3: Bonjour madame. Je vous disais...

0: Comme j'ai expliqué à votre collègue.
1: Non, mais c'est pas madame.
0: Excusez-moi, on va pas en sortir.
1: Bah, on va pas sortir, oui, mais.
0: Bonjour madame. Comme j'ai expliqué. Allô?
1: Non, mais bon. Oui, allez, je vous écoute.
0: Donc, comme je disais, apparemment, vous m'avez pas vendu de la langue française,
1: oui.
0: Mais de la langue espagnole.
1: Ah ouais, bah, je sais pas, mais bon, c'est du français, hein. Y a pas de problème.
0: Ah bah non.
1: Ah bon? Bah, je sais pas comment vous pouvez faire, vous.
0: Ce que je peux faire, c'est vous la rapporter déjà.
1: Bah, non, mais je me demande comment vous pouvez voir que c'était une langue espagnole.
0: Enfin, je vais pas vous apprendre.
1: Bah, non, mais vous allez pas. Bah, écoutez.
0: Vous pouvez me faire un mot écrit pour me dire je certifie que cette langue est française.
1: Bah, non, mais je vous le dis. Donc,
0: non, mais vous contournez le truc. Est-ce que vous.
1: Mais non, je contourne pas.
0: Ah, bah, vous êtes en pleine contournation.
1: Bah, non,
0: de...
1: je suis pas en contre.
0: En contournation, bien sûr.
1: Non, je suis pas en contournation.
0: Est-ce que vous me signeriez un papier sur l'honneur attestant que.
1: Oh, mais non, mais attendez, mais ça veut dire quoi, ça?
0: Non, mais
1: Et vous êtes qui déjà?
0: Alors, je m'appelle Martin.
1: Mais Martin, comment? Présentez-vous d'abord.
0: Voilà, ok.
1: D'accord. Bah oui, y a pas de ok, mais moi quand je me présente, moi, monsieur.
0: Y a ok, hein, je suis désolé là.
1: Non, mais moi je me présente.
0: Non, mais y a ok ou y a pas ok?
1: Ok, quoi?
0: Ok.
1: Bon, monsieur, bon.
0: Bon.
1: Monsieur.
0: Donc, on est d'accord qu'il y a ok.
1: Ok, quoi? Mais vous allez pas me prendre la tête pendant de. Ok, quoi?
0: Bah, je sais pas, vous me dites qu'il n'y a pas OK, moi je pense qu'il y a OK.
1: Mais il n'y a pas OK quoi? Mais vous n'avez pas d'autre mot que madame, monsieur, OK?
0: Alors parlons d'autre chose.
1: Parlons d'autre chose, oui, parce que là, honnêtement, je vois pas si vous voulez parler de quoi. Nous, on fait.
0: Alors, moi, ce que
1: j'ai du label, j'ai un contrat label, voilà, je peux pas faire autrement.
0: Voilà, vous voyez quand même refourguer.
1: Mais déjà, je sais pas comment vous pouvez voir si c'est une langue espagnole. Moi, si elle vient d'Italie ou moi, j'en sais rien.
0: Ah non, pas italienne, espagnole, hein.
1: Ah bon, d'accord, voilà.
0: Ah bah bien sûr.
1: Mais comment vous pouvez voir, vous?
0: Ah bah ça se voit pas, ça s'entend surtout, hein, excusez-moi. Vous voulez que je vous la passe?
1: Ça s'entend.
0: Hola, señora.
1: Ah oui, d'accord. Oui,
0: soy la lengua, soy española.
1: Bon, non, bon, allez, j'ai autre chose à faire, moi.
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4: Allô?
5: Oui, bonjour, je suis mis au cabinet médical du docteur...
4: Oui, bonjour, monsieur.
5: C'est le docteur lui-même?
4: Oui.
5: Vous êtes bien gastro-entérologue?
4: Oui.
5: Oui, très bien. Bonjour, docteur. C'est le service de France Télécom, l'appareil, le 14. Oui, docteur, nous vous informons qu'à partir de 15h, vous allez hériter d'un nouveau système téléphonique de France Télécom, un nouveau service qui s'appelle la sonnerie personnalisée. Je ne sais pas si vous êtes au courant de ça.
4: Non, c'est pas du tout.
5: Toutes les professions indépendantes de la région vont avoir une sonnerie qui indiquera, hein, par une illustration sonore, la profession que vous avez.
4: Oui.
5: C'est-à-dire qu'évidemment, on saura si vous êtes médecin, on saura si vous êtes agriculteur.
4: Ah bon?
5: Voilà.
4: Mais ça consiste en quoi alors?
5: Ben, les gens qui vous appellent entendront une sonnerie téléphonique, une illustration sonore, et donc ils sauront que vous êtes bien de médecin, gastro-entérologue, puisque les.
4: Comment ils sauront eux que ça correspond à la truc gastro-entérologue?
5: Ah ben, vous voulez que je vous fasse entendre?
4: Ouais.
5: Je vais vous faire entendre. Tu me bascules la cartouche. Je vais vous faire entendre déjà agriculteur. Vous savez, la 14, éleveur-agriculteur. Ouais, vas-y. Je vous fais entendre la cassette, hein.
4: Oui.
5: Pour les agriculteurs, voilà ce que maintenant les gens entendent quand ils appellent un agriculteur. Hein. Oui. Merci. Allô? Vous avez entendu, non?
4: Oui, c'est parfaitement ridicule. Et quand on appelle un gastro-entérologue, qu'est-ce que ça donne?
5: Attendez, hein, je vais vous faire entendre. Hein.
4: Oui, faites-moi entendre.
5: Je vous préviens, nous on n'est pas responsable de ça, ça a été fait à Paris. Hein.
4: Oui, oui.
5: Tu me charges? Gastro.
4: Ouais. Ah ben c'est pas possible.
5: Comment?
4: Ce sont des rots qu'on entend.
5: Oui, absolument.
4: Bah, on entend quelqu'un qui rote, alors...
5: Bah oui, mais c'est ce qu'il y a pour gastro-entérologie.
4: Oui, bah c'est lamentable. Je n'ose pas imaginer ce qu'il y a pour le gynécologue, hein.
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6: Pressing, bonjour.
0: Bonjour monsieur, je suis bien au pressing.
6: Oui.
0: Je voulais savoir quand je pouvais passer, est-ce que je vais changer votre enseigne sur la façade, là, sur l'aventure.
6: Attendez, mais qui est à l'appareil?
0: Monsieur Martin, moi si vous voulez, je suis enseigniste. C'est-à-dire...
6: Oui, mais madame, elle a pas demandé à changer l'enseigne.
0: Non, mais avec ces histoires de Brexit, je me suis dit qu'il fallait arrêter les mots anglais comme pressing.
6: Ah, bah,
0: donc,
6: voyons.
0: Je vous ai fait une enseigne société de pressage.
6: Ah non, il n'y a pas lieu de changer le panneau, hein.
0: À la limite, je peux venir ce soir déjà démonter ce qui est en façade.
6: Ah non, non, non, non, non, madame. Non, non, monsieur, hein.
0: Ah bah si.
6: Non, non, vous faites absolument. Monsieur.
0: Non, mais je vous refais juste la façade.
6: Non, monsieur, je veux absolument pas que vous touchiez quelque chose de la façade.
0: Juste, est-ce que vous avez un escabeau ou quelque chose? Parce qu'il faudrait que je puisse grimper.
6: Attendez, ah non, de quoi vous vous permettez de changer quelque chose? Écoutez, il faudra voir avec le responsable.
0: D'accord, donc je lui dis que j'ai vu avec vous que je vais changer.
6: Non, non, vous dites que vous avez absolument rien vu avec moi. Je vous interdis de toucher notre façade.
0: Écoutez, je ferai comme si vous aviez...
6: Écoutez, je vais vous passer...
0: Ah, allô ?
3: Mais je m'en fiche, moi, j'ai rien demandé, monsieur.
0: Bonjour, monsieur.
3: Donc, moi, je n'en veux pas de votre enseigne.
0: Oh, mais je vois, vous êtes du côté des britannistes.
3: Mais non, je ne sais pas une question d'être du côté des britanniques ou quoi que ce soit.
0: Non, mais si vous êtes anti-français, dans ce cas, dites je suis.
3: Mais c'est pas anti-français, monsieur, ça n'a rien à voir. C'est du forcing, ce que vous faites là.
0: Hop, hop, hop, pardon, c'est du quoi ?
3: C'est du forcing.
0: Forcing, encore du british, bravo.
3: Et alors ? Bah alors, je suis mariée, mon mari est anglais.
0: Ah, voilà, c'est bien ce que je disais.
7: Oui, allô ?
0: Yes.
7: Allô.
0: Yes, how do you do?
7: Bah, attendez, monsieur, il y a un quiproquo. Maintenant, vous allez arrêter. Ma femme ne va rien commander. Vous n'avez pas commencé, sinon j'appelle le commissariat et je porte une incroyable contre vous.
0: Alors, pardon, mais vous n'avez pas du tout l'accent british. Hein.
7: On s'en fout, c'est pas mon problème.
0: Ah, si, parce que vous usurpifiez l'identité britanniste.
7: Donc, d'accord, on n'a rien signé. On est en vacances, vous n'allez pas continuer. Sinon, ça va aller mal.
0: Ah, bah, si.
7: Non, c'est fini, on n'a rien signé. Vous arrêtez.
0: Ah, bah, non.
8: Ouais, allô.
0: Oui, bonjour, madame.
8: Non, c'est monsieur. Vous êtes à la gendarmerie, là. C'est à qui ai-je l'honneur?
0: C'est la gendarmerie à l'appareil.
8: Oui, gendarmerie.
0: Ah, j'étais transféré instantanément à la gendarmerie, donc.
8: Oui.
0: Ah bah oui, bien sûr.
8: On c'est a le pressing qui nous fait plainte de...
0: Ah, attendez, j'ai justement mon beau-frère qui est gendarme aussi, je vous le passe. Brigadier Martin. Oui, Martin, je te passe un collègue à toi.
8: Allô.
0: Oui, bonjour madame.
8: Oui, bonjour monsieur gendarmerie.
0: Bah bonjour collègue, brigadier Martin à l'appareil.
8: Ouais, quel brigadier? Vous êtes de où?
0: De la gendarmerie de Martinville.
8: Gendarmerie de Martinville.
0: Oui, absolument.
8: Qu'est-ce que vous me racontez là? Ah non, mais vous êtes qui monsieur? Vous êtes qui? Votre nom, adresse.
0: Brigadier Martin, c'est
8: non,
0: ce que je vous dis.
8: Non, c'est monsieur Martin qui m'appelle.
0: Oui, moi je suis son beau-frère, le brigadier Martin.
8: Martin comment?
0: Martin.
8: Adresse.
0: 1 rue Martin à Martinville.
8: Non mais vous foutez de ma gueule ou quoi là? Monsieur Martin de Martinville, faudrait peut-être arrêter là.
0: Bon bah enfin excusez-moi, entre gendarmes, on peut quand même se parler franchement.
8: Certainement, certainement. Vous êtes gendarme, hein? Comme ma femme est bonne sœur.
0: Ah bah ça, ma femme aussi est bonne sœur. Martine, viens voir.
8: Bah, arrêtez vos conneries.
0: Non mais avouez que c'est quand même une sacrée coïncidence.
8: Non, non, non, non, monsieur. Eh, vous êtes un arnaqueur.
0: Pas du tout, la preuve, je vous passe ma femme. Martine.
8: Hein?
0: Bonjour madame, sœur Martine à l'appareil.
8: Là, vous êtes malade. Allez vous faire soigner.
0: Non, moi c'est madame, hein.
8: Alors au revoir monsieur. Et surtout ne m'emmerdez plus parce que ça va aller mal, d'accord?
0: Excusez-moi, mais pour un gendarme, je vous trouve un petit peu...
8: Vous m'emmerdez, là!
0: Non, mais reconnaissez que...
8: Non,
0: vous...
8: je reconnais rien.
0: Ouh, bah alors repassez-moi, monsieur Pressing.
8: Monsieur Pressing, je l'emmerde.
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10: Laboratoire, bonjour.
11: Oui, bonjour madame, c'est le laboratoire d'analyse.
10: Oui.
11: Je voulais savoir si vous avez eu mes résultats.
10: Vous êtes monsieur
11: Lamol.
10: L-A-M-O-L.
11: Oui.
10: C'est d'aujourd'hui?
11: Oui, ce matin. Vous n'étiez pas ouvert, donc je les ai déposés juste devant chez vous, là, devant la porte.
10: Moi, j'ai rien là, hein.
11: Ah, y a
10: est-ce
11: rien.
10: Que c'était une analyse d'urine?
11: Oui.
10: Mais vous les avez déposées où, vos urines, ce matin?
11: Eh bien, devant votre porte.
10: Devant notre porte?
11: Oui.
10: Il n'y a rien, là, devant la porte. Il n'y avait rien ce matin devant la porte, hein?
11: Ah, oh, bah si, il y avait mes urines. Alors là, si.
10: Mais ça ne se fait pas de déposer comme ça devant la porte. Par terre, vous les avez mises?
11: Oui.
10: Oh, ça ne se fait pas.
11: Mais pourquoi?
10: Et parce qu'apparemment, ils ont disparu, vos urines.
11: J'ai laissé ma carte de visite avec.
10: Un petit ou un grand flacon?
11: Ah, il n'y avait pas de flacon, hein.
10: Mais qu'est-ce que vous avez déposé, alors?
11: Ben, mes urines.
10: Et vos urines, vous les avez mises dans quoi?
11: Ben, je comprends pas.
10: Vous me dites que vous avez déposé des urines ce matin?
11: Oui.
10: Mais dans un flacon, comment?
11: Mais pas dans un flacon. Moi, j'ai pas de flacon comme ça. Je suis un particulier, moi.
10: Et alors, comment vous avez fait pour recueillir des urines?
11: Ben, j'ai uriné.
10: Vous avez uriné où?
11: Ben... devant votre laboratoire, devant la porte. Et j'ai laissé ma carte de visite en disant si vous pouvez faire un prélèvement. Alors, est-ce que vous avez fait les prélèvements? Est-ce que vous avez les résultats?
10: Vous avez uriné où?
11: Sur la porte et par terre, devant la porte.
10: Vous avez uriné sur la porte du laboratoire?
11: Mais oui, vous n'étiez pas ouvert.
10: Et vous voulez qu'on fasse les analyses d'urine sur quel prélèvement? Sur la porte?
11: Ben oui. Moi, j'ai des analyses à faire, donc je voudrais avoir les résultats, s'il vous plaît.
10: Ne quittez pas, je vous passe ma collègue. Oui, qu'est-ce que vous voulez, monsieur?
11: Avoir mes résultats.
10: Mais comment vous avez pu vous expliquer à ma collègue que vous avez uriné sur la porte?
11: Oui.
10: Monsieur, enfin, vous imaginez bien qu'en urinant sur une porte, on peut décemment pas faire d'analyse d'urine.
11: Écoutez, je peux être franc avec vous, vous en avez vu d'autres dans la profession,
10: non,
11: j'imagine.
10: Non, écoutez, c'est la première fois, là, j'ai mes collègues qui sont à côté de moi, j'ai une collègue qui est là depuis 35 ans, c'est pas normal, hein, vous imaginez uriner sur une porte pour qu'on fasse des analyses d'urine, c'est inimaginable.
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13: Allô.
0: Bonjour monsieur, c'est bien le magasin de vêtements?
13: Oui.
0: C'est juste pour vous prévenir que je vais venir vendre des vêtements devant chez vous, là, pour une journée.
13: Mais qu'est-ce que c'est de cette histoire-là, monsieur? Ah ben parce que vous vous prévoyez comme ça devant chez les gens?
0: Après, j'aurai quelques cartons à stocker, si je peux vous les laisser à l'intérieur.
13: Non mais ça va pas, non monsieur. Non, vous allez pas stocker chez moi.
0: Bon bah je me débrouillerai devant, mais ça va faire des piles, hein, je vous préviens, hein, ça va pas être joli.
13: Attendez. Vous êtes qui là pour vendre des vêtements devant ma vitrine?
0: Ah bah c'est un autre monsieur.
13: C'est un pas de porte, le trottoir.
0: Ah vous n'avez pas de porte? Parce que moi je suis passé devant le magasin, il y avait une porte quand même.
13: Mais je vous ai jamais dit qu'il y avait pas de porte, j'ai dit c'est un pas de porte.
0: Bah étant donné que vous n'avez pas de porte soi-disant.
13: Oh écoutez, vous me fatiguez, c'est un pas de porte, ça se dit comme ça, un pas de porte.
0: Ah, vous maintenez que vous n'avez pas de porte.
13: Mais ça se dit, je vous dis, je ne vous ai pas dit qu'il n'y avait pas de porte, il y a une porte à notre magasin.
0: Donc maintenant il y a une porte.
13: Tout magasin, il y a une porte et il y a une vitrine.
0: Ah ah, voilà.
13: Non mais je crois que là...
0: Non mais le coup de pas de porte, ça c'est quand même vous êtes gonflé. Hein.
13: Non mais... Le coup de pas de porte.
0: Bah oui, mais moi j'ai bien vu qu'il y en avait une.
13: Mais si j'ai pas dit qu'il y avait pas de porte, on dit un pas de porte.
0: Bien, alors il y a une porte ou il y a pas de porte?
13: Vous commencez à me fatiguer.
0: Non, mais donc on change de version, d'accord?
13: Monsieur.
0: Ah bah encore un autre.
13: Non, c'est inutile de passer.
0: Bah si, parce que moi j'ai tout un stock de fringues de contrefaçon qu'il faut que j'écoule.
13: Bah, monsieur, de la contrefaçon? Non mais monsieur, vous me prenez pour une andouille? Non mais vous vous rendez pas compte?
0: Ah bah je me rends très bien compte qu'on fait des efforts pour relancer l'économie parce que soi-disant ça va
13: non,
0: pas très bien.
13: Non mais l'économie, monsieur, vous vendez du faux.
0: Oui.
13: Est-ce que vous pensez que l'on peut vendre du faux?
0: Oui, ah bah oui, moi
13: non,
0: je...
13: Non mais est-ce que vous pensez seulement 5 minutes dans votre petite tête?
0: Bon, enfin, excusez-moi, alors, je suis déjà bien gentil d'essayer de vous relancer le commerce.
13: Non mais vous vous foutez de la gueule du monde. Vous vous foutez de la gueule du monde.
0: Alors, est-ce que je peux avoir la responsable, s'il vous plaît?
13: Mais la responsable, c'est moi. Hein. Et puis foutez-moi parce que je pense que vous allez en prendre une. Hein. Ça suffit.
0: Ah, il y a une dame derrière, allô?
14: Monsieur?
0: Oui, ah, bonjour madame. Excusez-moi parce que là, j'ai votre collègue, apparemment.
14: Mais alors, vous venez au magasin, là?
0: Oui, ah bah, c'est ce que je disais, donc je vais venir installer
14: venez
0: les
14: trucs. Venez au magasin et puis vous allez en prendre une belle dans la gueule, hein. Vous avez compris, non?
0: Bah non, je comprends pas.
14: Eh ben, venez au magasin, vous en prendrez une belle dans la gueule. Vous avez compris?
0: Non, je comprends pas.
14: Mais j'ai pas besoin de coup de main.
13: J'appelle la police.
14: Ça fait 50 ans que je fais de la confection, non mais.
13: J'appelle la police.
0: Ah ben, bah, moi aussi,
13: j'appelle. J'appelle la police tout de suite.
0: Moi, je vais l'appeler d'abord.
14: Oui, appelez-la d'abord, oui.
0: Je vous mets en ligne avec la police.
14: Oui, mettez-moi en ligne avec la police. Oui. Mais passez-moi la police, oui.
13: J'appelle la police.
0: Alors, je transfère, donc.
14: Oui,
0: allô?
14: Allô?
0: Fashion Police, bonjour.
14: Allez, oui, ça va. C'est la même voix. Je suis pas con, quand même, non?
0: Ah, je suis pas du tout la même personne?
14: Ah, si.
0: Non, commissaire Martin, à l'appareil.
14: Oui, commissaire Martin, commissaire de mes deux, oui.
0: Alors, attendez, l'inspecteur de mes deux est à côté. Inspecteur de mes deux?
14: Oui.
0: Il y a la dame du magasin qui veut vous parler.
14: Oui, inspecteur de mes deux, venez voir au magasin.
0: Oui, bonjour, inspecteur de mes deux, à l'appareil.
14: Espèce de con.
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16: Société Générale, bonjour.
17: La Société Générale.
16: Oui, monsieur.
17: Oui, bonjour, monsieur. Ceci est un hold-up. Alors, vous êtes à la caisse, là?
16: Oui.
17: Bon.
16: Non, c'est pour moi.
17: Bon, allez à la caisse, s'il vous plaît.
16: Oui.
17: Vous y êtes?
16: Mais c'est pour moi qui suis dans la caisse.
17: Bon,
16: c'est pour vous. Je suis en
17: écrit, moi. Ok. Bon, pour rester discrètement, là. Vous êtes à l'entrée?
16: Non. Dans...
17: N'ayez pas peur, tout se passera bien. Restez calme, d'accord?
16: Oui.
17: Bon. Alors, vous allez sortir 20 000 francs liquides en coupure de 100 francs.
16: Oui.
17: Ok?
16: Oui.
17: Bon. Vous les mettez à droite en rentrant. Vous avez une poubelle?
16: Oui.
17: Discrètement, derrière tes personnes, je vous regarde. Qu'est-ce que vous êtes en train de faire?
16: J'ai la trouille.
17: Comment?
16: Je ne peux pas.
17: Pourquoi?
16: Je ne peux pas.
17: Pourquoi vous ne pouvez pas?
16: Parce que j'arrive pas.
17: Comment ça, vous n'arrivez pas?
16: Parce que j'arrive pas, je peux pas.
17: Pourquoi?
16: Parce que je tremble.
17: Calmez-vous, je vous ai dit que tout se passerait bien.
16: Attendez, prenez plutôt une personne, parce que moi je peux pas. Je vais vous passer une autre personne qui le fera, qui va le faire à ma place. Parce que moi je peux pas.
17: Pourquoi vous pouvez pas?
16: Parce que je peux pas.
17: Et vous avez peur?
16: Oui.
17: Et pourquoi?
16: Parce que... Attendez, je vous passe une personne.
17: Non, attendez, restez là, c'est vous
16: non,
17: que
16: non,
17: je veux.
16: Je passe une personne.
17: Allô?
16: Oui?
17: Oui, bonjour monsieur.
16: Bonjour monsieur.
17: Ceci est un hold-up. Je voudrais savoir pourquoi la première personne au téléphone vous a passé. Vous êtes le directeur de l'établissement?
16: Comment ça?
17: Vous êtes le directeur de la Société Générale?
16: Oui.
17: Ceci est un hold-up. Vous allez faire scrupuleusement ce que je vais vous dire. Vous n'alertez personne. Vous me suivez? Pas de panique, il n'y a rien à craindre, d'accord?
16: Oui.
17: Bon.
16: Oui.
17: Alors, vous allez me sortir 20 000 francs, coupure de 100 francs. Vous me suivez?
16: Oui.
17: Vous allez les mettre dans la poubelle à droite en rentrant. Vous avez une poubelle?
18: Non, mais nous avons les services de sécurité, là. Comment voulez-vous que nous fassions?
17: Je vous demande, monsieur, de bien m'écouter. Vous mettez 20 000 francs en billets de 100 francs dans la poubelle cendrier. Et vous allez sortir cette poubelle cendrier dans 10 minutes. Attention, monsieur, car si vous ne faites pas scrupuleusement ce que je vous demande, je vais raccrocher. Vous me suivez?
18: Écoutez, je comprends pas très bien où vous voulez en venir, monsieur.
17: Ceci est un hold-up, monsieur.
18: Je comprends pas très bien. Écoutez, comprenez mon étonnement.
17: Quoi?
18: Vous me dites ceci est un hold-up, vous n'êtes pas là. Qu'est-ce que vous voulez qu'on fasse?
17: Je vous ai demandé de sortir 20 000 francs, coupure de 100 francs, de les mettre dans la cendrier et de les sortir.
18: Mais écoutez, c'est pas très sérieux. Si vous avez un problème d'argent, vous peut-être mieux que vous veniez nous voir et qu'on étudie avec vous le
17: monsieur,
18: problème.
17: Ceci est un hold-up. Attention. Calmez-vous, restez calme. Repassez-moi le premier et faites scrupuleusement ce que je vous ai dit, autrement je raccroche le téléphone.
18: J'avoue, je ne vous comprends pas.
17: Attention, je vais raccrocher.
18: Je vais vous passer une autre personne, si vous voulez.
19: Allô? Allô?
17: Ceci est un hold-up, ne bougez pas, ne paniquez pas, restez calme.
19: Oui.
17: Bon, c'est vous que j'ai eu en premier tout à l'heure?
19: Oui, c'est moi que vous avez eu.
17: Ça va mieux?
19: Oui, ça va mieux.
17: Bon, comment vous avez fait pour ne pas trembler?
19: Comment?
17: Je vous ai dit de ne pas paniquer, vous avez qu'à pas écouter. Oui. Vous faites exactement ce que je vous demande, d'accord? Comptez jusqu'à 10. Allez-y.
19: 1, 2, 3, 4, 5, 6, 7, 8, 9, 10.
17: Levez le pied droit. C'est fait?
19: Oui.
17: Posez-le.
19: Oui.
17: Ça va mieux? Bon, ben vous avez sorti l'argent? Est-ce que l'argent est sorti? Allô, est-ce que l'argent est sorti? Attention, je vais raccrocher. Allô? Allô?
19: Allô? Oui, mais il n'y a plus rien en caisse.
17: Comment ça, il n'y a plus rien en caisse?
19: Ben non, il y a eu beaucoup de monde cet après-midi, les gens nous ont presque tous les validés.
17: Bon, ben je vais vous prendre en otage, monsieur. Vous êtes pris en otage.
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20: Oui, bonjour.
0: Oui, bonjour monsieur. C'est bien la boulangerie?
20: Oui, c'est bien ça.
0: Je vous appelle parce que vous m'avez vendu un faux produit.
20: Un faux produit? Quel faux produit?
0: Je suis venu, j'ai demandé une chocolatine.
20: Oui.
0: Et alors, selon mon beau-frère qui s'y connaît, c'est un pain au chocolat.
20: Nous, on appelle ça une chocolatine, monsieur.
0: Ah non, c'est un pain au chocolat.
20: Bon, enfin, mais c'est pareil pour nous. Je peux pas appeler ça être trompé sur la marchandise.
0: Non, mais vous vous êtes dit, c'est un touriste, il va pas faire la
20: différence. Pas du tout, monsieur. Alors là, que ce soit un touriste ou pas touriste, quand on nous demande chocolatine ou pain au chocolat, nous, le produit est le même.
0: Quoi qu'on vous demande, vous vendez la même chose, en fait.
20: Mais c'est pareil. C'est vraiment vous qui êtes de mauvaise foi. Allez sur Internet et allez voir pain au chocolat ou chocolatine, c'est la même chose.
0: Non, mais entre-temps, vous aurez changé sur Internet pour qu'il y ait écrit c'est la même chose.
20: Ah, ben bien sûr, je vais aller trafiquer Internet pour marquer qu'on a décidé que pain au chocolat ou chocolatine, c'était la même chose, monsieur. J'ai que ça à faire. Je vous aurais donné un croissant. Je comprends que je vous ai trompé sur la marchandise.
0: Ah, vous reconnaissez, moi, c'est déjà une bonne
20: chose. Ah non, je reconnais rien, monsieur. Ne me dites pas que je vous ai grugé sur le produit. Appelez la Fédération de pâtisserie, tiens, ils vont vous signaler ce que c'est pain au chocolat.
0: Ah ben moi, écoutez, moi j'ai mon beau-frère qui connaît déjà.
20: Oui, eh ben écoutez, mais bien sûr. Votre beau-frère, il doit être très expert, hein, pour savoir la différence entre un pain au chocolat et une chocolatine, hein. Alors c'est bien la première fois qu'on me l'a fait celle-là. Franchement, monsieur, j'ai jamais vu ça, hein.
0: Bon, bah, passez-moi le responsable.
20: Attendez, monsieur, quittez pas, s'il vous plaît.
0: Ah ben merci.
20: Alors.
21: Mais qu'est-ce que vous me racontez là? Non mais vous êtes en train de me faire un sort. Ça fait des années que je suis boulanger. C'est la première fois qu'on me sort un truc comme ça. Ah, c'est quand même comique votre histoire là, cher monsieur. Excusez-moi, mais
0: Bon, du coup, alors, est-ce que je peux passer cet après-midi?
21: Pourquoi faire?
0: Bah pour le remboursement.
21: Pour le remboursement de quoi? Vous l'avez mangé le produit?
0: Bah je l'ai pas fini du coup parce que je l'avais juste entamé.
21: Comment ça vous l'avez pas fini? Non mais attendez, vous allez me ramener une chocolatine à moitié mangée et vous voulez que je vous la rembourse? Non mais vous rigolez ou quoi?
0: Ah non, excusez-moi.
21: Comment ça, excusez-moi?
0: Ah bah c'est pas ça.
21: Comment ça, c'est pas ça?
0: C'est pas une chocolatine que je vais vous rapporter, c'est un pain au chocolat justement.
21: Non mais c'est complètement ahuri, ça, votre histoire.
0: Non, mais je vois, vous essayez de me convaincre, vous essayez de me faire une sorte de convainquisme que c'est...
21: Mais je sais pas de vous convaincre de quoi que ce soit, je vous explique.
0: Vous êtes ouvert jusqu'à quelle heure aujourd'hui?
21: Mais c'est pas la peine de repasser, on va pas vous rembourser la moitié d'une chocolatine, hein, ne rêvez pas. Hein. Non, mais vous êtes complètement... Vous êtes un peu fou, non, monsieur? Vous commencez à me fatiguer, vos histoires.
0: J'ai mon beau-frère qui peut témoigner, en plus. Hein.
21: Mais qu'est-ce que... Mais ça va pas bien, la tête. Hein. Mais qu'est-ce que vous racontez, là?
0: Non, mais je...
21: Vous ne passez pas, parce que sinon, j'appelle le flic.
0: Ah, ben moi, je vais les appeler avant vous, allez voir.
21: Mais allez-y, appelez-les.
0: Ah, ben je les appelle tout de suite.
21: Oui, tout de suite, et vous venez avec eux, y a pas de souci.
0: Ah, ben ça y est, ils sont appelés, là.
21: Y a pas de souci. souci, vous venez avec eux.
0: Ils arrivent.
21: Eh bien, ils arrivent, très bien. Vous venez avec eux, hein. On discutera ensemble, il n'y a pas de souci.
0: Ah, ben, je suis en voiture avec eux.
21: Il n'y a pas de souci. Moi aussi, je suis en voiture avec eux.
0: Et je peux le prouver, excusez-moi.
21: Venez, venez.
0: Commandant, vous pouvez mettre la sirène, s'il vous plaît.
21: Oui, oui. Pimpon, oui.
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5: Cabinet docteur, bonjour.
22: Allô, c'est le docteur.
5: C'est la secrétaire, bonjour madame.
22: Bonjour madame, c'est le gynécologue. Hein?
5: Oui.
22: Ah oh, bonjour, je vous appelle parce que ça faisait longtemps que j'avais pas appelé un gynécologue, mais là je crois que il faut que je consulte.
5: Je n'ai pas de rendez-vous madame avant fin juin.
22: Oh bah oui, ça va aller alors.
5: Jeudi le 12 juin, 9h20.
22: Oh, écoutez, je vais essayer, oui, à ce moment-là.
5: Votre nom, c'est madame ?
22: Alors, madame Le Duret.
5: L-E ?
22: Oui, plus loin, D-U-R-E-T.
5: Oui.
22: Mais vous pensez que le docteur va pouvoir s'occuper de moi ?
5: Elle est gynécologue, donc elle s'occupera de vous, il n'y a pas de problème.
22: Oh, oui, parce que j'étais en voiture, là, voyez.
5: Mm-hmm.
22: Et puis, j'ai pris un autostoppeur, là, sur le bord de la route à Chitilgem.
5: Oui.
22: Il me regardait bizarrement et il m'a dit que j'avais une mycose.
5: L'autostoppeur vous a dit que vous aviez une mycose ?
22: Oui.
5: Mais comment il sait que vous aviez une mycose, l'autostoppeur ?
22: Il est étudiant en médecine.
5: Mais donc vous lui avez parlé de votre cas ?
22: Non, pas du tout, non, je lui disais rien, on parlait de la pluie et du beau temps.
5: Mais si vous lui avez pas parlé de votre état de santé ?
22: Oui.
5: Comment il peut savoir que vous avez une mycose ?
22: Ben ça, je sais pas, je me suis arrêtée sur le bord de la route, voyez ?
5: Mm-hmm.
22: Puis j'ai regardé dans le rétroviseur.
5: D'accord.
22: Et effectivement, il y a quelque chose, voyez-vous, de pas net.
5: Chez le jeune homme ?
22: Non.
5: Chez vous ?
22: Oui.
5: Mais vous avez où la mycose ?
22: Ben, c'est délicat de dire ça au téléphone.
5: Oui, je comprends.
22: Je préfère vous passer le jeune à l'étudiant, il va vous dire. Le gynécologue.
23: Merci. Allô ?
5: Oui, bonjour.
23: Bonjour. Bernard Toulier, l'appareil.
5: Oui.
23: Oui, c'est moi qui ai détecté...
5: Mais vous l'avez ausculté ?
23: Ah non, pas du tout. Moi, je suis étudiant en mathématiques et je sais qu'il y a 47% des femmes qui ont des mycoses, hein, qui ne le savent pas.
5: Mais donc, elle vous a dit ce qu'elle avait ?
23: Non, pas du tout.
5: Comment vous savez que c'est une mycose si elle ne vous a pas dit ce qu'elle a ?
23: Parce qu'il y a 47% des femmes qui ont une mycose, donc j'en ai déduit qu'elle avait une chance sur deux. Donc, on s'est arrêté sur le bord de la route, elle a regardé dans le rétroviseur, elle a vu qu'effectivement, voilà quoi.
5: D'accord.
23: Je suis quand même pas mauvais, hein.
5: Oui, je comprends.
23: C'est pas un diagnostic, hein, c'est juste les mathématiques.
5: Mm-hmm.
23: Je vous la repasse.
5: Merci.
22: Allô ?
5: Oui ?
22: Je préfère vraiment la soigner avant le mariage. Parce que c'est un jeune quand même, je voudrais pas le décevoir.
5: Mais vous allez vous marier ?
22: Ben oui, on s'est rencontrés sur le bord de la route, c'est une belle histoire de champignons. Mais de champignons magiques.
5: Ben je vous souhaite beaucoup de chance et de bonheur, madame Le Duret.
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25: Bonjour, vous êtes en relation avec le commissariat de police.
26: Bonjour.
0: Bonjour monsieur, c'est bien
26: Bonjour, madame.
0: Si vous voulez, c'est bien le commissariat.
26: C'est absolument.
0: Il faudrait me modifier un PV.
26: Une amende ?
0: Voilà, oui, c'est ça.
26: Qu'est-ce qu'il y a comme erreur ?
0: J'avais été contrôlé à 90 sur une route à 80.
26: Oui.
0: Et depuis, elle est revenue à 90. Donc du coup, c'est plus valable.
26: Ah si, c'est valable, parce que c'était au moment des faits.
0: Bah oui, mais à partir du moment où c'est vous qui vous êtes gouré.
26: On s'est gouré.
0: Bah oui.
26: Non, au moment des faits, c'était limité à 80, vous étiez en excès de vitesse.
0: Est-ce que vous seriez pas en train de me dire à demi-mot que vous vous êtes planté ?
26: Non, je suis en train de vous dire à demi-mot que vous ne comprenez pas ce que je vous explique.
0: Ouais.
27: Hein ? Non mais... Monsieur.
0: Ah, bonjour madame.
27: Alors, ça va être rapide. Vous roulez, c'est limité à 80.
0: C'était ?
27: Non, mais c'est pas rétroactif. Hein.
0: D'accord, donc vous me dites qu'il faudrait changer la date de l'amende pour
27: non,
0: pouvoir...
27: Non mais attendez, je vous explique. Vous avez dépassé la limitation, vous êtes fait flasher, point. Et on change pas une date d'amende pour juste vous faire sauter une amende.
0: Ok, et si on change la date d'infraction dans ce cas ?
27: On peut pas changer une date d'infraction, monsieur, vous croyez quoi ? Qu'on va pour vos yeux, on va arriver ? Ah oui, mais ça vous arrive ? Ben on va changer la date d'infraction de 15 jours pour vous faire sauter ? Non mais vous croyez où, là ?
0: Bah ce serait pratique.
27: Ouais, ce serait pratique, sauf qu'ici on est en France et on respecte la loi.
0: Ah oui, non monsieur, ça me dérange pas, hein. Vous faites ce que...
28: Non, monsieur, écoutez-moi.
0: Et c'est monsieur, bonjour.
28: À la date de l'infraction, monsieur, vous, on était encore à 80.
0: D'où l'idée de changer la date, d'accord.
28: Ah mais non, monsieur, on va pas la changer.
0: Bah, il faudrait, parce que sinon, effectivement, je me retrouverais à devoir payer...
28: Ah mais monsieur, vous êtes en infraction. On ne changera pas la date de l'infraction, monsieur.
0: Ah bah, je veux bien, mais on fait quoi ?
28: Mais on ne changera pas la date, monsieur. Vous vous rendez compte ? C'est hors la loi, ce que vous demandez.
0: Bah non, au contraire, c'est pour me permettre...
28: Non mais monsieur, la loi, c'est la loi.
0: Sinon, vous me refaites un nouveau PV, mais daté de maintenant.
28: Non, monsieur, mais non.
0: Non mais vous voyez, si vous en faites un nouveau d'aujourd'hui...
28: Mais non, monsieur, l'infraction a été constatée à telle date, on ne peut pas revenir dessus.
0: Non mais si c'est un autre PV qui remplace celui d'avant.
28: Mais je ne peux pas, monsieur.
0: Bah pourquoi ?
28: Mais c'est hors la loi.
0: Vous êtes sûr ?
28: Mais, eh ben oui, c'est interdit, monsieur, vous vous avez été pris en infraction à telle date, on ne changera pas la date. Vous devez payer.
0: Oh là là là là, c'est vraiment pas pratique votre truc, hein.
28: Mais c'est pas une question d'être pratique. On va pas changer la date de l'infraction pour que vous vous ayez, pour pas vous verbaliser.
0: Et alors dans ce cas, si on change le nom?
28: Mais pourquoi vous voulez changer le nom?
0: Si on met un faux nom, moi ça me...
28: Mais je ne vais pas... Ah non, je ne mettrai... Non, mais vous vous rendez compte de ce que vous demandez? Pourquoi vous voulez pas que ce soit votre nom?
0: Bah pour que je paye pas.
28: Mais vous allez mettre qui?
0: Je pensais mettre mon beau-frère.
28: Eh ben votre beau-frère paiera.
0: Ah oui, bah très bien, tiens.
28: Mais il paiera.
0: Tant qu'il sait pas que ça vient de moi.
28: Non mais vous vous rendez compte de ce que vous faites là? Vous vous rendez compte?
0: Franchement, vous verriez comment il conduit.
28: Mais je ne... Alors, de toute façon, si vous nous déclarez que ce n'est pas vous qui conduisez, que c'est quelqu'un d'autre, on va entendre la personne.
0: Ah. Ah oui.
28: Eh oui, monsieur, donc...
0: Donc on en revient à la question, comment on fait?
28: Mais on... Bah vous payez, tout simplement, vous payez.
0: Ou alors, je vous récupère le numéro de permis de mon beau-frère?
28: Mais non, monsieur, puisque votre beau-frère, on va l'entendre.
0: Ah bah non.
28: Bah si.
0: Je peux faire une déclaration pour lui?
28: Non, mais vous entendez, vous faites... Là, vous voulez faire un faux.
0: Non, pas du tout, non, non.
28: Faux et usage de faux.
0: Ah bah attendez, justement, il est à côté de moi, je l'avais pas vu. Je vous le passe.
28: Non mais...
0: Martin? Oui, Martin, je te passe le policier. Allô?
28: Non mais vous vous foutez de moi en plus.
0: Pas du tout, je suis mon beau-frère et j'attestifie que c'est moi qui conduisais.
28: Mais bien sûr, franchement, je pense que quand on recevra votre courrier, vous allez pas être déçu.
0: Ah bah merci.
28: Parce que franchement, vous nous demandez de faire des faux en écriture. Moi je travaille, c'est mon travail de respecter la loi.
0: Bah oui, mais alors si même la police respecte la loi...
28: Eh bah oui, monsieur.
0: Alors là, vive la République, vive la France, hein.
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22: Bonjour madame, c'est les dépannages plomberie.
3: Oui.
22: Oui, bonjour madame Ledoux à l'appareil.
3: Oui.
22: Germaine, j'ai mon évier bouché.
3: Alors, Ledoux, c'est accroché ou pas?
22: L'évier?
3: Non, non, votre nom.
22: Ah, Ledoux, oui, oui.
3: Oui, c'est accroché, hein.
22: Oui, c'est accroché. Alors, Parvis de la Défense.
3: Oui.
22: Tour Gentil.
3: Oui.
22: 43e étage.
3: 43e étage?
22: Ben oui.
3: Avec ascenseur, oui.
22: Sans ascenseur.
3: Non, vous rigolez là.
22: Non, je rigole pas. C'est sans ascenseur.
3: Attendez, hein. Bon, quittez pas, madame. Hein.
4: Allô?
22: Allô?
4: Oui.
22: Oui, bonjour, monsieur.
4: Bonjour. Où est votre problème?
22: Vous êtes qui?
4: Ben, le directeur technique.
22: Ah, d'accord. Ben, moi, j'ai pas de problème. Simplement, je vais savoir à quelle heure il venait.
4: Oui, mais c'est au 43e étage?
22: Oui, c'est ça.
4: Oui.
22: Sans ascenseur, oui.
4: Sans ascenseur?
22: Oui.
4: 43 étages sans ascenseur?
22: Oui.
4: Voilà.
22: Il n'y a pas de problème, il n'y a pas de problème.
4: Non, non, mais 43 étages, il faut les monter à pied, madame. Hein.
22: Mais moi, je le fais bien, monsieur.
4: Vous le faites bien?
22: Ben oui.
4: 43 étages à pied?
22: Ben évidemment, je fais mes courses une fois par semaine.
4: Et vous avez un évier bouché?
22: Oui.
4: Maintenant, pourquoi il n'y a pas d'ascenseur dans votre immeuble?
22: Non, c'était un immeuble fonctionnel.
4: Oui.
22: Et puis, les bureaux ont déménagé.
4: Oui.
22: Moi, j'étais la concierge et mon relogé là-haut.
4: Au 43e étage?
22: Voilà. Et mais ils ont muré l'ascenseur puisqu'il n'y a plus personne.
4: Et vous habitez dans un immeuble de 43 étages toute seule alors, madame?
22: Oui, il y a mon fils qui vient me voir tous les jours.
4: Et bon, t'as pris l'adresse de la dame là parce que... Oui, c'est... Alors l'évier, il est bouché. Ouais, je vois un gars, hein, tu veux... Lionel, tu veux bien monter 43 étages toi à pied? Bon. Bon, écoutez, moi, ce que je vais faire, c'est que je vais essayer de vous trouver quelqu'un qui veut bien monter 43 étages à pied.
22: Vous êtes gentil, monsieur.
4: Oui.
22: Alors c'est très simple, hein. Quand il arrive au 38e étage, il change d'escalier. Il prend l'escalier C, parce que l'escalier est muré, hein.
4: Au 38e étage, il faut changer d'escalier?
22: Oui.
4: Et prendre l'escalier C?
22: Voilà. Alors, avec l'escalier C, c'est un escalier qui descend jusqu'au 5e, hein.
4: Et monter 5 étages?
22: Non, descendre.
4: Comment on descend jusqu'au 5e?
22: Oui, parce qu'ils ont muré après.
4: Oui, alors, il faut descendre jusqu'au 5e étage?
22: Voilà.
4: Une fois qu'on est monté au 38e?
22: Oui, c'est ça, mais c'est pas par le même escalier, hein.
4: Non, non, mais attendez. On monte 38 étages.
22: Voilà.
4: Voilà. Et après, on descend.
22: Oui, jusqu'au 5e.
4: On descend jusqu'au 5e étage.
22: Oui, alors, faut pas qu'il se trompe parce que c'est dans le noir.
4: C'est dans le noir?
22: Ah oui, il n'y a pas de lumière, hein.
4: Comment il n'y a pas de lumière? C'est une galère, ça, hein.
22: Mais moi, je le fais bien, hein.
4: Oui, oui, je sais, mais si vous avez des bons yeux, il faut que je trouve un plombier qui a des bons yeux, hein. Vous savez, monter 38 étages dans le noir.
22: Oui, mais il peut compter dans sa tête, hein. Moi, je compte, hein.
4: Comment il va compter dans sa tête? Ben déjà, il faut qu'il y arrive, hein. Il faut pas que je trouve un plombier cardiaque, moi. Hein. Vous vous rendez compte, 38 étages dans le noir? Non, mais moi, je vous tire mon chapeau, madame, hein. Vous êtes courageuse. Hein.
22: J'ai 73 ans.
4: 73 ans. Parce que à 73 ans, monter 43 étages, redescendre 38 et redescendre de... Attendez, il faut que je fasse le calcul, là. Il faut redescendre 33 et sans lumière...
22: Oui.
4: Et c'est vraiment noir, alors?
22: Ah oui, c'est noir.
4: C'est noir, il faut amener une lampe...
22: Non, il y a une rampe, hein.
4: Il y a une rampe?
22: Oui, enfin, il y a une rampe, tous les étages impairs.
4: Putain, il faut que j'appelle Belmondo, moi, hein, ça irait plus vite, avec un hélicoptère et qu'il me jette directement dans votre fenêtre. Mais alors, à chaque fois que vous montez 38, vous descendez 33 et vous remontez 40.
6: Voilà.
4: 43.
6: Oui, c'est ça.
4: Ça fait 80 étages, en tout ça.
6: 81.
4: 81. C'est pas possible. Mais c'est inhumain, ce qu'ils vous font, là. Putain, c'est... Vous vous rendez compte, c'est une après-midi qui est foutue pour un plombier. Et c'est vraiment bouché, votre levier, hein.
6: Ah oui, il est bouché, il refoule, hein.
4: Il refoule. Manquez, s'il n'y a pas de voisin, il peut refouler, hein, il n'y a pas de problème. Hein.
6: Ah oui, mais enfin, c'est pas...
4: Bon.
6: Alors, que je vous dise comment
4: oui.
6: faire quand il arrive. Hein.
4: Oui.
6: Quand il est en bas,
4: oui.
6: il y a un interphone,
4: oui.
6: il sonne et je descends lui ouvrir.
4: Vous descendez vous-même?
6: Oui, je vais descendre lui ouvrir.
4: On va pas vous faire descendre quand même qu'à 45 étages, 43 étages,
6: mais
4: et
6: si...
4: remonter 81 à 73 ans pour lui ouvrir. Pourquoi il marche pas l'interphone?
6: Mais non.
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9: Bah alors à samedi, oui. Allô, oui.
23: Oui, bonjour madame,
9: bonjour.
23: C'est bien la poissonnerie?
9: Oui, monsieur.
23: Oui, bonjour, c'est le service vétérinaire gynécologique de Deauville, à l'appareil.
9: Service vétérinaire gynécologique de Deauville, oui.
23: Oui, je vous appelle pour savoir si vous avez des moules en ce moment en vente.
9: Ouais.
23: Est-ce que vous pouvez prendre une moule, s'il vous plaît? Et je vais vous demander une petite observation, simplement.
9: D'accord, quittez pas.
23: Voilà, en attendant, chers auditeurs, vous...
9: Oui, alors je la tiens, oui.
23: Voilà, vous la tenez, alors vous avez une moule là? D'accord. J'aimerais bien que vous ouvriez cette moule.
9: Ouais, attendez, quittez pas.
23: Si vous pouvez ouvrir votre moule, madame.
9: Je suis au téléphone, on n'entend rien.
23: Si vous pouvez...
9: Merde, il en fait exprès ou quoi?
23: Est-ce que vous pouvez ouvrir votre moule, s'il
9: oui,
23: vous plaît?
9: Oui, c'est ce que je suis en train de faire. Aïe.
23: Bon. Est-ce qu'elle vous paraît fraîche?
9: Ah oui, et puis elle est belle, elle est bien rosée, elle est bien pleine et bien rosée.
23: Votre moule est pleine et...
9: Elle est rosée.
23: Elle est rosée.
9: Oui.
23: Quand vous la touchez, est-ce qu'elle se rétracte?
9: Ah oui, sans problème.
23: D'accord. Votre moule, donc, se rétracte dès que vous la touchez, hein?
9: Ben, elle se rétracte et puis après, elle se remet dans le bon sens.
23: Elle s'ouvre, hein, de toute façon.
9: Oui, c'est ça, tout à fait.
23: D'accord. De quelle couleur est-elle à l'intérieur, votre moule?
9: Elle est un petit peu jaune rosée, quoi. Mais elle est bonne, hein?
23: Est-ce que vous pouvez mettre un doigt dans votre moule?
9: Oui. Alors, qu'est-ce qui se passe?
23: Alors, comment réagit-elle?
9: Ben, elle bouge.
23: D'accord. Vous touillez un peu, non?
9: Non, pas spécialement.
23: Essayez de voir un peu en frottant, un peu à l'intérieur.
9: Oui, ben, elle bouge.
23: D'accord. Mettez deux doigts maintenant. Qu'est-ce qui se passe?
9: Ben, je l'écrase, là.
23: Ah, vous écrasez votre moule avec deux doigts?
9: Ben oui.
23: D'accord. Et trois doigts, est-ce que ça passe ou pas?
9: On peut pas, elle est trop petite.
23: Donc votre moule, c'est une petite moule en fait. Hein.
9: Ben oui, c'est une petite moule qui fait quoi, 3 cm et demi, 4 cm? 3,5.
23: Ça fait petit, hein?
9: Ben c'est pas une très grosse moule. Hein. La longueur réglementaire, je crois que c'est 4 cm, alors elle fait pas plus. Hein.
23: Ouais. Votre moule n'est pas facile d'accès.
9: Non.
23: D'accord. Vous m'avez dit qu'elle était poilue?
9: Non, elle est propre.
23: Les consommateurs de votre moule sont contents d'elle ou pas, en général?
9: Bah, on n'a jamais eu à se plaindre.
23: D'accord. Au niveau de la raie, maintenant, on a vu la moule. On a vu votre moule, hein. Au niveau de votre raie.
9: La raie?
23: Oui. Est-ce que vous pouvez toucher votre raie?
9: La raie, eh ben, oui, elle est rugueuse.
23: Votre raie est rugueuse, hein. Donc, je ne peux pas mettre trois doigts dans votre moule parce qu'elle est trop petite. Et votre raie est?
9: Rugueuse. Elle est même, comment on dit là, il y a de la glu dessus, là.
23: Il y a de la glu dans votre raie?
9: Non, sur la peau de la raie. Il y a de la glu dessus, là, du truc.
23: Ouais, mais je veux pas savoir. Oui, de collant, oui. Je veux pas savoir où vous avez passé la nuit, madame. Hein.
9: Non, mais vous parlez de marchandises ou vous parlez de moi, là? Parce que vous avez l'air de vous foutre de la gueule du monde, là. Oui.
0: Bonjour, monsieur. C'est bien la maison de retraite?
10: Oui.
0: Monsieur Martin à l'appareil, je me suis déclarifié pensionnaire chez vous.
10: Pensionnaire chez nous? Je comprends pas trop, monsieur.
0: J'ai dit à mon assurance que j'étais pensionnagé chez vous, comme ça me permet de toucher une prime retraite.
10: C'est pas possible, ça. Il y a hors de question que vous dites que vous êtes résident chez nous alors que vous n'y êtes pas. Hein.
0: Ah ben, je l'ai déjà dit.
10: Non, mais il y a tout un dossier à venir remplir.
0: Non, le dossier, je l'ai fait déjà.
10: Ah bon? Avec un volet médical?
0: Non, mais ça, j'ai dit que c'était bon.
10: Bah non, écoutez, il y a une visite à passer qui est obligatoire. Pour pouvoir rentrer en EHPAD, il faut passer devant le docteur traitant.
0: Le docteur traitant, vous me dites?
10: Non, mais...
0: Il est là, ce monsieur traitant, ou pas?
10: Non,
11: votre médecin traitant.
0: Oui, passez-moi monsieur traitant, je peux peut-être m'arranger avec lui.
11: Monsieur, je n'ai pas de docteur qui s'appelle monsieur traitant.
0: Ah bah faudrait savoir, il s'appelle traitant ou il s'appelle pas traitant?
11: Non, il s'appelle pas traitant.
0: Ah, je vois, vous êtes en train de me négocier un truc.
11: Non, non, je vous négocie rien du tout, monsieur.
0: Oh non, mais je comprends, c'est normal. Vous voulez profiter un peu de la combine?
11: Non, non, non,
0: écoutez, je vous prépare une petite enveloppe.
11: Oh là là là là. Monsieur, je sais pas, mais je dois mal m'expliquer avec vous. Hein.
0: Bah, depuis tout à l'heure, vous me demandez du liquide.
11: Non, je vous demande aucun liquide, monsieur. Je vous dis qu'il me faut...
0: Ah non, mais c'est du liquide ou rien, monsieur.
11: Non, madame.
0: Pardon?
11: Bah, je suis une dame, excusez-moi, mais depuis tout à l'heure, vous me dites monsieur, mais je suis madame.
0: Ah, et ben alors passez-moi un autre monsieur.
11: Voilà.
0: Merci, monsieur.
11: Madame.
0: Oui.
11: Allô?
0: Bonjour, monsieur.
20: Monsieur, nous, on peut pas certifier comme quoi vous êtes résident chez nous, alors c'est pas le cas. Tu peux pas faire de faux, enfin.
0: Non, mais ce que je fais, c'est que je viens, je squatte une chambre quelques jours.
20: Mais non, monsieur, ce n'est pas possible.
0: Parce que moi, j'ai mis que j'étais chambre 12.
20: Mais si la chambre est déjà occupée par quelqu'un, vous pouvez pas occuper une chambre qui n'est pas à votre nom.
0: La 12, elle est occupée?
20: Tout à fait.
0: Excusez-moi, mais la personne de la 12, elle est là depuis combien de temps? Parce que moi, j'ai
20: mais
0: mis.
20: Mais ça ne vous regarde pas, monsieur. Je suis désolée, ça ne vous regarde pas.
0: Bah, c'est pas ça, c'est que moi, j'ai dit que ça fait 6 mois que je l'occupais.
20: Mais ça,
0: déjà.
20: C'est votre problème. Vous faites de fausses déclarations, tant pis pour vous.
0: Non, mais c'est pas ça, mais si ça se trouve.
20: Ah, si, c'est ça.
0: Bah, si ça se trouve, j'étais dans la 12 avant cette personne.
20: Mais non, nous ne pouvons pas déclarer que vous étiez présent chez nous depuis 6 mois.
0: Non, mais si j'étais là en proms.
20: Mais monsieur, je vous dis que nous avons un registre.
0: Parce que dans ce cas, ça veut dire que cette personne est chez moi.
20: Enfin, monsieur, je vous dis non. C'est pas la peine d'insister, c'est non. Ça suffit quand même.
11: C'est bon. Excusez-moi, je vais vous passer une autre personne.
0: Ah, bah allez, allons-y.
11: Oui, allô.
0: Bonjour, monsieur.
11: Mais vous croyez où, monsieur, là? Vous êtes malade?
0: Non, je ne suis pas malade. Non, non, j'ai juste mis que j'étais à la retraite.
11: Mais n'importe quoi, vous prenez pour qui?
0: C'est ce que je disais, ça me permet de toucher l'assurance, vous voyez.
11: Mais oui, mais ça, je m'en fous, monsieur. Nous, c'est un EHPAD, on n'est pas le bureau de bienfaisance, hein. Je suis désolée. Hein.
0: Donc, je prendrai la 12.
11: Mais, c'est quoi ce cinéma-là? Vous ne prendrez rien du tout.
12: Oui, bonjour, c'est madame. La directrice de l'établissement.
0: Enchantée, bonjour monsieur.
12: Madame, vous avez fait une arnaque à l'assurance, c'est votre problème, je cautionne rien.
0: Dans ce cas, vous pouvez peut-être juste me laisser votre bureau.
12: Rien, non mais vous plaisantez.
0: Non mais parce que, à la limite, si moi je leur dis que je suis le directeur.
12: Non, ça va bien, je suis dans mon établissement, je fais ce que je veux.
0: Ah bah non, vous n'avez rien compris.
12: Non, j'ai, d'abord vous avez changé de ton.
0: Si je vous échange la 12 contre la 14.
12: Non, je vous laisse pas la 12 ni la 14. Ni la...
0: Non mais attendez, plus la 23, la 42.
12: Non mais je vous laisse rien, ni la 12, ni la 14, ni la 42.
0: La 17.
12: Non mais c'est pas.
0: La 5.
12: Non, maintenant ça suffit.
0: La 38.
12: Non mais attendez, à quoi vous jouer, là.
0: Bah, je fais un loto parce que si je touche pas l'assurance,
12: bon,
0: Non, mais au moins que j'ai une chance de toucher quelque chose.
12: Au revoir, monsieur.
20: N'importe quoi. Quoi cette connerie-là?
0: Et accessoirement, je vous entends toujours.
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20: Allô?
13: Oui, bonjour, madame.
20: Bonjour.
13: Madame Latruffe?
20: Oui.
13: Oui, bonjour, c'est la mairie à l'appareil.
20: Oui.
13: Le service de l'état civil.
20: Oui.
13: Je disais à monsieur le maire qu'il y avait une madame Latruffe. Qui habitait au 6 rue Gange.
20: Oui, c'est moi.
13: Voilà, et monsieur le maire ne voulait pas me croire.
20: Et alors?
13: Bah parce que, vous savez, monsieur le maire a beaucoup de travail, il est toujours sous pression. Alors on essaie toujours de le faire un peu rire.
20: Hein. Ah bon?
13: Évidemment, quand il a su qu'il y avait une madame Latruffe, ça lui a fait du bien parce qu'il riait, mais aux anges. On aurait dit un bébé.
20: Ah bon?
13: Voilà, je vais vous le passer. Monsieur le maire, c'est madame Latruffe. Oh, mais non, ça n'est pas possible. Ça n'existe pas. Allô?
20: Allô, bonjour, monsieur le maire.
13: Bonjour, madame. Je ne vous dérange pas?
20: Non, du tout.
13: Alors, comment vous appelez-vous?
20: Je m'appelle madame Latruffe. L-A-T-R-U-2-F-E. Mais ça vous fait rire?
13: Il est plié de rire.
20: Oui.
13: Il est en train de s'étouffer, là.
20: Ah bon, il s'étouffe?
13: Arrêtez, monsieur le maire.
20: Bon,
13: monsieur
20: allez.
13: Le maire, attention, monsieur le maire, parce que là, vous allez vous faire mal.
20: Allô?
13: Il a fait un malaise.
20: Hein? Il a fait un malaise?
13: Il a fait un malaise à cause de vous, madame.
20: Comment?
13: Il a fait un malaise à cause de vous.
20: Ah oh ben, je m'en fous, moi, qu'il ait fait un malaise. Pour savoir comment je m'appelle, bon ben, je m'appelle madame Latruffe, et c'est tout, hein.
11: Allô.
0: Bonjour monsieur, c'est bien le tabac?
11: Bonjour monsieur.
0: Bonjour monsieur, oui, c'est ce que je disais.
11: Non, bonjour madame.
0: Non, c'est monsieur à l'appareil, hein. C'est pas grave. C'est pour vous prévenir, je me suis permis de vous faire de la publicité sur internet.
11: Oui.
0: Il y a de moins en moins de jeunes qui fument, donc j'ai lancé une campagne publicitariste pour réinciter les jeunes à fumer. Il vous suffit d'offrir des cigarettes aux jeunes qui se présentent.
11: On donne pas des paquets de cigarettes comme ça, mais de où ça sort ça? Vous savez que ça peut aller loin ce que vous faites là?
0: Ah bah ça peut vous rapporter du monde, ça c'est sûr, hein.
11: Ça va pas rien rapporter du tout.
0: Et alors comment ils vont se mettre à fumer les jeunes si vous les aidez pas un petit peu au départ?
11: Non, justement les jeunes normalement, on fume pas.
0: Bah, c'est bien ça le problème. C'est pour ça que moi, je me suis dit, je lance le mois du tabac pour que les jeunes se mettent à fumer.
11: Mais je sais pas, c'est du jamais vu. Moi, ça fait 16 ans que je suis là, j'ai jamais vu ça de ma vie. Hein.
0: Non, bah, il y a un début à tout, vous voyez.
11: Oui, non, mais il n'y a pas de début à rien du tout.
0: Moi, je vous fais quand même la publicité gratuitement.
11: Non, il n'y a pas de pub. Ça me saoule.
20: Ils nous ont mis sur un site.
0: Allô
20: pour qu'on offre un paquet de clopes aux jeunes. Tiens, ça prend l'autre.
14: Oui.
0: Bonjour, madame.
14: Non, mais vous rigolez.
1: croyez quand même pas que je vais offrir un paquet de cigarettes.
0: Non mais juste aux jeunes, hein.
1: Ah ben je m'en tape. Offrir un paquet de cigarettes aux jeunes, non mais vous arrêtez de fumer quoi. À un moment faut arrêter, mais vous plaisantez. Vous croyez quand même pas que tous les jeunes ils vont venir, je veux piller un paquet de cigarettes.
0: Bon, écoutez, déjà je vais passer parce que je voudrais récupérer des paquets pour les distribuer en fait.
1: Vous croyez quand même pas que je vais vous donner des paquets de cigarettes quand même gratuitement.
0: Bah c'est pas pour moi hein, c'est pour les sorties d'école
1: non, mais,
0: en fait.
1: Non mais monsieur, mais sur quelle planète vous vivez? Mais vous rigolez ou quoi? Mais vous venez même pas monsieur. Mais vous venez même pas.
0: Vous me lâchez 2-3 cartouches que je puisse les distribuer à la sortie de l'école.
1: Non mais et puis vous voulez pas ma carte bleue et ma voiture aussi tant que vous y êtes. Comme ça vous balancez des paquets de clubs dans la rue.
0: Alors c'est très gentil de proposer mais
1: non.
0: Dans ce cas est-ce que vous pouvez mettre directement des cigarettes dans le coffre?
1: Aucun problème, et ma carte bleue comme ça vous allez chez mes collègues et vous dépensez.
0: Ah ben c'est très gentil.
1: Mais vous comprenez quelque chose ou pas là?
2: Non mais ils viendront, on les enverra balader. Bon, c'est
0: ah,
2: bon.
0: Allô?
2: Oui.
0: Ah ben c'est à nouveau le monsieur.
2: Mais non, alors attendez, vous voulez que je porte plainte? Vous faites des choses qu'on n'a rien demandé. Je ne veux pas. Point.
0: Ce que je veux dire, c'est que moi, je vous.
2: Non, ce que vous voulez dire, vous faites ce que vous voulez. Vous n'avez pas lieu de faire des choses derrière mon dos.
0: Non, mais j'essaye de rendre service, vous voyez. C'est
2: non,
0: quand même...
2: rendre service, on n'a pas besoin de vous. Mais on n'a pas besoin de vous. Mais d'un coup, là, vous nous avez mis sur un site, mon nom, vous le retirez. J'ai rien demandé, moi. J'en veux pas.
0: Non, mais.
2: Je n'en veux pas.
0: Non, mais.
2: On est d'accord? J'ai appelé les douanes.
0: Redouane? Qui est ce Redouane?
2: Les douanes sont au courant et là, je porte.
0: Comment ça, Redouane?
2: J'en ai rien à faire. Parce que, vous savez, nous, on a des connaissances, hein. J'ai donné votre nom, donc maintenant, vous êtes suspect. Ça va aller loin.
0: Ah oui?
2: Voilà. Appelle Laurent.
0: Ah bah j'appelle Laurent tout de suite. Laurent ?
2: Non, on appelle un flic qui est client ici.
0: Bah écoutez, moi aussi j'appelle Laurent. Laurent !
2: Vous allez pas m'emmerder, je
0: Laurent !
2: Vais...
0: Laurent !
2: Vous n'allez pas nous faire chier.
0: Bah, Laurent ne répond pas, j'essaye d'appeler Redouane.
2: Attendez.
0: Redouane ! Oui, c'est Martin, tu peux prendre le monsieur ?
2: Non.
0: Bien sûr. Bonjour monsieur Redouane à l'appareil.
2: Non, c'est pas du tout ça. Non. J'ai appelé les douanes.
0: Bah je suis monsieur Redouane, oui.
2: Ça m'étonnerait, parce que c'est pas monsieur des douanes qu'on a.
0: Ah bah tiens, attendez. Martin, oui, comment je m'appelle ? Redouane. Ah, la preuve.
2: Vous foutez de ma gueule là, ou quoi ? Bon, écoutez, j'ai prévenu les flics, ils vous ont pisté.
0: Ah non, attendez. Laurent, Redouane, oui, oui, on est repéré. Planquez-vous.
2: Ras-le-bol. Au revoir.
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15: Bonjour.
16: Allô?
15: Oui.
16: Oui, bonjour madame. C'est la société Intérim?
15: Oui.
16: Bonjour, je vous appelle parce que je cherche un job.
15: Oui.
16: Et je voudrais savoir si vous aviez un job à me proposer.
15: Un quoi?
16: N'importe quelle dimension.
15: Quelle est votre qualification?
16: Ben, disons que ça fait longtemps que je n'ai pas eu de job.
15: Ah. Vous êtes inscrit chez nous?
16: Mais pourquoi faire ça?
15: Pourquoi faire? Pour pouvoir vous vendre.
16: Mais moi, je veux pas de travail, je cherche un job.
15: Et vous cherchez quoi?
16: Un job?
15: Oui, j'ai bien compris.
16: Ah. C'est pas un travail.
15: Et c'est quoi alors?
16: Ben, un job. Un zobie.
15: Oui, mais ça veut dire quoi?
16: Et quand même, vous êtes une femme, vous savez ce que c'est qu'un job.
15: Mais si je vous pose la question, c'est que je sais pas.
16: Un zob, une teubie, vous voyez ce que c'est?
15: Non. Et c'est parce qu'il a des problèmes de ce côté-là qui se permet d'en parler comme ça.
16: Comment?
15: Ça, c'est ma collègue qui vous parle.
17: Oui, bonjour, monsieur.
16: Bonjour, madame.
17: Ben, écoutez, je ne sais pas ce que vous lui dites, mais apparemment, moi, j'ai mis le haut-parleur à partir d'un moment où vous lui parlez de votre organe sexuel. Donc, écoutez, je ne sais pas exactement
16: Pardon
17: ce que vous recherchez en appelant chez nous. Nous sommes une agence de travail temporaire.
16: Mais...
17: Si vous êtes quelqu'un de sérieux et motivé...
16: Mais madame, oui.
17: D'accord.
16: Je cherche un zob.
17: D'accord. Eh bien, écoutez, dans ce cas-là, vous venez vous inscrire.
16: Mais pour faire quoi?
17: Eh bien, pour qu'on vous fasse travailler, monsieur. Il faut.
16: Mais je veux pas travailler, madame. Je cherche un zob.
17: Ben alors, expliquez-moi ce que vous recherchez, parce que là, je ne vois pas du tout. Moi, dans mon...
16: Un zob. Une bite.
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18: Bonjour.
0: Bonjour monsieur, c'est bien le bar?
18: Oui.
0: Monsieur Martin à l'appareil, société Les Martinettes Électriques.
18: Oui.
0: On va installer des bornes de recharge devant votre établissement pour nos martinettes, qui sont les nouvelles générations de trottinettes.
18: Oui.
0: Donc, est-ce que vous vendez de l'alcool par hasard?
18: Bah, on est dans un bar, on vend de l'alcool monsieur.
0: D'accord, donc ça il faudrait arrêter parce que sinon on pourra pas installer nos martinettes.
18: Vous allez installer un truc et on va plus vendre d'alcool, non mais...
0: Non mais, vous inquiétez pas, je me suis engagé pour vous à ne plus servir de boissons alcoolifiées.
18: Vous êtes engagé pour nous comme quoi on servait plus d'alcool, non mais c'est pas...
0: Ah oui, parce que ça a évite que les conducteurs de martinettes picolent avant de prendre la route.
20: Il y a un monsieur qui m'appelle en disant qu'il va mettre une borne électrique et qu'on doit arrêter de servir de l'alcool. Allô ?
0: Bonjour monsieur.
20: On vend de l'alcool, hein, monsieur. Je ne veux pas non plus vendre de bière par rapport à des bornes.
0: Non, mais les bières, vous pouvez les remplacer discrètement par des bières sans alcool.
20: Non, mais attendez, il ne faut pas prendre les gens pour des cons, hein, monsieur. Une personne qui veut une lèvre, je ne vais pas lui donner une lèvre sans alcool. Hein, vous allez où ?
0: Bon, moi je note déjà que la patronne est d'accord.
20: Non, mais moi je suis pas la patronne, monsieur, je suis l'employé.
0: C'est vous qui le dites.
20: Attendez, mais prenez un coup ce truc au téléphone, non, parce qu'il m'énerve le bonhomme. Là. Il paraît qu'on peut pas vendre d'alcool.
3: Oui, bonjour monsieur.
0: Oui, bonjour madame.
3: Alors, je vous arrête tout de suite. Moi je vendrai de l'alcool.
0: Eh, ça va vous ramener du monde en plus.
3: J'ai rien à foutre, j'ai du monde, je suis déjà plein. Vous croyez où ? Il y a hors de question que je ferme de vendre de l'alcool pour vous, monsieur.
0: Mais non, vous fermez pas. C'est ce que je disais. Il suffit que vous remplaciez l'alcool par du sans-alcool, ni vu ni connu. Et
3: mais bien sûr que non, monsieur. C'est interdit par la loi. J'ai hors de question que je fasse ça pour quelqu'un que je ne connais pas.
0: Non, mais comptez sur moi, ça restera entre nous.
3: Bah, ça restera rien entre nous du tout, monsieur, on se connaît pas.
0: Ah non, mais je vais pas vous balancer, je
3: sais. C'est pas une question de balancer ou pas. Je vais pas mettre mon commerce en péril pour quelqu'un comme vous, monsieur.
0: Ah oui, et c'est maintenant que vous me le dites.
3: Mais vous êtes pas venu vers moi, monsieur.
0: Bah oui, mais enfin vous non plus, vous n'êtes pas venu vers moi, pardon.
3: Mais moi, j'ai pas à venir vers vous. C'est vous qui proposez.
0: En plus, on s'occupe de tout. On a même fait les démarches pour l'électricité là, pour votre compteur.
3: Pour l'électricité.
0: Oui, mon beau-frère est sur le coup. Vous inquiétez pas.
20: Et qui prend le téléphone?
0: Ah, c'est reparti.
20: C'est trop bien. Ils vont nous mettre des bornes pour les trottinettes dangereuses. Et puis, on peut pas vendre d'alcool. Quoi. Vous allez où, vous ?
0: Allô ?
20: Allô ? Ne quittez pas, je passe sur...
0: Merci, monsieur.
5: Allô ?
0: Ah, une autre patronne.
5: Non, il n'y a quatre patrons, c'est moi.
0: Enfin, vous, plus celui que j'avais juste avant.
5: Bah, c'était une dame.
0: Ah, donc c'est avec qui que je vois pour le contrat EDF ?
5: Mais EDF, il n'y a rien à voir avec lui, frère. Vous êtes...
0: Oula, pardon, frère, mais si.
5: Non, mais attendez, on va aller au ralenti, je comprends pas.
0: Oui, bah j'ai l'impression qu'on consomme pas que de l'électricité.
5: Bah, allez-y,
0: Oui, oh, bah c'est simple, il suffit de ne plus vendre d'alcool.
5: Quoi, pas vendre d'alcool, je comprends pas trop ce que vous êtes en train de me dire. Vous savez que j'ai une licence 4.
0: Oh oui, là, je vous crois sur parole.
5: Non, mais vous voulez m'amener à une borne à trottinette pour arrêter de servir mon beurre, c'est une priorité.
0: Non, mais à la place de l'alcool, vous pourrez vendre d'autres trucs.
5: Ouais, je vais faire un sex shop avec ma beurre ou quoi.
0: Ah bah, par exemple, oui, ça va être joyeux.
5: Non, mais vous rigolez ou quoi?
0: Bien sûr, oui, mais moi, je pensais plutôt à des accessoires de cyclotourisme pour équiper mes martinettes.
5: Ah, vous allez pas prendre un mec comme lui qui fait 31 ans de beurre que je vais vendre des bazar de trottinette à la place? Non, mais vous avez joué dans quel film?
0: Rassurez-vous, mon grossiste vous fera un prix sur les coudières et les genouillères.
5: Eh ben, votre grossiste vous dirait qu'il va se gratter ailleurs. Vos trottinettes, vous les installez...
0: Bah, après l'apéro, si ça vous va.
5: Bah, écoutez, vous m'excuserez, j'ai un métier. Hein. Je vais vous raccrocher, puis si vous avez besoin de boire, venez me boire, vous verrez.
0: Comment ça, si j'ai besoin de boire?
5: Non, si vous voulez me boire.
0: Pourquoi vous voulez me faire boire?
5: Me boire.
0: Alors, c'est gentil, mais perso, j'essaye d'arrêter. Ah, alors j'ai pas tout compris ce qu'elle a dit, mais dites à madame mon cul que je l'embrasse.
5: Non mais
20: c'est pas bien.
14: Mairie de Plogastel.
23: Oui, bonjour, on pourrait parler au maire s'il vous plaît, de la part du transport de SOIC à Paris.
14: Alors madame le maire n'est pas en mairie.
23: Ah.
14: Oui.
23: On peut avoir son secrétariat, je vous prie.
14: Je vais vous passer à la secrétaire générale à ce moment-là.
23: Je vous remercie.
14: Allô ?
23: Oui, bonjour madame.
14: Oui, bonjour monsieur.
23: Transport SOIC à Paris.
14: Oui.
23: On vous appelle parce qu'on avait une livraison à faire à la mairie de Plougastel de Houlas et une erreur sur le bon de commande. Ils ont tiré Plougastel Saint-Germain.
14: Oui.
23: C'est bien votre mairie ?
14: Oui, tout à fait. Vous êtes bien la mairie de Plougastel Saint-Germain.
23: Voilà. Et notre chauffeur va vous livrer et on reviendra chercher la marchandise demain matin à 9h pour l'acheminer sur Plougastel de Houlas.
14: Alors, qu'est-ce que c'est au niveau de taille ?
23: Alors, ça représente, il y a 30 000 œufs durs.
14: Des œufs durs ?
23: Ouais, 30 000.
14: 30 000, mais c'est énorme.
23: Ça fait 200 mètres carrés au sol sur 1,60 mètre de haut.
14: 200 mètres carrés, mais je vois pas du tout, on va mettre ça.
23: C'est-à-dire ?
14: Excusez-moi, je vous mets sur haut-parleur parce que comme j'ai un élu avec moi, j'essaye de voir quelle est la solution qu'on peut faire. Nous, le problème, c'est que la mairie, elle fait pas 200 mètres carrés, on pourra jamais stocker les œufs. C'est impossible.
23: Mais bonjour d'abord à l'élu qui est bon, à côté de vous.
19: Oui, bonjour.
23: Allô ?
19: Bonjour.
23: Oui, bonjour.
19: La destination de votre livraison, c'est Plougastel d'Aoulas.
23: Voilà. Donc tout ce que vous avez à faire, en fait, c'est de récupérer les 30 000 œufs.
19: Oui, bah, mais on va les mettre où, c'est ça ?
23: Comment ?
19: Parce que nous, on n'a pas d'espace capable de recevoir en toute sécurité votre marchandise.
23: Mais à la mairie ?
19: Non, Plougastel, c'est tout petit, monsieur.
23: Non, mais attendez, c'est juste le décharger, mettre les palettes à l'intérieur de la mairie, et demain matin...
19: Non, mais monsieur, on peut pas.
23: Non, mais attendez, si vous déchargez, vous êtes combien à la mairie ?
19: Mais non, mais...
20: Du personnel féminin !
23: Comment ?
19: Non, mais il n'y a que du personnel féminin à la mairie.
23: Mais ça, c'est pas grave.
20: Du quoi encore ?
23: Bah, non, attendez, monsieur, mais attendez, il y a 140 palettes. Vous n'allez pas me faire croire, vous êtes combien de bras là-bas ?
19: Non.
23: Combien ?
4: Deux.
23: Eh ben à deux, vous prenez une palette, madame. Excusez-moi, mais alors ça c'est trop facile.
4: J'en ai... Non mais vous vous prenez pour qui ?
19: Non monsieur, on peut pas. Franchement, on peut pas. Non.
23: Excusez-moi, quand j'entends quand même une femme, je sais pas. Excusez-moi, je vais essayer de vous prendre par les sentiments, mais je sais, vous aimez bien les animaux. Vous imaginez quand même qu'il y a eu 30 000 poules qui ont quand même pondu dans un effort collectif 30 000 œufs. Vous pouvez pas ignorer l'effort qu'ont fait toutes ces poules quand même. C'est un peu. Excusez-moi, madame, puisque c'est madame qui dit qu'elle peut pas transporter des palettes. Je trouve ça un peu léger. Hein. Non, mais pardonnez-moi, moi je dis ce que je pense, hein, je suis comme ça.
19: Ouais. Bon, mais non, les dames n'ont rien échangé du tout. Non, mais vous voyez pas un peu la situation. C'est pas Rungis ici, c'est Plogastel-Saint-Germain, c'est une petite commune. On n'a pas ce qu'il faut pour assurer le transvasement de votre matériel.
23: Mais si vous êtes trois, vous avez dit, il y a deux femmes et vous.
19: On n'est pas trois.
23: Alors là, je comprends pas bien.
19: Ouais, je suis de permanence ici, moi. Je ne suis pas. On m'a pas demandé de décharger des œufs aujourd'hui, ni au personnel communal.
23: Ah bah attendez. Excusez-moi.
19: Tranquille, on nous dit il y a je sais pas combien d'œufs qui arrivent sur des palettes, mais on n'y est pas absolument pour rien en cette affaire, nous.
23: Bah un peu quand même, puisque.
19: Ah bon.
4: En quoi?
23: Bah attendez, madame, excusez-moi. D'abord, ça m'étonne d'entendre ça de la part d'une femme. Je vous rappelle quand même que la femme, c'est elle qui enfante. Si elle peut pas par solidarité avec les poules qui pondent, alors là. Où est-ce qu'on va ?
4: Je suis responsable de la mairie et mon travail, ce n'est pas de m'occuper d'œufs, c'est de travailler.
19: Exactement, on a un autre.
4: On a en mairie.
23: Oui, excusez-moi, madame, mais vous êtes une femme, madame.
4: J'en ai rien à faire, je suis une femme.
23: Ah bah si, vous avez dit que vous étiez une femme et que vous ne pouvez pas décharger des palettes, faut pas déconner, quoi.
19: Bah écoutez, moi je vous propose, il y a une gendarmerie, téléphonez à la gendarmerie.
23: Mais on les a déjà appelés.
19: Qu'est-ce qu'ils ont dit, eux ?
23: Eux, ils veulent pas les décharger, eux.
4: Bah oui, ça va, bien sûr.
23: Bah non, mais parce qu'ils disent qu'ils sont gendarmes, qu'ils ont autre chose à faire, enfin bref.
19: Oui,
23: ça, je veux bien comprendre. Alors que nous, on vous donnera la pièce.
19: Bah, et les dames à travail, elles sont pas payées pour aller décharger des œufs dans un camion.
4: On n'a pas le droit.
23: Bah attendez, bon, alors, est-ce que vous pouvez au moins prendre les 3 tonnes de mayonnaise qui vont avec et les mettre au frais?
19: C'est une connerie.
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4: Oui.
0: Oui, bonjour monsieur, je suis mis en barre.
4: Oui.
0: C'est rapport à votre abonnement, l'abonnement que vous avez souscrit là pour les chansons par téléphone.
6: Qu'est-ce que c'est ça ? Ça m'étonnerait bien, je me suis jamais inscrite pour avoir des chansons par téléphone. Qu'est-ce que c'est ce cinéma ?
0: Non, pas pour le cinéma, pour la musique.
6: Mais non !
0: Vous avez sélectionné Joe Dassin, les Champs-Élysées.
6: Joe Dassin, les Champs-Élysées, première nouvelle. Alors là, je vous demande bien pardon.
0: Comme vous l'avez fait par téléphone, ça...
6: Mais je ne l'ai pas fait par téléphone, mais je perds pas la tête quand même.
0: Vous avez changé d'avis.
6: Et j'ai pas changé d'avis, mais vous me prenez pour une folle.
0: Allô ?
8: Non.
0: Ah, une autre dame.
8: J'ai rien demandé au téléphone. À personne. Vous m'avez appelé quand ?
0: Ah bah là, à l'instant, là. Mais
8: j'en veux pas, je vous dis, moi.
0: Ah oui, mais là, vous avez validé, là.
8: J'ai pas validé rien du tout. C'est une escroquerie, votre truc. Vous allez, vous ?
0: Ah bah pardon, excusez-moi, enfin, vous avez...
8: Mais quoi ? Mais vous rigolez ou quoi ? Je sais ce que je fais, quand même, hein.
0: Vous avez fait étoile, là, quand même.
8: Mais étoile sur quoi ?
0: Sur le téléphone.
8: Maintenant ? Mais non. Vous êtes un escroc, monsieur. Ça va aller loin, là, hein. Je suis pas du tout d'accord, moi, là-haut.
0: Ah bah le gars fait étoile et après, il me dit
8: que... Mais j'ai pas fait étoile. Qu'est-ce que vous me racontez ? Vous foutez de ma gueule ou quoi ? Je veux pas de votre abonnement, je vous dis démerdez-vous à le faire sauter.
0: Donc, pour l'annulation...
8: Mais j'ai pas signé d'abonnement, c'est pas à moi de le faire.
0: Bah oui, mais comme vous avez fait étoile...
8: Mais j'ai pas fait étoile, c'est grave votre démarche, monsieur, là.
0: Put. Ah, je l'ai entendu, là.
8: Mais, j'ai pas fait étoile à l'instant.
0: Bah, je viens de l'entendre.
8: Je viens de l'entendre, qu'est-ce que vous venez d'entendre ?
0: Ça fait tute.
8: Vous êtes un escroc, monsieur, c'est grave, là.
0: Ah bah c'est peut-être moi qui l'ai fait.
8: Non, monsieur, vous êtes un escroc, point barre.
0: Non, mais alors excusez-moi,
8: moi, j'ai demandé rien.
0: Tute. Ah.
8: Mais non, j'ai rien touché.
0: Tute. Ah, je vous ai entendu.
8: Mais non.
0: Tute. Ah, ça recommence.
8: C'est pas moi, c'est... Bah. Mais moi, j'ai rien touché, monsieur.
0: Bah, vous venez de le faire 3 fois, donc vous avez repris 3 mois d'abonnement.
8: Mais c'est une erreur de votre communication, là.
0: Bah, tute. Ah, bah, ah.
8: Mais j'ai pas fait étoile. J'ai rien demandé du tout. J'en ai rien foutre des Champs-Élysées de Joe Dassin.
0: Ah bah merci pour lui, merci pour l'artiste, merci pour la musique.
8: Eh bien, j'ai pas fait étoile.
0: Tut. Et là ?
8: Non mais c'est lui qui le dit. Tut. Tut. Tut.
0: Tut.
8: Tut, oui, encore tut, oui.
0: Ah bah vous avez fait tut.
8: Mais non, j'ai pas fait tut. C'est pas moi qui ai fait tut.
0: Tut. Ah.
8: C'est grave là, c'est grave ce que vous faites.
0: Eh ? Allô ?
21: Il me dit que vous venez de taper sur lui.
0: Allô ?
21: Je lui dis, vous vous trompez, il me dit
0: non. Je vous entends, hein ?
8: Ouais.
0: Ah bah encore une autre dame.
22: Non, je suis pas madame, je suis monsieur. Hein, vous êtes qui déjà, monsieur ? On commence par se présenter quand on appelle quelqu'un.
0: Oui, alors ce que je disais, c'est l'abonnement que vous avez souscrit pour les chansons par téléphone.
22: Ça va pas, non ? J'ai rien souscrit du tout, vous êtes fou quoi, là ?
0: Bah, bien sûr que vous avez souscrit.
22: Non, si je vous dis non, c'est que c'est non.
0: Que vous changez d'avis, moi, après, ça me regarde.
22: Non, je n'ai pas changé d'avis, je n'ai jamais rien souscrit du tout. Vous commencez à m'emmerder, c'est clair ça ?
0: Je le connais ce coup-là, c'est-à-dire qu'on change d'avis.
22: Non, vous n'allez rien faire du tout. Là, je vais déposer ce qu'on appelle une plainte en ligne. Je vous ai jamais rien demandé à
0: moi. Si, vous avez demandé Joe Dassin, les Champs-Élysées.
22: Non!
0: Je vous le fais avec l'accent américain. Je me baladais sur l'avenue.
22: On appelle ça du harcèlement, monsieur.
0: Alors, je vous le fais avec l'accent belge. Je me baladais sur l'avenue.
22: Et moi, je suis en train de déposer plainte en ligne, vous verrez bien, hein. Parce qu'à un moment donné, quand on vous dit les choses, vous les comprenez ou vous les comprenez pas. Donc, là, là, je suis en train de déposer plainte, hein. Voilà. Hein.
0: Ah ben moi aussi, justement, je suis en ligne avec la police en même temps.
22: C'est ça.
0: Ne quittez pas, je vous transfère l'appel.
22: Ouais, allez. Petit combat.
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7: Allô?
23: Alors, je vous rappelle, chers auditeurs, que nous appelons deux personnes. Actuellement, nous sommes en train d'appeler Monsieur Villadar, Jean, ainsi que Monsieur Villosset Célestin à Le P. Alors, attention. Pour le moment, les deux téléphones sonnent dans le vide. Apparemment, il n'y a personne.
7: Mais si.
23: Vous connaissez bien la règle du jeu?
7: Oui, mais moi, je suis là, je vous entends.
23: Dès que le téléphone sera décroché, c'est le premier de ces deux auditeurs qui dira « mort aux vaches » deux fois, qui aura gagné. Pour le moment, le téléphone sonne chez Monsieur Villadar. Apparemment, ça ne répond pas.
7: Mais si, je suis à l'écoute.
23: Chez Villosès, qu'il y a du nouveau?
7: Oh, ben ça ne va pas, votre histoire. Moi, je suis à l'écoute, enfin.
23: On attend toujours que ça sonne.
7: Oh.
23: Dès que nous entendons « mort aux vaches ».
7: Ben, je vous dis « mort aux vaches, moi ».
23: Pour le moment.
7: Ah ben non. Coule pas, j'ai décroché, moi, j'entends, alors. Je sais que ça.
23: Toujours rien, Régis?
7: Mort aux vaches, mort aux vaches.

0: Oh non, c'est pas vrai ça.
1: On dit qu'ils ont des cornes, je ne sais pas.
2: Non, non, non, pas du tout. Et ça sonne toujours chez Villalard.
0: Oui, je réponds. Mort aux vaches, mort aux vaches.
1: Chez RSSS
0: Oh là là.
2: Pas du tout, ça n'est pas ça du tout. Et c'est dommage que ça ne réponde pas.
0: Mais si ça répond. Villalard répond. Mort aux vaches, mort aux vaches. Tout de même. Qu'est-ce qui se passe, Jean? Téléphone n'est pas bien ou quoi?
2: Monsieur Villosset, dernière réponse.
0: Oh non,
1: je sais pas, moi. Mort aux vaches.
2: Qu'est-ce que vous avez dit, là?
0: Oui, il m'a entendu, c'est tout. Non.
1: Mort aux vaches.
0: Ben voilà, il m'a entendu.
2: Est-ce que vous êtes certain de votre réponse?
0: Moi? Monsieur Villalard, ah oui.
2: Est-ce que vous en êtes sûr?
0: Oui, ben absolument.
1: Oui. Ah oui, j'en suis certain.
0: Et moi, je ne le dis plus puisqu'il m'a encore entendu. Non.
2: Alors, attention.
0: Je comprends pas, moi, parce que c'est moi qui ai dit la première. Non.
1: Mort aux vaches.
2: Vous avez gagné.
0: C'est moi qui ai dit la première réponse, hein, ce n'est pas juste. C'est pour ça que le monsieur vous a répondu, c'est parce qu'il m'a entendu.
2: Monsieur Villosset.
0: C'est moi qui ai dit la première.
2: Alors donc, monsieur Villosset a gagné un tracteur?
0: Je suis pas contente.
2: Et madame Villalard a gagné un pins?
0: Ah oui, mais non, je me fous pas mal du pins. Moi, je devais avoir gagné le tracteur, normalement. Hein.
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4: Oui.
5: Bonjour monsieur, je suis bien chez le locataire auto.
4: Oui.
5: Monsieur Martin à l'appareil, je dois venir pour péter un pare-brise chez vous, mais c'est normal.
4: Alors racontez-moi l'histoire comme il faut, parce que là je...
5: J'ai mon beau-frère, monsieur Martin, qui travaille chez Martin Glass comme échangiste de pare-brise. Donc, comme vous avez des voitures, il va venir vous changer un pare-brise.
4: Oui, j'ai des voitures, mais j'ai pas de voiture avec le pare-brise fêlé ou cassé.
5: Justement, c'est là que j'interviens. Je passe avant mon beau-frère pour fêler légèrement un de vos pare-brises.
4: Pour fêler? Ah non, vous allez pas me fêler mon pare-brise.
5: On est obligé parce que si c'est pas pété, on peut pas le changer. Donc, on peut pas récupérer le cadeau.
4: Vous allez pas casser un pare-brise pour pouvoir récupérer un cadeau?
5: Bah si, il y a une prime de 100 balles déjà que je me récupère.
4: Mais je m'en fous.
5: Plus un mini aspirateur à poils de chat que je veux bien vous céder.
4: Mais je m'en fous. Certainement pas, mais pourquoi?
5: Bah, comme ça, tout le monde est gagnant, c'est win-win, comme on dit.
4: Non, mais c'est non.
5: Oh, ça, c'est un nom qui se négocie.
4: Allô?
5: Bah, bonjour, monsieur.
4: De quoi vous parlez? Je comprends strictement rien.
5: C'est ce que j'expliquais. Moi, je récupère la prime du pare-brise.
6: Attendez, ne quittez pas. L'IMAT. Vous voulez l'IMAT ou le numéro de série?
5: L'IMAT? Ah, bah oui, donnez-moi l'immatriculation de votre véhicule, je vous écoute.
4: Non, c'est la communication que j'avais à côté. C'est à quelqu'un d'autre que je viens de dire ça, pas à vous.
5: Quelle communication?
4: Je ne vous ai pas donné l'immatriculation à vous, j'étais sur un autre téléphone.
5: Faut pas se gêner.
4: Bon,
5: en attendant, je vous ai calé un rendez-vous à 15h30 au nom de monsieur Martin.
4: Je ne comprends pas ce que vous me dites. Rendez-vous 15h30, monsieur Martin.
5: Voilà, donc moi je passe avant pour fêler le pare-brise de votre voiture.
4: Non, mais vous me prenez pour une demeurée. On va faire une fêlure sur un pare-brise pour changer un pare-brise.
5: Ah, vous voyez, vous comprenez en fait.
4: T'as quelqu'un qui doit venir pour changer un pare-brise? Je viens de demander à mon patron, il est au courant de rien du tout.
5: Ah bah passez-le moi.
4: Tiens.
7: Non, mais...
5: Bonjour madame.
7: Vous allez pas me casser un pare-brise de mes voitures, elles changent, hein.
5: Ah si, c'est exactement ça.
7: Non, mais là, si vous voulez pas prendre un bon coup de pied dans le cul, je crois que ça va arriver, hein. Que je te vois pour là, parce que je vais dire que ça va faire mal, hein. Tu me connais pas, hein.
5: Bon, tu dis ça, mais tu le penses pas vraiment.
7: Ah mais si, je veux voir personne ici, surtout des marchands de pare-brise, j'en veux pas avoir, hein.
5: Bah non, t'en verras deux, puisque je dois passer avant pour péter le pare-brise.
7: Pour que t'es 100 balles, toi, faut que tu casses un pare-brise à un autre. Non mais arrête, tu me prends pour qui?
5: On vous en remet un neuf, hein, en même temps. Donc.
7: Mais j'en ai rien à foutre du neuf, quoi. C'est des escroqueries.
5: Oh, escroquisme, tout de suite.
7: Ah bah oui, j'ai pas cassé un de mes pare-brises pour que tu gagnes 100 balles et moi je gagne rien.
5: Mais toi, tu gagnes l'objet promo.
7: Mais je m'en fous de la promo.
5: Ah bah tiens, justement, il y a la pub à la radio, je te fais écouter.
7: C'est Martin Glass.
5: C'est Martin Glass. Salut, c'est Monsieur Martin de Martin Glass.
7: Si
5: tu pètes ton pare-brise et qu'on le change, on t'offre en promo un mini aspirateur à poils de chat.
7: Un mini aspirateur, mais.
5: Le mini aspirateur te permet également d'aspirer ta femme ou tes enfants.
7: Je m'en fous.
5: Oui, allô, Monsieur Martin, je reprends l'appareil, vous avez entendu la pub.
7: Ça m'intéresse pas du tout.
5: C'est pas grave, de toute façon j'ai validé avec votre collègue.
7: Quel collègue qui me l'a validé? C'est pas possible.
5: Bah le monsieur que j'avais avant vous.
7: Non, c'est ma secrétaire. Elle a pas pu te valider.
5: En plus il a insisté pour qu'on vienne à
7: 15h30. À 15h30, il y a du sol.
5: Et même il voulait me donner votre immatriculation.
7: Tu lui as donné une immatriculation?
8: Mais non, j'étais en train de parler avec Peugeot à côté.
4: Allô?
5: Rebonjour monsieur.
4: Faut arrêter parce que je vais appeler les flics. Parce que ça commence à suffire. Immatriculation, je ne vous parlais pas à vous.
5: Bon, de toute façon, le patron vient de valider, donc c'est bon.
4: Non, le patron a rien validé du tout, j'étais à côté de lui.
5: Ah si, d'ailleurs, il a insisté pour que je vienne à 15h30.
4: Arrêtez de me dire, vous, le patron est d'accord, j'étais à côté de lui, là.
5: Bon, vous avez du mal entendre, ça arrive.
4: Oh, bah oui, venez, mais vous allez voir, si vous rentrez dans le garage...
0: étage. Vous avez pas vu le volume de mon patron? Vous allez vite ressortir.
5: Ça tombe bien parce que justement...
0: Alors, par contre, là, je vais raccrocher.
5: Non, je vous crois pas. Vous bluffez, c'est évident.
0: Je vais raccrocher.
5: Hein? Même pas cap.
0: Bah, là, je vais raccrocher.

0: Bah, c'est du tcha-tcha, vous allez pas raccrocher.
1: Alors maintenant, ça commence à se suffire, hein.
0: Ah, qu'est-ce que je disais?
1: Bah, faut arrêter, hein.
2: Allô?
3: Oui.
2: Bonjour, ma fille. Le père Lafesse à l'appareil, de la paroisse de Médeux. Je voudrais un renseignement. C'est bien la caisse du crédit municipal de...
3: Oui, ne quittez pas.
2: J'entends mal, ma fille.
3: J'écoute.
2: Oui, bonjour, ma fille.
3: Bon, c'est bien... Monsieur Dimunch, que vous arrive-t-il?
2: Comment?
3: Monsieur Dimunch?
2: Ben non, pourquoi vous me demandez ça?
3: C'est pas Monsieur Dimunch?
2: Si, c'est le prix.
3: Oh, ben dis donc, vous êtes un vrai plaisantin, vous.
2: Ben oui.
3: Qu'est-ce qui vous arrive, Monsieur Dimunch?
2: Ben, des problèmes d'argent.
3: C'est vrai, à ce point-là?
2: Oui.
3: D'accord. Oh, je pense qu'il n'y a pas de problème, Monsieur Dimunch, vous pouvez venir. Vous viendrez quand, demain?
2: Oui.
3: Oui, ben sans problème.
2: 20 000?
3: Ah, 20 000, non, hein, je pense pas, hein, pas 20 000. Attendez, parce que je dois remettre des formulaires à ma collègue, deux secondes. Bon, alors, monsieur Dimunch.
2: Oui.
3: Vous voyez, vous avez été reconnu plus ou moins. Hein. Il y a ma collègue qui a dit au standard, il a déconné, il a dit que c'était la paroisse de mes deux.
2: Ah oui.
3: Vous avez dit ça?
2: Ben oui, parce que...
3: Ah bah ça a jasé, hein. Elle l'a répété à tout le monde, hein, qu'il y avait le curé de la paroisse de mes deux qui avait demandé la caissière, hein.
2: What not that's it.
3: Ah elle... bah ça va jaser, hein.
2: C'est pas vrai.
3: Non mais elle m'a dit...
2: Elle a cru.
3: Elle a dû boire un coup aujourd'hui, ça c'est sûr, elle me l'a dit. Elle...
2: Quoi, vous voulez dire que je suis sous?
3: Ah bah elle, d'après sa déduction, c'est ça, hein.
2: Oh la garce.
3: Ah bah elle a mangé le morceau, hein, ça c'est sûr, hein.
2: Mais que je vous dise tout de suite.
3: Oui.
2: Je lui ai dit... Je voudrais parler à ma maîtresse. Et elle m'a passé tout de suite à vous.
3: Ah bah dis donc, bah ça va. Moi j'ai une bonne réputation. Hein. Si je comprends bien au crédit, elle aurait pu
2: Après,
3: vous passer à un autre poste. Hein.
2: Non, mais elle m'a passé à vous.
3: Bah arrêtez, monsieur Dimunch. Ça va être la vraie... Ça va jaser à tous les étages, jusqu'au troisième étage. Et le troisième étage, c'est la direction, c'est le patron. Hein. Moi, je ferai comme si de rien n'était. Hein. Moi, je tiens à vous le signaler. Hein. Moi, je suis pas dans vos combines, hein, parce qu'alors là... Vous n'avez pas eu peur qu'elle vous raccroche au nez, parce que vous savez, hein, ma collègue, celle-là, elle n'a pas l'air commode. Hein. Il suffit qu'on plaisante un peu, alors elle raccroche, hein, elle se dit c'est une plaisanterie, je passe pas au service.
2: Alors vous savez quoi? Moi je me dis, celle-là, elle est bouchée du cul.
3: Ah oui, elle est un peu coincée. Non mais c'est vrai, en fait, c'est une femme de militaire, mais vous savez, elle doit l'emmener à la baguette. Hein.
2: Vous croyez?
3: Ah ça, j'en suis sûre. Hein. Le pauvre, je le plains, parce que franchement, déjà ici, au crédit, il faut se la farcir, alors...
2: Et on peut parler?
3: Oui, allez-y, va.
2: Elle n'a pas la voix à sucer de la glace, hein?
3: Ça, je veux bien vous le croire. Hein.
2: Mais vous savez quoi?
3: Oui.
2: Elle a la tête à péter plus haut que son cul.
3: Ah, mais alors là, vous n'avez pas tout à fait tort, parce qu'elle est de petite taille, alors donc...
2: On dirait une autriche.
3: Oui, tout à fait.
2: Quand elle se baisse pour ramasser une pièce de 20 centimes.
3: Ah oui, tout à fait. Enfin, bref.
2: Mais
3: faut
2: on peut...
3: pas être trop médisant non plus, et si je suis sur écoute, monsieur Dimune, ça y est, hein. Oui. Ça va créer de la zizanie au sein même du crédit.
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5: Allô, oui.
0: Bonjour monsieur, c'est Liam Garage.
5: Oui.
0: J'aurais besoin d'un pneu, s'il vous plaît.
5: Oui.
0: Parce que j'ai vu qu'il y avait un pneu acheté, un pneu gratuit.
5: Oui, mais faudrait voir, vous avez vu la publicité, parce que moi ça me dit rien.
0: Oui, oui, non mais en fait je veux dire, c'est que vous étant garageur, vous pouvez...
5: Garagiste.
0: Comment?
5: Bah, je sais pas, vous m'avez dit garageur.
0: Vous n'êtes pas garageur.
5: Je suis garagiste, pas garageur.
0: Vous êtes sûr?
5: Non, un, je suis pas garageur. Deux, je ne fais pas un pneu acheté, un pneu gratuit.
0: Donc, est-ce que je pourrais avoir un spécialiste?
5: Il y a un spécialiste du pneu ici. Je vais vous le passer. Hein.
0: Ah bah merci.
6: Allô, bonjour.
0: Oui, bonjour madame.
6: Alors, le problème, c'est que l'opération un pneu acheté, un pneu offert, ne le fait pas nous.
0: Ouais, mais enfin, si les autres le font, je vois pas ce qui vous empêche de le faire en même temps.
6: Je vous demande pardon?
0: Non, mais c'est que vous avez pas de pneus en stock, c'est ça, en fait. Vous avez...
6: Ah si, des pneus, j'en ai.
0: Non, mais dites-le moi franchement, je vous comprendrai.
6: D'accord, bon alors, j'ai pas de pneus.
0: Ah, bah voilà, bah fallait le dire.
6: Voilà.
0: Bon, et du coup, si je commande?
6: Attendez, je veux dire, c'est quand même pas compliqué ce que je dis. Hein.
0: Je comprends bien que vous avez des délais de...
6: Non mais peu importe que j'ai des délais, pas de délais, je ne peux pas vous faire un pneu acheté, un pneu offert.
0: Pas de précipitation, moi mes pneus pour le moment ils sont corrects.
6: Attendez monsieur, parce que mon responsable qui est en train de me regarder bizarrement, je vais vous le passer. Comme ça,
0: ah bah merci.
6: Peut-être qu'il vous expliquera mieux que moi, je sais
0: ah
6: pas.
0: Ah bah je... écoutez, je... ouais.
7: Oui allô?
0: Allô?
7: Attendez, je comprends pas. Mais le pneu gratuit de quoi? Où?
0: Je sais pas si c'est Ford ou Renault.
7: Bah oui mais attendez, mais moi j'adhère pas à ça moi.
0: Peut-être Citroën alors?
7: Ah non.
0: Toyota?
7: Ah mais monsieur, j'en sais rien.
0: Alfa Romeo, non?
7: Mais attendez, monsieur, mais j'adhère pas à cette opération-là, monsieur.
0: Vous y mettez pas du vôtre, hein?
7: J'y mets pas du vôtre, mais attendez, monsieur, mais vous êtes marrant, vous m'appelez, vous me demandez un pneu gratuit, un pneu acheté, et puis vous me citez toutes les marques de la Terre, on va y passer toute la journée aussi, hein? Dans quelle langue il faut vous le dire?
0: Sinon, vous pouvez peut-être aller le récupérer chez celui qui fait l'opération, le pneu gratuit.
7: Je vous le dis depuis tout à l'heure, monsieur, je ne sais pas qui fait cette opération.
0: C'est pas Chevrolet, par hasard?
7: Arrêtez de leur citer toutes les marques.
0: Et Peugeot, vous avez regardé pour Peugeot?
7: Non.
0: Non, bah regardez pour Peugeot, c'est peut-être Peugeot.
7: Et alors ?
0: Comme ça, vous allez chez Peugeot ?
7: Ça commence à bien faire. On va arrêter avec ça. Je vais pas faire passer mon temps à aller voir donc, tous les concessionnaires du coin et puis en plus aller chercher un pneu chez eux. Non mais attendez.
0: Parce que moi ça m'arrangerait bien si vous voulez, parce que dans le sens où comme ça vous rapportez le pneu et je viens le chercher chez vous.
7: Je crois que ça va pas là.
0: Je passe, je prends le pneu, je repars. Il y en a pour 10 secondes. Hein. Ça va pas non plus vous bouffer la journée.
7: Ah bah si. Le pneu, mais s'il y a des clients qui viennent à ce moment-là, je fais quoi, moi?
0: Ah bah si vous voulez, moi je peux garder le garage pendant ce temps.
7: Non. Allez, c'est bon, monsieur, hein. Vous vous débrouillez.
0: Non, mais si vous voulez, vous le savez quoi? Moi je vous garde le garage et puis après on se met d'accord sur le prix.
7: Vous foutez de ma gueule, là?
0: Non, mais je vous prendrai pas cher, en plus, hein.
7: Vous foutez de ma gueule? Bah, attendez, bon, allez, bonne journée, monsieur.
0: Non, mais je passe...
7: C'est assez duré, hein, cette histoire-là. Hein.
0: Non, mais...
7: Débrouillez-vous pour aller chercher votre pneu, hein.
0: Et est-ce que ce serait pas chez Dacia?
7: Oui, bon, allez, monsieur.
0: Sinon, vous pouvez peut-être passer chez Honda, non?
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8: Bienvenue. Allô?
9: Oui, bonjour madame, c'est bien la maison de retraite.
8: On n'est pas une maison de retraite, c'est des appartements.
9: Oui, mais enfin bon.
8: Oui.
9: Bonjour madame, c'est France 3 Région.
8: D'accord.
9: Voilà.
8: C'est France 3. Oui.
9: Nous vous appelons dans le cadre d'un reportage que nous faisons, une enquête concernant les traitements infligés aux personnes âgées dans les maisons de retraite.
8: Mmh.
9: Et votre établissement a été cité à de nombreuses reprises.
8: Ah, bien sûr.
9: Voilà. Vous savez pourquoi, je pense. Hein.
8: Oui.
9: Donc, nous voudrions avoir vos réactions, votre réaction. Parce qu'il apparaît donc en troisième position. Hein.
8: Ah ouais, quand même.
9: Voilà, oui. Alors, meilleur lieu de détention. Vous êtes en troisième position, c'est pas mal.
8: D'accord, ah ouais, c'est pas mal.
9: C'est pas mal, hein. Donc, privation, vous êtes en seconde position.
8: D'accord.
9: Ce qui est aussi, je pense, assez honorable dans le classement. Hein. Supplice, séquestration donc des personnes âgées, vous êtes simplement en cinquième position.
8: Ben...
9: Vous pensez que vous pouvez faire mieux dans les prochains mois ou...
8: Ah, mais c'est certain.
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11: Allô?
0: Bonjour monsieur, c'est bien la boucherie?
11: Oui.
0: J'ai acheté un steak chez vous?
11: Oui.
0: Et alors il y a un problème?
11: Parce que
0: vous m'avez vendu un faux steak.
11: Un faux steak?
0: Votre steak, en fait, c'est du cheval.
11: Bah, on est chevalin. La feuille emballée, c'est bien marqué boucherie chevaline.
0: Et je vois pas le rapport.
11: Bah, vous voyez pas le rapport?
0: Est-ce que c'est une raison pour me vendre un faux steak?
11: Bah, c'est pas un faux steak. Un steak, vous avez du cheval, de bœuf.
0: Oh, c'est nouveau ça.
11: Bah écoutez, c'est nouveau. Bah oui, c'est nouveau. Je veux dire, ça a toujours été. Vous arrêtez dans une chevaline, vous demandez du steak. Qu'est-ce que vous voulez qu'on vous donne?
0: Bah du steak.
11: Bah, du cheval.
0: Ah bah non.
11: Ah bah si.
0: Ah bah non.
11: Dans une chevaline, vous n'aurez que du cheval.
0: Ah bah ça, vous me l'avez pas dit.
11: Ah bon, attendez, il faut pas que je vous explique non plus. Vous rentrez dans les magasins, attendez. Vous êtes, ou alors dans ce cas-là, vous avez pas de cerveau. Moi, je sais pas. Dans une chevaline, je sais très bien que j'aurai du cheval.
0: Bah oui, mais ça se mange pas le cheval. Qu'est-ce que vous inventez
11: non,
0: un truc?
11: Non, ça se mange pas. Attendez, vous allez m'apprendre mon métier, non?
0: Qui me dit que là, ça commence par du cheval. Après, vous allez me vendre du jockey. Après, je ne sais pas jusqu'où ça va aller.
12: Allô?
0: Ah, bonjour madame.
12: Bah non, excusez-moi monsieur, je vais vous expliquer un truc très simple. Vous allez sur internet, vous regardez son truc, les pages. Vous allez voir chevaline.
0: Non mais excusez-moi, vous êtes en train de le changer là, j'entends que vous êtes en train de taper sur l'ordinateur
12: non,
0: là.
12: Je tape sur elle et tout. C'est les pages jaunes que je vous dis d'aller voir.
0: J'entends le clic-clic là.
12: De quoi vous entendez le clic-clic?
0: Vous êtes en train d'écrire sur les pages jaunes là.
12: Les pages jaunes parce que vous croyez que je clique sur internet pour changer les pages jaunes en direct.
0: Ah
12: bah, c'est une connerie. Mais vous êtes quoi vous?
0: À partir du moment où vous reconnaissez l'arnaque.
12: Oui, mais il n'y a aucune arnaque monsieur. Vous revenez ici pour rembourser. Vous ne me faites pas chier, d'accord?
0: Alors, je vous rapporte votre fausse viande.
12: La fausse viande du cheval, excusez-moi, c'est de la viande. Regardez bien la façade. Quand vous rentrez, vous allez voir, c'est marqué chevaline en grand.
0: Et alors?
12: Avec une tête de cheval.
0: Non, mais excusez-moi, quel rapport?
12: Bah, parce qu'il y a quand même des gens un petit peu sensés qui savent que quand il y a une tête de cheval devant, c'est pas un bœuf.
0: Bah, je me disais peut-être que vous êtes un ancien jockey. Que
12: mais
0: y a...
12: oui. Moi, en tout cas, je sais que vous n'êtes pas un ancien con, vous êtes un nouveau con. Alors, je ne sais pas à quelle étude que vous avez été, mais essayez de retourner à l'école.
0: Et voilà, ça va encore être ma faute.
12: Quand vous allez dans une poissonnerie...
0: Excusez-moi, mais mon poissonnier n'a jamais essayé de me vendre du cheval en me disant...
12: Il y a des gens vraiment sur Terre, ils n'ont pas les deux pieds en face des trous.
0: Alors, j'ai peut-être pas les deux pieds en face des trous, mais j'ai pas non plus les deux yeux dans la même chaussure.
12: Mais complètement con.
0: En plus, ma femme en a mangé un morceau.
12: Tant mieux.
0: Bah, elle est bizarre depuis, hein.
12: Vous dites dites qu'elle est pas bien depuis qu'elle a mangé un morceau de cheval. Il faut arrêter de se foutre de ma gueule.
0: Je peux vous garantir que depuis qu'elle a mangé votre steak, elle parle très bizarrement.
12: C'est pas parce qu'elle a mangé un morceau de cheval qu'elle est malade. C'est totalement faux.
0: Bien sûr que si, écoutez. Martine.
12: Ouais, n'importe.
0: Oui, chérie. Vous entendez?
12: Il faut arrêter. Il y a une limite à pas franchir.
0: Reconnaissez qu'il y a un truc qui cloche.
12: Non.
0: Écoutez, Martine, ça va? Oui.
12: Je sais pas quel métier vous faites, monsieur, mais j'espère que vos gens que vous convoitez vont vous faire chier autant que vous me faire chier chez les autres.
0: Bah pareil, tiens.
12: Ah,
0: allô? Je vous entends, hein?
10: Allô?
0: Ah bah c'est encore le monsieur.
10: Arrêtez, je vais pas vous revendre, de moi, reprendre.
0: Non mais excusez-moi, comme de toute façon il est illégal.
10: Non, il est pas illégal et ça commence vraiment à me gonfler.
0: J'ai entendu aux infos qui disent que là qu'il y a un procès pour des gens qui ont vendu du cheval.
10: Bah attendez, c'était pour leur lasagne, c'est pas du cheval.
0: Ils ont quand même dit que c'était illégal.
10: Bon, écoutez, il y en a marre, gardez votre sac et me faites plus chier.
0: Ah bah certainement pas. Mais... imaginez si j'ai la brigade cavalière qui débarque chez moi, ils vont me dire hop là, recel de viande illégale.
13: Allô.
14: Allô, c'est l'électroménager.
13: L'électroménager? Non, non, non.
14: Oh, madame, ne quittez pas parce que j'ai fait une bêtise. Vous m'entendez?
13: Oui, oui.
14: Je suis tombé dans ma machine à laver. Vous m'entendez?
13: Vous êtes tombé dans votre machine à laver?
14: Oui.
13: C'est une dame qui est tombée à sa machine à laver, une très grande machine à laver.
15: Allô?
14: Allô, c'est le magasin d'électroménager.
15: Non.
14: Oh, madame, vous pouvez peut-être m'aider. Bonjour, madame. Vous m'entendez bien?
15: Oui.
14: J'habite au 3 rue Romain Rolland.
15: Oui.
14: Je suis une dame âgée.
15: Oui.
14: Je suis montée ce matin, là, tout à l'heure, il y a une heure, sur une chaise pour attraper un paquet de lessive. Vous savez, ce qui était sur une étagère.
15: Oui.
14: Et je suis tombée dans la machine à laver.
15: Oui.
14: Et heureusement, j'ai mon téléphone portable dans la poche de ma blouse.
15: Oui.
14: Et là, je vous appelle parce que je suis coincé dans la machine à laver et la porte s'est fermée.
15: Et comment vous respirez, là?
14: Ben, ça va. Et je respire parce que je pense que l'air passe à travers les joints en caoutchouc, hein.
15: Oh.
14: Il y a 3 boutons à l'intérieur de la machine.
15: Oui, non, non, mais moi, qu'est-ce qu'il y a de marqué?
14: Alors, c'est marqué. Il y a un bouton bleu, un bouton jaune, un bouton rouge. Et c'est marqué « Open ». « Exit » et « On ». Lequel j'appuie?
15: C'est que je ne sais pas, moi, parce que...
14: Attendez,
15: bon, surtout pas sur « On », mais...
14: « On », vous m'avez dit?
15: Non, non, non.
14: Ça y est.
15: Non, non, non.
14: Oh!
15: Non.
14: Allô?
15: Non, surtout pas, n'appuyez pas sur « On », je vous ai dit.
14: La machine tourne!
15: Je vous ai dit de ne pas appuyer sur « On ». Je vous ai dit de ne pas appuyer sur « On ». Je vous ai dit de ne pas appuyer sur On.
14: Oh, oh,
15: entends ça, elle crie au téléphone, elle a appuyé sur On, la machine tourne. N'appuyez pas, surtout pas sur On.
14: Vous m'entendez?
15: N'appuyez surtout pas sur On, je vous ai dit. Écoutez, je m'habille, je vais voir le réparateur et on vient vous voir.
14: Je suis en train de tourner à toute vitesse.
15: Oh, je suis en train de tourner à toute vitesse, mais qu'est-ce que c'est que ça? J'arrive, je vais voir le réparateur.
14: Non, non, attendez. Je suis en train de tourner à toute vitesse et c'est très désagréable.
15: Oh, mais écoutez, mais qu'est-ce que c'est que ça? C'est une histoire de fou, ça. Je sais où est le réparateur, je perds pas de temps.
14: Écoutez-moi, allô, ça s'arrête.
15: Écoutez.
14: Allez, ça s'arrête.
15: Ça s'arrête, je vais voir le réparateur.
14: Non, mais arrêtez, ça y est, ça s'arrête, c'est bon.
15: Bon, ben je vais voir le réparateur.
14: Ah, ben il y a mon mari qui arrive.
15: Mais son mari vient d'arriver.
16: Qu'est-ce que tu fais là-dedans, toi?
15: Mais qu'est-ce que... Vous êtes là, monsieur?
16: Allô?
15: Oui.
14: Bonjour, madame, excusez-moi, je prends le téléphone parce qu'il y a ma femme qui est toute retournée, ses cheveux qui sont complètement retournés, elle sort de la machine à laver.
15: Oui, elle m'a téléphoné, je sais pas comment elle a atterri chez moi, comme quoi elle était tombée dans la machine à laver. Elle est sortie?
14: Elle est en train de sortir, mais elle a un caleçon sur le nez.
15: Elle a un caleçon sur le nez?
14: Ben oui, comment ça se fait?
15: Mais écoutez, je sais pas, mais c'est une histoire de fou, ça!
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17: Oui, allô?
0: Bonjour, monsieur, c'est bien le bar?
17: C'est madame, non, c'est la brasserie.
0: Voilà, oui, c'est exactement ce que j'ai dit. Monsieur Martin, à l'appareil.
17: Ouais.
0: Il y a un problème sur votre jus de tomate. Je sais pas si vous êtes au courant.
17: Non, justement.
0: Parce que moi, l'autre jour, j'ai voulu boire un jus de tomate chez vous, et apparemment, vous m'avez servi une sorte de mélange avec des trucs bizarres.
17: Ah non, nous, on mélange pas, on ouvre les bouteilles devant les clients, donc,
0: Bah, c'était pas une bouteille, justement. J'ai commandé une tomate, et on me l'a apportée dans un verre, et ça avait pas l'air d'être de la tomate.
17: Ah, mais on vous a apporté une tomate, un Ricard tomate.
0: Un Ricard? Bah, bravo, tout s'explique.
17: Bah, ça s'appelle comme ça, monsieur.
0: Pardon, mais vous venez de m'avouer que vous rajoutez du pastis dans le jus de tomate.
17: Non. Je vous avoue pas qu'on rajoute du pastis. Une tomate, si vous demandez une tomate, c'est un ricard avec de la grenadine.
0: Oui, mais enfin, si vous vous amusez à changer les boissons sans prévenir.
17: Bah non, on s'amuse pas à changer les boissons.
0: Moi, je demande une tomate. J'attends évidemment une tomate pressée et on me sert un cocktail.
17: Monsieur, quand vous commandez un tango, je vais pas vous prendre par la main et faire un tango danser, hein.
0: Alors déjà, aucun rapport entre une danse orientale et mon jus de tomate.
17: Mais après, vous l'avez pas senti, vous avez plus d'alcool.
0: Je vous avoue que j'ai eu un doute, donc j'en ai commandé un deuxième.
17: Et vous en avez repris un deuxième.
0: Ouais, et je vous confirme qu'il y avait pas de tomate non plus dans le deuxième.
17: Ouais, bah oui.
0: En plus, juste en sortant de chez vous, je me suis fait contrôler en voiture et hop, PV parce que j'étais alcoolifié.
17: Donc en fait, là, vous m'appelez parce que vous vous êtes fait verbaliser en sortant de chez moi.
0: Voilà, c'est pour ça qu'il faut voir comment on s'arrange pour que ce soit vous qui payez le PV.
17: Mais pas du tout, monsieur, c'est pas moi qui vais payer votre PV quand même.
0: Ah bah au moins me prendre les points parce que sinon j'en ai 6 qui sautent.
17: Mais même prendre les points, monsieur, quand même.
0: Bah quand même, je préférerais que ce soit vous.
17: Allô?
0: Oui, allô? Bonjour, monsieur.
17: Non, mais vous allez dans le sud, dans n'importe quel bar, vous demandez une tomate, on vous mettra du pastis et de la grenadine.
0: Eh, entre nous, vous venez de l'inventer avec votre collègue?
17: Non, pas du tout, monsieur, j'invente rien du tout.
0: Et puis, pardon, pastis, grenadine, admettons, mais au final, il n'y a même pas de tomate du tout.
17: Non, mais vous faites exprès ou quoi, en fait? Je vous ai jamais dit qu'on vous a mis de la tomate. On vous a fait un pastis avec de la grenadine. Et chez nous, ça s'appelle une tomate.
0: Pardon, mais chez moi, la tomate, c'est tout simplement le fruit du tomatier. On fait pas de chichi.
17: René! Oui. S'il te plaît, là, j'ai un client.
16: Pardon.
17: C'est quoi?
16: Oui, dis-moi.
17: Quoi, une tomate?
16: Une tomate, c'est du pastis avec de la grenadine.
17: Merci. Voilà, monsieur.
0: Voilà, le coup de la fausse voix en plus.
17: Quoi?
0: Non, mais je connais, vous avez imité la voix d'un client.
18: Oui, bonjour.
17: Allez, c'est bon.
0: Bref, donnez-moi votre adresse mail, comme ça je vous envoie le PV.
17: Non, je vous envoie rien du tout, vous allez voir ça avec mon patron.
0: Oui, alors passez-moi le patron, mais dites-lui juste qu'on a vu ensemble et que c'est bon pour le PV, comme
17: non,
0: ça.
17: Non, vous dites pas que j'ai dit que c'était bon qu'il prenait le PV, hein, j'ai jamais dit ça, hein.
0: Oh, bah me dites pas que j'ai mal compris.
19: Tiens, vas-y, parce qu'il est en train de me
20: bander,
19: là.
20: Quand c'est un
19: policier. Oh, parleur.
0: Et allez.
21: Allô?
0: Oui, bonjour madame. Comme je disais, je dois vous déposer le PV pour que vous puissiez mettre votre nom dessus.
21: Non, mais monsieur, vous déposez rien du tout parce que nous, on n'a pas fait d'erreur.
0: Alors si, justement, c'est ce que me disaient vos collègues.
21: Écoutez-moi, c'est vous qui avez consommé.
0: Admettons.
21: Maintenant, vous prenez vos responsabilités. Je vous le dis. Et tu vas te faire éculer.
0: Non. Alors merci, je vais juste prendre mes responsabilités. Ça sera très bien.
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24: Apus Finance, bonjour.
25: Oui, bonjour madame.
24: Bonjour monsieur.
25: C'est bien la société Abus Finance?
24: Oui.
25: Oui. Je me permets de vous appeler car je souhaiterais que vous me remboursiez.
24: Quoi monsieur?
25: Samedi dernier, j'ai joué au loto, votre adresse et votre numéro de téléphone. Et j'ai perdu. J'avais joué quand même 37,50 €.
24: Attendez, mais de quoi me parlez-vous? Nous sommes une société de gestion de patrimoine.
25: Oui.
24: Pas de loto.
25: Bah, écoutez madame, votre numéro de téléphone, c'est bien le 05?
24: Oui.
25: Bah, j'ai joué les 7 combinaisons loto et j'ai perdu, donc je souhaiterais que vous me remboursiez les... Bah oui.
24: Mais je vois pas à quel titre, monsieur.
25: Mais madame, j'ai perdu à cause de vous, vous êtes bien organisme de finance.
24: Non mais attendez, mais nous ne sommes pas une société de loto.
25: Non, mais
24: alors,
25: mais j'ai perdu...
24: Vous jouez le numéro qui vous convient, monsieur, au loto.
25: Bah cela, ça me convenait pas apparemment, hein.
24: Attendez.
25: C'est un abus de confiance, mais... moi je veux que vous me remboursiez.
24: Je ne vois pas à quel titre, monsieur.
25: Vous me faites perdre 37,50 €.
24: Parce que vous avez joué un numéro qui est le nôtre.
25: Rien à voir, j'ai fait confiance.
24: Et alors?
25: Eh bien alors, j'ai perdu, donc vous devez me rembourser. Vous roulez sur l'or
24: mais
25: et...
24: Enfin, monsieur, mais à quel titre?
25: Mais au titre du perdant, vous m'avez fait perdre 37,50 €, ça représente peut-être rien pour vous, parce que vous
24: c'est
25: nagez.
24: C'est ce que j'ai dit, monsieur. Ce que je veux dire, c'est que votre demande est complètement inepte.
25: Vous n'allez pas me faire perdre de l'argent au téléphone, en plus.
24: Écoutez, monsieur, donnez-moi votre numéro de téléphone et le gérant vous rappellera.
25: Ah, allez. Quand même. 37,50 €.
24: Votre numéro de téléphone, s'il vous plaît.
25: 37,50 €. Et vous avez intérêt à m'envoyer le mandat demain, sinon moi j'appelle la police. Hein.
24: Je ne comprends pas ce que vous me dites.
25: Madame, quand on avance des chiffres...
24: Mais on n'avance rien du tout.
25: Oh.
24: Je ne vous ai rien avancé comme chiffre. Enfin, je ne comprends pas l'objet de votre appel. Vous n'êtes pas client chez nous. Vous nous avez confié aucun argent, aucun portefeuille et rien du tout.
25: 37
24: et vous nous demandez de rembourser 37,50 € parce que vous avez joué notre numéro de téléphone au loto.
25: Et que j'ai perdu.
24: Mais monsieur, vous auriez joué votre date de naissance.
25: J'aurais gagné.
24: Mais, eh ben alors, pourquoi ne l'avez-vous pas joué?
25: Parce que je vous ai fait confiance.
24: Mais monsieur, nous sommes une société de gestion de patrimoine.
25: Voilà. Alors, vous avez géré mes 37,50 €.
24: Non, pas du tout.
25: Oh. Qu'est-ce que c'est que cette histoire? C'est une histoire de perdant, hein. Comme la société nous en fournit beaucoup en ce moment.
24: Mais qu'est-ce que... Non, mais...
25: Vraiment, la finance en ce moment est responsable de tous les maux, à commencer par le mien.
24: Non mais, monsieur...
25: Vous êtes capable de gérer mon patrimoine ou non?
24: Vous nous avez confié, enfin.
25: Je vous ai confié 37,50 €. Sur la foi de votre bon numéro de téléphone.
24: Mais enfin, hein, eh bien, vous êtes au bon numéro de téléphone, je vous le confirme.
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2: Oui, allô?
0: Bonjour madame, c'est bien le garage?
2: Oui, qu'est-ce que vous cherchez?
0: Monsieur Martin, service de la voirie, Martin Villoise.
2: Oui.
0: Je vous appelle rapport au passage en zone 30 autour du garage, vous devez être au courant.
2: Non.
0: Ah, parce qu'on devait vous passer en zone 30.
2: Ouais.
0: Mais là, il y a des nouvelles normes, donc on doit rebaisser toutes les vitesses de 20 km/h.
2: Oui.
0: Ce qui fait que finalement, vous passez en zone 10, donc 10 km/h maximum.
2: Mais à 10, sur la route nationale qui passe devant le garage, là?
0: La route nationale, bah oui, c'est exactement ça. Elle passe à 10, et en plus, je vais venir installer un radar.
2: Ils vont mettre un radar? Mais devant le garage, là?
0: C'est ça, pour surveiller que personne ne dépasse les 10 km/h sur la nationale.
2: On est à la campagne. Si vous mettez un truc 10 devant le garage, là, mais 100% des gars qui passent sans flasher.
0: Oui, mais en même temps, ça permet de renflouer un peu les caisses, c'est pas plus mal.
2: Non, mais là, c'est pas renflouer les caisses, c'est se marcher sur la tête, là.
0: Ah non, mais attendez, c'est pas fini. Il faudra aussi faire gaffe quand vous déplacez des voitures, parce qu'avec le radar juste en face, vous pouvez vous faire flasher dans votre garage.
2: Si moi, quand je roule dans le garage, ça peut être pris par le radar s'il est dans le sens du garage.
0: Exactement, donc pour éviter ça, vous démarrez pas les voitures.
2: Comment ça, on démarre pas de voiture? Bah, bien sûr que si, on va pas les pousser.
0: Bah, si, justement, c'est l'idée.
2: Bah, je crois pas, moi.
0: Ah, bah, moi, je crois que oui.
3: Oui, bonjour.
0: Et bonjour, monsieur.
3: Ah ouais, 10 km/h, je sais pas ce qu'ils veulent faire à cette allure, mais...
0: 10 km/h, c'est un petit jogging tranquille, petite foulée, vous voyez?
3: C'est de la folie.
0: Ah oui, d'ailleurs, évitez de courir quand vous poussez des voitures, parce que sinon, pareil, ça va flasher.
3: Et c'est à partir d'où, en fait?
0: Ça commence sur la nationale 500 mètres avant le garage, et ça se termine 500 mètres après.
3: D'accord.
0: Donc, en moyenne, vous devrez pousser vos voitures sur 1 km.
3: Purée. D'accord.
0: Sinon, j'ai mon beau-frère qui est palissadier, il fabrique des palissades.
3: Ouais.
0: Je peux lui demander qu'il vous fasse une palissade anti-flash.
3: D'accord.
0: Vous êtes d'accord? Bah, c'est super, je lui confirme ça.
3: Non, non, pas du tout.
0: Non, mais c'est un super palissadier, hein, vous inquiétez pas.
3: Inquiétez pas.
0: Eh, bonjour madame, comme je disais.
18: On s'en fout complètement de votre palissade, mais complètement.
0: Ah ouais, vous êtes capable de me le redire, ça?
18: J'en ai rien à foutre de votre palissade.
0: Oui, ah bah, me le dites pas trois fois, parce que.
18: Mais bon, j'en ai rien à foutre de votre palissade.
0: Bon, enfin, me le dites pas quatre fois, parce que sinon,
18: j'en ai rien à foutre de votre palissade.
0: Oui, bah, après, faudra pas râler si vous vous faites flasher dans le garage.
18: D'être flushé de quoi?
0: Oh là là, bah c'est ce que j'ai expliqué au patron à l'instant.
18: C'est moi le responsable.
0: Non mais le monsieur, celui que j'avais juste avant vous.
18: Vous rappelez même pas que vous avez vu une dame?
0: Je préfère voir directement avec le responsable, sinon...
18: C'est moi qui prends les décisions, je vous la repasse pas, ok?
0: Ah voilà, alors moi on me commande une palissade anti-flashante.
18: Oui, on vous commande quoi? On vous commande rien du tout.
0: Ah oui aussi, et puis faites gaffe parce que quand vous avez un pic de pollution, il faut encore rebaisser la vitesse.
18: Mais on n'a pas de pic de pollution, nous on a plein mieux de la campagne. Qu'est-ce qu'on en a à foutre de votre pollution?
0: Ouais, bah, surveillez quand même parce que dans ce cas, on baisse encore de 20 km/h.
18: Non.
0: Bah si, donc ça veut dire que vous devez rouler à moins 10 km/h, maximum.
18: Mais c'est pas ce qu'il dit.
0: Ah bah passez-le moi, celui qui sait pas ce qu'il dit, je vais lui expliquer.
18: Mais c'est vous qui savez pas.
0: Si, si, moi je sais, je viens vous installer le radar.
18: Moi c'est pas la peine de venir.
0: Hein. Ah oui, mais je fais comment?
18: Eh ben tu resteras chez toi.
0: Après vous devez être bricoleur, vous vous y connaissez un peu en électricité?
18: Non, mais vous rigolez pas un peu.
0: Si, si, mais comme ça je vous envoie le radar en kit, et vous avez plus qu'à assembler les pièces et faire les branchements.
18: Mais vous nous prenez vraiment pour des cons. Hein.
0: Alors pardon, on n'essaye pas de me piquer mon rôle, le con c'est moi, je m'excuse.
18: C'est un sketch.
0: Un sketch, mais allons-y, oui, pourquoi pas un canular?
18: Ah, mais...
0: Et d'ailleurs, un canular qui passe où?
18: Aucune idée.
0: Alors, indice subtil, c'est une radio où on aime bien se marrer.
18: Ah, Rire et Chanson?
0: Mais tout à fait!
18: C'est génial!
0: Merci et au revoir, madame!
18: À bientôt, madame!
20: Allô?
22: Oui, bonjour, monsieur.
20: Non. Mais je vais vous le passer tout de suite.
22: Non, bah attendez, monsieur, c'est Europe 1, l'appareil, la radio... Pour notre grand jeu, écoutez, de toute façon, ce qui compte, c'est que vous soyez là, puisque nous sommes là, hein.
20: Ah oui, mais on n'a rien écouté, alors.
22: Non, mais vous inquiétez pas, justement, ça va venir. Vous allez recevoir un appel téléphonique dans quelques instants. Le mot de passe, vous êtes connoté?
20: Oui.
22: Le mot de passe, hey, va te faire voir chez les Grecs. Cette expression, monsieur, vous devrez la prononcer à votre prochain interlocuteur téléphonique.
20: Ouais, d'accord.
22: Nous sommes bien d'accord?
20: Va te faire voir chez les Grecs, ouais.
22: Très bien, monsieur. Alors donc, attention, vous allez être...
20: On n'a rien à perdre avec ça, là?
22: Ah bah, vous avez tout à gagner, vous voulez dire.
20: Et qu'est-ce qu'on gagne?
22: Ah bah, vous le découvrirez, monsieur, à l'annonce des résultats, hein. Alors attention, monsieur, je vais raccrocher. Dès que j'ai raccroché, le prochain appel, c'est pour vous, et c'est donc le mot de passe. Attention.
20: Je raccroche, moi?
22: Nous raccrochons tout de suite, monsieur, en attendant le prochain appel. Hein. Merci, monsieur.
20: Allô?
22: Oui, bonjour, monsieur.
20: Oui?
22: Je suis bien au coué.
20: C'est bien ça, oui.
22: Ah, très bien.
20: Va te faire voir chez les Grecs.
22: Pardon, monsieur?
20: Va te faire voir chez les Grecs.
22: Oui, monsieur, je suis monsieur Robert Ledoux à l'appareil. Direction des impôts de Rennes. Vous pouvez me redire ce que vous venez de me dire, là?
20: Ben, ah ouais, mais... Non, mais... Là, c'est...
22: Passez-moi le dossier. J'étais sur votre dossier, en plus. Hein.
20: Non.
22: Non, parce que ce monsieur vient de me dire, va te faire voir, je ne sais plus quoi.
20: Ouais, chez les Grecs. Non, mais c'est-à-dire, attendez, je vais vous expliquer. On vient d'avoir un coup de téléphone.
22: Oui.
20: Et donc, cette personne, elle m'a dit de sitôt qu'il a raccroché, lui, et ils nous disent, c'est pour ça, j'ai toujours peur à ces bêtises-là, parce qu'elles nous disent, bon, vous allez prendre ce mot de passe, et moi j'ai raccroché, qu'il a dit, la personne qui était au bout, et par rapport au prochain coup d'appel qu'il va y avoir, vous allez décrocher et vous allez dire le mot de passe. Vous comprenez ?
22: Pas du tout, monsieur. Hein ?
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5: Allô.
0: Bonjour monsieur, je suis bien chez l'agriculteur.
5: Oui.
0: Je vous appelle, c'était juste pour vous prévenir. Je me suis permis de vous mettre comme garantie de mon prêt que je viens de faire à la banque.
5: Pardon.
0: J'ai fait comme si je travaillais pour vous.
5: Non mais attendez, vous pouvez peut-être demander l'avis des gens, non?
0: Ah oui, mais vous me le dites maintenant, moi j'ai tout fait là.
5: Vous me le dites maintenant, non mais dites donc. Mais vous avez fait ça où?
0: La banque Martin.
5: La banque Martin se trouve où?
0: La banque Martin, c'est à Martinville.
5: On connaît même pas, on sait même pas d'où que c'est.
0: Bah, d'où que c'est, c'est à Martinville.
5: Je vais porter plainte contre vous et contre la banque Martin.
0: Ah bah non, portez pas plainte contre la banque Martin.
5: Comme c'est que moi demain je vais aller faire un prêt, puis je vais vous mettre. Non mais attendez, comme quoi qu'on est employeur?
0: Non mais comme quoi que vous m'avez employé, oui effectivement.
5: Comme quoi vous êtes salarié de...
0: Alors j'ai pas mis salarié, j'ai dit associé parce que ça faisait mieux.
5: Associé en plus?
0: Oh. Non mais j'ai dit que j'avais 50% de la maison et de l'exploitation.
5: 50%? Oh mais vous êtes malade ou quoi? Faut vous soigner mon pauvre gars. Hein. Attendez deux minutes, oui. Vous passez quelqu'un.
0: Allô?
5: Oui, ne quittez pas.
0: Oui, allô?
5: Oui, ne quittez pas.
0: Oui, non mais allô?
5: Oui, non mais attendez, vous m'entendez là?
0: Oui, ah bah oui, je vous entends, oui.
5: Alors ne quittez pas, je vais vous passer quelqu'un.
0: D'accord, mais allô?
5: Je vous dis, attendez deux minutes, je vous passe quelqu'un.
0: Merci, allô?
5: Oui, non, mais c'est un gars qui fait une demande de prêt à la banque Martin.
6: Allô?
0: Bonjour monsieur, voilà, comme j'expliquais à votre collègue.
6: Non, mais dites donc, vous exagérez pas un peu, non?
0: Non.
6: Non, mais on est associé de rien du tout, monsieur, hein?
0: Non, mais c'est ce que j'expliquais, on fait comme si.
6: On fait pas comme si, y a pas de comme si et comme ça, hein?
0: Ah, bah y a comme su.
6: Non, mais vous rigolez ou pas, non? Qu'est-ce que c'est que cette histoire? Le banquier, quel banquier? Non, mais attendez, mais vous êtes malade?
0: Ah, excusez-moi, j'essaie juste de. Vous voyez,
7: écoutez,
0: c'est un
7: encore
0: un
7: autre. Là. Oui. Vous me donnez votre nom et votre prénom tout de suite.
0: Monsieur Martin.
7: Martin, Pierre, Christian, Jean-Pierre.
0: Non, Martin.
7: Non! Moi, je le prénom.
0: Martin.
7: Oui, mais Martin, comment?
0: Martin.
7: Martin.
0: Voilà.
7: Ben, on va avoir du plaisir. J'appelle la gendarmerie.
0: Vous n'allez pas dénoncer votre propre associé, quand même?
7: Non, moi, je vous dis, de l'autre côté, t'appelles la gendarmerie, s'il te plaît.
6: Mais vous, on n'est pas associé, monsieur. Vous rigolez ou pas? Vous êtes abruti ou quoi? Donnez-moi votre adresse.
0: Adresse, alors, 1 rue Martin.
6: Non, mais vous rigolez, et puis vous habitez à Martin aussi, non?
0: Martinville, oui. Ah, bah, vous voyez.
6: Martinville. Donnez-moi le code postal.
0: Alors, c'est 0?
6: Oui.
0: C'est tout.
6: Non, mais 0, mais vous êtes abruti. Et donnez-moi votre numéro. Numéro de téléphone.
0: 06.
6: Oui.
0: 06. 06.
6: Non mais, oui, allez-y.
0: Alors, donc j'en étais où?
6: 06.
0: Voilà, 06.
6: Continuez.
0: Et 06.
6: Moi je vous dis que vous êtes un abruti.
0: Oh bah merci.
6: Oui.
7: Vous prenez pour qui là?
0: Alors, c'est un coup monsieur, un coup madame, là
7: mais
0: c'est madame.
7: Je vous connais pas, je vous ai jamais vu, je vous ai jamais entendu, et je suis votre employeur. Non mais vous rêvez.
0: Alors non, alors c'est ce que j'ai expliqué, j'ai pas mis employeur, j'ai mis associé.
7: Eh ben je suis ni encore moins associé. Mais vous rêvez ou quoi? Non mais où qu'on s'en va là?
0: Où qu'on s'en va? Ben qu'on s'en va à la banque récupérer le prêt, parce que moi c'est-à-dire
7: ben,
0: que...
7: Ben vous récupérez le prêt. Ben, alors là, ça serait quand même meilleur.
0: On fera comme si, vous voyez, puisque moi j'ai
7: mais
0: fait...
7: Mais non, c'est ni comme si, ni comme ça. Non mais d'où qu'on s'en va là?
0: Ben, d'où qu'on s'en va à la banque, c'est ce que je vous dis.
7: Eh ben non, je ne vais pas à la banque avec vous, monsieur, je ne vous connais pas. Je vous attaque tout de suite au tribunal.
0: Ah ben moi d'abord.
7: Eh ben, alors.
0: Ben alors, oui.
7: Merci monsieur, au revoir.
8: Oui, bonjour.
9: Allô.
8: Bonjour, madame.
9: C'est le centre bouddhiste.
8: Oui.
9: Oh mon Dieu, je vous appelle parce que j'ai écrasé malencontreusement une petite fourmi.
8: Oh, ben c'est pas grave, ça peut arriver, hein. C'était pas volontaire, hein.
9: Ben non, mais quand même.
8: Non, mais vous en faites pas. Et vous faites de bons souhaits pour que tout aille bien pour cette fourmi dans ses prochaines vies, hein.
9: J'ai essayé de la sauver. Je l'ai posée sur mon lit, là, sur l'oreiller.
8: Oui.
9: Et je la regardais s'agiter dans ses derniers instants. J'ai rien pu faire.
8: Mais c'est pas grave, madame. Vous en faites pas. Ça arrive tous les jours à des tas de gens. Ça fait partie de...
9: Mais enfin, pas à nous, les bouddhistes. Hein.
8: Ben oui, mais de manière involontaire.
9: Hein. Alors, mon mari, lui, par contre, il a fait des choses pas bien aux animaux, hein.
8: Ben, faut faire des prières pour lui.
9: Lui, c'est pas pareil. Il a eu, vous savez, des petites bêtes, là. Comment on appelle ça, là, qui grattent, là.
8: Des puces?
9: Enfin, je sais pas. Ça s'attrape dans un hôtel, il m'a dit.
8: Ah.
9: Des morpions.
8: Ah, d'accord.
9: Et alors, lui, il les a tués.
8: Ah, ok.
9: Mais il les a tués volontairement. Hein.
8: Ah, si vous faites des prières pour lui, tout ira bien.
9: Alors, c'est pour lui ou pour les morpions que je dois faire des prières?
8: Ben, pour les deux.
9: Ah, pour les deux. Et si c'était des réincarnés?
8: Ah bah ouais, mais on sait pas en quoi ils se sont réincarnés.
9: Ah, vous voulez dire que si ça se trouve, les morpions, ils se sont réincarnés en tigre ou...
8: Peut-être, ouais. C'est une possibilité, hein.
9: Et à son tour, le tigre, il va tuer d'autres animaux?
8: Ah bah, c'est le cycle infernal du samsara, ouais.
9: Mais le tigre, il tue pas les morpions, lui?
8: Non, non, non.
9: Moi, j'ai jamais vu de tigre tuer des morpions.
8: Donc, faut pas se faire du souci à ce moment-là. Faut continuer simplement à faire des prières, on sait...
9: Qu'est-ce que je fais de la petite fourmi?
8: La petite fourmi, vous la jetez dehors. Qu'est-ce que vous voulez en faire?
9: Je ne sais pas, il n'y a pas de rituel.
8: Vous lui récitez des mantras, vous lui soufflez dessus.
9: Oui, elle va s'envoler.
8: Ah non, mais vous la gardez dans votre main, vous lui soufflez dessus pour qu'elle ait une bonne renaissance.
9: Non, pas des loups. Non, pas des loups. Allô?
8: Oui.
9: Elle bouge.
8: Ah, elle n'est peut-être pas morte alors.
9: Elle n'est pas morte.
8: Ah, vous voyez, tout va bien?
9: Elle n'était pas morte. Je vais faire comme vous dites, il faut qu'elle continue son cycle, hein, c'est
8: voilà.
9: Ça? Donc il faut que je la tue alors, hein?
8: Non, vous la tuez pas.
9: Voilà, c'est fini. J'ai abrégé son cycle de souffrance.
8: Ah, c'était peut-être pas l'idéal, mais...
9: J'ai compris comment faire.
8: Non, vous faites pas ça. Dans le futur, vous les tuez pas, hein. C'est pas le...
9: Attendez, où
8: est-ce pas ce qu'on cherche à faire.
9: Je vois une autre fourmi.
8: Pardon?
9: Voilà.
8: Ah.
9: Je suis en train de les tuer, comme vous m'avez dit.
8: Ah non, je vous ai pas dit ça, madame.
9: Il y en a deux qui sont mortes, là.
8: Non, alors donc, je vous répète, l'idée, c'est pas de les tuer. Vous les tuez pas. Vous comprenez?
9: Oui, j'ai compris. Trois!
8: Ouais, bon.
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10: Allô?
11: Oui, bonjour, monsieur.
10: Bonjour, monsieur.
11: France Télécom Arcachon, à l'appareil.
10: Oui, oui.
11: Voilà, nous avons un petit problème de centrale.
10: Oui.
11: Avec un faisceau de ligne, donc, qui a été perturbé.
10: Oui.
11: Nous devons réparer.
10: Oui.
11: Vous allez recevoir pendant quelques minutes un certain nombre de communications téléphoniques en provenance d'Arcachon.
10: Oui.
11: Ces coups de fil ne vous sont pas adressés.
10: Oui.
11: Tout ce qu'on vous demande, c'est de relayer la sonnerie.
10: Oui.
11: C'est-à-dire que ça va sonner chez vous.
10: Oui.
11: Vous décrochez.
10: Oui.
11: Vous ne dites pas allô.
10: Non.
11: Vous ne vous présentez pas.
10: Oui.
11: Mais vous relayez la sonnerie.
10: Ça veut dire quoi?
11: Vous faites la sonnerie avec des fréquences vocales, les vôtres.
10: Oui.
11: C'est-à-dire que vous faites tout.
10: Ah ouais.
11: Tout.
10: Ouais, d'accord.
11: Hein?
10: Ouais, d'accord.
11: Jusqu'à ce que l'autre personne ait raccroché.
10: Bon, d'accord.
11: Nous sommes d'accord?
10: Oui.
11: Voilà, je vous remercie, monsieur.
10: Il y en a... j'accroche là.
11: Oui, il y en a pour quelques minutes. Hein.
10: Voilà, merci.
11: Merci, au revoir.
12: Je dois être sur le répondeur, là. Bon, je vais laisser un message. Hélène, mon amour. Je voulais te dire que je t'aime. Cette nuit a été pour moi une révélation. J'ai aimé tout ce que nous avons fait. J'ai aimé ton corps sur les draps de soie et de satin mélangés que j'ai acheté chez Tati. J'ai aimé tes cheveux, ta bouche, tes seins, ton ventre et tes longues jambes brillantes. J'aime tes fesses. J'aime tes cuisses blanches, longues et galbées. Et j'aime aussi celles de ta sœur, celles de ta mère. J'aime le corps de toutes les femmes de ta famille. Voilà, Hélène. J'espère que vous aurez ce message et qu'ensemble nous pourrons cette nuit, dans votre grand lit, poursuivre toutes nos cochonneries. J'espère vous entendre crier dans la nuit, mordre la descente de lit. Oh, mes cochonnes, comme je vous aime.
11: Allô?
10: Oui.
11: Oui, monsieur, c'est France Télécom, là.
10: Oui.
11: Ça y est, c'est fini, hein? Vous avez eu des appels? D'accord, hein.
4: Mais alors, attention, hein. C'était un peu cru.
11: Ah, c'était un peu cru.
4: Oh, oui, oui.
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0: Hello. Bonjour madame, c'est bien le bar?
14: Oui.
0: Monsieur Martin à l'appareil, les enseigneurs Martin.
14: Oui.
0: Je vais vous poser une nouvelle enseigne.
14: Qu'est-ce que c'est que cette enseigne là?
0: C'est que moi, en tant qu'enseigneur, je fabrique des enseignes pour les magasins.
14: Oui.
0: Et là, on a un barbier, un barbeur, qui nous a fait une commande.
14: Mm-hmm.
0: Mais problème, à l'atelier, on a mélangé barbier et barbeur, et au final, sur l'enseigne, il y a marqué barbière.
14: Oui.
0: Et je me suis dit, vu que vous êtes un bar et que vous vendez de la bière, je vous pose l'enseigne barbière.
14: Et combien ça coûte ça?
0: Ah bah c'est là que c'est top. Ça va rien vous coûter parce que vous allez vous faire rembourser par votre assurance.
14: Non mais j'ai pas d'assurance. C'est quoi cette histoire?
0: Ah oui, mais si vous êtes pas assuré aussi.
14: Bien sûr que je suis assuré, mais pas pour les trucs que j'ai pas commandés.
0: Ah mais vous inquiétez pas, moi je vous facture l'enseigne, comme ça vous avez plus qu'à déclarer à l'assurance que vous l'avez pété en la faisant tomber par exemple.
14: Non mais vous rigolez ou quoi?
0: Bien sûr.
14: J'ai pas passé de commande, vous voulez me poser un truc et que je me fasse rembourser par mon assurance après, mais c'est n'importe quoi votre truc.
0: Bah pardon, c'est une idée de mon patron. Il m'a dit, il suffit de trouver un pigeon pour lui refourguer l'enseigne.
14: Bah, votre patron, je l'emmerde, voilà, c'est clair ça.
0: Ouais, alors mon patron m'avait prévenu qu'il y aurait peut-être des gros mots aussi.
14: Oui, bah votre patron, vous lui dites qu'il m'appelle directement ou qu'il vienne me voir, je vais me faire un plaisir de le recevoir.
0: Ah bah ça tombe bien, il est juste à côté. Vous voulez que je vous le passe?
14: Oui, passez-moi le patron, ouais.
0: Monsieur Martin, je vous passe la dame du bar. Oui, allô?
14: Oui, bonjour.
0: Bonjour, madame.
14: Non, c'est monsieur.
0: Si vous voulez.
14: Ah, oui.
0: Monsieur Martin, le patron à l'appareil.
14: Non, mais franchement, cherchez d'autres pigeons, comme me le disait votre collègue, là.
0: Ah, j'en déduis que c'est vous qui récupérez l'enseigne barbière.
14: Mais absolument pas, je suis pas au courant de votre truc, là.
0: Oh, pourtant, le secrétaire Martin, avec qui vous étiez à l'instant, me dit que vous êtes d'accord. Ah oui, elle est d'accord.
14: Non, mais d'accord de quoi? C'est du grand n'importe quoi. Le mec, il appelle il y a 30 secondes en me disant qu'il vient poser une enseigne chez moi, que je suis pas au courant. Il me dit que j'ai donné mon accord. Mais c'est quoi cette arnaque?
0: Arnaque, non, c'est juste une petite combine. Je sais pas si vous avez expliqué pour l'assurance.
14: Non, mais il m'a expliqué, je m'en fous de votre explication. Il me dit qu'il me pose un truc, faut que j'appelle mon assurance pour me faire rembourser d'un truc qui est tombé.
0: C'est ça, vous allez dire que vous avez pété l'enseigne en essayant de la bricoler.
14: Mais ça va pas bien dans votre tête là. C'est quoi votre numéro de téléphone?
0: Alors, nous n'avons pas le téléphone malheureusement.
14: Vous avez pas de téléphone, vous m'appelez, vous avez pas de téléphone.
0: Bah non, c'est parce qu'on est une société moderne.
14: Ah oui, c'est une société moderne, vous êtes des arnaqueurs, oui, c'est tout ce que vous êtes.
0: Pas du tout, non, c'est parce qu'on fonctionne exclusivement par fax.
14: C'est grand n'importe quoi votre histoire là. Je vais quand même signaler votre appel à la gendarmerie.
0: Oh bah ça je peux le faire, vous embêtez pas.
14: D'ailleurs, vous voulez un gendarme, j'en ai un juste à côté de moi là.
0: Non.
14: Mais bien sûr que si.
0: Bon, il est pas gendarme.
14: Il est pas gendarme?
0: Bah non, s'il y avait un gendarme, j'aurais entendu un pimpon de gendarme.
14: Ah tiens, mais je vous le passe.
0: Oh bah oui.
14: Tiens, j'allais se trouver au téléphone. Allô?
0: Ah bah voilà, le vieux coup de la même personne qui change même pas de voix.
14: Vas-y, parle en même temps.
15: Qu'il dit le monsieur là?
14: Oui, on est deux. Mais c'est vraiment des escrocs, les mecs, il a même pas le numéro de téléphone, sans déconner.
0: Le mec vous entend, hein? Allô?
14: Oui.
0: Ouais, donc c'est bon, je pense qu'on s'est mis d'accord sur tout.
14: Non, mais je me suis mis d'accord de rien du tout. Vous vous asseyez dessus, je veux pas de votre truc. C'est pas possible, ça, vous êtes con ou quoi?
0: Ah bah oui, ou alors j'aurais mal compris un truc, mais ça m'étonnerait.
14: Ah oui, vous avez très mal compris, franchement, vous comprenez rien. Je peux vous dire que si jamais il y en a un qui se pointe sur ma vitrine et puis qui commence à me poser un truc, il va dégager rapidos.
0: Ah bah voilà, là j'ai compris. Vous voulez bien que quelqu'un se pointe, mais seulement s'il vient rapidos.
14: Je vous ai rien demandé, je vous ai pas demandé que ça se pointe.
0: Bah vous me dites qu'il vous faut quelqu'un en rapidos. Moi je peux vous passer en formule rapidos, mais c'est plus cher.
14: Même pas s'ils sont en rapidos, je n'en veux pas.
0: Ah mais si vous en voulez pas, il suffit de dire non, hein, c'est pas compliqué.
14: Je vous ai dit non, vous êtes con ou quoi? Vous avez pas de téléphone, vous avez pas de mémoire non plus.
0: Ah bah je peux vous dire que moi si c'est non, c'est non, hein, y a pas à discuter.
14: Mais c'est non, mais c'est un non, mais.
0: Après, vous avez le droit de changer d'avis.
16: Allô?
17: Oui, bonjour, c'est le garage à l'appareil.
16: Oui.
17: On vous appelle, vous savez, concernant l'accident de voiture de Monsieur Robert Ledoux, qui donc a cassé encore sa voiture cette nuit, hein. Et donc pour vous dire que il organise une grande quête pour faire réparer sa voiture. Donc il passera cet après-midi chez tous les habitants en fait de la ville, hein, qui voudront bien de faire un petit geste.
16: On a des pourquoi là-dedans?
17: Vous connaissez ce monsieur?
16: Non.
17: Ça fait 11 fois qu'il casse sa voiture depuis Noël.
16: Oui.
17: Et bon, c'est quelqu'un qui boit beaucoup, hein, quand même. Hein.
16: Eh ben, il n'est pas obligé.
17: Non, il n'est pas obligé, mais bon. Il boit. Bon.
16: Mais il n'a qu'à pas boire, et puis il n'a qu'à faire comme boire de l'eau.
17: Voilà. Donc, il va passer cet après-midi chez tous les habitants de la ville.
16: Oui.
17: Qui voudront bien donner un petit quelque chose pour qu'il répare sa voiture.
16: On lui donnera 1 litre de vin, alors.
17: Ah ben, oui. Attendez, je vais lui demander si c'est... Attendez. Est-ce que vous préférez du vin ou de l'argent pour votre voiture?
26: Ah ben, du vin, oui, du vin. Sur...
17: Attendez, je vous le passe, hein, madame. Hein.
16: Oh, ben, c'est pas la peine.
26: Merci. Allô?
16: Oui.
26: Oui, bonjour, madame.
16: Bonjour, monsieur.
26: Monsieur Ledoux à l'appareil. Je suis désolé, j'ai encore cassé ma bagnole cette nuit.
16: Ah ben, tant pis pour vous.
26: Voilà, donc c'est pour ça que je fais la quête, évidemment, pour la faire réparer, quoi.
16: Eh bien, monsieur, je vous donne qu'un conseil, moi.
26: Oui.
16: Vous n'avez qu'à boire de l'eau, et ça ne vous arrivera pas.
26: Oh, alors ça...
16: Vous faites comme moi je ne bois que de l'eau.
26: Oui, mais vous ne conduisez peut-être pas, vous.
16: Non, monsieur, si vous buviez que de l'eau, vous,
26: oui.
16: Vous ne casseriez pas votre voiture.
26: Ah ben, ça, c'est pas sûr.
16: Bon.
26: J'ai demandé à la gendarmerie, ils m'ont dit que ce n'était pas complètement sûr.
16: Oh, ça m'étonnerait bien.
26: Non, alors, comme j'en ai là pour 11 000 euros quand même...
16: Eh ben, vous payez.
26: Non, oh ben non, il faut pas exagérer, c'est pas de ma faute, j'étais sous.
16: Est-ce que c'est de ma faute à moi?
26: Ben, un petit peu.
16: Parce que...
26: Mais parce que ça s'est passé devant chez vous et que c'était mal éclairé.
16: Oh là, vous êtes menteur. Ah ben... Oh, chez moi, c'est très bien éclairé. Et puis, vous allez oser dire que c'est pas bien éclairé?
26: Oh oui.
16: Là là.
26: Oui.
16: Oui, mais j'avais été dans votre lit, vous n'auriez pas eu besoin de lumière.
26: Ben, dites-moi, madame.
16: Oui. Oui.
26: C'est trop facile, ça. Moi, j'ai dit à la gendarmerie que c'était de votre faute. D'ailleurs, ils vont commencer l'enquête, hein.
16: Que c'est de ma faute?
26: Oui.
16: Oh, tiens, bien sûr.
26: Ah ben, attendez, je vous repasse le policier.
16: Oui, hein. vaut mieux.
22: Merci. Ouais, alors, je suis en train de remplir la déposition, donc c'est vrai qu'ils vous accusent quand même de l'avoir...
16: Il repasse à Bayeux et puis il paye, hein.
22: Ça serait bien si vous pouvez pas venir maintenant l'aider à réparer, non?
16: Hein? Ben, merde, alors.
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16: Oui.
0: Oui, bonjour monsieur.
16: Madame.
0: C'est bien la station-service.
16: Oui.
0: Il y a mon beau-frère qui est venu faire le plein il y a quelques jours chez vous.
16: Oui.
0: Il en avait pour 60 euros et vous lui avez compté 60 centimes.
16: Ah oui?
0: Vous êtes trompé entre les centimes et les euros.
16: Ah, bon, je vais faire attention.
0: Du coup, je suis venu pour profiter de cette promotion, vous voyez. J'ai regardé mon ticket là, vous m'avez compté le prix normal.
16: 60 euros.
0: Voilà.
16: Bah, si vous avez pris 60 euros, c'est bon.
0: Bah non, parce que mon beau-frère, vous lui avez fait à 60 centimes.
16: Non, mais vous voulez rire, non? Un plat d'essence à 60 centimes. Alors là, vous allez prendre 60 euros d'essence et je vais vous compter 60 centimes.
0: Ah bah on est bien d'accord. Je devrais payer 60 centimes comme mon beau-frère.
16: Non, mais vous voulez rire, Laurent. Votre carte bleue, je m'en fous carrément.
0: Ah bah merci.
16: De toute façon, et je ne vais pas vous rembourser 50.
0: Bon, enfin, excusez-moi, mais
16: bon, il faut venir tout de suite parce que je dois être parti pour 11h.
0: Bah écoutez, je passerai vers 22h dans ce cas.
16: Vers quelle heure? À 10h du soir?
0: Bah oui.
16: Non mais vous, à 10h du soir, en tant que je serai fermé, hein, madame.
0: Enfin, excusez-moi, monsieur, vous me dites que vous partez à 23h, donc du coup...
16: Non, 11h, c'est 11h du matin.
0: Bah moi, je passerai à 22h du matin.
16: 22h du matin, il y a un petit problème, là.
0: Ah bah excusez-moi,
16: moi... Non, de toute façon, je vais vous passer mon mari, il en est pas question.
0: Ah, il vous a peut-être pas dit, parce que c'est lui qui s'occupe un peu...
16: Pas dit. Pourquoi? Vous avez pas dit, non mais...
0: Peut-être parce qu'il vous a pas dit pour la promotion.
16: Et on est mariés ensemble, on tient la station.
0: C'est lui qui tient un petit peu la boutique, je comprends bien.
16: Il tient la boutique, il tient la boutique. Non mais vous voulez... Non mais, je vais vous passer mon mari.
0: Ah bah alors, passez-le moi, parce que je pense que lui, il sera peut-être...
16: Ils sont au courant, bah vous allez voir.
0: Ah bah j'espère, oui.
16: Non mais, c'est un rôle. Allô.
0: Allô.
3: Je comprends pas, là. Allô.
0: Oui, allô.
3: Alors, monsieur, ça va pas, là? Qu'est-ce que vous racontez, là? Il y a eu une erreur.
0: Comme vous reconnaissez que vous êtes trompé en me faisant payer les 60 euros.
3: Non. Je me suis trompé en encaissant votre beau-frère. Vous avez payé le bon prix, mais votre beau-frère, il y a une erreur. Et je vais réclamer ça à votre beau-frère, monsieur. Croyez-moi. Ça, c'est certain. Ça, c'est clair et net. Je vais pas me faire entuber de 59,40 €, hein. Ça, c'est certain, hein. Qui vous a parlé de promotion? Vous avez été chercher ça où?
0: Bah, c'est vous dites promotion.
3: Ouais, bah tiens. C'était de l'eau qu'on a vendu, monsieur. À ce prix-là, c'est de l'eau. Alors, enfin, je sais pas, mais je crois que vous avez un sérieux problème, hein. Il faut vous faire soigner, hein.
0: Vous vous rendez compte?
3: Non, mais vous vous rendez compte, monsieur? Vous rendez compte de ce que vous dites, là? Non, mais, enfin.
0: Bah, c'est vous, enfin, vous rendez compte? Vous me dites que vous vendez de l'eau à la place
3: non,
0: de...
3: Je vous ai dit ça pour rigoler, enfin, comme si que je vais vendre de l'eau ici. Écoutez, monsieur, je dépose plainte à la gendarmerie.
0: Ah, bah, je dépose voilà, plainte d'abord, moi.
3: Non, mais moi, je dépose plainte.
0: Ah, voilà. Non, c'est moi.
3: Et croyez-moi, je vais retrouver le ticket de carte bleue et je vais retrouver votre beau-frère.
0: Allô?
15: Alors, vous voulez quoi? On n'a pas que ça qu'à faire, monsieur. Vous voulez quoi exactement?
0: Ah bah excusez-moi, moi j'ai pas que ça qu'à faire non plus de payer 60 euros en plein de 60 euros.
15: Mais n'importe quoi. Alors, et je vais pas faire exprès de me tromper pour vous donner d'argent. Où c'est que vous avez déjà vu payer 60 centimes pour combien de litres vous avez fait?
0: Ah bah, où c'est que je l'ai vu? C'était chez vous, justement.
15: N'importe quoi, alors. Vous avez mis 60 euros, on vous a compté 60 euros, c'est normal. Et je vais pas vous donner de l'argent avec de l'essence.
0: Bah, enfin, excusez-moi, mais si vous faites les 60 euros à 60 centimes, c'est pas normal que vous me les fassiez payer à 60.
15: Mais non, je sais pas, réfléchissez un petit peu, monsieur. C'est n'importe quoi, alors.
0: Allô? Vous n'avez pas raccroché, hein? Allô? Je vous entends.
15: Oh, merde!
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19: Allô?
21: Allô?
19: Oui?
21: Commandant?
19: Comment?
21: Commandant? Allô, vous m'entendez?
19: Oui, mais vous êtes une erreur!
21: Je ne suis pas chez le commandant Cousteau.
19: Ah non?
21: Bon, écoutez, est-ce que vous m'entendez bien, là?
19: Bah, évidemment, mais bon, écoutez, je suis pressé, monsieur.
21: Écoutez-moi, je suis le capitaine Nemo à l'appareil, hein. Nous sommes à bord de la Calypso dans les Galapagos. Et nous essayons de joindre le commandant Cousteau à Paris. Nous n'arrivons pas à le joindre ce matin. Apparemment, il y a un problème de téléphone.
19: Ah, mais c'est pas chez moi! Chez moi.
21: Écoutez, madame, nous sommes à bord de la Calypso et nous sommes à 300 mètres de profondeur au sud des Galapagos. Nous observons un phénomène nouveau, on a besoin de le joindre. Est-ce que vous pouvez prendre le numéro et l'appeler?
19: Je viens, mais s'il me dit que c'est pas rien...
21: Non, mais vous inquiétez pas, madame, ça va aller très vite. C'est juste lui donner le renseignement que je vais vous donner. Hein. Alors, je vous donne son numéro à Paris que nous essayons de joindre depuis ce matin.
19: Oui.
21: C'est le 4723...
19: alors, qu'est-ce qu'il faut que je fasse?
21: Bon, je suis le capitaine Nemo.
19: Ah bon?
21: Voilà. Alors, Michel Nemo.
19: Michel.
21: Ah bon? Vous lui dites qu'on observe sur le radar avant une formation de moules géantes.
19: Des moules?
21: Géantes, hein.
19: Géantes.
21: 200 mètres de tour, hein.
19: Oh là!
21: Alors, vous lui dites qu'elles ont l'air très, très agressives.
19: Agressives, hein.
21: Agressives, voilà. Alors, demandez-lui ce qu'on fait.
19: Bon, bah alors, je vais l'appeler tout de suite, alors.
21: Appelez-le tout de suite et dites-lui qu'il nous rappelle tout de suite, qu'il se mette en contact s'il arrive à nous joindre. Hein.
19: Bon, d'accord, je vous ai
21: verrouillez l'appel. Tout, verrouillez les radars. Merci, madame.
19: Au revoir, monsieur.
5: Camarade Cousteau, j'écoute.
19: Ah, vous êtes le commandant Cousteau.
5: Oui, bonjour,
19: oui,
5: madame.
19: Je suis une particulier.
5: Oui.
19: Et on m'a appelé parce qu'on peut pas vous avoir. Et c'est assez urgent. C'est le capitaine Nemo.
5: Michel?
19: Michel qui a appelé chez moi.
5: Mais où sont-ils?
19: Au Zille Galapagos. Galapagos, je sais plus comment dire, je sais plus.
5: Oui, oui.
19: Oui, ils ont observé des moules géantes et qui sont agressives et oui. à 200 mètres de tour.
5: Oui.
19: Alors, il faudrait que vous l'appeliez parce qu'il ne peut pas vous avoir.
5: Bon, alors écoutez, madame, ce que je vais faire là, je vais composer le numéro d'urgence de la Calypso. On va pas raccrocher.
19: Bon, ah bon, très bien.
5: Alors, dès que vous entendez un sifflement, vous essayez de leur parler. Eux, ils ne m'entendront pas. C'est vous qui vont entendre.
19: Oui, alors c'est à eux que je parlerai.
5: C'est à eux que vous allez parler, vous allez répéter ce que je vais vous dire.
19: Bon, d'accord.
5: Alors, attention.
19: Allô?
21: Capitaine Nemo, l'appareil.
19: Ça y est, oui, c'est moi, madame. Je vous avais appelé tout à l'heure.
21: Ah ben, c'est vous, mais comment vous avez eu le numéro?
19: Ben, je viens d'appeler le commandant Cousteau.
5: Vous m'entendez, madame?
19: Oui.
5: Demandez au capitaine Nemo la couleur des moules.
19: Tout de suite, là?
5: Oui.
19: Mais comment je vais l'appeler?
5: Capitaine Nemo, il doit vous entendre.
19: Allô? Capitaine Nemo?
21: Allô, oui, madame.
19: Oui, alors voilà, le commandant Cousteau demande la couleur des moules.
21: Les moules sont bleus, madame, hein?
19: Alors, allô, commandant?
5: Allô?
19: Oui?
5: Je vous écoute, madame.
19: Alors, la couleur des moules sont bleues, hein?
5: Bon, alors ce sont des moules très dangereuses, qu'ils fassent demi-tour arrière, très vite.
19: Attendez, j'appelle, allô? Capitaine Nemo?
21: Capitaine Nemo, madame, oui.
19: Oui, écoutez, il vous dit je sais plus ce qu'il m'a dit.
21: On est... Madame, vous m'entendez?
19: Oui.
21: Oui, la moule géante.
19: La moule géante?
21: A ouvert la gueule. Et le Calypso est rentré dans la moule.
19: Allô? Commandant?
5: Oui, allô, je vous entends, madame.
19: C'est trop tard. La moule géante est rentrée dans la gueule du Calypso.
5: Vous voulez dire que le Calypso est dans la moule?
19: Oui.
5: Demandez-leur de hisser le drapeau blanc. Et de chercher la sortie de la moule à l'arrière.
19: Bon, d'accord. Allô?
21: Allô?
19: Le commandant demande que vous hissiez le drapeau blanc et que vous essayiez de sortir par l'arrière de la moule, parce qu'il y a certainement une sortie.
21: Par l'arrière?
19: Oui, par l'arrière de la moule, oui.
21: Oui, mais on ne voit rien. On ne voit rien, là. On est dans le noir total.
19: Allô, commandant?
5: Oui, madame.
19: Ils disent qu'ils sont dans le noir total et qu'ils peuvent rien voir. Ils peuvent pas sortir.
5: Bon, écoutez, madame, il n'y a qu'une solution.
19: Oui.
5: Les assistants viennent de me donner le plein de la moule.
19: Oui.
5: Et il y a une pancarte avec une inscription issue de secours à l'intérieur de l'animal.
19: Ah bon? Ben, je vais demander, hein. Capitaine Nemo?
21: Allô?
19: Oui. Alors, le commandant demande s'il y a une pancarte à l'intérieur de la moule.
21: Oui, il y a une pancarte.
19: Oui. Il y a marqué issue de secours.
21: Oui, c'est ça.
19: Oui.
21: Qu'est-ce qu'il faut faire?
19: Allô?
5: Oui.
19: Alors, il demande qu'est-ce qu'il faut qu'il fasse.
5: Il se dirige vers l'issue... Allô?
19: Allô, oui?
5: Il se dirige vers l'issue de secours.
19: Allô, commandant Nemo?
21: Capitaine Nemo, madame.
19: Oh, excusez-moi, capitaine Nemo. Il faut que vous alliez vers l'issue de secours. C'est ça?
21: Ça y est, madame, nous veillons la lumière.
19: Oui? Bon, c'est tout ce que vous avez à dire au commandant?
21: Écoutez, madame, ça y est, nous sortons de la moule.
19: Oui? Vous sortez de la moule. Allô, commandant?
21: Et nous gagnons la lumière.
19: Oui?
21: Nous sommes sauvés.
19: Vous êtes sauvés et sortis.
21: Nous sommes sauvés et sortis, nous sommes à la lumière.
19: Allô? Commandant?
5: Oui.
19: Oui, maintenant il n'y a plus de danger, ils sont sortis, ils sont à la lumière.
5: Ils sont sortis de la moule?
19: Oui, oui, la Calypso est sauvée.
5: Ben écoutez, madame, nous vous remercions.
19: Il faut bien se rendre service, et puis vous savez, je regarde beaucoup votre émission, n'importe comment.
5: Merci pour tout, madame.
19: Ah ben, je vous en prie, hein. Si vous avez d'autres problèmes, là, vous me rappellerez.
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7: 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Oui, bonjour.
8: Bonjour, monsieur, c'est bien le café?
7: Oui.
8: Monsieur Martin à l'appareil, société Martin Limited Incorporated. Je suis une société américaine.
7: Vous pouvez me répéter votre nom de société?
8: Bien sûr, Martin Limited Incorporated.
7: Martin Limited Incorporated.
8: Voilà, on est donc spécialisé dans les boissons américaines et autres.
7: C'est pourquoi, monsieur? C'est pour un démarchage?
8: Ah non, pas du tout. C'est parce que je viens vous installer un bar pop-up.
7: Pop-up, c'est quoi ça?
8: Bah, pop-up, c'est un système américain. C'est comme un pop-up store, vous savez, les magasins éphéméristes.
7: Ah, bougez pas, je vous passe quelqu'un. Allô?
8: Bonjour, monsieur.
7: Non, je suis une femme, mais c'est pas grave.
8: Oh non, c'est pas grave. Donc, comme j'expliquais, je vais installer un stand de boissons pop-up sur votre terrasse.
7: Mais bien sûr que non, vous allez sûrement pas installer un stand de boissons. Parce que nous, en fait, on a un café, un bar, monsieur. Vous allez. Donc, votre numéro de téléphone?
8: Oh, bah, ça faisait longtemps, volontiers. Donc, 06.
7: Allez-y, 06. Oui.
8: Oui, 06.
7: Alors, 06, 06.
8: Voilà, encore deux fois 06.
7: 06, 06.
8: C'est ça, plus 06.
7: Oui, à part 06, vous avez quoi d'autre dans votre numéro de téléphone?
8: Bah, c'est tout. Ah non, pardon. Et 06, il en restait un.
7: Et 06, et on va se renseigner.
8: Bon, n'hésitez pas. En attendant, si je m'installe juste sur la moitié de la terrasse...
7: Mais même...
9: Oui, allô?
8: Bonjour madame, nous on s'installe devant mais on peut vous laisser un peu de place, c'est ce que je disais.
9: Non, non, même pas devant.
8: Bah pardon, mais j'ai quand même une licence américaine.
9: Ouais, non, mais après moi je m'en fiche de votre licence américaine. Vous débarquez avec un bar éphémère, c'est quoi cette histoire?
8: Je m'excuse, mais j'ai quand même un décret de Donald Trump qui m'autorise à faire un bar pop-up devant chez vous. Donc si les Américains ils l'ont dit...
9: Les Américains, mais je vais appeler Poutine, moi je vais appeler les Russes, vous allez voir.
8: Oh bah passez-moi ce monsieur Poutine, allons-y.
9: Je vous l'envoie.
8: Oh mais je ne quitte pas.
18: Oui, qu'est-ce qui vous arrive?
8: Ah, bonjour, vous êtes monsieur Poutine?
18: Ben non.
8: Ah, parce qu'apparemment, on devait me passer le patron.
18: Oui.
8: Qui serait un certain monsieur Poutine.
18: Oh ben attendez, je vais vous le passer parce qu'il m'a pas parlé de ça.
8: Qui ça?
18: Ben le patron.
8: D'accord, ben oui, passez-le moi ce monsieur Poutine.
18: Ah non, c'est... Enfin, je suis... Limited, machin, il va venir vendre des boissons américaines.
8: Oui,
18: allô?
8: Et c'est madame?
9: Non, c'est monsieur, moi.
8: Si vous voulez.
9: C'est moi le patron, mais je suis pas au courant.
8: Ah, bah quand même, enchanté, monsieur Poutine.
9: Oui, mais alors attendez, c'est quoi le concept alors?
8: Alors, le concept, c'est que je monte un bar pop-up pour vendre des boissons comme les vôtres, mais américaines.
9: Oui, non, mais vous comptez vous installer où?
8: Oh, bah sur la terrasse, juste devant.
9: Bah absolument pas.
8: Alors sinon, je me mets dedans, dans la salle.
9: Non, bah absolument pas non plus.
8: Mais si, moi je vous laisse la terrasse et vous, vous me laissez l'intérieur.
9: Bah, vous êtes gentil, vous. Mais non, mais ça va. Vous allez pas vendre des boissons devant chez moi alors que j'en vends déjà.
8: Ouais, mais les nôtres, comme ce sont des boissons américaines, on paye pas les taxes, donc on peut les vendre 10% moins cher que vous.
9: Bah et alors, sans déconner, vous voulez pas non plus vendre à 50 centimes?
8: 50 centimes, non, mais ce qu'on peut faire, si vous préférez, c'est que moi, je m'aligne sur vos prix.
9: Non, mais vous avez pas à vous aligner sur mes prix. Tout ce que vous vendez, c'est moi, je le vends pas.
8: Non, mais vous, en même temps, vous augmentez tous vos prix à vous de 10%.
9: Eh ben alors, moi, je m'en fous.
8: Bah, comme ça, tout le monde y gagne.
9: Ouais, d'accord, allez.
20: Attends. Allô?
8: Eh bonjour madame, je croyais qu'il n'y en aurait plus.
20: Vous devez vendre des boissons américaines devant chez moi?
8: Voilà, c'est ce que j'ai expliqué au patron. Moi je m'installe peinard sur la terrasse.
20: Viens te mettre devant, oui, ça va bien se passer.
8: Super, alors si ça te dérange pas, est-ce que tu peux déjà commencer à faire un peu de place?
20: Ça vous dérange pas, on dit. Si ça vous dérange pas.
8: Oh pardon, je croyais qu'on se tutoyait.
20: Non, se tutoie pas, non.
8: Oh bah excuse-moi.
20: Voilà.
8: En fait, tu préfères que je te vouvoie?
20: Oui.
8: Ok, donc pas de problème, je vais te tutoyer.
20: Allez.
8: Je vais te vouvoyer.
20: Oh la pluie,
24: Bonjour.
26: Allô?
24: Oui,
26: bonjour, c'est le gardien du cimetière, là, monsieur Durier.
24: Oui?
26: Je vous appelle, c'est bien le magasin de pêche, là?
24: Non.
26: Comment ça?
24: Non, c'est pas un magasin, on est grossiste, on livre les magasins.
26: Ah oui, d'accord, justement, ça peut vous intéresser. Dites-nous, au cimetière, vous savez, on a beaucoup, beaucoup d'asticots.
24: Oui.
26: Est-ce que vous seriez intéressé?
24: Non, parce que nous, c'est de l'asticot dégraissé qu'on achète.
26: Non, mais le nôtre, il est bien nourri, il est tout frais, L'asticot de cimetière, il n'y a pas meilleur pour la pêche.
24: Oui, mais il est dégraissé, il passe dans des tamis.
26: Évidemment. L'asticot de cimetière est nourri avec la plus riche des nourritures, vous le savez bien.
24: Oui, je sais bien, mais il faut qu'il soit dégraissé, nettoyé.
26: C'est fait. On le fait avec application, croyez-nous. On est pêcheurs nous-mêmes, donc on connaît. Vous savez, je peux vous donner un secret, je vous demande simplement de ne pas le répéter.
24: Oui.
26: Ça fait maintenant 15 ans que j'appâte à l'asticot de cimetière.
24: Oui.
26: Chaque année, je gagne 5 ou 6 concours de pêche, et dont 2 au niveau national.
24: Vous êtes gardien de quel cimetière?
26: À Aubé.
24: D'accord. Et vous savez produire combien de quantités?
26: Là, actuellement, on fait du 50 kilos au jour.
24: Ouais.
26: On est au creux de la vague, là, parce qu'avec les grosses chaleurs, l'asticot, vous savez, il n'aime pas trop ça.
24: Oui. Et à quel prix vous le vendez?
26: Alors, nous, par nuit, on fait en moyenne 50 kilos. Ça nous prend environ 5 heures, parce qu'il faut déterrer celui qui a été enterré dans la journée. Aller chasser au-dessous, parce que les asticots, ils viennent, évidemment, ils sont appâtés. C'est là qu'ils arrivent, sur les dernières tombes. Donc, on passe environ 5 heures pour 50 kilos.
24: Ouais.
26: On est deux dessus, les deux gardiens du cimetière. Ça nous fait donc une heure par kilo, on va dire une heure, on fait 10 kilos par heure.
24: D'accord.
26: Après, on les dégraisse.
24: Ouais.
26: Encore une heure, à peu près, deux heures, quoi. Hein. Est-ce que 2 euros le kilo, ça vous irait?
24: Je pense que ça doit aller. Faut que je regarde, parce que moi, j'achète au litre. J'achète pas au kilo, j'achète au litre. Il faut que je pèse un litre. Et vous faites des factures ou vous faites des factures?
26: Ah ben non, attendez.
24: C'est sans facture. Ah non, bon, mais il faut que je sache.
26: Ben nous, on est gardien de cimetière, on n'est pas...
24: C'est tout du blanc, vous le colorez pas, vous le vendez blanc.
26: Oui, on le vend. Il est blanc, on le vend blanc.
24: D'accord.
26: Ce qu'on fait souvent, c'est qu'on les colorie en jaune.
24: D'accord.
26: C'est-à-dire qu'on pisse dessus.
24: Oui.
26: Après les avoir bien dégraissés, on se met à deux au-dessus de la bassine et on pisse dessus. On les laisse 10 minutes dans la pisse, quoi, hein. Et quand ils sortent, ils sont colorés. Alors là, je peux vous...

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2: Le bar.
3: Non, c'est madame, mais c'est pas grave.
2: Alors, pardon, non, moi c'est monsieur. Hein.
3: Oui,
2: je ne suis pas madame.
3: Non, mais dis bonjour monsieur, c'est pour ça.
2: Ah oui, parce que c'est pas moi madame, moi c'est monsieur.
3: Non, mais c'est moi madame, vous me dites bonjour monsieur, c'est bonjour madame.
2: Ah non, mais attendez, vous devez confondre avec mon épouse, Martine Martin. Donc c'est vous qui l'avez appelée.
3: Mais on a appelé personne.
2: Bon, vous venez de me dire que vous aviez appelé madame.
3: Mais j'ai jamais dit que j'avais appelé madame, c'est vous qui m'appelez monsieur.
2: Oui, mais quand je vous ai dit bonjour, vous m'avez dit que vous appeliez madame.
3: Non, vous m'avez dit, vous me dites monsieur, je suis pas monsieur, je suis madame.
2: Ah.
3: Faut arrêter la fumette, hein, monsieur. Hein.
2: Comment ça, faut arrêter les femmelettes?
3: Je sens que ça va être dur.
2: Ah, moi je sens que ça va être bien. Allô?
3: Oui, je suis encore là.
2: Donc, étant donné que vous avez déjà vu avec ma femme.
3: Mais je sais même pas qui c'est votre femme.
2: Bah Martine. Bah oui, Martine Martin.
3: Aïe, aïe, aïe, aïe. Est-ce qu'il y a une madame Martin qui vous a appelé?
2: Alors je m'excuse, mais elle peut pas m'appeler vu qu'elle est à côté de moi. En plus, on est sur la même ligne, donc forcément, si elle appelle, ça s'en occupe.
3: Non, mais vous me dites que votre femme, elle nous a appelé.
2: Ah, donc c'est pas vous, c'est elle qui vous a appelé, ok?
3: Mais non, je vous ai dit qu'elle nous a pas appelé. Je ne sais même pas pourquoi vous m'appelez, monsieur.
2: Ah, bah, je vous explique. J'ai décidé de relancer la consommation d'alcool qui est en baisse en ce moment.
3: Oui.
2: Donc, je vends des tickets de boissons gratuites que les gens peuvent ensuite venir échanger chez vous.
3: Ah, alors là, faut voir ça avec le patron, ça.
2: Oula, attendez, vous n'êtes pas le patron?
3: Non.
2: D'accord, parce que comme vous m'avez dit que vous étiez monsieur, je pensais que vous étiez le patron.
3: Bah oui, mais non, mais de toute façon, il y a pas. Je vous le passe.
2: Merci, jeune homme.
3: Bon courage.
4: Allô.
2: Bonjour, madame. On devait me passer le responsable.
4: Bah, j'avais le responsable au téléphone.
2: Ok, donc c'est avec vous que je vois pour les tickets de boissons gratuites.
4: Non, mais là, je vous arrête tout de suite. Moi, j'ai pas besoin de vos tickets boissons.
2: Non, mais c'est un truc pour relancer votre clientèle.
4: Je vous arrête tout de suite. J'ai pas besoin de relancer ma clientèle.
2: Oui, mais je vous arrête tout de suite. Moi, j'ai déjà vendu des tickets gratuits.
4: Non, mais je vous arrête.
2: Alors, dans ce cas, pardon, mais je vous contre-arrête. Comme je disais à votre collègue, j'essaye de relancer.
4: C'est pas mon collègue, c'est mon employé, déjà d'une.
2: Alors, admettons, d'une et de deux.
4: Non, mais je vous explique, monsieur.
2: Bon, enfin, vous êtes quand même collègue.
4: Non, c'est mon employé.
2: Oui, bah on peut être employé collègue.
4: Monsieur, je vous arrête tout de suite. Les pigeons ne volent pas avec les faucons, d'accord?
2: Alors, je vous arrête tout de suite. Il se trouve que mon beau-frère est pigeoniste fauconnier et je peux...
4: Je vous arrête tout de suite, monsieur.
2: Alors, permettez-moi de vous contre-contre-arrêter tout de suite.
4: Non, monsieur.
2: Ah, bien sûr que si.
4: Ah non!
2: Bien sûr que si, je contre-contre-contre-arrête même.
5: Bah, vous êtes compliqué, monsieur. C'est pourquoi?
2: Ah, c'est plus le même.
5: Non, c'est son épouse, là.
2: Son épouse. Alors, attendez, le monsieur que j'ai eu, c'est l'employé, d'accord?
5: Non, le monsieur que vous avez eu, c'est le patron, c'est mon époux.
2: Bah, celui du début, c'était qui?
5: Eh ben, c'est une femme que vous avez eu.
2: D'accord. Et donc, lui, c'est le patron.
5: Non, c'est mon mari.
2: Et l'autre?
5: Mon employé, là je suis l'épouse, je suis la patronne.
2: D'accord, donc vous êtes la patronne et pourtant vous êtes l'épouse de l'employé.
5: Non, je suis pas l'épouse de l'employé.
2: Bah si.
5: Non.
2: Enfin disons que vous êtes l'épouse de l'employé collègue si vous préférez.
5: Ah bah, votre chambre.
4: J'ai un nanar au téléphone.
2: Ah, mal raccroché.
3: Eh, il fume de la bonne.
2: Alors pardon, je sais pas si le nanar fume de la bonne, mais il peut vous dire que vous avez mal raccroché.
4: Bah c'est vous.
2: Non, vous d'abord.
4: Bah non, mais moi je...
2: Bon, je compte jusqu'à 3 et on raccroche ensemble.
5: Ah bon, c'est bon, allez.
2: 1...
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7: Aérospatiale, bonjour.
8: Bonjour madame, c'est bien l'aérospatiale?
7: Oui monsieur.
8: Je voudrais la direction.
7: Ah, je suis désolée, là actuellement ils sont peut-être au repas, le secrétaire également. Ils pouvaient essayer de rappeler un peu plus tard.
8: Non madame, c'est urgent.
7: Oui.
8: Est-ce que vous pouvez leur transmettre un message? Je retourne à mes observations pendant ce temps-là, moi. Il faut que je retourne voir l'évolution du phénomène constaté.
7: Ah. On vous a dit de contacter une personne particulièrement
8: pour ça?
7: On
8: m'a dit d'appeler la direction dès qu'il se passerait quelque chose. Donc, vous avez quoi noter?
7: Oui.
8: Alors, je suis monsieur Robert Ledoux.
7: Oui.
8: Et donc, j'ai un télescope, hein. Je travaille à mon compte. J'observe depuis 2 jours la Lune.
7: Oui.
8: Et on m'a demandé de faire mon rapport, hein.
7: Oui.
8: Je suis expert, hein.
7: Oui.
8: Voilà ce qui se passe, madame. D'après mes observations de cette nuit, vous savez que la Lune est de plus en plus visible.
7: Oui.
8: Parce qu'on est en période de pleine Lune, hein. Il y a une agitation. Donc, j'ai observé une matière qui était donc à la base d'un cratère alors qu'elle n'y figurait pas la semaine dernière. J'ai fait un grossissement au 1/500 millième.
7: Au 1/500 millième.
8: Mes observations sont formelles, madame. On a chié sur la Lune.
7: On a chié sur la Lune?
8: Oui, madame.
7: Donc, ça prouverait qu'actuellement, il y a quand même quelqu'un.
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9: Bonjour, vous êtes bien en communication avec l'hôtel de police.
10: Bonjour.
11: Oui, bonjour monsieur, c'est bien la police?
10: Oui.
11: Je me suis fait flasher 2 fois en fait, au même flash en voiture. Et du coup, ce serait pour vous dire qu'il fallait garder que la deuxième photo.
10: Pourquoi vous voulez que garder la deuxième photo? C'est quoi le problème?
11: C'était mon beau-frère qui était au volant. Du coup, on est repassé avec moi au volant parce que c'est mieux si c'est moi qui conduis.
10: Voilà, c'est compliqué votre truc. Je vais vous passer le ministère public, vous allez pouvoir...
11: Vous me passez monsieur le ministre? Pourquoi vous me passez le ministre?
10: Mais je ne vous passe pas le ministre, monsieur.
11: Bah, vous me dites que vous me passez le ministre.
10: Non, je vous ai dit je vais vous passer le ministère public.
11: Ah bah merci.
10: Je vous en prie.
12: Nous recherchons votre...
10: Oui, bonjour monsieur.
11: Oui, bonjour monsieur. On devait me passer la secrétaire du ministre?
10: Non, elle vous a dit le

0: ministère public, monsieur. Elle m'a expliqué que c'était pour une histoire d'excès de vitesse.
1: J'étais en voiture avec mon beau-frère.
0: Ouais.
1: Lui, il conduit et hop, il se fait flasher.
0: Tout à fait.
1: Et comme la voiture, elle est assurée que pour moi, on est revenu sur le flash et on est repassé pour que ce soit moi au volant.
0: Donc ça veut dire que vous avez fait demi-tour sur l'autoroute?
1: Bah non. Enfin, non, j'ai fait marche arrière.
0: Vous avez fait une marche arrière sur l'autoroute?
1: Voilà. Moi, on m'a dit que ça compte pas normalement deux fois le même radar.
0: Ah si, monsieur, deux fois le même radar, ça compte, monsieur. Hein? Et en plus, monsieur, vous reconnaissez que vous avez fait une marche arrière sur l'autoroute? Allô, monsieur?
1: Oui, ah, monsieur le ministre?
0: Non, pas le ministre, l'officier du ministère public. Vous repassez au radar, vous faites exprès de vous faire flasher juste pour qu'on voit vous sur la photo. Ça marche pas comme ça, monsieur, hein?
1: Bah, ça serait gonflé, ça.
0: Bah, ça serait gonflé, monsieur. Ils vont pas annuler la première parce que c'est votre beau-frère qui est au volant du véhicule.
1: Excusez-moi, mais je pense que c'est de la triche, quand même.
0: Bah, c'est pas de la triche, monsieur.
1: Vous êtes peut-être pas spécialiste sur ces trucs-là, mais...
0: Bah, écoutez, je suis pas spécialiste, donc faites comme vous voulez.
1: Non, c'est pas ça, mais parce que moi, mon beau-frère, il m'a dit que tu peux y aller, de toute façon, ça comptera pas deux fois.
0: Oui, et votre beau-frère, il est qui pour vous dire ça? Il travaille au service des timbres à Mende?
1: Il est à la poste, lui, donc pour les timbres, effectivement, il maîtrise le sujet, quoi.
0: Tout ce qui est timbre, il maîtrise le sujet. Non, mais là, c'est un sketch. C'est pas les timbres qu'on met sur les lettres, monsieur, c'est une contravention. Je vous rassure, je travaille pas à la poste, mais je sais mettre un timbre sur une enveloppe. Hein.
1: Peut-être que lui s'y connaît mieux que vous, du coup, en timbre.
0: Et hein. Attendez, qu'est-ce qui vous dit que c'est vrai ce qu'il vous raconte, que parce que vous faites flasher une deuxième fois, ça annule la première?
1: Écoutez, si vous voulez, je vous le passe.
0: J'ai pas besoin de parler à votre beau-frère, monsieur. Attendez. Ouais. Allô?
1: Oui, allô?
0: Vous m'avez donné ici tous les renseignements. Vous allez être convoqué et vous allez devoir vous expliquer pour...
1: Ah, mais disons que je me suis trompé, en fait. J'étais pas...
0: Ah, non, monsieur, vous vous êtes pas trompé.
1: C'était pour un témoignage parce que j'ai vu quelqu'un au volant de ma voiture.
0: Bien sûr.
1: Passer deux fois le flash.
0: Bien sûr. Moi, j'ai un numéro de téléphone qui s'affiche, donc il n'y a pas de souci. Hein?
1: Excusez-moi, je suis une nouvelle personne, je ne conduis pas de voiture.
0: Non, monsieur. Je vous reconnais, monsieur.
1: Qui est à l'appareil?
0: Arrêtez de me prendre une andouille en me disant oui, allô, allô. Oui, je suis une nouvelle personne.
1: Apparemment, quelqu'un a tenté d'imiter ma voix pour me...
0: Non, monsieur.
1: Non, mais ce n'était pas moi.
0: Monsieur, c'est pas moi. Au revoir,
1: pas du tout,
0: monsieur.
1: Mais c'était un usurpateur.
0: Au revoir.
1: Non, mais c'était un usurpateur.
0: Alors, donnez-moi votre nom, monsieur.
1: Alors, le nom de la personne qui vous a appelé?
0: Non, le vôtre, monsieur.
1: Moi, je pense que c'est monsieur Martin qui a appelé.
0: Non, alors non, monsieur, désolé, mais alors je vais faire identifier votre téléphone.
1: Bah, pourquoi?
0: Au revoir, monsieur.
1: Bon, vous pouvez me passer le ministre?
0: Au revoir, monsieur.
1: Passez-moi monsieur le ministre de la police nationale.
2: Allô?
3: Ouais, de toute façon, on verra après. Oui, on va voir après ce que ça... Allô?
2: Oui.
3: Bonjour, madame. C'est la mairie à l'appareil.
2: Oui.
3: Vous êtes bien madame Gadec?
2: Oui.
3: Ah, d'accord. Bon, je suis en ligne avec les services des égoutiers. Ils sont dans les canalisations, là.
2: Oui.
3: Dans Toutaigu, qui est juste en dessous de chez vous.
2: Oui.
3: Et il y a un truc qui les dérange, donc je vais vous les passer et ils vont vous dire ce qui se passe.
2: D'accord.
3: Je bascule la communication. Vous allez les avoir, ils vont vous expliquer. Ne quittez pas.
2: Oui.
4: Allô?
2: Oui.
4: Ah, bonjour, madame. Oui, on est dans les égouts, là.
2: Oui.
4: Juste en dessous de chez vous.
2: Ah, attendez, je vais regarder par la fenêtre. Alors.
4: Non, mais vous nous voyez pas, on n'est pas sur le trottoir, on est dans. On est
2: d'accord.
4: Dans les égouts.
2: Oui.
4: Parce que dans votre arrivée, là, qui descend de chez vous, il y a un saumon qui remonte par les tuyaux, les canalisations qui arrivent chez vous.
2: Oh.
4: On ne sait pas quoi faire parce qu'il va boucher les canalisations.
2: Oui.
4: Il faudrait que vous le fassiez remonter. Alors, vous allez pouvoir nous aider. Est-ce que vous êtes loin des toilettes, là?
2: Non.
4: Bon, vous prenez votre téléphone à la main.
2: Oui.
4: Et vous allez jusqu'aux toilettes.
2: Et qu'est-ce que je fais, alors?
4: Alors, juste on vérifie que c'est bien votre canalisation. Attends, passe-moi la... Oui, la clé de 12, là, vas-y. Attends. Quittez pas, madame, hein?
2: Oui.
4: Ouais, c'est ça. Allô?
2: Oui.
4: Bon, est-ce que vous auriez un morceau de pain?
2: Un morceau de pain? Oui, bien sûr.
4: Allez chercher un morceau de pain. On va essayer de le faire remonter. Il n'y a pas de...
2: Oui. Attendez, je prends le morceau de pain. Ça y est, j'ai pris mon morceau de pain.
4: Voilà, et il faudrait une épuisette ou...
2: Pourquoi? Parce qu'il va remonter?
4: Ben oui.
2: Il est gros?
4: Oh, il fait 2 kilos quand même. Hein.
2: Oh, ben attendez, alors je vais appeler un voisin là. Parce que...
4: Non mais c'est rien. Hein.
2: Je vais appeler quelqu'un parce que je ne serais pas capable.
4: Allô?
2: Oui, attendez, je suis en train de me demander si je vois quelqu'un là. Oh, il n'y a personne.
4: Dans l'immeuble?
2: Dans la rue.
4: Oui, si vous voyez quelqu'un dans la rue qui pourrait vous aider à remonter le saumon, ça serait pas mal, oui.
2: Oui.
4: Allô?
2: Oui, attendez, j'essaye de trouver quelqu'un pour m'aider, là. Oh, ben, il y a 3 gars qui arrivent, là. Attendez, je vais en paquet.
4: Ils ont une épuisette, eux?
2: Monsieur? C'est un petit jeune, là, qui vient.
4: Il va vous aider.
2: Ils sont à 3. Une épuisette, non, j'ai pas un... Attendez, qu'est-ce que je peux trouver autrement?
4: Bon, ils vont l'attraper avec les mains.
2: Venez m'aider, vous serez bien gentil. Il y a un monsieur égouts. Il y a un saumon qui remonte dans les toilettes. Il faut que je donne le pain. Et qu'est-ce que je fais avec le pain? Allô?
4: Oui, alors vous allez mettre le pain.
2: Le pain, je fais quoi?
4: Amenez le petit jeune dans vos toilettes déjà.
2: Oui, attendez, je l'amène. Ils vont venir voir. Il y a un saumon qui remonte des égouts. Et il fait combien de kilos?
4: Oh, ben environ 2.
2: 2 kilos. On vous invitera à manger.
4: Ils peuvent vous aider?
2: Oui, ils sont à 3, là, ils ont l'air bien gentils. On arrive, hein. Rentrez, monsieur. Oh, écoutez, tenez, venez voir. Les water sont là, il faut mettre un morceau de pain?
4: Oui.
2: Attendez, je vous passe le garçon?
4: Oui.
2: Tenez.
5: Allô? Oui.
4: Oui, c'est les égouttiers, là.
5: Oui.
4: Bon, il est dans les égouts de la dame, là, il remonte.
5: Ouais.
4: Vous avez une épuisette?
5: On n'a pas d'épuisette, non. De toute façon, une épuisette, ça ne rentrera pas dans les toilettes, donc...
4: Ah, mais une petite...
2: Des gants?
4: Alors, si vous avez des gants?
5: Avec des gants, peut-être,
2: ouais. Des gants pour ne pas qu'ils glissent, je vous donne ça, parce qu'il paraît qu'il faut mettre ça dans les toilettes.
5: Il faut mettre le pain dans les toilettes, c'est ça?
4: Voilà.
5: Le monsieur va vous dire. Ok. Elle va chercher des gants.
4: Voilà.
5: Ouais, tu peux me tenir le... Ah,
2: il faut mettre des gants, pas de...
5: Allez voir ça, les gars, ça va être
2: super. Il fait 2 kilos.
5: Comment il a fait pour
2: remonter les égouts? Ça y est, le petit gars a mis le morceau de pain dedans.
4: Est-ce que... Alors, attendez, on est en train de pousser, nous, le saumon par en dessous, là, dans les... Est-ce que vous voyez sa gueule?
2: Oui, sa gueule. La gueule du saumon.
4: Normalement, vous devez voir sa tête, là.
2: Normalement, on devrait voir sa tête. Non, on ne voit pas.
4: Les petits jeunes ne voient pas non plus?
2: Le petit jeune ne la voit pas non plus.
4: Tirez la chasse d'eau pour voir.
2: Tirez la chasse d'eau.
5: Avec le pain dedans.
2: Avec le pain dedans.
4: Ben oui.
2: Oui.
4: Allô?
2: Oui.
4: Ça y est, le pain est parti.
2: Oui.
4: Merci, madame.
2: Merci, madame.
4: Ben oui, parce que on est dans les égouts, nous, on vit dans les égouts, on n'avait pas de pain pour notre repas, là, ce soir.
2: Dernière, alors. Il avait besoin de pain. Merci, madame, qui me dit. Oh, on vit dans les dégoûts. Aïe, j'aime mieux ça, hein.
5: Merci,
2: les gars. Ah, ben, je vais vous inviter, mais on n'aurait pas mangé quand même. Merci. Allô?
4: Allô?
2: Oui.
4: Ah, dites-moi, madame, est-ce que vous pourriez nous faire passer une bouteille de vin?
2: Non, allez, ça suffit, j'arrête, hein.
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7: Allô?
1: Bonjour monsieur, c'est bien le bureau de tabac?
7: Oui monsieur.
1: Monsieur Martin à l'appareil, établissement Martin Emballage. Je vais vous apporter vos nouveaux paquets de cigarettes.
7: Nos nouveaux paquets de cigarettes, de quoi vous parlez?
1: Aux infos, ils disent que les non-fumeurs sont 2 fois plus malades des poumons qu'il y a 20 ans.
7: Mmh.
1: Donc forcément, ça veut dire qu'il y a 2 fois moins de malades chez les fumeurs.
7: Oui.
1: Et c'est pour ça que je vous ai fait imprimer les nouveaux paquets avec écrit « Attention, fumer rend 2 fois moins malade ».
7: Mais j'ai jamais demandé d'imprimer, moi, je vois pas pourquoi vous avez été de me faire ça, j'ai jamais rien demandé à personne.
1: Ouais, mais c'est quand même plus sympa d'avoir les nouveaux que ceux où il y a écrit que ça rend malade.
7: Mais ça a un coût de faire ça.
1: Oui, oh, c'est rien, je voulais faire 1€ le paquet vide.
8: Oui, c'est pour.
1: Bonjour madame, c'est ce que je disais pour les nouveaux paquets.
8: Attendez, les paquets de cigarettes, on les a normales comme ils doivent être, on n'a pas d'autres boîtes autrement.
1: Non mais les paquets normales, vous les mettez à la poubelle et à la place, je vous donne mes paquets pas normales.
8: Mais nous on n'en veut pas, nous on n'a rien signé, donc on ne commande
1: pas. En plus, à 1 bal le paquet que vous revendez dans les 10 balles, ça vous fait encore du bénéfice.
8: Attendez, le paquet on le vend à 10 balles, on l'achète à quel prix?
1: Vous l'achetez pas, vous le vendez.
8: On doit le payer le tabac, vous savez à quel prix on l'achète?
1: J'imagine ça doit vous coûter quelques centimes. Oui.
8: Un paquet de cigarettes, quelques centimes, mais vous prenez les gens pour... Et renseignez-vous auprès des débites des...
1: Pardon? Comment ça, renseignez-vous auprès des bites?
8: Non, attendez.
1: Alors moi, sympa, je vous fais des paquets neufs et hop, je me fais traiter de bites.
8: Je vous assure pas, je n'ai jamais dit ce que vous avez dit, le mot que vous avez dit.
1: Vous m'avez quand même dit le mot B-I-T.
8: Non, je n'ai jamais dit le mot B-I. Il y a un témoin ici à côté de moi, je vous le passe si vous voulez.
1: Tiens, oui, passez-le moi.
8: Voilà.
9: Quoi?
8: J'aurais dit le mot.
7: Oui.
1: Oui, allô?
7: Oui.
1: C'est toujours le même monsieur.
7: Non, je suis une dame.
1: Non, mais c'est bien tenté, vous changez votre voix.
7: Non, je suis une dame, je suis l'employé là, je suis désolée.
1: Attendez, ça s'entend que c'est la voix du patron.
7: Attendez, je vous le passe le patron.
8: Oui, excusez-moi, c'est moi le patron, c'est moi que vous avez eu, voilà.
1: Oui, je sais, j'ai eu que vous depuis le début.
8: Non, j'ai pas signé une autre personne, excusez-moi.
1: Non, mais je connais, vous avez déguisé votre voix.
8: Ah, mais...
1: Bonjour monsieur, je suis l'employé.
8: Non.
1: Bon, en tout cas, c'est bon, c'est signé, c'est validé.
8: J'ai signé quoi? Quand?
1: Le bon de commande.
8: Quand ça?
1: Là, à l'instant.
8: On a rien signé. Vous êtes pas pas passer nous voir ?
1: Non, vous m'avez fait un validage par téléphone.
8: Valider comment ? On peut signer un bon de commande par téléphone. Excusez-moi.
1: Tout simplement en me disant que vous êtes d'accord.
8: Ce n'est pas la peine de passer, c'est une arnaque.
1: Bon, j'arrive. Déjà, il faudrait vider les vieux paquets.
9: Pour allô, que je... oui, bonjour monsieur.
1: Ah, bonjour monsieur. Oh, j'ai failli me faire avoir, c'est toujours le même.
9: Non, non, monsieur.
1: Moi aussi, c'est le patron.
9: Non. Bon. Je suis la comptable. Les arnaques, on en a marre, monsieur.
1: Ah oui, mais alors vous me faites un accord téléphonique.
9: On ne vous a rien validé par téléphone. Je ne vous ai jamais dit d'accord. Ah,
1: écoutez, j'ai l'enregistrement. Attendez, je rembobine. Et lecture. Oui, c'est le patron. Je suis d'accord. T'as entendu ?
9: Non, ça c'est personne, là. Oui, je suis d'accord.
1: Ah, vous aussi, vous avez enregistré.
9: Vous nous prenez pour qui, là, monsieur ? Moi, je veux un mail.
1: Écoutez, monsieur, déjà, reprenez votre voix normale, parce que...
9: Vous arrêtez. Je ne suis pas monsieur, je ne suis une dame. Et l'enregistrement, vous me l'envoyez par mail. Bah,
1: pardon, vous avez entendu comme moi ?
9: Non, j'ai entendu une voix synthétique.
1: Oh, mais pas du tout. Attendez, je vous la remets.
9: Allez-y.
1: Attendez, rembobinage. Et lecture. Oui, non seulement je suis d'accord, mais en plus, je ne suis pas une voix synthétique.
9: Non mais...
1: Ah, la preuve ou pas ?
9: Monsieur, vous vous foutez de nous ?
1: Comment ?
9: Vous vous foutez de nous !
1: Ah, faut que je vous réponde franchement.
9: J'appelle les gendarmes.
1: Oui, oh, bah, je connais le coup, vous allez me faire la voix du gendarme.
9: Ça suffit.
1: Non mais, pas à moi.
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10: Allô, c'est le cabinet vétérinaire.
11: Oui, bonjour madame.
10: Bonjour madame, je vous appelle parce que mon mari a bouffé ma chatte.
11: Qui c'est qui a mangé votre chatte ?
10: Mon mari.
11: Comment ça a mangé votre chatte ?
10: Il l'a mangée cette nuit. J'ai rien pu faire, j'étais pas d'accord, mais j'ai pas pu l'empêcher.
11: Il a mangé votre chatte ?
10: Oui.
11: Et comment il a mangé ?
10: Goulûment, sans l'ombre d'un remords.
11: Il reste des morceaux ?
10: Oh, il reste pas grand-chose. Il reste juste une touffe de poils, quoi.
11: Qu'est-ce qu'il a pris à votre mari de manger votre chatte ?
10: C'est pas la première fois, hein.
11: C'est pas la première fois ?
10: Non.
11: Allô, oui ?
10: Allô ?
11: Oui, bonjour.
10: Allô ?
11: Oui, bonjour, madame. Oui,
10: bonjour, madame. Vous êtes le vétérinaire ?
11: Oui.
10: Mon mari a bouffé ma chatte.
11: Mais il n'est pas bien, votre mari.
10: Ben voilà, c'est pour ça. Il l'a mangé hier soir.
11: Il est suivi, votre mari, par un médecin ?
10: Derrière le bill, actuellement ? Non, il n'y a personne. Hein.
11: Ah non, mais votre mari, il y a d'habitude, il y a un médecin qui le soigne, ou pas ?
10: Non.
11: Non, il faudrait peut-être qu'il y ait un médecin qui le soigne, parce que c'est pas normal. Hein.
10: Qu'est-ce que je peux faire ?
11: Pour votre chat, vous avez un jardin, ou pas ?
10: Oui.
11: Vous pouvez enterrer ce qui reste, si vous voulez.
10: La queue dépasse encore.
11: Mais qui dépasse d'où ?
10: De la chatte.
11: Et le reste, il est...
10: Il l'a
11: avalé.
10: Oui, là, oui.
11: Bon, mais ce qui reste de la chatte, soit vous l'enterrez dans votre jardin, soit vous nous l'emmenez, on le fera incinérer.
10: Mais dites-moi, docteur.
11: Oui.
10: Si j'enterre ma chatte,
11: oui.
10: Elle va pas se faire bouffer par des vers de terre ?
11: Un petit peu, si.
10: Mais ça va pas faire mal ?
11: Absolument pas, puisqu'elle est morte, madame.
10: Ah non, elle n'est pas morte, hein.
11: Mais s'il reste que la queue ?
10: Non, mais c'est la queue de mon mari qui dépasse.
11: La queue de votre mari dépasse de votre chatte ?
10: Mais oui.
11: Vous êtes sûr que vous allez bien ?
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12: Allô, oui.
1: Bonjour, monsieur, c'est bien la station-service sur l'autoroute ?
12: Oui, monsieur.
1: Monsieur Martin, à l'appareil, les accessoires Cyclomartin.
12: Oui ?
1: Je vais passer pour vous déposer des accessoires vélo.
12: Des accessoires vélo ?
1: Oui, il y a des selles, des sonnettes, des roues de vélo.
12: Je fais pas d'accessoires à vélo du tout, moi.
1: Bah non, c'est parce qu'en fait, je devais livrer un magasin de vélo, mais sans faire exprès, je leur ai préparé deux fois la même commande.
12: Oui.
1: Donc, vu que j'ai une commande en trop, je me suis dit, je vais vous la refourguer.
12: Bah, moi, je suis une station-service sur autoroute. À aucun moment, je vais vendre ces produits.
1: Bah, quand vous avez des cyclistes qui s'arrêtent pour faire le plein à la station...
12: Des cyclistes ?
1: Ouais, c'est le nom pour les gars en vélo. Donc, quand ils s'arrêtent chez vous...
12: Bah, sur autoroute, un gars qui va s'arrêter à vélo, vous croyez qu'on a vraiment beaucoup de clients ?
1: Oh, vous devez bien avoir une piste cyclable, non ?
12: La piste cyclable sur autoroute ?
1: Oh, je sais pas, maintenant, ils en mettent partout.
12: Bah, jamais ! Il n'y a aucun cycliste.
1: Cela dit, je dis vélo, mais vous pouvez aussi vendre aux trottinettes, hein, pas de panique.
12: Ah, mais les trottinettes, monsieur, on est sur autoroute. Je ne veux pas de votre marchandise. C'est pas la peine, monsieur.
1: Oh là là, bah oui, mais bon.
12: Des trottinettes, bah oui, mais oh là là, mais vous comprenez pas qu'on est une station sur autoroute. À aucun moment, on vend des trottinettes ou on a besoin de matériel pour vélo. C'est que des voitures ou des camions.
1: Ah, bah je peux vous garantir que j'ai les chiffres. Il y a de plus en plus de trottinettes.
12: Il y a plus en plus de trottinettes sur l'autoroute.
1: Bah, les trottinettes électriques.
12: Des trottinettes électriques sur autoroute. Non, mais.
1: Et puis, vous avez des motos aussi qui passent chez vous.
12: Monsieur, excusez-moi. excusez-moi, c'est là.
1: Non, mais ce que je veux dire, c'est que quand vous avez un motard qui veut une selle, vous lui vendez une selle de vélo.
12: Ah ouais, un motard qui veut une selle.
1: Oui, ou je sais pas, une nouvelle sonnette pour son guidon.
12: Mais vous savez, vous avez jamais pris l'autoroute, vous savez pas comment ça se passe.
1: Bah oui, mais bon.
12: Mais bon quoi ?
1: Bah ça m'arrange pas du tout de garder la double commande.
12: Ah moi non plus, ça m'arrange pas du tout.
1: C'est pas grave, on va dire quand même marché conclu, comme ça on n'en parle plus.
12: Pas de marché conclu.
1: Ah, et si on dit top là, c'est d'accord ?
12: Oui, oui, bien sûr.
1: Ah bah parfait.
12: Et monsieur ?
1: Monsieur ?
12: Non mais arrêtez la plaisanterie aussi, non ?
1: Non, je veux bien continuer encore un peu.
12: Non mais Oui, allô?
1: Eh ben, bonjour, madame.
13: Mais moi, je suis pas un magasin de vélo, moi. Qu'est-ce que vous voulez que je fasse avec ça,
1: vous? Ah, bah, ça, vous en faites ce que vous voulez, maintenant que c'est validé.
13: Moi, j'ai rien validé du tout, monsieur.
1: Non, c'est votre collègue. Il m'a dit top, là, c'est d'accord.
13: Quel collègue?
1: Bah, le monsieur avant vous.
13: Déjà, c'est pas un collègue, c'est ma femme.
1: Non, mais le patron, là, que j'avais à l'instant.
13: C'est pas le patron, c'est moi le patron aussi.
1: Admettons.
13: Ouais, non, non, mais moi, je vous le dis aussi.
1: Bon, enfin, l'autre, il a validé, lui.
13: Eh ben, il vous a rien validé, dites pas de conneries.
1: Ah, bah, demandez à l'autre, il va vous dire.
13: Et l'autre, déjà, c'est madame, alors vous respectez, d'accord?
1: Bon, bah, repassez-moi ce monsieur, madame, parce que j'ai l'impression qu'il y a un broglio.
13: Non, mais c'est quoi, ça?
1: Bah, un broglio, c'est ce qu'on appelle aussi l'embrouille à l'italienne.
12: Non mais vous rigolez là, non mais arrêtez.
1: Ah bah oui, et rebonjour monsieur madame.
12: Non mais c'est une blague là que vous êtes en train de m'en raconter.
1: Mais bien sûr que je vous en raconte une blague, oui.
12: Et vous êtes qui?
1: Toujours monsieur Martin.
12: Monsieur Martin.
1: Oui, d'ailleurs, bienvenue dans l'appel trop con de Rire et Chanson.
12: Ah d'accord. Ah bah là c'est vraiment trop con.
1: Ah bah c'est le but, merci.
12: Bah merci à vous.
1: Et au revoir monsieur.
12: Oui, bah au revoir monsieur.
1: Ah non, moi c'est madame.
12: Oh non. Allô?
14: Oui, bonjour madame.
15: Bonjour monsieur.
14: C'est votre voisin?
15: Oui.
14: Vous allez bien?
15: Monsieur Loisel?
14: Voilà.
15: Oui, bonjour monsieur.
14: Comment ça va?
15: Ça va, je vous remercie, vous-même.
14: Bah écoutez, ça va, un peu des crampes.
15: Oh.
14: Bah vous savez, à force de pédaler dans le garage pour...
15: Oui, mais oui. Et madame va bien?
14: Oui, très bon. Bien. Oui, enfin...
15: Oui.
14: Elle est toujours un peu chiante, mais...
15: Comment?
14: Bah, disons qu'elle a son caractère. Hein.
15: Ah, bah écoutez, on l'a tous. Hein. Moi, maintenant, je risque pas de me disputer avec personne. Je n'ai même plus mon chat.
14: Oh.
15: Eh oui.
14: Vous l'avez mangé?
15: Oh non, non. Et, il était malade. J'ai dû prendre la décision de le faire euthanasier.
14: Euthanasier.
15: Je l'ai fait euthanasier.
14: C'est quoi ça? C'est des... anasier, des ananas?
15: Euthanasier, je l'ai... Et il a fallu le faire piquer parce qu'il ne pouvait plus vivre.
14: Oui.
15: Voilà.
14: Et donc là, avec la piqûre, maintenant, il peut vivre.
15: Non, non, non, je n'ai plus. Je ne l'ai plus, il est mort.
14: Le vétérinaire?
15: Comment?
14: Le vétérinaire est mort.
15: Non, mon chat.
14: Votre chat a sauté sur le vétérinaire, il l'a tué.
15: Mon chat est mort parce que j'ai dû le faire euthanasier, le faire piquer par le vétérinaire.
14: Il faut le mettre en prison, cet homme-là.
15: Ben oui, n'est-ce pas? Enfin, bon, c'est comme ça.
14: Enfin, les femmes ont toujours ça de formidable, c'est qu'elles font faire le sale boulot par les hommes, quoi.
15: Ben oui, comme vous dites, mais enfin, il y a des femmes qui le font aussi, hein.
14: Oui, très mal.
15: Le sale boulot.
14: Parce que moi, j'avais un rat avant.
15: Ah bon? Oh, quelle horreur.
14: J'ai voulu le faire euthanasier.
15: Oui.
14: Et c'était une vétérinaire qui l'a piqué. Et oui. En fait, c'est moi qui tenais mon rat.
15: Ah oui.
14: Et ben, elle m'a piqué.
15: Ah oui.
14: Et j'ai fait 5 jours de coma.
15: Oh.
14: Et mon rat est parti.
15: Ah ben.
14: 5 jours de coma à cause d'une vétérinaire. Alors. Bon.
15: Mais c'est une horreur.
14: Elle a confondu la patte de mon rat avec mon petit doigt.
15: Eh ben, dites donc. Oh là là, mais vous avez dû la poursuivre, cette vétérinaire.
14: Ah, je ne pouvais pas, j'étais dans le coma.
15: Oh, quelle horreur. Eh ben, dites donc. Oui, ben, vous avez failli passer à la place du rat.
14: Je l'ai rattrapé après mon coma.
15: Ah oui, parce qu'il s'était sauvé.
14: Ah bah oui, vous rendez compte?
15: Ah oui.
14: Enfin. Bon, pourquoi je vous appelais déjà?
15: Ouais.
14: Ah oui, c'est ça. Est-ce que vous auriez du sel?
15: Du sel? Oh oui, je veux avoir ça, pourquoi?
14: Je voulais vous inviter à partager mon rat en croûte de sel.
15: Pardon? Oh là là, quelle horreur!
14: Si vous insistez, je vous le fais à la framboise, mais bon...
15: Non, j'en veux pas de votre rat.
14: Mais pourquoi?
15: Oh, quand même, quelle honte.
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16: Oui.
1: Bonjour monsieur, c'est bien le refuge animaliste?
16: Bah oui.
1: J'ai perdu le chat de ma mère, je me suis arrêté pour prendre de l'essence et pim, il s'est sauvé.
16: Ah, il était pas enfermé?
1: Bah non, donc je voulais voir si vous aviez le même.
16: Le même?
1: Bah oui, comme ça j'aurais pas besoin de dire à ma mère que j'ai perdu son chat.
16: Ah non mais, alors là vous faites erreur parce qu'elle va se rendre compte que c'est pas le même. Hein.
1: Vous inquiétez pas, j'ai fait une liste, donc il me faut un chat noir avec des taches blanches.
16: Non mais, ça se fait pas comme ça, je veux dire.
1: Et aussi boiter le chat de ma mère, donc il faudrait un noir avec des taches blanches et qui boite.
16: Non mais là vous en demandez beaucoup, hein. Là ça va être compliqué d'avoir exactement ce que vous demandez, le chat, la couleur, la boiterie, ça va être difficile.
1: Ah non, mais la boiterie, je vais lui apprendre.
16: Non, mais Vous êtes sérieux, là?
1: Pas du tout, mais j'ai vu un tuto sur Internet qui explique le boitage pour chat. Donc, je vais juste lui apprendre à boiter légèrement.
16: Non, mais c'est du délire, là.
1: Ou alors, au pire, je lui mets une petite attelle.
16: Non, mais ça suffit, maintenant.
1: Et puis, je lui donne une paire de mini-béquilles.
16: Non, ça va pas le faire. C'est même pas la peine d'essayer. Laissez tomber, vous aurez pas le chat. Hein.
1: Et pourquoi?
17: Oui.
1: Ah, bonjour, monsieur.
17: C'est madame.
1: Admettons. Le monsieur d'avant, il veut pas me filer de chat, mais je vous le rapporte après. Hein.
17: Non, mais comment ça, vous me le rapportez?
1: Oui, il faut juste que je le montre à ma mère pour qu'elle pense que j'ai pas perdu son chat.
17: Non, mais vous me dites, vous me le rapportez, comment ça?
1: Je vais le montrer à ma mère. Je le reprend discrètement, elle croit que c'est elle qui l'a perdu et je vous le rapporte.
17: Ah oui, mais non, un chat c'est un chat, si vous l'adoptez, vous le gardez.
1: Et si on fait une adoption temporaire dans ce cas?
17: Non plus, mais c'est pas un jouet, monsieur.
1: Et si on dit que c'est une location?
17: Non.
1: Non, mais je vous laisse une garantie, on fait ça régulier.
17: Non, mais y a pas de garantie, y a rien, monsieur.
1: Dans ce cas, disons que je l'emmène promener.
17: Non, mais ça va pas, non. Non, mais l'autre il veut promener le chat. Oh, allô.
1: Bonjour, monsieur.
17: Ouais, attendez.
1: Pardon, mais votre collègue refuse de me prêter un chat.
17: Ah bah oui, bah attendez, ça se fait pas comme ça. L'animal, c'est une responsabilité comme un gosse, hein.
1: Ah oui, mais je vais pas dire à ma mère que j'ai perdu son chat.
17: Dites-lui la vérité, dites-lui qu'il a fait un AVC, un truc comme ça, qu'il a fait une gastro, n'importe quoi.
1: Pardon, le chat est mort?
17: Mais non, le chat n'est pas mort.
1: Oh là là, le drame.
17: Mais non, pas du tout. Soyez franc avec votre maman et vous dites que son chat à elle est décédé à ce moment-là.
1: Oui, mais enfin, je l'ai juste perdu dans l'histoire, il est pas mort.
17: Ah bah oui, mais faut être franc, hein.
1: D'accord, mais alors pourquoi je devrais lui mentir?
17: Bah, pour jouer la franchise, monsieur.
1: Ah oui, logique, oui, bien sûr, évidemment.
17: De toute manière, s'il avait des taches blanches, elle va bien voir que le poil, il a pas changé de couleur. Hein.
1: Non, mais ça, je vais le faire. Les taches blanches, je vais me débrouiller, je vais les faire.
17: Vous allez faire des taches blanches avec quoi?
1: Alors, je pensais peut-être de la Javel.
17: Oh bah sûrement pas.
1: Non.
17: C'est impossible.
1: Bon, bah je mettrai simplement de la peinture.
17: Bah pas du tout, mais vous rigolez, ça va faire un paquet, ça va faire un moclot. Mais qui c'est qui vous raconte toutes ces conneries-là?
1: Ah, personne, ça c'est des conneries que je trouve tout seul.
17: Il y a un monsieur qui veut mettre de la peinture sur un chat pour faire croire que le chat est noir et blanc alors qu'il est noir. Je vais en parler au vétérinaire, il va bien rigoler.
1: Ah, et bah demandez-lui s'il a du décolorant pour chat.
17: Non, monsieur.
1: Une teinture, un blond très clair pour chat.
17: Non, ça n'existe pas, monsieur. Moi j'ai fait des études de vétérinaire, je vous garantis que ça n'existe pas.
1: Bon, demain matin vous êtes ouvert?
17: Demain matin on est ouvert.
1: Ah, super.
17: Si vous voulez, mais je ne vous le donnerai pas.
1: Non, mais au moins, je viens avec ma mère.
17: Mais de toute manière, elle verra bien que c'est un chat noir et blanc et là, c'est un chat tout noir.
1: Ah bah, vous voyez qu'il faut le peindre.
17: Non, mais un chat, ça ne se peint pas. Si vous venez avec votre maman, je lui dirai que vous avez perdu son chat.
1: Oh non, vous allez pas dire à la mère Martin qu'elle a perdu son chat.
17: On ne ment pas comme ça, sa mère. C'est clair et net, au revoir.
1: Oh non, mais attendez, c'est incroyable.
17: Oh
1: non, mais vous allez pas me croire.
17: Oh là là,
1: le chat est revenu. C'est Martinou.
17: Vous allez arrêter de nous emmerder?
1: Oh, je suis soulagé, vous pouvez pas savoir. Je vous le passe.
17: Ça suffit.
1: Martinou, viens parler, monsieur.
17: Faites-vous soigner votre cerveau et après on verra clair.
1: Ah, bonjour, monsieur, c'est Martinou le chat.
17: Oui, ben c'est ça, salut.
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19: Allô?
20: Madame A...
19: Oui?
20: Bonjour, madame, c'est Corrèze FM à l'appareil, la radio.
19: La radio.
20: Oui, la radio FM, Corrèze.
19: Ah, d'accord. Oui.
20: Voilà.
19: Oui.
20: Nous vous appelons parce qu'aujourd'hui, c'est notre émission, le Tonton Lulu. Je ne sais pas si vous connaissez l'émission du Tonton Lulu.
19: Ben écoutez, s'il y a quelqu'un qui peut connaître, c'est mon mari, parce qu'il a souvent sa radio à côté de lui.
20: Ah.
19: Je vais demander à mon mari.
20: Oui.
19: Tu connais Tonton Lulu, l'émission FM? Non, il ne connaît pas.
20: Eh ben, c'est un grand jeu, madame. Hein? Alors, figurez-vous que nous avons dans nos studios...
19: Oui.
20: ...quelqu'un de votre famille...
19: Ah.
20: Qui est assis à côté de moi.
19: Ah.
20: Nous allons trafiquer sa voix.
19: Oui.
20: Et c'est à vous de la reconnaître.
19: Ah bon?
20: D'accord?
19: Oui.
20: Alors, votre prénom?
19: Anne-Marie.
20: Anne-Marie.
19: C'est ça.
20: Votre mari, c'est?
19: Jean.
20: Alors, attention, est-ce que vous êtes prêts?
19: Oui.
20: Le tonton Lulu d'aujourd'hui, chers auditeurs, auditrices, fait partie de la famille de monsieur et madame.
19: Oui.
20: À vous de le reconnaître.
19: D'accord.
21: Merci. Allô?
19: Oui.
21: Bonjour, c'est Anne-Marie.
19: Oui.
21: Bonjour Anne-Marie.
19: C'est pas Jean-Louis.
21: Non.
19: C'est pas Jean-Louis. Ah ben, je vois pas. Tu viens de Paris, là?
21: Non.
19: Non, pas de Paris.
21: Non.
19: Alors, de la Corrèze?
21: Non.
19: C'est pas ça. Eh ben, je regrette, mais je vois pas qui c'est. Tiens. J'en viens un petit peu là, voir si tu reconnais la voix.
22: Est-ce que c'est pas le mari à Nadine?
21: Ah!
22: Oui.
21: Bonjour Jean.
22: Bonjour.
21: Comment ça va?
22: Est-ce que tu n'es pas le mari à Nadine?
21: Non, pas loin.
22: Ah, c'est ce que je pensais. Mais alors, c'est peut-être Jean-Pierre.
21: Non.
22: Le frère à Nadine.
21: Non, Nadine, elle a un frère.
22: Oui.
21: Elle a également un mari.
22: Oui.
21: Mais elle a aussi un...
22: Beau-frère.
21: Oui, un beau-frère, mais elle a autre chose. Elle a
22: un amant.
21: Comment elle a dit, Anne-Marie?
22: Un amant?
21: Oui. Oui.
22: Quel amant? Elle n'a pas un amant, Nadine.
20: Allô?
22: Oui.
20: Toujours sur Corrèze FM, donc avec Super Gérard de la Place. Nadine, c'est qui exactement pour vous?
22: Une nièce.
20: Voilà, c'est ce que nous avait dit donc Robert Ledoux, qui est l'amant de Nadine.
22: Oh, monsieur, tout de même.
20: Est-ce qu'on peut dire que Robert Ledoux, l'amant de Nadine, qui est votre nièce, fait partie de votre famille?
22: Non.
20: Pourquoi?
22: Parce que ne connais pas cet amant. Je connais son mari, mais pas l'amant.
21: Ah, vous ne me connaissez pas?
22: Non.
21: Nadine?
22: Parce que c'est vous qui êtes l'amant?
21: Comment?
22: C'est vous qui êtes l'amant?
21: Oui, Robert Ledoux à l'appareil, l'amant de Nadine.
22: Ah bon?
21: Oui, comment allez-vous?
22: Eh bien, écoutez, moi, ça va. À peu près, quoi.
21: Vous avez quelque chose à lui dire, non? Je la vois cet après-midi.
22: Eh bien, vous lui dites que quand on vient de se marier, on ne prend pas un amant.
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3: Oui, allô, bonjour.
1: Oui, bonjour, madame. C'est bien le magasin de vêtements?
3: Oui, tout à fait.
1: Vous avez fait une erreur, donc je voulais voir comment vous pouviez rectifier.
3: Oui, sur laquelle, monsieur?
1: Sur laquelle de?
3: D'erreur.
1: Ah, donc vous êtes au courant?
3: Non, je sais pas.
1: Bah, vous me dites l'erreur, oui, c'est qu'on vous en a...
3: Non, c'est vous qui m'avez dit, vous avez fait une erreur, comment vous allez faire pour la rectifier?
1: Non, c'est vous qui avez fait une erreur.
3: Vous me dites, monsieur, vous avez fait une erreur.
1: Pourquoi vous me dites que c'est moi qui ai fait l'erreur?
3: Non. Vous êtes qui, monsieur? Votre nom?
1: Monsieur Martin, je suis venu au début des soldes. J'avais pris un costume et je me suis rendu compte après coup que je ne l'avais pas payé.
3: Que je vous ai pas fait payer? Vous me le ramenez, dans ce cas-là, je vais vous le facturer forcément, monsieur, si je vous ai pas facturé votre costume.
1: Comment ça, vous allez me le facturer?
3: Bah, non, mais attendez.
1: Le problème, c'est que moi, là, j'ai changé d'avis, je voudrais le faire rembourser, mais comme il n'est pas sur le ticket, donc comment je fais pour le changer?
3: Mais et en plus, vous ne voulez pas payer et vous voulez que je vous échange un costume que vous n'avez pas payé, en fait. Merci beaucoup, monsieur.
1: Bah, je vous en prie.
3: Non, mais attendez, mais soyez logique, monsieur.
1: Bah, écoutez, vous êtes quand même responsable du préjudice que je subis.
3: Le préjudice de quoi, monsieur? Vous voulez pas payer le costume, monsieur? Et vous voulez que je vous redonne un costume et que vous ne payez pas? Je trouve ça presque un peu limite de votre part, monsieur.
1: Excusez-moi, ce que je trouve limite, c'est quand même que vous me fassiez cette forme de vente forcée, hein.
3: De vente forcée, monsieur. Monsieur, si vous revenez, je vous redonne pas un costume, moi.
1: C'est bien ce que je disais, c'est une forme de vente gratuite forcée, en fait.
3: De la quoi? Une forme de gratuite forcée, mais où est-ce que vous allez chercher? Mais c'est du grand n'importe quoi, monsieur. Et soyez sensé dans vos propos, quand même. Vous êtes en train de me dire que vous payez pas un costume et limite, vous avez encore le toupet de l'échanger. Je vous le reprends pas, moi, du coup, alors.
1: Ah, bah, tiens.
3: Bah, bien sûr, exactement. Dans ce cas-là, je vous le reprends pas.
1: Ah, bah, ça, c'est vous qui le dites.
3: Oui, bien sûr, c'est moi qui le dis, monsieur.
1: Donc, je vais vous rapporter ce costume.
3: Ouais, vous me ramenez.
1: Et puis, dans ce cas, vous me le remboursez. Et puis, voilà.
3: Non, je vous rembourse pas, bien sûr que non. Je vous rembourse un costume que vous n'avez pas payé, monsieur.
1: Et alors, c'est la faute à qui?
3: C'est la faute à qui? Vous avez un costume gratuit et vous voulez que je vous rembourse dessus sur le costume?
1: Bah voilà.
3: Alors, finalement, vous voulez gagner de l'argent sur moi, finalement.
1: Non, mais alors attention, en échange, je vous le rends.
3: Et encore, il faut que je vous dise merci.
1: Oui, je pense que ce serait quand même...
18: Ah ouais, mais bon, je vais pas lui rembourser quelque chose qui m'a volé.
23: Oui, bonjour, monsieur.
1: Oui, ah, bonjour, monsieur.
23: Non, attendez, monsieur, attendez.
1: Oui.
23: C'est là, je me crois dans un film. On a oublié de vous faire payer. Vous êtes parti sans payer. On n'a pas oublié de vous faire payer, donc vous avez volé.
1: Étant un petit peu la victime dans cette histoire.
23: Vous êtes la victime parce que vous êtes parti sans payer.
1: Voilà.
23: Vous savez quoi? Ça fait plus d'une minute qu'on est au téléphone. J'ai votre numéro de téléphone.
1: Non.
23: Ah si, monsieur.
1: Ah, vous avez la machine pour repérer les numéros?
23: Il y a pas de souci, monsieur. Mon mari est à côté de moi. Il est policier. Vous voulez que je vous le passe?
1: Ah bah passez-le moi. Puis moi je vous passe mon beau-frère qui est policier aussi.
23: Eh ben voilà, passez-le moi. J'ai besoin de mon mari moi pour me défendre.
1: Martin? Oui, il y a le monsieur là qui.
23: Il y a Martin. Alors tout le monde s'appelle Martin chez vous?
1: Oui, allô.
23: Oui.
1: Oui, bonjour monsieur.
23: Oui, bonjour monsieur. C'est le commissaire.
1: Oui, absolument.
23: Alors, venez en magasin avec votre beau-frère, monsieur Martin. Vous êtes monsieur Martin aussi, je suppose.
1: Alors, attendez, vous parlez à qui, là?
23: Monsieur Martin.
1: Alors, non, moi, je suis monsieur Martin, le policier. Vous confondez avec monsieur Martin, le client.
23: Ah, vous êtes monsieur Martin, le policier. Et madame Martin, elle est pas là non plus? C'est tant qu'à faire si je peux parler à toute la famille.
1: Alors, madame Martin, je peux vous l'appeler?
23: On y va.
1: Madame Martin! Oui? Communication pour vous. Ah, merci. Allô?
23: Oui, monsieur Martin.
1: Non, ah, là, c'est madame Martin.
23: Ah, vous, c'est madame Martin?
1: Oui.
23: Monsieur, madame Martin, le beau-frère Martin, le commissariat, le flic du commissariat Martin, et puis l'âne. Vous connaissez l'âne Martin?
1: Ah, ben, je vous le passe. L'âne Martin! Ah, oui?
23: Et on est en plein délire.
1: Allô?
23: Bon.
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24: Allô?
20: Oui, bonjour madame, c'est l'université?
24: Oui.
20: D'accord, bon, l'inspecteur de la place des renseignements généraux à l'appareil.
24: Oui.
20: On vient d'apprendre dans un rapport que les lycéens voulaient vous prendre cet après-midi.
24: Ah.
20: Par derrière.
24: Ah.
20: Ouais, ainsi que la Sorbonne.
24: D'accord.
20: Donc ils vont être à environ, d'après nos chiffres, 150 000. Et ça, c'est les chiffres de la préfecture.
24: Oui.
20: Alors on sait qu'ils veulent vous prendre par derrière, hein.
24: Oui.
20: 150 000, ça fait quand même beaucoup.
24: Oui.
20: C'est énorme.
24: Bah oui, surtout qu'il y en a déjà du monde à l'intérieur.
20: Ah bon? Combien?
24: Je sais pas, les chiffres exacts, je ne sais pas.
20: Eh ben, ça va faire mal.
24: En plus, oui.
20: Écoutez, madame, je vous souhaite une bonne journée.
24: Oui, ben merci.
20: Je crois qu'elle va pas être mauvaise.
24: Oui, je crois aussi. Je vous remercie.
20: Et puis, je vous souhaite bien du courage, parce que 150 000...
24: Oui, on va essayer d'assurer.
20: Ben, je vous remercie.
24: De rien.
20: Au revoir, madame. Rire et chanson.
24: Oui ?
1: Bonjour, monsieur, c'est bien la droguerie ?
24: Oui.
1: J'avais acheté un anti-fourmi chez vous.
24: Oui.
1: Et alors, il me fait des plaques rouges sur toute la jambe.
24: Vous l'avez mis sur vous ?
1: Bah sur les jambes, oui, parce que en fait...
24: On n'est pas une pharmacie, monsieur. Les anti-fourmis, c'est fait pour mettre au sol sur les fourmis.
1: Bah moi, les fourmis, je les ai dans les jambes, je les ai pas au sol.
24: Non, monsieur. Bon, je crois que c'est une arnaque.
1: Ah bah ça, effectivement, j'ai l'impression qu'il y a arnaquisme.
24: Ah bah non, faut pas exagérer.
1: Allô ?
0: Oui, bonjour, monsieur.
1: Ah, bonjour, madame. Comme j'expliquais au monsieur...
0: C'est pas pour mettre sur le corps, l'anti-fourmi. C'est du miel empoisonné. Vous avez pas pu le mettre sur le corps.
1: Bah c'est ça, je me suis étalé ça sur les jambes.
0: Bon.
1: Et alors maintenant, le truc, ça me fait des plaques partout.
0: Ah ouais, forcément, c'est pas fait pour s'enduire dans le corps, allons.
1: Ah bah ça marche pas, oui, c'est ce que je dis.
0: Ouais, mais moi, il m'a pris l'antifourmi, il m'a pas dit pour ce que c'était faire. Sinon, j'aurais dit halte là.
1: Ah bah halte là, c'est facile de dire halte après, parce que là, il vous dit qu'il s'en est mis sur les jambes.
0: Il m'a rien dit, il m'a pris les pièges.
1: Ah bah excusez-moi, mais enfin, il vous dit quand même qu'il a les jambes toutes irritées là. Hein.
0: Bah ouais, mais moi, je pouvais pas le deviner que c'était pour mettre sur vos jambes, allons quoi.
1: Bah enfin, allons, si on vous prend de l'antifourmi, c'est pourquoi votre.
0: L'antifourmi, c'est fait pour mettre dans les pièces, allons. C'est pas fait pour se mettre sur les jambes, allons.
1: Non mais allons, excusez-moi, mais allons, je n'ai pas de fourmis dans les pièces, moi j'ai des fourmis dans les jambes.
0: Eh ben oui, mais moi je le savais pas, moi, il m'a rien dit.
1: Alors maintenant il vous appelle et vous faites celui qui n'est pas au courant.
0: Ah bah non, je suis pas au courant, forcément, il me l'a pas dit, alors. Je comprends pas.
1: Allô ?
0: Oui, bonjour.
1: Ah bonjour madame.
0: Oui, bonjour monsieur.
1: Voilà, comme j'explique.
0: Vous n'avez pas mis sur vous l'antifourmi ?
1: Bah si, sur les jambes.
0: Sur vos jambes ?
1: Bah oui.
0: Je suis pas pharmacien, monsieur, moi, je vends pas des produits pour la peau, hein.
1: Bah alors pourquoi vous vendez l'antifourmi ? Alors ça
0: mais
1: c'est.
0: Mais non, mais monsieur, c'est des fourmis, des insectes. Vous connaissez l'insecte, la fourmi. C'est d'une évidence, en 30 ans de temps, c'est la première fois que j'entends ça.
1: Écoutez, hein. Je vais passer. Comme ça, je vais vous rapporter le.
0: Donc, moi j'ai pas besoin du pot, hein, monsieur. Hein,
1: ah bah vous devez quand même me le rembourser.
0: Oh bah si vous voulez, je vous rembourserai, je vous redonnerai 1,30€. Je crois, ou je sais plus.
1: Plus la facture du vétérinaire, quand même, que j'ai dû aller consulter.
0: Ah, bah ça, c'est hors de question.
1: Bah, excusez-moi, mais enfin, c'est quand même votre produit qui m'a bousillé les jambes.
0: Ah, hein. Bah non, monsieur. Alors là, je ne vous rembourserai certainement pas la note du vétérinaire. Alors ça.
1: Ah, bah moi, j'étais obligé de consulter un vétérinaire pour mes fourmis, forcément.
0: Mais attendez, mais j'ai dans une droguerie, monsieur, vous comprenez ? Une droguerie.
1: Le vétérinaire a regardé mes jambes et il m'a dit déjà, les fourmis, elles sont revenues.
0: Bah écoutez, je vous donnerai, je sais plus combien.
1: C'était 153€, je crois.
0: De quoi ?
1: 153€.
0: C'est quoi ça ? 153€. Ça vaut 1,50€.
1: C'est ce que je vous dis. Il y a le prix du vétérinaire en plus.
0: Bah, ça, c'est votre problème, monsieur.
2: Qu'est-ce que je veux faire ?
1: Allô ?
2: Oui, allô ?
1: Ah, bah, c'était encore une autre dame.
2: Non, mais c'est pourquoi j'entendais discuter là sur des fourmis ? Qu'est-ce qui se passe, monsieur ?
1: Ah, bah, ce qui se passe, c'est que votre collègue me disait que je pouvais passer, du coup.
2: Vous passez, monsieur, vous passez, puis on s'arrangera. Ça me fait, excusez-moi, je vais pas me foutre de vous, mais ça me fait sourire.
1: Ah, bah, merci.
2: Vous êtes venu ici pour vous soigner les jambes parce que vous avez des fourmis dans les jambes.
1: Voilà, c'est ça. Et alors, ça.
2: Je travaille depuis l'âge de 20 ans dans le beauté, c'est l'homme qui l'a jamais fait. J'ai vu des trucs marrants. Mais des trucs comme ça, je n'ai jamais vu. 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
4: Oui ?
20: Bonjour madame, c'est le tribunal de Nancy à l'appareil.
4: Oui, bonjour.
20: Dites-moi, vous connaissez votre voisin qui habite au 1 rue de l'église, monsieur Jacob de la Molle ?
4: Il est militaire ?
20: Oui.
4: Il vient d'arriver à la Neuville.
20: Ah voilà, c'est ça.
4: Ouais.
20: Vous le connaissez ?
4: Non.
20: Bon, il a été condamné par nous-mêmes, le tribunal de Nancy, oui. À un travail d'utilité publique.
4: Oui.
20: Vous connaissez, je pense.
4: Oui.
20: C'est-à-dire que pour ne pas aller en prison...
4: Il doit faire du travail gratuitement.
20: Voilà. Donc, il viendra tous les matins chez les habitants de la rue de l'église pour tirer leur chasse d'eau.
4: Ah bon ?
20: Alors, nous vous demandons de ne pas tirer la chasse d'eau une fois que vous irez aux toilettes.
4: D'accord.
20: Voilà. Donc, à quelle heure allez-vous aux toilettes ?
4: Oh, bah, 7h du matin.
20: 7h. Donc, il se rendra chez vous à 7h10.
4: D'accord.
20: Hein, tous les matins. Et donc, il tirera votre chasse d'eau après que vous soyez allé aux toilettes.
4: D'accord.
20: Surtout, ne tirez pas la chasse d'eau, parce que si vous tirez la chasse d'eau vous-même, il ira en prison. Hein.
4: Oui, bien sûr.
20: Vous comprenez, hein ?
4: J'ai compris. Je vais mettre un papier dans les WC.
20: Et vous pensez que ça suffira pour...
4: Y a mon mari avec moi, donc...
20: À quelle heure va-t-il aux toilettes, lui ?
4: Ah, lui, il y va bien avant moi.
20: Ah !
4: Alors. C'est moi qui vais la dernière.
20: D'accord, donc on peut le faire venir à 5 heures. Hein.
4: Bon, on n'est pas levé à 5 heures.
20: Oui, mais au moins comme ça.
4: Si, ah oui.
20: S'il vient à 5 heures, au moins on est sûr qu'il est sur place.
4: Ah d'accord, 6h30 alors.
20: 6h30, c'est bien ?
4: Oui.
20: Comme ça, non ?
4: 6h30, oui, ça sera bon.
20: Comme ça, à 6h30, il vous accompagne aux toilettes.
4: Mmh.
20: Hein, il reste à côté de vous.
4: Ah d'accord, il sera à côté de moi ?
20: Ah bah oui, madame.
4: Ah bon, d'accord.
20: Ah mais je vous rassure. Avec, je vous rassure, avec les gendarmes.
5: On va pas le laisser tout seul à côté de vous, évidemment. Mmh. Il y aura, évidemment, dans vos toilettes, il y aura les deux gendarmes. Hein.
24: Oui, d'accord.
5: Et lui, donc, Monsieur Jacob Delamolle. Est-ce qu'il y a assez de place pour quatre dans les toilettes?
24: Ah ben, il est en profondeur. Hein.
5: Le
24: WC est en profondeur parce qu'il y a un escalier escamotable qui descend dans les WC.
5: D'accord. Donc, comment ils vont se mettre? Comment ils vont se disposer à côté de vous quand vous
24: êtes... Deux de chaque côté du mur.
5: Comment?
24: Deux de chaque côté du mur.
5: D'accord. Et vous?
24: Eh ben, au milieu. Au fond, au milieu.
5: D'accord.
24: C'est rectangulaire, hein, de toute manière.
5: Je note. Et est-ce que vous avez des pinces à linge?
24: Oui.
5: Est-ce que ça vous embêterait de leur en mettre sur le nez? Parce que ça, les gendarmes...
24: Une pince à linge sur le nez?
5: Ouais, vous imaginez quand même pas qu'on va laisser deux gendarmes à côté de vous pendant que...
24: Bah, j'en ai des pince à linge, j'ai dans mon linge. Hein.
5: D'accord. Et est-ce que ça vous embête de leur mettre sur le nez ou...
24: Bah, je peux leur donner.
5: Bon, bah, écoutez, c'est gentil. C'est très gentil. Et une fois par semaine, est-ce qu'on peut vous demander un petit service supplémentaire?
24: Oui, si c'est possible.
5: Merci. En fait, vous savez, une fois par semaine, les gens qui sont soumis à des travaux d'utilité publique ont le droit de voir leur famille. Est-ce que c'est possible, en plus des deux gendarmes, qu'ils reçoivent à ce moment-là dans vos toilettes en même temps leur famille?
24: Oh non.
5: Ça vous embête?
24: Oui.
5: Pourquoi? Vous êtes pudique?
24: Bah, pas plus que ça, mais enfin, déjà des gendarmes, ça fait quand même beaucoup de monde quand même. Hein.
7: Oui, allô?
1: Oui, bonjour monsieur, c'est bien l'agence matrimoniale?
7: Je suis une dame.
1: Oui, si vous voulez.
7: Non, mais c'est pas grave.
1: J'aurais besoin de rencontrer une femme, mais c'est extrêmement pressé.
7: Oh, oui, c'est extrêmement pressé, mais c'est pas le lendemain que vous allez rencontrer quelqu'un après, vous voyez?
1: Mais vu que c'est pour mettre sur ma déclaration, faudrait vraiment pas traîner.
7: La déclaration?
1: Bah, pour ma déclaration d'impôt.
7: Comment ça, vous voulez mettre ça sur la déclaration? Je comprends pas. Vous voulez mettre la dame sur la déclaration?
1: Bah oui, parce que si je me déclare une femme, ça me fait gagner genre 50% d'abattage.
7: Attendez, faut que la dame elle soit d'accord, monsieur, ça se fait pas comme ça, vous pouvez pas mettre quelqu'un comme ça sur vos impôts.
1: Ah si, j'ai le papier avec moi, j'ai plus qu'à remplir les cases.
7: Mais
1: numéro de sécu.
7: De la personne?
1: Bah oui, le mien je l'ai déjà.
7: Ah mais j'ai pas son numéro de sécu, monsieur, ça me regarde pas.
1: Bon, ça on verra après. Numéro de passeport?
7: Non mais ça, je ne vais pas pouvoir vous le donner, monsieur.
1: Ou carte d'identité, sinon ça marche aussi.
7: Mais je ne vais pas à vous donner la pièce d'identité de la dame.
1: Non, mais une copie me suffit.
7: Mais je n'ai pas à vous donner la copie de la pièce d'identité de la dame.
1: Bon, nom, prénom.
7: Mais je ne vous donnerai pas un nom, monsieur. C'est hors de question. J'ai jamais eu une demande pareille. De toute façon, je vous donnerai rien, hein, à part le nom et le prénom de la dame.
1: Ah, nous y voilà. Je vous écoute. Nom de jeune fille.
7: Non, mais je vous donne... Oh, je pense que vous avez pas très bien compris, hein.
1: Moi aussi, j'ai très bien compris. Vous voulez du cash?
7: Mais pas du tout.
1: Non, mais je comprends. Écoutez, moi, je viens avec une enveloppe et puis on n'en parle plus.
7: Ah non, mais attendez, enfin,
1: non, je vois
7: non,
1: ce que c'est.
7: Non, il n'y a pas de...
1: Oui, un petit bifton discret, je vois.
7: Non, vous voyez rien du tout, non.
1: Dites-moi votre prix.
7: Moi, je ne travaille pas comme ça.
1: Ah, allô?
7: Non, mais... vous nous prenez pour quoi, là? Masse, enfin, vouloir rencontrer quelqu'un pour payer moins d'impôts, c'est de la filouterie, ni plus ni moins.
1: Non, mais même une occasion, une seconde main...
7: Bah, voyons.
1: Un fonds de catalogue, quoi.
7: Voilà, c'est ça, fonds de catalogue. Mais vous prenez les gens pour quoi, monsieur? Et le respect, vous savez ce que c'est? Ça, c'est un truc pour truander les impôts. Qu'est-ce que vous croyez qu'on va prendre le risque, en plus, d'avoir des problèmes? Simplement pour que vous payiez 50% d'impôts en moins? Fallait investir, ou je sais pas, il y a des moyens pour payer moins d'impôts.
1: C'est ce que je compte faire, si on considère que j'investis dans une femme.
7: Bah, voyons, vous savez pas? Première nouvelle, les femmes sont des êtres humains. Et vous savez ce que je fais, moi? Je prends votre numéro de téléphone, je vais aux impôts et je leur explique.
1: Ah bah moi d'abord.
7: Oh, je vous dis que vous n'êtes pas dans votre droit. Je suis désolée, mais là, c'est vous qui allez avoir des problèmes. Et maintenant, vous allez arrêter. Hein.
1: Ah bah celui qui dit, c'est celui qui est. Excusez-moi. Hein.
7: Mais vous êtes complètement malade. Hein.
1: Non mais quand même, c'est vous qui avez commencé, parce que vous me dites...
7: Quoi? C'est moi qui ai commencé? Je raccroche et j'appelle le commissariat. Ils vont trouver d'où vient l'appel et puis après, on verra.
1: Ah bah attendez, je vous la passe la police, je transfère l'appel.
7: Ouais, allez, c'est ça, allez-y. Faites-vous soigner, là, hein.
1: Oui, allô?
7: Oui.
1: Police de l'amour, bonjour.
7: Ah oui?
1: Ah oui, parfaitement. On m'a dit que vous aviez volé mon cœur.
7: Oh. Non, mais, je sais pas ce que vous avez pris là depuis ce matin, mais là, faut vous calmer, là, hein.
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10: Bien-être, bonjour.
25: Oui, bonjour, monsieur, c'est le restaurant?
10: Oui.
25: Ah, bon, je vous entends pas bien, là, vous...
10: Non, moi non plus.
25: Il y a du monde, là, c'est en plein service, là. Il y a du monde aujourd'hui.
10: Oui, il y a du monde, oui.
25: Oui, alors évidemment, pour vous, c'est le coup de bourre, hein.
10: Oui.
25: Il y a combien de, personnes?
11: Qu'est-ce que vous vouliez, monsieur? Vous voulez prendre une réservation?
25: Non, il y a combien de personnes actuellement à table, là, chez vous, à peu près?
11: J'en sais rien, monsieur, écoutez.
25: Ah, bon.
11: Mais qu'est-ce que vous vouliez? Vous nous appelez pourquoi?
25: Parce que j'adore emmerder les restaurateurs le midi quand ils sont en train de...
11: Ah, c'est gentil.
25: Voilà.
11: Voilà.
25: Il y a combien de personnes, à peu près?
11: Bon, monsieur, si c'est pour me parler comme ça, c'est pas la peine, je raccroche. Merci, au revoir. Oui, restaurant
25: oui.
11: Du Bennett, bonjour.
25: Oui, non, je vous ai fait une blague, c'est pas du tout pour vous déranger, c'était pour une réservation, excusez-moi.
11: Ah oui, non, mais là, vraiment.
25: Voilà. Alors, est-ce qu'on peut réserver?
11: Oui, bien sûr, pour quand?
25: Pour ce soir.
11: Oui, pour combien de personnes?
25: Alors, nous sommes 17.
11: Combien?
25: 17.
11: Oui. À quel nom?
25: Alors, l'association.
11: L'association?
25: Oui.
11: Oui.
25: Des vieux.
11: Oui.
25: Qui font chier les restaurateurs au moment des coups de bourre.
11: Bon, ben c'est très bien.
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13: Bonjour.
1: Bonjour monsieur, c'est bien la Siri?
13: Non, c'est madame.
1: Ah, d'accord. Bah oui, dites-le, pardon, je savais pas.
13: Quoi, vous savez pas quoi? Je vous ai répondu.
1: Je veux dire, avant que vous me le disiez, je pouvais pas deviner que vous étiez pas un homme.
13: Ah, parce que j'ai une voix qui ferme. Merci, c'est gentil.
1: Bon, mais c'est pas grave. Moi aussi, j'ai une voix d'homme, ça m'a jamais dérangé.
13: Bon, vous voulez?
1: Vous parlez.
13: Je vous écoute.
1: Super. Monsieur Martin à l'appareil, office de l'urbanisationnisme Martinvillois, on va installer des toilettes publiques chez vous.
13: Et pourquoi vous devez installer des toilettes sur notre site?
1: C'est un nouveau truc. Pour éviter d'avoir des toilettes publiques partout dans les rues, on les met dans les entreprises maintenant.
13: Mais non, mais vous pouvez pas imposer ça à la validation de la direction, monsieur.
1: Ah, mais ma direction a validifié le projet, pas de problème.
13: Non, la mienne.
1: Bah oui, la mienne, évidemment.
13: Je dois pas parler français, il y a un souci.
1: Ah,
13: là.
1: Je savais pas, alors quittez pas. Mister Martin,
13: mais...
1: il y a un monsieur au téléphone qui me dit qu'il ne parle pas français. Est-ce que vous pouvez lui parler en étranger?
13: Non, mais il est complètement...
1: Je vous le passe. Yes, hello?
13: Oui.
1: Hello, mister. I am Mr. Martin, the colleague of Mr. Martin.
13: Alors, non, mais j'ai dit que je parlais français.
1: Ah, mais you speak French?
13: Ah oui, French, oui, mais votre collègue...
1: Ok, parce que my colleague speak French aussi, donc I repass you, je vous le repasse.
13: Non, c'est pas utile, il comprend pas ce que je lui demande. Donc,
1: Mr. Martin, the person parle French, et il m'a dit qu'il est very intéressé par les public toilettes.
13: Mais non, mais franchement, j'ai jamais dit ça.
1: I repass you. Oui, allô?
13: Non, mais... Attendez.
1: Bonne nouvelle, mon collègue me confirme que vous parlez français.
13: Attendez, stop, avant de vous emballer. Moi, je vous dis que j'ai une direction, c'est pas vous qui allez me donner des ordres, d'accord?
1: Ah, mais d'accord, si vous préférez, on va mettre que c'est votre patron qui vous a ordonné de le faire.
13: Mais non.
1: Ou non, mieux, on dit que c'est votre ordinateur qui vous l'a dit.
13: Non, mais vous le faites exprès ou quoi?
1: Franchement.
13: Depuis quand un ordinateur est une direction?
1: Bah, avec l'intelligence artificielle, pardon, mais maintenant, c'est souvent l'ordinateur qui décide. Après, si vous avez pas d'ordinateur.
13: Alors là, c'est le bout du bout. Non, c'est pas question que j'ai pas d'ordinateur.
1: Et sinon, vous avez un patron ou pas?
13: Alors, un instant.
1: Merci, monsieur.
14: Allô.
1: Bonjour madame.
14: Non, c'est monsieur.
1: Admettons, pardon de vous déranger, il y a votre collègue qui fait des histoires parce que je vais implantationner des toilettes publiques chez vous et qu'il a pas d'ordinateur.
14: Quoi? De quoi l'implantation des toilettes publiques chez moi?
1: Oui, c'est ça. Ah bah vous êtes au courant, parfait.
14: Non, vous n'avez pas me foutre des chiottes publiques chez moi, non?
1: Non, d'abord je vous installe ce qu'on appelle la fosse à cabinet.
14: Non, mais j'en ai rien à foutre, votre fosse, vous passez pas chez moi.
1: Alors, conseil de professionnel, c'est quand même mieux avec la fosse, sinon problème de stockage.
14: Non, mais moi je vous le dis, j'en ai rien à foutre. Dites-leur qu'ils chient à Lyoto parce que chez moi, il y a personne qui vient à chier à part moi, d'accord?
1: Oula! D'accord, pardon, on s'est mal compris.
14: Oh, les gens, vous les envoyez chier à la mairie, si vous voulez. C'est pas un problème.
1: Non, mais personne ne va scier à votre place. Les gens viennent pas couper du bois, ils viennent juste au water.
14: Non, chier, d'accord.
15: Il y en a leur besoin.
1: Ah, il y en a un autre derrière, non?
15: Passe-moi le.
14: Je vous passe ma secrétaire.
1: Merci, madame.
15: Allô?
1: Et bonjour, monsieur.
15: Madame.
1: Ah, bah, décidément, votre collègue m'a dit qu'il me passait son sous-fifre.
15: Mon collègue, c'est mon mari. La maison, elle est à moi, c'est privé.
1: Ah, bah alors, votre collègue s'est trompé parce qu'il m'a dit qu'il me passait le secrétaire.
15: Ah, ben, c'est moi, oui, bon, sa femme. Ben oui, je fais les papiers.
1: D'accord, vous êtes femme secrétaire chef.
15: Voilà.
1: Ok, donc c'est à vous que je fais les papiers, comme quoi vous demandez des toilettes publiques chez vous.
15: Non, on n'a pas besoin de toilettes publiques, on ne reçoit pas de public. J'ai mes toilettes, je ne reçois que des amis de la famille.
1: Ah, mais ça change tout.
15: Et
1: si déjà vous recevez famille et amis dans vos toilettes, vous êtes considéré comme toilette semi-publique.
15: Mais qu'est-ce que c'est? Mais doudou.
1: Bah dans ce cas, c'est très simple. Vous allez faire un jour sur deux. Un jour toilette pour la famille et les amis, un jour pour les autres.
15: C'est quoi ce délire? Je vais porter plainte.
1: Oh, bah moi d'abord.
15: Stop.
1: Ah, bah attends. Non assistage à personne dans le besoin.
15: Stop.
1: Je précise, dans le petit besoin et le gros besoin.
16: Oui, allô?
25: Allô?
16: Oui.
25: C'est vous qui vendez des croquettes?
16: Oui, c'est moi, oui.
25: À domicile?
16: Oui.
25: Pour les chiens?
16: Oui.
25: Alors, est-ce que vous pouvez venir nourrir mes chiens, s'il vous plaît?
16: Et vous avez quoi comme chien?
25: Ben, c'est 13 pitbulls. Moi, je les nourris plus, je rentre plus dans la cage. Hein. Je vous laisse faire ça. Hein.
16: Vous rentrez plus, mais qui c'est qui donne à manger aux animaux?
25: Ben, c'est vous.
16: C'est, comment dire, mais moi, je tiens pas à me faire manger non plus.
25: Ben, oui, mais il faut bien que quelqu'un le fasse, madame.
16: Ben, oui. Mais comment dire, avant, qui c'est qui leur donnait à manger?
25: Il y en a eu deux successivement. Il y a eu M. Hervé Bellec qui est décédé suite à... avec mes pitbulls, là.
16: Oui.
25: Et donc, lui, il s'est fait bouffer, il n'y a pas d'autre mot. Hein.
16: Oui.
25: Et le second, c'était M. Calvé.
16: Oui, oui, mais bon, je ne tiens pas à me faire bouffer non plus. S'il y en a un qui est mort, je suis désolée, monsieur, hein, mais non, je n'irai pas. Hein.
25: M. Calvé aussi, il y en a deux qui sont morts, en fait.
16: Oui, non, je suis désolée, mais je n'irai pas. Hein. Je ne tiens pas à aller là-bas et me faire bouffer, quoi.
25: Non, mais je leur crierai de rester calme par la fenêtre. Vous inquiétez pas. Je vais vous passer mon fils. Hein.
16: Oui.
5: Merci, oui. Allô ?
16: Oui.
5: Oui, bonjour madame.
16: Oui, bonjour.
5: Je ne sais pas c'est à quel sujet mon père me passe, mais...
16: Alors, je ne sais pas, il m'a appelé pour savoir pour la nourriture pour les chiens.
5: Oui.
16: Oui, donc comme il me dit, bon, c'est des pitbulls, il me dit, bon, il y a deux personnes précédentes qui se sont fait bouffer, quoi.
5: Oui, malheureusement, oui, on a déploré deux décès, c'est malheureux, mais bon.
16: Oh, oui, alors moi, c'est ce que je lui dis, moi, je veux bien livrer des croquettes, mais moi, je veux pas courir de risque. Hein.
5: C'est-à-dire que, si vous voulez, on ne nourrit plus nos chiens, simplement parce que ils se nourrissent quand les gens viennent leur donner à manger.
16: Oui.
5: Il a parlé de Monsieur Calvé, c'est ça et de...
16: Oui, c'est ça.
5: Oui, ben ils sont nourris comme ça, les chiens, quoi.
16: Ah, de chair humaine, quoi.
5: Un peu.
16: C'est exactement ça, ils sont nourris de chair humaine.
5: Voilà.
16: Ah bon, et vous trouvez que c'est bien?
5: Non, pas du tout, mais nous, ça nous coûte moins cher, voilà, quoi.
16: Non, moi, je suis désolée, je ne viendrai pas vous livrer. Hein.
5: Attendez, on a une solution maintenant.
16: Oui.
5: C'est que moi, je fais des assurances vie.
16: Oui.
5: Donc, je voulais vous en proposer une. Alors,
16: ah ouais, non, allez, je vous arrête tout de suite. Au revoir, monsieur.
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17: Allô?
1: Allô?
17: Allô, oui?
1: Bonjour madame, c'est bien la boucherie?
17: Oui.
1: Je me suis rendu compte que j'étais passé chez vous le mois dernier.
17: Oui.
1: J'avais acheté un rôti de 2 kilos et vous avez oublié de me le faire payer.
17: Ah bon? Alors vous allez venir me le payer?
1: Non, c'est pas ça, c'est quelque chose que j'avais prévu de me faire rembourser parce que je l'avais acheté pour mon beau-frère.
17: Ouais.
1: Et du coup, il faudrait me faire une facture pour que je puisse me le faire rembourser.
17: Ah non, bah non, hein. Je veux pas vous faire une facture pour un truc que je vous ai pas facturé.
1: Oui, mais enfin ça, mon beau-frère, il le sait pas, vous voyez, donc
17: ah
1: c'est
17: ouais,
1: pour ça que...
17: Ouais, vous voulez taper sur les deux tableaux, quoi.
1: Voilà, oui, c'est ça, oui.
17: Bah, vous exagérez un petit peu quand même, non? J'ai oublié de vous le compter et puis vous demandez que je vous fasse une facture pour vous le faire rembourser.
1: Bah enfin, vous voyez, à partir du moment où vous êtes en tort, ça me semble...
17: Ah, je suis en tort. Je vous donne 2 kilos de filet de bœuf et puis maintenant vous me dites que je suis en tort. Il y a un problème, là, monsieur.
1: Ah bah oui, le problème, c'est que moi, si j'ai pas la facture...
17: Non. Vous vous rendez compte de ce que vous me demandez? C'est carrément... c'est le monde à l'envers, quoi. On vit dans un drôle de monde, hein. Moi, ça me viendrait même pas l'idée, quoi. Enfin, bon.
1: Bah, parce que vous êtes pas créatif, hein, peut-être.
17: Ah, si, sûr. J'ai quand même 36 ans de métier, hein. Ça vous fait 75 euros, tout bénef pour vous, hein.
1: Sinon, c'est vous qui me les devez.
17: Ah, non. Non, mais monsieur, en train de retourner la situation. Maintenant, je vais lui devoir.
1: Bah oui.
17: Non, mais vous êtes quand même culotté, hein.
1: Non, bah, enfin, excusez-moi, c'est pas ma faute.
17: Si, non, mais franchement, vous vous rendez compte que moi, si j'ai un contrôle sur ma caisse enregistreuse. Non, mais monsieur, bon, écoutez.
1: Allô? Oui, bonjour monsieur.
18: Je peux pas vous faire une facture parce que moi la facture elle va passer dans ma comptabilité.
1: Oui, bah très bien, ça me dérange pas, ça y a pas de souci.
18: Et puis un roast beef de 75 euros qu'on n'aurait pas comptabilisé. Là, je peux pas vous le facturer, c'est pas possible. Dans ce cas-là, vous me payez les 75 euros.
1: Oh bah vous êtes gonflé quand même.
18: Non, je suis pas gonflé, si je l'ai pas encaissé, comment voulez-vous que je fasse? De toute façon, je ne sais pas à qui j'ai affaire, j'ai pas de numéro de téléphone.
1: Comment ça, vous n'avez pas de numéro de téléphone?
18: Oui, mais non, mais vous.
1: Je suis en train de vous parler.
18: Oui, bah vous êtes en train de me parler, mais moi je.
1: Alors dans ce cas, pourquoi vous dites que vous n'avez pas de numéro de téléphone? Puisque...
18: Non, votre numéro de téléphone ne s'affiche pas, c'est pas le mien.
1: Ah bah je peux vous donner votre numéro si vous le voulez, c'est le 021.
18: Non mais le vôtre de numéro c'est pas le mien je le connais par cœur monsieur.
1: Ah donc vous reconnaissez que vous avez un numéro de téléphone?
18: Bah oui je reconnais puisque vous m'appelez.
1: Non mais je vois, vous avez essayé de m'embarbouiller en disant...
18: Non, que... c'est pas que j'ai essayé de vous embarbouiller, c'est que moi je ne sais pas à qui j'ai affaire.
1: Excusez-moi mais ça sent quand même l'embarbouillisme. Hein.
18: Non, moi je ne vous ferai pas une facture, ça y est pas question. Non.
1: J'ai une photo du repas où on était à table où on voit le rôti.
18: Oui bah je sais pas s'il vient de chez moi.
1: Moi ce que je fais c'est que je vous apporte la photo du roast beef.
18: Oui bah la photo vous pouvez l'avoir eu à Carrefour, vous pouvez l'avoir eu tout partout. Donc c'est tout. Écoutez, on est fermé aujourd'hui monsieur si vous voulez. Vous venez vous expliquer dans la boucherie et on verra.
1: Alors dans ce cas je vais venir cet après-midi, oui.
18: Non, cet après-midi on est fermé, je suis désolée. Aujourd'hui c'est notre jour de fermeture.
1: Bon bah je vais venir maintenant, c'est peut-être plus simple.
18: Non, c'est pas la peine. Je suis fermé, donc c'est pas la peine.
1: Bon, alors mettons 15h.
18: Non, je suis fermé, c'est pas la peine. J'ai
1: 15h c'est pas possible.
18: Voilà. Non, bon. C'est pas la peine monsieur.
1: D'accord. Alors peut-être 16h dans ce cas.
17: C'est une blague, monsieur? C'est quelle télé? C'est Vidéogag ou quoi?
1: Ah bah tout à fait, vous pouvez nous faire un petit coucou à la caméra qui est cachée dans votre téléphone.
17: Voilà,
1: merci madame.
17: Au revoir, monsieur.
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5: Oui, bonjour madame, je voudrais le bureau des appels en gare.
19: Oui.
21: Bonjour, vous êtes en communication avec la SNCF, région de Paris Nord.
19: Allô?
5: Oui, bonjour, madame.
19: Bonjour.
5: C'est le bureau des appels en gare?
19: Ben, ça dépend.
0: dépend ce que vous appelez par les appels en gamme. Vous désirez faire venir quelqu'un dans un certain service?
2: Oui.
0: Des personnes qui arrivent de train ou qui vont prendre le train?
2: Qui vont partir, oui.
0: À quel train?
2: C'est l'hôpital Saint-Louis à l'appareil.
0: Merci, monsieur, de me dire d'où vous venez.
2: Oui.
0: Parce que les annonces, on les prie sur l'ongle. Excusez-moi l'expression.
2: Alors, je vais vous expliquer ce qui se passe. Nous avons eu une dizaine de personnes en consultation ouverte ce matin, dans le service du professeur Ledoux, que je vais vous passer, qui va vous expliquer le problème que nous avons. Hein.
0: Oui.
2: Je vous passe au professeur Ledoux.
0: Merci.
2: C'est à vous parler.
0: Oui.
25: Allô?
0: Oui.
25: Bonjour, madame.
0: Oui, bonjour, monsieur.
25: Service des médecines nouvelles à l'appareil, professeur Ledoux, sensologiste à l'appareil.
0: Oui.
25: Voilà, nous avons fait des saignées à une dizaine de personnes qui repartaient par le train ce matin. Et vous savez ce que c'est que des saignées?
0: Oui.
25: Et nous utilisons les sangsues. Vous savez, les sangsues, les petits animaux, là. Hein?
0: Oui.
25: Et alors, le problème est que nous avons laissé, un de nos assistants laborantins, a laissé des sangsues dans les narines de nos patients.
0: Oh là là.
25: Et oui, et il faudrait les prévenir tout de suite qu'ils se mouchent. Parce que sinon, ils vont devenir amnésiques parce que la sangsue va arriver dans le cerveau et ça les rend amnésiques.
0: Oh là, mon Dieu.
25: Eh oui.
0: Alors, qui c'est que vous appelle?
25: Alors, est-ce que vous pouvez faire un appel en guerre?
0: Oh là, mon Dieu. Attendez, bougez pas deux minutes. Vous êtes le professeur Ledoux de l'hôpital Saint-Louis,
25: oui.
0: Hein? Bon, alors il y a 10 personnes...
25: qui sont venues ce matin en consultation chez le professeur Ledoux.
0: Ledoux à Saint-Louis, bon.
25: Demandez-leur de se moucher pour retirer les sangsues.
0: Attendez. C'est un grave problème. J'ai l'hôpital de Saint-Louis recherche 10 personnes qui ont eu des sangsues pour des saignées. Et il y a des sangsues, enfin il y a des sangsues qui sont restées dans les narines. Enfin, c'est des
6: vraiment...
0: demandez qu'est-ce qu'il faut. Parce que moi, je ne sais pas quoi faire, moi. Il veut que je fasse que je dise un appel à la gorge, j'ai fait l'appel. Je vais regarder. Bon. Écoutez, je vous laisse au bout du fil.
25: Oui, j'écoute. Hein.
0: Bon. Votre attention, s'il vous plaît, une urgence. Les personnes qui ont eu affaire au professeur Leroux à l'hôpital Saint-Louis sont attendues d'urgence au bureau d'accueil. Celui-ci situé face à l'escalier du restaurant. Allô?
25: Oui, vous n'avez pas compris, madame.
0: Mais si.
25: Non, parce que la sangsue, si elle est montée, ça peut...
0: Mais les personnes insistent. Si elles étaient là, elles viendraient me voir.
25: Mais non, parce que ça les rend amnésiques. Mais c'est pour ça qu'il faut leur dire de se moucher. Pour faire dégager la sangsue.
0: Votre attention, s'il vous plaît, d'urgence. Les 10 personnes qui ont eu affaire au professeur Leroux de l'hôpital Saint-Louis sont invitées, suite à des sangsues, de se moucher fortement. Votre attention, s'il vous plaît, pour une urgence donnée par le professeur Leroux de l'hôpital Saint-Louis. Les personnes qui ont eu affaire à ce professeur sont priées, dès la prise des sangsues, de se moucher fortement suite à erreur médicale.
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23: Bonjour et bienvenue chez le traiteur événementiel. Vous cherchez un traiteur créatif et à l'écoute de vos envies?
26: Allô,
1: bonjour madame. Je vous appelle parce que j'aurais besoin de travailler chez vous.
26: Travailler chez nous?
1: Oui.
26: Oui, mais monsieur, voilà. Je vous arrête tout de suite. Nous n'avons pas recruté, on n'a pas l'intention d'embaucher non plus.
1: Moi, c'est pas grave. C'est surtout pour les papiers qu'il me faudrait ça par rapport à Pôle emploi.
26: Ah oui.
1: Il faut que je puisse justifier de 6 mois de travail pour toucher le chômage après.
26: Une attestation comme quoi vous avez travaillé 6 mois ici?
1: Eh ben, exactement.
26: Vous vous rendez compte de ce que vous demandez là? C'est... non, on n'est plus comme ça, mais on peut plus travailler comme ça. Maintenant, c'est fini ça. On est descendu en moins de 2 là. Hein.
1: Non, mais vous me faites juste des fiches de paye.
26: Faut vous faire des fiches de paye, moi. Vous plaisantez là?
1: Non, mais juste 6 mois de fiche de paye.
26: Ça marche pas comme ça, monsieur, c'est impossible, j'ai jamais entendu ça.
1: Enfin, excusez-moi, mais
26: ça suffit comme ça.
1: Non, mais
26: sinon, ça va aller mal. Hein.
1: Alors, juste, je n'insiste pas.
26: Mais c'est nouveau ça maintenant? Vous avez vu jouer ça où vous?
1: Allô?
27: Bah, enfin, écoutez, non, dites, restez un petit peu dans le sens, hein?
1: Dans le sens de?
27: Vous voulez des fiches de paye alors que vous n'avez pas travaillé? Vous déclarez un employeur qui n'a jamais été un employeur?
1: Voilà, vous avez compris. Donc, du coup.
27: Mais enfin, écoutez.
1: Oui, je vous écoute.
27: Bah, enfin, restez correct. Vous déclarez à Pôle emploi que vous avez travaillé ici.
1: Voilà.
27: Et puis, vous n'avez jamais travaillé ici. Puis, vous voulez qu'on vous donne un salaire, peut-être encore.
1: Non, mais même le SMIC, hein, je ne suis pas.
27: Mais c'est n'importe quoi. Enfin, écoutez, vous êtes malhonnête.
1: Bah, non, je suis bricoleur.
27: Non.
1: Si ça vous embête de la remplir, moi, je peux le faire.
27: Non, mais non, encore. Maintenant, vous allez remplir une fiche de salaire à notre nom.
1: Non, mais juste vous signez en bas et puis vous mettez.
27: Certainement, vous signez en bas. Mais, non, mais dites, nous sommes des adultes, hein, monsieur.
1: Oui, ah bah, j'espère bien.
27: J'ai jamais. Enfin, écoutez, vous rêvez, non? Je ne peux pas faire un faux.
1: Non, mais c'est ce que je dis, moi je le fais.
4: Allô?
1: Oui, allô?
4: Écoutez, monsieur, je préviens la gendarmerie tout de suite.
1: Ah non, moi d'abord.
4: Je préviens la gendarmerie.
1: Non, c'est moi.
4: Oui, oui, non, mais c'est bon, je préviens la gendarmerie. Je vais composer le 17, monsieur.
1: Ah bah, je fais le 17 avant vous.
4: Bon, ça va bien, écoutez, c'est bon, hein. Terminé.
6: Allô?
25: Allô? Bonjour, madame.
6: Bonjour.

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3: Allô?
4: Oui, oh, y a quelque chose qui m'arrive dans le dos, là. J'ai comme une pince dans le dos.
3: C'est le l'aigle? Allô?
4: Oh mon Dieu! Je suis en train de décoller.
3: Comment?
4: Je suis en train de m'envoler dans les airs.
3: C'est un aigle qui vous a pris.
4: On est en train de voler au-dessus de la forêt.
3: Qu'est-ce que je dois faire?
4: Ça va très vite.
3: Parlez-moi tout le temps. Parlez.
4: Ici Madame Ledoux.
3: Oui, ici Madame...
4: Bonjour madame,
3: n'ayez pas peur, je reste avec vous.
4: Oh mon Dieu.
3: Allô, je suis là.
4: Il a dû me prendre pour un lapin.
3: Je vous entends.
4: Je vais prendre le téléphone, je vais le mettre aux côtés de ses oreilles là.
3: Oui.
4: À côté de ses ouïes.
3: Oui.
4: Criez dedans, va voir.
3: Va coucher.
4: Allô,
3: va coucher. Allez, dors. C'est pas un lapin, va coucher. Allô, Madame Ledoux. Allô, c'est pas un lapin, mais il comprend pas.
4: Ah, allô. Il y a les trains qui se libèrent.
3: Comment? Il lâche.
4: Il commence à desserrer son étreinte.
3: Django. C'est pas un lapin. C'est Madame Ledoux.
4: Allô.
3: Allô, n'ayez pas peur, je suis là.
4: Il me libère.
3: Vous tombez où? Allô. Allô. Allô. Allô, ici plus j'éteignais.
4: Allô.
3: Allô, madame, ça va mieux?
4: Je ne suis pas un lapin.
3: Oui, il vous a lâché l'aigle.
4: Je suis Madame Ledoux.
3: Oui, je sais. Vous m'avez téléphoné pour que je fasse peur à l'aigle.
4: Ah, c'est vous?
3: Oui, c'est moi.
4: Oh, bah, madame, comment vous remerciez? Vous m'avez sauvé.
3: Mais madame, c'est rien du tout. C'est une grande joie pour moi de rendre service.
4: Eh ben, on était à 400 mètres du sol.
3: Oh là là.
4: Il m'a regardé avec ses yeux et il m'a lâché.
3: Il nous a lâché. Pauvre femme.
4: Et je suis tombé la tête dans le sang.
3: Écoutez, madame, si vous avez l'occasion de passer à Puget, je vous embrasserai volontiers.
4: Oh, ben, c'est moi qui vais vous embrasser. Merci beaucoup.
3: Notre amour des animaux nous a sauvés.
4: Oh, bravo, madame.
3: Eh bien, j'ai fait peur à l'aigle, je suis contente de moi.
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5: Oui, allô?
6: Bonjour madame, je suis bien au magasin de chausseurs.
5: Oui, bonjour monsieur.
6: Monsieur Martin, comité des chausseurs de Martinville, on va vous déposer du matériel.
5: Matériel de quoi?
6: Alors, c'est essentiellement du matériel de chausse à cours, des carabines, des chiens de chausse.
5: On est des chausseurs.
6: Oui, ben moi aussi, je chausse quasiment tous les week-ends en forêt.
5: Je suis un chausseur, pas un chasseur, un chausseur.
6: D'accord, donc vous dépendez de la fédération de la chausse.
5: Tu vas partie de la fédération de la chasse, monsieur?
7: Mais non, pas du tout.
6: Bonjour, monsieur.
7: Mais non, on va pas s'en sortir. On est des chausseurs, monsieur.
6: Voilà. Bah, vu qu'on partage tous cet amour de la chausse.
7: Non, mais vous avez un problème.
6: Oui, alors, le problème, déjà, c'est, est-ce que vous pourriez faire un peu de place? Parce qu'il faut que je vous installe un congélo pour mettre le gibier qu'on chausse.
7: Non, mais attendez. Non, je n'ai pas de place pour mettre un congélateur pour garder du gibier en plein centre-ville.
6: Et c'est pas un gros truc. Ça permet juste de garder la viande au frais en attendant.
7: J'ai pas de prise dans ma réserve. J'ai pas de cuisine. C'est une réserve que pour des chaussures. Donc
6: d'accord. Donc, je prévois des prises, une
7: stop,
6: cuisine.
7: Stop. Vous ne nous connaissez pas, vous ne connaissez pas mes patrons.
6: Bon, vous savez, entre chasseurs, on se connaît tous plus ou moins.
7: Mais on n'est pas chasseurs, monsieur.
6: Ah bah, faudrait savoir.
7: On est des chausseurs, F.
6: D'accord, F, vous êtes chauffeur.
7: Oh non, ça va pas. Des chausseurs, comme des chaussures.
6: Comme des chauffeurs de taxi.
7: Non, pas du tout.
6: Des chauffeurs de poids lourds.
7: Non, pas du tout non plus, non.
6: Des chauffeurs de train.
7: On est chausseurs, pas chasseurs, chausseurs.
6: Oui, bah, je vois pas la différence.
7: Vous voyez pas la différence entre chaud et
6: chaud? Non, mais je vois pas pourquoi vous utilisez le terme de chausseur si vous aimez même pas la chausse.
7: Oh, c'est mon Dieu, c'est terrible, monsieur. Je vous dis que le mot, c'est chausseur comme pour chaussures. On est chausseur, on vend des chaussures, point barre. Enfin, ça, voyons, quand même.
6: Alors, pardon, mais vous me dites que vous vendez des chaussures.
7: Non, on vend pas des chaussures, du coup.
6: Oh là, c'est louche, votre affaire, hein.
7: Mais ça va pas, hein.
6: Non, parce que moi, je demande juste un coup de main entre collègues.
7: Mais on n'est pas collègues, je vous le dis depuis 2 minutes, là.
6: Bon, alors, c'est vrai, vous et moi, on n'a jamais chaussé ensemble.
7: Mais non, puisqu'on chasse pas.
6: Mais bon, vu qu'on fait partie de la même fédération.
7: Mais on fait pas partie de la fédération des chasseurs.
6: Ah, tiens.
7: Mais je viens de vous le dire 20 fois.
6: Si ça se trouve, vous avez même pas votre permis de chausse.
7: Oh là là, mon Dieu. Ah, mon Dieu, c'est terrible.
6: Ah bah oui, c'est terrible, parce que surtout, vous avez pas le droit.
8: Allô?
6: Bonjour, monsieur, vous êtes peut-être le patron?
8: Oui, c'est moi.
6: Alors, pardon, je ne sais pas ce qui se passe dans votre relais de chausse.
8: Nous, attendez, on vend des sandalettes.
6: Bon, voilà, des sandalettes. Ah bah non, déjà, il faut des bottes.
8: Des bottes?
6: Bah oui, vous imaginez faire une battue avec des sandalettes?
8: Qu'est-ce que vous appelez des battues?
6: C'est quand on rabat le gibier dans la forêt.
8: Mais oui, mais non, on fait pas du tout de battue, monsieur.
6: Ah oui, donc ça se confirme, je suis tombé sur des faux chausseurs.
8: Non, mais là.
6: Pardon, monsieur, mais je crois que vous n'avez carrément pas le droit de chausser.
8: J'aurais pas le droit de chausser. Ah bon, donc c'est vrai qu'on est chausseur, mais on n'a pas le droit de chausser. Là, je pense qu'on s'entend pas du tout, monsieur.
6: Eh ben, dans ce cas, montrez-moi votre permis de chausse.
8: Mais attendez,

0: Ah oui, moi par exemple, je pratique la chausse à cours, j'ai un permis.
1: Oui, donc de la chausse à cours, donc vous parlez mais nous on n'a rien à voir.
0: Oui, mais c'est valable aussi pour les chausseurs de gibier.
1: Mais je suis pas chausseur de gibier.
0: Alors pourquoi vous vous présentez comme un chausseur de gibier ?
1: Mais on se présente pas du tout comme chausseur de gibier. Chausseur, oui, parce que chausseur de ville.
0: Pardon, vous chaussez en ville en plus ?
1: Oh, bon.
0: Ah non, mais c'est complètement interdit.
1: Chausser en ville, non mais chausser en ville, non mais attendez, là je rêve.
0: Ah non, moi je rêve plus, je m'excuse.
2: Rire et chanson,
0: c'est ça? Qu'est-ce que vous dites derrière?
2: Rire et chanson.
0: Bravo, monsieur.
2: Ah, vous voyez, c'est une cliente qui vous a dénoncé.
0: Bravo les clients, alors.
2: Bravo les clients, il a dit, monsieur. Hein. Rire et chanson. Oh là là.
0: Oui, passez-le moi, tiens.
2: Tenez, madame, monsieur, il veut vous parler. Vous écoutez Rire et chanson?
3: Oui.
2: Ah, voilà. C'est parce qu'elle a entendu, hein.
3: Allô?
0: Bonjour, monsieur. Alors, comme ça, on balance. Merci.
3: Je les voyais en panique.
0: Mais raison de plus.
3: Merci à vous de nous faire rire.
0: Ah bah non, merci vous de nous écouter et au revoir monsieur.
3: Au revoir monsieur Martin.
0: Au revoir qui ?
3: Au revoir madame.
0: Ah !
3: Au revoir madame.
0: Merci.
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6: La Fourrière, bonjour.
7: Oui, bonjour, je suis bien à la SP1.
6: À la Fourrière pour animaux, je vous écoute.
7: Vous m'entendez bien, parce que je suis avec mon
6: portable. Oui, je vous entends très bien. Ouais.
7: Je suis avec mon portable. Alors on se promène là sur le lac.
6: Oui.
7: Et il y a un type qui est en train de pêcher.
6: Oui.
7: Et apparemment, il pêche le brochet. Il appâte le brochet avec des chinchillas. Vous voyez les
6: hein?
7: Ouais, des chinchillas.
6: Alors moi, dans un premier temps, d'abord, j'appellerai la police, monsieur.
7: Mm-hmm.
6: J'ai pas le numéro par là-bas, mais vous faites le 17.
7: Hein. Ouais, parce que là, je suis pas loin de lui, là. Et...
6: Ah bah non, c'est inadmissible. Oui, vous avez raison, il faut faire quelque chose, hein, monsieur.
7: Et c'est surtout que ça fait 3 chinchillas qu'il met au bout de sa canne.
6: Vivants ou morts ?
7: Ah non, non, ils sont vivants. Hein.
6: Hein ? Non, mais appelez la police tout de suite. Laissez-moi vos coordonnées, monsieur.
7: Alors, 0800...
6: Et vous êtes monsieur ?
7: Derval.
6: Bon, bah écoutez, je vous rappelle, moi.
7: Merci.
6: À tout à l'heure.
7: Tout à l'heure. Allô ?
8: Oui, monsieur Derval ?
7: Oui, bonjour.
8: Oui, c'est le refuge de Guérande.
7: Ah, vous êtes... Attendez, je parle doucement parce que je suis pas loin du gars, là.
8: D'accord, ok.
7: Bon, on vous a raconté ce qui se passe, non ?
8: Oui.
7: Il a déjà accroché 7 chinchillas.
8: Et avec des chinchillas vivants ?
7: Avec des chinchillas vivants.
8: Il est taré, lui.
7: Le mieux, parce que sinon, je vais plus avoir de batterie. Nous, on a aussi de la route à faire, parce qu'on rentre sur Paris.
8: D'accord.
7: Je vais vous le passer. Hein.
8: D'accord, très bien, passez-le-moi.
7: Excusez-moi, il y a quelqu'un qui veut vous parler. Là. Qui est-ce qui veut me parler ? Allô ?
8: Oui, bonjour, monsieur.
7: Oui ?
8: C'est la Société Protectrice des Animaux.
7: Ah oui, bonjour.
8: Je voudrais savoir, vous êtes en train de pêcher des brochets avec des chinchillas vivants ?
7: Oui.
8: Oui, et c'est autorisé par la loi, ça ?
7: Ah, je ne sais pas du tout ça, je me suis pas renseigné. Hein.
8: Parce que c'est pas tout à fait normal, ça. Hein.
7: C'est-à-dire c'est...
8: Bah, on ne pêche pas avec des animaux comme ça vivants.
7: Ah, mais je vous rassure, malheureusement, j'ai pas sorti un brochet. Les chinchillas, je ne sais pas pourquoi, ils croquent dedans les brochets, mais ils les bouffent. Mais par contre, je n'ai pas fait un seul brochet ce matin. Hein.
8: Ah, mais ce n'est pas pour les brochets que je m'inquiète.
7: Ah bon ?
8: C'est pour les chinchillas, monsieur, enfin.
7: C'est-à-dire ?
8: Mais on ne noie pas comme ça des chinchillas vivants.
7: Mais ils ne sont pas noyés, ils sont bouffés par le brochet.
8: Mais quand même, vous ne vous rendez pas compte ?
7: Bah, ça fait 17 ans que je pêche comme ça, et de temps en temps, je fais un brochet avec.
8: Vous n'avez aucune morale là-dessus. Mais c'est quand même inadmissible de voir ça.
7: Je ne sais pas pourquoi vous utilisez des grands mots comme inadmissible. C'est mon fils qui m'envoie les chinchillas par la poste. C'est très bien, ils font des petits trous et l'animal, il ne souffre pas.
8: Non, mais il ne souffre pas. Mais quand il est plongé dans l'eau, dévoré par les brochets, vous ne croyez pas qu'il souffre ? Je ne savais même pas que ça pouvait exister, une chose pareille.
7: Un brochet ?
8: Non, un chinchilla bouffé par un brochet au bout d'une ligne. Vous vous rendez compte ? Mais le chinchilla, c'est un animal de compagnie.
7: Mais madame, enfin, je vais à la pêche avec lui, donc c'est un animal de compagnie. Il me tient compagnie pendant que je pêche.
8: Mais c'est inadmissible, monsieur. On ne pêche pas avec des animaux vivants comme ça.
7: Mais bien sûr que si.
8: Vous aimez les animaux ?
7: Ben, j'aime les brochets, oui.
8: Mais on ne jette pas des animaux vivants comme ça. Mais je trouve ça... Je comprends pas que ça ne vous pose aucun problème.
7: Ben, ça m'en pose. J'en ai pas à ramener un seul de brochets.
8: Ah ben... Oui, ça vous en pose parce que vous allez rentrer bredouille, mais...
7: De toute façon, c'est nul le chinchilla, hein. je vous rassure. Hein.
8: C'est nul.
7: Ben oui, ça marche pas comme appât, ça. J'ai pas ramené un brochet depuis une semaine, alors.
8: Je vous demande pas si c'est un bon appât. Je vous demande juste d'arrêter de donner des chinchillas à des brochets.
7: J'en ai donné 86, là, depuis deux mois.
8: Mon Dieu.
7: Qu'est-ce qui se passe ? Qu'est-ce qui vous arrive ?
8: 86 chinchillas ? En plus, c'est un animal qui est assez difficile à bien manipuler et tout. C'est un animal fragile, un
7: c'est
8: animal
7: vrai.
8: Peureux.
7: C'est vrai, j'ai beaucoup de mal à l'accrocher à l'hameçon, ça c'est vrai. À chaque fois, je perds au moins 10 minutes.
8: Parce que c'est pas fait pour être accroché au bout d'un hameçon. C'est comme si tout le monde a des chats comme animal de compagnie. On mettait des chatons au bout de l'hameçon pour nourrir le brochet.
7: Non, je ne vais pas mettre un chat au bout de l'hameçon.
8: C'est la même chose, monsieur.
7: Un chat, mais non, madame, mettez-vous. Le chat, il va casser le fil. C'est trop lourd, enfin, pour le...
8: Mais je vous parle de moralité, dans l'esprit, de faire mal à l'animal.
7: C'est logique. Il y a une chaîne alimentaire. Hein.
8: Oui.
7: Le brochet bouffe du chinchilla.
8: Ouais.
7: Moi, je bouffe le brochet. Voilà.
8: Oui, d'accord. Sauf que le chinchilla, il vient pas naturellement dans l'eau. Hein.
7: Si.
8: Non, il vient pas naturellement. Il est pas né au bord du lac et il plonge tout seul dans l'eau pour se faire bouffer par un brochet. Vous le mettez au bout d'une ligne.
7: Ça donne au brochet un petit goût très relevé. Vous dites ça parce que vous n'avez
8: c'est
7: jamais...
8: C'est horrible de me dire ça.
7: Comment? Vous n'avez jamais goûté, madame, un brochet nourri au chinchilla. Vous ne diriez pas ça.
8: Mais monsieur, le chinchilla n'est pas une nourriture. Le chinchilla est un animal.
7: Ah, quand même, il parfume le brochet agréablement. Hein. Vous n'aimez peut-être pas manger, c'est ça?
8: Si, j'aime manger, monsieur, mais là, je crois qu'on va arrêter notre discussion ici parce que vous n'avez l'air de rien comprendre. Un animal n'est pas fait pour nourrir un autre animal jeté au bout d'une ligne, monsieur. Je suis désolée. Au revoir, monsieur.
7: Attendez, il y a le monsieur qui veut vous parler. Elle n'est pas d'accord, la dame. Hein. Allô?
8: Oui. Heureusement que j'étais assise, parce que je crois que je serais tombée sur le cul, là.
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9: Mairie de... Bonjour.
0: Bonjour, monsieur. Je suis bien à la mairie?
9: Bien sûr.
0: Je vous appelle parce que je voudrais inscrire mon gamin à l'école.
9: Ne quittez pas.
0: Merci.
9: Allô?
0: Oui, bonjour, monsieur. Je vous appelle parce que je voudrais inscrire mon enfant à l'école.
9: Oui, donc vous venez en mairie avec un livret de famille, un justificatif de domicile.
0: Oh là là.
9: Oh là là, oui.
0: Oh là, non, mais on va faire simple. Hein.
9: De toute façon, vous venez avec vos papiers, on fait l'inscription et vous recevez le certificat d'inscription chez vous.
0: D'accord. Bah, dans ce cas, est-ce que vous pouvez directement m'envoyer le certificat?
9: Non, je peux pas.
0: Bah, pourquoi?
9: Je peux pas vous envoyer directement le certificat, j'ai pas vos coordonnées, j'ai pas de papier, j'ai rien.
0: Ah bah, je vous envoie un texto?
9: Ah non, pas par texto, c'est pas par SMS ou quoi que ce soit. Il faut une preuve d'affiliation. Parent-enfant, c'est le livret de famille. Je ne peux pas faire...
0: Ah bah, moi, je peux vous le passer, il va vous dire que je suis son père. Hein. Martin.
9: Oui, non, mais vous allez me passer votre fils pour me dire qu'il va me dire que c'est vous son père, mais monsieur... Il
0: a... Oui, qu'est-ce que vous sous-entendez là? Vous êtes en train de dire que je ne suis pas le père?
9: Mais non, je vous dis pas ça, monsieur. Je vous dis juste que moi, pour l'inscription, j'ai besoin de papier.
0: Martin, c'est qui ton père?
9: Voilà,
0: bon, donc du coup, je vous envoie un texto. Je vais prendre votre numéro, parce que j'ai pas le numéro.
9: Ah oui, non, mais de toute façon, vous m'envoyez pas de texto, monsieur.
0: Non, non, mais votre portatif, là, 06.
9: Non, je ne vous donne... Vous n'avez pas à m'envoyer de texto, monsieur.
0: Je peux essayer de deviner votre numéro?
9: Ah, vous pouvez essayer de deviner mon numéro, hein, il n'y a pas de souci. Hein,
0: alors, 06.
9: Je vous donne... Monsieur.
0: Ou alors, vous savez quoi?
9: Oui.
0: Dites-moi ce que je dois marquer pour le certificat, comme ça je le fais moi-même.
9: Ah oui, non, mais vous ne le faites pas vous-même, monsieur. Vous ne pouvez pas faire un certificat d'inscription.
0: D'accord. Vous n'en avez pas de livret de famille à la mairie?
9: Mais non, c'est individuel, c'est un livret de famille.
0: Parce que peut-être vous pouvez me dépanner d'un livret de famille juste pour...
9: Non, mais monsieur, chaque famille a son livret de famille.
0: Voilà, donc vous m'en prêtez un, je vous le rends. Hein.
9: Mais je ne peux pas vous en prêter un, monsieur, vous devez en faire la demande.
0: Eh bien, je vous le demande. S'il vous plaît, pouvez-vous me prêter un livret de famille?
9: Et je ne peux pas vous prêter un livret de famille, monsieur.
0: Mais j'ai dit s'il vous plaît.
9: Mais même en me disant s'il vous plaît, monsieur, je ne peux pas vous prêter un livret de famille.
0: Bon, bah, une carte d'identité, alors?
9: Et je dois vous prêter aussi une carte d'identité, mais monsieur...
0: Je sais pas, c'est vous qui me dites qu'il faut une carte d'identité, moi je l'ai pas inventé.
9: Oui, carte d'identité de l'enfant, et votre carte d'identité et votre femme.
0: Il faut que je vous prête ma femme?
9: Non, mais monsieur, la carte d'identité de votre femme, je vous demande pas de vous me prêter votre femme, monsieur.
0: Donc il faut que je vienne avec la carte d'identité...
9: Ou le livret de famille.
0: Ou avec ma femme.
9: Les papiers de votre femme, pas votre femme.
0: Bah, vous m'avez dit ma femme.
9: Écoutez, monsieur, je ne peux pas inscrire votre enfant.
0: Voilà. Bon, d'accord. Dans ce cas, je peux vous passer ma femme?
9: Oui, non, mais...
0: Martine! Martine, viens voir! Ils veulent te parler à la mairie?
9: Non, ils veulent pas lui parler à la mairie. Mais votre femme au téléphone, ça n'a pas d'importance, monsieur. Il faut venir à la mairie.
0: Ah, bah c'est un autre monsieur?
9: Non, non, c'est une autre collègue. Donc je travaille avec elle.
0: Bah écoutez, je vous la passe.
9: Je ne veux pas lui parler, il faut venir à la mairie, monsieur.
0: Martine, c'est une autre là, elle veut te parler quand même. Allô?
10: Elle me dit c'est.
0: Je crois que vous avez mal raccroché en revanche, hein.
10: Oh, pardon.
11: Allô? Oui, bonjour madame.
12: Bonjour.
11: Je suis bien la Fédération de football.
12: Oui, monsieur.
11: Je voudrais la personne qui s'occupe de l'arbitrage.
12: Ne quittez pas.
13: Allô?
11: Oui, bonjour monsieur.
13: Oui, allô, qu'est-ce qu'il y a pour votre service?
11: Bon, c'est un problème d'arbitrage.
13: Oui.
11: Je vous explique. Nous sommes d'un certain âge.
13: Oui.
11: Et nous jouons au football dans la cour de la maison de retraite.
13: Oui.
11: Et quand je dis nous jouons au football, nous poussons la balle.
13: Oui, d'accord.
11: Avec les autres pensionnaires.
13: Oui.
11: Bon, il se trouve que dernièrement, on a eu un problème, un litige d'arbitrage, parce que quand je dis nous, c'est-à-dire que je joue avec mon frère.
13: Oui.
11: Mais nous sommes bicéphales.
13: Ça veut dire quoi, ça?
11: Ça veut dire, monsieur, que nous sommes siamois.
13: Ah, vous êtes siamois.
11: Voilà. Donc, nous avons un seul tronc et il y a deux têtes sur notre corps.
13: D'accord.
11: Voilà. Bon, moi, je m'appelle Robert et mon frère s'appelle Marcel.
13: Oui.
14: Bonjour, monsieur.
13: Et vous jouez avec vos autres amis du...
11: Voilà. Bon, et alors, l'autre jour, nous jouons avec le même maillot.
13: Oui.
11: Nous avons le numéro 10. Nous comptons comme un seul joueur. Il y a un centre de l'ailier gauche. Et l'arbitre siffle hors jeu, alors que moi, ma tête était derrière la ligne, et celle de mon frère, effectivement, dépassait.
13: Vous étiez hors jeu, monsieur.
11: On était hors jeu?
13: Oui, absolument. Sur la ligne, vous êtes hors jeu. Et quelle que soit la partie de votre corps, par conséquent, dans le cas précis, où il y a deux têtes, si vous voulez, il suffit qu'une des deux têtes soit sur la ligne, soit de l'adversaire, soit légèrement en avant, donc là, il y a hors jeu. Que vous ayez toute votre autre partie de votre corps, donc votre deuxième tête, elle, en position de jeu, non, vous êtes hors jeu. Dès que vous avez une partie de votre corps qui...
14: Ça, tu vois, ça, oui. Je te l'avais dit, le monsieur a raison, c'est bien ce que tout le monde t'a dit.
13: Oui, oui, absolument.
11: Mais je t'ai dit que non, on n'est pas hors jeu.
13: Ah, si.
14: Mais enfin, écoute, le monsieur, il est à la Fédération de football, et c'est bien ce qu'il dit, quand même.
11: Mais oui, je sais quand même aussi, ça fait longtemps que je joue au foot avant toi.
14: Dis donc, on a commencé ensemble, hein.
13: Que votre tête à vous soit derrière, il suffit de la tête de votre siamois.
11: Mais non, mais dis donc, mais tu commences à me les gonfler, sérieusement, tu vas me lâcher, non?
14: Fais attention, je te fous un coup de boule, moi. Et t'as entendu ce qu'il dit, monsieur, ou pas?
11: Allô?
13: Oui.
11: Et je crois qu'il y a un problème, il n'est pas d'accord. Je vais vous le passer, hein.
13: Mais vous passez-moi votre frère, Jumon. Votre frère siamois.
14: Allô?
13: Oui, bonjour, monsieur.
14: Oui, bonjour. Voilà.
13: Vous avez un seul maillot. À tous les deux, vous portez le numéro 10.
14: Oui, monsieur.
13: Par conséquent, vous n'êtes qu'un seul joueur, même si vous avez deux têtes.
14: Mais oui, mais ma tête était derrière.
13: Mais je m'en fiche que votre tête soit derrière.
14: Mais,
13: reste à savoir si c'est l'aspect physique des choses ou l'aspect...
14: Je te fous un coup de bois. Tu vas voir.
13: Bon, allez. Bon, moi, je crois que sur ces bonnes paroles, hein.
11: Alors, monsieur.
13: Oui.
11: Alors,
13: vous n'avez pas d'autre problème, non?
11: Bah, on était hors jeu, alors.
13: Oui, vous étiez hors jeu. Il y a une partie d'entre vous qui était hors jeu, par conséquent, les deux étaient hors jeu. Allez, bon courage et dormez bien.
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15: Rectorat de Université de Bonjour.
16: Oui, bonjour.
17: Oui, bonjour monsieur, je suis bien au service des inscriptions.
16: Oui.
17: J'aurais besoin d'un dossier d'inscription pour la fac.
16: Votre boîte mail, dites-moi.
17: Alors?
16: En petit, bien sûr.
17: En petit?
16: En écriture tout petit. C'est pas en majuscule.
17: Bah, moi, en général, je le mets en taille 8.
16: Oui, mais c'est en petit, je veux dire, c'est pas...
17: Oui, enfin, oui, parce que j'avais écrit une fois en 6,5 et c'était trop petit.
16: Non, mais moi, ce que je me comprends dans mon... quand on écrit une boîte mail...
17: Attendez, mais vous croyez que je ne sais pas écrire une boîte mail?
16: Si, bien sûr.
17: Alors,
16: écoute, monsieur.
17: Il faut que je vous dise une boîte mail.
16: Bah, votre boîte mail.
17: Alors, donc, V-O-T-R-E.
16: Alors, R-E.
17: Plus loin, boîte, B-O-I. T-E.
16: Ah bah non, c'est tout en minuscule, monsieur. Vous n'avez pas l'air de comprendre.
17: Mais non, petite boîte.
16: Faut pas d'espace ni rien.
17: Ah bah alors dans ce cas, vous mettez sans espace. Alors boîte B-O-I, accent circonflexe.
16: Sans accent aussi.
17: Ah, boîte B-O-I-T-E.
16: T-E.
17: Mail, M-A-I-L.
16: Ouais,
17: voilà.
16: Arrobase.
17: Comment ça, arrobase?
16: Mais...
17: Arrobase, A-R-O.
16: Non.
17: Bah vous me demandez arrobase.
16: Oui, mais je vous...
17: Donc c'est A-R-O-B.
16: R-O-B.
17: A-S-E.
16: A-S-E.
17: Voilà, arrobase.
16: Mais non, c'est pas ça. Je sais pas, moi, je vais vous dire mon adresse mail. C'est ba@mail.fr.
17: Alors, B-A, B-E-A.
16: Mais non, ça c'est la mienne.
17: Bah, pourquoi vous écrivez pas mon adresse dans ce cas?
16: Bah, c'est ça que je vous demande depuis tout à l'heure. Alors, je vous écoute.
17: Alors, M-O-N.
16: M-O-N.
17: A-D-R-E.
16: A-D-R-E.
17: 2-S-E.
16: Ça c'est mon adresse.
17: Non, ça c'est la mienne.
16: Ah, c'est votre adresse.
17: Non, c'est mon adresse.
16: Bah, je vous dis, monsieur, de me donner votre adresse à vous,
17: ah bah
16: personnel.
17: Voilà. Alors maintenant, c'est votre adresse. Bon, alors, V-O.
16: V-O.
17: T-R-E.
16: Oui.
17: A-D-R.
16: Oui.
12: Mais non.
17: Ou moi, je vous donne mon numéro, sinon.
12: Ah, bah, allez-y, donnez-moi votre numéro.
17: Alors, M-O-N, mon.
12: Mais j'ai.
17: N-U-M, E accent aigu.
12: Votre numéro de téléphone. Bah, non, votre numéro de téléphone.
17: Alors, votre numéro, donc V-O-T-R-E.
12: Mais non. Mais depuis tout à l'heure.
17: Alors, 02.
12: Mais, oui.
17: 43. 0.
12: Ouais, 75.
17: Oui, c'est ça, oui.
12: Oui, c'est le mien.
17: Bah oui, vous me donnez votre numéro.
12: Non, vous me donnez rien du tout parce que vous m'appelez votre numéro, mon numéro. Je suis loin d'être idiote, hein, quand même.
17: Alors, idiote, I-D-I-O-T-E.
12: Non.
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18: Hello?
7: Oui, bonjour madame.
18: Bonjour monsieur.
7: C'est le salon de coiffure?
18: Oh oui.
7: Dites-moi, vous êtes coiffeuse à domicile?
18: Oui, monsieur.
7: Vous pouvez faire un peu la nuque et tout ça des monsieur, non?
18: Oui, monsieur.
7: Ah, très bien. Est-ce que c'est possible tôt le matin?
18: Ah, ça dépend à quelle heure, monsieur.
7: Ben, je ne sais pas à quelle heure vous commencez.
18: Écoutez, monsieur, ce que je peux vous proposer, ce sera le samedi 17 à 8 heures.
7: Samedi à 8 heures, ça c'est parfait. Je vais vous dire pourquoi.
18: Oui.
7: Parce que je vous demanderai un petit service par la même occasion. Hein.
18: Oui.
7: Le matin, comme tous les hommes, hein, on peut parler franchement. Hein. Vous savez, on se gratte les robignoles, quoi. Il n'y a pas d'autre mot.
18: Oui.
7: Et c'est ma femme qui le faisait avant, mais là, elle en a assez, elle ne veut plus le faire.
18: Ah oui. Ben écoutez, monsieur, elle avait peut-être raison. Hein.
7: Donc je vous demanderai de bien vouloir me le faire.
18: Et... Ah ben ça, je ne sais pas, monsieur. Ça, je ne crois pas. Hein.
7: Ah ben je vous donnerai la pièce.
18: Ah non, mais non,
7: ah,
18: non,
7: ben,
18: mais
7: si.
18: Quand même non.
7: Ah ben permettez-moi.
18: Non.
7: Madame,
18: non.
7: Permettez-moi d'assister, ça me fait plaisir.
18: Oui, mais moi je vous dis non, monsieur, je ne ferai pas ça.
7: Ah ben, madame, je sais très bien que vous pouvez, et c'est tout en votre honneur, le faire bénévolement, hein, gentiment.
18: Non, mais je vous dis non, je ne le ferai pas, monsieur.
7: Madame.
18: Je coupe les cheveux, c'est tout.
7: Madame, soyons clairs.
18: Non, monsieur, je vous dis que non.
7: Madame, écoutez.
18: Nous restons corrects, s'il vous plaît.
7: Écoutez, je suis très correct et très bien élevé. Je comprends votre pudeur à accepter le pourboire, mais ça me fait plaisir. C'est
18: non,
7: tout.
18: Non, mais moi, je vous dis, je ne ferai pas ce travail-là, s'il vous plaît.
7: Je n'aime pas les choses gratuites.
18: Oui, non, mais moi, je vous dis, je ne ferai pas ce genre de travail.
7: Bon, ben, considérons ça comme un petit amusement, hein, et puis voilà, comme
18: non,
7: ça.
18: Non, pas du tout, même pas. Ça me fait pas rigoler, hein. Bon, excusez-moi, monsieur, mais je crois que je ne viendrai pas. Excusez-moi. Oh.
7: Allô, je suis choquée parce que mon mari vient de vous dire, vous êtes la coiffeuse?
18: Oui.
7: Oh, je suis désolée.
18: Ah ben non, mais moi je suis pas désolée, je m'en fiche madame, mais moi non. Hein. Ce genre de choses, il est hors de question. Hein.
7: C'est ce que je lui dis. J'étais choquée par ce qu'il vous a dit.
18: Oui.
7: Quand il m'a dit que vous vouliez le faire gratuitement.
18: Non, j'ai pas dit que je faisais gratuitement, j'ai dit que je ne faisais pas le travail. Moi j'aime bien les gens corrects. Hein.
7: C'est ce que je lui ai dit, il faut donner la pièce.
18: Non.
7: Il faut que tu donnes la pièce à la dame.
18: Non, mais il n'y a pas de ni pièce ni rien du tout. Je refuse de le faire.
7: Ah oui, mais
18: c'est tout.
7: Vous savez, si j'ai arrêté de lui faire tous les matins, c'est parce que moi, il ne me donnait pas la pièce.
18: Oui, d'accord.
7: Alors maintenant, je ne suis plus d'accord. C'est pour ça que je dis,
18: d'accord.
7: Tu vas donner la pièce à la dame.
18: Excusez-moi, mais je suis occupée.
7: Oh, pardon. Vous êtes en train de le faire à un monsieur, c'est ça?
18: Merci beaucoup. Au revoir, madame.
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19: Oui, Pôle emploi service inscription.
17: Oui, bonjour monsieur. Je vous appelle parce que je...
19: Madame, c'est pas grave.
17: Ah non, c'est monsieur à l'appareil. Hein.
19: Oui, vous c'est monsieur, voilà, mais moi c'est madame.
17: Je suis un monsieur, hein. Je sais pas, je pense que ça s'entend.
19: Oui, j'ai bien compris.
17: Oui,
19: moi je vous dis bonjour monsieur, bonjour monsieur.
17: Bah oui, je vous dis...
19: C'est pas grave monsieur, je vous écoute. Quel est l'objet de votre appel?
17: Alors, je vous appelle monsieur parce que je vais partir en vacances pendant un peu plus de 2 mois à l'étranger. Je voudrais savoir quand je risque d'être contrôlé.
19: Vous savez que vous avez droit seulement à 35 jours de vacances par an.
17: Voilà, c'est pour ça.
19: Là, il risque d'avoir une radiation.
17: C'est pour ça que pour éviter le radiateur, je voudrais savoir quand je risque de me faire contrôler.
19: Oui, mais non, mais ça fonctionne pas comme ça, parce que vous allez avoir des rendez-vous avec votre conseillère.
17: Alors, j'ai mon beau-frère qui peut me représenter s'il y a des rendez-vous.
19: Oui, mais monsieur, on ne recevra pas une autre personne tant que ce ne soit pas vous.
17: C'est la famille. Hein.
19: Il n'y a aucun rapport avec un lien de conjugal.
17: Comment ça, conjugal?
19: Vous n'avez pas le droit d'amener votre femme, par exemple.
17: Je ne suis pas marié avec mon beau-frère. Je vois pas
19: Je vais vous parler d'une femme. Je vais vous parler de toutes les situations que vous pouvez me présenter pour ne
17: Enfin, vous me parlez de...
19: Monsieur, excusez-moi. On vous demande de respecter vos devoirs. et de pas flouter le pôle emploi.
17: De pas flouter ?
19: Oui.
17: Je floute personne.
19: D'accord. Donc là maintenant, on va reprendre une question de base.
17: Alors une question, oui. Pourquoi vous dites que mon beau-frère est une femme ?
19: J'ai pas dit que votre beau-frère était une femme.
17: Je vois pas comment mon beau-frère pourrait passer pour ma femme à partir.
19: Non, monsieur, c'est vous qui vous êtes trompé. C'est enregistré. Donc si vous voulez, je peux vous envoyer une copie avec l'enregistrement.
17: Ah bah moi, je peux vous en envoyer une aussi dans ce cas. Hein.
19: D'accord. Est-ce qu'il y a autre chose, monsieur ?
17: Oui. Si je déguise mon beau-frère en femme, est-ce que dans ce cas, ça passe ?
19: Monsieur, tant que ce n'est pas vous qui vous présentez avec une pièce d'identité qui nous prouve votre identité, on ne prendra aucune personne au rendez-vous et aux convocations, monsieur. Alors,
17: d'accord. Donc dans ce cas, si c'est mon beau-frère déguisé en femme mais qui vient avec ma carte d'identité...
19: Quel est le rapport, monsieur ? Monsieur, je ne sais pas, là vous téléphonez au Pôle emploi, donc c'est pour... Donc
17: non,
19: là, on va reposer une question. Allô ?
17: Oui,
19: on va poser
17: allô ?
19: Vous allez me poser une question de travail.
17: Voilà.
19: Donc, est-ce que vous avez une question ?
17: Et alors, si c'est ma belle-sœur qui se déguise en homme et qui vient avec la pièce d'identité de ma femme ?
19: C'est pas possible, monsieur. Je préfère pas m'attarder sur cette...
17: Alors,
19: sur
17: ce, est-ce que je pourrais avoir un responsable, s'il vous plaît ?
19: Oui.
20: Oui, bonjour, monsieur.
17: Oui, bonjour, madame. Comme j'expliquais à votre sous-fifre, j'ai un souci pour ces vacances d'été.
20: Oula, moi je veux bien être gentil, mais à un moment donné, il faut coopérer. Si vous êtes radieux, vous verrez bien ce qui vous arrivera, monsieur.
17: Bah alors non, justement, parce que si mon beau-frère vient déguisé...
20: Mais non, mais ça se passe pas comme ça, monsieur. Vous imaginez bien, monsieur, c'est apparenté à de la fraude, monsieur. Vous voulez finir comment, vous ?
17: Parce
20: c'est
17: que
20: pas à votre beau-frère de se déplacer pour vous, monsieur.
17: Oui, mais déguisé...
20: Comment ?
17: Ah, vous avez pas compris.
20: Mais si, je vous ai bien compris, monsieur. Vous partez en vacances pendant 2 ou 3 mois.
17: Voilà, oui, je veux voir.
20: Et vous voulez vous faire représenter par votre beau-frère pour pas...
17: Il viendra pas comme ça, il viendra...
20: Et votre beau-frère, moi j'ai envie de vous dire, je m'en fiche.
17: Oui, mais il sera déguisé, c'est ça.
20: Il sera déguisé, mais c'est quoi c'est... Mais qu'est-ce que ça veut dire, ça, monsieur ?
17: Bah, ça veut dire qu'il aura une... En fait, il aura une perruque blonde pour...
20: Monsieur, je veux bien être gentil, mais voilà, moi j'aime bien parler avec des gens sérieux, monsieur.
17: Bah, je peux vous passer ma femme qui est à côté, qui pourra tester
20: non,
17: que je suis sérieux. Chérie ?
20: Non, mais...
17: Allô ?
20: Monsieur, je vous ai dit que je mettais un terme à la communication, si vous n'étiez pas plus sérieux que ça, monsieur.
17: Alors, excusez-moi, mais alors, deux choses. Primo, je suis très sérieuse. Deuxièmement, secondo, c'est pas monsieur, c'est madame, là. Je suis la femme de mon époux.
20: Bon, non, mais...
17: Oui ?
20: Bon.
17: Allô ?
15: Pôle emploi vous remercie de votre appel. Au revoir.
21: Allô ?
22: Oui, bonjour, monsieur.
21: Bonjour, monsieur.
22: Monsieur Connard Michel ?
21: Oui.
22: Très bien. C'est la préfecture à l'appareil.
21: Oui.
22: L'Association nationale des gens qui ont un nom prohibitif.
21: À quoi ?
22: Un nom prohibitif.
21: Ah bon ?
22: Alors, je vous donne votre nouveau nom, monsieur Connard.
21: Parce que j'ai un nom à caractère prohibitif.
22: Ah non, c'est pas ce que je voulais dire, monsieur Connard. Hein, attendez. Je prends la liste. Vous passez, s'il vous plaît, l'autorisation de monsieur Connard. Merci. Vous vous appelez dorénavant monsieur Martin.
21: Je suis monsieur Martin à partir d'aujourd'hui.
22: Monsieur Martin Michel.
21: Monsieur Martin Michel. On va dire donc.
22: Voilà.
21: Vous me demandez de changer de nom qui est de père en fils pendant des générations et vous me demandez de m'appeler monsieur Martin aujourd'hui.
22: Votre père était un connard aussi ?
21: Bah évidemment, mon père, mon grand-père est de génération en génération.
22: Tous des connards ?
21: Depuis X générations. Moi, j'ai pas du tout envie de changer de nom, hein, monsieur. Je vous préviens tout de suite. Hein. Je garde mon nom de naissance, mais dans le secteur, il n'y a pas que moi qui s'appelle Connard. Mais pourquoi Connard ? Faudrait que je change de nom et pourquoi que M. Lafeuille, il garderait son nom ?
22: Vous avez 12 jours, hein ?
21: Comment ?
22: 12 jours, monsieur. Hein,
21: 12 jours ? J'ai 12 jours pour changer de nom ? Vous nous apprenez ça, il est midi et quart, vous me dites que dans 12 jours, je m'appelle Martin ?
22: Attendez, il n'est pas midi et quart, M. Connard, il est midi 20, M. Martin.
21: Hein. Bah, enfin, monsieur, c'est incroyable, ça. J'ai jamais fait de demande pour changer de nom, monsieur.
22: Ah, c'est pas vous, monsieur, hein. C'est
21: mais
22: un c'est monsieur...
21: Pas, qui s'est chargé de me changer de nom ?
22: Attendez, je vais vous dire tout de suite, passez-moi le dossier.
21: Ah bah, j'ai un dossier en plus.
22: Un monsieur non, Lafeuille de Moncey-en-Belin.
21: Monsieur Lafeuille de Moncey-en-Belin qui me dit de changer de nom. Ah, c'est incroyable, ça. Et pourquoi qu'il s'appellera pas Connard, lui, ce monsieur Lafeuille, là ?
22: Attendez, hein.
21: C'est vrai, ça. Et j'ai 50 ans. Là, et je vais changer de nom, alors que toute ma génération de famille s'appelle Connard depuis des générations. Mais je comprends rien.
22: Mais je vois, monsieur Connard, excusez-moi, il n'y a pas qu'un connard qui s'appelle Martin, hein, il y en a trois.
21: On est trois en tout qui changent de nom.
22: Hein. Oui.
21: Ah, dis donc, ça, c'est pas vrai.
22: On va, attendez, parce que vous me dites qu'il y a un problème dans le dossier.
21: C'est... Ah oui, il y a un léger problème, là.
22: Monsieur,
21: là,
22: vous me passez les coordonnées de monsieur Lafeuille. On va appeler monsieur Lafeuille. Vous quittez pas, on va faire une conférence à trois, hein.
21: Je préfère encore m'appeler Connard que de m'appeler Martin, hein.
23: Allô ?
21: Oui.
23: Allô ?
21: Oui, monsieur, oui. Monsieur Lafeuille.
23: Non ? Oui, bonjour, monsieur.
21: Oui, bonjour, monsieur.
22: Monsieur Lafeuille ?
23: Oui, bonjour, monsieur.
22: Oui, dites-moi, monsieur Lafeuille, la préfecture, l'appareil, l'Association nationale des gens qui ont un nom prohibitif, nous venons d'appeler monsieur Connard ce matin.
23: Oui.
21: Ah, dis donc.
23: Allô ?
21: Oui, monsieur Lafeuille.
23: Oui, bonjour, monsieur.
21: Oui, c'est monsieur Connard.
23: Oui.
21: Vous permettez de faire la demande à ma place à la préfecture de façon à ce que je change de nom et sans m'avertir du jour au lendemain, comme ça. Non, mais vous pourrez me dire aussi, pendant que vous y êtes, je suis marié, j'ai 5 enfants. Vous pouvez me dire aujourd'hui pour demain, vous allez vous marier ou quoi ? Qu'est-ce que ça veut dire, ça ?
23: Mais vous êtes monsieur Connard, celui de alors ?
21: Oui, oui, oui, oui.
23: Ah, ben oui, parce que vous m'appelez pour me remercier.
21: Hein ? Je vous appelle pour vous remercier.
23: C'est ça, non ?
21: Non ! Oh là là ! Non, non, je voudrais voir Claire. Claire,
23: ah, elle n'est pas là, hein ? Elle n'est pas là.
21: Non ! Non, mais...
23: Ma femme est absente, hein ?
21: Non, je veux pas parler à Claire. Je voudrais voir Claire dans
23: elle n'est pas là !
21: Ouais, mais il est chaud, en plus. Non, je veux pas voir Claire. Ah, mais c'est pas vrai.
23: Allô ?
21: Mais qu'est-ce que c'est, ce charlot, là ? Oui, monsieur Lafeuille.
23: Oui, allô ?
21: Oui.
23: C'est monsieur Connard ?
21: Oui.
23: Ah, monsieur Connard, je vous entends. Vous m'appelez pour me remercier et vous non. voulez que je vous passe ma
21: non,
23: femme ?
21: Non, non,
23: Claire.
21: Non. Claire ? Non, je vous appelle pas pour vous remercier. Je m'appelle parce que dans 2 jours, je change de nom. Et alors, comment je vais faire, moi ? Mais moi, j'ai jamais demandé à changer de nom. Ben, vous vous rendez compte ?
23: Oui, ça y est. Je prends mes papiers. Voilà, j'ai demandé que vous vous appeliez monsieur Martin.
21: Non ? Non, non.
23: Si, si, si, ah si.
21: Non.
23: Mais je vous remercie de me...
21: Non, je vous remercie pas du tout. Vous changez mon nom, mais qu'est-ce que c'est que ça ? C'est pas possible, ça.
23: Monsieur Martin ?
21: Non, je suis monsieur Connard.
23: Je vous entends pas bien, monsieur Martin.
21: Je ne suis pas monsieur Martin.
23: Attendez, je remets mon sonotone.
21: Aïe, c'est pas vrai, ça.
23: Je remets mon sonotone.
21: Non, c'est pas vrai, ça.
23: Je vous passe Claire, hein, vous vouliez lui parler.
21: Claire ? Mais non, mais je veux pas parler à Claire, moi. Qu'est-ce que vous voulez que je dise à Claire ? Moi, j'ai rien à foutre.
23: Allô, oui.
21: Ouais.
23: Allô ?
21: Oui, allô, allô. Oh là là. C'est... Madame Lafeuille ?
23: Oui, c'est qui à l'appareil ?
21: C'est monsieur
23: Martin.
21: C'est monsieur Connard de...
23: Monsieur voilà. Martin.
21: Non, je suis pas monsieur Martin.
23: Allô, monsieur Martin ?
21: Non, je suis monsieur Connard.
23: Ah, monsieur Connard, il dit, il y en a encore, je croyais que tu les avais tous changés.
21: Parce que vous voulez tous changer les connards. Mais dites donc, vous allez avoir des problèmes, hein. Mais c'est dingue, ça.
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6: Allô ?
24: Bonjour monsieur, c'est bien la pharmacie ?
6: Oui.
24: J'ai acheté des masques jetables chez vous ?
6: Oui.
24: Et alors ils sont pas jetables du tout ?
6: Pourquoi vous dites qu'ils sont pas jetables ?
24: Parce que j'en ai jeté un dans la rue tout à l'heure et hop, 135 balles de PV.
6: Ah bah on jette pas quelque chose dans la rue.
24: Ah bah ça vous me l'avez pas dit.
6: Bah enfin alors là j'ai jamais entendu rien d'aussi incroyable quoi.
24: Ah oui, on est bien d'accord parce que moi on me vend de la marchandise frelatée et ensuite...
6: Mais enfin elle est pas frelatée ! Vous l'avez jetée dans la rue ?
24: Dans ce cas prévenez, vous marquez masque jetable mais uniquement en poubelle.
6: C'est complètement ridicule.
24: Excusez-moi, mais étant donné la non-jetabilité de vos masques, je vais venir pour le remboursage, déjà.
25: Oui, allô ?
24: Bonjour, monsieur.
25: Aussi bien, la boîte, elle a été ouverte. Donc, c'est clair qu'on vous la reprend pas, monsieur.
24: Ah non, mais j'ai tout remis dedans.
25: Ah bah non, c'est clair, ils ont été manipulés.
24: Même celui qui était par terre, que j'ai dû ramasser, je l'ai remis dedans.
25: Ah bah encore mieux, il a été à terre et vous l'avez remis dans la boîte. Ah bah, j'ai jamais entendu parler de ça.
24: Non, mais il est pas contaminé, puisque c'était moins de 5 secondes au sol, donc...
25: Non, un masque au sol, c'est contaminé, je suis désolée, on n'a pas à les remettre dans la boîte et en plus à rendre à la pharmacie.
24: Non, mais vous les remettez discreto, sans rayon, ni vu ni connu.
25: Bien sûr, ouais, non, mais comme si qu'on va se permettre de pas dire aux clients, non.
24: Exactement, comme si que vous oubliez de le préciser.
25: Non, nous on n'est pas une pharmacie qui trafique.
24: Dans ce cas, il faudrait marquer gants semi-jetables.
25: C'est pas semi-jetable.
24: Bah si, vu qu'on peut les jeter que dans la moitié des endroits.
25: Bah non, enfin, je veux dire, faut pas être bébête quand même pour bien comprendre qu'un masque ça se met à la poubelle. Vous êtes pris une amende, eh ben c'est bien fait pour vous.
24: Ah justement, l'amende, je l'ai fait mettre à votre nom.
25: Mais bien sûr, comme si qu'on va mettre une amende à la pharmacie, non mais.
24: Comme si que vous êtes responsable.
25: On est responsable. Ah bah ça c'est la meilleure. Non mais vous allez où là ?
24: Alors, je vais passer à la pharmacie.
26: Non mais attendez, vous foutez de la tête des gens là.
24: Tout à fait. Bonjour monsieur.
26: Et vous jetez par terre dans votre maison tout ce que vous jetez.
24: Ah oui, bien sûr.
26: Oui, ah bah ça doit être propre chez vous. Excusez-moi.
24: Non, mais je vous rassure, j'ai des enfants qui ramassent.
26: Pardon ?
24: Ouais, je leur ai appris à ramasser parce que sinon ils n'auraient pas.
26: Non, mais c'est du n'importe quoi. Après, on se dit que la France elle va pas bien, mais quand on tombe sur des gens comme vous, c'est pas étonnant. Hein.
24: Ah, merci beaucoup.
26: Aucun respect de la nature, aucun respect des gens. Hein.
24: Ah bah moi je fais des efforts pour la nature en achetant du jetable.
26: Vous faites des efforts en jetant du jetable partout dans la rue.
24: Voilà.
26: Ah bah, super. Non, mais attendez, je sais pas, hein, votre QI doit pas être super élevé. Hein.
24: Pourquoi vous parlez de mon cul ?
26: Non, de votre QI.
24: Pardon ?
26: Non,
24: de quel droit vous parlez de mes fesses ?
26: Non, je parle pas de vos fesses, monsieur. Déjà, si vous avez un problème d'oreille, il faut vous les nettoyer. Déjà, je vous parle de votre quotient intellectuel et il est plutôt bas.
24: Comment ça? Je suis bas du QI, moi?
0: Ça va pas, non?
24: Oui, ah, bonjour madame, excusez-moi, c'est ce que j'expliquais à votre collègue.
0: Non, monsieur.
24: Allez, si vous voulez.
0: Mais vous êtes pas bien. Il n'y a pas de masque qui se jette sur les trottoirs.
24: Ah, bah ça, vous me l'avez pas dit quand je les ai achetés.
0: Mais enfin, attendez, monsieur, c'est du bon sens.
24: Oh.
0: Ça fait 6 mois qu'on en parle. Enfin, il n'y a pas de masque biodégradable qu'on jette n'importe où dans la rue. Il n'existe pas de masque à jeter sur les trottoirs, vous êtes pas bien.
24: Pardon, mais alors s'il n'existe pas de masque jetable, pourquoi vous m'en vendez des comme tels?
0: Jetable dans une poubelle? Vous faut apprendre le français.
24: Dans ce cas, marqué, masque jetable dans une poubelle.
0: Non, mais attendez, monsieur, ça va. Quand vous achetez du papier, non?
24: Alors, ça dépend. Du papier jetable ou du papier non jetable?
0: Mais ça va pas, non? Enfin.
24: Non, mais c'est bon, reconnaissez que vous êtes en tort.
0: Ah, c'est moi qui suis en tort?
24: Oui, enfin, disons que vous êtes responsable.
0: Je suis responsable de quoi?
24: Bah, de la vente de masques frelatés.
0: De masques frelatés? Non, monsieur, on arrête là. Alors là, c'est le sommet, là. Là, on est arrivé, là, c'est du comique.
24: Ah, bah, ça, je vous le fais pas dire.
0: Non, mais attendez, je vais appeler le commissariat, là. Ils vont rigoler.
24: Vous fatiguez pas, je les ai déjà prévenus.
0: Le commissariat?
24: Oui, je les ai appelés pour qu'ils changent le nom sur le PV.
0: Et vous l'avez mis à mon nom?
24: Bah oui, je vais pas être pénalifié parce que vous m'avez vendu des faux masques jetables.
0: Des faux masques jetables? Non mais vous êtes fou, hein?
24: Ah non, mais j'ai la preuve, c'est que j'ai attrapé froid.
0: Non mais attendez, monsieur,
24: Si ça avait pas été des faux masques, je serais pas malade.
0: Si ça avait pas été des faux masques, vous seriez pas malade? Vous avez attrapé froid à cause de mes masques?
24: Ah bah écoutez, je tousse.
0: Vous êtes pas bien ou quoi?
24: Ah bah c'est exactement ce que je vous dis, oui, écoutez.
0: Ouais, d'accord. Bon, allez.
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5: Allô, bonjour.
8: Bonjour, madame. C'est le docteur, le sexologue?
5: C'est la secrétaire du cabinet de sexologie, oui.
8: Mes respects du matin. Madame Ledoux à l'appareil. Je vous explique. J'ai un problème de sexologie.
5: Oui.
8: C'est-à-dire qu'hier, je suis allée chez mon dentiste. Et j'ai découvert une parution médicale, un journal, dans lequel il était question de quelque chose de nouveau dans l'anatomie de nous, les femmes.
5: Oui.
8: C'est-à-dire, je crois que c'est quelque chose d'érogène. Le point G.
5: Oui.
8: Est-ce que c'est vrai que ça existe, ça?
5: Absolument.
8: Ah bon?
5: C'est-à-dire que le point G, c'est le point de Grafenberg. G étant l'initiale de Grafenberg.
8: Oui.
5: Mais en fait, c'est pas un point, c'est un muscle qui s'appelle le fascia de Alban.
8: Oui.
5: Qui existe chez toutes les femmes.
8: Ah bon?
5: Chez certaines, il est bien caché, mais il existe chez toutes les femmes.
8: Ah bah chez moi, il est bien caché parce que j'essaie de le trouver depuis une heure et je n'y arrive pas, docteur. Comment je fais?
5: Écoutez, la meilleure façon de libérer le fascia de Alban, c'est de se mettre à quatre pattes. Parce que ça fait basculer l'utérus dans la bonne position.
8: Alors, je suis donc à quatre pattes sur la chaise, comme vous me l'avez dit.
5: Bien, écoutez, il s'agit d'introduire le pouce et il se trouve sur la face ventrale. Maintenant, il est bien évident qu'une zone érogène ne se manifeste que par l'excitation.
8: Docteur?
5: Oui.
8: Je viens de basculer mon utérus, donc qu'est-ce que je fais maintenant?
5: Écoutez, moi je vous ai donné toutes les indications que je connaissais pour y avoir accès. Après, moi je ne peux pas en faire davantage.
8: Bon, attendez, docteur. J'ai une revue cochonne devant moi.
5: Eh bien écoutez, essayez, je vous laisse faire ça.
8: Je vous rappelle.
5: Dans la solitude.
8: Et dites-moi, je vous le rappelle si je l'ai trouvé.
5: Je serai ravie. Au revoir.
8: Au revoir.
5: Allô, bonjour.
9: Oui, bonjour. Je suis Robert, le fils de Madame Ledoux, qui vous a appelé tout à l'heure pour le point G. Vous vous souvenez?
5: Oui, absolument.
9: Alors, nous avons suivi ce que vous nous avez dit.
5: Oui.
9: Alors, bon, ben, moi, au niveau du pouce, ça m'a rien fait, mais alors ma mère...
5: Elle...
9: Alors là, je dois vous dire que j'ai jamais imaginé une chose comme ça.
5: Elle l'a trouvé.
9: Ah oui, elle l'a trouvé.
5: Mais j'en suis ravie.
9: Mais alors, est-ce que c'est normal? Elle dort, là, elle ronfle et tout, là.
5: Ben écoutez, après une grande satisfaction, le sommeil est réparateur, absolument.
9: D'accord. Dites-moi, moi, en tant qu'homme, point G, il n'y en a pas.
5: Mais vous, étant un homme, vous n'avez pas besoin de... Vous n'avez pas, disons, vous avez un pénis entier, alors que le fascia de Alban n'est qu'un résidu.
9: Oui, mais enfin, est-ce
5: du
9: que
5: corps érectile du pénis de l'homme.
9: Est-ce que les portes du pénis entier, c'est-à-dire, comme vous me dites que j'ai un pénis entier, est-ce que c'est facilement accessible?
5: Un pénis entier, à mon avis, c'est tout à fait accessible avec une main formée de façon tout à fait normale avec 5 doigts, oui.
9: D'accord. Bon, ben écoutez.
5: Il n'y a pas de problème à ce niveau-là.
9: Attends. Ah ben, elle se réveille, attendez. Alors, attends. Allô, docteur?
5: Oui.
9: Oui, elle veut vous parler, vous remercier. Je la passe.
8: Allô?
5: Bonjour.
8: Je vous remercie, docteur.
5: Je suis ravie que vous l'ayez trouvé.
8: J'ai fait une grande découverte, une satisfaction. Je n'ai jamais éprouvé ça de ma vie.
5: J'en suis ravie.
8: Alors je tiens à associer mes remerciements à mon fils Robert, qui est à côté de moi, vous-même, docteur, ainsi que donc l'inventeur qui s'appelle Grafenberger.
7: Grafenberg, oui.
8: Grafenberg, donc...
7: C'est pas un inventeur, hein.
8: Enfin, le découvrateur.
7: Oui, oui, c'est ça.
8: Vous le remercierez pour moi.
7: Je ne manquerai pas.
8: Il habite à Paris, non?
7: Il est mort depuis longtemps.
8: Ah
7: j'en
8: bon
7: ai bien peur.
8: Et il en a découvert d'autres, des points comme ça?
7: Non, non, il s'est contenté de celui-ci.
8: Ah bon.
7: Écoutez, je vais vous laisser, mais je suis ravie que vous l'ayez trouvé.
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12: Boulangerie, bonjour.
24: Bonjour, monsieur, c'est bien la boulangerie?
12: Oui. Oui.
24: Monsieur Martin à l'appareil.
12: Oui.
24: Mon fils, le petit Martin, est venu acheter à manger chez vous pour son déjeuner.
12: Oui.
24: Il y en avait pour 10 euros et vous vous êtes gouré, vous lui avez fait payer les 10 euros.
12: Alors je comprends pas où est l'erreur.
24: Bah l'erreur c'est qu'il a payé 9 euros en trop.
12: Mais qu'est 9 euros en trop?
24: Parce qu'il est étudiant, donc son repas, il doit le payer que 1 euro.
12: Bah non, il n'y a pas de si vous êtes étudiant. Vous venez dans une boulangerie, vous achetez pour 10 euros, vous payez pour 10 euros.
24: Ah oui, mais alors dans ce cas, prévenez au moins les clients qui risquent de devoir payer le prix qu'on leur demande parce qu'on
12: bah,
24: peut.
12: Non mais attendez monsieur, je vais pas dire à tous les clients, vous payez 10 euros parce que vous achetez pour 10 euros.
24: Bah si vous le signalez pas, après on croit qu'on va payer 1 euro.
12: Mais on n'a pas à le signaler en fait, c'est évident, on est une boulangerie.
24: Bon bah c'est pas grave, vous me faites un remboursage à la limite.
12: Bah, on fera rien du tout, moi je vous rembourse rien du tout.
24: Non mais vous faites passer ça en frais clientèle dans la compta.
12: Non mais je fais rien passer dans la compta monsieur.
24: Ok bon bah vous compliquez pas, à la place des 9 euros, vous faites un avoir pour 9 repas à mon fils.
12: Bah non, je vais pas lui faire un avoir pour 9 repas.
24: Bah comme ça, vous ça vous évite de ressortir les 9 euros.
12: Et j'en ai rien à faire en fait, je ressortirai pas 9 euros.
24: Pas besoin puisqu'on fait un avoir.
12: Non, je vous ferai pas d'avoir et je vous ressortirai pas 9 euros, il y aura pas de remboursement, point.
24: Sinon on coupe la poire en deux, vous me remboursez 6 euros et vous me faites un avoir pour 6 repas.
12: Non mais il y a pas, on coupe pas la poire en deux monsieur, et du monde je suis en caisse.
24: Ah vous êtes en caisse là?
12: Ouais mais ça changera rien, vous pouvez repasser tout à l'heure.
24: Ok donc d'ici là, vous sortez discrètement 9 euros de la caisse en liquide.
12: Non je ne sortirai pas discrètement 9 euros de la caisse.
24: Non mais chut.
12: Non mais vous...
24: Non mais parlez moins fort, imaginez si les patrons vous entendent.
12: Ah mais il y a pas de problème, le patron est à côté de moi monsieur.
24: Ouais bah faites gaffe parce que s'il entend que vous me sortez discrètement 9 balles de la caisse.
12: Ah non mais je vais pas sortir 9 euros de la caisse. De toute façon, c'est vous qui n'avez pas compris le principe, en fait. Réécoutez l'actualité, allumez votre télé. 1 euro pour les étudiants, c'est les restaurants universitaires que c'est pour le repas.
24: Pardon, mais que sinon, il est toujours à côté, le patron?
12: Bah oui, ça change quoi?
24: Bah pour récupérer les 9 euros. À la limite, vous me prévenez quand il est plus
12: ah
24: là.
12: Ah mais non, mais je vous rendrai pas 9 euros, en fait.
24: Non mais chut, il va vraiment vous entendre, hein.
12: Oui, bah le patron, je vais vous le passer, puis vous allez voir ce qu'il va vous dire.
24: Oh bah super, allons-y.
13: Allô.
24: Bonjour madame.
13: C'est pas madame, c'est monsieur déjà pour commencer.
24: Admettons.
13: Et si vous avez que ça à foutre d'emmerder ma vendeuse pour vos conneries à 2 balles, c'est bien.
24: Alors pardon, on parle pas d'une connerie à 2 balles, on parle d'une connerie à 9 balles quand même.
13: Oui oui, bah 9 balles, j'en ai rien à branler moi de vos 9 balles.
24: Oh bah super sympa.
13: C'est pas l'armée des saluts ici, hein. On est une boulangerie pâtisserie. Vous pourrez peut-être vous mettre un petit peu au courant de la page.
24: Oh bah croyez-moi que je suis carrément au courant de la page.
13: Ah bah oui, mais bah moi je leur mets 1 euro. Non non, y a pas de 1 euro. Où c'est que vous avez vu jouer ça?
24: Ah bah où c'est que j'ai vu jouer ça? Dans la page des actualités que je suis justement au courant.
13: Oui.
24: Comme j'explique à votre collègue pour les études.
13: C'est pas ma collègue, c'est ma salariée et là je suis le patron à l'appareil. Et si vous avez un problème, vous venez, on va régler le problème.
24: Ah bah oui, vous me réglez les 9 euros, oui, très bien.
13: Oui, je vais vous régler, je vais vous régler 9 euros, je vais vous mettre ma main dans la gueule.
24: Oh l'autre, non, mais pas gêné.
13: Ouais, ou l'autre, vous allez pas nous casser les burnes.
24: Oh là là, alors carrément les gros mots, quoi.
13: Ouais, ouais, ouais, carrément les gros mots.
24: Bon allez, disons que j'ai rien entendu, on repart à zéro. Ah, ou pas.
14: Allô.
16: Oui, bonjour monsieur.
14: Bonjour.
16: Oui, bonjour. Dites-moi, on voudrait vous demander un petit service. C'est la gendarmerie nationale à l'appareil, antenne Saint-Brieuc, PTR 33, du dans deux chaussées à l'appareil.
14: Oui.
16: Est-ce que vous êtes sorti aujourd'hui en voiture?
14: Ah, en voiture, non.
16: Non. Parce que
14: en vélo, je viens d'arriver de vélo, là.
16: Ah,
14: en
16: vélo. Bon, je vous explique. Hein, c'est, on a une antenne sur la route de Saint-Brieuc. On a
14: oui
16: mis avec un radar semi-fixe. Donc, on est posé là avec éthylomètre. Et comme vous le savez, on a des quotas. Nous, on est obligé d'avoir tant d'excès de vitesse,
14: oui,
16: d'alcoolémie. Enfin, vous voyez. Et il nous manque 3 cas d'alcoolémie au volant ou ivresse sur la voie publique pour pouvoir retourner à Saint-Brieuc et partir en week-end, quoi. Hein.
14: Oui.
16: Est-ce que ça vous embêterait de prendre votre vélo ou votre voiture éventuellement après avoir bu quelques verres?
14: Ah non, ça m'intéresse pas de boire les verres, moi.
16: Non, non, mais attendez, attendez, il y aura pas de suite, hein. C'est-à-dire
14: oui,
16: que non, non, mais je vous explique comment on procède.
14: C'est pas mon genre, moi.
16: On vous offre donc le très beau, je sais pas si vous le connaissez, le porte-clés de la gendarmerie nationale.
14: Oui.
16: Qui est en argent massif, hein.
14: Oui,
16: enfin bon. Et on vous retire le procès-verbal, hein.
14: Vous êtes en train de faire des tests pour éviter que les gens boivent, et puis là, vous proposez à certains de boire. Alors là,
16: bon, la lutte contre l'alcool, c'est un prétexte.
14: Oui.
16: Nous, ce qui nous intéresse, c'est de remplir les quotas.
14: Bah, vous savez, vous pouvez en avoir plusieurs ici ce soir, vous en aurez, hein.
16: Bah oui, mais justement, c'est ça notre problème, c'est qu'on aimerait rentrer à 15h. On a notre collègue qui se marie ce soir, et donc on aimerait bien, si vous voulez, boire un petit verre avec lui avant, quoi.
14: Oui, bah.
16: Et attendez, que je sois très simple avec vous, on sait très bien que si on reste, on va en attraper. Par contre, si on reste pas, ceux qui auront trop bu pourront en toute impunité être au volant et continuer à rouler et continuer à boire. Nous, on sera plus là, donc ils seront tranquilles. Il faut penser à eux aussi quand même, c'est un devoir de citoyenneté.
14: Oh, c'est pas une question de citoyenneté. Hein. Moi, je n'ai pas du tout l'intention de boire, c'est tout.
16: Juste trois verres.
14: Même trois verres.
16: Bon. Non. Vous me disiez qu'on pouvait en intercepter là.
14: Sans doute, oui, je suppose. Moi, j'ai fait pas les bistrots. Hein,
16: ah, c'est qui alors? Donnez-moi.
14: Moi, je n'ai pas le nom des gars. Hein. Vous faites à l'entrée de la sortie, si vous voulez, des bistrots, vous verrez bien.
16: Non, mais vous les connaissez.
14: Pas spécialement.
16: Non, pas spécialement, mais un petit peu.
14: Comme ça, peut-être, mais encore, non.
16: Non, bon, alors, simplement les initiales, et puis c'est bon.
14: Non, vous n'aurez rien, je ne fais pas de la délation.
16: Il y en a un qu'on peut pas rater, hein, on m'a dit, comment il s'appelle déjà, Calnet Rouge, un peu, là.
14: Un Calnet Rouge?
16: Ouais.
14: C'est le choix.
16: Voilà.
14: Le barbu ivrogne, voilà. Éthéré, là.
16: Merci.
14: Parce que lui, à 7h le matin, s'il se lève à cette heure-là, il peut être bourré. Hein.
16: Ouais,
14: pour lui, c'est un cochon. C'est encore pas pareil. Celui-là, vous pouvez y aller.
16: Ouais.
14: Là, vous pouvez le trouver à n'importe quelle heure de la journée. Lui, il est beurré. Alors, de toute façon, enfin, il conduit pas.
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4: Allô?
24: Bonjour monsieur, c'est bien le salon de coiffure?
4: Oui, c'est moi-même.
24: Monsieur Martin à l'appareil?
4: Oui.
24: À ce qu'on m'a dit, vous utilisez le motif pour votre salon?
4: Le motif? Quel motif?
24: Non, le mot TIF, T-I-F.
4: Oui.
24: Eh oui, et ça, vous m'en avez pas averti.
4: Je vous ai pas averti.
24: Bah parce que je viens d'ouvrir le même salon pas loin de chez vous et j'ai le même nom.
4: Pardon?
24: Eh oui, ce qui veut dire que vous utilisez mon nom.
4: Attendez, ça fait 32 ans monsieur que je suis installé, donc que j'utilise pas votre nom.
24: Non, mais c'est pas grave, il suffit que vous changez de nom.
4: Ah bah non, je changerai pas de nom monsieur.
24: Si, alors j'ai regardé, vous pouvez vous appeler Capillarité Coiffure.
4: Capillarité Coiffure.
24: Ouais, ça personne l'utilise, donc je me suis permis de vous faire une demande d'échangisme de nom.
4: Non, rien du tout monsieur. Vous allez pas changer mon nom à mon insu. C'est nouveau. Ça.
24: Oui, et ce qui va être nouveau aussi, c'est votre enseigne. Parce que bonne nouvelle, je vous en ai fait une.
4: Mais je ne veux pas d'enseigne, monsieur. Je veux rien du tout.
24: D'ailleurs, est-ce que vous pourriez déjà démonter votre enseigne actuelle?
4: Mais vous êtes pas net.
24: Comment ça pas net? Je suis flou.
11: Oh là là là là, vous êtes qui, vous?
24: Ah, bonjour monsieur. Monsieur Martin à l'appareil.
11: Mais moi, j'ai rien demandé, moi. Pourquoi que vous me changeriez mon nom?
24: Pourquoi que? Parce que j'ouvre un salon avec le même nom que le vôtre, donc forcément, faut bien en changer un.
11: Oh bah, non, mais puis quoi encore?
24: Puis quoi encore que, comme j'expliquais, je vais vous changer votre enseigne.
11: Moi, j'ai rien demandé qu'on pose une enseigne, moi. Mais qu'est-ce que c'est que ce truc-là?
24: Bah, une enseigne, c'est le panneau, vous savez, qu'on met au-dessus de la porte.
11: Non, mais vous comprenez rien ou quoi? Pourquoi vous voulez me foutre un panneau? J'ai besoin de rien, moi.
24: Bah, parce que sinon, on aura le même nom.
11: Non, mais
24: En plus, l'enseigne, elle est prête. J'ai fait marquer Capillarité Coiffure, Mécanique Générale.
11: Mais je fais pas une mécanique générale. Non, mais il n'y a pas de garage ici.
24: Pour le moment, mais grâce à la nouvelle enseigne, vous pourrez faire coiffure et garage.
11: Mais vous comprenez pas, je suis une dame qui n'a jamais eu de garage.
24: Ouais, mais au moins, ça évite que vous preniez le nom de mon nouveau salon de coiffure.
11: Non, mais c'est moi qui l'avais en premier à l'époque. On passait par je sais plus quel organisme, la CIE, donc je sais plus.
24: Bon. Là, vous inventez.
11: Non, j'invente pas.
24: Bon, attendez, vous me dites que vous faites partie de la CIA.
11: Non, pas la CIA.
24: Je m'excuse, mais CIA, c'est des espions américains.
11: Oui, bah, je sais.
24: Alors, pourquoi il y aurait des espions américains dans votre salon de coiffure?
11: Mais non, je vous parle pas de ça, c'est parce que ma langue a furché.
24: Le coup de la langue qui a furché, comme par hasard.
11: Non.
24: Vous me dites que vous êtes à la CIA, moi je connais au FBI, je sais comment ça se passe.
11: Non, je vous ai jamais dit ça, j'ai jamais dit CIA.
24: Ah tiens, et là ce serait pas un espion américain que j'entendrais derrière?
11: Oui, c'est ça, un espion américain, oui.
24: Eh ben voilà, je le savais.
11: Non, vous comprenez rien.
24: Si, j'ai très bien compris, vous travaillez undercover.
11: Si, allô?
24: Eh bonjour monsieur, ou devrais-je dire hello Mr. The American Spy?
11: Moi, ça va pas, non? Vous rigolez?
24: Ah, vous croyez que c'est mon genre?
11: Bah, et pourquoi vous me faites changer de nom?
24: Oh là, vous suivez pas. Pour qu'on n'ait pas le même. En plus, moi, j'ai rien à voir avec les Américains.
11: Les cons.
24: Vous avez dit que j'étais con.
11: Ah bah, un petit peu, oui.
24: Tout ça parce que je refuse d'être associé à la CIA qui visiblement finance votre établissement en sous-marin. Vraiment, je vois pas...
11: C'est une blague?
24: Alors oui, it's a blague.
11: Oui?
24: Ah, haut-parleur. Donc, c'est une blague au téléphone, ça pourrait passer où?
11: Sur une radio.
24: Bien, et laquelle?
11: Le rire, là, rire, je sais plus comment ça s'appelle. Rire et chanson.
24: Ah bah, merci à l'espionne américaine qui a soufflé.
11: Merci.
15: Bonne journée.
11: Et bah, très bonne journée à vous.
24: Eh bah, très bonne journée à vous aussi, monsieur, madame.
15: Oh, monsieur, madame.
11: Au revoir, rire et chanson.
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18: Allô?
19: Oui, allô?
18: Oui, bonjour.
19: Bonjour.
18: Adjudant de la place Gendarmerie Nationale, appareil.
19: Oui, d'accord.
18: Oui, d'accord, qui?
19: Monsieur Toulis.
18: D'accord. Très bien.
19: Monsieur Toulis Bernard.
18: Oui, Bernard, hein, B-E-R-N-A-R-D.
1: D'accord, oui.
18: C'est-à-dire B-E-R.
1: Comme Bernard, N-A-R-D.
18: Non, D.
1: Hein?
18: D.
1: Non, non, D, D, D.
18: D.
1: Bah, si je vous dis que c'est un D que mon prénom y porte, c'est que je sais quand même écrire mon prénom quand même. C'est pas un T, c'est un D.
18: B-E-R.
1: N-A-R-D.
18: N-A-R-D.
1: Ben moi, je vous dis que mon prénom, c'est B-E-R-N-A-R-D.
18: En deux mots?
1: Non, en un seul mot.
18: Attendez, moi, je suis adjudant, quand même, je connais, hein.
1: Ben, moi, je suis peut-être que simple citoyen, mais je sais écrire mon prénom, quand même.
18: Alors, Bernard, c'est pas votre prénom?
1: Ben, Bernard, si, c'est mon prénom, mais ça s'écrit pas comme vous me le prononcez. Ça s'écrit B-E-R-N-A-R-D.
18: Ah, il y a un T, voilà.
1: Un D. Un D.
18: D comme Théodore, hein?
1: Non! D comme des démunis.
18: Comme des menuisiers.
1: Démunis, pas des menuisiers, démunis.
18: Démunis.
1: Voilà.
18: Démunis. D-E-S.
1: Oui, mais enfin, c'est à quel sujet, là, s'il vous plaît?
18: Je vous passe au capitaine, hein.
1: D'accord.
18: Au capitaine, on a le citoyen. Termar, c'est ça votre prénom?
1: Non, Bernard.
8: Alors, excusez-moi, capitaine Ledoux à l'appareil.
1: Oui, bonjour, monsieur.
8: Bonjour, monsieur. Monsieur.
1: Bernard, Toulis, Bernard.
8: Alors, Bernard, Toulis, Bernard.
1: Bernard, oui, voilà.
8: Deux fois Bernard.
1: Mais non, Toulis, Bernard. Toulis, T-H-O-U-L-I-2-S-E, Bernard, B-E-R-N-A-R-D.
8: T-E-A.
1: Oh, là, là, là, là, là. B-E-R-N-A-R-D.
8: T.
1: Non, T.
8: B.
1: D.
8: B comme Bernard.
1: Oui, Bernard. B-E-R-N-A-R-B. Non, D.
8: D. André.
1: Non, un D, comme démuni ou autre chose.
8: Démenuisier.
1: Voilà, comme démuni, oui.
8: Alors, monsieur Toulis.
1: Oui.
8: Termer.
1: Bernard.
8: T-S-E-R-M-A-R-P.
1: Oh là là là là là là. B. E, R.
8: V comme Vincent.
1: B comme comme Blouson. E comme Émilie. R comme
8: attendez,
1: Rémi.
8: Doucement. Vous portez plainte parce que le blouson de Toulis, Émilie.
1: J'ai pas de plainte de porter. Moi, j'ai pas eu de blouson de voler.
8: Non, le blouson de votre fille, Émilie.
1: J'ai pas de fille non plus. Ma fille, elle s'appelle Fabienne. Elle s'appelle pas Émilie. Puis elle habite à Poitiers.
8: Bah, attendez, on va tout reprendre. Hein.
1: Ah bah oui, ça je veux bien, parce que jusqu'à maintenant, je comprends rien du tout à votre histoire, là. Hein.
8: Alors, monsieur Toulis.
1: Voilà.
8: Vermert.
1: Bernard. B-E-R-N-A-R-D.
8: R-T.
1: R-D.
8: Écoutez, on va vous appeler Nanar, hein.
1: Voilà, bah si vous voulez. Alors, je comprendrai mieux, d'accord.
8: Monsieur Toulis Vermert. Oh, porte ouais. Plainte pour le vol du blouson de sa fille, Émilie. Que vous auriez dérobé à Poitiers. Vous auriez des remords, c'est ça?
1: Mais j'ai rien dérobé.
8: Allez chercher une fourgonnette.
1: Mais qui c'est qui est au bout du fil?
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17: Commissaire de bonjour.
20: Bonjour monsieur, excusez-moi de vous déranger.
17: Madame.
20: Non, c'est monsieur.
17: Non, moi c'est madame.
20: Bref.
17: Oui, bon allez-y, je vous écoute.
20: J'aurais besoin d'un mot, s'il vous plaît.
17: Un mot pour quoi?
20: Pour mon travail.
17: C'est par rapport à quoi?
20: Alors, en fait, je devais rentrer hier de vacances.
17: Oui.
20: Et je suis arrivé qu'aujourd'hui, du coup, mon patron forcément usait la gueule, alors je lui ai dit que j'avais été convoqué à la police.
17: Mais vous êtes venu dans nos services ou pas?
20: Bon, admettons.
17: Non, il n'y a pas de admettons. Moi, je ne fais pas de mots. Déjà, je ne suis pas ni votre mère ni votre père, donc on ne fait pas de mots comme ça. Et si vous n'avez pas été dans nos services, je ne peux pas mentir et puis vous faire un mot comme quoi vous étiez chez nous.
20: Bah, si vous voulez, moi j'ai écrit déjà un truc, vous avez juste à recopier.
17: Ah oui, mais même recopier ou pas recopier, je ne vais pas me mettre en porte-à-faux pour vous faire plaisir, monsieur.
20: Mais non, mais si, en admettant que j'étais chez vous.
17: Mais oui. En admettant, mais vous ne l'étiez pas.
20: Ah ben, si, j'y étais en fait.
17: Vous vous foutez de moi ou quoi?
20: Ah non, bah, je...
17: Oui, bon, dans ce cas-là, vous me donnez le nom de la personne qui vous a reçu?
20: Ah, bah, c'était une personne en costume de policier.
17: D'accord, déjà, c'est pas un costume, c'est une tenue.
20: Oui, voilà.
17: Et vous avez été reçu dans nos services, pourquoi?
20: Parce que...
17: Non, mais arrêtez de me prendre pour une idiote, vous savez même pas par qui vous avez été reçu.
20: Bien sûr que si.
17: Au début, vous me dites
20: c'était,
17: non.
20: C'était un Michel.
17: Non du tout, je ne connais pas de Michel ici, c'est bizarre.
20: Jean-Pierre, Jean quelque chose, Jean-Pierre ou Jean-Paul, non?
17: Vous commencez à me gaver, là, donc je vous dis si vous arrivez à me donner le nom de la personne qui vous a convoqué ce matin,
20: voilà, soit
17: disant.
20: Voilà, c'est ça, qui s'appelle, donc.
17: Mais je peux pas vous donner de nom si je sais pas qui vous a convoqué.
20: Bah le monsieur là.
17: Bon écoutez, j'ai pas que ça à faire. Au revoir.
20: Non mais c'est pas grave, entre nous.
17: Vous commencez vraiment à me saouler là. D'accord.
20: Ah bah bravo.
17: Oui, bah oui, bravo.
20: Non mais juste.
17: On ne fait pas de mots, on n'est pas à l'école, donc arrêtez de nous casser la tête.
20: Alors cher monsieur Thibault, cher.
17: Vous foutez de ma gueule ou quoi?
20: Pardon? Allô?
2: Oui, commandant.
20: Oui, bonjour.
2: Vous n'avez pas été convoqué.
20: Bah, disons que.
2: Donc, vous demandez qu'on fasse un faux document.
20: Excusez-moi, est-ce que je crois que vous n'avez pas bien compris, en fait?
2: Si, j'ai très bien compris, monsieur. Vous demandez au service de police, vous faites un document disant que vous avez été convoqué par les services de police, alors que c'est pas vrai.
20: Ah, bah, vous avez compris, alors.
2: Voilà, non, j'ai compris, vous savez. Voilà.
20: Alors, cher monsieur. Alors,
2: attendez, monsieur, on va pas perdre son temps. D'accord?
20: Cher monsieur.
2: Il y a deux façons de faire. Ou vous comprenez qu'on fait pas ce genre de choses-là, ou vous comprenez pas, et on va vous faire une procédure pour appel téléphonique malveillant. Et pour demande de corruption.
20: Corruption ?
2: Voilà, demande de faux et usage de faux.
20: Bah, je vous ai même d'accord pas proposé. Ah, c'est ça.
2: C'est clair ou pas, monsieur ?
20: Vous voulez un truc en échange ?
2: Non, monsieur, on va pas discuter. La collègue a autre chose à faire qu'à répondre au téléphone.
20: Oui, non,
2: à
20: on des peut faire ça. Moi, je m'en fous, je peux faire ça avec vous, c'est pas gênant.
2: Non, moi, j'ai rien à faire avec vous, monsieur.
20: Non, mais je sais pas, vous aimez le rosé ou pas ?
2: Je comprends pas, là, monsieur. Soyez plus clair.
20: Je disais, je peux vous faire livrer deux bouteilles de rosé.
2: Ouais, c'est ce qu'on appelle la corruption, monsieur.
20: Ah, non,
2: d'accord ? Donc, c'est pas la peine de me livrer du rosé ou quoi que ce soit d'autre.
6: Bon, recrutement de l'armée de l'air, bonjour.
15: Bonjour madame, je suis au centre de recrutement.
6: De l'armée de terre?
15: Oui, c'est ça. Adjudant-chef Le Duret à la retraite.
6: Bonjour chef.
15: Vous avez quel grade?
6: J'ai grade de brigadier chef.
15: Ça va?
6: Oui, ça va bien.
15: Bon, pas trop.
6: Merci.
15: Pas trop dur avec le soleil?
6: Ça va, c'est des températures appréciables pour l'instant.
15: Oui, moi je me souviens dans mon bureau, j'avais du mal à dormir. Tellement il faisait chaud à cette époque-là.
6: Ah bon, eh bien.
15: Pas vous?
6: Pour l'instant, ça va.
15: Bon, parlons peu, mais parlons bien. Depuis que je suis à la retraite, comme je suis un passionné de l'histoire de l'armée, évidemment, hein,
6: oui.
15: Je collectionne tout ce qui est militaire.
6: Oui.
15: Et là, j'aurais aimé savoir si vous pouviez m'aider, en fait, pour avoir le slip du colonel. Parce que je n'en ai pas. C'est une pièce assez rare.
6: Le quoi?
15: Le slip du colonel.
6: Ah non, mais franchement, comment voulez-vous que j'arrive à avoir un slip d'un colonel?
15: Bah, vous êtes une femme, vous pouvez.
6: Ah ben non,
15: je vous donne la pièce.
6: Hein. Bah oui, mais je vous dis, là, moi, je pourrais le faire pour vous, hein. Il faudrait appeler dans un régiment. Les chefs de corps, ils sont dans les régiments.
15: Mais s'il y a un colonel qui passe, est-ce que vous pouvez essayer au moins?
6: Non, non. C'est pas mon travail de demander sous-vêtements à mon chef de corps. Qu'est-ce qu'il va penser de moi? Il va croire que je veux coucher avec lui.
15: Mais non.
6: Bah si.
15: Alors attendez, écoutez. Pour le slip du colonel, vous pouvez rien faire.
6: Non.
15: Bon. Et éventuellement.
6: Oui.
15: Je cherche le soutien-gorge de la standardiste.
6: Monsieur.
15: J'en ferai don après au patrimoine du ministère.
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23: Oui, bonjour.
24: Bonjour monsieur, c'est bien le camping?
23: Oui, c'est bien le camping.
24: Monsieur Martin à l'appareil, les gîtes Martin.
23: D'accord, alors les gîtes Martin, moi j'étais pas trop au courant.
24: Oui, c'est parce que je vous ai pas prévenu, mais j'ai une trentaine de cabanons à déposer chez vous.
23: Une trentaine de cabanons?
24: Ouais, parce qu'ils sont sur un terrain à moi, mais comme je les ai pas déclarés, je vais les planquer chez vous.
23: C'est quoi cette histoire? Vous voulez venir mettre des cabanons à vous dans notre camping?
24: Bah oui, parce qu'apparemment ils font des contrôles en ce moment.
23: Mais ils sont pas pour nous ces cabanons, ils sont à vous, on est d'accord?
24: Oui, bien sûr, non mais je les récupère dès qu'ils auront fini les contrôles, dans quelques semaines.
23: Ça se fait pas ça monsieur.
24: Ah si, dans le milieu campingiste, ça se fait couramment.
23: Ah non.
24: Et puis vous inquiétez pas, j'ai tout prévu. Vous avez des mobilhomes.
23: Et alors,
24: mes 30 cabanons, on va les planquer à l'intérieur de vos mobilhomes.
23: Mais pas du tout, vous ne mettez pas des cabanons dans nos mobilhomes.
24: Ah c'est bon, j'ai mesuré, ça passe.
23: Mais bien sûr, oui.
24: Ouais, faudra tasser un peu à l'intérieur, mais bon.
25: Oui, bonjour.
24: Ah, bonjour monsieur.
25: Non mais monsieur, on ne veut pas de vos cabanes de jardin.
24: Mais si, c'est vu avec votre collègue, on va les mettre dans vos mobilhomes.
25: Non, vous pouvez pas les mettre dans les mobilhomes parce que là les femmes de ménage sont en train de faire le ménage dans les mobilhomes, donc...
24: Ah, bah pas de soucis, je passerai après le ménage.
25: Non mais monsieur, vous ne pouvez pas mettre...
24: Mais si, dites juste aux femmes de ménage de pousser un peu le mobilier dans les
25: non,
24: coins.
25: Non, je ne dis pas aux femmes de ménage, c'est...
24: vous sortez table, chaise et literie, on peut largement rentrer un cabanon.
25: Non mais même monsieur, je vais pas prendre 30 cabanes de jardin.
24: Bah disons que ça m'arrangerait.
25: Mais oui.
27: Allô.
24: Et bonjour madame.
27: J'ai pas commandé de cabanon.
24: Mais non, ce sont mes cabanons. Moi, je vous les laisse juste quelques semaines. Après, je les récupère.
27: On n'est pas en Ukraine ici. Oh. C'est complètement cavalier notre truc là.
24: Comment ça cavalier?
27: Oui.
24: Cavalier comme quand on est à cheval.
27: Non, mais...
24: Alors nous, on vient pas en cheval, on vient en camion.
27: Non, mais attendez, arrêtez là.
24: Ah bah des camions, il y en a quelques-uns, ouais.
27: Le moindre camion qui arrive, moi, c'est gendarmerie direct.
24: Pardon, mais quand même, 30 cabanons qui font chacun 20 mètres carrés. Ça fait donc 600 mètres carrés.
27: 600 mètres carrés, mais vous rigolez.
24: Ouais.
27: Là, vous m'appelez comme ça. Monsieur, je viens vous poser 600 mètres carrés de cabanon chez vous.
24: Voilà, c'est tout, hein.
27: Oui, allô.
24: Bonjour, monsieur. Faut pas vous inquiéter. Vu qu'on met tout dans vos mobilhomes, ça vous encombrera pas l'extérieur.
25: Mais je m'en moque, monsieur, royalement. On va pas mettre ça dans mes mobilhomes, mais de où vous allez chercher toutes ces idées?
24: Bah, il se trouve que je suis un peu idéologue, donc effectivement, ça fait partie de mon métier de trouver des idées.
25: Mais même! madame.
24: Et puis je m'excuse, mais si on peut plus rendre un petit service entre collègues, pardon.
25: Mais... rendre un petit service entre collègues, mais il est hors de question.
24: Ah bah merci, mais sinon mes cabanons, vous allez voir que je vais devoir les déclarer.
25: Mais si vous êtes hors la loi, moi c'est pas mon problème. On vit au pays des bisounours, là, non mais attendez.
24: Oula, pardon, où ça?
25: Bah oui, pardon, on vit au pays des bisounours.
24: Alors, pas du tout, moi je suis à Martinville.
25: Non, mais on vit au pays des rêves, hein, avec vous.
24: Ah, ou sinon, autre solution, vous avez une pelleteuse?
25: Une pelleteuse maintenant, on va les enterrer, et bien encore mieux.
24: Bah oui, si on met mes cabanons sous vos mobilhomes, ça dérange personne.
25: Bah s'il y en a quelqu'un à enterrer, c'est vous que je vais enterrer, parce que vous commencez à me la... Hein?
24: Ok, donc on dit que c'est bon pour vous.
25: Mais hors de question, mais allez jouer ailleurs.
24: Ouais, bah comme vous dites, oui, à tout à l'heure.
25: Non, j'ai pas dit à tout à l'heure.
24: Ah, bon bah à tantôt.
25: À tantôt non plus.
24: À bientôt.
25: Non plus.
24: À plus.
25: Non plus.
24: À prochainement.
25: À jamais.
24: Bon bah bisous.
25: Bisous encore moins, mais je suis pas votre poulette. Non plus.
24: Oui, bah je sais, hein. Si vous étiez une poulette, vous auriez des plumes, mais vous feriez cote-cote.
25: Oh.
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5: Bienvenue. Entreprise Club, bonjour.
7: Oui, bonjour monsieur, je voudrais parler au directeur de l'entreprise.
5: Ah, il est pas là.
7: Ah, bon écoutez, c'est monsieur Delaplace, là, pareil. Vous pouvez laisser un message?
5: Oui. Alors monsieur Delaplace?

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3: Oui. Bon, ben, je vais vous rejoindre là-bas.
4: Ah, mais je vais pas chez... Vous n'allez pas venir chez Michel avec moi, quand même, oh.
3: Pourquoi?
4: Ben, dites donc.
3: Mais monsieur, c'est la banque du sperme, le compte en banque de votre patron est dans le rouge.
4: Mais vous faites marrer, vous. Mais s'il est dans le rouge, moi, j'y peux rien.
3: Mais si vous éprouvez quelque chose, monsieur...
4: Qu'est-ce que j'y peux?
3: Je viens vous voir avec une éprouvette.
4: Oui.
3: Et vous donnez donc du sperme en paillettes.
4: Moi, je peux pas faire pour lui, hein.
3: Pourquoi?
4: Parce que moi, je suis moi. Lui, c'est lui. Hein? Ce que je peux vous promettre, c'est de lui faire la commission. Un point, c'est tout.
3: Bon, alors,
4: point final, on n'en parle plus.
3: Alors, donc, vous lui faites la commission. Vous lui dites que pour le club de couture...
4: Oui.
3: Il y a 5 dames qui attendent 2 centilitres de sperme en paillettes...
4: Oui.
3: Et 1 centilitre... Donc, de sperme en bulle. Est-ce qu'il peut éventuellement le faire cette nuit?
4: Mais je ne le verrai pas aujourd'hui, moi.
3: Bon, alors, monsieur, il faut bien qu'on s'arrange, vous pouvez bien le faire pour lui.
4: Non.
3: Mais pourquoi?
4: Mais parce que moi, j'ai dit non, c'est tout. Je ne voulais pas m'embêter avec ça, quand même.
3: Monsieur le directeur, on va être obligé de fermer le compte de monsieur... Parce que son employé refuse.
4: Ah ben, c'est sûr que je refuse, c'est pas à cause que c'est mon patron, hein.
5: Donnez-moi ça. Allô?
4: Allô, oui.
5: Oui, monsieur, de la place à Paris.
4: Oui, non, mais moi, je marche pas dans ces combines, hein. Je veux bien faire les commissions, mon patron, tout ce qu'on veut, mais je veux pas prendre sa place. Ça, faut pas y compter, hein.
5: Monsieur, écoutez.
4: Non, je n'écoute rien du tout.
5: Je vous envoie une infirmière diplômée.
4: J'ai dit non.
5: Il y en a pour 5 minutes.
4: Mais comment il faut vous le dire?
5: Je vous en prie, écoutez, c'est la moindre des choses.
4: J'ai dit non.
5: Monsieur, écoutez-moi, s'il vous plaît. Vous avez le club de couture.
4: Mais pour qu'est-ce que ça me regarde, le club de couture, moi?
5: Parce que ce sont 3 dames qui sont dans le besoin et...
4: Mais vous êtes terrible, vous. Pourquoi j'irai donner à sa place, moi? Mon patron n'est pas là, moi je peux pas le remplacer, c'est tout.
5: Mais si vous pouvez.
4: Non, je ne peux pas.
5: Pourquoi?
4: Parce que je vous dis que je ne peux pas, c'est tout. Ah, mais alors?
5: Monsieur, je vous envoie les huissiers qui vont opérer immédiatement une saisie de 2 centilitres de sperme à paillettes.
4: À qui?
5: À vous.
4: Et tu as mon cul, oui.
5: Attendez, permettez une seconde. Vous envoyez 2 huissiers, hein. Vous envoyez Maître Jackie Gallois et donc sa femme. Vous les envoyez chez Michelin, ils vont faire une saisie de 2 centilitres.
4: Chez Michelin? Pourquoi chez Michelin?
5: Bah, parce que vous y allez.
4: Ah non, je regrette. M'envoyez des personnes chez Michelin parce que je vous garantis que ça ira mal, hein.
5: Écoutez, monsieur, votre compte est en rouge.
4: Mais vous faites marrer, c'est pas le mien, le compte. Envoyez un huissier, faites ce que vous voulez, j'en ai rien à branler, moi.
5: Ah bah si, justement.
4: Mais bon sang, qu'est-ce que c'est ce bordel, là? Prenez-les n'importe qui, mais moi je vais pas.
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6: Oui, allô?
7: Bonjour, monsieur. C'est bien le garage?
6: Oui.
7: J'étais venu faire une vidange chez vous il y a quelques semaines.
6: Oui.
7: J'ai changé d'avis, donc est-ce que je peux passer cet après-midi?
6: Pour
7: le remboursage?
6: Eh ben, si la vidange elle est faite, je peux pas reprendre l'huile.
7: Et pourquoi?
6: Bah, je peux pas reprendre de l'huile que vous avez roulée avec la voiture.
7: Ah, bah, vous reprenez l'huile que j'ai roulée et vous me remettez l'huile que j'ai pas roulée à la place.
6: Mais de l'huile nouvelle, pas de l'huile vieille. Elle est pompée, elle est partie dans un fût.
7: Eh ben, vous la défutez? Vous pouvez pas la défuter?
6: Oh, c'est pas possible, monsieur.
7: Bah, si vous aspirez, j'ai vu mon beau-frère avec une paille, vous.
6: Avec une paille. Je peux pas reprendre de l'huile que j'ai mis dans le moteur. C'est impossible. Qu'est-ce qui est fait, il est fait.
7: Dans ce cas, vous me rachetez ma vieille huile et vous me mettez gratuitement la nouvelle à la place.
8: Allô?
7: Oui, ah, bonjour.
8: Attendez, monsieur, vous êtes. Alors, attendez, je vais reprendre. Vous changez d'avis, moi, c'est pas mon problème, monsieur. Les travaux ont été faits.
7: Oui.
8: Bah, je vais pas récupérer l'huile. Les produits ont été mis dans la voiture.
7: Eh ben, vous les reprenez, à la limite, c'est ça.
8: Je peux rien en faire, monsieur. Un filtre à huile, il est immergé, il est dans l'huile. Moi, qu'est-ce que je fais? Je le prends, je le mets à la poubelle. Après, parce que vous voulez vous rétracter, moi, j'y peux rien.
7: Ah, bah si.
8: Bah, non.
7: Ah, bah si. Et le droit des consommationneurs?
8: On a fait une facture, on a fait des travaux.
7: Sinon, il faut que je saisisse le médiationneur qui va médiationner entre nous deux.
8: Vous pouvez y aller, monsieur, hein, sans problème. Hein.
7: Ah, bah, écoutez, moi, j'ai mon beau-frère, justement, qui est médiationneur.
8: Votre beau-frère est médiationneur. Ah, non, mais attendez. Attendez, votre beau-frère, c'est facile. Non, vous prenez quelqu'un qui est pas de votre famille. Si c'est votre beau-frère, c'est mort.
7: Je vous rassure, il a fait signer le truc par un collègue à lui, donc il n'y a pas d'histoire de famille, vous voyez.
8: Ah, mais monsieur, enfin, il fallait pas venir chez moi, monsieur, à ce moment-là.
7: J'ai le médiationneur qui a validé.
8: Mais je m'en fous de ça.
7: Je vous passe le médiationneur.
8: Mais non, je m'en fous du médiationneur, monsieur.
7: Martin, oui, je suis avec la dame du garage.
8: Mais je...
7: C'est pour le remboursage, il faudrait médiationner.
8: Ah, puis alors, attention, comment il parle, monsieur, remboursage, un remboursement.
7: Alors, pardon de m'excuser, mais on dit remboursage.
8: Non, mais attends.
7: Bah, attends que je suis justement devant le dictionnaire à la page remboursage. Action de remboursagifier.
8: Non.
7: Ah bah si.
8: Bah, pourquoi voulez-vous que je vous rembourse, monsieur?
7: Ah, une autre dame.
8: Vous êtes marrant. Mais vous rembourserez pas, bon, c'est tout. C'est comme si vous achetiez une voiture.
7: Ah, parce qu'en plus, il faudrait que je vous achète une voiture.
8: Non, monsieur, j'ai pas dit ça. Oh. Attendez, monsieur.
7: Oh, non, mais alors là.
8: Monsieur, vous laissez parler.
7: Si non, mais vous rendez compte. Ah, ben ça, c'est.
8: Mais non, c'est comme si vous achetiez une voiture.
7: Non.
8: Mais monsieur.
7: La dame qui veut en plus me vendre une voiture.
8: Si vous, monsieur, vous laissez parler.
7: Oui, je vous écoute.
8: Si vous passez.
7: Mais cela dit.
8: Monsieur.
7: Bon, allez-y.
8: Oui.
7: Non, je vous écoute.
8: Je suis en train de vous expliquer.
7: Enfin, si je peux me permettre.
8: Non, mais monsieur, arrêtez de me parler.
7: Non, je vous écoute.
8: J'ai pas dit que.
7: Enfin, vous exagérez un petit peu quand même.
8: Monsieur, vous laissez parler?
7: Oui.
8: J'ai pas de temps à perdre, d'accord?
7: Oui.
8: Maintenant, vous allez m'écouter.
7: Oui.
8: Vous achetez une télé. Monsieur, vous m'écoutez?
7: Oui.
8: Vous achetez une télé alors si vous êtes content.
7: Une télé maintenant.
8: Mais monsieur.
7: Non seulement une voiture, en plus, il faudrait que je vous achète une télé.
8: Je vous donne un exemple, monsieur. Écoutez, j'ai pas de temps à perdre.
7: Non, mais vous rendez compte, alors il me vend des voitures.
9: Monsieur, si vous venez ici, je vous prépare un seau d'huile.
7: Ah bah voilà.

0: Là, ça c'est sympa.
1: Et je vous le renverse dans votre coffre. Vous m'avez bien compris?
0: Alors non, excusez-moi, mais l'huile, c'est pas dans le coffre. Je pense que c'est en principe dans le moteur.
1: Ça suffit, monsieur. Je vous enregistre.
0: Ah bah moi d'abord.
1: Ça y est, j'enregistre.
0: Attendez, j'enregistre aussi.
1: Allez-y.
2: Enregistrement activé.
1: Monsieur, vous m'avez demandé une vidange. Je vous l'avais payé. Maintenant, vous voulez que je vous rembourse?
0: Ah bah,
1: vous, quand vous allez manger au restaurant, ils vous remboursent la viande que vous avez mangée.
0: Ah non, là ça va trop loin. Attendez, une voiture et une télé. Et maintenant, faut que je vous invite au restaurant.
1: Oh merde!
3: Floral, bonjour.
4: Allô?
3: Oui.
4: C'est le fleuriste?
3: Oui.
4: Bonjour. Est-ce que vous faites une livraison de fleurs?
3: Oui. Je vais vous passer la fleuriste.
4: Merci.
5: Oui.
4: Bonjour.
5: Bonjour, monsieur.
4: Je voudrais livrer 10 roses rouges, s'il vous plaît.
5: Oui. Quand?
4: Le plus vite possible, en fait.
5: Alors, attendez, je vais regarder s'il m'en reste là. On a un fournisseur demain, là, il n'y en a plus.
4: Demain, vous pouvez...
5: Si vous voulez attendre demain.
4: Oui, je peux attendre demain, oui.
5: Ouais, d'accord. Alors, 10 roses...
4: Rouge.
5: Ok, alors, le message?
4: Mon amour.
5: Oui.
4: Je t'aime.
5: Ouais.
4: Je n'ose pas te le dire en face. Parce que, comme tu le sais... Je souffre toujours. De ma vésicule biliaire.
5: Biliaire.
4: Qui me donne une mauvaise haleine.
5: Une mauvaise haleine.
4: Voilà.
5: Alors, je vais prendre vos coordonnées. Vous êtes monsieur?
4: Gendarme, G-E-N-D-A-R.
5: G-E-N-D-A-R. Votre numéro de téléphone?
4: 02-97.
5: Donc, à livrer. À madame?
4: Oui.
5: Alors, son nom?
4: À mon aimé.
5: Pardon?
4: Mon aimé, quoi. Elle comprendra.
5: Non, vous ne voulez pas nous donner son nom?
4: Non, je préfère éviter les drames.
5: D'accord, ok. Alors, l'adresse, c'est
4: 10 rue.
5: Oui.
4: C'est à Questembert. Hein.
5: Oui, mais par contre, oui, au 10 rue, il y a plusieurs, il y a 3 locations. Chez qui on va livrer?
4: Les fleuristes.
5: Hein? Pardon?
4: Vous avez bien compris que c'était pour vous, non?
5: Hein? Moi?
4: Ah oui.
5: Oui, mais on est plusieurs employés, hein.
4: Oui, mais je reconnais votre voix quand même. Je suis déjà venu prendre des fleurs pour ma mère, alors.
5: Ah, d'accord, ok. Ah, mais je suis mariée, monsieur.
4: Oui, mais c'est pas forcément un problème.
5: Ah, non, mais vous êtes très gentil, mais je peux pas accepter.
4: Oh, ben, je vous en prie.
5: ouais, ok. Et je vois plus qui vous êtes.
4: Le monsieur qui a une mauvaise haleine.
5: Monsieur qui a une mauvaise haleine.
4: Je viens toujours vous voir avec la main devant la bouche.
5: Ouais. Mais excusez-moi, j'arrive pas
4: à... Vous n'êtes pas disponible parce que vous êtes mariée, c'est ça?
5: Ah non, mais moi j'aime mon mari et puis voilà.
4: Mais alors est-ce
5: que... Je peux pas donner mon amour à tout le monde.
4: Il y en a une autre, non, qui serait pas mariée?
5: Ah, il y a une autre qui... Oui, ma collègue. Ah non, elle a un ami aussi, ma collègue.
4: Oui, mais elle n'est pas mariée.
5: Est-ce que vous voulez vraiment vous caser?
4: J'adore les fleurs et quand je...
5: Et vous adorez les fleuristes aussi, quoi.
4: Bah, c'est-à-dire que si je suis dans un environnement qui est peuplé de fleurs, on sent moins mon haleine.
5: Ah. 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Oui, bonjour.
0: Bonjour, monsieur. C'est bien le bureau de tabac?
5: Oui, tout à fait.
0: Je vais passer tout à l'heure, je vais venir mettre un panneau sur votre vitrine.
5: Attendez. Vous n'avez pas de panneau à mettre?
0: Alors si, parce qu'en ce moment, je revends des actions de la Francisienne du jeu.
5: Ouais.
0: Et je fais une promo. Chaque fois qu'on m'achète une action, vous donnez un ticket à gratter en bonus.
5: Non, attendez. Vous décidez de mettre un panneau pour donner des tickets à gratter aux gens qui vous achètent des actions?
0: Voilà.
5: Attendez, les jeux à gratter, c'est pas gratuit.
0: Sauf ceux que vous offrez.
5: Bah, j'ai pas à offrir de jeux à gratter. Arrêtez un petit peu quand même. Qui est-ce qui me paye les jeux de la Française des Jeux.
0: Ah bah ça, vous vous débrouillez.
5: Bah oui, je vais donner des tickets sur mon compte perso et on va où?
0: Voilà, et bah c'est ça.
5: Rien du tout, monsieur, arrêtez.
0: Vous, vous les payez pas les tickets de toute façon.
5: Mais vous rigolez ou quoi? Je les paye pas les tickets.
0: Vous voyez, vous reconnaissez que vous payez pas les tickets.
5: Mais,
0: en plus.
5: Bah si, je les paye les tickets. Arrêtez, je vais pas sortir des sous de ma poche. Et on va où? Attendez un petit peu. Oh.
3: Allô.
0: Oui, bonjour madame, comme j'expliquais.
3: Non, on met rien du tout à l'extérieur. Je suis propriétaire de ma façade, vous ne touchez pas ma façade.
0: Non, mais ce que je veux dire, c'est...
3: Il n'y a pas de nom, mais c'est comme ça.
0: Non, mais ce que je veux dire,
3: non, il n'y a pas de nom, mais c'est... Il n'y a rien. Vous mettez rien sur la façade, c'est tout. C'est comme ça, c'est pas autrement.
0: Bah non, mais...
3: Il n'y a pas de nom, mais c'est non.
0: Bah si.
3: Non, c'est non, c'est tout.
0: Bah si, mais...
3: Non, il n'y a pas de mais.
0: Non.
3: Si, si, moi je dis non.
0: Bah si.
3: Non, non, c'est pas... Il n'y a pas de si, c'est non.
0: Ah bah, excusez-moi, mais moi, il faut bien que je le mette...
3: Excuse. Depuis quand vous avez le droit de faire ce que vous voulez sur ma façade? Ben vous n'avez pas, vous ne sucez pas. C'est non, vous ne mettez rien du tout.
0: Si.
3: Non, essayez, vous avez un avocat au cul. C'est ma propriété, c'est non.
0: Ben si.
3: Il n'y a pas de si, c'est ma façade, je fais ce que je veux. C'est non.
0: Sauf.
3: Quoi sauf? Il n'y a pas de sauf.
0: Sauf dehors.
3: Quoi dehors? Dehors, c'est ma propriété.
0: Ah aussi?
3: Bah bien sûr.
0: Non mais extérieur.
3: Extérieur, c'est quand même ma façade.
0: Bah c'est chez vous à l'intérieur, mais pas à l'extérieur que je sache.
3: Ah c'est à l'extérieur, c'est pas chez moi.
0: Bah non.
3: Ah bon? C'est nouveau ça.
0: Qui me dit que vous n'êtes pas en train de racheter l'extérieur parce que vous ne l'aviez pas?
3: Mais ça veut dire quoi racheter l'extérieur? Qui c'est qui parle de racheter l'extérieur?
0: Si moi je rachète un mètre de votre façade extérieure.
3: À qui vous rachetez sur ma façade?
0: Oh bah je ne sais pas, la mairie, n'importe qui, voyez.
3: Ah, la mairie, ah, c'est la mairie qui est propriétaire des façades.
0: Ah bah si c'est la mairie qui est propriétaire des façades.
3: Mais, non non non non, c'est vous qui dites que la mairie est la propriétaire de la façade. Je suis propriétaire de l'ensemble. Vous touchez à l'intérieur, à l'extérieur, constat d'huissier et dommages et intérêts. C'est tout. Je ne donne pas l'accord.
0: Sauf.
3: Il n'y a pas de sauf. C'est comme ça, c'est pas autrement. Vous ne touchez pas.
0: Alors moi j'ai un papier qui me dit que vous n'êtes pas propriétaire de l'extérieur. Hein.
3: Ah bon? Et c'est quoi ce papier?
0: C'est un papier officiel.
3: Oui, ça me fait rigoler. C'est quoi ce papier? C'est pas un papier officiel.
0: Ah bah c'est un papier que j'ai moi-même officialé donc.
3: Non? Qu'est-ce que vous venez de dire là?
0: Je dis que c'est un papier que j'ai moi-même officialé.
3: Ah, vous officiez vous-même les papiers?
0: Bah oui.
3: C'est bien ça.
0: Avec l'aide de mon beau-frère qui est huissier justicier et qui va venir constater.
3: Ah, il vient constater ce qu'il veut, moi je donne pas d'accord.
0: Attendez, je vous le passe.
3: Ah bah oui.
0: Martin! Oui Martin! Je te passe la dame qui va te donner son accord.
3: Non, non, non, non, je ne donne pas d'accord.
0: Allô?
3: Oui.
0: Bonjour madame, maître Martin, huissier justicier.
3: Oui.
0: Mon beau-frère me fait donc constatager votre autorisation.
3: Non, je ne donne aucune autorisation. Le beau-frère, c'est un enculé.
0: Et bien, huissier, je constate que vous autorisez.
3: Que je ne l'autorise pas.
0: Oui, mais alors c'est plus pratique qu'on marque que vous autorisez.
3: Vous êtes con ou quoi?
0: Oui, trop con même.
6: Ah, mais non, mais monsieur, vous.
0: Eh, monsieur, bonjour.
6: Mais monsieur, on vous a pas donné d'accord à vous, à votre beau-frère, à votre grand-mère, à votre grand-père, à qui vous voulez.
0: Alors, excusez-moi, déjà, c'est pas monsieur, c'est maître, hein, puisque je suis maître Martin huissier.
6: Oui.
0: Oui, qui? Oui, maître.
6: Mais oui, mais alors, maître Martin, d'accord?
0: D'accord, j'accepte.
6: Mais vous êtes huissier de où, monsieur?
0: De Martinville, monsieur.
6: Vous appelez maître Martin, vous êtes huissier à Martinville?
0: Voilà.
6: Ouais, bah, vous irez faire votre faux de couillon à Martinville.
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9: Allô?
4: Oui, bonjour, monsieur. L'inspection d'académie à l'appareil.
9: Oui.
4: Nous sommes bien à l'école privée de garçons.
9: Oui.
4: Ah, très bien. Je vais vous passer l'inspecteur d'académie. Hein.
9: Si.
4: C'est l'inspecteur. Il y a deux communications pour vous. Il y a l'école privée de garçons et votre neveu. Mon neveu? Laissez-moi tout seul. Hein. Refermez la porte, merci. Mon neveu et l'école. Très bien. Je vous remercie. Allô?
9: Allô, oui.
4: Mais t'es fou de m'appeler là.
9: Excusez-moi.
4: Tu veux que j'ai des histoires ou quoi?
9: Excusez-moi, je ne suis pas votre neveu, monsieur. Je suis l'école privée de garçons, hein. Oui. Excusez-moi, monsieur l'inspecteur.
4: Bon, dis-moi très rapidement. Ce soir, je ne peux pas venir te chercher.
9: Non.
4: Attends, je prends. Ne quitte pas, je prends mon calepin.
9: Excusez-moi, monsieur l'inspecteur. Je suis désolé, vous me prenez pour votre neveu et je suis le directeur de l'école privée, monsieur l'inspecteur.
4: Alors, écoute bien jusqu'au bout ce que je vais te dire, parce que je ne veux pas que l'autre entende. Figure, imagine le scandale si ça savait.
9: Mais oui, mais excusez-moi, monsieur l'inspecteur, je suis désolé. S'il vous plaît, hein, ne continuez pas. Ne continuez pas, je ne suis pas votre neveu, monsieur l'inspecteur.
4: Écoute-moi bien, je suis sur une autre ligne, il faut que je parle avec le directeur d'une école privée.
9: Ben oui, ben je suis le directeur de l'école privée, monsieur l'inspecteur.
4: On m'a mis en dédoublement d'appel, surtout ne dis rien, je ne peux pas t'entendre. Écoute bien, ce que je vais dire avant, écoute bien, surtout ne dis rien. Ma femme a trouvé un caleçon qui ne m'appartenait pas dans ma voiture. Tu as dû l'oublier par mégarde. Alors écoute, il faut que... Je ne sais pas comment on va régler ça. Attends, quitte pas. Je prends l'autre ligne, une seconde. Allô?
9: Allô, monsieur l'inspecteur?
4: Oui, monsieur... Bonjour, monsieur, c'est bien l'école?
9: Excusez-moi, monsieur l'inspecteur, mais...
4: Comment ça, Patrick? Tu n'es pas sur l'autre ligne?
9: Non, non, je suis...
4: Tu es Patrick, alors qui est de l'autre côté?
9: Alors,
4: ça fait deux minutes que je suis en ligne avec quelqu'un. Attends,
9: oui,
4: ne quitte pas, Patrick, hein, ne quitte pas. Allô?
9: Allô, oui, monsieur l'inspecteur.
10: Oh, merde.
9: Oui, mais non, ça n'est pas grave, hein. Écoutez, je garderai ça pour moi, mais j'ai beau vous appeler, vous supplier de ne pas continuer, et puis vous ne m'écoutez pas. Hein, je ne sais pas, vous êtes ennuyé, mais je ne peux pas vous...
10: Oh, merde.
9: Non, mais ça n'est pas grave, monsieur l'inspecteur, je vous en prie. Hein.
10: Oh, quelle catastrophe.
9: Mais non, monsieur l'inspecteur, je vous assure que je suis désolé, hein.
10: Oh, c'est ma carrière qui s'enfuit.
9: Mais non, absolument pas. Je garderai totalement ça pour moi. Je vous assure que je suis très ennuyé, là.
10: C'est en toute humilité que je vous demande pardon.
9: Oui, mais je vous en prie, monsieur l'inspecteur, mais ça y est, c'est effacé, c'est oublié.
10: Je me mets à genoux, je bats ma coule.
9: Mais ça n'est pas grave, monsieur l'inspecteur, je vous assure que ça n'est pas grave.
10: Patrick, je suis un homme fini. Ben, bien sûr, Yves. Comment ça, tu crois?
9: Je vous assure, c'est oublié.
10: Oui, mon amour, je sais, mais il va certainement pas avaler ça.
9: Mais si.
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11: Bonjour.
0: Oui, bonjour monsieur. C'est bien la brasserie ?
11: Oui.
0: Je viens d'apprendre que les pourboires n'étaient pas obligatoires dans les restaurants, dans les bars.
11: Ah non, c'est pas obligatoire monsieur.
0: Ah bah oui, mais alors ça on me l'a pas dit quand j'en ai laissé.
11: On vous a pas forcé à laisser un pourboire monsieur. C'est encore mieux monsieur qu'on devrait vous dire que c'est pas obligatoire, c'est au bon vouloir de la personne.
0: Ah bah ça vous me l'avez pas dit justement. Donc il faudrait que je les récupère.
11: Première nouvelle, jamais vu ça. Attendez, je vous passe patron, quittez pas.
0: Bah oui, non mais vous voyez, ça me semble normal. Bah, dans
11: ouais, non mais je vous passe quelqu'un, vous. Monsieur râle parce que.
12: Allô.
0: Oui, allô.
12: Bonjour, monsieur.
0: Oui, bonjour, madame. Voilà, comme j'expliquais à votre subalterne, j'ai laissé des pourboires plusieurs fois quand je suis venu cet été.
12: Oui.
0: Et alors, personne m'a dit que les pourboires c'était pas obligatoire. Mais du coup, je vous ai laissé de l'argent illégalement que je voudrais récupérer.
12: Mais monsieur, non mais, où est-ce que vous avez vu que les pourboires sont obligatoires, monsieur?
0: Ah bah non. N'essayez pas de me flutifier. Justement, ils ne sont pas obligatoires.
12: Bah justement, si vous l'avez donné, monsieur, vous l'avez donné. Et déjà, quelle preuve que j'ai que vous avez. Mais écoutez, ça fait 25 ans que je suis dans le commerce, j'ai jamais entendu un truc pareil, monsieur.
0: Non, mais je comprends. C'est-à-dire que vous avez récupéré cet argent. Vous
12: dites... attendez monsieur, c'est quoi vos trucs, monsieur, votre message là? Vous avez voulu mettre de l'argent, on vous l'a pas mis sous la force, monsieur, on vous a pas menacé pour mettre de l'argent dans le tronc. Alors si un jour il y a quelqu'un qui donne un pourboire et que le serveur dit non, je veux pas de pourboire, vous me l'appelez, monsieur, celui. Hein.
0: Ah bah je vous appelle, oui, c'est pour ça que je vous appelle.
12: Ah non, mais vous m'appelez celui qui refuse un pourboire.
0: Ah hein. Non, mais je vous appelle, oui, je suis en train de vous appeler là.
12: Vous êtes qui, monsieur, déjà en fait? Vous, déjà vous appelez en cachet, donc. Vous
0: monsieur
12: êtes...
0: Martin, ah bah je suis au travail, c'est pour ça que je suis revenu.
12: Ah vous êtes au travail, donc vous téléphonez sur le compte de la société en plus, monsieur.
0: Ah bah oui, parce que déjà que j'ai perdu l'argent.
12: Ah bah tant qu'à faire. On vous a forcé à mettre des pourboires dans.
0: Ah ah, vous reconnaissez.
12: J'en sais rien, monsieur, moi.
0: Bah vous dites on vous a forcé.
12: Bah allez.
0: Bon, alors passez-moi le responsable, s'il vous plaît.
12: Non, c'est lui-même le responsable, monsieur. Et après, si vous voulez venir me voir, vous venez sur place.
0: Je vais passer pour récupérer mon argent.
12: Mais monsieur, mais passez quand vous voulez. Appelez la gendarme, la gendarmerie, venez avec, ils vont rigoler, je pense, hein. Appelez les gendarmes en même temps, hein, pour venir, monsieur.
0: Vous voulez que je les appelle en même temps?
12: Ah bah oui, après faites venir les gendarmes. Et puis vous dites que vous voulez récupérer les pourboires que vous avez mis. Pourquoi que vous avez mis des pourboires et que vous voulez les récupérer.
0: Alors attendez, alors ne quittez pas, je les prends sur la deuxième ligne.
12: Ah, sinon vous êtes équipé pour appeler les gendarmes et me les passer en plus.
0: Ah bah oui, ça je suis au travail, c'est ce que je vous dis. On a
12: ah oui, vous êtes au travail, vous avez bien raison.
0: Quittez pas, j'active le transfert.
12: Non mais monsieur.
0: Allô.
12: Allô.
0: Oui, gendarmerie.
12: Gendarmerie de où, monsieur?
0: De à côté.
12: D'à côté, c'est nouveau, c'est le gendarmerie d'à côté.
0: Ah bon, j'en ai juste derrière, oui.
12: Ah, j'ai pas de gendarmerie derrière chez moi, monsieur.
0: Ah bah, donc on est devant.
12: Ah, vous êtes devant. Bon, écoutez, monsieur, j'ai fini de jouer avec ça. Passez pas, ça va mal terminer. Sauf que là, moi, je vais appeler les gendarmes, vous aurez les vrais gendarmes devant vous, monsieur.
0: Ah bah, hein? Je vous les repasse, écoutez, alors, je vous les repasse.
12: Ah ouais, les gendarmes d'à côté, les gendarmes d'à devant, c'est ça, ouais. Non, mais il est fou, ce monsieur.
0: Allô?
12: Oui.
0: Alors c'est la gendarmerie au fond à gauche.
12: Au fond à gauche.
0: Oui, vous voulez que je vous passe les collègues de la gendarmerie au fond à droite?
12: Bonne journée, au revoir.
13: L'habitat, bonjour.
14: Oui, bonjour madame.
13: Bonjour.
14: Je suis bien chez le plombier.
13: Oui, c'est ça, oui, on fait bien de la plomberie.
14: Je vous appelle parce qu'on m'a dit que vous étiez le moins escroc de tous les plombiers du coin.
13: Ah. En effet, là, c'est très flatteur. Il faudrait que je le dise au plombier.
14: Oui. Enfin, il n'a pas ajouté de loin, mais quand même, ça peut compter.
13: Ah oui, c'est vrai.
14: C'est le moins escroc de tous.
13: Ah bon, eh bien,
14: j'ai entendu ça deux fois déjà.
13: D'accord.
14: En 20 ans.
13: Si les gens le disent, c'est que ça doit être vrai.
14: Alors voilà, donc je voudrais savoir comment je peux faire pour être dépanné.
13: Oui, alors dites-moi, dépanné pourquoi?
14: Un robinet.
13: Vous voulez le changer, le réparer?
14: Ben, ce qui coûtera le moins cher.
13: Qu'est-ce qu'il a, votre robinet? Il marche mal et il fuit?
14: Non, c'est pas ça. C'est que je suis obligé d'aller le vidanger à peu près toutes les deux heures aux toilettes.
13: Ah.
14: Vous voyez, il faut juste le sortir, quoi, je pense, le robinet. Hein.
13: Mm-hmm.
14: Le sortir, le prendre dans la main, évidemment. Hein.
13: Oui.
14: Le tendre un peu, je pense. Hein.
13: Mm-hmm.
14: Et puis donc, le faire couler.
13: Oui.
14: ensuite donc le secouer,
13: mm-hmm.
14: et ensuite le remettre à sa place.
13: D'accord, ça c'est pour le vidanger.
14: Oui, c'est toutes les 2 heures à peu près, ça dépend ce que j'ai bu, quoi.
13: Ok, et en fait vous voudrez que vous vidangez pas tous les 2 heures, que ce soit moins fréquent.
14: Ben oui, si c'était possible, c'est surtout que je voudrais ne plus avoir à le faire moi-même.
13: Ah, qu'il se fasse automatiquement, tout seul?
14: Bon, non, je préférerais pas, parce que sinon ça serait direct dans mon pantalon, vous vous mettez à ma place quand même. Je suis le président du comité des fêtes, hein.
13: D'accord.
14: Je suis souvent en public. Non, ce serait mieux que ce soit le plombier qui vienne me le vider de temps en temps. Quand il peut, toutes les 2 heures.
13: Ah oui, alors là, je sais pas s'il pourra tous les 2 heures. Hein.
14: Et vous?
13: Oui.
14: Vous pourriez, vous, venir me faire ça ou pas?
13: Moi, personnellement?
14: Oui.
13: Ah ben non, moi je travaille, monsieur.
14: Ah oui, non, mais je paye, hein.
13: Ben écoutez, je sais pas, vous me... Enfin...
14: C'est quoi vos tarifs?
13: Ah, je ne sais pas, par contre, là, les tarifs, je peux pas vous en parler. Mais déjà, il faut enlever le robinet.
14: Il faut le sortir, hein.
13: Oui, le sortir. Il faudrait le secouer, enfin, le vidanger l'eau qu'il y a dedans, enfin, sur s'il y en a.
14: Ah, c'est pas de l'eau, hein.
13: C'est quoi?
14: Ben, c'est du pipi, madame, hein.
13: Ah, d'accord, j'avais pas compris. D'accord, alors, attendez, je vais le noter. Et ensuite, le remettre.
14: Dans mon pantalon, enfin, dans mon caleçon, quoi.
13: Non, mais attendez, mais là, je suis pas... Excusez-moi, je comprends pas. Vous me parlez d'un robinet, vous me parlez de le mettre dans votre caleçon. Excusez-moi, mais je vois pas le...
14: Bah, c'est mon robinet à moi.
13: Ben oui, votre robinet que vous avez chez vous. Excusez-moi, mais je comprends pas.
14: Ah, moi, je croyais que vous parliez de mon robinet à moi, enfin, de mon zizi, quoi.
13: Ah, ben non, pas du tout. Excusez-moi, monsieur, mais pas du tout. Hein.
14: Ben, on s'est mal compris tous les deux.
13: Oui, un peu, oui. Excusez-moi, mais enfin, je vois pas...
14: C'est pour ça que je vous ai demandé si vous pouviez venir le faire vous-même.
13: Oui, mais non, pas du tout. Excusez-moi, mais je vous trouve très mal poli.
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15: Oui, bonjour.
0: Bonjour monsieur, c'est bien la maison de retraite?
15: Oui.
0: J'ai fait un faux dossier, comme quoi je suis retraité chez vous, donc il faudrait me le tamponner pour que je puisse toucher ma fausse retraite.
15: Ah ben moi je vous mettrai rien du tout monsieur, je vais pas vous mettre à coup de cachet pour que vous touchiez quoi que ce soit. Hein.
0: Ah bah si, il faudrait, parce que sinon la banque elle me paye pas.
15: C'est pas mon problème, je vais pas être complice d'une fausse déclaration.
0: Oui, mais enfin ça m'arrangerait.
15: Non monsieur.
0: Oh oui, mais alors si on peut plus magouiller peinard...
15: Comme si que vous allez magouiller.
0: Oui, le magouillage il est fait, y a pas de souci.
15: Attention monsieur.
0: Non mais si je vous emprunte le tampon 30 secondes.
16: Oui, bonjour monsieur.
0: Oui, bonjour monsieur, excusez-moi, comme j'ai expliqué à votre collègue.
16: Vous avez fait un faux monsieur.
0: Voilà, donc vous avez plus qu'à le valider.
16: Non mais vous rendez compte de ce que vous me demandez là? Donnez-moi votre nom et votre adresse.
0: Alors, monsieur Martin.
16: Votre prénom c'est quoi?
0: Martin.
16: Votre prénom?
0: Oui, Martin.
16: Et votre nom de famille?
0: Ben, Martin aussi, oui.
16: Ah, c'est Martin.
0: Voilà.
16: Et votre adresse?
0: Alors, je suis au 1 rue Martin.
16: Oui.
0: À Martinville.
16: Monsieur Martin, 1 rue Martin à Martinville.
0: Voilà, absolument.
16: Et c'est quel code postal?
0: Alors, le code postal MAR.
16: Non, le code postal.
0: Oui, c'est parce que c'est un code postal électrique avec des lettres.
16: Oui.
0: M comme Martin. A-R-T-I-N.
16: Ouais, vous foutez de moi, quoi.
0: Mais pourquoi?
16: Écoutez, monsieur, moi, je n'ai pas de temps à perdre avec vous.
0: Oh, ben moi non plus.
16: D'accord, bon.
0: Oh, bah passez-moi le patron.
16: Le patron?
0: Passez-le moi.
16: Voilà. Hein.
0: Merci.
17: Allô?
0: Bonjour, monsieur.
17: Bonjour, monsieur, c'est madame... C'est comment votre nom? Vous êtes monsieur Martin?
0: Oui, voilà.
17: Mais monsieur, vous n'êtes pas résident à la maison de retraite. Qu'est-ce que vous me sortez là?
0: Ça, on le sait entre nous, si vous voulez, mais pour mon banquier...
17: Non, monsieur, vous êtes en train de usurper des droits, monsieur. Vous n'êtes pas résident. C'est du délire que vous êtes en train de m'annoncer, hein.
0: Bon, alors, plan B, je viens, je me mets dans un lit et vous me prenez en photo.
17: Non, monsieur, je ne vous ferai pas de photo dans un lit.
0: Non, mais c'est pas vous qui êtes dans le lit, c'est moi.
17: Bah, je sais que c'est vous dans le lit, mais en aucun cas, je me permettrai de vous faire des photos dans le lit.
0: Bah si, c'est pour mettre dans le dossier pour mon banquier.
17: Non, monsieur, je ne veux pas de votre banquier.
0: Et puis, rassurez-vous, en plus, je serai déguisé en retraité.
17: Vous serez déguisé, bah moi, je le serai aussi, en gendarme.
0: Pour là, vraiment, vous y mettez pas du vôtre, hein.
17: Ah non, j'en mettrai certainement pas.
0: Peut-être je peux voir avec votre collègue d'avant qui était plus sympa, quand même.
17: Oui, puis bien sûr, et vous voulez pas... non, mais attendez.
0: Super, merci beaucoup.
18: Oui, allô?
0: Bonjour, monsieur. Votre patron me disait que c'est vous qui me validez le faux dossier.
18: Ah non, mais je signe rien du tout, monsieur.
0: Ouh, ça, c'est un nom qui veut dire oui.
18: Non, non, non, non, non, non, non, on passe jeu là.
0: Oh, si, je vois.
18: Non, mais n'insistez pas, monsieur.
0: Bon, je n'insiste pas, mais...
18: Non, monsieur, c'est tout.
0: Oh, mais attendez, je comprends.
18: Quoi ? Vous comprenez quoi ?
0: Bon, imaginons que dans le document que je vous remets, il y ait par inadvertance un petit billet qui se soit glissé.
18: Non, mais vous rigolez ou quoi ? Mais j'hallucine, là.
0: Non, vous ne rêvez pas. Imaginez un billet de 5 euros.
19: Oui, allô ?
0: Ah, tiens, on reprend les négociations. Bonjour, monsieur.
19: C'est quoi cette histoire, là ? Mais vous êtes qui, là ? Vous prenez pour qui, là ?
0: Écoutez, je double la mise. 10 euros.
19: Alors là, c'est pire encore, non ? Vous voulez pas que je couche avec vous, non ?
0: Ouh là, non. Alors attends, excusez-moi, mais je crois que vous vous emballez un petit peu.
19: Attendez, vous me payez, mais vous prenez pour qui, là ? Et vous me prenez pour qui ? Mais c'est du n'importe quoi. Je suis au travail, monsieur. Je ne vais sûrement pas aller dans votre sens à me faire payer pour un tampon, mais c'est quoi cette histoire, là ?
0: Oui, enfin, de là à me faire des propositions indécifiantes, franchement.
19: Vous voulez que je vous passe mon mari, non ? Vous allez peut-être comprendre entre mecs, ça ira peut-être mieux, non ?
0: Alors, en principe, entre mecs, je fais pas, mais si vous insistez, je.
19: Mais si c'est la meilleure. Alors, j'en ai déjà entendu, mais.
0: Bon, écoutez, je triple la mise. Un billet de 15 euros pour vous.
19: Bon, écoutez, c'est bon.
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22: Allô ?
23: Oui, bonjour, monsieur.
22: Oui ?
23: Monsieur Gérard.
22: Oui.
23: Oui, bonjour, c'est le service des tables d'écoute à l'appareil.
22: Oui.
23: Vous connaissez le professeur Ledoux, monsieur dermatologue à Clermont-Ferrand, non ?
22: Dermatologue à Clermont-Ferrand ? Non, pas du tout.
23: Pas du tout, bon.
22: On n'a jamais eu à le faire avec ce monsieur-là.
23: Ce monsieur porte plainte parce qu'il a reçu un certain nombre de coups de fil dans lesquels on a pu entendre proférer des insultes. Oui, monsieur, je ne vais pas vous les énumérer ni vous les citer. Le problème est que nous sommes remontés, évidemment, après enregistrement des appels, jusqu'à l'auteur de ces communications téléphoniques grossières. Oui, elles proviennent du 73-35. C'est bien votre numéro ?
22: Ah, c'est bien mon numéro. Mais alors là, vous m'étonnez, parce que cette personne, moi, j'ai jamais eu affaire avec elle. Et je vois pas qui est-ce qui est un peu... On est des gens civilisés, ici.
23: Donc ça ne vient pas de chez vous, d'après vous.
22: Ah, je vous le garantis.
23: Bon, alors nous allons faire une vérification. Professeur Ledoux, prenez l'écouteur.
22: Oui.
23: Merci. Oui, alors cette personne dissimule donc sa voix dans un élément en coton. Après expertise de la bande 1935, nous sommes aperçus que cet élément en coton était un slip en coton, un slip banal, un slip, vous voyez ce que je veux dire. Et donc il met sa tête dans ce slip.
22: Ça relève, mais c'est invraisemblable.
23: Ben, monsieur, est-ce que vous avez quelque chose en coton que vous pourriez mettre sur la tête pour que nous puissions vérifier que vous n'êtes pas l'auteur de ces plaisanteries ?
22: Écoutez, là, tout de suite, vous me prenez à court, enfin, quand même. Bien sûr, si vous voulez.
23: Je vous remercie, monsieur. Chers auditeurs, vous pouvez vous-même, chez vous, enfiler un slip en coton et vérifier que vous n'êtes pas l'auteur de cette plaisanterie. Merci.
22: Allô ?
23: Allô ?
22: Oui ?
23: Oui. Alors, qu'est-ce que vous avez, là ?
22: Ben, j'ai un slip en coton, si vous voulez, mais c'est ridicule.
23: Pardon, monsieur ?
24: Tu te soumets à l'expérience.
23: Écoutez, monsieur,
22: moi, je viens faire l'expérience. Qu'est-ce que vous voulez que je fasse avec ça ?
23: Alors, vous avez un slip en coton. Vous l'enfilez sur votre tête comme une cagoule.
22: Oui.
23: De telle manière qu'il couvre votre bouche et qu'il vous arrive sous le menton. Ensuite, vous plaquez ce slip sur la bouche.
22: Oui, oui, voilà.
23: Vous l'avez, là ?
22: Ah oui, ça y est.
23: Ben, votre voix n'est pas changée.
22: Ah, écoutez, je regrette. Mon épouse vient de partir, elle l'a vu elle-même.
23: Elle est à côté, là ? Vous pouvez la rappeler ?
22: Tu peux venir ?
24: Oui.
22: Bon, elle prétend que j'ai rien sur la tête. Alors, est-ce que t'es témoin que je me mets bien le truc sur la bouche ?
24: Oui, oui.
22: Mais écoutez, venez constater vous-même. J'ai le slip sur la tête, et qui me couvre la bouche. Et je parle avec le slip sur la bouche, qui me colle sur la bouche.
23: Très bien. Alors, vous allez bien plaquer le slip sur la bouche.
22: Oui.
23: Le professeur Ledoux, dermatologue à Clermont, va donc vous entendre parler,
22: Oui.
23: Et vous allez parler normalement dès que je vous entendrai le signal sonore,
22: D'accord. Eh bien, je parle normalement et je dis que de chez moi, les gens sont toujours tenus correctement et n'ont jamais proféré d'insultes par téléphone.
25: Allô ?
22: Oui ?
25: Professeur Ledoux à l'appareil.
22: Oui ?
25: Personne chez vous n'a jamais parlé avec un slip sur la tête.
22: Absolument, je vous garantis. Nous ici, nous sommes une famille honorable.
25: Donc jamais vous n'avez parlé au téléphone avec un slip sur la tête.
22: Ah, je vous garantis.
25: Vous le jurez ?
22: Bah, sauf un instant.
25: Ah.
23: Oui, mais enfin là, vous lui avez demandé...
22: Vous venez de me demander de faire un enregistrement.
23: Oui, là, c'est pour l'enquête.
22: Pour l'enquête ?
25: Ah bah oui, quand même,
22: Mais qu'est-ce que c'est que cette histoire ? Écoutez, c'est invraisemblable.
23: Ou alors, c'était une blague peut-être de la part de ce professeur, ça m'étonnerait. Le professeur, non, professeur.
22: Écoutez, c'est pas le professeur qui peut faire...
25: Suis diplômé ancien interné des hôpitaux de Paris.
22: Oui.
23: Et vous étiez interné où ça ?
25: Ben, à Sainte-Anne, à l'hôpital psychiatrique.
22: Qui ?
23: Comment, monsieur ?
22: Pardon, je comprends pas.
25: Ben, j'ai été interné 3 ans à l'hôpital Sainte-Anne, ancien interné des hôpitaux de Paris.
22: Oui. Ah. Ah ben voilà. Ça complique l'affaire,
23: Et vous êtes qui, alors ?
25: Ben, je fais des canulars, moi.
22: Écoutez...
23: Ah, ben, d'accord.
22: Ah, ben, voilà.
23: Oh, ben, alors là, monsieur...
1: Excusez-nous alors.
22: Oh bah, je vous ai tout excusé, bien sûr.
1: Ah bah alors ça, on a été victimes d'un canular tous les deux.
22: Eh ben, j'ai compris. Ben voilà.
10: Eh ben, je vous ai bien eu, hein.
22: Bah, vous avez quand même pas réussi à me foutre un slip sur la tête, hein.
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2: Oui, allô, bonjour.
0: Bonjour, monsieur, docteur stagiaire Martin à l'appareil. Je suis bien chez le fleuriste.
2: Oui, tout à fait.
0: Je vous appelle suite à votre inscription sur la plateforme Docto Martin sur Internet.
2: Oh, j'ai dû faire une mauvaise.
0: Une, pardon?
2: Parce que je regardais, parce que j'ai un rendez-vous avec un rhumatologue la semaine prochaine, là, et je voulais savoir l'adresse.
0: D'accord, vous l'avez fait comment, ça?
2: Bah, j'ai regardé sur Google tout à l'heure.
0: Et vous avez écrit rhumatologue?
2: Oui.
0: Ah, bah, évidemment. Ne jamais écrire rhumatologue sur Internet.
2: Bah, pourquoi?
0: Bah, parce qu'il y a une erreur. Et quand quelqu'un écrit rhumatologue sur Internet, ça l'inscrit automatiquement à la plateforme de téléconférence. Consultage Docto Martin.
2: Ah, ouais, d'accord.
0: Et oui, donc là, moi, justement, je vous appelle pour un téléconsultage.
2: Mais comment j'ai fait ça?
0: Alors, allons-y, ne bougez pas.
2: Comment?
0: Ouvrez grand la bouche et dites-moi A.
2: Ah.
0: C'est bien. Maintenant, un A plus grave. Non, un peu plus grave.
2: Non. Comme ça.
0: Super. Maintenant, un A aigu.
2: Ah.
0: Ok, un A court.
2: Ah.
0: Un peu plus court.
2: Ah.
0: Ouille.
2: Ouille.
0: Non, ça faut pas le dire. Je me suis cogné, pardon, avec mon téléphone.
2: C'est quoi ce bince-là?
0: Vous n'avez pas eu une petite gorgite, là, récemment?
2: Une quoi?
0: Une gorgite.
2: C'est quoi?
0: C'est comme une petite bronchite, mais la bronchite, c'est sur les bronches, alors que la gorgite, c'est sur la gorge.
2: Pas du tout.
0: Bon, écoutez, ça m'a l'air pas mal. De toute façon, je vous rappelle dans 4 heures pour le prochain téléconsultage.
2: Ouais, non, mais...
0: Ah oui, parce que je vous ai pas dit, vous avez souscrit un abonnement, donc il y a 6 téléconsultages par jour.
2: Mais comment...
0: Ce qui veut dire qu'il faut que je vous rappelle toutes les 4 heures.
2: Non, mais c'est quoi ce bordel?
0: Bah, imaginez, là, vous raccrochez, vous faites un peu les poussières dans le magasin, et ça vous fait tousser. Eh bah, pim! On en parle dans 4 heures.
2: Dans 4 heures, je veux pas tousser, non, n'importe quoi.
0: Bon, de toute façon, vous avez l'abonnement.
2: Ah, mais non, il faut arrêter l'abonnement. Vous pouvez l'annuler, ça, non?
0: Oui, mais le problème, c'est que si j'annule, ça me fait des consultes en moins.
2: Ça vous fait des consultes en moins, mais.
0: Bah oui.
2: Bah ouais, mais bon, moi, ça me sert à rien.
0: Ah, bah oui, mais bon, c'est pas moi qui ai écrit rhumatologue sur Internet.
2: Bah ouais, non, mais c'est du n'importe quoi, j'ai fait une mauvaise manip.
0: Ça, est-ce que vous voulez qu'on en parle dans 4 heures?
2: Attends.
0: Oui.
2: N'importe quoi.
0: Allô?
2: Oui?
0: Bonjour, monsieur.
2: Je comprends pas, là, en fait.
0: C'est ce que je disais à votre collègue. Vu que toutes les 4 heures, vous avez un téléconsultage.
2: Ah ouais, mais non, mais là, c'est pas possible de faire une toutes les 4 heures. Enfin, moi, j'ai pas que ça qu'à faire, quoi.
0: C'est vite fait, puisque chaque téléconsultage ne dure que 30 minutes.
2: Ah, mais je suis désolée, mais là, 30 minutes.
0: Voilà, donc il y en a un à 8 heures, un à midi.
2: Ah, bah, c'est non.
0: Ensuite, un à 16 heures, puis un à 20 heures.
2: 20 heures, moi, bah, je dors, excusez-moi.
0: Ah, parce qu'après, il y a encore les téléconsultages de minuit et de 4 heures du matin.
2: Bah, 4 heures du matin, excusez-moi, je dors.
0: Ah, oui, ok. Dans ce cas, ce qu'on peut faire, c'est regrouper, on fait les 6 en une seule fois.
2: C'est combien de temps?
0: Oh bah c'est 3 heures.
2: 3 heures, au téléphone.
0: C'est ça, vous faites 6 fois 30 minutes, égal.
2: Ça peut pas être possible, 3 heures, non je peux pas.
0: Et si on fait 3 fois 2 heures dans ce cas?
2: Bah...
0: Parce que ça fait 3 fois 2, égale 6.
2: Allô?
0: Ah, le grand patron, bonjour monsieur.
3: Je suis pas monsieur, je suis une dame.
0: Peut-être, mais enfin quand même.
3: Oui, ben qu'est-ce qu'il y a?
0: Bah, quand on parle au docteur, on dit bonjour docteur.
3: Au docteur?
0: Oui, enfin là pour le moment je suis essentiellement stagiaire, mais si je déclare assez d'heures, en principe je passe médecin professionnel.
3: Non mais vous rêvez.
0: C'est pas grave, si on vous demande, vous dites que vous faites vos téléconsultations.
3: Ok, est-ce que j'ai pas besoin de docteur? Qu'est-ce que c'est que ça veut dire là?
0: Non mais qu'est-ce que c'est que ça veut dire que par exemple, est-ce que vous avez prévu des vacances bientôt?
3: Non, mais qu'est-ce que ça peut vous faire?
0: Bah ça peut me faire que si vous voulez un arrêt maladie, on peut s'arranger.
3: Non mais occupez-vous de vos affaires.
0: Ou une thalasso, tiens, je vous mets une thalasso.
3: Non, rien du tout.
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4: Allô?
23: Bonjour madame.
4: Bonjour monsieur.
23: Je suis bien à l'école de...
4: Oui.
23: Eh bien vous êtes la directrice peut-être?
4: Non, je ne suis pas la directrice. Il n'y a pas d'école après-midi.
23: Ah, alors là il y a un problème. C'est l'inspection d'académie. Nous sommes à la commission d'attribution des budgets pour l'école cette année.
4: Oui.
23: Je vous explique ce qui va se passer. Monsieur l'inspecteur qui attribue les budgets va donc décerner des enveloppes.
4: Oui.
23: On attribue de l'argent supplémentaire à chaque école.
4: Oui.
23: En disant à cet inspecteur qui vient de Paris que nous avons dans le département des écoles de sous-doués et de surdoués.
4: Mmh.
23: Donc il faut les encourager financièrement. Quoi,
4: hein. Oui.
23: Donc on va vous présenter comme étant un élève, si vous ne voyez pas d'inconvénient, de cette école. Et donc, vous répondez comme vous pouvez. Et,
4: Si je vais essayer de vous aider du mieux que je peux.
23: Voilà, on a dit que vous étiez une école de sous-doués.
4: Oui. Hein.
23: Il va vous prendre, essayez de rajeunir votre voix. Hein. Monsieur l'inspecteur, nous avons donc l'école de sous-doués. Et nous avons une élève que vous pouvez interroger. Hein. Merci. Allô?
4: Oui?
23: Bonjour.
4: Bonjour.
23: Comment t'appelles-tu?
4: Brigitte.
23: Ah, c'est un joli prénom.
4: Oui.
23: Quel âge as-tu?
4: 10 ans.
23: Bien. Tu es en quelle classe, Brigitte?
4: Je sais plus.
23: Oh, maternelle.
5: En maternelle.
25: En maternelle?
5: Oui.
25: À 10 ans, tu es en maternelle, hein?
5: Oui.
25: C'est bien. Alors, peux-tu me dire qui était Charlemagne?
5: Je m'en rappelle plus.
25: Votre voix.
5: Je sais plus.
25: Charlemagne.
5: C'est celui qui a inventé l'école.
25: Tu es sûr?
5: Oui.
25: Oui, qui?
5: Oui, monsieur.
25: L'inspecteur.
5: Oui, monsieur l'inspecteur.
25: L'académie.
5: De l'académie.
25: De Paris.
5: De Paris.
25: Bien, c'est bien, Brigitte. Tu es bonne en histoire, alors, hein?
5: Un peu.
25: Voilà. Alors, et en sport? Tu aimes bien le sport?
5: Un petit peu.
25: Votre voix.
5: Oui, un petit peu.
25: Voilà. Alors, tu vas me faire une galipette avant. Pendant que je vais prendre mon dossier.
5: Oui.
6: Merci. Allô?
5: Oui.
6: Comment ça se passe?
5: Je suis un peu perdue quand même. Hein?
6: Non, ça se passe bien, ça se passe bien. Vous saviez qui était Charlemagne, de toute façon.
5: Oui. Mais quand même, c'est pas évident hein, de...
6: Il revient, là. Qu'est-ce qu'il vous a demandé?
5: De faire une galipette en avant.
6: Vous pouvez la faire ou pas?
5: Oui, mais de toute façon, hein, il verra rien.
6: Si, justement, il a une sacrée oreille et tout à l'heure, il y a des élèves qui ont essayé d'en faire une fausse à Pernon, il a trouvé. Vous pouvez la faire ou pas?
5: Oh non, je pourrais pas la faire, hein. Je vais me casser la figure. Hein.
6: Est-ce que vous pouvez au moins essayer?
5: Vous me demandez beaucoup de choses, là.
6: C'est pour votre école. Hein.
5: Enfin, je vais essayer, mais... Merci.
25: Allô?
5: Oui?
25: Brigitte?
5: Oui?
25: Bon, alors, tu es prête pour la galipette en avant?
5: Oui.
25: Alors? Dans quelle position es-tu?
5: Eh ben, je me suis mis à quatre pattes.
6: Votre voix.
5: Je me suis mis à quatre pattes.
25: Bien. Alors, vas-y, Brigitte. Et tu me décris ce que tu fais, hein?
5: Je mets ma tête par terre, en avant. Et puis... Mais j'arrive pas avec le téléphone.
25: Comment?
5: J'arrive pas.
6: Faites un effort.
5: Je peux pas.
6: Qu'est-ce qui passe pas?
5: Oh, écoutez, je peux pas, hein. Je peux plus continuer.
6: Parlez doucement. Dites que vous l'avez faite.
5: Ça y est. Je l'ai faite.
25: Oh, la menteuse. T'as pas réussi, hein?
5: J'ai mal à ma tête.
25: Comment?
5: J'ai fait mal à ma tête.
25: J'entends pas bien.
5: J'ai fait mal à ma tête.
25: Bon, alors arrête là. Effectivement, c'est une école de sous-doués, hein? Bien. Alors, on arrête le sport. Brigitte, tu vas me donner une récitation.
5: Je sais pas.
6: Vous n'avez qu'à chanter. Chantez ce que vous pouvez.

0: plumerie.
1: Bien. Alors, Brigitte, ben, je crois que je vais donner une enveloppe à ton école. Qu'est-ce qu'on dit?
0: Merci, monsieur. L'inspecteur de l'Académie de Paris.
1: Ah, mais moi, je ne suis pas inspecteur d'Académie, moi. Hein? Je fais des canulars téléphoniques sur la radio.
2: C'est pas vrai.
3: Oui.
4: Bonjour monsieur, c'est bien le collège ?
3: Oui, bonjour monsieur.
4: Je propose un nouveau service aux collégiens qui ne peuvent plus utiliser leur portable en cours.
3: Oui.
4: Je renvoie toutes leurs lignes de portable sur la ligne de votre standard.
3: Vous rendez compte, il y en a une centaine par jour ?
4: Une centaine ? Non, on devrait être plus dans les 2000-2500 appels jour.
3: Oh là là, oui, attends.
4: Oh là, bah oui.
3: On va être complètement saturé. Ça va être ingérable, ça.
4: Oh bah, c'est pas grand-chose, hein. Vous prenez un petit bout de papier, vous notez les noms.
3: Oh bah non, moi je vais pas noter les appels des élèves qu'ils ont sur leur portable.
4: Ah bah si, les appels qu'ils ont sur leur portable, il faudra...
3: Ça, je vous passe la direction. Moi, je peux pas accepter. Ne quittez pas.
5: Vous en comprenez le message. C'est vous de vous-même qui a décidé que les messages des élèves seraient...
4: Ah bah, c'est moi qui a décidé que vous va prendre les messages.
5: Ah ouais. Non, moi, je prends pas de message du tout, monsieur. Ça va pas être possible.
4: Bah, excusez-moi, mais alors, dans ce cas, il y a arnaque, hein.
5: Oui, bah, écoutez, moi, je suis pas leur standardiste, hein. Je suis désolée, hein. Donc, les messages des élèves...
4: Bah, mais non, mais vous notez juste sur un petit bout de...
5: Ah
4: sur...
5: non, mais moi, j'ai pas le temps de noter pour les élèves. Je suis désolée. Enfin, j'ai pas que ça à faire. Enfin, faut arrêter, non?
6: C'est quoi ce truc là? Oui, bonjour monsieur. Ah mais attendez, on parle de quoi là?
4: Oui, bonjour madame.
6: De quoi on parle?
4: Alors, on parle de renvoyage d'appel.
6: Ah bah non, mais moi je suis désolé, ma secrétaire elle décrochera pas, hein.
4: Ah si?
6: Ah bah non.
4: Ah bah si.
6: Bah non.
4: Bah si.
6: L'interdiction des téléphones portables, je sais pas comment vous avez interprété la loi.
4: Ah bah ils l'ont dit.
6: Non, laissez-moi finir.
4: Non mais ils l'ont dit aux infos.
6: Non, non, c'est les infos, faut pas les regarder à la télé. On déborde pas ça sur un standard d'établissement public, cher monsieur. Ça va pas le faire, hein.
4: Comment ça?
6: Bah quoi, comment ça? Vous êtes en train de me dire que tous les numéros de portable des élèves vont être débordés sur mon standard.
4: Ah bah voilà, vous avez compris.
6: Bah oui, j'ai compris. Et ça, je vous le dis, c'est d'entrée, c'est niette. De toute la journée, on décrochera pas le téléphone. Parce que ça va sonner tout le temps.
4: Je vais quand même vous recruter 2-3 standardeurs en plus.
6: Mais moi, je recrute personne en plus. Attendez.
7: Bonjour monsieur.
4: Bonjour monsieur.
7: On va commencer par le début, je suis la chef d'établissement. Moi, je refuse que ce service soit activé.
4: Ah bah c'est trop tard.
7: Je ne veux pas.
4: Comment ça, vous voulez pas?
7: Je ne veux pas. Je veux pas répondre au téléphone des portables. Ça va pas, non?
4: Oh bah vous me le dites maintenant, vous vous rendez compte? Moi, j'ai tout
7: activé. Mais moi, je m'en moque, vous m'avez demandé mon autorisation avant.
4: Alors, disons que pour dépanner, je peux éventuellement venir travailler chez
7: non,
4: vous.
7: Non mais je viens de vous poser une question.
4: Vous êtes sûr?
7: Et j'appelle le rectorat, ça va, je vais déposer plainte. Il n'est pas question de faire des
4: bascules. Vous n'êtes pas téléphoniste non plus, vous voyez.
7: Je veux pas savoir. J'ai dit non. C'est non. Et si on a le moindre appel, de toute façon, je le signale immédiatement au rectorat qu'on a des soucis avec vous.
4: Non mais vous, de toute façon, vous êtes là autant que ça
7: sert. Je vous dis non, monsieur.
4: Oui mais quand vous dites non, est-ce que vraiment vous
7: quand
4: pensez...
7: Quand c'est non, c'est clair.
4: Oui, enfin, il y a aussi des noms qui veulent dire oui, vous voyez.
7: C'est non.
4: Franchement.
7: C'est non.
4: Allez.
7: Je vous donne pas l'autorisation, c'est clair.
4: Ah, là, vous avez pas dit non.
7: J'ai dit non.
4: Bon, oui, mais enfin, on peut négocier un petit peu, j'imagine.
7: Vous négociez quand je dis non, c'est non. Il n'y a pas de négociation possible.
4: Ah, bah alors là, excusez-moi, mais il y a un problème.
7: Ah, mais je m'en moque de vos problèmes, c'est pas le mien. Je dépose plainte parce que vous basculez des choses privées sur notre ligne de collège. Je dépose plainte et je suis en train d'envoyer un mail au rectorat pour le signaler, c'est inacceptable.
4: À la limite, si ça peut vous arranger, je
7: mais
4: peux
7: rien
4: venir...
7: m'arrange, c'est non. Enfin, c'est quoi ça? C'est complètement.
4: Si je viens pour vous aider à décrocher les appels, vous voyez.
7: Oui, c'est cela. Non, mais vous êtes fou, monsieur.
4: Il y aurait plutôt que j'ai le sens des affaires.
7: Au revoir, monsieur.
4: Ah non, moi c'est madame.
7: Oui, n'importe quoi.
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9: Oui, allô?
10: Monsieur Ro.
9: Oui, lui-même.
10: Bonjour, monsieur Robert Lamolle, à l'appareil.
9: Oui.
10: On ne se connaît pas, monsieur, mais...
9: Je pense pas, non?
10: Non, on ne se connaît pas. J'habite à Périgueux.
9: Oui.
10: Je suis venu en voiture l'autre jour, je passais et... Je vous ai vu.
9: Ah bon? Oui, ben...
10: Monsieur Ro.
9: Oui.
10: Mon cœur s'est mis à battre comme il n'avait jamais battu.
9: Ah bon?
10: Oui. Je sais que ça ne se fait pas, mais moi, à mon âge...
9: Mais quel âge avez-vous?
10: 89 ans. Mais il n'est jamais trop tard. Vous savez, quand on aime, on ne compte pas.
9: Oui.
10: Est-ce que ça vous embêterait si je passais vous voir, vous prendre en voiture et partirais avec moi en week-end vendredi?
9: Pourquoi faire?
10: Je vous amène à Venise.
9: Non, merci, ça ne m'intéresse pas, non, du tout.
10: Attendez, ne refusez pas ma proposition. Ne me déchirez pas le cœur. Ces moments trop poignants peuvent me blesser à jamais.
9: Pour oui, mais...
10: Je peux vous appeler Robert.
9: Bah, bien sûr, si vous voulez, ça ne me dérange pas. Hein.
10: Écoutez, Robert.
9: Mais comment vous avez eu mon nom?
10: J'ai demandé, mais qui est ce bel homme? Et on m'a dit, ben, c'est monsieur Ro.
9: Mais vous savez où j'habite?
10: Oui, bien sûr. Je vous ai fait suivre depuis un détective privé sur vos talons. Il est mes oreilles et quelque part un peu l'expression de mon cœur, Robert. Je ne dors plus, Robert.
9: Ah. prendre des cachets, alors, peut-être, pour dormir.
10: Non, Robert, on ne peut rien faire contre le mal de cœur, vous le savez. Attendez, vous permettez.
9: Je vous en prie.
10: Le facteur qui m'amène à recommander, je reviens tout de suite, je suis à vous.
9: Oui. Monique ?
8: Oui.
9: Tu es là ? Écoute.
10: Allô ?
9: Allô ?
10: Excusez-moi, mon petit Robert, mais...
9: Je vous en prie.
10: Écoutez, mon petit Robert, est-ce que ça ennuierait votre femme si je vous invitais avec moi à partir vendredi à Venise ?
8: Quittez, Snake.
9: Non, là, je peux pas. Non, du tout, non.
10: Mais pourquoi ?
9: Parce que j'ai pas envie, puis je vous connais pas, puis je peux pas partir à Venise, moi.
10: C'était un week-end romantique auquel je vous conviais. Robert.
9: Oui.
10: Mon ordonnance passera cet après-midi vous livrer une bague.
9: Je veux pas de bague du tout. Non, écoutez, on va arrêter cette communication. Hein.
10: Robert.
9: Non, je m'intéresse pas. Pas du tout, alors. Écoutez,
10: attendez.
9: Bonsoir, monsieur, et bonne continuation.
10: Attendez, Robert. Écoutez-moi bien.
9: Oui.
10: Si vous venez avec moi à Venise, vendredi, nous pouvons passer la soirée de dimanche en amoureux à Paris.
9: Bon, écoutez, au revoir et à bientôt.
11: Allô ?
10: Robert ? Ah non.
11: Non, écoutez, je suis ça, Madame Rose. Hein. Moi, mon mari, laissez-le tranquille. On n'a rien à faire avec vous, on ne vous connaît pas.
10: Écoutez, madame.
11: Oui, mais il n'y a pas d'écouter.
10: Je ne veux pas parler aux femmes, je parle à votre mari.
11: Oui, mais ce n'a pas d'importance. Mon mari ne veut pas parler avec vous.
10: Vous n'avez pas brisé le cœur d'un homme.
11: Mais le cœur, s'il est brisé, mon mari, ça ne lui brise pas le cœur. Si votre cœur est brisé, allez voir quelqu'un d'autre.
10: Mais dites-moi.
11: Mais écoutez, madame. Non, mais qu'est-ce que c'est cette histoire ? Qu'est-ce que c'est cette comédie ? Non, mais alors, vous perdez la tête, non ?
10: Mais je suis amoureux de votre mari.
11: Ah, ben si vous êtes amoureux de mon mari, mon mari ne vous connaît pas, il n'est pas amoureux de vous. Et puis, il n'a pas envie d'être amoureux d'un homme, non ? Mais ça ne va pas, non ? Qu'est-ce que c'est que cette histoire ? Alors, non, mais vous tombez de quoi ?
10: S'il vous plaît, madame, j'ai 89 ans.
11: Ah, ben si vous avez 89 ans, ça suffit. Si c'est maintenant que vous êtes amoureux de mon mari, il ne vous a jamais vu, il ne vous connaît pas. Justement, comment voulez-vous qu'il soit amoureux de vous ?
10: Mais pas simplement en prenant le train de nuit avec moi pour Venise.
11: Mais
10: vendredi.
11: Venise, il n'a rien à foutre de Venise. Venise, il n'en a rien à faire de Venise. Qu'est-ce que vous voulez qu'il aille faire à Venise ? Non, avec un homme de 89 ans, non, mais ça ne va pas. Et qu'est-ce que vous voulez qu'il fasse avec vous et les amoureux à Paris ? Non, mais il y a quelque chose qui ne tourne pas rond chez vous. Non, mais alors, écoutez, non, vous n'avez pas besoin de mon mari, non ? Enfin.
10: Si, je l'ai.
11: Mais non, allez au bois ailleurs. Hein.
10: Oui, dîner avec votre mari en tête-à-tête aux chandelles ce soir.
11: Mais non, il n'a pas dîner en tête-à-tête avec vous. Non, mais il n'a rien à faire avec... Et ce sera encore une fille de 20 ans, d'accord, mais avec un bonhomme de 89 ans qui n'en a rien à faire devant vous.
10: Je viendrai avec ma secrétaire qui a 20 ans.
11: Oh, ben la secrétaire, elle n'a qu'à se débrouiller avec vous. Il n'a pas besoin de votre secrétaire, il trouvera ailleurs. Et il a sa femme, il a des enfants, il n'a pas besoin de vous. Non, mais...
10: J'ai un diamant pour lui.
11: Ah, ben le diamant... Vous le donnez à votre secrétaire.
10: Je l'ai fait tailler pour lui, pour son
11: si
10: doigt.
11: Si vous l'avez fait tailler, ben oui, il n'en veut pas des diamants. Qu'est-ce qu'il en a à foutre d'un diamant ? Alors, non, mais dis. Alors, ça ne va pas, non ? Qu'est-ce que c'est cette histoire-là ? Mais enfin.
10: Est-ce qu'il a des préservatifs ?
11: Ben, le préservatif, il n'a pas besoin de préservatif, non ? Avec un homme comme vous, non, mais ça ne va pas.
10: Je ne veux pas faire d'enfant avec votre mari.
11: Mais ben, je comprends qu'il ne va pas. De toute façon, avec mon mari, il aura du mal à faire des enfants, hein. Mais c'est pas vrai. Vous êtes complètement barjo. C'est pas possible.
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13: Bonjour.
4: Bonjour monsieur, c'est bien le café ?
13: Oui.
4: J'ai fait une déclaration comme quoi mon fils mineur avait travaillé chez vous.
13: Mineur a travaillé chez nous.
4: Pas vraiment, hein. C'est-à-dire qu'en vrai, il a jamais travaillé chez vous, mais si vous voulez, j'ai fait une déclaration comme ça, parce que moi, ça me permet de toucher une indemnification de l'État pour travail dissimulé.
13: Vous êtes en train de nous dire que vous avez fait une déclaration comme quoi votre fils mineur a travaillé chez nous.
4: Voilà, c'est ça.
13: Non, mais ça va pas dans votre tête. Mais on fait pas ça, monsieur. D'où vous sortez que vous faites une fausse déclaration pour avoir des indemnités de je sais pas quoi?
4: Bah, c'est-à-dire que moi, ça me permet de toucher une indemnification.
13: Ouais, mais ça, c'est pas mon problème, monsieur. D'où vous sortez que vous vous permettez de faire une déclaration sans nous prévenir que votre fils a travaillé chez nous alors qu'il était mineur. Non mais ça va pas.
4: Non mais alors c'est ce que je vous préviens maintenant.
13: Bah, vous me prévenez maintenant. Non mais attendez, vous. Mais vous êtes qui pour faire ça ?
4: Alors moi je suis Monsieur Martin, donc je peux passer avec mon fils justement cet après-midi.
13: Non mais attendez monsieur, et vous n'avez pas le droit de faire ça.
4: Bah comment ça j'ai pas le droit ?
13: Mais monsieur, on n'emploie pas des mineurs dans un café. À un café où on sert de l'alcool, monsieur, réfléchissez 30 secondes.
4: À la limite, vous, vous pouvez faire comme si vous saviez pas qu'il était mineur à ce moment-là, vous voyez, vous dites que...
13: Non, on fait pas de fausses déclarations sans déjà nous prévenir au préalable, et en plus sans autorisation, et on a pas... vous avez pas le droit de faire ça, monsieur, réfléchissez 30 secondes, mais vous êtes pas bien dans votre tête ou quoi?
4: Non mais alors, je vous rassure, j'ai pas dit que vous l'avez déclaré, parce que j'ai dit que c'était du black, donc de toute façon, vous avez pas à faire de papier.
13: Mais du black, mais vous êtes encore plus... Putain,
4: moi j'ai dit ça pour simplifier les choses, comme ça vous n'avez pas de papier à faire.
13: Vas-y.
4: Allô. Ah, c'est madame, bonjour.
14: Non, mais attendez monsieur, de quoi vous vous permettez là monsieur?
4: Bah c'est-à-dire que moi ça me permet de toucher cet indé...
14: Moi je m'en fous que ça vous permette quoi que ce soit. Enfin, de me revoir des manières maintenant ici.
4: Bah c'est-à-dire que c'est quand même pratique pour moi puisque...
14: Mais que ce soit pratique pour vous, j'en ai rien à secouer. Enfin, non, il y a hors de question que vous venez avec qui que ce soit.
4: Non mais parce que vous voyez, comme ça, on le met derrière le bar 5 minutes.
14: Non monsieur, je vous ai dit non. Enfin, je suis quand même libre de faire ce que je veux quand même, non, je suis chez moi.
4: Ah oui, vous n'aimez pas les enfants.
14: Mais ça n'a rien à voir, monsieur.
4: Bon, mais je constate.
14: Non, ça n'a rien à voir avec ça, non.
4: Vous lui donnez un plateau, 3 limonades.
14: Je vous dis, vous n'avez pas à faire ça. Point barre, c'est terminé.
4: Mais non.
14: C'est terminé, monsieur, je vous dis.
4: Non, allô.
14: Monsieur, c'est terminé.
4: C'est pas terminé parce que...
14: Non, si, c'est terminé.
4: Ah bah non, c'est pas terminé.
14: Non, mais vous allez où, là?
4: Comment?
14: Non, mais vous allez où, là? Pourquoi vous permettez de déclarer des choses comme ça? Moi, je n'ai rien à secouer. Moi, je n'ai rien à rentrer là-dedans. Je vous ai rien demandé.
4: Non, mais ce que vous faites, c'est que vous dites que vous saviez pas que c'était un enfant, vous croyez que c'était un nain.
14: Non, mais vous vous rendez compte, le système que vous êtes parti, là? Dans quoi vous êtes parti?
4: Bah, c'est simple.
14: Non, c'est bon, c'est simple. Je ne fais rien.
4: Ah, parce que vous n'aimez pas non plus les gens de petite taille.
14: Et vous comprenez rien, hein, ce que je vous dis, hein.
15: Allô?
4: Ah, bah, c'est un autre monsieur.
15: Écoutez, moi, je suis la mère. Moi, c'est moi qui est responsable. Non, ça y est, pas question.
4: Et alors, dans ce cas, si vous l'adoptez?
15: Comment? Bah, je vais pas adopter votre garçon.
4: Non, mais parce que si vous adoptez mon fils, ça veut dire que...
15: Je vais pas adopter votre garçon, monsieur.
4: Alors, dans ce cas, si vous m'adoptez, moi...
15: Je vais pas adopter personne, monsieur. Mais vous êtes bien ou pas?
4: Du coup, ça fait comme si vous aviez fait travailler votre petit-fils.
15: Mais j'avais un problème, monsieur. C'est pas possible autrement.
4: Je peux vous appeler belle-maman?
15: Mais qu'est-ce que vous... Non, écoutez, là, on arrête là, monsieur. Je ne vais pas plus loin.
4: Belle-maman?
15: C'est tout, c'est terminé, je coupe là.
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16: Allô?
17: Oui, bonjour, madame Ledoux à l'appareil.
16: Oui.
17: C'est le DFJDF.
16: Oui.
17: Je vous appelle parce que je suis témoin d'un phénomène physique inclassable. Vous savez, le passage des ovnis la semaine dernière nous a laissé un peu sans dessus dessous. Eh bien, depuis chez moi, j'ai observé un phénomène très lumineux et je ne sais pas s'il s'agit d'un extraterrestre.
16: Une petite question indiscrète, madame. Vous avez quel âge, là, s'il vous plaît?
17: 69 ans.
16: 69 ans.
17: L'extraterrestre a un corps de 10 cm à peu près, opaque, voyez-vous. Et alors, il y a une queue au bout qui fait le tour de mon mur et qui se termine par une espèce de petite touche blanche. Et dès que j'appuie dessus, ça fait de la lumière partout dans la pièce.
16: Et alors, qu'est-ce qui se passe quand vous appuyez sur la touche blanche?
17: Ben, il y a une lumière incroyable qui inonde ma pièce.
16: Et ça s'était déjà produit avant, madame?
17: Oui.
16: Mais quand la dernière fois, quand c'est arrivé, qu'est-ce que vous avez fait?
17: J'ai appuyé sur la touche blanche.
16: Et alors?
17: Eh ben, la lumière a disparu.
16: Et là, que maintenant vous avez appuyé sur la touche blanche, qu'est-ce qui s'est passé?
17: La lumière est revenue.
16: La lumière incroyable est revenue?
17: Ah oui, ah oui, ah oui.
16: Et vous en avez parlé à qui alors, madame, en dehors de nous?
17: Et à ma voisine.
16: Et qu'est-ce qu'elle a dit?
17: Elle a dit qu'elle en avait un chez elle aussi.
16: Ah oui?
17: Oui. Comment dire? Vous savez, ça fait un peu comme une petite boule, quoi, vous voyez? Et puis il est tatoué.
16: Ah bon?
17: Il a un nom.
16: Il s'appelle comment?
17: Il s'appelle Krypton 75.
16: Ouais, ben Krypton 75, oui, je vois tout à fait ce que c'est, oui.
17: Qu'est-ce que c'est? C'est de quelle planète?
16: Krypton, c'est au-dessus du troisième système solaire, là, madame. Hein, à quelques centaines de millions d'années-lumière de nous, mais enfin, vous savez, c'est un type d'extraterrestre, effectivement, qui est assez connu, quand même, malgré tout. Ce sont des extraterrestres pacifiques, hein, madame.
17: Je peux vous dire quelque chose, mais je parle doucement, parce que je voudrais pas les alerter.
16: Non, mais vous pouvez parler, hein. Je pense que... De ce côté-là, ils sont pas très émotifs. Ils supportent pas mal de choses, vous savez.
17: Il a fait des petits.
16: Il a fait des petits?
17: Oui, quand j'ouvre la porte de mon réfrigérateur.
16: Oui.
17: Il y en a un aussi. Et il fait que de me regarder.
16: Ouais, mais enfin, tant qu'il vous regarde... Mais moi, je vous dis, c'est une race assez pacifique d'extraterrestres. À mon avis, vous n'aurez pas de problème. Hein. Vous savez, on peut pas leur faire grand-chose. On n'a jamais essayé de les détruire. Hein. Il vaut peut-être mieux pas non plus. Hein.
17: Mais je sais ce que je vais faire. Je vais profiter que celui-ci soit disparu ou endormi.
16: Non, mais n'y touchez pas, madame.
17: Je vais le tuer, celui-là, pour voir ce que vont faire les autres.
16: Ah non, il faut pas faire ça, madame.
17: Attendez, bougez pas, je prends le cendrier.
16: Non, ne faites pas ça. Ne faites pas ça. Allô, laissez-le vivre, madame.
17: Allô? Je l'ai zigouillé.
16: Ah ben, il fallait pas faire ça, madame.
17: Maintenant, je vais m'occuper de la petite famille.
16: Mais non, écoute. Faut pas faire ça, allô, madame.
17: Il y en a un au-dessus de mon lit.
16: Non, non, mais il faut pas les assassiner, madame. Ils y sont pour rien, là. Ils ont rien fait de spécial, hein. Arrêtez ce massacre, là. Ça sert à rien, là.
17: Je vais dégommer celui qui est dans mes toilettes.
16: Ah non. Arrêtez, madame, allons.
17: Il en reste deux.
16: Il en reste deux, ouais, mais non, mais vous n'allez pas faire ça à tous les extraterrestres qui sont chez vous, là. Je vous ai dit que c'était des pacifiques, madame.
17: Je vais me gêner.
16: Ah bon?
17: Bougez pas, je vais dégommer celui du couloir, puis après la porte d'entrée, il n'y en aura plus.
16: Ouais, mais vous allez vous faire mal, là, madame, si vous continuez comme ça, là, hein?
17: Il est allumé.
16: Il est allumé?
17: C'est le plus dangereux.
16: Ah non, c'est pas le plus dangereux, madame.
17: Les autres étaient éteints.
16: Ah oui?
17: Attention, j'y vais! Ça y est!
16: Et le disjoncteur n'a pas sauté, là?
17: Oh là là! Il y a la grosse bête noire, là, qui est à côté de la porte d'entrée.
16: Là, il ne faut pas y toucher, hein, madame.
17: Elle n'est pas contente, hein?
16: Non, mais il ne faut pas y toucher, là, madame. Dites-moi, là, vous êtes chez vous cet après-midi?
17: Il y a leur espèce de vaisseau spatial noir à côté de la porte d'entrée.
16: Ah non, ils n'ont pas vaisseau spatial. Les vaisseaux spatials sont repartis la semaine passée, là. On les a vus à la télévision, là.
17: L'espèce d'ovni, là, vous savez...
16: Ah non, vous vous trompez, là. Ce n'est pas un vaisseau spatial, ça, madame.
17: Madame, celui-là, je vais me le faire aussi.
16: Ah non. Allô?
17: Attention! C'est parti, au nom de la patrie, j'y vais.
16: Ah non, mais il faut arrêter, madame, arrêtez de taper, là. Allô?
17: Le vaisseau est résistant. Il se défend, il fait de la fumée.
16: Non, c'est pas un vaisseau, là, c'est le disjoncteur, madame, il faut arrêter de le taper, ça appartient à EDF, ça, madame, vous vous trompez, là.
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19: Pardon?
4: Bonjour monsieur, c'est bien la pension animaliste?
19: Oui.
4: Monsieur Martin à l'appareil, établissement Martin Démolissage.
19: Oui.
4: Je dois venir démonter vos panneaux solaires, je vais passer demain.
19: Je n'ai pas de panneaux solaires, monsieur.
4: Ah, vous n'avez pas de panneaux solaires?
19: Oui, mais je n'ai pas de pension.
4: Et vous n'avez pas de pension non plus, alors là ça doit pas être vous.
19: Si, j'ai une pension, mais je n'ai pas de panneaux solaires.
4: D'accord, parce que moi j'ai un ordre de mission pour démonter chez vous.
19: Mais non.
4: Ok, bah je vais voir ce que je peux faire, vous inquiétez pas.
19: D'accord.
4: Merci monsieur. Voilà, donc là c'est raccroché, je rappelle, je fais bis tout de suite.
19: Oui.
4: Bonjour monsieur, monsieur Martin à l'appareil, établissement Martin Démolissage, je vais venir démonter vos panneaux solaires.
19: Non, mais attendez monsieur, vous comprenez ce que je vous ai dit? Je vous ai dit que je n'ai pas de panneaux solaires.
4: Oui, je sais, c'est pour ça que je vous rappelle, je vous en ai récupéré sur un autre chantier.
19: Qu'est-ce que c'est cette embrouille là?
4: Bah c'est vous venez de me dire que vous n'avez pas de panneaux solaires.
19: Mais je ne veux pas de panneaux solaires, mais qu'est-ce que vous me racontez là?
4: Bah oui, mais comme je suis payé par le département du Martinland pour les démonter, je vais vous les monter vite fait.
19: Mais j'en ai rien à foutre que vous soyez payé par le département monsieur.
4: Non mais de toute façon, dès qu'ils sont montés, je les redémonte.
19: Oh, écoutez, monsieur, je vous ai dit non. Vous ne viendrez rien monter, ni rien démonter. Vous comprenez le français?
4: Oui, je viens du Martinland, mais la langue est assez proche. Ah, c'est le patron que j'entends derrière, non?
19: Bon, écoutez...
4: Non, mais passez-le au moins.
20: Allô?
4: Bonjour, madame, votre collègue...
20: Ouais, qu'est-ce que vous gonflez avec les panneaux solaires? On n'en veut pas, me cassez pas les couilles avec ça, allez!
4: Bon, je peux quand même vous expliquer, grosso modo, parce que j'ai prévu de passer demain.
20: Mais je m'en fous, ça m'intéresse pas. Vous n'allez pas m'expliquer, vous n'allez pas perdre votre temps. Et si demain vous pointez, moi je vous reçois avec ce qu'il faut, vous inquiétez pas.
4: Ah, c'est très gentil, mais j'ai tout le matériel, montage, démontage, vous inquiétez pas.
20: Mais moi aussi j'ai ce qu'il faut, vous inquiétez pas.
4: Superbe, je prendrai quand même mes outils en sécurité.
20: On vous dit que ça vous intéresse pas, alors vous nous laissez tranquille, vous emmerdez ma femme, mais moi vous n'allez pas m'emmerder comme ça.
4: Ah, alors je crois que vous n'avez pas tout suivi.
20: Mais vous allez continuer à nous casser les oreilles là?
4: Oui, non, mais parce que comme je disais, petit 1, je vous pose les panneaux solaires.
20: Mais je m'en ai rien à foutre, ça vous intéresse pas, mais comment il faut vous l'expliquer?
4: Non, mais attendez, petit 2, je démonte vos panneaux solaires.
20: Mais j'en ai pas de panneaux solaires, vous n'allez pas me gonfler avec ça.
4: Bah, c'est pour ça que petit 1, je vous en installe.
20: Mais j'en veux pas, putain, mais comment il faut vous le dire?
4: Bah, pardon, mais comment on peut les enlever si on les installe pas avant?
20: Mais je veux pas que vous les installiez, qu'est-ce que j'en ai à foutre? Mais vous avez pas compris?
4: Ah oui, et alors comment je démonte?
20: Mais qu'est-ce que vous voulez démonter? On n'a pas de panneaux solaires, putain, mais.
4: En plus, sinon, moi je perds un contrat, merci.
20: Mais je m'en fous, moi, de votre contrat, c'est pas moi qui l'ai signé, votre contrat.
4: Non, mais ça, on va s'arranger.
20: Écoutez-moi bien.
4: Je vous écoute 5 sur 5.
20: Si demain vous pointez à la maison, vous allez être reçu comme jamais vous avez été reçu.
4: Alors écoutez, encore une fois, c'est super gentil, mais vous compliquez pas, faites simple, hein.
20: Hein?
4: D'ailleurs, je viens à quelle heure?
20: Mais non, putain, mais vous avez pas compris.
4: Bah.
20: Moi, si je vous reçois, vous allez repartir et vite fait. Et pas tout seul, en plus.
4: Ah bah non, je serai pas tout seul. J'ai justement mon beau-frère qui viendra m'aider.
20: Putain, mais vous comprenez français ou pas?
4: Bon, je fais ce que je peux, hein. Après, si vous préférez, je vous laisse les panneaux, vous les montez vous-même.
20: Non, mais vos panneaux solaires, je les veux pas, je veux rien du tout.
4: Bon, c'est oui, c'est non?
20: Ça nous intéresse pas. Voilà.
4: Ok, donc je note oui, peut-être.
20: Mais non, putain, mais.
4: Non, mais je précise, sous réserve.
20: Mais c'est pas possible. J'arrête.
4: Attendez, je vous ai pas encore parlé des éoliennes.
21: Allô?
17: Oh, not de Dieu, allô?
21: Allô?
17: Oui, c'est la SPA?
21: Oui.
17: Ah, bonjour, dites-moi, j'ai roulé sur un lapin, là. Enfin, j'ai pas fait exprès, hein, j'étais sur la route et j'ai écrasé un lapin, quoi.
21: Oui.
17: Il est encore vivant.
0: Je suis désolé, mais je voudrais savoir comment il faut faire, en fait.
18: Oui, ben, je ne peux pas vous dire. Moi, nous, on ne prend pas les lapins. On prend que les chiens.
0: Oui, oui, non, mais je voulais vous demander comment il faut faire.
18: Il est blessé?
0: Oui, un peu, oui.
18: Vous le mettez dans une cage et puis quand il est rétabli, vous le relâchez.
0: Ah, c'est pas ça que je vous demandais. Non, en fait, je voulais vous demander comment on fait pour le préparer. C'est pour le manger, en fait.
18: Ah, d'accord. Bon, ça, vous demandez à un cuisinier, hein.
0: Mais vous savez pas comment faire un lapin, non?
18: Ah bah si, très bien, mais là, comme ça, par téléphone...
0: Attendez, j'ai un stylo.
18: Oh bah non, là, je regrette, hein, je n'ai pas le temps, monsieur.
0: Non,
18: appelez-moi
0: mais...
18: plus tard.
0: Comment on fait ça?
18: Comment on fait? Il faut le dépecer, déjà, d'une part.
0: Et puis après?
18: Eh bah après, le découper, le retire.
0: Oui, et on lui coupe la tête ou pas?
18: Ah oui.
0: C'est avec un marteau ou avec un couteau?
18: Ah, je ne sais pas, vous demandez à un boucher. Moi, je ne suis pas boucher de nature, hein. Vous le dépecez... Et vous le découpez.
0: En rondins?
18: Oui, et non, pas aux oignons. Vous coupez les cuisses d'abord et après le tronc. Et vous préparez ça avec du beurre et des oignons.
0: Du beurre?
18: Voilà.
0: Des oignons?
18: Oui.
0: Des oignons, c'est ça?
18: Oui, des oignons, oui.
0: D'accord. Et,
18: voilà.
0: Et pour les rats, c'est pareil ou pas?
18: Ah ben non, les rats, on les détruit. Hein, ça.
0: Dites-moi... Je suis bien à la SPA, là, hein?
18: Oui, oui.
0: D'accord, à vous me rassurer.
18: Voilà.
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23: Bonjour.
4: Oui, bonjour, monsieur. C'est
23: bien... Je suis une dame.
4: Vous êtes bien la société pour le gardiennage?
23: Oui, donc là, les bureaux sont fermés, donc il faut appeler après 14 heures.
4: D'accord. Donc, j'aurais besoin d'un gardien, en fait.
23: Oui, donc les bureaux sont fermés.
4: Je suis sur un répondeur?
23: Non, vous n'êtes pas sur un répondeur.
4: J'attends le bip.
23: Bah, je vous ai dit que c'était pas le répondeur, monsieur.
4: Bonjour, je vous laisse ce message, je suis monsieur Martin.
23: Non, monsieur, je ne suis pas le répondeur, j'ai dit.
4: Bon, bah écoutez, passez-moi quelqu'un qui n'est pas le répondeur.
23: D'accord, pas de souci.
24: Oui, allô, bonjour, j'ai repris l'appel, monsieur, je vous écoute.
4: Ah, comme j'expliquais, moi, il me faut un gardien de but.
24: Oui, mais attendez, puisse... en fait, le souci, c'est que vous appelez dans une société de sécurité privée.
4: Ah, non.
24: Ah, si, si.
4: Ah, bah non, moi, on m'a dit gardiennage.
24: Non, mais monsieur, on sait ce qu'on fait ici, et du gardiennage, c'est pas du gardien de but.
4: Bon, enfin, excusez-moi,
24: je me permets d'être poli avec vous, mais vous prenez un dictionnaire, vous regardez,
4: excusez-moi.
24: C'est du gardiennage, monsieur.
4: Je suis entraîneur depuis quelques années déjà, je sais ce que c'est qu'un gardien de but. Vous allez pas m'apprendre. Allô?
25: Oui, bonjour. Je comprends pas votre demande, en fait, monsieur. Pour un gardien, mais pour quel type de prestation?
4: Pour un gardien de but.
25: Non, mais vous le faites exprès ou comment ça se passe? Vous me demandez un gardien de but?
4: Non, mais excusez-moi, j'ai compris que vous faisiez des gardiens. Je cherche à en recruter un, c'est ce que je vous dis, un goal, si vous préférez.
25: Non, mais. Non, mais c'est dans quel but, en fait?
4: Alors, puisque vous me parlez de but, justement, c'est pour un gardien.
25: Non, mais on va pas y retourner, non, c'est bon, vous cherchez un goal, c'est bon.
4: Mais
25: c'est
4: oui,
25: bon,
4: mais vous me demandez dans quel but?
25: Oh, non, mais c'est bon.
4: Moi, ce que je veux, c'est juste que le gardien soit devant ce but, comme vous dites.

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6: Oui, bonjour madame, les laboratoires Coco Bayeux à l'appareil, laboratoire d'hygiène dentaire. Vous êtes au courant, non?
7: Non, pas du tout, pourquoi?
6: Ben écoutez madame, on ne veut pas vous faire de peine, mais on est au PTT actuellement, là on fait des expériences avec le téléphone, et il se trouve que, d'après vos dernières conversations téléphoniques, vous auriez plutôt mauvaise haleine, est-ce que...
7: Ah bon, non mais vous fichez de moi, non, arrêtez vos bêtises, hein, je vous en prie.
6: Ben, écoutez madame, je suis avec la...
7: Oui, communication téléphonique, excusez-moi, mais enfin je ne suis pas idiote.
6: Non madame, je crois que vous êtes en train de vous égarer, je vous explique. Nous avons mis au point un brevet qui nous permet de détecter, donc conjointement avec le ministère de la Santé, vous savez que les dents, les problèmes dentaires sont très mal remboursés en France.
7: Ah ça je le sais parce que...
6: Oui, vous avez... Bah oui, justement...
7: Non,
6: vous...
7: j'ai pas de problème, hein. Ah, pas bah... du tout, ne vous inquiétez pas.
6: Bah si, si vous le savez, c'est que...
7: Bah je le sais parce que de toute façon en ce moment je vais chez le dentiste, mais je... c'est pas parce que j'ai mauvaise haleine, je me fais mettre des dents, c'est tout à fait différent.
6: Bah oui madame, mais... C'est justement peut-être parce que vous êtes en train de vous faire mettre des dents que vous avez mauvaise haleine.
7: Ah non, pas du tout. Justement, ces dents-là, elles sont enlevées depuis 15 ans, alors je risque pas d'avoir mauvaise haleine avec. Hein.
6: Bon, je sais, madame, plus c'est vieux et plus...
7: Je suis suivie régulièrement, si vous voulez savoir. Alors, mauvaise haleine au téléphone, excusez-moi, hein, mais... N'importe
6: bien.
7: Quoi.
6: Moi, je ne veux pas vous décevoir ni vous heurter, mais là, bon, j'ai un masque sur le nez, et heureusement.
7: Oh, écoutez, non, mais dis donc, hé. Non, mais vous avez un masque sur le visage pour ne pas sentir mon haleine, non, mais pour qui vous me prenez? Non, mais je suis pas idiote, hein.
6: Bon, madame.
7: Bah, il n'y a pas de...
6: Écoutez,
7: madame.
6: Bon, madame, je vais continuer cette conversation en enlevant le masque, comme ça, vous...
7: Non, mais vous êtes tombée sur la tête ou quoi?
6: J'enlève le masque, madame.
7: Ouais, mais enlevez le masque et puis mettez-le où vous voulez, j'en ai rien à faire. Hein.
6: Je le pose sur la table.
7: Mais hein. c'est ça.
6: Bon, écoutez-moi.
7: Oui, bah, moi je vais vous raccrocher au nez, ça va être vite fait. Bah,
6: écoutez, je préférerais justement... Oh, je remets le masque, excusez-moi madame. Vous pouvez me raccrocher au nez, s'il vous plaît.
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8: Bonjour.
9: Bonjour monsieur, c'est bien le magasin de vêtements?
8: Oui.
9: Monsieur Martin à l'appareil, chef régionaliste de la plateforme March In, vous devez connaître.
8: Ouais, non, je connais pas.
9: Bah, on vend des vêtements pas chers sur internet, c'est tout fabriqué en Chine.
8: Mmh.
9: Et bonne nouvelle, je vous ai inscrit pour faire une collabo entre votre marque et mon site chinois.
8: Une collaboration?
9: C'est ça, dans le milieu des influenceurs, on dit une collabo.
8: Oui, mais il faut que les produits correspondent parce que moi je vends pas des produits chinois.
9: Vous inquiétez pas pour ça, je vais venir prendre en photo tous vos modèles, comme ça je vous refais les mêmes.
8: Bah, vous allez refaire quoi les mêmes? J'ai pas envie de vendre des...
9: Oh, c'est pas vraiment du contrefaçonnage, on refait juste les mêmes modèles avec le même logo.
8: Ah bah non, c'est pas de la contrefaçon, vous refaites la même chose avec la marque écrite dessus.
9: Ouais, mais vous y gagnez grave parce que c'est 47 fois moins cher.
8: Mais y a pas gagné, vous rendez compte? C'est de la copie, c'est honteux.
9: Non, c'est pas honteux, c'est chinois. Et peut-être un peu nord-coréen aussi, mais bon, ça je suis pas sûr.
8: Mais en plus, vous savez même pas de quoi vous parlez.
9: Eh, vous avez qu'à faire moitié-moitié dans la boutique. Vous vendez moitié marque française, moitié marque française de Chine.
8: Mais non, j'ai pas envie, écoutez. J'explique comment moi, à que je vends des faux... dans ma boutique.
9: Ah bah non, faut pas leur dire, parce que là...
8: Faut pas leur dire, mais vous croyez quoi? Ça se passe pas comme ça dans le commerce. Ils viennent nous voir, les commerciaux. Moi, je suis carré.
9: Alors, quand il y a un commerciaux de votre marque qui vient dans le magasin,
8: ouais.
9: Vous mettez les vrais vêtements sur le dessus de la pile, et en dessous, vous bourrez tous les vêtements chinois.
8: Mais je mets rien que je ne trouve pas sur les réseaux des choses qui nous associent, parce que ça va pas le faire du tout.
9: Ah, parce que je vous ai pas parlé des bons d'achat encore.
8: Des bons d'achat de quoi?
9: Bah, j'ai mis en vente des bons d'achat sur le site March In. Comme ça, les gens peuvent venir les dépenser chez vous.
8: Il est hors de question. Moi, je vous dis non tout de suite.
9: Ah, parce que je vous cache pas que j'en ai déjà vendu un petit paquet.
8: Bah oui, mais je m'en fous.
9: Non, mais si vous avez des clients March In, vous prenez les bons cadeaux et après on vous les échange en dollars chinois.
8: Échanger des bons d'achat en dollars chinois?
9: C'est ça. Ensuite, vous nous envoyez les dollars chinois en Chine.
8: Encore moins.
9: Et quand on a reçu les dollars chinois, on vous renvoie la moitié en euros français.
8: Et encore moins? Pas question.
9: Non, mais vu qu'on est en collabo tous les deux, tout ce que vous avez à faire...
8: Y a rien à faire. Je vous demande de pas me faire de collab.
9: Ah ouais, bah dites-le aux Chinois, tiens, qu'on annule la collabo.
8: Je sais même pas d'où vous sortez. Vous vous présentez comme un plouc.
9: Non. Malheureusement, monsieur Plouc est en RTT. C'est moi qui le remplace.
8: Le site, je sais pas ce que c'est, je veux pas être associé à des trucs chinois.
9: Bah, le site, je vous ai dit, c'est March In.
8: Oui, bah oui.
9: Sans me vanter, c'est moi qui ai trouvé le nom. Moitié Martin, moitié Chine.
8: C'est nul.
9: Quoi, c'est nul?
8: Bah oui, oui, excusez-moi, c'est nul.
9: Oh, vous seriez pas un peu jaloux, vous?
8: Mais.
9: Vous voulez me piquer le nom?
10: Allô?
9: Bonjour monsieur, vous êtes le patron?
10: Oui, mais moi je me travaille pas avec Chine monsieur.
9: Ah non, c'est pas Chine, c'est March In.
10: C'est quoi?
9: En fait c'est comme Chine, mais en moins bonne qualité et avec des prix plus chers.
10: Ça m'intéresse pas.
9: Bah pardon, mais ça va vous ramener un paquet.

0: de clients chinois.
1: Non, non, ça va me faire fuir ma clientèle, c'est non.
0: Non, mais vous inquiétez pas. J'ai dit aux clients chinois de venir discrètement chez vous, comme ça ils feront pas fuir les autres.
1: Non, il y a pas de discrètement ni rien, c'est non.
0: Si, si, je leur ai demandé de parler sans accent chinois quand ils sont dans la boutique.
1: Non, pas de chinois.
0: Ah ouais, mais si je dis ça au patron.
1: Oui, non, mais vous m'envoyez votre responsable, vous me... à la boutique, je vais voir monsieur en face.
0: Alors, monsieur en face n'est pas là non plus, mais je peux vous passer mon autre responsable, monsieur Martin.
1: Je vous en prie, monsieur, oui.
0: N'hésitez pas. Monsieur Martin, je vous passe le patron de la boutique. Oui, allô?
1: Oui.
0: Bonjour, monsieur. Monsieur Martin à l'appareil. Je suis le patron chinois.
1: Oui, bonjour, monsieur.
0: Vous étiez avec mon sous-fifre, monsieur Martin.
1: Oui.
0: Qui me confirme que vous êtes OK sur la collabo.
1: Non.
0: Comment ça, non? Monsieur Martin?
1: Non, ça m'intéresse pas.
0: Ouais, c'est bon, ils sont très intéressés.
1: Non.
0: Si. En plus, le monsieur accepte les dollars chinois.
1: Non, monsieur.
0: Ah, bah, c'est super. Au nom de toute la chinoisie, je vous dis merci.
1: C'est non. Tout ce qui est Chine, chinois, tout, c'est niette.
0: Ah, bah, non. C'est niette, c'est russe.
1: Au revoir.
0: Non, en chinois, ça se dit non.
1: Au revoir. Allez.
2: Allô?
3: Bonjour monsieur.
2: C'est
3: bien la boucherie?
2: Oui, c'est l'employé là.
3: Oui, très bien. Bonjour monsieur Robert Ledoux à l'appareil.
2: Oui?
3: Excusez-moi de vous déranger. Je suis pêcheur, hein?
2: Oui?
3: Et je vous appelle parce que j'aurais voulu savoir si dans votre boucherie vous pourriez pas de temps en temps me mettre un peu d'asticot de côté.
2: Non. On n'a pas du tout ça.
3: Oh, ben, c'est pas ce qu'on m'a dit, hein?
2: Ah bon? Qui c'est qui vous a dit ça?
3: Oh, ben, écoutez, ça m'embête, hein? C'est quelqu'un qui a vu des mouches qui passaient devant chez vous.
2: Ah bon? Alors, vous voulez peut-être parler au patron? Parce que moi, je suis l'employé, là, vous...
3: Ben, je voudrais pas vous déranger, mais c'est juste pour vous m'en mettiez un peu de côté.
2: C'est un monsieur qui téléphone parce qu'on lui a dit qu'il y avait des mouches, puis de temps en temps, on avait des asticots pour lui mettre des asticots de côté. Ouais. Alors, on y a fait une farce, là. Allô?
3: Bonjour, monsieur. Monsieur Ledoux, à l'appareil.
4: Oui.
3: Excusez-moi, hein. Je vous appelle parce que je sais que vous êtes dans la boucherie, évidemment.
4: Oui.
3: Et on m'a dit que vous aviez des asticots. Et
4: j'ai des asticots. Ben, celui-là qui vous a dit ça, ben, je serais bien content de le connaître. Hein.
3: C'est l'autre boucherie, hein. Le boucher concurrent. C'est comment il s'appelle, un monsieur...
4: C'est lui qui vous a dit de venir chez nous pour des asticots?
3: Oui.
4: Ah oui. Eh bien, vous pouvez lui dire que c'est un beau con de ma part.
3: Ah ben, je crois que c'est lui.
4: Eh bien, il est gonflé, le mec, hein.
3: Attendez, vous permettez, je vais demander à mon petit-fils, hein.
4: Oui. À quelle occasion il lui a dit ça?
3: Parce qu'il passait devant la rivière, il était en train de pêcher, puis là, il s'est arrêté, il lui a dit, vous cherchez des asticots? Alors, mon petit-fils lui a dit oui. Il a dit, ben, faut aller à la boucherie.
4: Elle est bonne, celle-là. Ben, c'est ce fumier de... une belle ordure. Croyez-moi, quand il se pointera chez moi, il sera pas déçu du voyage. Ouais, parce qu'il m'a déjà fait des saloperies pas mal. Ah, mais là, ça, c'est une bonne, celle-là, hein.
3: Attendez, vous quittez pas?
4: Oui.
3: Mon petit-fils me dit qu'il avait une mauvaise haleine, le gars qui lui a dit ça.
4: Ah, ben c'est une barrique à deux pattes.
3: C'est une?
4: Une barrique à deux pattes, c'est un ivrogne fini.
3: Ah, ben voilà, c'est pour ça.
4: C'est un ivrogne. Vous pensez que je le connais, ce pistolet? Mais il m'en veut à mort, je sais pas pourquoi, j'en sais rien, je sais pas, il me fait des...
3: Ah, non. Non, il vous en veut pas, parce qu'il a dit que c'était les meilleurs asticots de toute la vie.
4: Ah, ben bien sûr, mais envoyer un client, vous parlez d'une réputation, monsieur, envoyer un gars chez le boucher pour des asticots, vous rigolez? Vous parlez d'une réputation?
3: Mais il a dit que c'est les meilleurs asticots de la ville.
4: Ah, ben bien sûr, les meilleurs asticots de la ville, bien sûr. Mais le meilleur camp, vous allez chez lui, vous le trouvez. Ça, je vous le dis, hein.
3: Vous marquez, je suis assez embêté. Parce que moi, j'ai transmis votre adresse, là. Vous savez, au guide départemental de la pêche.
4: Oui.
3: Et ils ont mis un article.
4: Oui.
3: Alors, c'est marqué boucherie.
4: Oui.
3: Et en grand, c'est marqué les meilleurs asticots de toute la région.
4: Ben, là, vous faites bien de me dire ça, monsieur.
3: Et en dessous, c'est marqué en petit. Et en plus, c'est gratuit, vous accueille avec le sourire.
4: Et en plus, c'est gratuit, vous accueille avec le sourire. Eh bien, je vous remercie beaucoup, monsieur. Là, vous avez bien fait de me téléphoner. Parce que je vais m'occuper de l'affaire. Et croyez-moi, je vais m'occuper de l'affaire. Hein.
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6: Garage, bonjour.
7: Bonjour, monsieur. Je vous appelle parce qu'il y a un problème avec la voiture. C'est celle de ma femme.
6: D'accord.
7: Et clignotant, au lieu que l'ampoule reste allumée, elle s'allume, elle s'éteint, elle s'allume, elle s'éteint.
6: Les quatre clignotants?
7: Oui, les quatre clignotent.
6: Les quatre clignotent, ça clignote, ça fait éteint, allumé, éteint, allumé, éteint,
7: voilà,
6: allumé.
7: Voilà, c'est
6: éteint,
7: ça.
6: Allumé.
7: Vous avez déjà eu la panne, donc.
6: Mais ça, c'est normal que ça fasse ça. Le but du warning, ça reste pas allumé.
7: Pardon, excusez-moi, je parlais pas du parking, je parlais des feux de détresse.
6: Ouais, les warnings.
7: Non, pas le parking.
6: C'est pas un feu de parking. P-A-R-Q-I-N-G, je vous ai dit, feu de warning.
7: On est d'accord,
6: c'est pas un feu. W-A-R-A-N-I-N-G. Donc un feu de warning.
7: Un feu de warning.
6: Voilà, c'est un feu de détresse.
7: Excusez-moi, mais est-ce qu'il serait possible de parler à un mécaniste?
6: D'accord, ok. N'hésitez pas.
7: Merci.
8: Nous nous efforçons d'écourter agréablement votre attente.
6: Ah, allô?
7: Oui, allô? Bonjour, monsieur.
6: Oui, monsieur va vous prendre tout de suite en communication. Moi, c'est une dame, hein.
5: Allô?
7: Oui, bonjour madame.
5: Non, je vous écoute.
7: Ah, alors
5: c'est... Un clignotant, c'est normal, il s'allume et il s'éteint. C'est normal, autrement ça ne serait pas un clignotant.
7: Voilà, donc vous reconnaissez la panne, donc du coup je voulais savoir comment vous...
5: Quelle panne?
7: Eh ben le fait que ça reste pas allumé.
5: Attendez, c'est un gag ou pas? On n'est pas en Belgique ici. Un clignotant, ça clignote.
7: Alors, est-ce que vous confondez pas avec les feux de parking?
5: Les feux de parking, ça reste fixe.
9: Les feux de warning, avec un W.
5: Attendez,
9: Allô?
7: Oui, ah bah c'est...
9: Alors, qu'est-ce que vous souhaitez faire avec votre épouse? Il faut qu'elle passe avec votre son.
7: D'accord, ok. Alors, en revanche, j'ai pas compris. Vous me disiez ce que je veux faire avec ma femme.
9: Je vous ai pas demandé ce que vous voulez faire avec votre femme.
7: Bah, si, vous venez de me dire qu'est-ce que vous voulez faire avec votre femme.
9: Mais vous faites des choses quand même avec votre femme.
7: Bah oui, mais enfin, ça ne regarde
9: pas.
7: Bon,
9: c'est rassurant. Bon, on peut en revenir à votre auto?
7: Bah écoutez, si vous voulez, on peut parler de ma femme aussi, hein, c'est comme vous voulez, mais enfin, je...
9: Oh bah... Je sais pas, moi, que vous ayez des choses très importantes à me raconter sur votre épouse, mais bon.
7: Oui, il lui arrive de clignoter aussi.
9: Ouais. Bon, au moins, elle est éclairée.
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12: Conservation des cimetières, bonjour.
3: Oui, bonjour madame, c'est le cimetière là.
12: Oui.
3: Bonjour, dites-moi, je vous appelle parce que vous savez que la terre là du cimetière là, elle est bonne. Vous êtes
12: oui.
3: au courant de ça.
12: Oui, oui.
3: Donc moi j'ai planté des carottes. Oui. Et le problème, c'est que je constate que c'est pas bien arrosé, par contre, le cimetière. Est-ce que ça serait possible d'arroser un peu?
12: Vous que... avez planté des carottes?
3: Oui.
12: Dans le cimetière?
3: Comment?
12: Mais vous avez planté vos carottes où?
3: Eh ben, à côté des tombes, là où la terre a été fraîchement remuée, quoi. Sauf que là, je les vois pas sortir et je pense que c'est un problème d'eau.
12: Bah, c'est-à-dire qu'on n'est pas habilité à arroser les carottes du cimetière, quoi.
3: Ah.
12: Ben non.
3: Parce que la seule solution que j'ai, c'est donc d'installer un arrosage automatique.
12: Mais je ne pense pas que vous ayez la possibilité de faire ce genre de choses.
3: Ah si, j'ai les moyens.
12: Oui, non, mais parce que il vous faudrait une autorisation particulière. Enfin,
3: bah, je vais pas demander aux morts, madame, excusez-moi.
12: Non, monsieur, non, mais bien sûr, mais enfin, je veux dire qu'au cimetière, on plante pas a priori de carottes dans un terrain qui a été remué, voilà.
3: Bah si, ça pousse très bien, justement.
12: Ben ça, je vous dis pas le contraire.
3: Et voyez-vous, l'année dernière, j'avais planté du radis, je sais pas si vous avez remarqué, non?
12: Nous, on en a pas entendu parler.
3: Voilà, bah l'année dernière, j'ai quand même fait 16 kilos de radis, hein.
12: 16 kilos de radis?
3: Bah oui. Sur 41 tombes.
12: Oui, non, mais là, on ne peut pas faire n'importe quoi, monsieur, dans le cimetière, quoi.
3: Comment ça?
12: Bah, je ne sais pas, moi. Est-ce qu'il me viendrait l'idée de me planter des carottes dans un cimetière?
3: Non, mais voilà. Attendez.
12: Vous prenez un arroseur. Bah, à la limite, vous plantez vos carottes, vous prenez le seau d'eau et puis vous arrosez, voilà.
3: Oui, mais bon, mon problème, c'est que maintenant, comme je suis en train d'investir, voyez-vous, sur les cimetières, parce que je me rends compte qu'en fait, je peux vraiment planter tout. Là, j'ai donc...
12: Je suis assez surprise quand même de la démarche.
3: Mais attendez, madame, il faut rentabiliser le cimetière. J'ai donc créé sur l'aile gauche, vous voyez l'aile gauche, non de
12: Est-ce que vous pouvez me donner le carré, enfin, où est-ce que vous avez...
3: Le premier à gauche, j'ai fait une bambouseraie. Donc les bambous vont sortir là bientôt. Donc ça, je vais les vendre en pot.
12: Moi, ça me paraît extraordinaire, votre démarche, quand même. Ça me paraît...
3: Par contre, je voulais vous demander si vous m'autorisiez à placer mes panneaux pour la vente
12: sur la grille d'entrée. Tout de suite. Vous savez quand même que vous êtes au cimetière et de planter des carottes ou des bambous dans un cimetière et de vouloir les revendre pour...
3: Écoutez, si vous voulez voir l'état, puisque tout va sortir samedi, je fais un vin d'honneur dans le cimetière pour faire goûter justement ces carottes et tout ce qu'on a récolté dans le cimetière. Est-ce que je peux vous envoyer un carton d'invitation?
12: Oui, non, mais monsieur...
3: La petite bamboula, là.
12: Vous savez quand même que vous êtes au cimetière et qu'on va pas... Et ben, monsieur souhaiterait installer... Demandez ça au gardien qui arrose les carottes.
13: Allô? Oui, allô?
3: Oui.
13: Monsieur, bonjour.
3: Oui, bonjour. Vous avez mis au courant de la situation?
13: Oui, alors monsieur, je vous écoute, mais je ne comprends pas très bien votre propos. Vous plantez Vous plantez des choses dans le cimetière?
3: Ben oui, évidemment, oui.
13: Ah, parce que non, c'est pas évident pour moi qu'on plante des carottes dans le cimetière.
3: Ah.
13: On a des problèmes de lapins qui se reproduisent dans un cimetière. On a des pigeons qui salissent des sépultures. Et alors là, maintenant, un planteur de carottes, c'est le comble, quoi.
3: Oh, mais des poireaux, enfin, tout pousse très bien, la terre est riche.
13: Écoutez, monsieur, je vous invite à faire une demande. Par courrier, excusez-moi. C'est la première fois qu'on me demande ça.
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15: Oui.
7: Oui, bonjour monsieur, c'est bien l'armée de terre ?
15: C'est madame, bonjour l'armée de terre, oui.
7: Oui, ce que je disais, bonjour monsieur. J'ai vu qu'il y avait 11 000 personnes qui étaient recrutées.
15: Oui.
7: Bah avec mon beau-frère, on est déjà deux.
15: Ouais, il en manque encore beaucoup, hein.
7: Ah, il faut que je vienne avec les 11 000 ?
15: Bon, non, je blague, hein.
7: Ah, d'accord, ok.
15: Ah, bah, c'est comme vous voulez, hein. Bon, blague à part, vous voudriez un rendez-vous ici à Dunkerque à l'occasion de Pagnézi ?
7: C'est possible de voir un colonel ?
15: Bah, il n'y en a pas, ça, je suis désolé, hein.
7: Ah, un général ?
15: Non plus.
7: Parce que j'aimerais bien, vous voyez.
15: Bah, non, ben voilà quoi. Il n'y a pas de général, il n'y a pas de.
7: D'accord.
15: Alors vous me donnez votre nom et prénom.
7: Oui, alors Martin.
15: M-A-R. Et il y a un prénom.
7: Martin.
15: Votre prénom.
7: Oui, Martin.
15: Deux fois.
7: Oui.
15: Ah bon.
7: Bah oui, ça c'est mes parents, ils n'étaient pas très.
15: Ils ont pas. Oui, moi c'est pas gênant. Hein. Donc pas... vous venez avec votre beau-frère alors.
7: Non, parce que je voudrais lui faire la surprise.
15: Ah ouais. Ah bah d'une surprise. Alors j'espère qu'il va être content. Hein.
7: Bah, c'est-à-dire que pour le moment, il n'est pas tout à fait prévenu, quoi.
15: Bah après, s'il est décidé, bah, à ce moment-là, après...
7: S'il est décédé ?
15: Pardon ?
7: Comment ça, s'il est décédé ?
15: Il est décidé !
7: Bah, il n'est pas
15: décidé. Non, elle... ouais, moi, ça m'en veille au fou. Je n'ai pas parlé de décédé, hein. J'ai dit décidé.
7: Alors, s'il ne vient pas vous voir, est-ce que je peux signer un truc à sa place ?
15: Ouais, non, mais ça ne marche pas comme ça. Vous rigolez, vous ? Ça ne marche pas comme ça, non, hein.
7: Non, mais comme ça...
15: On fait pas de signer des papiers comme ça par des... Non. Non, vous ferez pas rien du tout. Il faut que le jeune, il soit présent.
7: Même s'il veut pas ?
15: Ah ben, s'il veut pas, il vient pas. Et puis voilà, et puis au revoir. Hein. S'il veut s'engager, il faut bien qu'il se remue un petit peu. Il faut bien qu'il vienne.
7: Alors, très franchement, je pense qu'il veut pas s'engager, lui. En fait, c'est pas du tout...
15: Bon, bah alors, c'est pas la peine, alors.
7: Parce qu'en fait, il m'a fait un seul coup à mon anniversaire l'année dernière.
15: Oui.
7: Il m'a dit, je te fais la surprise. Et il m'a emmené à un concert de Mireille Mathieu.
15: Ouf.
7: Ah oui. Vous voyez,
15: ouais. Oui, je vois très bien, Mireille Mathieu. Oui.
7: Vous voyez la punition, quoi.
15: Non, mais là, nous, on n'est pas chez Mireille Mathieu non plus. Hein,
7: voilà. Non, pas du tout. Pour lui renvoyer l'ascenseur, je vais lui faire pareil. Viens, je te dis pas où on va. Et en fait, il est inscrit à l'armée.
15: Ah bah, on peut pas courir derrière lui non plus. Hein.
7: S'il peut être, s'il est enfermé ou...
15: On n'est pas dans une prison non plus, hein, faut pas rêver. Hein.
7: Ouais, non,
15: faut pas exagérer quand même. Hein.
7: Vous n'avez pas des menottes, je sais pas.
15: Non.
7: Est-ce que dans ce cas, serait possible d'aller chercher mon beau-frère en hélicoptère ?
15: Bien sûr, oui, je vais appeler tout de suite, on va aller chercher.
7: Ah bah c'est gentil.
15: Y a pas de souci, hein.
7: Je vous donne l'adresse. C'est à Paris, ça, parce qu'il est à Paris en ce moment.
15: Ah ouais, c'est ça, à Paris, bien sûr. Ouais, voilà, on a que ça à faire. On peut aller chercher à Paris.
7: Ah bah c'est gentil, oui.
15: Vous savez qu'on est quand même en période d'économie, hein.
7: Oui, non, mais vous dites que c'est un déplacement professionnel.
15: Oui, bien sûr, oui, c'est ça, oui.
7: Vous avez des hélicos ?
15: Oui, bien sûr, on a. Il y en a plein à la cour de la caserne, un hélicoptère.
7: Vous avez des parachutes ?
15: Mais aussi, oui.
7: Et ben voilà.
15: Et c'est une blague ou quoi ?
7: Non, bah, j'essaye juste de trouver un truc pratique. Vous pouvez être là vers quelle heure ?
15: Ah, ben en hélicoptère, on sera là vers 15h.
7: D'accord, super.
15: Voilà, pas de problème, on fera une petite chanson. Hein.
7: Une petite chanson ?
15: Ouais, laquelle que vous voulez que je vous fredonne ?
7: Ah, bah allez-y.
15: Et Franck Michael, allez, c'est bon. Hein.
7: Franck Michael, si vous en avez une autre, on n'est pas contre.
15: Allez, bon voilà, bon, à tout à l'heure. Hein.
7: À tout à l'heure, brigade Serge, chef. Bon.
16: L'office de tourisme de Concarneau, bonjour.
17: Oui, bonjour collègue. Excusez-moi madame, mais je suis l'office de tourisme de Paris 8.
16: Ah, d'accord.
17: Voilà.
16: Oui.
17: C'est l'office de tourisme de Concarneau.
16: Tout à fait, oui.
17: Écoutez, je vous appelle parce qu'on a un petit problème avec une dame là.
16: Ah.
17: Qui va vous poser des problèmes si elle vient chez vous.
16: C'est... Ah bon.
17: Ouais. J'ai dans mon bureau une dame qui veut partir à Concarneau en vacances du 14 juillet au 15 août.
16: 14 juillet au 15 août, oui.
17: L'année dernière, on l'a envoyée à Saint-Tropez.
16: Oui.
17: Il y a eu plein de problèmes.
16: Oui.
17: Ça nous est retombé dessus parce que bon, c'est une dame qui a un comportement plutôt spécial en vacances.
16: Oui, je vois le genre, oui.
17: Voilà, donc je vais vous la passer.
16: Oui.
17: Mais si je peux me permettre de vous donner un conseil utile.
16: Oui.
17: Faites attention à ce que vous lui dites.
16: Oui, tout à fait.
17: C'est-à-dire que j'avertis à chaque fois qu'elle vient à notre office de tourisme et j'avertis les stations.
16: Oui.
17: Et je leur explique que c'est peut-être pas la peine de vanter les mérites de la station, au contraire, quoi.
16: Ah bon, c'est à ce point.
17: Ah bah oui.
16: Ah oui.
17: Parce que vous êtes un port charmant.
16: Oui, tout à fait. Hein. On a des choses à voir, la défaite, l'été en plus.
17: Eh ben là, vous n'avez pas intérêt à lui dire ça, quoi.
16: Oui.
17: Vous permettez, je vais vous la passer. Hein.
16: Vaut mieux, mais attendez.
17: Allez, je vous passe l'office de tourisme de Concarneau.
18: Merci. Allô ?
16: Oui, bonjour.
18: Bonjour, madame. C'est l'office de tourisme de Concarneau.
16: Oui, tout à fait.
18: Ah, très bien. Je viens vous voir du 14 juillet au 15 août.
16: Oui.
18: Hein ? On m'a dit que c'était très beau chez vous.
16: Ah, bah ça dépend. S'il a le temps qu'il est avec nous, oui. Autrement, donc, ça dépend, hein, parce que la Bretagne est réputée pour la pluie.
18: Ah bon ?
16: Ah oui, parce que l'été dernier, on a eu un temps détestable.
18: Ah bon ? Oui, mais au moins, on m'a dit qu'il n'y avait pas de moustiques.
16: Comment ?
18: Il n'y a pas de moustiques.
16: Ah si, il y a des moustiques. Surtout en temps orageux.
18: Mais c'est embêtant parce que moi j'aurais bien voulu aller sur la plage, voyez-vous, au bord de l'eau. Hein.
16: Vous avez entendu ça où ?
18: Que ?
16: Qu'il y avait des plages à Concarneau.
18: Ah ben je sais pas, je sais plus qui m'a dit ça. Pourquoi il y en a pas ?
16: Ah non, non, non. Il n'y a pas de mer à Concarneau.
18: Ah c'est pas au bord de la mer ?
16: Ah pas vraiment, non.
18: Ah mais vous êtes où alors ? Oh ben qu'est-ce qu'on m'a dit ?
16: Peut-être que vous confondez avec une autre ville peut-être.
18: Mais vous êtes où en Bretagne alors ?
16: Ah, on n'est pas très loin de la mer, mais on n'est pas au bord de la mer.
18: Mais la route, ça doit aller vite, non ? Il n'y a pas d'embouteillage.
16: Vous avez une voiture ?
18: Oui.
16: À l'été, je vous assure qu'elle a beaucoup d'embouteillage. Hein.
18: Oh bah mince alors.
16: Parce qu'à Concarneau, je vous assure que pour pouvoir se garer, ce n'est pas évident. Hein.
18: Oh bah mince. Est-ce qu'il y a des hommes ?
16: Comment ?
18: Des hommes. J'aime beaucoup la chair fraîche.
16: Ah, vous aimez la chair fraîche. Donc c'est plutôt les jeunes que vous recherchez alors ?
18: Voilà.
16: Non, non, non, non, non. C'est plutôt des vieux, hein. Parce que vous savez, Concarneau, c'est pas une ville de jeunes, hein. À Concarneau, il y a énormément de maisons de retraite. Et comme, généralement, ils ont pas vraiment le droit de sortir, hein.
18: Mais ça m'intéresse quand même, parce que je connais pas votre ville, et on m'a dit que l'air était très sain.
16: Ah non, pas du tout. On a des usines, et je vous assure qu'on se bat, parce que vraiment, ça sent pas très bon.
18: Ah bon ?
16: Non.
18: Bah mince, alors.
16: Ah oui. Vous savez, avec le temps qu'on a, hein, parce que c'est pas beau du tout, plus les mauvaises odeurs, hein. Allô ?
18: Mais il pleut ?
16: Comment ? Ah oui, il pleut, oui, oui, il pleut.
18: Mais en ce moment-là, ils ont annoncé qu'il y avait du beau temps sur la Bretagne.
16: C'est faux, il pleut.
18: Il va pas pleuvoir tout l'été quand même.
16: Ben, ça fait 2 ans qu'on a un été pourri.
18: Ah bah il y a peut-être une chance cette année.
16: Ça je sais pas parce que vu comment c'est parti, ça fait 2 ans donc on dit jamais 203. Hein. Étant donné qu'on n'a pas du tout de beau temps actuellement, hein, on a des orages, de la pluie, des tempêtes de grêle, c'est pas la joie.
18: Mais Concarneau, c'est bien Concarneau en Bretagne.
16: Pas vraiment madame. Hein.
18: Ah bon ?
16: Non, ça n'est pas vraiment partie de la Bretagne.
18: C'est où ?
16: C'est juste à la limite.
18: Mais c'est où alors ?
16: En Lorraine madame.
18: Où ça ?
16: En Lorraine.
18: Ah, Concarneau, c'est en Lorraine ?
16: Oui.
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20: Allô ?
0: Bonjour monsieur, c'est bien l'exploitation agricole ?
20: Oui.
0: Monsieur Martin à l'appareil, service de démaraboutage téléphoniste.
20: Oui.
0: Je vous appelle au sujet du marabout Martin qui est soupçonné d'escroquisme. Enfin, j'imagine que vous êtes déjà au courant.
20: Alors là, non, je suis pas du tout au courant de cette histoire-là.
0: Ah, parce qu'il vient de nous dire que vous travaillez ensemble.
20: Alors là, sûrement pas.
0: Je vais vérifier. Apparemment, votre ligne téléphonique est maraboutée.
20: Oh, c'est quoi cette histoire ? Et vous faites partie de quel machin, vous ?
0: Service de démaraboutage téléphoniste. Donc je vais démarabouter votre ligne.
20: Et ça veut dire quoi, démarabouter, s'il vous plaît ?
0: Ça veut dire que pour être sûr que vous n'utilisez pas cette ligne pour marabouter les gens, je la démaraboute, tout simplement.
20: Oh là là, alors là, je ne sais pas où je m'en vais, alors. Hein.
0: Non, alors vous n'allez nulle part, vous restez là.
20: Oh là là, ça me paraît très suspect, cette histoire.
0: Oh là là, on est bien d'accord. Bon, je lance la démarabouterie.
20: Non, non, non, non, mais attendez.
21: Initiage du démaraboutisme de la ligne.
22: Qu'est-ce que c'est que ça ? Impossible.
0: Ah, allô ?
23: Je ne sais pas, il y a un problème à camarade.
22: Oui, allô ?
0: Bonjour madame, pourriez-vous me passer le responsable, s'il vous plaît ?
22: C'est moi-même.
0: Enchanté, monsieur Martin, service de démaraboutage.
22: Qu'est-ce que c'est que cette histoire-là, là ?
0: Eh bien, je suis avec le marabout Martin qui vient de me dire que votre ligne servait à marabouter.
22: Non, mais là vous allez mettre ça, c'est un truc sur le dos que je n'ai jamais fait de ma vie. J'ai jamais fait de marabout.
0: Tiens, tiens, pourquoi vous me parlez de marabout ?
22: Bah, c'est parce que là, c'est vous qui me le dites.
0: Ouais, c'est pas faux.
22: Je suis agriculteur. Bah, je suis pas marabout.
0: Enfin, vous pouvez très bien être agriculteur le jour et marabout la nuit.
22: Ah, non, pas du tout. Alors là,
0: et puis surtout, il y a votre ligne téléphoniste.
22: Ma ligne, qu'est-ce qu'elle a encore à faire là-dedans ?
0: Bah, comme par hasard, votre ligne est maraboutée.
22: Ah bah, j'ai été piraté, hein. C'est pas possible.
0: Oui, vous allez me dire que vous n'étiez pas au courant ?
22: Ah non !
0: Comme par hasard !
22: Non ! C'est vous qui me l'apprenez ! C'est vous qui parlez de marabout !
0: Pardon, mais le marabout Martin est avec moi, il est formel. Ah oui, je suis le marabout Martin, je suis formel !
22: Bah, non mais là, ce coup-ci, il va accuser tout le monde, lui.
0: Comment ça, tout le monde ?
22: Bah, s'il dit que c'est moi, j'ai jamais été marabout.
0: Ah, parce qu'il y en a d'autres dans la combine.
22: Bah, j'en sais rien, moi.
0: Oui, vous me dites tout le monde, vous pensez à qui ?
22: Bah, je sais pas à qui.
0: Non, mais moi, je sais. Vous pensez au client que vous lui avez présenté.
22: Ah, j'ai pas présenté le client.
0: Ah si, c'est même lui qui m'a présenté Paul Pogba !
22: Ah non, pas du tout. Je le connais pas, ce monsieur-là.
20: Qui c'est ça ?
0: Bonjour, monsieur. Donc, visiblement, vous avez présenté Paul Pogba au marabout Martin.
20: Bah, c'est qui, Paul Pogba ?
0: Bah, Paul Pogba, le footballeur.
20: C'est que cette histoire.
22: Eh ben, qu'est-ce que je vais faire avec un footballeur ?
0: Apparemment, vous auriez maraboutagé Kylian Mbappé pour qu'il rate un pénalty.
22: Ah bah, ce coup-ci, c'est un footballeur, mais il faut pas arrêter quand même.
0: Vous allez me dire que vous n'avez jamais maraboutifié Mbappé ?
22: Personne ! Comment voulez-vous que je suis même pas capable que je fais le marabout ?
0: On dit qu'on n'est pas capable qu'on ait le marabout, et puis dès que je vais raccrocher, je vois le truc, vous allez ressortir tous vos gris-gris.
22: Oh, j'ai pas de gris-gris, de toute façon.
0: Oui, ou égorger un poulet, je sais pas.
22: J'ai pas de poulet, j'ai pas rien.
7: Ah, tiens, comme par hasard, qu'est-ce que j'entends?
1: Non, mais là, vous allez quand même pas mettre des choses que je n'ai jamais fait, quand même. Merde, alors.
7: J'avoue tout, cette dame est mon complice.
1: Ah, bah non, excusez-moi. Moi, je
7: veux...
1: Parce que là, non.
7: Ah, bah voilà, l'affaire est dans le sac, j'ai les aveux du marabout, Martin.
1: Ah, c'est faux, monsieur.
7: Ah, bah, vous savez quoi, je vous le passe.
1: Non, j'ai rien fait que de marabout.
7: Ah, et si je lui dis de passer vous voir directement?
1: Je veux pas le voir.
7: Dans ce cas, il passe vous voir, mais vous restez dodo.
1: Non.
7: Bah si, comme ça, vous le voyez pas.
1: Merde, alors.
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8: Allô?
24: Allô?
8: Oui.
24: Je suis bien à la quincaillerie?
8: Oui, bonjour.
24: Oui, bonjour, c'est la maison de retraite, hein, pareil. Et j'ai un patient en chambre 28 qui a besoin de quelque chose, qui vous téléphone. Mais je vais vous dire qu'il souffre de la maladie de Gilles de la Tourette, vous connaissez?
8: J'ai entendu parler, je sais plus trop ce que c'est, mais j'en ai entendu parler, là, sur de la Tourette. Là.
24: Vous savez, ils ont des spasmes, c'est comme des tocs, en fait, et ils prononcent des mots malheureux, un peu.
8: D'accord.
24: Voilà, je vous le passe. Hein.
8: Ok, merci.
24: 28, Gisèle, 28.
25: Allô?
8: Oui, bonjour.
25: Ah, bonjour, c'est la quincaillerie?
8: Oui.
25: Ah, bonjour dans ton cul, c'est pour de la colle.
8: Qu'est-ce qu'il vous faut comme colle?
25: Est-ce que vous avez de la colle à bois dans ton cul?
8: Oui, c'est de la colle à bois. En tube ou en pot?
25: En pot, mais alors c'est pour quel bois dans ton cul?
8: Toutes sortes de bois.
25: Et sur des planches dans ton cul de balsa?
8: Ça va pour du balsa.
25: Pour faire des planeurs dans ton cul?
8: Oui, ça va pour faire des planeurs, oui.
25: Elle n'est pas trop épaisse dans ton cul?
8: Ah non, elle est assez fluide.
25: Alors oui, vous savez, on a besoin pour nos guides en balsa, pour le club de modélisme dans ton cul.
8: Oui.
25: On est donc 7
8: oui.
25: dans ta quéquette oui. à avoir donc un plan de modélisme pour des planeurs qui font 1m80
8: oui.
25: d'envergure.
8: Oui.
25: Donc quelle quantité il nous faut dans ton cul, dans ton nez?
8: Eh ben moi je pense, nous c'est des bidons de 250 grammes.
25: Des bidons?
8: Oui, c'est des petits flacons.
25: Des flacons dans ton cul?
8: Oui, de 250 grammes.
25: C'est coûte combien?
8: Attendez, je regarde.
25: Dans ton cul?
8: Oui. Le prix, c'est 4,30 euros.
25: Et il en faut combien dans tes reins?
8: Oh, avec un, vous devez en avoir assez.
25: 15 dans ta chatte?
8: Ah non, un seul.
25: 4 dans ton cul?
8: Un seul.
25: Ah, un seul dans tes couilles?
8: Oui.
25: 3 dans ton cul?
8: Oui.
25: Bon, ben, je vous passe le standardiste.
8: D'accord.
25: Dans tes couilles?
8: Oui, merci.
25: De rien dans tes seins.
24: Allô? Allô, oui, c'est la
8: oui.
24: maison de retraite. Vous avez vu mon patient?
8: J'ai eu votre patient, et donc, j'ai un pot de colle, là, ça vaut 4,30 ou 6,35. Je lui dis 4,30, mais il n'y aura que 6,35, parce que comme à chaque fois, il me répète toujours un peu des mots, donc...
24: Quel mot il vous a dit?
8: Souvent, il me disait dans ton cul, il disait trois mots, puis hop, dans ton cul. Vous voyez, ça fait souvent. Il a essayé de rimer, par exemple, comme il m'a dit dans ton nez, parce que j'avais dû dire quelque chose qui terminait par « et ». Vous voyez, il a fait le... vous voyez, comme si c'était pour que ça rime.
24: D'accord.
8: Et comme là, à la fin, je lui ai dit de rien, il m'a dit « dans tes seins ». Vous voyez. Et il m'a parlé du club de modélisme.
24: Oui.
8: Il a su me dire les dimensions, ça paraissait cohérent. Bah, sauf que de temps en temps, il répétait « dans ton cul », ça c'est sûr. Il le disait entre les... Vous voyez
24: D'accord.
8: Parce que bon, des fois, ça rimait pas forcément. Si, il y a à un moment donné, parce qu'il m'a dit dans ta quéquette, je crois, il m'a dit, il devait y avoir un mot qui terminait par « et », il m'a dit dans ta quéquette. Je m'en souviens bien maintenant.
24: « Et », vous êtes sûr du...
8: Ah ben, sûr. Hein. Ah,
24: attendez, oui. Attendez, je voudrais bien vérifier quand même.
8: Oui.
24: Trouvez un mot à « et », « elle est » ou « étiquette » et on va voir.
8: Ah ben, c'est peut-être avec « étiquette ».
24: Réessayez, hein. Ouais, on va voir avec lui, hein. Attendez. Merci. Ça a sonné?
8: Oui, c'est moi. Je vous rappelle pour la colle. J'ai bien été voir sur l'étiquette. Et
25: dans ton cul?
8: Oui, et le prix était, sur l'étiquette, était de 6,35 €.
25: Dans ta quéquette?
8: Sur l'étiquette.
25: Dans ton cul?
8: Oui, et ben c'était 6,35 €.
25: Dans ta quéquette?
8: Oui.
25: Merci, dans ton cul?
8: Ben de rien. Repassez-moi le standardiste alors.
25: Je te passe le docteur dans tes seins.
8: Oui, merci.
25: De rien dans ton cul.
24: Allô?
8: Oui, allô?
24: Oui, docteur, dans ton cul à l'appareil, j'écoute.
8: Oui, ben ça a marché, hein, parce que là, il me l'a dit les mourettes, il l'a bien dit, hein, deux fois il l'a dit dans Téléquéquette, et quand je lui ai demandé de me repasser le standard 10, il m'a dit, ben, je vous repasse le docteur dans tes seins. Et voilà, il m'a dit ça.
24: Jamais dans ton cul.
8: Ah si.
24: Ah.
8: Ah si, ça, il l'a dit plusieurs fois.
24: Donc
8: c'est ce qu'il a dit le plus, ça. J'ai dit, allô, il a dit, dans ton cul. Et puis, donc je lui ai dit, j'ai fait exprès, j'ai répété deux fois le mot étiquette, et deux fois il a dit le mot quéquette. Et à la fin, il m'a dit dans tes seins. Une fois dans ton cul, deux fois dans ta quéquette, et la troisième fois dans tes seins. J'ai du monde, là, je sors du magasin.
24: Mais vous êtes sorti du magasin, pourquoi donc?
8: Non, parce que j'avais des clientes à côté, alors quand elles m'entendent, elles comprennent pas.
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6: Allô?
0: Bonjour monsieur, c'est bien le magasin de lingerie?
6: Oui monsieur.
0: Député Martin à l'appareil de l'Assemblée nationale de Martinville.
6: Oui.
0: J'ai acheté de la lingerie chez vous il y a quelques mois, mais je l'ai fait passer en note de frais.
6: Ah bon?
0: Oui, mais là comme ils contrôlent toutes les dépenses, j'ai refait une nouvelle facture pour remplacer la vôtre.
6: De quoi il s'agit là d'une facture, hein?
0: Ouais, pour que ça passe en note de frais plutôt que de la lingerie, j'ai dit que vous m'avez vendu des fournitures de bureau.
6: Oui, mais s'ils viennent contrôler...
0: Justement, j'ai mon beau-frère qui travaille chez Martin Fourniture, il va mettre le stock de son magasin chez vous.
6: Non, moi j'ai pas de large chez moi, hein. Moi il n'y avait pas question. C'est pas, il fallait me contacter avant.
0: Mais c'est ce que je fais.
6: Ah, mais c'est trop tard, je regrette là. Non, non, non, moi dans mon magasin, pas question de fourniture de bureau ni quoi que ce soit, je sais pas où je le mettrai.
0: Alors, j'ai mon beau-frère qui travaille à la menuiserie Martin qui va vous faire des étagères.
6: Ah non, mais dites, j'ai pas de place.
0: Mais si, puisque mon beau-frère qui travaille chez Martin Chantier va vous monter une cloison en placo au milieu du magasin.
6: Ah, non, au milieu du magasin.
0: Comme ça, il y aura une partie fourniture.
6: Mais j'ai pas de place puisque vous êtes venu chez moi. Vous devez connaître le magasin.
0: Oui, alors j'ai fait faire un plan par le cabinet Martin Architecte. Effectivement, ça empiètera un peu sur la rue, mais bon, ça
6: ah
0: c'est.
6: Ah non, non, non, non, non, non, non. Écoutez, je vais prévenir la gendarmerie car quelque chose qui n'est pas normal là. Hein.
0: Ah bah non. Sinon, vous allez voir que je vais devoir rendre les slips que j'ai achetés chez vous.
6: Rapportez-moi les slips. Si vous l'avez pas mis, vous le rapportez.
0: Alors, disons que c'est pas moi qui les ai mis. Ils ont quand même été portés, oui,
6: ah,
0: mais...
6: Ah, ben alors, qu'est-ce que c'est que cette histoire? Ah non, non, non, non, non, et là, c'est ouf, hein.
0: Non, mais vous me demandez, je vous le dis.
6: Ah ben oui, mais si quelqu'un peut les apporter, je reprends pas quand même la marchandise qu'on a portée.
0: Bah, c'est pas moi qui les ai portés, c'est ce que je vous dis.
6: Ah ben, c'est pas vous, alors qui c'est qui les a mis?
0: Oh, je sais pas, moi, j'ai pas fait gaffe.
6: Mais t'as regardé le pédigré de la personne. C'est pas moi qui...
0: Non, mais c'était des gens de passage, donc je connais pas non
6: ah
0: plus.
6: Ah non. Ah mais si ce sont des gens de passage, alors non, non, non, là, c'est pas net, hein, votre histoire.
0: Pardon, mais s'il faut connaître les noms de tous les gens qui viennent porter des slips chez moi...
6: Bon, écoutez, j'ai deux personnes qui sont témoins de votre conversation.
0: Oh, bah le coup des témoins, tiens.
6: Oui, il y a des personnes qui entendent la conversation.
0: On est mais non, il y a personne.
9: Ici, on est là.
0: Vous bluffez.
6: Non, non, non, non, non, non.
9: On est là, non, on bluffe on là, pas.
6: Deux personnes.
0: Non, mais c'est toujours le même monsieur qui parle.
6: Ah, écoutez, je regrette, nous sommes que des femmes, déjà. Alors, merci bien.
0: Oui, je vois, vous essayez de changer de voix, bien joué, mais pas à moi.
6: Oui, écoutez, allez vous promener, je vous préviens.
11: Allô?
0: Eh ben, toujours le même monsieur, c'est bien ce que je disais.
11: Écoutez, monsieur, là, vous êtes en train de me prendre pour une grosse imbécile, hein. Il n'y aura pas une fourniture de bureau dans le magasin. Maintenant, c'est clair, c'est bien, c'est pas clair, c'est pareil, ok?
0: Ok, du moment que vous notez fourniture sur la facture, moi, ça
11: mais
0: me va.
11: Mais je ne vends pas de fourniture de bureau, je peux pas vous noter que je vous ai vendu des fournitures de bureau, mais enfin...
0: Eh ben, dans ce cas, on coupe la poire en deux, vous dites que vous m'avez vendu des slips de bureau.
11: Non, mais vous foutez de ma gueule, là, c'est un gag, c'est... Qui c'est qui me prend pour un con, là?
0: Hop, hop, hop, on inverse pas les rôles, s'il vous plaît.
11: Non, on inverse... Allez, stop.
0: Non, parce que le con dans l'histoire, c'est quand même moi.
11: C'est une blague, monsieur. Non, arrêtez, dites-moi que c'est une blague, j'en peux plus.
0: Ah, alors, je vais vous dire que c'est une blague, oui.
11: Vous me faites rire maintenant.
0: Et je vais même vous dire que c'est une blague qui passe à la...
11: À la radio.
0: Bravo, monsieur. Et quelle radio, alors?
11: À la radio...
0: Une où on aime bien se marrer.
11: Ah, rire et chanson.
0: Mais oui.
11: Allez, super, vous avez réussi. Franchement, bravo, excusez-moi, j'ai mis longtemps à me rendre compte.
0: Eh ben, bienvenue.
11: Eh ben, génial.
0: Eh, bonne journée, monsieur.
11: Merci, au revoir.
0: Au revoir qui?
11: Au revoir, monsieur.
0: Ah non, c'est madame.
11: Mais merde, au revoir, mademoiselle.
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12: Allô?
24: Oui, bonjour, madame. Madame?
12: Oui?
24: Bonjour, vous êtes bien titulaire de l'abonnement 0546? Oui, c'est France Télécom à l'appareil.
12: Oui.
24: Nous installons sur le quartier, sur le 0546, un système téléphonique. Le dernier cri de la technologie infrarouge, c'est-à-dire que vous êtes relié à partir d'aujourd'hui sur l'infrarouge. Votre appareil de téléphone qui est un appareil à fil, hein. Mm-hmm. Vous avez une fiche, vous avez une prise qui va dans votre mur actuellement, n'est-ce pas?
12: Oui, oui, oui, oui.
24: Voilà, donc maintenant, vous n'aurez plus besoin de cette prise téléphonique. Vous allez pouvoir vous transporter, vous promener dans votre appartement, prenant l'appareil que vous avez actuellement. Vous le prenez dans vos mains, mais vous débranchez la prise et nous pouvons continuer à parler. Voilà le nouveau système.
12: Mmh.
17: Eh oui, c'est deux systèmes.
3: Ah ben, faudrait que vous rappeliez parce que ma belle-mère est descendue, là.
17: Vous avez un appareil de quel type?
3: Ah ben, je sais pas, c'est chez ma belle-mère, hein. Moi, c'est pas ma maison.
17: Ben non, mais vous savez,
3: c'est
17: madame...
3: Sa belle-fille, moi.
17: Comment?
3: Moi, je suis sa belle-fille, hein.
17: Ah, c'est pour ça, voilà.
3: Ah ben, écoutez, moi, je suis pas à mon domicile, hein.
17: Voilà, écoutez, c'est un tout petit problème technique. Vous avez
3: Va revenir, là, dans 10 minutes, hein, quart d'heure, si vous pouvez rappeler à ce moment-là.
17: Non, vous avez votre appareil dans la main?
3: J'ai l'appareil de ma belle-mère dans la main, oui.
17: Voilà, donc vous prenez l'appareil dans la main. Vous voyez le cordon téléphonique?
3: Oui.
17: Vous le tendez tout doucement.
3: Oui, je le tends.
17: Vous, tout doucement, hein?
3: Oui, oui.
17: Bon, nous allons faire un compte à rebours. Je vais inverser la fréquence. Ne bougez pas, madame. Mmh. Vous faites un essai en cette version. Voilà, un peu plus, voilà. Écoutez, madame, nous avons un petit problème dans votre appareil téléphonique. Vous n'avez pas un appareil qui ferait masse, il n'y a pas un don.
3: Je peux pas vous dire, je connais pas le bâtiment ici. Je peux
17: non, un appareil en métal, vous savez, avec des. Est-ce que, excusez-moi de vous demander ça, vous n'avez pas d'appareil dentaire, de plombage, de choses comme ça?
3: Si, j'ai un appareil dentaire, moi.
17: Ah! Eh ben voilà.
3: Pourquoi?
17: Eh ben voilà. Ah. Vous avez un appareil dentaire.
3: Ah ben dites donc, vous me posez beaucoup de questions, dites donc.
17: Ah oui, excusez-moi. Mais vous savez.
3: C'est un peu indiscret, mais enfin.
17: Oui, mais vous savez, je suis inspecteur à France Télécom, c'est moi qui fais.
3: Oui, mais vous savez, c'est un peu indiscret, ça.
17: Oui, excusez-moi. Hein? Oui, excusez-moi.
3: Ça me semble un peu indiscret, quoi.
17: C'est un peu intime.
3: Je tique, hein.
17: On va faire le test simplement maintenant pour vérifier que ça marche bien.
3: Oui, elle est pas là, hein.
17: Madame, j'ai pas besoin qu'elle soit là. Du moment qu'il y a quelqu'un chez vous, c'est parfait. Nous, on teste la ligne. Vous pouvez prendre donc votre téléphone.
3: Oui.
17: Vous le prenez dans les mains. Là, vous l'avez dans les mains, le téléphone?
3: Oui, j'ai dans les mains.
17: Vous allez, tout en me parlant, hein, j'ai besoin de vous entendre pour faire les tests, vous allez vers votre prise téléphonique.
3: Oui.
17: Et vous allez voir que, quand je vous le dirai, vous enlèverez, vous décrocherez.
3: La prise. D'accord.
17: Voilà la prise, et vous verrez que nous pouvons continuer à nous parler normalement.
3: Oui, ben vous allez me dire, et puis je vais la débrancher.
17: D'accord, donc je vais vous donner, faire avec vous un compte à rebours. Alors, vous m'entendez?
3: Oui.
17: À partir de 5, vous faites le compte à rebours, vous décrochez la prise, et à 0, nous continuons à nous parler normalement.
3: D'accord.
17: Je vous écoute.
3: Oui. Alors, 5, 4, 3, 2, 1, 0.
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10: Allô.
0: Bonjour madame, c'est bien le bar?
10: Hein? Le bar? Quel bar?
0: Le bar où on boit des coups.
10: Là vous êtes au PMU.
0: Ah bon, on est bien parti, donc c'est le bar PMU, c'est bien ça?
10: Bah oui.
0: Bah voilà. Monsieur Martin à l'appareil, le garage Martin.
10: Le garage Martin.
0: Ouais, je fais une promo en ce moment pour mes clients.
10: Oui.
0: Pour un plein d'essence acheté chez moi, ils ont une boisson offerte chez vous.
10: Ah bah c'est bien ça.
0: Ah bah on est d'accord, je me suis dit comme ça, on relance la consommation d'essence et la consommation d'alcool en même temps.
10: Oui, ouais, ouais.
0: Donc moi je vais vous déposer un coupon pour que vous voyez à quoi ça ressemble les boissons gratuites. Ouais, quoi?
10: Vous passez, on boit un coup, on verra.
0: Oh bah boire un coup, j'ai l'impression qu'on pourrait même en boire deux, non?
10: Ah oui.
0: Oui, oh, c'est même possible qu'il y en ait qui ait pris un petit peu d'avance sur la paire rouge, j'ai l'impression.
10: Ah bah oui.
0: Oui, non mais on se comprend. En tout cas, merci beaucoup pour toutes les boissons gratuites.
10: Hein?
0: Non, je disais, c'est très gentil d'offrir vos boissons à mes clients.
10: Ah, c'est moi qui offre.
0: Bah oui, ils me payent déjà un plein d'essence, ils vont pas en plus vous payer leur verre chez vous.
10: Ouais, ça c'est autre chose, ça. Non.
0: Non, mais vous leur filez une bière, vous compliquez pas.
10: C'est moi qui avance des sous.
0: Oh non, pas d'argent entre nous, vous filez juste des bières.
10: On n'est pas sur la même longueur d'onde.
0: Ah bah au contraire, je sens qu'on est complètement sur la même longueur d'onde.
10: Venez me voir, on verra, comme ça, carte sur table.
0: Oula non, alors moi je ne prends pas la carte malheureusement.
10: Non, carte sur table.
0: Ah non, déjà l'échec j'ai arrêté.
10: Après que vous...
13: Bonjour.
0: Bonjour monsieur, comme j'expliquais, vous, tout ce que vous avez à faire, c'est offrir des bières, hein.
13: Oui, mais vous n'allez pas venir me les payer, les bières.
0: Pas besoin, puisque en plus, la combine est réciproque.
13: Réciproque dans quel sens?
0: C'est-à-dire que vous offrez, mettons, un demi-litre de bière pour les clients qui m'achètent 50 litres d'essence.
13: Ouais.
0: Mais en échange, quand vous avez un client qui boit 50 litres de bière chez vous, moi, je lui offre un demi-litre d'essence.
13: Il n'y a pas de client qui boit 50 litres de bière en une journée, hein.
0: Sérieux?
13: Ah non, hein.
0: Oh, bah, vous connaissez pas mon beau-frère.
13: Ah bah, 50 litres de bière, c'est 3 fûts, hein.
0: Oui, bah, c'est ça, quand un client vous boit 2 ou 3 fûts de bière.
13: Bah, 50 litres de bière, vous imaginez?
0: Bah, c'est pour être équitable. 50 litres d'essence, 50 litres de bière.
13: Non, ça ne m'intéresse pas.
0: Bon, allez, je veux bien vous baisser à 40 litres de bière. Là, vous êtes carrément gagnant.
13: Non, 40 litres, vous allez faire la conversion des litres en centilitres.
0: Ouh, attendez, je prends ma calculette.
13: 40 litres, ça fait 400 centilitres. 400 centilitres.
0: Bah, 400 centilitres. ça fait donc 4 litres.
5: Ouais.
0: Voilà, donc 40 litres égale 4 litres.
5: Bah non.
0: Ah bah c'est mathématiste. Donc vu qu'un demi de bière, c'est 50 centilitres...
5: Un demi, c'est 25 centilitres.
0: Oh bah non, là vous inventez.
5: Non, oh oui, bon allez, j'invente.
0: Bah oui, 25, c'est un demi de demi.
14: Bonjour.
0: Ah, bonjour madame.
14: Est-ce que je passe à la radio là?
0: Oh bah très bonne question, attendez, je vérifie, j'allume le poste.
15: Est-ce que je passe à la radio là?
0: Ah oh bah oui, dis donc, c'est incroyable, je vous entends.
14: Écoutez, je suis un fan de vous, je vous écoute souvent, donc...
0: Donc déjà, vous pouvez rassurer vos collègues.
14: Et franchement, ça fait plaisir que ça...
0: Ah bon? Pourtant, ça s'entend pas du tout.
14: Bon, bon, super. Écoutez, vous pouvez venir quand vous voulez, vous êtes la bienvenue en tout cas.
0: Ah oui, mais attention, si je viens, je ramène tout Martinville.
14: Il n'y a pas de souci, monsieur Martin. Il n'y a pas de problème.
0: Il y a ma femme, il y a mon beau-frère, il y a le petit Martin.
14: Il n'y a pas de souci, on vous offre un verre, si vous voulez.
0: Ah, dans ce cas, vous pouvez rajouter direct toute l'équipe du Morning du Rire. Et à la vôtre.
14: À la vôtre, monsieur.
0: Bon, bah, je vais vous laisser respirer. Bonne journée.
14: Au revoir.
0: Ah bah, au revoir, madame.
14: Au revoir, madame.
16: Allô, la maison de Thomas, bonjour.
18: Bonjour, madame. Je suis bien aux pompes funèbres.
16: Oui.
18: Oui, bonjour. Je voudrais parler à madame Josette Thomas. Ah,
16: c'est moi.
18: Eh bien, bonjour, madame, et bravo, c'est l'état civil de la mairie à l'appareil.
16: Oui.
18: Je suis le nouveau stagiaire, en fait...
16: L'état civil.
18: Oui, exactement.
16: Vous êtes avec Madame Mathieu, alors.
18: Exactement.
16: Ah, d'accord, j'ai tout pigé. Bon, voilà. Alors, dites-moi tout.
18: Eh bien, écoutez, on est très heureux de ce qui vous arrive aujourd'hui. Forcément, c'est la fête. Malheureusement, Madame Mathieu, elle n'est pas là. J'ai oublié de lui dire que ce qui vous arrivait...
16: Qu'est-ce qui m'arrive?
18: Comment ça, qu'est-ce qui vous arrive?
16: Ben, j'en sais rien.
18: Ben, attendez, Madame Josette Thomas.
16: Oui.
18: Pompe funèbre.
16: Oui.
18: Aujourd'hui.
16: Oui.
18: C'est votre anniversaire.
16: Mon anniversaire.
18: Et oui.
16: Ma foi, non.
18: Mais si.
16: Non.
18: Et si.
16: Non.
18: Et aujourd'hui, vous êtes devenue la doyenne de la ville.
16: Hein? Vous rigolez ou quoi?
18: Attendez.
16: Non, non.
18: Madame, vous êtes...
16: C'est pas mon anniversaire. Je connais ma date de naissance. C'est pas mon anniversaire.
18: Vous êtes née le 17 septembre.
16: Non.
18: 1905.
16: Non.
18: Ah si.
16: Ah bah non. C'est pas moi.
18: Mais si.
16: Non.
18: Vous avez exactement aujourd'hui 104 ans.
16: Non. Ah bah, mais enfin, écoutez, je sais quand même quand est-ce que je suis née. Allez, merci, au revoir.
19: Ah oui.
26: Allô.
19: Oui.
26: Bonjour, monsieur.
19: Bonjour, madame.
26: C'est madame Thierry à l'appareil.
19: Oui.
26: Je voudrais parler à madame Josette. Toi.
19: Vous êtes Annie.
26: Oui.
19: Oui. Alors, je vous parle, Josette. Hein.
16: Allô.
26: Félicitations.
16: Pourquoi?
26: Ben, il paraît que vous êtes la doyenne.
16: Bon, ça va pas, non? C'est des conneries, tout ça.
26: Ah ben, j'étais à la mairie.
16: Non, c'est des conneries.
26: Ils ont dit que vous aviez 104 ans.
16: Oh, ben, ils disent n'importe quoi.
26: Non, c'est vrai. Alors, ils vont venir vous féliciter avec...
16: Eh ben, qu'ils viennent, je les attends.
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28: Oui, allô?
0: Oui, bonjour monsieur. C'est bien le magasin de vêtements?
28: Oui.
0: Je vous appelle parce que j'ai un contrôle fiscal en ce moment.
28: Oui.
0: Et j'aurais besoin de factures pour couvrir ce que je peux pas justifier au fisc.
28: Votre nom, monsieur?
0: Ah non, mais je suis jamais venu, hein.
28: Ah oui, mais je peux pas vous faire des factures si vous avez jamais acheté chez moi, monsieur. Je peux pas vous inventer une facture pour vous aider par rapport au fisc. C'était pas normal de faire ça.
0: Comment ça, c'est pas normal?
28: Enfin, bah, je sais pas, c'est la première fois qu'on me demande quelque chose comme ça. Vous me demandez de vous créer des fausses factures.
0: Voilà, bah vous avez compris.
28: Ah,
0: donc
28: oui,
0: du coup, si je passe acheter quelque chose...
28: Si vous achetez quelque chose, je peux vous sortir une facture.
0: Ah, par exemple, si je prends un article à 50 euros, est-ce que vous pourriez mettre, mettons, 5 000?
28: Et... vous comprenez bien que c'est aberrant ce que vous me demandez de faire. Vous en avez conscience quand même?
0: Bah non, moi j'ai mon beau-frère qui est fiscaliseur.
28: Oui.
0: Et qui m'a dit, faut que tu fasses faire des factures.
28: Votre beau-frère est donc fiscaliseur et donc il vous a dit, faut que vous fassiez faire des factures.
0: Non mais vous avez un tampon?
28: Oui, j'ai un tampon, mais
0: ah bah voilà.
28: Mais je vous mets pas un coup de tampon non plus.
0: Et pourquoi vous voulez pas me tamponner?
28: Parce que je vous tamponnerai pas.
0: Ouais, tamponnez-moi, s'il vous plaît.
28: Oui, mais non, ça marche pas comme ça.
29: De quoi?
0: Allô?
29: Oui, allô?
0: Ah, bonjour, monsieur.
29: Non, vous rigolez.
0: Comment?
29: C'est même pas la peine d'insister. On se connaît pas et je vous fais pas de facture.
0: Non, okay? Mais vous comprenez,
29: non,
0: c'est...
29: Non, bon, attendez, vous permettez, je suis dans un commerce, j'ai des clients, ok? Je veux même pas que vous veniez acheter dans mon magasin. Je ne veux même pas entendre parler de vous.
0: Bah oui, mais comme j'ai donné le nom de votre magasin, donc maintenant, il me faudrait un truc...
29: Ah oui, en plus, vous osez donner le nom de mon magasin. magasin. Ah bah alors là, en plus.
0: Non mais parce que si vous voulez, il fallait que je dise quelque chose.
29: Et attendez, vous me connaissez pas. Et comment se fait-il que vous dites mon nom?
0: J'ai pensé à l'enseigne, j'étais passé devant le matin, donc c'est. J'ai...
29: Non, ça c'est votre problème. C'est même pas la peine d'insister. J'ai dit non.
0: Non, mais j'insiste pas. Mais ce que je veux dire, c'est que si je vous achète un truc.
29: Si vous achetez 50 euros, vous aurez une facture de 50 euros, un point, c'est tout.
0: Non mais on dit que vous êtes trompé dans les zéros.
29: Non, je ne me trompe pas dans les zéros. Mais alors, mais attendez, c'est grave.
0: Non mais dans ce cas, vous me faites une.
29: Non, mais attendez, vous pouvez me donner votre numéro de téléphone?
0: Pour.
29: Bah parce que si je vous rappelle.
0: Mais excusez-moi, si c'est moi qui vous rappelle.
29: Non,
0: j'ai pas...
29: c'est moi qui vous rappelle.
0: Pourquoi c'est vous qui me rappelez?
29: Parce que c'est moi qui veux vous rappeler, c'est tout.
0: Ah bah je vous ai appelé en premier.
29: Non, vous me donnez votre numéro de téléphone ou sinon c'est fini.
0: Ça sent le piège, hein?
29: Non, du tout. Donnez-moi votre numéro de téléphone.
0: Vous essayez de me pigifier?
29: Non, pas du tout.
0: Vous essayez de toucher la prime de délation?
29: Qu'est-ce que vous me dites, là?
0: Non, c'est parce que c'est pour la prime de délation, parce que je sais très bien qu'aux impôts, en plus, quand on balance, après...
29: Mais non, autant de que ce... première nouvelle, je suis pas comme ça. Hein.
0: Non, mais vous savez ce qu'on peut faire?
29: Non, mais alors...
0: Je vous donne mon numéro de téléphone, comme ça vous me délationnez.
29: Non, il est hors de question. C'est point barre.
0: Et on partage la prime?
29: Non. Oh là là là là. Bon, hé, c'est incroyable, ça.
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7: Mairie de Notre-Dieu.
8: Oui, bonjour monsieur.
20: C'est oui, la bonjour, mairie.
7: Monsieur. Oui monsieur.
8: Oui, bonjour monsieur. Robert Ledoux à l'appareil, champion du monde de coup de fil le plus court. Alors, ça fait combien de... Ah, ben là, je crois que j'ai gagné.
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21: Allô.
0: Bonjour madame, c'est bien la société de déménagement?
21: Non monsieur.
0: Oui, je vous écoute.
21: Non, c'est moi qui vous écoute, c'est vous qui appelez.
0: Ah oui, pas faux. Monsieur Martin à l'appareil, association Martinvilloise pour les alcooliques. Il faut que je vous dépose des papiers.
21: Des papiers pour quoi faire?
0: C'est parce que j'ai monté l'association de défense des alcooliques de Martinville.
21: Ah oui.
0: Et sur les papiers, j'ai déclaré votre adresse comme permanence.
21: Et vous voulez amener les papiers pour les alcooliques?
0: C'est ça, parce que je préfère pas donner mon adresse à moi, donc j'ai mis la vôtre.
21: Vous appelez où?
0: Bah chez vous.
21: Allô?
0: Ah, bah ça traîne pas, allez.
21: Oui, allô?
0: Oui, bonjour monsieur, pardon.
21: Bah non, là c'est madame.
0: Si vous voulez, donc, comme je disais à l'autre, il faut que je vous apporte les papiers.
21: Y'a personne chez moi, on est rendez-vous sur rendez-vous.
0: Ah bah parfait, prenons rendez-vous, effectivement.
21: Bah non, moi je ne veux pas de rendez-vous.
0: Ok, bah dans ce cas, le mieux c'est que je passe maintenant, parce que comme je dois tout renvoyer aux impôts après...
21: Pourquoi le truc aux impôts?
0: Parce que je dois leur filer au plus tard jeudi, donc je me suis dit, autant s'en occuper maintenant.
21: Bah oui, bah vous faites maintenant, il faut que vous le rendiez pour jeudi, vous dites. Vous aviez qu'à téléphoner avant, vous aurez dit que vous n'étiez pas d'accord.
0: Ah oui, le dire avant.
21: Ah bah oui.
0: Genre le dire plus tôt, quoi.
21: Ah bah oui.
0: Bah oui, c'est vrai, vous auriez dû me le dire avant, parce que maintenant...
21: Quoi, j'aurais dû vous le dire avant? C'est pour le coup vous appeler?
0: Oui, mais vous auriez pu appeler l'association des alcooliques.
21: Bah appeler l'association, moi j'ai aucun numéro d'association des alcooliques.
0: Ah bah facile, c'est le vôtre.
21: Ah oui.
0: Bah oui, comme je vous ai déclaré permanence de l'association, c'était plus simple de mettre aussi votre numéro de téléphone.
21: Dans notre autorisation en plus. Bah voyons, n'aviez pas à mettre notre nom pour l'association des alcooliques. Je suis désolée.
0: Non, mais soyez pas désolée. Vous me signez les papiers, on n'en parle plus.
21: Ah non, je ne signe pas de papier, moi.
0: Eh, en échange, je vous fais une carte de membre.
21: Une carte de membre?
0: Ouais, je vous fais une carte officielle d'alcoolique de Martinville.
21: Non.
0: Eh, j'en rajoute une pour votre collègue.
21: Quand il a dit alcoolique, même 10 mois derrière, je suis franche avec vous. Ici, on n'est pas des alcooliques.
0: Ah oui, mais ça peut s'arranger, vous inquiétez pas.
21: Je suis désolée, nous, on boit pas... On boit pas tous les jours, tous les week-ends.
0: Ah, vous picolez même pas tous les jours?
21: Ah non, monsieur, là, non, je suis désolée.
0: Non, même pas un petit schnaps le matin en se réveillant?
21: Non, même pas.
0: Alors, si vous voulez, je vous inscris pour un stage de rattrapage d'alcoolification.
21: Non.
0: Si, je vous organise des soirées alcoolifistes chez vous, avec les membres de l'association.
21: Non, y a pas de soirée chez moi pour ça.
0: Eh, mais on vient avec nos bouteilles, hein.
21: Non, même, monsieur, je suis pas d'accord, moi.
0: Ah, parce que votre collègue d'avant, lui, il était d'accord.
21: Non, il était pas d'accord du tout.
0: Ah si, moi, il m'a dit, les alcooliques de Martinville, je suis d'accord.
21: Ah bah, j'étais là, j'étais présente.
0: Alors, peut-être que vous avez mal entendu, parce qu'il me semble bien...
21: Il a pas dit qu'il était d'accord, je suis désolée.
0: Ah ouais, pourtant, je l'ai senti très enjoué quand je lui en ai parlé.
21: Ah, il était emboué.
0: C'est ça, il avait l'air hyper emboué.
21: Je vous préviens, je veux rien savoir. Je pense que t'as pas mis dit téléphone à la gendarmerie.
0: Oh, je les connais bien, ils sont tous inscrits à l'association.
21: Allô?
0: Ah, donc rebonjour madame.
21: Ouais, bah, j'ai autre chose à faire, je ne suis pas là, merci, au revoir.
0: Ok, bon, bah, on se voit à l'apéro de toute façon.
21: Oh, tu vas arrêter de me casser les couilles, autrement ça va mal aller. D'accord?
0: D'accord, en revanche, si vous pouvez parler un tout petit peu plus fort.
21: Tout le monde casse les couilles!
22: Allô?
20: Oui, bonjour madame.
22: Bonjour.
20: C'est l'école de danse?
22: Oui, tout à fait.
20: Monsieur Ledoux à l'appareil.
22: Oui.
20: Dites-moi, j'étais à un mariage la samedi.
22: Oui.
20: Et il y a une nouvelle danse là qui a l'air très, très intéressante où j'ai appris plein de choses. C'est mon petit cousin qui a ramené ça de Paris.
22: Oui.
20: J'en ai parlé à mon club de boulisme là.
22: Oui.
20: Et tous ceux qui, comme moi, pratiquent les boules.
22: Oui.
20: Ça les intéresse cette danse.
22: Ah, d'accord.
28: C'est quoi comme danse?
26: La zézette.
28: Ah, je connais pas.
26: Ben, la danseuse, elle a la zigounette du monsieur à la main.
28: Oui.
26: Et tourne comme ça, vous voyez. Hop, hop, hop. Et donc le monsieur, lui, se laisse faire. Il est mené par la... par, comment on appelle ça? Sa zézette, quoi. Sa zigounette, quoi.
28: Ouais, mais bon...
26: Oh, ben, vous savez...
28: Bon,
26: Oh, mais on est 12, hein.
28: Ouais, mais ça fait rien.
26: Non, mais... On
28: c'est
26: est
28: pas
26: motivé.
28: Trop...
26: On est motivé. On est motivé.
28: Oui, oui, mais peut-être, mais moi, c'est pas trop ma tasse de thé, ça, hein.
26: Je vous rassure, non. On a déjà acheté donc les chaussons de danse et puis la tenue de danseur.
28: Oh,
26: et donc,
28: ah,
26: on a, y a pas de braguette, de trucs comme ça. C'est tout de suite la zigounette, la zézette.
28: Ah,
26: hop, on la sort.
28: Non, non, c'est pas trop mon truc, ça. Hein. Moi, j'apprends pas tous ces trucs-là. Hein. Je suis désolée. Hein.
26: Comment?
28: Ah non. Ouais, mais là, c'est pas un truc qui m'intéresse. Je vous dis franchement, ça c'est pas des trucs qui m'intéressent. Hein. Montrer les zézettes, c'est pas trop mon truc. Hein. Allô?
26: Mais madame, je comprends pas, je croyais que vous étiez professeur de danse.
28: Professeur de danse, c'est pas pour montrer les zézettes, hein.
26: Mais non, mais il s'agit pas de montrer...
28: Ah oui, parce que là, si c'est pour montrer la zézette, c'est pas... je peux vous dire tout de suite que c'est non, hein.
26: Mais c'est pas pour la montrer, c'est pour la tenir, pour la danse, voyez. C'est pas tout à fait pareil, c'est
28: oui,
26: pas...
28: Oui, mais même si vous la sortez pour la tenir, c'est pas pareil, quand même.
26: Bah c'est ça qu'on fait.
28: Ah oui, bah alors je suis désolée, non, c'est non, hein.
26: Attendez, il y a le président du club de boule qui est là.
28: Non, non, mais c'est non, hein. C'est pas la peine, n'insistez pas.
4: Allô?
28: Allô?
4: Bonjour, madame.
28: Oui, bonjour, monsieur.
4: Bonjour, madame, monsieur le baron de la Florana, là, l'appareil.
28: Oui.
4: Juste une petite question qui me taraude d'esprit.
28: Oui.
4: Pouvez-vous me dire exactement ce qu'il y a de choquant à enseigner à 12 boulistes la zézette dans un club de boules?
28: Ah non, non, vous m'excuserez, là, je suis désolée, là, c'est non, hein. Moi, je vais pas m'amuser à faire des danses avec, à montrer que le mec monte sa zézette et puis que la nana la tienne, je suis désolée.
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28: Oui.
9: Bonjour monsieur, c'est bien le bureau de tabac?
11: Oui.
9: J'ai une livraison de cigarettes de Pologne pour vous.
11: Ouais, mais attendez, je suis désolée, moi je vends pas des cigarettes de Pologne, monsieur.
9: Alors maintenant si, parce que j'ai eu le plan par mon beau-frère qui est polonais et c'est vachement moins cher.
11: Ah bah non, attendez, je vends du tabac, monsieur, et je vais vous faire profiter de cigarettes de Pologne que vous allez gagner de la sous dessus et vous mettez ça à mon nom.
9: Non, pardon, on s'est mal compris.
11: Non, non.
9: C'est vous qui
11: non.
9: les vendez, c'est pas moi.
11: Non, non, mais j'ai pas. Bah attendez, pourquoi je vendrais des cigarettes de Pologne? Vous foutez de ma gueule ou quoi?
9: Tant qu'à les avoir, vous allez pas les garder.
11: Je les refuse et vous tombez sur la tête. Si vous pouvez pas les vendre, bah vous vous démerdez avec, monsieur.
9: Ah oui, mais alors c'est...
11: Quoi, c'est quoi?
9: Bah ça n'arrange pas le business.
11: Eh bah ça vous arrange pas le business, mais vous faites un business.
9: Pardon, mais officiellement c'est votre business.
11: Bah comment ça officiellement c'est mien? Non mais vous rigolez, moi j'ai rien commandé.
9: Non mais c'est tout comme.
11: Comment ça c'est tout comme?
9: Vu que c'est à votre nom, ça veut dire...
11: Bah c'est à votre nom, c'est vous qui avez pris la priorité de mettre mon nom. Moi j'en ai rien à foutre de votre tabac de Pologne.
9: Eh, vous le touchez à 5 euros le paquet quand même.
11: Bah je veux pas toucher 5 euros le paquet, monsieur.
9: Ah oui, mais si 5 euros vous trouvez que c'est trop cher, moi
11: mais je vous ai pas dit que 5 euros c'était trop cher. Eh, attendez, moi j'ai pas envie de me retrouver en gaïole.
9: Comment ça, en bagnole?
11: Oui, non, non, en prison, si vous
9: oui, mais pourquoi vous me dites que vous êtes en bagnole?
11: Non, j'ai pas dit en bagnole, j'ai dit en gaïole. Prison.
9: Non, bagnole, voiture.
11: Non, non, mais attendez, là c'est grave, hein.
9: Eh, cool, on fait 50-50 de toute
11: non,
9: façon.
11: Non, non, on fait pas 50-50, je trempe pas dans vos magouilles, monsieur.
9: Bon, allez, 60-40.
11: Pas 60-40, arrêtez, vous me faites chier.
9: Alors 60-60?
11: 50-50, 60-60.
9: Je peux pousser à 65-65.
11: Ouais, ouais. Mais je vous dire que vous allez prendre cher parce que j'appelle les douanes.
9: Cher, 5 euros le paquet, pardon.
11: Mais je m'en fous du 5 euros le paquet. Non mais vous rêvez quoi. J'appelle les douanes, j'appelle les gendarmes et je porte plainte. Hein.
9: Oh là là là là là là.
11: Bah comment ça, oh là là, oh là là.
9: Bah oh là là, oh là là, je vous trouve des cigarettes polonaises.
11: Attendez.
28: Bah, j'ai pas des cigarettes de Pologne qui doivent être livrées, monsieur. C'est pas possible.
9: Un autre monsieur, bonjour.
28: Bah, attendez, c'est quoi votre histoire? Attendez, vous commandez des cigarettes en Pologne et vous mettez la commande à un autre nom?
9: Ah, bah voilà.
28: Vous
9: faites... Ah non, mais ça fait plaisir d'avoir quelqu'un qui comprend parce que votre collègue, il capte rien
28: non,
9: du
28: non,
9: tout.
28: Non, non, attendez, me la faites pas à l'envers. Vous êtes qui?
9: Monsieur Martin. Donc moi, j'ai mon beau-frère qui est en Pologne.
28: Non, mais vous écoutez même pas ce que je suis en train de vous dire. Vous êtes dans un bureau de tabac. Comment voulez-vous que j'accepte des cigarettes qui viennent de Pologne?
9: Oh, bah il suffit de réceptionner.
28: Non, non, non, je réceptionne rien du tout, monsieur.
9: Ouh. Ça, c'est un nom qui veut dire oui.
28: Non, monsieur.
9: Mm-hmm.
28: Non.
9: Vous êtes sûr parce que j'ai un...
28: Non.
9: D'accord.
28: Je ne veux pas de votre colis. J'ai jamais commandé de cigarettes en Pologne. Mais c'est quoi cette histoire?
9: Bah, vu qu'il est à votre nom maintenant, c'est ce que j'ai expliqué.
28: Comment ça,
29: c'est à mon nom, mais qui vous a permis de le mettre à notre nom?
0: C'était plus logique que ça arrive chez un professionnel tabacologique plutôt que...
29: Un professionnel de tabac, monsieur, mais réfléchissez un peu, vous avez d'autres QI ou quoi? Un professionnel de tabac, ça ne commande pas des cigarettes en Pologne. Il est hors de question. Vous m'avez bien compris?
0: Ah oui, mais dans ce cas, faut régler ça avec les Polonais.
3: Et alors, je m'en fous.
0: Eh ben, encore un autre monsieur, bonjour.
3: Non, mais vous vous rendez pas compte dans quelle situation vous me mettez? Moi, je vais pas vendre des cigarettes qui viennent de Pologne, non?
0: Attendez, c'est ce que je disais. Je vous passe mon beau-frère polonais.
3: Et alors, je m'en fous, moi, votre beau-frère.
0: Oui, bah, dites-lui vous-même, tiens.
3: Eh ben, dites-lui, mais de quel droit vous avez à faire ça? Non, mais c'est n'importe quoi, là.
0: Martinski, le monsieur veut te parler.
3: C'est bon, hein.
0: Bonjour, monsieur, je suis mon beau-frère polonais, Martinski.
3: Ouais.
0: Je précise que je ne parle ski, pas français ski.
3: Ouais.
0: Vous parlez ski, polonais ski?
3: Non, c'est bon, allez, hop.
0: Bon, bah, goodbye ski, comme on dit chez moi.
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12: Bienvenue. Fédération internationale des bourses, je vous écoute.
13: Bonjour madame.
12: Bonjour monsieur.
13: Les bourses de valeur.
12: Fédération internationale des bourses de valeur, c'est ici.
13: Très bien madame, je suis Camille Deledoux et j'aurais aimé savoir comment me fédérer.
12: Alors là, je pense que vous faites une erreur, monsieur, parce que Fédération internationale des bourses de valeur, nos membres ne sont que des bourses.
13: Et vous pouvez me répéter?
12: Nos membres ne sont que des bourses.
13: Oui, c'est plusieurs bourses.
12: Mais ce ne sont que des bourses qui adhèrent à la Fédération.
13: D'accord, donc ces bourses adhèrent. D'accord, je comprends bien. Mais ce sont en même temps des membres, hein?
12: Ils sont membres ou certaines, quand c'est une deuxième bourse qui est... dans un pays, quand il y a deux bourses, la première est membre, la deuxième est associée.
13: Donc la deuxième bourse est associée aux membres?
12: Oui.
13: Eh bien, je vous remercie, madame.
12: Il n'y a pas de quoi.
13: Au revoir, madame.
12: Au revoir, monsieur.
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22: Allô?
0: Bonjour, madame, c'est bien l'accord.

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3: Je la molle, hein, vous m'avez dit.
4: Oui.
3: Là, je ne comprends plus. Là, vraiment, c'est vous qui appartenez au PTT qui me demandez de servir un verre d'alcool à la factrice.
4: Oui.
3: Mais à moi spécialement, est-ce qu'elle en demande aux autres? Alors là,
4: oui.
3: Non, moi, j'avoue.
4: Oui, oui, bien sûr, bien sûr, bien sûr. Mais même à l'école maternelle. Hein.
3: Et vous acceptez ça et vous trouvez que c'est normal? Et
4: l'essentiel, c'est le résultat. Il faut que le courrier soit délivré, et voilà. Alors, elle n'ose pas vous en demander deux.
3: Pardon? Non, franchement, alors là, non. Là, non, c'est pas possible.
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5: Oui, allô?
6: Bonjour, madame, c'est bien la boucherie?
5: Oui.
6: Monsieur Martin, à l'appareil, Association pour la protection des steaks végétalifiés en milieu commercial.
5: Oui.
6: Je vous appelle rapport au changement d'appellation pour les steaks. Vous devez être au courant?
5: Non, pas du tout.
6: Ah, parce qu'on n'avait plus le droit de dire steak végétal quand un steak contenait pas de viande.
5: Ben oui.
6: Mais ça a rechangé.
5: D'accord.
6: Donc maintenant, il faut préciser que vos steaks sont des steaks non végétaux.
5: Mais il n'y a que du steak haché qu'on fait, nous, à la demande.
6: Voilà, bah le steak haché, il faut marquer, attention, steak haché non végétal ne contient que de l'animal.
5: Et on va arriver à faire quoi? Sur le steak, il va falloir marquer aussi anglais non végétal.
6: Eh ben par exemple, oui, bravo.
5: Bavette à l'oyau non végétal, c'est ça?
6: Voilà, bah vous avez compris. Tout ce qui est viande non végétalifiée doit être signalé au client.
5: C'est qui a inventé ça?
6: C'est le ministre Martin, le nouveau ministre délégué à la viande et aux charcuteries.
5: Ils sont bons quand même.
6: Ah oui, ça je suis d'accord, parce qu'avant le client il pouvait se faire avoir. Il pensait acheter un steak végétal parce qu'il n'était pas marqué steak non végétal.
5: Non mais s'il vient dans une boucherie, il va pas manger des steaks végétaux. Hein.
6: Alors si, maintenant c'est possible. Il suffit dans votre mix de steak haché de rajouter un mix de steak végétal et vous remixez le double mix.
5: On va pas s'amuser à mixer dans notre mixage du végétal, non.
6: Bah si, c'est exactement ça.
5: Mais mes clients vont me dire, mais t'es fou, mais tu es un fou.
6: Ah, mais vos clients, vous leur dites pas.
5: Hein? Mais vous plaisantez ou quoi?
6: Bon, bien sûr.
5: Mentir à un client?
6: Non, c'est pas vraiment mentir.
5: Si, c'est mentir. Ah si, je suis désolé, monsieur, c'est mentir.
6: Oh non, c'est un petit enjolivage.
5: Ben si, monsieur, c'est mentir, je suis désolé.
6: En plus, il y aura quand même de la vraie viande dans vos steaks végétaux non végétaux. Si vous rajoutez 50% de salade dans la viande que vous avez déjà...
5: Non, je mettrai pas de salade dans mon steak haché que je paye une blende.
6: Justement, l'avantage, c'est qu'il vous revient deux fois moins cher.
5: Ouais, mais quand vous allez manger au restaurant, vous demandez un steak végétal avec de la salade?
6: Ah oui, bien sûr, je ne mange que du steak végétal non végétal.
5: Mais vous êtes qui pour me dire qu'est-ce que je dois faire?
6: Bah, je suis monsieur Martin, chef de l'association pour la protection des steaks.
5: Non, et monsieur Martin, là, ils ont qu'à envoyer un papier, là, dans les boucheries.
6: Envoyer de la purée, mais oui, très bonne idée.
5: Non, pas de la purée, envoyer des papiers.
6: Non, parce qu'effectivement, vous pouvez remplacer la salade par de la purée de légumes.
5: La quoi?
6: De la purée de légumes.
5: Mais rien du tout.
6: Mais si, en plus, vous avez de la chance, il se trouve que justement, je vous ai réservé un stock de purée.
5: Mais vous êtes quoi? Vous êtes commercial de qui?
6: Oh ben, c'est dingue que vous disiez ça, parce que justement, il se trouve que je suis aussi commercial pour les purées de légumes Martin.
5: Et voilà, mais alors les purées légumes Martin, donc vous êtes commercial, vous êtes vendeur de purée, quoi, en fait, c'est ça?
6: C'est ça, je suis puriste, comme on dit dans le métier.
5: Donc, gardez votre purée, on se débrouille très bien avec notre viande sans la purée.
6: Bon, moi je dis ça pour vous aider, hein.
5: Oui, mais bien sûr, oui, bien sûr. Alors écoutez-moi bien, monsieur.
6: Bon, et puis au passage, c'est vrai que ça me permet d'écouler du stock.
5: Pour vendre votre purée, en fait. Ouais, d'accord.
6: Eh ben voilà, on est super d'accord, ouais.
5: Non, vous êtes... Je ne veux pas faire d'affaires avec vous. Vous comprenez ça ou pas?
6: Ah oui, mais qu'est-ce que je fais de votre purée?
5: Il y a plein de boucheries partout dans le monde.
6: Ça, c'est pas faux.
5: Appelez les autres, vendez votre purée, ok?
6: Ouais, mais le problème, c'est la facture.
5: Pardon?
6: Bah, comme j'ai mis votre nom dessus.
5: Ne me dites pas que vous avez fait une facture, mais vous êtes...
6: Oh si, si, je vous rassure, je vous ai fait ça réglo. J'ai tout mis à votre nom.
5: La facture, mais vous plaisantez, monsieur. Vous voulez quoi? Que je paye quoi? De la purée? Votre facture que vous avez fait, là, moi, j'irai signer, monsieur, d'accord? J'ai 57 balles, vous n'êtes pas pour un idiot, on est d'accord?
6: Bah, je crois qu'on est super d'accord.
5: Et qu'est-ce que vous faites, là?
6: Bah, là, j'en étais à vous vendre de la purée de légumes pour mettre dans vos steaks.
5: Mais vous êtes un idiot, excusez-moi.
6: Oh, mais je vous en prie.
5: Non, mais franchement, mais vous êtes un fou, là, excusez-moi.
6: Non, vous excusez pas, j'ai l'habitude.
5: Donc, vous raccrochez de suite, hein. Raccrochez de suite.
6: Oh non, vous d'abord.
5: Stop, on arrête tout, là.
6: Bon, on compte jusqu'à 3 et on raccroche ensemble.
5: Mais non!
6: Attention, 1. Bah, j'ai pas dit 3.
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7: Allô, monsieur le curé?
8: Oui.
7: Bonjour, monsieur le curé. Excusez-moi de vous déranger, c'est Bernadette Ledoux à l'appareil.
8: Oui.
7: Oui, je vous appelle parce que je suis une vieille dame que vous ne connaissez pas. Mais j'étais à... pendant la guerre, voyez-vous. Oui. Et jusqu'à la libération. Je vous appelle pour avoir une dernière confession, si c'était possible.
8: Oui.
7: Voilà. Vous savez que le général Patton, le général américain, était passé par...
8: Mais non.
7: C'est là que je l'ai connu.
8: Oui.
7: Et j'ai eu une histoire d'amour avec lui.
8: Oui.
7: Et je ne l'ai jamais dit à mon fils.
8: Ah.
7: J'aurais souhaité, si c'était possible, monsieur le curé, que vous en informassiez mon fils.
8: Et votre fils, c'est...
7: Bernard.
8: Oui.
7: Et le fils

0: du général Patton. Je vous le passe, c'est Bernard.
1: Bernard.
2: Qu'est-ce qu'il y a ?
3: Allô ?
0: Monsieur, quelqu'un veut te parler, mon fils.
2: Merci, oui. Allô ?
3: Allô ?
2: Oui.
3: Ici, c'est monsieur le curé de...
2: Bonjour, mon père.
3: Bon, eh bien, vous me voyez en conversation avec vous, d'une façon tout à fait impromptue et inopinée, là.
2: Oui. Ben oui, je ne... Ma mère vient de me passer le téléphone.
3: Oui, alors... voyons, elle est âgée, votre maman ?
2: Oui.
3: Bon. Alors, elle me charge de vous dire une chose qu'elle ne vous a jamais dite.
2: Ah.
3: Elle me dit que le général Patton serait passé par au moment de la guerre.
2: Oui, je sais, je suis étudiant en histoire, oui.
3: Bon. Et alors, c'est cette chose délicate qu'elle ne vous a jamais dit, elle me demande de vous le dire. Vous me voyez bien embarrassé, elle aurait eu une aventure avec lui.
2: Oui, mais ça, bon, je sais que beaucoup de femmes françaises ont connu des soldats américains.
3: Bon, mais d'accord, bon, vous le savez maintenant. Hein. Alors, c'est pour vous informer que vous êtes son fils.
2: Oui, je sais, je suis le fils de ma mère, ça je savais.
3: Du général Patton aussi.
2: Pardon ?
3: Oui.
2: Je suis le fils du général Patton ?
3: Oui.
2: Papa ! Tu savais que j'étais le fils du général Patton ?
3: Ah bon, alors en plus...
0: Attends, il fallait pas le dire. Hein ? Qu'est-ce que c'est que cette histoire ? Allô ?
3: Allô, oui.
0: Oui, bonjour, monsieur.
3: Oui.
0: Qu'est-ce qui se passe ?
3: Bon, mais écoutez, moi, je suis...
0: Mais qu'est-ce que c'est ?
3: Allô ?
0: Non, mais je te l'avais jamais dit. Mais je me suis marié avec ma femme en 40.
3: Eh oui, mais écoutez, moi... Elle me téléphone et elle me demande d'avertir votre fils de cette histoire-là.
0: Ah ben, bah dites-moi, moi...
3: Mais moi, j'en sais pas plus.
0: C'est incroyable. Là, j'avoue que je tombe des nues.
3: Écoutez, moi...
0: J'ai toujours été... Et alors, vous voyez comme la vie est curieuse, mon père.
3: Oui.
0: J'ai toujours été convaincu que c'était mon fils.
3: Eh bien, écoutez, moi, je n'en sais pas plus.
0: Mais c'est vrai. Je trouvais qu'il me ressemblait pas tellement, remarqué. Oui. Mais c'est très curieux. Il lui ressemble. Ah ben ça, tu es le fils de Patton, dites-moi. Ça, c'était pas tant.
3: Oui,
0: ma femme m'a trompé, elle m'a trompé. Bon, mais c'est quand même avec le général Patton, c'est pas n'importe qui.
3: Oui.
0: Eh bien, c'est bien qu'il le sache, parce que fils du général Patton, c'est quand même autre chose que moi.
3: Oui, d'accord. Mais j'ai l'impression que c'est quelque chose qui lui pesait fort.
0: Ah, ben oui, il était drôlement costaud, hein.
3: Non, c'est pas ça. Bon, mais ça y est, j'ai fait la commission.
0: Ça fait du bien, non ?
3: Oui.
0: Hein ?
3: Oui.
0: Parce que moi, je suis bloqué depuis ce matin, je suis constipé, ça passe pas.
3: Non, eh bien, d'accord. J'ai accompli ce qu'on m'a demandé de faire.
0: Hein. Oh, c'est formidable.
3: Voilà.
0: Vive la France.
3: Merci. 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
4: Oui, allô ?
5: Bonjour, monsieur, c'est bien le chocolateur ?
4: Oui.
5: Je tiens à signaler un anomalisme dans vos chocolats.
4: C'est-à-dire ?
5: C'est-à-dire qu'apparemment, dans certains chocolats, il y a de l'alcool.
4: Mais il y a toujours de l'alcool dans certains chocolats.
5: Ah bah oui, vous me le dites maintenant, mais merci, moi ça m'a fait des frais.
4: Bah, ça vous a fait des frais ? Des frais de quoi ?
5: Alors, des frais pour le dépannateur qui a emporté ma voiture immobilifiée.
4: Pour quelle raison il vous a emmené votre voiture au dépanneur ? Quel rapport avec moi, avec les chocolats, que votre voiture soit immobilisée ?
5: Eh bah parce que, si vous voulez, quand je me suis fait contrôler par les gendarmes, qu'ils ont vu que j'étais positif...
4: Bah, monsieur, c'est aromatisé à l'alcool, vous ne pouvez pas être sous avec un chocolat, c'est incroyable. Hein.
5: Oui, alors j'en ai peut-être mangé deux, c'est vrai.
4: Mais je suis pas responsable de votre alcoolémie si vous mangez des chocolats alcoolisés.
5: Ah bah si.
4: N'importe quoi, monsieur, on n'a jamais entendu un truc pareil.
5: Vous me faites picoler en douce, peut-être ?
4: Ah bah bien sûr, je ne vous fais pas picoler en douce. Écoutez, arrêtez votre délire. Hein. Je transmets à l'avocate et on se retrouvera en tribunal s'il le faut.
5: Très bien.
4: Et le tribunal va rire de ce que vous dites, monsieur, attention. Hein.
5: Ah bah j'espère qu'il sera pas le seul.
6: Allô ?
5: Ah, bonjour madame.
6: On comprend rien du tout de votre histoire, monsieur le...
5: Comme par hasard.
6: Bah non, là vous me dites que vous avez acheté des bonbons de chocolat. Il y avait de l'alcool dedans, vous êtes fait choper par les flics, vous avez une amende, c'est ça ?
5: Ah, bah pour quelqu'un qui comprend pas.
6: Ah non.
5: Ah si.
6: Simplement en mangeant des chocolats, vous avez fait virer le liquidotest.
5: J'ai soufflé dans le liquidotest, ils m'ont dit vous êtes positif.
6: Et ils vous ont piqué votre bagnole.
5: Eh bah c'est ça. Heureusement, j'ai fait toutes les factures à votre nom.
6: Ah oui, bien sûr, carrément, ouais, bien sûr. Les bonbons de chocolat que je vends, c'est des bonbons de chocolat que je vends aussi à la mairie.
5: Oui, bah on les connaît à la mairie, hein. C'est pas les derniers à lever le coude.
6: Non, mais c'est pas pour eux, c'est pour offrir aux personnes âgées.
5: C'est moi, ça n'excuse pas que vous me mettiez de l'alcool en douce.
6: Je mets de l'alcool en douce.
5: Ah, vous reconnaissez ?
6: J'ai jamais dit ça. Qui c'est qui vous a dit que j'avais...
5: Oui, on est en train de changer de version.
6: Non, la version ne change rien, mais si vous avez mangé 20 chocolats, vous pouvez pas virer le truc, parce qu'il n'y a pas non plus un verre d'alcool dans chaque chocolat, il faut arrêter de dire des conneries.
5: En effet, il n'y avait pas le verre, en revanche, il y avait l'alcool.
6: Même s'il y avait de l'alcool dedans, il n'y a pas un verre de chocolat dedans. Mais...
5: Attendez, vous me dites qu'il n'y a pas un verre de chocolat dans vos chocolats.
6: Un verre de chocolat dans mon chocolat, ça veut dire quoi ça ?
5: Bah, je sais pas, vous me dites qu'il n'y a pas un verre de chocolat. S'il n'y a pas un verre de chocolat, c'est peut-être parce qu'il y a déjà un verre d'alcool.
6: Non, j'ai, j'ai dit...
5: D'ailleurs, s'il y a un verre d'alcool, ça explique qu'il n'y ait plus la place pour le verre du chocolat.
6: Pardon ?
5: Bah oui, parce que ça ferait deux verres, celui d'alcool plus celui de chocolat, pour un seul chocolat. Parce que
6: mais
5: s'il y avait deux...
6: Bon, bah écoutez, je vais raccrocher parce que ça commence franchement à me gonfler.
5: On remplace le verre chocolaté par un verre alcoolifié, hop, et c'est le client qui trinque.
6: Mais qu'est-ce qu'il a ? Mais faut arrêter de boire, monsieur, hein, parce que là, ça va pas du tout, là.
5: Ah bah j'essaye d'arrêter de boire, mais avec vos chocolats, vous croyez que c'est facile ?
6: Ah ouais, c'est ça, ouais. Non, mais faut arrêter de dire n'importe quoi. Donc d'un côté comme de l'autre, vous passez quand vous voulez.
5: Ah bah écoutez, je vais venir, oui. Faudra juste me payer le taxi vu qu'ils m'ont sauté le permis.
6: Certainement que je vais vous payer le taxi, vous avez raison.
5: Sinon, ça va être vite vu. Je vous envoie le commissaire Martin.
6: Ouais, bah qu'il vienne, le commissaire, y a pas de problème.
5: Ah bah tiens, bah je peux vous le passer ?
6: Ouais, bah allez-y.
5: Ne quittez pas. Allô ?
6: Allô ?
5: Bonjour madame, commissaire Martin.
6: Oui ?
5: J'ai monsieur Martin là qui me signale comme quoi que vous avez reconnu.
6: J'ai reconnu quoi ?
5: Que vous avez alcoolifié ces chocolats.
6: Non, non, j'ai jamais dit ça, mais c'est lui qui...
5: Donc, si je calcule le préjudice...
6: Il n'y a pas du tout de préjudice, monsieur, parce que j'ai
5: pas... Ah bah il y a le préjudice de l'alcoolification involontaire.
6: Oui, bien sûr, moi je suis un escroc, c'est normal, ouais. Faites venir une brigade, faites venir ce que vous voulez, il n'y a pas de souci. À ce moment-là, il faut me prévenir, parce que je vais faire venir un huissier en même temps. Il va pouvoir prendre des échantillons.
5: Oula, alors attention, je préviens les experts Martinville.
6: Mais vous êtes de où, vous ? Vous êtes de Martinville, c'est ça ?
5: Absolument, oui, commissaire Martin, brigade chocolatiste.
6: Ouais, c'est ça, ouais.
5: Je suis assisté de l'inspecteur Martin, du groupe de répression alcoolifiste.
6: Ouais, c'est ça, ouais, bien sûr, ouais.
5: Lui-même assisté du brigadier Martin, de la section d'intervention des Martins.
6: Ouais, c'est ça, arrêtez vos conneries, vous faites chier.
7: MS, bonjour.
8: Allô ?
7: Oui.
8: Bonjour, monsieur.
7: Bonjour.
8: J'ai vu dans le bulletin téléphonique que vous faisiez des massages gratuits.
7: Des ramassages gratuits.
8: Des massages, voilà, c'est ça, des massages gratuits.
7: Massages gratuits ? Non, non, on fait des enlèvements gratuits à domicile, monsieur.
8: Ah, c'est à domicile ?
7: Non, c'est si vous avez des meubles à donner, c'est Emmaüs.
8: De l'anus ?
7: Non, non, des ramassages, on reprend des meubles, des vêtements et des choses comme ça.
8: Ah, sans les vêtements, bah oui, si c'est un massage, oui.
7: Non, monsieur, vous trompez d'adresse, là, je pense. Hein.
8: Les fesses ?
7: Non, mais monsieur, vous trompez, on fait pas de massage, nous. Hein.
8: Comment ?
7: On est Emmaüs, nous.
8: De l'anus !
7: Emmaüs !
8: Oui, j'ai compris, de l'anus.
7: Non, non, arrête.
8: Comment ?
7: Vous vous trompez de numéro.
8: Donc le dos ?
7: Non, non, non, non.
8: Et l'anus ?
7: Quoi ? J'en peux plus, hein. 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Oui, allô.
5: Bonjour madame, je vous appelle rapport à la petite annonce sur internet pour le rétroviseur.
7: Oui.
5: Excusez-moi, mais je pense que je l'ai reconnu, hein.
7: Pardon ?
5: Ah bah je pense que c'est le mien.
7: Votre rétro ?
5: Oui.
7: Non mais attendez, il vient de mon véhicule personnel, monsieur.
5: Est-ce que vous pouvez le prouver ?
7: Bah il était sur mon véhicule.
5: Bah, est-ce que vous avez des photos qui prouvent qu'il vient de votre véhicule ?
7: Pour que je revérifie dans l'ordi, mais...
5: Ah vous allez faire un montage ?
7: Non mais attendez, non, pas du tout, monsieur. Vous venez de dire que j'étais un voleur, monsieur.
5: Écoutez, mettons ça sur le bénéfice du doute, admettons, vous l'avez trouvé.
7: Non, attendez, vous allez venir chez moi avec les gendarmes, j'ai le véhicule de démonter dans la cour, même les gendarmes du coteau vont vous certifier, ils connaissent très bien mon véhicule.
5: Ouais, vous allez faire venir faux gendarmes ou je ne sais quoi, c'est ça ?
7: Attendez, quoi ?
5: Vous allez faire venir des faux gendarmes avec des déguisements ?
7: Non mais mais attendez, là, c'est gros, là, quand même.
5: J'ai le même, pareil, en rouge et tout pareil.
7: Mais mon rétro, il est pas rouge, monsieur, il est non peint.
5: Ah, donc vous avez enlevé la peinture, en plus. Bah, il y a un miroir.
7: Bah, il y a un miroir, mais tous les rétroviseurs ont des miroirs, monsieur.
5: Ah, bah, écoutez, ça, c'est vous qui le dites.
7: Mais attendez, mais des rétroviseurs de 307, il y en a combien avant d'arrêter vos bêtises?
5: Non, mais vous avez gratté la peinture, c'est ça?
7: Oui, j'ai pensé la peinture.
5: Voilà.
7: Je vais le remettre en vente, votre rétro. Oui, vous avez bien raison.
5: Écoutez, monsieur. Moi, je suis d'accord pour ne pas ébruter l'affaire.
7: Ouais. Non. Moi, je vais ébruter l'affaire, monsieur. Écoutez, vous savez, depuis tout à l'heure, on est en train de discuter, là.
5: Oui.
7: J'ai enregistré la conversation, monsieur. Alors maintenant, continuez bien.
5: Vous avez enregistré la conversation?
7: Parfaitement.
5: Eh bien, moi aussi.
7: Je m'en vais chez les gendarmes, je donne mon téléphone aux gendarmes, ils vont avoir votre numéro.
5: Donc, on fait tous les deux un test ADN.
7: Non, mais attendez, vous êtes quoi? Vous êtes les experts de Miami, monsieur? Attendez.
5: Alors, exactement, dans les experts, ils arrivent à retrouver comme ça avec l'ADN. Si l'ADN du rétroviseur est le vôtre.
7: Mais vous êtes tombé sur votre tête faire un test ADN pour un rétroviseur. Mais monsieur.
5: Du coup, on va chez les gendarmes ensemble.
7: Continuez parce que là, vous êtes en train de m'ébranler.
5: On fait le test ADN et on voit comme
7: vous
5: ça.
7: Vous êtes en train de m'ébranler, continuez.
5: De vous, pardon ?
7: Vous commencez à me pomper l'air, là.
5: Ah bah, allez-y. Excusez-moi, mais enfin, c'est quand même mon rétro.
7: Non, mais allez-y. Mais monsieur, dans deux minutes, je suis à la gendarmerie et on va vous découvrir tout seul. Là, on va s'amuser avec les tests ADN ou quoi que ce soit, comme vous dites, et là, on va plus rigoler.
5: Bon, on rigole un petit peu quand même.
7: Non, moi je rigole pas avec vous. Les gendarmes sont venus faire la constatation de mon véhicule, on va rigoler avec vous maintenant.
5: Non, mais le coup des faux gendarmes, ça vous me l'avez dit.
7: Mais arrête tes conneries parce que là, t'es en train de m'ébranler. Je raccroche et je vais directement chez les gendarmes.
9: Non, c'est des conneries.
7: Là, vous foutez de ma gueule, là.
5: Pardon.
9: Là, ça me fait rire.
5: Moi aussi, ça me fait rire, donc on rigole, c'est très bien. Mais,
9: non, mais moi, je rigole pas parce que vous avez eu votre rétroviseur de voler, comme vous dites.
5: Non, mais je ne dis pas voler. Peut-être qu'il est tombé.
9: Mais arrêtez vos conneries, comme si vous allez perdre votre rétro en roulant. Est-ce que, au moins, vous savez qu'est-ce que c'est qu'un rétroviseur de voiture de 307?
5: Bah oui, oui, c'est le truc pour passer les vitesses, là.
9: Je raccroche et je peux vous dire que mon téléphone, il part à la gendarmerie pour qu'on vous retrouve.
5: Ah, vous allez apporter le téléphone à la gendarmerie?
9: Parfaitement, parfaitement. Là, ils vont vous retrouver.
5: Ils vont faire l'ADN du téléphone?
9: Ils vont faire l'ADN de ta connerie.
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11: Allô?
8: Allô? Oui, bonjour, madame.
11: Bonsoir, madame.
8: C'est madame...
11: Oui?
8: Ah, bonsoir,
11: la femme à Pierre.
8: C'est la femme à Pierre. Comment qu'il va, mon petit sou?
11: Il est parti en installation. C'est pourquoi?
8: Il est toujours dépanneur télé.
11: Ah oui.
8: Bon, ben écoutez, est-ce qu'il peut passer, alors?
11: Oui, ben vous allez me dire votre nom, s'il vous plaît.
8: Voilà. Madame Ledoux.
11: Ledoux.
8: Germaine.
11: Germaine.
8: À Gredizan.
11: À Gredizan.
8: Oui.
11: Bon, parce que vous n'avez plus de télé du tout.
8: Non.
11: Bon.
8: J'en ai plus du tout, hein, de télé.
11: Oui.
8: Il n'est plus là, le poste. Hein.
11: Ah, vous ne l'avez pas?
8: Ben, je ne le vois plus, c'est ça le problème. Je ne le trouve plus. J'ai regardé la télé hier soir et ce matin, plus de poste.
11: On vous a volé?
8: Vous croyez?
11: Ben, et si vous me dites que vous n'avez plus de poste?
8: Oui.
11: Et c'est plutôt les gendarmes qu'il faut appeler.
8: Mais oui, je les ai appelés.
11: Vous avez appelé les gendarmes?
8: Oui, il n'y avait personne là.
11: Puis vous ne les avez pas rappelés de nouveau?
8: Attendez, vous permettez?
11: Oui.
8: Je vais les appeler avec mon poste?
11: Oui.
8: Comme j'ai un dédoublement d'appel?
11: Ah, voilà.
8: C'est peut-être vous qui allez les avoir, hein?
11: Voilà.
8: Quittez pas.
11: Non, je raccroche pas.
2: Gendarmerie de Dole, j'écoute.
11: Bonjour, monsieur.
2: Oui, bonjour, madame.
11: Je suis madame... On tient un magasin de télévision.
2: C'est bien, oui.
11: Et je ne sais pas ce qui... Et vous êtes les gendarmes de Dole?
2: Oui, la brigade, oui.
11: Bon, voilà. Il y a une dame qui nous téléphone. C'est madame Ledoux de Gredizan. Alors, cette dame, elle nous téléphone. Elle dit, écoutez, je voudrais bien voir votre mari. Ben, je dis, oui, mais pourquoi? Ben, elle dit, hier soir, j'ai regardé ma télé. Et ce matin, en me levant, j'ai plus de télé.
2: Oui. Ah,
11: ben, j'ai dit, appelez les gendarmes. Bon, elle me dit, je les ai appelés, ça n'a pas répondu.
2: Ah bah oui, parce que nous sommes en alerte générale.
11: Oui.
2: Est-ce que je peux compter sur votre discrétion?
11: Oui, oui.
2: Les radars de l'aviation ont signalé la présence d'extraterrestres au-dessus d'une petite ville qui s'appelle Gredizan.
11: Eh bien oui, puis cette dame, elle est là. Elle habite à Gredizan.
2: Ah, c'est pas possible, madame. On a fait évacuer tout le monde ce matin, c'est impossible qu'il reste quelqu'un.
11: Bah, elle me dit que si. Madame Ledoux, Germaine...
2: À Gredizan?
11: Ben oui, oui.
2: Attendez, quittez pas, hein.
11: Oui.
2: Allô, où est la brigade, là? Dis-moi, on me signale qu'il y aura encore quelqu'un là sur Gredizan. Vous avez tout le monde est rassemblé là. Il manque une dame.
11: Ah.
2: Madame Ledoux. Allô?
11: Oui.
2: C'est pas Madame Ledoux par hasard?
11: Si, je vous dis Madame Ledoux Germaine à Gredizan.
2: Écoutez, madame, c'est la seule personne qui manque à l'appel. On a fait évacuer tout le village. Vous savez ce que c'est que des ovnis?
11: Bah oui, moi j'y crois pas, mais enfin.
2: Si, madame, il y a deux ovnis, absolument. Ah. Mais ce que je vous dis, c'est confidentiel défense.
11: Oui.
2: Surtout,
11: oui.
2: Ça reste entre nous. Hein.
11: Oui.
2: Les extraterrestres sont posés cette nuit sur Gredizan.
11: Oui.
2: Et ils ont, pour le moment, ils se sont attaqués à toutes les lignes électriques. Ils dévorent l'acier.
11: Oh là là.
2: Ils se nourrissent avec de l'acier. Ils ont mangé des antennes de télé sur les toits des maisons. Et ils dévorent des télévisions.
11: Ben oui, parce qu'il me dit. Et madame, je vous assure qu'hier soir, j'ai regardé ma télé. Ce matin, je me lève pour mettre ma télé. Plus de télévision.
2: Bon, ok, donc c'est ça. Bon, alors ça veut dire qu'elle a des extraterrestres chez elle, madame.
11: Oh là là.
2: Écoutez,
11: essayez d'aller la sauver, cette pauvre femme.
2: Troisième brigade, vous foncez sur Gredizan. Vous allez chez Madame Ledoux, vous la récupérez. Bon, madame, est-ce que vous pouvez lui expliquer la situation, sans lui faire peur, évidemment. Nous, on arrive.
11: Bon, ben, je vais essayer.
2: Essayez d'en savoir un peu plus, on reste en liaison avec vous, madame. Hein.
11: Bien, très bien. Allô?
8: Allô?
11: Bon, vous êtes toute seule chez vous?
8: Oh là là, oui, enfin, écoutez, j'ai l'impression qu'il se passe quelque chose de bizarre. Hein. Sortie, là, je suis regardée sur le toit, il n'y a plus d'antenne de télé.
11: Écoutez, n'ayez pas peur. De toute façon, hein, vous restez chez vous, ne vous en faites pas. Allô?
8: Il y a une espèce de grosse grenouille verte qui rentre chez moi.
11: Oui, eh bien, écoutez...
8: Il y a une énorme grenouille verte qui rentre chez moi.
11: Oui.
8: Et qui est en train de manger ma machine à laver.
11: Oui, et ça fait rien. N'ayez pas peur.
8: Là, c'est ça.
11: Laissez-la.
8: Là, c'est ça.
11: Non, laissez-la. Répondez-moi.
8: Attendez, je vais chercher mon balai.
11: Non, répondez-moi.
8: Oh, mon Dieu.
11: Allô? Madame Ledoux.
8: Oui.
11: Madame Ledoux,
8: oui.
11: Écoutez-moi, vous ne risquez rien, ne bougez pas, restez au téléphone.
8: Il y a une deuxième grenouille verte.
11: Ça fait rien, écoutez-moi.
8: Ils sont en train de manger ma voiture.
11: Mais ça fait rien, laissez-les faire, c'est des extraterrestres. Ils ne vous feront pas de mal à vous, vous m'entendez?
8: C'est quoi?
11: Des extraterrestres, c'est des êtres... C'est une sorte d'être humain, mais ils mangent que de la ferraille. Ils veulent pas vous faire de mal. Les touchez pas, ces bêtes-là. Les touchez pas, restez au téléphone. Je vous tiens au téléphone pour vous tenir compagnie. Vous m'entendez?
8: Oh, mon Dieu!
11: Vous m'entendez, Madame Ledoux?
8: Ils sont en train de manger la poubelle.
11: Mais ça fait rien.
8: Oh,
11: mais
8: mon
11: n'ayez
8: Dieu.
11: Pas peur.
8: Non, mais j'ai pas peur.
11: Bon, les gendarmes, ils sont en conversation avec nous. Madame Ledoux.
8: Mais c'est pas vrai, hein.
11: Madame Ledoux.
8: Ils sont gonflés, ils sont
11: oui.
8: en train de bouffer tout, hein.
11: Écoutez,
8: non,
11: écoutez.
8: Mon cesse-linge, vous savez...
11: Oui, Madame Ledoux.
8: Oui.
11: Écoutez-moi.
8: Mais qu'est-ce que c'est que ces grenouilles?
11: Écoutez-moi voir.
8: Qu'est-ce que c'est que ces grenouilles-là?
11: Ben, c'est des extraterrestres, ils sont très gentils avec les humains. Vous avez pas des bottes de conserve?
8: Ah.
11: Ils mangent tout ce qui est en acier, en ferraille... Ils mangent tout ça. Donnez-leur des boîtes de conserve. Ils vont être contents.
8: Vous croyez?
11: Oui. Parlez-leur. Vous leur dites que vous allez leur donner des boîtes de conserve. Vous verrez, ils seront contents.
8: Bonjour, messieurs. Je leur dis messieurs ou...
11: Oui, si vous voulez.
8: Bonjour, messieurs.
11: Je vais vous donner des boîtes de conserve.
8: Ils me parlent.
11: Oui, parce qu'ils sont contents. Donnez-leur à manger quelque chose.
8: Vous avez faim?
11: Ben, voilà, ils ont faim. Ils veulent manger. Donnez-leur à manger.
8: Qu'est-ce qui vous ferait plaisir?
11: Ben, donnez-leur des bottes de conserve. Des petits pois, des haricots, des tout ce que vous avez.
8: Ils me tendent la main.
11: Eh ben, donnez-leur.
8: Ils sont contents.
11: Ils sont contents.
8: Ils sont en train de la gober.
11: Oui. Vous n'avez rien d'autre à leur donner?
8: Il a fait un rond.
11: Voilà, j'ai entendu. Vous n'avez pas une casserole sous la main, une petite casserole?
8: Ah oui.
11: Donnez-leur une casserole, ils seront contents.
8: Tenez.
11: Voilà, ils sont heureux.
8: Il l'a gobé.
11: Eh bien, ils sont contents. Vous allez voir, tout va s'arranger.
8: Vous voulez une deuxième, non?
11: Ben, donnez-leur une deuxième casserole.
8: Une casserole pour Tata Suzanne.
11: Voilà.
8: Bop. Une casserole pour Tonton Lulu.
11: Bop. Voilà. Et puis autrement, ben, ma foi, il faut leur causer qu'ils sont gentils. Dites-leur qu'ils sont gentils.
8: Vous êtes gentils.
11: Ah, ils sont gentils.
8: Bop.
11: Voilà. Écoutez... Allez chez le voisin, dites-leur d'aller chez le voisin.
8: Vous pouvez aller chez le voisin.
11: Il y a du matériel à manger.
12: On a déjà tout mangé chez le voisin.
8: Il m'a parlé.
11: Il vous a tout mangé. Vous avez déjà tout mangé? Oh, ben la dame, elle est bien gentille avec vous.
8: Ah.
11: Essayez, elle va vous redonner encore une casserole si elle a.
8: Je vous les passe, hein. Allô?
11: Allô?
12: Oui, bonjour, madame.
11: Bonjour, monsieur.
12: Premier à l'appareil, je suis le chef de la planète acier.
11: Ah, eh bien, enchanté de faire votre connaissance et puis de pouvoir bavarder avec vous, parce que vous parlez très bien le français.
12: On a des convertisseurs de langage.
11: Ah, c'est pour ça que vous parlez si bien le français.
12: Nous arrivons de 353 milliards de kilomètres.
11: Ah.
12: Nous vivons sur une planète en acier.
11: Oui.
12: Et malheureusement, comme nous mangeons de l'acier, nous avons fini de manger notre planète.
11: Et puis vous n'avez plus rien.
12: Ben, on est tombé.
11: Ah, vous êtes tombé.
12: Nous
11: Et
12: avons...
11: puis vous êtes nombreux?
12: Ah oui, nous sommes 43 milliards 756 millions.
11: Oh, ben
12: nous sommes en train d'envahir la planète Terre, évidemment.
11: Oui.
12: Vous voyez, et le problème, c'est quand on est arrivé ici, on a mangé nos ovnis.
11: Ah, puis vous ne pouvez plus repartir à nulle part.
12: Voilà.
11: Ah, j'ai bien compris ce que vous me dites maintenant. Oui, mais enfin, c'est sûr que vous avez faim, mais vous mangez souvent.
12: Nous mangeons tout le temps.
11: Ah, vous mangez tout le temps.
12: Il est en train de becquer le téléphone, là.
11: Ah ben, mangez pas le téléphone, on ne pourra plus causer. Vous n'avez pas une casserole, Madame Ledoux?
12: Ah oui, je vais en chercher une autre.
11: Donnez-lui une autre. Monsieur?
12: C'est bon, le téléphone, hein?
11: Oui, mais laissez-le qu'on puisse causer. On ne pourra plus causer après. Voilà.
12: Merci, madame.
11: Voilà. Elle est bien aimable, cette dame.
12: Ah, la poignée de la casserole est en plastique, madame Ledoux.
11: Ah ben oui, mais nous, chez nous, sur notre planète, les queues de casserole, c'est en plastique.
12: Comment?
11: Chez nous, en France, sur la planète France. Vous comprenez?
12: Oui.
11: Bon, les queues de casserole, elles sont en plastique.
12: Mais pourquoi faire?
11: Pour pouvoir l'empoigner, parce que nous, nos casseroles, on les mange pas. On fait cuire de la marchandise dedans.
12: Cuire?
11: Oui, cuire.
12: Mais vous faites cuire sur quoi?
11: Une cuisinière.
12: Ah, la cuisinière, c'est en métal?
11: C'est de la fonte.
12: Ah, ben, je vais aller goûter ça. Ah, ben non, laissez-moi ma cuisinière quand même.
11: Non, Madame Ledoux.
12: Oui.
11: Laissez-les faire. Ils ont faim, ils n'ont plus rien chez eux. Ils n'ont plus rien du tout à manger.
12: Mais d'où c'est qu'ils viennent?
11: Je ne sais pas, d'une planète, dans le ciel. Allô, les gendarmes?
2: Oui, d'accord. Allô? Allô?
11: Allô?
2: Gendarmerie, oui.
11: Vous avez entendu?
2: Non.
11: Bon, il y a une grosse grenouille. Pour elle, elle, c'est une grosse grenouille. Elle lui a mangé sa machine à laver. Elle n'a plus d'antenne de télé. Elle n'a plus de télé. Elle me raconte des choses. C'est abominable. Moi, je ne peux pas. Comment faire?
2: Ce sont les extraterrestres, madame.
11: Oui, ils m'ont parlé.
2: Ah, vous les avez eus?
11: Ah, oui. Le monsieur... Enfin, moi, je l'ai appelé monsieur. Il m'a dit bonjour, madame. Tout ça, il parle très bien. Il voulait manger le téléphone. Je dis, ne nous mangez pas le téléphone. C'est bon pourtant le téléphone. Mais je dis, laissez-nous le téléphone qu'on puisse vous parler. Moi, je dis, je suis enchantée de vous connaître. On ne pourra plus parler si vous mangez le téléphone. Bon, ben, il est encore bien obéi. Mais ils sont des millions et des millions qui ont atterri sur la France. Et puis, de toute façon, ils vont tout détruire partout.
2: Oh, merde.
11: Je suis assise, je serai debout, je me dirais, c'est une histoire à pas tenir debout.
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13: Oui?
5: Oui, bonjour monsieur, excusez-moi de déranger. Je souhaitais parler au blanchisseur, s'il vous plaît.
13: Oui, enfin, je suis la responsable d'accord. De la blanchisserie, dites-moi.
5: J'ai touché 5000 euros en travaillant au noir.
13: Oui.
5: Et du coup, pour éviter d'avoir à payer les taxes, les impôts, tout ça, je voulais faire appel à vos services.
13: Mais nous, monsieur, blanchiment, mais c'est pas du blanchiment d'argent, monsieur, c'est non. C'est du linge, on est une blanchisserie, on nettoie du linge,
5: oui,
13: monsieur.
5: Oui, non, mais je comprends que vous pouvez pas le dire.
13: Non, mais pour de vrai, je suis honnête avec vous. Faut pas regarder par rapport à un blanchisseur. Un blanchisseur, c'est réellement quelqu'un qui nettoie du linge, donc là.
5: Non, si ça peut vous rassurer, je vous appelle sur une ligne sécurisée, y a aucun souci.
13: Ah non, mais moi, y a aucun souci. Vous venez, vous m'apportez vos vêtements sales. Je vous les lave, je vous fais payer, je vous les rends, il n'y a
5: d'accord.
13: Pas de souci. Mais je peux pas vous blanchir de l'argent, c'est une expression française en fait, c'est pas un véritable terme, mais il n'y a pas d'entreprise de blanchiment d'argent, ça n'existe pas.
5: Non mais je comprends ce que vous voulez dire, disons que je vous apporte 5000 vêtements sales et vous me rendez 5000 vêtements légaux.
13: Mais non, c'est pas possible. Et puis nous on est surveillés également par l'État, on est en France monsieur.
5: Du coup peut-être que c'est mieux qu'on se rencontre à l'extérieur.
13: Mais non mais du coup c'est juste pour vous dire que c'est pas possible.
5: Donc moi ce que je vous propose c'est qu'on peut se retrouver peut-être à la gare ou envoyer un truc un peu neutre.
13: En tant qu'entreprise on peut pas.
5: Non mais je comprends, c'est une façade quoi le coup du linge.
13: Mais carrément pas, on est une vraie blanchisserie, mais monsieur venez chez nous, on a des machines, on va laver vraiment vos linges.
5: Oui j'ai vu ça à la télé ouais, et puis après derrière vous avez une cave ou un truc.
13: Oui, moi aussi j'ai vu cette série télé et puis après ils font de la drogue dans le désert. Il y a pas de souci mais non, il y a rien d'illégal chez nous.
5: Non,
13: je vous dis, c'est un film monsieur.
5: Mais
13: c'est un film. C'est pas que vous comprenez pas, un film.
5: Parce que le truc c'est que si vous me donnez de la drogue à la place, ça va pas être légal du tout.
13: Le gars il me dit si vous me donnez de la drogue à la place, ça va pas être légal du tout. Non mais monsieur, vous m'apportez du linge sale et c'est tout.
5: Non mais j'ai très bien compris.
13: Mais carrément, mais monsieur, alors
5: non mais je vous ai dit la ligne n'est pas sur écoute, vous pouvez me parler franchement.
13: Non mais je suis franche avec vous. Voilà. En fait, vous ne comprenez pas, vous me faites perdre mon temps,
5: et
13: monsieur.
5: Alors, j'ai aussi mon beau-frère qui est accusé de fraude fiscale. Si vous faites un papier pour le blanchir, au moins celui-ci, ça pourrait lui éviter le tribunal.
13: Bah oui, mais moi, je connais pas votre beau-frère.
5: Bah oui, mais vous pouvez quand même le blanchir, non ?
13: Mais non, puis moi, de toute façon, je ne suis que responsable. Je suis même pas la directrice de cette entreprise. Je n'ai pas tout pouvoir sur l'entreprise.
5: Vous pouvez pas blanchir mon.
13: Non, je peux. Bah non, pas du tout. Je ne peux pas.
5: Dans ce cas, je vais juste prendre un rendez-vous pour moi, alors.
13: Pourquoi faire ?
5: Ce serait pour me blanchir les dents.
13: Je viens pour vous blanchir les dents.
5: Oui.
13: Est-ce que c'est une blague et je gagne de l'argent si je reste au téléphone avec vous, sinon je raccroche parce que...
5: Alors, il y a une bonne nouvelle, une mauvaise nouvelle. La bonne nouvelle, c'est que c'est une blague. La mauvaise, c'est que non, vous gagnez pas d'argent.
13: Ah.
5: Ouais.
13: Si je gagne pas d'argent et que vous me faites des blagues au téléphone, bah, vous avez 12 ans et vous êtes au collège, vos parents sont pas là.
5: Ah bah, vous avez gagné. Bravo.
14: Il est perchi ou quoi, alors?
13: Je vais passer à la radio et tout, je vais faire la honte et tout, et la meuf à l'école ou quoi?
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15: Bonjour.
2: Oui, bonjour, c'est la maison de retraite.
15: Oui.
2: Oui, bonjour, je souhaiterais parler à la directrice, je vous prie.
15: Elle n'est pas là ce matin.
2: Ah, vous pouvez lui transmettre un message parce que c'est assez urgent.
15: Oui.
2: Donc moi, d'accord. Je suis monsieur Bernard Tubulure, la société déambulateur aérodynamique.
15: Oui.
2: Nous faisons des expérimentations en ce moment pour connaître le coefficient de pénétration dans l'air des personnes âgées avec des déambulateurs aérodynamiques.
15: Hein.
2: Et on a besoin de volontaires, donc des personnes âgées.
15: D'accord.
2: Ils vont être propulsés dans un caisson avec donc leur déambulateur à 155 km/h.
15: Ouais.
2: Ils vont prendre 5G. Nous avons une assistance médicale, hein, évidemment, de réanimation.
15: Quand vous dites 150 km dans un caisson, c'est la propulsion de...
2: La personne âgée.
15: Oui.
2: Le petit vieux, quoi. Hein,
15: oui.
2: Rentre dans le caisson accroché au déambulateur.
15: Oui.
2: Là, il est propulsé donc par la force de notre mécanique.
15: Oui.
2: À 155 km/h dans un sas.
15: Mm-hmm. Hein.
2: Donc, il nous faut des personnes de plus de 80 ans.
15: Mm-hmm. D'accord.
2: Ça, c'est la première étape. Hein.
15: Oui.
2: Ensuite, il y a le deuxième caisson.
15: D'accord, toujours en caisson.
2: Donc, le petit vieux est accroché au déambulateur.
15: Oui.
2: Il est propulsé à 520 km/h
15: mm-hmm.
2: dans un mur.
15: Oui.
2: Et donc là, évidemment, tout de suite, le service de réanimation de notre société réanime la... Enfin, si c'est possible... Le petit vieux.
15: D'accord.
2: Et en fait, après ça,
15: ouais.
2: On vérifie que le déambulateur a bien tenu le choc.
15: Ah, mais c'est, comment dire, il faut contacter peut-être des familles, je ne sais pas si...
2: Vous ne pouvez pas savoir le nombre de familles volontaires.
15: Ah oui ?
2: Parce que ce qu'elle voit derrière, mais c'est souvent l'héritage.
15: Mmh.
2: Ah bah oui, il y a l'héritage quand même derrière.
15: Ça me paraît étonnant tout ça, parce que bon...
2: Pour notre premier déambulateur, on a fait donc 17 expériences comme ça.
15: Mmh.
2: Bon, on a eu 17 décès.
15: Mmh.
2: Mais je peux pas vous le dire, le bonheur des familles. Hein.
15: Ah bon ?
2: Les familles étaient tellement contentes qu'elles nous ont envoyé les autres de leur famille, les autres petits vieux.
15: Ah bon ? C'est presque choquant.
2: Bon, oh. Vous savez, tant qu'on peut faire avancer la science...
15: Non mais bon, Oui, bien sûr, oui, mais bon, de réagir comme ça, enfin, c'est... Après, hein, c'est chacun qui voit.
2: Si vous avez vous-même dans votre famille des...
15: Non, mais c'est pas la peine.
2: Non, mais bon, des personnes âgées, hein.
15: Oh ouais, non, je trouve... Non, c'est...
2: Enfin, bon, je vous dis ça...
15: Enfin, si, aider la science, évidemment, bien sûr. Mais je pensais pas qu'on pouvait être ravis de...
2: Donc, nous, on aurait besoin de trois petits vieux.
15: D'accord.
2: En fait, là.
15: Mmh.
2: Dernière chose, quand même, attendez que j'oublie pas... Ah oui, alors, pas de prothèse. Pas de bridge, dentier...
15: Oui, bien sûr, appareil auditif, choses comme ça.
2: Et surtout, pas d'anus artificiel. On avait oublié ça lors des premières expériences. Bah vous auriez vu l'état du sas.
15: Ah oui, d'accord.
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17: Allô, attends, j'écoute.
2: Bonjour, madame, c'est bien le restaurant...
17: Bonjour, monsieur.
2: Bonjour, madame. C'est bien le restaurant de la...
17: Oui, monsieur.
2: Bonjour, madame, la préfecture, l'appareil.
17: Oui.
2: Monsieur de la place directeur du cabinet de monsieur le préfet.
17: Oui.
2: Je vous passe, monsieur le préfet. Hein. Monsieur le préfet, le restaurant. Merci. Allô ?
17: Allô ?
2: Bonjour, madame.
17: Oui, bonjour, monsieur.
2: Excusez-moi de vous déranger.
17: Oui.
2: Il ne fait pas bien beau dehors en ce moment ?
17: Non, pas du tout, monsieur le préfet, non ?
2: Après cette magnifique été qu'on a reçu, dites-moi.
17: Oui, c'est vrai,
2: hein,
17: oui.
2: C'était pas vrai. Bon, alors, je vous appelle parce que j'ai l'intention, bien entendu, de venir dîner un de ces soirs. Ça.
17: Bien, monsieur.
2: Voilà. Le patron est là, non ?
17: Ben, il est parti faire une course, là.
2: Ah.
17: Parce que vous auriez voulu quelque chose de... De spécial
2: Vous êtes la patronne, non ?
17: Oui, monsieur, oui.
2: Écoute, je connais un peu votre mari, hein.
17: Ah oui ?
2: Oui. Est-ce qu'on peut parler quand même en toute confidence ?
17: Ah ben, c'est c'est sûr, monsieur. Voilà. Pas de problème.
12: Voilà. Je vous recommande la plus grande discrétion, madame. Hein.
17: Oui, monsieur. Bon. Oui, pas aucun problème.
12: Voilà. Ma femme va en Thalasso pendant une semaine la semaine prochaine.
17: Oui.
12: Je vais en profiter pour amener quelques amis dans votre bon restaurant.
17: Eh bien, c'est gentil de penser à nous, monsieur. Voilà. C'est bien.
12: Nous allons être quatre, monsieur.
17: Oui.
12: Hein? Simplement, votre mari que j'ai eu au téléphone l'autre jour m'a dit que ça, c'était sans doute possible.
17: Ah oui?
12: Oui. Est-ce qu'il est possible de dîner?
17: Oui.
12: À quatre?
17: À quatre.
12: Hein? Mais avec des call girls sous la table.
17: Avec des?
12: Des call girls.
17: Oui.
12: Sous la table.
17: Quatre messieurs.
12: Oui.
17: Hein? Et puis quatre. Que vous dites quatre.
12: Des call girls.
17: Ah oui. Eh bien, de toute façon, vous. Enfin, j'ai pas l'habitude de servir du monde comme ça. Ça va pas choquer les autres personnes à côté?
12: Oh, ce sont des dames fort discrètes et de grande courtoisie.
17: Bah écoutez. Parce que je voudrais pas qu'il y ait du monde à côté, quand même, peut-être, non?
12: À quelle distance de votre sol tombe la nappe?
17: Ça tombe pas très bas, hein, c'est ça. Je suis pas très très bien placée pour faire ce genre de service, vous voyez, parce que d'abord, on n'a pas de moquette, on a que du carrelage.
12: C'est-à-dire?
17: On a que du carrelage, j'ai pas de tapis, j'ai rien, hein. C'est...
12: Oui.
17: Hein, par terre, ça va peut-être être ennuyeux pour être sous la table. Non, c'est... Parce que bon, si j'avais une moquette, des grandes nappes, des grandes... Puis en plus, j'ai du personnel jeune, tout ça, ça m'ennuie un peu de faire ce genre de service, hein, c'est...
12: Oui.
17: Hein, c'est...
12: Bah oui.
17: Ça m'ennuie de...
12: Bah oui.
17: De vous dire...
12: C'est dommage, c'était ma femme qui m'offrait ça pour mon cadeau d'anniversaire.
17: Mais bon, je suis mal placée pour vous recevoir dans ces... comme ça. Bah,
12: mais tournez-vous.
17: Pardon?
12: Tournez-vous.
17: Oui, ça sera pareil, hein.
18: Vous souhaitez être mise en relation avec un conseiller retraite?
19: Oui.
5: Bonjour madame, c'est bien l'assurance retraite?
19: Non, c'est monsieur.
5: Je vous appelle, est-ce que j'aurais besoin de toucher ma retraite maintenant, en fait, au niveau de l'argent?
19: Oui, mais attendez, c'est moi ou pas qui s'occupe du dossier?
5: Alors, je sais pas si c'est vous qui s'occupe du dossier, mais comme j'ai entendu que dans quelques années, il risquait de plus y avoir la retraite, je me suis dit que j'allais la toucher maintenant.
19: Attendez, vous avez quel âge, monsieur?
5: Bah, je vais dans les 30, là, quand même.
19: Dans les 30? Ce qu'on peut faire, c'est une reconstitution de carrière.
5: C'est-à-dire une fausse carrière? Vous faites une...
19: Non, pas une fausse carrière. Vous écrivez un petit courrier.
5: Non, mais excusez-moi, je préfère qu'on se le fasse, là, comme ça. Vite fait.
19: Non, moi j'ai rien à faire, monsieur, c'est pas mon secteur.
5: Bah ça tombe bien, si vous avez rien à faire, justement, est-ce qu'on peut en
19: parler? Non, j'ai rien à faire, non, je suis dans un dossier, mais j'ai rien à faire.
5: Mais justement, c'est bien ce que je dis, comme vous n'avez rien à faire.
19: Non, mais je vous ai pas dit que j'avais rien à faire, vous n'écoutez pas ce que je dis, je ne m'amuse pas à ne rien faire.
5: Oui, mais j'ai bien compris que vous n'aviez rien à faire, c'est pour ça que je vous dis dans ce cas.
19: Bah voilà, vous recommencez, rien à faire.
5: Ah bah vous recommencez vous-même, c'est vous qui
19: me le dites. Non, mais vous le dites trois fois comme quoi j'ai rien à faire.
5: Non, mais comprenons-nous bien, moi ça me gêne pas de bosser après quand je serai vieux.
19: Non, mais même s'il y a pas de retraite avant 62 ans.
5: Bon, alors, dans ce cas, est-ce que vous pouvez mettre que j'ai 62 ans dans mon dossier?
19: Ah non, pas du tout. Moi, j'ai 41 ans de travail, je vais pas m'amuser à faire des faux. Donnez-moi votre numéro de sécurité sociale.
5: Alors, 1,
19: oui.
5: 85.
19: Donc, vous n'avez pas 62 ans, monsieur.
5: Si.
19: Vous êtes né en 85.
5: J'ai dit 85, ma langue a fourché. 0,5.
19: Non, 0,5, ça fait pas 62 ans. Hein.
5: Bah, j'ai un peu plus, ça fait quoi?
19: Ça fait 110.
5: Donc, vous mettez 110.
19: Non, vous n'avez pas 110 ans, c'est pas possible. Selon votre voix, vous n'avez pas 110 ans. Hein.
5: Bah, je peux avoir une voix jeune. Hein, ça n'empêche pas.
19: Oui,
5: hein,
19: oui, oui.
5: Donc 1.
19: Oui.
5: 1905.
19: 1,05 quoi? Lequel mois?
5: Là, on est quoi, mars?
19: Alors, 1,05, 0,3.
5: Oui.
19: Aucun client n'a été trouvé sur ce critère.
5: J'ai pas fini?
19: Non, on ne travaille pas avec la clé. Vous retirez la clé.
5: Je retire la clé. Alors, attendez. Hop. Je ferme la porte.
19: Oui, allez-y.
5: Voilà, donc la porte est fermée. J'ai les clés avec moi.
19: Je parle de la clé de votre numéro de sécurité sociale, vous foutez de moi.
5: Juste pour le paiement, est-ce que ce serait possible que vous me fassiez une petite avance déjà aujourd'hui?
19: Non, je suis pas habilité à donner des avances, monsieur.
5: Non, mais un petit bifton, un petit...
19: Non.
5: Enfin, excusez-moi, vous vous rendez compte que je pourrais être votre arrière-grand-père?
19: Non.
5: Ah bah si.
19: Oui, bah vous savez pas quel âge que j'ai.
5: Ah bah je sais pas quel âge que vous avez, mais moi je pense que si j'ai 110, je suis désolé, je pense que j'ai plus, hein.
19: Bon, c'est tout, moi je raccroche, hein, Jean-Marc.
5: Non mais je pensais à 2-3 trucs là pour ma fausse carrière.
19: Non, il y a pas de fausse carrière, monsieur.
5: Vous pouvez mettre docteur, ça marche ça ou pas? Docteur, ça gagne bien, je me disais.
19: Vous croyez qu'on a pas de boulot comme ça?
5: Bah excusez-moi, non mais j'en profite parce que comme vous avez rien à faire, c'est pour
19: non.
5: Ça que...
19: Non, j'ai rien à faire, c'est vrai, j'ai rien à faire.
5: C'est vous qui le dites, hein, excusez-moi.
19: Vous ne comprenez rien de ce que j'ai.
5: Je comprends très bien de ce que vous disiez.
19: Non, comprenez très bien et vous ne comprenez rien non plus.
5: Hein. Alors, faudrait savoir.
19: Je vous ai dit, monsieur, je vous tutoie pas, je vous vois, monsieur.
5: Mais je sais pas tutoyer.
19: Je suis poli avec vous.
5: Oui.
19: Alors, soyez poli aussi.
5: Vous vous méprenez, je ne t'ai pas tutoyé, hein.
19: Je le sais.
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21: Allô ?
2: Oui, allô ?
21: Oui.
2: Oui, madame Pinon ?
21: Oui.
2: Bonjour, madame. C'est le comité d'entraide aux personnes. Parce que figurez-vous que nous avons reçu un appel ce matin de la part de votre correspondante anglaise.
21: Je n'ai pas de correspondante anglaise, monsieur.
2: Non, quand vous étiez petite.
21: Ah non.
2: Ah bah si.
21: Ah bah écoutez, monsieur, c'est une erreur. Hein.
2: Ah bah écoutez, non, c'est pas une erreur. Quand vous étiez à l'école.
21: Non.
2: Ah bah si, en CM2.
21: Ah non, monsieur.
2: Ah bah écoutez, elle vous a retrouvé, donc elle voulait vous écrire. Je vous la passe, hein.
21: Bah écoutez, je sais pas qui c'est. Hein.
22: Hello.
21: Allô.
22: Hello.
21: Oui.
22: Oh, madame Lamarre à l'appareil.
21: Je vous connais pas, madame.
22: Oh my God, tu as oublié.
21: Écoutez, à quelle école vous étiez ?
22: Ça fait 70 ans.
21: À quelle école vous étiez ?
22: Ah ben moi j'étais à l'école en Angleterre, je suis ta correspondante en Angleterre.
21: Mais non madame.
22: Mais dis donc.
21: Oh ben écoutez, mais madame, je sais quand même bien que je n'ai jamais fait d'anglais.
22: Ah ça, que t'étais mauvaise, c'est vrai. Mais...
21: Non, je n'ai jamais fait d'anglais et je n'ai jamais été en Angleterre.
22: Mais bien sûr que t'es jamais venue, parce que ma famille voulait pas. Tellement ton niveau était bas.
21: C'est n'importe quoi.
22: Bah tiens, t'étais tellement paresseuse que tu foutais rien.
21: J'étais paresseuse, mais qu'est-ce que c'est que cette histoire-là, madame? Et vous manquez de respect.
22: Oh, my God. Dis-moi, je t'appelle parce que je t'avais prêté 10 livres.
21: N'importe quoi.
22: Tu me les as jamais rendus.
21: Il m'a prêté 10 livres et je ne les ai jamais rendus.
22: Ah bah oui, pour acheter de la drogue.
21: Pour acheter de la drogue, en plus.
22: Oui, parce que t'as oublié que tu te droguais.
21: Jamais de la vie.
22: Oh, menteuse.
21: Jamais de la vie. Mais jamais. Oh. Je ne suis jamais droguée.
22: Oh, si, 3 fois.
21: Oh, mais c'est n'importe quoi.
22: La première fois, t'avais été malade et t'avais vomi, tout ça. J'avais été obligé de nettoyer avec la serpillière. T'as oublié.
21: Mais n'importe quoi.
22: Oh.
21: Ça a assez duré, hein.
2: Allô.
21: Oui.
2: Oui, bonjour, rebonjour. Hein,
21: c'est assez duré, cette plaisanterie-là.
2: Qu'est-ce qui se passe ?
21: Je ne me suis jamais drogué, hein, premièrement, jamais. Et puis, je ne connais pas cette personne-là. Vous faites erreur.
2: D'accord, donc c'est une erreur de sa part.
21: Oh, bah écoutez, quand même, qu'est-ce que c'est que cette histoire ? Puis, je me suis drogué, qu'elle ramassait comment je vomissais. Mais qu'est-ce que c'est que cette histoire ? Elle n'est pas bien, cette femme. C'est une malade. Moi, je n'ai jamais eu de problème comme ça. Jamais.
2: Bon. Attendez, je vais lui demander. Hein.
21: Mais vous êtes qui, vous, monsieur ?
2: Le comité d'entraide aux personnes. Je vais lui demander comment elle a fait pour vous retrouver. Madame, oui, comment avez-vous fait pour retrouver... vous essayez comme ça avec tout le monde pour récupérer de l'argent ?
21: Ah, exactement !
2: Ah oui, mais ça, madame, non, moi, je ne peux pas accepter ça, vous rendez compte ?
21: Vous rendez compte un peu ? Mais je savais bien que c'est de l'escroquerie, ça.
2: Parce que ça, c'est de l'escroquerie, madame. Hein.
21: C'est de l'escroquerie, ça, monsieur.
2: Eh oui, madame, alors attendez, parce que moi, je ne peux pas vous mettre en liaison avec des personnes si vous faites ça. Hein. Ça, il faut bien comprendre, c'est impossible.
21: Ah ben, sûrement pas. Alors,
2: qu'elle soit droguée ou alcoolique, madame, ça ne me regarde pas. L'alcool non plus, non.
21: Mais c'est pas vrai, en plus. Je ne la connais pas.
2: D'accord. Je veux plus entendre parler de vous, madame. Nous sommes d'accord. Voilà, merci. Allô ?
21: Allô ?
2: Voilà, j'ai réglé le compte de la personne. Voilà, donc, alors, je vous envoie la facture. Hein.
21: Quelle facture ?
2: Attendez, madame, nous, le comité d'entraide aux personnes, on résout les problèmes.
21: Ah, non, moi, je ne veux pas de facture, je n'ai rien, je ne connais rien. Je ne vous la paierai jamais. Hein.
2: Mais non, mais attendez, on vient de vous débarrasser d'une escroque.
21: Ah, non, monsieur, non, là, c'est de l'escroquerie pure. Je porte plainte à la gendarmerie.
2: Attendez, nous travaillons dans la légalité, vous imaginez bien. Et en fait, on demande 20 euros pour vous débarrasser des escrocs. Non ?
21: Non, il en est hors de question, monsieur. Vous envoyez 20 euros à des gens que je ne connais pas ? Ah non, alors. Et puis, au revoir.
23: Oui, bonjour.
5: Oui, bonjour, monsieur. C'est bien les taxis ?
23: Oui, bonjour, madame.
5: Comment ça, madame ? Ah non, moi, c'est monsieur. Hein.
23: Vous venez de me dire bonjour, monsieur.
5: Oui, et ?
23: Une dame, hein, mais bon, vous faites comme vous voulez. Hein.
5: Je comprends pas.
23: Donc, je vous dis bonjour, madame.
5: Vous me dites madame, moi je suis un monsieur. Hein.
23: Oui, j'ai bien compris, c'est pour ça que je vous dis.
5: J'ai pas l'impression parce que vous me dites madame, excusez-moi, mais c'est quand même.
23: Allez, je vous écoute. Qu'est-ce qui vous arrive?
5: Oui, alors voilà, je vous appelle parce que j'ai besoin d'une petite lumière taxi là qu'on met sur le toit de la voiture.
23: Et donc vous m'appelez à moi. Et moi, qu'est-ce que je peux pour vous?
5: Vous, il faudrait que vous me fassiez un papier comme quoi je suis taxi pour que je puisse récupérer la lumière en question parce que sinon.
23: Mais est-ce que vous l'êtes taxi?
5: Plus ou moins, disons que surtout au niveau amateur en fait.
23: Pardon? Attendez, monsieur.
5: Ce que je veux dire, c'est que je suis taxi amateur.
23: Monsieur,
5: donc...
23: vous avez une carte professionnelle ou pas?
5: Une quoi?
23: Une carte professionnelle taxi, vous l'avez ou pas?
5: Alors c'est pour ça que j'appelle, c'est qu'il faudrait que vous m'en filiez une.
23: Oh là là.
5: Allô?
0: Oui, bonjour.
5: Oui, bonjour monsieur. Comme j'expliquais à votre collègue, il me faudrait une carte de taxi.
0: Et vous n'avez pas la vôtre?
5: Non, j'en ai pas, moi, comme je fais ça en tant qu'amateur. Vous voyez, je fais ça juste en occupation passion, occupation plaisir, vous voyez.
0: Occupation plaisir, tout ouais. À fait. Ne quittez pas, je vous passe quelqu'un de la direction.
5: D'accord, donc je raccroche.
0: Non, je vais vous passer quelqu'un de la direction.
5: Oui, mais vous me rappelez maintenant?
0: Je vais pas raccrocher, je vais vous passer quelqu'un.
5: Parce que je vous ai pas laissé mon numéro, donc.
0: Oui, mais ne raccrochez pas.
5: Oui, mais alors comment vous faites pour me rappeler? C'est ça que je comprends pas.
0: Vous me prenez pour une idiote?
5: Bah non, mais parce que pour me rappeler sans mon numéro, ça va être.
1: Allô?
5: Oui, ah, bonjour madame.
1: Bonjour monsieur.
5: Comme j'expliquais, je suis moi-même taxi amateur.
1: C'est quoi amateur? Un taxi amateur, c'est quoi? Parce que moi je connais pas taxi amateur.
5: Bah c'est comme taxi professionnel, si ce n'est que je fais ça un peu le week-end, comme ça. Enfin, oui,
1: ouais,
5: c'est
1: pour
5: pas...
1: moi, vous êtes un clando. Si vous faites arrêter avec un lumineux sur le toit alors que vous n'êtes pas taxi, vous allez en tôle.
5: Non, alors excusez-moi, vous n'avez pas compris. Je suis taxi.
1: Mais vous me dites amateur.
5: Oui.
3: Apparemment vous avez un problème neurologique, monsieur, si vous comprenez pas ce que je vous dis.
1: Vous aurez jamais un lumineux, quoi.
5: Je me dis, entre collègues, on peut quand même.
1: Non, mais vous n'avez pas de carte professionnelle, donc on n'est pas collègue.
5: Bah si, dans le sens où on fait le même métier, vous voyez.
1: Ah mais non, moi je suis taxi, monsieur.
5: Bah moi aussi.
1: Vous êtes pas taxi. Ne prononcez pas le mot taxi. Vous faites mon boulot sans en avoir le droit. Si je vous vois charger dans la rue, ça va être chaud.
5: Ah bah bel exemple de solidarisme entre.
1: Mais vous n'êtes pas taxi, monsieur. Vous n'avez pas votre carte professionnelle.
5: Bah, c'est pour ça que je vous appelle. Moi, je vais passer cet après-midi.
1: Non, mais c'est pas la peine.
5: À la limite, on fait une photocopie, vous voyez, où je prends une photo
1: de
5: la carte professionnelle.
1: Non. Ne venez pas. Ne venez pas chez moi, monsieur, parce que si vous venez chez moi, je vous fous dehors.
5: Non, mais. Allô?
20: Allô?
5: Oui, bonjour madame.
20: Ouais, dites-moi. Est-ce que vous sortez de centre psychiatrique?
5: Ah bah excusez-moi, je demandais un service entre collègues.
20: Il n'y a pas de service entre collègues.
5: Moi, en échange, je peux vous faire de la pub en revanche.
20: Non, mais je m'en fous de ta pub, putain. J'ai pas en plus un peu sur un standard, tu me fais perdre mon temps. Tes clients, tu peux te les garder, moi. Déjà, j'en ai assez de mon côté, là. Vas-y, lâche-moi.
5: Non, mais moi, je fais ça en plus, c'est ce que je disais. Moi, j'étais juste au niveau amateur.
20: Bah amateur, faites du porno alors.
5: Eh ben non. Ouais. Il faudrait en fait que je puisse faire une photocopie de votre carte pour pouvoir avoir le.
20: Ouais, mais toi, tu as cru au Père Noël, toi, carrément. Tu m'as pris pour le Père Noël, en fait. Tu veux que je mette la barbe et je m'habille en rouge.
5: Vous êtes Monsieur Noël, c'est ça?
20: Monsieur Noël, ouais, le Père Noël.
5: Donc je viens, je demande Monsieur Noël. Est-ce que je peux passer peut-être?
20: Bien sûr.
3: Allez, on va se promener.
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26: Allô?
27: Allô?
26: Oui?
27: Monsieur.
26: Oui, bonjour Madame Moisan.
27: Ah, comment ça va?
26: Ça va bien et vous?
27: Ça va bien. Et vous?
26: Moi ça va, très bien. Quand on est en congé, ça va toujours.
27: Vous êtes engorgé?
26: En congé, en vacances.
27: Mais d'où ça, vous êtes engorgé?
26: Pas engorgé, en vacances.
27: Ah, ça y est, vous êtes en congé.
26: Voilà.
27: Ah, c'est bien. Après, c'est les vacances?
26: Non, après Jean-Marc.
27: Qu'est-ce qu'il a, Jean-Marc?
26: Jean-Marc? Mais non, j'ai pas dit Jean-Marc.
27: Attendez, je remets mon appareil.
26: Ah bah,
27: allez,
26: ouais, bien sûr, on va enlever.
27: Allô?
26: Ouais, allô, Madame Moisan?
27: Oui.
26: Vous m'entendez mieux, là?
27: Ah, ça y est.
26: Vous m'entendez mieux?
27: J'ai mis l'appareil.
26: Bon, bah, c'est bien.
27: Ça marche.
26: Bon.
27: Alors, ça se passe bien?
26: Très bien.
27: Qu'est-ce que vous avez fait?
26: On a été à Dunkerque.
27: Oh, les pauvres.
26: Hein?
27: Qu'est-ce qui s'est passé, un accident?
26: Non, pas du tout. Je vous disais... On est allé à Dunkerque.
27: Comment?
26: On est allé. Et qu'est-ce que c'est qui siffle comme ça?
27: Il n'y a rien qui siffle.
26: On a été à Dunkerque chez ma mère.
27: Votre mère? C'est pas grave?
26: Non.
27: Oh, je vais appeler tout de suite alors.
26: Non.
27: Mon Dieu, qu'est-ce qu'elle a?
26: Rien.
27: Un rein?
26: Non, elle a rien. Tout va bien.
27: Oh, la pauvre.
26: Elle est beurrée. Tiens, prends-la, j'ai mon machin sur le gaz.
28: Mais non, il est pas dessus. Le beurre,
27: il va... Allô?
28: Oui? Allô, c'est Annie?
27: Ah!
28: Oui?
27: Bonjour, Annie.
28: Bonjour, Madame Moisan.
27: Comment ça va?
28: Ça va bien.
27: Pour votre belle-maman, j'ai su.
28: Oh, mais vous vous trompez, Madame Moisan.
27: La pauvre.
28: Vous vous trompez.
27: Le nez aussi.
28: Non! Vous vous trompez.
27: Ils l'ont opérée.
28: Non, il n'y a pas de problème.
27: Elle était blême.
28: Oh. Non.
27: Ben, il y a de quoi.
28: Ne vous inquiétez pas.
27: Mais elle est dans le commun.
28: Mais non, tout va bien. bien, Madame Moisan.
27: Comment?
28: Tout va bien.
27: Oui, j'ai compris, les reins.
28: Non, il n'y a pas eu d'accident.
27: Oui, je sais.
28: Ah bon?
27: Les dents.
28: Non.
27: Les dents aussi.
28: Non, Madame Moisan, non, non, tout va bien.
27: Oui, je sais, en plus des reins.
28: Oh.
27: S'il faut une greffe.
28: Non, il faut pas de greffe.
27: Pour ses reins.
28: Non, il faut pas de greffe pour ses reins.
27: Écoutez, je vais lui faire envoyer des fleurs. Elle est à quel hôpital?
28: Mais non, Madame Moisan. Oh, c'est épouvantable.
27: Qu'est-ce qu'ils lui ont fait?
28: Rien, il n'y a personne de malade.
27: Un don d'organes?
28: Non, il n'y a pas... Il n'y a pas eu de don d'organes. Il n'y a pas eu de don d'organes, non. Oh, c'est affreux, hein. C'est vraiment pénible.
27: Oui, je comprends que vous pleuriez.
28: Mais non, ça va. Ah, c'est terrible, hein. Ça va durer combien de temps?
27: Comment?
28: Ça va durer combien de temps?
27: Elle en a plus pour longtemps.
28: Oui.
27: Hein?
28: Si.
27: La pauvre.
28: Mais pleurez pas.
27: Oh mon Dieu.
28: Ça devient catastrophique. Oh, écoute.
27: Je vais prévenir tout le monde, hein.
28: Oh, ben ne prévenez personne.
27: Pour y prévenir pour l'enterrement.
28: Mais il n'y a pas d'enterrement.
27: C'est quand la cérémonie?
28: Mais elle n'est pas morte!
27: Je vais venir vous voir tout de suite. Comme ça, je vous aiderai pour la veillée.
28: Mais il n'y a pas de veillée, il n'y a personne de mort. C'est là que vous venez pour la veillée.
27: Je vais préparer des sandwichs.
28: Mais ne préparez pas de sandwichs!
27: J'imagine que vous n'avez pas la tête à ça.
28: C'est pas possible! Oh, c'est pas possible!
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6: Oui, bonjour.
5: Oui, bonjour monsieur. C'est bien ici le club de vente de livres?
6: Oui, tout à fait.
5: J'ai vu que vous faisiez une offre, 4 livres pour 1 euro.
6: C'est une offre proposée par internet, oui.
5: Du coup, moi je suis intéressé, je pars en Angleterre la semaine prochaine. Je voudrais changer 25 euros, ce qui me ferait donc 100 livres.
6: Ah oui, mais on vend des livres.
5: Des livres sterling, oui, c'est ça que
6: non,
5: je voulais...
6: Non.
5: Alors,
6: non.
5: Après les coupures, est-ce qu'on a le choix des billets ou pas?
6: Monsieur, je vends des livres, des books,
5: oui,
6: en anglais.
5: Vous voulez que je vous parle en...
6: Non.
5: You want I talk in English?
6: Si vous voulez, mais ça ne change rien. Vous
5: I want
6: parlez...
5: 100 English livres.
6: Vous me parlez de monnaie.
5: English,
6: mais
5: yes, money.
6: Pas. Mais non, no.
5: Moi, give you 25 euros.
6: No.
5: And you give me?
6: No, I don't sell the money.
5: Yes, money.
6: Book.
5: Money.
6: Book.
5: Money?
6: No, no, I sold a book.
5: Je comprends pas.
6: I sold.
5: Je comprends pas ce qu'elle me dit. Je...
6: Book?
5: Non, écoutez, on va faire en français parce que je comprends rien.
6: Monsieur, je ne vends pas d'argent.
5: Allô?
7: Oui, je suis le responsable de cette boutique-là, mais moi, j'ai pas d'informations à vous compléter, monsieur.
5: Vous pouvez pas me compléter?
7: Non.
5: Parce que là, je regardais sur le site de ma banque.
7: Pourquoi votre banque?
5: Bah, parce que eux aussi, ils font du change de monnaie.
7: Attendez, je suis en train de comprendre que vous me parlez pas de livres, là.
5: Si, de livres, oui, bien sûr.
7: Bah, bien sûr, vous appelez dans une librairie.
5: Ce que je vais faire, c'est que je vais passer, du coup.
7: Vous allez vous déplacer où?
5: Ah, bah, je vais venir vous voir, parce que moi, comme
7: non,
5: je parle.
7: C'est simple, je suis en train de vous dire qu'en magasin, même si vous vous présentez avec cette offre-là, je ne la ferai pas.
5: Prenez une calculette.
7: Je ne prendrai pas de calculette.
5: Sur un bout de papier, vous allez voir, c'est facile.
7: Je ne ferai rien non plus. Vous comprenez rien.
5: Excusez-moi, vous êtes une honte pour le milieu bancaire, monsieur, hein, je suis au regret de vous le dire.
7: Je vous demande pardon?
5: Vous êtes une honte pour le milieu bancaire, hein, je suis désolé de vous...
7: Mais je ne suis pas une banque.
5: Je suis désolé de vous le dire, mais enfin moi j'ai jamais vu ça, quoi. Et pourtant,
7: je ne suis pas une banque, monsieur.
5: Vous êtes responsable clientèle?
7: Non mais vous plaisantez là.
5: Bah, vous me dites que vous êtes responsable, donc j'imagine que vous êtes...
7: Je suis responsable de magasin, pas de banque.
5: Ah bah on change de version.
7: Vous téléphonez où là, monsieur? On est une librairie, vous vous attendiez à quoi?
5: Ah bah tiens, maintenant on est une librairie.
7: Non mais c'est une blague là.
5: Ah bah si c'est comme ça, écoutez, je vous passe la police.
7: Monsieur.
5: Attendez, je transfère. Oui, allô, inspecteur Martin, l'appareil, on nous a signalé une fraude.
7: Ah oui, alors, je vais vous expliquer l'histoire. Donc, je suis monsieur le responsable.
5: Il m'a dit que vous refusiez de lui changer de l'argent.
7: Oui, tout à fait.
5: Voilà, c'est assimilé fraude bancaire quand même ce que vous faites. Hein.
7: Donc, vous n'êtes pas inspecteur, je reconnais absolument votre voix.
5: Absolument, si, inspecteur Martin.
7: Je refuse de vous échanger de l'argent, je vous ai déjà expliqué que...
5: Attendez, je vous retransfère la victime.
7: Non, vous allez me repasser personne, j'ai pas de temps à perdre avec vous.
5: Allô? Vous essayez de me pigeonnifier?
7: Oui, d'accord, oui, je vous pigeonne. Allez, au revoir, monsieur.
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9: Ça
4: pharmacie, bonjour.
27: Oui, bonjour madame, c'est la pharmacie.
4: Oui.
27: Oui, bonjour madame Le Dur, à l'appareil.
4: Oui.
27: Moi, j'ai fait la liste des courses, là, je dois aller faire mes courses. Mon mari il m'a rajouté de passer à la pharmacie, mais j'arrive pas à bien lire ce qu'il a écrit. Préserva, je sais pas quoi.
4: Préservision, c'est pour les yeux?
27: Non. Préservateur, préserva.
4: Oh. Préserva. Qu'est-ce que c'est que ça? Je connais pas.
27: Ou c'est un préservatif.
4: C'est pas préservision plutôt?
27: Non, c'est préservatif.
4: Ah ben oui. Alors. Bah ce, là, c'est préservatif. Là, c'est des préservatifs. C'est qui a marqué ça?
27: C'est mon mari, mais je sais pas ce que c'est. C'est un médicament?
4: Un médicament? Bah non, les préservatifs, c'est pour les rapports sexuels.
27: Comment?
4: C'est pour les rapports sexuels, les préservatifs.
27: Oh, mais il y a longtemps que je fais plus la chose, moi.
4: Mais je sais pas. Qu'est-ce qu'il a voulu marquer, alors?
27: Je vais l'appeler. Il a dû prendre son portable.
4: Oui, bah appelez-le. Voyez avec lui, ouais.
27: Oui, merci, madame.
4: Je vous en prie. Au revoir.
27: Au revoir, madame.
8: Allô?
9: Oui, bonjour.
2: Oui, bonjour, monsieur. C'est la pharmacie?
9: Oui.
27: Oui, bonjour. Je pourrais avoir la personne qui vient d'avoir Madame Le Dur au téléphone dans votre pharmacie?
9: Ah, non, je vous demande tout de suite.
2: Merci.
9: Il y a eu Madame Le Dur ou Madame Le Dur au téléphone?
4: Oui.
2: Oui, bonjour, madame.
4: Bonjour, monsieur.
2: Monsieur Le Dur à l'appareil?
4: Oui.
2: Oh là là, gros souci, là, ma femme vient de m'appeler pour me dire que vous l'avez eu au téléphone, elle vous
4: oui.
2: a appelé, je crois.
4: Oui.
2: Et elle a vu pour les préservatifs, elle vous a appelé?
4: Oui, tout à fait.
2: Qu'est-ce que vous lui avez dit?
4: Je lui ai dit que c'était pour des rapports sexuels.
2: Oh mon Dieu.
4: Ah oui.
2: Oh là là.
4: Parce qu'elle a demandé pourquoi c'était.
2: Bah oui, mais alors là, ça va faire un drame, ça.
4: Ah ouais. Bah oui, oui, je comprends bien, mais ouais. Oh. Bah, parce que, mais vous lui avez fait une liste pour qu'elle achète ça?
2: Non, j'ai rajouté juste ça dans sa liste des courses ce matin. Moi, je pensais pas que vous lui auriez dit, quoi. Moi, j'avais rajouté ça subrepticement, comme on dit, quoi. Hein.
4: Ah ouais, je suis désolé, hein, mais...
2: Bon, écoutez, si elle vous rappelle,
4: oui.
2: Pouvez-vous lui dire que je ne sais pas que c'est un médicament pour la prostate ou quelque chose comme ça?
4: D'accord.
2: Oh, vous êtes gentil, si vous
4: pouvez. Je vous en prie, non, mais c'est vrai que, bah ouais, c'est délicat, hein.
2: Bah oui, parce que, bon, j'ai...
4: Ouais, non, mais je comprends bien, ouais. Bon, je comprends bien.
2: Ça fait longtemps qu'on n'a plus de... Alors, il a fallu que je me débrouille avec quelqu'un d'autre, comme on dit, mais bon.
4: Ouais, ouais. Mais il faut, par contre, il faut lui donner quelque chose, ou...
2: Ah bah oui, j'ai besoin d'une grande boîte. C'est des boîtes de 20, je crois, ou 24, je sais pas.
4: Ouais, mais elle va regarder. Comment elle va certainement regarder sur la boîte.
2: Vous croyez?
4: Oh ouais. Là, je crois que c'est prendre des risques, hein, quand même. Oh.
2: Et si vous dites que c'est un somnifère?
4: Ouais, mais elle va regarder, non?
2: Non, mais oui, si elle regarde, vous dites que c'est qu'on se met ça sur le nez pour empêcher de ronfler.
4: Oh là là, oh, j'arriverai pas à mentir comme ça, monsieur. Hein.
2: Oh si, vous allez trouver sûrement.
4: Ben écoutez, je vais voir. Hein.
2: Merci beaucoup. Hein.
4: Ben oui, oui, oui, désolée hein, pour la gaffe, mais c'est vrai que là... Parce qu'elle n'arrivait pas à lire, en fait.
2: Ben oui, j'avais pas bien écrit intentionnellement.
4: Ouais, ouais, ouais.
2: Vous voyez?
4: Ben, j'espère qu'elle va pas lire. Si elle lit sur la boîte...
2: Ouais, mais elle a une vue très basse. Hein.
4: D'accord. Une boîte de 24 qu'il faut?
2: S'il vous plaît, oui.
4: D'accord.
2: Avec bon. Le petit réservoir.
4: Très bien, bon, ben on s'en occupe, on fait au mieux, alors,
2: oh,
4: monsieur.
2: Vous êtes gentil, merci beaucoup.
4: Merci. Au revoir.
2: Au revoir, madame.
4: Allô?
27: Allô?
4: Oui?
27: Oui, bonjour, c'est la pharmacie?
4: Oui, c'est la pharmacie, madame.
27: Ah, c'est vous que j'ai eu tout à l'heure?
4: Oui, madame Le Dur?
27: Oui.
4: Oui, c'est moi que vous avez eu tout à l'heure, oui.
27: Alors,
4: vous avez eu de votre mari au téléphone?
27: Oui.
4: Oui, alors dites-moi.
27: Ben, j'ai pas compris ce qu'il m'a dit.
4: Ah.
27: Mais il m'a dit de venir les prendre assez vite.
4: D'accord.
27: C'est quoi, alors? Vous avez trouvé ce que c'est?
4: On va regarder, venez avec le papier, on arrivera à lire, nous. On arrivera à lire.
27: Non, c'est des préservatifs, il m'a dit.
4: D'accord, je regarde. Je tape à mon ordinateur. D'accord.
27: Alors, qu'est-ce que c'est?
4: C'est un médicament pour la prostate. C'est pour sa prostate, hein, monsieur. C'est ça. On a trouvé, là.
27: Qu'est-ce qu'il a, mon mari, à sa prostate? Vous me faites peur.
4: Oh, mais non, vous
27: oh
4: inquiétez
27: mon Dieu.
4: Pas, c'est rien du tout, madame. Non, ne vous inquiétez pas. Il n'y a pas de souci, là.
27: Oh mon Dieu.
28: Non, ne vous inquiétez pas.
27: Mais alors c'est quoi? C'est des dragées, des suppositoires, des cachets, c'est quoi?
28: C'est des comprimés.
27: Ça se met dans l'eau?
28: Oui, mais il se débrouillera, il connaît, je pense, hein.
27: C'est la première fois que je vois ça.
28: Ah ouais, d'accord. Non, mais je pense qu'il connaît, hein. Ah oui.
27: Les préservatifs, hein?
28: Oui, c'est ça, madame.
27: Ah bah attendez, j'ai le dictionnaire.
28: Oui, mais vous trouverez pas dans ce dictionnaire-là.
27: Alors, préservatif. Préservatif masculin,
28: langue... Ah oui, mais ça, c'est ce que je vous ai dit tout à l'heure. Je me suis trompée, c'est pour les rapports sexuels. Ça n'a rien à voir.
27: Si c'est marqué langue vulgaire, capote anglaise, qu'est-ce que c'est que ça, une capote...
28: Non, mais c'est pas ça, madame.
27: C'est une maladie anglaise?
28: Non, pas du tout.
27: Oh mon Dieu.
28: Mais non, ne vous inquiétez pas.
27: Pourtant, il n'a pas attrapé de maladie en Angleterre, il n'est jamais allé.
28: Non.
27: Oh mon Dieu, mais oui, il a serré la main à un Anglais l'autre jour.
28: Mais non.
27: Si. Oh mon Dieu.
28: Mais non, ne vous inquiétez pas, c'est rien du tout. Là, c'est ce que vous lisez, là, c'est dans le dictionnaire, mais nous, on a...

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3: Changez, maintenant vous êtes une dame.
4: Oui, mais moi j'ai jamais été un monsieur, j'ai toujours été une madame. Hein.
3: Ah bah c'est marqué dans mon fichier de recensage. Avant, vous étiez un monsieur.
4: Ah bah le monsieur s'appelait comment alors, dites-moi?
3: Alors maintenant, je sais pas, mais avant, on vous appelait Bernard.
4: Moi j'ai toujours été une femme depuis que je suis née, excusez-moi de dire ça.
3: Non mais vous inquiétez pas, monsieur Bernard, ça reste entre nous.
4: Bon... Allô?
3: Bonjour monsieur.
5: Bah je suis une femme.
3: Ah bah non, pas deux fois, vous êtes un homme.
5: Mais non, je suis une femme. On a un problème avec votre téléphone?
3: Bah non, déjà le premier problème c'est votre collègue, monsieur Bernard.
5: Non, c'était une femme aussi.
3: Admettons, et alors le patron, c'est un homme?
5: C'est un homme et une femme.
3: D'accord, moitié homme, moitié femme, donc c'est un patron-patronne.
5: Bah non, c'est un homme et une femme.
3: Bah non, moitié-moitié, donc il est ambidextre, c'est-à-dire qu'il est entre les deux.
5: Mais non, c'est une dame avec son mari.
3: Ok, pardon, j'avais rien compris. Une dame et sa femme, mari.
5: Non, et son mari. Ils sont mariés, c'est une femme, elle est mariée avec un homme.
3: Ah d'accord, parce que maintenant on peut se marier entre hommes et femmes.
5: Ah bah oui.
3: Pardon, je veux bien être moderne, mais là...
5: Mais enfin, c'est quoi de vos conneries là?
3: Eh bah bonjour monsieur, mes conneries c'est que selon mon fichier de recensage de la population, il y a que des hommes qui sont déclarés chez vous.
5: Il y a que des hommes qui sont déclarés chez vous? Oui, il y a mon homme, le gérant, et sa mère, la vendeuse.
3: Alors attendez, la mère du gérant c'est un homme, c'est le monsieur que j'ai eu avant, non?
5: Non, ma belle-mère c'est pas un homme, et arrêtez de vous taper des fumes. C'est quoi de vos questionnaires à la con là?
3: Je m'excuse, j'essaye de remettre tous les trucs dans l'ordre, parce que vous mélangez tous les monsieur, madame.
5: Les trucs dans l'ordre.
3: Donc on reprend. Vous êtes le patron.
5: Non, je suis la femme du patron, je suis conjointe collaborateur.
3: Ah bah non, collaborateur, c'est monsieur. Donc...
5: Bah, et je suis conjointe collaboratrice, c'est moi la femme du patron.
3: Ok, et celui que j'entends derrière, c'est le patron qui est donc votre belle-mère.
5: Vous entendez derrière, c'est la vendeuse.
3: Alors oui, mais laquelle? Bernard ou son collègue?
5: Moi, je vais appeler les gendarmes.
3: Oh bah ça, c'est marrant, parce que justement, ma belle-sœur est gendarmeuse.
5: Ah ouais?
3: Bah oui, en plus, vous avez du bol, elle est justement à côté de moi.
5: Eh bah, passez-moi votre belle-sœur.
3: Oh, mais avec plaisir.
5: Ouais.
3: Martine, il y a le monsieur qui veut te parler.
5: Martine, il y a un monsieur qui veut te parler. Je sens que c'est une belle connerie encore.
3: Oh, mais complètement. Allô?
5: Oui.
3: Bonjour monsieur, c'est la gendarmeuse Martine à l'appareil.
5: Ouais, espèce de connard.
3: Comment ça, espèce de Bernard? Oh bah repassez-le moi.
5: Eh ouais, vous êtes au cirque ou quoi?
3: Moi non, mais alors vous allez rire, justement, la belle-sœur de ma belle-sœur travaille dans un cirque.
5: Espèce de bouffon, vous.
3: Bah non, bouffonne, parce que c'est une dame.
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6: Bonjour.
7: Allô, c'est la SPA?
6: Oui.
7: Oui, bonjour madame, madame Ledoux à l'appareil.
6: Oui.
7: Je vous appelle parce que j'ai un gros souci avec mon petit chien là.
6: Quel genre de souci?
7: Ben mon mari, voyez-vous, il est devenu complètement fou. On a un petit chien de 3 ans.
6: Oui.
7: Et mon mari appartient au club de boules de La Rochelle. Là, vous savez, hier, oui, il était à La Rochelle et puis il est revenu avec des médicaments que des collègues à lui lui ont donné. Il a 80 ans, mon mari. Ils lui ont donné du Viagra, je crois, ça s'appelle.
6: Oui.
7: Du Viagra, vous savez ce que c'est, non?
6: Oui, oui.
7: Et moi, je connais pas ce truc-là. Il a essayé de me faire faire la chose. Moi, j'ai pas fait depuis 20 ans, donc vous voyez, j'ai pas voulu. Oui. Hop, il est là, il est en train de courir après le chien dans la maison.
6: Il veut faire ça au chien?
7: Oui.
6: Vous pouvez pas essayer d'attraper le chien, vous?
7: Oh là, attendez, je vais essayer, mais... Et oui, mais une fois que j'attrape le chien, qu'est-ce que je fais? Viens là, du tout. Ça y est, j'ai attrapé. Mais lâche le chien. Non, la dame veut pas.
6: Monsieur Ledoux.
7: Toutou, viens là.
6: Allô, monsieur?
7: Allô?
6: Monsieur Ledoux?
7: Oui, madame.
6: Faut pas s'en prendre au chien, monsieur.
7: Mais il a pas dit non.
6: Ah oui, mais nous, on n'est pas d'accord.
7: Ah bah écoutez, quand même, il dit pas non, il s'est caressé déjà.
6: Oui, mais il faut pas le faire au chien, monsieur.
7: Mais c'est pour son bien.
6: Non.
7: Il a jamais connu ça avec...
6: Non, monsieur, ce que ça... si vous faites ça au chien, vous allez avoir des problèmes.
7: Gynécologiques?
6: Même au niveau justice. Hein.
7: Mais depuis quand les hommes n'ont plus le droit de faire du bien à leur animal?
6: Pas comme ça. Vous ne lui faites rien.
7: Mais il se laisse faire.
6: Non, monsieur Ledoux.
7: C'est lui qui m'a allumé.
6: Sinon, moi, je fais venir le président.
7: Monsieur Chirac?
6: Non, le président de la SPA. Pour vous interdire de faire ce que vous voulez faire.
7: Germaine?
6: Non, jamais.
7: Non, je dis Germaine, j'appelle ma femme.
6: Écoutez, je sais pas, vous vous mettez dans une pièce, vous faites comme vous pouvez, vous vous soulagez tout seul. Mais vous ne touchez pas ce chien.
7: Mais je suis sûr qu'il a envie dans son forêt.
6: Non, monsieur Ledoux.
7: Il n'a pas dit non.
6: Il n'a pas dit oui.
7: Mais comment veux-tu qu'il dise non? C'est un animal.
6: Vous avez pris combien de pilules de Viagra?
7: Ben, j'en ai pris 2.
6: C'est beaucoup de trop.
7: Ah bon?
6: Vous avez été voir votre médecin pour les prendre?
7: Ben non, c'est des collègues au jeu de boules, là, qui m'ont...
6: Ah ben oui, mais ça peut être dangereux pour votre santé, ça.
7: Oh, attendez, vous avez raison, j'aurais dû en prendre qu'une.
6: Et encore, il faut l'autorisation du médecin pour en prendre une.
7: Attendez, je vais en prendre, mais une seule, cette fois-ci.
6: Non, vous n'en prenez plus.
7: Oh non, touche pas à ça!
6: Monsieur Ledoux! Non! Non, monsieur Ledoux, arrêtez!
7: Il en prend une, non!
6: Monsieur Ledoux!
7: Ah, c'est dur à avaler, quand même.
6: Ah non, monsieur Ledoux, là, c'est trop!
7: Ah, là, je suis en forme, là. Il est où, le hamster?
6: Non, mais ça va pas, monsieur Ledoux.

0: Ledoux, vous allez arrêter ?
1: Va me chercher le hamster de Caroline.
0: Non, monsieur Ledoux !
2: Allô ?
0: Madame Ledoux ?
2: Il veut se faire le hamster.
0: Oh, c'est pas vrai !
2: Ah non !
0: Oui !
2: Il a pris le hamster !
0: Posez le téléphone, essayez de lui enlever le hamster des mains.
2: Il est mort !
0: Quoi ?
2: Oui !
0: Oh, c'est pas vrai !
2: Il a défoncé !
0: Oh, c'est pas possible !
1: Ah, le salon, il est nul, hein ! Allô ?
0: Monsieur Ledoux, venez au téléphone tout de suite !
1: Le hamster, c'est nul !
0: Non mais monsieur Ledoux, ça va pas, vous venez de tuer un animal !
1: Mais oui, mais... c'est pour
0: vous avez tué un animal, monsieur Ledoux ! Monsieur Ledoux !
1: Je pensais lui faire du bien.
0: Vous avez quand même pas fait ce que j'ai entendu.
1: Va me chercher la cage, amène-moi les seringues.
0: Monsieur Ledoux, vous arrêtez maintenant.
2: Allô ?
0: Madame Ledoux ?
2: Il veut les seringues, il veut se faire les seringues.
0: Oh, c'est pas vrai, non, c'est pas possible, ça.
2: Tu vas pas te faire de mal aux oiseaux.
0: Madame Ledoux ?
2: Il est... Oh non, mes canaris.
0: Oh non.
2: Nous n'avons plus que deux canaris.
0: Alors, un hamster, deux canaris. Donc, il y en a trois de morts, quoi.
2: Oh non, mon balai ! Il a cassé mon balai !
0: Oh, c'est pas possible, ça.
1: Bon, ben, toi, maintenant, tu viens là.
0: Il fait quoi, là, maintenant ?
2: Il me saute dessus.
0: Ah, non.
2: Tiens, ma gaine ! Allô ?
0: Oui.
2: Il m'arrache ma gaine de main, tiens.
0: Oh, c'est pas vrai, c'est pas possible, non. Défendez-vous, madame Ledoux.
1: Ça y est, ça commence à être un peu plus calme.
0: Vous allez arrêter. Vous avez tué un hamster, deux canaris.
1: Comment ?
0: J'ai noté que vous aviez défoncé le hamster et les canaris, ainsi que le balai.
2: Oh mon Dieu !
0: Bah, le balai, madame Ledoux, c'est moins grave. Hein ?
1: Oui, et...
0: Vous avez déchiré la gaine de votre femme.
1: Oui. Oh, ça y est, ça va mieux.
0: Alors moi, maintenant, je téléphone au flic et à mon président.
1: Oh non.
0: Si, monsieur Ledoux.
1: Non, madame, à genoux, je vous en supplie.
0: Non.
1: Si.
0: Là, vous venez de tuer un hamster, deux canaris, j'ai tout entendu, monsieur Ledoux. Je suis désolée.
1: J'ai pas fait que ça.
0: Qu'est-ce que vous avez fait d'autre, monsieur Ledoux ?
1: Ben, j'ose pas dire.
0: Allez-y.
1: Un écureuil, je me suis fait.
0: Un écureuil ?
1: Oui.
0: Et puis, on continue.
1: Le jardinier.
0: Le jardinier ?
1: Je me suis fait le jardinier.
0: Le jardinier ?
1: Oui, madame.
0: C'est un homme ?
1: Oui.
0: Il n'a rien dit, le jardinier ?
1: Il a fait oui et puis c'était...
0: Moi, je suis désolée, mais là, moi, je suis obligée de prévenir. Hein.
1: S'il vous plaît.
0: Passez-moi votre femme.
1: Oui. Allô ?
0: Allô, madame Ledoux ?
1: Excusez-moi, j'étais en train de réconforter le jardinier. Je ne sais pas ce qu'il y avait. Il est arrivé avec son pantalon baissé. Je n'ai pas compris.
0: Et il m'a dit qu'il s'était fait jardinier.
1: Mon Dieu, attendez, je vais vous le passer. Venez là, Jérôme.
3: Allô ?
0: Allô, monsieur le jardinier ?
3: Oui.
0: SPA.
3: C'est une grande douleur. Hein.
0: Mais vous pouvez m'expliquer ce qui se passe dans la maison, là ?
3: Ben, j'en sais rien. Moi, j'étais dans le jardin en train de miner. D'un seul coup, il est sorti, il m'a attrapé et...
0: Et vous n'avez rien dit ?
3: J'ai dit oui.
0: Madame Ledoux ?
2: Oui.
0: Est-ce que c'est vrai tout ce qui s'est passé ?
2: Ben heureusement que non.
0: Oh, c'est pas vrai !
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5: Oui, bonjour.
6: Bonjour, monsieur. C'est bien la casse auto?
5: Oui, monsieur. Mais je suis une dame.
6: Si vous voulez.
5: Bah oui.
6: Monsieur Martin, à l'appareil. Les vérandas Martin.
5: Oui.
6: Je viens vous installer une pergola solaire.
5: Je pense que vous devez faire erreur.
6: Je pense que pas, parce que j'ai fait moi-même votre dossier.
5: Oui, mais non, on n'en a pas besoin.
6: Ça, c'est pas grave. L'important, c'est que la pergola solaire, elle est remboursée par des subventions que moi, je touche.
5: Non, mais non, voilà, non. Vous n'êtes pas passé ici. On vous a pas donné l'autorisation, donc c'est non.
6: Hey, mais le problème, c'est que j'ai déjà touché le subventionnage pour votre pergola.
5: Alors, attendez.
6: Donc, faudrait au moins que je vous la pose.
5: Attendez.
6: Bon, mettons que je viens maintenant.
5: Non, non, attendez, monsieur.
6: D'accord, j'attends quoi, une heure ?
5: Attendez, patientez.
6: Bon, alors je patiente, disons deux heures.
5: Non, attendez.
6: Ouais, non, mais parce que sinon, ça va me faire commencer le chantier super tard.
5: Non, mais t'as fait une demande de pergola ?
6: Bah oui, j'ai fait une demande de pergola, c'est ce que je vous dis depuis le début.
5: Non, mais je suis pas... Attendez.
6: Ah, faut encore attendre.
7: Il vient installer une pergola chez nous.
6: Précisez solaire, sinon elle est pas subventionnifiée.
8: Oui, bonjour.
6: Ah, on est passé en haut-parleur.
8: Allô ?
6: Bonjour madame, pardon, mais je vous entends de loin comme si vous étiez au cabinet.
8: Vous m'entendez là, c'est mieux ?
6: Non, toujours un son de cabinet.
8: Ouais, bon bref, vous allez éviter de venir cet après-midi parce que je suis en plein travail. Vous irez voir ailleurs, merci.
6: Ah oui, mais bon bref, moi j'ai déclaré votre adresse, donc je vais quand même aller voir chez vous, merci.
8: Non, mais bref, je suis chez moi, vous allez pas venir chez moi, on a une entreprise, on bosse.
6: Non, mais bref, vous inquiétez pas, vous me faites juste un peu de place sur le parking, vous virez quelques voitures.
8: Mais enfin bref, vous allez pas monter dans le parc, puis dans tous les cas, vous allez rester à la porte.
6: Enfin bref, pardon, mais comment voulez-vous que j'installe votre pergola ? Si je rentre pas sur le terrain.
9: Monsieur, c'est quoi le truc là, de la pergola là ? On est dans un truc de voiture, on va pas mettre une pergola.
6: Alors, bonjour madame, je précise, pergola solaire.
9: On s'en fout que ça soit solaire, c'est qui a fait les démarches ?
6: Ah non, c'est pas Kiki, c'est moi qui ai fait les démarches.
9: Ah,
6: mais j'ai déclaré que c'était chez vous, comme ça on est couvert.
9: Mais pourquoi vous avez déclaré ça chez nous ?
6: Pour toucher votre subventionnage, c'est ce que je dis.
9: Non mais ça je m'en fous, c'est malhonnête, c'est du vol ça.
6: Alors oui, ce serait du vol si je vous installais pas la pergola, ça c'est sûr.
9: Je m'en fous de la pergola, vous avez un contrat signé de ma part avec un tampon.
6: C'est très gentil, mais pour le tampon, je me suis débrouillé, j'en ai fait un.
9: Ah, vous avez fait un tampon directement, d'accord.
6: Bah ouais, il se trouve que mon beau-frère est tamponniste. Coup de bol.
9: Vous savez que ça, c'est des falsifications de documents, ça va très loin.
6: Oh non, c'est pas vraiment du falsificage.
9: Bah si.
6: En tout cas, tant que vous, vous dites pas que c'est un faux document, personne le saura.
9: Non mais on marche sur la tête, non mais arrêtez, là, c'est quoi le délire là.
6: En plus, elle est prête, votre pergola, j'ai plus qu'à vous la poser.
9: Eh ben, vous le foutez dans où je pense.
6: On pense peut-être pas à la même chose, parce que là, on parle d'une pergola king size premium, pardon.
9: Eh ben, vous la mettrez dans votre cul, la pergola.
6: Eh ben voilà, ça par exemple, impossible, elle fait 200 mètres carrés, la pergola.
9: Bah oui, 200 mètres carrés, une pergola, mais arrêtez un peu, là, non mais...
6: Bah c'est pour ça que je préfère quand même la placer en extérieur.
10: Vous faites des demandes à ma place, vous voulez pas payer mes impôts à ma place?
6: Ah, retour de la patronne d'avant, pardon madame.
10: Non mais vous êtes sur mon terrain, je fais ce que je veux sur mon terrain.
6: Ah mais oui, vous faites ce que vous voulez sous votre pergola.
10: Eh, écoute guignol, arrête de me casser la tête là et raccroche.
6: Comment ça guignol? Qui est ce guignol?
10: Vous comprenez pas ou quoi?
6: Bah si, je comprends que le vrai responsable chez vous c'est monsieur Gnoll.
10: Monsieur Gnoll, ça n'existe pas ici, non?
6: Bah c'est vous qui m'en avez parlé quand même.
10: De quoi?
6: De monsieur Gnoll, prénom Guy apparemment.
10: Oh, eh garçon.
6: D'ailleurs, si vous me le passez pas, c'est pas grave, je vais l'appeler.
10: Allez.
6: Oh bah attendez, Guy Gnoll, Guy Gnoll.
11: Oh. Allô, oui?
3: Oui, bonjour, madame.
11: Oui?
3: Oui, bonjour, c'est Nicolas Hulot à l'appareil. Vous connaissez l'émission Il est choix, il tue?
11: Oui.
3: Très bien, vous nous avez déjà regardé. Vous connaissez alors la séquence frisson? D'accord. Nous sommes dans les canalisations d'eau de votre immeuble avec un caméraman et un ingénieur du son. Et alors le problème que nous avons, c'est que nous essayons de remonter à la surface tous les trois. Mais je ne sais pas si vous avez déjà vu vos canalisations d'eau.
11: Ah non, pas du tout.
3: Bien, disons que les parois sont plutôt rêches. Je voudrais savoir si pour cette séquence frisson, vous pourriez faire couler un peu d'eau avec du savon ou un liquide vaisselle qui nous permettrait de remonter plus facilement à la surface et de nous dégager de ce conduit.
11: Bon, ben écoutez, alors je vais aller à la cuisine.
3: Je vous remercie.
11: Je vais tout de suite et je ne raccroche pas.
3: Hein, ne raccrochez reviens. Pas, voilà, vous êtes gentil. Chers téléspectateurs, vous êtes au cœur de Il est choix et il chue. Et oui, c'est en effet la grande séquence frisson. Séquence frisson avec Nicolas Hulot. Allô?
11: Voilà, j'ai fait couler avec de l'eau avec du produit de vaisselle.
3: Eh bien écoutez madame, je vois en effet l'eau qui arrive vers nous. Nous tentons effectivement de nous dégager, de remonter vers le conduit. Les parois semblent plus humides, je vous remercie beaucoup.
11: Est-ce que vous voulez que je remette encore?
3: Écoutez, dès que j'aurai raccroché, vous en remettrez un petit peu. Vous m'entendez là?
11: Oui, je vous entends très bien, moi.
3: Ah, le signal est moins bon, je ne sais pas si vous m'entendez.
11: Oui, je vous entends très bien, Nicolas Hulot.
3: Eh bien écoutez, je vous remercie, car les parois sont humides et nous glissons le long des tuyaux de vos canalisations d'eau. Comment vous remercier?
11: Oh, bah, j'en sais rien.
3: Écoutez...
11: En venant me voir.
3: D'accord, bah écoutez, nous allons essayer d'arriver chez vous par vos WC. Hein, donc
11: comment vous allez passer par le petit trou des WC?
3: Non, mais on va juste vous faire un petit signe de la main, on ne pourra pas passer le corps. Hein.
11: Ah bon?
3: Et on continuera l'escalade jusqu'en haut, donc. Hein,
11: d'accord.
3: Pour la séquence frisson, donc vous nous regardez par les WC. Je vais essayer de sortir la main et de vous faire un petit bonjour. Avec la caméra, ce que vous pouvez faire, c'est nous faire un grand sourire à ce moment-là au-dessus de vos WC ou pas?
11: Si vous voulez, mais dans combien de temps?
3: Écoutez, il nous faut à peu près une minute pour arriver jusqu'à vous.
11: D'accord.
3: D'accord. À tout de suite.
11: À tout de suite. Allô?
12: Allô? Oui, bonjour madame, c'est votre voisin.
11: Oui?
12: Oui, juste à côté, là, l'immeuble à côté. Dites-moi, je comprends pas, j'étais au WC et j'ai vu une main qui se tendait.
11: Ben oui, c'est Nicolas Hulot.
12: C'est pas vrai. Il m'a donné un message pour vous avec un décalcomanie de l'émission Il est choix et il sue.
11: Ben vous êtes à côté?
12: Oui.
11: Ben attendez, je viens.
12: D'accord, mais c'est qui vous dites?
11: Nicolas Hulot.
12: Mais
11: qui fait l'émission Il choix?
12: Il est choix, il sue, c'est lui.
11: C'est lui.
12: C'est pas possible.
11: Oui, c'est une émission qui fait frisson.
12: Ah, mais je suis passé dans la séquence frisson.
11: Ben oui.
12: Parce que j'étais juste assis sur mon trône et j'ai vu un bras qui se tendait. Vous vous rendez compte? Alors, qu'est-ce que je fais?
11: Ben attendez, j'arrive.
12: Ça y est, il remonte. Attendez, il veut...
11: Allô?
12: Oui, il veut vous parler, je vous le passe.
11: Attendez.
3: Allô?
11: Allô?
3: Oui, c'est Nicolas.
11: Ben oui. Alors... J'attendais aux toilettes, mais moi, je savais pas que c'était à côté.
3: Écoutez, je me suis complètement trompé. J'espère que vous m'en voulez pas, je suis sorti chez votre voisin. Écoutez, vous avez été formidable et j'espère que vous appréciez la séquence frisson.
11: Ah oui, toujours, bien
3: d'accord.
11: Sûr.
3: C'était Nicolas Hulot pour la séquence frisson. Bravo Nicolas, j'espère que j'étais bon.
11: Oui, très bon.
3: Et la semaine prochaine, ma chère Françoise, j'espère que vous nous regarderez.
11: J'espère aussi, oui.
3: Nous tenterons l'escalade du radiateur de ma voiture 4x4. C'était Nicolas Hulot, à bientôt.
11: À bientôt. 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
13: Bonjour.
14: Bonjour monsieur, je voulais le plombier s'il vous plaît.
13: C'est à quel sujet ?
14: C'est pour un problème de robinet, j'aurais besoin d'aide.
13: Pourquoi ? Ou juste ?
14: C'est pour mon fils en fait qui a eu ce problème de robinet. Il est en quatrième au collège Kevin Robespierre, je sais pas si vous connaissez.
13: Oui,
14: fan
13: de nom, oui.
14: Oui, mais c'est à côté du lycée Michael Voltaire, vous voyez ?
13: Oui.
14: Oui. Je peux déjà vous donner peut-être l'énoncé du problème ?
13: Ah oui, je vous écoute.
14: Donc sachant que le jeune Miguel veut prendre un bain avec sa collègue Raphaël et qu'il doit pour cela remplir une baignoire de 300 litres. Sachant
13: et
14: que
13: c'est le... quoi au juste là que vous êtes en train de me dire ?
14: Je disais donc et sachant que Fabien ne s'est pas lavé depuis 3 mois, qu'il dégage par conséquent
13: une odeur... Cela, vous êtes en train de m'énoncer un problème...
14: Considérant que tout chat occupe un volume de 3 litres dans la baignoire...
13: Si c'est pour m'énoncer un problème scolaire, je ne pourrais pas vous aider.
14: Bah, c'est un problème de robinet.
13: Non, mais c'est quoi le souci que vous avez ?
14: En fait, il faut savoir combien de temps ils vont réussir à passer ensemble dans la baignoire.
13: Non, attendez, on est plombier à domicile, nous. Hein ?
14: Oui, bah, si vous voulez venir...
13: Attendez, là, vous me parlez d'un problème de mathématiques. Je ne peux pas vous aider là-dessus, mon technicien non plus.
14: Il ne s'y connaît pas en plomberie ?
13: Si, il s'y connaît en plomberie, monsieur. Il ne peut pas aider votre fils sur un problème scolaire en mathématiques, monsieur.
14: Non mais, excusez-moi, je ne vois pas l'intérêt d'avoir un technicien en plomberie qui ne s'y connaît pas en plomberie, comme vous me dites.
13: Non, mais attendez, ne quittez pas.
15: Allô ?
14: Oui, bonjour madame, je demandais le plombier, on m'a dit qu'on passait le...
15: Bonjour monsieur de ce bâtiment.
14: Non, c'est Martin à l'appareil, je m'appelle Martin.
15: Oui, moi je suis monsieur de ce bâtiment.
14: Ouais, je crois que vous me confondez avec quelqu'un d'autre, parce que je ne suis pas du tout ce monsieur.
15: Là vous êtes aux établissements de ce bâtiment.
14: Ah non, pas du tout, je suis actuellement à mon domicile.
15: Non mais, vous m'appelez, je me présente, monsieur de ce bâtiment.
14: Ah bah c'est la meilleure ça.
15: Pas du tout.
14: Vous n'allez pas m'apprendre qui je suis quand même.
15: Bon,
14: alors, oublions ça.
15: Très bien.
14: Donc vous êtes...
15: Là vous êtes... Maintenant, vous m'expliquez vos besoins.
14: C'est un problème, en fait. C'est mon fils qui a un problème de robinet.
15: Oui.
14: Alors, donc, sachant que le jeune Miguel veut prendre un bain avec sa collègue Raphaël et qu'il doit pour cela remplir une baignoire de 300 litres.
15: Voilà, attendez.
14: Sachant que le robinet d'eau chaude est activé par Fabien, qui a tourné le robinet dans le mauvais sens.
15: On arrête. C'est pas la peine. J'ai pas le temps de calculer les calculs d'eau par rapport à un robinet qui a été inversé ou pas, monsieur.
14: Bon, et sinon, tant que je vous tiens, pour le tiercé du jour, vous n'auriez pas un tuyau à me filer ?
15: Monsieur,
14: tuyau, non, je me dis.
15: Ça, c'est une bonne blague. Elle est de très mauvais goût. Je vous remercie.
14: Non, mais rien à voir. Je souffre d'insomnie.
15: Mais.
14: Et je voudrais retrouver un sommeil de plomb.
15: C'est de très très mauvais goût.
14: Bon, bah, j'ai plus de vanne.
15: Ah non, attendez.
14: Vanne, robinet.
15: Allez, au revoir.
14: Ah, bah, au revoir, madame.
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16: Allô ?
3: Allô ?
16: C'est qui ?
3: Oui, bonjour, madame Schneider ?
16: Oui, c'est moi-même, oui.
3: Ah, bonjour, madame. C'est la préfecture à l'appareil.
16: Ah.
3: Alors, vous êtes Madame Schneider...
16: Paulette.
3: Voilà, donc...
16: Oui.
3: Alors, la reine des paupiettes. Je vais vous passer, monsieur le député, mais moi, je vais rester en ligne pour traduire, parce que lui, il ne parle pas alsacien.
16: Ah, mais je parle le français.
3: Oui, mais enfin, c'est approximatif, là. Alors, monsieur le député, nous avons donc Madame... Merci. Allô ?
16: Oui, bonjour ouais. Monsieur.
3: Bonjour madame.
16: Oui.
3: Excusez-moi, je ne parle pas l'alsacien.
16: Oui, j'entends votre accent, oui.
3: Voilà, ah, je ne comprends pas là. Madame dit qu'elle entend votre accent.
16: Mais comment ? Je ne sais pas le pourquoi de...
3: Attendez, je demande au traducteur, hein.
16: Oui.
3: Madame demande pourquoi on l'appelle, hein. C'est ça madame, hein ?
16: Oui, c'est ça, oui, là je suis un petit peu curieuse.
3: Elle est un peu curieuse.
16: Oui.
3: Ah, très bien, je comprends. J'espère que vous me comprenez, madame.
16: Mais oui, je vous comprends très bien.
3: Parce que vous qui parlez, vous parlez pas le français, j'imagine.
16: Mais si, je parle la plupart du temps le français.
3: Oui, si, elle parle la plupart du temps le français. Enfin, vous le comprenez, vous le parlez pas.
16: Mais si que je parle le français, je parle avec vous le français.
3: Comment, vous pouvez répéter, j'ai pas compris. Là, vous parlez français, là ?
16: Oui.
3: Alors, madame, vous voulez comprendre le pourquoi de l'appel ?
16: Mais oui, c'est ça, c'est sûr.
3: Oui, ça, c'est sûr. Ah oui, ça, c'est sûr. Alors, nous sommes en pleine procédure pour la réforme des AX53, qui est donc la procédure TTP locale hein, pour les fiches d'individualité.
16: Ah bon ?
3: Vous comprenez le français, alors ?
16: Mais oui, que je comprends le français.
3: Mais oui, qu'elle comprend le français. Ah bon,
16: bah, je peux vous dire que j'ai été la meilleure en français. À l'école.
3: Mais en deuxième langue, alors ?
16: Non, on n'avait pas de deuxième langue.
3: Ah, ben je vous passe, monsieur le préfet.
16: Oui, parce que j'ai des trucs à faire, là.
3: Des trucs ?
16: Le repas.
3: C'est quoi, c'est des saucisses ou ?
16: Non, j'ai le repas.
3: Madame fait des trucs, c'est-à-dire c'est... Des saucisses, non ?
16: Non, je ne fais pas des saucisses.
3: Des saucisses, c'est pas des trucs en allemand, si ?
16: Non.
3: Des trucs.
16: Non, les saucisses, c'est pas des trucs, ça c'est...
3: Saucisses, c'est kartoffeln, je crois, hein.
16: Non, ça c'est pommes de terre, patates.
12: Non, mais dites-moi, madame, pourquoi vous moquez de moi comme ça?
16: Non, monsieur, non. Non, je n'oserais pas. Non, on dit pommes de terre, mais le plus souvent, on dit patates.
12: Oui, c'est pas la peine de me le dire deux fois. Hein.
16: Mais je ne sais pas à vous, c'est à la pomme de terre. Bon, écoutez, monsieur, je dois vous laisser maintenant.
12: Est-ce que vous avez eu le temps de faire vos saucisses?
16: Mais non, je n'ai pas cuit de saucisses. Non. Là,
12: les trucs, là, comme
16: aujourd'hui,
12: vous dites.
16: C'était des lasagnes.
12: Comment?
16: Des lasagnes.
12: Les lasagnes.
16: Lasagnes avec des pâtes et...
12: Des pâtes de canard?
16: Non, écoutez, monsieur, non, je préfère raccrocher.
3: Alors, madame, là, si j'ai pas, on n'a pas compris.
16: Ça recommence.
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18: Oui, allô?
14: Bonjour monsieur, monsieur Martin à l'appareil.
18: Oui.
14: C'est bien l'entreprise de produits de beauté?
18: Oui.
14: Parfait, donc vous me confirmez?
18: Oui, je confirme.
14: Super, donc je confirme votre abonnement à notre service de relaxation par téléphone.
18: C'est qui vous a confirmé ça?
14: Bah c'est vous venez de me dire je confirme.
18: Non, mais vous êtes présenté monsieur Martin.
14: Exactement, je suis monsieur Martin, société Martin Relaxage.
18: Non, c'est pas ça. J'ai un client qui s'appelle Martin et qui voulait de la crème, donc voilà, je pensais que...
14: Vous voulez de la crème? Ah bah pas de problème, je vous rajoute donc une crème relaxifiante.
18: Non, mais ça peut rien, mais qu'est-ce que c'est que ce truc là? Allô?
14: Crème relaxifiante commandée.
18: Non, j'ai rien dit. Qu'est-ce que...
14: Mais... Vous inquiétez pas, je gère. La crème est commandée, l'abonnement est confirmé.
18: J'ai rien confirmé, c'est mon numéro, je sais bien ce que je fais quand même. Attendez.
14: Mais excuse, mais vous m'avez dit, je voudrais de la crème, monsieur Martin.
18: Non, je vous dis que j'étais à une confusion avec un monsieur qui s'appelle Martin.
14: Comme par hasard.
18: Et ben voilà, c'est pour ça que j'ai cru que c'était monsieur Martin qui réclamait son colis.
14: Oui, alors votre colis sera livré en expresso par les transports Martin.
18: Non, j'ai rien commandé. C'est monsieur Martin qui me l'a commandé à moi.
14: Non, c'est moi, monsieur Martin, qui vous l'ai commandé pour vous.
18: Ben, attendez, mais vous me prenez pour une folle ou quoi, là?
14: Ah, l'abonnement, je vous l'ai mis en prélevage automatique.
18: Et vous avez quoi comme numéro de compte?
14: Bah le vôtre.
18: Attendez, mais comment vous avez des données comme ça? C'est incroyable ça. Non mais attendez.
14: Non mais attendez, vous ne serez prélevagé que pendant un an.
18: Mais vous pourrez pas être prélevé du tout là, mais c'est quoi ce truc? Et mais c'est combien que ça coûte en plus?
14: Alors, combien que ça coûte? 20 euros
18: non, mais...
14: par semaine.
18: Par semaine, non mais attendez, non mais je rêve.
14: Fois 52 semaines, donc déjà ce mois-ci...
18: Non, même pas là le mois prochain, rien du tout. Je veux aucun prélèvement sur mon compte.
14: Je vais pas bosser gratos non plus.
18: Non mais attendez, mais qu'est-ce que c'est que ce cirque là?
14: D'ailleurs, on va attaquer votre séance de relaxage.
18: Mais non, je veux pas de relaxage.
14: On va faire une ouverture chakrique pour commencer.
18: Non.
14: Si, vous allez voir, ça va vous relaxiser.
18: Ah, vous m'énervez plutôt qu'autre chose.
14: Commencez par inspirationner à fond.
18: Non, attendez, faut arrêter un peu le cirque, vous vous dites n'importe quoi.
14: Bon, alors commencez par expirationner à fond.
18: Je veux rien, c'est une entreprise, donc j'ai pas demandé...
14: Dans ce cas, je vous passe en tarif professionnel.
18: Rien du tout.
14: C'est un tout petit peu plus cher.
18: Mais vous êtes petit ou quoi? Mais attendez, je vais vous le dire en toutes les langues.
14: Allons-y, je vous écoute.
18: Nada, d'accord?
14: Alors, malheureusement, je ne parle pas anglais du tout.
18: Pas de l'anglais, ça, c'est l'italien, ok?
14: Yes, mister.
18: D'abord, vous allez me donner votre numéro de téléphone.
14: Oui, je vous donne la plateforme sur Taxifier, c'est le 08.
18: Alors, 0, c'est aberrant, ça. Alors, 08.
14: 0808.
18: 0808, oui.
14: 0808.
18: Et après?
14: 0808.
18: Non, mais vous moquez de moi, 0808, et après?
14: Et après 08.
18: Non, mais attendez, mais vous rigolez ou quoi, là?
14: Oula, bon, attendez, on recommence. 0808.
18: Non, mais...
14: 0808.
18: Non, mais attendez, alors là, non.
14: Voilà.
18: Bon. Quoi?
14: Bonjour madame, excusez-moi, comme j'expliquais.
19: Non, c'est monsieur, vous vous dites n'importe quoi, mais qu'est-ce que vous me racontez là? Vous êtes qui?
14: Société de relaxage Martin.
19: De relaxation? Une entreprise de relaxation?
14: Bah, dans le métier, on dit relaxage.
19: Mais... Relaxation.
14: Cela dit, on fait aussi de la relaxification.
19: Mais vous êtes un peu fou de la tête ou quoi? Là, ça va bien?
14: Ah bah ça va super relax.
19: Vous êtes un peu dérangé, ça va? Vous vous sentez bien là?
14: Oui, je me sens bien.
19: Vous vous sentez bien?
14: Oui, je me sens très bien.
19: Vous allez arrêter de nous emmerder? On n'a jamais rien validé.
14: Oula, vous aussi, il vous faut un petit relaxage.
19: On n'a rien validé, vous nous emmerdez.
14: Allons-y, on va commencer par une zénification ayurvindienne.
19: Hein, c'est bon, bien faire.
14: Très bien, relaxez-vous.
19: C'est vous qui allez vous relaxer.
14: Bon, moi, je suis relaxologue, donc forcément.
19: Vous allez me faire chier encore longtemps comme ça?
14: Ah, je sens que vous commencez à vous détendre, non?
19: Oh, mais oh, espèce de connard.
14: Non, pas tout à fait.
20: Zambon Immobilier, Véronique, bonjour.
3: Oui, bonjour madame, c'est bien l'établissement Zambon?
20: Oui.
3: Oui, bonjour, c'est le commissariat central pour un petit renseignement.
20: Oui.
3: Est-ce que par hasard, monsieur Zambon se serait fait prendre en sandwich avec un monsieur Cornichon cette nuit à Laval?
20: Oh non, je crois pas.
3: Parce que là, on a monsieur Cornichon là en audition, là.
20: Non, monsieur Zambon était chez lui, non.
3: Attendez, parce que là, j'ai monsieur Cornichon, donc je vais vous confronter, hein.
20: Mais, allô?
1: Merci. Allô?
20: Oui, bonjour, monsieur.
1: Bonjour, madame. Madame Zambon?
20: Non, vous êtes. Je suis la collaboratrice de monsieur Zambon Pierre.
1: Voilà. Je suis monsieur Cornichon et j'ai été pris en sandwich cette nuit par un monsieur Zambon.
20: Mais monsieur Zambon Pierre?
1: Ah, il m'a pas dit son prénom.
20: Parce que il y a monsieur Zambon Père aussi, hein.
1: Ah non, il y en avait qu'un.
20: Non, mais je veux dire, il y a deux Zambons à Laval. Il y a monsieur Zambon Pierre et monsieur Zambon Gérard, son père.
1: Ah, écoutez, il m'a pas dit. Moi, je m'appelle monsieur Cornichon Robert.
20: Ah oui, mais je peux vous affirmer que monsieur Zambon n'était pas à Laval hier, hein. Enfin, cette nuit. Hein.
1: Il s'est pas fait prendre un sandwich avec moi?
20: Non.
1: Bon, bah, je vous repasse le commissaire, alors.
20: Oui.
3: Merci. Allô?
20: Oui.
3: Oui, excusez-moi.
20: Oui, je vous en prie. Par contre, je me permets de vous demander une chose. C'est, il n'a pas le prénom de ce monsieur, parce qu'il y a monsieur Zambon Gérard aussi, son père. Alors, je ne sais pas...
3: C'était un Zambon comment?
20: Mais ça, il ne sait pas le petit monsieur.
3: Nature. Nature.
20: Zambon Nature.
3: C'est ce qu'il me dit, oui.
20: Bah, écoutez, je suis désolée, mais là, je peux pas éclairer vos chandelles. Hein. Là, je sais pas du tout. Zambon Nature. C'est bizarre.
3: Oui, mais il a dû prendre un coup de rouge avec, non?
20: Qui donc? Monsieur Cornichon?
3: Oui.
20: Je sais pas. À quelle heure ça s'est produit?
3: Attendez, je vous le passe, vous allez voir avec lui.
20: Oui, merci, monsieur.
1: Merci. Allô?
20: Oui.
1: Oui, monsieur Cornichon, à l'appareil.
20: Oui, à quelle heure ça s'est... Vous avez eu un petit accrochage avec monsieur Zambon?
1: Ben, il m'a pris un sandwich à 20h45, avec un ballon de rouge.
20: Avec un ballon de rouge?
1: C'était un monsieur Zambon Fromage.
20: Pardon?
1: Je me souviens, Zambon Fromage.
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17: Oui, allô?
14: Bonjour monsieur, c'est bien la société d'électrisme?
17: Oui.
14: Je vais venir avec mon beau-frère pour qu'on échange votre compteur électrique contre le mien.
17: Oh, ben là, je pense qu'il y a un problème, là.
14: Comment ça?
17: On n'a jamais rien demandé, nous, hein?
14: Non, c'est une idée de mon beau-frère, en fait, parce que moi, j'ai eu un compteur Litchi, vous savez, les nouveaux trucs EDF.
17: Oui.
14: Et comme je préfère l'ancien, on vient chez vous ce soir, on vous met le mien, on prend le vôtre, ni vu ni connu.
17: Ah, non. Qu'est-ce que c'est encore que ça? Non.
14: Ah, mais vous inquiétez pas, on s'occupe de tout.
21: Ouais, alors je vous arrête tout de suite, vous allez pas venir nous changer notre compteur comme ça à l'arrache, n'importe comment, je sais pas ce qui vous prend, là, mais.
14: C'est pas n'importe comment, rapport que mon beau-frère est quasi professionnel de l'électrisme.
21: C'est quoi ce délire là? Vous êtes fou quoi? Enfin, vous allez pas arriver comme ça ce soir, débrancher notre compteur, changer notre compteur et repartir avec un compteur?
14: Ah non, je me permettrai pas. Non, c'est mon beau-frère qui va le faire.
21: Mais je m'en fous que ce soit votre beau-frère qui va le faire, moi. Je vais vous passer mon responsable, vous allez voir ça avec lui. Après, c'est un mec qui veut venir changer notre compteur en DS. Oui, allô?
14: Oui, bonjour madame. Voilà, comme j'expliquais.
21: Non, monsieur?
14: Oui, madame?
21: Monsieur, je suis monsieur.
14: Si vous voulez.
21: Le compteur, il est tout neuf.
14: Raison de plus pour qu'on vous l'échange?
21: Ah non, attendez. Est-ce que vous êtes agréé?
14: Non, mais ça, c'est un détail.
21: Mais non, c'est pas un détail. Non.
14: Mais ce sera fait ce soir, vite fait, bien fait.
21: Non, mais ça sera fait, mais non plus. Vous comprenez pas, là. Il est hors de question que vous venez comme ça, sans aval de...
14: Comment ça, à Laval? Moi, j'habite à Martinville. Je suis pas du tout sur Laval.
21: Non, vous habitez pas à Laval. C'est... Laval. S'il y avait, un courrier par lequel, effectivement, il fallait changer notre compteur, on aurait eu ce courrier-là.
14: On n'aurait qu'à dire que le courrier... Il serait égarifié.
21: Vous m'arrêtez, c'est fini ce temps-là, monsieur. Attendez. Non, il est pas égaré, on n'a pas eu de courrier. Moi, j'ai pas été informé, donc.
14: Alors, vous savez quoi? Je vous fais un courrier.
21: Mais vous pouvez me faire tous les courriers que vous voulez.
14: Ah, bah, très bien, je vous le fais tout de suite.
21: Mais.
14: Attendez, je demande à mon beau-frère qui s'en occupe.
21: Mais prenez votre beau-frère si vous voulez.
14: Martin? Oui? La dame demande que tu lui fasses un courrier.
21: Non, mais c'est quoi ce film? Votre beau-frère, il fait quoi? Il travaille dans quoi?
14: Alors, si vous voulez, lui, il est pâtissier, donc vous voyez, c'est un petit peu pareil.
21: Ah oui, mais là, on rêve, là.
14: Mais alors, il a regardé un tuto sur Internet.
21: Mais pas chez nous, c'est hors de question, vous venez chez nous démonter le bordel.
14: Il sait faire démonter, hein.
21: Mais je m'en fous, moi.
14: Est-ce que vous aurez quelqu'un pour remonter?
21: Non, on n'est pas agréé pour monter ce genre de truc.
14: Vous pouvez pas le remonter?
21: Non.
14: Alors, je peux lui demander si pour vous filer un coup de main, si.
21: Ah non,
14: vous...
21: non, rien du tout. Vous venez pas ici, c'est même pas la peine, je vous dis.
14: Mais non, mais ça, on fait ça au black, si ça vous arrange, voyez.
21: Mais même pas, vous comprenez pas ou quoi? On va arrêter là, s'il vous plaît. On ne peut pas.
14: Non, mais il vous fait un prix, on vous fait un.
21: Mais c'est pas une question de prix, on ne peut pas. On peut pas toucher à ça. C'est pas notre propriété. Vous êtes pas agréé? C'est de la bricole que vous me faites là.
14: Bah oui, c'est de la bricolette.
21: C'est de la bricole. Allô?
14: Et Notre-Dame, bonjour.
21: Mais ça vous appartient pas le machin? On va pas le changer pour que ce soit quelqu'un d'agréé qui le change.
14: Ça, c'est ce que je disais. Mon beau-frère vous fait une lettre d'agrégisme.
21: J'ai rien à foutre de votre beau-frère, moi. Et moi, vous croyez que je vais toucher au Linky, moi?
14: Ah, écoutez, c'est super sympa de vous proposer spontanément.
21: Non, mais vous rigolez ou quoi? C'est de ma gueule ou quoi? Moi, je suis professionnel. Je suis électricien. Je sais ce que c'est. Le Linky, il appartient à l'EDF. Il travaille EDF pour votre beau-frère?
14: Disons qu'il aurait pu.
21: Bah non, vous foutez de ma gueule quoi?
14: Non, mais presque. Il a travaillé à l'ESF, l'école de ski français.
21: Tu vas me lâcher ou quoi? Tu commences à me percher?
14: ESF, EDF, à une lettre près, franchement.
21: Ta gueule, je t'entends plus, d'accord?
14: Ah, flûte, parce que moi, je vous entends plutôt bien.
21: Con.
14: Ah, bah, je vous entends très bien, même.
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22: Bonjour.
1: Oui, bonjour madame. Est-ce que vous vendez des prothèses mammaires?
22: Oui madame, bien sûr.
1: Ah, très bien. Neuves ou...
0: Ah ben neuf, oui madame, c'est à usage unique.
1: Ah, bon.
0: Parce que, dites-moi.
1: Il se trouve que la nature m'a pourvu de poitrine fort généreuse, puisque je fais du 145.
0: A.
1: Non, B.
0: 145B.
1: Oui. Et en fait, c'est donc pour savoir si éventuellement je peux les vendre, quoi.
0: Pour les vendre ?
1: Oui.
0: Oh là, vous pourrez pas, madame.
1: Pourquoi ?
0: Mais elles sont neuves ou d'occasion ?
1: Les miennes ?
0: Oui.
1: Ah ben, c'est du neuf, hein.
0: Elles ont pas servi ?
1: Ben, enfin, moi, c'est les miennes. C'est... Moi, je vous parle de mes seins, hein.
0: Vous parlez de prothèses, madame.
1: Ah non, pas du tout. Je voulais savoir si vous rachetiez des seins d'occasion.
0: Des quoi d'occasion?
1: Des seins. Mes seins, moi.
0: Vos seins, on les rachèterait d'occasion. Mais pourquoi? Ça n'existe pas, ça, madame.
1: On m'a dit que si.
0: Mais vous avez... Votre poitrine, elle est attachée à votre corps. C'est pas des prothèses que vous avez.
1: Non, ce sont mes seins.
0: On va pas vous enlever vos seins et les vendre, madame.
1: Mais je suis prêt à faire un prix. C'est combien le prix au kilo?
0: Mais ça...
1: Parce que là, j'en ai pour 13 kilos 650.
0: Oui.
1: Donc je fais, si c'est possible, 28,13 € le kilo.
0: Bah écoutez, madame, mais on n'a jamais...
1: Attendez, il y a le facteur. Vous permettez, je vais ouvrir?
0: Oui, je vous en prie.
1: Merci.
2: Elle a une poitrine de 145B et elle veut qu'on lui donne un coup de rachette. À 28,13 €.
1: Allô?
0: Oui.
1: Il est parti.
0: Ah bon? Oui, mais moi, comme je vous disais, madame, ça ne se fait pas, ces choses-là.
1: Mais et si on n'en vend qu'un?
0: Mais qu'un ou deux, ça ne se fait pas, madame, je vous assure. Qui vous a mis une idée comme ça dans la tête?
1: C'est mon mari.
0: Mais ça ne se fait pas, madame.
1: Mais est-ce que vous pouvez lui dire? Parce que lui, c'est lui qui est responsable de ça. Je vous le passe.
22: Merci.
0: Allô?
22: Oui, bonjour, madame.
0: Oui, bonjour, monsieur.
22: Son abord à l'appareil.
0: Oui, bonjour, monsieur.
22: Ma femme me dit que vous voulez me parler. C'est à quel sujet?
0: Pourquoi vous voulez qu'on rachète des seins? On n'a jamais fait une chose pareille, monsieur.
22: Non, mais on ne peut plus appeler ça des seins. Hein. C'est de la barbaque, voyez-vous. Il y a un moment où ça devient ridicule, quoi.
0: La barbaque.
22: C'est un tas de graisse. Et bon, et qu'est-ce qu'on va faire avec?
0: Oui, monsieur, mais bon...
22: Même à 28 € le kilo, vous ne pouvez pas en prendre 2 ou 3 kilos.
0: Mais monsieur, mais on n'achète pas... C'est pas des pommes de terre qu'on vous achète.
22: Écoutez, madame.
0: Oui.
22: Est-ce qu'on peut faire l'essai simplement avec une tranche de 1 kilo, 500 grammes, une livre?
0: Qu'est-ce que c'est que cette histoire, monsieur? Mais vous vous trompez d'adresse, parce qu'ici, il n'y a pas de ce genre de choses.
22: Bon, alors rien pour les seins. Bon, tant pis pour elle. Et alors, et pour ma bite?
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26: Coiffure, bonjour.
1: Oui, bonjour, monsieur. C'est le salon de coiffure?
26: Oui.
1: Dites-moi, est-ce que vous faites des permanentes?
26: Oui.
1: Des balayages, là aussi?
26: Oui.
1: Ah, vous faites des balayages?
26: Également, oui.
1: Parce que je suis juste à côté de vous, là, au 5, moi.
26: Oui.
1: Vous êtes au 3.
26: Oui, c'est ça.
1: Si vous faites des balayages, vous ne pouvez pas venir devant chez moi?
26: Venir devant chez vous?
1: Parce qu'il y a un chien qui a fait une grosse merde devant la maison.
26: Ah non, je suis désolé, je suis tout seul cet après-midi.
1: Vous venez de me dire que vous faisiez des balayages?
26: Mais c'est un salon de coiffure ici.
1: Mais oui, mais
26: je ça... suis tout seul cet après-midi.
1: Mais vous venez maintenant.
26: Mais enfin, c'est pas mon travail, je vais quand même pas aller balayer devant votre porte.
1: Mais monsieur, il y a une merde de chien qui trône devant l'entrée.
26: Bon, écoutez, je suis désolé, mais je ne sais pas.
1: Écoutez, nous on a une raclette, si ça peut vous aider.
26: Non, j'ai du travail.
1: J'appelle la police.
26: Et c'est ça. Coiffure, bonjour.
27: Oui, bonjour monsieur, adjudant de la place Gendarmerie Nationale.
26: Oui.
27: C'est le salon de coiffure qui se trouve aux 3 rue du Port.
26: Oui, c'est cela.
27: Oui, bonjour, on vient d'être appelé par monsieur Ledoux qui se trouve être votre voisin situé au 5.
26: Oui, il m'a appelé pour aller balayer devant la porte.
27: Il paraît que vous avez un chien et que ce chien aurait fait un étron juste devant la porte empêchant ce monsieur et sa femme de sortir de chez eux.
26: Oui, il m'a demandé d'aller balayer, seulement je ne peux pas cet après-midi, je suis tout seul.
27: Mais je comprends, mais bon, ces deux personnes sont âgées, elles doivent aller, elles ont des rendez-vous à des clubs d'anciens, donc...
26: Oui.
27: Je leur dis de vous rappeler, hein.
26: Oui.
27: Merci.
26: Au revoir. Coiffure, bonjour.
1: Oui, c'est encore nous.
26: J'arrive, hein.
1: Ah, vous voulez bien le faire?
26: Ben oui, j'ai pas le choix, la gendarmerie vient d'appeler, donc j'arrive.
1: Ah, ben écoutez, c'est gentil. Ils vous ont dit aussi pour le petit service en plus, non?
26: Quel service en plus? Écoutez, je suis tout seul.
1: Non, mais il y en a pour 2 minutes. C'est pour la vaisselle.
26: La vaisselle?
1: Oui.
26: Non, mais c'est une plaisanterie ou quoi?
1: Pardon?
26: Mais on est à un salon de coiffure. Pourquoi j'irais faire la vaisselle? Je vais aller voir la mère de chien. C'est déjà très gentil de ma part.
1: Voilà.
26: Attendez, moi je suis coiffeur. Je fais pas la vaisselle des voisins ou j'en ai rien à faire, moi.
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5: Bonjour.
6: Ah bah voilà, j'appelle le collège, évidemment c'est le répondeur.
5: Non mais...
6: Bonjour monsieur, pouvez-vous me rappeler dès que vous aurez ce message?
5: Monsieur...
6: Je suis monsieur Martin, société Martin Intérim.
5: Monsieur Martin, allô?
6: Oh bah ça alors, le répondeur connaît mon nom, c'est incroyable.
5: Monsieur, vous n'êtes pas sur un répondeur, vous êtes à l'accueil.
6: Ah mais vous êtes une vraie personne?
5: Oui.
6: Bon, qu'est-ce que vous faites là?
5: Parce que c'est ouvert.
6: Ouvert, oui, mais normalement il devrait y avoir personne. Sinon, à quoi ça sert que j'envoie des gens pour vous remplacer?
5: Mais attendez, mais pourquoi vous voulez nous remplacer?
6: Bah c'est mon boulot, je suis une société d'intérimisme, donc on fait des remplaçages quand les gens sont absents, et vu que là vous êtes en grève, moi...
5: Non, il n'y a pas besoin de remplaçants, on travaille, on n'est pas en grève.
6: Ah parce qu'en plus vous travaillez?
5: Oui.
6: Oui, ou alors le syndicat vous a demandé de faire semblant de travailler pour éviter qu'il y en ait qui travaillent pour de vrai.
5: Non, monsieur, personne nous a demandé de faire semblant de travailler, personne nous a prévenu qu'il y avait une grève, c'est différent.
6: Bah si, ils l'ont dit à la télé, donc vous pouvez prendre vos affaires et rentrer tranquillement chez vous, parce que moi je vous envoie du monde pour vous remplacer.
5: Ah non, mais monsieur, nous on a signé comme quoi on était présent, on ne peut pas partir.
6: Bah oui, mais alors libérez au moins votre poste de travail, parce que sinon mes gars, ils pourront pas faire votre boulot.
5: Mais c'est mon poste, je peux pas libérer mon poste de travail. On va faire quoi?
6: Bah, vous allez en salle de perm ou en salle des profs.
5: Mais non!
6: Je sais pas, vous jouez aux cartes, vous trouverez bien un truc à faire.
5: Non, même pas, il n'y a pas de grève pour nous. Ne quittez pas.
26: Mais quelle grève?
6: Et bonjour madame.
26: Non, c'est pas de grève. Vous avez pas besoin de nous envoyer du personnel, on est au complet.
6: Ah, au complet, carrément. Donc il faut dégager tout le monde, quoi.
26: Ah ben non.
6: Ce que vous faites, c'est que vous prévenez tous ceux qui travaillent qu'il faut quitter l'établissement.
26: Ah ben non, ils vont rien quitter du tout.
6: Ah oui, et alors comment on fait quand il y a mon équipe intérimiste qui arrive?
26: Je vais pas laisser mon poste, moi, pour. C'est terrible quand même.
6: Bah, vu que c'est la grève, ça me semble un peu normal que vous laissiez la place au non-grèveur.
26: Ah ben, on n'est pas obligé de faire une grève.
6: Bon, bien sûr que si.
26: Non, on est obligé de rien du tout.
6: Ah bah pardon, dans ce cas, à quoi ça sert d'avoir le doigt de grève?
5: Non, mais ça, c'est
6: un bruit derrière.
5: On va vous passer la chef.
6: Bon, mais allons-y.
5: Attendez.
6: Bonjour, monsieur. Pardon, mais alors, il n'y a pas un de vos collègues qui est au courant pour le doigt de grève?
5: Hop, laissez-moi parler, merci.
6: Hop, allez-y, je vous en prie.
5: Moi, j'ai jamais fait grève, mais quand même. On est encore libre en France de faire grève ou pas?
6: Oh, bah, bien sûr que non.
5: Mais si.
6: Ah non, monsieur, ça s'appelle le doigt de grève.
5: Mais.
6: Et si on dit doigt de grève, c'est justement parce que ça veut dire qu'on doit faire la grève.
5: Non, le droit de grève.
6: Ah, vous dites le droit?
5: Bah, bien sûr.
6: Bah, pardon, mais ça veut rien dire. En vrai, c'est doigt de grève.
5: Mais non, mais n'importe quoi.
6: Ah, bah, c'est grammaticaliste. On dit « je dois faire la grève ».
5: Mais arrêtez!
6: Si vous dites « je dois faire la grève », ça veut rien dire.
5: Mais non!
6: Tiens, nous devons faire la grève. Vous voyez bien que ça marche pas.
5: Mais n'importe quoi.
6: Ah là, on est d'accord, c'est n'importe quoi.
5: Oh!
26: Allô?
6: Ah, rebonjour, c'est la dame d'avant, ça, non?
26: Il y a aucune personne étrangère au collège qui va rentrer.
6: Hein. Oh là là, me dites pas que je viens d'entendre ce que vous m'avez dit, c'est pas possible.
26: Je vous ai dit qu'il y a une personne étrangère qui allait rentrer dans le collège.
6: Ah bah voilà, on ne fait pas entre les étrangers. Non mais vous vous rendez compte de ce que vous me dites?
26: J'ai pas dit que c'était des étrangers, monsieur.
6: C'est vrai, je vous ai pas mis que des Français, il y a aussi quelques Martin Landais, mais bon, je savais pas que vous aimiez pas ces gens-là.
26: Non.
7: Allô?
22: Oui, bonjour madame.
7: Bonjour.
1: Je suis à l'animalerie là.
7: Oui.
22: Oui, bonjour. Je souhaiterais savoir si vous aviez des muselières.
7: Oui.
22: Mais alors, est-ce que ce sont des petites muselières ou est-ce qu'il y en a des plus grandes?
7: Il y en a toutes les tailles, monsieur.
22: La largeur de la muselière, ça fait combien?
7: Le problème, c'est que il y en a toutes les dimensions, monsieur. Il y en a pour gros chiens, il y en a pour petits chiens, il y en a pour...
22: C'est pas pour chiens.
7: C'est pour quoi?
22: C'est pour ma femme. Qui m'emmerde, il n'y a pas d'autre mot, excusez-moi, hein. Et je voudrais bien qu'elle ferme sa gueule.
7: Ouais, mais là, vous n'allez pas pouvoir y mettre une muselière, monsieur.
22: Pourquoi?
7: C'est pour les chiens, c'est pas pour...
22: C'est pour ça que je vous appelle. Si je lui mets une muselière, elle va la fermer.
7: Non, mais vous n'allez pas, je vous assure, vous n'allez pas pouvoir lui mettre son menton dedans.
22: Pourquoi?
7: Parce que là, si vous voulez, c'est le nez. Donc vous, comment vous allez faire pour le mettre au niveau de sa bouche?
22: Est-ce que ça vous embêterait d'essayer? Juste pour me dire, et comme ça, je passe à prendre tout de suite.
7: Faudrait venir voir. Ça dépend ce qu'elle fait comme dimension. Moi, je peux pas enfiler...
22: Ma femme envisage 37 de haut, 14 de large.
7: 37 de haut?
22: Oui, vous pouvez essayer sur vous pour voir si ça rentre ou pas.
7: Ah non, je peux pas. Non.
22: Bon, est-ce que je peux venir avec ma femme?
7: Bien sûr que vous pouvez venir avec votre femme.
22: Et on pourra essayer?
7: On peut essayer, mais pourquoi vous voulez la faire taire?
22: Attendez, tu vas venir avec moi, on va aller au La dame est très gentille et elle m'a dit qu'on allait faire un essai.
1: Un essai de quoi?
22: Je te la passe, madame.
1: Allô?
8: Allô, madame?
1: Oui, bonjour, madame.
8: Oui?
1: Alors, mon mari me dit qu'il faut que je vienne avec lui pour essayer je sais pas quoi.
8: Bah, votre mari veut vous mettre une muselière.
1: Ah oui?
8: Pour vous faire taire, en fait.
1: Et ça marche, ça?
8: Bah, écoutez, moi, je pense pas. Je vois pas du tout comment vous allez faire pour enfiler ça. Hein.
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9: Oui, bonjour.
14: Bonjour, monsieur. C'est bien le garage?
9: Oui.
14: Je me suis permis de vous déclarer donationneur officiel de l'Élysée pour qu'ils puissent augmenter leur budget.
9: Ah bon? Et vous connaissez notre patron?
14: Ah, absolument pas.
9: Eh ben, et pourquoi vous pensez que notre patron sera d'accord?
14: Ah bah, c'est super. Donc, ok, non, donc non, je valide. Non,
9: je vous pose la question.
14: Tu peux valider, là?
9: Non, non.
14: Je me suis
9: non.
14: dit que c'est d'accord.
9: Non, non, on n'est pas... Attendez, c'est une donation, la société serait d'accord? Non, non, on n'est pas du tout d'accord.
26: Allô?
14: Bonjour, madame.
26: On devrait cotiser.
14: Pour aider l'Élysée à se racheter des nouvelles voitures.
26: Non, il n'y aura aucun prélèvement.
14: Ah bah si, moi j'ai votre collègue qui vient de me dire que c'était bon.
26: Non, c'est pas bon. Arrêtez de nous prendre pour des cons.
14: Non mais après, c'est 100 balles par mois, c'est pas non
26: plus... Arrêtez de nous prendre pour des vaches à lait. Il est hors de question que ce soit 100 euros par mois ou que je paye quoi que ce soit à l'Élysée.
14: Non mais 100 euros, franchement.
26: Non, il est hors de question, monsieur. Arrêtez.
14: Bon.
26: Arrêtez.
10: Non mais c'est quoi ces conneries là?
14: Ah, c'est la patronne que j'entends?
10: Non mais c'est quoi cette histoire? Faut pas faire n'importe quoi et valider des choses quand on pose pour les questions aux gens.
14: Non mais ça c'est fait, vous inquiétez pas, ce sera prélevé.
10: Ah non, non, non, non, non, non, non. Je m'en fous. Non. Hors de question qu'on cherche à me prélever quoi que ce soit.
14: Si vous êtes donationneur officiel pour l'Élysée.
10: Mais quoi, donationnaire officiel, moi j'ai rien demandé, moi.
14: Peu importe, l'important c'est de donner.
10: Mais j'en ai rien à faire, moi, il est hors de question que je donne quoi que ce soit. C'est quoi cette arnaque encore, là? Attendez, ça va, ouais, on me demande même pas mon avis.
14: Dans ce cas, fallait pas valider, hein.
10: J'ai pas validé, mais vous rigolez ou quoi? C'est quoi cette vente forcée, là?
14: Non, mais pas de panique, je vous ai mis en prélevage automatique.
10: Mais encore moins, vous allez pas prendre sur mon compte comme ça, non, mais c'est quoi cette histoire?
14: Ah bah si, c'est ça, oui.
10: Mais il est hors de question, non, mais vous avez qu'à les donner, vous, les 100 euros.
14: Excusez-moi, mais 100 euros pour moi, c'est quand même pas rien.
10: Bah alors, bah, pour moi, vous croyez que c'est quoi?
14: Pour vous, c'est rien, ça, je suis d'accord.
10: Ah, mais qu'est-ce que vous en savez? C'est pas votre problème. Non, mais n'importe qui va pêcher les gens en disant voilà, vous mettez ça, puis c'est vous. Comment vous pouvez faire ça? C'est n'importe quoi.
14: Ah non, moi j'ai mon beau-frère qui est garageur comme vous, il trouve que c'est une super idée.
10: Bah alors appelez votre beau-frère et dites-lui qu'il donne 100 euros à l'État comme ça pour rien.
14: Ah bah non, parce que justement c'est mon beau-frère qui m'a dit de mettre ça sur votre compte.
10: Ah bah oui, bah tu vois, non, mais c'est tout à fait n'importe quoi.
14: Comment? Allô?
11: Oui, je t'écoute.
14: Ah, ça sent le Big Boss?
11: Ah non, mais vous croyez pas que je vais faire un don à l'Élysée, non?
14: Ah bah je crois que si.
11: Non, monsieur, laissez-moi tranquille parce que là je vais me fâcher.
14: Et comment ils vont faire à l'Élysée pour racheter leur nouvelle voiture?
11: Bah j'en ai rien à foutre, moi, des voitures de l'Élysée.
14: Vous savez combien ça coûte une bagnole neuve?
11: Moi je m'en fous, moi, hein. Vous allez pas m'inscrire sans mon autorisation, hein. C'est pas comme ça que ça va se passer, hein, monsieur, hein.
14: Non mais l'autorisation c'est bon, c'est géré.
11: Attendez, je vais.
14: Suivant.
26: Ouais, on m'appelle pour me dire que je vais donner 100 euros pour l'Elysée. Non, mais vous avez vu ça où? Pourquoi vous avez pas mis 200? Au lieu que je vous donne 1000 euros aussi, non?
14: Ouh là là, 200 000 euros, vous me dites?
26: Mais...
14: Ah, écoutez, là, c'est fantastique.
26: Non, mais vous êtes d'aplomb, là, ou...
14: Ah non, mais vraiment, merci. Non,
26: mais tu dois pas être normal, je crois.
14: 200 000 balles, ah, mais... oh là là.
26: Ah, tu dois pas être normal, je crois. Tu dois avoir une petite plume, je crois.
14: Écoutez, à ce prix-là, pas de soucis, j'ai toutes les plumes que vous voulez.
26: Ouais,
14: hein.
26: Si tu veux régler ça, passe au garage, on va régler vite fait.
14: Pas la peine, j'ai déjà transmis la demande.
26: Ah, transmis du tout, va te faire foutre.
14: Pardon? Ah bah elle est gonflée.
26: Oh, je suis gonflé, mais c'est vous qui êtes gonflé. Je dis, vous êtes pas normal, vous devez avoir une touquette, là, c'est pas possible.
14: Alors, je me demande qui a une touquette dans l'histoire, parce que vous validez les 200 000.
26: Je validerai du tout, je vous serai validé du tout.
14: Ah si, j'ai mon beau-frère qui peut témoigner, je témoigne.
26: C'est mon con de l'Élysée.
14: Et c'est reparti, festival. Non, allez.
26: De l'Élysée, moi. Nous, vous allez me raqueter pour l'Élysée.
14: Excusez-moi, vous êtes combien dans le garage?
26: Parce que là. Un peu vos conneries, vous dites. Vous êtes,
14: alors, oui. Monsieur Martin?
26: Ah ouais, bah c'est bon, monsieur Martin, je sais qui c'est, j'ai entendu plein de fois la radio.
14: Mais pas du tout?
26: Bah ouais, c'est ça, ouais. De temps en temps, quand je monte dans la voiture des clients, c'est rire et chanson, du coup.
14: Ah, eh ben, on pourrait peut-être récupérer les voitures de vos clients pour les filer à l'Élysée.
26: Bah alors, bah, j'ai des épaves, je peux donner une épave pour l'Élysée, pas de soucis.
14: C'est sympa, merci.
26: Merci madame, alors.
14: Ah mais de rien, mademoiselle.
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12: Autoroute Information, bonjour.
1: Bonjour, madame.
12: Ah bah, vous ne quittez pas un instant.
1: Ben non. Ça fait du bruit par où ça passe, ça, dis donc.
12: Allô?
1: Oui, ben, ça fait du bruit chez vous.
12: Oui.
1: Hey. Bonjour, madame.
12: Bonjour, monsieur.
1: Monsieur Ledoux à l'appareil.
12: Oui.
1: Vous êtes bien le centre d'information sur les autoroutes?
12: Oui, monsieur.
1: Bien, je pars en vacances en Espagne, là.
12: Oui.
1: Avec ma femme, mon petit-neveu Georges et mon chien.
12: Oui.
1: Voilà. Ben oui, mais alors, le problème, on a un problème, on est en train de charger la voiture et tout. Enfin, on a déjà fait quelques kilomètres, mais on est en train de changer les valises de place, parce qu'avec le Kléber, les valises, elles n'ont plus de place dans le coffre, vous voyez?
12: Ah oui, d'accord.
1: Alors, donc, on a des problèmes, quoi, évidemment. Alors, on voudrait savoir s'il y avait une forêt sur le bord de la route qui mène en Espagne.
12: Une forêt, hein?
1: Oui.
12: À quel niveau?
1: Oh ben, pas trop loin, quoi. C'est parce que ma femme n'arrive pas à dormir avec le clébard qui aboie tout le temps parce qu'il étouffe dans le coffre, quoi.
12: Ouais.
1: Alors, on se disait qu'on pourrait peut-être... Enfin, juste pendant un mois, quoi. laisser le chien bon, dans la forêt, au bord de la route, pour qu'on puisse le reprendre après, vous voyez, quoi.
12: Ah non, mais si vous n'allez pas abandonner votre chien pendant un mois?
1: Trois semaines et demie.
12: Trois semaines et demie dans la forêt, vous voulez abandonner votre chien?
1: Non, pas abandonner. C'est-à-dire qu'on pensait que, vous voyez, en plus, les forêts dans le sud de la France, c'est dangereux.
12: Oui.
1: En été, il y a des incendies de forêt.
12: Oui.
1: Alors justement, nous, le petit chien, il pourrait peut-être vous aider dans la lutte contre les incendies de forêt parce qu'il passe son temps à pisser sur les arbres. Vous voyez?
12: Mais comment il va vivre pendant trois semaines?
1: Mais il peut surveiller les arbres, il peut protéger les champignons, quoi.
12: Mais vous, non, mais vous pouvez pas faire ça.
1: Mais bon, on rentrera au bout de trois semaines, alors. Vous savez, les chiens, ils font ami-ami avec les écureuils, ils ont chacun une truffe, ils se frottent la truffe, ils aiment bien ça, les chiens. Les écureuils, ils leur apportent des glands.
12: Les écureuils, ils leur apportent des glands aux chiens?
1: Ah ben, bien sûr, madame.
12: Mais c'est pas possible, monsieur, ses amis, les écureuils, ils vont pas le nourrir.
1: Si.
12: Ils vont pas le nourrir assez, c'est pas avec des glands qu'il va se nourrir.
1: Mais si, le chien, ça mange n'importe quoi.
12: Mais non, dans une SPA... À la SPA, il va être nourri normalement.
1: Mais nous, on l'a entraîné à bouffer des glands depuis trois semaines, et ben il se porte bien.
12: Votre chien, il va pas rester pendant trois semaines au même endroit. Hein.
1: Mais ben, on va l'attacher à l'arbre.
12: Ah bah oui, bah c'est très malin. Hein. Mais il va être malheureux, le chien va pas pouvoir bouger, vous rendez pas compte.
1: Mais il aime bien pas bouger, c'est un feignant, c'est un gros feignant, ce chien-là. Je vous dis, il fait rien.
3: Allô?
1: Oui.
3: Mais monsieur, excusez-moi, mais vous êtes sûr que vous êtes très normal?
1: Madame, je vous...
3: Non, mais je me permets de vous demander ça, monsieur, parce que là, vraiment... D'abord, est-ce que vous savez où vous êtes, ici?
1: Je pense que je suis chez des gens sympathiques.
3: C'est-à-dire?
1: Honnêtes, plaisants, que j'aurais bien aimé rencontrer dans ma vie, avec qui j'aurais aimé me lier d'amitié, pourquoi pas?
3: Non, mais monsieur, vous vous rendez compte de ce que vous dites? Est-ce que vous avez déjà vu... Je sais pas qui vous êtes, qu'est-ce que vous faites dans la vie, monsieur?
1: Monsieur Bernard Ledoux, retraité des PTT.
3: Je suis bien heureuse de le savoir. Alors, dans les PTT, on est comme ça?
1: Comment ça, on est comme ça?
3: Écoutez, monsieur, vous avez pris un chien. Moi, je sais pas, j'ai quatre chiens, monsieur. Et croyez-moi, je pars aussi en vacances, quand ça m'arrive de temps en temps, et je laisse pas mes chiens au bord d'une forêt, hein.
1: Mais je veux pas les laisser au bord de la forêt.
3: Non, vous voulez l'attacher à un arbre, alors c'est encore pire.
1: Mais oui, mais je veux pas le laisser au bord de la forêt. S'il faut le mettre au milieu de la forêt, je l'attache au milieu de la forêt.
3: Non, mais enfin, monsieur, mais il mangera comment, votre chien? Vous rêvez ou quoi?
1: J'ai expliqué à la dame que les écureuils leur apportent des glands.
3: Non, mais vous plaisantez, mais un chien, ça mange des glands. Moi, mes chiens, ils mangent de la viande, monsieur.
1: Moi, ça fait trois semaines qu'on entraîne. Mon chien a bouffé des glands.
3: Vous l'entraînez à manger des glands. Vous en mangez, vous, des glands?
1: Et j'ai essayé.
3: Oui, et c'est bon?
1: Ben écoutez, à mon avis, c'est bon pour le chien.
3: Ben, c'est bon pour le chien, ça, bien sûr. Mais pourquoi pas? C'est peut-être bon pour les écureuils, mais ça m'étonnerait que ce soit bon pour un chien. Monsieur.
1: Eh ben, il en bouffe. Hein.
3: Il en bouffe.
1: Eh ben, d'ailleurs, on a déjà une cargaison. En plus, le temps que... Mais oui, parce qu'on a pensé à tout. Le temps que les écureuils fassent ami-ami avec lui, on va lui mettre un petit panier à côté de sa laisse, puisqu'on va le mettre avec la laisse à l'arbre.
3: C'est ça, oui.
1: Alors, vous êtes un ami des chiens?
3: Ah oui, monsieur, oui.
1: Alors, à quel arbre croyez-vous qui sera le mieux? Un sapin, un hêtre ou un bouleau?
3: Non, mais monsieur, est-ce que vous plaisantez là où...
1: On part dans une demi-heure, madame.
3: On part dans une demi-heure. Bon, mais écoutez-moi, d'abord, premièrement, si vous avez un problème, c'est à la SPA qu'il faut vous adresser, à la Société Protectrice des Animaux, et non pas à un service autoroute.
1: Mais ils n'en veulent pas de mon chien à la SPA.
3: Comment ça, ils n'en veulent pas de votre chien? Ça m'étonnerait. À la SPA, on accepte les chiens.
1: Non, la dame m'a dit qu'ils n'en voulaient pas.
3: Et pour quelle raison?
1: Parce que c'est un éjaculateur précoce.
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13: Oui?
15: Oula, oui. Allô, vous m'entendez?
13: Oui, j'entends bien.
15: Pardon, mais il y a quelqu'un qui dort à côté de vous, non?
13: Ah non, personne.
15: Bon, alors pourquoi vous chuchotez?
13: Je chuchote pas, là, je suis en train de parler fort. Ma femme, elle m'entend au fond du restaurant.
15: Ah bah non, vous parlez tout doucement, comme ça.
13: Vous avez pas mis en sourdine, des fois? Vous savez, le téléphone, ça se règle, le son.
15: Le mien, je crois pas. J'ai juste un bouton marqué volume, plus et moins.
13: Ah oui?
15: Quoi, oui? Vous croyez que c'est ça?
13: Bah oui. Oui.
15: Non.
13: Oui? Faut appuyer plus.
15: Attendez, je fais plus. Voilà, allez-y, parlez.
13: Allô?
15: Oula! Oh! Ça va, c'est pas la peine de crier non plus.
13: Ben, j'ai pas crié, je parle toujours de la même façon.
15: Alors, attendez, j'appuie sur moi.
26: Ouais, bah oui.
6: Ah bah vous recommencez à chuchoter.
26: Bon, moi j'ai pas de ça à faire, moi j'ai des clients dans le restaurant là.
6: Ah bah voilà, là c'est bien. Bonjour madame, monsieur Martin à l'appareil, agence Martin Immobilier.
26: Oui.
6: Je viens d'ouvrir mon agence et il y a une petite erreur, j'ai mis les coordonnées de votre restaurant sur tous mes papiers.
26: Mais moi j'en ai rien à faire moi. Moi si on m'appelle pour acheter une maison, je leur dis que je vends pas de maison, puis c'est tout.
6: Bah oui, mais moi j'en vends, merci.
26: Et alors, j'en ai rien à foutre moi. Vous vous débrouillez avec la poste et puis c'est tout.
6: Justement, j'ai vu avec la poste, le plus simple, ce serait que vous, vous changiez d'adresse.
26: Ouais, ouais.
6: Bah oui, sinon on se retrouve tous les deux à la même adresse, ça va être le bazar.
4: Oui, allô.
6: Ah, allô.
4: Oui, allô.
6: Eh ben, encore un qui chuchote. Bonjour, monsieur.
4: Vous êtes nouveau commerçant ou quoi?
6: Oui, depuis aujourd'hui, comment vous savez?
4: Ah, ben, c'est à vous, bien informé, comme quoi vous êtes bien à Bubblewed, là-haut, c'est pas où, là?
6: Comment ça, à Bubblewed?
4: Ben, je sais pas où, là, où c'est que vous avez...
6: Bah non, c'est beaucoup plus pratique si c'est vous qui changez d'adresse, c'est ce que je disais.
4: Ben, je n'ai pas changé mon adresse, monsieur.
6: Si, si, mais vous inquiétez pas pour le courrier, moi, je vous renvoie mon courrier, et vous, vous me renvoyez le vôtre.
4: Alors, je vous renvoie vos courriers, et vous me renvoyez le vôtre, qu'est-ce que c'est que ce travail-là encore? J'ai jamais vu ça de ma vie. Pourquoi ce serait moi qui le ferais, là? Je comprends pas, là.
6: Bah parce que moi, j'ai déjà fait mes cartes de visite avec votre adresse dessus.
4: Bah
6: oui, et si vous déménagez pas, mes cartes, elles sont fichues. Vous savez ce qu'on va faire? C'est vous qui allez récupérer mes cartes de visite.
4: Rien du tout. Moi, j'ai jamais fait de carte de visite de mon existence. C'est pas aujourd'hui que
6: bon,
4: j'ai...
6: Bon, bah, vous savez ce qu'on dit. Il n'est jamais trop tard pour faire sa première carte de visite.
4: Ah oui, bah oui, bah oui. Non, mais c'est nouveau, ça, encore.
6: En plus, il y a déjà votre adresse dessus. Vous avez plus qu'à rayer mon nom pour mettre le vôtre à la place.
4: Moi, ça fait 40 ans que je suis ici. J'ai jamais eu ce problème-là. Vous prendrez votre carte de visite. Moi, j'en veux pas de carte de visite. C'est du n'importe quoi, ça, encore.
6: Ok. Dans ce cas, vous compliquez pas. Je vais marquer comme quoi vous êtes restaurant et succursale de Martin Immobilier.
4: Qu'est-ce que c'est que ça? Qu'est-ce que ça veut dire encore?
6: Oh non, c'est pas du pirating, je vais juste faire des faux papiers.
4: Oui, oui, moi je veux voir les preuves A plus B.
6: Ah bah je vous les montre au téléphone, attendez. Voici la preuve A plus B.
4: Moi je ne fais rien comme ça, monsieur, par téléphone, je veux la personne en face de moi, parce qu'avec tout ce qu'on voit maintenant...
6: Ah ça, vous avez raison, avec tout ce qu'on voit au téléphone...
4: Vous savez, par les temps qui courent...
6: Ah bah, qui le dites-vous?
4: Ah oui.
6: Surtout au téléphone, il y en a, ils inventent des histoires pas possibles.
4: Ah bah oui, non mais parce que de nos jours, vous savez, monsieur, de ce que vous me dites...
6: Ah bah oui, parfois on se croit avec un commerçant au téléphone, et puis c'est une arnaque.
4: Voilà.
6: Non mais attendez, mais d'ailleurs tout s'explique, vous êtes en train de me piéger.
4: Comment?
6: Vous êtes en train de me piéger. En vrai, vous travaillez même pas dans un restaurant.
4: C'est du n'importe quoi.
6: Oh bah si, j'ai compris. Et je commence même à me demander si vous habitez vraiment à Bubblewed.
4: Oui, je suis à Bubblewed.
16: Allô, Diranger?
17: Ouais, Diranger.
16: Oui.
17: Salut, comment tu vas?
16: Ça va? C'est Michel?
17: Ouais.
16: Ouais.
17: Alors, quoi de neuf?
16: Bah, ça va, hein, tout. Pourquoi?
17: Ah bah, je vous raconte toi.
16: Oui, bah moi ça va, oui. Et toi ça va?
17: Ouais.
16: Ouais, t'es où, à Paris?
17: Ouais.
16: Ouais.
17: Ah, bon Dieu Gérard.
16: Ouais.
17: Ah.
16: Comment?
17: Je dis bon Dieu Gérard.
16: Ouais. Bon, je vais te laisser parce que j'ai quelqu'un à la maison, là.
17: Ah bon, t'as qui?
16: Bah, c'est un monsieur qui est venu vous m'aider de tailler le Citroën.
17: Pourquoi tu veux tailler ta Citroën?
16: Non, c'est tailler le Citroën.
17: Bon, sinon?
16: Non, il n'y a rien de nouveau, c'est bon.
17: Ouais.
16: Bon, ben, je vais te laisser.
17: Ouais, moi aussi. Eh, dis-moi.
16: Oui.
17: Au fait, comment vont tes Citroën?
16: Ils vont bien.
17: Ah bon, pourquoi?
16: Ils sont taillés.
17: Ah, ils sont barrés, ouais. Bah oui, ils sont partis.
16: Bon, ben, je vais te laisser, hein.
17: Ouais.
16: Allez.
17: Eh, dis-moi, tu m'as pas dit, au fait?
16: Oui.
17: De la voiture?
16: Oui.
17: Comment on va?
16: Ça va, pour l'instant.
17: Ouais, oui. Bah oui. T'as fait le contrôle technique, non?
16: Oui, l'année dernière.
17: Et alors?
16: C'est bon.
17: Bon.
16: Bon, bah, je t'embrasse, hein.
17: Ouais. Hey.
16: Oui.
17: Le jardin?
16: Oh, bah, le jardin, ça pousse, lui.
17: Ah.
16: Ça a arrosé parce qu'il y a plu aujourd'hui.
17: Bah oui, c'est ça, oui. Il faisait beau dernièrement, ouais. Là, j'ai vu ça. Hein. Bon.
16: Allez, je t'embrasse.
17: Hé, hey, dis-moi.
16: Ouais.
17: Tu m'as pas dit, au fait, pour la météo?
16: La météo, bah, il pleut.
17: Ah oui, bah, c'est ça.
16: Ouais. Bon, bah, allez, je te laisse.
17: Attends, hey, dis-moi, Gérard.
16: Ouais.
17: Tu m'as pas dit?
16: Quoi?
17: Pour ton canapé?
16: Mon canapé?
17: Bah oui.
16: Oui.
17: Comment il va, ton canapé?
16: Bah, il va bien.
17: T'as refait un peu ou pas?
16: Comment?
17: Tu l'as refait?
16: Ah non, j'ai pas refait.
17: Ah bon?
16: Non.
17: Ah, d'accord.
16: Bon, bah, je te laisse, hein.
17: Ouais,
16: Ouais.
17: Au fait, attends. Hey. Ouais. Et la machine à laver? Comment elle va?
16: Oui, il va.
17: Ah bah d'accord, bon.
16: Bon, bah je te laisse, hein.
17: Ouais, dis-moi, Gérard.
16: Ouais.
17: Sinon?
16: Sinon, il n'y a rien.
17: Ah bon?
16: Oui.
17: Bon.
16: Bon, allez, salut.
17: Hey.
16: Ouais.
17: Au fait?
16: Ouais.
17: Le parasol?
16: Oui.
17: Comment il va?
16: Oui, il va.
17: Il va bien, oui?
16: Oui, il va bien. Bon, je te laisse, on attend.
17: Eh, hey, dis-moi.
16: Oui.
0: Avec qui au téléphone?
16: Michel.
17: Ah, c'est qui?
16: C'est Christiane.
17: Ah, et ben, c'est moi, comment il va?
16: Comment?
17: Christiane, ça va?
16: Oui, ça va, Christiane.
17: Tu lui fais une bise?
16: Comment?
17: Tu es dans le jardin, non?
16: Non, il n'est pas dans le jardin.
17: Ah bon, parce que... Avec la pluie...
16: Quand je vais te la passer un petit coup.
17: Ouais, un petit coup.
16: Michel.
0: Mais quel Michel? Oh, Michel Beaugrand. Oh là là, c'est... Allô?
17: Salut, Christiane.
0: Michel.
17: Oui, ça va bien?
0: Bah, pas mal. Oui, mais mieux en ce moment.
17: Bah oui, avec la pluie.
0: Oui. Alors, bon.
17: Ouais.
0: Bon, ben, je vais vous laisser parce que...
17: Oh, excuse-moi, j'ai roté.
0: Quoi? Bon, ben, je raccroche, alors.
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2: Allô?
14: Oui, bonjour madame, c'est bien la société de taxi?
2: Oui.
14: Je vous appelle parce que j'ai vu qu'il y avait le préfet là qui avait interdit les covoiturages rémunérés.
2: Ouais.
14: Et du coup, je suis en train de faire une pétition pour rétablir le covoiturage payant. Et je recrute des signatures de taxi parce que c'est plus crédibilifiant pour ma pétition.
2: Et vous demandez au taxi de signer une pétition pour vous?
14: Voilà, c'est ça.
2: Alors que vous êtes contre les taxis?
14: Ouais, enfin bon.
2: Ah oui, bah oui.
14: Ouais, non, mais parce que moi j'aurais bien fait taxi, mais il faut le permis, donc vous comprenez bien.
2: N'importe quoi. Alors, si vous n'avez pas de permis, vous voulez faire un métier de taxi, il faut le faire.
14: Bon, du coup, je vais juste prendre votre nom.
2: Non, vous n'avez pas besoin de mon nom, vous n'avez besoin de rien. C'est un truc de fou. Un covoiturage, ici, vous téléphonez dans les taxis pour signer une pétition.
14: C'est pour vous arrangifier, hein, parce que ça évite de vous déplacer. Comme ça, je marque le nom sur la pétition directe, vous voyez.
2: Comment? Je n'ai pas à me déplacer, j'ai pas envie de signer de pétition pour vous.
14: Oui, non, je vais la faire, la signature, c'est ce que je disais, vous fatiguez pas.
2: Non, mais
14: je
2: vais pas me fatiguer, c'est n'importe quoi, votre truc.
14: En revanche, je vais vous laisser mon portable.
2: Ah, j'en ai pas besoin.
14: Bah si, parce que j'aurais besoin d'une photo de vous avec votre taxi pour le dossier.
2: Une photo, c'est ça, et après, tu veux pas, on va faire une photo en plus.
14: Vous pouvez me faire dans ce cas peut-être un petit message?
2: Oh là là, vous n'allez pas me gonfler la tête, non?
14: Non, c'est juste que...
2: Non, gonflez-moi pas la tête, parce que ça va exploser.
14: Vous voulez pas me faire un petit message, du genre, moi, monsieur machin, quand je veux un service au top, je m'offre un covoiturage payant?
2: Non, j'ai pas envie de faire un message, c'est n'importe quoi.
14: En plus, c'est super sympathique et vraiment qualitatique.
2: Non, j'ai écrit non, c'est non.
14: Allô?
18: Oui, allô?
14: Oui, ah, c'est pas la même dame.
18: Non, c'est pas la même personne.
14: Vous êtes chauffeur de taxi aussi?
18: Oui. Vous voulez faire quoi comme pétition?
14: Alors, c'est ce que j'expliquais. Moi, je fais un truc pour le retour des covoiturages payants.
18: Ouais, et je vous vois où pour signer? À la gare d'Islande.
14: Ouais.
18: Il y a la station taxi, comme ça, vous faites toute la ligne droite avec tous les taxis. Ils seront tous d'accord. On va bien vous arranger, comme ça, vous allez être tranquille. Et vous allez avoir une bonne pétition.
14: Ah bah, c'est gentil. Tant que je vous tiens, est-ce que vous pourriez m'enregistrer un petit message aussi? Parce que je vais mettre une cassette avec mon dossier.
18: Non, faut venir directement, ça sera plus simple. On va vous faire un chant.
14: Une chanson?
18: Ouais, on va vous faire une chanson en même temps. Je vais vous en faire une belle.
14: C'est vrai?
18: Avec tout le monde. Je vais vous la préparer à l'avance.
14: C'est très, très gentil, hein.
18: Retour, Belgique.
14: Les gens, ils disent qu'on n'est pas collègues, mais quelque part, quand même,
18: on est des vrais collègues. C'est pour ça, faut venir à la gare. Dans combien de temps vous arrivez?
14: Moi, c'est pas facile parce que j'habite seul avec maman dans un très vieil appartement.
18: Il n'y a même pas besoin de me dire que vous travaillez, vous êtes avec votre maman dans un vieil appartement, il n'y a pas de problème.
14: Enfin, c'est peut-être un détail pour vous, mais pour moi, ça veut dire beaucoup, hein.
18: Non, il n'y a pas de détail. Non, il n'y a pas de détail, c'est pas un détail, au contraire.
14: Ah, bah oui.
18: Tout le monde dans le même niveau.
14: Chacun fait ce qui lui plaît, comme on dit.
18: Voilà, c'est exact. Alpha.
14: Pardon?
18: C'est la radio, ça.
14: Alors, effectivement, c'est la radio, oui.
18: Oui. Alors, vous faites quoi? Vous passez ou vous passez pas? Je suis arrivé à la gare.
14: Non, je disais, effectivement, c'est la radio, oui.
18: Vous arrivez ou pas?
14: Non, mais c'est la radio.
18: C'est quelle radio?
14: Bah, devinez.
18: Je sais pas, moi. Rire et chanson.
14: Bah, voilà.
18: vous avez pas été pisté, je vous ai mis au top.
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20: Allô?
21: J'écoute.
20: C'est le docteur?
21: Oui.
20: Bonjour docteur, excusez-moi de vous déranger. Madame Ledoux à l'appareil.
21: Oui.
20: Je ne consulte pas, là, c'est pas pour moi, hein, c'est pour mon petit-fils.
21: Oui.
20: Il est arrivé à la maison hier soir, ses parents sont partis, en week-end, voyez-vous, oui. En vacances. Hein. Et alors je vous appelle parce que j'en ai la garde et je lui ai fait prendre un bain, là, ce matin.
21: Oui.
20: Il est sorti du bain avec... La zigounette, quoi, hein, le zizi, tout droit, tout dur.
21: Ah oui, oh, si c'est que ça, oh, ben, madame, vous inquiétez pas. Ben. Il a quel âge?
20: Oh, écoutez, je vais vous le passer, hein. Je préfère, ça va me rassurer.
21: Il a quel âge?
20: Bernard, c'est le docteur, là. Docteur.
21: Oui.
24: Allô?
21: Oui.
24: Oui, bonjour, docteur.
21: Bonjour, monsieur, oui.
24: Excusez-moi de vous déranger, ma grand-mère me passe l'appareil.
21: Oui.
24: Qu'est-ce qui se passe? C'est à quel sujet?
21: Ben, je sais pas, on me téléphone, moi. Monsieur le docteur, moi. On me demande, on me pose une question, alors j'attends, moi.
24: Attendez, je suis pas au courant, là. Ma grand-mère me tend le combiné. Qu'est-ce qui se passe
21: Ben, je sais pas. Il y a un enfant chez vous?
24: Ah non, enfin, je suis le petit-fils. Hein.
21: Vous avez quel âge?
24: J'ai 36 ans.
21: Et alors, qu'est-ce qu'elle me parle d'un enfant qui a pris son bain et puis il avait la zigounette toute raide? J'ai dit, c'est normal.
24: Ah, attendez, je vous la repasse alors. Oui, ok, je comprends. Hein. Je comprends mieux.
21: Je comprends rien, moi, monsieur, je suis là comme un couillon, là, moi.
24: Attends, je vous la repasse, je préfère ça parce que... Ça va voir, mamie. Le docteur va t'expliquer.
20: Merci. Allô?
21: Oui. Qu'est-ce qui se passe, madame?
20: Ben, vous l'avez eu au téléphone?
21: Ben oui, mais...
20: Ben, c'est lui qui a eu la zigounette toute...

0: Là, c'est ciseaux.
1: Attention, elle débloque complètement, là.
0: Qu'est-ce que tu fais avec les ciseaux, là?
1: Elle va vous couper le zizi.
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3: Oui, bonjour.
4: Oui, bonjour, monsieur. C'est bien la boulangerie?
3: Ah, pas monsieur, c'est madame.
4: Ah, c'est pas la boulangerie, excusez-moi.
3: Oui, non, vous me dites bonjour, monsieur, c'est madame.
4: Oui, bah c'est bien ce que je disais, alors.
3: Non, vous avez rien compris. Vous me dites bonjour, monsieur, et je suis une dame, alors je vous explique, voilà.
4: Oui, allez-y. C'est rapport au bol d'or.
3: Oui.
4: Je suis passionné de moto et je cherchais un moyen de remercier les motards.
3: Oui.
4: Donc c'était pour vous prévenir, je me suis permis de mettre l'adresse de votre boulangerie pour qu'ils puissent venir se faire offrir le petit déjeuner.
3: Vous me dites d'offrir le petit déjeuner.
4: Voilà, c'est ça.
3: Monsieur, comment je fais là?
4: Non, mais juste au motard, hein, je demande pas.
3: Non, mais juste au motard, mais vous comprenez pas. Je peux pas faire un crédit comme ça.
4: Comment ça, un crédit?
3: Me dites d'offrir au motard. Si j'offre aux gens, je fais pas payer. Et qui c'est qui me paye?
4: Bah, si vous offrez aux gens, non, vous faites pas payer, évidemment. Oui, c'est...
3: oui, mais il faut que vous me donniez de l'argent.
4: Bah, si je vous donne de l'argent, c'est pas offert.
3: Ah, mais moi, j'offre rien, monsieur.
4: Bon, bah, est-ce que je pourrais avoir le responsable dans ce cas-ci? Allô?
5: Oui, j'écoute.
4: Ah, allô?
5: Oui, j'écoute.
4: Oui, bonjour. Oh là, vous m'entendez?
5: Oui, je vous entends, oui.
4: Oui, allô?
5: Ah oui, je vous entends.
4: Ah bon, non, mais j'étais pas sûr parce que je...
5: purée, comment je fais? Je parle déjà fort de nature et vous, vous m'entendez pas. Alors,
4: ah bah moi, je vous entends, mais vous, vous m'entendez pas, en fait, apparemment, c'est ça?
5: Mais si, je vous entends.
4: Il ne m'entend pas.
5: Oui, j'écoute.
4: Oui, ah bah voilà. Donc, comme j'expliquais à votre collègue, ce serait pour offrir le petit déjeuner au motard.
5: Pour le bol d'or, oui, ça m'intéresse pas. Je ne donne rien du tout.
4: Ah bah oui, mais là, vous me le dites maintenant. Moi, j'ai déjà mis les petites affichettes.
5: Et mais que je m'en fous, moi, ma marquise, c'est à mon avis, alors.
4: C'est-à-dire que là, c'est quand même exceptionnel. Il y a eu le bol d'or, voyez,
5: en
4: c'est
5: plus, pour... sur le bol d'or, au circuit, il y a tout un tas de marchands de frites et tout ça. Hein.
4: Ah, vous avez... ah bah oui, faites-leur des frites. Dans ce cas, c'est une très bonne idée.
5: Ah, mais je fais pas, je propose pas de faire de frites. Attention. Hein.
4: Le monsieur propose de faire des frites pour tous les motards.
5: Mais non, je vous ai parlé des frites. Je vous ai parlé des marchands de frites qu'il y avait sur le circuit. Je vous ai pas dit que je faisais des frites. Oh, mais vous commencez à me gonfler. Hein. Oh.
4: Oui, allô?
5: Oui.
4: Non, j'étais en train de dire qu'effectivement, c'était très gentil pour les frites.
5: Mais je ne fais pas de frites.
4: Alors, sans vouloir abuser, est-ce qu'une petite saucisse avec les frites, ce serait possible ou pas?
5: Mais je ne fais pas de frites!
4: Oui, j'ai bien noté, non mais je l'ai rajouté, plus les frites, ça je l'ai marqué
5: oh,
4: sur le...
5: mais ça va pas la tête, non? Eh, vous me faites chier!
4: Des beignets, vous dites?
5: Je vous dis que je ne fais pas de frites, c'est compris? Vous me faites chier!
4: Oui, des beignets, j'ai bien compris.
5: Oh, vous êtes buté ou quoi? Je vais porter plainte, moi, si ça continue, parce que je ne veux plus vous entendre.
4: Et là, vous m'entendez ou pas?
5: Ouais, mais je ne veux plus vous entendre.
4: Alors dans ce cas, je vais continuer à parler, mais vous ne m'entendez pas.
5: C'est terminé, vous me cassez les couilles!
4: Des chatouilles? Comment ça, des chatouilles?
5: Oui, bah si vous avez bien compris. Allez, au revoir.
6: Allô?
7: Allô, bonjour madame.
6: Bonjour.
7: C'est la société protectrice des animaux.
6: Oui, bonjour madame.
7: Ah, bonjour. Dites-moi, je viens d'avoir un petit accident de voiture.
6: Oui.
7: Mon véhicule est un peu endommagé. Moi, je suis indemne. Mais je crois que j'ai renversé une vache... Et je voulais savoir ce qu'il fallait que je fasse. Parce que c'est la première fois que mon mari est mort, voyez-vous, il y a 2 semaines.
6: Ah.
7: Et c'est la première fois que je prenais la voiture.
6: Oui.
7: Et bon, ben, je suis sorti de la route et j'ai pris par les champs, quoi.
6: Oui.
7: Parce que je voyais...
6: Et la vache, elle est abîmée?
7: Comment?
6: La vache.
7: Oui.
6: Elle est abîmée?
7: Abîmée, ça se trouve où, ça?
6: Non, est-ce qu'elle est abîmée? Est-ce qu'elle est morte?
7: Ou elle est sur le flanc? Et vous savez, il y a sa corne qui a crevé le pneu quand même.
6: Oui, elle est choquée là, elle est peut-être pas morte. Il faut que vous voyiez la gendarmerie, hein.
7: Ben là, je regarde, je la vois pas.
6: Ben vous pouvez pas la voir, il faut lui téléphoner à la gendarmerie.
7: Mais je vais me faire gronder, parce que j'ai pas mon permis de conduire, c'est ça.
6: Oh, bonhomme.
7: Oh oui, j'ai confondu, vous savez, les freins et l'accélérateur.
6: Oh là là. Et vous pouvez pas bouger la voiture.
7: Ben, je vais essayer, mais le problème, c'est que si je bouge la voiture, la vache, elle va venir avec.
6: Pourquoi? Parce qu'elle elle est coincée avec la voiture?
7: Elle a sa corne dans le pneu.
6: Oh! Et vous avez personne autour?
7: Attendez, je regarde, hein. Il y a un monsieur, mais il est loin.
6: Eh ben, il faut lui faire signe, hein.
7: Comment?
6: Parce qu'il faut couper le pneu pour pouvoir libérer la vache, hein.
7: Comment je peux faire signe? Je lève la main?
6: Oui?
7: Je dois monter sur le capot.
6: Ah ben non, vous allez tomber, alors.
7: Oh mon Dieu. Oh mon Dieu, ça bouge.
6: Mais non, vous allez tomber.
7: Oh.
6: Allô? Allô, vous êtes tombé?
7: Oh, je suis tombé.
6: Ah ben voilà.
7: Je me suis coincé sous la vache.
6: Oh, bonne mère.
7: Ah, je crois qu'il y a le monsieur qui arrive.
6: Ah bon? Ben, il va vous aider.
8: Oh là, qu'est-ce qui se passe là?
6: Oh là là là là là là.

0: Allô ?
1: Oui, monsieur, je suis la Société protectrice animaux de La Rochelle. Cette dame vient de me téléphoner.
0: Quelle dame ? Il n'y a personne, madame. Il y a une voiture, il y a une vache qui est coincée.
1: La dame, elle est sous la voiture, regardez.
0: Sous la voiture ?
1: Sous la voiture ou je ne sais pas quoi.
0: Attendez, je regarde. Non, sous la voiture, il n'y a personne. Hein.
1: Elle n'est pas sous la vache, non ?
0: Mais attendez, comment voulez-vous que je soulève la vache ? Parce que la vache, elle a sa corne qui est dans le pneu, en plus.
1: Il faudrait couper le pneu pour libérer la vache. Mais la dame, elle était là, la dame. Elle est coincée.
0: Attendez, on dirait une jambe qui dépasse sous la vache.
1: Ah ben voilà.
2: Au secours !
1: Au secours, oui.
0: Je soulève la patte de la vache, mais dites donc, c'est lourd, hein ?
1: Oh là là !
0: Oh là là ! Aidez-moi, madame, s'il vous plaît !
1: Oui.
0: Si vous pouvez me soutenir, madame, parce que c'est très lourd, là.
1: Écoutez, moi, je peux téléphoner à la gendarmerie, si vous voulez.
0: Non, moi, je suis gendarme, ça va, mais... Oh. Moi, je vais dire Oïs, si vous pouvez m'aider avec Oïs, ça va m'aider.
1: Oïs ! Oïs !
0: Oh.
1: Allez, ouf.
0: Oh.
1: Allez, fort.
0: Oh.
1: Allez,
0: ouf.
1: Soulevez.
0: Oh.
1: Oh là là là là.
0: Oh.
1: Allez, hop.
0: Oh.
1: Est-ce que vous la voyez ?
0: Je vois sa jambe.
1: Oh là là, elle va être étouffée.
2: Au secours, j'étouffe.
0: J'entends sa voix.
1: Oui, vous entendez sa voix. Est-ce que vous allez pouvoir la soulever ?
0: Oh, je soulève encore la vache. Oh.
1: Attrapez pas de hernie, hein ?
0: Oh.
1: Allez, du courage.
0: Ça y est, je la tiens.
1: Ah, vous la tenez.
0: Attendez, je
1: la
0: soulève pas les jambes.
1: Bon.
0: Oh mon Dieu.
1: Oh là là là là là là.
0: Oh mon Dieu, je respire.
1: Ouais, elle respire. Bon.
0: Oh.
1: Alors, monsieur, maintenant, je vais vous expliquer ce qu'elle m'a dit.
0: Mais comment vous avez fait pour...
1: Alors, monsieur le gendarme.
0: Comment vous avez fait pour renverser une vache ou...
3: Eh bien, voilà, je roulais sur la route et je déteste les vaches. Il y en a une qui m'a coupé la route. Et donc, au moment où elle me coupait la route, j'étais en ligne avec la dame de la SPA. Et donc, la dame de la SPA m'a dit, il faut lui rentrer dedans, il n'y a pas de souci, il faut lui rentrer dedans.
1: Ah non, non, non, non.
3: Alors, j'ai foncé dans la vache.
1: Oh non, non, non, non, non.
3: Ensuite, la dame m'a dit, montez sur le capot.
1: Oh là là.
3: Pour faire signe aux gendarmes.
1: Je lui ai défendu de monter sur le capot. J'ai dit, madame, vous allez tomber. Alors, non, c'est pas possible, ça, hein.
0: Bon, en même temps, attendez.
1: Mais elle a pas de permis, hein, cette dame.
0: La vache est toujours vivante en plus.
1: Ben, si elle a la corne de prise, elle peut pas se libérer, la vache.
0: Attendez, je fais marche arrière avec la voiture.
1: Oh non, mais ça va pas dans sa tête, cette femme. Pensez que je lui ai pas dit de monter sur un capot. Allons.
0: Oh, la vache se libère.
1: Bon.
0: Et la vache repart, elle nous fait un petit signe de la tête amical.
1: Voilà, c'est une belle histoire.
0: La vache a une larme à l'œil.
1: Ah oui, ça m'étonne pas.
0: Elle me reconnaît,
1: parce
0: on
1: qu'elle
0: dirait.
1: Elle doit être contente. Et vous pourrez aller lui dire bonjour de temps en temps, elle va vous reconnaître.
0: Pâquerette ?
1: Pâquerette, voilà. Je cherchais, il faut lui mettre une pâquerette à l'oreille.
0: Je prends la pâquerette, je lui mets sur l'oreille.
1: Voilà.
0: Ouais, oui, c'est vrai qu'elle est jolie. Mais elle me reconnaît, elle me regarde, hein. Je suis son sauveur.
1: Oui, mais je suis sûre qu'elle doit vous bénir, là. C'est magique, ça.
3: Et moi, je fais quoi maintenant dans cette histoire ?
0: Eh ben vous me suivez, parce que sans permis de conduire, là, ça va barder pour vous.
3: Oh ben non.
1: Elle a peur.
0: Vous croyez ?
1: Oui. Elle a très peur, mais je crois qu'elle a perdu un peu la tête, cette dame.
0: Vous avez quel âge, madame ?
3: 103 ans.
1: Combien ?
0: Elle a 103 ans.
1: 103 ans. 103 ans sans permis, et elle emboutit une vache, et un gendarme la libère. Écoutez, et comme je vais expliquer ça, oh là là, c'est...
0: Vous savez ce que je crois qu'ils vont vous dire ? Ils vont vous dire que c'était une blague pour la radio Rire et Chanson.
1: Vous êtes comment vous appelez ?
0: Jean-Yves Lafesse.
1: Oh, c'est pas vrai. Dites-moi Jean-Yves Lafesse, vous m'avez regardé un jour à votre radio, hein ? Je m'en souviens.
0: Quoi, c'est la deuxième fois ?
1: C'est la deuxième fois. C'est pas possible.
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5: Police, bonjour.
6: Bonjour monsieur, c'est bien la police ?
5: Oui, moi c'est madame,
6: oui.
5: Je vous écoute.
6: Je vous appelle parce que je voudrais signaler un excès de vitesse.
5: C'est-à-dire ?
6: C'est-à-dire une voiture qui roule trop vite.
5: D'accord, ne quittez pas.
6: Ah, merci.
4: Allô ?
6: Oui, c'était pour signaler un excès de vitesse, comme j'expliquais à l'autre monsieur.
4: Oui.
6: Une voiture qui roulait un peu vite ce matin. Donc, comme moi-même j'étais en voiture, je l'ai prise en filature. Et effectivement, on était à 65 en ville.
4: Donc, vous aussi ?
6: Non, moi, ça compte pas.
4: Ah, vous, ça compte pas ?
6: Bah non.
4: Bah si.
6: Bah non.
4: Bah si.
6: Non.
4: Bah si.
6: Bah non.
4: Ah, bien sûr que oui.
6: Bah non.
4: Bah si. Bah, vous, vous vous rendez pas compte. Donc, s'il y a quelqu'un qui grille le feu rouge devant vous, vous le grillez aussi. Vous n'êtes pas assermenté, vous comprenez pas.
6: Dans ce cas, est-ce que je peux voir avec, je sais pas, le responsable ?
4: Je pense que la personne aura encore moins de patience que moi, puis je vous raccrocherai au nez.
6: Moi, je peux. Allô ?
7: Bonjour monsieur. Allô monsieur.
6: Oui, ah, bonjour monsieur, vous êtes le responsable ?
7: Non, c'était une dame, c'est pas grave.
6: Mais si, avant.
7: Vous avez été témoin de quelqu'un qui a fait un excès de vitesse, c'est ça ?
6: Bah oui, c'est ça, c'est-à-dire que moi j'ai pris en filature cette voiture qui roulait un peu vite.
7: Mmh.
6: On m'avait dit qu'il fallait la plaque dans ces cas-là.
7: Ouais.
6: Je l'ai suivi jusqu'à ce qu'il se gare, donc j'ai pu démonter la plaque.
7: Vous avez démonté la plaque du véhicule ?
6: Bah oui.
7: C'est un délit, ça monsieur, vous avez pas le droit de faire ça. Hein.
6: Bah et on m'a dit qu'il fallait la plaque pour le.
7: Mais non, mais donner la plaque, la plaque, c'est une expression. Quand on dit aux gens de donner la plaque, on vous demande de nous donner verbalement, pas de démonter la plaque et de nous l'amener.
6: Sinon, je peux pas vous la donner.
7: Mais non, mais c'est quoi votre nom, monsieur ?
6: Martin.
7: Votre prénom, c'est quoi ?
6: Martin.
7: Oui, mais Martin comment ?
6: Martin.
7: Martin, Martin.
6: Oui.
7: Martin, votre nom et Martin, votre prénom.
6: Voilà, c'est ça.
7: Vous appelez monsieur Martin, Martin.
6: Bah oui, bah, excusez-moi. Ah,
7: quoi,
6: allô ?
8: Oui, monsieur.
6: Oui, bonjour, madame.
8: Vous avez fait quoi ?
6: Bah, c'est ce que je dis à l'autre monsieur. J'ai démonté la plaque, là, pour pouvoir vous la donner.
8: Vous avez démonté la plaque ?
6: Bah oui, puisqu'il faut que je la donne.
8: Bah, venez me voir, monsieur, je vais vous mettre en garde à vue pour des faits de vol.
6: Ah bah, quoi ?
8: Mais qu'est-ce qui vous autorise à retirer une plaque d'immatriculation sur un véhicule ?
6: Je veux dire, je vous dépanne, vous voyez, dans le sens où je vous rends service.
8: Là, on tombe dans une aberration, dans des exagérations. Non,
6: mais alors, moi, j'ai cette plaque, là, donc je vous la dépose.
8: Ah bah non, mais moi, j'ai rien à en faire, monsieur. Moi, je vous dis, si vous m'amenez la plaque, je vous mets en garde à vue pour le vol de la plaque d'immatriculation que vous avez dérobée sur un véhicule qui vous appartient pas.
6: Non, mais enfin, excusez-moi quand même d'être un petit peu citoyen.
8: Oui, bien sûr, vous êtes fonctionnaire de police, monsieur. Il y a quelque chose qui vous autorise à subtiliser une plaque d'immatriculation sur un véhicule ?
6: Bah, c'est-à-dire que quand
8: vous êtes habilité à constater des infractions, monsieur ?
6: Bah, c'est-à-dire que comme on me dit qu'il faut que je prenne la plaque, moi, je ne fais qu'obéir, si vous voulez, aux ordres. Hein,
8: Qui vous a dit ça, monsieur ? Qui ? Donnez-moi un nom. Non, mais.
6: Bah, vous-même, vous m'avez confirmé qu'il fallait prendre la plaque quand il y avait.
8: Bon, écoutez, monsieur, là, vous êtes hors cadre, hors sujet. Je vous dis que vous êtes en infraction, vous n'avez rien à faire à notre niveau.
6: Mais non, mais vous n'avez pas compris. C'est que...
8: Non, mais j'ai pas à vous comprendre, monsieur. Votre dialogue, il est complètement insensé dépourvu de tout intérêt.
6: Non, mais dans ce cas, si je vous dépose la plaque anonymement...
8: Je fais identifier votre numéro, monsieur, et je vous dresse une procédure.
6: Non, je mettrai un masque, je mettrai quelque chose, vous voyez, comme ça, vous ne saurez pas que c'est moi.
8: Non, mais c'est une plaisanterie, là, monsieur.
6: Non, mais enfin, excusez-moi, mais je fais quand même un petit peu votre boulot, déjà. Et alors, en plus...
8: Venez me voir, je vais vous expliquer comment je le fais, mon travail, moi, monsieur.
6: Ah, bah, c'est très gentil, merci.
8: Au revoir, monsieur.
6: À tout de suite.
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11: Dispensaire.
3: Allô.
11: Allô.
3: C'est le dispensaire pour les animaux.
11: Oui.
3: Bonjour, madame.
11: Bonjour.
3: Monsieur le baron Ledoux, j'habite boulevard Saint-Germain.
11: Oui.
3: Et j'ai un grand malheur avec mon perroquet.
11: Oui.
3: Oh mon Dieu, il est originaire de la Libye.
11: La Libye, oui.
3: Voilà. Et hier soir, à la télé, ils ont montré la guerre entre le Tchad et la Libye.
11: Oui.
3: Et mon perroquet, il était là, devant la télé.
11: Oui.
3: Et depuis, il n'arrête pas que de dire des bêtises, des cochonneries.
11: Ah bon ?
3: Oui. Et je ne sais pas quoi faire, moi je
11: Qu'est-ce
3: sais...
11: Qu'est-ce qu'il raconte ?
3: Oh, des cochonneries, hein. Vous voulez que je vous le passe ? Vous allez voir.
11: Attends, oui, oui.
3: Je vais approcher du téléphone. Attendez, je l'attrape, hein.
11: Oui.
3: Viens là, Coco. Allô ?
11: Oui ?
3: Voilà, là. Parle, Coco.
11: Coco ? Il écoute, là ?
3: T'as la pris ! T'as la pris !
11: Coco ? Bonjour, Coco.
3: Pouflasse ! Pouflasse ! Pouflasse !
11: Mais ça va pas ?
3: Allô ?
11: Oui ?
3: Vous avez entendu ?
11: Oui, j'ai entendu.
3: Alors, qu'est-ce que je fais, moi ?
11: Alors, attendez. Ne quittez pas, s'il vous plaît, hein. Allô ?
3: Oui.
11: Monsieur, alors, remettez votre perroquet à côté et faites-le parler.
3: Mais...
11: Le docteur écoute, hein.
3: Viens là, Coco. Ah. Coco, viens là.
11: Écoute, je suis morte de rire.
3: Coco ! T'as le prix ! Allô ?
11: Oui ?
3: Bon, ça y est, attendez, je mets la tête à côté de l'appareil. Allez-y.
11: Coco, bonjour ?
3: Ça l'a pris !
11: Coco !
3: Ça l'a pris !
11: Mais tu m'avais pas dit ça tout à l'heure.
3: Pas vite ! Allô ?
11: Oui ?
3: Oh, madame ?
11: Oui ?
3: Vous savez le chinois pour passer le thé ?
11: Oui.
3: Le chinois, le petit filtre pour passer le thé. Il l'a mis sur sa tête comme un casque.
11: Ah bon ?
2: Oh non, Coco, reviens ici.
11: Écoutez, vous êtes où, monsieur?
2: Madame, il a une fourchette dans le bec, il vient vers moi.
11: Non, c'est pas vrai.
2: Non.
11: Monsieur. Monsieur. Olivier. Écoute, tu sais, il vient de me dire que son porquet, il a mis une fourchette dans le bec, il est venu vers lui, et après j'entends plus rien. Mais j'entends plus rien, ça tombe, il a foutu un coup de fourchette. Allô?
2: Saloperie! Coco!
11: Coco, t'exagères, hein? Qu'est-ce que t'as fait à ton maître?
2: Vive la Libye! Vive la Libye!
11: Mais t'es dingue! Pourquoi vive la Libye? Coco?
2: Kadhafi! Kadhafi!
11: Kadhafi! Mais qu'est-ce qu'il a, Kadhafi? Hein? Coco? Coco, t'as le combiné, là? Qu'est-ce que t'as fait à ton maître?
2: Ta gueule! Ta gueule!
11: Quoi, ta gueule? Je t'en prie, hein. Je peux te dire ta gueule aussi, moi.
2: Ta gueule! Ta gueule!
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13: Syndicat, j'écoute.
14: Bonjour madame, c'est bien le syndicat des chauffeurs de train?
13: Ah non, non du tout monsieur, c'est retraité.
14: Comment ça retraité?
13: Ben c'est le syndicat des retraités ici.
14: Ben non, ça existe pas.
13: Ben si.
14: Pardon, mais un syndicat c'est pour les travailleurs.
13: Oui, ben retraités aussi.
14: Ben non, les retraités s'ils sont retraités c'est parce qu'ils travaillent plus. C'est pas logique votre truc hein.
13: Non, non, mais oh, ouais, doucement là, doucement, doucement. C'est pas logique, c'est pas logique. Les retraités ils ont travaillé déjà, c'est bon hein.
14: Voilà, c'est bon, ils ont eu du syndicat tant qu'ils voulaient quand ils travaillaient, ils vont pas continuer maintenant qu'ils travaillent plus.
13: Ben bien sûr que si, bien sûr que si.
14: Eh ben il va falloir revoir tout ça parce que là il y a rien qui va.
13: Non mais oh, qui vous êtes pour me parler comme ça?
14: Ah oui, c'est vrai, pardon. Monsieur Martin, département du réorganisage efficace de Martinville.
13: Oui.
14: J'ai décidé de faire un peu de tri sur les administrations pour resserrer les boulons.
13: Le tri sur les administrations, vous foutez de moi ou quoi?
14: Ouais, je fais la méthode américaine. Tout ce qui est considéré comme branche fictive d'une organisation, hop, on coupe.
15: Allô.
14: Bonjour monsieur.
15: C'est pas une branche fictive, qu'est-ce qui vous arrive hein? C'est pas parce qu'on ne travaille pas qu'on n'a pas une activité.
14: Ah, parce qu'en plus vous travaillez pas.
15: Mais c'est quoi ce type?
14: Pardon monsieur, mais vous dites à ce type que vous ne travaillez pas, et pourtant...
15: Mais moi je travaille, monsieur. Bien sûr que je travaille, hein.
14: Alors excusez-moi, mais dans ce cas, vous n'êtes pas retraité.
15: Mais non, je suis pas retraité.
14: Donc il y a bien un truc louche, effectivement. Oui.
16: Allô?
14: Bonjour, madame.
16: Vous êtes qui?
14: Monsieur Martin, département du réorganisage efficace de Martinville.
16: Non, mais c'est Nicole.
14: Bah oui, justement, il y a un truc qui cloche.
16: C'est vous qui clochez, là. Qu'est-ce que vous voulez, exactement?
14: Eh bien, en tant que réorganisationneur, je vais tailler un peu dans le mammouth, comme on dit.
16: Oui, ben vous allez tailler ailleurs. Vous êtes persona non grata.
14: Ah non, moi je suis monsieur Martin.
16: Oui?
14: Je ne suis pas du tout monsieur Gratin.
16: Non, mais vous êtes persona non grata.
14: Gratin, vous l'écrivez comment? Comme un gratin?
16: Ben, vous connaissez même pas la...
14: Ah ben, je connais tous mes collègues, il n'y a pas de monsieur Gratin.
16: Vous connaissez pas l'allocution, le terme, persona non grata.
14: Entre nous, vous inventez un truc là, non?
16: Mais non, j'aime pas de pas un truc, c'est latin, espèce d'ignorant.
14: Pardon, mais un syndicat retraité qui parle en latin, avouez que c'est louche.
16: C'est pas un syndicat retraité, c'est la section de retraité du syndicat des cheminots.
14: Bon, vous savez quoi?
16: Ben, vous allez vous faire voir ailleurs.
14: Non, passez-moi plutôt le patron.
16: Mais c'est nous le patron là.
14: Comment ça, les patrons? Ah bah déjà, s'il y a plusieurs patrons, c'est qu'il y a des patrons en trop, ça faut tailler.
16: Mais vous êtes bordé ou vous êtes con complètement?
14: Oh, je dirais les deux, moi je m'inspire directement du modèle des Américains.
16: Mais qu'est-ce que tu me parles des Américains?
14: Je dirais que je suis une sorte de Elon Musk français qui va vous aider à redresser la barre.
16: Qui est redresser la barre? Vous nous emmerdez?
14: Oui, et puis après, quand je vous aurai fait gagner des milliards de dollars, vous serez bien content.
16: Non mais, je vais porter plainte dès de suite à la police.
14: Ah bah c'est marrant parce que justement, mon beau-frère est commissaire policier.
16: Mais j'en ai rien à foutre.
14: Non mais parce qu'il est à côté de moi, donc si vous avez besoin de la police...
16: Oui, bah passez-moi-le.
14: Très bonne idée, oui, je vous le passe. Commissaire Martin, je vous passe la dame du syndicat retraité. Allô?
17: Oui.
14: Bonjour madame, commissaire Martin à l'appareil.
17: C'est encore vous?
14: Ah non, c'est pas moi, c'est le commissaire là.
17: C'est la même voix, arrêtez de me prendre pour un con.
14: Comment ça la même voix?
17: Eh oui.
14: Allô?
17: Non mais...
14: Vous voyez que c'est pas la même voix. Là je suis mon beau-frère avec une voix de commissaire.
17: Mais j'en ai rien à foutre dans votre beau-frère.
14: Après on me dit souvent que j'ai la même voix que ma belle-sœur. Et attendez, je vous la passe.
17: Oui, oui, oui, allez.
14: Allô? Salut, c'est Martine, la belle-sœur du beau-frère.
18: Oui, allô?
19: Oui, bonjour madame.
18: Oui, bonjour.
19: Je suis chez monsieur...
18: Oui, c'est ça.
19: Vous êtes éleveur de volailles, c'est bien ça?
18: Oui.
19: C'est France Télécom, madame, à l'appareil.
18: Oui.
19: Pour vous signaler qu'en raison d'une surcharge de réseau dans la région, nous allons délester certains numéros, leur attribuer un code. C'est-à-dire que quand vous voudrez utiliser le téléphone à partir de maintenant, il vous faudra composer un code que je vais vous donner tout de suite si vous avez de quoi noter.
18: Attendez, je regarde.
19: Alors...
18: Oui, alors vous me donnez le code, oui?
19: Quand vous voudrez téléphoner à partir de maintenant, vous composerez ce code.
18: Oui,
19: avant de faire le numéro de votre correspondant. Hein.
18: Avant le correspondant, oui.
19: Et ensuite, vous raccrochez, vous décrochez à nouveau, et là, vous faites le numéro de votre correspondant.
18: D'accord.
19: C'est simple comme tout, vous inquiétez pas, c'est simplement un code. Alors, je vous le donne, hein.
18: Oui.
19: 1.
18: Oui.
19: 5.
18: 5.
19: 43.
18: 43.
19: 26.
18: 26.
19: 9.
18: 9.
19: 7.
18: 7.
19: 18.
18: 18.
19: 42.
18: 42.
19: 121.
18: Combien ?
19: 121.
18: Oui.
19: 547.
18: Il va falloir composer ce numéro à chaque fois qu'on veut appeler quelqu'un ?
19: 619.
18: Oui.
19: 0, 1 et 3.
18: 3, ouais.
19: Alors on vérifie si vous voulez bien qu'il n'y ait pas d'erreur. Hein. Alors, je vous écoute.
18: 1, 58, 4, 32, 691, 7, 18, 42, 121. 547.
19: 54.
18: 54.
19: 7.
18: Oui, 7.
19: 3.
18: 73. 619. 0. 13.
19: D'accord. Alors ça, c'est bon. Ça, c'est quand vous voulez décrocher.
18: Oui.
19: D'accord. Maintenant, quand vous recevez un appel.
18: Et qu'est-ce qu'il faudra qu'on fasse? Qu'on décroche?
19: Oui.
18: Qu'on fasse le code et qu'on revienne?
19: Oui, mais je vous rassure tout de suite, ce n'est pas le même code. Hein.
18: Oui, pas si long, j'espère.
19: Non, parce que c'est en lettres et pas en chiffres.
18: Oui.
19: Alors, Z.
18: Oui.
19: M.
18: M.
19: Y.
18: Y.
19: W.
18: W.
19: B.
18: B.
19: C.
18: D.
19: Non, B. B comme Bernard.
18: Oui, B.
19: R.
18: R.
19: S.
18: S.
19: A.
18: Oui, A.
19: Encore un A.
18: Deux A. Oui, A, A.
19: B.
18: B.
19: B comme Bernard.
18: B, oui.
19: Non, B.
18: D.
19: Non, B.
18: B, oui, B.
19: Non, D.
18: Bernard, c'est un B.
19: Non, parce que vous avez dit D.
18: Non, B, B, B.
19: Non, B.
18: Oui, bon, enfin bref, B. Oui.
19: B, voilà, D. T, A, Z.
18: Oui, A.
19: Non.
18: T, A.
19: T, non, D.
18: Oui,
19: D, D, D.
18: D, D.
19: A, A, B, T, B,
18: A. B,
19: A.
18: D, T, A.
19: T, A, A, B, T.
18: Oui.
19: D, T, A, T, B.
18: Oui, A, non. B.
19: Oui, non. Non.
18: T.
19: Oui, T.
18: T, A.
19: T, B, A.
18: Oui.
19: B, T, A, B, P, T, T, A, B, T,
18: mais
19: B.
18: Mais là, vous croyez qu'on va avoir le temps de faire tous ces chiffres et ces numéros, là, avant de téléphoner?
19: Je prends bien le temps de vous les donner, madame?
18: Oui, oui, d'accord.
19: Ah, bon. Alors, A, T, B, T, B, A.
18: Attendez, B, oh là, attendez, moi, j'en suis plus, là.
19: Hein. Oh là là, pourtant, c'est simple.
18: A, A, B,
19: A, B, T, B, A,
18: T, A,
19: P, T, B.
18: Non, mais je comprends rien à ce que vous me racontez, là.
19: Ben, c'est simple, je vais vous les donner en chiffres, ça sera plus simple.
18: Oui, parce que, de toute façon, oui, parce qu'en plus, il y a des chiffres W, X, Y, Z pour le même chiffre.
19: Voilà, exact.
18: Alors?
19: Oui, mais ça, c'est pour les impulsions.
18: Oui. Vous donnez-moi des chiffres, alors.
19: Alors. A.
18: Combien?
19: A.
18: A. Non, dis-le. A.
19: 1, non, 1.
18: Oui,
19: 1. 1. 1, A, B, T, A.
18: Non, je ne comprends rien. Allô?
19: Oui, bonjour, monsieur.
18: Ouais, viens, il nous fait chier.
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20: Oui, allô.
21: Bonjour madame, c'est bien le supermarché?
20: Oui.
21: Monsieur Martin à l'appareil, établissement Les Chantiers Martin.
20: Ok.
21: Je vais venir vous poser des panneaux solaires sur votre parking.
20: Oui.
21: Donc faudrait faire de la place parce que j'installe un panneau solaire sur chaque place.
20: Sur chaque place?
21: C'est ça, une place, un panneau solaire.
20: C'est en hauteur?
21: Alors, normalement c'est sur une sorte de portique, comme ça les voitures se garent en dessous à l'ombre.
20: Ouais, ouais.
21: Mais moi je récupère vos subventions juste pour les panneaux solaires.
20: Oui, oui.
21: Donc je vous pose les panneaux direct sur le sol, ça me coûte beaucoup moins cher.
20: Ouais, mais ça va chambouler tout mon parking. Du coup, les clients se garent où?
21: Ça c'est pas un problème puisque chaque panneau n'occupe qu'une demi-place de voiture.
20: Ah.
21: Eh oui, donc au final, ça change quasiment rien puisque vous avez le même nombre de places, sauf que ce sont des demi-places.
20: Oui, mais la voiture, du coup, elle va déborder sur la route.
21: Sauf si vous dites à vos clients de venir en moto.
20: Ah oui, mais des motos, c'est des voitures que c'est pas des motos.
21: Bah, les voitures, c'est possible, mais seulement celles qui font la largeur d'une moto.
20: Bonjour.
21: Bonjour madame.
20: Donc, alors, Chantier Martin, c'est ça votre nom?
21: C'est ça, donc j'installe les panneaux solaires direct au sol.
20: J'ai rien demandé, je suis pas au courant, je vous connais même pas.
21: Bah oui, c'est pour ça que je vous appelle pour vous prévenir, pour qu'on se mette d'accord.
20: Ah, pour se mettre d'accord sur rien du tout.
21: Vous inquiétez pas, j'ai fait une demande à votre nom pour récupérer votre subvention de panneaux solarisation parking.
20: Bah, c'est n'importe, écoutez, vous rendez compte, c'est un peu n'importe quoi votre truc là. Vous m'appelez pour me dire que vous installez des panneaux solaires que j'ai pas demandé. Vous avez fait une demande en mon nom, je suis même pas au courant. Là, c'est comme beaucoup là, en très peu de temps là.
21: Ah bah attendez, c'est pas fini.
20: Non mais attendez, là, on va être clair tout de suite, on ne fait rien. Et vous avez pas besoin d'accéder au parking. à modifier quoi que ce soit sur mon parking. Hein. Vous m'envoyez un mail tout de suite, parce que moi j'appelle le technique derrière.
21: Bon, vous n'êtes pas obligé de le dire au service technique, ils verront bien.
20: Je vous dirai, mais vous êtes dans quel monde, vous ?
21: Non, mais ce que je veux dire, c'est que moi, je vous les installe vite fait dans la journée.
20: Non, mais il n'y a pas de... On fait ça comme ça sur un coin de table, sur le téléphone, faites des demandes à mon nom sans que je sois au courant. On n'arrive pas comme ça sur un coin de table, oh, je vais chez vous, j'installe ça.
21: Ah non, non, pas du tout. J'installe ça sur le parking.
20: Ouais, mais j'ai bien compris. Hein.
21: Voilà.
20: Le parking, oui, bah, le parking, c'est chez nous, enfin, c'est le magasin.
21: Mais alors pourquoi vous me parlez de vos tables ?
20: Non, mais vous faites ça sur un coin de table, hop, je décide que je vais faire ça dans tel magasin.
21: Ah, vous voyez, vous me reparlez de vos tables.
20: C'est l'expression faire ça sur un coin de table, comme ça on décide qu'on fait ça.
21: Oui, mais alors pardon, moi je ne fais pas les meubles.
20: Vous avez rien compris. C'est l'expression faire ça sur un coin de table. J'ai bien compris, c'est pas sur une table.
21: D'accord. Et sur le parking, on fait quoi ?
20: On ne fait rien.
21: Alors si, c'est ce que j'expliquais. Je colle les panneaux solaires sur les places, mais ça vous laisse le même nombre de demi-places.
20: Non, mais ça sert à rien. Arrêtez de partir du technique, je m'en fous. Vous commencez à me réexpliquer du technique. Je crois que vous avez pas compris en fait.
21: Oh bah si, j'ai très bien compris.
20: Ah bah non. Je vous dis qu'on ne fait rien.
21: C'est ça. Vous ne faites rien puisque c'est moi qui m'occupe de tout.
20: Non, mais je crois que vous êtes. Donc on ne fait rien. Qu'est-ce que vous comprenez ? C'est pas assez français. On ne fait rien. Je sais pas. C'est pas français.
21: J'ai bien compris. Mais si personne fait rien, qui c'est qui vous pose mes panneaux ?
20: Mais vous êtes sorti de où vous ?
21: Oh moi je suis juste un petit entrepreneur qui essaye de comment dire.
20: Bah, de magouiller par derrière les gens. Ouais c'est ça. Ouais c'est un peu le seul concept là.
21: Non je dirais de profiter du système.
20: Ah ouais non mais il y a pas de profiter du système.
21: En plus si on pose pas les panneaux. Comment je récupère votre subvention ?
20: Non, mais vous récupérez rien du tout.
21: L'autre, et pourquoi ?
20: Bah parce qu'on n'a pas fait de demande envers vous pour avoir la subvention. Et vous avez vu ça, vous ?
21: Ah bah j'ai vu ça dans le dossier de demande de subvention que je vous ai fait.
20: Mais vous faites rien du tout. Vous avez pas encore compris, vous faites rien du tout. Et si vous avez fait une demande de subvention en mon nom, je vous attaque derrière.
21: Ah ouais, alors voyons d'abord pour l'installation dans ce cas.
20: Mais il y a rien du tout qui va être installé, mais vous comprenez, qu'est-ce que vous comprenez pas ? Non, on ne fait rien.
21: Bah c'est que si vous faites rien et moi je fais rien.
20: On fait rien. Surtout que ce que vous faites, c'est que je vous attaque parce que vous avez utilisé mon nom. Et vous utilisez des subventions illégalement, donc vous attaquez.
21: Et si on demandait à quelqu'un d'autre de faire le boulot ?
20: Ah
21: oui, je demande à mon beau-frère de venir vous poser les panneaux. Comme ça, vous et moi, on fait rien.
20: Mais c'est quoi ce truc de Margoulin ? Vous sortez d'où ?
21: Non, alors pardon, moi c'est pas Monsieur Margoulin, c'est Monsieur Martin.
20: Ah
21: bah attendez, justement, voilà Monsieur Margoulin, bougez pas.
20: Mais c'est quoi cette blague ?
21: Marc Oulin, je suis avec une dame qui te connaît apparemment.
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22: Allô, bonjour.
3: Bonjour, monsieur. C'est le club du 3e âge de...
22: Oui.
3: Oui, bonjour, je voudrais la direction.
22: Ah, il n'y a personne pour le moment.
3: Ah bon ? Vous pouvez leur laisser un message ?
22: Je ne pourrais pas joindre la directrice.
3: Oui, ben vous êtes gentil.
22: Je ne verrai personne.
3: Là. Madame Ledoux à l'appareil.
22: Bonjour, Madame Ledoux.
3: Vous avez de quoi noter ?
22: Ben...
3: Vous êtes gentil.
22: Là, j'ai
3: alors, rien, je vous donne le message, hein.
22: Attendez, pour la directrice, là...
3: Hip, hip, hip.
22: Comment ?
3: Vous me dites pour la directrice ?
22: Oui.
3: Oui, je disais hip, hip, hip.
22: Mais qu'est-ce que je veux dire ? Pour ce qui est de la directrice, chère madame.
3: Hip, hip, hip. Oui, cher monsieur, je vous écoute.
22: Je pourrais pas la voir, moi.
3: Attendez, je prends un stylo et un bout de papier pour noter votre message. Vous permettez ?
22: Oui, bien sûr, chère madame.
3: Allons-y. Alors, je prends votre message.
22: Oui.
3: Alors, monsieur.
22: Comment ?
3: Vous êtes monsieur ?
22: Monsieur.
3: Oui, alors, je note votre message. Hein, allez-y. Hein.
22: Je ne pourrai pas joindre la directrice.
3: Ne pourra pas joindre la directrice. À quelle heure ?
22: Ben, toute la journée, hein.
3: Oui, alors, pourquoi ?
22: Ben, c'est-à-dire que moi, j'ai pas de relation avec elle.
3: Ben, heureusement.
22: Ah, ça, je vous fais pas dire, madame.
3: Ben, si vous me le faites dire. Vous venez de me le faire dire à l'instant.
22: Oui, bien sûr, madame.
3: Alors, pourquoi vous me dites que vous me le faites pas dire si vous me le faites dire ?
22: Oui, mais...
3: Vous savez, monsieur, j'ai plus d'un tour dans mon sac et c'est pas une vieille guenon comme moi qu'on apprend à faire la grimace cette fois dans sa bouche, hein.
22: Ah, ça, je vous fais pas dire, ça, madame.
3: Comment ça ?
22: Comment ?
3: Comment ça, vous me le faites pas dire ? Moi, j'ai le droit de dire que je suis une vieille guenon, mais vous n'avez pas le droit de m'insulter, jeune homme. Quel âge avez-vous ?
22: Ah non, mais moi, je ne me permets pas de vous insulter, chère madame.
3: Bah, vous m'avez traité de vieille guenon à l'instant.
22: Ah non.
3: Ah mais si, vous m'avez dit, je ne vous le fais pas dire.
22: Oui, mais...
3: Ah mais tout le monde est témoin.
22: Vous ?
3: Oui.
22: Vous ne pourrez pas appeler demain, parce que là, aujourd'hui, l'établissement est fermé, là, chère madame.
3: Alors, vous avez de quoi noter mon message, hein ?
22: Mais je ne peux pas noter, moi, madame.
3: Voilà. Alors, madame Ledoux, Germaine.
22: Attendez.
3: Ah, vous voyez, quand on veut, on peut.
22: Oui, ça, je vous fais pas dire.
3: Mais si vous venez de me le faire dire.
22: Je me suis mal expliqué, excusez-moi.
3: Oh, mais je vous en prie. Bon, alors voilà, le message est le suivant.
22: Allez-y, je vous écoute.
3: Donc, avec quoi allez-vous le noter ?
22: Papier et un crayon.
3: Ah bon ? Bon, formidable. J'ai demandé à madame la directrice une petite pipe, hurrah ! Donc, du club du 3e âge, si elle voulait bien me sponsoriser pour le championnat du monde de vitesse des boîtes à savon pour cul de jatte.
22: De cul de Jacques ?
3: Cul de jatte, pas de Jacques.
22: D'accord.
3: Non, parce que Jacques, c'était mon époux, quand même.
22: Oui.
3: C'est une grande douleur, monsieur.
22: Oui, je ne sais pas dire.
3: Ben si, vous me le faites dire.
22: Oui, bien sûr, madame.
3: Pourquoi me l'avez-vous fait dire ?
22: Excusez-moi.
3: Je ne vous le fais pas dire.
2: Bien écoutez, monsieur, je vous souhaite une bonne journée.
22: Merci, vous de même.
2: Et je vous le fais pas dire.
22: Au revoir, madame.
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5: Allô?
21: Bonjour madame, je voudrais parler à monsieur l'agriculteur, s'il vous plaît.
5: Oui, c'est moi. Hein.
21: C'était pour vous prévenir que je me suis permis de vous inscrire à L'Amour est dans le Pré. Hein? Donc ça
5: non,
21: a été validé.
5: Moi, je suis marié, moi, j'ai pas besoin de L'Amour est dans le Pré, moi.
21: Comment ça, vous êtes marié?
5: Mais j'ai quelqu'un, moi, j'ai ce qu'il faut à la maison, j'ai pas besoin d'autres personnes, moi.
21: C'est pas grave, ça. Vous ferez comme si.
5: Non, mais attendez, mais vous continuez, là, ou quoi?
21: Bah, excusez-moi.
5: Pas excusez-moi, je vous dis que j'ai rien besoin. Moi, je n'ai pas rien à vous devoir à vous. S'ils viennent chez moi, ils seront vite reçus.
21: C'est très gentil de les recevoir.
5: Non, je vais m'occuper de votre cas, moi. Hein?
21: Alors merci, mais moi, je.
18: Mais qui,
21: ah, c'est monsieur.
18: Vous demandez un monsieur ou une dame?
21: Bah, je demande à un monsieur, monsieur.
18: Mais je suis pas un monsieur, hein?
21: Oui, parce que je disais à votre collègue.
18: Ah, cela m'intéresse pas, désolé, ne foutez pas cette merde, j'en ai pas besoin du tout.
21: Oh, bah c'est trop tard!
18: Ah non, je passe pas à la télévision, hein?
21: Si, en tant que candidat officiel.
18: Ah non, non, non, j'ai pas fait de trucs, ne foutez pas la merde parce que je vous envoie la merde, hein? Oh, racontez pas vos conneries, là, hein?
21: C'est-à-dire que vu que le dossier est à votre nom.
18: Ah non? Eh bien, moi je vous ai pas donné l'accord.
21: Ça, c'est pas grave, j'ai accordé à votre place.
18: Ah non, non, non, non, non, non, non, désolé, L'Amour dans le Pré, c'est une connerie totale, hein?
21: Vous avez juste à recevoir quelques célibataires.
18: Non, non, non, non. Les célibataires, je vous avertis, je ne cherche personne et j'ai quelqu'un de ma vie.
21: Ah, parce que j'ai déclaré le contraire, donc vous allez dire...
18: Ah non, mais vous vous foutez pas de ma gueule, là.
21: Ben, c'est-à-dire que moi, ça me permet quand même de toucher une commission chaque fois qu'il y a...
18: Ah, mais voilà. Mais vous êtes un escroc.
21: Ben, non, je dirais plutôt un...
18: Ah, si, si, si, si. Vous êtes un escroc.
21: Non, mais ce qu'on va faire, quand ils viendront, vous faites comme si...
18: Ah, non, non, non. Quand je vais voir des voitures, je leur ferme la porte sur le nez et je leur dirai ce que je pense.
21: Parce qu'il y a quand même une équipe de télé qui doit venir s'installer pendant 2 mois chez vous.
18: Quand est-ce qu'ils vont venir?
21: Vous êtes là cet après-midi?
18: Non, je ne serai pas libre.
21: Ah bah dans ce cas, faudrait laisser peut-être les clés.
18: Non mais vous vous foutez de ma gueule, même de moi, je ne reçois même pas la femme. Je ne veux voir personne, hein. Je vous envoie les flics, moi. Hein.
21: Alors oui, mais si vous me trouvez des flics agriculteurs célibataires, parce qu'il faudrait...
18: Vous faites chier à la fin, bordel de Dieu! Vous me prenez pour une abrutie, non?
21: Bah excusez-moi, moi j'essaie juste d'arranger tout le monde. Donc...
18: Non, vous essayez à vous prendre du fric.
21: Oui, bah alors c'est vrai que
18: allez,
21: moi je touche
18: alors,
21: un peu...
18: Alors moi je ne veux pas d'homme, j'en ai un de ma vie, et je ne reçois personne
21: non, mais
18: chez moi.
21: C'est ce que je vous dis, votre homme, là. On va dire qu'il est célibataire.
18: Ah non, non, non, non, non, non, non, ne foutez pas la merde dans une famille qui n'a pas besoin.
21: Si vous, vous vous cachez le temps
18: ah
21: de...
18: Ah non, non, non, alors là, mais ils vont m'entendre.
21: Non, mais il y aura juste 2-3 nanas qui dormiront à la
18: non,
21: maison.
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21: non, mais elle dort pas forcément avec vous.
18: Ah non, mais écoutez.
21: On dira que c'est monsieur qui vous...
18: Ah non, non, non, non, monsieur ne sera pas là.
21: On vient, on filme.
18: Vous êtes un bandit. Donnez-moi votre numéro de téléphone personnel.
21: Votre numéro de téléphone. Alors,
18: non,
21: c'est
18: le
21: 05.
18: Le vôtre.
21: Ah, pardon.
18: Donnez-moi-le.
21: Alors, 06.
18: 06.
21: Oui, 06.
18: 06 après.
21: 06.
18: Alors, il y a 3 06.
21: Voilà, 06.
18: Le dernier.
21: 06.
18: Bon.
21: Et je suis monsieur Martin.
18: Monsieur Martin, le 06. 06. 06. 06.
21: Il en manque un.
18: Et donnez-moi l'autre.
21: 06.
18: Eh bien, 06.
21: Si jamais ça décroche pas au 06,
18: oui,
21: je vous donne un autre numéro au cas
18: oui,
21: où.
18: Oui, oui, oui, oui. Donnez-moi l'autre numéro.
21: Alors, dans ce cas, c'est 07.
18: 07.
21: 07.
18: 07.
21: 07.
18: 07.
21: 07.
18: 07. C'est un drôle de numéro, ça aussi. Oui, et après
21: 07, c'est 07.
18: Bon, d'accord. Là, je vais avertir quelqu'un d'important.
21: Ah bah, j'espère bien, parce que j'attends qu'il m'appelle, hein.
18: Ah mais non, mais c'est quelqu'un qui va vous foutre une reflet.
21: Ah bah, j'attends votre appel.
18: Faut pas me faire chier.
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23: Bureau de poste Paris Bichat, bonjour.
2: Bonjour monsieur, c'est le bureau de poste.
23: Oui, c'est le bureau de poste, oui.
2: Oui, bonjour, je voudrais un renseignement, s'il
23: oui.
2: vous plaît. Je voudrais avoir le bureau des renseignements.
23: Oui, c'est moi-même.
2: Ah, bonjour monsieur. Je peux vous demander un renseignement?
23: Qu'est-ce que vous voulez comme renseignement?
2: Je voudrais le numéro de téléphone des renseignements de Paris Bichat.
23: Vous y êtes au renseignement de Paris Bichat.
2: Vous pensez que je peux leur demander un renseignement?
23: Mais, et pour leur demander quoi?
2: Un renseignement.
23: Non mais je peux peut-être vous renseigner, moi.
2: Oui, voilà. Vous êtes des renseignements?
23: Oui, mais je peux... Tout dépend ce que vous allez me demander.
2: Le numéro de téléphone de Paris Bichat.
23: Et, oui, mais... Bon, bah écoutez, c'est ici. Vous y êtes.
2: Ah, c'est
23: vous y êtes au renseignement de Paris Bichat.
2: Et vous êtes quel bureau de poste?
23: Paris Bichat.
2: Voilà, c'est ça. C'est celui-là que je veux.
23: Bon, eh ben le 46-06-71-50, celui que vous venez de faire.
2: Vous pensez qu'ils pourront me donner un renseignement?
23: Mais oui, bien sûr.
2: Ah bon, ben je vais les appeler alors.
23: Mais oui, si vous voulez.
2: Très bien, ben je vous remercie.
23: Je vous en prie. Bureau de poste Paris Bichat, bonjour.
2: Bonjour monsieur. Je voudrais le numéro des renseignements de Paris Bichat.
23: Oui, mais c'est le numéro que vous venez de faire.
3: Ah, ben tiens, je reconnais votre voix.
23: Oui.
3: Oh, ben vous êtes drôlement gentil. Vous m'avez donné le numéro de téléphone des renseignements de Paris-Bichard.
23: Oui. Et qu'est-ce que vous voulez savoir, alors?
3: Un renseignement.
23: Oui, demandez-moi.
3: Alors, je voudrais le numéro de téléphone de Paris-Bichard des renseignements
23: Mais il n'y a qu'un seul numéro de téléphone à Paris-Bichard. Oui. C'est le numéro que vous venez de composer.
3: Alors, je vais faire donc celui-là.
23: Mais vous venez de le faire. Vous tomberez sur moi.
3: Ah ben, je vais le faire tout de suite, alors.
23: Mais non, mais attendez. Bureau de poste Paris-Bichat, bonjour.
3: Bonjour, monsieur.
23: Bonjour, oui.
3: Ah ben, je vous reconnais.
23: Oui, bon, et maintenant, vous allez téléphoner longtemps, comme ça, toute l'après-midi? Qu'est-ce que vous voulez savoir?
3: Je voudrais un renseignement.
23: Oui, mais je vous l'ai déjà donné.
3: Mais c'est votre numéro à vous.
23: Mais je viens de vous le donner.
3: Mais pourquoi vous me l'avez donné?
23: Mais parce que vous me l'avez demandé.
3: Mais non.
23: Mais si.
3: Mais pas du tout. Je voulais les renseignements de Paris-Bichat.
23: Eh ben, il n'y a qu'un seul numéro de téléphone à Paris-Bichat.
3: Ben, je vais les rappeler.
23: Mais non, vous allez tomber sur moi. Et après, vous allez me demander le numéro de renseignement de Paris-Bichat. Et je vais vous redonner le même numéro. Et on va continuer comme ça pendant 7 heures.
3: Mais pourquoi je tombe sur vous à chaque fois à l'heure?
23: Ben, c'est normal. C'est moi qui peux vous renseigner.
3: Ah, c'est vous les renseignements de Paris-Bichat?
23: Oui.
3: Ah ben alors écoutez, ça tombe bien, je peux vous demander un renseignement.
23: Bien sûr.
3: Ah ben j'avais pas compris, excusez-moi. Vous m'en voulez pas?
23: Non, non, pas du tout.
3: Bien, ben je voudrais s'il vous plaît le numéro de téléphone des renseignements de Paris-Bichat.
23: Je viens de vous le donner.
3: Je vous remercie, monsieur.
23: À votre service. 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
4: Oui, allô?
6: Oui, bonjour monsieur, c'est bien le bureau de tabac?
4: Oui.
6: Monsieur Martin, à l'appareil, je suis mineur de profession, c'est dans ma famille quelque chose qu'on se transmet de père en fils depuis maintenant des générations.
4: Oui.
6: Et alors, qu'est-ce que j'apprends?
4: Bah, je sais pas.
6: Vous refusez de vendre des cigarettes aux mineurs dans votre établissement?
4: Bah oui.
6: Ah, et de quel droit?
4: Que je refuse aux mineurs.
6: Ah oui, parce que moi, si vous voulez, c'est ce que je vous dis, mon père était mineur, mon grand-père était mineur.
4: C'est pas ça, mineur. Allez dans tous les tabacs. Ça, c'est pas moi. C'est un décret que j'ai appelé l'État.
6: Oui, bah, bien sûr. Bah, on met ça sur le dos de l'État parce que vous n'aimez pas les gens de la mine.
4: Non, mais j'aime pas les gens de la mine.
6: Oh vous et vous le dites en plus.
4: Bah, écoutez, c'est pas grave. J'ai mon conjoint qui est là ce midi. Il est policier. Il entend la conversation.
6: Ah, bah, passez-le moi, tiens.
7: Oui, allô.
6: Oui, bonjour, madame.
7: Non, bonjour, monsieur. Non, déjà, converser à monsieur que vous vous adressez. Donc, hier, je vous dis bonjour. Donc, vous me dites bonjour, madame. Et je dis non, je suis à monsieur.
6: Oui, mais c'est ce que j'ai dit.
7: Donc,
6: oui.
7: Voilà, on dit bonjour, au revoir. On le remercie et voilà.
6: Et voilà, pour tout le monde, sauf pour les mineurs. Mais c'est quand même
7: non,
6: dingue,
7: monsieur.
6: Ça. Non, non, mais
7: donc, je vois pas. Laissez-moi parler, monsieur, maintenant.
6: Oui, non, mais.
7: Alors là, maintenant, qu'est-ce que vous voulez?
8: Qu'est-ce que vous voulez?
7: Et comment dire enregistrer votre communication, monsieur? Allez-y. Votre enregistrement, comment dire, est effectué.
6: Alors, bah attendez, dans ce cas, j'effectue un enregistrement de mon côté aussi.
7: Allez-y, je vous écoute.
6: Et demandez à votre femme d'arrêter de crier, s'il vous plaît, parce que c'est pas la peine.
7: C'est pas madame qui crie, comment dire, c'est mon chien. Maintenant, comment dire, vous prenez votre voiture ou vous venez à pied, comment dire, et puis comme ça, on s'expliquera. Et on verra, comment dire, vos arguments et les miens. Maintenant, comment dire, si vous le désirez, comment dire, on se retrouve, comment dire, au commissariat et on s'explique.
6: Non, mais comment dire?
7: Moi, je vous le dis, comment dire, vous êtes, comment dire, en train de parler d'une chose que vous ne connaissez même pas, monsieur.
6: Ah, bah non, comment dire?
7: Pour quelle raison, comment dire, que vous vous, comment dire, permettez de téléphoner aux gens?
6: Comment dire que si vous me présentez,
7: non,
6: vous
7: êtes. C'est pas comment dire, je parle en français, donc c'est pas la peine de dire comment dire.
6: Non, mais ce que je veux dire, c'est que, comment dire, vous me présentez.
7: Non, c'est pas comment dire, monsieur, encore une fois, c'est on parle en français, c'est pas la peine de dire comment dire.
6: Non, mais comment dire que je parle en français?
7: Non, mais c'est pas comment dire, monsieur, je vous dis encore une dernière fois. C'est un lapsus que vous faites.
6: Non, mais comment dire que juste.
7: Non, non, pas comment dire, monsieur.
6: Moi, j'ai dit comment dire.
7: Oui.
6: J'ai pas dit comment dire.
7: Bah, si, encore une fois.
6: Oh, bah non, je crois pas, non.
7: Allez.
6: Donc, comment dire que.
7: Ouais, encore une fois.
6: Je l'ai dit, là.
7: Oui.
6: Bon, bah, écoutez, comment dire.
7: Encore une fois.
6: Comment dire que si vous me présentez.
7: Ouais, encore une fois.
6: Présentez-moi juste des excuses pour.
7: Comment? Je pense que vous rêvez, là, monsieur.
6: Par rapport que vous êtes anti-mineur.
7: Anti-mineur?
8: Mais on n'est pas anti-mineur. N'importe quoi. Non, mais faut arrêter quand même.
6: Non, mais pas vous, mais votre collègue qui dit qu'il est anti-mineur, vous voyez.
7: Votre collègue, j'étais présent, comment dire, dans la pièce, comment dire, cette personne, comment dire, c'est une personne, c'est une dame.
6: Comment dire?
7: Encore, comment dire?
6: Moi, j'ai dit comment dire?
7: Bah oui.
6: Bah bon.
7: Ouais. Surtout votre enregistrement, il faudra l'écouter, là, monsieur.
6: Ah bah oui, je vais réécouter, parce que j'ai pas l'impression que c'est moi qui dis comment dire.
7: Parlez français, c'est tout, comment dire, c'est pas. Ça fait 50 fois que vous dites comment dire.
6: Ah, parce qu'il faut pas dire comment dire.
7: Non, mais monsieur, comment dire, je sais pas ce que vous prenez. Donc maintenant, comment dire.
6: Vous avez dit comment dire, non?
7: Non.
6: Ah, vous l'avez pas dit?
7: Non.
6: Non, parce que je croyais que vous aviez dit comment dire, c'est pour ça que.
7: Non, monsieur, je vous le dis, c'est vous qui le dites, monsieur.
6: Ah, c'est moi qui dis comment dire?
7: Bah, on va pouvoir le localiser, on va aller chercher chez lui.
6: Ah, bah très bien. Moi, je vous ai localisé aussi, hein.
7: Ouais, bah non, il faudrait être déjà équipé, monsieur. Hein.
6: Ah, bah je suis équipé, je vous ai localisé, vous êtes au bureau de tabac actuellement.
7: Ah, bah oui, maintenant, je
6: me. Ah ah!
7: Monsieur, comment dire, vous êtes vraiment. Comment dire, c'est moi qui vous l'ai dit.
6: Oui, la machine confirme. Hein.
8: Donc voilà, monsieur, ah. Ça suffit, on arrête là.
6: Non, mais parce que je serais peintre, par exemple. Est-ce que vous auriez marqué interdit aux peintres?
8: C'est tout, on vend pas de tabac.
6: Ah, donc en plus, vous êtes anti-peintre?
8: Anti-peintre, oui, bah voilà.
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25: Magasin de Chèvre République, bonjour.
3: Allô?
25: Oui?
3: C'est le magasin des surgelés.
25: Oui?
3: Bonjour, madame.
9: Bonjour.
3: Je dois faire mes commissions, vous savez, parce que je vais être un peu malade et on m'a dit de prendre mes provisions pour la semaine, voyez-vous.
9: Oui.
3: Je voudrais savoir, est-ce que vous avez des haricots?
9: Oui, bien sûr.
3: Ah, alors, haricots, je note. Des arottes.
9: Des
3: arottes.
9: Des carottes?
3: Oui.
9: Oui.
3: Ah bon, très bien. Je vais essayer de tout prendre chez vous. Comment s'appelle les... Topinambour, non, j'ai pas besoin, c'est trop dur, puis c'est pas surgelé.
9: Alors ça, par contre, j'ai la purée de topinambour.
3: Ah, est-ce que vous avez des poireaux?
9: Des poireaux, oui.
3: D'accord. Des tomates?
9: Oui, des tomates aussi, oui.
3: Très bien. Des hommes?
9: Pardon?
3: Des hommes.
9: Vous avez demandé quoi?
3: Des hommes.
9: Des pommes?
3: Oui.
9: Ah non, la pomme, ça se congèle pas du tout.
3: Ah voilà. Alors, pas de hommes, mais est-ce que vous avez des oires?
9: Non, non plus.
3: Ah bon? Ça
9: non.
3: Se congèle pas non plus?
9: Non.
3: Pour faire les oires au chocolat?
9: Non, on n'a pas de poire, non.
3: Bon. Et est-ce que vous avez des haillassons?
9: Non, non plus, madame.
3: Vous n'avez pas d'haillassons?
9: Non.
3: Bon. Alors, j'allais oublier le plus important parce que je vais rester quand même, essayer de ne pas sortir de chez moi. Et ça, il m'en faut si je dois passer l'hiver toute seule à la maison. Est-ce que vous auriez des aubes?
9: Alors, des aubes, c'est-à-dire?
3: Vous savez, les aubes avec les ouilles. On mélange ça avec les ouilles.
9: Non, je ne vois pas de quoi vous me parlez.
3: Ben, vous savez, c'est un fruit. C'est un fruit en... Il y a trois fruits en un fruit.
9: Non, ça ne me dit rien du tout.
3: Aux Seychelles, il y en a beaucoup. C'est-à-dire que vous avez, à la base du zob, il y a toujours deux ouilles.
9: Alors là, je ne vois pas du tout. Hein. Bah, puis tout ce qui est fruit exotique, je pense que ça doit...
3: Parce que, voyez-vous, ils font quelque chose avec ce fruit-là. Avec le zob là, et les ouilles, voyez-vous, ils arrivent à faire un jus avec.
9: À faire un jus, d'accord.
3: Qui est congelé.
9: D'accord. Non, mais j'ai pas, hein, non.
3: Ah ben non, celui-là, on le trouve qu'à la banque du sperme.
9: Non, mais n'importe quoi, hein. Non, mais je vois pas le rapport avec les surgelés, madame.
10: Bonjour.
11: Bonjour monsieur, c'est bien l'épicerie?
10: Oui.
11: Monsieur Martin, de l'association des généreux commerçants de Martinville.
10: Oui.
11: Bonne nouvelle, vous avez été sélectionné pour la journée de la générosité.
10: Oui.
11: Donc à partir d'aujourd'hui et pendant un mois, vous allez généreusement offrir la moitié de vos marchandises.
10: Les patrons, ils sont au courant?
11: Ah non, pas du tout.
10: D'accord, ouais. Est-ce que...
13: D'accord, ouais. Validage par téléphone, enregistré sur l'ordinateur.
10: Monsieur.
11: Ah, allô?
10: Oui.
11: Oui, je vois sur mon ordinateur que vous avez donc donné votre accord.
10: Non, moi, j'ai pas donné mon accord, mais c'est moi, je suis que vendeur.
11: Ah oui, mais le problème, c'est que l'ordinateur l'a enregistré avec votre voix.
10: Ah bah non,
11: Et si, donc ça veut dire qu'il y a que vous qui pouvez annuler. Attendez, on va faire un truc.
10: Oui.
11: Vous allez reprendre le contrôle vocaliste de l'ordinateur en lui parlant.
10: Donc je dis annulation ordinateur.
11: Ah, bravo. Je vois que vous vous y connaissez.
10: Oui.
11: Alors attendez, je vous connecte, vous lui dites demande contrôle ordinateur et vous répétez ce qui vous dit. C'est bon pour vous?
10: Oui.
11: C'est parti. Vous êtes connecté à l'ordi Martin.
10: Demande de contrôle ordinateur.
13: Merci monsieur. Demande acceptée. Dites validage.
10: Validage.
13: Du deuxième accord.
11: Oula, allô?
10: Oui.
11: Bah, pourquoi vous avez validé le deuxième accord?
10: Bah, vous me dites de répéter, je répète, monsieur.
11: Ah oui, mais alors là, l'ordinateur vous a double validé.
10: Ah bah, moi, je suis désolée, mais c'est vous, hein. Je vous ai dit, moi, je suis que vendeur.
11: Ah oui, mais vous double validez, alors qu'est-ce qu'on fait maintenant?
10: Oui, bah, on va recommencer.
11: Bien, on recommence pour?
10: Bah, pour annuler.
11: Très bien, je vous reconnecte avec l'ordinateur.
13: Connexion.
10: Demande de contrôle ordinateur.
13: J'ai pas compris.
10: Demande de contrôle ordinateur.
13: Articulé.
10: Demande de contrôle ordinateur.
13: Bon, ça va. Dites validage.
10: Validage.
13: Pour une troisième fois.
10: Pour une troisième fois.
11: Oh là là là, allô?
10: Oui.
11: Mais qu'est-ce que vous avez fait encore?
10: Bah, monsieur, vous me dites de répéter ça, moi je répète ça, faut savoir ce que vous dites. Hein.
11: Bah, vous avez validé une troisième fois?
10: Bah non, mais là franchement c'est n'importe quoi.
11: Hein. Bah oui, parce que là vous êtes en triple validage maintenant. Oh là là là là.
10: C'est n'importe quoi, franchement.
11: Bon, on réessaye, cette fois-ci on se concentre.
10: Connexion. Demande de contrôle ordinateur.
13: J'ai pas compris.
10: Demande du contrôle ordinateur.
13: Arrête de faire du bruit en même temps.
10: Demande de contrôle ordinateur.
13: C'est mieux, mais articule.
10: Demande de contrôle ordinateur.
13: J'ai dit article.
10: Demande de contrôle ordinateur.
13: Ok. Dites validage. Dites validage.
11: Allô, qu'est-ce qui se passe?
10: Bah, je valide plus, monsieur. À chaque fois, vous me dites, non, qu'est-ce que vous avez fait? Vous avez revalidé pour la troisième fois.
11: Bah non, qu'est-ce que vous avez fait? Vous avez validé pour la quatrième fois.
10: Vous faites n'importe quoi. Vous me dites annuler. Franchement, là, c'est une girouette.
11: Je sais pas qui est en train de girouetter, parce que.
14: Oui, allô.
11: Bonjour, madame.
14: Vous restez chez vous. J'en ai rien à foutre de votre journée de générosité.
11: Alors, rassurez-vous, j'ai pas eu le temps d'expliquer, mais au final, ça vous coûte rien parce qu'on va vous équiper.
14: Mais dites-moi, qu'est-ce que je vous ai demandé? Je vous ai rien commandé.
11: Eh ben, on va installer une fausse caisse enregistreuse chez vous.
14: J'en ai rien à foutre.
11: Mais si, parce qu'elle double les prix de tous les articles. Donc au final, c'est le client qui paye double.
14: J'en ai rien. Non, mais vous êtes complètement tombé sur la tête, hein. Ne vous pointez pas, je vous mets dehors.
11: Ah ouais? Et comment vous faites pour la journée de la générosité?
14: J'en ai rien à foutre de votre journée de générosité. Vous la mettez à votre cul et j'en ai rien à foutre.
11: Oh bah oui. Et alors, qu'est-ce que je fais de la caisse enregistreuse?
14: J'en ai rien à foutre, vous la mettez à votre cul, votre caisse enregistreuse.
11: Mais bien sûr, parce qu'en plus, j'ai dû louer une camionnette pour la transporter. Alors, qu'est-ce que je fais de la camionnette?
14: Sale con,
11: hein. Ah non, alors presque, moi c'est trop con.
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17: Tourisme Vernonville, bonjour.
3: Oui, bonjour madame.
17: Bonjour monsieur.
3: C'est l'agence de tourisme.
17: Oui monsieur.
3: Ah bonjour, madame Ledoux à l'appareil.
17: Oui, qu'est-ce que je peux vous faire pour vous rendre service madame?
3: J'aurais voulu un billet de train.
17: Oui.
3: Pour Avranches, Lourdes.
17: Alors attendez, je note.
3: Mais vous avez de quoi noter.
17: À quelle date vous auriez voulu, madame?
3: Oh ben, vous avez l'air plaisant. Vous avez l'air de vous distraire et de vous amuser.
17: Bah, tant qu'à faire pour travailler, autant travailler dans la bonne humeur, hein.
3: Oui, parce que vous savez, moi, à mon âge, hein, j'ai peu l'occasion de rire.
17: Vous regardez par là, dans la rue, il y a plein d'occasions de rire, vous savez.
3: Je ne peux pas sortir, monsieur, je suis handicapé à 85%.
17: Ben, vous regardez par la fenêtre.
3: Je suis non-voyante.
17: Ah, excusez-moi, madame, je vous m'excuser. Alors, vous êtes non-voyante, handicapée à 85%.
3: Oui.
17: Et vous aimeriez partir d'Avranches pour aller à Lourdes.
3: Voilà.
17: C'est ça, madame.
3: Évidemment, en place handicapée, avec les réductions, pour l'aller.
17: Oui.
3: Et pour le retour, par contre, Lourdes-Avranches.
17: Oui.
3: Non handicapée, quoi.
17: Monsieur, vous croyez au miracle?
3: Pardon, monsieur.
17: Excusez-moi. Alors, à quelle date vous auriez aimé, madame?
3: Écoutez, j'aimerais partir début juillet.
17: Début juillet.
3: Monsieur, c'est ma dernière chance, hein?
17: Air-sense.
3: Ma dernière chance.
17: Ah, votre dernière chance. Excusez-moi, j'avais pas compris. Bon, alors, à l'aller, c'est la place handicapée et au retour, bien sûr, tarif plein, c'est ça?
3: Voilà.
17: D'accord. Ah oui, vous m'avez pas dit la date du retour.
3: Vous savez, un miracle, on ne peut pas savoir, hein.
17: En fait, vous attendrez là-bas?
3: Oui.
17: Et si ça prend longtemps?
3: Mais qu'est-ce que vous voulez que je fasse?
17: Des distractions à Lourdes, il n'y en a pas beaucoup, hein.
3: Ah, monsieur, vous savez, à mon âge, qu'est-ce que vous voulez que je fasse comme distraction?
17: Je sais pas, moi, le bridge, les cartes...
3: Je suis non-voyante,
17: hein. Ah oui, c'est vrai. Oui. Le cinéma, il n'y en a pas à Lourdes, hein.
3: Je suis non-voyante, hein.
17: Ah ben, oui, je sais pas, je peux pas vous dire. Je vois pas. En fait, je vois
3: oui,
17: pas.
3: Oui, moi non plus. Non. Comment?
17: Non, excusez-moi. Oh, mais décidément.
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24: Oui.
11: Bonjour madame, je vous appelle. Bonjour. Pour la petite annonce que j'ai vue sur internet, là, pour la perceuse à vendre. Elle est toujours à vendre?
24: Oui.
11: D'accord, super. Bah oui, à ce prix-là, moi, je vais le prendre direct, oui, parce qu'effectivement, un euro, c'est...
24: Ah non, c'est pas un euro, hein, monsieur. Ah non, je ne vends pas un euro, hein, c'est clair.
11: Bon, je double.
24: Comment?
11: Je double.
24: Comment vous doublez?
11: Bah, je double à 2 euros.
24: Bien sûr que je vais pas avoir un perforateur à 2 euros, monsieur, réfléchissez.
11: Vous êtes coriace, vous, hein, les 4 euros.
24: Comment?
11: Je vois bien, vous faites monter les enchères.
24: Je n'ai rien monté les enchères du tout, je viens de vous le dire, le prix, c'est 80 euros, point.
11: 4 euros?
24: Non mais vous comprenez pas, vous faites exprès ou quoi?
11: Ah non, je vous propose 4 euros, non, je suis très sérieux.
24: Non, mais je suis même pas la peine, monsieur. Je vais pas discuter avec vous pour des conneries.
11: Bah, voilà. Excusez-moi, mais enfin, si vous voulez plus la vendre, dites-vous vous voulez
24: plus. Non, mais je peux pas être plus clair. 80 euros.
11: 4,20 €.
24: Donc... Non, 80 euros.
11: Écoutez, d'accord, vous avez gagné, va pour 4,20 € et puis on en parle plus.
24: Allô?
11: Ah bah c'est pas la même dame.
24: Qu'est-ce que vous voulez?
11: Comme j'expliquais à votre collègue, je veux bien prendre la perceuse à 1 euro.
24: Monsieur, il y a un malentendu. Je vous explique, on est obligé de mettre un prix. J'ai mis le minimum, j'ai marqué proposer le prix.
11: Non mais excusez-moi, vous passez de 1 euro à...
24: Mais vous êtes con ma parole. Mais ah, vous êtes con.
6: Bah, excusez-moi, mais enfin, ça m'a l'air quand même un petit peu exagéré, vous voyez.
24: Tout le monde fait ça, je sais pas si vous savez.
6: Comment ça?
24: On est obligé de mettre un prix. Si je mets un prix le plus bas, les gens regardent mon annonce.
6: Mais moi, je vous l'achète, hein, je vous le paye. Je peux vous faire un chèque, je peux vous faire en liquide, comme ça vous arrange, hein.
24: Ah ouais, un chèque de combien? Un chèque d'un euro?
6: Oui, chèque, bah, chèque de banque, hein. Je peux vous avoir même un chèque de banque certifié.
24: Mais j'en veux pas d'un euro.
6: Je vous le fais un euro net vendeur, hein. Je parle en net, hein.
24: Mais vous êtes.
6: Non, mais 10 et 10, vous voyez, dans le sens où quand il y a un prix écrit.
24: 10 et 10, bah, 10 et 10, bah, ouais. Qu'est-ce que vous comprenez pas dedans? Ce n'est pas le prix. Ah, dans ce cas-là, quand ils mettent les maisons à 1 euro, j'ai les maisons à norme, mais arrêtez.
6: Alors non, moi, c'est pas pour une maison que je vous appelle, attention. Allez, 2 euros.
24: Ah, 2 euros. Allez, va coucher, grand-père.
6: Non, mais est-ce que vous pouvez...
24: Je vais vous donner mon adresse. Venez le chercher cet après-midi pour 1 euro.
6: Est-ce que vous pouvez me repasser votre grand-père alors que j'avais avant, peut-être?
24: Bah écoutez, on va arrêter de s'amuser.
6: Ah bah vous revoilà.
24: Qui c'est qui va vendre un perforateur pour 3 euros? Écoutez, bon allez, je me suis assez...
6: S'il y a une erreur, dans ce cas, je la prends pas, c'est pas...
24: Ouais, mais il y a une erreur, bah c'est tout, voilà.
6: D'accord. En revanche, j'ai vu que vous aviez aussi une moto à vendre.
24: Comment?
6: Une moto à vendre, une 125 cm3.
24: Ah oui, tout à fait.
6: Je vois le prix, quand vous dites 1 euro, c'est avec le plein d'essence?
24: Mais maintenant, vous arrêtez, parce que sinon, je vais porter plainte, d'accord? C'est clair.
5: Bonjour, Camping
3: La Pianeros. Ah bonjour, c'est le camping.
5: Oui.
3: Ah bonjour madame. Ça va, il fait beau?
5: Oui, il fait beau.
3: Ah, c'est merveilleux. Dites-moi, vous savez, ça va être nos 70 ans de mariage avec ma femme?
5: Oui.
3: Alors, on voudrait réserver donc 2 chambres du 14 juillet au 15 août.
5: Je ne fais pas les chambres, c'est un camping.
3: Oui, 2 chambres avec vue sur mer, s'il vous plaît.
5: Non, c'est pas possible. Nous sommes en camping, ce n'est pas un hôtel, nous sommes en camping.
3: Non, nous ne voulons pas la vue sur le camping, non.
5: Je sais, mais...
3: On veut la vue sur mer.
5: Nous sommes 45 kilomètres de la mer, d'ici.
3: Voilà.
5: Nous sommes en camping.
3: Dites-moi, vous avez un accent du sud, vous, hein?
5: Oui, mais ça, c'est un camping.
3: Ah, vous êtes chinoise?
5: Non, monsieur.
3: Madame Ping, vous dites?
5: Non, camping.
3: Parce que c'est très difficile de trouver de la place dans les hôtels en ce moment. Hein.
5: Oui, mais je ne suis pas un hôtel. Vous avez trompé le numéro, monsieur.
3: Oui.
5: Vous avez appelé un camping.
3: Oui, madame Ping, j'ai bien compris.
5: Vous avez une autre personne à côté de vous?
3: Oui.
5: Je peux parler avec lui?
3: Oui, je vais vous la passer. C'est ma femme. Hein.
5: D'accord.
3: Bien. Je suis avec l'hôtel. Une dame très gentille, elle a un accent chinois, elle s'appelle madame Ping. Merci. Allô?
5: Oui, madame.
3: Bonjour, madame. Madame Ping, c'est ça?
5: Non, ce n'est pas madame Ping, c'est votre mari qui l'avait trompé.
3: Mais pas du tout.
5: Oui, monsieur.
3: Mais non, mais je t'ai jamais trompé. Allô?
5: Nous sommes en camping, un terrain de camping.
3: Allô, madame Ping?
5: Non, madame. Nous sommes en camping, un terrain de camping. Je loue pas les chambres.
3: C'est très bien.
5: Et nous sommes loin de la mer.
3: C'est ça qu'il nous faut.
5: Oui, mais vous voulez une chambre?
3: Oh non, on ne veut pas une chambre, bien sûr que non.
5: D'accord.
3: On en veut 2.
5: Aïe, aïe, aïe.
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19: Oui, allô?
20: Bonjour, monsieur, c'est bien l'auto-école?
19: Oui, bonjour.
20: Monsieur Martin à l'appareil, la téléconduite Martin.
19: Oui?
20: J'ai des dossiers d'élèves à qui j'ai fait passer la conduite, il faudrait que vous leur filiez les permis.
19: Mais de quoi vous parlez, monsieur? Qu'est-ce que je vais leur donner le permis?
20: Parce que moi, je leur ai fait passer l'examen en visioconduite.
19: En visioconduite? C'est bien la première fois que j'entends ça.
20: C'est normal, c'est un système exclusif des établissements Martin.
19: Ouais?
20: Les élèves se filment en train de conduire, moi, je les pilote à distance en visio depuis chez moi.
19: Oui?
20: Et après, vous validez ça comme des heures de conduite qu'ils ont fait chez vous.
19: Bah, on fera jamais ça, monsieur, vous rêvez, hein?
20: Bon, non, on va s'arranger.
19: Non, monsieur, il n'y avait pas d'arrangement de quoi que ce soit.
20: Ah si, il y a arrangage. Je vous file, attention, 10 euros par permis.
19: 10 euros?
20: Ouais, et vous inquiétez pas, en petite coupure en plus.
19: En plus?
20: Donc c'est bon pour vous?
19: Ben, il faut voir avec ma direction, monsieur.
20: Ah, mais avec plaisir, ils sont là?
19: Oui, oui.
20: Oh, bah passez-les-moi.
19: Ouais, voilà.
22: Excusez-moi. Allô?
20: Bonjour madame, apparemment il faut voir avec vous pour valider la visioconduite.
22: Ok, mais les élèves vous les avez fait conduire vous, c'est ça?
20: C'est ça, eux ils sont dans une voiture, ils se filment avec leur téléphone et moi je leur donne le cours à distance.
22: Mais donc ils conduisent sans permis?
20: Oui, mais je surveille.
22: Oui, mais vous les guidez à distance, vous êtes jamais dans la voiture avec eux.
20: Oh bah surtout pas, vous verriez comment ils conduisent.
22: Oui, non.
20: Et en plus je peux pas, j'ai pas le diplôme, donc je fais ça en semi-professionnel.
22: Vous n'avez pas de formation, vous n'avez pas de diplôme, les jeunes conduisent sans assurance, vous êtes en téléconduite.
20: Voilà, mais à part ça, pas de problème, tout est réglo.
22: Non, mais attendez, vous rendez pas compte, c'est impossible.
20: Oh, vous savez, quand on a une bonne Wi-Fi, tout est possible.
22: Non, attends.
20: Ouais, si tu veux.
0: Allô, oui, bonjour.
20: Bonjour, c'est monsieur, donc j'en déduis que vous êtes le patron principal.
0: Non, oui,
20: vous êtes pas sûr d'être patron.
0: Mais je comprends pas ce que vous nous dites là.
20: C'est pourtant simple, je pratique la visioconduite pour faire des heures de conduite à distance à votre place.
0: Pardon ?
20: Et vous, vous validez comme quoi ils ont passé le permis chez vous ?
0: Non.
20: Oh bah... On peut en discuter.
0: Non, mais je vous dis non. Moi, je suis pas intéressée par ça.
20: Ah, parce que moi, je me suis un peu engagée comme quoi vous alliez filer les permis de conduire.
0: Ah non, mais vous êtes engagée, mais vous nous avez rien demandé. Moi, je vous dis non.
20: Eh, de toute façon, c'est ce que je disais à votre collègue. On va s'arranger. Vous voyez ce que je veux dire?
0: Non, alors attendez, monsieur. Je vous arrête tout de suite parce que sinon, moi, je vous déclare.
20: Non, vous seriez pas capable de me déclarer, quand même.
0: Je vous signale auprès de la DDTM.
20: Et pourquoi vous me feriez un signal HDTC?
0: Parce que ce que vous faites, c'est illégal.
20: Oh, l'autre est illégal.
0: Si, c'est illégal. Vous n'avez pas l'autorisation d'enseigner.
20: Non, mais ça, c'est pas grave. Il suffit de dire que vous m'avez missionnifié pour faire passer un visio-permis à vos élèves.
0: Non, à aucun moment, on vous a demandé de dire aux élèves que nous, auto-école, on allait leur faire passer le permis.
20: Ouais, mais alors comment on fait pour ceux à qui j'ai déjà fait passer le visio-permis ?
0: Et comment vous pouvez leur avoir fait passer le permis alors que vous avez pas l'autorisation d'enseigner ?
20: Oh, bah ça, c'est que des papiers, vous me les ferez plus tard.
0: Non, moi, je marche pas là-dessus.
20: Ah, et si vous marchez pas là-dessus, est-ce qu'au moins, on peut dire que vous marchez là-dedans ?
0: Non, je ne m'engage pas là-dedans. Vous avez fait passer des permis sans autorisation d'enseigner.
20: Oui, mais enfin ça, on n'est pas non plus obligé de le répéter à tout le monde.
0: Non, mais on n'est pas obligé. Non, mais vous rigolez, là.
20: Oh bah oui.
0: Je sais pas qui vous êtes, hein.
20: Monsieur Martin.
0: Non, mais je sais pas qui vous êtes, monsieur Martin de je sais pas quoi, là.
20: Non, pas de je sais pas quoi, de Martinville.
0: Martinville, oui, monsieur Martinville, là.
20: Ah bah non plus, c'est monsieur Martin à Martinville.
0: Oui, monsieur Martin à Martinville.
20: Pour être vraiment précis, d'ailleurs, on devrait dire monsieur Martin de Martinville.
0: Non, mais moi, je vous arrête tout de suite.
20: Pardon, mais vous êtes auto-école.
0: Mmh.
20: Eh bah, pour arrêter les gens, il faut être policier.
0: Oh ben non, mais...
20: Ou alors vous êtes policier auto-écolier.
0: Allez, non.
20: Non, pardon, monsieur, on sait jamais.
0: Monsieur, en plus.
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1: Bienvenue.
12: Allô?
18: Oui, salut ma grande, tu passes Jackie?
1: Ah, Jackie n'est pas là.
18: Ah, où est-il encore?
1: Il travaille.
18: Bah oui.
1: C'est de la part de qui?
18: C'est Bernard, l'appareil.
1: Bernard.
18: Oui, Bernard Ledoux.
1: Bernard Ledoux?
18: Oui.
1: Je suis désolée, je vois pas. Hein.
18: Bon, c'est pas grave. Oui. Ça va te revenir. Je te passe sa marraine. Hein.
1: D'accord.
18: Tata. C'est qui, l'appareil?
1: C'est la femme à Jackie.
18: Oui, mais son prénom?
1: Reine.
18: Tata Germaine. C'est Reine, hein?
21: Ah, merci. Allô?
1: Oui?
21: Bonjour, ma grande.
1: Ah oui, bonjour, tante.
21: Ça va bien?
1: Ben, moi, ça va. Et vous?
21: Mais ça va bien, enfin. T'as su ce qui m'était arrivé, j'imagine?
1: Ben oui, bien sûr. Ça, malheureusement.
21: Ah, hein. Qu'est-ce que tu veux?
1: Ah oui.
21: J'ai reçu ta petite carte.
1: La petite carte?
21: Il y avait une petite carte, meilleur vœu de rétablissement.
1: Ah non.
21: Ah bon, tu m'as pas envoyé de carte?
1: Non.
21: Reine, elle ne m'a pas envoyé de carte.
1: Enfin, ben écoutez, je vais donner votre bonjour à Jackie.
21: Oui.
1: Hein? Et puis je vous dis à la prochaine.
21: Eh ben, ce soir.
1: Parce que... Ah.
21: Oui, parce qu'on vient dîner chez vous ce soir.
1: Eh ben, c'est que ce soir, ça c'est embêtant, on n'est pas là.
21: Ah bon?
1: Ben non, justement, on va prendre l'apéro, justement, là, dans le patelin à côté, chez des amis.
21: Chez qui vous allez?
1: Oh là là, c'est chez la famille, vous les connaissez pas.
21: Comment qu'ils s'appellent, dis-moi?
1: Vous les connaissez pas, ces gens-là.
21: Comment qu'ils s'appellent?
1: Ils s'appellent l'évêque.
21: L'évêque?
1: Oui.
21: Oh, bah, tu paries que je les connais.
1: Oh, ça m'étonnerait.
21: Ah,
1: hein.
21: Oh, bah, si, alors. Ah, oh, bah, dis donc, à quelle heure vous y allez?
1: Bah, écoutez, hein, nous, quand on va, on sait pas jamais à l'eau où on va et on sait jamais à l'eau
21: oui,
1: où on arrive.
21: Oui, enfin,
1: hein.
21: vers 7 heures.
1: Oh, ce sera peut-être plutôt après, hein.
21: Bernard, vers 7 heures, est-ce que tu penses qu'on peut aller chez l'évêque? Ben, Jackie, Irène, ils y vont pour l'apéritif, hein, tu vas
1: oui,
21: pour l'apéritif.
1: Ben, normalement, c'est pour l'apéritif, j'espère que ce sera seulement pour l'apéritif, hein.
21: Ah oui, parce que s'ils nous gardent à dîner, c'est embêtant, moi, j'aurais préféré vous voir, évidemment, chez vous, à la maison, hein.
1: Ben, oui, bien sûr, hein.
21: Mais écoute, tu sais ce qu'on fait?
1: Oui.
21: On va venir vous chercher, et comme ça, on ira avec vous chez eux.
1: Ben, si on est là.
21: Ma petite reine, pour être sûre de ne pas te rater, on va venir tout de suite. Pour te rendre une petite visite.
1: Ben, tout de suite, c'est que je vais m'en aller, c'est ça le problème.
21: Oh, ben, on est là dans 10 minutes, nous, hein.
1: Ouf, je pense que ça fait quand même assez loin.
21: Oh oui, mais tu sais, c'est jamais assez loin quand on est de la famille, hein.
1: Ah oui, bien sûr.
21: Hein,
1: bien
21: il
1: sûr.
21: Est temps que la famille se retrouve.
1: Oui.
21: Surtout qu'on savait pas où dormir ce soir, figure-toi.
1: Ah bon?
21: Oui. Alors, ça tombe bien que tu sois là avec Jackie.
1: Ben, c'est que la place chez elle à la maison dure, hein.
21: Comment?
2: C'est dur dur à la maison en ce moment pour avoir de la place, hein, pour dormir, hein, parce que j'ai la famille qui est là et tout ça.
21: Écoute,
2: hein, moi... si on se voit, tant mieux, si on se voit pas, ben, ça pour notre foi. Hein.
21: Reine, j'ai la très légère impression, mais tu vas me dire si je me trompe, hein. Moi ça m'étonnerait parce que je connais bien mon petit Jackie.
2: Oui.
21: J'ai la très petite impression
2: oui.
21: que tu veux pas me voir.
2: Ah non, pas du tout, au contraire, tante, je voudrais bien vous voir.
21: Ah, bon quand même.
2: Ah oui, bien sûr.
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2: Bonjour.
20: Bonjour monsieur.
2: Oui.
20: C'est bien la poissonnerie?
2: Oui.
20: Je vous appelle parce que j'en ai appris une belle. Comme quoi que vous vendriez du saumon fumé.
2: Oui.
20: Ah bravo, et vous allez me dire que c'est légal?
2: Bah oui.
20: Ah bah non, je crois pas. Pardon, mais faire fumer du tabac à des animaux, même des saumons, c'est totalement interdit.
2: Pourquoi?
20: Ah bah oui.
2: C'est pas nous qui s'en occupons du saumon.
20: Comment ça, c'est pas nous qui s'en occupons?
2: Non, c'est pas moi qui s'en occupe monsieur, c'est mon beau-frère.
20: Ah, parce que moi aussi j'ai mon beau-frère présent. Et il me dit que vous n'avez mis aucun panneau interdit aux mineurs, danger pour la santé, etc.
2: Non.
20: Eh ben oui, mais non.
2: Non, pour l'instant non, on est pas, on vend aux adultes. Il y a aucun jeune qui mange du poisson presque.
20: Oui, mais rien n'empêche le jeune de venir fumer du saumon chez vous, visiblement.
2: Ah oui?
20: Eh ben vous vous rendez compte? Ils commencent comme ça, après ils vont...

0: payer les taxes sur le tabac.
1: Oh là là. Vous savez quoi, vous avez commencé à me casser les couilles, là, sérieusement.
0: C'est de la contrebande, hein, ni plus ni moins, ce que vous faites.
1: Venez me voir, et puis on va s'expliquer. Comme ça, on va être face à face, comme ça, vous allez voir ce que c'est que du saumon fumé.
0: Oh oui, non, mais moi, je ne fume pas. Excusez-moi, mais c'est pas la peine d'essayer de me soudoyer.
1: Non, non, c'est pas la peine de vous excuser.
0: Ah si, je m'excuse, que je vois bien que vous essayez de m'acheter.
1: Je vous ai acheté avec quoi, je vous ai acheté?
0: Bah, vous voulez que je vienne pour me faire fumer votre saumon?
1: J'ai pas dit ça, j'ai dit, je vais vous faire voir ce que c'est que du saumon fumé. Vous comprenez un petit peu, non?
0: J'ai l'impression que je comprends un peu trop bien.
1: Vous êtes abruti, c'est pas possible, non?
0: On va me faire fumer du saumon, après je saurai plus.
1: Oh là là. Vous avez été fini à quoi, vous, franchement?
0: Excusez-moi de prendre soin de ma santé.
1: Mais je crois que franchement, vous n'avez pas été fini. Je vous attends, là, venez me voir.
0: Puis le temps que j'arrive, il n'y aura plus de tabac, vous allez tout.
1: Oui, bien sûr, il n'y aura plus de tabac. Non, mais vous êtes complètement abruti.
0: Non, mais vous allez tout fumer, je vois le truc.
1: Oh là.
0: Ah oui, oh là là, même.
1: Franchement, tu sais ce que t'as de mieux à faire? Appelle les services des fraudes, tu me les envoies, puis on discutera avec eux, d'accord?
0: Bien sûr, et puis en attendant, vous planquez tous les saumons fumeurs.
1: Oui, bien sûr, oui, je suis en train de planquer tout. Ah bah attends.
0: Oh là, j'en étais sûr.
1: T'as déjà vu, franchement, vendre du tabac dans une poissonnerie avec du poisson, toi? Mais franchement, t'es vraiment abruti, toi. Tu sais quoi, là, t'es en train de me remonter mes nerfs, sérieusement, là. Putain, t'as dû en fumer, toi, du saumon.
0: Ah non, moi, je ne touche pas à ça, moi.
1: Dans ces cas-là, viens me voir. Je peux avoir ton nom?
0: Oui, monsieur Martin.
1: Oui, Martin, mais Martin comment?
0: Martin.
1: Oui, c'est ça, bien sûr, ouais. Guignol, va.
0: Ah non, pas Martin Guignol, Martin.
1: Tu commences à me faire chier.
0: Ah, alors ça, c'est parce que vous avez dû prendre du café en même temps que vous fumiez votre saumon, et ça vous. Oh.
2: Allô?
3: Bonjour madame. Madame Ledoux à l'appareil.
2: Oui.
3: C'est bien vous qui vous occupez de la SPA?
2: Oui, à quel endroit vous êtes, madame?
3: Ben, je vous appelle de Morgat.
2: Oui.
3: Parce que figurez-vous que j'ai perdu mon petit toutou.
2: Oh.
3: Oh oui.
2: Et comment?
3: C'est un petit caniche, c'est une femelle, elle s'appelle Coupe Rose.
2: Oh.
3: Et oui, parce que cette nuit on est allé se promener sur la plage.
2: Oui.
3: Et puis je l'ai mis sur le trampoline parce que ça lui fait du bien de sauter un petit peu en l'air.
2: Oui.
3: Et elle a fait un bond sur le trampoline, j'ai jamais vu ça, je l'ai perdu, je l'ai regardé s'envoler, hop.
2: Oh.
3: Oh oui, comme vous dites, ah. Je vous jure, c'est pas une vie, la vie qu'on vit.
2: Elle a quel âge?
3: Elle a 4 ans.
2: 4 ans.
3: Mais elle en paraît 3.
2: Oui. Elle est tatouée?
3: Oui, elle est à moi.
2: Elle est tatouée?
3: Oui, elle est à moi.
2: Bien. Oui, mais il n'aurait pas fallu le mettre là-dessus, madame.
3: Mais oui, mais elle est championne de France des caniches sur trampoline, vous savez. Elle est...
2: Ah bon?
3: C'est là-bas. Oui, elle a gagné déjà 2 concours quand même.
2: Bon, alors écoutez, on va voir, hein, si on la trouve à Morgat, hein.
3: Oui, pourrais-je vous dire quelque chose quand même?
2: Oui, bien sûr.
3: C'est un petit chien très important.
2: Oui.
3: Parce que c'est un caniche bleu unique en son genre.
2: Oui.
3: Oui, je l'ai fait colorer en bleu pour le faire distinguer des autres.
2: Bon, alors cherchez-le, madame, hein.
3: Ben oui, vous savez, j'ai commencé depuis ce matin, mais j'ai trouvé que des bigorneaux, alors vous parlez.
2: Non, mais laissez les bigorneaux pour une autre fois, cherchez votre petit chien, hein.
3: Oui, dites-moi, les bigorneaux, là, que j'ai trouvés.
2: Oui.
3: Vous pensez que je peux les mettre sur le trampoline?
2: Oh non, ils vont s'étouffer avec ça.
3: Ah, vous croyez?
2: Oh oui, non, cherchez-la, appelez-la, hein. D'accord. Et continuez à la chercher là où elle est partie, hein.
3: Ah ben, j'ai une idée.
2: Oui.
3: Si je me mets sur le trampoline comme elle hier soir.
2: Oui.
3: Et que je saute comme elle a fait dans la même direction.
2: Oui.
3: En atterrissant, je vais atterrir.
2: Oui.
3: Je vais peut-être la chercher là-bas.
2: Et bien sûr, alors faites ça tout de suite, hein. Dépêchez-vous même.
3: Coupe-rose.
2: Allô?
4: Oui, bonjour madame.
2: Bonjour monsieur.
4: C'est la SPA?
2: Oui.
4: Oui, bonjour madame, monsieur de la place à l'appareil. Je vous appelle de la place de la Palue.
2: Oui.
4: Voilà, on a loué une petite maison à la Palue.
2: Oui.
4: Et figurez-vous que cette nuit, on a eu un problème. On a entendu un gros bruit. On s'est précipité dans le grenier.
2: Oui.
4: Il y avait un trou dans le grenier, quoi, hein, dans le toit. Et on a trouvé un petit chien.
2: Oui.
4: Qui a atterri, on sait pas comment, en l'air, quoi, hein. Un caniche bleu.
2: Ah oui, ça y est, la dame. Oui, la dame vient de me téléphoner.
4: C'est-à-dire?
2: Ah oui, c'est une dame qui a l'air bizarre, hein. Elle m'a dit, j'éteins mon chien bleu pour ne pas qu'il soit comme les autres.
4: Oui.
2: Et alors, elle a mis sur le trampoline...
4: Bah oui, mais madame, comment voulez-vous qu'un chien traverse mon toit?
2: Mais oui, c'est le champion, monsieur, unique au monde, un champion de trampoline.
4: Ah, ben d'accord.
2: C'est un champion, c'est un chien qui va dans les airs, c'est un cascadeur, il est unique au monde. C'est le champion des trampolines.
4: Ah, d'accord.
2: Oui.
4: Ah, mais c'est pour ça qu'il a une médaille. Attendez, bougez pas.
2: Il a une médaille, il a un tas de trucs.
4: Champion du monde de trampoline 1989.
2: Voilà, c'est ça, oui. Il fait des bonds en l'air comme un avion.
4: Ah, d'accord.
2: Oui, c'est un champion de trampoline.
4: Ah, ben...
2: Il est bleu.
4: Ah, d'accord. Attendez, parce que... Qu'est-ce qui tombe là par la fenêtre?
2: Allô?
4: Mais c'est pas possible, qu'est-ce que c'est que ça?
2: Quoi?
4: Il y a des bigorneaux qui rentrent par la fenêtre maintenant.
2: C'est la dame qui doit être là, alors.
4: Attendez, vous pouvez me répéter ça?
2: Oui, elle m'a dit, mon chien est parti par le trampoline. Je vais mettre des bigorneaux et peut-être ils vont rejoindre le chien.
4: Ah bah c'est ça alors?
2: Ah oui.
4: Ah ben écoutez, madame, c'est

0: problème parce qu'il y en a 6 là.
1: Oui, oui, mais vous n'avez pas pris. Vous allez en voir encore autre chose. Et peut-être même la bonne femme aussi. Elle m'a dit, je vais aller.
0: Attendez, ah peu... Qu'est-ce que c'est que ça?
1: Oui.
0: Allô, il y a une dame qui vient d'arriver par la fenêtre.
1: Oui, oui, c'est elle, elle est championne de trampoline aussi.
2: Madame Ledoux, championne de trampoline, je vous prie, moi aussi un coup.
1: Oh, si, voilà.
2: Ah, ben bon, bonjour madame, c'est vous, je vous en prie.
0: Allô?
1: Allô?
0: Ben écoutez, je vous la passe. Hein.
1: Oui.
0: Allô?
1: Voilà, vous avez récupéré votre chien, madame.
2: Ben vous savez ce que j'ai fait, je me suis mis sur le trampoline.
1: Oui.
2: Et puis je suis arrivé sur la place de la Palue.
1: Oui.
2: Et puis là, j'ai trouvé mon chien, c'est le monsieur.
1: Mon Dieu.
2: Et j'ai fait un bond de... Ça fait combien la Palue à la distance de la place de Morgan?
1: 10 kilomètres, 9, 10.
2: 10 kilomètres?
1: Au moins, oui.
2: J'ai battu mon record.
1: Bon Dieu, bravo!
2: Merci, madame.
1: Vous êtes championne.
2: Ben oui.
1: Allez, récupérez votre chien, hein.
2: Merci, madame.
1: Au revoir, hein.
2: Au revoir, madame.
1: Au revoir.
2: Au revoir.
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4: Bonjour et bienvenue à la mairie.
5: Allô?
6: Bonjour monsieur, c'est bien la mairie?
5: Alors, oui.
6: Monsieur Martin, Société Martin Plomberie, il faudrait me passer le cabinet du maire, s'il vous plaît.
5: À quel sujet, monsieur?
6: Au sujet que je vais augmenter la pression d'eau sur le quartier.
5: Oui, oui.
6: Donc il faudrait que quelqu'un se rende tout de suite dans le cabinet du maire.
5: Oui.
6: Pour tirer la chasse d'eau et permettre ainsi d'éviter un surpressionnage du réseau aquatique.
5: Ah oui, non, mais monsieur, vous me dites ça, vous m'appelez ça comme ça en urgence. Là, vous êtes à l'accueil de la mairie, t'as suivi.
6: Alors attendez.
5: Oui.
6: Et top!
5: Top quoi?
6: Bah, top tirage de chasse d'eau.
5: Bah, écoutez, monsieur, mais c'est quoi ce truc, ce bin, ça, monsieur? Quoi, tirer la chasse?
6: Pardon, mais si vous tirez pas la chasse quand je dis top, on risque le surpressionnage.
5: Attendez.
4: Pour l'action sociale, le logement.
5: L'entreprise Martin, apparemment, son travail.
7: Oui, bonjour.
6: Bonjour, monsieur, je suis au cabinet du maire.
7: Oui.
6: Parfait, donc je relance l'intervention.
7: Mais attendez, je suis pas au courant, enfin.
6: Votre collègue vous a pas expliqué quand je vous dis top?
5: Tirer la chasse d'eau.
6: Ah, bah voilà, il y en a au moins qui suit, merci. Vous êtes bien dans le cabinet?
7: Oui, monsieur.
6: Je... Alors top!
7: Bah attendez.
6: Top. Non mais allô.
7: Oui.
6: Oui bah j'ai dit top.
7: Oui oui.
6: Non mais top. Ah, elle est partie tirer la chasse.
7: Monsieur, c'est bon, j'ai tiré la chasse d'eau, qu'est-ce que je dois faire?
6: Oh là là, bah oui, mais c'est trop tard.
7: Ah bah attendez, c'est pas à côté, c'est la toilette. Hein.
6: Et pourquoi vous m'avez dit que vous étiez déjà au cabinet?
7: Bah, au cabinet de monsieur le maire de la mairie.
6: Oui bah, il suffisait de tirer la chasse du cabinet de monsieur le maire de la mairie.
7: Non mais...
6: Bon bah c'est gagné, je vais devoir couper l'eau pendant mes travaux.
7: Hein?
6: Oui bah pardon, vous auriez tiré la chasse d'eau au bon moment, on n'en serait pas là.
7: Bah, attendez monsieur, je suis au secrétariat général, non, vous avez demandé le cabinet du maire.
6: Voilà, mais si vous dites que vous êtes au cabinet et que vous êtes même pas au cabinet,
7: monsieur,
6: comment je peux le savoir?
7: Aux toilettes.
6: Bon, là, vous êtes dans les toilettes.
7: Alors,
6: du maire.
8: Qu'est-ce que c'est?
6: Oula, il y a une dame au cabinet avec
7: attendez,
6: vous.
7: Attendez, monsieur, je suis avec mon BGS.
8: Bonjour, monsieur.
6: Bonjour, madame.
8: Qu'est-ce que vous faites? Qu'est-ce que...
6: Martin Plomberie, désolé, mais vos collègues font n'importe quoi.
8: Quel collègue, monsieur?
6: Bah, celui qui est au cabinet avec vous.
8: Écoutez, cher monsieur.
6: Oui, chère madame.
8: Ça va vous parler autrement à ma collègue.
6: Hein? Non, mais après, il faudra pas râler parce que je coupe l'eau.
8: Ah, mais pourquoi vous allez nous couper l'eau, monsieur? Vous travaillez pour qui?
6: Là, je fais des travaux dans la maison de mon beau-frère qui est deux rues à côté de la mairie.
8: Oui, et alors, qu'est-ce que ça vient faire, la mairie?
6: Eh bah, ben, la mairie, elle est en tuyauterie commune avec la maison de mon beau-frère.
8: Oui, entre la maison de votre beau-frère et la mairie. Ça veut dire que vous allez couper l'eau dans tout le quartier.
6: Ah bah oui, tiens, vous avez raison. Tant que je coupe l'eau dans tout le quartier...
8: Mais attendez, vous coupez de l'eau pendant combien de temps?
6: Oh, je pense quoi, pour 2-3 semaines?
8: Quoi, les gens vont pas avoir d'eau pendant 3 semaines chez eux? Vous rigolez ou quoi?
6: Bah oui, bien sûr.
8: Mais attendez, vous coupez l'eau pendant 3 semaines dans tout le quartier. Non mais qu'est-ce que c'est que ça? Bavardez, gros problème, monsieur, je vous le dis.
6: Oh, bah, pardon de faire mon boulot de plombiste.
8: Donnez-moi votre numéro de cabis.
6: Ah non, je ne vous appelle pas d'une cabine.
8: Non, votre numéro de cabis.
6: Non, non, pas du tout, j'ai mon propre téléphone portatif.
8: Non mais monsieur, vous êtes une entreprise.
6: Exactement, et je ne vois pas pourquoi je devrais vous appeler d'une cabine alors que j'ai un téléphone professionnel.
7: Vous pardonnez, c'est quoi, monsieur?
6: Oula, vous êtes toujours là, vous?
7: Oui.
6: Alors, je me mêle peut-être de ce qui me regarde pas, mais je commence à me demander ce qui se passe dans les toilettes chez vous.
8: Mais vous rigolez, monsieur?
6: Oui, bah, j'ai l'impression que je suis pas le seul.
8: Mais non, mais vous croyez où, quoi?
6: Non, mais cela dit, vous faites ce que vous voulez aux toilettes, ça me regarde.
8: Non, mais monsieur.
6: Et avec qui vous voulez?
8: Qu'est-ce que ça veut dire?
6: Bon, ça veut dire que parfois, on fait des rencontres charmantes aux sanitaires, hein, ça nous est non, tous
8: mais
6: arrivé.
8: Mais qu'est-ce que c'est que ça? Mais on se croit où?
6: Oh, bah là, pardon, chère madame, mais on se croirait un peu à la fête du slip.
7: Non, mais
8: bon, très bien, non.
6: Bon, enfin, du moment que vous tirez la chasse d'eau.
8: Bon.
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9: Allô?
2: Allô?
9: Oui?
2: Bonjour, monsieur.
9: Bonjour.
2: Je vous appelle.
9: Oui?
2: C'est pour avoir un taxi pour ce soir à 20h30.
9: Ah non, je suis taxidermiste, moi.
2: Pour aller à Dole, s'il vous plaît. Deux personnes sans bagages.
9: Non, mais monsieur, je suis pas taxi, je suis taxidermiste.
2: Alors, non, on n'est que deux.
9: Non, mais je vous dis, c'est, je suis pas taxi, moi.
2: Ben écoutez, je ne sais pas, moi, 20h30, c'est possible?
9: Je ne suis pas taxi.
2: Oh, ben n'importe, hein, si c'est pas... Je ne sais pas, moi, on n'a pas besoin... Non, on n'a pas besoin de voiture spéciale, hein, juste
9: oui, ben...
2: un taxi normal. Ah, on a été coupé.
9: Allô?
2: On a été coupé.
9: Non, monsieur.
2: Voilà.
9: Je vous dis que je suis pas taxi.
2: Vous m'entendez, monsieur taxi?
9: Hé, hey, vous m'avez compris, là?
2: Il marche pas, votre téléphone, on
9: je
2: est...
9: Je suis pas taxi, merde de Dieu!
2: Comment?
9: Vous m'avez compris, tête de veau?
2: J'entends pas.
9: Il me fait pas chier, hein? Oui, vous foutez de ma gueule, là?
2: Allô?
9: Hein?
2: Vous m'entendez?
9: Non, mais vous foutez de ma gueule, là?
2: J'entends pas bien.
9: Mais, sacré vieux fou, mais je suis pas parti des taxis, moi!
2: Monsieur!
9: Vous vous foutez de ma gueule? Je suis naturaliste!
2: Vous êtes le taxi!
9: Le naturaliste!
2: Vous êtes naturiste?
9: Je me rappelle pas, hein, parce que... Là, ça va mal finir, hein.
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11: Bonjour.
6: Bonjour monsieur, je suis bien à l'entreprise de plomberie.
11: Oui, bonjour monsieur.
6: Livraison Martin à l'appareil, j'ai un courrier contre-signature pour vous.
11: D'accord. Vous voulez passer quand?
6: Justement, je viens de passer en télétravail, donc maintenant je fais les livraisons chez moi.
11: Vous habitez où?
6: J'habite à Martinville-sur-le-Guenec, c'est au bout de la pointe bretonne.
11: Attendez, on va pas faire 400 bornes pour aller chercher un courrier monsieur. C'est impossible nous 400 bornes.
6: Non mais vous faites l'aller-retour vite fait.
11: On peut pas faire un aller-retour de 400 bornes aller, 400 bornes retour, ça fait 800 km pour aller chercher un recommandé.
6: Dans ce cas, faites-le le soir, comme ça vous roulez peinard.
11: Attendez, on va pas faire 5 heures de route. 5 heures de route retour.
6: C'est à vous de voir, hein. Si vous partez à minuit, à 10 heures le lendemain, vous êtes rentré. Hein.
11: Bah, vous me le présentez pas, si vous pouvez pas me le présenter, c'est que c'est vous qui avez un problème.
6: Bon, écoutez, dans ce cas, je vais mettre que vous refusez le courrier, ce sera plus simple.
11: Ah bah, moi je refuse pas un courrier. Alors là, c'est pas.
6: Ah, alors dans ce cas, je peux cocher la case contestage.
11: Non, vous avez pas à remplir contestation ou quoi que ce soit. Moi, il faut que ça soit au bureau.
6: Ah, ouais, ça ressemble quand même plus à un refus. Je vais cocher refus
11: non,
6: finalement.
11: Moi, je ne refuse rien du tout, monsieur. Vous nous le portez ou vous retournez au destinataire?
6: Ah bah non, je peux pas dans les choix. J'ai soit refus, soit contestage.
11: Monsieur, attendez, on ne doit pas téléphoner dire je peux pas vous le livrer. Hein.
6: Ah si, je peux vous livrer,
11: eh ben non.
6: Mais chez moi.
11: Attendez, c'est la première fois que j'entends ça. Bah, vous allez à la poste et vous nous le renvoyez en recommandé, et puis c'est tout.
6: Ah bah oui, bien sûr. Bah, dans ce cas, je vous donne mon RIB.
11: Bon, votre RIB, pour quoi faire?
6: Bah, pour payer le recommandé.
11: Non, mais vous avez marché sur la tête, monsieur. Moi, je paye rien du tout. Hein.
6: Dans ce cas, c'est bien ce que je disais, c'est un refus. Je coche refus.
11: Oh, dis donc, monsieur, vous êtes un flûtier menteur.
6: Oh, mais flûtier menteur vous-même.
11: Attendez, là, c'est pas mal. Allô.
6: Bonjour, monsieur, pardon, mais votre collègue refuse de récupérer.
12: Mais c'est pas ça, c'est que nous, on est pour traverser. Et en plus, on n'a même pas le droit au déplacement avec le confinement. Et vous êtes à 700 ou 800 km.
6: Et bah, si vous vous faites contrôler, il suffit de dire que vous faites 800 km pour récupérer un recommandé.
12: Oh non, moi, je peux pas me déplacer. Hein.
6: Dans ce cas, j'ai mon beau-frère qui est taxi. Il peut peut-être vous emmener.
12: Non, mais monsieur.
6: Bougez pas, je lui demande.
12: Non, on pourra pas.
6: Allô, centrale, taxi Martin pour livraison Martin.
12: Pas de taxi non plus.
6: J'ai un client pour vous. Il voudrait réserver un aller-retour pour Martinville.
12: Allô?
6: Allô? Oui?
12: Oui, là, je vois que vous demandez un taxi pour venir chercher.
6: Oui, alors j'attends le confirmage. Vous devriez avoir un véhicule.
12: Et vous voyez la distance pour aller chercher un recommandé?
6: Ah, c'est donc un autre monsieur.
12: Non, mais sur l'enveloppe, il n'y a rien d'écrit?
6: Ouh, je sais pas si j'ai le droit de regarder.
12: Non, mais sur l'enveloppe, vous ne l'ouvrez pas.
6: Bon,
12: mais...
6: bah, vu que c'est vous qui demandez. Alors.
12: Non, je vous ai pas demandé d'ouvrir.
6: Bah, vous m'avez demandé ce qu'il y avait dedans. Comment voulez-vous?
12: Non, je vous ai demandé s'il y avait une indication sur l'enveloppe.
6: Comment voulez-vous que je regarde dans l'enveloppe si je ne l'ouvre pas?
12: Non, sur l'enveloppe, c'est pas de ma faute si vous comprenez pas. Sur.
6: Oh, bah, tu vas voir que ça va être ma faute.
12: Bon, vous me donnez un numéro de téléphone, s'il vous plaît?
6: Oui, alors, 06.
12: Merci.
6: Je vous en prie. Donc, pour le taxi.
12: Non, vous me donnez un numéro de téléphone, s'il vous plaît.
6: Ah, vous ne l'avez pas noté?
12: Non.
6: Bah, je vous le redonne. 06.
12: Oui.
6: Donc, niveau taxi, il vient vous
12: chercher. Non, mais monsieur, donnez-moi un numéro de téléphone. 06, c'est pas un numéro de téléphone.
6: Bah, je vous ai donné mon 06.
12: Mais vous me donnez que 06, faut arrêter là.
6: Sinon, je peux vous donner mon 07.
12: Non, mais monsieur.
6: Bah, c'est facile, c'est 07.
12: Non, mais arrêtez de me prendre pour une idiote là.
6: Bon, je vous donne mon 08 au cas où.
12: Non.
6: Allez, ça me fait plaisir.
12: Non.
6: Donc, c'est 08.
12: Au revoir.
6: Ah, donc vous voulez pas mon 09?
13: Allô, Nicole?
14: Oui.
13: Bonjour, petite Nicole, c'est Fragiado à l'appareil.
14: Qui?
13: Ben, tu n'as pas encore payé ton abonnement?
14: Qui donc, vous dites?
13: Fragiado, le journal de l'enfance heureuse. Qu'est-ce que tu as fait cette semaine? Tu as oublié? Tu sais que si tu l'envoies pas avant le 21, tu pourras pas concourir pour le grand concours qui te permettra peut-être de gagner un beau voyage à Disneyland, alors, Nicole?
14: Vous vous trompez complètement, là.
13: Non, écoute-moi, tu t'appelles bien Nicole?
14: Oui.
13: Tu es psychiatre?
14: Oui.
13: Bon, eh bien, tu nous as... Je sais bien, j'ai devant moi le fichier. Je suis nouveau responsable. Je suis étudiant pendant le reste de l'année. Je m'occupe des abonnements de Fragiado pendant mes vacances.
14: Oui, mais je ne suis pas du tout abonné à cette chose-là.
13: Oh, dis-moi, j'ai même devant moi tes derniers résultats pour le grand concours, sondage que tu as donné, Nicole, quand même.
14: Dire.
13: Eh bien, avec les records de saut de la grenouille.
14: Non, pas du tout moi, ça.
13: Dis-moi, tu veux plus le payer, dis-moi tout de suite.
14: Non, mais je suis pas abonnée à cette chose-là.
13: Pourquoi tu nous as pas écrit?
14: Mais je suis pas du tout abonnée, c'est une... D'abord, qu'est-ce que c'est que cette façon de me tutoyer comme ça? On n'a pas gardé les vaches ensemble, hein. Moi, je ne suis pas du tout abonnée à votre hebdomadaire ou mensuel. Je ne sais pas de quoi il s'agit.
13: Mais quand même. Non, le non. mensuel de l'enfance heureuse, des non, 5 à 15 ans.
14: C'est une erreur, hein.
13: Non, écoute, Nicole. Non, mais écoute, alors là, non. Moi, je vais encore me faire taper sur les doigts. Je t'ai envoyé, pourtant, le grand poster de Jean-Luc Lahaye.
14: Mais je ne suis pas une adolescente.
13: Non, écoute-moi.
14: Ne me tutoyez pas, ça me gêne.
13: Non, excusez-moi. Tu es allée ce week-end au bord de la mer et tu as attrapé un coup de soleil, non? Tu ne te souviens pas du tout de ce que tu as fait cette année?
14: Non.
13: Nicole, en plus, tu as dit 3,17 m pour la grenouille. Tu n'étais pas loin, tu étais 3,20 m.
14: Ce n'est pas moi. Vous vous trompez, hein. Perdez votre temps, ce n'est pas moi. Bon, je vous laisse, hein. Au revoir.
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10: Allô.
6: Bonjour madame, c'est bien le PMU?
10: Ah, c'est pas madame, c'est monsieur déjà.
6: Ah, c'est pas le PMU peut-être?
10: Si, c'est le PMU.
6: Ah bah ouais, c'est bien ce que je disais. J'ai vu que le loto allait augmenter là, que ça passait à 2,20 € ce lundi.
10: Ouais, à partir de lundi, ouais.
6: Donc il faudrait mettre de côté une centaine de grilles à 2 €.
10: Centaine de grilles à 2 €?
6: Voilà, comme ça je pourrais venir les chercher les semaines prochaines.
10: Qui c'est qui va me le payer? Moi, qui c'est qui va me les avancer?
6: Ah bah moi je vous paye 2 € chaque semaine en fait, vous voyez, c'est logique, vous voyez, parce que.
10: Ah non, il y a pas de logique, c'est pas comme ça que ça fonctionne, hein. C'est de la fumisterie, ça, faut pas mettre une 40 ici, monsieur. Hein.
6: Alors passez-moi le responsable, s'il vous plaît.
10: Ouais.
15: C'est moi le responsable.
6: Oui, ah, bonjour madame.
15: Ah, vous rêvez là ou quoi?
6: Bah non, excusez-moi, c'est juste du mathématisme. Hein. Si je les prends à 2 €, forcément, elles me coûtent 2 €.
15: Vous rêvez ou pas? Tous les lotos sont à 2,20 €.
6: Bah sauf les anciens.
15: Bon écoutez, j'ai du boulot, j'ai pas le temps de discuter.
6: Non, mais enfin, excusez-moi, je vois le truc. Vous gardez les trucs à 2 €, et puis après, les clients, hop, ils payent 2 €.
15: Vous voulez me prendre pour un voleur là ou quoi?
6: Ah, bah excusez-moi, mais enfin, c'est quand même une forme d'arnaquisme. Hein. Vous savez que je peux signaler ça au service du fraudulisme. Hein.
15: Ah, mais sans problème, allez-y, monsieur.
6: Alors, je vais prendre votre nom.
16: Allô?
6: Oui, ah bah c'est un autre monsieur. Voilà, comme j'expliquais.
16: Non, c'est une dame.
6: Ah bah c'est parce que j'étais avec une dame avant justement.
16: Ah bah non, c'est un monsieur.
6: Vous essayez de brouiller les pistes?
16: Ah, pas du tout. C'était le patron.
6: Donc vous êtes le patron, c'est ça que vous me dites?
16: Non, je suis une femme.
6: Et alors, une femme ne peut pas être le patron?
16: Non.
6: Bon, donc du coup, ce que je disais à votre subalterne, je vais appeler les services du fraudulisme.
16: Bah pourquoi?
6: Bah quand même parce que vous fraudulez.
16: Bah je fraudule pas du tout.
6: Ah bah si, vous fraudulez là quand même.
16: Bah je peux pas vous passer lundi des lotos à 2 €, que c'est passé à 2,20 €.
6: Bah que c'est passé à 2,20 €, que sauf si c'est des anciens lotos.
16: Lundi, dimanche matin, c'est terminé, le loto est à 2,20 €.
6: Non, alors oui, vous n'avez pas compris.
16: Non, oui, le loto lundi matin, il est à 2,20 €.
6: C'est pour ça que moi, il faut me mettre des anciens qui sont à 2 €.
16: Oui, c'est tout, il n'y a plus d'anciens bulletins.
6: Oui, non, mais
16: c'est tout, c'est pas vous qui allez faire les lois de chez la Française des Jeux.
6: Non, mais je vois bien le truc, c'est ce que je disais, c'est que c'est vous qui allez vous jouer les bulletins à 2 €, et puis après, on fait payer à 2,20 €.
16: Mais je joue pas du tout de bulletins à 2 €, puisque lundi.
6: Ah bah jurez-le, vous n'allez pas vous les garder pour les jouer.
16: J'ai rien à jurer à personne, moi, monsieur.
6: Ah, qui ne dit mot, consentisme. Allô?
15: Hello.
6: Ah, c'est à nouveau une dame.
15: C'est monsieur, ça commence mal.
6: Ah bah non, mais c'est pas ma faute, c'est parce que comme vous articulez pas beaucoup, on dirait une dame.
15: Ah bon, bah au revoir.
6: Non mais, allô?
15: Oui.
6: Je me suis renseigné, c'est un refus de vente ce que vous faites.
15: Ah ouais? Bah viens.
6: Ah bah oui.
15: Bah oui. Bah, tu veux gagner le gros lot ou tu veux pas gagner le gros lot?
6: Quel gros lot?
15: Le gros lot, c'est entre les jambes.
6: Je vois pas le...
15: Non, tu vois pas, bah regarde bien.
6: Ah bah je cherche, je vois pas de gros lot.
15: Cherche un peu. Eh, bon écoute bien. Oui. Arrête le malin. Je vais te dire un truc. J'ai un voisin qui est flic. Maintenant, je vais aller le voir.
6: Ah bah moi aussi. Eh bah je vais l'appeler.
15: Eh bah y a pas de souci. Eh bah appelle-le et puis tu viens me voir.
6: Ah bah je l'appelle tout de suite, ne quittez pas.
15: Eh bah appelle-le, allez vas-y. Hein? Eh, j'en ai un à foutre. T'as mangé un clown? Mais t'as mangé un clown toi? Hein?
6: Excusez-moi, c'est moi qui appelle, hein.
15: Ouais, bah c'est bien. J'espère que t'as un forfait qui te coûte cher.
6: Ah bah alors ils vont le débat, c'est une bonne idée.
15: Oh bah t'es con.
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17: Allô?
2: Oui, bonjour madame.
17: Bonjour.
2: Je vous appelle, c'est bien les chauffages?
17: Oui.
2: Dites-moi, je voudrais me faire ramener.
17: Oui.
2: C'est possible?
17: Une cheminée de salon?
2: Oh non, c'est moi-même.
17: Oui, mais vous voulez ramener votre cheminée de salon?
2: Je voudrais me faire ramener moi.
17: Vous voulez-vous vous faire ramener?
2: Oui, parce que j'ai ravalé beaucoup dans ma vie. Et là, je voudrais me faire ramener.
17: Ah non, mais là, je comprends pas ce que vous me demandez.
2: Mais je suis pas au ramonage, hein, chauffage.
17: Oui, nous faisons des ramonages de cheminées de salon ou de chaudière.
2: Ah, pas de dames.
17: Ah non, ramone pas les dames, non.
2: Ah bon? Il est pas là, le monsieur qui fait le ramonage?
17: Ah oui, mais nous ramonons les cheminées de salon. Donc
2: oui, mais il n'y a qu'à faire comme si j'avais une cheminée de salon.
17: Non, mais vous vous foutez du monde, là, ou quoi?
2: Pardon?
17: Et qu'est-ce que vous voulez vous faire ramoner?
2: La chatte.
17: La chatte, ah ouais. Non, mais mon mari, il ramène que ma chatte.
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18: Oui, allô.
6: Bonjour madame, c'est bien le camping ?
18: Oui, c'est ça, ouais.
6: Monsieur Martin, à l'appareil, les travaux routiers Martin ?
18: Oui, alors ?
6: Et alors, je bosse actuellement sur un projet d'autoroute. C'est comme une route, mais en plus large. Je sais pas si vous voyez.
18: Oui.
6: Voilà, mais je viens de faire les calculs. En fait, il faudrait décaler votre terrain.
18: Décaler mon terrain ? Quel terrain ? Le camping ?
6: Oui, c'est ça. Vous avez quoi dessus ?
18: Camping, il y a des mobilhomes, il y a tout dedans, ouais.
6: Ok, donc ça, il faudrait juste tout reculer de 5 mètres pour que je puisse élargir la route devant chez vous.
18: On va pas élargir la route de 5 mètres, là, sur le...
6: Si, justement, parce que 5 mètres, ça me permet de déclarer un chantier autoroute.
18: Mais je m'en fous de ça ! C'est une route communale, je suis à la commune.
6: Oui, mais si je déclare que c'est une autoroute communale, je récupère plus de subventionnage.
18: Bah, ça, je m'en fous, moi.
6: Oh, bah, sympa.
18: Mais moi, je peux pas déplacer mon camping.
6: Ah non, mais ça, je peux le faire. Je vais hélico-treuillager vos mobilhomes.
18: Mais vous rigolez, ouais. Mais allez, c'est bon,
6: vous
18: ouais.
6: Inquiétez pas, je vais tout soulever et je repose 5 mètres plus loin.
18: Oui, oui, oui, moi aussi je vais me faire soulever. Ouais.
6: Non, alors d'ailleurs, il faudrait vider les mobilhomes.
19: Oui, bonjour.
6: Ah, c'est plus la même.
19: Non, là c'est le chef, là.
6: Oui, bonjour madame, comme je disais.
19: Bonjour madame, je suis pas quand même pas efféminé quand même.
6: Comment ça, vous fulminez ?
19: C'est un monsieur, pour l'instant je suis monsieur, moi je suis pas madame, hein, mais bon, de toute façon, ça commence bien.
6: Bah, ça commence bien, pardon, mais j'ai l'impression que vous fulminez pour pas grand chose.
19: Bah, vous dites bonjour madame.
6: D'accord, mais enfin, vous dites que ça vous fait fulminer, ça me semble un petit peu exact.
19: Bah, je suis pas efféminé, j'ai une voix de mec. Hein. Bon, de toute façon, allez, c'était pourquoi ?
6: Ah, vous avez pas suivi.
19: Vous voulez rentrer dans le camping ?
6: Non, non, non, vous allez juste reculer votre camping de 5 mètres.
19: Ah oui, non, non, mais moi, si je veux pas reculer le camping, vous reculerez pas, ok ?
6: Bah, l'avantage, c'est que si on décale tout, ça vous évite de perdre de la place.
19: Non, non, non, c'est pas au téléphone qu'on explique ça, parce que j'ai jamais vu ça.
6: D'accord, dans ce cas, on fait comment ? Je vous note dans l'agenda ?
19: Eh ben, on va convenir d'un rendez-vous, et puis vous allez lui expliquer.
6: Ok, parfait, donc je mets rendez-vous. On dit quoi ? Vous êtes d'accord pour la semaine prochaine ?
19: Oui, oui, oui, oui, oui, oui, oui.
6: Ok, donc d'accord pour déplacer les mobiles.
19: Ah non, non, non, non, non, non, non, non, non, non. L'accord pour se voir, oui.
6: Ah oui, non, mais on se voit, oui, bien sûr.
19: Oui, pour se voir, oui, voilà, pour se voir.
6: On est d'accord.
19: Bon, bah voilà.
6: Voilà, et pour reculer les mobilhomes.
19: Mais non, non, non, non, non, non, je veux vous rencontrer, vous avez compris ce que je veux dire.
6: Ah oui, non, mais on va se rencontrer.
19: Je vais pas vous donner ma réponse, mais...
6: Pardon, mais vous me l'avez déjà donné, votre réponse.
19: Ah non, non, non, non, ah bah alors vous allez quand même pas me dire que...
6: Attendez, me dites pas que vous avez changé d'avis.
19: De quoi ?
6: Bah, vous venez d'accepter...
19: Et j'ai accepté quoi ?
6: L'élargissage de la route.
19: Ah, j'ai jamais accepté l'élargissage... Vous allez me montrer les papiers que j'ai signés ou quoi que ce soit, je n'ai jamais accepté. Alors,
6: non,
19: ça...
6: non, vous avez fait un acceptage vocal.
19: Ah non, non, non, mais vous rigolez, non ?
6: Oh bah c'est pas mon genre.
19: Allez, c'est bon, allez, au revoir monsieur.
6: Enfin, pardon, j'ai quand même l'enregistrement de votre acceptage vocal.
19: Ah oui, non, un enregistrement maintenant.
6: Ah bah attendez deux secondes, je rembobine mon enregistreur.
19: Mais vous faites... Ouais, alors...
20: Bonjour, ceci est mon acceptage vocal.
19: Alors c'est l'escroquerie là.
6: Ah, c'est pas votre voix ça peut-être.
19: Mais non, mais vous rigolez, non ? Allez, à bientôt.
6: Comment ça, à bientôt ?
19: Mais bon, allez.
6: Ah, vous voulez que je vous rappelle ?
19: Ah non, non, non, oh. 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
21: Ah, mais il va pas décrocher, c'est un imbécile de moniteur d'auto-école.
22: Mais allons, eh ben c'est gentil, ça fait un moment que je réponds.
21: Ah, le feignant, il est encore parti s'arsouiller au café d'Ivrogne, allô ?
22: Vous êtes con ou quoi ?
21: Allô ?
22: Oui, j'écoute.
21: Allô ?
22: Oui, j'écoute.
21: Il va pas décrocher l'Ivrogne.
22: Ton connard, ça va pas, non ?
21: Ah, le feignant.
22: Oui.
21: Allô ?
22: J'écoute, oui.
21: Et dis donc, le feignant, là, quand tu seras sorti des toilettes où t'es en train de vomir ta bile, là, tu décrocheras le téléphone ?
22: Dis donc, un petit peu connard, hein, ça commence à bien faire maintenant, espèce d'enfoiré.
21: Et tous les moniteurs des toits écoles, tous des poivrons, mais alors celui-là, il est con comme un balai, il va pas décrocher.
22: Écoutez, vous êtes con ou quoi ?
21: Allô ?
22: Hein ?
21: Y a quelqu'un ?
22: Non, y a personne, connard.
21: Ah, ça y est, je vous entends, bonjour madame.
22: Oui, bonjour monsieur.
21: Ah, bonjour madame, c'est le moniteur d'auto-école.
22: Écoutez, pourquoi vous m'insultez comme ça ?
21: Comment ?
22: Ça va pas, non ? D'insulter non. Les gens comme ça.
21: Non, mais dites donc, je vous ai pas insulté, moi.
22: Oui, ben connard, va.
21: Et dites donc, j'appelle pour prendre des cours d'auto-école.
22: Oui, ça suffit maintenant avec vos conneries.
21: Mais je crois qu'il y a une erreur, madame, vous confondez.
22: Oui, je confonds, mais mes fêtes, je confonds.
21: Écoutez, j'étais en train d'appeler à un auto-école.
22: Oui, et qu'est-ce que vous voulez, finalement ?
21: Je vous appelle parce qu'on vient de me retirer mon permis.
22: Eh ben écoutez, c'est pas la peine d'appeler, hein, espèce de connard.
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24: Oui.
6: Bonjour monsieur, c'est bien le bar ?
24: Oui.
6: Oui, bonjour, c'est Elie Semoun à l'appareil.
24: Oui.
0: Oui, alors ?
6: Ah non, bah je vous ai eu, c'est pas vraiment Elise Moon.
0: Je vois même pas lequel que c'est en artiste, alors vous voyez.
6: Oui, oui, bah, je comprends que vous soyez impressionné. Je vous rassure, c'est pas le vrai Elise Moon. Hein.
0: Oui, mais c'est qui là ?
6: Moi, je suis l'imitationneur d'Elise Moon.
0: Ah d'accord, oui.
6: Vous voyez ?
0: Non.
6: Comme vous vous êtes inscrite pour avoir de l'imitationnage au téléphone.
0: Attendez, moi, je suis pas inscrite pour.
6: Ah bah c'est un service que vous avez payé par téléphone, qui a déjà été.
0: Non, pas du tout, j'ai rien payé par téléphone, moi. Hein. Mais vous rendez compte, mais de quel droit ils se permettent ? Je sais même pas qui c'est l'individu.
6: Bah Elise Moon.
0: Oui, bah je veux bien, mais moi, je regarde la télé une heure le soir. Alors, vous vous rendez compte ?
6: Donc, qu'est-ce que je peux vous faire ? Le conseil municipal, si vous voulez.
0: Ah, vous vous foutez de ma gueule ou quoi, là ? J'ai rien payé, moi, je sais ce que je dis, quand même.
6: Non, mais dis donc, Jean-Louis ! Faudrait pouvoir être calmé un petit peu.
0: Oui, mais moi, je m'en fous de ça, moi.
6: Vous reconnaissez le sketch ?
0: Ah non, pas du tout. D'ailleurs, j'aime pas trop ces artistes-là, de sous de la gueule de tout le monde, donc voilà.
6: Quoi, ah, mais bah, ça, si ça tenait qu'à moi, je ferais quelqu'un d'autre. Hein. Mais bon, vous savez, ça, on me l'a imposé, donc j'ai pas le choix.
0: Non, mais moi, je vais sûrement faire le hall, là. Hein. Il y a déjà assez de conneries de téléphone comme ça qu'il faut décrocher et qu'il y a personne au bout. C'est pas normal qu'ils se servent sur notre compte.
6: Non, mais enfin, vous voyez, c'est que 25 euros par mois.
0: Que 25 euros, c'est pas 25 euros répétés par mois, ça fait combien à la fin de l'année ?
6: Alors, ça dépend. Avec les taxes ou pas ?
0: Bah oui, bah, je m'en fous, les taxes ou pas les taxes. Moi, ce n'est pas pour payer 25 euros tous les mois.
6: Je vous rassure, 25 euros, c'est hors taxe, donc ça fait 47.
0: Non, de toute façon, moi, ça paraît sur la facture. Je peux vous dire que j'appelle directement là-bas. Je vois pas pourquoi l'autorisation de se servir sur notre compte.
6: Bah, comme c'est un service d'imitationnage, ils font de l'imitation de signature, ils font de l'imitation d'artiste.
0: Ah bah oui, eh bah, c'est pas normal.
6: Bah si, en tant que.
0: Non, c'est pas normal. Bah, dans ces conditions-là, demain, ils vont nous prendre 50 euros.
6: Alors, avec les taxes, on est plus sur 70 en fait.
0: Alors là, je peux vous dire que ça va pas se passer comme ça. Hein.
6: Sinon, vous pouvez le faire annuler. Hein.
0: Ah bah, je vais le faire annuler, oui.
6: Vous me demandez officiellement une procédure d'annulification ?
0: Ah bah, tout à fait. Je demande d'annuler ça, oui.
6: Excusez-moi, si vous dites pas annulification, je ne peux pas annulifier. Hein.
0: Bah, je demande Enfin bref, vous comprenez très bien ce que je veux dire, d'annuler, quoi.
6: Non, je comprends pas.
0: Ah oui, bah d'accord. Bah, je peux vous dire que quand je vais avoir la facture la prochaine, ils entendront parler de moi. Hein.
6: Alors, si ça vous arrange, je peux vous envoyer une imitation de facture.
0: Oh non, c'est quoi, quoi. Alors, on est emmerdés tous les jours par des coups de téléphone et quand un emmerdement en plus.
6: Allez, je vous fais Danny Boone. Hey, bonjour, c'est Danny Boone à l'appareil.
0: Non, bah c'est pas mieux, je le connais pas plus.
6: Attendez, excusez-moi, c'est pas le vrai Danny Boone, hein.
0: Non, bah je sais.
6: Dans ce cas, je vais vous faire Gad Elmaleh.
0: Bah c'est pas mieux, je connais pas ces gens.
6: Bah, Gad Elmaleh.
0: Non, mais oui.
6: Hey, bonjour, c'est Gad Elmaleh.
0: Mais j'aime pas tous ces trucs-là, donc je les regarde pas.
6: Non, mais vous avez reconnu la voix quand même.
0: Non, pas du tout.
6: Bon, attendez.
0: Si vous, c'est votre travail d'amuser le peuple, eh bah tant mieux pour vous, mais moi, ça m'arrange pas.
6: Bah, c'est un peu ça, oui, mais enfin
0: bon. Vous croyez que vous allez être accepté partout ? Eh ben, je doute, hein. Vous comprenez pas que vous nous emmerdez, là ? Excusez-moi du mot, hein.
6: Ah, bah, excusez-moi d'essayer de vous faire rire.
0: Mais non, mais je m'en fous.
6: Du coup, pour la nullification, vous confirmez donc ?
0: Ah, oui, tout à fait.
6: Alors, je tape le code procédure.
0: Oui, tout. Non, mais là, vous êtes en train de vous moquer de moi.
6: Excusez-moi, mais alors là, on annule ou on annule pas ? Parce que là, je.
0: Mais oui, vous annulez, mais vous êtes en train de faire tout comme si vous faisiez quelque chose.
6: Ah, bah, écoutez, je suis en train d'annulifier. Je relance la nullification.
0: C'est vous qui le faites, alors, donc y a rien de prévu.
6: Ah bah excusez-moi de faire mon métier.
0: Non, vous faites pas votre métier, vous emmerdez le peuple, là.
6: Ah bah c'est ce que je disais. Alors, on y retourne.
0: Non. Mais non. Non, allez hop.
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2: Allô,
4: j'écoute.
2: Allô, docteur.
4: Oui ?
2: Ah, bonjour, docteur. Excusez-moi de vous déranger. J'ai 37,8, là.
4: Comment ?
2: J'ai 37,8.
4: Oui, 37,8 de fièvre.
2: Oui. Est-ce que vous pouvez venir m'enlever le thermomètre ?
4: Comment ? Je sais pas ce que vous voulez me dire.
2: C'est bien le docteur.
4: Oui, docteur. Ah, je suis pas docteur.
2: Comment ça ?
4: Je m'appelle docteur. Comme vous appelez le Martinez ou je sais pas. Je suis pas docteur.
2: J'ai essayé avec la pointe de mon parapluie, mais j'arrive pas.
4: Oh, ma pauvre. Il n'y a pas une infirmière par là ?
2: Attendez, je demande, inquiétez pas. Ouais. Infirmier !
4: Personne.
2: Ah bah attendez, j'ai appelé infirmier par la fenêtre et puis il y a un monsieur qui arrive là.
4: Ah bah oui, vous avez raison.
2: Quittez pas, docteur.
4: Je ne suis pas docteur, hein. Je m'appelle docteur, mais je suis pas docteur. C'est comme vous, par exemple, Martinez ou Jiménez ou... Moi, c'est docteur.
2: Bonjour, monsieur.
5: Bonjour, madame. Qu'est-ce qui vous arrive ?
2: Je suis avec le docteur qui est en ligne. Elle va vous expliquer.
5: Merci. Allô ?
4: Allô ?
5: Oui, bonjour, docteur.
4: Je suis pas docteur, hein. Mon nom, c'est docteur. Comme vous diriez, vous, Martinez ou Jiménez, moi, c'est docteur.
5: Ah, c'est votre nom ?
4: Oui, c'est mon nom, docteur.
5: Comme quelqu'un s'appellerait...
4: Martinez, Jiménez, Sanchez, Bon, je m'appelle docteur.
5: Bon, je sais pas comment on va faire pour l'aider.
2: Mais demandez au docteur.
5: Oui, docteur.
4: Oui.
5: Si vous pouvez
4: c'est mettre... madame docteur, c'est pas docteur, hein.
5: Ah.
4: Mais je suis pas docteur, c'est comme mon nom Martinez ou Jiménez ou... Vous voyez, c'est notre ami.
5: Sanchez.
4: Oui. Moi, c'est docteur. Comme vous, votre famille, c'est quoi?
5: Martinez.
4: Ah ben voilà, comme vous, Martinez, moi, c'est docteur.
5: Ah mais vous, vous vous appelez docteur, c'est votre nom comme...
4: Moi, c'est... oui, mon nom de famille. Comme vous, Martinez, Jiménez, Jocelyn Sèche.
5: Ah d'accord.
4: Tout ça, c'est pareil.
5: Attendez, parce que là, il faut que je m'en aille, je peux pas aider la dame, attendez. Je vous laisse avec la dame, parce que là, j'ai pas le temps, il faut que je m'en aille.
4: Ah ouais.
2: Merci, monsieur. Il s'en va. Attendez, il y a un autre monsieur qui arrive.
7: Bonjour, monsieur.
21: Qu'est-ce qui vous arrive? J'ai entendu appeler infirmier, là-dehors.
2: Demandez au docteur, je suis avec le téléphone, là, avec le docteur.
21: Allô?
4: Allô?
21: Oui, bonjour, docteur.
4: Mais non, je suis pas docteur. C'est mon nom de famille, comme vous, par exemple, si vous appuyez... Gilbert Martinez ou Louis Martinez, vous voyez?
21: Michel Martinez?
4: Non, je dis, par exemple, c'est un exemple que je vous donne.
21: Vous n'êtes pas médecin?
4: Et je ne suis pas docteur. Je m'appelle docteur, comme vous, Martinez, ou Jiménez, ou Sanchez.
21: C'est votre nom de famille, quoi.
4: Voilà, comme vous, par exemple. Vous êtes comment, votre nom de famille?
21: Martinez.
4: Eh bien, Martinez, moi, je suis docteur.
21: Alors, vous êtes le docteur Martinez?
4: Ouais.
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9: Oui, allô?
2: Allô?
9: Allô?
2: Bonjour, monsieur, c'est l'école d'accordéon?
9: Oui.
2: Ah, bonjour.
9: Bonjour.
2: Excusez-moi,
9: monsieur,
2: de vous déranger, monsieur Ledoux, à l'appareil.
9: Je vous en prie.
2: Je vous appelle d'une chambre où je suis dans une clinique.
9: Ah.
2: Et rien ne m'aurait fait plus plaisir en guise de dernière volonté.
9: Oui.
2: D'entendre un petit air d'accordéon.
9: Ah bon?
2: Si c'est possible.
9: Ah?
2: Avant que je parte.
9: Écoutez, monsieur, vous aimez l'accordéon à ce point, alors?
2: Oh, oui, j'en ai beaucoup joué.
9: Ah oui?
2: Ça m'aurait fait plaisir avant de partir.
9: Bon, écoutez, je fais le nécessaire. Attendez un petit instant, s'il vous plaît. Hein?
2: Merci, monsieur.
21: Avant de partir, ça fait du bien un petit air d'accordéon. Vous comprenez?
9: Attendez, je vous fais attendre, là.
21: Merci, vous êtes gentil. Allô?
9: Allô?
21: Oui, merci, monsieur.
9: Alors, attendez.
21: Ce sont mes dernières volontés avant de partir, monsieur.
9: Alors, attendez. Je vais vous jouer le retour des hirondelles, hein?
21: Ah, oui.
9: Si vous connaissez?
21: Oh!
9: D'accord. Alors, ma femme va prendre le téléphone et moi, je vais prendre l'accordéon. Attendez un instant.
11: Allô?
21: Bonjour, madame.
11: Voilà, il va commencer, là.
21: Je m'assieds.
9: Je commence, hein?
21: Je vous écoute.

0: Lei. Lei. Oh.
1: Allô?
0: Bravo, monsieur.
1: Ça vous a fait plaisir?
0: Oh, mais vous pouvez pas savoir. Je ne m'attendais pas à ce que vous jouissiez de cette manière. Ce morceau est magnifique et vous êtes un grand accordéoniste.
1: Ah bien, je vous remercie, mais...
0: Je vous le dis du plus profond de mon cœur, monsieur Jacques.
1: Là, vous m'avez pris un peu de court, hein. J'étais vraiment à froid, là.
0: Non, je vous le dis. Avant de partir, ça me fait toujours du bien. J'appelle les artistes au téléphone tous les matins avant de partir faire mes courses sur le marché.
1: Ah.
0: Et comme ça, je m'offre un petit concert privé.
1: Ah oui. Mais donc, avant de partir, c'est sur le marché, parce que j'avais compris avant de partir, à cause d'une grave maladie, non?
0: À mourir, vous voulez dire?
1: Oui.
0: Non, je suis en pleine forme.
1: Ah, eh bien, je suis heureux d'avoir satisfait vos désirs.
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4: Oui, allô?
5: Bonjour, monsieur, c'est bien le supermarché?
4: Oui.
5: Monsieur Martin à l'appareil, les emballageurs Martin?
4: Oui.
5: Vu qu'il y a un risque de pénurisme des emballages, je vais venir récupérer vos bouteilles en plastique.
4: Je vois pas du tout de quoi vous me parlez.
5: Ah, alors comment dire? Vous voyez les récipients de forme verticale dans lesquels vous vendez de l'eau minérale, par exemple?
4: Oui.
5: Eh ben voilà, ça s'appelle une bouteille en plastique.
4: Non, je sais ce que c'est qu'une bouteille en plastique, mais ce que je veux dire, c'est qu'il n'y a pas de bouteille, nous on vend les bouteilles pleines.
5: Je sais, mais vous inquiétez pas, à la place, je vous mets des bouteilles en papier.
4: Non, mais vous rigolez ou quoi?
5: Ouais, ça m'arrive, oui.
4: Vous n'avez pas à récupérer nos bouteilles d'eau et à nous en donner d'autres. On sait pas d'où vient votre eau, nous on a nos fournisseurs.
5: Ah non, mais les bouteilles en papier que je vous apporte, elles sont vides.
4: Et qu'est-ce que vous voulez que j'en fasse des bouteilles vides?
5: Bah vous les remplissez.
4: Je les remplis, mais je les remplis avec quoi?
5: Bah avec votre eau.
4: Oui, enfin écoutez, je vois pas vendre des bouteilles d'eau de mon robinet à mes clients.
5: Bah non, pas de l'eau du robinet, vous vous rendez compte?
4: Oui, je les remplis avec quoi?
5: Avec l'eau de vos bouteilles en plastique que je vous récupère.
4: Mais de...
5: Bah oui, vous faites le transvasage et après moi je vous embarque les bouteilles vides.
4: Oui, enfin écoutez.
6: C'est pourquoi là, parce que...
5: Bonjour madame, c'est ce que je disais à l'autre monsieur. Vous, tout ce que vous aurez à faire, c'est transvaser l'eau des bouteilles plastiques dans les bouteilles en papier.
6: Bah moi, je vais pas transvaser des bouteilles pleines dans des bouteilles en papier. J'ai pas le temps de faire ça, moi.
5: Non, mais vous faites ça tranquille à la caisse. Quand il y a un client qui achète de l'eau, hop, vous lui videz sa flotte.
6: Ah non, attendez, moi je vois 300-400 clients par jour. Croyez que je vais m'amuser à vider des bouteilles plastiques en caisse?
5: Ah bah dans ce cas, dites au client de le faire.
6: Non, mais je vide pas de bouteilles, on vide pas de bouteilles.
5: Dans ce cas, je peux vous envoyer quelqu'un pour s'en occuper.
6: Non, mais même... Il y a quelqu'un, il y a personne, puisque c'est pas moi qui prends.
5: Non, parce que mon beau-frère est videur, donc si c'est ça qui vous embête, il peut venir vider vos bouteilles.
6: Non, mais même ça m'embête pas du tout. Puis de façon,
5: ça vous embête moi, pas du tout, super.
6: Non.
5: Donc je valide l'échangisme bouteille.
6: Non, je valide pas, vous validez rien du tout.
5: Est-ce que je rajoute l'option videur ou pas?
6: Non.
5: Non, donc c'est vous qui faites le transvidage.
6: Non, mais merde, vous allez m'écouter un petit peu. Moi, c'est pas moi qui prends les responsabilités, c'est pas moi le décisionnaire.
5: Ah, bah passez-moi le patron.
6: Voilà.
4: Oui, allô?
5: Bonjour, monsieur, vous êtes le patron?
4: Bonjour, monsieur. Non, c'est madame.
5: Oh, excusez-moi, je croyais qu'on me passait le patron.
4: Vous êtes avec moi.
5: Oh, bah non.
4: Pourquoi le patron, je vous dis que c'est moi?
5: Ah, bah impossible, vous m'avez dit que vous étiez une dame.
7: Allô, oui?
5: Bonjour, madame.
7: Excusez-moi, là, monsieur, vous êtes qui, vous?
5: Monsieur Martin, les emballageurs Martin. Donc j'en déduis que c'est vous la patronne.
7: Non, je suis pas le patron et la dame que vous avez vue avant, c'est la patronne.
5: Ah, la patronne est une dame.
7: Ok, donc je vois pas pourquoi vous vouliez parler au patron.
5: Bah, en même temps, je pouvais pas savoir.
7: Bah, vous pouvez pas savoir pourquoi, si elle vous dit qu'elle est la patronne.
5: Oui, c'était pas clair non plus.
7: Bah, c'est pas clair, pourquoi c'était pas clair? Parce que c'est une femme et qu'elle peut pas être patronne, c'est ça?
5: Ah, bah non, c'est si c'est un homme que ça peut pas être une patronne.
7: Et donc, ok, donc vous vouliez?
5: Lui parler.
7: Et vous appelez pourquoi, en fait?
5: Ah, oui, c'est vrai. Donc, comme j'expliquais, je remplace vos bouteilles en plastique par des bouteilles en papier.
7: Mais c'est quoi vos conneries là? Dans des bouteilles papier en plus, vous êtes sérieux, vous?
5: Oui, alors le seul souci, il faut quand même que je vous prévienne, elles sont pas étanches.
7: Non mais vous vous foutez de moi ou quoi là?
5: Oh oui, bien sûr.
7: Ok, d'accord. J'ai juste autre chose à foutre.
5: Ah non mais attendez, j'ai pas fini.
7: Non mais moi j'ai fini, ok?
5: Ouais, mais si je continue tout seul, c'est moins drôle.
7: Non mais...
8: Allô?
0: Allô? C'est le salon de coiffure?
8: Oui?
0: C'est la coiffeuse?
8: Oui.
0: Oh, je reconnais pas votre voix, ma petite.
8: Mais elle est pas là, c'est son mari, là.
0: Oh là là, dites-moi, vous avez drôlement changé de voix. Qu'est-ce qui vous arrive?
8: Ah bon? Je vous écoute.
0: Qu'est-ce qui vous arrive, ma petite dame?
8: Non, c'est son mari, là.
0: Oh.
8: Vous êtes chez Marie's Coiffure et c'est son mari à l'appareil.
0: Mireille?
8: Non, c'est Pascal à l'appareil.
0: Mais je suis pas Mireille.
8: Mais je vous ai pas dit que vous étiez Mireille. J'ai dit que c'est Pascal, le mari à Marie's.
0: Ah,
8: bonjour.
0: Bonjour, ma petite Maryse.
8: Oui, d'accord, je vous écoute.
0: Ben, vous avez une drôle de voix.
8: J'ai enrhumé.
0: Comment ?
8: J'ai un rhume.
0: J'entends pas bien.
8: Oui, vous voulez un rendez-vous ?
0: Dites-moi, Marie.
8: Oui ?
0: J'espère que vous n'avez rien de grave.
8: Non, non, tout va bien.
0: Bon, dites-moi, je vous appelle, vous savez, pour le prochain rendez-vous.
8: Oui ?
0: Parce que là, je voudrais que vous occupiez un peu de ma touffe, quand même.
8: Oui ?
0: Et on peut parler entre femmes ?
8: Oui ?
0: Vous savez, à mon âge, c'est pas qu'on se néglige, mais on oublie parfois de s'occuper de notre féminité.
8: Oui.
0: Et j'aurais bien aimé savoir si vous pouviez me faire un peu la touffe.
8: Oui. Est-ce que vous pouvez me rappeler dans 2 heures ? Je joue dans 1 heure et demie. Je suis avec un rendez-vous, là.
0: Écoutez, Maryse, je vous entends pas bien. Faudrait que vous parliez plus fort, ma petite.
8: Je vous demande de me rappeler dans 1 heure et demie. Je suis en rendez-vous.
0: Vous avez mal au cou ?
8: Rendez-vous ?
0: Oui, j'ai entendu. Vous avez mal au cou. C'est quoi ? C'est une angine ?
8: Oui, oui, c'est une angine.
0: C'est pour ça que je ne reconnais pas votre voix.
8: Voilà.
0: Ah, mais parlez plus fort comme ça, je vous entendrai mieux.
8: Bon, est-ce que... redonnez-moi votre numéro, je vais vous rappeler.
0: René ? Pourquoi René ?
8: Votre numéro de téléphone.
0: Ah oui, c'est mon sonotone. Attendez, je le règle. Hein.
3: J'arrive cette forme-là ou pas ?
0: Allô ?
3: Oui.
0: Ah, ça va mieux.
3: Ah, d'accord.
0: Si j'avais mon sonotone qui n'était pas réglé.
3: Ah oui.
0: Oh, ben, vous avez une drôle de voix, Maryse. Hein.
8: Je ne suis pas Maryse, je suis son mari.
0: Sœur Marie.
8: Non, je suis le mari à Maryse.
0: Sœur Marie, la sœur de Maryse que vous êtes alors.
8: Allô ?
0: On a été coupé, ma petite.
8: Bon, je vous répète que je ne suis pas Maryse.
0: Oui, je vous entends, Maryse.
8: Mais je ne suis pas Maryse. Je ne suis pas...
0: Maryse.
8: Merde. Allô ?
0: Oui, je vous ai entendu me dire merde.
8: Non, je suis Pascal.
0: J'ai compris.
8: Bon. Maryse, elle travaille.
0: Mais non, je déraille pas.
8: J'ai pas dit que vous déraillez. J'ai dit que Maryse n'est pas là.
0: Mais je comprends pas pourquoi vous... Oh mon Dieu, vous m'avez dit merde.
8: Mais on vous a pas dit merde. On dit que Maryse n'est pas là.
0: Écoutez, Maryse, je ne sais pas pourquoi vous m'avez insulté.
8: Mais elle n'est pas là, Maryse.
0: Mais au moins, dites-moi simplement si vous pouvez me faire la touffe.
8: Allô, allô, vous m'entendez, là ?
0: Ah là, je vous entends mieux.
8: Je ne suis pas Maryse.
0: Oui, Maryse, je vous entends.
8: Mais c'est pas Maryse.
0: Mais vous m'avez fait de la peine.
8: Mais je ne suis pas Maryse.
0: C'est la première fois.
8: Allô ?
0: Oui, je vous entends.
8: Je ne suis pas Maryse.
0: C'est la première fois que vous me parlez comme ça, Maryse.
8: Je vous dis que je ne suis pas Maryse.
0: Mon Dieu, pourquoi tant de haine ?
3: Ben, je sais pas, mais à mon avis, il y a quelqu'un qui marche pas bien, là.
0: Je repasse mon mari.
3: Voilà. Allô ?
0: Robert, il y a Maryse qui me parle. La coiffeuse qui est là, viens voir. Pourquoi tu pleures ? La coiffeuse qui m'a... insulté.
8: Allô ?
0: Attends, je mets mon ton... Je vais mettre mon sonotone.
3: Du coup, je vais crever, moi. Allô ?
0: Allô ?
8: Oui ?
0: Ah, bonjour, Maryse.
8: Non, c'est pas Maryse.
0: Attendez, je règle mon sonotone.
3: Putain, mais c'est pas possible.
0: Allô ?
8: Allô ?
0: Oui, bonjour, Maryse.
8: C'est pas Maryse.
0: Comment ça va ?
8: Mais c'est pas Maryse.
0: Je vous entends mal, Maryse.
8: Mais ce n'est pas Maryse.
0: Vous m'entendez ?
8: Non.
0: Bon, ben, dites-moi, vous avez une drôle de voix. Allô ?
3: Ouais, c'est moi. Et je viens de parler au téléphone ou je vais m'énerver ? T'as des clients, là, qui sont un peu sourds sur les bords, qui s'appelleraient Robert ? Ouais, une vieille et un vieux. Ils sont en train de me gonfler au téléphone. Et pourquoi vous m'avez insulté, Maryse ? Et c'est la première fois que vous me parlez comme ça ?
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9: Allô, oui.
10: Oui, bonjour madame, je suis bien à l'armurerie.
9: Madame.
10: Oui, je vous appelle parce que je vais accompagner mon beau-frère à la chasse là.
9: Ouais.
10: Et je voulais savoir ce qu'il existait pour la chasse comme protection anti-lapin.
9: Comme quoi ? Protection comme... anti-lapin ?
10: Oui, s'il vous plaît.
9: Mais qu'est-ce que vous voulez faire là ?
10: Bah me protéger en cas de si je me fais attaquer par un lapin pendant que je chasse.
9: c'est quoi cette histoire-là? Le lapin, il attaque jamais.
10: Ah ben, j'ai entendu qu'il y avait eu un problème avec un chasseur, là, ce matin.
9: Oui, non.
10: Ah ben, si, parce qu'ils ont dit que ce matin, il y a un lapin qui a tué un chasseur.
9: Ah bon?
10: Ah ben, oui.
9: Mais je veux vous dire, ça, c'est une magagne, comme on dit encore, ça. Ça n'existe pas, ça.
10: Ah ben, j'ai l'article sous les yeux. Ce matin, un lapin a tué un chasseur.
9: C'est pas possible.
10: C'était un lapin qui...
9: Ça n'existe pas,
10: C'était un lapin qui...
9: Ça n'existe pas, ça, un lapin.
10: C'était un lapin qui avait un fusil, ils disent.
9: Un lapin qui avait un fusil.
10: Ouais.
9: Non, alors, ne croyez pas ça, ça n'existe pas, ça.
10: Alors, regardez sur Internet, hein, vous allez voir, ils disent...
9: Mais réfléchissez.
10: Ouais.
9: Vous avez déjà vu le lapin?
10: Ouais, mais s'il est armé.
9: Le lapin armé.
10: Bah oui, c'est ça.
9: Le lapin armé. Non, mais attendez, vous allez où, là?
10: Bah, c'est ce qu'ils disent. Ils disent...
9: Est-ce qu'il avait une bazooka ou quoi?
10: Non, ils disent que c'était un lapin qui avait un fusil.
9: Non, arrêtez, là-haut.
10: Ah bah, écoutez, ce matin, un lapin a tué un chasseur. Je lis l'article, hein. C'était un lapin qui...
9: Ouais.
10: C'était un lapin qui avait un fusil.
9: Oui, mais ça n'existe pas, ça.
10: Ah bah, écoutez, alors, pourquoi ils disent... C'est... Allô?
11: Oui, bonjour.
10: Bonjour, madame.
11: Vous cherchez quoi exactement là pour le lapin?
10: Bah, quelque chose pour me protéger des attaques de lapin pendant que je chasse.
11: Oh, c'est de l'intox, ça, c'est pas possible.
10: Ah bah, je vous garantis qu'ils le disent aux infos.
11: Vous voulez qu'un lapin, il fasse sur un être humain? Ah bah là, vous me surprenez, là. Je suis très, très, très surpris, parce que là, je sais pas quoi vous dire, là, franchement, là.
10: Ah bah, je comprends bien, parce que c'est quand même quelque chose d'incroyable, quoi.
11: Bah oui, c'est vraiment... C'est stupéfiant d'entendre ça.
10: Ah bah, je suis stupéfaxié, moi-même, hein.
11: Ah oui, j'ai regardé TF1 les infos hier soir, mais...
10: Et qu'est-ce que je fais, moi, si je me retrouve face à un lapin qui avait un fusil?
11: Oh, c'est du pipeau, ça, hein. Faut pas croire tout ce qu'il y a sur Internet, hein.
10: Il n'y a pas des petits gilets pare-balles anti-lapins ou des trucs comme ça, des trucs...
11: Des anti-pare-balles, plaisantez, hein.
10: Ouais.
11: J'ai chassé pendant une trentaine d'années, hein, quand même.
10: Et jamais vous avez eu un problème de lapin comme ça?
11: Jamais. Vous êtes sur Internet, là?
10: Ouais.
11: Attendez, bougez pas, je vais aller de l'autre côté sur mon PC. Alors, sur quel site vous avez été?
10: J'ai tapé ce matin un lapin.
11: Ce matin un lapin, j'ai tapé.
10: As-tu un chasseur?
11: Ah non, ça je l'ai pas mis, je vais le mettre un peu. As-tu un chasseur?
10: Voilà, c'était un lapin qui?
11: Je l'ai, là, ce matin un lapin, ouais, c'est ça. C'est une chanson de Chantal Goya, ça.
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12: Bonjour.
13: Oui, bonjour, c'est bien le bar.
12: Oui.
13: Oui, bonjour madame, monsieur de la place à l'appareil, directeur de l'école Saint-Véron.
12: Oui.
13: Aujourd'hui, c'est la journée de prévention de l'alcoolisme dans les écoles. Nous sommes réunis dans la salle de classe avec les élèves.
12: Oui.
13: Voilà, donc les élèves vous écoutent, ils vous disent bonjour. Je ne sais pas si vous les entendez.
12: Je les ai entendus, oui.
13: Les enfants, nous sommes avec une dame qui donne donc de l'alcool à ses clients. C'est ses clients qu'on appelle des... Des alcooliques.
12: Ah bah oui. Hein.
13: C'est la bonne réponse. Il y a un élève, oui Jean-Pierre. Jean-Pierre nous demande si vous vous sentez responsable des multiples cirrhoses.
12: On ne peut pas être responsable parce que j'estime que chaque être humain est responsable de sa personnalité.
13: Et en l'occurrence de son foie. Donc vous faites souffler évidemment dans le ballon avant de...
12: On ne fait pas souffler, vous savez, il y a des signes. Hein.
13: Ah, alors, voilà, les enfants, c'est ce que je vous expliquais tout à l'heure. Les signes précurseurs avant-coureurs de l'état alcoolique. Quels sont-ils, par l'ordre d'apparition sur le visage?
12: Oh, la rougeur, déjà, du visage, les yeux troubles, le tremblement des mains.
13: Ah, il y a Simone, oui, Simone. Oui, il y a la petite Simone qui dit que son père, c'est comme ça aussi qu'elle reconnaît son père le soir quand il rentre à la maison.
12: Vous savez, il y a des personnes qui sont alcooliques à très faible niveau. C'est-à-dire, dès qu'ils boivent deux verres, ils sont sous. J'estime que vraiment, l'alcoolisme, c'est celui qui boit chez lui et en cachette. Et voilà. Qui après va dans les bars, bien sûr, pour se finir. Hein.
13: Voilà. Se finir en beauté ou se finir en...
12: Oh, généralement, vous savez, c'est pas bien beau, quelqu'un qui est rond.
13: Hein. Oui, comment on pourrait le qualifier?
12: D'épave.
13: Une épave, c'est comme ça que Didier voit d'ailleurs son père. Et le père de Didier, vous le connaissez peut-être, il vient souvent chez vous, dit le petit... Oui, tu vas souvent dans ce bar-là. Et il rentre toujours sous.
12: Il vient souvent chez moi?
13: Oui.
12: Il rentre toujours sous?
13: Oui, c'est ça Didier?
12: Alors, je ne sais pas qui est son papa.
13: C'est un monsieur qui est assez rouge du visage.
12: Ah, je ne pense pas le connaître. Hein.
13: Oui, on dit qu'il tremble un peu.
12: Il tremble. Et qu'est-ce qu'il fait son papa comme métier?
13: Il est chauffeur de taxi.
12: Ah.
13: Voilà. Alors, les enfants, est-ce que vous avez d'autres questions à poser à madame?
12: Mais si vous saviez que dans les grandes surfaces, de voir les jeunes acheter ce qu'on peut voir acheter, c'est atroce.
13: Oui, c'est ce que disait le petit Bernard. Il disait que son cousin avait acheté dans une grande surface un survêtement atroce. C'est vrai, vous avez raison, madame.
12: Eh bien oui.
13: C'est moche. C'est moche, un survêtement moche.
12: Et c'est pas beau.
13: Et c'est pas beau.
12: Non.
13: Bleu en bas, bleu fluo et rose en haut. Pour un garçon, c'est...
12: C'est moche, hein. C'est, ça, disons que c'est à se demander...
13: S'il n'avait pas bu avant.
12: Un haut de survêtement rose, ça donne déjà l'idée que le gamin veut...
13: Veut boire.
12: Voilà. Et il boira.
13: À quelle heure
12: Comment?
13: À quelle heure a-t-il déjà bu, d'après vous?
12: Oh, vous savez, il y en a qui boivent à toute heure. Hein.
13: Voilà. Donc, madame, d'après vous, non au survêtement rose.
12: Écoute... Vraiment non. Non au survêtement rose.
13: Pourquoi?
12: Parce que c'est une ligne qui peut prouver que l'enfant a envie de boire. Et qu'il a bu peut-être déjà.
13: À quoi reconnaît-on, madame, un enfant qui a bu 4 litres de vin rouge cul sec?
12: Bah, il titube déjà.
13: Non, puis surtout, qu'est-ce qu'il a sur lui?
12: Un survêtement rose.
13: Avec des poils ou sans poils?
12: Ah non, il n'y a pas de poils. Non.
13: Voilà, les enfants vous applaudissent. Je ne sais pas si vous les entendez.
12: Oui, je les entends, en effet. Merci, les enfants. Ah oui, ça fait plaisir, hein? Ça fait énormément plaisir, monsieur. Eh bien, écoutez, je vous remercie. Je remercie énormément les enfants. Merci, les enfants.
13: Madame, madame, figurez-vous que parmi tous ceux qui vous applaudissent, il y en a un qui a un survêtement rose.
12: Eh bien, d'après moi, il faut qu'ils disent non à tout ça.
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12: Allô, oui?
10: Oui, bonjour monsieur, je suis bien à l'horlogerie.
12: Ouais.
10: Je vous appelle pour un réveil.
12: Pour un réveil.
10: Ce serait pour me réveiller en fait, à 6h le matin, du lundi au vendredi.
12: Mais on fait pas ce genre de prestations là.
10: Vous me facturez l'appel là déjà?
12: Pas du tout, c'est vous qui m'appelez.
10: Non mais il y a eu un bip là, vous me facturez l'appel?
12: Mais non, pas du tout monsieur.
10: Excusez-moi, mais enfin je paye déjà.
12: Que mais vous... je vous payez rien du tout.
10: Ça pour facturer ça y va, après dès qu'il faut rendre les...
12: Vous êtes marrant, je vous facture rien.
10: Ah bah passez-moi le responsable.
12: Oui, voilà monsieur.
14: Allô, oui.
10: Oui, bonjour madame, c'est bien l'horloger?
14: Qu'est-ce que vous voulez monsieur?
10: Oui, alors ce que je disais, c'est ce que j'expliquais, il faudrait me réveiller en fait du lundi au vendredi à 6h du matin.
14: Moi, il faut que je vous réveille?
10: Bah oui.
14: Bah, attendez, vous êtes pourquoi vous, je vous réveille?
10: Bah parce que c'est votre métier. Bah,
14: vous savez ce que je suis moi?
10: Bah vous êtes réveilliste, oui.
14: Bah non, je suis pas réveilliste, je suis horloger bijoutier, je suis pas réveilliste.
10: Bah je vous ai demandé. Bah,
14: attendez, je sais pas qui vous a rencontré de l'autre côté hein.
10: Ah bah l'autre côté, ils m'ont dit qu'il fallait voir avec vous parce que c'est vous qui allez me réveiller.
14: Mais monsieur, je vais pas vous réveiller, je veux pas vous téléphoner pour vous réveiller, qu'est-ce que vous racontez vous?
10: Bah vous m'avez dit que vous étiez réveilliste.
14: Mais non, je suis pas réveillé, je suis horloger bijoutier.
10: Voilà, pour les... donc vous avez l'heure.
14: Comment? Mais monsieur, qu'est-ce que vous me racontez? Non mais ça va pas dans la tête, vous êtes pas bien dans votre tête, bien quoi?
10: Ouais, excusez-moi de vouloir vous faire travailler, hein, je...
14: Non mais ça va pas dans la tête, vous êtes pas bien, non? Vous savez qui vous appelez, mais vous êtes pas bien dans la tête, vous êtes malade, bien quoi? Moi je vous réveille pas, c'est tout, point à barre.
10: Si vous le prenez comme ça, je peux me plaindre au syndicat des réveillistes...
14: Mais prenez-vous à qui vous voulez, mais moi j'en ai rien à foutre.
10: Non mais ce que je veux dire, c'est que moi j'ai mon beau-frère.
14: Ouais, bah qu'est-ce qu'il veut votre beau-frère?
10: Il est réveilliste, lui aussi.
14: Mais moi, je suis pas réveilliste, monsieur, je vous dis tout de suite.
10: Non, mais ce que je veux dire, c'est que, vous voyez, je suis quasiment de la profession, dans le sens où mon beau-frère travaille comme vous.
14: Mais moi, je suis pas réveilliste, je réveille personne.
10: Bah, vous êtes quand même dans le milieu du réveillisme.
14: Mais non. Bon. Oh, non, vous êtes complètement têtu, c'est pas possible, je vous dis que non. Je suis pas réveilliste, je réveille personne, je suis désolé. Appelez quelqu'un d'autre, mais pas moi.
10: Alors, excusez-moi, vous jouez peut-être sur les mots, peut-être réveillationniste, je ne sais pas comment on dit exactement.
14: Je suis pas réveillationniste, rien du tout.
10: Réveillateur?
14: Je ne suis rien du tout.
10: Réveilliculteur?
14: Non.
10: Réveillophone?
14: Mais monsieur, j'en ai rien à foutre, je réveille personne.
10: Attendez, laissez-moi deviner. Vous êtes réveillophile?
14: Non. C'est pas compliqué, si je dis non, c'est pas compliqué. Vous savez pas ce que c'est, non.
10: Non mais quand vous dites non, c'est...
14: Non, c'est non, je ne réveille personne. Et ce n'est pas mon métier, point.
10: D'accord,
14: mais...
10: et si par exemple, je vous rappelle...
14: Je m'en fous, je vais pas me lever à 5h du matin pour réveiller, non, ça va pas la tête, non.
10: Non, vous n'avez pas compris, moi c'est 6h, hein.
14: Mais je m'en fous que ça coûte 6h, 7h, 8h, je n'ai rien à foutre.
10: Non mais excusez-moi,
14: non, c'est non.
10: J'ai l'impression que la maison n'est pas très sérieuse, parce que...
14: Mais je m'en fous, j'en ai rien à foutre, j'ai rien à voir là-dedans, c'est pas moi qui vais vous réveiller. Appelez-le, parent, appelez qui vous voulez, mais pas moi.
10: Non mais j'ai bien compris que j'étais qu'un réveillationneur qui était un petit peu tatillon.
14: Non mais ça va pas le bocal, non, je suis pas réveillé, je suis rien du tout.
10: Vous êtes réveillationneur?
14: Non, rien du tout.
10: Vous n'êtes pas réveillationneur?
14: Non.
10: Dites-moi non, je ne suis pas réveillationneur.
14: Non, je ne suis pas réveillationniste, rien du tout.
10: Réveillationnifiste?
14: Je dis que non.
10: Réveillifieur?
14: Non, rien du tout. Mais vous êtes cinglé ou quoi?
10: Non, mais même réveillationneur?
14: Non, je ne réveille personne.
10: Non, parce que là, à force de crier, vous allez réveiller tout le quartier, hein, en tout cas. Hein.
14: Putain, oh.
15: Bonjour.
0: Oui, allô, bonjour madame. C'est le salon de coiffure.
15: Oui.
0: Ah, bonjour madame Ledoux à l'appareil. Je viens d'arriver en Alsace.
15: Ah, d'accord.
0: Voilà, où je m'installe. Je voulais savoir si je pouvais prendre rendez-vous.
15: Oui, vous voulez faire quoi?
0: La spécialité locale, je crois. Hein.
15: C'est-à-dire?
0: La choucroute.
15: Quelle choucroute?
0: On m'a dit qu'en Alsace, sa spécialité, c'était la choucroute.
15: Ouais, d'accord.
0: C'est pas comme ça que ça s'appelle? Parce que j'ai un chignon.
15: C'est quoi?
0: Un chignon, là. La choucroute, quoi.
15: Et vous voulez venir quand?
0: Demain après-midi.
15: Écoutez, à midi et demi.
0: Oui.
15: Hop là.
0: Mais alors, pour faire tenir la choucroute,
15: oui.
0: Parce que je voudrais que ce soit assez haut.
15: Oui.
0: Vous ne mettez pas des saucisses, quand même?
15: Non, des bigoudis.
0: Excusez-moi, il y a mon mari qui est inquiet, je vous le passe, hein.
15: Oui.
0: Allô?
15: Oui.
0: Oui, bonjour, madame.
15: Bonjour, monsieur.
0: Excusez-moi, je suis très inquiet parce qu'elle me dit qu'elle veut faire une choucroute, mais...
15: Oui, elle m'a dit qu'elle veut faire une choucroute.
0: Oui, mais c'est quoi exactement ça?
15: Je ne sais pas, je verrai quand je la vois.
0: Mais attendez, c'est quoi? Parce
15: que... Je ne mets pas des saucisses.
0: Oui, parce qu'elle me dit que c'est la spécialité en Alsace.
15: Mais c'est une spécialité en Alsace. Vous mangez au restaurant, mais pas chez le coiffeur.
0: Voilà.
15: Je ne mets certainement pas de saucisses dedans.
0: Vous me rassurez parce que...
15: Mais oui.
0: Ça tient comment alors ça? Parce que...
15: Ça tient avec des bigoudis, pas avec des saucisses.
0: Ah. Oh. Et dites-moi.
15: Oui.
0: C'est possible de venir en famille?
15: Comment en famille? Combien vous êtes?
0: On est quatre, on va prendre une table pour quatre. On va prendre une choucroute bigoudi alors.
15: Mais qu'est-ce que vous voulez à quatre?
0: Quatre choucroutes bigoudi avec quatre bières.
15: Quatre choucroutes? Oui. Non mais nous on n'a pas de choucroute ni de bière. C'est un coiffeur où vous appelez?
0: Oui, voilà.
15: Oui.
0: Oui, on va prendre une table, hein.
15: Non, on n'a pas de table.
0: Quatre choucroutes, donc. Et quatre bières.
15: Et quatre choucroutes et quatre bières.
0: Voilà.
15: Oui. Mais, et les bigoudis, ils sont où?
0: Quels bigoudis?
15: Mais, là, vous appelez un coiffeur, pas un restaurateur, hein.
0: Oui, c'est ça. Mais ma femme m'a dit que vous faisiez choucroute aussi.
15: Mais pas pour... Non, des choucroutes en coiffure, mais pas pour manger.
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5: Allô? Bonjour madame, je suis bien à l'épicerie?
16: Oui.
5: Monsieur Martin, établissement Martin Électricité, service des saisies informatistes.
16: Oui.
5: J'ai un petit souci rapport à votre facture.
16: Pourquoi? Qu'est-ce qu'il y a?
5: Normalement, vous avez une régularification annuelle de 200 euros. Mais je me suis trompé, je vous ai sorti la somme en francs.
16: Ah ouais, ça, c'est sûr que ça va faire drôle, oui.
5: Et oui, parce qu'en plus, quand j'ai voulu corriger, je me suis replanté.
16: Oui.
5: Et j'ai converti en ancien franc.
16: Ah ouais.
5: Donc au final, j'ai pu remettre en euros, mais avec la somme toujours en ancien franc.
16: C'est-à-dire, j'ai à payer supplémentaire ou pas?
5: Oui et non. Vous la payez, mais ensuite on vous rembourse.
16: Combien c'est la somme?
5: C'est ce que je disais, ça vous fait le montant en ancien franc, mais en euros.
16: Le montant, il est quel montant? C'est quoi le montant?
5: Alors, 200, ça fait 1300, 1300, ça fait 130. Ça fait 130 000 euros.
16: 130 000?
5: Voilà.
16: C'est pas une erreur de ma part, il faut que j'avance 130 000 euros, mais vous rêvez ou quoi?
5: Ça m'arrange, parce que sinon, il faut que je refasse votre facture.
16: Non, mais c'est quoi ça? Je suis pas Mimimati, moi, hein.
5: Passez-la moi.
16: C'est moi qui vous dites, hein? Ma comptable?
5: Je sais pas, c'est vous me dites de voir avec Mimimati.
16: Je suis pas Mimimati. Mimimati, vous regardez la télé un peu, on claque des doigts, on a 130 000 euros.
5: Vous avez de la chance, parce que je peux vous dire que c'est pas le cas de tout le monde.
16: Moi, je claque pas des doigts et j'ai pas 130 000 euros, hein.
5: Pardon, mais c'est ça où je dois refaire les papiers.
16: Vous vous débrouillez. Moi, j'en ai rien à branler en parlant poliment.
5: Heureusement que vous parlez poliment.
16: Non, mais moi, j'attends EDF qui vient me couper le courant.
5: Vu que vous payez, ils vont pas vous couper.
16: Mais non, je vous paye pas.
15: C'est pareil, ça.
16: Non, mais
15: c'est
5: le coup de dingue. Pardon, c'est monsieur Mathis que j'entends derrière.
15: Non, mais vous vous rendez compte de ce que vous demandez?
5: Non, mais vous inquiétez pas, monsieur Mathis, c'est remboursé après.
15: Le remboursement, on l'a quand? À la Saint-Glingling, une fois qu'on a tout payé?
5: Mais non, ça commence dès le mois prochain, vous aurez une réduction de 10 euros chaque mois.
15: Mais 10 euros par mois?
5: Donc pour 130 000, ça veut dire que vous aurez tout récupéré au bout de 13 000 mois.
15: Ah non, mais vous la rectifiez, votre erreur, et puis c'est tout?
5: Le problème, c'est que rectifier, ça veut dire reconnaître.
15: Mais vous allez la reconnaître, votre erreur, oui?
5: Non, parce que si je reconnais mon erreur au boulot, ils vont dire que c'est ma faute.
15: Comment j'en ai rien à foutre?
5: Merci.
15: Attendez, ça, je m'en fous. Faites l'erreur. Pourquoi ça sera à moi à payer?
5: Sinon, on peut mettre ça sur le dos de vos clients.
15: De quoi?
5: Vous dites que vos clients ont branché des appareils électriques chez vous et que c'est eux qui surconsomment.
15: Mais de quoi? Mais à quelle heure les clients, ils se branchent pas chez nous?
5: Vous inventez, je sais pas, vous dites qu'ils rechargent leur voiture électrique.
15: Mais faut avoir branché une voiture électrique, il faut avoir un truc électrique.
5: Vous allez me dire que vous n'avez pas de truc électrique chez vous.
17: Pour brancher une voiture électrique, il faut avoir une borne.
5: Ah, d'accord.
17: Est-ce qu'on a ça chez nous, non?
5: Ok, donc ça, je peux vous en trouver une pas trop chère.
17: Mais n'importe quoi, mais vous vendez n'importe quoi, là.
5: Ah non, c'est pas moi qui vends, c'est mon beau-frère.
17: Ah non, mais vous allez reconnaître votre faute, c'est vous qui la reconnaissez. Moi, j'ai rien à voir avec
5: vous
17: ça.
5: Vous savez quoi? Si vous payez en liquide, j'arrondis à 100 000.
17: Ah, mais non, mais on peut pas.
5: Bon, vous allez pas me dire que vous avez pas 100 000 balles en liquide qui traînent quelque part chez vous.
17: Bien sûr, ouais, sous le lit.
5: Eh ben voilà.
17: De quoi?
5: Eh ben voilà, problème réglé.
17: Ah, mais attendez, mais vous plaisantez ou quoi?
5: Ah, bah oui, complètement.
17: Ah, oui. Ah, vous êtes une blague, vous êtes vraiment une clown, vous. Hein.
5: Alors non, ça c'est mon beau-frère, le clown Martino.
17: C'est une caméra cachée, c'est pas possible. Hein.
5: Oh, presque. Disons que c'est comme une caméra, mais sans les images.
17: Ah, la radio.
5: Bravo.
17: C'est quelle radio?
5: Bah, une où on aime bien se marrer.
17: Oh, putain.
5: Non.
17: Rire et chanson.
5: Mais oui, c'est ça.
17: Super. Eh
5: ben, je vous laisse tranquille et je vous souhaite une très bonne journée.
17: Merci.
5: Au revoir, monsieur.
17: Au revoir, madame.
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19: Bonjour.
20: Oui, bonjour monsieur.
19: Oui.
20: C'est le restaurant?
19: C'est lui-même.
20: Oui, bonjour. Docteur de la place à l'appareil.
19: Oui, docteur, oui.
20: Je voudrais réserver pour deux personnes ce soir.
19: Deux personnes ce soir, à quelle heure?
20: 20h15, 20h30.
19: 20h15, 20h30.
20: Mais est-ce que ce serait possible d'avoir un endroit un peu tranquille?
19: Vous serez tranquille, il y a toujours un écart de 3 mètres entre nos tables.
20: Oui, parce que je serai accompagné par la femme d'une notaire. Enfin bon, je préfère vous dire comme ça, vous saurez. Je suis un vieil ami de Maître Ledoux, que vous connaissez certainement.
19: Bah, peut-être, monsieur, mais enfin, nous, que vous soyez accompagné par une dame qui ne devrait pas l'être avec vous,
20: ouais,
19: c'est pas
20: enfin,
19: un
20: bon.
19: Problème.
20: Monsieur. Non, bien sûr, mais j'aimerais bien, si vous voulez, enfin, elle, surtout, préférer que nous ne soyons pas vus, évidemment.
19: Mais si cette dame ne doit pas être vue et qu'elle est vue, moi, je n'y suis pour rien, monsieur. Hein.
20: D'accord.
19: Bien, docteur.
20: Je vous remercie, à tout à l'heure.
19: D'accord, à tout à l'heure. Bonjour.
21: Oui, bonjour, monsieur. C'est le restaurant?
19: C'est le restaurant, monsieur.
21: Bien, je voudrais réserver pour deux personnes, s'il vous plaît.
19: Pour quand?
21: Ce soir, si pour c'est ce possible.
19: Soir, oui, à quel nom, monsieur?
21: Maître Ledoux.
19: Maître Ledoux.
21: Notaire.
19: Non, Maître Ledoux.
21: Oui, notaire Maître... à Argentan. Oui, je suis déjà venu.
19: Oui, mais attendez pour le nombre de places.
21: Allô?
19: Allô, oui?
21: Oui.
19: Une seconde, monsieur Ledoux. Je viens de vérifier ses prix. C'est complet.
21: Ah bon?
19: Ah oui, je suis en train de regarder mon planning. C'est complet. J'aurai 1, 2, 3, 4, et la fois 8 ici, la fois 4 là, fois 3 là, une fois 2 ici. Non, monsieur, il me reste plus de table. C'est plus possible.
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22: Oui, bonjour.
5: Ah, bonjour, monsieur, c'est bien la boucherie?
22: Vous êtes bien la boucherie,
5: donc? Vous m'entendez?
22: Oui.
5: D'accord, et là, vous m'entendez?
22: Oui, monsieur, je vous entends.
5: D'accord, donc je note oui, et là, vous m'entendez?
22: Je vous écoute, monsieur, c'est pourquoi? C'est pour une commande?
5: Est-ce que là, vous m'entendez?
22: Oui, monsieur, c'est pourquoi?
5: Bah, c'est pour un test. Vous avez le combiné sur l'oreille gauche ou sur l'oreille droite?
22: Là, je suis sur l'oreille gauche, mais attendez, vous êtes qui, monsieur?
5: Alors, on va passer à l'oreille droite.
22: Oui, mais monsieur, vous êtes qui?

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2: De faire passer un test auditif à mon employé. Qui vous l'a commandé, monsieur ?
3: Écoutez, en tant que patron des établissements Martin, c'est moi qui me suis autorisé.
2: Non, vous êtes le patron de chez vous, mais vous n'êtes pas le patron de chez moi. Moi, je n'ai commandé à personne de faire passer un test auditif.
3: Écoutez, c'est fait, pas d'inquiétude.
2: Ce qui fait, c'est que si vous me facturez un test auditif, monsieur, je vais vous mettre devant le tribunal et on réglera ça, d'accord ?
3: Ah oui, mais vous me le dites maintenant qu'il a tout passé.
2: Mais il n'a rien passé du tout, on est dans un laboratoire, on n'entend rien, il n'a rien passé du tout.
3: Ah, on est d'accord qu'il n'entend rien.
2: Ah, mais et combien de couillons vous chopez dans la journée ?
3: Personnellement, je préfère le terme client que je trouve un peu plus.
2: Et écoutez, surtout n'envoyez pas de facture, d'accord ?
3: D'accord, dans ce cas je vous mets un prélèvement automatique sans facture,
2: ouais,
3: pas de problème.
2: Ouais, d'accord, d'accord. Eh bien écoutez, rassurez-vous, vous allez entendre parler de moi.
3: Bon, revenons au petit problème de votre collègue.
2: Et vous n'avez pas un problème à vous, non, à la tronche ? Vous n'avez pas un problème ? Tout va bien ?
3: Ah non, ça va.
2: Ouais, tout va bien, d'accord.
3: Merci de demander, hein, mais ça va super.
2: Je vous garantis, ne vous amusez pas à facturer l'audition, d'accord ?
3: Non, pas d'accord.
2: Comment, non ? Oh, donnez-moi votre nom, nom, prénom, domicile, vite.
3: Monsieur Martin Martin.
2: Monsieur Martin, votre société, c'est quoi ?
3: Cabinet d'auditionnage auditif, Martin.
2: Où c'est que vous êtes ?
3: À Martinville.
2: À Martinville.
3: Exact, et comme vous êtes sympa, vous savez quoi, je vais vous faire un prix.
2: Mais tu me fais un prix de quoi ? Mais t'es malade, toi, non ?
3: Comment ça, de la salade ?
2: Et arrêtez de me tracasser, d'accord ?
3: Pardon, une fricassée ? Ah non plus, merci.
2: Et t'es barjot, toi, non ? Et viens à la boucherie,
3: Ah non, mais merci pour la fricassée, mais je n'ai vraiment pas faim.
2: Il est fou, ce type, quoi.
3: Et puis vous inquiétez pas pour votre collègue, c'est vrai que c'est pas facile de reconnaître qu'on a un problème.
2: Non, c'est pas facile de reconnaître, mais je pense que si tu vas à la boucherie, tu vas, on va pas te reconnaître quand tu vas sortir.
3: Ah bah non, on ne se connaît pas, donc effectivement, vous pouvez pas me reconnaître si vous m'avez pas vu avant.
2: On va pas te reconnaître, je vais te fracasser la tronche.
3: Et arrêtez d'insister avec votre fricassée, c'est très gentil, mais vraiment.
2: Et t'es un trou du cul, toi, mais tu vas me casser les couilles longtemps.
3: Ah oui, comme vous dites, je suis repu.
2: Oh, je te dis de pas facturer et arrête de me casser les couilles, d'accord ?
3: Non, des nouilles non plus, merci, mais n'insistez pas.
2: Et écoute-moi, tu ne vas pas me casser les bonbons, t'as compris ?
3: Ah, alors si vous proposez des sucreries, là, c'est pas pareil.
2: Espèce de cornichon, bah, trou du cul.
3: Eh non, pas de viande crue non plus, non, ça me ballonne.
2: Trou du cul ne me rappelle plus.
3: Oui, moi aussi, madame, je vous salue.
4: Allô ?
5: Oui, allô, Hélène, c'est Michel.
4: Michel.
5: Ça, c'est bizarre, je ne reconnais pas votre voix. C'est pas possible, vous n'êtes pas Hélène Rall.
4: Ah bah si, c'est pourtant moi.
5: Mais qu'est-ce que c'est que cette histoire ? Alors écoutez, madame, je me présente, je suis animateur des Alcooliques Anonymes à Bourges.
4: Oui.
5: Et nous avons une dame qui a votre identité et qui se fait passer pour vous, alors je vois pas...
4: Ah ben, non, moi je suis bien Hélène
5: Rall,
4: moi.
5: Ah oui, ben c'est pas vous, parce que je reconnais pas votre voix. Donc il y a une dame qui prétend être Hélène Rall.
4: Oui.
5: Et ce n'est pas vous.
4: Ah ben non, c'est pas moi, hein.
5: Vous n'êtes pas aux Alcooliques Anonymes, vous.
4: Non, ah pas ouais. Fois, non.
5: Bon, attendez, on va voir si on n'a pas un autre numéro de téléphone de cette dame. Quittez pas.
4: Oui.
5: Tu me regardes parce qu'apparemment, elle a donné une fausse identité. T'as un autre numéro, là ? Ah, d'accord. Allô ?
4: Allô ?
5: Oui, alors madame, restez en ligne, on va l'appeler, on a un autre numéro qu'elle nous avait laissé. On va entendre ce qu'elle va nous dire. Attendez, quittez pas. Vas-y.
6: Allô ?
5: Oui, allô, bonjour, je souhaiterais parler à Hélène.
6: Oui, c'est moi.
5: Hélène, c'est Michel.
6: Ah, bonjour, mon petit Michel. Oui, j'ai pas pu venir à la réunion ce midi.
5: Oui, mais c'est pas pour ça que je vous appelle, en fait. Il y a quelqu'un qui voudrait vous parler.
6: Ah bon, qui ça ?
5: Oui, madame Ravel, je vous laisse en ligne avec elle. Hein.
4: Oui.
6: Allô ?
4: Allô ?
6: Oui, bonjour.
4: Bonjour.
6: Ah, qui est à l'appareil ?
4: Hélène Ravel.
6: Comment ?
4: Hélène Ravel.
6: À ce moment-là... La musique du drame arriva. C'en fut fait. La posture était terminée. Allô, Hélène ?
4: Oui ?
6: Oui, je suis désolé. Mon téléphone portable a sonné alors que j'aurais dû l'éteindre lors de l'enregistrement.
4: Oui.
6: Excusez-moi, tout ça se passe en direct avec vous. Je suis confondu, j'ai oublié d'éteindre mon portable.
4: Oui.
6: Je sais que les techniciens me regardent effondrés de l'autre côté de la vitre, évidemment, et le public aussi se dit, mon Dieu, mais il est distrait, ce gars-là. Bon, je suis désolé. Hélène, j'ai pris votre identité.
4: Oui.
6: Vous m'entendez ? Et la musique se remit à sonner. Le drame, pourtant, n'était pas achevé. Excusez-moi, je suis en ligne avec quelqu'un que je suis en train d'apposter. Veuillez me rappeler plus tard, vers 19h. Merci.
4: Allô ?
6: Hélène ?
4: Oui.
6: Vous êtes la vraie Hélène.
4: Ah ben moi je suis la vraie, oui.
6: Je suis la fausse Hélène, voyez-vous, car je suis inscrite aux Alcooliques Anonymes en tant qu'alcoolique.
4: Ah oui, ah ben, c'est pas moi. Hein.
6: Non, je sais, c'est moi.
4: Oui.
5: Le suspense m'avait plongé dans les abîmes. Je ne savais plus du tout quelle voix utiliser. Je ne savais plus du tout ce qu'il fallait que j'invente comme connerie.
4: Ah ben.
5: Je suis en imposture, je suis en train de faire un canular au téléphone pour la radio.

0: Passons avec Hélène. Tu sais, celle qui boit, là, Hélène.
1: Ah non, non, non, non, non.
0: Allô?
1: Allô?
0: Attendez, je comprends plus, je suis noyé dans cette histoire.
1: Ah bon, ben, oui, mais moi, je veux pas rentrer dans toute espèce de truc, là. Non, non, non, non.
0: Écoutez, le journal des alcooliques anonymes va sortir. Or, Hélène, on a mis votre nom en... Oh non.
1: Ah ben non, moi, je veux pas passer pour une alcoolique, hein.
0: Au moment précis où le drame se nouait, se corsait, le téléphone se mit encore une nouvelle fois à sonner. Ne quittez pas, Hélène. Hein. On est presque arrivé à la fin de la posture. Ouf, voilà, merci. Oui. Hélène, ce qu'il va falloir faire, c'est qu'on a le journal avec en première page, donc, votre nom. Hein.
1: Ah ben non, j'ai jamais bu.
0: Ah oui, mais... Et voilà. C'est oui. Pas possible.
1: Moi, j'ai jamais bu, alors je vais pas arrêter de boire.
0: La musique.
1: Je bois de l'eau tous les jours, moi. Non, je bois pas.
0: La musique venait mettre un peu plus de suspense. Déjà qu'on n'en manquait pas, hein, Hélène?
1: Oui.
0: Vous m'entendez?
1: Pourquoi vous avez donné mon nom?
0: Ben, parce que je voulais pas donner le mien.
1: Ah ben oui, mais enfin... Vous auriez pu prendre un autre nom que le mien, hein.
0: Attendez, Hélène, une seconde. Il faut que...
1: Ah ben non, ben je vais pas passer pour ça, moi, hein.
0: Non, attendez, on renforce le suspense, hein. La musique arrive bien pour ça. Parce que là, je suis en... Alors, Hélène, vous m'entendez? Je suis en panne de chute. Quand j'ai recours à un stratagème, j'utilise la musique. Je voudrais bien terminer l'imposture, Hélène, vous m'entendez?
1: Ben oui, moi j'aimerais bien aussi que ça passe, ça, parce que...
0: Ben oui. Et le problème, c'est que comme je suis en rade, que j'arrive pas à trouver une chute, si vous voulez, je demande à notre ami Ben qui est, fait l'enregistrement d'envoyer la, vous savez, de me téléphoner sur mon portable pour dramatiser. Voilà. Vous voyez ce que je veux dire?
1: Bah, je vois pas. Hein, moi, je connais pas tout ça. Hein.
0: Ah ouais. En fait, ça maintient le suspense, ça l'amène très haut là-haut. Alors, Hélène, ça vous embête pas?
1: Ben non, moi, si j'ai pas d'ennui.
0: Non, vous n'aurez pas d'ennui. Il y aura juste votre nom en première page en disant, moi, Hélène, j'ai arrêté de boire, etc. Vous voyez?
1: Ah ben, mais moi, je veux pas prendre ça, moi.
0: Ah, enfin, la fin de l'imposture est très heureuse parce que je vous assure que j'ai ramé. Hein.
1: Ben, je suppose, oui. Mais moi, je veux pas avoir d'ennui, non? Oui.
0: Est-ce que vous pouvez, s'il vous plaît, dire le mot fin? Bingo.
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3: Oui, bonjour.
4: Bonjour monsieur, je suis bien à la crèche?
3: Oui.
4: Monsieur Martin à l'appareil, agence Martin Recrutage?
3: Oui.
4: Je me suis permis de vous faire des inscriptions en rapport à vos nouvelles places.
3: Pardon?
4: Ah, allô?
3: Attendez, je vais vous passer l'aide d'inscription parce que là je suis pas du tout au courant.
5: Oui, allô?
4: Bonjour monsieur.
5: Attendez, je sais pas du tout de quoi vous me parlez monsieur.
4: C'est rapport aux nouvelles places de crèche. J'ai déjà reçu pas mal de parents qui vont prendre des places chez vous.
5: Mais vous les avez, et vous avez des parents, vous recevez des parents de où, de qui? Des parents, si quand ils ont besoin d'une place, ils me téléphonent pour faire des préinscriptions.
4: Plus besoin, puisque moi je vous ai fait des pré-inscriptions.
5: Bon, non mais attendez.
4: Ce sont des préinscriptions de préinscriptions.
5: On peut pas faire des préinscriptions aux préinscriptions, c'est pas possible.
4: Si, en revanche, j'ai dû être un peu plus flexible sur l'âge des enfants.
5: Ah bah
4: Disons que j'accepte les bébés, mais jusqu'à 12 ans.
5: Monsieur, attendez, on parle d'une crèche, là. Et les crèches, ça ne va certainement pas jusque 12 ans.
4: Ah oui, mais moi, je vous ai déjà validé des dossiers à 12 ans.
5: Ah bah, ça, c'est votre problème, monsieur, c'est pas le mien. En crèche, monsieur, ça ne va pas jusque 12 ans.
4: Mais l'avantage, c'est qu'ils sont grands, ils peuvent vous filer des coups de main pour les petits.
5: Monsieur, ce n'est pas possible.
4: Ou alors, vous leur faites coudre des ballons, des chaussures, j'en sais rien.
5: Je ne peux pas, c'est tout. Une crèche est faite pour des enfants maximum jusque 4 ans.
4: Et si on prend uniquement des 12 ans de petite taille?
5: Mais monsieur, ce n'est pas possible.
4: Enfin, bah oui, mais faut remplir, hein, pardon.
5: Oui, non, mais faut remplir, mais monsieur, attendez.
4: Eh ouais, parce qu'ils annoncent 200 000 nouvelles places, donc j'ai fait le calcul.
5: Mais vous faites le calcul de ce que vous voulez, monsieur.
4: Oui, bah allons-y. On prend par exemple une base de 200 crèches.
5: Mais...
4: Je divise 200 000 par 200 crèches.
5: Mais ça ne fonctionne pas comme ça.
4: Ça vous fait quand même 1000 nouvelles places.
5: 1000 places pour une crèche. Vous vous rendez compte de ce que vous dites là un petit peu?
4: Non mais rassurez-vous, les inscriptions je les prends pour la rentrée de septembre, donc pas d'urgence.
5: Oui, ah bah oui, c'est sûr qu'à partir de septembre nous allons prendre 1000 enfants.
4: Super, je vous en ai pré-inscrit 250 là déjà.
5: Oui, bah c'est bien monsieur, bah vous les prendrez chez vous monsieur les 250, d'accord?
4: Ah oui, mais malheureusement moi je ne suis pas créchiste.
5: Vous devriez.
4: Oh c'est gentil, merci.
5: Oui, tout à fait.
4: D'ailleurs, vous savez quoi, ça me donne une idée.
5: Mais ah bah...
4: Et si je venais bosser avec vous?
5: Non mais j'ai pas besoin d'aide monsieur, c'est bon, ça va aller.
4: Non mais au moins que je vous file un coup de main pour faire de la place, parce que les 1000 enfants, minimum, il faut les stocker.
5: Oui, bien sûr. Bah oui, 1000 nouvelles places pour la crèche. Oui, tout à fait. On va l'agrandir, on va pousser les murs.
4: Ah bah j'arrive.
5: Et on va les remettre dans le placard aussi, les enfants, tant qu'on y est.
4: Alors ça, faut que je vérifie.
5: Mais vous dites n'importe quoi, monsieur.
4: Non, sérieux, on a peut-être plus le droit pour les placards.
5: Mais vous dites n'importe quoi.
4: Eh, d'ailleurs, vous savez quoi?
5: Mais
4: je vais venir avec mon fils.
5: Oui, tout à fait.
4: Mais oui.
6: Oui, allô?
4: Ah, c'est un autre monsieur.
6: Non, mais...
4: Non, c'est le même monsieur, alors.
6: Monsieur, écoutez-moi.
4: Oui.
6: C'est pas possible, on va avoir 1000 bébés.
4: Non, mais vous inquiétez pas, les 1000, je vais les trouver.
6: Non, mais attendez.
4: D'ailleurs, déjà, je vous dépose le mien.
6: Hein? De quoi?
4: Bah, je vous dépose le petit, c'est ce que je disais.
6: Mais pour déposer votre petit?
4: Oui, le petit Martin, il a 2 ans.
6: Mais on est... La crèche est complète.
4: Ouais, sur 1000 places, vous allez pas chipoter pour une de plus.
6: Eh, mais... Il veut passer son fils à la crèche.
4: Bon, on dit que c'est bon?
6: Non, c'est pas bon.
4: Ah oui, mais parce que lui, il s'y voyait déjà?
6: Non, pas du tout.
4: Ah si, il est à côté. Vous voulez que j'aille le chercher?
6: Non.
4: Non, mais comme ça, vous lui dites?
6: Non.
4: Allez, je vous l'appelle.
6: Mais non.
4: Le petit Martin?
6: Hein?
4: Le monsieur de la crèche a quelque chose à te dire.
6: De quoi?
4: Je vous le passe. Allô?
6: Oui.
4: Salut, c'est le petit Martin, là, pareil.
6: Vous voyez, 5 annulaires?
4: Pas du tout, c'est juste que j'ai pas la voix de mon physique, mais j'ai 2 ans.
6: Ouais, c'est ça.
4: Ah ouais, mais j'ai carrément 2 ans.
6: Allez, au revoir.
4: Allô?
6: C'est une connerie. N'importe quoi.
4: Ah, mal raccroché.
6: Monsieur Martin, Martin recruteur.
4: Allô?
6: Non, mais bon.
4: Elle m'entend même plus.
6: Je sais pas si elle est à la radio.
4: Ah. Bon, bah bravo, vous m'entendez pas, mais je confirme que c'était Rire et Chanson.
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7: Bonjour.
8: Oui, bonjour madame, c'est l'agence matrimoniale?
7: Oui, tout à fait.
8: Oui, bonjour madame, je voudrais le service après-vente de l'agence matrimoniale, s'il vous plaît.
7: Vous êtes monsieur?
8: Robert Ledoux.
7: Eh bien, c'est le service après-vente, c'est madame.
8: Ah, écoutez madame, je suis désolé, j'ai acheté une femme chez vous il y a quelque temps. Je ne suis pas du tout content de ses performances au lit et je voudrais savoir si on peut la changer.
7: Bah de toute façon, nous, on ne sait pas les performances au lit des gens. Hein. Ça, c'est rentre dans des détails intimes qu'on ne peut pas savoir. Hein.
8: Bah écoutez, madame, vous me vendez une femme. Vous savez quand même, vous avez fait un dossier, vous avez affiché, vous connaissez ses performances.
7: Ah bah, tout à fait,
8: bon,
7: mais nous ne connaissons pas au niveau sexuel. Nous n'allons pas jusque-là. Hein.
8: Écoutez, madame...
7: Nous ne demandons pas jusque-là des détails. Hein.
8: Enfin, quand même, madame, vous vendez un produit... Il faut quand même...
7: On ne vend pas un produit quand même. On n'est pas des bêtes. On est quand même une personne. On est quand même quelqu'un.
8: Mais madame,
7: vous... Vous entendez causer là? Moi, je ne sais pas, mais vous avez une drôle de façon de parler des femmes. Hein.
8: Mais madame, c'est moi le cochon de client. J'ai acheté une bonne femme chez vous.
7: Ma vie.
8: Ce produit-là arrive chez moi, s'installe, bon. Et hop, je l'essaye, normal. Dès le début, je me dis, tiens, elle est pas... Je me dis, bon, ça va peut-être venir. Vous savez, c'est comme les voitures font un rodage, quoi, hein, vous comprenez, hein. Mais maintenant, ça fait quand même un certain temps. Ses capacités, ses performances sont très limitées.
7: Écoutez, quand même, c'est des détails intimes qu'on n'a pas le droit de demander.
8: Mais enfin, madame, quand t'as...
7: personne, enfin.
8: Mais enfin, quand même, quand un garagiste voit une voiture, il sait très bien...
7: Ah ben, c'est quand même, entre une voiture et une femme, il y a quand même une différence, monsieur.
8: Mais madame, c'est vous qui l'avez vendue, c'est vous le garage.
7: Oh bah dites donc, vous nous considérez vraiment bizarrement, vous, hein. Vous avez une drôle de manière de parler des femmes, hein.
8: Bah c'est vous qui les vendez, les femmes, c'est pas moi.
7: On les vend pas.
8: Oh, j'ai payé.
7: Mais la dame aussi a payé pour vous rencontrer, de toute façon, on les vend pas.
8: Écoutez, madame.
7: Enfin.
8: Moi, j'avais fait un plan d'épargne pour acheter une grosse. Mais enfin, attendez, si j'avais vu que le modèle que j'ai choisi ne fonctionnait qu'à l'horizontale, j'aurais pas pris.
7: Bah écoutez, je comprends pas votre mentalité, hein. La personne est comme elle est, point final.
8: Madame, c'est quand même pas comme quand on va voir des prostituées. Une prostituée, ça coûte 500 balles. Là, ça m'a coûté 10 000 balles.
7: Ah, vous nous traitez comme des moins que rien et tout. Alors là, j'arrive pas à vous comprendre, hein.
8: Si vous me changez pas la bonne femme que j'ai en ce moment contre une autre, neuve et plus performante, alors là, je porte plainte.
7: Bah, de toute façon, porter plainte, pourquoi?
8: C'est un modèle usé.
7: Ah, pas du tout.
8: Oh, bah, dis donc, hein, c'est pas vous qui l'avez dans votre plumard, hein.
7: Non, mais vous entendez parler, vous parlez d'une dame, vous la parlez comme une voiture.
8: Mais madame, il y a de très belles voitures. Arrêtez de dire du mal des voitures, enfin, quand même, c'est scandaleux, ça.
7: Une femme, c'est quand même pas une voiture, il y a une différence, je regrette.
8: Eh ben, il y a des voitures qui valent bien des occasions de bonnes femmes, comme celle que vous m'avez vendue.
7: De toute façon, on n'est pas un concessionnaire de voitures, monsieur.
8: Attendez, je comprends pas, là, c'est pas le garage habite.
7: Ah, vous êtes pas du tout au garage habite, je regrette. Vous êtes dans une agence matrimoniale.
8: Bah, une agence matrimoniale, c'est un garage habite.
7: Mais dites donc, qu'est-ce que vous êtes vulgaire?
8: Oh!
7: Oh bah écoutez, vous vous entendez causer un garage habite? Non mais qu'est-ce que c'est que ça? Moi je n'ai jamais entendu ce terme-là. Moi je regrette, vous me choquez énormément.
8: Je me fais filer une occasion pourrie, lamentable pour 10 000 balles, hein? Une nana qui tient pas la route, et c'est moi qui... Ah non mais attendez.
7: Ah là, vous êtes d'une vulgarité pas possible.
8: Vous faites quoi ce soir, madame?
7: Comment? Mais vous me prenez pour qui? Écoutez, moi, je vais porter plainte contre vous.
8: Bah, écoutez, vous n'avez pas porté plainte contre monsieur le préfet de région.
7: Parce que vous êtes pressé?
8: Oui, madame.
7: Eh ben, dites donc. Bonjour le langage pour un pressé, hein.
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10: Bonjour.
4: Bonjour monsieur, c'est bien le café?
10: Oui.
4: Monsieur Martin à l'appareil, les désencombrants Martin?
10: Oui.
4: On nous a signalé qu'il y avait des détritus à enlever devant chez vous?
10: Bah non, j'ai rien, non.
4: Ah si, on nous a dit qu'il y a des tables et des chaises qui traînent devant, il faut les embarquer.
10: Bah non, y a rien du tout, j'y suis là.
4: Ah, parce que le problème c'est que moi j'ai déjà calé une intervention chez vous pour des encombrages.
10: Bah après vous pouvez passer, hein, mais y a rien à prendre en fait.
4: Oui, mais si je viens et que j'embarque rien, ça me valide pas ma mission de désencombrage.
10: Bah mais qu'est-ce que vous voulez que je vous donne? Y a rien à jeter.
4: Bah vous devez avoir des chaises et des tables à l'intérieur du café, non?
10: Oui.
4: Et bah celles-là, vous me les sortez sur le trottoir, comme ça je passe et je les embarque.
10: Ouais, mais vous allez pas embarquer mes tables et mes chaises.
4: Si vous avez aussi un peu de vaisselle, enfin des trucs qui traînent.
10: Oui, bonjour.
4: Ah, bonjour
10: mais
4: monsieur.
10: De toute façon, je n'ai rien à sortir de mon bar. Je vois pas pourquoi.
4: Non, mais juste vos tables et vos chaises, ce sera déjà bien.
10: Mais oui, puis bien sûr. Et puis moi, je me sers de quoi dans le bar? Si vous les embarquez, moi, je fais quoi dans mon bar?
4: Bah, vous pouvez toujours servir au comptoir.
10: Non, je vous sors rien du tout.
4: Ouais, mais pardon, mais moi, si je repars à vide, je suis pas payé.
10: Ah oui, non, mais alors là, je suis entièrement d'accord avec vous.
4: Super, donc on fait comme on a dit. Vous me sortez vos chaises, vos tables.
10: Mais non, mais moi, c'est hors de question que je sorte des tables et des chaises.
4: Non mais si ça vous arrange, je peux vous les rendre après.
10: Non mais non, ça c'est hors de question.
4: Ah si, quand même. Après, je garantis pas qu'on vous rendra exactement les mêmes.
10: Non mais attendez, vous êtes en plein délire là. Il se passe quoi là?
4: Il se passe que comme moi je fais pas mal de désencombrage, j'ai d'autres chaises et d'autres tables que je peux vous rapporter.
11: Oui, allô?
4: Ah, bonjour madame.
11: Bah, vous annulez, c'est tout, nous il y a rien.
4: Non mais vous compliquez pas, je vais sortir moi-même les chaises et les tables.
11: Comment? Mais vous allez quoi?
4: Si vous voulez, on fait ça ensemble, on balance tout sur le trottoir, il y en aura pour deux minutes.
11: Non mais vous venez du monde des bisounours ou quoi monsieur là?
4: Pas du tout, je suis originaire du Martinland.
11: Vous venez du monde des bisounours là? Mais c'est les tables, c'est mes tables et de mes chaises d'établissement du bar. Je vais pas sortir des tables et des chaises de mon bar alors qu'il y a pas ça.
4: D'accord, donc je le fais tout seul, OK, j'ai compris.
11: Non mais écoutez, voyez.
4: Dès qu'on demande un petit coup de main, de toute façon, il y a plus personne.
11: Bah écoutez, moi ça fait 4 jours que j'ai pas aux toilettes, donc je ferai un gros cancan et une forme de table et de chaise.
4: Alors,
11: voilà.
4: C'est très gentil, mais j'ai quand même un doute.
11: Non, mais attendez, arrêtez la connerie, là, parce que là, vous commencez à me pomper l'air.
4: Bon, moi, j'essaie juste de trouver une solution qui arrange tout le monde.
12: Oui, allô?
4: Ah, bah, c'est une autre dame.
12: Non, mais c'est pas grave, on est associé.
4: Ah, parfait, donc c'est réglé avec votre associé. Je vais passer, je pense, en début d'après-midi demain.
12: Non, mais de toute façon, vous n'avez pas passé en début d'après-midi, on en a pas, c'est pas nous. Ah, je vois pas pourquoi vous nous dites que c'est nous, c'est pas nous. Alors, vous cherchez ailleurs et puis c'est tout.
4: Oh là là là là là.
12: Voilà. Allez, bonne journée, salut.
4: Bon, dans ce cas.
12: Ouais, salut.
4: Non, mais j'ai pas fini.
12: Non, mais vous commencez à me faire chier, monsieur.
4: Ah, bah, décidément, vous avez le même problème que votre associé.
12: Vous voulez que je sois poli?
4: Non, mais, moi, j'ai fait un ordre de mission.
12: Non, mais, moi, votre ordre de mission, vous le mettez où je pense.
4: Ah oui, donc on reste vraiment sur un thème.
12: Alors, moi, j'en ai rien à foutre, monsieur. Ok?
4: Ok, donc on dit que c'est bon pour vous?
12: Non, mais, t'es qu'à paumer ou quoi, là?
4: Ah, on se tutoie. Bah, t'as raison, c'est plus sympa.
12: Non, mais vous êtes à paumer ou quoi, là?
4: Ah, donc on se revouvoie.
12: Non, mais, moi, si vous voulez, vous venez me voir tout de suite, là. Ça va être vite réglé.
4: Ah, bah, voilà, on est d'accord. Je vous embarque le matos en 2 minutes.
12: Moi, je vais vous les claquer dans la tronche, mes chaises.
4: Non, alors, faudrait juste les empiler, ce serait déjà super.
12: Non, mais, monsieur, n'insistez pas.
4: C'est pas mon genre. Mais si on dit que je prends que les tables.
12: Moi, je n'ai rien à foutre.
4: Puis je reviens et je prends que les chaises.
12: Bah non, mais venez me voir.
4: Oh, mais j'arrive.
12: Non, mais attendez.
4: En revanche, désolé, j'aurai pas le temps de rester.
12: J'en ai rien à foutre.
4: Non, parce que si vous voulez m'inviter boire un coup, je préfère prévenir.
12: Allez vous faire voir.
13: Oui.
14: Allô?
13: Oui.
14: Bonjour, madame Humbert.
13: Bonjour, monsieur.
14: Bonjour, madame. C'est la gendarmerie à l'appareil.
13: Ah bon?
14: Ouais, mais tout va bien, je vous rassure. Je voulais juste vous signaler, je sais pas si vous êtes au courant des décisions du président là pour faire descendre les agressions et les hold-up et les braquages à domicile. Vous avez suivi, non?
13: Oui.
14: On a un petit problème actuellement sur les communes du département.
13: Oui.
14: Nous avons repéré 3 ou 4 bandes de voleurs, on va dire, qui agissent en se faisant passer pour des jardiniers bénévoles.
13: Oui.
14: Donc ils téléphonent aux gens, les gens acceptent évidemment, c'est normal, ils acceptent que des gens viennent s'occuper bénévolement de leur jardin.
13: Oui.
14: Et dans ces cas-là, donc ils sont volés des objets, enfin bref. Donc oui. Nous, on a mis au point le plan A, c'est-à-dire que quand on vous appelle,
13: oui.
14: Vous faites le chien.
13: Vous faites quoi?
14: Le chien, vous aboyez, en fait. Vous faites comme s'il y avait un chien dans la maison.
13: Ah bon? Bon.
14: Et évidemment, si on fait comme s'il y avait un chien dans la maison, ils ne viennent pas. Hein.
13: Oui.
14: Vous voyez?
13: Oui. Alors, vous êtes gendarme, vous êtes quoi?
14: Ah oui, je suis l'adjudant Monique.
13: Ah bon? Je vous remercie parce que j'aime encore bien de savoir à qui on a affaire.
14: Oui.
13: Oui.
14: Voilà. Ah, attendez, on me signale l'étape d'écoute, ils sont en train de vous appeler, là.
13: Ah bon?
14: Alors, je raccroche immédiatement et je reste en table d'écoute pour écouter ce qu'ils vont vous dire.
13: Entendu. Merci beaucoup.
14: À tout de suite.
13: Oui.
15: Allô?
13: Ouh.
15: Oula.
13: Ouh.
15: Je crois qu'ils ont un chien, dis-moi.
13: Ouh.
15: Ils ont un chien.
13: Ouh.
15: Ouais, mais enfin, c'est bizarre.
13: Ouh.
15: C'est le chien qui a décroché le téléphone. Ben, je t'assure, il n'y a personne. Allô?
13: Ouh.
15: Allô, il y a quelqu'un ?
9: Allô, madame ? Allô, c'est la gendarmerie, là, vous m'entendez ?
16: Oui, oui, oui.
9: Bon, on est sur table d'écoute. Alors, c'est bien ce que vous faites, c'est parfait, sauf que vous avez oublié de dire allô.
16: Ah bon ?
9: Ben oui, parce qu'un chien peut pas décrocher le téléphone.
16: Oui, d'accord, d'accord. Hein? Oui, oui, quand ils ont dit, c'est drôle que c'est un chien qui décroche. C'est pour ça qu'après, j'ai oublié de dire allô, oui.
9: Alors, surtout, là, on va vous les repasser parce qu'ils sont, ils sont très étonnés, ils sont très surpris. Oui. Nous, on va les intercepter pendant qu'ils vous appellent, on va les intercepter tranquillement. Mais dites-leur bien que oui, vous avez dressé, vous leur dites bonjour et tout. Oui, oui, mon chien est dressé pour répondre au téléphone. Et puis c'est un grand chien, il est dressé pour répondre au téléphone, pour attraper le courrier, pour aller faire nos courses, il paye tout ça. Enfin, vous voyez, vous dites n'importe quoi du moment qu'on puisse les garder à l'écoute pour pouvoir les intercepter.
16: Oui, oui.
9: Hein? Allez-y.
16: Alors je raccroche.
9: Non, surtout pas. Ils sont toujours en ligne. J'entends plus le chien.
16: Hello.
17: Oui, bonjour.
16: Ouh, ouh, ouh.
17: Ah, bonjour madame.
16: Ouh.
17: Oui, et dis-moi, le chien, ta maîtresse est là, ou ton maître ?
16: J'ai un chien qui est très... Enfin, nous l'avons dressé pour. Alors, étant dressé pour, il va même chercher notre journal, il va, enfin, tout ça, quoi.
17: Mais dressé pour quoi ?
16: Ben, on l'a dressé pour tout, quoi.
17: Mais c'est lui qui a décroché le téléphone ?
16: Non, c'est moi qui l'avais décroché. Mais alors, le chien, aussitôt qu'il entend le téléphone, ça y est.
17: Ah bon ? Alors ça, c'est curieux, dites-moi.
16: Ben non, mais c'est pas curieux du tout, monsieur. Oh.
17: Oui, c'est un berger allemand, ça.
16: Oh.
17: Dis-moi, le chien, t'as l'air bien... Oui, on peut...
16: Oh.
17: Oui,
16: oh.
17: Il est mignon. Il est gentil, le chien.
16: Oh.
17: Dis-moi, le chien.
16: Oh.
17: Oui.
16: Oh.
17: Oui.
16: Oh. Oh.
17: Oui, et ta maîtresse est là, non ?
16: Oh.
17: Ah oui.
16: Oh.
17: Oui, je peux parler à ta maîtresse ? Oui, est-ce que ta maîtresse est là ?
16: Wow.
17: Non, tu lui dis que je voudrais lui parler.
16: Oui. Oui.
17: Ah, tu parles en plus ? Le chien, tu as dit oui ? Oui, ça c'est pas possible, ça c'est un chien qui a dit oui. Allô, ta maîtresse est là ?
16: Non, écoutez, j'ai un chien qui est très bien dressé. On l'a dressé pour tout, donc je n'ai plus affaire à vous et puis c'est tout. J'ai que ça à vous dire et c'est tout. Voilà.
17: C'est lui qui décroche le téléphone ?
16: Non, je suis à côté.
17: Ah.
16: Et voilà. Ouh, ouh.
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18: Oui, bonjour.
4: Bonjour, monsieur, c'est bien la plomberie ?
18: Oui.
4: Monsieur Martin, du bureau d'inspection du contrôle et crânologique, j'imagine que vous avez déjà entendu parler de nous ?
18: Non, pas spécialement.
4: En gros, on s'occupe des limites d'âge pour qu'il n'y ait pas d'abus en rapport aux écrans.
18: Oui.
4: Donc, je vais venir confisquer tous les smartphones des enfants de moins de 13 ans qui travaillent chez vous.
18: Bah, on est dans une société de plomberie chauffage, on n'a pas de personne qui travaille chez nous qui a moins de 13 ans.
4: Pardon, moi, mon beau-frère, il est plombeur, il fait régulièrement appel à des enfants pour qu'ils passent dans les endroits trop petits.
18: Ah, bah oui, bien sûr, on les met en dessous, dans les vides. Sanitaire,
4: voilà, oui, c'est exactement ce qu'il m'a expliqué.
18: Mais non, mais n'importe quoi, on ne travaille pas avec des enfants de moins de 13 ans dans la société, ça va pas, non ?
4: Vous venez de me le dire.
18: Mais non, je rigole, n'importe quoi, comme si qu'on va prendre des enfants, ça va pas, non ?
4: Après, je juge pas, mais comme si que c'est vrai que c'est quand même bien pratique.
18: N'importe quoi.
19: Bonjour.
4: Bonjour, monsieur.
19: Moins de 13 ans, des employés. Non, mais vous, ça va, la tête.
4: Eh, vous inquiétez pas, je suis pas inspectionneur du travail.
19: Bah, même si vous étiez l'inspection du travail...
4: Ce que je veux dire, c'est que quand, à l'occasion, vous faites travailler des moins de 13 ans, vérifiez juste qu'ils ont pas de smartphone.
19: Non, mais ça va, on travaille pas comme les Chinois ou les machins, hein.
4: Non, alors, pour une fois, je ne parlais ni des Chinois ni des machins, je parlais des plombistes.
19: Non, mais ça n'existe pas dans l'entreprise, non ?
4: Pardon, mon beau-frère, il a toujours fait ça.
19: Bah, il fait ce qu'il veut, il est hors la loi.
4: Ouais, bah, en tout cas, dans son entreprise, il y a pas un smartphone qui traîne chez les jeunes.
20: Non mais attendez monsieur, qu'est-ce que vous me racontez ? Je comprends rien
4: du
20: tout.
4: Ah, bonjour madame.
20: Vous connaissez des enfants qui travaillent dans des entreprises ?
4: Oh, on en connaît tous.
20: Non mais en France monsieur ?
4: Oui, eh ben déjà d'ailleurs moi-même.
20: Passez-moi un responsable.
4: Me le dites pas deux fois sinon je vous le passe.
20: Oui, je veux le responsable monsieur.
4: Non parce que sinon je vous passe le responsable.
20: Oui, bah passez-le moi.
4: Bon bah quittez pas.
20: Bah très bien.
4: Monsieur Martin ? Oui mon petit Martin, la dame veut vous parler.
20: Ouais.
4: Allô ?
20: Oui.
4: Bonjour madame, je suis monsieur Martin le responsable.
20: Ah vous aussi vous appelez monsieur Martin ?
4: Ah oui, c'est vrai. Oh, bon, c'est une coïncidence.
20: C'est une coïncidence, d'accord. Je peux avoir vos coordonnées monsieur ?
4: Ah mais aucun problème.
20: Oui.
4: Il faut juste que je vérifie que vous avez plus de 13 ans, sinon j'ai pas le droit de vous parler au téléphone.
19: Ah oui, mon mari, il a moins de 13 ans, bah oui, forcément.
4: Ah, bonjour monsieur, donc vous reconnaissez.
19: Mon mari peut
1: faut pas avoir moins de 13 ans, monsieur. Réfléchissez un petit peu.
4: Ah tiens, et celle que j'entends derrière, là, vous allez me dire qu'elle aussi, elle a plus de 13 ans.
1: Bah, il a pas moins de 13 ans, on n'a pas d'employé de moins de 13 ans. C'est interdit d'avoir des employés de moins de 13 ans.
4: Oh, bah, passez-la, moi.
21: Oui, bonjour, monsieur.
4: Bonjour, mademoiselle. C'est bien ce que je disais, vous n'avez pas 13 ans.
21: 13 ans d'âge?
4: Ah bah oui, ça s'entend. Vous avez quoi, 12?
21: Bah, vous comprenez rien, qu'est-ce que c'est que cette histoire-là? Tu nais en 62. Moi, je pensais les appareils de moins de 13 ans.
4: Ah, mais attendez, si vous avez moins de 13 ans et que votre téléphone aussi a moins de 13 ans, c'est encore pire.
21: Eh non, vous êtes bouché ou pas? Je vous dis, mes appareils, ils ont moins de 13 ans.
4: Bah, votre smartphone, il a quel âge?
21: 2 ans.
4: Ok, donc moi, je vais vous le confisquer pendant 11 ans.
21: Hein? Et si vous passez le chercher, je fais comment pour travailler chez une entreprise?
4: Ah bah, à moins de 13 ans, vous avez le droit au téléphone fixe, en revanche.
21: C'est quoi votre numéro de téléphone?
4: Ah oui, pardon. Alors, moi, j'ai que 12 et demi.
21: 12 et demi, quoi?
4: Ben, moi, j'ai que 12 ans et demi.
21: 12 ans et demi, mais qu'est-ce que c'est que cette histoire, alors?
4: Ouais, donc, dans 6 mois, j'aurai un smartphone, et à ce moment-là, je pourrai vous rappeler pour vous donner mon numéro. De toute façon, on a tous les deux 12 ans, donc on est dans
21: la même... Mais vous prenez pour un con, là? Tu es en 62, vous savez compter ou pas?
4: Ah ben, 62, c'est même pas encore passé, donc déjà, ça, c'est pas possible.
21: Je suis né en 62, vous êtes con ou pas?
4: Impossible, vu qu'on est même pas encore en 2062.
21: Mais je suis né, la date de naissance, vous comprenez le français ou pas?
4: Ce que je comprends pas, c'est comment vous pouvez me parler alors qu'on est même pas en 2062.
21: Non.
4: Ou alors vous me parlez du futur, mais ça aussi c'est rare.
21: Ça c'est une connerie.
4: Ah oui, alors ça en revanche je confirme.
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23: J'écoute, oui.
24: Oui, bonjour madame.
23: Bonjour.
24: C'est la fleuriste?
23: Oui,
24: bonjour madame, de la place, chef des services de la voirie à la mairie.
23: Oui.
24: Dites-moi madame, on a eu des petits problèmes encore samedi avec le stationnement automobile devant votre magasin de fleurs.
23: Quel problème?
24: Il y a eu des contraventions et des gens qui sont garés en double fil.
23: Oui.
24: Donc on a décidé à la voirie ce matin de vous mettre des bites.
23: De mettre quoi?
24: On va vous mettre des bites. Mmh. Vous voyez ce que c'est comme... ce sont des tubes...
23: Oui.
24: Bon. Alors, on va en mettre donc devant chez vous, de part et d'autre, à gauche et à droite, mmh. et sur le devant. Alors, combien voulez-vous qu'on vous mette de bites?
23: J'en sais rien, monsieur, moi.
24: Bah, attendez,
23: je suis une femme.
24: Comment?
23: J'ai dit, je suis une femme, j'y connais rien.
24: Ah, madame, attendez, excusez-moi, les femmes connaissent les bites quand même. Attendez, c'est quoi cette histoire-là?
23: Non, mais je veux dire par là que, bon, si vous les mettez à combien de distance?
24: À environ 2 mètres.
23: Ah, voilà, c'est ça qu'il faut me dire. Eh ben, deux, ça me suffit, moi.
24: Deux, ça vous suffit? Ah, attendez, je réfléchis, je regarde le plan. Je vais vous mettre une bite devant. Qui rentre et qui sort.
23: Oui, bah, faut pas, vous ne me la mettez pas devant, vous me la mettez juste au côté.
24: Bon, la bite pourra rentrer donc, dans vous, quoi, hein,
23: oui.
24: et sortir de vous également.
23: Voilà.
24: Ça vous va, ça?
23: Ah ben là, ça me va.
24: Et vous réglez
23: pour... ça me va parfaitement, parce que s'il y a, c'est que des fois, moi, je ne peux pas sortir.
24: Non, mais là, vous inquiétez pas, c'est la bite qui rentrera.
23: Oui.
24: Vous voyez?
23: Oui, non, mais j'ai compris.
24: Alors, derrière, je vous mets une autre bite.
23: Oui.
24: Je vous mets une bite derrière également. Est-ce que ça, ça va?
23: Vous me laissez réfléchir, parce que là, vous m'avez pris drôlement sur le vif. Hein.
24: Ah, vous savez, quand on met une bite devant, une bite derrière, il faut agir vite. Hein.
23: Ben justement.
24: C'est pour votre bien, madame.
23: Alors, à partir du coin, si vous m'en mettez juste une là, est-ce que ça va?
24: Ouais, ça va. Je vous en mets une au coin qui vous prendra un peu de biais, vous voyez?
23: Oui, une qui prendra sur le biais.
24: Voilà.
23: Je ne pense pas qu'il faut m'en mettre une autre, je ne crois pas.
24: Si.
23: Bon, ben vous la mettez. Ben alors, une aux deux extrémités. Mais pas deux d'affilée.
24: Qui rentre et qui sort, on est d'accord?
23: Vous me la mettez juste au coin?
24: Je vous la mets dans le fond.
23: Ouais.
24: Ça vous va, ça?
23: Bah, de toute façon, je suis bien obligé de m'y plier, hein.
24: Mais vous inquiétez pas, hein, madame, c'est de la bonne bite, hein, c'est pas... on n'a pas parlé de la taille. Est-ce que vous voulez des grosses ou des moyennes?
23: Oh, alors ne me demandez pas ça, moi je connais rien du tout.
24: Est-ce que vous préférez une grosse bite devant et une moyenne derrière, ou une grosse bite derrière et une moyenne bite devant?
23: Et vous en mettez devant tout le monde, comme ça?
24: Devant et derrière, oui.
23: Moi, je ne sais pas quoi vous dire.
24: Alors, devant, qu'est-ce que je vous mets? Une grosse bite ou une bite moyenne?
23: Mais devant, vous mettez la grosse.
24: Je vous mets quoi?
23: Devant, une grosse.
24: Une grosse bite devant et derrière?
23: Mettez les deux pareils et puis c'est tout. Oh là là, je...
24: Écoutez, c'est très curieux dans cette ville parce que toutes les femmes ont commandé deux grosses bites.
23: Ah, les femmes, elles sont ce qu'elles sont, puis moi aussi. Hein.
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25: Allô?
26: Oui.
25: Monsieur Gilbert?
26: Oui.
25: Bonjour, monsieur. Monsieur Robert Ledoux, à l'appareil.
26: Oui.
25: Vous habitez bien en 91, vous?
26: Oui.
25: Est-ce que vous connaissez mes parents, monsieur et madame Ledoux, qui habitent au 37 de la rue?
26: Écoutez, oui. Le nom ne me dit rien du tout.
25: Parce que je voulais vous demander un petit service maintenant. Évidemment, il faut que vous me disiez si ça vous dérange. Hein. J'aurais voulu, si c'était possible, que vous alliez les voir.
26: Oui.
25: Ah, vous êtes gentil. Parce que voilà, moi, je suis en prison. À la santé.
26: Oui. Hein? Ça fait combien de temps que vous êtes là?
25: En prison?
26: Oui.
25: Oh, ça fait maintenant 3 semaines.
26: Oui, d'accord.
25: Vous voyez? Et ils m'ont mis, vous savez, avec les putes. J'ai 3 putes dans ma cellule, vous voyez?
26: Oui, oui.
25: Et le problème, c'est que je n'ai plus d'argent. Parce que j'ai bien un chéquier, voyez-vous?
26: Oui.
25: Mais les filles, elles prennent pas les chèques.
26: Ah bon, d'accord.
25: Et je voulais savoir si mon papa ou ma maman pouvaient m'envoyer un mandat.
26: Mais ils savent où vous êtes?
25: Pas tout à fait.
26: Ah, d'accord. Bien, écoutez... Bon, ben, écoutez, je vais faire le nécessaire pour aller les voir.
25: Ah ben, attendez, vous quittez pas?
26: Oui, oui.
25: Je vais essayer de vous les faire avoir au téléphone. Parce qu'on est... Vous savez, en prison, on a des bidouilles pour appeler au téléphone.
26: Ah là. Oui, d'accord.
25: Vous allez entendre une sonnerie. Puis oui. Normalement, on va tomber chez eux.
26: Ah bon?
25: Oui. Oui, allô? Allô?
26: Oui?
25: Oui, bonjour, monsieur. Roger Ledoux, à l'appareil.
26: Oui, bonjour, monsieur.
25: Oui, c'est à quel sujet?
26: Vous êtes bien le père de monsieur Ledoux?
25: Robert, oui.
26: Robert.
25: C'est mon fils.
26: C'est votre fils. Justement, il vient de m'appeler, là.
25: Ah, comment va-t-il?
26: Eh bien...
25: La santé, ça va?
26: Ben, oui.
25: Bon.
26: Oui, parce qu'il est à la santé.
25: Comment ça, il est à la santé?
26: Il est à la prison de la santé.
25: En prison?
26: Oui.
25: Ah ben?
26: Oui, et il est dans une chambre, il est dans une pièce avec trois putes.
25: Il y a des putes en prison maintenant?
26: Oui, il en a 3 dans sa cellule. Et il n'a plus d'argent, il m'a téléphoné pour que je vous contacte, pour que si vous pouvez lui envoyer de l'argent.
25: Il a un chéquier pourtant.
26: Il a un chéquier, mais il peut pas s'en servir.
25: Pourquoi?
26: Parce que les putes, ils veulent pas prendre le chèque.
25: Ben, elles sont pas de la gueule.
26: Ah ben, ben oui.
25: Il y a ma femme qui a l'écouteur.
26: Oui.
25: Elle voudrait vous poser une question. Je peux vous la passer?
26: Mais bien sûr.
25: Viens, Thérèse. Le monsieur, il a quelque chose à te dire qui va te faire plaisir.
26: Moi, je vous transmets ce qu'il m'a dit, hein.
25: Ah, c'est gentil, ça. Allô?
26: Oui, bonjour, madame.
25: Bonjour, monsieur. Vous avez des nouvelles du petit?
26: Voilà, il vient de me téléphoner, là.
25: Alors, où il est?
26: Il est à la prison de la santé.
25: Ah, c'est bien. Il est avec des bons compagnons de cellule.
26: Ouais, des compagnons, des compagnes.
25: Comment ça?
26: Il avait des putes.
25: Ah bon?
26: Ouais.
25: Mais alors, pourquoi vous nous appelez à la maison?
26: Eh bien, il veut que vous lui envoyiez de l'argent.
25: Ah, ben oui, mais pour faire quoi?
26: Ben, pour les putes.
25: Ben, dites-moi, combien qu'on lui met, alors?
26: Ah, ben, écoutez...
25: Si on lui met 1 000 francs.
26: 1 000 francs avec, hein? 1 000 balles, je ne sais pas, ça... Tout ça, ça dépend de tarif des buts, hein. Je sais pas, j'y suis jamais allé, moi.
25: Où ça, monsieur?
26: En prison.
0: Bonjour.
4: Oui, bonjour, madame. C'est bien ici pour les prothèses auditives?
0: Oui, oui.
4: Oui, voilà. Bien. Je m'étais équipé chez vous l'année dernière. Oui. Et alors, j'ai vu une pub comme quoi maintenant, ça marche sans piles.
0: Il y a des appareils qui sont rechargeables, oui, tout à fait.
4: Parce que moi, j'ai essayé.
0: Oui.
4: Là, je le porte, là. Si j'enlève les piles.
0: Bah, forcément, si vous mettez pas de piles, l'appareil marche pas.
4: Allô?
0: Remettez les piles.
4: Ah, bah, il ne m'entend plus.
0: Oui, bah, remettez les piles.
4: Allô?
0: Pour mettre les piles.
4: Ça y est.
0: J'ai remis les piles.
4: Voilà, j'ai remis les piles. Donc là, ça fonctionne.
0: Bah oui, bah, forcément. C'est comme si vous n'aviez plus d'essence dans votre voiture. À la place de mettre une pile dans votre appareil, on met une batterie.
4: Une batterie, non, mais vous rendez compte de la taille d'une batterie?
0: C'est pas une batterie de voiture. Là, vous enlevez la pile, forcément.
4: Oui, alors j'enlève la pile.
0: Mais non, non, bien sûr que ça marche pas, c'est pas la peine de le faire.
4: Je l'enlève.
0: Ne le faites pas.
4: Ah bah là, je vous entends pas.
0: Putain, vous allez me casser.
4: Ah là, je vous entends.
3: Écoutez, monsieur, depuis tout à l'heure, je suis la conversation, je suis à côté de mon collègue.
4: Oui.
3: Parce que vous mettez pas comme une. Enfin, même, admettons, comme à une voiture, si vous mettez pas la batterie, la voiture va pas démarrer.
4: Alors vous aussi, vous voulez me vendre une batterie de voiture?
3: Mais n'importe quoi, je vous donne juste un exemple, je vous vends pas une batterie, monsieur, n'importe quoi.
4: Enfin, j'ai bien compris comment ça se passait.
3: Mais attendez, monsieur.
4: J'achète un appareil qui est défectueux et on essaye de me vendre en plus une batterie de voiture.
3: C'est pas défectueux, monsieur, si vous mettez pas de piles, monsieur, il va pas fonctionner votre appareil, allons.
4: Écoutez, c'est ce que je dis à votre collègue, mais je peux le prouver, puisque là, si j'enlève les piles.
3: Bah, prouvez-le. Mais c'est normal, monsieur, si vous enlevez les piles, que ça fonctionne pas.
4: Alors j'enlève les piles, attendez.
3: Mais enlevez les pas les piles. Si vous mettez pas de piles, ça peut pas fonctionner, allons.
4: Donc, moi je passe pour le remboursage.
3: Non, vous viendrez pour rien, monsieur, vu que vous comprenez pas.
4: Ah bah c'est moi qui comprends pas.
3: Bah oui, c'est vous qui comprenez pas.
4: Ah bah c'est moi qui comprends pas.
3: Bien sûr.
4: Bah non.
3: Bah si.
4: Ah bah non.
3: Bah si.
4: Ah bah non.
3: Bah vous n'aurez rien du tout, monsieur.
4: Et pour le remboursage?
3: Et on dit pas remboursage, on dit remboursement.
4: On dit remboursage, excusez-moi.
3: Non, ça se dit pas, monsieur.
4: Bah bien sûr.
3: Non.
4: Bah si.
3: Non.
4: Ah bah si.
3: Y a pas de remboursement, y a pas de défaut, l'appareil fonctionne avec des piles, vous avez juste à mettre la pile dedans et à le faire fonctionner, point. C'est pas compliqué quand même.
4: Déjà que vous essayez de me vendre je ne sais quoi là avec
3: vous. N'importe quoi, déjà j'ai juste pris un exemple, j'ai pas dit qu'il fallait avoir une batterie de voiture pour que l'appareil fonctionne.
4: Non mais vous vous rendez compte, vous savez que ça pèse 10 kilos au moins un truc comme ça.
3: Oui, laissez tomber monsieur, vous comprenez rien.
4: Bon alors, puisque vous insistez, on va essayer avec une batterie de voiture pour voir si ça fonctionne.
3: Bah non.
4: Bah si.
3: Non.
4: Bah bien sûr que si.
3: Non.
5: Bah si.
6: Bah non.
5: Bah si.
6: Point. C'est tout, c'est fini, c'est pas compliqué à comprendre.
5: Mais c'est peut-être facile pour vous parce que vous êtes dans le métier.
6: Bah monsieur, vous achetez une lampe torche.
5: Ah bah voilà, maintenant on veut me vendre une lampe.
6: Attendez, vous achetez une lampe torche.
5: Non, mais je n'achète rien. Non,
6: maintenant vous m'écoutez, vous me laissez parler.
5: Ah bah la batterie, la lampe torche.
6: Non, c'est un exemple, monsieur. Vous comprenez quand on parle ou pas?
5: Ah, je comprends.
6: Bah, je pense pas, non. Je crois pas que vous comprenez. Alors maintenant vous m'écoutez. Admettons, vous achetez une lampe torche.
5: Hors de question.
6: Non mais admettons.
5: Monsieur, que ce soit clair, je ne vous achèterai pas votre.
6: On va porter plainte.
5: Ah mais c'est moi qui porte plainte.
6: Mais allez-y, je vous en prie, faites-vous plaisir.
5: Ah bah bien sûr. Bah j'appelle la police.
6: Mais voilà. Bah
5: alors ne quittez pas, je compose le numéro.
6: Allez-y.
5: Oui, allô.
6: Oui.
5: Bonjour, police de l'audition à l'appareil.
6: Oui, c'est pas moi, c'est mon collègue.
5: Ah, ce n'est pas vous.
7: Oui, police de l'audition, bah,
5: absolument, oui.
7: C'est quoi ce connerie? C'est Rire et Chanson, non?
5: Bah, quand même.
7: Ouais, c'est ça, c'est l'appel trop con de Martin.
5: Ah bah, bravo.
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10: Ah.
11: Oui, bonjour, madame.
10: Bonjour, monsieur.
11: C'est l'élevage de porc.
10: Disons qu'on était élevage de porc, on n'y est plus.
11: Bon, c'est la DAS DDE à l'appareil.
10: Oui.
11: Évidemment, tout ce qu'on va vous dire maintenant est confidentiel. Hein.
10: Oui, oui.
11: Voilà. On a un problème, c'est qu'on a enregistré après la grippe du cochon une nouvelle grippe qui s'appelle la grippe du sanglier, qui a été transmise au porc par les sangliers.
10: D'accord, mais nous, on n'a plus de cochons, ça fait 4 ans.
11: Ouais. Et plus d'animaux?
10: Ah, bah, à part des canards, des poules, enfin.
11: Des canards?
10: Canards, oui.
11: Les canards sont dans un enclos, madame?
10: Oui, oui, oui.
11: On va vous demander de faire un effort très rapidement parce que là, on a eu deux élevages de canards qui ont été visités par donc un sanglier porteur de la NP1, NP2,
10: oui.
11: Et qui a contaminé les canards.
10: Ah bon?
11: Alors, je vais vous donner la liste des signes, si vous êtes connoté.
10: Oui, alors attendez, je tourne la feuille. Oui, allez-y.
11: Si le canard perd ses plumes.
10: Perte de plumes, quoi.
11: Et à la place, il y a des poils qui poussent.
10: Alors, pousse de poils.
11: Également les défenses. C'est-à-dire que votre canard perd son bec, donc c'est le bec supérieur, la partie supérieure qui tombe en premier.
10: Oui, perte supérieure.
11: Du bec du canard.
10: D'accord.
11: Et ensuite, la partie inférieure du bec du canard qui tombe.
10: Ensuite, perte inférieure. D'accord.
11: Après les 48 heures, on a une évolution un peu symptomatique qui est plus importante. La pousse des défenses. Donc le canard perdant son bec, c'est un groin qui pousse.
10: Alors, perte du bec, pousse des défenses, pousse un groin.
11: Un groin, donc, comme un sanglier.
10: Un groin à la place du bec.
11: Alors, le problème, c'est qu'il continue à cacaner, en fait. Il fait pas le cri du sanglier, il fait le cri du canard, du coin.
10: Oui, d'accord. Ça devient inquiétant.
11: Eh ben oui. Mais alors, les défenses, attention, hein, de la taille des défenses du sanglier.
10: Purée, mais...
11: Vous imaginez ce que ça donne sur un canard?
10: Oui, alors défense.
11: Oui, c'est entre 80 et 1,20 m de longueur.
10: D'accord.
11: À ce moment-là, le canard se gonfle jusqu'à atteindre la taille d'un sanglier de taille moyenne.
10: Le canard se gonfle, oui.
11: Ensuite, donc, ses deux pattes palmées tombent et a les quatre pattes qui donc commencent à pousser.
10: Oui, en fait, comme le sanglier, quoi, oui.
11: Ça, c'est au bout de 72 heures.
10: Alors, ça, c'est au bout de 72 heures. Alors, les deux pattes palmées tombent.
11: Toutes les 10 minutes, il y a une patte qui sort.
10: Toutes les 10 minutes, une patte.
11: C'est là qu'au bout de 96 heures, la transformation, la mutation du canard en sanglier est opérée et terminée.
10: Ah oui, la mutation du canard se passe en sanglier, quoi.
11: Et là donc, le nouveau canard sanglier s'en va maintenant contaminer d'autres canards à son tour.
10: Oui, ben, ça je comprends. Mais le sanglier, faudrait qu'il approche les canards, quoi.
11: Il les approche et donc la contamination se passe par sodomie.
10: Ah oui.
11: Et une fois que le sanglier a violé le canard, il gonfle,
10: oui.
11: Implose, et donc il crève, quoi. Ah oui, attendez, quittez pas, parce qu'on me signale le cas de M. Bourg-Saint-Agnan, allô ?
10: Oui, je connais, oui.
11: Ah mince, lui, il a encore des cochons.
10: Lui, il a encore des cochons.
11: Ouais, et ben, il y a un de ces cochons qui s'est fait sodomiser par un sanglier.
10: Comment ? Ah, oh, ben alors là, qu'est-ce que ça va devenir, si tout?
11: Apparemment, ça crée comme une espèce d'hippopotame.
10: Oh, ben alors ça, c'est une bestiole qui serait à détruire, quoi, pratiquement.
11: On va bien vérifier avec vous, vous avez bien compris le processus pour pouvoir l'interrompre, hein, si vous...
10: Qu'est-ce que j'ai marqué? Ben que les sangliers se promènent, bon, ils cherchent à contaminer les canards, quoi.
11: Oui.
10: Et après, bon, ben, quand les canards sont contaminés, bon, il y a la perte de la plume... pousse des poils, le bec supérieur tombe, après c'est le bec inférieur. et il pousse des défenses, comme pour le sanglier, quoi.
11: De quelle taille ?
10: 1m20. Et il y a la pousse d'un groin à la place du bec, inférieur et supérieur. Le canard se gonfle jusqu'à atteindre le volume d'un sanglier, et le sanglier explose après, je crois, hein, c'est ce que...
11: Voilà.
10: Bon, ben, si on voit une bestiole traîner autour, la chasse est pas ouverte, mais...
11: Si jamais vous voyez un sanglier qui est en train de sodomiser un de vos canards, surtout empêchez ça. Hein.
10: D'accord.
11: Quitte à le prendre, vous arrivez derrière lui et puis vous le tirez comme ça, quoi. Hein.
10: Oui.
11: Mais attention de ne pas vous faire sodomiser à votre tour, parce qu'alors là, vous seriez contaminé. Hein.
10: Ah, d'accord, parce que l'humain aussi.
11: Ah oui.
10: D'accord. Bon.
11: On a une dame, là, malheureusement, qui a attrapé ce virus et qui a été transformée en canard. Hein.
10: Ça vient inquiétant, ça.
11: Un canard d'1m20 de haut.
10: Bon, d'accord, ça donne à réfléchir.
9: Bonjour.
12: Oui, bonjour monsieur. Je suis bien chez le fromagiste.
9: Oui, tout à fait, fromager, oui.
12: J'ai dit à mon employeur que je ne pouvais pas aller travailler cette semaine pour cause d'intoxication alimentaire.
9: Oui.
12: J'ai dit que j'avais bu du lait périmé que j'avais acheté chez vous.
9: Ah oui, bah non, c'est hors de question que je prenne ce genre de responsabilité, ça c'est clair.
12: Je vais passer aujourd'hui parce que j'ai gardé une bouteille de lait que j'ai laissé tourner, vous voyez.
9: Bah non.
12: Je vais juste mettre la bouteille de lait périmé dans vos rayons.
9: Non, bah non, c'est trop facile. Attendez, les responsabilités, ça va être nous.
12: Bah oui, bah c'est bien le but, oui, c'est ça, parce que sinon ça va être ma faute.
9: Bah attendez, c'est pas notre faute à nous si vous avez dit quelque chose à votre employeur qui n'était pas vrai. Je vois pas pourquoi moi je vais accepter la responsabilité d'avoir du lait périmé chez moi.
12: Parce que sinon mon patron il va me décompter des jours, voyez.
9: Ah, mais ça c'est votre problème, c'est pas le mien. Vous vous êtes mis dans le bazar, bah après à vous de vous en sortir.
12: Moi pour me débazarifier, je passe tout à l'heure.
9: Ah non, c'est pas la peine de passer, je vous ouvrirai pas.
12: Je prends une photo, voyez,
9: non,
12: comme ça.
9: Non, il y a hors de question qu'on vous fasse la moindre photo, qu'on vous ouvre pour mettre un lait périmé dans un rayon. Enfin, attendez, vous vous rendez compte,
12: non ? Non, mais la photo, je la fais moi-même, hein, je vous rassure.
9: Non, mais j'ai bien compris, mais je vous dis non.
12: Je vous demande même pas d'être dessus, hein.
9: Je vous dis non.
12: Non, c'est un nom qu'on peut négocier quand même, j'imagine.
9: Non, c'est pas un nom négociable, c'est non.
12: C'est non peut-être.
9: C'est non.
12: Non éventuellement.
9: Non.
12: C'est un nom ou...
9: Non. Enfin, je sais pas, je suis claire.
12: C'est un nom mais...
9: Je m'en fiche, c'est non.
12: Si.
9: Non.
12: Non, mais c'est un nom qui veut dire oui.
9: Non.
12: Oh si, c'est un nom qu'on peut négociabilifier.
9: Bah non, non.
12: Si.
9: Non.
12: Oh si.
9: Non.
12: Ah bah si.
9: Non.
12: Si.
9: Non.
12: Si.
9: Non.
12: Si.
9: Non.
12: Si.
9: Non.
12: Si.
9: Bah, c'est pas, vous entendez pas, hein. On ne fera rien ici, vous ne venez pas, vous mettez pas votre clé dans un rayon, vous prenez aucune photo, il y a hors de question.
12: Ah bah si.
9: Non, on arrête là, vous nous appliquez pas là-dedans, c'est non, non, non, je vais pas passer ma journée à vous dire non, point barre, c'est tout.
12: Ah bah je crois que si, vous allez passer la journée.
9: Non, bah non.
12: Ah bah si.
9: Non.
12: Ah bah si.
9: Non.
12: Ah si.
9: Non.
12: Si.
9: Bah non, vous...
12: Allô ?
9: Vous n'importe quoi. Je vais mettre dans mes rayons du lait périmé pour justifier...
12: Alors, je vous rassure, moi, je vous le fournis.
9: J'ai rien à foutre de votre lait périmé. Qu'est-ce que je vais aller mettre du lait périmé dans mon... C'est une histoire abracadabranque.
12: Ah, mais non, c'est pas abracadabranque.
9: Vous vous enfermez, hein. On n'a pas ça à faire que d'écouter vos conneries.
12: Bah, excusez-moi d'avoir le sens pratique. Allô ?
13: Oui.
12: Ah, c'est madame.
13: Attendez, monsieur, je vais vous faire une attestation signée de ma main comme quoi je vous ai vendu des produits périmés. Non, mais on marche sur la tête.
12: Ah, bah c'est très gentil.
13: Oui, non, mais vous allez pas m'emmerder avec ça toute la journée. Hein. Je m'en fous, je veux pas en entendre parler. On est clair ?
12: D'accord. Alors, en revanche, voilà. Est-ce que du coup, la dame que j'ai eue pourrait peut-être.
13: Non, vous n'impliquez personne de mon personnel, d'accord ? Enfin, je veux dire, à un moment donné, il faut arrêter, quoi.
12: Si je vous envoie un fax, en fait.
13: Moi, j'ai du boulot, monsieur. Pas me faire chier pour justifier des absences à des employeurs qui sont fausses en plus. Vous croyez que j'ai que ça à foutre, là, de ma journée, là ?
12: Non, mais je veux dire, je vous envoie.
13: Non, parce que là, c'est les gendarmes.
12: Ah, bah c'est moi les gendarmes. Qui va les appeler, tiens, ça va être vite vu. Oui.
13: Bah appelez-les, ça va être très bien.
12: Je vous mets en relation avec les gendarmes, tiens.
13: Appelez-les.
12: Ne quittez pas.
13: Pas de problème. Tu prends ton magasin, viens avec les gendarmes ici.
12: Ah bah attendez, je suis en train de transférer.
13: Tu commences à me faire chier, là. Tu me fais pas tout. Je te jure.
12: Comment ça, tout.
13: Je te retrouve, toi, ça va pas bien se passer, là. Espèce de gros con, va.
12: Bon, je préfère Monsieur Martin, mais enfin.
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16: Allô ?
17: Oui, bonjour madame.
16: Bonjour.
17: C'est la mairie.
16: Oui.
17: Ah bonjour, je vous appelle. Je suis la nouvelle femme de ménage de monsieur le maire.
16: Oui.
17: Et je suis en train de faire le linge. Là, je voudrais savoir où il met ses produits.
16: La femme de ménage de monsieur le maire.
17: Oui.
16: Ah bah écoutez, là je peux pas vous dire. Monsieur le maire n'est pas dans la mairie alors. Je peux pas vous dire.
17: Si jamais il vous appelait.
16: Oui.
17: Pouvez-vous lui transmettre le message ?
16: Oui.
17: Hein, qu'il appelle donc Mireille.
16: Oui.
17: Chez lui, à la maison.
16: Mm-hmm.
17: Et lui, pour lui dire où sont les produits, parce que là, je suis en train de faire le linge.
16: Oui.
17: Il y a des taches dans les slips que je n'arrive pas à rattraper.
16: Bon, mais écoutez, moi, je laisserai la commission.
17: La grosse, c'est pas la peine, parce qu'il l'a déjà faite. Hein.
16: Pardon ?
25: Il l'a déjà faite.
1: Il a déjà fait quoi?
25: La commission.
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19: Bonjour.
4: Bonjour monsieur, c'est bien la pharmacie?
19: Oui, c'est monsieur Marc.
4: Bah oui, bravo, vous m'avez reconnu.
19: Oui.
4: Alors là, vous avez une très bonne oreille, félicitations.
19: Oui.
4: Bon, ça va mon petit?
19: Ça va monsieur.
4: Alors, qu'est-ce que je peux faire pour vous?
19: Bah je sais pas, vous m'avez appelé.
4: Comment ça, je vous ai appelé?
19: Bah oui, c'est vous qui m'appelez là.
4: Alors pardon, c'est monsieur Marc à l'appareil.
19: Oui, bah je sais bien, je vous ai reconnu monsieur Marc. J'ai l'habitude avec vous.
4: D'accord, mais enfin, si vous pouvez juste me dire pourquoi vous m'avez appelé.
19: Mais c'est vous qui m'avez appelé, moi j'ai pas appelé du tout.
4: Ah, attendez, je vous reconnais, vous êtes la personne de la pharmacie.
19: Oui, c'est ça, monsieur.
4: C'est monsieur Marc à l'appareil, ça va mon petit?
19: Bah oui, vous vouliez quelque chose à la boutique?
4: Bah dites-moi, vu que c'est vous qui m'appelez.
19: Non, du tout.
4: Oh là là, mais qu'est-ce que c'est que cet imbroglio?
19: Bah écoutez, c'est pas grave, monsieur Marc.
4: Ouais, vous savez quoi, quand ça vous revient, vous me rappelez.
19: Oui, y a pas de souci, monsieur Marc.
4: En revanche, pardon, mais c'est qui ce monsieur Marc? Je le connais?
19: Bah je vous ai dit monsieur Marc.
4: Ah, mais c'est pas moi.
19: Bah, c'est pas possible, monsieur. Depuis le début.
4: Ah non, mais vous allez rire. Je croyais que vous me faisiez un canular téléphonique et que vous me donniez un nom.
19: Ah, d'accord.
4: Ouais, donc vous êtes Madame Marc, en fait.
19: Mais non, c'est pas Madame Marc, monsieur.
4: Ok, bah passez-la moi.
19: C'est pas possible.
4: Bah j'imagine qu'elle a un truc à me dire, sinon elle vous demanderait pas de m'appeler.
20: Allô?
4: Bonjour monsieur, on devait me passer Madame Marc?
20: Oui, c'est Madame, ouais.
4: Comment ça, vous êtes Madame Way?
20: Non mais je...
4: Oh là là, on va pas y arriver, hein.
20: Je sais pas, non mais vous...
4: Je demande Madame Marc, on me passe Madame Way?
20: Ah non, j'ai pas dit Madame Way.
4: D'accord, désolé, comme vous avez un gros accent chinois, je pensais que vous étiez Madame Way.
20: Ah d'accord, ok, non, pas du tout.
4: Enfin, je dis chinois, pardon, hein, vous êtes peut-être coréen?
20: Non, je suis français, non, pas du tout.
4: Ou japonais, non?
20: Non, pas du tout, non.
4: Bref, passez-moi la vraie Madame Way.
20: Bah y a pas de Madame Way.
4: Elle est pas là. Bon bah passez-moi Monsieur Way alors.
20: Bah non, y a pas de Monsieur Madame Way. Je vous dis, monsieur. C'était de la part de qui?
4: C'est de la part de monsieur Nan.
20: D'accord. C'était pour quoi, alors?
4: Bah, c'était pour faire un ni way ni non. Le principe est simple. On dit pas way et on dit pas non. Vous êtes prêts?
20: Ah ouais, non, j'ai pas le temps.
4: Ah bah, ah ouais, non, par exemple, là, c'est perdu direct. Attention, c'est parti maintenant.
20: Bon, bah, là, j'ai des clients qui attendent, monsieur. Donc...
4: Oh, pardon. Vous avez des clients qui attendent?
20: Oui, ils sont rentrés dans le magasin.
4: Ah bah, voilà, encore perdu. Allez, dernière chance. Vous êtes prêts?
20: Mm-hmm.
4: Ok. Vous avez des clients qui attendent, donc?
20: Bien sûr.
4: Et ce sont des clients qui attendent dans la pharmacie?
20: Ah, voilà.
4: D'accord, donc en fait, ils sont en train de vous souffler toutes les bonnes réponses, je vois le truc.
20: Ah, bah alors, vous... Bah non.
4: Eh ben voilà, encore perdu.
21: Vous êtes monsieur Martin de la société Martin, c'est ça?
4: Ah oui, bonjour monsieur, on se connaît?
21: Oui, bah je vous connais.
4: On se serait pas déjà croisé à Martinville par hasard?
21: Je vais passer à la radio.
4: Ah bah non seulement vous allez passer, mais il y a aussi monsieur Marc, madame Way, monsieur Nan, tout le monde est là.
21: Ouais, voilà, c'est ça.
4: Et c'est quelle radio d'ailleurs?
21: Rire et chanson, c'est la radio que j'écoute tout le temps.
4: Ah mais très bon choix.
21: Parce que vous avez toujours une musique.
4: Ouais, bah je vais vous faire une révélation, on en a même plusieurs des musiques.
21: Ouais, je sais, mais c'est ce que j'aime bien chez vous.
4: Alors moi je m'occupe plus du rayon conneries, mais je transmets.
21: Et vous en dites des bonnes, et ça fait plaisir et ça nous fait rigoler.
4: Merci jeune homme.
21: Merci madame Martin.
4: Et bonne journée mon petit.
21: Au revoir madame.
24: Presbytère de Gentilly, bonjour.
11: Bonjour madame, c'est le presbytère?
24: Oui.
11: Bonjour, c'est le guide Gomillot des relais châteaux et églises de France.
24: Oui.
11: Monsieur le curé est...
24: Non, il est absent aujourd'hui.
11: Ah, parce que notre guide sort demain.
24: Mmh.
11: Et figurez-vous donc qu'il va être content, je pense. La paroisse de Gentilly reçoit une étoile.
24: La paroisse?
11: Oui, absolument.
24: Oh.
11: Elle est plébiscitée donc pour son accueil,
24: oui.
11: Son vin de messe et ses excellentes hosties.
24: Ah bon, d'accord. Alors vous m'avez dit une étoile pour son vin de messe, son accueil, pardon.
11: Son accueil.
24: Accueil.
11: Vin de messe.
24: Vin de messe.
11: Et hosties.
24: Et hosties.
11: Je vais vous passer Monsieur Gomillot lui-même, puisque c'est lui qui se fait un plaisir d'annoncer à tous les heureux nominés de chaque année.
24: Bien, merci.
11: Monsieur Gomillot. Merci. Allô?
24: Oui.
11: Bonjour, madame.
24: Bonjour, monsieur.
11: Eh bien, monsieur Gomillot à l'appareil.
24: Oui, enchanté.
11: Éditeur et auteur du guide Gomillot.
24: Oui.
11: Nous passerons à l'occasion remettre l'hostie de platine 2009 à monsieur le curé.
24: D'accord.
11: Vous pensez qu'il sera là quand?
24: Alors là, je ne sais pas.
11: Il prend des vacances?
24: Je pense qu'il va en prendre, oui.
11: Au Cap d'Agde?
24: Oh, je ne pense pas, non.
11: Ah bon? Parce que souvent, les prêtres vont en vacances au Cap d'Agde, on ne sait pas pourquoi.
24: Ah bon?
11: Vous savez, au guide Gomillot, on a nos...
24: Ah, vous avez vos sources.
11: Oui, nos sources thermales, mm-hmm. Et puis aussi nos collaborateurs qui, nous...
24: ouais.
11: Qui sont un peu partout.
24: Mm-hmm.
11: En France,
24: mm-hmm.
11: En Suisse,
24: mm-hmm.
11: En Belgique,
24: mm-hmm.
11: Au Québec,
24: mm-hmm.
11: À Bornéo,
24: mm-hmm.
11: À Sumatra,
24: mm-hmm.
11: En Islande,
24: mm-hmm.
11: En Finlande,
24: oui.
11: Aux États-Unis.
24: Dans tout le monde, quoi.
25: Ah, pas tout, non. Attendez, je vais vous donner la liste.
24: Ah bon?
25: En Inde. En Arménie. En Géorgie.
24: Oh là là.
25: J'ai eu un correspondant, malheureusement, il a disparu dernièrement dans un tremblement de terre à Java, à Borobudur. Il était allé chercher des pierres de lave, voyez-vous, pour la pierre ponce, justement, pour un relais château.
24: Ah, oui.
25: Il est tombé. Il chut et il échoua. Comme une anchois à marée basse.
24: Oh, mince.
25: Bon, de, où en étions-nous? Excusez-moi, c'est...
24: Les hosties.
25: Ah oui. Alors, je suis fier de vous annoncer que vous faites partie des trois églises qui reçoivent cette année dans le guide Gomillo des relais châteaux et églises de France une étoile.
24: D'accord. Mais écoutez, je suis très heureuse pour la paroisse, mais moi, je ne savais même pas que ça existait.
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0: Bonjour.
1: Bonjour monsieur, c'est bien le dépôt vente de meubles?
0: Oui.
1: Monsieur Martin à l'appareil, les assurances Martin.
0: Ouais.
1: J'ai un client que j'assure et qui a eu un dégât des eaux dans son dépôt vente.
0: Oui.
1: Donc pendant les travaux chez lui, on va l'installer chez vous.
0: Attendez, là je vous suis pas du tout là. Vous voulez installer quelqu'un dans mes locaux?
1: Ah bah si, vous suivez très bien, c'est exactement
0: mais
1: ça.
0: Mais je comprends pas là, pourquoi moi je devrais recevoir quelqu'un dans mes locaux?
1: Parce que dans son contrat d'assurance,
0: ouais,
1: je lui ai mis qu'il pouvait exercifier son activité professionnaliste dans un local équivalent en cas de dégâts des eaux.
0: Ouais, bien sûr. Enfin des locaux vides, pas des locaux pleins, monsieur. Et pas chez quelqu'un.
1: Non mais on va s'arranger, on partagera le magasin moitié-moitié.
0: Mais je peux pas monsieur, enfin...
1: Bah merci, mais je me suis engagé auprès de mon client.
0: Bah vous vous êtes engagé monsieur, moi j'ai rien à voir avec cette histoire.
1: En plus, sur son site, on a déjà marqué qu'il s'installait chez vous.
0: Bah vous annoncez sur son site qu'il va être chez nous.
1: Ah bah ça c'est les assurances Martin, hein. Donc hop hop hop, on avance.
0: Bah vous avancez, ok monsieur, mais renseignez-vous avant.
1: Ah bah on n'a pas le temps puisqu'on avance, nous on travaille à l'américaine, hein. C'est une réponse, une question.
0: Bah, moi les américains monsieur ça me regarde pas, moi je travaille à la française.
1: Vous inquiétez pas, je vous ai trouvé un autre truc.
0: Mais vous pouvez rien trouver, monsieur, je ne peux recevoir personne.
1: Mais si, au lieu de faire moitié-moitié dans l'espace, on fait moitié-moitié dans le temps.
0: Bah,
1: par exemple, il prend 2 jours, après vous la prenez 2 jours, il la reprend 2 jours, et ainsi de suite.
0: Bah oui, vous me dites ce que je fais de mes meubles.
1: Alors ça, vous avez du bol, j'ai déjà repéré un hangar vide que vous pouvez louer juste à côté de chez vous.
0: Non mais ça va, non mais monsieur, enfin vous vous entendez parler, enfin, c'est du grand n'importe quoi, c'est du délire.
1: Mais non, travail à l'américaine, je vous dis. J'ai contacté le proprio pour dire que vous êtes intéressé, je vous ai même un peu négocié le prix.
0: Bah bien sûr. Alors excusez-moi, mais je suis dans mes locaux.
1: Ouais.
0: Vous allez me trouver un local, je vais payer un loyer pour pouvoir débarrasser mes meubles pendant 2 jours pour que ce monsieur occupe mon local.
1: Exactement.
0: Et 2 jours plus tard, il va vider ses affaires, on va aller rechercher les miens.
1: Les tiens, oui.
0: Enfin, les miennes et remettre...
1: Et ainsi de suite, voilà, très très belle remise en situation, bravo.
0: Mais bien sûr.
1: Parfait, donc je rappelle le gars du hangar.
0: Non, mais... C'est n'importe quoi.
2: Allô?
1: Et c'est madame, bonjour.
2: Moi, j'ai rien loué du tout. Vous imaginez? Tout est dans le magasin.
1: Oui, mais vous échangerez le contenu du magasin tous les 2 jours, c'est ce que je disais.
2: Enfin, comment... C'est pas possible. Enfin, je sais pas, moi. Il y a un problème, là.
1: Non, je crois pas.
2: Mais si, enfin... Je vais tout même pas foutre mon magasin en l'air pour vous faire plaisir.
1: Mais non, puisqu'on stocke vos meubles dans le hangar que vous allez louer à côté.
18: Allô?
1: Eh ben bonjour monsieur.
18: Pourquoi je louerais un hangar? J'ai pas besoin de louer quoi que ce soit.
1: Bah parce que dans le hangar, vous pourrez déménager et reménager tous les 2 jours vos meubles et ceux de mon client.
18: Non, on ne déménage pas, on ne réemménage pas. Non mais vous comprenez pas en fait.
1: Non mais si vous préférez, on peut aussi aller visiter le hangar ensemble.
18: Non, on n'ira pas visiter le hangar de quoi que ce soit, non. Le monsieur au téléphone comprend rien du tout.
1: Alors pardon, mais le monsieur vous entend, hein?
18: Oui, bah c'est pour ça que
1: j'ai... Et j'ai très bien compris.
18: Mais vous comprenez pas, non?
1: Mais si, vous essayez de me doubler.
18: Pardon?
1: Bah, vous faites celui qui n'est pas intéressé pour négocier le hangar.
18: Mais non!
1: Jurez-le.
18: Non.
1: Ah tiens, comme par hasard.
18: Pardon?
1: Vous allez me faire le vieux coup du doublage sur le hangar.
18: Non, là, mais j'ai...
1: Oh, bah je le vois venir gros comme le hangar.
18: Mais...
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22: Allô?
23: C'est
22: l'ambassade du Japon, bonjour.
23: L'ambassade du Japon?
22: Oui.
23: Oui, bonjour, monsieur.
22: Bonjour. Mais maintenant, c'est fermé.
23: Il n'y a personne, là?
22: Il n'y a personne, oui.
23: Il n'y a personne, là?
22: Oui. Après 15 heures, s'il vous plaît.
23: Vous croyez?
22: Hein?
23: Vous croyez?
22: Oui, non. Oui.
23: pour le moment, là, il n'y a personne.
22: Oui. Il y a... Il y a une personne, le japonais.
23: C'est pas vrai.
22: Oui, je ne peux pas parler français, merci.
23: Ah bon?
22: Oui. Pardonne-moi.
23: Alors,
22: après Tenzin. Non.
23: Non, c'est parce qu'on a trouvé un appareil de photo.
22: Appareil de photo?
23: Oui. Appareil de photo, clac-clac.
22: Clac-clac.
23: Clac-clac.
22: Clac-clac.
23: Clac-clac.
22: Clac-clac.
23: Clac, clac.
22: Clap, clap.
23: Clac, clac.
22: Ha-ha.
23: Eh oui.
22: Ha-ha. Ah, non, vous ne trouvez pas, mais après, à 15h.
23: À 15h?
22: Oui, s'il vous plaît. Merci,
3: au revoir. 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
5: Oui.
12: Bonjour monsieur, c'est bien le garage?
5: Vous dites bonjour monsieur, non?
12: Ah, c'est pas le garage.
5: Si, vous êtes bien au garage. Hein.
12: J'ai déclaré que j'étais en stage chez vous, à l'administration, je leur ai fait un dossier, vous voyez.
5: Ben nous, on n'a jamais pris personne en stage.
12: Non, alors ça je sais, c'est un stage fictionnel que j'ai inventé parce que ça me permet de cumuler des trimestres pour ma retraite.
5: Ah oh oui, mais nous, on vous prend pas en stage, c'est hors de question. Hein.
12: Ah non, mais je vous demande pas de me prendre en stage. Il faut juste faire comme si vous m'aviez déjà pris en stage.
5: Mais vous n'êtes jamais venu chez nous, je veux quand même pas dire que vous êtes venu en stage ici quand même.
12: C'est-à-dire que moi j'ai fait tous les papiers à votre nom, donc...
5: Tous les papiers. Non, ça c'est hors de question.
12: Bah si, parce que comme j'ai déclaré 10 ans de stage...
5: Vous avez déclaré, mais bon Dieu, mais il y a un patron ici, non?
12: Justement, faudrait dire au patron qu'il m'a eu en stage pendant 10 ans.
5: Ah bah oui, mais vous êtes rigolo, vous.
12: Ah bah merci.
5: Non, mais ça se fait pas des choses comme ça.
12: Bah excusez-moi, ça me fait quand même gagner 10 ans sur la retraite.
5: Ça vous fait gagner 10 ans sur votre retraite, mais moi j'en ai rien à faire de ça.
12: Bon écoutez, je considère que c'est validé.
5: Bien sûr, je veux rien du tout vous valider. C'est hors de question, je vous dis. Moi je ne fais pas n'importe quoi, n'importe comment.
12: Non, mais ça je le fais, moi.
5: Mais non, je vous l'ai dit.
12: Bon, écoutez, l'essentiel, c'est que vous avez validé.
5: Non. J'ai mon ouvrier à côté. Il peut quand même gagner que j'ai pas dit que j'étais d'accord. Vrai ou faux?
12: Faux.
5: Prenez. Jamais dit ça.
22: Ouais.
12: Ah, bonjour madame. Donc, il y a votre collègue qui a validé.
6: Validé quoi?
12: Eh ben, mon stage.
5: Ça va pas?
6: Ouais. C'est vrai que vous avez fait un stage chez nous. Ouais.
12: Ah, ben, on est d'accord.
6: Non, c'est ironique.
12: Alors, repassez-moi cette Véronique dans ce cas.
6: Ah, il n'y a pas de Véronique dans ce garage.
12: Bah, vous m'avez dit que c'était Véronique.
6: J'ai dit que c'était ironique.
5: Bon, alors, vous n'allez pas nous chercher longtemps, non? Ah. Si on a ras-le-bol.
12: C'est encore Véronique?
5: Ben, voilà mon fils qui arrive.
12: Ah.
7: Okay. Oui.
12: Bonjour madame.
7: Vous avez fait de la fraude. Vous n'avez pas ma signature sur aucun document.
12: Alors, si vous tenez vraiment à signer, écoutez, je vous dépose les documents.
7: Hors de question.
12: Il faudrait que je prenne quelques photos quand même.
7: Pas de photos, rien du tout. Vous me déposez ça dans la boîte aux lettres.
12: Bah si, pour mon rapport de stage, il faut que je fasse des photos.
7: Hors de question. Aucune photo.
12: Il faudrait quand même qu'on voit un petit peu les mains dans le moteur, vous voyez.
7: Aucune photo. Rien.
12: Bon, écoutez, je passe demain.
7: Vous m'agacez là. Vraiment, vous m'agacez. Vous me dites à quelle heure vous venez demain, et puis moi, les flics, ils vont être là quand vous arrivez.
12: Il y a encore un petit problème, c'est que comme j'ai déclaré 10 ans de stage, normalement, vous auriez dû m'embaucher.
7: J'en ai rien à faire.
12: Donc vous êtes comme qui dirait hors la loi.
7: Attendez, vous faites une fraude et c'est encore moi qui vais être dans la merde.
12: Nous faisons une fraude. Hein.
7: Vous faites une fraude, ça mérite un dépôt de plainte.
12: Oh bah allez gonfler, tiens. Si c'est ça, je fais une contre-plainte.
7: Je suis gonflé, attendez. C'est mon argent qui va partir pour vous indemniser. Donc.
12: D'ailleurs, il faudrait aussi payer les années que je suis censé avoir travaillé chez vous.
7: Je ne fais pas de magouille.
12: Vous me déclarez un salaire.
7: Il faut que vous versez un salaire fictif, mais c'est quoi cette histoire-là?
12: Je vous rassure, moi je vous le reverse au black derrière.
7: Vous versez. Non, mais je veux pas ça. Je ne veux pas entendre parler de ça.
12: Les garagistes, on m'a dit ils faisaient tous du black. Vous allez pas me dire.
7: Ah
12: que...
7: non, hors de question.
12: Ouais, écoutez, on arrondit, on dit que vous me devez 300 000 euros.
7: Ah bah oui, bien sûr. Mais on n'arrondit rien du tout.
12: À la limite, si vous me faites une partie en liquide, une partie en chèque.
7: Mais non, merci, au revoir.
12: Écoutez, je veux bien négocier à 290 000.
7: Hors de question, faut vous le dire en quelle langue?
5: On va pas, non.
12: Ah, allô?
5: Oui.
12: C'est encore Véronique que j'entends là derrière, non?
5: Ah, vous allez pas recommencer, je vous ai dit.
12: Ah, Véro, excuse, mais alors c'est compliqué avec ta collègue.
5: Je ne m'appelle pas Véronique, mais ça suffit.
12: Eh, dis-lui que je veux bien signer à 280 000.
5: Non, mais ça va pas, non?
12: 270 000.
5: Ça va barre des sexes, c'est moi qui vous le dis.
12: Bon, 250 000 avec un appart de fonction.
5: Eh, non, mais moi je vous raccroche.
12: Non, mais allô, monsieur Véronique?
5: N'importe quoi.
8: Fédération.
10: Oui, bonjour monsieur. C'est quelle fédération?
8: Du bâtiment.
10: Ah, d'accord. Dites-moi monsieur, c'est le baron de la Florana, l'appareil. Cuir?
8: Allô?
10: Oui, je vous pose une question.
8: Oui.
10: Cuir?
8: Mais quoi, cuir?
10: Vous êtes cuir vous-même, non?
8: Vous voulez la fédération des cuirs et peaux, c'est ça?
10: Non. Je prospecte, disons que je recherche des gens qui seraient cuir.
8: Ah, je ne vous comprends pas, je suis désolé. Qu'est-ce que vous entendez par là, cuir?
10: Est-ce que vous êtes cuir?
8: Non, je ne crois pas, non.
10: Vous êtes sûr?
8: Ah, je ne sais pas.
10: Bon, attendez, bougez pas, je vous passe le responsable.
26: Allô?
8: Oui, bonjour monsieur.
26: Oui, bonjour monsieur. C'est la fédération?
8: Oui.
26: Cuir?
8: Ah non, vous êtes à la Fédération du bâtiment, là.
26: Non, mais... vous.
8: Quoi, moi?
26: Cuir?
8: Non.
26: Sûr?
3: Non.
26: Un doute?
3: Oui.
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9: Bonjour.
12: Bonjour monsieur, c'est bien la poissonnerie?
9: Oui, tout à fait.
12: J'ai mon fils qui est venu qui a acheté un filet chez vous.
9: Quand?
12: Ah bah c'était le mois dernier.
9: Bah écoutez, ça fait un mois de ça.
12: Ah oui? Et alors là, on le ressort, c'est pas du tout un filet, hein?
9: Bah c'est quoi en fait?
12: Ah bah c'est du poisson.
9: Et bah alors?

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2: Bah oui, parce qu'il fallait que je retrouve le numéro, que je retrouve
3: la... Vous rigolez ou quoi? Je suis dans la merde, vous venez, vous renvoyez votre fils. Non mais alors vous, franchement, ça va pas du tout, hein.
2: Reconnaissez que vous vendez du faux filet.
3: Bon écoutez, s'il y a un problème, il y a un problème, vous venez avec votre ticket de caisse. Si vous l'avez, si vous n'avez pas, c'est tant pis pour vous. Ça fait un mois. Donc ça fait un mois, il fallait
2: revenir. Ah bah non, parce qu'il l'avait mis sur le cours de tennis, le filet, donc moi je l'ai...
3: Oh, sur le cours de tennis, c'est pas... Bah, non mais puis quoi encore? Non mais faut arrêter un peu.
2: Ah bah, il a essayé de le monter, ça n'a rien...
3: Il a essayé de le monter. Non mais vous avez fumé le calumet de la peau ou quoi là?
2: Excusez-moi, on parle d'articles de tennis là, on parle d'articles sportifs quand même.
3: Mais qu'est-ce que vous dites là? Vous êtes dans une poissonnerie. Je vends des coquillages et crustacés.
2: Alors pourquoi quand on vous demande un filet de tennis?
3: Du filet de tennis? Mais du filet de tennis, c'est quoi ça?
2: Eh ben c'est un cordage, vous voyez, c'est ce qu'on met sur le court de tennis.
3: Mais monsieur, vous êtes dans une poissonnerie.
2: Et alors?
3: Du filet de tennis.
2: Ah bah excusez-moi, moi je sais faire la différence entre un cordage qu'on met au milieu du court de tennis et du poisson, donc je vois bien que vous avez essayé...
3: Non mais ça va pas, hein. Non mais écoutez, vous avez le ticket de caisse?
2: De votre filet de tennis? Bah oui, bien sûr.
3: Ah bah vous revenez, je vous rembourse. Et après je porte plainte pour harcèlement.
2: Oh bah non, mais c'est pas ça, c'est qu'il y a le court de tennis qui est maintenant complètement fichu.
3: Le court de tennis qui est fichu avec du poisson?
2: Moi j'ai prévenu la fédération.
3: La fédération de quoi?
2: Bah la fédération de tennis.
3: Fédération de tennis pour la vente de poisson.
2: De filet.
3: Mais vous êtes malade ou quoi là?
2: Il y a quand même la terre battue à changer aussi.
3: Ça mais la terre battue? Non mais ça va pas ou quoi là? Non mais vous avez fumé le calumet ou quoi là? Quand vous achetez de la marchandise, vous la posez sur la terre battue vous? Non, on la met dans le frigidaire. Je suis désolé monsieur, la terre battue de quoi?
2: Bah du court de tennis, parce que le filet j'ai voulu, c'est ce que je vous dis, on a voulu l'installer sur le court. Ça nous a tout fichu en l'air.
3: Et le filet? Non, bon. Donnez-moi votre numéro de téléphone.
2: Donnez-moi vous votre numéro de téléphone déjà.
3: Ah vous l'avez parce que vous m'appelez.
2: Comment vous savez?
3: Oh. Oh merde, c'est bon.
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4: Oui, allô?
5: Oui, bonjour madame.
4: Bonjour monsieur.
5: Vous êtes paysagiste?
4: Oui.
5: Ah, très bien. Alors, je vous appelle en fait parce que j'ai un grand terrain de 2 hectares 7.
4: C'est beaucoup.
5: Et à mon âge, c'est...
4: Et qu'est-ce que vous rechercheriez? Ce sont que des idées ou il y aurait réellement derrière une amélioration et une conception, une réalisation?
5: Oui, tout, un peu tout ça. En fait, je voudrais apporter un peu d'originalité et de la profondeur. Parce que je jardine, hein, évidemment.
4: Bon, bah alors écoutez, je vais vous prendre un rendez-vous.
5: Oui, parce que...
4: Et ce ne sera pas maintenant, de toute façon, tout ce qui est modification ou même éventuelle plantation, ça va être un petit peu plus décalé dans le temps maintenant.
5: Ah non, je vous rassure tout de suite, il ne s'agit pas de planter. Je voudrais éviter d'avoir sans arrêt à faire la navette entre le jardin et la maison. Donc je souhaiterais qu'on creuse un trou au fond du jardin pour que je puisse chier. Juste pour que je chie, quoi. Parce que s'il faut à chaque fois... Que je fasse l'aller-retour entre la maison et le jardin, c'est trop loin.
4: D'accord. Et vous voudriez scier quoi?
5: Comment?
4: Vous voudriez scier quoi?
5: Ah non. Un trou pour chier.
4: Ah bon?
5: Voilà. Avec, évidemment, un contrat d'entretien. Ça, c'est sûr.
4: C'est-à-dire?
5: Ben, que toutes les semaines, ils viennent pour nettoyer le trou.
4: Oh bon, non, monsieur. On peut pas. Faut pas. On n'est pas amené à faire ce genre de travaux, hein.
5: Attendez, je comprends pas. Vous êtes paysagiste.
4: Mais oui, mais attendez, je vais pas aller nettoyer un trou de caca, c'est pas possible.
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6: Bienvenue au Camping Club. Nous allons donner suite.
7: Oui, bonjour.
2: Bonjour monsieur, je suis bien au camping.
7: Ah oui.
2: J'ai prévu mon spectacle chez vous le 10 juillet. Du coup, faudrait que je passe déposer les tracts et les petites affiches.
7: Ah non, on n'a pas commandé de spectacle, monsieur.
2: Pour le spectacle d'imitation, là.
7: Je vous dis que non, monsieur, c'est moi qui s'occupe des réservations. Je sais très bien que je...
2: Non, mais alors, je vous rassure, c'est moi qui s'occupe de réserver mon spectacle. Vous me payez que la moitié avant le spectacle.
7: Je ne vous ai rien commandé, je ne vous paierai rien du tout.
2: Attendez, j'ai quelqu'un qui veut vous parler, ne quittez pas. Allô?
7: Allô?
2: Oui, et c'est Franck Dubosc à l'appareil.
7: Mais je ne suis pas Franck Dubosc, monsieur.
2: Eh, c'est moi, c'est Franck Dubosc.
7: Et puis?
2: Eh ben, on n'attend pas Patrick.
7: Mais non, j'entends pas Patrick, non.
2: Patrick Chirac.
7: Je connais pas, monsieur. Je ne l'ai pas dans mes clients.
2: Non mais allô?
7: Oh oui.
2: Je vous ai bien eu. C'était pas Franck Dubosc, c'est moi.
7: Oui, mais je m'en fous, monsieur. Je n'ai pas besoin de spectacle.
2: Bon alors, attendez, je vous passe vraiment quelqu'un qui insiste pour vous parler. Allô?
7: Oui, bonjour.
2: Salut mon petit bonhomme en mousse, c'est Patrick Sébastien, on va faire tourner les serviettes au camping?
7: Je n'ai pas de serviettes, monsieur.
2: Eh ben non, bah je t'ai eu encore. Ce n'était pas Patrick Sébastien, c'est toujours moi.
8: Allô, bonjour monsieur.
2: Oui, bonjour madame. Comme j'ai expliqué à votre collègue, c'était pour mon spectacle que je viens faire.
8: Mais j'ai une entreprise qui s'occupe des animations.
2: Ah bah vous leur dites que c'est pas possible.
8: Et pourquoi?
2: Bah parce que moi je serai là le 10 juillet, donc du coup...
8: Mais moi est-ce que j'ai signé quelque chose avec vous?
2: Bah on va signer, oui, on va...
8: Mais non, mais moi j'ai pas signé.
2: Vous avez un fax?
8: Mais non, mais moi j'ai pas besoin de vous, j'ai déjà quelque chose.
2: Faut le décaler ça.
8: Et bon, je vais pas le décaler ce que j'ai déjà...
2: Bah vous mettez que pour cause de double booking...
8: Mais non, j'ai pas de double booking, j'ai rien réservé avec vous.
2: Mais enfin moi je l'ai annoncé sur mon site quand même.
8: Mais...

0: Mais de quel droit vous venez chez moi?
1: Ah bah du droit que je suis un artiste imitateur saltimbanque et
0: mais
1: que...
0: Mais moi je vous laisse pas rentrer chez moi. Que c'est que vous venez faire chez moi?
1: Bah alors je vous passe quelqu'un, ne quittez pas. Allô?
0: Allô?
1: Oui, salut, c'est Nico Saliagas à l'appareil.
0: C'est qui celui-là?
1: C'est Nikos, tu me reconnais?
0: Non.
1: La star de TF1.
0: Je pas
1: mon TF1. Tu veux te taper un grec?
0: Me taper un grec?
1: Ouais, je vous ai eu là, hein. C'était pas Nico, ça, l'appareil, c'était moi, je vous faisais la voix.
0: Non, mais. Je sais que vous avez décidé de venir chez moi, vous avez vu ça où vous... J'ai pas besoin de vous, moi.
1: Dans ce cas, il fallait me le dire plus tôt que vous ayez pas besoin de moi, parce que moi, du
0: mais
1: coup.
0: Je vous dis depuis le début.
1: Bon, faudrait déjà qu'on voit pour ma facture.
0: Facture de quoi?
1: Bah là, parce que je vous ai fait des imitations quand même.
0: Mais moi, je vous ai rien demandé, vous. Je vous ai rien demandé du tout, moi.
1: Dans ce cas, il fallait pas les écouter.
0: Mais qu'est-ce que c'est que ces histoires?
1: Bon, attendez, j'ai quelqu'un qui incite pour vous parler, ne quittez pas.
0: J'ai pas besoin.
1: Allô, c'est Claude François, là, pareil. Je suis même pas mort.
0: Je m'en fous de Claude François, j'en ai foutu de Claude François, moi.
1: Non, mais hey, c'est pas vrai, je vous ai eu encore.
0: Non, pas du tout.
1: Bah, vous avez cru que c'était Claude François?
0: Non, mais pas du tout. Je m'en fous de Claude François, j'en ai foutu de Claude François. Claude François, il est mort.
1: Hein. Bah, si, vous avez cru que c'était lui.
0: Bah, non, j'ai pas cru du tout, c'était nul.
1: Bon, allez, hey, allô, c'est Sheila.
0: Ouais, mais je m'en fous de Sheila.
1: Hey, non, comment tu parles aux femmes?
0: C'est bon, ça suffit ou ça va aller mal, hein?
1: Allô?
0: Oui, allô?
1: Oui, c'est François Hollande.
0: Écoutez, moi, je vais porter plainte, hein.
1: Contre François Hollande?
0: Mon François, oui, il arrête de péter de François Hollande.
1: Oh, mais tu peux pas, je suis président de la France.
0: Bon, allez, c'est bon, allez. Allô?
2: Oui, bonjour, monsieur.
3: Bonjour, monsieur.
2: C'est la mairie de...
3: Oui?
2: Je voudrais monsieur le maire. Ah bah très bien, écoutez, ça tombe bien, je suis le chef de protocole de monsieur le préfet de région, monsieur Robert Ledoux,
3: oui,
2: qui souhaite vous parler.
3: Oui.
2: Je vais donc vous le passer, mais comme je suis le chef de protocole, je voudrais d'abord vous expliquer que monsieur Robert Ledoux, préfet de région, est une personne d'un certain âge, donc il a du mal à finir ses phrases, voyez-vous, c'est-à-dire que quand il commence une phrase, c'est plutôt à vous de la finir, quoi.
3: Mais il faut savoir ce que veut dire monsieur le préfet sur le moment.
2: Oui, vous inquiétez pas, vous allez vous entendre. Hein.
3: Oui, oui.
2: Je vous passe monsieur Robert.
3: Oui.
4: Merci. Allô?
3: Oui, bonjour monsieur le préfet.
4: Bonjour monsieur le...
3: Le maire?
4: Le maire. Comment allez?
3: Comment allez-vous?
4: Oui.
3: Ça va, je vous remercie monsieur le préfet, et vous-même?
4: Ça va. Ça va.
3: Ça va bien?
4: Ça va bien. Alors, je voulais vous...
3: M'annoncer?
4: Non.
3: Faire part?
4: Non.
3: Féliciter?
4: Oui.
3: Ah, je n'ai pas de félicitations à recevoir, pour ainsi dire, monsieur le préfet.
4: Si.
3: Si?
4: Pour votre...
3: Pourquoi?
4: Pour votre...
3: Pour ma mairie?
4: Oui.
3: Oui?
4: Parce que...
3: Oui, parce que...
4: C'est une...
3: C'est une petite mairie que nous avons restaurée?
4: Oui, et elle a...
3: Elle a un petit cachet maintenant, parce qu'on l'a rendue gay, on l'a rendue... Ben en fait, c'est plutôt le château qui est en face, qui redonne un petit blason à notre mairie, pour ainsi dire.
4: Oui. Alors, quand je suis venu à...
3: Vous êtes venu à...
4: Oui.
3: Ah bon?
4: J'ai vu monsieur...
3: Monsieur... Peut-être?
4: Oui. Oui.
3: Ah, notre propriétaire du château.
4: Voilà. Et oui. Je l'ai entretenu? Non.
3: Ah, vous l'avez encouragé?
4: Comment?
3: Vous l'avez encouragé?
4: Oui, je...
3: Ah, voilà, pour le... Parce que monsieur, je pense, a dû vous solliciter, je crois.
4: Oui, il m'a su...
3: Ah, oui, vous solliciter pour...
4: Non, il m'a su...
3: Suggérer de...
4: Il m'a suggéré...
3: Oui?
4: De l'encouragé.
3: L'encourager pour...
4: Pour le...
3: Pour, en fait, un peu faire classer ce site.
4: Oui.
3: Le château.
4: Alors, oui. Il m'a branlé.
3: Oui. Alors, il vous a demandé probablement que je vous donne quelques renseignements.
4: Il m'a branlé.
3: Il vous a branché sur le...
4: Oui.
3: Oui.
4: Alors, je l'ai
3: encouragé.
4: Oui.
3: Oui, vous l'avez encouragé.
4: Il m'a su...
3: Suggéré?
4: Oui.
3: Voilà, il vous a suggéré pour, en fait, donner votre avis, probablement.
4: Voilà, et derrière le château, il m'a branché.
3: Oui, branché.
4: Oui, et sa femme?
3: Oui, sa femme. C'est, oui, sa femme entretient le jardin d'hiver.
4: Elle entretient bien sa pine.
3: Oui, les pins, quoi, tous les... La pinède?
4: Oui. Il a du cul.
3: Ah oui, ça, il a du courage pour entretenir ce château. 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
5: Bonjour.
1: Bonjour monsieur, c'est bien la boulangerie ?
5: Oui.
1: Je vais venir vous couper l'électricité.
5: Mais pourquoi vous voulez couper l'électricité ?
1: Parce que je vais vous changer de fournisseur d'électricité.
5: On n'a pas demandé de changer de fournisseur d'électricité.
1: Non, mais comme je suis moi-même électricien, je fais la demande pour vous et ça me permet de toucher une prime. Donc là, je vais couper.
5: Ouais, mais attendez, nous on travaille là.
1: Oui, non, mais ce sera rétabli sous 48 heures.
5: Sous 48 heures ? Non, mais c'est impossible.
1: Non, mais est-ce que vous avez vraiment besoin de...
5: Bah, bien sûr qu'on a besoin d'électricité. Comment voulez-vous qu'on travaille ?
1: Bah, vous pouvez toujours bricoler avec des piles, une batterie de voiture.
5: Non, mais c'est quoi ? Mais on n'a rien demandé. On doit quand même signer quelque chose. On change pas de fournisseur comme ça.
1: Ah bah, je vous apporterai le papier à signer. Après, mais là d'abord, j'ai...
5: apportez le papier à signer après, ça se passe pas comme ça, monsieur.
1: Ah si, parce que là, je suis au centre de coupage électrique, donc je vous coupe, et après...
5: Attendez, je vais vous passer le responsable.
6: Allô.
1: Oui, ah, bonjour madame.
6: Ouais, mais moi, je change pas de fournisseur, vous êtes parti où?
1: Bah, je suis parti pour venir chez vous, justement.
6: Non, mais vous touchez à rien du tout, mon compteur, il est neuf.
1: Ah non, mais rassurez-vous, je vous en ai recommandé un autre.
6: De quoi vous avez fait la commande? Vous avez eu qui pour avoir une commande?
1: Bah, j'ai appelé les établissements Martin, qui sont fabricants comptagistes.
6: Mais les établissements Martin, mais j'en ai rien à secouer, mais vous avez pas à toucher à mon compteur, ça, il y a plutôt intérêt.
1: Bah, excusez-moi, mais parce que moi, j'ai un client à qui j'ai promis que je passais ce soir pour lui installer le compteur que je récupérais chez vous.
6: Vous me prenez pour qui, le compteur? Il a 15 jours, il vient de me le changer il y a 15 jours.
1: Oui, bah, je sais, c'est pour ça que moi, ça m'intéresse. De le récupérer.
6: Vous n'avez pas touché à mon compteur. Venez ici, vous touchez pas le porte en sortant, je vous le dis. Hein.
1: Alors non, je ne touche pas la porte puisque je ne suis pas porteur. En tant qu'électricien, je touche juste le compteur.
6: Mais j'en ai rien à foutre que vous êtes électricien, électriseur.
1: Non, mais ça va être coupé 48 heures, au pire 30
6: coupé
1: heures.
6: Coupé 48 heures, oui, bah oui, t'as chaud, mon grand. Chez moi, je fais comment pour travailler? Je me caresse peut-être.
1: Oula, alors pas la peine de me soudoyer avec vos propositions ham-ham.
6: Ouais, non, mais c'est bien, je suis content pour vous. Mais là, vous n'avez pas intérêt à vous pointer de toucher à mon compteur, je vous le préviens. Je fais comment avec sans électricité pendant 48 heures? Vas-y, explique-moi.
1: Bah, est-ce que vous avez vraiment besoin d'électricité entre nous?
6: Non, j'ai pas besoin d'électricité, je suis une boulangerie, j'ai pas besoin d'électricité, mes machines elles marchent à l'eau.
1: Ah bah je ne savais pas ça, vous voyez, vous me la prenez.
6: Ouais, vas-y, pointe-toi et je t'allume.
1: Ah bah vous pourrez pas allumer parce qu'il y aura plus d'électricité.
7: Hello.
1: Ah, c'est monsieur.
7: Oui, non, c'est moi alors. Donc ne touchez même pas mon compteur, venez même pas devant ma boutique parce que ça va aller très mal pour vous.
1: Alors j'ai votre collègue là qui vient de valider.
7: Non, on n'a pas validé.
1: Ah bah si, la dame que j'avais à l'instant.
7: Mais arrêtez, maintenant c'est la dame. Non mais vous rigolez ou quoi là?
1: Ah oui, oh bah je suis le genre à rigoler, oui, bien sûr.
7: Non mais là je téléphone à IDF. Hein. Je signale. Ok ? Qu'est-ce que vous allez faire sur mon compteur ? Vous pouvez rien faire.
1: Je vais passer l'embarquer parce que je l'ai promis à un autre client.
7: Oui, alors c'est nouveau. Tiens, je vais prendre le compteur chez quelqu'un d'autre pour le plaisir. Mais vous rigolez là ? Vous pouvez pas toucher à mon compteur, c'est interdit. Je fais partie de EDF, vous comprenez ? EDF. Vous comprenez ça ?
1: Qu'est-ce que c'est ça ?
7: Vous savez même pas qu'est-ce que c'est. Franchement, vous êtes vraiment des.
1: Je sais même pas qu'est-ce que c'est parce que vous inventez. J'en aurais entendu parler.
7: Ouais, j'invente. Ouais, bien sûr. Et ça devient grave quand même.
1: Hein. Elle n'existe pas votre boîte. Excusez-moi, monsieur.
7: Non, elle n'existe pas. Bah non.
8: Ah.
9: Oui.
1: Ah bah une dame maintenant.
9: Non mais
1: bonjour.
9: Attendez monsieur, vous me prenez pour un con là ou quoi?
1: Alors non, le con c'est moi, le trop con même.
9: Vous me prenez pour un con ou quoi? Déjà donnez-moi votre prénom déjà.
1: Alors, nom Martin, prénom Martin.
9: Ouais, et d'où?
1: De Martinville.
9: De Martinville, ça n'existe pas Martinville.
1: Ah si,
9: monsieur.
1: C'est juste avant Bourg-sur-Martin.
9: Hein?
1: Vous prenez la route vers Cap-Martin.
9: Ouais, c'est ça.
1: Ah, je l'ai entendu derrière.
9: Bon, Rire et Chanson, mais.
1: Oui, bravo.
9: Ouais, c'est bon, je t'ai reconnu, Rire et Chanson. Allez, salut, au revoir.
1: Au revoir, madame.
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12: Oui, allô?
13: Bonjour, monsieur.
12: Bonjour.
13: Adjudant Lamolle à la retraite à l'appareil. Je suis à la pension éducation des chiens, là.
12: Oui.
13: Je vous appelle parce que j'ai un berger allemand.
12: Oui.
13: Et je voudrais le faire éduquer.
12: Oui.
13: Pour qu'il puisse aller mordre les couilles de mon voisin, qui est un...
12: Oui.
13: Un gros con, il n'y a pas d'autre mot, un con parmi les cons.
12: Oui.
13: Au royaume des cons, il sera le premier et le dernier.
12: Oui.
13: Et donc, voilà, ce type-là, je voudrais bien que mon chien, il lui meurt des couilles. Est-ce que c'est envisageable?
12: Il a quel âge, votre chien?
13: Il a 4 ans.
12: Et qu'est-ce qui se passe, alors, avec votre voisin?
13: Si vous voulez, c'est un con, quoi. C'est-à-dire qu'il supporte pas que je fasse des exercices de tir, parce que, je suis à la retraite, mais je m'entraîne encore, quand même. Hein.
12: Oui.
13: Au cas où la France serait envahie un jour, on ne sait jamais, vous savez, aujourd'hui au train où ça va, on ne sait pas ce qui peut se produire, vous savez, dans le futur. Donc j'ai converti mon jardin en petit champ de tir avec des murs et des abris. Et donc je fais des exercices de tir au PM, à la 12-7, en grenade à plâtre, en grenade des offensives et des défensives, bien entendu. Et ça ne plaît pas à mon voisin, qui est un lâche, évidemment.
12: Ah oui.
13: Et donc il m'emmerde. À chaque fois que je fais des exercices de tir, devinez ce qu'il fait.
12: Je peux pas deviner, là. Je vais vous poser une colle, là.
13: Il arrose avec son tuyau d'arrosage de l'autre côté et il m'asperge comme ça, alors que je suis en train de tirer, hein.
12: Ah ouais.
13: Voilà. Donc, je voulais savoir si vous pouviez dresser mon chien, éventuellement, aller lui mordre les couilles.
12: Ça, je peux pas, parce que j'ai plus le droit de faire mordre des chiens.
13: Écoutez, moi, je vous donne l'autorisation.
12: Ah,
13: J'ai le bras long.
12: Ah, carrément. Il vient vous voir, votre voisin, de temps en temps?
13: Il met des pommes pourries dans ma boîte aux lettres. Parce qu'il arrive que quand on lance la grenade avec les copains le samedi soir, il y en a qui, évidemment, bon, bah, ça arrive hein, quand même, il y en a qui vont péter de temps en temps sur son terrain.
12: Mais pas. Non, mais ça. Non, mais. Écoutez, si vous lancez des grenades le samedi soir sur votre terrain, que non, fou.
13: Non, non, on lance pas.
12: Je sais pas quel voisin vous avez accepté ça. Hein,
13: non, mais. On lance pas dans son jardin, lui.
12: Mais vous lancez dans votre jardin, oui, c'est vrai. Oui,
13: mais il y en a parfois qui passent par-dessus le muret.
12: Purée.
13: Voilà, donc ça arrive. Alors, on lui... Non, mais on lui dit que c'est un accident.
12: Ah oui.
13: Ah, quand même, on est pas mal élevé.
12: Mais moi, si vous lanciez des grenades à côté de chez moi, est-ce que vous croyez que je serais content, moi?
13: Ah non, mais attendez, c'est pour la France, hein.
12: Non, mais écoutez, je sais pas.
13: Non, non, mais bon, c'est vrai. Bon, y a eu des petits incidents, mais rien du tout. Sa voiture qui était garée, donc, dans son jardin...
12: Ouais.
13: Enfin, quand on est un peu sérieux, on ne garde pas sa voiture dans un jardin. Bah oui, mais non, mais monsieur, mais ça peut arriver, mettez-vous à notre place. On a un exercice de tir. Mais non, mais on en tire 20 dans la cible. Bah forcément, sur les 20, il y en a une qui part, qui est un peu décadrée, ça, vous avez fait du tir, vous savez ce que c'est quand même.
12: Oui.
13: Bon, bah sa voiture a pris le mortier. Alors là. Mais non, mais c'est pas de notre faute, c'est un accident.
12: Et depuis, il n'est pas content.
13: Ah oui, il n'est pas content. Mais je ne me demandez pas pourquoi, je ne sais pas. Non, mais...
12: Vous imaginez, vous cassez ma voiture dans mon jardin.
13: Oui, mais attendez, il s'est vengé depuis.
12: Ah oui.
13: Mais il a pissé sur la voiture de ma femme.
12: Ah, mais alors, mais
13: non, mais vous savez pourquoi il a fait ça? Parce qu'on a bousillé ses chats. Mais non, mais... Non, mais attendez, monsieur, attendez. On a tiré sur ces chats. Ils venaient d'avoir une portée. Bon, mais moi, je le savais pas. On n'a pas fait exprès. Nous, on tirait sur la cible. Bon. Et c'était un copain. Vous savez, c'était le jour de son anniversaire. Et donc, on avait sorti le pastis, quoi, évidemment.
12: Vous avez tué la portée de chat?
13: Ben oui. Les chats, ils meurent. D'accord. Mais ouais. Il va pisser sur la voiture de ma femme. C'est pas ma femme qui a tiré.
12: Il va pisser sur la voiture de ma femme.
13: Voilà. Voyez, c'est ce comportement inadmissible qui fait que moi, je ne veux plus me laisser faire par un comparé.
12: Ouais.
13: Et que je vous demande si...
12: Vous avez besoin d'un chien? Parce que vous n'êtes pas fermé.
13: Ben, je voudrais que mon chien puisse aller lui mordre directement les couilles pour qu'il comprenne une bonne fois pour...
12: Que les couilles?
13: Ben oui.
12: Non, c'est pas moi qui vais vous l'indiquer. J'aurais trop peur d'aller chez vous, moi.
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8: Maison de la presse, bonjour.
1: Oui, bonjour monsieur. C'est bien la papeterie?
8: Oui, c'est madame, mais c'est pas grave.
1: J'ai acheté des protège-cahiers chez vous, parce qu'on m'avait demandé ça pour les fournitures scolaires, là, à la rentrée.
8: Ouais.
1: Et alors, ils ne fonctionnent pas?
8: Des protège-cahiers qui fonctionnent pas?
1: Et oui, exact. Ah, bah, on vous en a déjà rapporté, peut-être?
8: Non, mais c'est bizarre, quand même, un protège-cahier qui fonctionne pas.
1: Bah, vous avez l'air au courant, quand même, parce que vous me...
8: Non, mais je suis étonné de votre appel, monsieur.
1: Vous l'aviez remarqué?
8: Mais vous venez avec,
1: Alors, je viens avec ce qu'il en reste, hein.
8: Quoi?
1: Le truc, il a complètement cramé, donc...
8: Non, mais un protège-cahier qui crame, je sais pas comment vous avez fait, monsieur.
1: Ah bah j'ai mis le feu, parce que j'ai voulu tester avant de filer ça aux gamins.
8: Alors franchement, là, je suis sidérée, parce que j'ai jamais personne, même les fournisseurs, nous ont jamais demandé de mettre le feu à des protège-cahiers.
1: Excusez-moi, c'est moi qui suis sidérée, dans le sens où j'ai dû...
8: Ouais, non, mais dans tous les cas, comme c'est du plastique, dans tous les cas, ça doit prendre feu.
1: Ah, donc c'est bien ce que je disais au début, vous êtes déjà au courant.
8: Mais non. Oh là là, attendez, je vais mettre un briquet à côté d'un protège-cahier en plastique, n'importe lequel, c'est certain qu'il va prendre feu.
1: Toujours est-il que, comme c'était posé sur la table,
8: ouais.
1: Ça m'a complètement bouffé le vernis de la table en plus.
8: Ouais, mais attendez, là, si tous les clients essayent de brûler les protège-cahiers et qu'ils brûlent les tables, je suis désolée.
1: Ah,
8: moi,
1: vous avez eu d'autres tables qu'on brûlait?
8: Non, mais non, ça fait 13 ans que je suis ici, mais je suis désolée, vous faites ça tous les ans, vous brûlez les protège-cahiers?
1: C'est normal quand même que je teste avant.
8: Non, j'ai jamais vu un client qui a essayé de brûler un protège-cahier pour voir, je suis désolée.
1: Non, mais imaginez, allez, école, imaginez la maîtresse, par exemple, qui fait tomber sa cigarette sur le cahier d'un enfant.
8: Bah, excusez-moi, mais une maîtresse n'a pas le droit de fumer dans la classe, déjà.
1: C'est considéré comme lieu public, hein, les écoles publiques.
8: Ouais.
1: Bah oui.
8: Ah bah écoutez, je vais appeler quelqu'un, là, parce que je vous avoue que...
1: Ah bah, je quitte pas, je passe.
14: Allô?
1: Oui, allô?
14: C'est madame l'appareil. Vous avez mis feu à un protège-caillé.
1: Oui, voilà.
14: Vous avez des drôles d'idées, vous. Et qu'est-ce que vous voulez que je fasse?
1: C'est ce que j'expliquais, c'est que ça n'a pas protectionné du tout le cahier dans le sens où il a brûlé avec, et où en plus, moi, ça m'a attaqué le vernis de ma table.
14: Ouais, mais enfin, monsieur, vous rendez compte, vous êtes en train de me dire que vous avez mis le feu et... Attendez, reprenez.
1: Ouais.
14: Vous en avez acheté combien de protège-cahiers?
1: J'en ai acheté une dizaine.
14: Et vous avez fait ça sur les 10 protège-cahiers?
1: Ah bah non, j'ai fait ça sur un. L'autre, j'ai essayé avec mon chien, ça n'a pas marché non plus. Il a mordu et ça a déchiqueté le cahier à l'intérieur aussi.
14: Non mais, vous, attendez. Attends, je crois que je vais m'asseoir parce que là... Enfin, monsieur, vous n'êtes pas bien ou... Enfin, des protège-cafés, c'est pas fait pour mettre le feu, monsieur.
1: Attention, c'est pas un protège-café que j'ai acheté, c'est un protège-cahier.
14: Protège-cahier, oui. Il faut vraiment être tordu pour mettre le feu à un protège-cahier pour voir s'il est inflammable ou pas. Et il manquait de mettre le feu à votre maison, monsieur.
1: Ah, vous reconnaissez que vos protège-cahiers ne protectionnent pas.
14: Enfin, monsieur, on met pas le feu à des protège-cahiers pour voir s'ils protègent ou pas. Non, mais ça va pas ou quoi?
1: Oui, les frais que ça me fait, c'est quand même...
14: Ah, les frais que ça vous fait, monsieur.
1: Il y a la facture pour les cahiers, les protège-cahiers, oui. Refaire la table et puis l'esthéticienne. Oui, pour les sourcils de ma femme.
14: Il faut rigoler.
1: Parce que quand ma femme a voulu éteindre votre protège-cahier, elle s'est cramée les sourcils, elle n'a plus rien.
14: Oh.
1: Allô? Vous n'avez pas raccroché, hein?
14: Oh là là là là. 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
15: Allô, oui?
2: Oui, bonjour, monsieur. Je suis bien l'Académie d'art lyrique.
15: Oui, monsieur, oui.
2: Oui, bonjour, la préfecture, l'appareil.
15: Oui, bonjour, monsieur.
2: Dites-moi, est-ce que vous avez un professeur parmi vous de chant ou un chanteur? Je vous explique pourquoi je vous appelle. Monsieur le préfet de région a 65 ans aujourd'hui.
15: Oui.
2: Donc nous lui souhaitons à tour de rôle, chaque administration ou chaque école lui souhaite un joyeux anniversaire.
15: Oui.
2: À la manière de l'enseignement qu'elle procure.
15: Oui.
2: C'est pour ça qu'on vous appelle, pour savoir si vous auriez eu un professeur de chant sous la main, entre guillemets.
15: Et ça serait pour quelle date?
2: Alors c'est, non, mais c'est au téléphone, hein, c'est simplement au téléphone. C'est des surprises qu'on lui fait depuis ce matin.
15: Ah oui.
2: Vous ne chantez pas, vous?
15: Malheureusement, si, je chante, mais j'ai aucune technique.
2: Non, mais ça n'est pas très grave, c'est pour le chanter joyeux anniversaire, vous voyez, c'est tout. Hein.
15: Ah oui?
2: Hein?
15: Joyeux anniversaire.
2: Voilà, c'est parfait. Hein? Je vais vous l'appeler dans le bureau d'à côté, je vais vous passer sa ligne. Donc, oui. Dès que vous l'entendez, hein, vous lui souhaitez un joyeux anniversaire. Hein?
15: Entendu.
2: Je vous remercie.
15: Je vous en prie.
2: Vous pouvez me basculer la ligne de monsieur le préfet dans son bureau, s'il vous plaît, Janine. Merci.
16: Allô?
15: Allô? Joyeux anniversaire, joyeux anniversaire de la part de l'Académie internationale d'art lyrique et dramatique. Meilleurs vœux, monsieur le préfet.
2: Oui, je vous remercie, monsieur, mais malheureusement, ce n'est pas le moment. Je viens d'apprendre le décès de mon épouse.
15: Alors, excusez-moi, monsieur. Excusez-moi. Oui, ça, c'est... Eh oui. Je vous présente, l'Académie vous présente ses plus sincères condoléances et pense beaucoup avec vous dans ces moments si difficiles. Voilà, monsieur le préfet, mes hommages, mes respects.
2: Ah mais attendez, moi je disais ça pour déconner, hein, évidemment. C'était, je croyais que c'était mon copain Pierrot qui m'appelait du musée.
15: Pas du tout.
2: Ah, pardon. Non, ma femme n'est pas morte du tout. Hein. Alors vous me souhaitiez un bon anniversaire?
15: Mais oui, monsieur le préfet.
2: Ah ben je vous écoute alors.
15: Bon anniversaire, monsieur le préfet, et que nos voeux vous accompagnent.
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17: Bonjour.
1: Bonjour monsieur, c'est bien le fleuriste?
17: Non, je suis une dame.
1: Ah, c'est pas le fleuriste?
17: Si, je suis le fleuriste.
1: Ça, c'est dingue, je compose le numéro du fleuriste et c'est pas un fleuriste.
17: Mais si, je suis fleuriste.
1: Bon, je vous ai demandé, vous m'avez dit non.
17: Non.
1: Ah si, vous m'avez dit non.
17: Non.
1: Si.
17: Vous m'avez dit bonjour monsieur et je lui dis non.
1: Oui, bah si vous me dites non, c'est bien que je suis pas chez le fleuriste.
17: Si.
1: Ah oui, mais pardon, si quand vous dites non, il faut deviner que ça veut dire oui, je suis chez le fleuriste.
17: Non, je dis non.
1: Eh ben voilà, vous me redites non.
17: Mais pourquoi je dis non? Parce que vous m'avez dit bonjour monsieur. Je vous ai répondu non, je suis une femme.
1: Ça m'a pas l'air très logique, mais enfin, admettons.
17: Bah si, c'est logique, parce qu'un homme et une femme, il y a quand même une différence. Hein.
1: Bah faudra m'expliquer, parce que c'est pas très clair quand même.
17: Non, je sais pas qui est pas clair là. Mais c'est pourquoi vous voulez des fleurs?
1: Ah non, je veux pas de fleurs, pourquoi vous me demandez ça?
17: Bah pourquoi vous m'appelez chez un fleuriste alors?
1: Rien à voir. Monsieur Martin, service Martin Télécom Électronique.
17: Oui, et alors?
1: J'installe des brouilloteurs électroniques. C'est un système pour éviter que les jeunes soient collés à leur téléphone toute la journée pendant les cours.
17: Oui.
1: Et comme vous êtes en zone périscolarifiée, ça coupera aussi le réseau chez vous pendant les heures d'école.
17: Ah bah non, mais c'est n'importe quoi votre truc là. Eh oh, et puis alors et quoi? N'importe quoi.
1: En tout cas, je note que vous n'avez pas d'a priorisme contre le brouillotage électronique.
17: Oui, bah bien sûr.
18: Non mais il se complète ma part.
16: Margeau.
1: Il vous entend, hein.
16: Bonjour.
1: Bonjour, monsieur. Comme j'expliquais à votre collègue, je m'occupe d'installer le brouillotage.
16: Le brouillotage?
1: Oui, pour brouilloter le réseau, pour empêcher les jeunes d'y aller.
16: Alors, c'est quoi qui fonctionne pas? Je comprends pas.
1: Bah, juste téléphone et tout ce qui est internet.
16: Ah, mais moi, je peux pas. Si j'ai pas internet, mon boîtier fonctionne pas. Ma caisse non plus.
1: Quel boîtier?
16: Le boîtier de CB.
1: Bah, pourquoi vous avez une CB chez un fleuriste?
16: Non, la CB, CB.
1: Ouais, je sais ce que c'est qu'une CB. C'est le truc de routier, là.
16: Non, mais je fais pas ça.
1: Salut, tu me copies?
16: Non. Attendez, je crois qu'on sait pas ce qu'on...
1: Non mais au final, CB, CB, c'est pareil.
16: Attendez, je fais pas de CB, juste j'ai un boîtier de carte bancaire et moi, faut qu'il fonctionne toute la journée.
1: Ah bah le dimanche, vous l'aurez toute la journée.
16: Non, toute la semaine.
1: Ah bah non, vu qu'en plus vous êtes juste en dessous du brouilloteur, vous comprenez bien que c'est pas possible.
16: Mais attendez, c'est où que vous installez ça?
1: Bah sur le toit, au-dessus de chez vous.
16: Mais pourquoi chez moi?
1: Parce que comme le brouilloteur, ça envoie des ondes qui sont mauvaises pour la santé, on n'a pas le droit de les installer trop près des établissements scolaires.
16: Et notre santé, par contre, c'est pas dérangeant. S'en foutre.
1: Ah non mais vous inquiétez pas, je vous pose un isolage anti-brouilloteur.
16: Ok.
1: Vous avez combien en hauteur sous plafond?
16: De 2 mètres 50, un truc comme ça.
1: Impec, parce que moi je vous mets une mousse isolante au plafond, ça fait 1 mètre d'épaisseur environ.
16: Uh-huh.
1: Donc ça vous laisse 1 mètre 50 de hauteur sous plafond dans le magasin.
16: Bah, vous me dites, il n'y aura que 1 mètre de différence, donc ça veut dire que si j'ai des clients qui sont grands, bah ils se taperont dedans forcément.
1: Oui, enfin vous avez de la marge, parce que jusqu'à 1 mètre 50, ça devrait passer.
16: Mais monsieur, vous vous rendez compte que quelqu'un fait forcément plus d'1 mètre 50, sinon c'est des enfants. Et vous faites combien?
1: Alors, moi je suis grand, je fais 1 mètre 49, mais vous voyez, ça passe quand même.
16: Non, vous faites pas 1m49.
1: Non, en vrai, je fais 1m47, mais sur mon passeport, j'ai mis 1m49.
16: Je suis 1m65 déjà, monsieur.
1: Waouh!
16: Bah oui, on vit pas chez les minimoys, hein.
1: C'est pas grave, il suffit de creuser dans le sol pour regagner des centimètres.
16: Mais on peut pas creuser dans le sol, monsieur. Je vais pas creuser dans le sol pour que les clients rentrent dans le magasin.
1: Bah sinon, faut les faire rentrer à 4 pattes.
16: Ah bah, rentrer à 4 pattes, bah encore mieux, oui.
1: Le problème, c'est surtout pour repartir. Parce que si on a un bouquet dans une main, ça veut dire qu'on est obligé de marcher à 3 pattes.
16: Non, bah arrêtez, c'est un sketch.
1: Oh bah, c'est un sketch, oui.
16: Oui, c'est un sketch, là.
1: Ah, oui, c'est vraiment un sketch, oui, c'est ce que je vous dis.
16: Non, mais vous rigolez.
1: Je dirais même que c'est un canular, tiens.
16: Ok.
1: Tant que j'y suis, je pourrais même dire que c'est la radio.
16: D'accord.
1: Et d'ailleurs, ce serait quelle radio?
16: Les chansons.
1: Bravo, bah voilà, bienvenue.
16: D'accord, ok.
1: Donc, je vous laisse le réseau, je vous souhaite une bonne journée.
16: Merci, monsieur.
1: Et au revoir, monsieur.
16: Au revoir, madame.
18: Allô?
19: Oui, allô?
18: Oui.
19: Bonjour, monsieur.
18: Bonjour.
19: C'est la menuiserie?
18: Oui.
19: Ah, bonjour, je voudrais un renseignement, s'il vous plaît. Je voudrais savoir si vous était possible de prendre rendez-vous.
18: Oui, mais avec qui?
19: Avec moi.
18: Ah bon?
19: Oui.
18: Vous êtes d'où, là?
19: Alors, je suis au 3 rue des Rosiers, à Malensac.
18: 3 rue des Rosiers. Votre nom, c'est comment?
19: L'œuf dur.
18: Comment?
19: L'œuf dur.
18: L'œuf dur?
19: Oui.
18: Rue des Rosiers, c'est où, là, déjà?
19: Vous voyez la mairie?
18: Oui.
19: Vous voyez l'église?
18: Oui, oui.
19: C'est pas là.
18: Ah bon? J'ai demandé.
19: Oh, c'est pas la peine.
18: Comment?
19: C'est pas la peine.
18: Ah bon? C'était pour quoi faire?
19: Alors, je voudrais prendre rendez-vous.
18: Oui, d'accord, mais pourquoi?
19: Bah, pour qu'on se voit, monsieur.
18: Ah bon? Donnez-moi votre numéro, puis je vais vous redire quand je vais aller.
19: Oui.
18: Numéro de téléphone?
19: Oui, c'est le 12.
18: Le 12?
19: Oui.
18: Oh, c'est impossible.
19: Le 12, oui. Rue des Rosiers.
18: Vous m'avez dit le 3 tout à l'heure.
19: Non.
18: 3 rue des Rosiers, vous m'avez donné tout de suite, alors.
19: Oui, c'est ça, c'est le 3.
18: Votre numéro, c'est le 3?
19: Non, à Malais 3.
18: Quoi?
19: Le 12, à Malais 3.
18: Vous êtes à Malais 3?
19: Oui.
18: Ben, vous me dites que vous êtes à Malensac?
19: Moi, pas du tout, monsieur. Vous entendez pas bien. À votre âge, c'est normal.
18: Oui, allô?
19: Allô?
18: Oui?
19: Il y a votre boîte aux lettres qui a coupé.
18: Quoi?
19: Il y a votre boîte aux lettres qui a coupé.
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22: C'est bonjour.
23: Bonjour, monsieur. Monsieur Robert Ledoux de Villers à l'appareil.
22: Oui.
23: C'est la chérie?
22: Oui.
23: Oui, très bien. Est-ce que je peux parler à un chien, s'il vous plaît?
22: Lequel?
23: N'importe lequel, c'est un problème d'affûtage. Hein.
22: Ah, un moment. Allô?
23: Oui, bonjour, monsieur.
22: Monsieur?
23: Monsieur Robert Ledoux de Villers à l'appareil.
22: Oui.
23: J'ai une chérie à Schafferhoff, hein?
22: Oui.
23: Vous êtes sûr vous-même?
22: Oui.
23: Ah, très bien. Oui. Excusez-moi de vous déranger pendant votre travail. J'espère que vous n'étiez pas en train de chier, non?
22: Oui, où est le problème?
23: Ben, c'est un problème d'affûtage sur une lame.
22: Écoutez, je ne sais pas si vous vous adressez à la bonne adresse, là.
23: Comment ça se
22: fait? Vous êtes à Schafferhoff?
23: Oui, mais c'est bien la Syrie.
22: Oui, j'ai une Syrie, oui, d'accord.
23: Bon, Et vous êtes sûr vous-même?
22: Oui.
23: Bon, ben,
22: mais vous avez des collègues autour de vous là-bas où comment qu'il s'appelle là?
23: Weber.
22: Weber, le B.I. Weber et tous ces gens-là.
23: Weber est pas là. Il est quand je l'ai appelé, il est en train de chier. Michel, il
22: est. Et vous avez le plus grand notre président du syndicat, monsieur.
23: Mais c'est pas un chieur, lui.
22: Mais c'est quoi alors? Mais il faut bien qu'il s'y.
23: Ah bah oui, bien sûr.
22: Mais dites, moi c'est pareil. Moi personnellement, je ne scie pas. Hein?
23: Vous êtes chieur.
22: Ben oui. Mais... Chieur, c'est-à-dire j'ai une scierie. Mais je ne scie pas. Je ne scie pas. Je n'ai jamais été derrière un châssis.
23: Ah, vous ne sciez pas vous-même?
22: Ah ben non.
23: Mais qui est-ce qui scie pour vous?
22: Ben ce sont mes employés.
23: Ah d'accord. Ah ben c'est pas pareil.
22: Ah ben non.
23: Bon, est-ce que vous pouvez me passer quelqu'un qui est en train de chier, là, qui pourrait me donner le renseignement?
22: Ben écoutez, là je regrette parce que là je peux pas l'appeler au téléphone maintenant.
23: Qu'est-ce qu'ils font?
22: Ben ils scient.
23: Ah là, ils sont en train de chier.
22: Eh ben oui.
23: Bon, écoutez, moi je vais retourner chier parce que j'ai du travail.
22: Oui, moi aussi.
23: Vous retournez chier, vous aussi?
22: Oh oui.
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3: Bonjour.
1: Bonjour monsieur, c'est bien le restaurant?
3: Oui.
1: Monsieur Martin à l'appareil, j'ai lancé une cagnotte en ligne pour qu'on me paye mon essence, vu que les prix en ce moment c'est n'importe quoi.
3: Oui.
1: Et pour incitager les gens à me donner de l'argent, en échange, j'offre des bons cadeaux pour manger gratuit chez vous.
3: Vous donnez des bons cadeaux gratuits pour manger chez nous?
1: Voilà, comme ça moi, hop, je récupère les sous et ça me paye mon essence.
3: L'argent, il est où?
1: Quel argent?
3: Comment ça, quel argent? Les gens qui viennent manger chez nous, quand ils passent à la caisse, qui c'est qui me donne l'argent à moi?
1: Ah non, mais vous compliquez pas, y a pas d'argent.
3: Ah, y a pas d'argent. Donc les gens, ils viennent manger et c'est nous, on paye pour. Ouais, mais ça va pas ou quoi?
1: Ouais, mais à la place du repas, ils vous filent le bon gratuit.
3: Non, mais il n'y a pas de à la place du repas, nous, monsieur. Il faut que les gens nous règlent.
1: Bah, ils vont pas vous régler en plus du bon cadeau.
3: Il n'y a pas de bon, il n'y a pas de bon. Vous avez compris?
1: Mais si, il y a bon. Parce que après, vous avez plus qu'à faire votre propre cagnotte pour revendre les bons que vous récupérez contre d'autres repas.
3: Non, mais je m'en fous. Quittez pas. J'ai un monsieur qui me dit, oui, vu qu'on est tous impactés par le prix de l'essence, il a fait une cagnotte en ligne pour lui.
1: Très bien.
3: Et pour inciter les gens, il offre des bons cadeaux pour manger gratuitement chez nous. Non, mais monsieur.
4: Oui, allô.
1: Bonjour madame.
4: Moi je suis payé comment?
1: Ah, parce que vous aussi vous voulez de l'argent.
4: Moi je suis payé comment? C'est pas moi qui vais offrir le repas, monsieur. Il me donne le bon, qui c'est qui me paye?
1: Personne, mais vous revendez les bons, c'est ce que je disais.
4: Mais non monsieur, je vais pas revendre, c'est quoi votre truc? Je vais pas revendre un bon.
1: Si, vous les revendez contre un autre repas.
4: Bah, je vais rien revendre contre un repas, monsieur. Je suis pas la BPR.
1: Ah bah j'espère pour vous.
4: C'est pas mon problème, c'est pas mon problème, monsieur.
1: Après c'est que des repas gratuits, donc vous ça vous coûte rien.
4: Bah non, je sais pas où on va là. Il y a pas de repas gratuits.
1: Et puis vous inquiétez pas, j'ai fait que 2000 bons, donc c'est pas non plus.
4: Mais monsieur, c'est même pas une question de 2000, même une c'est trop. Vous donnez un bon ensemble consulté que moi je dois offrir un repas. Et je sais pas où on va là, monsieur.
1: Eh ben, on va chez vous pour manger gratos et en plus vous, ça vous fait de la pub.
4: Bah, de où je vais me payer, je vais offrir un repas sans avoir quelque chose. Je m'en fous de la pub. Je vous ai rien demandé, moi, monsieur.
1: Pas faux, mais en même temps, moi, ça me fait des sous.
4: Bah oui, bah c'est bien, monsieur. Vous, ça vous fait des sous, mais pas moi.
1: Sauf si vous revendez les bons gratuits contre d'autres repas gratuits.
4: Le gars, il est venu manger. Écoutez, monsieur, on va pas être pilogué jusqu'à Amsterdam. Donc maintenant.
1: Amsterdam? Pourquoi jusqu'à Amsterdam?
4: J'ai pas dit Amsterdam, j'ai dit pendant Amsterdam. Donc on va pas épiloguer.
1: Pas pendant Amsterdam, ouais, comme vous dites.
4: Avant de faire des choses, on consulte la personne en question.
1: Bah oui, mais je ne pouvais pas savoir que vous étiez contre la solidarité, pardon. Moi je pensais que...
4: Oui, bien sûr, c'est écrit la BPR devant chez moi.
1: Ah bah ça vous faites bien en reparler. À mon avis, ça vous fait pas une bonne pub.
21: Allô?
1: Et une autre madame, bonjour.
21: C'est vrai que je suis content de vous avoir au téléphone, mais vraiment.
1: Ah bah c'est bien parce qu'on me le dit pas tous les jours ça.
21: Ça me fait vraiment plaisir madame de vous avoir au téléphone.
1: Oh tiens, on se serait pas croisé à Martinville.
21: Mais du tout, mais...
1: Ah, ou alors attends, on se serait peut-être entendu à la radio.
21: Bah j'ai les chansons, bien sûr.
1: Mais bien sûr, et merci de nous écouter, ça fait plaisir.
21: Oui, merci à vous, ça fait plaisir, vraiment.
1: Eh bah au revoir madame.
21: Au revoir madame.
24: Oui, bonjour.
25: Oui, bonjour.
24: Bonjour.
25: C'est le centre de yoga?
24: Oui, absolument.
25: Ah oui, bonjour, parce que j'ai un ami qui m'a conseillé de m'adresser à vous. Paraît-il que je suis trop stressé, que ça me ferait du bien le yoga pour me relaxer. Donc je voulais savoir comment ça se passait, en fait.
24: Oui, en fait, nous, ce qu'on propose aux personnes qui, comme vous, veulent découvrir ce qu'on fait, de venir à...
25: Parce que le yoga, en fait, c'est vraiment fait pour se décontracter, c'est ça, pour déstresser,
24: après, ça dépend,
25: parce que mon problème, c'est que...
24: Ça dépend,
25: je dois voir un médecin généraliste avant, quoi, vous voyez, c'est...
24: Ah non, alors attention,
25: parce que c'est ça que je dois savoir, voilà.
24: Oui, attendez, je vous explique.
25: Ah, je suis en parfaite santé, hein, mais...
24: Oui, mais j'ai besoin
25: mais,
24: de vous...
25: Mais je vais vous dire quelque chose, quand même, tout le monde me dit qu'il faut que j'apprenne à me décontracter.
24: Alors écoutez, moi, ce que je vous propose, c'est de venir...
25: C'est combien d'heures par semaine, tout d'abord?
24: Alors attendez monsieur, parce que vous me coupez beaucoup la parole, du coup j'ai pas le temps de beaucoup vous expliquer
25: excusez-moi.
24: Le contenu de nos activités.
25: Je suis désolé.
24: Voilà, pas de problème.
25: Excusez-moi, vraiment, vous savez, c'est quand on est un peu stressé.
24: Ouais.
25: Excusez-moi,
24: je vous en prie.
25: Je vais faire attention.
24: Alors, en fait, moi, ce que je vous propose, c'est pour que vous rencontriez l'une des personnes.
25: Vous m'avez dit combien d'heures par semaine, déjà? J'ai pas noté, pardon.
24: Ah, ben, je ne vous ai pas répondu, parce qu'en fait, c'est très variable d'une personne à une autre. Voilà, donc, écoutez, moi, ce que je vous propose, c'est de venir...
25: Il faut une tenue, non, je crois, hein.
24: Non. Mais monsieur, vous ne me laissez pas parler. Donc, en fait, je n'ai pas le temps de vous expliquer comment fonctionne ce qu'on fait. Alors, j'entends bien que vous avoir beaucoup de questions. Mais en fait, comme je n'ai pas le temps...
25: Oui, je vous écoute. Pardon, excusez-moi, je vous écoute.
24: Voilà, excusez-moi de vous recouper encore une fois. Mais... Donc, moi, ce que je vous propose...
25: C'est pour ça que mes amis...
24: Oui, d'ailleurs, vous continuez à me couper, monsieur. Donc, je suis désolé, mais je ne vais pas pouvoir continuer la discussion très longtemps avec vous si vous me coupez chaque fois que j'essaie de vous répondre.
25: Pardonnez-moi, mais je vous trouve un peu mou. Et
24: un peu mou.
25: Peut-être que vous devriez vous mettre au patin à roulettes.
24: D'accord, mais écoutez, monsieur,
25: vous
24: je pense que...
25: Vous m'avez toujours pas répondu pour la tenue, hein.
24: Mais non, parce que je n'ai pas le temps de vous répondre, donc il n'y a pas de tenue particulière.
25: Ah, d'accord, donc je vous écoute alors, parce que je n'avais pas compris ça.
24: Donc, ce que je vous propose, c'est de venir pour une présentation de nos activités. Et là, à ce moment-là, donc il y aurait d'autres personnes qui viendraient pour la première fois.
25: Ah, qui ça?
24: Ah ben, des personnes comme vous qui veulent se renseigner sur le yoga, en fait.
25: Je les connais, non?
24: Ah ben, je ne sais pas, je ne pense pas. Ce sont des personnes qui appellent comme vous, hein, donc...
25: Il y en a peut-être que je connais.
24: Donc, voilà ce que je peux vous proposer.
25: Alors, la finalité, finalement, de vos exercices, ça consiste en quoi?
24: La finalité de toute méditation a pour but de mieux se connaître et de vivre mieux avec soi-même, donc c'est sensiblement...
25: C'est un peu comme là où j'étais avant.
24: Donc, voilà.
25: J'étais avant dans un club de philatélie et c'était la même devise, en fait. L'idée, c'était qu'à travers les timbres, on arrive à se connaître.
24: Ouais, ouais. Eh ben, oui, certainement.
25: Par exemple, on avait des timbres du Second Empire.
24: Mmh. Excusez-moi, monsieur, je prends votre nom.
25: Je peux vous dire qu'à partir du Second Empire, par exemple, on a réussi à remonter quand même l'arbre généalogique des adhérents. Hein.
24: D'accord.
25: Ça a commencé par monsieur Cuvillard, je ne sais pas si vous le connaissez.
24: Est-ce que je peux prendre votre nom, monsieur? Parce qu'en fait, je ne vais pas pouvoir échanger très longtemps avec vous, parce que j'ai d'autres activités.
25: Donc, le nom du monsieur, en l'occurrence, c'était Cuvillard. René, je ne sais pas si vous le connaissez.
24: Non.
25: Q-U-E-V-I-2-L-A-R-T.
24: D'accord.
25: René.
24: D'accord.
25: Eh bien, il était lui, donc, le fils de Cuvillard Raymond.
24: Ouh là là là, d'accord.
25: Ah. Vous avez un problème.
24: Non, je pense que c'est vous qui avez plus un problème que moi, il me semble.
25: Ah non.
24: Bon.
25: Vous êtes sûr que c'est bon pour la santé, le yoga, parce que...
24: Ben, pas dans tous les cas.
25: L'ambulance, c'est les pompiers qui viennent vous soigner ou...
24: Oui, d'accord. Au revoir, monsieur.
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5: Oui, bonjour.
1: Bonjour, monsieur. C'est bien le salon de toilettage?
5: Oui.
1: Monsieur Martin, du bureau départemental de la gestion aquatique de l'eau liquide.
5: Oui.
1: Pour économifier l'eau, on va vous faire des coupures en journée. Est-ce que vous avez besoin de savoir à quel moment?
5: Oui, parce que le problème, c'est que, étant donné que je lave les chiens, faudrait pas que je sois en train de laver un chien et qu'on m'arrête l'eau, quoi.
1: Ah, parce que vous les lavez à l'eau?
5: Ah, ben, c'est mieux quand même, oui.
1: Ah, d'accord.
5: Si j'ai pas d'eau, je peux pas le laver.
1: Bon, alors, vous inquiétez pas, parce qu'on coupera juste de 9h à 19h en semaine.
5: Non, mais attendez, vous rigolez ou quoi? Moi, je travaille de 9h à 18h. Donc, ça veut dire que vous allez me couper l'eau au moment où je travaille?
1: Bon, il suffit de s'adapter, rien de sorcier.
5: Mais non, vous comprenez pas ce que je vous dis, quoi. C'est pas une question de s'adapter.
1: Mais si, déjà, vous pouvez changer les horaires de travail.
5: Je ne peux pas changer les horaires de travail.
1: Vous faites comme vous voulez, mais le soir, à partir de 19h, vu qu'on vous remet l'eau.
5: Et vous voulez que je travaille la nuit?
1: Bah, c'est ça, vous faites toilettageur de nuit.
5: Les gens, ils vont pas venir à 3h du matin pour faire toiletter leur chien.
1: Pour le chien, qu'il soit 3h du matin ou de l'après-midi, vous savez, c'est pareil, hein.
5: Non, mais vous êtes pas. Je sais pas si ça marche bien dans votre cerveau. Non, mais franchement. Hein.
1: Bon, moi, je vous propose une solution.
5: Non, il n'y a pas de solution dans ce style-là, là. Moi, je suis la gérante, ok?
1: Ah, vous n'êtes pas le vrai patron?
5: Moi, je suis pas la patronne. Mais le problème, il est toujours le même.
1: Ah, bah non.
5: Ben, si.
1: Bah non, parce que si j'avais le vrai patron, je suis sûr que ce sera déjà réglé.
5: Eh ben oui, vous allez lui expliquer.
1: Oui, ah bah, passez-le moi.
5: Allô?
1: Bonjour, monsieur.
5: Je vous explique, je fais du toilettage quand même, moi.
1: Oui, mais comme j'expliquais à votre faux patron, nous, on coupe juste de 9h à 19h la semaine.
5: De 9h, ça veut dire que j'ai plus d'eau.
1: Ah, bah voilà, je savais que le vrai patron comprendrait mieux, c'est exactement ça.
5: Non, mais monsieur, mais attendez, c'est un truc de fou ce que je suis en train de dire. Je fais du toilettage. Si je peux pas laver le chien, je fais comment?
1: Bah, vous faites tout le reste. Vous le séchez, vous brossez.
5: Oui, je sais, monsieur, mais si j'ai une coupure d'eau de 9h du matin à 19h, c'est impossible pour moi de travailler, d'accord?
1: Ah, bah, faudrait m'expliquer pourquoi.
5: Parce que si je peux pas les laver, monsieur.
1: Alors, soit vous lavez sans eau entre 9h et 19h.
5: Non, mais c'est pas possible. Non, mais
1: soit vous dites à tous les chiens de venir à 7h du matin, comme ça vous les lavez tous entre 7 et 9.
5: Mais 7h à 9h du coup, du matin.
1: C'est ça.
5: Je peux pas, monsieur, je vais pas ouvrir à 7h du matin.
1: Ah bah alors du soir, dans ce cas, vous faites 19-21.
5: Et vous me dites qu'à 19h, ils vont, on lave les chiens. Les gens, ils vont pas venir à 20h pour toiletter leurs chiens.
1: Mais si, comme ça, vous pouvez les laisser sécher tranquillement jusqu'à 9h le lendemain matin.
5: Et monsieur, vous délirez ou quoi? Vous avez un problème dans votre tête ou quoi?
1: Ou alors, vous demandez aux gens de vous apporter que des chiens propres.
5: Monsieur,
1: comme ça, vous êtes
5: on fait du toilettage, on lave les chiens. Les gens, ils vont pas les laver eux, les chiens.
1: Bah si, parce que par exemple, le séchage, ça, c'est un truc que vous pouvez faire sans eau.
5: J'ai compris que je peux sécher le chien, j'ai l'électricité, encore heureux.
1: Ah, justement, l'électricité, il faut que je vous en parle.
5: Non, mais ça va pas.
1: Non, parce que c'est possible que quand on coupe l'eau, ça fasse un court-circuit et ça...
5: Allô?
1: Bonjour, monsieur.
5: Bon, écoutez-moi.
1: Ah, mais c'est le faux patron que j'avais avant, non?
5: Non, mais écoutez...
1: Non, mais dites au vrai patron que je vais passer.
5: Mais vous allez passer, ça me sert à rien.
1: Mais si, parce que j'ai oublié de lui dire. Sinon, je peux aussi vous avoir du shampoing sec.
5: Non, vous passez.
1: Je passe vous déposer les deux palettes, justement, que je vous ai mis de côté.
5: Vous mettez deux palettes de quoi? De shampoing sec, vous êtes à la masse ou quoi?
1: Pas du tout, non, je suis à Martinville.
5: Ne me faites pas chier avec vos shampoings secs. Votre gueule, là, parce que là,
1: quoi?
5: Je vais vraiment...
1: Quoi, ma gueule?
5: Vos gueules, d'accord?
1: Qu'est-ce qu'elle a, ma gueule?
5: J'ai pas le temps de m'amuser avec vous, là.
1: Quelque chose qui ne va pas!
5: Oh non!
1: Elle ne te revient pas!
5: Allez vous faire voir.
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0: La poste de Brive, madame Primo, j'écoute.
25: Oui, bonjour, madame. C'est la poste de Brive.
0: Oui.
25: Oui, bonjour, je ne sais pas si vous m'entendez bien parce que j'ai un téléphone portatif.
0: Non, c'est bon.
25: Je vous appelle, je suis étudiant à l'IUT de gestion.
0: Oui.
25: Et on est en examen, alors j'ai pris un téléphone portatif.
0: Mmh.
25: Voilà, on me pose une question sur le courrier et l'entreprise.
0: Oui.
25: Et la question, il me reste 5 minutes hein, pour rendre la copie. La question, c'est quel est le tarif à 5 francs près d'un paquet pesant 1 kilo destination New York?
0: Là, attendez, je prends mon tarif tout de suite.
6: Posez les copies sur le bureau.
0: Oh mince.
6: Et vous sortez calmement. De la place, c'est quoi ce téléphone là?
25: Ben, je suis avec ma mère là. Allô?
0: Oui.
25: Je me suis repéré.
0: Oui, j'ai entendu. Bon, mais écoutez, je peux pas vous le donner.
6: Téléphone? Allô?
0: Oui.
6: Bonjour madame.
0: Bonjour madame, monsieur.
6: Madame de la place.
0: Oui.
6: Vous êtes la maman de Jean-Baptiste?
0: Bien sûr.
6: Ah, c'est un bon élève, hein?
0: Ah ben, j'espère, hein.
6: Mais vous savez quand même qu'il est en examen aujourd'hui.
0: Ben, je voulais savoir comment ça se passait, je pensais que c'était terminé.
6: Ah, non.
0: Ah, alors, excusez-moi d'avoir dérangé, hein.
6: Vous avez appelé votre mère, pourquoi, Jean-Baptiste?
25: Ben, c'est-à-dire que c'est à propos de tonton Lulu, hein, qui peut pas venir, c'est ça,
0: Oui.
25: Samedi?
0: Oui.
6: Allô?
0: Oui.
6: Qu'est-ce qui est arrivé à votre oncle, c'est pas grave?
0: Non, c'est une petite intervention chirurgicale.
6: Ah, il a été opéré?
0: Oui.
6: De quoi?
0: Il a été opéré de la prostate.
6: Ah, ben je comprends mieux, Jean-Baptiste, vous auriez pu me l'expliquer.
25: Ben oui, mais c'était pas facile, quoi, hein, maman?
0: Ben oui.
25: Et alors, les nouvelles, alors, comment il va?
0: Ben écoute, ça s'est bien passé, on attend qu'il se réveille, là, maintenant.
6: Allô?
0: Oui.
6: Il est à l'hôpital?
0: Oui, l'hôpital de Brive, oui.
6: Ah, bon, il est dans quel service?
0: Ben, dans le service d'opération pour la prostate, je sais pas le service, vous savez, on a attendu toute la matinée.
6: Ah oui, évidemment, vous devez être sous le choc.
0: Un petit peu, oui.
6: Oui. Et c'est un monsieur de la place aussi, son nom, alors?
0: Oui, c'est ça, de la place.
6: Lucien, alors, puisqu'il parle de tonton Lulu.
0: Voilà.
6: Ah, d'accord.
0: Voilà.
6: Parce que j'ai un ami qui opère à l'hôpital, justement. Attendez, si vous voulez, ne quittez pas, hein, je vais prendre mon téléphone aussi, je vais essayer de vous donner des nouvelles plus fraîches.
0: Ah.
25: Allô?
0: Oui.
25: Il part à son bureau.
0: Ah oui.
25: Allez donc, je vous remercie parce que... vous avez été formidable. Hein, cette histoire de tonton Lulu, moi j'étais mal. J'ai trouvé que ça.
0: C'est n'importe quoi. Hein.
6: Allô?
0: Oui.
6: Oui, excusez-moi. Bon, alors, j'ai appelé mon ami à l'hôpital.
0: Oui.
6: Il ne connaît pas de Lucien de la place. Hein.
0: Comment ça, il ne connaît pas de Lucien de la place?
6: Il n'y a pas de Lucien de la place au service de chirurgie.
0: Oh, bah alors là, ça c'est un peu fort, ça. Écoutez, il vient de se faire opérer ce matin, je rêve pas, quand même.
6: Au service du professeur?
0: Bah, écoutez, moi, j'ai pas retenu le nom du professeur, hein. J'ai aucune mémoire pour les noms, en plus.
6: Attendez, hein.
25: Oh, là.
0: C'est ce bazar.
25: Mais il est en train d'appeler l'hôpital, apparemment, il a un collègue qui est professeur en chirurgie.
0: Ah ouais, bah il tombe mal, parce que alors, moi, les professeurs, les machins, les trucs, je les connais pas du tout, hein.
6: Allô?
0: Oui?
6: Bon, je viens de rappeler.
0: Oui.
6: Alors, il y a un Lucien de la place.
0: Ah.
6: Oui, mais alors, madame, excusez-moi, Jean-Baptiste, c'est peut-être pas la circonstance, hein. Il n'est pas en service de chirurgie.
0: Ah bon?
6: Il a été transféré, madame, excusez-moi, à l'Institut médico-légal ce matin.
0: Oui.
25: Oh, c'est pas vrai.
0: Eh oui, qu'est-ce que tu veux? Je voulais pas te le dire, hein.
25: Pas tonton Lulu.
0: Oui, mais mon petit...
6: Maman.
0: Oui. Écoute, écoute, on se retrouve pour manger à midi. On va manger à midi et puis on en parlera. Tu sais, c'est pas grave.
6: Je suis désolée, madame.
0: Mais oui, mais... Oui, mais enfin, vous auriez pu attendre pour lui dire, quoi. Il est en plein examen, là.
6: T'entends, Lulu?
0: Oh, mais mon petit, t'as mis pas dans tous ces états, tu sais.
6: Ah non, là, c'est bon, le doyen, là, c'est Robert Ledoux.
0: Voilà. Bon, mais écoutez, monsieur, excusez-nous notre émotion, mais je vais récupérer mon fils, hein.
6: Bien, bah, madame, je vous remercie, je vous le repasse.
0: Voilà, excusez-nous, hein.
25: Allô, maman?
0: Oui, ça va?
25: Tu m'entends, maman?
0: Oui, oui, oui.
25: On a échappé belle. Surtout que c'était une blague pour la radio.
0: Oh, l'horreur!
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7: Allô?
1: Oui, bonjour, monsieur, c'est bien le marchand de journaux?
7: Madame, oui.
1: Je vous appelle parce que j'ai acheté des cartes Pokémon chez vous.
7: Oui.
1: Il y a un problème de conformalitude par rapport à la collection.
7: C'est-à-dire, hein.
1: Figurez-vous que dans le paquet, il y avait des cartes qu'il a déjà.
7: Ah, mais ça arrive régulièrement.
1: Ah, vous avez déjà eu le problème.
7: Ah, ben, c'est pas le problème, ça arrive souvent qu'il y ait des doublons. Les cartes, il y en a pas, si vous voulez, paquet, parce que sinon après, je pourrais plus les vendre.
1: Excusez-moi, vous m'envoyez un fax?
7: Non, je viens de couper mon fax qui s'est mis en route.
1: Je n'ai rien reçu, hein.
7: Je viens de couper mon fax qui vient de se mettre en route.
1: Oui, mais je n'ai pas reçu le...
7: C'est normal que vous ne l'ayez pas reçu, c'est mon fax qui s'est mis en route.
1: Oui, bah alors mon fax est en route aussi. Attendez, je regarde.
7: Mais je vous envoie pas de fax, monsieur.
1: Je vais le redémarrer, hein.
7: Mais je vous ai rien envoyé, j'ai coupé ma photocopieuse parce qu'elle s'est mise sur mon fax.
1: Ah oui, parce que
7: au
1: du
7: revoir,
1: coup...
7: Au revoir, merci.
1: Comment ça, au revoir, merci?
7: J'ai dit au revoir à ma cliente, j'ai du monde, monsieur.
1: Oui, non, mais c'est pas grave, je vous en veux pas, hein. Je vous dirai.
7: Mais vous n'allez pas m'en vouloir en plus, n'importe quoi.
1: Oh bah écoutez, passez-moi un responsable.
8: Allô?
1: Oui, bonjour madame.
8: Oui, mais là je suis le patron là.
1: Alors, c'est-à-dire que j'ai acheté des cartes Pokémon chez vous?
8: Oui, oui, oui, oui.
1: Je vais vous les rapporter, c'est ce que j'ai expliqué à vos collègues.
8: Et non, c'est pas possible, monsieur.
1: Ah bah si.
8: Et non.
1: Ah si.
8: Et non.
1: Ah si.
8: Et non.
1: Ah si.
8: Et non, monsieur.
1: Ah si, monsieur.
8: C'est pas possible.
1: Ah si.
8: Ah non, non, non.
1: Ah bah si.
8: Mais non.
1: Ah bah si.
8: Mais non, je peux pas reprendre des paquets qui ont déjà été ouverts.
1: Moi j'ai scotchifié, hein.
8: Comment? Scotchifié, ça veut dire quoi?
1: Bah j'ai scotchifié le paquet, comme ça il est refermé.
8: Mais je m'en fous, monsieur. Je vous dis, je suis pas d'accord.
1: Non, mais moi je suis d'accord.
8: Mais moi je m'en fous que vous soyez d'accord. Je vous ai dit, je peux pas reprendre de la marchandise des paquets qui ont déjà été ouverts.
1: Mais qui ont été?
8: Qui ont été ouverts.
1: Puis que j'ai sco...
8: Mais je m'en fous qu'ils aient été scotchés.
1: Je viens chez vous, on ouvre quelques paquets, comme ça on vérifie.
8: Mais j'ouvre aucun paquet, monsieur.
1: Non, mais je voulais rescotchifier derrière.
8: Mais je m'en fous.
1: Non, mais... Allô?
9: Bonjour.
1: Oui, bonjour madame.
9: Eh oui, mais non, mais là je peux pas vous les récupérer, moi, ça. Dans n'importe quel jeu, il y a des doubles.
1: Oui, mais alors c'est pas une raison pour les revendre aux enfants.
9: Mais je les revends pas aux enfants, les doubles. Mais
1: oh bah,
9: monsieur,
1: excusez-moi.
9: Sachez, je peux pas les ouvrir. Non, mais monsieur, de quoi vous me parlez là? Écoutez, c'est pas Panini qui fait le truc.
1: Alors, est-ce que vous pouvez me passer ce monsieur Panini?
9: Vous passez qui?
1: Bah, ce monsieur Panini, celui qui s'occupe de vos cartes.
9: Mais Panini, c'est la marque du jeu. Mais monsieur, c'est pas moi qui les fabrique, les jeux de cartes.
1: Écoutez, passez-le moi, je vais voir direct avec lui.
9: Panini, c'est la marque, monsieur, des cartes. On n'est vraiment pas sur la même longueur d'onde.
1: Bon, alors c'est pas grave. Moi, je vous rapporte le paquet que j'ai scotché.
9: Mais non, mais même rescotché.
1: Je les ouvre si vous voulez, comme ça on échange juste les cartes, si c'est ça qui vous arrange.
9: Non, mais vous me prenez pour un imbécile ou pas? Vous m'entendez bien, là? Je ne peux pas reprendre un paquet ouvert.
1: Non, mais à la limite, je passe discrètement. Vous faites comme si vous saviez pas que le paquet était ouvert.
9: Ne passez pas, ça sert à rien. Allez, si vous faites une blague à la radio, je sais pas où.
1: Ah, la radio, c'est possible.
9: Ah, voilà.
1: Vous diriez quelle radio?
9: Je sais pas, moi, la Rire et Chanson.
1: Voilà, bravo.
9: Ah, vous voyez. Vous êtes rendu fou, là. Bah, vous avez rien à m'offrir.
1: J'ai un paquet de cartes, mais il est déjà ouvert, si vous voulez. Hein.
9: Bon, allez.
12: Allô?
25: Oui, bonjour, madame.
12: Oui.
25: Oui, bonjour, c'est France Télécom, l'appareil.
12: Oui.
25: Dites-moi, vous n'avez pas eu des problèmes de réception dernièrement?
12: Non.
25: Parce que, apparemment, d'après le dispositif nouveau de nos relais antennes, vous aviez quand même un fort risque en degré 6, en potentiel de radiation.
12: Oui.
25: Vous êtes sûr que vous n'avez rien sorti de nouveau dans son téléphone?
12: Ah non.
25: Bon, on va faire...
12: Non, je peux pas être embêté.
25: Là, vous êtes actuellement, vous avez un signal de 1530.
12: Oui.
25: Hein, c'est-à-dire que c'est un signal qui est quand même élevé.
12: Ben, j'en sais rien, moi. Je connais rien.
25: Non, mais c'est pour vous expliquer, vulgariser un peu notre propos. Donc, ce qu'on va faire, c'est qu'on va monter le signal là tout de suite à 1700.
12: D'accord.
25: Donc vous allez me dire si vous ressentez quelque chose. Est-ce que vous pouvez avoir quelque chose à mettre sur la tête pour protéger un peu des radiations?
12: Non.
25: Cellulose ou vous voyez un papier celluloïde, un papier toilette par exemple.
12: Vous avez ça? Je vais chercher ça.
25: Merci beaucoup. On va passer le chers auditeurs de 1530 à 1700. Jean-Baptiste, vous montez, s'il vous plaît, signal. Bah, tu vas en PHR. Tu vas en...
2: Voilà.
25: Là, je suis à 1543. D'accord. Allô?
2: Oui.
25: Oui. Alors, vous avez un rouleau de papier hygiénique?
2: Ouais.
25: C'est ça. Alors, vous le dépliez et vous l'enroulez à partir du visage, vous voyez, à partir de la bouche, jusqu'au front et jusqu'aux cheveux, pour vous protéger des radiations.
2: Mm-hmm. Ah.
25: Vous commencez par la bouche, puis vous entourez à partir du bas vers le haut. Hein. La mm-hmm. bouche, le nez... 1600. On est à 1600 là maintenant. Premier stop. OK, pas de radiation.
2: Mm-hmm. Ça y est, je suis protégé.
25: Alors, vérifions s'il vous plaît. Le papier toilette, vous l'avez enroulé comment là?
2: Je l'ai enroulé autour de la tête, entre mes oreilles, les cheveux et puis la bouche, le nez.
25: Le nez, tout est protégé?
2: Oui.
25: Donc vous savez, un peu comme une momie quoi?
2: Oui.
25: Vous voyez?
2: Mm-hmm.
25: D'accord. C'est du double épaisseur, vous avez mis?
2: Oui.
25: D'accord. Rose, blanc?
2: Il est blanc.
25: Il est blanc, d'accord. Alors maintenant, on va faire un essai, madame. Vous allez gonfler. On va en voir en réception. Hein. Donc, tu vas passer à 1780. Allô, allô?
2: Oui, je ne vous entends plus.
25: Vous n'entendez plus, voilà, d'accord. Donc là, on va passer à 1700. Vous m'entendez bien?
2: Oui, là, je vous entends.
25: Très bien. Donc, vous allez fermer la bouche, gonfler vos joues et souffler d'un seul coup quand je vous le dirai, d'accord? Attention. Fermez la bouche. Allez-y. Encore. Voilà, vous pouvez enlever le papier.
2: Ça y est.
25: Voilà, est-ce qu'il y a une marque sur le papier, à l'endroit où vous avez soufflé?
2: Non.
25: À l'endroit où vous avez fait...
2: Non.
25: Non. Il n'y a pas une marque marron?
2: Non.
25: Bon, bah écoutez madame, vous n'avez rien.
2: Mm-hmm.
25: Votre ligne est en sécurité. Qu'est-ce qu'on dit à France Télécom?
2: Merci.
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10: Bonjour.
1: Bonjour monsieur, c'est bien la boulangerie?
10: Oui.
1: Monsieur Martin à l'appareil, établissement Martin Alimentaire.
10: Oui.
1: Je vais venir récupérer vos ingrédients pour vous les échanger contre d'autres ingrédients, mais moins chers. Comme ça, ça évite la hausse des prix.
10: Mais vous voulez venir récupérer quoi?
1: Bah par exemple, le beurre, on va vous l'échanger contre du saindoux.
10: Oui.
1: Comme ça, vous pourrez en mettre pour faire vos viennoiseries et vos gâteaux.
10: Ah.
1: Et oui, et comme ça, vous économisez.
10: D'accord.
1: En revanche, il y a marqué quoi? C'est pur beurre sur vos étiquettes?
10: Ouais, faudra modifier.
1: Oui, alors tout ce qui est marqué pur beurre, vous marquez pur saindoux à la place.
10: Les viennoiseries, tout ça?
1: Viennoiseries, gâteaux. Dès qu'il y a du beurre.
10: Oui, je vais changer. Je vais marquer du coup pur saindoux.
1: Alors, si vous pouvez préciser 100% pur porc, même, c'est mieux.
10: Donc, pur porc? Ok.
1: Surtout sur tout ce qui est pain au chocolat, tarte aux fruits, etc.
10: Oui, je vais y faire.
1: Parfait. Au passage, vous avez des chaussons aux pommes?
10: Oui, là, j'en ai, moi, des chaussons aux pommes.
1: D'accord. Donc, pour ça, je vais vous apporter de la purée de pommes de terre.
10: Mais comment ça, la purée de pommes de terre? Déjà, pourquoi vous me parlez de purée de pommes de terre, étant donné qu'on parle de chaussons aux pommes?
1: Comme les patates sont moins chères que les pommes, vous allez remplacer la compote par de la purée.
10: Mais pourquoi on va s'amuser à changer si, moi, mes chaussons, ils sont faits comme ça et que mon patron veut qu'ils soient comme ça?
1: À mon avis, votre patron veut plutôt que ces chaussons, ils soient moins chers.
10: Mais, ouais. Enfin, le patron, il est au courant de tout ça?
1: Ah non, pas du tout.
10: Mais, j'ai rien vu par rapport.
13: Et allô?
1: Ah, c'est madame.
13: Non, c'est monsieur. Je suis le patron.
1: Ah, ok. Donc, je vous apporte le saindoux et les patates.
13: Ben, n'importe quoi. Vous mettez ça derrière la porte, je paye pas, m'en fous pas mal.
1: Oh là là. Alors, repassez-moi le monsieur d'avant, parce que je crois que vous avez rien compris.
13: Non, je repasse pas là, c'est moi le patron.
1: Bon, bah, passez-moi un autre patron, dans ce cas.
13: Non, le patron, elle a pas 50, elle a moins.
1: Ou alors un surpatron, peut-être.
13: Passez-moi mon téléphone, puis j'appelle les flics pour...
1: Ou sinon, éventuellement, un chef patron.
13: Donnez-moi votre numéro de téléphone.
1: D'accord. Bah, en plus, ça faisait longtemps, ça tombe bien. Donc, 06.
13: 06.
1: 06.
13: 06. Puis après
1: 06.
13: 06. Puis après,
1: 06.
13: Vous foutez pas ma gueule, là?
1: Ah, est-ce que vous pouvez préciser la question?
13: 06.
1: Ah oui, mais j'ai pas fini, attendez. Ensuite, c'est 06.
13: Oui.
1: Et 06.
13: J'ai jamais eu un numéro de téléphone pareil, moi.
1: Ouais, c'est mon beau-frère. Il travaille chez Martin Télécom, il m'a eu un numéro spécial.
13: Oui, c'est votre beau-frère, ça, tu sais, qui c'est ce bordel-là? Fais appeler les flics, et voir comment ça va.
1: Ah, ben justement, mon beau-frère de Martin Télécom est également flic. Vous voyez que ça tombe bien?
13: Bah, justement, on va s'expliquer.
1: Attention, les flics policiers, quand même.
13: Oui, on a rien à foutre. Moi, je patron, moi.
1: Oui, et lui, il est flic policier patron.
13: Oui, mais je t'en fous.
1: Et en plus, il vous entend parce que, heureuse coïncidence, il vient d'arriver.
13: Passez-moi là, de bon fait.
1: Bon, si vous voulez.
13: Oui.
1: Commissaire Martin, je vous passe la dame. Oui, allô?
13: Oui.
1: Commissaire flic policier patron Martin à l'appareil.
13: Oui, bonjour.
1: Enchanté, chère madame.
13: Oui, vous n'êtes pas madame, c'est monsieur.
1: Hop, s'il vous plaît, vous parlez au commissaire patron Martin.
13: Oui, mais j'en ai rien à foutre du commissaire Martin.
1: Oh, bah bravo le respect de l'uniformisme.
13: Mais à la boulangerie, et voir comme ça en fait. Comment ça en fait des crayons, là? Arrêtez de voir à côté des conneries, cons, allez.
1: Ah bah, c'est la première fois qu'on me dit que je suis une bande de cons, moi.
14: Non, mais vous êtes fou, vous êtes un fou.
1: Oh là, une autre dame.
14: On va vous tracer, vous inquiétez pas.
1: Comment ça? Là, vous allez me tracer?
14: Oui, on va vous tracer. T'inquiète pas, mon pote, ça va être vite fait, là.
1: Non, me dites pas que vous avez un traceur.
14: Oui, j'ai un traceur. Oui.
1: Très bien. Eh bien, j'enclenche le contre-traceur, vous l'aurez voulu.
14: Eh oui, pipi, mon point sur ta gueule, ça va faire?
1: Bah, pas de problème, j'enclenche l'anti-point sur ma gueule.
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16: Alors, à samedi, oui. Allô, oui?
25: Oui, bonjour madame, bonjour. C'est bien la poissonnerie?
16: Oui, monsieur.
25: Oui, bonjour, c'est les services vétérinaires gynécologiques de Deauville à l'appareil.
16: Service vétérinaire gynécologique de Deauville, oui?
25: Oui, je vous appelle pour savoir si vous avez des moules en ce moment en vente.
16: Ouais.
25: Est-ce que vous pouvez prendre une moule, s'il vous plaît? Et je vais vous demander une petite observation, simplement.
16: D'accord, quittez pas.
25: Voilà, en attendant, chers auditeurs, vous...
16: Oui, alors je la tiens, oui.
25: Voilà, vous la tenez, alors vous avez une moule, là? D'accord. J'aimerais bien que vous ouvriez cette moule.
16: Ouais, attendez, quittez pas.
25: Si vous pouvez ouvrir votre moule, madame.
16: Eh, c'est moi une vraie, je suis au téléphone, on n'a pas rien.
25: Si vous pouvez...
16: Merde, il en fait exprès ou quoi?
25: Est-ce que vous pouvez ouvrir votre moule, s'il vous plaît?
16: Oui, c'est ce que je suis en train de faire. Aïe.
25: Bon. Est-ce qu'elle vous paraît fraîche?
16: Ah oui, et puis elle est belle, elle est bien rosée, elle est bien pleine et bien rosée.
25: Votre moule est pleine et...
16: Elle est rosée.
25: Elle est rosée.
16: Oui.
25: Quand vous la touchez, est-ce qu'elle se rétracte?
16: Ah oui, sans problème.
25: D'accord. Votre moule, donc, se rétracte dès que vous la touchez, hein?
16: Ben, elle se rétracte et puis après elle se remet dans le bon sens.
25: Elle s'ouvre, hein, de toute façon.
16: Oui, c'est ça, tout à fait.
25: D'accord. De quelle couleur est-elle à l'intérieur, votre moule?
16: Elle est un petit peu jaune rosée, quoi. Mais elle est bonne, hein.
25: Est-ce que vous pouvez mettre un doigt dans votre moule?
16: Ouais. Alors qu'est-ce qui se passe?
25: Alors comment réagit-elle?
16: Bah, elle bouge.
25: D'accord. Vous touillez un peu, non?
16: Non, pas spécialement.
25: Essayez de voir un peu en frottant, un peu à l'intérieur.
16: Oui, bah elle bouge.
25: D'accord. Mettez deux doigts maintenant. Qu'est-ce qui se passe?
16: Bah, je l'écrase, là.
25: Ah, vous écrasez votre moule avec deux doigts?
16: Ben oui.
25: D'accord. Et trois doigts, est-ce que ça passe ou pas?
16: On peut pas, elle est trop petite.
25: Donc votre moule, c'est une petite moule en fait, hein?
16: Ben oui, c'est une petite moule qui fait quoi, 3 cm, 4 cm? 3,5.
25: Ça fait petit, hein?
16: Ben c'est pas une très grosse moule, hein. La longueur réglementaire, je crois que c'est 4 cm, alors elle fait pas plus, hein.
25: Ouais. Votre moule n'est pas facile d'accès.
16: Non.
25: D'accord. Vous m'avez dit qu'elle était poilue?
16: Non, elle est propre.
25: Les consommateurs de votre moule sont contents d'elle ou pas, en général?
16: Bah, on n'a jamais eu à se plaindre.
25: D'accord. Au niveau de la raie, maintenant, on a vu la moule. On a vu votre moule, hein. Au niveau de votre raie.
16: La raie?
25: Oui. Est-ce que vous pouvez toucher votre raie?
16: La raie, eh ben, oui, elle est rugueuse.
25: Votre raie est rugueuse, hein. Donc, je ne peux pas mettre trois doigts dans votre moule parce qu'elle est trop petite. Et votre raie est?
16: Rugueuse. Elle est même, comment on dit là, il y a de la glu dessus, là.
25: Il y a de la glu dans votre raie?
16: Non, sur la peau de la raie. Il y a de la glu dessus, là, du truc.
25: Oui, mais je veux pas savoir. Oui, de collant, oui. Je veux pas savoir où vous avez passé la nuit, madame. Hein.
16: Non, mais vous parlez de marchandises ou vous parlez de moi, là? Parce que vous avez l'air de vous foutre de la gueule du monde, là.
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18: Oui, allô?
1: Bonjour monsieur, c'est bien la poissonnerie?
18: Oui, c'est moi.
1: Monsieur Martin à l'appareil, les chantiers Martin.
18: Ouais.
1: Je vais venir installer un portique détecteur de métaux dans le magasin.
18: Portique détecteur de métaux?
1: Ouais, ça permettra à vos clients de voir s'il y a des métaux lourds dans leurs poissons.
18: C'est quoi que vous installez exactement?
1: En fait, ce sont deux montants qu'on va bétonner dans le sol et le client passe au milieu en sortant.
18: Ah oui, c'est comme les antiboles là.
1: Voilà, comme dans les supermarchés, mais là c'est pour les poissons.
18: Et là c'est pour détecter le poids des métaux dans les poissons, c'est ça?
1: Ouais, chaque client qui sort est intégralement scanifié par le détecteur.
18: Du coup, ça sonne quand il y en a trop?
1: Ouais, ça déclenche une sirène dans la poissonnerie.
18: D'accord.
1: Donc, s'il y a un client qui sonne...
19: Dis-moi, c'est pourquoi?
1: Ah, c'est madame, bonjour.
19: Ouais, qu'est-ce qu'il y a?
1: Vous savez, c'est rapport au portique anti-métaux lourds pour contrôler vos poissons.
19: Ok, d'accord.
1: Ah, donc vous êtes au courant?
19: J'en ai entendu parler vite fait, quoi.
1: Oui, comme quoi vous devez scanner les clients qui sortent de la poissonnerie avec du poisson.
19: Bah, j'ai cru entendre un truc comme ça, je sais plus d'où, mais...
1: Oui, bah normal, on parle que de ça aux actualités, d'ailleurs. Donc, vous connaissez le principe, pas besoin de vous expliquer.
19: Ah non, moi je suis pas du tout au courant.
1: Ah, d'accord, parce qu'il y a quand même un protocole.
19: Ouais.
1: C'est très simple. Quand il y a un client qui sonne, sort, il passe par le portique.
3: Ok.
1: J'imagine que vous savez ce qu'il faut faire si ça sonne.
3: Non, non plus.
1: Ah, ben je vous explique aussi. Si le portique sonne, c'est soit qu'il y a des métaux lourds dans le poisson du client,
3: okay.
1: soit qu'il a des pièces de monnaie ou des clés dans la poche.
3: Ok.
1: Mais bon, pour pas prendre de risque, si ça sonne, de toute façon, vous remboursez le client.
3: Ok, ça marche.
1: Je précise, vu qu'il y a préjudice, évidemment, vous lui remboursez le double du prix qu'il a payé.
3: Ok, d'accord.
1: Ah, ben super. On fait une petite répétition pour voir si vous avez bien suivi.
3: Ouais.
1: Alors, un client sort avec du poisson et un trousseau de clés dans la poche. Le portique sonne. Ça veut dire quoi?
3: Bah, ça veut dire qu'il y a du poids, il y a du métaux, quoi.
1: Exactement. Il y a du métaux. Bravo. Et donc?
3: Bah, du coup, ils demandent le remboursement.
1: Très bien. Question surprise. Dans quel cas il y a remboursage?
3: Bah, si ça sonne, quoi.
1: Correct. Et dans ce cas, vous devez faire quoi?
3: Bah, faut le rembourser en double.
1: Parfait. Bah, écoutez, je valide le protocole de double remboursage.
3: Ah bah non, moi, je valide rien. Hein. Moi, je peux pas valider. Hein. Je suis pas le patron, donc.
1: C'est pas grave. Je mets dans le dossier que vous êtes le patron.
3: Bah, non. Je peux pas.
1: Si. Comme ça, je peux venir direct installer le portique.
3: Ouais, mais non.
1: En plus, si je marque que c'est vous le patron, ça veut dire que le patron maintenant, c'est votre employé.
3: Comment ?
1: Bah oui, c'est logique. Si c'est vous le patron, l'autre, c'est l'employé.
3: Mais c'est pas moi le patron.
1: Mais si, comme vous êtes l'employé et que vous devenez patron, automatiquement le patron devient employé.
3: Oui, mais moi je suis employé, je suis pas le patron.
1: Alors, disons que vous passez employé-patron et que le patron devient patron-employé.
3: Oui, mais je...
1: En plus, sinon ça fait deux patrons, il peut pas y avoir deux patrons.
3: Oui, bah voilà, c'est ça que je vous dis.
1: On est d'accord, donc l'autre, forcément, il devient employé.
3: Mais non, c'est pas ça que je vous dis.
1: Oh là là, bon, on recommence.
3: Non mais, allô ?
1: Bonjour madame, j'étais avec l'autre patron pour installer les portiques.
4: Pour les métaux lourds qui sont dans les poissons.
1: C'est ça, oui, c'est pour voir s'il y a du métaux dans vos poissons.
4: Non, mais là, faut arrêter, merci.
1: Oh, bah, me remerciez pas, j'ai même pas encore fait l'installation.
4: Non, vous mettez rien sur le magasin, merci.
1: Oh, mais c'est moi qui vous remercie, je ne fais que mon boulot.
4: Non, non.

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3: Vous pouvez venir mon père.
4: Vous habitez où?
3: Au 2.
4: Oui, Belfort.
3: Oui.
4: Ah, d'accord, j'ai à côté.
3: Oui.
4: Alors, je viendrai chez vous cet après-midi, si vous voulez.
3: Est-ce que je vais vous dire, mon père, à 94 ans, je n'ai jamais connu d'homme.
4: Ah, alors c'est merveilleux.
3: Et c'est pour ça que je voudrais me confesser.
4: J'ai à 2h30 des obsèques. Après les obsèques, donc vers 3h30, 4h, je viendrai vous voir.
3: Oui, les obsèques, je peux m'en occuper, mon père.
4: Non, non. Alors, et donc je viendrai vers 4h, je viendrai vous voir, hein?
3: Mon père.
4: Oui.
3: Est-ce que je mets un porte-chartel?
4: Ah. Enfin, je ne sais pas, je ne connais pas.
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5: Bonjour.
6: Bonjour monsieur, c'est bien la droguerie?
5: Oui, c'est bien ça.
6: Monsieur Martin, association de défense des consommateurs de Martinville.
5: Oui.
6: On nous a signalé que vous vendez de la fausse essence.
5: De la quoi? De la fausse essence?
6: Exactement, ce sont des bidons marqués essence de térébenthine, et c'est pas de la vraie.
5: Bah écoutez, moi j'achète mon essence, elle est bouchonnée.
6: Elle est bouchonnée. Aïe, aïe, aïe.
5: Non, c'est pas du vin, hein, ça n'a rien à voir avec du vin.
6: Ouais, le vin justement, quand on dit qu'il est bouchonné, c'est qu'il n'est pas bon.
5: Non mais, bouchonné c'est pour du vin, là je vous parle du bouchon plastique qui est serti autour de la bouteille. Cherchez pas non plus la bête. Il n'y a pas la bête. Hein.
6: Je cherche pas la bébête, mais enfin je constate.
5: J'en ai même plus à la boutique.
6: Non, mais j'imagine que suite aux plaintes de vos clients, vous.
5: Bah
6: vous
5: êtes... non, comment je l'aurais su que j'avais une plainte? Non, mais là je n'en ai plus.
6: Oui, enfin disons que vous l'avez planqué. Quoi.
5: C'est vous qui venez de me dire, vous l'avez planqué. Arrêtez! Pourquoi je m'amuserais à vendre de la fausse essence pour bousiller le moteur de mes clients? Non, mais faut être un peu débile. Alors
6: ça, c'est une bonne question. Déjà, pourquoi vous vendez de la fausse essence?
5: Non, mais attendez, comment vous pouvez vous permettre de me dire que je vends de la fausse essence, monsieur? Ça fait plus de 70 ans qu'on est là. Arrêtez quand même.
6: Pardon, mais moi j'ai mon beau-frère. Il a mis votre essence de térébenthine dans le réservoir de sa bagnole. Ça lui a bousillé le moteur.
5: Eh ben, qu'est-ce qui vous prouve que c'est mon essence qu'il a versée dans son moteur? Non, mais c'est facile d'accuser les gens comme ça.
6: Alors, je m'excuse, mais j'ai fait un relevé ADN.
5: Vous avez fait un relevé ADN?
6: Exactement. Et j'ai trouvé votre ADN sur les résidus d'essence de térébenthine dans le moteur de mon beau-frère.
5: Non, mais c'est pas moi qui les remplis, les bouteilles.
6: Pardon, mais la science dit le contraire.
5: Non, mais faudrait vous enregistrer.
6: Ah oui, tiens, bonne idée.
5: Bah, attendez, vous me dites que vous avez retrouvé mon ADN sur l'essence qui est dans le moteur. Non mais attendez, non mais comment je m'amuserais à ouvrir les bouteilles et à mettre mon ADN sur l'essence?
6: Bah ça je ne sais pas, je vois pas le... Effectivement je comprends pas l'intérêt là, faut m'expliquer.
5: Bah oui, moi aussi il faudrait m'expliquer. Non mais...
7: Il aurait mis ça dans sa voiture.
8: Bah ça va beaucoup. Allô?
6: Bonjour monsieur.
8: C'est de l'essence de térébenthine, mais personne n'aurait l'idée de mettre ça dans sa voiture enfin.
6: Ah oui, mais alors pourquoi vous marquez essence dessus?
8: Mais essence de térébenthine.
6: Non mais je vous vois venir, vous essayez de protéger votre collègue.
8: Attention à ce que vous dites là.
6: Bah c'est pas moi qui rajoute de l'ADN dans la fausse essence.
8: Vous êtes en train de dire que je suis en train de modifier des produits dans les bouteilles là?
6: Non, je sais pas, peut-être que vous l'avez juste coupé avec de la
8: que
6: fausse essence.
8: Que j'ai coupé le produit, faites gaffe à... Alors donnez-moi votre nom.
6: Monsieur Martin.
8: Attendez, on va noter ça comme il faut, monsieur Martin. De quel organisme?
6: Alors non, je ne suis pas de quel organisme, je suis de l'association de défense des consommateurs de Martinville, cher monsieur.
8: Mais il est naze ce mec.
6: Pardon, mais le naze il vous entend. Hein.
8: Mais qu'est-ce que c'est? Où c'est que vous êtes là? Vous êtes où là?
6: Là je suis à Martinville, là je suis pas loin.
8: Où ça? Martinville?
6: Oui, au 1 rue Martin.
8: Bougez pas, j'arrive.
6: Dans ce cas, prenez de l'essence, comme ça je referai une analyse.
8: Ouais, vous savez ce que vous faites avec l'essence de térébenthine?
6: Là je suis pas sûr de vouloir savoir.
8: Vous la mettez dans le cul.
6: Ah bah voilà, allez.
8: Là, vous en voulez une deuxième?
6: Oula, attendez, parce que déjà j'ai pas dit oui pour la première.
9: C'est quelle radio là?
6: Ah, ben tiens, on se pose les bonnes questions. Et c'est quelle radio?
9: Rire et
8: Chanson.
6: Bon, bravo.
8: Bon, d'accord. Ah non, mais moi, un coup comme ça, j'arrive et puis je vous mets une praline dans la tronche. Hein.
6: Ouais, en même temps, un rue Martin à Martinville, vous risquez de pas me trouver tout de suite.
8: Bah oui, c'est sûr.
6: En revanche, merci pour la proposition, mais je vais vous laisser vos deux bouteilles.
8: Oui. Ma frangine, elle vous écoute le matin. Elle me dit, mais c'est Martin. Attendez, je vous passe ma frangine, elle veut vous parler.
6: Allez, fais péter la frangine.
8: Elle est à fond, elle est addict. Hein. Bonjour Madame Martin.
6: Bonjour Monsieur la frangine.
8: Ça va?
6: Ah bah oui, alors c'est vous qui balancez derrière.
8: Oui, ah, je suis contente que vous ayez appelé.
6: Votre sœur un peu moins apparemment, mais là ça va mieux.
8: Ah bah oui, non, elle était à fond. Hein.
6: Bon bah bonne journée.
8: Ok, ça marche.
6: Au revoir messieurs.
8: Au revoir madame.
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10: Allô?
11: Oui?
10: Oui, bonjour madame.
11: Bonjour monsieur.
10: Je me permets de vous appeler, c'est un ami qui m'a donné votre numéro.
11: Oui?
10: Il m'a dit tu ferais bien de les appeler, ils peuvent peut-être t'aider.
11: Qu'est-ce qui se passe monsieur?
10: Ah, bah ça va très bien.
11: Ah bon, mais pourquoi votre ami vous a donné ce numéro de téléphone?
10: Comment vous avez deviné mon numéro de téléphone?
11: Ah, je ne l'ai pas deviné monsieur, c'est vous qui m'avez téléphoné.
10: Mais vous m'avez appelé André.
11: Ah non, du tout.
10: Vous m'avez pas dit André.

0: Qui vous a conseillé de nous appeler exactement?
1: C'est un ami que je vais voir à peu près une fois par semaine.
0: Oui.
1: Mais c'est un ami bizarre, il faut que je le paye.
0: Ah, d'accord.
1: C'est un...
0: C'est un docteur?
1: Je sais pas, il me donne des petits machins à avaler pour manger.
0: Mm-hmm.
1: Mais attendez.
0: Oui.
1: Mon ami, il est médecin.
0: Ben, je suppose qu'il vous donne des petites choses à manger.
1: Mais je suis un oiseau, madame. Il me donne des petites graines, moi.
0: Ah bon?
1: Ben oui, comme ça après...
0: Et pourquoi il vous a dit de nous appeler alors? Je comprends pas, puisque vous allez si bien.
1: Parce que ce soir, il m'a dit, ce soir, je peux pas vous faire la cuisine, quoi.
0: Il est dans un... Vous voyez où exactement cet ami?
1: Dans ma cage, madame.
0: Dans votre cage?
1: Oui.
0: Mais écoutez, je peux prendre votre adresse et votre nom, et puis je vais vous envoyer quelqu'un qui va vous amener à manger pour ce soir.
1: Mais je peux venir vous voir, si vous voulez.
0: Mais non, ça, c'est pas possible.
1: Mais moi, je suis un oiseau, et je me déplace aussi chez les gens, mais ils ont fermé la cage ce matin.
0: Mais vous pouvez peut-être l'ouvrir pour si je vous envoie quelqu'un, vous ouvrez juste 5 minutes.
1: Oui, mais alors, c'est un truc, alors attendez, parce que...
0: Faites attention de ne pas vous échapper.
1: Non, le problème... Attendez, je vais essayer d'ouvrir la porte, quoi. Mais la cage, elle est bloquée. Hein.
0: Allô?
1: Je vais essayer, madame.
0: Pardon?
1: Je vais essayer d'ouvrir la porte.
0: Allez-y, essayez.
1: J'ai fermé. Ma cage est fermée.
0: Allô, monsieur, revenez, on va trouver une solution. On va appeler un serrurier. Allô?
1: Allô?
0: Oui, mais vous inquiétez pas, ça, une porte, ça s'ouvre toujours. S'il fouille, on appellera un serrurier, on appellera quelqu'un comme ça qui est spécialiste pour ouvrir les portes.
1: Attendez, je m'envole, je change de branche.
0: Allô? Vous êtes sur une autre branche?
1: Allô?
0: Oui?
1: Je suis tout en haut de l'arbre.
0: C'est beau de là-haut.
1: Je trouve plus mon nid. Et qu'est-ce que je fais?
0: Ben écoutez, monsieur l'oiseau, on va vous aider, monsieur. Ne vous inquiétez surtout pas.
1: Et attendez.
0: Oui, il est où votre arbre?
1: Attendez, je vais essayer de m'envoler encore plus haut.
0: Oh là là. C'est peut-être pas la peine d'aller plus haut.
1: Attention, j'y vais.
0: Allô?
1: Oh mon Dieu. Allô?
0: Oui, vous me donnez votre nom et votre adresse, monsieur, d'accord? Et puis on va venir vous aider.
1: J'ai cassé mon bec.
0: Ben oui, justement, on va venir vous le réparer.
1: Oh, mon Dieu, j'ai cassé mon bec.
0: Bon.
1: Attends.
0: Comment vous vous appelez? Vous avez bien un nom.
1: Oui, qui c'est qui est là? Qui c'est qui a frappé? Ah, bonjour, Dumoulin.
0: Ah, ben quelqu'un.
1: Entrez.
0: André?
1: Je suis avec votre femme au téléphone, rentrez.
0: Allô, André?
1: C'est votre femme, je vais vous la passer.
0: Quand oui, même. Oui, passez-moi là.
2: La femme, qu'est-ce qu'elle fout là? Allô, Simone?
0: Non, c'est une erreur. Urgence psychiatrie à l'appareil. Est-ce que vous pouvez me donner le nom et le prénom de ce monsieur et son adresse? Je crois qu'il a besoin de soins.
2: Quel monsieur?
0: Le monsieur, monsieur André?
2: Il n'y a pas de monsieur ici, madame.
0: Ah.
2: Il y a un oiseau.
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4: Oui, bonjour.
5: Oui, bonjour monsieur. C'est bien l'hôtel?
4: Oui, bonjour monsieur.
5: Je vous ai fait une annonce sur BnB pour que vous ayez plus de chambres louées. Il faudrait qu'on voit comment on s'arrange.
4: J'ai rien demandé à personne, donc je travaille pas avec Internet directement. Donc je vois pas pourquoi vous avez été mettre des annonces à notre nom alors que vous avez pas notre accord. Je suis désolée. Hein.
5: Vous, ça vous ramène des clients en plus. Moi, ça me permet de toucher au passage un petit pourcentage.
4: Mais non. Alors, quelle autorisation? Vous avez le droit d'aller faire une annonce. Vous êtes dans un hôtel. Vous êtes pas chez un civil. Hein. Je suis désolée. Hein.
5: Oui, mais alors justement, c'est là que j'ai été finaux. C'est que je me suis déclaré en résidence principale chez vous.
4: Ah bah, oui, mais moi je vous ai pas demandé l'autorisation d'aller mettre notre établissement sur Airbnb en passant par votre nom.
5: Ah bah je vous la donne, si vous voulez mon autorisation, moi je vous
4: non,
5: la donne.
4: Non, pas... non, là je suis désolée, vous travaillez sur notre dos.
5: Bah à partir du moment où je suis domicilié chez vous en résidence principale, j'ai le droit à 120 nuits.
4: Mais vous avez le droit à rien du tout. Vous avez demandé à qui pour travailler sur notre dos? À personne.
5: Oui, bah excusez-moi de vous avoir rendu ce service.
4: Mais vous m'avez rendu aucun service, ça vous êtes en train d'emmerder le monde, c'est tout ce que vous faites.
5: Hein. Oh, alors on veut aider le petit commerce et puis voilà comme on est remercié.
4: Mais
3: Mais... Allô?
5: Ah, bonjour madame.
3: Mais moi je vous ai rien demandé monsieur.
5: Oui, mais là vous me le dites maintenant, moi je... Ouh là là.
3: Je vous le dis maintenant, ouh là là. Vous vous prenez pour qui de prendre des réservations pour moi?
5: Bah excusez-moi, moi je vous rapporte du client.
3: Bah ça marche pas comme ça monsieur. Moi je vous ai rien demandé.
5: Ouh, je sens que ça va me courir cette affaire.
3: Ça va vous courir, en fait c'est vous me prenez pour un con là.
5: Non, enfin excusez-moi, moi je bosse pour vous là.
3: Mais je vous ai pas demandé de bosser pour moi, vous êtes con quoi.
5: Vous faites aucun effort là, c'est du ni fait ni à refaire.
3: Bah ni fait à refaire, vous voulez que je chiffre mon chien? Ouais, bah arrêtez.
5: Non, mais vous-même, hein.
3: Si je viens, je vais m'énerver. Bah, c'est vous qui me prenez pour un con, là.
5: Oh, vous m'avez sifflé?
3: C'est vous qui m'avez sifflé.
5: Ah non, c'est vous, vous avez fait...
3: Ah non, c'est vous qui avez commencé.
5: Je vous ai entendu, vous me sifflotez.
3: Ah non, c'est vous.
5: Oh, bah écoutez, passez-moi le responsable.
3: Mais vous venez, vous rendez compte que vous venez de me siffler encore, là?
5: Je vous ai pas sifflé.
3: Si.
5: Oh non.
3: Vous me prenez pour un con.
5: Non, mais alors passez-moi le responsable, s'il vous plaît, parce que là...
3: Vous venez de siffler, là, encore.
5: Ah non, excusez-moi, mais je pense que je m'en rendrai compte si je vous sifflais. Alors c'est pas la peine de retourner à la situation, hein.
3: Là, vous venez de siffler, allez, faites pas chier.
5: Comment ça? Non?
3: Là, vous avez sifflé, mais arrêtez, idiot. Parce...
5: Pardon?
3: Siffle, du con.
5: Excusez-moi, mais alors là...
3: Allez-y, sifflez un coup pour voir.
5: Je ne sais pas siffler. Allô?
6: Mais vous avez craqué, hein?
5: Et c'est un monsieur, bonjour.
6: Non, vous avez aucun droit de mettre votre domicile chez nous. Je vous le dis tout de suite, je porte plainte, on est propriétaire des murs et du fond. Vous vous déplacez à l'hôtel, on va s'expliquer.
5: Oui, je viens avec mes clients.
6: Vous pouvez pas venir avec des clients, monsieur, ce sera dehors.
5: Votre collègue, là, me...
6: C'est pas mon collègue, c'est mon mari, d'accord? On est d'accord?
5: Ah bah si, c'est ça, on est surtout d'accord que je vais en référifier à la police.
6: Et vous avez craqué, c'est vous qui êtes en faute, hein. Vous pouvez appeler les flics, hein, vous pouvez faire enregistrer la conversation, j'en ai rien à foutre.
5: Ah bah je les ai, les flics, là.
6: Je
5: vous les passe.
6: Je vous le dis.
5: N'inquiétez pas.
6: Franchement.
5: Oui, allô?
6: Oui, bonjour.
5: Oui, bonjour monsieur, c'est la police à l'appareil, brigade de l'hostellerie.
6: Brigade de?
5: De l'hostellerie.
6: Brigade de l'hôtellerie?
5: Oui, absolument.
6: Non, mais arrêtez de nous prendre pour des cons.
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8: Bonjour.
2: Oui, allô, bonjour, c'est la SP1.
8: Non, on n'est pas SP1.
2: Ah.
8: On n'est pas SPA, on est en refuge animalier.
2: Ouais, le problème, c'est qu'on n'arrive pas à trouver, il y a une urgence et j'arrive pas à trouver le numéro de la SPA, peut-être que vous pouvez m'aider.
8: C'est par rapport à quoi?
2: Ben, on est à Biarritz, là. Moi, je suis en cure, thalasso.
8: Ouais.
2: Et je vois une dame, là, on voit une dame parce que toute la plage est affolée. Au bout de la plage, là, vous voyez, la grande plage, là, devant la thalasso à Biarritz, hein.
8: Ouais.
2: Il y a une dame, qui est en train de manger une mouette, crue.
8: Pardon? Qu'est-ce que vous m'avez dit?
2: Une dame qui est en train de manger une mouette.
8: Bah,
2: si je vous le dis, c'est pour ça que j'appelle la Société Protectrice des Animaux, mais j'ai eu votre numéro par les renseignements téléphoniques, alors.
8: Je vais vous donner le numéro de téléphone, hein, qui s'occupe des oiseaux, justement, protégés.
2: Oui.
8: Le 06.
2: D'accord.
8: Voilà.
2: Ah, parce qu'apparemment, la mouette était encore vivante.
8: N'importe quoi.
2: Elle est en train de la...
8: À la rigueur, faut appeler la police directement, oui.
2: Mais il y a deux policiers, là. Hein. Imaginez la plage, tout le monde est à l'arrêt, elle est au bout de la plage.
8: C'est horrible.
2: Elle tient la mouette par les ailes. Tout le monde la regarde. Moi, je suis à peu près à 30 mètres d'elle, là, vous voyez.
8: Attendez, je me renseigne mon collègue.
2: J'ai donné à ma femme et elle a donné aux policiers qui sont en train d'appeler parce que
8: ouais.
2: Il y a une centaine de personnes qui restent à distance de cette dame, une vieille dame, une dame âgée, hein, qui brandit à bout de bras la mouette, je sais pas si vous imaginez.
8: Mais elle dérangeait cette dame ou quoi?
2: Et... Non, apparemment elle est connue, hein, non, c'est une grande, elle a une bijouterie, je crois, à Biarritz. Hein.
8: Elle a pété un plomb, c'est pas possible.
2: Et elle la mange comme ça, vivante, et on entend la mouette qui baisse des barres et crie, enfin c'est horrible. Je sais pas si vous entendez les cris de la mouette, non?
8: Non, j'ai trop de bruit autour.
2: Attendez, je vais essayer d'approcher, hein, quittez pas. Hein.
8: Ah oui, j'entends. Hein. C'est hallucinant. Hein. La mouette, elle est encore vivante. Elle s'est fait bouffer par la femme.
9: Il veut pas arrêter la
8: mouette? Oui, une dame. Il y a la mouette, non? Yarit? Il y a les policiers déjà sur place.
9: Alors qu'est-ce qu'ils font, les flics?
8: Bah, apparemment, ils bougent pas, les flics.
9: Elle est une femme d'asile, elle s'est
8: sauvée
9: d'asile.
8: Non, apparemment, elle est connue des serpents. Elle mijouterie tout ça là-bas.
9: Elle mijouterie?
8: Allô? C'est hallucinant. Hein. J'entends la mouette?
9: Non. Mais elle a mangé.
8: Oui?
9: Mais attends, mais il y a personne qui brûle, mais ils sont.
2: Allô?
8: Oui?
2: Attendez, ce que je peux faire peut-être, c'est passer le téléphone à la dame.
8: Enfin, ça, c'est pas pour autant que. Non, elle va pas.
2: Tenez, madame. Il y a quelqu'un qui veut vous parler, là. Allô?
8: Allô?
1: Oui?
8: Bonjour, madame.
1: Bonjour, monsieur.
8: Qu'est-ce que vous faites,
1: hein? Je déjeune.
8: Vous déjeunez? Vous déjeunez quoi?
1: Comment?
8: Vous déjeunez quoi?
1: Une mouette. Une mouette fraîche, oui.
8: Fraîche? C'est connerie, pas possible.
1: Excusez-moi, j'aime pas parler de la bouche pleine.
10: Allô?
1: Oui, allô?
10: Oui, madame, il ne faut pas manger la mouette.
1: Ah, oh, bah c'est trop tard. Hein.
10: C'est trop tard? Vous l'avez mangé, la mouette?
1: Oui, il reste que le bec.
10: Ah, il reste que le bec. Et les pattes, vous les avez mangées aussi?
1: Non, je vais me les garder pour me curer les oreilles.
10: Ah, vous allez garder les pattes pour me curer les oreilles?
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12: Papeterie, bonjour.
5: Bonjour monsieur, c'est bien la papeterie?
12: Non, c'est bonjour madame.
5: Ah oui, si vous voulez.
12: Oui.
5: Monsieur Martin à l'appareil, les journaux Martin.
12: Oui.
5: Je vais monter un stand de presse devant chez vous.
12: Mais on fait pas de presse, nous.
5: Oui, bah justement, ça va vous permettre de complémentarifier votre offre.
12: Mais oui, mais attendez.
5: Oui.
12: Il faut demander peut-être la permission à notre propriétaire. On s'installe pas comme ça devant notre magasin.
5: Ah oui, vous voulez dire que ce serait mieux qu'on se mette dedans?
12: Mais non.
5: Bah si, dedans, oui, très bonne idée.
12: Non, devant, je parle. Attendez, je vous le passe.
5: Merci monsieur.
12: Mais non, mais...
13: Allô.
5: Bonjour madame, on devait me passer le responsable.
13: Oui, c'est moi-même, oui, j'ai une voix d'homme, merci.
5: Oh mais je vous en prie, donc comme je disais, je vais venir installer.
13: Non mais vous, personne s'installera devant le magasin.
5: Non, ça j'ai vu avec votre collègue, il proposait que je m'installe dedans.
13: Dedans quoi?
5: Bah dedans le magasin.
13: Mais vous, il n'y a rien dedans, il y a personne qui s'installera dans la papeterie.
5: Pas dedans, ok.
13: Ni dedans, ni devant, rien. Là, ok, d'accord.
5: Non, mais en plus, vous pourrez récupérer mes vieux journaux.
13: Mais non, là, je vends pas de presse, je vends de la fourniture de bureau. Qu'est-ce que vous voulez que je fasse de beaux trucs, moi?
5: Bah mes journaux invendus, je vous les refile.
13: Eh vous là dans votre tête ou quoi? Je vous dis, j'en veux pas de vos bazars. Je vends du papier, je vends pas de presse.
5: Ah ben alors raison de plus, je vends que de la presse en papier.
13: Qu'est-ce que je... C'est quoi ton bordel?
5: Non mais, allô?
12: Oui.
5: Rebonjour monsieur, votre collègue me dit comme vous. Hein.
12: C'est pas mon collègue, c'est mon patron, mais vous ne ferez rien. Oh.
5: Non mais ça j'ai compris. Apparemment vous préférez tous les deux que je sois à l'extérieur, pas de problème.
12: Mais vous ne, on ne vous veut ni dedans ni dehors.
5: Ah, ça a encore changé.
12: Non.
14: Attention, je vois ici.
5: Pardon, mais moi le patron vient d'insister pour que je me mette dedans.
12: Mais non, le patron vous a jamais dit, j'étais à côté de lui, vous a jamais dit dedans. Vous n'avez rien à faire là, c'est tout, point barre.
5: Et si je viens que le lundi?
12: Non.
5: Ou sinon le mardi?
12: Jamais.
5: Mercredi?
12: Jamais.
5: Jeudi?
12: Ni lundi, ni mardi, ni mercredi, ni jeudi, ni vendredi, ni samedi, ni dimanche. Il n'y aura personne chez nous, c'est propriété privée, point.
5: Ouais, mais enfin c'est pas privé le dimanche quand même.
12: Mais si c'est privé.
5: Ah, même le dimanche?
12: Mais même le dimanche.
5: Ah ouais, d'accord.
12: Ah, mais vous avez du mal de comprendre.
5: Oh bah excusez-moi, je fais ce que je peux.
12: Bah quoi, excusez-moi, ça fait 20 fois qu'on vous le dit. Non.
5: Ouais, enfin c'était pas un non très clair non plus.
12: Ah bah si, c'est très clair pour nous, c'est non. N-O-N, non.
5: D'accord, donc pas dedans, pas devant. En fait.
12: Non!
5: Eh ben voilà, suffisait de le dire. Donc on va se mettre derrière.
12: Mais pas derrière non plus! Enfin, non mais n'importe quoi ou quoi!
5: Ah, derrière non plus!
12: Mais vous faites exprès. Non! Vous venez pas ici!
5: Bon, écoutez, c'est pas grave, on se mettra à côté.
12: Mais à côté de où? Y a pas de place!
5: D'accord! Dans ce cas, vous compliquez pas, on va se mettre dessous.
12: Mais dessous?
5: Oui, sous le magasin.
12: Mais.
5: On creuse une mini-boutique.
12: Mais on ne veut pas! Mais enfin, mais vous comprenez rien ou quoi?
5: Eh, vous me verrez même pas, ce sera comme si j'étais à la cave.
12: Mais il est pas à l'aise, lui, mais je sais pas du tout.
13: Monsieur, attention, donnez-moi votre nom.
5: Monsieur Martin.
13: Monsieur Martin, quel est votre numéro de téléphone?
5: Alors, malheureusement, je mets pas le téléphone.
13: Vous êtes qui, là? Vous êtes complètement cinglé, vous? Vous êtes complètement à la masse, hein?
5: Non, c'est que je préfère pas avoir le téléphone, parce que sinon, on se fait appeler en permanence par des vendeurs de journaux qui veulent creuser des cas.
13: Non, mais je vais aller vous installer. Moi, je vais aller... Vous habitez où? Parce que moi, je vais venir m'installer chez vous, puis je vais vendre quelque chose, hein?
5: Ok, d'accord. Donc, vous vouliez faire un échange? Bah, fallait le dire.
13: Mais vous,
5: écoutez, moi, je suis à Martinville, donc je vous attends soit dedans, soit devant, soit dessous.
13: Vous êtes neuneu ou quoi, là?
5: Ah, pas du tout, non, je suis au téléphone. Et vous?
13: Mais vous êtes bête ou quoi?
5: D'ailleurs, je précise que je ne suis pas dedans le téléphone, comme on pourrait croire, mais devant le téléphone.
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15: Gendarmerie, bonjour.
16: Oui, bonjour, monsieur, c'est la gendarmerie?
15: Oui, c'est bien la gendarmerie, monsieur.
16: Oui, je vous entends mal parce que je suis le téléphone de la voiture, là.
15: Oui.
16: Bon, dites-moi, je suis le chauffeur de monsieur le député. Nous avons un petit problème, nous sommes tombés en panne d'essence. Il y a une voiture qui est garée non loin de là, il n'y a personne dedans, mais c'est une vieille voiture. Je pense qu'on doit pouvoir prendre de l'essence là, avec un tube. Je vais vous passer, monsieur le député, parce que nous ne savons pas le faire. Hein. Monsieur le député, la gendarmerie. Merci. Allô ?
15: Oui, monsieur le député.
16: Bonjour, monsieur Robert Ledoux, député à l'appareil. Oui. Nous avons un problème, nous sommes en panne d'essence, on vous l'a dit.
15: Oui.
16: Et mon chauffeur va donc prendre de l'essence dans la voiture à côté de laquelle nous sommes garés.
15: Oui.
16: Comment ça se passe pour siphonner ? Donc, c'est bien le mot, je crois, hein, prendre
15: oui,
16: de l'essence.
15: Oui.
16: Est-ce que vous pouvez nous expliquer comment faire ? Parce qu'il ne l'a jamais fait.
15: Il faut prendre un tuyau, mettre dans le réservoir de la voiture.
16: Attendez, parce qu'on est juste à côté, là, là. Tu prends le... Oui, Bernard, voilà. Quelle longueur, le tuyau ?
15: La longueur de quoi que ça plonge à l'intérieur du réservoir, il ne faut pas ressortir après le longueur assez, assez grande. Hein.
16: Ah, ça fait 80, ça doit aller, non ?
15: 80 cm, oui, ça devrait aller, oui.
16: Ah, vas-y,
15: tu peux. Okay. Les gens, font, ils aspirent l'essence, puis après, ça coule.
16: Aspire bien fort, Bernard.
15: Puis après, l'essence, ça devrait arriver après.
16: J'aspire, d'un seul coup, l'essence arrive. Voilà, ça y est. Ça arrive. Alors là, il met où là ? Voilà, ça coule là. Oui, ça coule.
15: Ça coule, bah, faut mettre dans votre réservoir.
16: Oui. Voilà, tu peux verser. Bah, tu prends le maximum, évidemment. On peut faire le plein ?
15: Oui, oui, vous pouvez faire le plein. Jusqu'à temps qu'il n'y ait plus d'essence dans le réservoir que vous siphonnez.
16: Voilà, c'est le plein. On a de la chance, il n'y a personne à côté.
15: Il n'y a personne aux alentours. C'est une... Elle se trouve où cette voiture, monsieur le député ?
16: Voilà, très bien.
15: Elle se trouve où exactement la voiture ?
16: Nous sommes à 3 km après Livaro.
15: Parce qu'il faudra quand même laisser un petit mot sur le pare-brise, comme quoi vous avez...
16: Oh là, allô ?
15: Oui ?
16: Il y a un type qui arrive en courant, là.
15: Ouais. C'est parce qu'il y a une personne qui a dû voir que vous êtes en train de siphonner.
16: Bien, non, dépêche-toi. Dépêche-toi, il y a le gars qui arrive là-bas.
15: Peut-être le propriétaire de la voiture ou quelqu'un...
16: Oui, bonjour, monsieur. Alors, ça va pas dans là-haut, c'est ma bagnole, ça. Ah oui, monsieur, excusez-moi, mais je suis le député de la circonscription. Ah ouais, moi, j'en ai rien à faire, moi, monsieur. C'est la gendarmerie qui nous a dit qu'on pouvait siphonner.
15: Non, mais moi, je suis...
16: La gendarmerie, ça m'étonnerait. Allô ?
15: Allô ?
16: Oui, bonjour, monsieur.
15: Oui.
16: Je sais pas qui j'ai l'honneur au téléphone, là.
15: Oui, bah, là, vous êtes à la gendarmerie.
16: Non, mais attendez, c'est une plaisanterie, là. Je suis avec un gars qui est en train de siphonner ma bagnole, là.
15: Oui. D'après cette personne, c'est un député.
16: Oui, alors ?
15: En principe, il n'aurait pas dû avoir le droit de siphonner.
16: Attendez, vous êtes vraiment gendarme, monsieur ?
15: Oui, mais...
16: Attendez, c'est vous qui avez donné autorisation au député de...
15: Bah, il m'a demandé comment qu'il fallait faire, donc j'ai expliqué comment qu'on pouvait faire, mais j'ai pas dit qu'il avait le droit de le faire.
16: Gendarme, je suis monsieur le sous-préfet.
15: Oui, monsieur le sous-préfet.
16: Et j'ai un député de circonscription qui pompe ma voiture. Et tout ça, aidé, je crois, par la gendarmerie nationale.
15: Non, mais...
16: C'est pas normal, quand même.
15: Non.
16: Bon. Alors, je vous repasse, monsieur le député. Je vais tout de suite régler ça avec son chauffeur.
15: Oui.
16: Merci. Allô ?
15: Allô, monsieur le sous-préfet ?
16: Non, c'est le député, là.
15: Non, monsieur le député, oui.
16: On est dans la...
15: Oui, et puis, pour vous, moi aussi, je suis plus...
16: Hein ?
15: Moi aussi.
16: Ben non, c'est moi qui suis mal.
15: Oui, non, mais pour moi, c'est encore plus grave. 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Allô ?
5: Bonjour monsieur, c'est bien le boulangiste ?
14: Oui, oui.
5: Monsieur Martin à l'appareil, je vais vous déposer mes papiers de Pôle emploi.
14: Des papiers de Pôle emploi ?
5: Oui, parce que j'ai monté un faux dossier comme quoi j'ai bossé chez vous et j'ai démissionné.
14: Ah non, mais moi je suis pas d'accord. J'ai rien à voir avec vous, je sais pas quoi, qu'est-ce que vous m'inventez là ?
5: Bah officiellement, vous êtes mon ancien patron et vous venez d'accepter ma démission puisque c'est ce que
14: Non, moi je suis pas votre ancien patron du tout. Vous trouvez quelqu'un d'autre, mais moi non, ça marche pas.
5: Ah bah, mais j'ai tout mis à votre nom, moi j'ai envoyé les papiers.
14: Moi je m'en fous, c'est pas mon problème. Moi j'ai rien à voir avec vous. J'ai pas signé votre démission.
5: Ah oui, mais alors si vous la signez pas, ça veut dire que vous la refusez.
14: Oui.
5: Donc si vous la refusez, ça veut dire qu'il faut me payer.
14: Non mais c'est quoi ce délire là ?
5: Code du travaillisme, article 1, en cas de refus de démissionnage...
14: Mais je refuse rien, je m'en fous royalement. Démerdez-vous, trouvez quelqu'un d'autre, moi je suis pas votre pigeon.
5: Alors en quelque sorte si...
14: En quelque sorte, je veux rien entendre, je veux pas avoir affaire à vous. Trouvez un autre con, trouvez un autre connard qui accepte ça.
5: Vous êtes marrant, j'ai déjà fait toutes les démarches.
14: Mais je m'en fous, vous ayez fait le truc, trouvez un autre pigeon.
5: Je peux pas changer de pigeon, vu que je vous ai déjà désigné pigeon officiel. J'ai tout signé en plus au nom de monsieur
14: Pigeon. Ah bah vous avez signé à ma place, mais allons-y gaiement. Venez ici, je vous déchire tout et allez voir ailleurs.
5: Alors non, parce que si vous déchirez, ça veut dire que vous refusez encore la démission.
14: Mais refusez la démission de quelqu'un que j'ai pas embauché. Amenez-moi un papier comme quoi je vous ai embauché. Amenez-moi vos fiches de paye.
5: Oui,
14: comme quoi.
5: Bah justement, je viens de les faire, donc je vais vous les apporter.
14: Ah, vous avez fait les fiches de paye ? Bah oui, allons-y gaiement. C'est pas long.
5: Oh bah voilà, alors je fais tout le boulot.
14: Mais c'est quoi ce délire ?
17: Bonjour.
5: Bonjour monsieur, comme je disais au patron.
17: Non mais ça a commencé avec ma vendeuse.
5: D'accord, donc c'est avec vous que je démissionne.
17: Non mais ça va pas non.
5: Excusez-moi de faire le truc dans les formes.
17: Mais il y a pas de forme, mais ça va pas non. Mais je vous connais pas, vous avez jamais travaillé chez moi. Non mais on va où là? Puis quoi encore?
5: Puis encore que si vous pouvez me faire une petite lettre de recommandation.
17: Non mais je vous coupe tout de suite. Moi écoutez, vous savez quoi? Je vais téléphoner au Pôle emploi, je redonne votre nom, je téléphone à la gendarmerie.
5: Ah bah non, vous avez rien compris, il faut pas faire
17: non,
5: ça.
17: Non non non, mais on va où là? Vous rigolez? Vous avez signé pour moi? Vous dites que vous avez travaillé chez moi? Vous me demandez des papiers, mais ça va pas non?
5: Ah bah au final vous avez compris, vous voyez.
17: Ah non mais j'ai très bien compris, puis arrêtez de me prendre pour une conne parce que là on va pas être copains longtemps. Hein.
5: Je sais qu'on n'est pas copains, on est patron.
17: Ah non,
5: employé.
17: Non, on n'est pas copains, non, mais rien du tout même. Moi il n'y a pas de faux comme ça.
5: Non, mais à un moment, faut quand même respecter les collègues.
17: Donc,
5: c'est pas parce que vous êtes mon ancien patron que...
17: C'est quoi, depuis tout à l'heure, je suis en train d'enregistrer votre appel, là. J'enregistre tout ce que vous dites, là.
5: Ah bah attendez, je lance immédiatement un contre-enregistrage.
17: Non, non, mais il y a un moment, faut arrêter les conneries. Non, mais ça va pas, non. Ça va pas, non. Excusez-moi, mais vous êtes pas bien, là.
5: Contre-enregistrage activé.
17: Non, mais c'est une blague.
5: Si c'est une blague, vous me faites les papiers?
17: Non, non, je ne signerai pas de faux, même si c'est une blague.
5: Dommage, parce que justement, c'est une blague.
17: Mais vous êtes qui?
5: Par exemple, ce serait la radio.
17: Vous êtes sérieux?
5: Alors, ça m'arrive rarement, mais là, oui, je suis sérieux.
17: Bon, ça va. Franchement, je suis soulagée parce que franchement, je me disais, mais où on va dans ce monde-là? Il y a un problème, là. Voilà. Je sais même plus quoi vous dire.
5: Bah, dites-moi quelle radio c'est, par exemple.
17: Bah, honnêtement, je sais pas du tout. Je sais pas. Tendance Ouest.
5: Non.
17: Radio Cristal.
5: Non.
17: Rire et Chanson.
5: Bah oui, bravo.
17: Ouais, quand même. D'accord.
5: Vu que c'est Monsieur Martin de Rire et Chanson, vous me faites les papiers quand même?
17: Non, désolé, hors de question. Pas de ça chez moi.
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19: Bonjour.
20: Oui, bonjour madame. Je souhaiterais être mis en rapport avec le rayon tronçonneuse.
19: Oui.
21: Oui, allô?
20: Oui, bonjour monsieur. C'est le rayon tronçonneuse?
21: Oui.
20: Bonjour, dites-moi, je vais savoir s'il existe des modèles uniques.
21: Des modèles uniques?
20: De tronçonneuses, oui.
21: Qu'est-ce que vous appelez?
20: Qui servent qu'une fois.
21: Vous avez un gros chantier à faire, non?
20: Non, pas très gros, c'est juste un morceau d'un mètre 65 à peu près, vous voyez. C'est pas très résistant, il faut que je le coupe en plusieurs morceaux, quoi.
21: D'accord. Donc moi, l'électrique, le premier prix que je vais avoir, c'est 59 euros.
20: Ça peut couper quoi, ça, 59 euros?
21: Oh, ben, ça coupe tout, hein.
20: Si c'est un peu liquide, un peu humide à l'intérieur de ce que je coupe, est-ce que ça pose un problème?
21: Non, si vous en avez pas beaucoup à couper, non. Faut pas que ça soit des cailloux, de la pierre, des choses comme ça.
20: Non, non, non.
21: Ça reste que du bois.
20: C'est des os, hein.
21: Des os, hein?
20: Oui.
21: Ouais.
20: Avec de la chair autour, un petit peu. Pas beaucoup, mais un petit peu.
21: Ouais. Bon, vous en avez pas beaucoup à couper?
20: C'est-à-dire que j'ai... attendez. Deux bras, je vais faire quatre morceaux avec les bras, quatre morceaux avec les jambes, et la tête, ça fait... Non, ça fait sept rondins, quoi.
21: Ouais, bon, si, ça va le couper. Hein. Mais l'os, c'est dur, hein, l'os. Hein.
20: Ah bon?
21: Mais bon, ça se coupe quand même. Mais c'est quoi comme animal que vous allez couper, là?
20: C'est un animal. J'ai une vieille pie, quoi, on va dire. Voilà.
21: Une vieille pie? Mais c'est tout petit, ça.
20: 1m65. Exact. Ah,
21: purée, c'est grand, là.
20: C'est une grande vieille pie, oui.
21: Ah bon? Non, mais il n'y a pas de problème, vous pouvez venir la chercher.
20: Bon, 59 euros. Jusqu'au bout, elle m'aura coûté de l'argent, hein.
21: Vous pensez venir quand la chercher?
20: Je vais venir tout à l'heure.
21: D'accord. Et vous habitez quelle région?
20: J'habite Angers. Hein.
21: Angers?
20: Oui.
21: Ah purée, vous venez d'Angers chercher ça?
20: Oui, non, mais c'est parce que je suis dans le secteur. Je suis venu voir ma belle-mère là en voiture tout à l'heure. Et donc je la ramène dans le coffre. Mais je voudrais bien la débiter, comme je vous l'ai dit, en plusieurs morceaux.
21: Ah, va voir de là.
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23: Allô?
24: Allô?
23: Oui?
24: Bonjour madame.
23: Bonjour monsieur.
24: Comité d'entreprise des PTT à l'appareil.
23: Oui?
24: Nous faisons un petit pot aujourd'hui pour la mise à la retraite d'un ami qui travaille au PTT.
23: Oui?
24: Alors le problème c'est qu'on avait invité un dresseur d'animaux, monsieur Robert Ledoux, qui est venu faire un numéro de dressage de rats. Et le problème, c'est que la bête est partie dans le standard téléphonique et qu'apparemment, d'après nos recherches, elle serait dans votre coin.
23: Ah bon?
24: Oui. Est-ce que vous voyez le câble de votre téléphone, là?
0: Oui.
24: Il n'y a aucun endroit où il serait plus gros.
0: Bah non, je ne remarque rien qui est anormal, en tout cas.
24: Monsieur Doux, vous permettez, je vais vous passer le dresseur, hein?
0: Oui.
3: Très bien, je vous remercie. Allô?
0: Allô, monsieur?
3: Bonjour, madame.
0: Bonjour, monsieur.
3: Monsieur Robert Ledoux à l'appareil, dresseur pour rats pour le comité d'entreprise du PTT. Oui, alors, est-ce que vous avez entendu un petit bruit très, très aigu?
0: Bah, non, je ne remarque rien. Qu'est-ce que j'ai déjà dit au monsieur? Je ne remarque rien d'anormal. Ah, il y a un petit sifflement, là.
3: Ah.
0: Oui, il y a un sifflement, oui.
3: Oui, oui, bah c'est lui, hein.
0: Deux fois, ça, la première fois très fort, la deuxième fois, voyez. Ah oui, là, c'est beaucoup, hein. Ben là, oui. Oui, oui.
3: Bon, alors attendez. Donc ça veut dire qu'il est dans votre combiné téléphonique. Essayez de regarder dans les petits trous de, normalement liés dans votre combiné. Vous avez des petits trous, là?
0: Oui, oui, il y a des... Oui, vous savez que je parle, il y a des petits trous.
3: Voilà.
0: Mais je vois pas grand-chose, hein.
3: C'est un rat tout gris, hein, avec des tout petits yeux rouges. S'il a les yeux rouges...
0: Ah, c'est... ouais, ben, je vois deux petits points rouges à travers mon truc, là.
3: Attendez, vous le voyez, là?
0: Mais je sais pas, je vois deux petits points très brillants.
3: Oui, ben c'est ses yeux.
0: Très brillant.
3: Eh ben, il est dans votre téléphone. Il doit être meurt de peur, hein.
0: Ben oui, c'est ce que je compte aussi, parce que...
3: Essayez de le rassurer.
0: Oui, n'aie pas peur, on va venir te chercher.
3: Il s'appelle Amadou.
0: N'aie pas peur, Amadou, hein.
3: Est-ce que vous avez un petit bout de fromage, peut-être, pour lui?
0: Oui, mais ça pourra passer à travers votre...
3: Ah oui, ça va passer.
0: Petit trou, là, Minus.
3: Oui.
0: Ben, je lui mets peut-être un peu de râpé, c'est ce qui est peut-être plus facile.
3: Voilà.
0: Ouais.
3: Et chers auditeurs, nous sommes donc avec une auditrice de Belfort qui va nourrir mon rat avec donc du fromage râpé. Elle va le mettre dans les petits trous du téléphone. Allô?
0: Oui, allô, je suis en train d'essayer d'y mettre des petits bouts de fromage.
3: Oui, on entend ça.
0: Ça va à travers d'un combiné, c'est pas facile à donner quelque chose.
3: Oui. Vas-y, Amadou, tu peux le manger. Vas-y, mon petit.
0: Allez, mange. Sois rassurée, je suis en train de te donner à manger. Hein, tu es gentil, hein? Oui, tu es rassurée, ça va? Ça va? Oui. Oh, il me parle, là.
3: Il a l'air content ou pas?
0: Oh, bah, je sais pas, monsieur. Il fait des petits sifflements aigus, hein. Je connais pas leur langage, hein. Oh, mais oui. Tu en veux encore? Tu en veux encore? Oui? Eh ben, je t'en donne. Eh ben, prends. Oui, t'as l'air bien malheureux, hein.
3: Allez, maintenant, viens, reviens au standard du téléphone.
0: Va faire ton maître au standard, allez, va vite. Ben, bien sûr, il t'attend. Allez, ben, va.
3: Ah, ça y est.
0: Il est revenu.
3: T'as bien mangé? Qu'est-ce que tu as mangé?
0: Il a mangé du râpé. Il est content, là.
3: Il est content, oui.
0: Ah, bah, c'est bien.
3: Je vais vous le passer, il va vous remercier.
0: Oh, bah, de rien.
3: Viens là, mon petit, viens. Dis merci à la dame.
0: Bah, je suis bien content, je suis très touchée. Bah, merci. Oh, bah, t'as une bonne bête. Oui, t'es très gentil et très poli.
3: À qui vous dites ça?
0: Bah,
4: au revoir. 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
18: Bonjour.
25: Bonjour monsieur, c'est bien la station service?
18: Oui, tout à fait.
25: Monsieur Martin à l'appareil, les recyclageurs Martin.
18: Oui.
25: J'ai récupéré un stock de vieilles bouteilles en plastique, je vous les apporte.
18: Attends, des bouteilles en plastique pour faire quoi?
25: Bah pour faire de l'essence.
18: Comment?
25: Bah oui, vous allez récupérer le pétrole qui se trouve dans le plastique.
18: Ah, d'accord.
25: Parce qu'il faut 2 litres de pétrole pour faire 1 kilo de plastique.
18: Oui.
25: Donc c'est mathématiste, si vous refaites fondre 1 kilo de plastique, vous récupérez 2 kilos de pétrole.
18: Ah, oh là.
25: Et ouais, donc moi je vous apporte des vieilles bouteilles et vous avez plus qu'à les fondre.
18: Mais vous voulez en amener combien de ces bouteilles?
25: Bon, là, je vous en ai mis 10 000 kilos.
18: Enfin, 10 000... Là, vous m'avez dit 10 000 bouteilles, c'est ça que vous voulez me dire?
25: Non, 10 000 kilos. Ça fait 300 000 bouteilles,
18: 10 000,
25: à peu près.
18: 10 000 kilos. Ah, dit, 10 000 kilos. Ah, dit, mais on va mettre ça où?
25: Bah, dans vos cuves d'essence.
18: Ah, dans les cuves, vous mettez ça, d'accord.
25: Enfin, attention. D'abord, vous les faites fondre.
18: Oui, j'ai bien compris.
25: Vous faites cramer le plastique et après, vous le versez dans les cuves d'essence.
18: Oui, j'ai tout compris. Hein. Je suis quand même pas...
25: Non, pardon d'insister. C'est juste qu'il faudrait pas faire n'importe quoi.
18: Vous allez m'emmener des bouteilles pour faire fondre
1: pour faire du carburant. J'ai bien compris.
25: Voilà. Et quand vous avez fondu les bouteilles, vous faites quoi après?
1: Après, on les met dans les cuves.
25: Très bien. Donc, je vous dépose ça tout à l'heure.
1: Mais moi, je suis pas la patronne, hein.
25: Ah! Elle est là, la patronne?
1: Attendez, une toute petite minute.
25: Non. Une minute, ça va faire un peu long.
2: Et bonjour.
25: Ah, bah voilà. Bonjour, madame. On devait me passer la patronne.
2: Alors, elle est partie aux toilettes.
25: D'accord. Elle en a pour longtemps?
2: Eh ben, sinon, ouais, si vous pouvez rappeler, d'ici 10 minutes.
25: Ah ouais, 10 minutes. Donc, c'est quand même du sérieux.
2: Ah non, bah, elle est aux toilettes, donc ça va être rapide.
25: Bah, moi, mon beau-frère, il peut rester tranquille 30 minutes au cabinet.
2: Non, mais là, c'est bon, elle arrive.
25: Ah, bah, dis donc, elle a fait vite.
2: Ouais, ouais, je vous la passe. Allô?
25: Bonjour, monsieur, vous êtes le responsable.
6: Oui.
25: Votre collègue me dit que vous sortez à l'instant de réunion, c'est ça?
6: Oui.
25: D'accord, donc vous êtes au courant pour la livraison de bouteilles en plastique.
6: Non, je suis pas au courant du tout. C'est pas qui a commandé ça.
25: C'est moi qui a commandé ça. Comme ça, vous les faites fondre et vous récupérez le pétrole, c'est ce que je disais.
6: Non, mais moi, je fais pas fondre mes bouteilles en plastique.
25: Mais si, comme ça, le plastique se retransforme en pétrole et hop, vous le rebalancez dans vos cuves.
6: Non, je peux pas faire tout ça parce que je suis contrôlé. C'est interdit.
25: Bon, mais, y a rien de sorcier. Vous avez un chalumeau?
6: Non, j'ai pas de chalumeau. Monsieur, je vous dis que je ne peux pas faire n'importe quoi. Je suis pas chez le bled, là.
25: Ah, bah alors passez-moi ce monsieur puisque c'est lui le chef.
6: C'est moi, je suis la patronne. On a monsieur et madame, on est deux.
25: D'accord. Et l'autre monsieur, c'est ce monsieur le bled dont vous me parliez.
6: Écoutez, il s'appelle pas monsieur le bled. Je vous dis le bled, je fais pas un chalumeau, j'ai pas cramé mes bouteilles en plastique. Vous êtes fous, quoi.
25: Non, mais moi, je vous en trouve un de chalumeau, hein, si c'est que ça.
6: Non, mais j'ai pas de chamulot, j'ai pas de tout ça.
25: D'ailleurs, vous êtes pas obligé d'utiliser un chamulot. Vous avez un brasero.
6: Vous êtes pas bien ou quoi, monsieur?
25: Ou une plancha, ça remplace aussi très bien le chamulot.
6: Non, mais attendez.
7: Oui, allô?
25: Bonjour, madame.
7: Alors là, c'est monsieur, maintenant.
25: Ah, c'est monsieur le bled.
7: Mais je l'ai fait fondre comment? Avec mon petit bébé, avec mon petit briquet, je fais fondre mes bouteilles.
25: Oula, alors ça, je vous le déconseille parce que ça marche. Mais alors, ça va vous prendre des heures.
7: Non, mais vous foutez de ma gueule ou quoi? Je vous dis, briquet, c'est pas le briquet.
25: Non, c'est ce que je disais. Moi, je peux vous trouver un chamulot.
7: Ouais, mais et puis avec mon petit filtre, je filtre le plastique pour récupérer de l'essence.
25: Pas besoin de filtrer. De toute façon, ça va se mélanger dans vos cuves avec le reste de l'essence.
7: Mais vous êtes con ou quoi?
25: Ah oui, ça c'est possible, oui.
7: Ah, mais bon, mais en tout cas, bah, vous pouvez vous le tarer bien profond, votre truc.
25: Ah non, alors là, 300 000 bouteilles en plastique, ça me semble beaucoup.
7: Ah, bah, vous pouvez vous faire foutre.
25: Bah, alors justement, si je peux éviter.
8: Mérite Taon, bonjour.
9: Allô?
8: Oui, bonjour, oui, monsieur.
9: Bonjour, madame. Je suis bien à la mairie.
8: Oui, vous êtes à la mairie de Taon-les-Vosges.
9: Voilà, c'est ça. Mm-hmm. C'est ce qu'on m'avait dit, en fait, hein, parce
8: oui,
9: que.
8: Oui, c'est. Non, donc, c'est. Oui, la mairie que vous voulez?
9: Ben, non, en fait, pas tout à fait.
8: Ah bon, ben
9: non. Voilà. Mmh. Je suis bien la mairie de Taon-les-Vosges.
8: Oui, de Taon-les-Vosges. Oui.
9: Ah, c'est ça, d'accord. Très bien.
8: Oui, alors.
9: Oui, parce qu'on m'avait donné votre numéro, vous savez.
8: Mmh. Donc, vous voulez quoi, monsieur?
9: La personne à qui j'ai demandé, justement, au préalable, si je pouvais vous joindre, m'a donné votre numéro de téléphone.
8: Oui, ben oui, donc vous êtes à la mairie, donc vous voulez quel service?
9: Ah oui, c'est normal, parce qu'on m'a donné votre numéro de
8: téléphone.
9: Oui,
8: bah oui, d'accord, mais je voudrais bien savoir ce que vous voulez.
9: Voilà. En fait, savoir si la mairie est ouverte actuellement.
8: Oui, elle est ouverte jusqu'à 18h.
9: Ah bon, vous êtes sûr?
8: Je suis sûr. Pourquoi?
9: Ah, parce que je veux pas venir et puis qu'elle soit fermée, hein.
8: Ah bah oui, pourquoi je suis sûr? Je travaille à la mairie, je sais que les bureaux sont ouverts jusqu'à 18h.
9: Ah mais vous y êtes, là?
8: Eh ben oui, je suis au standard.
9: Ah.
8: Eh ben oui, je comprends pas trop ce que vous voulez.
9: Parce qu'on m'a donné votre numéro de téléphone.
8: Eh bien oui, j'ai bien compris. On vous a donné notre numéro de téléphone. 39...
9: Ah non, pas le mien, hein, le vôtre.
8: Oui, ben oui, j'ai bien compris. Vous êtes à la mairie.
9: D'accord.
8: Voilà, donc vous pouvez venir avant 18h.
9: Jusqu'à quelle heure?
8: Jusqu'à 18h.
9: Ah, pas plus.
8: Écoutez, je vous entends mal, je raccroche.
9: Je vous entends, madame. Allô?
8: Méritant, bonjour.
9: Ah, oui, parce qu'on a été coupé.
8: Attendez, là, je reprends le standard, là. C'est pourquoi, monsieur?
9: C'est pour savoir si je suis où, là?
8: Bah, mairie Taon-les-Vosges, monsieur.
9: Ah, c'est pas vous que j'ai eu tout de suite, là?
8: Non.
9: Ah, d'accord. Taon-les-Vosges.
8: Voilà, Taon-les-Vosges.
9: Ah, c'est Taon ou Taon?
8: Mais vous n'êtes pas de Taon?
9: Ah bah, pas du tout, non.
8: Vous appelez d'où, là?
9: La préfecture, Saint-Dié.
8: Ah bon?
9: Vous comprenez?
8: Oui, je comprends bien, oui.
9: Ah, d'accord, oui, parce que juste avant, la dame que j'avais avant, elle n'était pas... Elle ne comprenait pas du tout.
8: Ah bon? Alors, vous voulez quoi, là? Simplement les renseignements? Vous êtes bien à la ville de Taon-les-Vosges?
9: Oui, c'est ça. Ça existe depuis longtemps?
8: Quoi?
9: Les Vosges.
8: Oh, bah, bien sûr, oui.
9: Ah, d'accord.
8: Oui, parce qu'il y a Taon dans le Calvados, mais Taon tout seul. Alors... Hein, c'est dans le 14, mais c'est une autre commune.
9: Taon-les-Calvados. Ah oui, mais c'est pas ça. Moi, j'ai demandé Taon-les-Vosges.
8: Oui, bah, vous êtes bien Taon-les-Vosges.
9: Ben, vous venez de me dire que...
8: Il existe un autre Taon tout seul, puisque vous me dites que les Vosges, est-ce que ça fait longtemps que ça existe? Oui, je vous ai répondu. Et Taon tout seul, sans les Vosges à la suite, c'est dans le Calvados.
9: Oula, attendez, j'ai pas compris. Je suis stagiaire, je débarque de l'ENA et de Sciences Po, donc j'ai besoin de comprendre.
8: Alors, et vous voulez comprendre quoi, monsieur?
9: Taon. À quoi ça correspond et surtout à quoi ça sert?
8: Taon les Vosges, à quoi ça correspond et à quoi ça sert?
9: À quoi ça sert, oui.
8: Ben, c'est une ville, hein, comme Épinal, comme Saint-Dié, comme c'est une ville.
9: Oui, mais elle sert à quoi, madame?
8: Qui?
9: Ben, votre ville.
8: Elle sert à quoi, notre ville? Qu'est-ce que vous entendez par ce qu'elle elle sert à quoi?
9: Est-ce que vous pouvez me passer la précédente standardiste? Parce que j'ai l'impression que vous ne comprenez pas...
8: Ben, faut dire que c'est difficile à vous comprendre, monsieur. Hein.
9: Comment?
8: Je ne sais pas ce que vous voulez. Vous me demandez le temps les Vosges, qu'est-ce que c'est? Ben, c'est une ville. Hein. Moi, je ne peux pas vous dire autre chose. Hein.
9: Ah, je ne vous ai pas demandé ça.
8: Écoutez, je vais vous passer la directrice générale.
9: Non, non, non, je vous ai demandé à quoi ça servait.
10: Allô?
9: Oui, bonjour, madame.
10: Bonjour, monsieur.
9: Bernard Lamol, je suis l'assistant de monsieur le préfet. Je viens d'être nommé à Saint-Dié, je sors de l'ENA.
10: Oui.
9: Et je travaille sur un plan de réforme des standards de mairie actuellement.
10: Oui.
9: Et donc j'ai appelé votre standard, je suis tombé sur deux standardistes. Et effectivement, il est urgent de réformer ça, hein. Si je peux me permettre, hein.
10: Oui, alors quel est le but de votre appel là?
9: De vérifier les compétences de chacun au standard, hein.
10: D'accord.
9: Alors madame, vous êtes bien sur temps vous aussi?
10: Taon-les-Vosges.
9: Donc c'est une ville.
10: Oui.
9: Et à quoi ça sert, madame?
10: Une ville? Eh bien, être administré tous ses habitants.
9: Une ville, ça sert à administrer les habitants. Non, ça c'est la mairie, madame. La ville, à quoi sert votre ville?
10: À quoi ma ville, elle sert? À plein de choses.
9: Oui. Combien de choses? À peu près, hein. À 100 près.
10: À 100 près?
9: Oui, madame.
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11: Allô?
25: Bonjour, monsieur, je suis bien chez le fleuriste.
11: Oui, c'est ça, oui.
25: Monsieur Martin, à l'appareil.
11: Oui.
25: J'ai eu un petit souci dans les transports en commun, donc vu que ça vous concerne, je voulais vous prévenir.
11: C'est-à-dire, pourquoi?
25: Parce que je me suis fait contrôler dans le tram et j'avais pas de ticket, donc j'ai été obligé de donner votre nom.
11: Pourquoi mon nom?
25: Parce que j'ai donné votre adresse.
11: Oui, mais pourquoi vous avez donné mon nom et mon adresse?
25: Parce que maintenant, les contrôleurs dans les transports en commun, ils vérifient que l'adresse et le nom correspondent, donc j'avais pas le choix.
11: Moi, je vais pas payer un PV que j'ai pas à payer.
25: Ah non, vous allez pas payer, vous inquiétez pas, j'ai une combine.
11: Attends.
25: Ah?
11: Oui.
25: J'ai l'impression qu'il y a un parasitage, j'entends une dame derrière.
11: Non mais pardon, je peux pas entendre ce qu'il me dit.
25: Ah, vous ne m'entendez pas?
11: Oui, si, je vous entends là, oui.
25: Attendez, je m'éloigne du combiné. Là, vous m'entendez mieux, j'imagine?
11: Non mais attendez. Non mais...
25: Ah bon, allez, ça part en festival.
11: Tu peux arrêter de parler, j'entends pas.
25: Pardon, mais si j'arrête de parler, forcément, vous allez pas m'entendre.
11: Non, c'est que je lui dis de se taire,
25: oui.
11: Que je puisse...
25: Enfin, si je me tais, c'est ce que je disais, je peux pas vous expliquer ma combine.
11: Mais c'est pas vous, je dis de vous taire. Je vais pas payer un PV que j'étais pas dans le train, déjà, ni quoi que ce soit, non.
25: Et non, pas besoin de payer un PV que vous êtes pas dans le tram, puisque je vais vous faire une lettre pour témoigner que vous étiez pas dans le tram.
11: Ah non, moi je suis...
25: Si, je vais dire qu'à ce moment-là, je vous aidais à vendre des fleurs sur le marché de Martinville.
11: Non, vous pouvez pas m'aider à vendre des fleurs.
25: Bon, sinon, autre solution, vous changez de nom, tout simplement.
11: Non mais je change de nom, mais j'ai mon nom, je peux pas changer de nom quand même.
25: Mais si vous changez d'identité, le PV sera plus à votre nom, problème réglé.
11: Non mais moi je vais pas changer d'identité, c'est quoi cette histoire? Mais vous m'appelez, mais vous...
25: En plus, ça vous permet de donner peinard à votre ancien nom, si jamais vous vous faites encore choper dans le tram.
11: Non mais moi je vais pas régler un PV que j'étais pas dans le nom.
25: Non, encore une fois, vous inquiétez pas, je maîtrise totalement la situation. Ah bah ça recommence. Pardon, c'est la patronne que j'entends derrière, non?
12: Ah mais monsieur, là, vous êtes en train de me dire que vous faites des fraudes dans les transports en commun et vous mettez le nom de la fleuriste alors que vous êtes un homme. Mais c'est quoi ce non-sens, ça? Vous êtes en train de me parler de quoi?
25: Bonjour madame, vous inquiétez pas, je parle pas de vous, je parle du monsieur que j'avais juste avant vous.
12: Ah mais vous êtes en train de délirer, monsieur, là, vous...
25: Oui, mais c'est pas ma faute, c'est ce que je disais, c'est à cause du nouveau dispositif anti-fraudage.
12: Vas-y, viens.
25: Non mais t'inquiète.
12: Non mais moi tu devrais t'inquiéter parce que je vais te refaire toutes les dents, toi.
25: Alors, merci pour la proposition, mais ce que je veux dire, dire, c'est t'inquiète, t'auras pas à payer le PV.
12: Bah j'espère.
25: Bah oui, parce que un, je vais témoigner comme quoi on était ensemble ce jour-là, c'est ce que je disais.
12: Non, on était pas ensemble. Elle, c'est une femme, elle était pas dans le transport. On sait pas, c'est quoi, t'es qui toi, espèce de gros mytho pour raconter des conneries comme ça?
25: Alors, je suis Monsieur Martin.
12: Eh mais ferme ta gueule.
25: Ah bah oui, mais tu demandes aussi.
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14: Oui,
24: bonjour madame.
14: Bonjour.
24: Je suis bien à l'école.
14: Oui,
24: bonjour madame. Monsieur de la place à l'appareil, inspection d'académie. Est-ce qu'on peut avoir la direction?
14: C'est moi.
24: Ah, bah très bien, bonjour. Un inspecteur d'académie est venu vous voir, je ne sais pas si vous l'avez vu.
14: Non, je ne l'ai pas vu.
24: Il n'est pas arrivé encore. Est-ce que s'il arrive, vous pouvez lui demander de nous rappeler d'urgence à Toulouse?
14: Qui rappelle
24: absolument. Monsieur de la place à l'inspection d'académie. Hein.
14: Oui.
24: Alors l'inspecteur d'académie s'appelle Monsieur Moncu. M-O-N-C-U-L.
14: Oui, d'accord.
24: Ah, attendez, parce que...
15: Il est arrivé, non?
24: Bah non, apparemment, il n'est pas arrivé.
15: Allô?
14: Oui?
15: Bonjour, madame.
14: Bonjour, monsieur.
15: Vous l'avez vu, non?
14: Mais.
15: Vous l'avez vu?
14: Mais qui?
15: Mon cul.
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16: Bonjour.
25: Bonjour monsieur, je suis bien chez le locataire de voiture.
16: Oui.
25: J'ai mon beau-frère qui a loué une voiture chez vous.
16: Oui.
25: Moi-même, je suis garagiste. Comme il avait crevé, il m'a confié la voiture pour que je change le pneu.
16: C'était une voiture de quoi? De location?
25: C'est ça, il l'avait loué il y a un mois ou deux.
16: Et donc, du coup, quand il nous a rendu le véhicule de location, il y avait déjà un nouveau pneu dessus.
25: C'est ça. Mais moi, j'ai toujours la roue de secours. Donc, je voulais savoir si vous voulez la récupérer.
16: Mais attendez, parce que nous, dans nos véhicules de location, il n'y a pas de roue de secours. C'est tout des kits, normalement, des compresseurs.
25: Oui, c'est pour ça. Comme il n'y en avait pas, moi, je vous en ai commandé une. Donc là, je l'ai reçue.
16: Non, mais pas de roue de secours. Enfin,
25: en plus, j'ai dû faire la vidange parce que c'était un petit peu limite. Donc.
16: Vous avez fait la vidange aussi?
25: Oui, mais je vais vous faire un forfait.
16: Oh, bah alors, attendez, je vous passe personne, quittez pas.
25: Comment ça, vous me passez personne?
16: Non, mais je vous passe la personne.
25: Oh, bah pas gêné, on me passe personne.
16: Non, je vous passe quelqu'un, je vous passe la personne.
25: Ah, bah oui, je préfère
16: quittez
25: ça.
16: Quittez pas.
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17: Bonjour.
25: Bonjour madame, excusez-moi, comme j'ai expliqué à votre collègue, j'ai la facture.
17: Attends, vous avez fait des frais sur mes véhicules à moi? Pourquoi?
25: J'ai commandé une roue de secours parce qu'en plus vous n'en aviez pas.
17: Non, vous n'avez pas à faire des frais sur mes véhicules.
25: Excusez-moi, mais s'ils étaient mieux entretenus, j'aurais pas besoin d'interventionner.
17: Attendez, une crevaison, moi j'y peux rien. C'est quoi ce délire? Je fais aucun frais sur mes véhicules. Vous faites pas des frais que je suis pas au courant?
25: Ah bah que vous êtes au courant que je vous le dis.
17: Non, mais moi je refuse.
25: Parce que moi j'ai une vidange, un pneu.
17: Et vous avez pas besoin de faire des vidanges? Vous mettez pas les pièces appropriées? Vous avez mis quoi comme filtre à vue? Par exemple.
25: Bah, j'en avais un d'occasion, si vous voulez.
17: Eh ben non, justement, vous n'avez pas à prendre ces décisions-là. Je vous rembourserai rien que ce soit.
25: Ah bah pardon, mais alors maintenant que j'ai tout fait, comme par hasard, hop là.
17: Attendez, le propriétaire, c'est moi, monsieur.
25: Vous voulez venir? Vous préférez me payer en liquide?
17: Il est hors de question de vous payer en liquide. Je ne paye rien du tout, monsieur, vous n'avez pas compris?
25: Bah si c'est ça, je viens et je reprends ma roue.
17: Reprenez ce que vous voulez, venez ici.
25: Ah bah je vais me gêner, et puis je vais aussi dévidanger la voiture.
17: Bah vous avez un ordre de réparation signé de ma part?
25: Oui, je l'ai fait.
17: Ah non, c'est pas possible.
25: Ah si?
17: Non, alors, dans ces cas-là, vous me l'envoyez par mail ou par fax?
25: Alors, je vous écoute.
17: Donc, le par mail, c'est contact, C-O-N-C-A-C-T.
25: Alors, contact.
17: Contact.
25: Bah non, vous me dites C-O-N-C-A-C-T.
17: Oui, ben ça fait contact, C-O-N-C-A-C-T.
25: Non, ça fait contact.
17: Contact.
25: Ou alors consact, si c'est un CCDI.
17: Mais... C-O-N-C-A-C-T, ça fait contact.
25: Ah non, C-O-N-C-A-C-T, ça fait contact.
17: Bah c'est contact.
25: Non.
17: Contact, arrobase.
25: Alors, arrobase, A.
17: R-O. Bah pas arrobase, c'est le sigle arrobase.
25: Oui, A-R-O.
17: Non, pas R-O, le sigle arrobase.
25: Comment ça?
17: Bah le chiffre de l'internet, le arrobase.
25: Le chiffre, quel chiffre alors?
17: Le A, le at.
25: Alors, atrobase, A-T-R-O.
17: Non, vous avez la touche 0, le petit A avec un accent, et il y a le arrobase qui est là.
25: Ah, alors, A, accent, R-O.
17: Non, pas accent R-O. Bon. C'est un sigle, le arrobase.
25: Excusez-moi, vous savez vraiment de quoi vous parlez là? Parce que j'ai l'impression
17: que... Bah oui, je fais de l'informatique, monsieur, je sais de quoi je parle.
25: Bon, admettons. Donc.
17: Alors vous m'envoyez ça par fax, ce sera plus facile.
25: Alors attendez, je branche le fax. Ça passe là?
17: Non, vous allez prendre le numéro de fax.
25: Comment ça? Bah je suis en train de vous l'envoyer là.
17: Non, c'est pas ce numéro là.
25: Ça passe?
17: Non, vous foutez de moi ou quoi?
25: Ah bah excusez-moi, mais là il me dit que la ligne ne passe
17: mais,
25: pas.
17: Non mais je suis en train de vous donner le numéro pour envoyer le fax.
25: Ah bah il passe pas.
17: Mais je vous ai pas encore donné le numéro.
25: Attendez, je réessaye.
17: C'est pas mon numéro de téléphone, monsieur, ça fait 5 fois que je vous le répète.
25: Eh bah non, échec.
17: Et vous avez de quoi noter mon numéro?
25: Pardon, mais alors est-ce que vous êtes sûr aussi que vous savez faire fonctionner le fax? Parce que là
17: non, je...
25: Attendez, bougez pas, je renclenche.
17: Allô?
25: Ah, là c'est passé, non?
17: Eh, vous foutez vraiment de ma gueule, monsieur, là. En plus, vous faites les pipipip.
25: Comment ça, je fais pipipip, pas du tout?
17: Donc vous foutez vraiment de ma gueule?
25: Ah, un petit peu quand même.
26: Bonjour.
27: Oui, bonjour, madame. Je suis bien au cabinet de voyance.
26: Oui, tout à fait.
27: Ah, très bien. Vous êtes donc des voyants, hein, c'est ça?
26: Oui, je vous écoute.
27: Est-ce que vous voyez combien ça va me coûter, à peu près?
26: Qu'est-ce qui
0: va vous coûter quoi?
27: La voyance.
0: Ah ben ça dépend de vous, ça dépend de ce que vous souhaitez développer. C'était sur un domaine ou sur plusieurs domaines?
27: Oui, j'aimerais savoir combien ça va me coûter de rencontrer une voyante.
0: Non, mais vous souhaitez aborder un domaine ou plusieurs domaines? Le tarif varie en fonction. Si c'est juste le domaine sentimental, c'est 65 euros. Oui. Si c'est tous les domaines, c'est 89 euros.
27: 65 euros pour le domaine sentimental, mais vous plaisantez?
0: Non, je ne plaisante pas du tout.
27: Mais enfin, madame, c'est le tarif d'une pute.
0: Eh ben, allez voir une pute.
27: Ben, dites-moi, c'est moins cher en vrai, hein?
0: Oui, ben, allez voir une pute.
27: Excusez-moi, madame.
0: Non, mais les putes sont bien plus chères, monsieur.
27: Ah non, madame.
0: Ah, ben, vous prenez pas de la qualité, alors. Mais là, comme c'est de la voyance de qualité, c'est les tarifs. Bon, on va parler de putes longtemps ou on raccroche?
27: Oui, mais enfin, comment pouvez-vous savoir que les putes que je vois soient pas de bonne qualité?
0: Parce qu'à ce prix-là, c'est pas de la qualité, c'est tout.
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3: Oui, allô?
19: Oui, bonjour monsieur, je suis bien chez le quincailliste.
3: Oui, bonjour monsieur.
19: J'ai acheté un produit contre le tartre.
3: Oui.
19: Déjà, ça m'a complètement irrité les gencives, tout le tour.
3: Mais le détartrant, c'est pas dans un magasin de bricolage. Nous, le détartrant, ce n'est pas pour les dents.
19: Ah bah ça, vous me le dites après, maintenant.
3: Non, mais vous réfléchissez ce que vous dites, monsieur, quand même.
19: Non, bah, excusez-moi, vous m'avez vendu un truc défectueux, après ça.
3: On
19: c'est
3: vous
19: pas...
3: a pas vendu un truc défectueux, on vous a vendu un détartrant pour le sanitaire, monsieur.
19: Du coup, je suis allé chez le dentiste.
3: Ah bah bien sûr.
19: Il m'a dit que normalement, c'est que les professionnels de santé qui peuvent faire le.
3: Tout... C'est ce que je vous dis, enfin, vous allez dans un magasin de bricolage.
19: J'aimerais bien voir votre diplôme d'ailleurs.
3: Un diplôme pour quoi, monsieur? Pour vendre dans le magasin de bricolage?
19: Non, votre diplôme de dentisme.
3: Non, mais vous vous foutez de ma gueule là, non? Vous voulez dans un magasin de bricolage? Vous voulez que j'ai un diplôme de dentiste? Mais où vous allez là?
19: Ça me semble la moindre des choses à partir du moment où vous vendez des produits d'hygiène quand même.
3: Je prouve que vous avez demandé un spray pour les dents. Nous, on vous a vendu un détartrant pour les WC, monsieur.
19: Ah, bravo! Bravo.
3: Mais bravo, quoi? C'est vous qui êtes un imbécile, je crois, non? De mettre un truc dans la bouche. Vous lisez sur le flacon avant, non? Là, il faut arrêter. Vous venez en face de moi, vous venez me le dire, ça, hein?
19: Je faisais confiance à ce que je pensais être un professionnel de santé.
3: Non, où vous voyez un professionnel de santé dans un magasin de bricolage? Non, mais là, il faut arrêter quand même.
19: Vous reconnaissez donc qu'il y a usurpatisme?
3: Non, vous êtes dans un magasin de bricolage, monsieur.
19: Oula! Vous l'avez entendu?
3: Non, monsieur.
19: Je viens de perdre une dent.
3: Vous venez de perdre une dent. Ah ben alors c'est bien, monsieur. Alors vous vous déplacez, on arrête par téléphone, monsieur.
19: Alors j'ai une immobilisation. Mon dentiste m'a interdit de sortir parce qu'il m'a dit c'est
3: oh
19: trop dangereux.
3: Oh là là, maintenant le dentiste a interdit de sortir. Non, mais là, vous foutez de nous.
20: Mais qu'est-ce que raconte lui?
19: Allô?
20: C'est moi le patron, je vous parle là. C'est moi le patron, monsieur. Je vends jamais un produit pour les dents à la place de détartrant de WC, monsieur.
19: Excusez-moi, mais enfin moi je faisais confiance à votre dentiste là qui m'avait vendu le produit.
20: Quel dentiste, monsieur? On n'a pas un dentiste ici, monsieur. C'est ma femme, c'est la patronne. C'est...
19: Ah, vous êtes le.
20: Le mari.
19: Vous êtes le mari de la dentiste.
20: Mais vous êtes tarif dans ta tête, des tarifs quoi. Là, je te parle tu maintenant. Parce que je pense que t'es un peu malade dans ta tête.
19: Ah bah c'est pas dans ma tête, c'est surtout au niveau des gencives que je suis malade, dans le sens.
20: Bah, tu viens ici au magasin, on verra. Pourquoi tu casses les couilles à tout le monde comme ça, monsieur? C'est pas normal ça.
19: Non mais excusez-moi, mais alors juste à la limite, si vous pouvez me rattraper le détartrage.
20: Hein? Mais je rattrape rien du tout au moins, mais ça va pas ou quoi? On n'a pas un hôpital, on n'a pas de dentiste, monsieur, ici. Vous achetez un produit pour le WC, vous mettez dans les dents. Bah, alors franchement, chapeau, hein. C'est bien ça.
19: Non bah excusez-moi, ça marche pas, ça marche
20: mais
19: pas.
20: C'est quoi que ça marche pas, monsieur? Mais vous êtes paré ou quoi? Non mais franchement on est où là? Ah ouais, il faut se réveiller, je sais pas moi. Vous savez même pas lire? C'est marqué WC, vous mettez dans les dents. Alors vous prenez la petite corderie que vous mettez à l'apéro à la place du pastis. Vous venez ici, monsieur, vous montrez la dame que vous avez vendu ça.
19: Oui non mais puis après vous allez m'arracher une dent. Hop.
20: Ah oui, je vous rache un dent. Pourquoi je vous rache un dent? Mais on est où, monsieur? Pourquoi on vous rache du dent, monsieur?
19: Bah parce que vous êtes dentiste.
20: Oh, je pense que t'es malade, oui, je pense. Vous appelez comment, monsieur?
19: Monsieur Martin.
20: Martin quoi? Votre prénom?
19: Martin.
20: Martin. Comme les noms, comme les prénoms.
19: Exactement.
20: Vous habitez où?
19: Bah à Martinville.
20: Vous appelez Martin, le prénom Martin et vous habitez à Martin.
19: Voilà, exactement.
20: Je pense qu'il faut aller voir un docteur, pas dentiste, monsieur, un docteur dans la tête.
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21: Allô?
27: Oui, bonjour madame.
21: Bonjour monsieur.
27: C'est le service de proctologie.
21: Pardon?
27: C'est bien le médecin proctologue?
21: Ah, absolument pas monsieur, vous êtes en radiothérapie.
27: Ah, vous pouvez me passer des proctologues s'il vous plaît?
21: Ben, il y en a en ville, mais sur l'hôpital, je ne pense pas.
27: Ben, je ne les vois pas en ville, justement. Ce n'est pas marqué dans le bottin téléphonique. Hein.
21: Ah, ben ça, je crois. Attendez, comment il s'appelle, ce médecin? Comment il s'appelle, le proctologue de ville? Bachier.
27: Ça doit être ça, Bachier.
21: Non, ça ne me dit rien. Mais je vais vous passer le secrétariat du docteur Plane, qui est gastro-entérologue. Elles connaîtront peut-être mieux, hein?
27: Parce que Bachier, c'est un bon nom pour un proctologue. Ça doit être ça.
21: Ne quittez pas.
27: Ben. On peut prendre peut-être un petit stylo pour la route. C'est mon blouson, c'est ça, c'est... Attends, oui, j'ai pas mon stylo. Aïe, aïe, aïe. Parce qu'il faut que je prenne des notes, chers auditeurs, pendant que je téléphone. C'est important. Ah, voilà, on m'amène un stylo.
1: Allô?
27: Bonjour, madame.
1: Bonjour.
27: Je suis au cabinet du docteur proctologue.
1: Oui.
27: Ah, très bien. Dites-moi, il y a du monde à consultation.
1: Ah, oui.
27: Eh oui.
1: Oui, oui.
27: Tout le monde a mal au cul, hein.
1: C'est peut-être pas ça, mais Monsieur Plein est tout seul sur l'hôpital, hein, donc...
27: Ah ben non, il y a le docteur Vachier aussi.
1: Le docteur?
27: Vachier.
1: Vachier?
27: Oui, il est proctologue aussi, lui.
1: Je sais pas. Je connais pas.
27: À chaque fois que j'essaie d'avoir un rendez-vous avec un proctologue, on me dit que tout le monde a mal au cul et qu'il faut que je rappelle la semaine prochaine, alors. Il n'y aurait pas un de ces messieurs ou dames là qui attendent en salle d'attente qui aurait moins mal au cul que moi pour que je puisse venir à la consulte?
1: Ah non, non, non, ça se passe pas comme ça.
27: Vous pouvez leur demander quand même?
1: Non, non, non, non, non, non. Non, non, on a donné des rendez-vous, je ne peux pas annuler des rendez-vous pour vous mettre vous.
27: Bah, écoutez, madame, vous pouvez quand même me mettre quand vous voulez, parce que moi j'ai plus mal au cul que certains, vous savez.
1: Ah oui, mais ça, c'est pas moi.
27: Bah, eh, quand même, hein. Oui.
1: Voilà. Non, nous n'avons pas de rendez-vous, là, aujourd'hui, c'est sûr. Hein.
27: Madame, j'ai très mal au cul ce matin.
1: Ben oui, mais à ce moment-là, ça c'est peut-être un problème que vous pouvez voir directement avec votre médecin traitant.
27: Ah ben il m'a dit qu'il s'en foutait.
1: Si, ben il s'en fout, ben alors là...
27: Il m'a dit, il faut voir ça avec un proctologue, ben vous avez mal au cul, j'en ai rien à foutre, il m'a dit. C'est un médecin un peu rustre.
1: Mais aujourd'hui, moi je pourrais pas vous donner de rendez-vous.
27: Vous pouvez pas me mettre là?
1: Non, non, non.
27: Marquez, ça vaut mieux, j'ai déjà assez de mal au cul comme ça. Bon.
1: Et là, je peux pas.
27: Le docteur Kibour, lui.
1: Je connais pas le docteur Kibour.
27: C'est mon voisin m'a dit, si t'as mal au cul, va voir le docteur Kibour.
1: Non, non, non, je connais pas.
27: Alors je vais rester combien de temps avec mon mal au cul, moi? Qu'est-ce que je peux faire en attendant?
1: Bon, écoutez, si vraiment c'est urgent, vous venez aux urgences à l'hôpital de Sainte, autrement, il faut prendre un rendez-vous avec des délais environ de 3 jours, hein.
27: Dédé? Avec Dédé? Oui. Moi, je ne prends pas de rendez-vous avec Dédé. Hein. J'ai assez vu au bar hier soir. Hein.
1: Je ne vous ai jamais dit de prendre un rendez-vous avec Dédé.
27: Ah si? Vous m'avez dit que vous voulez un rendez-vous avec Dédé.
1: Bon, écoutez, j'ai vraiment beaucoup de boulot.
27: Est-ce que vous pensez, si je peux voir un docteur donc en prenant un rendez-vous, vous pensez qu'il pourra me donner un médicament pour écarter les faits? Parce que quand on a mal au cul, il faut écarter les faits. Hein.
1: Ben oui, oui, oui.
27: Ben voilà. Je vous remercie, madame.
1: Au revoir.
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6: Bonjour.
25: Bonjour monsieur, c'est bien le magasin de glace et surgelé?
6: Oui.
25: Monsieur Martin, établissement Martin Électricité?
6: Oui.
25: Je vais faire un test de délestage énergétique sur votre entreprise.
6: Mm-hmm.
25: Ça veut dire qu'on va couper l'électricité.
6: Ouh là là, alors attendez.
25: Non mais uniquement ce qui est superflu, par exemple la clim.
6: J'ai pas de clim.
25: Parfait. Alors quand je dis clim, bien sûr, c'est aussi tout ce qui est refroidissage, hein, congélationneur, chambre froide, etc.
6: Oui.
25: Voilà, donc tout ça je coupe.
6: Combien de temps?
25: Bon, c'est juste quoi, 48 heures.
6: Oh ah non, c'est pas possible quand même, 48 heures. Moi, j'ai de la marchandise dans tous mes congélateurs. Hein.
25: Bah, je vois pas le problème.
6: Mais non, mais on est une entreprise de crème glacée.
25: Justement, elle est comment, votre crème?
6: Ah, ma crème est glacée.
25: Eh ben voilà, donc si elle est déjà glacée, vous avez pas besoin de la surglacer.
6: Bah, si j'ai pas de congélateur, elle va décongeler. 48 heures, c'est énorme.
25: Oui, bah, à la limite, vous la laissez déglacer 48 heures, et après, vous aurez plus qu'à la reglacer.
6: Mais je peux pas, comme si quand on peut pas décongeler, on peut pas...
25: Ah, comme si que bien sûr qu'on peut décongeler, je l'ai déjà fait.
6: Ah oui?
25: Bah, eh, rien de sorcier, vous voulez que je vous donne un petit truc?
6: Oui.
25: Le micro-ondes.
6: Non mais pourquoi vous me parlez de micro-ondes, monsieur?
25: Parce que votre crème glacée, vous la mettez au micro-ondes, vous allez voir, elle va déglacer vite fait.
6: Mais je m'en fiche de votre micro-ondes.
25: Pardon, moi j'essaie juste de vous aider.
6: Ah bah oui, toute la marchandise fondue dans les congélateurs, je les remets à congeler puis je les revends. Oui.
25: Eh ben bah voilà.
6: Oui.
25: Vous voyez, donc je vois pas où
6: elle est. Attendez, je vais vous appeler le chef parce que là, moi je peux plus.
25: Merci monsieur.
6: Non mais il va péter un plomb, c'est impossible. Il veut couper de l'électricité pendant 48 heures parce
25: On marche sur la tête là quand même.
6: Oui,
25: allô.
7: Bonjour madame.
25: Moi vous pouvez pas couper ma chambre froide comme ça. Moi j'ouvre la chambre froide, elle perd 10 degrés.
7: Ah bah l'ouvrez pas.
25: Oui, donc je fais quoi? Je mets mes gars au chômage.
7: Ah bah oui, tiens, très bonne idée. Hop, problème réglé.
25: C'était de l'ironie, monsieur.
7: Ah oui d'accord, mais enfin excusez-moi, si j'étais là pour rigoler, ça se saurait.
25: Vous vous rendez pas compte? Enfin, je sais pas.
7: Non mais c'est que 48 heures. Hein.
25: On ne peut pas couper 48 heures, vous ne comprenez pas.
7: Moi bien sûr que si, c'est possible.
25: Non, ce n'est pas possible.
7: Mais si, il y a plusieurs moyens. On peut débrancher la
25: l'appareil.
2: Non.
25: Alors, deuxième méthode, ça c'est un truc de professionnel.
2: Sans déconner,
25: on coupe le disjoncteur.
2: Plus le chauffage, plus le téléphone, plus
25: Ah non, le téléphone c'est hyper important. Non, on coupe juste ce qui est pas essentiel.
2: Donc ma marchandise c'est du confort, mais par contre le téléphone
25: Bah oui, parce qu'il y a quand même des gens qui vous appellent, j'imagine. Faudrait pas que vous soyez bloqué.
2: Et on doit livrer aussi des produits surgelés qui nous sont livrés tous les jours dans cette putain de chambre froide.
25: Ah, en revanche, est-ce que vous pouvez crier un tout petit peu plus fort dans votre téléphone, parce que là on vous entend à peine.
2: Donnez-moi votre numéro de téléphone, parce que là franchement vous me gonflez.
25: Oui, alors monsieur Martin.
2: Donne-moi le stylo, si je vais reprendre. Alors monsieur Martin, quelle société ?
25: Établissement Martin Électricité.
2: Martin, c'est pas l'appel crétin de Martin, par hasard ?
25: Perso, je dirais même l'appel trop con.
2: Ah, c'est ça.
25: Oui, c'est ça.
2: Sans déconner.
25: Ah bah même en déconnant. Hein.
2: Je confirme, Martin, t'es trop con.
25: Merci.
2: Putain, je me suis fait avoir.
25: Ah, je confirme aussi. Bonne journée et au revoir, madame.
2: Je suis raccrochonné.
25: Ah bah c'est sympa de prévenir. Merci.
2: Salut.
8: Allô.
24: Oui, bonjour madame, c'est la société protectrice des animaux à l'appareil.
8: Oui.
24: Dites-moi, est-ce qu'on peut savoir ce que vous faisiez cette nuit ?
8: Ah, j'étais chez moi, monsieur. J'étais dans mon lit.
24: Vous n'êtes pas sorti.
8: Ah non, pourquoi ? Qu'est-ce qui vous arrive ?
24: Ben écoutez, on a une plainte là, hein, sur un animal. Vous voyez, monsieur...
8: Oui.
24: Il a une poule, ce monsieur.
8: Il a une poule ?
24: Oui.
8: Oui.
24: Et elle a été sodomisée. Violé par quelqu'un qui est venu avec un balai.
8: Un viol sur une poule ?
24: Oui, avec un balai.
8: Ah ben alors, écoutez, je ne veux pas être méchante, mais faire ça à une poule, il faut quand même être pas vicieux, mais méchant.
24: Un peu vicieux, quand même.
8: Un peu sur les bords.
24: Et alors, figurez-vous qu'il y a une dame qui prétend vous avoir vu cette nuit rentrer chez vous à 3h10 ce matin, un balai à la main.
8: Oh !
24: Est-ce que vous avez un balai ?
8: Un balai long, oui.
24: Un balai long ?

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3: J'ai pas vu, j'ai voté le journal tous les jours, mais je l'ai pas vu. Oh mon Dieu.
4: Figurez-vous que ils ont violé un canard avec un...
3: Un tire-bouchon. Ah ben, je ne sais pas dans quel état il doit être, il a huité le canard. Hein.
4: Et le tire-bouchon ne fonctionne plus non plus.
3: M'en doute.
4: Alors, je repense, pardonnez-moi, je reviens sur la poule parce
3: oui,
4: que...
3: Oui, bien sûr.
4: En fait, ça a été assez atroce pour la pauvre bête parce que quand la dame lui a mis le balai, là, l'œuf qui était en train de se former dans le croupion de la poule
3: oui.
4: a été poussé.
3: Oh là là.
4: Et elle l'a sorti par le bec.
3: Oh mon Dieu, la pauvre bête.
4: Le pauvre bec, c'est au masculin.
3: La pauvre bête, je
4: ah
3: dis.
4: Oui, pardon, oui. Parce que
3: ah non.
4: Le bec, c'est au masculin.
3: Mmh.
4: Et donc le bec a tenu, c'est ouvert. Et ben figurez-vous que la poule n'a pas lâché l'œuf.
3: Ah ben dis donc. Oui, alors là, on peut dire que c'est une martyre.
4: Vous vous rendez compte qu'un poussin va venir de cet œuf et qu'il ne saura jamais ce que sa mère a enduré.
3: Ah ben non, sûrement.
4: Pour qu'il vienne à la vie.
3: Je comprends pas, moi, les gens peuvent faire du mal aux animaux.
4: Ce matin, dans notre département, 97 viols de poules depuis vendredi dernier.
3: Depuis vendredi dernier ? Toujours avec un balai ?
4: Toujours.
3: Mais les gens vicieux comme ça, ils font ça que la nuit, hein.
4: Les vicieux du balai et les vicieux du tire-bouchon.
3: Parce que, ils vont aller un jour, les gens vont les voir.
4: Bon, qu'est-ce qu'il y a de pire ? Celui qui fait ça avec un balai à une poule ou celui qui fait ça avec un tire-bouchon à un canard ?
3: Oh, ni l'un ni l'autre n'est bon, hein. Mais j'ai peur qu'avec le tire-bouchon, qui a un bout qui pique, ça doit courir de pire, hein.
4: Vous croyez ?
3: Ah, je crois, oui.
4: Oui, parce que...
3: Avec un tire-bouchon, il y a quand même le bout de la vis qui est quand même pointu.
4: Oui.
3: Pour rentrer dans le bouchon, comment voulez-vous qu'il serait autrement ? Ça passerait pas.
4: Oui.
3: Alors, vous vous rendez compte que d'aller dans le croupion d'un canard, aussi bien que dans le cul d'une poule ? Non, non.
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5: Allô ?
6: Bonjour, monsieur, c'est bien l'expertise comptable ?
5: Oui, bonjour.
6: Société Martin Télécom, on est en train de vous basculer sur la 5G.
5: Oui.
6: Grâce à la mise à jour, vous aurez plus besoin du fil du téléphone.
5: Ouais.
6: Donc vous pouvez dès maintenant débrancher la prise.
5: Mural.
6: Voilà, celle-là, vous pouvez la virer, elle ne sert plus à rien.
5: D'accord. Alors, c'est débranché.
6: Allô ? Ah bah voilà, elle a débranché son téléphone. Je vais la rappeler.
5: Allô ? Alors j'ai rebranché parce que ça marchait pas.
6: Pardon, mais qu'est-ce que vous avez fichu là ?
5: Ben, j'ai débranché, vous m'avez dit de débrancher, j'ai débranché.
6: Oula !
5: Quoi, oula, c'est-à-dire, non mais...
6: Ben, c'est-à-dire que vous avez débranché quelle prise ?
5: Ben, la prise du téléphone, la prise beige là.
6: Ah, attendez, vous avez une prise belge ?
5: Non, beige,
6: oh là
5: beige.
6: Oh là là !
5: De couleur beige.
6: Alors attendez, parce que les prises belges, c'est pas comme les françaises.
5: Non, je vous dis pas belge, je vous dis...
6: Ah non, mais tout s'explique, je suis sûr que vous avez tout le temps des coupures.
5: Non,
6: vous devez avoir des correspondants qui vous entendent plus subitement.
5: Non, pas du tout.
6: Comment ? Allô ?
5: Vous m'entendez là ?
6: Ah bah tiens, qu'est-ce que je disais, tiens ? Non, je vous entends pas.
5: Vous m'entendez ?
6: Bah non, sinon je vous le dirais.
5: Allô ?
6: Ah, vous revoilà. Bon bah ça c'est le fil belge, hein, cherchez pas plus loin.
5: Non, pas belge, B-E-I-G-E.
6: Ah non, B-E-I-G-E, ça fait beige, comme la couleur beige.
5: Eh ben c'est bien ce que je vous dis depuis un quart d'heure.
6: Ah bah dites-le, oui.
5: Eh ben non, mais c'est bon, hein ?
6: Eh ben, si vous aviez pas débranché le mauvais fil aussi...
5: Ben, si vous m'aviez pas dit qu'il fallait le faire, je l'aurais pas fait.
6: Écoutez, c'est pas grave, à mon top, et surtout pas avant, hein, vous allez rebrancher le fil belge que vous avez débranché.
5: Ah, mais il est déjà rebranché, le fil que j'ai débranché.
6: Quoi ?
5: Ben, je l'ai déjà rebranché, vous vous en êtes pas rendu compte ?
6: Oh !
5: Mais comment ça ?
6: Oh, ben voilà, ben je comprends tout.
5: Pardi.
6: Oh, ben de mieux en mieux.
5: Ben, le téléphone ne marchait pas, je ne vous entendais pas, hein.
6: Est-ce que je vous ai dit rebrancher le fil ?
5: Vous pouviez pas me le dire, parce que quand je le débranche, je ne vous entends pas.
6: Résultat, merci, mais vous avez tout court-circuitifié.
5: Pardon ?
6: Bah c'est grillé, donc on va vous couper le téléphone plus internet maintenant.
5: Ah non, mais moi je veux pas qu'on nous coupe le téléphone et internet, ça c'est négatif.
6: Non mais en attendant, on vous rebascule sur l'ancien réseau, donc on va vous livrer un Minitel.
5: Non mais le Minitel, on revient à l'âge de pierre là.
6: Oui bah ça remplacera vos ordinateurs, vous verrez pas la différence.
5: Franchement,
6: hein.
5: Là ça commence à me gonfler, mais sérieux quoi. Hein.
7: Le mec qui veut brancher un Minitel en attendant ceci et cela, non mais attends.
8: Oui allô ?
6: Bonjour madame.
8: Attendez, vous allez pas couper internet.
6: Écoutez, on peut tenter une dernière manip, mais vous faites pas n'importe quoi comme l'autre.
8: Attendez, je mets le haut-parleur. Là.
6: Donc, il va falloir débrancher le câble que votre collègue a rebranché n'importe comment.
8: Attendez, j'y vais. Alors, le câble, il faut le débrancher.
6: Voilà, et après, ça devrait marcher nickel.
8: Alors, attendez.
7: Le câble du téléphone, hein ?
8: Le câble, attendez.
6: Deux fois, je rappelle.
8: Oui, allô ?
6: Mais qu'est-ce que vous m'avez encore fait ?
8: C'est vous qui avez demandé qu'on débranche.
6: Oh, je n'ai jamais dit ça.
8: Ah, vous nous avez dit débrancher.
6: Oh, certainement pas, je m'en souviendrai.
8: Vous êtes complètement déconnecté.
6: Ah oui, alors ça, je peux vous déconnecter. Attendez, je coupe tout.
9: Coupage de la ligne activée.
8: Vous avez coupé, là, ça y est.
6: C'est vous m'avez dit de déconnecter.
8: Mais bravo. Alors là, vous nous mettez dans une merde, mais...
6: Mais non, puisque je vous dépose un Minitel.
8: Mais qui ?
7: Non, vous déposez pas de Minitel, vous nous mettez comme c'était avant, c'est tout. Vous l'avez enlevé, vous le remettez.
6: Bah oui, mais avec vos fausses manips, forcément, ça vous a validé le Minitel.
8: Mais qu'est-ce que...

0: mais qu'est-ce qu'on vous a validé? Mais je rêve là ou quoi?
1: Non, mais je vous envoie le bon de commande tout de suite par Telex.
2: Hein? Non, mais je ne reçois pas moi de Telex.
3: Activationnage du Telex.
0: Je crois vivre un truc irréel là.
1: C'est bon, vous avez reçu?
4: Vous avez envoyé le message en faisant tu.
1: Ah non, pas du tout, c'était.
4: Bon, qui vous êtes là?
1: Alors, un indice, c'est la radio.
0: Et c'est quelle radio alors?
1: Alors, un deuxième indice, il y a Rire et Chanson dans le nom.
0: Rire et Chanson.
1: Bravo!
0: Et bien, je vous remercie pour ce petit moment de détente.
1: Ah, mais c'est moi, merci et au revoir, madame.
2: Au revoir.
0: Elle vous a dit au revoir.
1: Ah non, mais je parlais pas au monsieur derrière vous, c'est pour vous.
0: Ah oui, ah ben, et ben, au revoir, madame.
1: Merci et au revoir au monsieur derrière quand même.
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7: Patricia, bonjour.
8: Allô?
7: Oui.
8: Oui, bonjour madame. C'est la société Intérim?
7: Oui.
8: Bonjour, je vous appelle parce que je cherche un job.
7: Oui.
8: Et je voudrais savoir si vous aviez un job à me proposer.
7: En quoi?
8: N'importe quelle dimension.
7: Quelle est votre qualification?
8: Ben, disons que ça fait longtemps que je n'ai pas eu de job.
7: Vous êtes inscrit chez nous?
8: Mais pourquoi faire toi?
7: Pourquoi faire? Pour pouvoir vous vendre.
8: Mais moi, je veux pas de travail, je cherche un job.
7: Et vous cherchez quoi?
8: Un job?
7: Oui, j'ai bien compris.
8: Ah. C'est pas un travail.
7: Et c'est quoi alors?
8: Ben, un job. Un zobie.
7: Oui, mais ça veut dire quoi?
8: Et quand même, vous êtes une femme, vous savez ce que c'est qu'un job.
7: Mais si je vous pose la question, c'est que je sais pas.
8: Un zob, une tebie, vous voyez ce que c'est?
7: Non. Et c'est parce qu'il a des problèmes de ce côté-là qui se permet d'en parler comme ça.
8: Comment?
7: Ça, c'est ma collègue qui vous parle. Oui, bonjour, monsieur.
8: Bonjour, madame.
7: Ben, écoutez, je ne sais pas ce que vous lui dites, mais apparemment, moi, j'ai mis le haut-parleur à partir d'un moment où vous lui parlez de votre organe sexuel. Donc, écoutez, je ne sais pas exactement
8: Pardon
7: ce que vous recherchez en appelant chez nous. Nous sommes une agence de travail temporaire. Si vous êtes quelqu'un de sérieux et motivé.
8: Mais madame, oui.
7: D'accord.
8: Je cherche un zob.
7: D'accord. Eh bien, écoutez, dans ce cas-là, vous venez vous inscrire.
8: Mais pour faire quoi?
7: Eh bien, pour qu'on vous fasse travailler, monsieur. Il faut.
8: Mais je ne veux pas travailler, madame. Je cherche un zob.
7: Ben alors, expliquez-moi ce que vous recherchez, parce que là, je ne vois pas du tout. Moi, dans mon...
8: Un zob? Une bite?
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9: Oui.
1: Bonjour madame, c'est bien la supérette?
9: Oui, c'est monsieur, mais c'est pas grave.
1: Admettons. J'ai acheté du lait instantané chez vous.
9: Oui.
1: J'ai l'impression qu'il est complètement périmé, votre truc, là.
9: Mais,
1: parce que quand j'ai ouvert, dedans, ça avait tout séché.
9: Tout séché, c'est du lait en poudre.
1: Ah, bah voilà, vous êtes au courant, donc.
9: Mais c'est marqué, mais monsieur, c'est marqué dessus, c'est du lait en poudre. C'est normal que ça fasse de la poudre. Ramenez-le, je vous le rembourserai sans problème.
1: Ah bah oui, puis ça m'a bousillé la casserole, en plus.
9: Alors là.
1: Ah bah
9: là,
1: oui.
9: Alors là, je comprends pas, là.
1: Alors là, oui, ah bah on fait celui qui comprend pas, mais j'ai l'impression que vous étiez au courant, puisque vous me dites du lait en poudre.
9: Mais, eh ben, c'est... Non, mais...
1: J'imagine que vous avez dû le garder au chaud et que ça s'est évaporé.
9: Mais ça ne peut pas s'évaporer, c'est de la poudre.
1: Ah bah, la
9: monsieur.
1: Preuve, le truc, il est plus du tout liquide.
9: Mais pas du tout. Mais c'est volontairement du lait en poudre, monsieur. C'est du lait
1: ah,
9: dans lequel
1: plus...
9: on rajoute de l'eau. C'est marqué sur le paquet, lait en poudre.
1: Non, mais vous rajoutez en poudre.
9: Non, c'est marqué sur le paquet. C'est... Ah bah, vous savez, c'est pas moi qui écris les étiquettes.
1: Oh, ça, qui me dit que c'est pas vous qui avez justement rajouté en poudre depuis que vous avez eu ce problème?
9: Est-ce que c'est imprimé comme ça sur le paquet?
1: J'ai la marmite qui est foutue aussi, parce que forcément, j'ai essayé de chauffer le truc, ça a complètement accroché au fond.
9: Bah, oui, après.
1: Je devrais pas être le premier à découvrir le poteau rose.
9: Alors, le poteau rose, écoutez, vous voyez, j'ai un client en face de moi qui peut vous attester que sur le paquet, c'est marqué lait en poudre.
1: Passez-le moi.
9: Ah, bah, je vous passe le client.
1: Oui.
9: Je peux vous passer avec quelqu'un? Non, bah, le client veut pas, mais je comprends, je vais pas.
1: Comme alors, par hasard.
9: Mais non, pas comme par hasard.
1: Écoutez. Non, mais j'ai bien compris, le client n'existe pas, là.
9: Non, mais vous plaisantez ou quoi?
1: Vous essayez de me mener en barrique,
9: là. Oh, on parle d'un truc à 2,45. J'ai dit que je vous le remboursais dès que vous arriviez.
1: Et la casserole?
9: Comment?
1: Et la casserole?
9: Ah, bah, amenez votre casserole, je vais vous rembourser votre casserole.
1: Ah, bah, j'espère.
9: Mais si vous
1: bien,
9: savez
1: oui.
9: pas faire cuire du lait en poudre, c'est quand même pas mon problème. Là, vous êtes insultant. Vous êtes insultant, monsieur. Donc, vous venez dans mon magasin, m'insulter en face, et là, on sera d'accord.
1: Alors, est-ce que ce serait pas plutôt possible de vous insulter de dos?
9: Je vous demande de m'insulter en face.
1: Ou au moins de profil.
9: Là,
1: parce
9: vous
1: que...
9: m'insultez en disant que je néglige mes clients, que les clients n'existent pas.
1: Non, mais excusez-moi, j'ai quand même la preuve, puisque vous avez inventé un client, non, client fantôme.
9: Non, j'ai pas inventé un client, j'ai une personne devant moi qui n'a aucune envie de vous parler. Tiens, j'ai ma femme qui arrive. Est-ce que vous vous rappeler, est-ce que vous vous rappelez si c'est un homme ou une femme qui vous a servi, monsieur?
1: Justement, je me suis posé la question parce que c'était pas évident de savoir.
9: Pardon?
1: Ouais, c'était pas évident, hein. C'était pas...
9: Pardon? C'était pas évident de savoir si c'était un homme ou une femme.
1: Bon, non, oui, parce
9: bon, que... Bon, si vous voulez passer...
1: Alors, bien sûr que je vais passer.
9: Ah ben, j'espère bien que vous allez passer dans mon magasin.
1: Non, mais je constate que votre femme n'existe pas non plus, puisque visiblement...
9: Pardon? Alors, ma femme n'existe pas non plus. Non, mais tu fous de ma gueule ou quoi, toi? Elle est à côté de moi.
1: Oh, bah,
9: donc
1: tiens.
9: Maintenant, tu vas arrêter de me faire chier.
1: Ah bah, passez-la moi.
9: Eh ben, je te passe ma femme, connard. Ah, ça, un machin, il a fait cuire du lait en poudre. Il dit que c'est nous qui avons rajouté en poudre sur le paquet. Il a brûlé sa casserole. On ne sait pas de quoi il parle. Il me parle de lait instantané.
6: Allô?
1: Allô?
9: Là, il va se détendre.
6: Allô? Qui êtes-vous?
1: Ah, bah, c'est la même personne. Oh là là.
6: C'est la même personne.
1: Oh là là. Ça
6: y est, un grain,
9: celui-là. Wow! T'es sûr que c'est la même personne, là? T'entends la même voix?
1: Ah bah oui, c'est la même voix, on est bien d'accord.
9: C'est la même voix entre ma femme et moi.
1: Oh bah tiens, voilà, c'est bien ce que je disais.
6: Bon, vous arrêtez de me prendre pour un mec ou quoi, là? C'est quoi ce bordel? Vous avez un grain, monsieur, ou quoi?
1: Excusez-moi, mais j'ai quand même un minimum de physionomie de la voix, et je sais que...
6: Oh, zut!
9: Oui!
1: Bon, c'est toujours le même.
9: Non, c'est pas toujours le même. Bon, écoute, bordel, t'as un problème de sonotone. Maintenant, t'amènes ta gueule ici. Moi, je vais appeler la gendarmerie.
1: Non, mais...
9: Et après, on va discuter.
1: Alors.
9: Maintenant, je te laisse pas plus parler.
1: Ah, ok? Ça va être difficile au téléphone.
9: Tu m'adresses pas plus la parole.
1: Bon, bah, est-ce que je peux mimer la scène dans ce cas?
9: Putain!
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10: Ambulance, bonjour.
11: Oui, bonjour, c'est l'abbaye, là, pareil.
10: Oui.
11: Le père abbé, bonjour.
10: Bonjour, monsieur.
11: Je vous appelle parce que nous avons un petit problème.
10: Oui.
11: Nous avons des moines à transporter à Pontivy.
10: Vous pouvez patienter un instant, monsieur?
11: Bien entendu.
10: Merci. Allô?
11: Oui.
10: Oui, bonjour.
11: Oui, c'est le père abbé de l'abbaye de... Là, pareil. Écoutez, nous avons un petit problème. Nous devons acheminer mes moines à l'hôpital de Pontivy. Ils doivent aller en consultation pour voir un dermato-vénérologue, je crois. Ils ont attrapé ce qu'on appelle des morpions.
10: Oui.
11: Est-ce que vous pouvez nous en amener à l'hôpital?
10: Oui, il y en a combien à prendre?
11: Ben écoutez, il y en a 13. Alors, ils sont furieusement en train de se gratter de partout et je ne sais pas pourquoi les taxis ne veulent pas les prendre parce qu'ils disent que ça va en mettre partout et les passagers, enfin...
10: Parce que ça va se mettre partout, vous croyez?
11: Ben, écoutez, les morpions apparemment sont dans les poils pubiens.
10: Ouais.
11: Il paraît que ça se contracte... Bon, moi j'en ai attrapé aussi ce midi d'ailleurs, hein. Ça se met partout dans les poils sur les testicules.
10: Ouais. Est-ce qu'ils vous ont expliqué comment on pourrait faire alors? À l'hôpital, ils vous ont pas expliqué?
11: Si on pouvait mettre les moines dans des housses.
10: Comment? Dans des housses?
11: Ouais. Comme ça, les morpions resteraient à l'intérieur des housses.
10: Ouais, mais qu'est-ce qu'on va mettre comme housses?
11: Je sais pas, vous avez des housses ou non?
10: Ah bah non, moi j'ai pas de housses.
11: Mais vous faites pas pompe funèbre?
10: Ah bah si, je mets. Ah bah ouais, j'ai ces housses là, ouais. Quand je fais un décès, ouais. Oui, mais je veux pas mettre les gens là-dedans, quand même.
11: Qu'est-ce que c'est comme housse?
10: Oh, bah, c'est des trucs vraiment, c'est vraiment comme un sac avec une fermeture éclair, je veux pas les mettre dedans.
11: Ah, bah, c'est ce qu'ils nous ont dit à l'hôpital, hein.
10: Ah ouais, c'est, parce que moi, c'est un sac, en fait, quoi, avec une grande fermeture éclair.
11: Et est-ce qu'ils peuvent se gratter à l'intérieur sans que ça sorte, les morpions?
10: Ah, bah, si on ferme et puis qu'on mette juste leur tête dedans.
11: D'accord.
10: Et ouais.
11: Mais ils vont respirer par où?
10: Ah, bah, à ce moment-là, on ferme pas la fermeture, hein, on les enveloppe dedans et on laisse leur tête dépasser, quoi. Moi, j'ai que ça comme truc, hein.
11: Ben ça, c'est parfait. Attendez, j'ai un dédoublement d'appel. Je crois que c'est l'hôpital, justement.
10: D'accord.
11: Attendez, quittez pas.
10: OK.
11: Oui, c'est l'hôpital. Ah ben, attendez.
12: Franck.
11: Allô? Oui.
12: Viens là.
11: Merci.
12: Viens.
11: C'est le docteur. Je vous passe le docteur. Allô?
12: Je te dis de venir, c'est important.
13: Oui, docteur Rochet, j'écoute.
12: Oui, bonjour, c'est les ambulances.
13: Ah, bonjour. Alors, qu'est-ce que vous avez comme solution pour nous les amener?
12: Ben, c'est la housse pour les décès, quoi.
13: Et leur tête dépasse quand même.
12: Bah, leur tête, à ce moment-là, on enveloppe la tête au niveau du cou, quoi.
13: Mais oui, mais alors les morpions, ils vont sortir.
12: Bah ouais, voilà.
13: Elles sont de quelle couleur?
12: Elles sont blanches.
13: Oui, donc on va voir les morpions à travers, non?
12: Qu'est-ce qu'on va voir à travers?
13: Bah parce qu'il faut qu'ils soient nus, ils vont pas être habillés.
12: Ah ouais, bah ouais, non, bah non, non, non.
13: Attendez, quittez pas, on m'appelle sur une autre ligne.
12: Il y a un problème, Franck. Il y a un problème de morpions. Et on a 13 moines à amener, mais ils trouvent personne pour les transporter. Il faut trouver une solution pour les transporter. Ils sont nus dans des housses. Moi, j'ai que des housses de LPF, quoi. Il faut qu'ils soient complètement hermétiques.
14: Tu trouves ça où?
12: Ben, je sais pas comment ils ont chopé ça.
14: C'est des morpions.
12: Ouais, mais ils sont kikinés, ils savent pas comment les transporter, hein.
11: Allô?
12: Oui, je vous écoute.
11: Bon, je viens d'avoir le médecin.
12: Oui.
11: Donc, en fait, on a fait partir nos 13 moines à pied.
15: Oui, mais ils sont habillés, comment je les
11: vois? Ah non, ils sont pas habillés, ils sont tout nus, là, hein, vous pouvez y aller.
15: Mais ils les font partir à pied, là, je comprends pas.
11: Ils sont partis à pied en courant à travers champs pour vous retrouver, pour que vous les embarquiez à l'hôpital.
15: Bon, vous rigolez, là.
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16: Bonjour.
1: Bonjour monsieur, c'est bien la société de déménagement ?
16: Oui.
1: Monsieur Martin à l'appareil, bureau du service cadastralistique.
16: D'accord.
1: Votre société, elle est bien au numéro 5 de la rue ?
16: Oui.
1: Bah plus maintenant parce qu'on fait une renumérotification, donc votre adresse c'est plus le 5, c'est le 7,5.
16: Bah attendez, c'est quoi ça en fait ? Moi je suis pas mon responsable, on n'est pas informé de tout ça.
1: Bah je vous explique, à la base il y avait le 36 quai des Orfèvres, vous connaissez ?
16: Oui.
1: Mais ils ont déménagé, parce que je sais pas si vous avez vu les affiches, mais maintenant on parle du 38,5 quai des Orfèvres.
16: Oui, d'accord.
1: Et vu que eux, ils décalent leur adresse, ça décale tout le monde.
16: Ouais, d'accord. Bon, admettons, c'est le 7,5. Je fais comment ? Je suis une société, je fais comment pour recevoir mes courriers, tout ça, alors ?
1: Votre courrier, vous l'aurez plus chez vous maintenant, il sera livré au 65.
16: Et c'est où ça, le 65 ?
1: A priori, ce sera entre le 63 et le 67.
16: Non, moi, je veux que mes colis soient reçus ici au 7,5 et pas ailleurs.
1: Dans ce cas, je fais déposer tout le courrier de la rue chez vous au 7,5 et vous aurez plus qu'à redistribuer aux voisins.
16: Non, mais attendez, j'ai que ça à foutre, je suis pas payé, hein. Je suis pas un service chronopost, hein.
1: Pas de souci. Je dis aux gens qui viennent directement chez vous pour récupérer leur courrier.
16: Non, je peux pas faire venir 50 personnes dans mon dépôt, vous comprenez ou pas ? J'ai pas le temps de voilà, de ceci, de cela, des conneries des gens. Il y a un service La Poste exprès pour les colis, des merdes.
1: Alors, sinon, autre solution.
16: Oh là là, je vais péter un peu.
1: Non, mais plan B.
16: Oui, mais ça, vous le dites tout ça à mon responsable.
1: Vous déménagez de 2 bâtiments,5.
16: Non, mais on est une société avec des garde-meubles, avec un parking, avec un parc véhicule poids lourd VL.
1: Voilà, tout ça, hop, vous le décalez de 2 bâtiments,5.
16: Bon, vous expliquez tout ça à mon responsable.
1: Oula, attendez, qu'est-ce que vous me dites ?
16: Vous comprenez pas le français ?
1: Vous n'êtes pas le responsable ?
16: Je vous ai dit que non, que je ne suis pas décisionnaire depuis le début de votre appel !
1: Ah oui, mais alors prévenez, parce que là...
16: Non mais attendez, vous foutez de ma gueule ou quoi ? Je vous l'ai dit depuis le début !
1: Bah c'est pas ça, c'est que si vous me l'aviez dit effectivement plus tôt, moi j'aurais pas enclenché...
16: Mais vous foutez totalement de ma gueule, vous êtes qui, vous ?
1: Ah et voilà, et moi je perds du temps, merci.
16: Je vous ai dit, je n'ai pas récupéré les colis des autres, vous comprenez pas le français !
1: Non mais franchement, vous me l'auriez dit il y a 15 secondes...
16: Bah, vous foutez de ma gueule, je vous l'ai dit 15 fois, juste avant !
1: Bon, laissez tomber, on va faire simple, je vais mettre oui peut-être.
16: Oui, peut-être de quoi ?
1: Bah oui, peut-être que vous êtes d'accord pour qu'on mette le courrier.
16: Non ! Je peux pas décider de rien ! Faut vous le dire en quoi ?
1: Et si on coupe la poire en deux ? Vous déménagez au 6,25 de la rue ?
17: C'est quoi ce délire encore ?
1: Ah, allô ?
17: Oui, bonjour monsieur, je suis le président de la société.
1: Bonjour madame.
17: Comment ça se fait que vous rechangez tous les numéros comme ça ? C'est le pourquoi du comment ?
1: C'est le pourquoi du comment que comme le 36 quai des Orfèvres devient le 38,5.
17: Je suis le président de la société, je suis pas d'accord. Déjà, c'est la première fois que j'entends des numéros avec des virgules.
1: Bon, bah dans ce cas, passez-moi le directeur de la société, je vais voir avec lui.
17: Ça, c'est moi le directeur de la société, monsieur. Je suis tout, moi, ici. Je suis à la tête de tout. Donc, j'ai rien validé du tout, je ne vous ai pas fait de demande.
1: Non, mais j'ai validé avec le patron.
17: Avec le patron, quel patron ? C'est moi le patron de l'entreprise, monsieur.
1: Non, le patron que j'avais à l'instant, avant vous.
17: Non, c'était pas la secrétaire, c'est pas le patron, monsieur. Le patron, vous l'avez en ligne.
1: Ah, bah, passez-le moi, oui.
17: Bah, je suis avec vous en ligne, je suis en train de vous parler.
1: D'accord, bah, dites donc, c'est compliqué, votre boîte, hein. Bref, comme j'expliquais, il faut déménager.
17: Quoi, il faut déménager ? Eh, vous foutez de moi ou quoi, là ?
1: Bien sûr.
17: Un bâtiment de 4500 mètres carrés, je vais déménager.
1: Il faut juste le décaler de 2,5 numéros.
17: Ouais, je le fais litrouiller, mon bâtiment. L'hélico, il me le porte et puis il me le décale de 300 mètres.
1: Eh, bah, voilà, super idée, l'hélicoptère. Hop, problème réglé.
17: Mais monsieur, arrêtez vos conneries, j'ai pas envie de déménager mon bâtiment.
1: Et si, dans ce cas, tout simplement, vous videz votre bâtiment ?
17: Monsieur, je vais pas vider mon bâtiment. Eh, vous êtes con ou quoi ?
1: Ah, ça c'est une très bonne question. Et vous savez quoi ?
17: Quoi ?
1: Je dirais même que je suis trop con.
17: Ça, tu fous de ma gueule.
1: Ah, ça c'est pas impossible.
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18: Allô ?
19: Madame Nic.
18: Oui ?
19: Ah, très bien. Bonjour madame, c'est la mairie à l'appareil des services.
18: Qui ça ?
19: La mairie.
18: La mairie ?
19: Oui.
18: Pourquoi ?
19: Pour le dossier administratif B354, parce que nous avons...
18: Comment ?
19: Vous m'entendez là ?
18: Vous, écoutez, j'entends pas très bien...
19: Est-ce que vous avez écrit à la mairie ces jours-ci ?
18: Faut que j'aille à la mairie ?
19: Non, est-ce que vous avez écrit à la mairie ?
18: J'ai rien écrit à la mairie, moi.
19: Ah, ben voilà. Alors, il y a un petit problème. Je vais vous passer monsieur le maire, madame. Hein ?
18: Vous passerez ?
19: Non, non, non.
18: Comment ?
19: Je vais vous passer monsieur le maire. Hein ?
18: Bon, d'accord. Monsieur le maire. Quand, aujourd'hui ?
19: Merci. Allô ?
18: Bon, d'accord.
19: Allô ?
18: Merci.
19: Allô, allô ?
18: Parce que vous savez, moi, j'entends pas bien.
19: Allô ?
18: Alors, c'est pour ça que...
19: Allô ?
18: Allô ?
19: Allô ?
18: Oui, c'est pour ça que je vous fais répéter.
19: Oui, bonjour, madame, c'est monsieur le maire à l'appareil.
18: Qui c'est qui est à l'appareil ?
19: Monsieur le maire à l'appareil.
18: Comment ?
19: Monsieur le maire.
18: Enfin, vous me le direz.
19: Non,
18: le... Vous me le direz en venant.
19: Non, je suis monsieur le maire.
18: Voilà.
19: Non, le maire, allô ?
18: À tout à l'heure ?
19: Non, non, non, attendez, c'est le maire à l'appareil.
18: Comment ?
19: Le maire, vous savez, le maire de la ville.
18: Alors, c'est malheureux d'être sourd, hein.
19: Oui, mais je suis pas sourd.
18: Vous n'êtes pas sûr ?
19: Non, je suis pas sourd.
18: Ben oui, c'est moi qui suis sourde.
20: Ah bon?
18: Parce que j'ai un appareil, mais je suis obligée de l'enlever pour téléphoner.
20: Ah oui.
18: Alors,
20: bah.
18: C'est comme si j'avais rien.
20: Oui.
18: Voilà. Dites-moi. Bon, ben alors, je vais peut-être vous voir tout à l'heure.
20: Comment?
18: Bon, au revoir.
20: Non, allô,
18: oui. Allô.
20: Allô? Oui, vous m'attendez?
18: Comment?
20: Vous m'attendez?
18: Mais qu'est-ce que c'est? C'est quelque chose que vous me donnez?
20: Oui, non, c'est, je suis monsieur le maire.
18: Comment?
20: Je suis monsieur le maire.
18: Vous êtes le maire?
20: Voilà.
18: Ah, je suis contente que vous me le disiez parce que je me demandais qui c'était qui pouvait sonner à la porte ou des trucs comme ça, hein?
20: Ah, mais personne ne voulait venir.
18: Alors, faudrait demander peut-être au gardien.
20: Oui.
18: Vous voulez que je vous donne leur numéro au téléphone?
20: Non.
18: Bon, d'accord. Bon, ben je vous remercie.
20: Oui, je vous en prie.
18: Au revoir.
20: Allô? Allô?
18: Allô?
20: Oui. Vous m'entendez?
18: Hein?
20: C'est pas la mairie, là. Hein?
18: Ah, c'est pas la mairie?
20: Non.
18: C'est qui?
20: C'est la radio.
18: La radio?
20: Oui.
18: Alors, qu'est-ce qu'elle veut, la radio?
20: C'était une blague.
18: Comment?
20: Une blague.
18: Une place?
20: Non, une blague.
18: Mais j'ai pas de place, moi.
20: Non, une blague.
18: Écoutez, je comprends rien.
20: Non, c'est
18: téléphonez au gardien, vous verrez.
20: Non, c'était une blague, une histoire drôle.
18: Je commence à croire que c'est une farce.
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22: Bonjour.
1: Bonjour monsieur, c'est bien le pressing blanchisseur?
22: Oui.
1: Monsieur Martin à l'appareil, les imprimanteries Martin?
22: Oui.
1: Je vais venir changer vos billets de 5 et 10 euros.
22: Je comprends pas de ce que vous me parlez.
1: De ce que je parle de concernant quoi?
22: J'ai pas compris.
1: Ah, nous on est imprimanteurs professionnels. Je fais des photocopies, scanners, impression de documents.
22: Oui.
1: Et là je lance un truc pour le pouvoir d'achat, ce sont des billets anti-inflationnage.
22: Des billets anti-...
1: Inflationnage. En fait j'ai imprimé moi-même des billets de 6 et de 11 euros et je vous les échange contre vos billets de 5 et de 10.
22: Oui bah non monsieur, je vais pas vous échanger mes billets. De 5 contre des billets de 6, non.
1: Eh, c'est tout bénef pour vous.
22: Mais j'en ai rien à faire de votre bénef. Des trucs de fraude et tout ça, il n'y a pas question. Donc s'il y a quelque chose à faire avec de l'argent, tant que je n'ai pas le billet de mon chef...
1: Comment ça, les billets de votre chef?
22: Non, je disais
1: Pardon, mais ce sont des billets de combien, les billets de votre chef?
22: Le billet, sur le billet de mon chef. Vous comprenez même pas ce que je vous dis, en fait.
1: Je comprends que votre chef veut faire ses propres billets, alors que j'ai prévu de vous déposer les miens, oui.
22: Non, vous n'allez pas arriver ici que je vais vous donner des billets comme une débile, puis que vous allez me donner des billets de 6 euros au lieu des billets de 5. Mais pris pourquoi?
1: Pour quelqu'un qui pourra avoir le sens des affaires, tout simplement.
23: Allô?
1: Bonjour, monsieur.
23: Monsieur, on ne changera pas les billets sans l'accord de la direction. Tant qu'on n'a pas l'accord du DR, on ne peut rien faire.
1: Bah, ça tombe bien, parce que justement, monsieur DR m'a donné son accord.
23: Ah, c'est quoi le nom de notre DR?
1: Eh ben, DR. Monsieur DR. D-E-H-E-R.
23: Non, il a un prénom et un nom, notre DR.
1: Denis Richard.
23: Ben, c'est pas du tout ça.
1: Didier Roland, non?
23: Non.
1: C'est pas Didier non plus.
23: Ah non, c'est pas Didier, notre DR.
1: Vous êtes sûr?
23: Ah bah oui, on est sûr.
1: Daniel Robert.
23: Non.
1: Damien Rémy.
24: Oui, allô?
1: Oui, allô?
24: Oui, alors, écoutez.
1: Ah, monsieur DR!
24: Non, il n'y a pas de monsieur DR ici. On n'échange pas des billets de 10 euros pour 11 euros.
1: Si, c'est ce que je dois avoir avec monsieur DR.
24: Il n'y a pas de monsieur DR.
1: Et ce que me disait le monsieur d'avant?
24: C'est ma collègue.
1: Admettons, mon frère.
24: Allô?
1: Ah, bonjour monsieur. Monsieur DR?
24: Non.
1: Non plus. Bon, bah, écoutez, je vous dépose les billets.
24: Ah, bah, vous avez demandé la permission à qui?
1: Bah, à vous, justement.
24: Alors là, monsieur, non. Hein. Ça m'étonnerait, monsieur.
1: Si, je me souviens très bien. On vous l'a demandé en conseil d'administration la semaine dernière.
24: Ah, mais moi, je n'y étais pas, monsieur.
1: Et voilà, bah, c'est bien ça le problème.
24: Attendez, monsieur.
1: Au moins, si vous étiez venu au conseil d'administration des imprimanteries Martin.
24: Non, mais monsieur, je n'ai même pas été averti qu'il y avait un conseil d'administration.
1: Pourtant, ça a été publié dans notre journal interne.
24: Quel journal interne? Je fais même pas partie du journal interne, alors arrêtez vos conneries, monsieur.
1: Oui, mais si vous nous aviez envoyé un mail pour nous le demander, on aurait pu vous envoyer le journal interne.
24: Mais attendez, mais monsieur, de quel droit vous vous êtes permis de dire que j'allais accepter ça?
1: Bah, vu qu'on n'arrivait pas à joindre monsieur DR, on s'est dit que c'était plus pratique de vous mettre à la place.
24: Ah bah oui, mais bien sûr, c'est pratique. Ah bah oui.
1: Oh bah oui.
24: Mais forcément, c'est pratique.
1: Ah oui, donc on dit que c'est bon, on va laisser poser.
24: Non, monsieur, non, mais...
1: Bah si, parce qu'en plus, c'est mon avocat qui m'a conseillé de blanchir mon argent dans un pressing. Il paraît non, que vous savez...
24: Ah oui, bah forcément, les avocats. Non, monsieur, moi, forcément, j'en ai rien à foutre. Je n'en veux pas.
1: Ah, donc pas de billets de 6, pas de billets de 11.
24: Non.
1: Dans ce cas, je peux vous mettre directement des billets de 17 euros.
24: Mais monsieur, mais vous comprenez le français ou pas? Quand je vous dis non, c'est non, point barre.
1: Il y a aussi des non, c'est non qui veulent dire oui, c'est oui.
24: Non, je suis désolée. Moi, quand je dis non, c'est non.
1: Non, vous savez quoi? Prenez le temps de réfléchir.
24: Je dis non, monsieur. Mais vous êtes buté quand même. Non, c'est non. N-O-N.
1: Écoutez, je vous laisse un petit temps de réflexion.
24: Au revoir, monsieur.
1: Ah, ça, c'est un au revoir, monsieur, qui veut dire oui.
24: Non.
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25: Allô?
26: Madame...
25: Monsieur.
26: Bonjour madame.
25: Bonjour monsieur.
26: C'est cannabis.fr pour votre livraison donc de 110 grammes de résine de cannabis pour vous prévenir que ça sera livré donc en date date d'après-demain, entre 8h et 11h du matin, payable en port dû. Hein.
25: Non, mais moi, j'ai pas besoin de ça.
26: Bah, attendez, vous avez commandé sur Internet sans
25: dire. Ah, non.
26: Ah, bah si, madame, si,
25: non,
26: si.
25: Non.
26: Si.
25: Non.
26: Si.
25: J'ai pas commandé ça.
26: Si, madame.
25: Non.
26: Si.
25: Je le fâche.
26: Bah écoutez, madame, moi je suis juste le directeur d'exploitation du site internet de livraison du cannabis. Vous avez 110 grammes.
25: Je n'ai pas l'internet.
26: Bah comment vous avez fait pour commander du cannabis sans avoir internet?
25: Mais j'ai pas commandé du cannabis.
26: Vous n'en fumez pas?
25: Oh, ma foi non.
26: Vous êtes certaine?
25: Ah bah oui, sûr.
26: Non, parce que parfois les fumeurs, ils se rendent pas compte qu'ils fument.
25: Mais je ne fume pas, moi. Je ne fume pas, je ne veux pas de ces vacheries-là.
26: Oui, enfin bon, on sait jamais, vous savez, moi je...
25: Non.
26: D'accord, oui, je vous entends.
25: Bon, et puis arrêtez ça, hein. C'est toujours vous?
26: J'ai annulé la commande, madame, ça y est.
25: Ça y est, c'est annulé?
26: C'est annulé, on vous l'a remplacé par de la tête de veau.
25: Non.
26: Si.
25: Non.
26: Si.
25: Non.
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2: Allô, bonjour.
1: Oui, bonjour madame. C'est bien la pâtisserie?
2: Non, c'est monsieur. Vous cherchez quoi, monsieur?
1: Ben, je cherche la pâtisserie.
2: Oui, c'est ça, monsieur.
1: Je vous appelle parce que j'ai acheté des cornes de gazelle chez vous.
2: Ouais.
1: Et ben, c'est pas du tout de la vraie gazelle. Hein.
2: Pour vous, c'est quoi la corne de gazelle? Parce que, monsieur, il y a la marocaine, la classique et la normale.
1: Parce que j'ai mon beau-frère qui est passé à la maison.
2: Mmh.
1: Et lui, il est chasseur, vous voyez. Lui, il a déjà vu des gazelles.
2: Attendez, monsieur. Ça, c'est pas une vraie gazelle, c'est un gâteau.
1: Ah, je vous garantis que moi, ce que j'ai eu, ça ressemble plus à un gâteau, effectivement, comme vous dites, que de la corne.
2: Mais monsieur, c'est un gâteau, non? C'est pas des animaux, c'est pas une boucherie.
1: Alors voilà, c'est pas des animaux, c'est ce que je vous dis.
2: Voilà, donc, pas une boucherie, arrêtez de me.
1: À partir du moment où vous êtes trompé sur la marchandise.
2: Non, je me suis pas trompé, monsieur. Nous, on fait des cornes de gazelle, des pâtisseries. Pas des cornes de gazelle. Comme vous dites, de la vraie gazelle animale.
1: Voilà. Donc,
2: nous, on n'est pas des chasseurs, on n'est pas des bavarois, on n'est pas des... Soyez clair, vous voulez quoi? Vous voulez des gâteaux ou vous voulez...
1: Ah ben j'ai dit, je voudrais des cornes de gazelle.
2: Monsieur.
1: Ou ce que vous avez en gazelle, sinon, même si c'est pas de la corne, hein, sinon je ne sais pas. Vous faites les sabots ou pas?
2: Non, là vous partez trop loin, là, monsieur. Vous partez les sabots, les machins.
1: Dites-moi ce que vous avez, c'est peut-être plus simple dans ce cas.
2: Bah, vous venez vous regarder ici.
1: D'accord. Sinon, peut-être que je pourrais voir avec le responsable.
2: Quel responsable, monsieur?
1: Le responsable gazelle ou le chef gazelle, je ne sais pas.
2: Ouais.
1: Voilà.
2: Non, mais vous êtes sérieux, monsieur?
1: Oui. Allô?
3: Oui, monsieur.
1: Oui.
3: Bonjour.
1: On est passé prendre chez vous des cornes de gazelle?
3: Oui. Alors, vous ramenez les cornes de gazelle et je vais vous montrer, je veux expliquer, je veux donner pour goûter les trois sortes comme ça. Parce que c'est bizarre.
1: Comment ça pour goûter? Ça se mange pas?
3: Ça se mange pas. Ah, c'est un beau jour aujourd'hui, avec les cornes de gazelle. Vous êtes où, monsieur? Vous êtes à Marrakech?
1: Oui, je suis de passage. Hein. Sinon, à la place, vous pouvez peut-être me donner des cornes d'un autre animal, je ne sais pas.
3: D'accord. On a une corne de cheval, une corne de veau, comme vous voulez.
1: Parce que j'organise une soirée viking, et donc du coup, on va tous être habillés en viking et on voudrait boire dans des cornes.
3: Alors, vous venez ici, monsieur.
1: D'accord.
3: Je vous donne des cornes de cheval.
1: Des cornes de cheval, d'accord. Très bien. J'ai pris des cigares aussi.
3: Des cigares aux amandes avec du miel, oui.
1: C'est impossible à fumer, hein.
3: Vous venez tout à l'heure, comme ça, je vous donne ce que vous voulez, d'accord? Cigarette au chocolat, cigarette au miel, comme vous voulez.
1: D'accord.
3: Pas de problème.
1: Je vous remercie hein,
3: pour
1: votre bonne humeur, d'autant plus que vous êtes à la radio.
3: D'accord.
1: Sur Rire et Chanson.
3: Rire et Chanson.
1: Oui.
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7: Allô?
26: Monsieur...
7: Oui, monsieur.
26: Oui, bonjour, monsieur. Excusez-moi de vous déranger. C'est votre voisin à l'appareil.
7: Bonjour, monsieur.
26: Bonjour. Vous allez bien?
7: Mon voisin?
26: Oui, j'habite en face de chez vous. Mais pas dans le même immeuble, hein, de l'autre côté.
7: Ah, au premier?
26: Voilà. Dites-moi, je vous appelle parce que j'ai un petit problème. Enfin bon, ça peut s'arranger. Je suis turfiste. Un après-midi, je vais jouer aux courses.
7: Oui.
26: Donc, je suis équipé de jumelles, évidemment. Bon.
7: Oui.
26: Le soir, voilà, je vous précise que j'ai une vue sur votre fenêtre.
7: Ah.
26: Voilà.
7: Oui.
26: Et donc, bon, je voudrais vous savoir, enfin, bon, ça peut peut-être vous arranger. J'aime bien regarder ce qui se passe par ma fenêtre avec mes jumelles. Et en particulier, j'aime bien voir les gens un peu déshabillés, quoi. Hein.
7: Ouais.
26: Bon, je suis un peu de tempérament voyeur. Bon, est-ce que vous accepteriez entre 22h et 22h15 de vous exhiber pour moi?
7: Non, mais vous n'êtes pas bien, non?
26: Non, attendez, je suis prêt à vous dédommager. 200
7: non,
26: francs.
7: Non, mais ça va pas, vous êtes un vicieux.
19: Non, pas du tout.
25: Je trouve bon, ça va comme ça. Non,
19: attendez,
25: hein.
19: Monsieur, je suis prêt à vous dédommager.
25: Mais il n'y a pas de dédommagement, vous nous foutez la paix et puis c'est tout.
19: Non, mais vous-même, hein, pas vous seul.
25: Oui.
19: Oui, monsieur, excusez-moi, c'est mal entendu, ça a été coupé.
25: Oui.
19: Bon, est-ce que vous accepterez pour 200 francs quand même de...
25: Non, écoutez, vous êtes l'ancien prothèse, là?
19: Oui.
25: L'ancien ou un qui vient comme ça de temps en temps?
19: C'est moi qui viens de temps en temps.
25: Ah, vous venez de temps en temps. Bah, c'est vous qui pissiez à la fenêtre, là, au lavabo hier.
19: Oui, c'est vrai.
25: Ouais, bah, vous êtes un beau salaud. Alors, comptez pas sur nous, hein.
19: Non, mais attendez. Salut. Attendez, je nettoie.
25: Allô?
20: Oui, bonjour, monsieur l'inspecteur Ledoux, commissaire central du 17e arrondissement.
25: Pardon?
20: Nous sommes les centrales écoute téléphonique. Dites-moi, monsieur, vous venez de recevoir plusieurs appels que nous avons mis sur table d'écoute d'un individu qui vous demandait de vous exhiber.
25: Oui.
20: C'est celui qui, je crois, il a uriné l'autre jour, il paraît dans l'immeuble.
25: C'est ça, oui.
20: Bon, vous l'avez
25: dit.
20: C'est
25: au premier sur le bâtiment du devant.
20: Voilà, c'est lui-même.
25: Oui.
20: Donc, alors, vous l'avez déjà vu?
25: Bah, j'ai vu par inadvertance hier.
20: Bah, nous voudrions le coincer, figurez-vous.
25: Oui.
20: Bon, alors, ce soir, nous allons donc venir et mettre en place tout ce que nous... Pour le confondre, donc, des appareils de prise de vue, hein, à visée infrarouge.
25: Oui, mais vous les mettez où?
20: Eh bien, justement, on va les mettre à un endroit où on peut le voir avec ses jumelles.
25: Oui.
20: Ce qu'il faudrait.
25: Oui.
20: C'est que vous vous mettiez à votre fenêtre ce soir.
25: Oui.
20: Et pour qu'on puisse le coincer.
25: Oui.
20: Vers 22h.
25: Oui, mais pas à poil, quand même.
20: Mais si, monsieur.
25: Ah, non, non, non.
20: Ben oui, mais il faut qu'on le coince.
25: Oui, d'accord.
20: Voilà, il faut que vous ayez l'air d'être à poil, quoi.
25: Ah, oui.
20: Comment on peut faire ça?
25: Bah, je peux me mettre en pyjama ou en slip, au besoin.
20: Voilà.
25: Hein?
20: Mettez-vous en slip à partir de 22h.
25: Oui.
20: Et il faudrait qu'ils puissent croire que vous êtes nu.
25: Oh, bah alors là... Vous savez, on peut mettre un slip blanc, c'est tout.
20: Bon, mettez un slip comme ça se verra pas la nuit, avec quelque chose qui dépasserait, quoi. Qu'est-ce qu'on pourrait mettre?
25: Là, vous allez un peu fort.
20: Ben oui, mais il faut qu'on le coince, il faut qu'on ait les preuves. Hein.
25: Oui, oui.
20: Il faut qu'il puisse être réellement en train de vous photographier avec ses jumelles.
25: Oui, oui, d'accord.
20: Alors, qu'est-ce que vous pourriez avoir qui dépasserait un...
25: Bah, je sais pas, moi.
20: Un bout de bois?
25: Oh, si vous voulez.
20: Qu'est-ce que vous pourriez avoir?
25: Bah, je sais pas, moi. Attendez, on a une banane, là.
20: Bon, bah, écoutez
25: un
20: ça.
25: Un fruit.
20: Oui, une banane.
25: Ouais.
20: Bon.
25: Dans le slip.
20: Bah évidemment, monsieur. Alors, à 22h précise.
25: À 22h, d'accord.
20: Avec la banane.
25: Oui.
20: Dans le slip.
25: D'accord.
20: Merci de votre collaboration.
25: Mais je vous en prie.
20: Au revoir, monsieur.
25: Au revoir, monsieur.
6: Bonjour.
8: Oui, bonjour monsieur. Je suis bien chez le locationnaire de voiture.
6: Oui, tout à fait.
8: Oui, voilà. J'ai loué une voiture chez vous avec un forfait 100 km.
6: Oui.
8: Et bah là, comme je suis arrivé au bout des 100 km, je me suis garé, donc il faudrait que vous alliez chercher la voiture.
6: Que je vais chercher la voiture.
8: Oui, il faut que vous veniez chercher la voiture.
6: Pourquoi ça, je vais chercher la voiture?
8: Bah parce que si je roule encore pour retourner jusqu'à chez vous, ça va dépasser les 100 km.
6: Bah peut-être, mais là ça va vous coûter beaucoup plus cher.
8: Oui, c'est-à-dire que si je roule encore, là je dépasse les 100 km, donc après c'est facturé.
6: Ah bah oui, hein.
8: Voilà, donc je me suis garé au centre commercial.
6: Ah mais j'ai pas à chercher le véhicule, monsieur, c'est à vous de me le ramener.
8: Ah bah non.
6: Bah allons.
8: Ah bah moi j'ai payé pour 100 km. Hein.
6: Mais c'est quel nom?
8: Pourquoi? Vous allez me facturer?
6: Mais non.
8: Ah bah si.
6: Mais c'est quoi votre nom?
8: Non, je vous dis pas, vous allez me rajouter des frais là.
6: Mais vous savez, vous n'avez pas le droit d'abandonner le véhicule.
8: Soit je peux vous laisser les clés, je me disais peut-être dans le pot d'échappement.
6: Oui, mais votre nom, c'est quoi? Que je regarde, c'est bien ma voix.
8: C'est trop juste les 100 km là.
6: Peut-être, mais c'est quoi votre
8: Sinon,
6: nom?
8: Sinon, il n'y a pas un moyen pour bloquer le...
6: Bon, vous répondez à ma question, oui ou non? C'est
8: oui,
6: quoi votre nom que je contrôle?
8: Non, mais ce que je dis, c'est que si je peux peut-être bloquer le compteur...
6: Non, mais vous ne dites pas votre nom.
8: Bah, bien sûr que si, mais ce que je veux dire...
6: C'est... Donnez-le moi.
8: Est-ce que si je roule en marche arrière, par exemple, ça compte ou pas les kilomètres?
6: Bon, vous faites un monologue. Alors, dans ce cas-là, vous me laissez parler. Sinon, je pose le téléphone.
8: Non, mais si on roule en marche arrière, est-ce que ça fait tourner le compteur ou pas?
6: C'est quoi votre nom?
8: Martin.
6: Votre nom, Martin?
8: Oui.
6: Alors, je n'ai pas de Martin en location.
8: Bah, j'ai pas loué chez vous, hein.
6: Bon, bah, dans ce cas-là, pourquoi ça, vous m'appelez?
8: Bah, parce que vous êtes l'agence la plus proche.
6: Vous donnez-moi l'immatriculation de votre
8: voiture. Non, mais à la limite, ce que je peux faire, c'est moi, je vous attends.
6: Oui, bien sûr, j'ai pas le temps. C'est pas comme ça que ça fonctionne, la location?
8: Bah oui, mais parce que moi, du coup, après, comment je fais pour rentrer chez moi?
6: Alors, quelle voiture? Dites-moi l'immatriculation que vous avez.
8: Ah, bah non.
6: Ah, bah si.
8: Ah, bah, c'est personnel.
6: Non, mais vous êtes pas bien.
8: Comment?
6: Vous êtes pas bien, là, c'est.
24: Attends, vous me donnez pas ça, vous me donnez pas le véhicule, vous voulez que je fasse quoi en fait?
8: L'idéal, ce serait si vous pouviez venir sans trop traîner, et comme ça vous me déposez au passage dans le centre-ville.
24: Ouais, bah je crois que l'espoir c'est vivre là. Hein. Je ne récupère pas des véhicules abandonnés et je ne redépose
8: alors,
24: pas des clients.
8: C'est pas abandonné dans le sens où je suis dedans. Hein.
24: Mais si vous laissez les véhicules dans le pot d'échappement, comme vous me dites, là c'est un abandon de véhicule.
8: Parce que moi, mon beau-frère, qui est locateur aussi, il m'a dit que ça posait pas de soucis normalement. Hein.
24: Ah ouais, appelez votre beau-frère dans ce cas-là.
8: Bah, il est avec moi dans la voiture, là.
24: Bon, je suis occupée des clients et laisse impatienter les clients.
8: Bon, alors, dans ce cas, si je porte la voiture avec mon beau-frère...
24: Bah, vous faites ce que vous voulez.
8: Je peux garder la voiture?
24: Donnez-moi l'immatriculation de la voiture.
8: Alors, 06.
24: 06.
8: 03.
24: C'est un portable, ça. Hein.
8: Oui, bah oui.
24: J'ai demandé un numéro d'immatriculation, j'ai pas demandé un numéro de téléphone.
8: Ah bah, c'était pas clair, hein, excusez-moi.
24: Ah, désolé.
8: Bon.
24: Bon, laissez tomber. Donnez-moi l'immatriculation que vous avez.
8: Alors, oui, 06.
24: Non, mais vous faites... Non, mais... Bon, allez, je pose le téléphone, il va faire un monologue.
8: Vous voulez que je vous fasse un monologue? Ô oh, tristesse, ô oh, vieillesse ennemie, que n'ai-je au point souffert?
24: Bon, je vais raccrocher, j'en peux plus.
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10: Allô?
26: Bonjour monsieur, c'est le conseil général à l'appareil. Vous
10: oui?
26: habitez bien Niederensen?
10: Oui.
26: Très bien. Vous savez qu'aujourd'hui, c'est la journée de l'Angleterre dans la région.
10: Oui.
26: Et le conseil général offre gratuitement à tous les habitants de plusieurs communes hein, de la région un cours d'anglais. Et donc, il s'agit de retenir une seule phrase qui va vous servir à vous faire comprendre des anglais et à comprendre l'anglais. Est-ce que vous parlez l'anglais?
10: Non, pas du tout.
26: Très bien. Alors, vous avez un stylo?
10: Ouais, allez-y.
26: Donc, la première phrase pour aujourd'hui qu'il va vous falloir apprendre, hein, c'est donc... I fuck you, comme la fac, hein. I fuck you, bullshit. Dans quelques instants, vous serez appelé par un anglais. Il vous dira donc hello. Et quoi qu'il se passe, monsieur, vous lui dites invariablement I fuck you, bullshit.
10: I fuck you, bullshit. Bullshit.
26: Bull, comme une boule.
10: Oui.
26: Bullshit. Nous sommes d'accord? Voilà. Merci, monsieur.
10: Merci. Au revoir.
26: Au revoir.
10: Allô?
26: Hello.
10: I fuck you, bullshit.
26: Yes. Do you fuck me in the ass?
10: I fuck you, bullshit.
26: Yes, correct. Votre accent est bon, monsieur.
10: Merci.
26: No, you say, vous dites...
10: I fuck you, bullshit.
26: C'est parfait.
10: I fuck you, bullshit.
26: Perfect.
10: I fuck you, bullshit.
26: Je vous remercie, monsieur.
10: I fuck you, bullshit.
26: En vous disant que vous avez un accent parfait.
10: I fuck you, bullshit.
26: Sorry.
10: Bon, je vous laisse, monsieur, j'ai autre chose à faire. Hein. Allez, au revoir.
26: Ah non, en anglais.
10: I fuck you, bullshit.
11: Commissariat, ne quittez pas, nous traitons votre appel.
12: D'accueil, bonjour.
8: Bonjour monsieur, c'est bien la police?
12: Oui, bah oui. C'est bien la première fois qu'on me dit bonjour monsieur, mais vous pouvez quand même y aller.
8: C'est par politesse, hein. C'est.
12: Non, c'est une dame, mais c'est pas grave. Alors, vous voulez quoi monsieur?
8: Voilà, j'ai pris un PV parce que je téléphonais en conduisant.
12: Oui, normal.
8: Du
12: oui.
8: coup, j'ai dit que je travaillais pour la police et il faudrait votre nom et prénom pour que je puisse attester de ça.
12: C'est vraiment du grand n'importe quoi votre demande là.
8: Bah, enfin, oui, mais ça m'arrangerait quand même.
12: Oui, je vous passe l'état-major, ne inquiétez pas.
13: Bonjour.
8: Oui, bonjour. Vous êtes le major?
13: Pas du tout, sa femme, non. C'est pas moi le major.
8: Vous êtes la femme du major?
13: Oui. C'est pourquoi vous vous appelez?
8: J'ai eu un PV parce que je conduisais en téléphonant.
13: Oui.
8: Du coup, j'ai dit au policier que je travaillais pour vous.
13: Vous travaillez pour moi? Non, vous travaillez pas pour moi.
8: Non, alors ça, on le sait. Mais je me suis dit, on peut dire par exemple que j'étais en mission pour vous ou un truc comme ça, vous voyez?
13: Non, vous pouvez pas dire ça, non. Et ça tombe bien que vous m'ayez appelé parce que là maintenant, je vais bien surveiller toutes les demandes.
8: Comment ça?
13: Bah, vous venez de tout me donner ce que vous allez faire, donc là, je saurai maintenant.
8: Non, mais vu qu'on est collègues, vous voyez, je veux dire...
13: Non, non, vous êtes pas collègues, vous êtes monsieur comment d'abord? Vous m'avez pas donné votre nom.
8: Parce que je suis en mission...
13: Vous êtes en mission secrète, oui, c'est ça. Et moi, je suis Batman.
8: Ah, alors attendez, je vais noter votre nom tout de suite, madame Batman.
13: Bon, allez, c'est... laissez tomber.
8: Non, mais, bah, alors,
13: non,
8: Batman.
13: Non, mais je... En fait, vous y connaissez rien. Donc,
8: bon, est-ce que je peux passer cet après-midi?
14: Allô? Le major, c'est moi.
8: Ah, vous êtes monsieur l'État?
14: Je suis monsieur quoi?
8: Monsieur l'État?
14: Je suis pas monsieur l'État, je suis à l'État-major.
8: Donc c'est bien ce que je disais.
14: Vous êtes en train de raconter n'importe quoi. Et je vous conseille de ne pas tomber sur moi un jour au téléphone si vous l'avez à la main, parce que vous me verrez pas arriver. D'accord?
8: Bah là, c'est le problème, c'est bien ça, c'est que je les ai pas vus arriver.
14: Ouais, terminé, il y a plus de discussion possible. Vous payez votre PV, puis c'est terminé. Ou alors on va faire identifier votre numéro de téléphone, et puis on va aller vous chercher ou faire subir un examen médical, parce qu'il me semble que vous ayez des difficultés à comprendre certaines choses.
8: Ah bah ça va être ma faute.
14: Bah oui, c'est votre faute. Et attendez, c'est pas moi qui prends un PV parce que je téléphone au volant. En plus, vous vous demander des choses impossibles.
8: Non, mais à la limite...
5: C'est pas possible, ça.
8: Oui, allô ?
5: Oui, bonjour. Vous êtes monsieur ?
8: Martin.
5: Ouais. De votre prénom ?
8: Martin.
5: Martin Martin ?
8: Voilà. Moi, il me faudrait votre nom et prénom aussi.
5: Vous allez arrêter de vous foutre de ma gueule, là, maintenant.
8: Bah, pourquoi ?
5: Pourquoi ? Oui, je vous explique pourquoi. Vous êtes de quelle planète, vous êtes ? Vous imaginez ce que vous êtes en train de faire, là ?
8: Vous voyez, si on dit que je suis un informaticien qui vous donne des informations pour le...
5: Un informaticien, ouais, c'est ça. Ouais.
8: Voilà.
5: Ah, et essayez d'abord apprendre à parler correctement le français et apprendre à en discuter, d'accord ?
8: Allô ?
15: Oui, allô ?
8: Ah bah c'est une autre...
15: Ouais, bonjour monsieur. Vous voyez, votre numéro de téléphone, il tient plus du canular qu'autre chose, là.
8: Ah bah tiens, bah merci.
15: Bah oui, je sais pas si vous êtes bien sensé dans vos propos, là. C'est comme si un voleur me disait, moi j'ai fait un cambriolage, mais il faudrait que vous me disiez, c'est pas moi qui ai fait le cambriolage. Non mais vous voyez un petit peu, on n'en sort pas, là, monsieur Martin, je sais pas.
8: Excusez-moi, vous me traitez de voleur ?
15: Non, je vous explique.
8: Alors ça, c'est la meilleure.
15: Bah, c'est la meilleure. Vous demandez à être exonéré d'une infraction et qu'un fonctionnaire se porte garant pour vous en mentant.
8: Et vous me traitez de voleur.
15: Je vous dis, c'est comme si un voleur...
8: Ah bah, dis donc.
15: Ouais, je crois que vous comprenez pas. Est-ce que je vous ai traité de voleur ?
8: Bah oui.
15: Alors, je vais y réitérer. Vous allez écouter, vous allez ouvrir vos oreilles, vous allez écouter. C'est comme si un voleur...
8: Ah bah voilà, troisième fois.
15: Alors, j'ai pas dit monsieur Martin, c'est comme si monsieur Leblanc nous téléphonait pour nous dire, moi, j'étais en train de...
8: Je pense que vous devez confondre avec une autre affaire.
15: Non, je comprends pas avec d'autres affaires. Je vous cite un exemple. Alors, si vous ne comprenez pas ce que je vous dis, il y a un réel problème.
8: Non, mais je ne connais pas de monsieur Leblanc.
15: Bon, alors écoutez, on va mettre fin à cette conversation-là parce que je vois qu'il y a un réel problème. Au revoir, monsieur Martin.
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18: Allô, clinique vétérinaire ?
22: Oui, bonjour, madame, monsieur de la place à l'appareil.
18: Oui, bonjour.
22: C'est bien le vétérinaire ?
18: Oui, c'est elle-même à l'appareil.
22: Ah, très bien, bonjour, docteur. Je souhaiterais prendre un rendez-vous. J'ai ma poule qui va mal.
18: Oui, alors pour cela, vous pouvez venir en consultation. On consulte tous les jours de 14h à 19h, sauf le samedi de 14h à 17h. Vous venez l'après-midi quand ça vous arrange ?
22: Bah, écoutez, je vais vous la passer. Je préfère voir qu'elle voit ça directement avec vous. Hein.
23: Allô ?
18: Oui.
23: Oui, bonjour, c'est le docteur vétérinaire.
18: Oui.
23: Oui, bonjour, madame. Je suis la poule de monsieur de la place. Quand est-ce que je peux passer ?
18: On est là jusqu'à 19h, madame.
23: Jusqu'à 19h, oui. Et vous, je peux faire une épilation du maillot ? Non, c'est parce que j'ai des morpions.
18: Je vous ai dit.
23: C'est pour ça que j'appelle un vétérinaire. J'ai tué un veto.
18: Oui.
23: Docteur, à quelle heure puis-je passer ?
18: Quand vous voulez, avant 19h.
23: Vous pouvez me faire l'épilation du maillot.
18: On est sûrs.
23: Parce que j'ai beaucoup de morpions, vous comprenez ? Et les esthéticiennes ne veulent pas le faire. Elles m'ont dit qu'il fallait que j'aille voir un vétérinaire. Allô, docteur ?
18: Oui, oui.
23: Vous faites l'épilation du maillot poil...
18: Oui, on fait l'épilation du maillot, mais tout.
23: Poil à poil ou...
18: Qui est à l'appareil ?
22: Ben c'est Bernard.
18: Bernard qui ?
22: Bernard Kouchner.
18: C'est Bernard Kouchner.
23: J'appelle pas seulement parce que j'ai des morpions, hein. Mais le problème, si vous voulez, docteur, c'est qu'en plus, j'ai un morpion qui a la grippe. Et ça, l'esthéticienne, elle peut rien faire. Il s'est enrhumé hier soir dans la voiture parce qu'avec monsieur de la place, on est sortis. Et j'ai entendu mon morpion qui toussait et j'ai pas fait attention. Et il a toussé toute la nuit, m'a empêché de dormir. Vous avez déjà entendu un morpion tousser ?
18: Non, encore !
23: J'ai pris un bain de siège, mais ils savent pas nager. Alors ils sont restés accrochés à mes poils. J'ai eu peur pour eux, j'ai cru que ça allait faire le Titanic. 1500 morpions qui se noient. Le Titanic dans la baignoire. Alors, voyez-vous, je suis bien dans la peine, mais il faut que je m'en débarrasse. Attendez, je vous repasse mon amant.
22: Allô ?
18: Oui.
22: C'est un peu complexe.
18: Oui, oui, j'ai compris, oui.
22: À quelle heure peut-elle passer ?
18: Vers 18h.
22: Ah, 18h, c'est pas possible.
18: Ah bon ?
22: À cette heure-là, elle passe la tondeuse. Ah, attendez, il y a quelqu'un qui veut vous parler.
27: Allô, je suis un morpion. Vous pouvez venir nous chercher ? Sauvez-nous.
18: Vous devriez appeler Greenpeace.
27: Plutôt. SOS.
18: Oui.
27: Est-ce que je peux venir vous voir ?
18: Ah oui, aucun problème. Oui.
27: Je saute dans une enveloppe.
18: Oui, si vous voulez.
27: Et puis le facteur m'amène demain.
18: D'accord, pas de problème.
27: Voilà.
18: Au revoir.
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2: Bonjour.
8: Oui, bonjour madame. Je suis bien.
2: Monsieur.
8: Je suis bien en bar tabac.
2: Oui.
8: Je vous appelle parce que je sais pas si vous avez vu ce sondage comme quoi les jeunes collégiens boivent de moins en moins et fument de moins en moins.
2: Non.
8: Donc je me dis, il faudrait qu'on trouve des moyens d'inciter les jeunes à se remettre à boire et à fumer.
2: Bah comment ça, ça va pas, non?
8: Bah c'est-à-dire que si nous on montre pas l'exemple, après ils vont pas s'y mettre tout seuls, quoi.
2: On a rien à foutre de votre discours, là. C'est n'importe quoi, là. Attendez, on va pas faire boire les jeunes.
8: Bah c'est ce qu'il faudrait, parce que sinon...
2: Ah, n'importe quoi, non mais là, je suis dans un délire, là, c'est pas possible.
3: Je suis la patronne. Vous savez que dans un bar, on peut pas servir des personnes mineures en alcool.
8: D'accord, parce que moi, dans ce cas, j'ai mon beau-frère qui est falsificatiste.
3: Oui.
8: Donc, lui, il peut faire des cartes d'identité avec un âge majorifié, par exemple.
3: Bah, si vous faites faire des fausses cartes d'identité pour des mineurs, c'est grave.
8: Ouais, non, mais comme ça, vous êtes tranquille.
3: Non, même pas.
8: Bah, si le jeune, il a 12 ans, par exemple,
3: oui,
8: voyez,
3: oui,
8: mais qui
3: oui.
8: vous montre une carte qui dit qu'il a 42 ans...
3: Oui, bien sûr, mais entre un jeune qui a 12 ans et une photo d'une carte d'identité qui a 42 ans, il y a un problème. Je vais peut-être m'en rendre compte, quand même. Peut-être pas me prendre pour une abruti non plus.
8: Non, mais il faut y mettre un peu du vôtre aussi, vous voyez, il faut un petit... Allô ?
2: Oui.
8: Oui, bonjour madame.
2: Non, c'est toujours monsieur.
8: Ah pardon, d'accord.
2: Bah alors là, dans des faux papiers, moi je porte plainte, attendez, c'est pas normal.
8: Comment ça vous portez plainte ?
2: Bah, on n'a pas le droit de vendre à des mineurs.
8: Bah, vous allez pas porter plainte contre vous-même ?
2: Bah, j'ai une personne du service juridique qui écoute ma conversation là et qui est pas d'accord du tout.
8: Du service juridique du bar ?
2: Oui.
8: Ah bah, peut-être que je peux voir avec lui alors.
2: Bah, je vous la passe.
8: Ah bah, merci.
4: Bonjour monsieur.
8: Oui, bonjour, bonjour monsieur.
4: Monsieur, je travaille dans un service juridique. Je regrette infiniment. Ici, il est strictement hors de question d'inciter qui que ce soit, hein, à boire ou à fumer. Vous êtes d'accord?
8: Non, mais là, on parle juste des 10-15 ans.
4: Justement, monsieur, c'est encore pire. Mais vous êtes. Et ça va pas? Vous vous rendez compte de vos propos?
8: Non, mais c'est juste une façon de relancer un peu le commerce aussi.
4: Monsieur, vous pouvez pas relancer un commerce en étant en contravention avec la loi.
8: Non, mais si, parce que dans le sens où le gamin de 12 ans qui vient picoler au bar.
4: Je n'en veux pas dans ce bar. Enfin, vous êtes complètement siphonné, vous êtes en train d'inciter les gens à boire.
8: Bah oui, bah il faut bien
4: qu'on... Enfin, que ça veut dire?
8: Non mais alors, quand je dis les enfants, je dis pas nos enfants à nous. Hein.
4: C'est encore pire, même si c'est pas les nôtres. J'ose espérer, monsieur, que cette conversation est enregistrée par qui que ce soit.
8: Ah bah je vous rassure, moi j'enregistre cette conversation.
4: Enfin, ça va pas.
8: Non mais après, il faudra pas se plaindre, effectivement, si notre jeunesse n'est pas alcoolique. Hein.
4: Il est strictement hors de question de déroger à la loi. On est bien d'accord?
8: Roger, quel Roger?
4: Roger, vous connaissez pas le français?
8: Je ne sais pas pourquoi vous me parlez de ce monsieur Roger, parce que je...
4: Mais c'est pas monsieur Roger, c'est le verbe déroger, monsieur.
8: Monsieur Roger.
4: Déroger.
8: Je ne connais pas de Roger.
4: Mais ça va pas, hein. Allô, si vous vous déplacez, vous me dites quand, et moi j'appelle la gendarmerie en même temps. Ils vous emmèneront au poste.
8: Hein. Bah pourquoi ils m'emmèneraient à la poste?
4: Non. Au poste de gendarmerie. Allô?
26: Oui, allô, je suis bien à la syphilis.
7: Ah non, pas du tout, vous êtes à la mairie de la Grépry.
26: À la Grépry? Ah oui, mais la Grépry va s'appeler maintenant la syphilis dans le plan de réforme des communes et des régions.
7: Mais écoutez, c'est... je vous dis pas le contraire, mais franchement, ça n'est pas arrivé jusqu'à nous encore.
26: Ah bah écoutez, je suis à la préfecture, donc j'ai vu ça sur les réformes, c'est le 337, qu'est-ce que c'est que ça? Daumier.
7: Bah écoutez, moi je suis la secrétaire.
26: Daumier.
7: Monsieur le maire ne m'a rien dit, ça m'étonnerait quand même qu'il ne me l'ait pas dit.
26: Bon, je vous passe monsieur Daumier, c'est le chef du service de monsieur le préfet. Hein.
7: Entendu.
26: Ne quittez pas. Allô?
7: Oui, bonjour monsieur.
26: Bonjour madame, monsieur Daumier à l'appareil.
7: Oui.
26: Je suis à la mairie de Grépry.
7: Oui.
26: Ah bah oui, c'est ça, oui, vous n'avez pas reçu le courrier.
7: Ben non.
26: Ah... Normalement, vous auriez dû recevoir la circulaire qui est en application de la réforme des communes et des régions.
7: Mmh.
26: Et donc, qui fait que votre commune va être débaptisée ainsi que 1621 communes françaises.
7: Ah.
26: On vous a informé peut-être du nom de votre...
7: Eh bien, on vient de me le dire, mais si vous voulez bien me le redire quand même, là, parce que j'avoue que j'ai pas bien entendu toutes les syllabes.
26: Alors, votre commune, la Grépry... Mmh. Devient donc officiellement, à partir du 1er janvier 2010,
7: oui.
26: La syphilis.
7: Oh. Bon.
26: Donc, vous devenez donc, pour les hommes, les syphilitiques. Oui.
7: Oui.
26: Et les syphilitiques.
7: Oui.
26: Sur chancre.
7: Sur centre?
26: Non, sur chancre.
7: Oui.
26: Nous avons hésité longtemps entre vous appeler donc la commune de La Syphilis avec Blénoragie. Il y a eu des hésitations en préfecture avec le ministère.
1: Bon, heureusement que je suis assise, quoi. Hein.
26: Sinon, vous seriez tombée?
1: Ouais, je serais tombée, oui.
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9: Oui, bonjour.
8: Bonjour, monsieur. C'est bien ici pour les camping-cars, caravane-cars, etc.
9: Oui.
8: J'organise une réunion de famille chez vous, en fait, à la fin du mois, sur votre terrain.
9: Mais on n'a pas d'emplacement. On vend les véhicules.
8: Non, mais alors c'est gentil, on est déjà équipés, c'est ce que je vous dis. Nous, on vient juste pour le week-end.
9: Mais vous venez pour le week-end pour faire quoi?
8: On fait un grand rassemblement, si vous voulez, comme on n'est pas tous...
9: Mais qu'est-ce que vous dites? Vous pouvez vous rendre sur Internet?
8: Bien sûr, oui.
9: Alors, vous tapez www.
8: Alors, attendez, W, donc D-O-U.
9: Oh non.
8: Pardon?
9: Non, vous allez sur Internet, donc www.
8: Alors, .point. Allô?
9: Oui.
8: Ah, un autre monsieur.
9: Monsieur.
8: Monsieur,
9: vous êtes pas dans le camping, vous êtes trompé de numéro.
8: Ah non, là je suis chez moi, là je vous appelle de chez moi. Mais on va venir effectivement à votre camping comme...
9: Non, monsieur, vous téléphonez à un concessionnaire.
8: Bah, pourquoi vous voudriez que j'appelle un concessionnaire alors que je suis déjà en ligne avec le camping?
9: Monsieur? Non, mais monsieur, vous êtes pas dans un camping.
8: Non, c'est ce que je vous dis, je suis chez moi.
9: Oui, monsieur, mais je ne suis pas un camping.
8: Non, moi j'ai bien compris, c'est-à-dire parce que je vous ai dit réunion de famille, vous dites ça y est, ça sont des gens, des voyagistes.
9: Non,
8: des gens,
9: mais non.
8: Vous me prenez pour un voyagiste, c'est ça? Vous pensez qu'on est une famille?
9: Pardon
8: de...
9: Mais monsieur, non, mais là, vous me téléphonez.
8: Avec un téléphone, oui, je sais, mais...
9: Monsieur, excusez-moi, écoutez-moi deux minutes.
8: Non, mais vous me mettez juste quelques locations de côté pour le week-end.
9: Mais monsieur, j'ai pas de location, moi.
8: D'accord, et comme vous n'avez pas de location, vous voudriez que je vous héberge sur les locations que je vais vous réserver.
9: Mais monsieur, excusez-moi, mais là, je vais commencer à monter parce que je n'ai pas de location.
8: Ah bah oui, vous allez me dire que c'est complet, et ceci et cela.
9: Mais c'est pas possible. Venez samedi, vous allez voir qu'on...
8: Ah bah on sera tous là, oui.
9: Alors, attendez, monsieur...
8: Écoutez, passez-moi le directeur du camping.
9: Oui, je quittais pas.
8: Merci, monsieur.
1: Oui, allô, bonjour.
8: Bonjour, monsieur. Voilà, j'ai votre collègue qui refuse de nous louer des emplacements sous prétexte qu'on serait des...
1: Bien sûr que non. Vous avez vraiment l'esprit torturé, monsieur, parce que c'est pas du tout ça.
8: Non, mais parce que déjà, que vous sous-entendez qu'on est des...
1: J'ai rien sous-entendu, c'est vous qui me parlez de ça, monsieur.
8: Bah, c'est pas ça, c'est que si vous pensiez pas qu'on était des...
1: Mais ça n'a rien à voir.
8: Pour les autres, oui, et puis pour les...
1: Mais pas pour vous non plus, on n'a pas de...
8: On a des consignes, comme quoi...
1: Attention. Et on n'a pas de consignes, c'est vous qui me le dites depuis tout à l'heure.
8: Vous sous-entendez qu'on est des...
1: Mais non, j'ai rien sous-entendu, monsieur. C'est vous qui sous-entendez que...
8: Que?
1: Je sais même pas ce que vous entendez.
8: Non mais je vois, vous vous dites, ceux-là ce sont des...
1: Bah, allez, dites le mot, monsieur, c'est vous qui avez un problème avec ça, c'est pas moi. Avec des, dites-moi le mot.
8: Bah ça me gêne, mais enfin c'est...
1: Et bah alors pourquoi ça vous gêne?
8: Et bah des campeurs.
1: Mais n'importe quoi, monsieur.
19: Oui, allô?
8: Oui, bonjour madame.
19: Allez-y, recommencez là.
8: Oui, donc votre collègue a visiblement des consignes anti-campeuristes.
19: Et ça, c'est pas Rire et Chanson par hasard?
8: De qui parlez-vous?
19: Rire et Chanson.
8: Alors on m'a dit qu'ils étaient très drôles et très sympas, mais je les connais pas du tout.
19: Votre prénom c'est comment?
8: Jean-Yves Lafesse.
19: Ouais, c'est cela. Non, c'est je cherche Martin, c'est pas
8: oh,
19: ça.
8: Oh oui,
19: Martin.
8: Bravo.
19: Voilà, Martin. Eh bien Martin, bonne journée.
8: Eh ben bonne journée.
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9: Allô.
22: Oui, bonjour madame.
9: Bonjour monsieur.
22: Monsieur le maire est-il en mairie?
9: Monsieur,
22: c'est monsieur de la place à l'appareil, la
9: oui.
22: Préfecture.
9: Il est en ligne actuellement, monsieur le maire.
22: Ah.
9: Ah, je peux vous le passer, là, il vient juste d'avoir
22: je vous remercie.
9: Terminé, ne quittez
22: je
9: pas.
22: Je vous remercie, madame.
20: Oui, j'écoute.
22: Oui, bonjour monsieur, la préfecture à l'appareil.
20: Bonjour monsieur.
22: De la place, dites-moi, nous faisons une tournée avec la chambre de commerce actuellement dans la région et l'ambassadeur du Japon.
20: Ah.
22: Et donc nous informons évidemment nos collègues de la chambre de commerce japonaise.
20: Ouais.
22: Que nous mettons à leur disposition aujourd'hui des manuels de franco-japonais un peu simplifiés pour toutes les secrétaires de mairie, les offices de tourisme, enfin vous voyez.
20: Oui.
22: Ah, vous connaissez quelques mots en japonais, non?
20: Oh là là, non.
22: Ah, alors écoutez, je vais vous le passer. Il parle français, lui, hein.
20: Oui.
22: Mais il apprécie évidemment dans le texte qu'on glisse quelques mots, vous voyez, de manière récurrente, quoi. Hein.
20: Oui.
22: Donc, pour dire oui en japonais, c'est ok.
20: Ok.
22: Ok. Ouïa.
20: Ok, ouïa.
22: Et donc, pour dire non, donc c'est so.
20: T'allais voir, non.
22: So.
20: So.
22: Voilà.
20: Oui.
22: Dormir.
20: Lolololola. Dormir, oui. Alors, pour dire bonjour, pour dire bonjour.
22: Bonjour, c'est Ohio. Ouais. Ohio.
20: Ohio.
22: Je vous le passe, hein.
21: Vous pouvez passer à moi, ça.
22: Watashi wa. Ohio.
20: Bonjour. incroyable. Ouailleux. Bonjour, ouailleux.
23: Bonjour, monsieur le maire.
20: Bonjour, monsieur l'ambassadeur. Ouailleux.
23: Ohio.
20: Ouailleux.
23: Ohio.
20: Ouailleux.
23: Bonjour, monsieur.
20: Bonjour, monsieur l'ambassadeur. Merci beaucoup de m'appeler. Ça me fait beaucoup plaisir. J'en suis très flatté et très honoré.
23: Vous avez utilisé le manuel de franco-japonais.
20: Oui, j'ai entendu parler, oui, effectivement.
23: Alors, combien d'habitants dans votre ville ?
20: 1325.
23: Sont-ils heureux ?
20: Bien sûr.
23: Comment ?
20: Oui, ok. Ok. Oui, j'ai perdu le mot ungui. Okuya, c'est ça ?
23: Non. Okuya.
20: Okuya.
23: Okuya.
20: Okuya, c'est ça, voilà, oui.
23: Vous allez bien ?
20: Oui.
23: Comment ?
20: Okuya.
23: J'aime beaucoup votre département.
20: Très flatté, très honoré.
23: Il ne ressemble pas aux villes du sud.
20: Non. Okuya. Non, non, je dirais... Non,
23: Voilà. Mais vous l'aimez.
20: Bien sûr, monsieur.
23: Vous l'aimez.
20: Okuya.
23: Vous l'aimez beaucoup.
20: Okuya.
23: Vous y êtes né.
20: Je suis né, oui.
23: Ah, tous les gens qui habitent avec vous sont nés là.
20: Sodomie.
23: Vous êtes fiers d'eux.
20: Okuya.
23: D'accord. Ils votent tous pour vous.
20: Sodomie.
23: Mais vous êtes quand même bien élu.
20: Okuya.
23: Depuis combien d'années ?
20: 1977.
23: Ça fait du travail.
20: Ça fait beaucoup de travail.
23: Ça fait du travail.
20: Beaucoup de travail.
23: Ça fait du travail.
20: Okuya.
23: Très bien, monsieur le maire. Voyez, c'est facile.
20: Oui.
23: Maintenant, je vais vous expliquer un mot qui veut dire au revoir.
20: Oui.
23: Donc, nous disons rock.
20: Rock.
23: Rock.
20: Rock.
23: Voilà, à s'inspirer. Oul.
20: Ank oul. Ank oul.
23: Un peu plus aspiré.
20: Ank oul. Comme ça.
23: Voilà. À la fin, n'oubliez pas le e. Ank oul. E.
20: Ank oul.
23: Plus fort à la fin.
20: Ank oul. Ça va ?
23: Non. Aspirez un peu plus.
20: Ank oul.
23: Nous allons donc prendre congé de vous.
20: Okuya.
23: Je ne vous ai pas trop retardé.
20: Sodomi.
23: Bon. Alors, monsieur le maire, au revoir.
20: Encoulé.
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11: Allô.
8: Bonjour, monsieur, c'est bien la pension pour animaux ?
11: Oui.
8: Je vous ai fait un site internet.
11: Vous m'avez fait un site internet ?
8: Oui, pour la pension.
11: Bah alors là, on l'a d'une autre. Je vous ai demandé de me faire un site internet.
8: Ah bah écoutez, comme quoi les grands esprits se rencontrent, parce qu'effectivement, vous ne me l'aviez pas encore demandé, et là vous
11: non, dites... j'ai pas dit que j'allais le demander, j'ai dit est-ce que je vous l'ai demandé ?
8: Eh bah il est fait. Tac, vous voyez, aussitôt dit, aussitôt
11: fait. J'en ai un site, j'ai pas besoin de votre site.
8: Ah, vous parlez de l'ancien ?
11: Pourquoi l'ancien ?
8: Parce que comme j'en ai fait un nouveau, je me suis permis de dégager l'autre.
11: Bah je vous ai pas demandé de me l'enlever, monsieur, le site internet.
8: Ah oui, mais j'ai validé. Bon, c'est pas grave. Il y a le nouveau.
11: Bah non, hein. J'ai pas besoin du vôtre, moi, de site. Je veux l'autre.
8: Ah bah non, parce qu'en plus, j'ai déjà pris des réservations sur le nouveau.
11: Des réservations de quoi ?
8: De pension, pour que je vais vous transmettre.
11: Mais vous êtes pas... Non, mais ça va pas, non. C'est encore la meilleure, ça. Vous n'avez pas à me prendre de réservation, monsieur.
8: Sinon, je vous ai aussi fait un nouveau numéro de téléphone.
11: Bah non, mais ça va, vous me changez mon site, vous me faites un nouveau numéro de téléphone. C'est quoi ce bin, cela ?
8: Bon, comme ça, on remet tout à neuf.
11: Bah, c'est quoi, ça ? Qu'est-ce que c'est que cette embrouille, hein ?
8: Bonjour, monsieur.
11: Non, non, non, non, non, non, non, non, non, non, non, c'est quoi cette histoire ? Moi, je paye des droits au niveau des pages jaunes.
8: Oui, alors pages jaunes, pareil, je vais faire retirer.
11: Pourquoi vous allez faire retirer ? Qu'est-ce que c'est que cette histoire ? Moi, je vous ai rien demandé.
8: Vous inquiétez pas, pour être sûr de garder vos clients, je fais une promo à 50%.
11: Quoi, 50% ?
8: La pension est à moitié prix, si vous voulez.
11: Non, mais ça va pas la tête, mais qu'est-ce que vous êtes en train de faire ?
8: Non, mais ça, je vous rassure, c'est une petite ruse commerçante, ça vous permet
11: de... Non, je ne veux pas de ruse commerçante. Soyez réaliste un petit peu, essayez de réfléchir un petit peu avant de faire quelque chose. Qu'est-ce qui vous a permis de toucher à mon site.
8: C'est ce que je disais, c'est pour remettre à neuf. C'est pour ça que j'ai aussi changé votre téléphone.
11: Pardon ? C'est quoi cette embrouille ? Donc ça veut dire que j'ai plus aucun appel, on ne peut plus m'appeler.
8: Si, sur le nouveau numéro que je vous ai fait.
11: Putain. Moi, je vous...
5: Bon, alors je veux votre nom, vous êtes monsieur ?
8: Monsieur Martin.
5: Monsieur Martin, votre numéro de téléphone, monsieur ?
8: Ah bah je l'ai mis sur le site, justement, comme ça, moi ça me permet de toucher ma commission au passage, quand les clients...
5: Mais c'est ça, donc les gens vont vous appeler, voilà. Et après seulement, moi je saurai si j'ai un client ou pas.
8: Bah ça dépend, ceux que j'ai retenus ou pas.
5: Ah bah voyons, c'est vous qui allez faire votre travail à ma place. C'est quoi cette histoire ?
8: Non bah je fais ça pour vous faciliter la
5: Mais
8: vie.
5: Mais je ne veux pas que vous me facilitiez la vie, monsieur. Vous allez me remettre mon site en place, avec mon numéro de téléphone.
8: Ah, en plus ?
5: Oui !
8: Non mais à partir du moment où je prends les 50%...
5: Non mais n'importe quoi ! C'est quoi cette embrouille ? 50% ?
8: C'est quand même normal que je touche un...
5: Non monsieur, ce n'est pas normal.
8: Ah oui, et moi je bosse gratos ?
5: Mais c'est pas vrai d'avoir affaire à quelqu'un qui comprend rien.
8: Qui c'est qui comprend pas ?
5: Bon, je...
8: Passez-le moi, celui qui comprend pas, comme ça je lui explique.
5: Oh, c'est pas possible.
10: Allô ?
8: C'est madame, bonjour.
10: Ah, attendez, discutez encore un petit coup parce que vous avez un numéro masqué, je vais vous choper puis on va vous envoyer les flics.
8: Ouh là là, mais qu'est-ce que vous allez faire ?
10: Ben, attendez, je vais vous brancher tout de suite.
8: Oh non, ne me dites pas que vous avez la machine à localiser les téléphones.
10: Voilà, on va vous localiser, vous embêtez pas.
8: Oh là là, c'est pas vrai.
10: Ce qu'il faut, c'est rester un moment en ligne parce que je vous mets sur le PC.
8: Ah, bah attendez, moi aussi je suis sur le PC, je vais essayer de me localifier.
10: Alors, donnez-moi vos coordonnées.
8: Attendez, je les cherche.
10: Pourquoi vous saviez pas où vous habitiez ?
8: Deux secondes, je lance la machine.

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2: Oui. On est en période de pleine lune, hein, mm-hmm. une agitation.
3: Donc, j'ai observé une matière qui était donc à la base d'un cratère alors qu'elle n'y figurait pas la semaine dernière. J'ai fait un grossissement au 1/500 millième.
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2: On a chié sur la Lune.
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4: Oui, allô?
5: Bonjour, monsieur, je suis bien chez l'artisan bijoutier.
4: Non, c'est pas un monsieur, c'est une dame. Désolé.
5: Oui, bah, c'est pas grave, vous inquiétez pas.
4: Bah, oui, mais je suis pas un monsieur, je suis une dame.
5: Bah, je crois pas.
4: Bah, vous êtes...
5: Non, mais si c'est artisan, c'est que c'est un monsieur.
4: Ah, mais c'est pas parce que c'est artisan que je suis que des messieurs, hein. Je suis pas que des hommes, hein.
5: Et puis déjà, si vous étiez une dame, vous seriez artisane.
4: Non, moi, je suis artisan.
5: Ah, donc c'est bien ce que je disais, vous êtes un monsieur.
4: Ouais, bon, je suis un monsieur, allez.
5: Ah oui, bah, c'est ce que je disais depuis tout à l'heure.
4: Voilà. Bon, on va se comprendre, vous inquiétez pas, on y arrive.
5: Pardon, avec vos histoires de monsieur, madame, j'avais pas compris que vous étiez un monsieur.
4: Bah, moi non plus.
5: Bref, on rigole, mais c'est pas tout ça. Monsieur Martin, à l'appareil, je vous ai inscrit comme prédonateur pour ma cagnotte téléphonique. Vous devez connaître le principe.
6: Ah non, pas du tout.
5: Alors, la prédonation, c'est que d'abord, on vous débite un don, et ensuite, on vous demande si vous voulez bien nous laisser l'argent.
7: Allô?
5: Ah, un autre monsieur.
7: Oui.
5: Donc, je sais pas si vous avez suivi pour votre prédonation.
7: Non, ça va pas. Non, mais on s'en va où, là?
5: Ah oui, donc apparemment, vous avez suivi.
7: Ça va pas, non? Mais j'ai rien demandé, moi.
5: Non, mais en gros, c'est comme une cagnotte par Internet, sauf que je la fais par téléphone.
7: Et pourquoi par téléphone? Mais ça va pas, non?
5: Parce que avant, je faisais des cagnottes sur Internet, mais soi-disant, je tapais un peu trop dans la caisse et j'ai été interdit.
7: Mais ça va pas, non? Je vous donnerai pas d'argent.
5: Non, et puis tant que le juge a pas rendu son verdict, je suis pas encore coupable.
7: Monsieur.
5: C'est normal, puisque d'abord on prend l'argent, mais ensuite, si vous voulez, vous pouvez annuler, évidemment. Ah, allô?
8: Oui, allô?
5: Ah, c'est madame?
8: C'est monsieur.
5: D'accord, et ben passez-moi le patron.
8: C'est lui-même l'appareil. Qu'est-ce que vous me racontez là?
5: Je vous ai inscrit pour une prédonation de 100 euros.
8: Qui c'est qui vous a donné 100 euros?
5: Bah, c'est vous.
8: Et qui c'est qui vous a donné un chèque?
5: Ah non, pas besoin de chèque, on fait un prélèvement.
8: Non, vous avez rien à prélever, monsieur. Moi, qui c'est qui vous a fait ça déjà, premièrement?
5: Bah, premièrement, c'est moi qui l'ai prélevé direct.
8: Ça a été prélevé direct, mais comment vous avez eu mes coordonnées de bancaire?
5: Alors, vos coordonnées de bancaire, je les ai eues par mon beau-frère. Il est voyant numérologue, il arrive à voir tous les comptes de bancaire et il m'a filé les vôtres.
8: Bah, non, il y aura de questions, ça.
5: Si vous préférez, je peux aussi prélever sur votre facture de téléphone.
8: Non, monsieur, je ne veux rien que soit enlevé sur ma facture.
5: Téléphone non plus, alors attendez.
8: Oh, vraiment.
5: Bon, exceptionnellement, je peux retirer les 100 balles sur votre carte vitale.
8: Ah non.
5: Faudra juste prévenir la sécu que vous m'autorisez.
8: Moi, j'ai jamais autorisé quelqu'un à prendre sur le... Mais c'est quoi ce bazar, alors?
5: Oh, bah écoutez, on va rechanger. Est-ce que vous avez un compte voyageur SNCF?
8: Non, écoutez, si jamais, quoi que ce soit, je suis débité sur un compte...
5: Ah non, mais d'accord, pardon, j'avais pas compris. Ça vous arrange en liquide?
8: C'est ma gueule ou quoi, là?
5: Non, mais c'est vrai que c'est plus pratique pour tout le monde. Vous écoulez du cash.
8: Ouais, laisse tomber. Là, t'es en train de... Je sais pas ce que tu...
5: Ouais, bon, t'as raison. On dit marché conclu. On n'en parle plus.
8: Bah, arrêtez de vous foutre de ma gueule. Vous foutez de ma gueule ou quoi, là?
5: Bah, c'est-à-dire que je vous cache pas que je comptais un peu sur vos 100 balles.
8: Mais qu'est-ce que...
5: Parce que j'emmène mon beau-frère au resto ce soir. Et si vous saviez ce qu'il bouffe...
8: C'est quoi ce truc-là? C'est une blague ou quoi, là? Vous vous foutez de ma gueule ou quoi?
5: Franchement...
8: Oh, c'est une connerie, ça.
5: Alors oui, c'est complètement une connerie.
8: C'est une radio
5: ou... Oh, mais bien sûr, oui, c'est une radio.
8: Non.
5: Ah si, je dirais même une radio où on se marre beaucoup.
8: Oh, Rire et Chanson?
5: Correct.
8: Merci bien, monsieur.
5: Ah, mais c'est moi. Et au revoir, madame.
8: Au revoir, monsieur.
5: Hop, au revoir qui?
8: Madame.
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9: SPA, bonjour.
10: Oui, c'est la SPA.
9: Oui, monsieur, bonjour.
10: Bonjour, madame. Comment allez-vous?
9: Ça va, monsieur.
10: Ah, c'est monsieur Le Duret, l'appareil.
9: Oui, bonjour, monsieur. Bonjour.
10: Je vous appelle parce que nous organisons tous les week-ends des sorties où nous rencontrons des animaux.
9: Oui, et alors?
10: Alors, on voulait un conseil.
9: Oui, je vous écoute.
10: Nous organisons avec des amis ce que nous appelons des rodéos cochons.
9: Oui.
10: Nous arrivons donc de manière inopinée. Dans des cours de ferme, là où il y a des porcheries en stabulation libre, où les cochons sont en liberté, nous avons des gros 4x4, et donc nous traversons les cours de ferme, très vite évidemment, parce que l'éleveur ne doit pas être au courant.
9: Et ah bon?
10: Bah oui, c'est celui qui poque le plus de cochons.
9: Qui
10: poque.
9: Qu'est-ce que ça veut dire poquer?
10: Qui tue, qui écrase le plus de cochons.
9: Non mais vous plaisantez, monsieur, ou quoi? Vous appelez la SPA pour me raconter des conneries pareilles?
10: Dites-moi, madame, c'est quand même un sport, hein?
9: C'est un sport? Non mais attendez, mais vous êtes fou ou vous êtes innocent? Alors, monsieur, je n'ai rien à répondre à votre bêtise. Veuillez raccrocher, s'il vous plaît, immédiatement.
10: Ben, je fais ce que je veux.
11: SPA, bonjour.
10: Allô?
11: Oui?
10: Oui, j'ai appelé une dame et elle m'a raccroché au nez.
11: Allô?

0: avoir accroché au nez, elle est encore complètement scandalisée parce que vous lui avez raconté.
1: Attendez quand même, dites-moi madame, j'appelle gentiment la SPA pour avoir un renseignement.
0: Je vous repasse la dame que vous aviez
1: tout à l'heure. Ah oui, ça serait gentil quand même, moi j'étais...
0: Alors je vous écoute, quel renseignement voulez-vous?
1: Ah, rebonjour madame, je ne sais pas ce qui s'est passé, le téléphone a coupé.
0: Le téléphone a coupé, vous ne savez pas ce qui s'est passé. Alors ça s'appelle comment ce que vous faites là?
1: Ben ça s'appelle le rodéo cochon.
0: Le rodéo cochon, le cochon je crois que c'est vous d'abord.
1: Non madame.
0: Si monsieur.
1: Si vous voulez bien m'écouter...
0: Alors je vous écoute, allez-y.
1: Je vous demandais juste un petit conseil parce que vous connaissez bien les animaux.
0: Oui. Je connais les animaux, oui.
1: Voilà.
0: Je les préfère aux hommes, d'ailleurs.
1: Oui, moi...
0: Alors, après.
1: Souvent, c'est vrai.
0: Après.
1: Alors, bon. Et donc, nous, comme je vous l'ai dit, c'est celui qui poque le plus de cochons qui gagne.
0: Oui.
1: Et je voudrais savoir quel est le modèle de 4x4 qui serait le plus à même de percuter des cochons sans...
0: Vous voulez savoir quel est le modèle de 4x4 qu'il faut prendre pour culbuter le plus de cochons?
1: Sans leur faire de mal.
0: Sans leur faire de mal.
1: C'est-à-dire qui abrégera
0: leur souffrance.
1: Voilà.
0: C'est qui abrégera leur souffrance. Voilà. Mais vous vous foutez de ma gueule ou quoi? Monsieur, on est la société protectrice des animaux, nous on n'est pas l'abattoir de Bordeaux, hein.
1: Madame, c'est un sport.
0: C'est un sport, mais faites autre chose comme sport, parce qu'il y a du vélo à faire. On n'a qu'à aller faire du vélo.
1: Mais madame, je vous signale, enfin, excusez-moi, mais passé un certain âge, les sports mécaniques quand même permettent de...
0: Bien alors monsieur, non seulement si vous avez un certain âge, vous êtes un cochon, mais vous êtes un vieux cochon.
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0: Oui.
3: Bonjour jeune homme, passez-moi Martine s'il vous plaît.
0: Alors vous êtes trompé de numéro je pense.
3: Comment ça, je suis où là?
0: Vous êtes au salon de coiffure.
3: Certainement pas puisque j'ai fait le numéro des établissements Martin.
0: De quoi? Ah pas du tout.
3: En fait vous êtes en train de pirater ma ligne.
0: Mais pirater de quoi? De quoi vous parlez nous? Ça fait combien de temps que vous l'avez votre numéro?
3: Oula, bah ça fait au moins depuis hier.
0: Depuis hier, c'est vous qui m'avez piqué le numéro puisque ça fait au moins 15-20 ans qu'on a le même numéro. On paye un abonnement tous les mois de téléphone, vous me parlez de quoi là? Vous me prenez la tête pour un truc alors qu'on a le numéro depuis des années quoi. Appelez notre opérateur, vous verrez que c'est eux qui ont dû se tromper en vous donnant le numéro hein.
3: J'ai plutôt l'impression que c'est vous qui avez dû m'arnaquer, oui.
0: Vous êtes dingue là, franchement, je suis désolée mais...
3: Bon, vous débranchez votre téléphone pour que je récupère ma ligne et on en parle.
0: Et monsieur, c'est un téléphone d'un salon de coiffure, je ne peux pas le débrancher. Et en plus, le téléphone va avec notre carte bancaire.
3: Ah, parce qu'en plus, vous me piratez la carte bancaire?
0: Mais n'importe quoi.
3: Oh là là.
0: On a un truc pour passer les cartes bancaires pour que les clientes payent.
3: Écoutez, vous débranchez le téléphone, vous me rendez ma carte bleue, on n'en parle plus.
0: Mais quelle carte bleue? Mais je n'ai pas votre carte bleue.
3: Attendez, deux secondes, je vérifie dans mon portefeuille.
0: Non mais monsieur...
3: Et voilà, comme par hasard, ma carte bleue a disparu.
0: Mais vous êtes dingue, franchement, mais si vous avez un souci, j'appelle la patronne.
3: Ah, le coup de la fausse patronne, maintenant, bah vous allez me passer un complice.
0: Mais passer un complice de quoi? Mais venez au salon de coiffure, vous verrez que j'ai pas de complice du tout. Vous regardez dans l'annuaire...
3: Et l'entourloupe des faux annuaires, en plus. Ah non, mais c'est l'escalade.
0: Mais de quoi? Mais le téléphone, le numéro est le même depuis 15-20 ans. Je peux pas vous avoir piraté votre numéro alors que vous l'avez depuis hier, monsieur. On l'a eu avant vous, le numéro.
3: Et qui me dit que vous n'aviez pas anticipé il y a 20 ans pour me piquer mon numéro aujourd'hui?
0: Non mais vous êtes dingue, monsieur, vous êtes dingue.
3: Non mais alors, passez-moi le responsable.
0: Oh écoutez, non, c'est mon numéro.
3: Ah, monsieur,
0: je vous ai rien piraté du tout, moi ça fait 23 ans que je suis installé.
3: Attendez, je branche l'analyseur. Et c'est confirmé, transfert de piratage détecté, bah voilà.
0: Non, j'ai pas fait de transfert de piratage, écoutez.
3: Excusez-moi, mais enfin vous usurpiez ma ligne quand même.
0: J'usurpie rien du tout.
3: Ah si, vous usurpiez.
4: Allô?
3: Et c'est madame, tiens donc.
4: Non, c'est ma femme.
3: Admettons.
4: Bon monsieur, qui vous êtes déjà?
3: Monsieur Martin, établissement Martin, moi j'ai ouvert cette ligne téléphonique.
4: Non, arrêtez de raconter n'importe quoi.
3: Ah, l'analyseur est formel. Il y a eu transfert de piratage.
4: Transfert de piratage de quoi?
3: Il y a piratisme de ma ligne téléphonique.
4: Ah, piratisme, hein? Ouais, c'est vachement français ça. Oh là là là, on se demande pourquoi la France va bien alors, hein? On dit pas piratisme, on dit piratage déjà.
3: Non, je crois pas. On dit téléphonage, mais on dit pas piratage.
4: Eh monsieur, vous savez parler français ou quoi? Vous prenez pour qui?
3: Je me prends pour monsieur Martin, excusez-moi madame.
4: Bah moi je suis monsieur, hein.
3: Ouh, mais attendez, c'est la même voix que celle d'avant?
4: Non, c'est pas la même voix donc.
3: Oh bah excusez-moi madame, mais là vous allez pas.
4: Arrêtez de m'appeler madame, parce que ça va mal se passer.
3: Oh bah excusez-moi d'être poli madame, hein. C'est quand même la moindre
4: chose. Non, mais attendez, moi je suis pas l'abbé Pierre non plus, on est d'accord?
3: Ah, on est d'accord, vu que l'abbé Pierre c'était un monsieur.
4: Non, mais arrêtez vos conneries.
3: Ah bah si.
4: Non.
3: Sinon, ou alors vous êtes la baisse Pierrette.
4: Bien sûr.
5: Allô?
1: Oui, bonjour monsieur.
5: Bonjour.
1: Excusez-moi de vous déranger, c'est au sujet de la manifestation d'hier.
5: Oh, attendez, quel numéro demandez-vous monsieur? C'est un faux numéro ça, hein?
1: Vous n'êtes pas à la CGT?
5: Non monsieur, absolument pas. Et c'est un ancien numéro ça, vous le rayez, il vous faut demander un nouveau numéro.
1: Ah oui, mais faut pas m'insulter, moi.
5: Mais je vous insulte pas, monsieur. Je vous dis simplement que c'est un ancien numéro.
1: Oui, j'ai compris, camarade.
5: Mais alors, camarade syndiqué, moi, je suis pas syndiqué et je suis l'ancien numéro.
1: Ben oui,
5: voilà.
1: Écoutez-moi, jeune homme.
5: Oui.
6: Vous pouvez avoir du respect quand même.
5: Mais j'ai du respect, monsieur. Je vous dis simplement que c'est un ancien numéro que vous faites, là.
6: Oui, mais vous me dites ancien numéro comme si j'étais vieux de la feuille, moi.
5: Mais je vous le dis parce que c'est pas le premier. Je veux faire changer de numéro. Au revoir, monsieur.
6: Mais écoutez-moi, jeune homme.
5: Oui, mais écoutez, j'ai pas de temps.
6: Je travaille, je suis administrateur des PTT.
5: Eh bien, je suis bien content pour vous.
6: Alors, dites-moi, dites-moi quel est votre problème et moi, je vous change votre numéro en 5 minutes.
5: Non, mais c'est pas la peine, monsieur. Mais je vais débrouiller tout ça. Je vous remercie.
6: Non, j'insiste, jeune homme.
5: Non, mais je vous remercie, monsieur. Vous êtes vraiment aimable.
6: Camarade,
5: oui.
6: Je change votre numéro. Je m'en occupe dans 2 minutes.
5: Non, c'est pas la peine.
6: Si,
5: j'insiste,
6: monsieur. Si, j'insiste.
5: C'est un ancien numéro qu'on m'a attribué. Voilà.
6: Non, je vous le change sans problème.
5: Mais je veux pas, monsieur.
6: Ah, monsieur.
5: Écoutez, vous me faites. Je me débrouille, monsieur.
6: Monsieur, considérez ça comme acquis. Dans 5 minutes, votre
5: je ne veux pas, monsieur. Ne change pas mon numéro. Ne touchez pas, s'il vous plaît.
6: Camarade, excusez-moi, je vous donne un nouveau numéro.
5: Non, je n'en veux pas, monsieur. Écoutez, vous débrouillez. Au revoir, monsieur. Allô?
7: Oui, bonjour, monsieur. Le 40.
5: Oui.
7: Oui, bonjour monsieur, Central 10 à l'appareil. On vient d'avoir un état de demande de changement de numéro.
5: Mais non, mais c'est un monsieur qui m'a téléphoné, qui se mêle de ce qu'il regarde.
7: Ah, excusez-moi monsieur, vous permettez monsieur, c'est Central 10 à l'appareil. Je vous demande de nous excuser une minute. Nous vous donnons votre nouveau numéro qui va prendre donc, qui va être en activité dans 10 minutes.
5: Mais je le veux pas monsieur, mon nouveau numéro. Moi j'en ai un numéro que j'ai communiqué à tout le monde, je le conserve.
7: Nous sommes désolés, les ordres ont été transmis de manière électronique, c'est trop tard.
5: Hein. Mais par qui monsieur? C'est pas moi qui ai fait la demande. Alors comme ça, n'importe qui peut faire la demande sur mon numéro. Où êtes-vous exactement? À Jaurès, là?
7: Oui, nous sommes à Jaurès, monsieur.
5: Oui, mais écoutez, je vais venir déjeuner tout à l'heure.
7: Monsieur.
5: Je travaille moi-même au PTT, je ne veux pas changer de numéro.
7: Bon, écoutez-moi, monsieur, nous avons eu une demande de l'administrateur, monsieur Duringer.
5: Oui, mais justement, ce monsieur m'a téléphoné tout à l'heure, il s'est trompé de numéro.
7: Non, écoutez.
5: Écoutez, monsieur, c'est pas le bon numéro, mais ne vous cassez pas la tête, je vous le fais changer.
7: Écoutez-moi, camarade, je vous donne votre nouveau numéro.
5: Mais je n'en veux pas, monsieur, moi je vais venir tout à l'heure à l'agence commerciale, j'arrive dans un quart d'heure.
7: Mais monsieur.
5: Je veux conserver mon 42.
7: Monsieur.
5: Ce n'est pas parce que M. Tartampion a décidé de me faire changer
7: monsieur,
5: de numéro.
7: Ce n'est pas M. Tartampion, c'est l'administrateur qui est donc le secrétaire général du syndicat, vous le savez très bien.
5: Mais je m'en fous, alors, monsieur, qui que ce soit.
7: Ah, vous avez...
5: Il a été charmant, il a été gentil, mais moi je m'en fous.
7: Monsieur, vous permettez, vous êtes prié de venir avec vos 3 dernières factures ainsi que 150 francs.
5: Pardon ont...
7: Ah bah oui, monsieur, non.
5: Mais vous plaisantez, en plus, il va falloir que je paye.
7: Bah écoutez-moi, monsieur.
5: Non, mais qu'est-ce que c'est cette plaisanterie? Mais là, je vous garantis que ça va aller loin, cette histoire-là. Non, mais en plus, il va falloir que je paye pour changer de numéro que je n'ai pas demandé.
7: 150 francs, monsieur.
5: Mais jamais la vie, primo, je suis employé PTT, donc je ne paie pas le téléphone, je ne paie pas l'abonnement.
7: Ah ouais, hein? Ah mais ça, vous n'avez pas signalé, c'est trop tard.
5: Comment, mais je voulais pas signaler, mais vous m'avez rien demandé, monsieur.
7: Bon, attendez.
5: Ça, alors là, je vous garantis que ça ne se passera pas comme
7: monsieur,
5: ça. Hein?
7: Bah justement, monsieur Deringer vient de rentrer dans mon bureau. Attendez.
5: Oui, mais justement, qui c'est ce monsieur-là?
7: Attendez, vous permettez, je vous passe.
5: Oui, je vous en prie.
7: Il y a le client, là, vous avez demandé, on a déjà son nouveau numéro, puis il n'en veut pas.
6: Laissez-moi, je vais le prendre.
5: C'est la meilleure de l'année, celle-là.
6: Allô?
5: Bonjour, monsieur.
6: Mais qu'est-ce qu'il y a, camarade? On a l'heure.
5: Mais je ne voulais pas changer de numéro, moi, monsieur. Vous êtes bien gentil, vous êtes aimable, vous êtes urbain comme tout, mais je ne veux pas changer de numéro,
6: mais
5: monsieur.
6: Je ne suis pas.
5: Pourquoi vous me faites changer de numéro de force?
6: Vous allez payer 150 francs, mais en une journée, vous allez avoir votre numéro.
5: Mais je m'en fous, monsieur. Écoutez, ça va me coûter impression de doloris terrible, cette histoire-là. Moi, je ne veux pas.
6: Écoute-moi, camarade.
5: En plus, je suis moi-même employé des PTT, monsieur. Je ne paie pas. Ni l'abonnement, ni l'installation, ni rien. Vous voulez me faire payer 150 francs?
6: Eh oui, mon camarade, parce que CGT, nous sommes contre les privilèges. Il n'y a aucune raison que toi, tu casques pas comme nous.
5: Mais comment? Mais vous payez quoi, monsieur? Mais qui est à l'appareil? J'ai pas compris. Écoutez, vous me dites où vous êtes, monsieur. Je viens vous voir parce que nous sommes voisins. On va s'expliquer de vive voix parce que là, on s'époumonne tous les deux. Hein?
6: Écoute-moi, camarade, ton comportement frise l'hystérie.
5: Mais
6: ça
5: écoutez,
6: ne m'étonne pas de la part des castes des privilégiés.
5: Mais je suis pas un privilégié, nom de Dieu. Je suis un préposé. Vous appelez ça un privilégié, vous?
6: Mais
5: un préposé?
6: Est-ce que tu es venu hier à la manif?
5: Mais non, je suis pas venu. Moi, je bricole, monsieur, chez moi. J'ai du boulot par-dessus les oreilles.
6: Voilà,
5: alors.
6: Monsieur, travaille au noir.
5: Qu'est-ce... Oh.
6: Ah oui, alors non.
5: Mais c'est une plaisanterie, non?
6: Écoute-nous, camarade. Tu parles à quand même à quelqu'un d'obédient à ses étés. D'une part, t'es privilégié, ensuite tu travailles au noir quand tes camarades défilent sous la pluie.
5: Attendez, une question, monsieur. Vous êtes qui exactement?
6: Monsieur Deringer.
5: Deringer, où êtes-vous exactement, monsieur?
6: À Jaurès, monsieur.
5: Pardon?
6: À Jaurès.
5: On peut vous rencontrer d'ici un quart d'heure, 20 minutes, monsieur Deringer.
6: Vous venez au bureau 203, mais je te signale que l'accueil va être musclé parce que.
5: Ah, ben écoutez, moi je suis ravi parce que là, je viens au bureau 203, mais qu'est-ce que vous avez contre moi, monsieur, s'il vous plaît?
6: Nous n'avons rien contre toi, tu es paranoïaque, privilégié et en plus tu travailles au noir.
5: Comment je travaille au noir? Je travaille chez moi.
6: Déviationniste, liquidateur.
5: Attendez, restons calmes. Poste 203, c'est une plaisanterie, ça, hein?
6: Oui, c'est une plaisanterie.
5: Oh, félicitations. Alors là, écoutez, j'ai pas marché, j'ai cavalé. Vous m'avez fait prendre la colère de ma vie, là, hein?
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8: Crousse, bonjour.
9: Oui, bonjour monsieur, je suis bien en Crousse.
8: Je suis une dame, monsieur, mais c'est pas grave.
9: Ah, je suis pas au Crous, pardon, excusez-moi.
8: Oui, vous êtes au Crous, ah, okay. Monsieur, mais vous oui. Me dites bonjour, monsieur.
9: Oui, bref.
8: Je vous dis que je suis une dame.
9: D'accord. Je vous appelle pour un logement étudiant, s'il vous plaît.
8: Oui, monsieur. Vous êtes étudiant ?
9: Absolument pas, non.
8: Ah, parce que les logements que nous avons, monsieur, sont destinés aux étudiants.
9: D'accord, donc du coup, il me faudrait quoi ? Il me faudrait une carte d'étudiant ?
8: Ben, vous...
9: Vous avez un modèle que je pourrais vous emprunter ?
8: Mais vous pouvez pas avoir une carte étudiant, monsieur, si vous n'êtes pas étudiant.
9: Non, mais c'est pour simplifier, je fais une carte, comme ça, hop, on n'en parle plus.
8: Ça fonctionne absolument pas comme ça, on peut pas vous... Une carte étudiant, elle est délivrée...
9: Vous avez une photocopieuse, vous, d'ailleurs, dans les...
8: C'est pas possible, monsieur. Vous pouvez pas avoir une carte étudiant si vous n'êtes pas étudiant.
9: Vous avez pas de photocopieuse ?
8: Mais non, mais c'est pas ça, mais... Vous ne pouvez pas avoir une carte étudiant qui n'est pas à vous, monsieur.
9: Non, mais c'est pas... Après, on raye, on met mon nom à la place, vous voyez, comme ça, on...
8: Mais monsieur, vous pouvez pas... C'est pas possible que vous fassiez une carte étudiant si vous n'êtes pas étudiant.
9: Ça, il y a que nous qui le savons, que je suis pas étudiant, vous voyez, ça reste entre nous.
8: Non, ben ça reste pas entre nous, non.
9: Vous avez des cartes,
8: parce
9: là ?
8: Parce qu'il faut des certificats de scolarité, etc. Hein.
9: Attendez, je vais noter tout ce qu'il faut que je... Donc vous me dites une fausse carte, un faux certificat de scolarité.
8: Non, c'est là...
9: Non, mais il faut qu'on trouve une magouille.
8: Non, mais il n'y a pas de possibilité de magouille, monsieur. Hein.
9: J'ai pensé à autre chose.
8: Mais vous n'avez rien pensé, monsieur.
9: Si.
8: On va s'arrêter là pour aujourd'hui.
9: Monsieur, si on prend une carte d'un vrai étudiant...
8: Non, monsieur.
9: On prend un vrai étudiant avec une vraie carte, mais moi, je me mets un masque qui copie la tête de l'étudiant.
8: C'est pas possible. Là, je vais vous passer le régisseur. Hein.
9: Ah, merci.
8: D'accord. Oui. Bonjour.
9: On devait me passer Régis.
8: Régis ?
9: Oui, on m'a dit, je vous passe monsieur Régis, sœur.
8: Régis, sœur, monsieur.
9: Oui, voilà, Régis.
8: Hein ? Vous patientez, monsieur, je vous le passe. Hein ?
9: Merci.
10: Oui, bonjour, monsieur Régis.
9: Monsieur Régis ?
10: Non, le régisseur.
9: Ah bah, on m'a dit qu'on passait Régis, je comprends.
10: Bon, allez, va pour Régis. Quel est votre problème ?
9: Oui, alors, en fait, c'est pour un logement étudiant.
10: Oui.
9: Il faut que je fasse une carte d'étudiant.
10: Non, nous, on délivre pas de carte d'étudiant.
9: Non, moi, j'ai juste besoin de faire une photocopie, en fait, puisque moi-même, n'étant pas étudiant...
10: Mais une copie de quoi, si vous avez pas... Pour avoir à faire une copie, il faut un original, si vous
9: voilà.
10: Avez l'original.
9: Voilà, et c'est pour ça, il faut que vous me fournissiez un original.
10: Bah, non, on n'en fera pas.
9: Bah, si.
10: Non.
9: Bah, si.
10: Bah, non, c'est non.
9: Bah, pourquoi ?
10: Bah, c'est, je vous dis que c'est non.
9: Allez,
10: non.
9: S'il te plaît.
10: Non. Non.
9: Je peux t'appeler Régis ?
10: Pas question.
9: Monsieur Sœur ?
10: Non. Il faut être étudiant.
9: Oui, mais ça, je le suis pas.
10: Oui, non, mais justement, donc c'est foutu. Vous pouvez pas avoir de chambre.
9: On ferme les yeux.
10: Non, on fermera pas les yeux. Non, ça marche pas comme ça.
9: Et avec une coloc, alors ?
10: Non.
9: Parce que je me disais, je peux peut-être me mettre en coloc avec une étudiante qui sera en solo.
10: Non, il n'y a pas de colocation qui existe chez nous.
9: Mais même une moche, hein, ça me dérange
10: oui,
9: pas.
10: Oui, allez.
9: Régis !
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11: Mairie de Douaboulès, bonjour.
12: Allô, c'est le commissariat.
11: Non, c'est la mairie.
12: Oh mon Dieu, j'ai fait une erreur, madame. Mais vous pouvez peut-être m'aider.
11: Oui.
12: Madame Lamolle, à l'appareil, rue du Rhin, j'habite là.
11: Oui.
12: Parce que j'ai fait un pas en arrière dans l'escalier parce que j'avais fait tomber quelque chose de mon sac. Et en reculant, je me suis assis en tombant sur le facteur, le monsieur de petite taille, là, vous savez.
11: Je connais pas.
12: Vous connaissez pas le facteur ? Attendez, parce que il est coincé. Je suis assis sur lui, puis il est coincé. Et attendez, je vais essayer d'approcher le téléphone de sa bouche, parce que... Attendez.
11: Mais il est coincé où ?
13: Allô ?
11: Oui ?
13: Allô ?
11: Bonjour.
13: Oui, bonjour, Gaspilla, l'appareil. Vous m'entendez, là ?
11: Oui.
13: La dame, elle est quand même âgée, et elle est assise sur moi, là, sur mon nez, et je suis coincé avec mon nez, qui est donc mal placé, quoi, on va dire, hein, sous la robe de madame.
11: Et vous ne pouvez pas vous relever ?
13: Ah bah, j'ai mon nez qui est coincé dans le postérieur de madame, avec tout le respect que je lui dois, mais là, je sais pas quoi faire, hein.
11: Ah mince, c'est où ? Vous êtes où ?
13: Ah ben là, c'est son postérieur, quoi, dans la rue des Fesses, quoi.
11: Non, mais je veux dire où ? C'est à quelle adresse ?
13: Eh ben, c'est rue du Rhin.
11: Mais quel numéro ?
13: Ah, au 33.
11: 33, rue du Rhin.
13: Elle a des flatulences, en plus.
11: Aïe, aïe, aïe. Écoutez, j'appelle tout de suite les pompiers, que quelqu'un vienne très, très vite.
13: Oh non, n'appelez pas les pompiers, parce que c'est embarrassant pour moi, hein. C'est
11: mais
13: pas les
11: nous, on peut pas envoyer quelqu'un d'autre. Qui c'est que vous voulez que j'envoie ?
13: Non, mais si vous pouvez me dire comment je peux faire pour sortir de là, parce que la dame, comme je vous ai dit, avec la chaleur, là, j'ai rien contre les dames, hein.
11: Non, mais
13: avec la chaleur, ça cocotte, hein, quand même, là-dedans, hein.
11: Mais écoutez, quelqu'un doit venir vous dégager.
13: Et je peux vous passer la dame, vous pouvez lui demander si elle peut contrôler un peu ses flatulences, si c'est possible, hein, parce
11: que... Mais ça, moi, je peux pas le lui dire, vous
13: attendez.
11: Vous rendez compte ?
13: Ben si, vous pouvez lui dire. Attendez, je vous la passe, hein.
11: Il veut que moi je lui dise à la dame qu'elle contrôle ses flatulences.
12: Allô ?
11: Oui ?
12: Oui.
11: Écoutez, j'appelle tout de suite les pompiers, on vient vous dégager, hein ?
12: N'appelez pas les pompiers parce que je veux pas qu'on me voit comme ça. J'ai certain âge, hein.
11: Elle veut pas qu'on la voit comme ça. Mais qu'est-ce que vous voulez qu'on fasse, alors?
12: Attendez, je vous passe le facteur.
11: Mais c'est...
13: Allô?
11: Oui.
13: Oh non, hein, non, il faut lui dire quand même, parce que c'est insupportable. Hein.
11: Mais monsieur...
13: Oh, attendez! Attendez. Levez-vous, madame, comme ça. Attendez, elle se lève un peu. Ça y est, j'arrive. Attendez. Oh, ça y est. Vous m'entendez?
11: Oui.
13: Il est... Attendez, il est sorti. Je vous le passe. Allô?
11: C'est bon, vous êtes dégagé?
13: Oh oui, vous savez pas d'où je sors, là. Oh là! Attendez, j'ai un truc sur le nez. Qu'est-ce que c'est que ça? Oh, ben, un supposé. J'ai un suppositoire sur le nez?
11: Non.
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15: Oui.
9: Bonjour monsieur, Salma Hayek monsieur, comme on dit au Marocki. Je suis bien à l'épicerie.
15: Oui.
9: J'ai acheté des feuilles de briques chez vous.
15: Oui.
9: Parce que j'avais des travaux à faire à la maison.
15: Des feuilles de briques pour faire des travaux?
9: Oui, et alors le problème c'est qu'à mon avis ce sont des fausses.
15: Bah, c'est de l'alimentaire les feuilles de briques.
9: Alors passez-moi ce monsieur Menter.
15: Il n'y a pas de monsieur Menter quand même, vous êtes dans une alimentation là monsieur.
9: Et alors pourquoi vous me parlez de ce monsieur alimentaire?
15: Mais il n'y a pas de monsieur Ali.
9: Allô?
15: Je suis mort de rire sur vous parce que moi je vends des feuilles de briques, mais des feuilles de briques.
9: Ah ah, voilà, vous avouez.
15: Mais pour faire à manger les feuilles de briques, vous faites de la maçonnerie.
9: Bah évidemment je fais de la maçonnerie, qu'est-ce que vous voulez que je fasse avec?
15: Mais je sais c'est quoi une feuille de briques quand même, ça va pas ou quoi dans votre tête?
9: Non bah enfin excusez-moi, c'est quand même gonflé alors que vous m'avez vendu vous-même de la fausse marchandise.
15: Mais comment on peut vendre de la fausse marchandise? Mais vous racontez n'importe quoi, je vends pas des habits, y'a pas de vrai, y'a pas de fausse, mais qu'est-ce que vous me racontez là?
9: Ah bah dans le sens où c'est pas de la pierre.
15: Quelle pierre? Je vends pas des pierres, je vends de la brique. On fait pas des pierres dans la brique. Vous devenez fou ou quoi,
9: bon? Bon, écoutez, passez-moi ce monsieur Ali.
16: Allô?
9: Ah, vous êtes monsieur Menter? Alimentaire?
16: Feuilles de briques, ça marche pas?
9: Ah bah en plus vous êtes au courant?
16: Non, pourquoi je suis au courant? Au courant de quoi, monsieur? C'est quoi les feuilles de briques qui marchent pas? Je comprends pas ce que vous dites.
9: Oh oui.
16: Les feuilles de briques qu'on vend en paquet, pourquoi ça marche pas? Je comprends pas.
9: Ah bah on fait celle qui comprend pas, tiens, comme par hasard.
16: Mais monsieur, les feuilles de briques, qu'est-ce qu'ils ont, les feuilles de briques, monsieur?
9: Eh bah elles marchent pas.
16: Oh là là, c'est moi que vous le dites, c'est vous que vous le dites. Moi je l'ai pas dit. Vous êtes en train de dire moi ce que moi j'ai pas dit.
9: Non, c'est vous qui êtes en train de pas dire ce que moi j'ai dit.
16: Voilà, c'est ça que vous voulez dire. Que moi j'ai rien dit et vous dites que moi j'ai rien dit non plus là aussi.
9: Alors moi je pense que moi j'ai dit ce que vous avez pas dit. Est-ce que vous n'avez pas dit ce que j'ai dit?
16: Oh là là, vous avez dit ce que vous n'avez pas dit. Alors, la marchandise, quand on vous l'a vendue, elle est en bon état, monsieur.
9: Oh bah alors ça, alors passez-moi le responsable, s'il vous plaît.
16: Ouais.
9: Allô?
17: Allô?
9: Bonjour, monsieur. Salma Hayek, monsieur.
17: Moi, je suis une femme, hein, pas un monsieur.
9: Ah bon? Mais vous n'êtes pas monsieur Ali?
17: C'est pas Ali, là. C'est pas Ali, monsieur. Je suis sa collègue du travail.
9: Vous êtes la collègue d'alimentaire?
17: Oui.
9: Vous êtes madame Menter?
17: Non, non, on travaille dans l'alimentaire, monsieur. Vous faites une erreur, vous comprenez ou non?
9: Ah ben, bah, je comprends que vous m'avez arnaquifié parce que vous êtes dit c'est un touriste.
17: Quelle arnaque, monsieur? Vous mélangez tout, qu'est-ce que vous avez?
9: Ah bah excusez-moi, mais enfin parce que moi on me vend de la fausse brique, qui est même pas de la pierre.
17: Non, nous on fait pas de la pierre, monsieur. Mais qu'est-ce que vous cherchez exact?
9: Bah à la limite, mettez-moi des feuilles de ciment à la place.
17: On fait ni ciment ni rien, monsieur. Vous êtes dans un magasin de semoule.
9: Alors il se trouve que j'ai eu la chance de rencontrer Elie Semoun, en effet.
17: Écoute-moi, vous êtes dans un magasin de semoule.
9: Oui, ah bah je vous le fais pas dire, j'adore Elie Semoun.
17: Non, j'ai rien dit moi. Est-ce que vous comprenez ou vous faites exprès?
9: Bon, repassez-moi monsieur Menter.
17: Non, il y a pas monsieur Menter. On travaille ensemble, on est...
9: Oui, bah repassez-moi monsieur Ali alors.
17: Vous rigolez des gens ou quoi?
9: Oh bah merci, choucroute comme on dit chez vous.
17: Arrêtez parce que je vais appeler la police.
9: Dans ce cas, c'est moi qui appelle la police tout de suite, excusez-moi.
17: Allez-y, mais... allez-y, appelez.
9: Ne se quittez pas, je vous les passe.
17: Allô? Ah. Vous travaillez avec la radio?
9: Quelle radio?
17: Je ne sais pas, mais parce que vous plaisantez.
9: Ah bah oui.
17: Tout ça, c'est pour le plaisir. Mais quelle radio?
9: Alors devinez, ça commence par rire.
17: Rire sans crème fraîche.
9: Très bonne idée. Mais non.
17: Je ne sais pas.
9: Rire et...
17: Rire et chanson.
9: Bravo, bravo. Et bonne journée, monsieur Menter.
17: Alors, bonne journée, au revoir. 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
18: Allô?
12: Bonjour, monsieur.
18: Bonjour, monsieur.
12: Madame Ledoux, à l'appareil.
18: Oui.
12: Vous êtes détective?
18: Oui.
12: Ah, très bien. Bonjour, je suis Madame Ledoux, la femme de Monsieur Robert Ledoux, de l'Académie française.
18: Oui.
12: Vous devez connaître mon mari.
18: J'avoue que non, madame. Je ne sais pas. Excusez-moi. Voilà.
12: Je vous en prie. Je vous appelle parce que mon mari est accusé d'avoir provoqué un accident de voiture le 3 février à 15h. À Angers. Mm-hmm. Or, le 3 février à 15h, mon mari ne pouvait pas être dans sa voiture, car il était aux putes.
18: Il était où, vous me disiez?
12: Aux putes.
18: Aux putes, c'est... Attendez, aux putes, j'ai le trou de mémoire encore là. Ça se trouve...
12: Comment?
18: C'est où?
1: Ah ben, je ne sais pas, vous savez, c'est... Il m'a dit, je pars aux putes. Il a emprunté 400 francs à mon fils, et il lui a dit qu'il allait aux putes.
18: Oui.
1: Il est parti aux putes, et apparemment, ça doit être un endroit charmant, parce qu'il y va tous les jours en ce moment.
18: Ah, oui.
1: Vous connaissez, non ?
18: Non, mais enfin bon... Oh pute. Bon, mais de toute façon, lui, qu'est-ce qu'il dit de cet accident ? Il le nie ou quoi ?
1: Mais oui, parce que voyez-vous, le groupe d'assurance qui l'attaque prétend qu'il était dans sa voiture avec une dame. Mm-hmm. Alors comment voulez-vous qu'il soit avec une femme dans sa voiture alors qu'il est aux putes ?
18: Aux putes. Mm-hmm. Aux putes.
1: J'ai confiance en mon mari. S'il me dit qu'il va aux putes, il va aux putes. Hein. Vous comprenez ? Alors écoutez, monsieur, je vais être franche avec vous. Je vous propose d'aller aux putes avec mon mari.
18: Je pense que c'est ça qu'il faut faire.
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19: Allô ?
7: Oui, mais attendez, ne quittez pas, madame. Hein.
19: Oui ?
7: Oui, bah vous transmettez sur le dossier, ça fait le 15e appel qu'on a hein, sur Xenet. De toute façon, on va vérifier ça tout de suite. Je suis justement en train de vérifier, c'est le 5e appel qu'on fait. Hein.
19: Oui, c'est pourquoi ?
7: Merci. Allô ?
19: Oui.
7: Bonjour, madame.
19: Bonjour.
7: Madame ?
19: Oui.
7: Oui, c'est France Télécom à l'appareil.
19: Oui.
7: Les services du 13, dérangement téléphonique.
19: Oui.
7: Vous êtes bien titulaire de l'abonnement 2934 ?
19: Monsieur.
7: Oui, monsieur. Oui, bah dites-moi, on a un petit problème, c'est qu'on a constaté de l'écho sur la voix.
19: Ah. C'est peut-être parce que j'ai un téléphone sans fil.
7: Ah, vous avez entendu ?
19: Oui, une double voix,
7: là. Bon, alors écoutez, on a un petit problème. On vient d'avoir un certain nombre d'appels au service du 13.
19: Oui.
7: Oui. Nous disons qu'il y avait donc des gens qui entendaient de l'écho.
19: Ah oui, d'accord.
7: Est-ce que vous l'avez constaté quand ?
19: Ben, moi, je ne m'en ai pas aperçu. Les gens, quand je faisais un numéro, il y a des fois, je tombais sur quelqu'un d'autre.
7: Ah bon ?
19: Oui.
7: Bon, on va faire un réglage, madame, puis on va essayer de supprimer cet écho, hein ?
19: Oui.
7: Alors, ça se passe depuis quand ?
19: Mais écoutez-moi, ça l'instant, parce que moi, quand je téléphone, vous n'avez toujours pas de deuxième voix.
7: Ah bon ?
19: Non.
7: Bon, est-ce que vous avez un dédoublement d'appel ?
19: Non.
7: Vous êtes certaine de ça ?
19: Ah oui.
7: Vous n'avez pas la touche R1, R2 ?
19: Attendez,
7: je vais voir. Oui, si vous pouvez vérifier.
19: R1. R1. J'ai la touche
7: RA. La touche RA, oui. Il n'y a pas la touche R2.
19: Non.
7: Ah. Oh. Enfin, moi, c'est pas possible, en tout cas. Moi, j'entends deux voix. Hein.
19: Mais moi aussi.
7: Et moi aussi.
19: J'entends, mais c'est bizarre.
7: J'entends, oui, c'est bizarre. Bah, écoutez, est-ce qu'on a eu des phénomènes d'écho ?
19: Oui.
7: Mais pas des comme ça. Hein,
19: non plus. C'est la première fois que...
1: J'entends ça.
19: Puisque... Quand je reçois un appel, ça arrive que je me trompe, que je trompe des gens, mais jamais j'entends deuxième voix.
7: Jamais vous n'entendez deuxième voix ?
19: Ah non.
7: Est-ce que vous voulez qu'on passe... est-ce que vous voulez prendre un rendez-vous ? Est-ce que vous pouvez amener de votre poste ? Est-ce que...
19: Si vous pouvez passer.
7: Quand est-ce qu'on peut passer ?
19: Demain après-midi.
1: Ah, moi, je peux pas, hein.
19: La deuxième voix qui parle là, alors non, il y a un problème.
1: Là, il y a un problème. Hein.
19: Alors, c'est étonnant.
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20: Oui.
21: Bonjour madame, c'est bien la cantine ?
20: Oui, c'est monsieur par contre.
21: Monsieur par contre ? Alors, vous écrivez ça comment ?
20: Non, pas par contre, c'est parce que vous m'avez dit.
21: Attendez, vérifie mon listing, monsieur par contre, monsieur
20: non,
21: par
20: non,
21: contre.
20: Non, mais.
21: Vous êtes sûr que vous travaillez ici ?
20: Ah, ben oui, non, mais il n'y a pas de monsieur par contre, non, parce que vous m'avez.
21: Ah, ben non, je vous confirme, moi je n'ai aucune livraison pour un monsieur par contre.
20: Non, mais parce que vous m'avez appelé madame. Par contre, je suis monsieur, pas madame.
21: D'accord, vous êtes le monsieur qui remplace madame par contre.
20: Et vous êtes qui sinon ?
21: Sinon, moi je suis monsieur Martin, établissement les viticulteurs Martin.
20: Alors,
21: voilà, et je vais vous déposer du vin bio pour la cantine.
20: Du vin ? Mais pourquoi on va prendre du vin dans une cantine scolaire, monsieur ?
21: Bah, c'est le gouvernement qui l'a dit, il faut plus de produits bio dans les cantines.
20: Bah non, mais n'importe quoi, produits bio, mais on va pas prendre du vin, non mais qu'est-ce qu'on va faire du vin ?
21: Bah, vous le buvez, à mon avis, c'est meilleur que vos bières.
20: Mais qui boit des bières dans une école scolaire, monsieur ?
21: Bah, si vous avez pas de vin dans votre école scolaire, j'imagine que vous avez au moins de la bière. Ils boivent quoi sinon, les enfants ?
20: Mais l'alcool, c'est à partir de 18 ans, monsieur. Les gamins, à la limite, ils boivent du lait, du jus de fruits et de l'eau. Même de la bière sans alcool, ils boivent pas.
21: Ah ouais, même pas une bière. Ah bah dis donc.
20: Mais là vous avez l'air d'être caisse, monsieur, je comprends pas du tout, c'est pas possible d'essayer de vendre des bières ou même du vin à la place des bières ou je sais pas trop quoi à des enfants.
21: Non, alors moi je fais pas la bière, mais je peux vous en trouver.
20: Non mais on veut pas. Non mais on veut pas, monsieur. Mais vous atterrissez de la lune ou quoi là? Mais c'est pas possible.
21: Non mais vous inquiétez pas, j'ai mon beau-frère qui est brassageur, je lui envoie un message.
20: Dites-moi que c'est un canular quand même.
21: Ah bah oui, je vous le dis.
20: Là c'est un canular téléphonique.